0: Carole, je suis pas arrivé
1: à temps. Attends, toi Gérard, j'ai des comptes à régler avec toi, d'accord? Pas, hey. Alors tu vas te calmer maintenant, ok?
0: Attends, mais moi,
2: je la ferme, sinon tu dégages.
0: Attends, déjà, si t'es pas content, toi, tu vas bien arriver de paix, d'accord? Pour l'instant, je suis avec Gwenaël, d'accord?
1: Ah bon, tu parles à qui, là, Gérard?
0: Je parle à Gwenaël, d'accord? Je dois.
1: Tu vas te calmer.
0: Je dois te parler à Gwenaël!
1: Gwenaël,
0: bonsoir
1: Gérard.
0: Bonsoir Gwenaël, merci pour moi de m'avoir répondu. C'est sympa à toi.
3: Bah, c'est bien français ça. Hein.
2: Ouais, il cause bien la France, Gérard. Quand
0: attends,
2: même.
0: De manière,
1: quoi
0: ouais, non mais attends toi, je vais m'occuper de ton cas après Gwenaël.
1: Pourquoi?
2: Bah, il va se sodomiser hors antenne.
1: T'as une voix toute mielleuse, Gérard, avec Gwenaël, c'est drôle.
0: Mais alors, c'est qui c'est qui demande ça?
2: Bah, c'est normal, Gérard, c'est Winnie l'ourson, il mange du miel.
0: Alors, Gwenaël, qu'est-ce que t'as à répondre là-dessus?
1: Il y a une voix toute mielleuse.
0: Ouais.
1: Non, moi, rien du tout.
0: Rien du tout, d'accord.
2: Et je suis Winnie l'ourson.
0: Bon, ta bouche à toi, Médor. On va connu Gwenaël.
2: Ouais, c'est moi.
1: Salut, Gwenaël.
2: Bonjour.
0: Ouais, comme par hasard, comme si j'avais pas l'air
2: entendu. Ouais, on a à peine reconnu les voix, là.
3: Je suis la première fois que je passe sur l'antenne, Gérard.
0: C'est ouais,
3: la
0: c'est fois. Ça.
2: Ah, ouais, c'est ça, comme par hasard.
0: C'est ça.
2: Comme par hasard qu'il est là, lui.
3: Comme par hasard, Gwenaël, il est là, bien sûr, allez.
0: Patchouli.
1: Bonsoir.
3: Bonsoir, Patchouli.
2: Bonjour.
0: Vous enseignez les radios derrière, s'il vous plaît.
2: Oh, tu te calmes. Oh.
1: Bonsoir,
0: attends, Axel.
2: C'est pas moi, mais j'ai rien dit, là.
0: Oh déjà, je vais pas commencer.
2: Faut pas prendre des gens pour des canards sauvages non plus.
0: Tu la fermes.
2: La polio sexuelle, va.
0: Bon, hey. Bon, Manu, là, tu vas te réveiller, je te le dis tout de suite.
4: Ok.
0: Tu vas te manier, tu vas calmer celui qui s'amuse avec la musique.
2: Quand t'as avec ta caméra.
1: On y va, Gérard?
2: Bon, Gérard. Bon, on va peut-être commencer, là, quand même, hein.
0: Non, mais je vais continuer les présentations, d'accord? C'est moi qui commande.
2: On en a pour trois quarts d'heure, allez, c'est cool.
0: On va accueillir Carole, 22 ans de Paris.
2: Comme
1: bonsoir,
2: par
1: Carole.
2: Hasard.
1: Bonsoir, Carole.
2: Bonsoir, Carole.
1: Bonsoir, Carole.
0: Bonsoir.
2: Bonsoir, Carole.
3: Bonsoir, Carole.
2: Bonsoir, Carole.
0: Bonsoir,
2: Carole.
0: Bonsoir,
2: Carole.
1: Bonsoir, Carole.
2: Arrête, Carole, tu me fais bander, là.
1: C'est vrai.
0: Bon, ben, j'en connais tout à l'heure qui vont faire un débat et qui vont dégager, ça va aller vite.
1: Bonsoir, Gérard.
0: Et Ludivine.
1: Bonsoir, Gérard.
2: Bonsoir, Ludivine.
1: Bonsoir, tout le monde.
0: Bon, première question. Alors, je vous préviens, vous avez intérêt de... Vous avez intérêt de vous réveiller.
2: On est réveillé là.
1: Gérard,
2: descend dans la cabine.
1: Première question, Gérard.
0: Déjà, première question.
2: Une.
0: Pour l'instant, c'est pas à vous que je m'adresse.
2: Ok.
0: Non, tu baisses ta radio.
1: Gérard,
4: si vous pouviez éviter au début du débat systématiquement de parler à quatre en même temps, c'est inaudible. Donc essayez de respecter Gérard et ses questions. Et petit à petit, on va descendre dans l'enfer.
0: Okay. Déjà une. Déjà, il y en a un qui est avec un portable. Ah, ouais, Manu, on l'entend.
2: Avec un portable.
4: C'est Gwenaël.
0: Donc,
4: c'est Gwenaël, un téléphone pourri, Gérard.
2: C'est Gwenaël.
4: Mais évitez de parler en même temps tout le temps, s'il vous plaît. Merci.
0: Donc, je te préviens d'une chose, s'il y en a un, si vous avez pris l'agenda pour rappeler les mêmes, c'est même pas la peine. D'accord ? Donc, Gwenaël, bah, attendez s'il vous plaît. Gwenaël, est-ce que tu as un téléphone portable ?
1: Non, j'ai pas un téléphone portable.
2: Bah, il va te dire ouais. Je vais te dire ouais.
0: D'accord. Donc, je préviens tout de suite que le premier qui me met du son dans les oreilles et qui a un téléphone pourri.
2: Tu le son de nos épées,
1: Gérard, première question, s'il te plaît.
0: Ouais. Ouais, bah attends, pour l'instant, c'est moi qui commande et déjà, vous allez vous la fermer.
1: Bah alors,
2: première question.
1: Ah, bah écoute,
0: alors, pour
2: compte de couple.
0: Attends, je te préviens, Axel.
2: C'est pas moi, j'ai rien dit.
0: Non, mais c'est jamais toi.
1: On peut ou contre quoi, Gérard?
2: C'est pas moi, c'est Ricky Martin qui arrête pas de me dire des conneries.
0: Bon, ouais. Déjà, tu as commencé par me calmer un peu.
2: Okay. Je me calme.
1: Gérard, première question.
0: Alors, pour ou contre la vie en couple? Alors, je vais demander à Ludivine.
1: Oui, Gérard. Alors, quelle est ta question? Parce qu'avec tout ce brouhaha, moi, j'ai rien entendu.
0: Alors, pour ou contre la vie en couple?
1: La vie en couple?
0: En couple, hein.
2: En couple, je connais pas.
1: Alors, pour ou contre la vie en couple?
0: C'est qui encore ce abruti là qui déconne quand je pose les questions?
3: Ouais, c'est qui ça encore?
1: Gérard, t'es infidèle. Gérard, puis-je répondre à ta question?
2: En caramel, on t'a reconnu.
0: Oh Manu, là.
4: C'est bon, pour ta question.
1: Mais réponds,
0: Ludovic. Pour l'instant, je pose une question à une nana. Pour l'instant, j'ai les mecs qui répondent. Alors, ils vont se taire 5 minutes. Et alors, Ludivine.
1: Alors, oui, Gérard.
0: Pour ou contre la vie en couple?
1: Alors, je suis contre la vie en cloupe.
3: En cloupe.
1: Tu es pour la vie en couple?
0: Le premier mec que j'entends, ça, il se dégage.
1: T'es contre la vie en couple, c'est ça?
5: En couple, oui.
1: Et pour la vie en couple?
5: Et voilà, pour la vie en couple.
1: C'est bon. Oui.
4: Entrez.
0: Ouais.
1: Qui va là?
3: Police.
1: Qui va là, je te prie?
5: Gérard,
1: j'ai peur.
3: C'est quoi la question?
1: Gérard, il y a quelqu'un.
3: Vous y avoir mis bien profond?
1: Attention.
0: Je te préviens, tu vas te démerder. Non,
1: Gérard, il y a quelqu'un.
0: Tu vas te démerder, Manu, au standard.
1: Bon,
0: ça va pas durer les deux débats comme ça.
1: Alors moi,
0: c'est pas comme ça avec le bruit et le mec avec la musique derrière.
1: Gérard, tais-toi. Moi, je pense que vivre en couple, c'est tout à fait possible.
0: Qui c'est qui parle?
1: Carole.
0: Attends, Carole.
1: Mais elle a répondu à la question, mon amour.
0: Ouais, d'accord.
1: Alors, je réponds parce que je vois que le débat n'avance pas.
0: Ouais, bah vas-y.
1: Non, mais elle a raison. La vie en couple, je suis pour, mais il faut une indépendance. T'es pas d'accord avec moi, Gérard?
0: Non, pour l'instant, j'ai...
1: C'est-à-dire, quand j'aurai envie de sortir seule, je sortirai seule. Quand tu auras envie de sortir seule, il sortira seul. Du moment qu'il y a la confiance, tu penses pas, Gérard?
0: Bah ça, pour l'instant, je vais faire le tour et je répondrai à ta question.
1: Ok, chacune derrière les autres.
0: Patchouli?
6: Oui, Gérard. Ouais, bah moi, c'est pareil que Carole. C'est une certaine indépendance. Mais ouais, la vie de couple, c'est...
3: Que bon, c'est le symbole que t'as avec une personne, mais bon, à la limite, je vais te dire ouais, quoi.
0: Non mais attends, Gonard, de manière, tu crois que j'ai pas reconnu ta voix?
3: Attends, mais non, mais...
0: T'es un habituel, alors tu dégages au standard, je vois pas des habituels sur le premier débat.
1: C'est
0: un habituel, il s'appelle David. Il s'appelle David, c'est un habituel. Je veux pas le savoir.
1: Moi, je voudrais dire que
7: David n'habite pas à Lyon, Gonard est de Lyon, le numéro c'est 0, ça commence
0: par... C'est quoi là, ce bordel?
7: Attends, il y a plusieurs gens qui peuvent faire plusieurs...
0: Non mais attends, c'est quoi là?
3: Il y a une jouissance partie à côté là, mais où?
2: Oh oui, tu m'étonnes.
0: Ouais. Non, mais c'est bien, jouez au con, standard. Ok. Jouez au con, standard, vous allez voir.
4: Jouez pas au con, standard.
0: Gérard, la merde! Voilà, c'est clair!
1: Gwenaël! Oui. Donc, bah, moi, je suis pour la vie de couple. Parce que, bon, bah,
3: je suis contre la vie de couple.
1: De toute manière, un homme ne peut pas se passer d'une femme et la femme ne peut pas se passer d'un homme non plus.
5: Mais l'homme ne peut pas se passer de l'homme et la femme.
0: Non, mais attends, pour l'instant. Pour l'instant, je pose la question à Gwenaël. Les autres derrière, vous la fermez, s'il vous plaît, merci.
1: Donc, je disais que c'est pour la vie de couple. Et parce que bon, ça solide les liens dans un ménage, quoi.
0: Attends 5 minutes, Gwenaël.
4: Là, Gérard a coupé son micro.
0: C'est le mec de Lyon, c'est un habituel. D'accord, c'est quelqu'un que vous avez rappelé.
4: Je veux juste te dire qu'un débat, c'est pas chacun son tour. Quand les deux filles, elles veulent parler, tu peux laisser, ça s'appelle un dialogue. Ouais. C'est pas juste chacun son tour et
3: mais
4: tu
3: attends,
4: réponds
3: mais...
4: à une question.
0: Ouais, mais dans ce cas-là, c'est pas...
4: Laisse ton truc allumé, c'est pas grave.
0: Non. Mais dans ce cas-là, c'est pas la peine de s'amuser avec le mec de Lyon, alors que je reconnais sa voix.
4: Bon d'accord, mais attends. Mais ceci dit, quand les nanas vont parler entre elles, tu les laisses parler, ça sert à rien de dire chacun votre tour, on dirait un dictateur.
0: Alors. Après, tout le monde veut mes réactions.
4: Mais non,
0: alors,
4: déjà,
0: le gonard de Lyon, j'y répondrai pas à sa question.
4: Tu dis à Manu qui...
0: Alors, le gonard de Lyon dehors.
4: Okay. Hein.
3: Le gonard, tu
1: Gérard.
3: Attends,
1: Gérard,
3: c'est la première fois que
4: tu réponds un peu. Tu c'est pas juste poser des questions, c'est nul tes débats, c'est
1: vraiment. Bon, Max.
0: Bon, pour l'instant, c'est moi. Donc, je termine avec Gwenaël pour la question et après, je pose à Axel. Et après, je réponds. Celui qui s'amuse à tirer sa crampe en même temps, il va dégager.
1: À tirer sa quoi?
0: Sa crampe.
1: Ça veut dire quoi?
0: À tirer son cou en même temps quand je parle.
1: Ça te dérange?
0: Oui, ça me dérange très sérieusement.
1: Gérard,
0: ça
1: devrait être
0: pas
1: agressif.
0: Alors celui qui a la radio derrière, il arrête. Le portable, il arrête.
1: Ouais, Gérard, on démarre le débat quand tu le sens, quoi. Hein
0: bon,
1: quand
0: alors,
1: tu le sens, hein.
0: Bon, Gwenaël, pour terminer.
1: Ouais, ben Gwenaël, elle a répondu, donc elle est d'accord pour être en couple. Et que je trouve qu'il n'y a rien de tel pour un autre.

0: Jérôme.
1: Salut.
0: Bonsoir Jérôme.
1: Salut, j'appelle Bordeaux, je m'appelle Jérôme.
2: Ah ben, c'est bon, alors tu réponds.
1: Ben moi je pense que la vie en couple c'est bien.
2: Mmh.
1: Parce que moi c'est ce que je dis, c'est ce que je pense, c'est que...
2: Bon, celui qui s'amuse avec la CB. Les CB et les portables, vous arrêtez, d'accord?
0: On
2: passe à la deuxième. Comme ça, vous n'aurez pas le droit. Vous n'aurez pas la réponse sur ma première, ça vous apprendra. Est-il possible de vivre en couple à 3 ou à 4?
0: Bah, t'es plus en couple déjà.
3: D'accord. Bah, c'est déjà ça fait de vivre à 3 déjà.
2: Bon, on va demander à Carole.
3: Alors, moi, j'aimerais bien vivre avec une femme et un homme en même temps.
2: Mmh.
0: Ouais, pourquoi?
2: Yeah.
3: Pourquoi? Parce que j'aime les femmes et les hommes, Gérard, tu le sais très bien. Est-ce que je te plais, Gérard?
2: Non, tu me plais pas du tout.
3: Ah bon?
0: Carole, tu veux vivre avec moi?
3: Ouais, je veux bien.
0: Et mon copain?
3: Avec moi. Ouais, j'ai bien, on fera l'amour à 3 alors.
0: Ouais, bah ouais.
3: Okay.
0: C'est clair.
3: On a
2: je sais
0: pas si on peut inviter Gérard, mais...
2: Oh, pas un sens, c'est moi qui pose les questions.
0: Non, mais attends, Gérard, on est en train de... Je sais pas, on parle de la vie à 3, là. C'est super intéressant.
2: Non, mais pour l'instant,
3: Gérard, il est gros, questions. Donc il n'aime pas les filles.
2: Ouais, comment
0: Non, mais c'est vrai, Gérard, t'aimes pas les filles.
2: Eh, je préviens. Une chose.
1: Ouais.
2: Celui qui s'amuse à balancer des conneries... On remix derrière, il va virer.
0: On n'en finira jamais, Gérard, de ton débat, hein.
2: Non, bah, si t'es pas contente, c'est le mépris, tu raccroches.
0: Oh, Gérard, on va tout jouer.
2: Ok.
1: Oh, c'est
2: Gérard,
1: Gonard de Lyon, ça. J'en suis sûr. Hein.
2: D'accord.
1: Gonard de Lyon.
2: Non, Gonard de Lyon, il est plus là, c'est Jérôme qui l'a remplacé, d'accord?
1: Ah oui, je sais, c'est moi.
2: Non, bah, attends, si tu te fais passer pour un autre nom, mon pote, c'est pas la peine, hein.
0: Bon, on n'avance pas, là.
1: Je te dis que c'est Gonard de Lyon qui fout le bordel, là.
2: Bon, toi, tu la fermes déjà, ok?
1: D'accord.
2: Vous avez pas commencé à m'emmerder sur le premier débat.
1: Gérard, c'est bon, d'accord.
2: C'est clair et net.
0: Gérard,
3: t'as
2: vu? À la suite. Quelle est la... Vous arrêtez, s'il vous plaît. Bon, ouais, au standard, là.
4: Quoi?
2: Manu, tu me vires tous les mecs, là, allez.
1: Non,
4: mais pourquoi, Gérard, tous les mecs?
2: Non, je veux pas savoir, il y a quelqu'un qui a une musique derrière.
4: Peut-être une fille qui fait ça.
2: Non, il y a aucune nana qui s'amuse.
5: C'est ça qui est marrant, quoi. C'est tout le temps les mecs et jamais les filles.
0: Ouais, c'est vrai.
2: Ouais, parce qu'il y a que vous. Il y a pas un mince. C'est toujours le même que j'ai.
5: Avec des mecs à l'antenne, bien sûr.
2: D'accord, David et Luigi et Arnette. Vous croyez que je vous ai pas reconnu?
0: Ils sont pas là.
5: Ouais, bien sûr, on t'a reconnu, Fantomas. Enlève ton masque.
2: Arrêtez vos conneries, d'accord?
0: Bon, Gérard, avance.
2: Je vous ai à peine reconnu.
0: Gérard,
2: Axel,
0: et moi, tu m'as reconnu, moi.
5: David, ouais, bien sûr.
2: Hein. Hein
0: bah, Gérard, ouais. Gérard, tu m'as reconnu, moi.
2: Alors maintenant, vous avez... c'est simple.
1: L'argue.
2: Comment?
0: T'es pas poli, Gérard.
2: Non, mais attends, de manière, j'avais précisé, je veux pas les mêmes. Et comme par hasard,
4: mais Gérard, c'est pas les mêmes.
2: Non, qu'est-ce que pas?
4: Mais Manu Gamma.
2: Non.
4: Mais non, c'est pas les
0: mêmes. C'est moi qui est là, Gérard.
4: Moi, je les ai pas reconnus, en tout cas.
2: Non, c'est pas les mêmes. Non, presque pas.
4: Alors, arrête de gueuler, reprends ton débat.
2: Non.
4: Presque pas.
2: Tu crois que je les reconnais pas à leur voix?
4: Reprends le débat, Gérard.
2: Faut le dire,
1: allez, putain.
3: Gérard, je pensais effectivement qu'un ménage à trois était la meilleure des solutions.
2: Pourquoi pour toi?
3: Parce que je t'ai déjà dit, j'aime les femmes et les hommes. Donc ça serait bien d'être à trois.
2: Mais pourquoi?
3: Bah parce que j'aime lécher les moules, tu comprends pas ou quoi? T'as jamais fait ça ou quoi? Bah ouais, ça.
2: D'accord.
3: C'est insupportable.
2: Donne ton avis. Moi, de toute manière, je suis contre.
3: Et toi, Gérard?
1: Jérôme, il peut répondre?
2: Ouais, vas-y, Jérôme.
1: Moi, je pense que c'est bien parce qu'on peut avoir plus de plaisir. Enfin, pour un mec, s'il est avec deux filles ou s'il est pédé, il peut être avec un mec et une fille.
3: Ouais, exactement.
1: Voilà, c'est ça en fait. C'est pour le plaisir, quoi.
3: Et toi, Gérard?
1: Mais ça peut pas être durable.
3: Gérard, et toi, que tu aimerais avoir deux femmes?
2: Non.
0: Gérard?
2: Oui.
0: Donc c'est Gwenaël.
2: Oui, Gwenaël.
0: Et donc, moi, je trouve que, oui, bon, c'est possible d'avoir un couple à 3 ou un couple à 4.
1: Mais
0: à ce niveau-là, j'appelle tout ça un couple.
2: Et alors, pourquoi? Attendez. Mais alors, maintenant, pourquoi pour toi? Pourquoi Gwenaël pour toi?
0: Ouais. Eh bah, pourquoi?
2: Tu me les calmes là derrière quand Gwenaël parle, c'est toi.

0: Là, quand ça y est, on pose une question.
1: Ils sont calmés, Gérard. Gwenaëlle peut parler.
2: Un couple, c'est deux personnes, et non pas trois ni quatre. Et l'homme se donne entièrement à sa femme et la femme entièrement à l'homme. On fait pas l'amour à trois ni à quatre, quoi. Ça fait pas.
3: Partout.
4: Mais pourquoi pas?
0: Non, mais attends.
5: C'est un trio et 4 c'est un quatuor et c'est tout.
0: Ouais, non, mais attends, oui. Tony, Arnette, là pour l'instant j'ai reconnu vos voix, d'accord?
2: Mais
0: c'est pas
2: Gérard.
5: Je voudrais passer un bonjour au cochon.
0: Non, c'est bon.
5: Gérard,
0: bonjour, tu le dégages.
5: Tu peux répondre s'il te plaît?
0: Pour l'instant, je vais répondre à Gwenaëlle.
2: Ouais.
0: Donc, moi, je vais te dire une chose, je préfère l'amour à deux qu'à plusieurs.
5: Ouais, Jean-Luc répond. Gérard, c'est Axel, est-ce que je peux répondre?
0: Pour l'instant, je réponds. Je réponds à la question à Gwenaëlle, je dis je préfère être à deux que plusieurs parce que à deux c'est le plus beau et c'est tout.
5: Avec voilà. Droite,
2: Gérard, t'as rien compris à la vie alors.
1: C'est plus beau comment?
0: Attends, celle qui dit que j'ai pas compris à la vie, je vais dire une chose que j'irai jamais faire échange avec une personne que j'aime.
5: Gérard,
2: est-ce que tu m'aimes alors?
5: Gérard,
2: est-ce qu'on passe l'amour?
0: Qui?
2: Carole.
1: Maintenant là?
2: Pourquoi?
1: Maintenant, téléphone.
0: Non, Carole, je te dis non.
2: Pourquoi?
5: Tu vois,
0: quand
2: parce que la dernière fois, j'étais avec Samir, c'est ça?
0: Non, mais de toute manière, t'as... Non, mais t'as pas besoin de donner les noms à l'antenne, hein, d'accord?
1: C'est avec Carole.
0: Carole,
5: oui.
0: Carole.
2: Oui.
0: Carole, je te préviens.
2: Oui.
0: Tu donnes qu'un. Tu redonnes encore un nom comme ça, de toute manière, tu vas pas rester longtemps. Hein, je te le dis tout de suite.
2: Excuse-moi, maître de l'univers.
0: D'accord. Alors, quel est le. La vie.
1: Non mais Gérard, je crois qu'elle voulait faire l'amour avec toi au téléphone, Carole.
0: Non.
2: Si. Allez Gérard, mais sois pas jaloux Gérard, je suis 4 ans.
1: Surtout
2: Gérard.
1: Gérard.
2: La dernière fois j'avais bu un verre de trop, tu comprends?
0: Non mais attends.
5: Moi j'ai une question Gérard, à quel âge t'as commencé tes premières relations sexuelles?
2: Ouais.
0: Non mais attends,
5: Est-ce que ça vous intéresse?
0: Pour l'instant c'est pas le jeu de la vérité.
2: Bon non, mais attends.
0: On est dans les débats.
2: Qu'est-ce que tu voulais dire Gérard?
0: Quelle est la différence entre le couplet?
5: Entre ta couille droite
2: couple,
5: et ta couille gauche, c'est ça?
0: Bon, alors, hop.
1: De quoi?
0: Hop. Bon, hop. Tu me les vires. Ça vaudra mieux.
1: Attendez,
0: pour l'instant c'est moi qui commande, d'accord? Il y en a qui s'amusent à mettre de la musique alors que je pose des questions.
2: Mais écoute Gérard, attends. Gérard, tu sais très bien comment je t'aime, je suis folle de toi.
0: Qui?
2: Carole.
0: Non mais attends, faut pas prendre des gens pour
2: Gérard,
0: des
2: canards sauvages.
0: Faut pas prendre des gens pour des cons.
2: C'était pas fait la bise, c'est pour ça.
1: Quand je t'appellerai pas de chambre,
2: mais la prochaine fois je te ferai un smack si tu veux.
0: Ouais non mais attends.
2: Mais pour qui elle se prend, elle?
0: Il y aura pas de prochaine fois, je te le dis tout de suite.
2: C'est vrai, mais qu'est-ce que t'as contre moi? Qu'est-ce que je t'ai fait?
0: Non mais rien du tout.
2: Bah alors, explique-toi.
0: Non mais de toute manière je m'explique pas en direct, d'accord?
2: Ouais d'accord.
0: Ok. Alors, en de bon entendeur, salut.
2: Mais t'es jaloux simplement, c'est tout.
0: Ben alors, je fais ce que je veux, d'accord? Je règle pas mes comptes en direct.
2: Ok, on verra ça en rantaine, mon amour.
0: Ben, de toute manière, en rantaine, je te reprendrai pas en rantaine.
2: Ouh là là, monsieur, ça pète, hein, depuis qu'il est une star.
4: Ben, ça y est, carrément, hein.
0: Donc, maintenant, vous allez écouter la quatrième. La vie en couple est-elle plus facile et plus amusante? Alors, on va demander à Axel s'il est toujours là.
5: Ouais.
0: Alors, Axel.
5: Ouais, la vie en couple, c'est beaucoup plus amusant qu'à une personne, c'est sûr.
0: Ouais.
5: Quand on veut faire l'amour, vaut mieux être à deux que tout seul.
0: Non, mais la vie de couple est-elle plus facile et amusante? Alors, tu me réponds.
2: Carole,
0: pour l'instant, tu te tèches,
2: c'est pas Carole, alors tu vas te calmer maintenant, ok?
0: Bon, c'est qui ça?
5: On peut revenir sur la question, là?
0: C'est qui vient de parler comme ça, là?
5: C'est Axel. On peut revenir sur la question, s'il te plaît?
0: Non, mais la nana qui vient de me parler comme ça, va se calmer.
5: C'est Carole.
2: Ah, c'est pas moi, c'est pas vrai.
5: Enfin bref.
2: Ouais, c'est pas grave, passons.
5: Enfin, tu disais, passons.
0: Ouais. Bon, alors, dans ce cas-là...
5: Mais c'est quoi ce bordel, là?
2: Oh, allez. Gérard, t'es sur un portable ou quoi?
0: Axel.
5: Oui.
0: Tu réponds, s'il te plaît.
5: Tu peux reposer la question, s'il te plaît?
0: Non, je viens de te la poser.
5: Mais t'as dit... Attends, est-ce que tu crois que la vie de couple est plus...
0: Amusante. Tu travailles, s'il te plaît, ou tu dégages?
5: Et plus quoi?
2: Amusante!
0: Amusante, merde!
5: À plus amusante que quoi?
0: Oh là, dégage.
5: Explique-lui,
0: tu me sors avec ça.
1: Explique-lui, Gérard.
0: Non, non, non.
5: Mais explique la question, tu me dis plus amusante, mais plus amusante que moi.
0: La vie de couple, là, tu...
5: Je sais pas, moi.
0: Punaise, ouais, tu sais pas, t'as écouté la question.
5: Putain, mais lui, il fait des questions à la mort moelle-neuve, puis après, il se...
0: Gérard. Bon, Guanel.
1: Sur Minitel, il y a Gérard, c'est moi, qui dit Gérard, ton cœur, pense à ton cœur. C'est vrai, arrête de crier comme ça, ton cœur.
0: Non, je m'en fous. Guanel, je t'écoute.
2: Donc, apparemment, Estelle n'avait pas compris la question. Bah, c'est uniquement, à mon avis, tu veux savoir si, dans un couple, on s'ennuie ou si on s'ennuie pas. Alors, moi, je dis que c'est uniquement, déjà d'une, une entente avec son partenaire. Mmh. C'est très important. Et par la même occasion, faut pas tomber dans la routine habituelle.
3: Voilà, je suis d'accord.
5: Moi, je suis d'accord aussi.
2: Il faut changer des habitudes de manière à ce que ce soit pas toujours répétitif.
0: Bon.
5: Et tu te rappelles aussi.
0: Bon, c'est bon. Alors, je vais poser la quatrième question.
3: Et moi, je répète pas, Gérard.
2: Non, mais on est tous d'accord.
0: Ouais, j'en connais tout à l'heure, je vais les prendre en antenne et ça va chier.
3: Ah, bah, chier début, hein.
5: Bon, ça va être
0: sûr. Ça va faire mal tout à l'heure.
3: J'aurais pu avoir,
0: moi. De toute manière, Guanel, je te prends tout de suite pendant la musique.
3: Allez.
0: Les nouveaux phoques avec c'est à toi de faire la vaisselle. C'est à toi de faire la vaisselle, nouveaux phoques.
1: Bon, Gérard.
0: Les nouveaux phoques avec c'est à toi de faire la vaisselle. Voilà, d'accord. Et on se retrouve. Et la quatrième question.
1: C'est quoi?
0: La quatrième question.
1: Non, Gérard, ton casque.
0: Gérard,
1: vite. Et tu poses la quatrième question.
0: Et la quatrième, c'est... Non, la cinquième. Que pensez-vous des couples célibataires? Voilà.
1: Ok.
0: Du jeudi soir, donc on va récupérer... On récupère Axel.
5: Rebonsoir Gérard.
0: Rebonsoir Guanaël.
2: Rebonsoir Gérard.
0: Patchouli.
6: Rebonsoir Gérard.
0: Bonsoir Carole.
7: Bonsoir mon amour.
0: Bonsoir Ludivine.
8: Non, c'est Valérie Gérard.
0: Valérie à la place
8: de Ludivine.
0: C'est Valérie à la place
8: de Ludivine.
0: Oh. Valérie, bonsoir.
6: Salut Valérie.
7: Bonsoir Gérard. Bonsoir Valérie.
6: Bonsoir.
0: Valérie, on se réveille s'il te plaît.
7: Je suis réveillée, mais si tu m'entends pas, c'est pas ma faute, hein.
0: Voilà, bon.
7: J'ai pas lavé les oreilles.
0: Oh. On se calme.
5: Et poupoune.
0: Bon, Jérôme est toujours là.
5: Ouais, il est toujours là.
0: Ok. Donc, on y va sur la cinquième.
7: Ouais, terrible la cinquième question. Carrément, vas-y, répète.
5: La vie de couple pour moi, Gérard. Moi, je peux pas répondre.
0: Pour l'instant, vous avez vous calmer.
7: Non, vas-y.
0: Vous allez vous taire et c'est moi qui pose la question, d'accord. Et vous répondez chacun votre tour.
7: T'es en forme,
5: d'accord. Ok, je vais te dire, ouais. D'accord.
0: Celui qui s'amuse à dire ça, il va tourner voir Manu au standard.
5: En fait, ouais.
0: D'accord, merci.
7: Donc moi, je voudrais répondre à la question de Gérard.
0: Alors, que pensez-vous?
7: Les couples célibataires.
0: Voilà.
7: Donc,
0: on va demander à... Valérie, tiens.
7: Oui.
0: Valérie, pour toi.
5: Qu'est-ce que tu penses de l'autonomie, alors?
7: S'il te plaît, il y avait tout le monde qui parlait.
0: Bon, alors, que pensez-vous des couples célibataires?
7: Tu peux me tutoyer, hein.
0: Que penses-tu des couples célibataires?
7: J'ai jamais essayé. Et puis, c'est pas évident, mais ça doit peut-être être bien, pourquoi pas.
0: D'accord.
7: C'est quoi un couple célibataire?
5: Jérôme, tu peux répondre.
7: C'est quoi un couple célibataire?
0: Non, mais de toute manière, un couple célibataire, pour l'instant, c'est qu'ils sont pas mariés, d'accord? Ils vivent, on sait pas s'ils vivent en
7: concubinage.
0: En concubinage ou autre.
7: Ah, alors, comme toi, Gérard.
0: Non, mais moi, pour l'instant, je suis. C'est pas le jeu de la vérité, d'accord? Donc, si vous voulez mon avis, à l'heure actuelle, je suis divorcé, donc pour l'instant, j'ai personne.
7: T'as combien d'enfants?
5: Plus enfoncé à l'arrière, quand même.
0: Bon, alors, dans ce cas-là, Manu.
8: Ça y est, il est parti.
0: Tu le chopes, celui-là, de manière, ça y apprendra. Il aura compris sa douleur. Et j'en connais un autre tout à l'heure, si ça continue, il va faire le même topo que l'autre. Hein.
5: Qui ça?
0: Ouais, qui ça, tu vas voir tout à l'heure, qui ça?
5: Par exemple.
0: Carole.
7: Ah ouais, d'accord. Alors.
0: À ton tour. Non, mais tu travailles, Carole.
5: Je veux dire, ouais.
7: Moi,
0: tu me prends, ouais. tu me les prends tous quand quelqu'un veut parler là, parce que c'est le vrai bordel. Hein.
7: Merci Gérard.
0: Voilà. Donc Carole, tu réponds s'il te plaît.
7: Alors moi je pense que les couples célibataires ça n'existe pas, puisque pour moi un couple célibataire c'est une seule personne.
1: Mmh. Mais qui forme un couple, une seule personne qui forme un couple, c'est ça Gérard?
7: Ah mmh. oui, là effectivement bah, ça peut oui. exister.
1: Bah attends.
7: Comme Gérard.
1: Bah oui.
7: Gérard forme une seule personne.
1: Ça fait longtemps, mmh. Que t'es avec ton conjoint
7: Gérard. Gérard il est plein.
1: Ça fait longtemps que t'es avec ton conjoint?
0: Pour l'instant je suis avec personne et je commence à en avoir ras-le-bol.
1: Et ton couple va bien?
0: J'ai pas regardé ce matin s'il allait bien mon couple.
7: Ouais,
0: ça vous apprendra. Donc Carole, tu continues?
7: Ah oui, donc j'ai répondu à ta question.
0: Mmh, d'accord. Pas de soulis?
7: Bah écoute, moi ce que je pense c'est que ça peut être pas mal point de vue tout ce qui est impôts, etc. Mais quand même, se marier, ça veut peut-être dire quelque chose si ça prouve.
0: Ouais, mais
7: quelque
0: attends,
7: chose.
0: Pas de soulis.
7: Oui, Gérard.
0: Bon, moi, je vais te dire une chose.
7: Oui.
0: Est-ce que tu crois.
7: Oui.
0: Est-ce que tu crois se marier.
7: Oui.
0: En étant jeune.
7: Oui.
0: Ça. Pour vous, ça vous fait quelque chose. Est-ce que tu préfères pas, avant le mariage, parce que de toute manière, on va en revenir là-dessus. Ah. On va en revenir sur.
8: Gérard. Excuse-moi, 30 secondes, on a Nicolas à la place de Jérôme.
9: Salut Nicolas.
10: Salut Nicolas.
0: Salut
10: Gérard.
0: Salut.
10: Ça va?
0: Mmh.
10: De Rouen.
0: Oui, d'accord.
9: Gérard.
0: Bon, celui qui s'amuse à mettre la musique derrière, il se calme, s'il vous plaît, merci.
9: Gérard.
0: Donc, je réponds à Patchouli.
9: Oui.
0: C'est Gwenaël qui voulait poser une question.
9: Non, si vous voulez répondre.
0: Attends. Oui, mais attends, Gwenaël.
9: Non, mais c'est parce que j'ai une raison.
0: Oui, mais je vais répondre à Patchouli, s'il te plaît.
9: Ben c'est justement pour aller en rapport avec Patchouli.
0: Bon, ouais. Donc, moi, je vais vous dire une chose. De manière, la meilleure chose à l'heure en ce moment et même maintenant, c'est pas le mariage qu'il faut voir tout de suite.
9: Ah,
0: déjà
9: bah,
0: une. Mais attendez. Attendez, pour l'instant, je réponds. Parce que je vais vous dire une chose. Si vous vous mariez trop vite, vous savez comment ça se termine.
9: Ouais, un divorce.
0: Un divorce et après.
9: Comme toi, Gérard.
10: Et après, 12 enfants sur le
9: dos. Donc, je peux intervenir, Gérard?
0: Donc, celui qui s'amuse à mettre ça, il va se calmer tout de suite. Donc, on m'a demandé. Non, il n'y a pas de caramel.
9: Attends, il y avait quelqu'un qui voulait intervenir.
0: On va demander à Gwenaël.
9: Ouais.
10: Mais il en a que pour Gwenaël.
9: C'est
10: pas possible.
0: Non, mais attendez.
9: Non, mais c'est la grande histoire d'amour.
0: Attendez. Oh, qui c'est qui est pas content, là? Parce que je donne la parole à Gwenaël.
9: Non mais attends, ne nous dis pas qu'il n'y a rien entre toi et Gwenaël.
0: Pour l'instant, Gwenaël, elle n'a pas encore répondu à la cinquième, maintenant elle va répondre. D'accord? Et avec Gwenaël, il n'y a rien entre nous, d'accord?
9: Vas-y Gwenaël.
0: Okay. Alors si vous n'êtes pas contente, c'est le même prix les trois nanas que j'ai.
9: Ok,
0: oui,
9: Gérard.
0: Bye.
9: Oui, monsieur.
0: Ok? C'est clair et net?
9: C'est clair.
0: Bon. En de bon entendeur, salut, je veux pas entendre une connerie comme ça.
9: Mais Gérard, on sait très bien que Gwenaël et toi, il y a quelque chose.
11: Il n'y aura jamais rien de toute façon.
9: Non, mais si, c'est obligé.
0: Bah alors, qui c'est qui... Alors, attendez. Alors, Gwenaël, tu vas attendre. Maintenant, qui c'est qui vient de dire ça?
9: Je sais pas, c'est elle.
10: Je crois même que c'est Mimi Mati. Hein.
0: Ouais, non, mais à mon avis, c'est Carole.
9: Ah non,
11: mais
9: pas
11: non,
9: du tout.
11: Mais arrête d'accuser Carole tout le temps.
9: Ouais, c'est vrai, merci.
10: C'est pas Carole.
0: Tout ce qui a été dit, qu'il y avait quelque chose entre moi et Gwenaël.
9: Attends, Gérard, t'as vu comment tu lui parles? T'as vu comment tu lui parles?
0: Attendez, vous avez tous répondu, il y a quelqu'un qui n'a pas répondu, d'accord?
10: C'est le meilleur pour la
9: Ouais, mais d'accord, mais depuis tout à l'heure, t'as une voix toute mielleuse, content. Ben voilà, mais ça prouve que.
0: Et alors, Gwenaël, elle n'a pas encore répondu, d'accord?
9: Avec le fait qu'elle n'ait pas répondu.
0: Et alors, pour l'instant, j'ai le droit de poser des questions à qui je veux.
9: Mais bien sûr, Gérard, que t'as le droit de répondre à qui tu veux.
0: Droit de réponse, vous allez le faire avec Françoise, d'accord?
9: Françoise? Pourquoi tu parles de Françoise?
11: Elle est amoureuse de Françoise?
0: Non, je suis pas amoureux de Françoise.
10: Il y a un truc avec Françoise.
9: Ça casse pas avec Françoise.
0: Attends, si tu pas content,
9: hein.
0: Axel ou Nicolas, c'est le même prix.
9: Bon, on peut revenir au débat, s'il te plaît.
0: Bah alors, Gwenaël, tu réponds.
9: Oui, alors je vais répondre à deux choses. La première, c'est que la personne, donc du sexe féminin, qui dit qu'entre Gérard et moi, il y a quelque chose, bah, qu'elle est au moins. La possibilité de dire ses actes et ses paroles en déclinant son identité, ce qui n'est pas le cas, hein, parce qu'on dit ses paroles, et non, c'est pas moi, hein, qu'on arrête de m'accuser, bah, que la personne qui est en train de dire ces choses ait au moins l'honneur de décliner son identité, ce qui n'est pas le cas.
11: Mais qu'est-ce que ça peut te faire? T'es prout-prout machin, toi, ou quoi?
9: Non, c'est pas prout-prout machin.
10: Mais déjà, ils ont des points communs.
9: Mais quand tu vas, j'ai un
0: vieux de ton téléphone là, tu me cales un peu les autres là.
8: J'étais en train justement, Gérard.
0: Tu me les calmes là. Gwenaëlle, elle a quelque chose à dire sur la cinquième saison, je voudrais bien l'écouter. Et les autres avant la fermer un peu.
2: Ok. Oui, tu te calmes un peu, Gérard.
0: Bon, si t'es pas content, tu raccroches, d'accord.
2: Bon, Gérard, écoute, tu commences à nous pomper. J'aimerais bien que tu passes sur un autre ton, c'est tout.
0: Ouais, qui c'est qui parle comme ça là?
2: On est gentil avec toi. Donc
0: qui c'est qui me parle comme ça?
2: Mais toutes les troupes, les trois. Excuse-nous, mais là t'es super désagréable ou quoi?
0: Oui, je suis désagréable parce que.
2: Non, mais t'en as que pour Gwenaëlle et Gwenaëlle par moi, Gwenaëlle par là, et Gwenaëlle est mien, et Gwenaëlle et Gwenaëlle.
0: Je pense que vous allez un peu trop loin, d'accord? Gwenaëlle, elle n'a pas répondu. Elle va répondre maintenant, d'accord?
2: Et tu laisses répondre les filles, hein?
12: Bon, laissez-la répondre comme ça, il se calme.
2: Vas-y,
0: ah, mais qu'est-ce que tu n'es pas contente,
2: Tu restes poli.
0: Ok. Vous allez voir tout à l'heure si je suis en chaleur. Vous allez voir le deuxième débat s'il va avoir lieu.
13: Bah, sur une double sodomie, tu peux comprendre.
0: Ouais, bah si t'es pas contente, toi, tu raccroches ton téléphone.
2: Gwenaëlle, vas-y, réponds.
0: Alors, Gwenaëlle, tu vas, s'il te plaît.
2: Alors, ça y est, je peux y aller ? Ouais, vas-y.
0: Oh, ouais.
13: Joli.
0: Oh, Manu, là, tu me les prends, là, où je suis comme l'autre fois, moi.
8: Ça y est, Gérard, repose ta question, Gwenaëlle, elle veut répondre. Tout le monde l'écoute.
2: Non, mais c'est pas la peine qu'il la pose, la question, je la connais. Donc, je vais donner ma réponse, enfin, si je peux. Donc, je suis pour le mariage, mais j'estime qu'avant de se marier, il vaut mieux connaître la personne.
12: Bah, ouais, je parie pas, madame.
2: Donc, ça n'a rien à voir avec la question, hein.
0: Bon, alors, pour l'instant.
2: Stop.
1: J'ai un petit message Minitel.
0: Stop.
1: Donc de la part de Christophe, 54 ans, âge 26, hein, donc.
0: Ah ouais, 54 ans, âge 26, c'est bizarre. C'est pas mal, parce que tu viens de sortir en ligue.
13: C'est pas mal, mon vieux.
1: C'est ce qu'il dit.
0: Non, mais c'est
1: la vie. Enfin, écoute le message. Quand même, la vie de coup pour Gérard, c'est sauter à la grosse Christine sous le pont de l'Alma, lui faire un enfant et l'abandonner.
13: Oh, méchant.
0: Là, tu vois une chose. Tu vois?
2: Il faut rigoler, rigole!
0: Non, non, mais tu vois ce que j'ai répondu?
13: Attends, Gérard.
0: Non, pas ensemble! Non, non!
13: Stop!
0: Je réponds à la question. Et alors, Christophe.
8: Bon, ouais.
0: Manu, là, tu te réveilles ou quoi, merde?
8: Y'avait plus que les filles à l'antenne, là, Gérard.
0: Putain, merde!
8: Ça vient d'où? Hein?
0: Oh, tu prends ça? Bon, alors tu me les reprends au standard. Et tu te dépêches.
8: Je les enlève tous.
0: Donc, Christophe, ta question Minitel, je te répondrai pas parce que.
13: Il n'y a rien à répondre
0: et maintenant ça ne pourra pas venir à la personne, ok. On devait en entendre ça, le Christophe. Encore une question comme ça sur Minitel, ouais, je ne répondrai pas.
1: Il y a Nanou qui te demande de lui rendre son god qui t'a prêté pour la locomotive.
0: Ouais, ben c'est ça, elle va se faire foutre.
13: Et puis le string panther qui a oublié à la maison, hein.
2: Insulté, Gérard.
0: Bon, alors, on va poser la sixième question.
2: Oui.
0: Pourquoi associe-t-on toujours le mot de couple avec avec deux chiffres?
2: Quoi?
13: C'est quoi ces questions?
2: Est-ce que tu peux expliquer un petit peu, Gérard?
1: Bah si, c'est pourtant évident.
2: Mais c'est évident, vous comprenez pas ou quoi? Moi je veux bien répondre à la question. C'est clair.
0: J'en connais tout à l'heure.
1: Ouais.
0: À force de faire les clowns.
1: Ils vont se faire jeter.
0: Ils vont se faire virer, mais leur vie de paix. Pourtant, j'ai pas l'habitude de virer des nanas.
1: Non, c'est vrai.
0: Mais il y en a qui vont gerber, mais ça va être sec.
2: Tu parles de moi, Gérard?
1: Qui sonne? Il y a ton tatou qui sonne.
2: Tu peux répondre,
0: Carole? Non, j'ai pas mon tatou ici.
13: D'accord. Nicolas, il peut répondre.
2: Comme par hasard,
1: vas-y, réponds.
2: Carole, peut répondre.
1: Vas-y, Carole.
2: Alors, donc la question 2 plus 2, donc 1 et 1, 2, et 1 et 1, 2.
13: Et 2 et 2, 4.
2: Donc ça fait 2, Gérard. Ta réponse est...
0: Comment?
2: Elle est vachement claire, sa réponse.
13: Attends, il sait pas très bien.
2: La meuf du 16e va se calmer, là. Gérard.
0: Mais attends, la meuf du 16e, attends. Déjà.
13: Gérard,
2: t'énerve pas,
0: mon gars. Attends, attends, non, t'arrêtes, s'il te plaît. Là, tu me chopes celui qui a dit ma grand-mère. De toute manière, c'est un mec. Alors là, tu me chopes Axel.
13: Et c'est pas moi, hein.
0: Non, mais attends, Axel. Tu crois que c'est pas reconnu?
2: Mais c'est pas
13: moi,
2: Gérard.
13: C'est pas moi qui prends. Attends, c'est bon, quoi. Faut pas prendre les gens pour des canards sauvages. Non plus, hein.
0: Bah alors, si tu n'es pas content, tu dégages, mon pote.
5: Eh ben attends, c'est tout le temps moi qui se fais accuser, je dis rien.
0: Non, attends, vous pouvez aller faire sur la famille, ok?
5: Non, c'est pas moi qui ai dit ça, c'est bon.
14: Gérard, est-ce que tu connais le club 2 plus 2?
0: Non. Qui c'est qui pose cette question?
14: Léon, 4 plus 4, alors, Léon?
15: Ouais, moi je connais le 4 plus 4.
14: Ouais,
15: on parle de toi.
0: Celui qui s'amuse avec le tatou, vous dégagez.
16: Joyeux
1: Gérard, reprends ton débat.
0: Oh, tu me les calmes au standard.
17: Ça y est, Gérard, mais écoute, ça y est. Écoute,
1: il y a des, gens qui balancent des trucs. C'est pas bien. Gérard,
0: reprends. Bah, tu dégages. Bon, Philippe, qu'est-ce que j'ai dit la semaine dernière?
1: Qu'est-ce qu'il a dit la semaine dernière?
0: Philippe! Gérard! Oh, moi, j'arrête, hein, ok? Bah, non, bah, je continue pas. J'ai dit à 50 mètres de moi.
14: Et ça se passe bien, allez, j'ai.
0: Fais gaffe, parce que tard, tu vas t'en prendre une dans ta gueule, toi. Que dégage maintenant, ok?
1: Ok, c'est bon, Gérard, il te dérange plus là où il est. Allez, hey, tu reprends ton débat. Bon. Reprends ton débat.
14: À Gwenaël de répondre.
1: Vas-y, Gwenaël.
14: Oh, pour pas changer.
1: Vas-y, Gwenaël. Si, si, c'est à Gwenaël.
0: Non, non, ça va pas être à Gwenaël maintenant.
1: C'est elle qui commande.
0: C'est moi, non.
13: Nicolas, il peut répondre?
0: Vas-y, Nicolas.
13: Moi, je pense que, bon, un mariage, c'est deux personnes, c'est deux bagues, c'est deux mains, c'est deux dans le lit. Enfin, voilà, c'est tout, c'est deux. C'est le chiffre 2 qui s'allie au mariage, voilà.
14: Waouh.
13: C'est beau, non?
14: Non, c'est magnifique, là. Ouais,
13: mais je vais remplacer Gérard la semaine prochaine.
14: Gérard, tu devrais l'applaudir, parce que c'est vachement philosophique.
13: Et puis,
0: d'accord. Valérie.
13: Une petite Ronaldise aussi, hein.
0: Valérie.
14: Oui,
0: Valérie. Pour toi.
1: Pour toi.
0: Oh, c'est quoi, là, ce cirque?
13: Bah, Mario. Mario.
14: Valérie, oui, j'écoute.
13: Bandard.
14: Ma réponse, eh ben, pour moi, c'est pas obligé qu'il y ait plusieurs chiffres. Hein. Il peut y en avoir qu'un et c'est chiffre 2.
0: Mmh.
14: Exactement. Et puis voilà, donc plusieurs chiffres, ça sert à rien. Un couple, c'est 2 et 2, c'est qu'un seul chiffre.
0: D'accord.
14: Voilà, le débat est clos. Il a pas tout compris. J'ai répondu, mon amour.
0: T'as répondu.
14: Pas
0: sur loup.
13: Pas sur loup, vas-y, réponds.
14: Pas sur loup. Alors, pas sur loup, tu vois. Ouais, tu vois. Quoi?
0: Pas de chouli.
14: Oui, pas de chouloup.
13: Y'a pas de chouloup qui veut répondre.
14: Mon petit pas de chouloup.
13: Y'a pas de chouloup qui veut répondre.
14: Oui. Alors.
1: Vas-y, réponds.
14: Bah écoute, moi je sais pas.
15: Non, mais même pas de la question, un peu cher.
14: Hein? Non, mais c'est vrai. Tu peux répéter ta question?
0: Non, mais attends, il faut pas prendre les gens pour
14: non, mais écoute, elle est vachement compliquée ta question.
13: Intellectuel,
14: on
0: n'a
14: pas
0: le
14: même
0: cuit
14: que toi.
0: Bon,
14: attends, Gérard, répète ta question, je vais y répondre.
0: Ouais, oh.
14: Il a dit pourquoi le couple est toujours avec des
0: Gérard.
1: Gérard, tu reprends un peu le débat, tu te calmes et vas-y Gwenaël.
13: Surtout t'enlèves tes doigts de ton anus.
1: Hein. Oui, arrête.
0: Bon, Jean-Jean, je sais que tu as dégagé, Nicolas, tu veux vous dégager.
14: Donc bah,
1: c'est pas très gentil, ça.
14: Tu dégages maintenant.
0: Non, ça commence à bien faire là-haut.
1: Ça commence à bien faire.
0: Vas-y, c'est quoi le standard, nom de Dieu?
1: Il faut arrêter.
17: Bon, Gérard, écoute.
14: Donc Gérard, c'est Gwenaël.
0: C'est quoi ça? C'est qui?
17: Y'a plus les mecs là,
0: bon, allez, hop. Non, moi, on met une pause, moi, quand ça. Moi, je continue pas.
1: Je crois qu'ils sont calmés là. Je crois qu'ils sont calmés.
14: Gérard, c'est Gwenaël.
1: C'est bon, vas-y, reprends.
14: Gérard. Oui.
18: Allô, là, c'est Max à l'appareil.
14: Oui, Max.
18: Oui, calmez-vous quand même, parce que là, Gérard, arrêtez de mettre de la musique derrière tout le temps. Hein.
14: Ouais, c'est vrai.
18: Parce que là, le pauvre, c'est très bien le démon, j'apprends plein de trucs ce soir.
0: Eh, tu dis à l'autre là qui se casse hein, avec sa caméra, parce que ça commence
18: bon,
0: à bien
18: si
0: faire.
18: Tu calmes, Emmanuel Gamin, tu travailles au standard.
0: Ouais, parce que là, ça va pas.
14: Max,
0: j'ai 15 questions, hein.
14: Donc, Gérard,
13: Max,
0: 15
13: questions, Gérard.
0: Va bouge derrière.
14: Gérard, c'est Gwenaël.
18: On continue parce qu'il est 2h moins 5.
0: Oui.
14: Donc,
0: Max,
14: je vais répondre à la question. Donc, le chiffre 2, parce que donc c'est un chiffre pair. Et pour commencer, tout ce qui est d'amour, il faut être deux, déjà.
15: Mm-hmm. Non, à mon avis, toi, tu dois être toute seule. Hein.
0: Bon, allez, c'est bon.
1: Bon, Gérard, on reprend.
14: Ah non,
1: débat.
14: Pas du tout.
1: Bon, calmez-vous, calmez-vous, on reprend.
13: Gérard et Christine, ça fait
0: 2,5.
13: Hein.
0: Bon, alors toi, tu dégages.
14: Bon, allez, au moins, au moins.
0: Celui-là, il vire, je veux plus l'entendre.
1: Allez,
0: vire.
1: Allez, Gérard.
0: C'est même pas la peine qu'il revienne sous un autre nom.
1: D'accord, Gérard.
14: Mais elle, t'as répondu ça. Elle, c'est qu'elle doit arriver même pas à supporter.
11: Waouh,
0: qui c'est qui vient de répondre ça? Qui c'est qui vient de répondre ça?
14: C'est moi qui ai répondu ça. Gwenaëlle.
0: Ouais, mais qu'est-ce que ça a répondu?
14: J'ai répondu à la nana qui a cru me casser en me disant que je devais être toute seule, que elle, avec la voix qu'elle a, avec les réponses qu'elle fait, c'est pas toute seule qu'elle doit être parce qu'elle n'arrive pas à supporter déjà elle-même.
11: Waouh, bravo Gwenaëlle.
14: C'est extraordinaire.
11: Bravo. Moi, on t'apprécie tous, hein.
14: Ouais, c'est vrai.
0: De toute manière, si ça vous plaît pas, c'est le même prix. Il y a quelques pour un cent.
11: Il y a quelques d'apprécis, genre.
0: Il y a quelques pour un cent qui donne à peu près des réponses.
11: Des réponses. Bah oui, parce que
0: qui répond correctement aux questions que je pose.
11: La septième question.
1: Calmement, Gérard, pose. Ils vont répondre calmement à ta question, c'est promis. Vas-y.
0: De toute manière,
1: tu poses ta question.
0: Quel point commun entre les couples?
1: Le point commun entre les couples. Voilà, donc la question est posée. Je crois que... Qui veut répondre?
14: Valérie.
16: Le point commun entre les couples, c'est que normalement, ils sont tous deux, hétéro, homo ou bi.
0: Non, mais je vois pas. Attends, je vois pas.
1: Un couple, c'est pas forcément deux. Un couple,
0: ouais, mais le point commun, je vois pas hétéro ou bi.
16: Non, mais je te dis, les couples, n'importe quel couple, que ce soit un couple d'homo, d'hétéro ou de bi. Un couple, on est forcément deux.
0: Ouais.
16: C'est ça, le point commun entre tous les couples.
0: Mmh.
16: Maintenant, tu peux avoir un couple de perruches si tu veux, mais bon, un couple, voilà. Le point commun entre les couples, c'est qu'ils sont deux et qu'ils s'aiment passionnément et profondément. Surtout profondément, pour certains.
0: Ok.
13: David, tu peux répondre.
0: Non, mais attends, pour l'instant, on va demander à Carole.
19: Oui, alors moi, je pense effectivement que deux couples, les points en commun, ça peut être la musique, ça peut être le cinéma, ça peut être la lecture, le sport, les loisirs, les voyages, tout ce que tu veux, Gérard. Ah.
0: Non, mais attends, est-ce que t'as bien compris la question?
19: Oui, j'ai bien compris, au contraire de toi.
13: Rien compris, Carole.
0: Attends.
14: Elle a rien compris, Carole.
11: Julie, je peux répondre?
0: Non, attendez.
19: Quand tu demandes le point commun, moi je te dis, dans un couple...
0: Quel point commun entre les couples?
1: Moi je pense que la différence, c'est...
13: Moi, je pense que
1: c'est justement
13: là
1: le point commun.
0: La différence d'âge, celui qui vient de dire ça, tu as viré parce que je te reconnais, d'accord?
13: C'est Nicolas.
14: Ok, elle a rien compris du tout, Carole.
1: Carole, pas de chouli.
14: Moi, je comprends jamais rien, moi.
0: Carole, non, c'est bon, pas de chouli.
11: Ouais, donc moi, je dois dire
0: bon,
11: que...
0: Bon, Carole, t'inquiète pas, tu répondras, tu me rediras ça tout à l'heure.
14: Merci, mon amour.
0: Bon, derrière, vous vous calmez, s'il vous plaît. Vous allez vous calmer, s'il vous plaît.
14: Ça y est, on est calme.
1: Vas-y donc, il y a Patchouli qui voulait répondre, Gérard.
0: Donc, Patchouli, donc tu voulais répondre quelle est sur la question 7.
14: Ouais.
0: Donc, je t'écoute.
14: Non, mais je voulais dire qu'avoir des points communs, c'est super important dans un couple. Mm-hmm. Qu'avoir des différences, c'est important aussi parce que sinon, on s'emmerde.
1: Au niveau de l'âge?
14: Au niveau de l'âge, par exemple, ouais.
0: Non, mais l'âge là-dedans n'a rien à voir.
14: Non, mais l'âge n'a rien à voir.
0: Attends, pas de souli.
14: Oui.
0: Pas de souli.
14: Oui.
0: Bon, attendez, moi je vais quand même vous dire une chose, que l'âge n'a rien à voir là-dedans. D'accord. C'est pas l'âge qui fait la différence.
14: Exactement.
0: Parce que, par exemple, moi je prends, admettons que je sorte avec quelqu'un de 19 ans, moi j'en ai 36, d'accord? Vous le savez. Donc, de sortir avec une personne moins âgée que vous, ne veut rien dire.
14: Attendez,
0: le temps qu'on s'entend bien avec la personne, si la personne veut prendre les mêmes principes que le copain avec qui elle sort, par exemple, s'il est passionné de Formule 1 ou d'autres, parce que moi je suis passionné de Formule 1.
14: Moi aussi.
0: Hein? Donc, si la personne veut continuer à vivre sa vie avec, c'est son problème.
14: Ouais.
0: On est bien
14: ouais.
0: d'accord,
14: oui,
0: pas de
14: souli. Ouais,
0: donc,
14: oui.
0: la question, quel est le point commun des couples? Je vois pas pourquoi que tu mets l'âge.
14: Bon, c'est pas grave, on enlève l'âge. Alors moi,
11: mais il faut faire attention parce qu'une femme peut être avec toi, Gérard, pour l'argent.
0: Mais de toute manière, qu'est-ce que vous venez balancer l'argent là-dedans?
14: Mais arrêtez
0: quand vous dites ça. Là, j'ai l'argent, n'a rien à voir, mais merde, arrêtez vos conneries. Ok, Gérard. Arrêtez quand vous dites ça, vous me faites rire.
7: Bah non, on n'a pas l'impression.
0: Mais arrêtez, ça n'a rien à voir.
7: Ça n'a rien à voir.
0: Le mec, s'il a des gens, il a des gens. S'il n'a pas d'argent, il n'a pas d'argent. Si on s'aime, on s'aime. Et c'est tout.
7: Ok, t'as tout à fait raison, Gérard. Eh ben, Gérard, je vais dire une chose.
0: Gérard. Bon, tu me les prends là au standard.
7: Gérard.
0: Tu me laisses.
1: C'était beau ce qu'il a dit, Gérard.
7: Gérard,
1: beau,
7: oui,
1: pas
7: oui,
1: joli. Et sur Minitel, il y a quelque chose de beau aussi. Il y a Franck qui dit département 75, âge 22. T'as vu, cette fois-ci, je me suis pas trompé. Hein. GG, est-ce que tu peux te prendre en photo, ton anus écarté en fleurs et un billet de 100 balles dans la main droite?
0: C'est joli. J'ai dit une chose que je m'amuserai pas à faire des photos pour lui, d'accord? Donc, pas de folie, tu finis de répondre à la question, s'il te plaît.
7: Non, mais ce que je disais, c'est que avoir des points communs, c'est bien, mais il faut avoir des différences. Sinon, on s'emmerde en couple.
20: Bah oui.
7: Non?
20: Oui.
7: Bah d'accord.
0: Tout à fait,
7: d'accord. Et
0: Attends.
7: Et Gwenaëlle, elle a pas parlé. C'est vrai? Gwenaëlle, I miss you. Gérard, c'était super
0: beau. Tu te réveilles là avec les deux sons.
7: C'est quoi cette histoire là?
1: Quel deux sons? Moi j'ai pas de sons, moi j'ai une seule voix.
21: J'ai inventé des miroirs.
7: Gwenaëlle.
0: Ouais, bah je suis miroir.
1: Vous avez deux sons vous?
7: Non.
0: Gwenaëlle,
7: on reprend ton débat là. Bon, Gwenaëlle, réponds.
1: Bah reprends ton débat, Gérard.
7: Gwenaëlle.
21: Allez, on reprend
0: le
21: débat.
7: Gérard.
0: Gwenaëlle, elle va répondre à la septième.
7: Gwenaëlle.
0: C'est quoi ce bordel?
21: Gérard, ta gueule, hein.
0: Eh, tu te réveilles un peu, toi, à l'arrière.
7: Gwenaëlle. Elle est partie.
20: Non, elle est pas partie, elle est là, mais elle attend que Gérard lui demande de parler.
7: Oh, elle est sale, Gwenaëlle.
0: Oh, c'est quoi, là?
22: Oh, Olive.
0: Oh,
22: la double voix.
7: Gwenaëlle, tu joues du pipo de la clarinette.
21: Bon, Pordard, ta gueule, hein. Puis Aurélien, ça le tape un peu.
1: Ça marche, là, ou pas?
7: Ça marche.
1: Bon, voilà. Alors, vas-y, Gwenaëlle.
20: Oui. Donc, je suis entièrement d'accord avec
7: Gérard.
20: Je sais plus, c'est une fille qui a parlé tout à l'heure, je crois que ça va être Carole.
0: Non, c'est Patchouli.
7: Non.
0: Patchouli ou Carole ou Valérie?
20: Non, alors c'est Valérie.
7: Oui.
20: Sur le fait qu'un couple, effectivement, quel que soit le sort du couple, de toute manière, il faut qu'il soit deux. Il faut qu'il s'aime, de toute manière. Et puis donc, c'est important les points communs dans le couple pour pas tomber donc dans la monotonie du couple.
1: Tout à fait, tout à fait. Alors, Gérard, votre avis sur la question?
0: Donc, je sais pas, parce qu'il y a quand
1: t'as
0: même
1: pas écouté,
0: deux
1: parce
0: mecs.
1: Que tu n'as pas écouté.
0: Si, j'ai écouté très bien ce qu'elle me disait.
1: Qu'elle a dit.
7: En tout cas, Gérard, ce que t'as dit, c'était très beau.
0: Voilà.
21: Moi, je suis d'accord.
0: Allez hop, tu vas mettre, tu peux mettre.
1: On va mettre un disque, hein, peut-être pour les calmer un peu.
0: Ouais.
1: C'est quoi la prochaine question?
21: Gérard, est-ce que t'arrives à toucher ton anus avec tes dents?
0: Bon, toi tu dégages.
1: Non, ça c'est pas bien. Ça c'est pas bien.
0: Ah, pour Manu, il est parti, Gérard.
21: Ça c'est Nicolas. Hein.
1: Il va se calmer avec sa radio, hein. Dis-le, Gérard.
0: On se calme. Merci.
7: Vas-y, Gérard, tu peux répondre à la question là sur. Ça te dérange pas?
0: Non, mais je répondrai tout à l'heure après le disque.
7: Tu réponds jamais, Gérard. Tu nous promets que tu réponds?
0: Oui. De toute manière.
7: Tracé juré? Non, promets-le nous, parce que après tu vas oublier. Tracé juré?
0: De toute manière, il y a trois personnes. Et il me reste 4 nanas normalement.
7: Ouais.
1: Et là, tu poses une question, on envoie à disque et on reprend tout le monde après.
0: Et donc.
1: D'accord, il est perdu.
0: Non, je suis en train de chercher.
21: Comme tous ces neurones survivants.
0: Bon, toi déjà, tu as dégagé, c'est bon. Toi aussi, merci.
21: Bah Nicolas, tu dégages.
1: Bon, vas-y, pose ta question.
0: Dans quel endroit se forment les coupes?
7: Dans quoi?
1: Quoi? C'est quoi?
0: Ouais, c'est quoi là, ce cercle au standard là?
1: Gérard, repose ta question et annonce le disque.
20: Prends un
0: pull si tu veux. Dans quel endroit se forment les coupes?
1: On répond
0: ensemble,
1: après le disque.
0: Vous allez réfléchir.
1: C'est quoi le disque?
0: Et tu peux mettre du beurre avec ça glissera mieux.
1: Tu peux mettre du beurre, ça glissera mieux. Très bien. Ouais. Tout de suite.
0: On va continuer la suite du débat. Donc il est 2h07 du matin. On va se réveiller un petit peu si tout le monde est là.
7: On va accueillir.
0: On se calme, s'il vous plaît.
20: Dis-moi, Valérie, tu vas à la loco souvent?
1: T'es à l'antenne,
20: Non, moi j'habite dans le sud. Je suis à côté de Marseille.
1: Oh, vous êtes à l'antenne.
0: Oh, mais chérie, là.
20: Est-ce
3: est-ce qu'on est passé à l'antenne?
4: Non, non, non, non, non, non, non, non, non, non.
3: Allô, il y a personne.
22: Ouais,
3: allô,
22: allô,
3: allô,
22: allô,
3: allô,
4: allô,
3: allô, allô,
4: allô,
3: allô,
4: allô, allô, allô, allô, allô, allô, allô, allô, allô, allô,
23: allô, allô, allô, allô, allô, allô,
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4: allô, allô, allô, allô,
22: allô, allô, allô, allô, allô,
3: allô, allô, allô,
22: allô,
4: allô, allô, allô, allô, allô, allô,
3: entendu.
22: Non, mais
23: j'entends
22: rien.
23: C'est à l'antenne, Gérard, moi je peux rien faire.
3: Tu l'as vu, on l'entend bien.
22: On est pas encore à l'antenne.
3: Il y a un problème technique.
22: Non, on est pas encore à l'antenne.
3: Il y a un problème technique.
23: Est-ce que vous m'entendez?
3: Oui, on t'entend, Sylvie.
23: Moi, on m'entend, moi.
3: Ah ouais, ouais, ouais.
22: Ah non, non, c'est
3: allô, Gérard.
4: Allô.
3: À l'antenne.
22: On n'entend rien, là.
4: Mais c'est quoi ce cirque, merde?
3: On t'entend, Gérard. T'es là?
4: Allô.
22: Allô. Gérard.
3: Allô.
4: Allô.
22: Allô.
24: Dormez-vous.
22: Allô.
3: Allô.
4: Allô.
3: Allô. Allô. Allô. Allô. Ouais. Tu veux monter à Paris? Hein? Tu veux monter à Paris?
24: Ouais, qu'est-ce qu'il y a? Qu'est-ce qui se passe là?
4: Allô. Allô. Il y a personne là. J'entends rien. C'est quoi ce bordel?
3: Comment? Oui, je suis là. Axel.
24: Attendez, Gérard. Attendez, vous m'entendez, les auditeurs?
3: Oui, on t'entend.
24: C'est Max. Et vous entendez Gérard? Gérard, t'es là?
4: Allô,
24: Gérard.
3: On n'entend
24: pas Gérard.
22: Carole, t'es là?
3: Ouais, moi je suis là.
22: Ouais. Gérard, on n'entend plus Gérard.
3: Moi non plus, j'entends pas.
24: Carole, change de micro, Gérard. Change de micro, change de micro. Il y a un problème.
22: Allô.
4: Allô.
3: Allô. Oui, j'entends.
22: Ah oui, on t'entend.
24: Alors remets ton micro, remets ton micro,
23: remets ton micro, Gérard.
4: Remets ton micro, Gérard.
24: Essaye. Vous l'entendez?
3: Allô.
24: C'est mal, c'est l'appareil.
4: Allô.
24: Bah Gérard est parti apparemment.
4: Allô.
3: Allô.
22: Allô.
4: Mais c'est quoi ce bordel?
22: Gérard, il est retourné au standard là.
24: Ah, ça y est, on entend Gérard, Gérard, je t'entends.
4: Qu'est-ce que
22: tu es allé voir sur l'écran géant? Allô.
3: Allô.
24: Allô. Ça y est, ça marche.
3: Ça y est, Gérard, on
24: t'entend.
4: Non, viens,
24: Ah, bah Gérard, bah là, qu'est-ce que tu fous, Gérard?
22: C'est pas trop tôt.
24: Eh ben, ils t'attendent.
3: On t'attend, là. On t'attend, Gérard, qu'est-ce que tu fous?
22: Mais Gérard.
4: Bon.
22: Il faut speeder un peu son bord quand même. On va prendre un café là.
4: Dans quel endroit pompe-t-on?
24: Allô. Bah Gérard.
22: Allô.
4: Ouais.
24: On t'entend pas.
4: Allô.
3: Allô.
23: Est-ce qu'on m'entend? On m'entend ou pas?
3: Ouais, on m'entend.
23: Bon, bah, moi, on m'entend.
22: Ça y est, maintenant,
24: ça y est, on l'entend, on l'entend, on l'entend. Ah, bah, attends, vas-y, pose ta question. Pose ta question.
22: Vas-y.
4: Dans quel endroit?
24: Vas-y, vas-y, pose ta question.
4: Je ferme les coupes.
24: Pose ta question, vas-y.
4: Bah, ça y est, je l'ai déjà posé.
24: Allô, Gérard. On l'entend pas, on l'entend pas.
23: Bah, Gérard, pose ta question.
4: Mais merde, tu fais quoi là?
23: Mais je fais rien.
3: Mais on n'entend rien, allô. C'est qui voulait m'héberger?
4: Oh, Max, tu viens là ou quoi là? C'est le bordel là maintenant.
24: Vous m'entendez les auditeurs?
3: Oui. Bah oui.
24: Et Gérard, vas-y, parle, on t'entend pas.
4: Mais personne n'entend.
24: Mais crie pas, on t'entend là.
4: Bon, et moi j'arrête.
24: Mais c'est bon, on t'entend. C'est bon, c'est bon.
3: C'est bon, on t'entend, Gérard, vas-y.
24: Vas-y, Gérard.
22: Gérard,
23: allô.
3: Allez, viens. Ah, Gérard.
23: Ça y est, on t'entend.
3: Ah,
23: voilà, ça y est.
3: Ah, ça y est.
24: On écoute ta question, Gérard. On écoute ta question, après je te laisse. Vas-y.
4: Dans quel endroit se forment les couples?
24: Vas-y, vas-y, pose ta question, Gérard.
4: Dans quel endroit se forment les couples?
23: Il parle, j'entends rien, moi.
4: Mais j'entends rien, c'est quoi ce bordel, là?
23: Je sais pas.
4: Attends, t'es connerie ou quoi, là?
23: J'ai rien fait.
24: Olivier, attends, Olivier, appuie sur le bouton là. Voilà, ça marche, c'est bon, vous l'entendez là?
22: Ouais,
24: voilà,
22: c'est bon,
24: c'est Olivier.
23: Merde. Ah merde, je suis désolé.
4: C'est pas ouais, grave. C'est toi qui fais des conneries encore.
23: Je suis désolé, je connais pas bien.
3: C'est toi qui voulais m'héberger chez toi?
22: Oui. Olivier, tu te calmes.
3: Ah, c'est toi.
4: Bon, pour l'instant, la question non, est pas là. Pas
3: vas-y.
22: Bon,
4: allez, on y est téléphoné là, c'est. Tu te casses celui qui fait du tambour!
23: Y en a pas qui font du tambour, Gérard.
22: Je vais casser.
4: Dans quel endroit se forme le couple?
3: Gérard, Valérie! Gérard. Alors je réponds. Attends, hey, Gérard,
23: non, répondez chacun votre tour. Vas-y, réponds. Valérie.
4: Je veux de la ventilation.
23: Gérard, il y a Valérie qui te
4: quoi,
23: répond.
4: Je veux de la ventilation.
23: Il veut de la ventilation, tu lui fais de la ventilation avec ta main. Voilà.
3: Bon, alors il faut répondre ou pas?
23: Bon.
4: Arrête!
23: Gérard, c'est moi qui commande.
4: Ouais, mais attends. Valérie.
23: Vas-y Valérie.
3: Alors j'y vais. Les couples se forment au restaurant, à la bibliothèque pour les intellectuels, en discothèque, par exemple la loco sur distribution de tracts.
4: D'accord, merci pour la pub.
3: Un peu partout dans la rue, dans un café, dans le métro, sur le trottoir, quand vous... enfin, partout quoi. Et puis dans des endroits où il y a du monde de préférence.
4: Parce d'accord. Que... Ok.
3: Et puis dans un zoo pour certains.
4: Mais elle d'accord.
3: Tout... Ouais, le zoo quoi.
6: Dans les clubs d'échangistes, pas mal. Dans les boîtes homo, dans les boîtes de lesbiennes, dans toutes sortes de boîtes qui existent à Paris, Paris by Night.
0: Tarot, d'accord. Patchouli. Patchouli.
8: Oui, oh, Patchoulou, oui, mon petit Patchoulou.
0: Oh, tu te réveilles, s'il te plaît.
8: Mais je suis réveillée.
0: Alors, tu réponds à la question ?
8: Oh, bah écoute, je sais pas, moi, on peut rencontrer n'importe qui, n'importe où, y a pas d'endroit, hein.
0: Ouais, d'accord.
8: Quoi, bah d'accord, c'est bah,
6: elle a raison, hein.
0: Voyons,
8: Quoi, bah dis donc.
6: Elle
8: a raison, Gérard. Attends, moi j'ai rencontré, tu peux rencontrer ton mari, mais, enfin, ton copain ou n'importe qui, mais n'importe où. Non, mais Patchouli, oui, t'as plus de chances de rencontrer un mec en boîte ou dans la rue ou là où il y a du monde plutôt qu'au pôle Nord. Donc c'est pas n'importe où, je suis au pôle Nord, tu vas rencontrer quoi ? Des huskies et des grizzlies, voilà.
6: Bah, et attends, mais c'est déjà ça,
8: attends,
6: tu rencontres quelqu'un.
8: Ah mais Gérard, le plus
0: Guanaël.
20: Bah oui, donc je suis d'accord qu'avec Valérie, on peut rencontrer l'homme ou la femme de sa vie, soit en discothèque, soit dans un restaurant, soit un mariage, soit...
8: Surtout un mariage.
0: Mmh. Pourquoi pas dans un centre de course, tant que tu y es ?
6: Bah ouais, pourquoi pas.
0: Oh, monsieur, moi j'en suis tous les matins.
8: Dans une grande surface. Il faut que tu lui tiennes la main dans le champ de course, hein.
6: Ah oui, quand même.
8: Eh oui, sinon ça va pas.
0: Je vois pas le rapport avec la question.
8: Bah, c'était un poème à toi, hein, si tu t'en souviens pas. Gérard, est-ce que t'es déjà tombé amoureux de tes professeurs?
22: Amoureuse, s'il te plaît.
8: Oui, amoureuse d'un de tes professeurs. Ah, pourquoi il est à l'école?
0: Ah bah ça, je peux pas te dire parce que j'ai pas essayé.
8: Non mais là, Gérard a fait ses études.
0: Oh, Manu là. Gérard, quoi? Tu me prends les mecs là, il y a trop de bordel là.
23: Mais non, il y a pas de bordel, ils disent rien les mecs.
8: Attends, Gérard,
23: ils
8: disent rien.
22: On a rien dit, Gérard.
8: Et les mecs qui parlent ça, ils ont la bouche pleine.
22: Gérard, on
8: n'a
22: rien dit.
8: On n'a rien dit, Gérard. Non, mais Gérard a fait ses études.
0: Non, mais
8: pas dire
0: ça, te regarde pas.
8: Gérard.
0: Oui, c'est qui?
8: Bah alors, tu peux répondre ou pas?
0: C'est qui pose
8: Patchouli. C'est Patchouli.
0: Non, mais pour l'instant, j'ai pas entendu Guanaël répondre à la question parce qu'il y en a qui sont mis à faire des conneries.
8: Mais attends, après, tu pourras pas répondre à ma question.
0: Vas-y, Guanaël. Réponds.
8: Bah non, bah c'est à toi de répondre.
0: Non,
8: bah
0: réponds déjà à mes questions, après, je répondrai à la tienne.
8: Non, mais Gérard a fait ses études supérieures jusqu'en CM2.
0: Guanaël, s'il te plaît, tu réponds.
20: Oui, ben Guanaël, elle a répondu que j'étais d'accord avec Valérie sur le fait qu'on peut rencontrer l'homme de sa vie ou la femme de sa vie, soit en discothèque, soit dans un restaurant, un mariage, tout événement dans la vie, on peut rencontrer l'homme ou la femme de sa vie.
0: Ta gueule.
8: Gérard, c'est pas gentil, hein.
6: Oh, c'est méchant.
0: Non, non, mais t'inquiète pas, c'est pas moi qui ai dit ce mot-là, bah, non.
8: C'est
0: je veux dire une chose que Manu, en standard, tu as te réveillé.
6: Allez, bonne excuse.
0: Parce que là, ça commence à bien faire.
8: Je suis sûr que c'est François.
0: Tu vas te réveiller,
23: Gérard,
0: Manu, s'il te plaît.
23: Question, il mène mieux ton débat, peut-être que ça ira mieux.
0: Non, non, mais le mec qui s'en met, il dit ta gueule.
23: Ils sont tous calmes, là.
0: Non, non, non.
22: C'est François de Belgique, hein.
0: Non mais attends, dans ce cas-là, celui qui s'amuse à dire ça, il va dégager vite fait maintenant. Ça va être clair et net. Ça va être clair et net. Maintenant, je vais répondre à la question. Donc, pour répondre dans quel endroit que...
8: Gérard,
0: oui.
8: Où est-ce que tu as rencontré ton ex-femme?
0: Laquelle?
8: L'ex-femme.
0: Je sais pas, j'ai pas regardé ce matin. Ouais, non, non, avec ça, s'il vous plaît.
8: Bonne, je la ressortirai, hein. Ah, il faut.
0: Olivier, si c'est toi qui t'amuses à mettre ça, c'est pas la peine.
23: C'est pas moi, ça me fait rire. Ça me fait rire parce que
8: c'est
23: à mon avis, c'est des pirates qu'on entend, tu sais, que Caramel.
0: Ouais, non, non, mais même, dans ce cas-là, moi, le deuxième débat, ça va aller vite, c'est moi qui va prendre les gens.
23: Et reprends un peu ton débat en main.
0: Ouais, c'est bon, le sauce, bordel.
23: Non, il y a quelqu'un qui est en train de faire caca, c'est pas cool.
6: Ouais, arrêtez de tirer là tous les.
0: Donc, je répondrai pas à cette question, ça vous répondra.
8: On s'en fout,
22: et moi, je suis ta gueule, Gérard.
0: Ouais, bah tu fais de la gueule, oui.
22: Gérard, c'est Mathieu, je peux peut-être répondre.
0: Que pensez-vous de la différence d'âge dans les couples?
22: Ouais,
23: les uns après les autres.
22: Ouais.
0: Gérard,
20: Valérie, c'est Guanaël. Valérie.
0: Non, Valérie, pour l'instant, Guanaël, s'il te plaît, tu te calmes.
8: Alors.
0: Oh. Non, alors. Le mec, si vous êtes pas content. Attends, Valérie. Jean-Luc. Bon, là, c'est quelqu'un de la radio qui s'amuse à faire Jean-Luc.
8: Mais non.
0: Alors, attends, Nicolas, comme t'as une grande gueule, tu vas l'ouvrir, tu vas répondre tout de suite. Jean-Luc.
23: C'est Nicolas.
22: Mais Nicolas,
0: il est parti,
22: c'est Mathieu qui
0: l'emporte. Tu travailles au standard ou quoi, toi?
23: C'est bon, regarde, hop là, ça y est, y'a plus de mec.
20: Bon, j'enlève mes lunettes.
0: Alors, Nicolas.
20: Valérie.
0: Nicolas, tu réponds, s'il te plaît.
2: Bah, tu m'as dit de les enlever, Gérard.
0: Bon, bah, alors c'est bon. Alors Valérie, c'est bon, laisse-les où qu'ils sont.
5: Bah, alors moi, j'ai la différence d'âge, ça n'a pas d'importance, parce que moi, mon copain, il a 11 ans de plus que moi.
0: Mmh.
5: Et bon, tout se passe très bien. Et je dirais même que ce n'est que mieux, parce que les mecs de mon âge, c'est pas qu'ils ont rien dans la tête, mais presque, quoi. Donc on s'adapte difficilement et on va chercher plus loin.
0: Mmh. D'accord. J'ai dit qu'on parlait pas de la loco. Bon, oh.
5: C'est vrai qu'à la loco, il y a que des vieux, c'est pas mal aussi.
0: Tu vires toi quand je parle au standard, d'accord?
2: Oui, Gérard, je t'écoute.
0: Tu calmes un peu là. Cette heure, ça va aller vite, il n'y a pas de... C'est quoi là?
23: Ça pour moi, c'est ma soeur qui balbore entre les cuisses d'un catcheur.
0: Gérard, un casque, t'écoutes un petit peu aussi, quoi.
2: J'écoute, mais il n'y a que les filles là, à l'antenne.
0: Ouais, ouais.
2: Alors, Gerlet.
0: Jean-Luc. Ouais, Jean-Luc.
2: C'est quoi là? Eh ben, c'est peut-être les filles qui mettent ce bruit.
23: Non, mais c'est pas une fille, ça, c'est un mec qui imite Gérard.
0: Non, c'est un mec. D'accord. J'allais faire un tour dans les studios.
23: On va rigoler.
5: Vas-y, va faire un tour.
23: Non, là il continue son débat. Vas-y, Gérard, on prend ton débat un peu.
5: Oui, alors là je n'ai rien à voir.
0: Mmh. Non, tu lui laisses le casque.
5: Merci Gérard.
23: Gérard, tu écoutes ce que Carole te dit. Gérard,
2: je peux pas le brancher au standard.
23: Tu t'assois et tu écoutes ce que Carole te dit. Vas-y, Carole.
0: Carole, je t'écoute, vas-y. Non, tu te prends.
5: Oh là là.
2: Je ne sais pas pourquoi faire, Gérard.
5: Ah, c'est
0: bon. Carole, je t'écoute.
5: Bon, alors là, je n'ai rien à voir parce que moi, il y a 6 ans, j'ai vécu avec un homme de 80 ans.
0: Mmh.
5: Et je veux dire, c'est pas parce qu'il avait 80 ans qu'il avait rien dans la culotte et dans la tête. Et dans donc, je pourrais vivre avec toi, Gérard. Et dans le portefeuille.
0: Donc, ça me fait une belle jambe.
5: Dans le portefeuille aussi, Gwenaël.
22: Non, Valérie.
5: Il en avait dans le portefeuille. Ouais, beaucoup d'argent. C'est pour ça.
0: Patchouli.
5: Non, je l'aimais.
0: Patchouli.
5: Oui.
0: Patchouli.
5: Oui, je suis là.
0: Tu réponds, s'il te plaît.
5: Oui. Pour moi, la différence d'âge, à un certain âge, il n'y a pas de problème. Mais quand à partir de, je sais pas, par exemple, t'as 40 ans et l'autre a 60 balais, à 40 ans, t'as peut-être envie de faire autre chose qu'à 60 balais. Donc, à bout d'un moment, à mon avis, ça entre en jeu et ça marche pas toujours.
0: Mmh. Voilà. Gwenaël.
5: Gwenaël. Oui.
0: Gwendel.
5: Oui. Gwendoline.
0: Ouais, tête de pioche. Hein? Ouais, tu réponds, tête de pioche.
5: Ah, pas envie.
0: Tu veux pas répondre?
5: Non.
0: Bon, c'est d'accord.
5: Oh, Gérard, dis donc. Et toi, Gérard?
0: Bah, de manière, si Gwenaël veut pas répondre.
5: Gérard,
23: réponds-toi.
0: L'âge, de manière, je l'ai dit tout à l'heure, l'âge n'a pas d'importance.
5: J'avais envie de
23: faire
5: de répondre,
23: on a dû
5: me calmer, alors je me calme. Pourquoi, Gérard?
0: Attends.
5: FBI.
0: Il y en a déjà un tout à l'heure.
5: Il recommence,
0: il va se prendre un casque dans la tête. Mais oh, c'est fini, là, ce bordel ou quoi? Bon, Gwenaël, s'il te plaît, tu réponds à la question.
5: Gwenaël. Réponds-toi, Gwenaël. Mais veux pas répondre, laissez-la tranquille.
23: Vas-y, donne-toi, réponds d'abord.
0: Non, mais attends, moi je pose des questions, Gwenaël, je voudrais bien qu'elle réponde.
5: J'ai dit que tout à l'heure tu m'as dit de me calmer, alors que j'avais envie de répondre à la question. Maintenant, j'ai pas envie d'y répondre parce que je suis pas calme.
0: Voilà. Alors moi je te demande de répondre à cette question-là, s'il te plaît. Ça devient impossible de travailler comme ça sur un débat, hein. Non mais ça c'est rien, t'inquiète pas.
5: Allô?
0: Gwenaël, s'il te plaît.
5: On t'entend pas, Gérard.
22: Allô, Carole?
5: Oui.
0: Gwenaël.
5: Bon, j'entends rien, de rentrer, là. Comment? Est-ce que tu entends, Gérard?
22: Moi j'entends plus rien.
5: Moi j'entends plus rien non plus.
22: Allô?
0: T'appuies sur où, toi?
22: Gérard,
0: moi
22: j'entends Gérard, moi.
0: Mais là, personne m'entend.
23: Mais moi on m'entend.
22: Allô?
0: Si,
23: Nicolas, il t'entend, Nicolas.
22: Nicolas,
23: je t'entends.
22: Axel, moi je
23: t'entends. Voilà. Et Carole. Axel, t'entends aussi.
0: Gwenaël, est-ce que tu m'entends?
5: Non, je t'entends rien.
0: Moi j'arrête, allez hop.
22: Gérard. Non, je suis un transsexuel, j'arrête tout.
23: Mais y'a les mecs, t'entendent?
0: Mais merde, personne m'entend!
23: Mais si!
22: Axel et Nicolas, ils t'entendent!
23: Axel et Nicolas, t'entendent!
22: Manu, c'est
5: allô?
23: Sur le standard, un bouton, t'as touché un bouton, Manu!
5: Les filles?
23: Manu, le bouton!
22: C'est
23: pas possible! T'as débranché un truc ou quoi?
0: C'est pas moi, c'est ma sœur qui va le voir, c'est le bordel!
20: Les filles, c'est Gwen, vous entendez Gérard? Oui.
23: J'entends rien. C'est un décalage.
20: Oui, Gérard, tu réponds quand tu veux. Allô.
24: Ça y est, parce qu'il avait appuyé. Remets ton casque. Je t'ai dit de pas enlever ton casque.
20: Gérard, il est vraiment...

0: Là, je vous préviens d'une chose.
1: Ça se termine au tribunal.
2: C'est quoi ça? C'est quoi?
3: C'est quoi ça? Qui c'est qui s'amuse à envoyer des trucs?
2: Ah non, non, non, non! Ok, point final à la ligne. Conclusion. Putain, mais c'est moi qui vais prendre le sondage pour les autres.
4: Bonne fête,
2: Arrête. Là, tu vires.
3: T'approches pas de son anus comme ça, quoi.
2: Tu vires.
5: Bon, et tu appelles Karine, alors.
0: Oui, bonsoir, monsieur. Je m'excuse de vous déranger.
2: Oh, tu les calmes ou quoi, le standard, toi?
6: Il n'y a plus personne, Gérard.
2: Bon, Karine, s'il te plaît, tu viens faire la deuxième ligne du standard, s'il te plaît, merci. Pour le deuxième débat. Donc, on va faire la conclusion du premier débat.
0: Toujours au même problème.
2: Putain, mais qu'est-ce qu'il fait au standard, lui? Merde!
6: Arrête, Gérard. La conclusion, un par un, ils sont calmes. Alors, vas-y, Gérard, maintenant.
2: Alors, Nicolas.
7: Ouais, moi, je pense que l'amour, c'est beau, voilà.
2: D'accord. Valérie.
7: Dans les chiottes de la loco.
2: D'accord. Alors, c'est bien. Wow, tu viens. Arrête, tu regardes le standard.
0: Je sais pas, j'ai pas regardé ce matin.
7: Gérard.
2: Bon, Nicolas, tu... Dehors.
7: Attends, je veux juste te dire un truc. Tu sais que bon, moi je vais au chiottes de la loco souvent. Non mais bon, hein. Et j'ai un pote qui s'appelle Pandar, il paraît qu'il doit croquer une boule. Alors bon, si t'as faim, tu vas t'acheter des pépitos chez eux.
2: Dégage.
7: Oh, tu dégages. On dégage maintenant avec ta caméra là. Oh, tu dégages.
2: Qu'est-ce que tu fous, Manu? Putain, mais c'est quoi? Arrête. Ok, point final à la ligne.
0: Bon, allez hop.
8: Allez,
0: la conclusion.
3: Mais pourquoi?
8: Qu'est-ce
3: qui se passe?
8: Gérard, t'as
7: conclusion.
2: Gérard,
7: oui. On
2: n'entend
7: plus Gérard.
2: Oh, c'est quoi là?
7: Gérard?
8: Gérard, ta conclusion.
7: Gérard.
8: Allô?
7: Allô, Gérard?
2: Mais j'ai pas de con, j'ai personne là!
8: Allô, Gérard?
3: Mais si, vas-y, oh, allez-y, votre Gérard. Conclusion les uns après les autres.
8: Bon, alors c'était à qui maintenant? Alors moi je pense que ce débat a été.
2: Valérie!
8: Très
2: Valérie.
8: Oui, oui.
3: Vas-y, Valérie, conclusion. À toi.
8: Bah alors moi je veux dire que le couple c'est forcément deux parce que couple ça vient de copuler et puis on peut copuler qu'à deux.
3: D'accord.
8: Et toi et moi c'est quand tu veux.
2: Oh, d'accord. Carole.
3: Ça, c'est joli hein. C'est,
8: ouais,
3: c'est gentil.
8: Bah, moi je veux dire que.
2: Bon bah tu travailles Carole s'il te plaît.
8: Bon allez, c'était bien puis voilà point à la ligne quoi.
2: Bon d'accord, ok. Voilà.
3: Ah d'accord. Ouais.
2: Pas de folie.
8: Bah moi je voulais dire que en fin de compte ton débat bah, ce soir c'était vachement bien.
2: Je retourne chez toi et c'est bon.
8: Ah bah c'est sympa.
2: Bah celui qui s'amuse.
8: Ah bah Gérard, merci.
2: Tu les vires là. Pas de soulis.
8: Oui.
2: Pas de soulis, je t'écoute.
8: Oui, bah je disais que ce soir t'avais fait un super débat.
2: Ok.
8: Et t'avais bien répondu et que c'était vachement sympa. Pour une fois.
2: Gwenaëlle.
9: Oui, alors la conclusion c'est. Le couple c'est un aboutissement de la vie de toute manière. Et puis.
2: Oui. Oh, mais merde, qu'est-ce que tu fais, Manu, au standard?
6: Elle a un téléphone pourri, Gérard.
2: Non, non, elle a pas un téléphone pourri.
6: Bah, elle a un téléphone pourri.
2: Oh non, mais
6: bah,
2: c'est bon.
6: Le standard, il est tout neuf, Gérard. Ils l'ont changé il y a deux jours.
2: Non,
6: ça
2: non,
6: peut
2: non,
6: pas
2: non,
6: venir
2: non,
6: de
2: non.
6: Là.
2: Ça... Non, non, elle a pas coupé.
5: Non, mais il l'a enlevé, il l'a raccourci.
2: Non, non. Ah bah, tu la rappelles, je veux pas le savoir.
3: Non, la Manu, on va jamais réussir à faire la conclusion si tu continues à merder comme ça.
2: Merde, merde.
6: Parle-lui, Gérard.
8: Gérard?
2: Gwenaëlle.
9: Oui.
2: Alors, conclusion.
9: Donc, ma conclusion, je
2: vais vous dire. Bon, toi, dégage de là.
9: C'est bon, ouais.

0: Oui.
1: Mais je disais que donc ma conclusion, c'était que le couple, c'est l'aboutissement dans la vie. Et donc, bah, c'est fait pour avoir des enfants, c'est aimer et partager les joies de l'être aimé, enfin la totale, quoi.
0: D'accord, ok. Axel ?
2: Dire que débattre...
0: Axel ?
2: Oui ? Allô ?
3: Tu ne fais rien, Gérard.
2: Allô ? Allô, Gérard ?
0: Allô ?
2: Allô, Gérard ? Oui, c'est Axel.
3: Gérard.
0: C'est pas ce bordel. Bon, allez.
2: Ouais, oui, c'est Axel.
3: Au prochain débat, faut vraiment que tu demandes l'aide de Karine, hein.
2: Oui, c'est Axel.
0: Vraiment. Bon, Karine !
2: Axel !
0: Là, Karine !
2: Axel !
3: N'importe quoi.
2: Axel !
0: Putain, mais c'est quoi ce bordel ?
3: C'est quoi,
2: Axel ? Axel ! Axel ! Axel !
3: Qu'est-ce qui se passe, Gérard ?
2: Axel ! Axel !
3: Qu'est-ce qui se passe, Gérard ?
2: Axel !
0: Karine !
2: Gérard !
0: Gérard !
2: Gérard ! C'est
0: Gérard ! Gérard !
2: C'est Axel !
0: Le casque, le casque ! C'est quoi ce bordel, là ?
3: Le casque !
2: Allô, c'est Axel ! La conclusion, Axel !
0: Axel !
2: Oui !
0: Ta conclusion !
2: Ouais, bah je vais te la faire, ma conclusion, tu m'entends ? Tu m'entends ?
0: Non, je t'entends pas !
2: Ah ouais.
0: Bon, allez, j'arrête, allez, hop.
2: Top d'air, mon pote.
4: GG !
2: Gérard.
4: Ça vient pas du standard, ça vient de son téléphone.
0: Mais c'est pas possible de faire une conclusion comme ça, personne n'entend !
4: Mets ton casque.
0: Bon, allez, hop, moi j'arrête.
2: Gérard !
0: C'est quoi, là ?
2: Gérard !
5: Regarde, elle est là, Karine, tu vois, ça change rien, ça vient
0: non,
5: pas.
0: Non, c'est merde, c'est violent ou quoi ?
2: Gérard,
3: je t'écoute et t'arrêtes de crier toutes les deux secondes.
0: Oh non, moi, merde !
3: Arrête de crier ! Arrête de crier !
6: Non, attention, micro.
3: Arrête de crier.
0: Mais viens là, merde, c'est quoi ce bordel ?
2: Non, Gérard, tu réponds ou le merde ?
3: Qu'est-ce qui se passe, Gérard ?
5: Gérard.
6: C'est quoi les problèmes ?
0: C'est quoi, tu me plais, toi, à l'arrière ?
6: Quoi ?
2: Gérard !
0: C'est le bordel !
5: Mais c'est Manu et Olivier, là, arrêtez un peu.
6: Non, mais on fait rien.
2: Gérard !
0: Putain, mais c'est quoi ce cercle là depuis tout à l'heure ?
2: Gérard !
6: Fais ta conclusion. Fais ta conclusion tranquille.
5: Gérard !
2: Gérard !
6: Gérard !
2: C'est Axel !
0: Gérard. Alors Axel, conclut !
5: Gérard !
2: C'est la conclusion ?
0: Ouais.
2: Alors, ouais. Bon, le débat ce soir c'était excellent.
5: Excellent.
2: Excellent.
5: Excellent.
2: C'était pas trop mal. Je voulais te dire que je t'aime.
0: Ah bah dégage, allez, bonne nuit.
2: Que je t'aime.
0: Bonne nuit.
2: Que
0: bonne
2: je
0: nuit.
2: Voudrais te dire déclarer ma flamme aujourd'hui.
0: Les bananes de rocker et...
2: Car je t'aime beaucoup.
0: Ouais bah c'est bon, aussi, on va mettre les bananes de rocker.
2: Non mais je t'aime Gérard.
0: Ouais
2: non.
0: Bah bonne nuit.
6: Fais ta conclusion.
2: Je t'aime Gérard.
6: Gérard,
2: je veux te voir.
6: Gérard, fais ta conclusion aussi.
0: Gérard.
6: Ok. Non Gérard, tu fais ta conclusion aussi.
0: Conclusion, c'est dommage parce...
7: du débat.
3: Ils sont tous partis, Gérard.
6: Ils sont tous partis. Il n'y a plus personne.
0: Tu peux me ma gueule ou quoi, là ?
6: Non, il y a... Regarde, j'éteins la tranche. Il n'y a plus rien.
0: Donc, conclusion, c'est dommage parce que ça je pensais que le premier débat allait bien se passer comme les autres.
6: Ben oui.
0: Et apparemment, ça a foiré. Mais comme là, ça continue. Donc, j'espère que le deuxième, il va se passer mieux que ça parce que sinon, je fais 6 questions et à 3 heures, j'arrête. Donc, en de bon entendeur,
6: d'accord,
0: salut.
6: Mais ta conclusion sur le débat parce que
0: sur ce premier débat, de manière...
6: Qu'est-ce que t'en penses, toi, alors ?
0: Moi, personnellement, j'ai pas posé toutes mes questions et j'aurais bien voulu que tout le monde réponde.
6: D'accord. Et la vie en couple ?
0: Et la vie en couple, de manière...
6: Toi, à 2, à 3, à 4, t'es d'accord ?
0: Ça se fait à 2 et c'est tout, point final à la ligne. Voilà, c'est tout ce que j'ai à dire.
7: Tout ce que j'ai à dire.
6: D'accord. Et le disque, c'est quoi ?
0: Les bananes de rocker.
7: Les bananes dures.
6: C'est tout ?
0: Oui, c'est tout.
7: Ouais, c'est tout.
0: Avec Je me gratte, trace de frein et c'est tout.
6: D'accord.

0: convient comme ça, c'est mieux.
1: Donc le cinquième élément.
0: Ouais, taxi, qu'est-ce que j'ai regardé encore, casino, enfin j'ai regardé vraiment, on a regardé 5 films en fait, donc on s'est...
1: Vous êtes levé à quelle heure pour ça?
0: On s'est pas levé très tôt, enfin moi du moins, et mais on s'est couché très tard, en revanche. Donc voilà.
1: Vous avez dormi dans le même lit tout ça?
0: Non, Fildar, désolé, c'est pas drôle. Et donc dimanche, qu'est-ce que j'ai fait? Je me suis baladée à Paris un petit peu, et puis voilà, j'ai rien fait de spécial aujourd'hui. Et puis voilà.
1: T'as trouvé des cigarettes, non?
0: Non, j'ai pas trouvé de cigarettes, j'ai remonté tous les champs pour trouver des clopes pour
2: mettre. Non. Attends,
1: Gérard,
0: Gérard, t'étais pas là.
2: Attends, moi je vais te dire une chose.
0: Ouais.
2: Je vais te dire une chose, qu'il y a des tabacs qui sont ouverts sur les Champs-Élysées.
0: Ouais, je sais, je suis allée sur celui après le, entre les deux
2: pistolets, non, non, non,
0: j'ai
2: non.
0: pas trouvé.
1: Attends, Gérard, le pire, c'est qu'elle a fait tous les Champs-Élysées, elle a trouvé aucun bureau de tabac ouvert.
0: Ouais.
1: Alors toi, il faut que tu dises où.
0: Ouais, dis-moi où, trouver. Comme ça, je saurai la prochaine
2: fois. Non, à toute manière, sur les Champs-Élysées, t'as toujours des bureaux de tabac ouverts. Tu vas, tu vois l'Arc de Triomphe?
0: Ouais, je sais, c'est ce qu'on m'a dit après, c'est l'endroit où je suis pas allée au drugstore, tu veux dire.
2: Voilà.
0: Ouais,
2: et ben là, ils en vendent.
0: Je sais.
2: Alors, je suis désolé. Alors, me dis pas que t'as pas trouvé un bureau de tabac, c'est que t'as pas voulu chercher pour dépanner tes copains. Alors, tu vois.
0: Non, tu vois, mais on va pas te taxer, Gérard.
2: Non, mais moi, je vais te dire une chose.
1: Tu nous enfiles un seulement à nous, Gérard.
2: Là, je vais enfiler que trois, mais toi, tu iras te faire voir.
0: Eh ben, je veux pas de tes clubs.
3: Mais tu sais, Gérard, je vais te dire, c'est quand même grand, les Champs-Élysées. Donc, comment tu veux qu'elle trouve un bureau de tabac d'ouvert alors que c'est si long, quoi?
2: Bah, attends, demande.
3: Merci, Sandy, le temps que tu marches et puis que tu trouves chaussure à ton pied, c'est difficile, hein.
2: Tu descends à Charles de Gaulle.
1: Non,
2: là où il y a l'Arc de Triomphe. Hein?
1: Et si par exemple tu ressors,
2: pour les gens. T'as juste le Virgin qui est là.
1: Gérard, ouais, si tu prends la sortie de métro Franklin Roosevelt.
2: Je suis sûr, on y est passé nous à Franklin Roosevelt.
1: Bah imaginons que tu sois à Franklin Roosevelt.
2: Et ouvert le bureau de tabac.
1: Tu fais comment pour trouver un bureau de tabac à Franklin Roosevelt?
4: Il y a que les Parisiens qui capent. Hein,
1: c'est un métro, c'est une station de métro.
2: Oui. Ouais. Mais tu prends juste à côté quand tu sors.
1: Devant ton micro comme Apolline.
2: Tu traverses.
1: Ouais.
2: Tu traverses la rue et t'as le bureau de tabac qui est ouvert. Alors, qu'elle vienne pas me dire qu'elle a pas trouvé de bureau de tabac parce que c'est faux.
0: Et ben voilà,
1: pour acheter des cigarettes, c'est quoi cette histoire?
0: J'y suis pas allée.
1: Non, parce qu'Apolline, en fait, elle est sortie ce soir pour chercher des cigarettes pour Manu.
5: Ouais.
1: Et elle a fait tous les champs, elle a trouvé aucun bureau de tabac ouvert.
0: J'ai fait tous les champs, j'ai fait 3 débits de tabac et c'était fermé en fait.
5: Maintenant, voilà. Il y en a à mi-hauteur, plus haut, bien sûr, qu'il y a un tabac qui est ouvert 24h/24,
0: qui est
5: ouvert
0: là. Ouais. Je savais pas.
5: Non, même pas le drugstore, entre les deux, avant Weston, là.
1: Juste devant, à la hauteur du Queen, là.
5: Un peu plus haut.
1: Un peu plus haut, là. Rue de Berry.
0: Écoute, non.
1: Bah, si, c'est ouvert 24h/24, le truc, quasiment.
2: Et même, je vais te dire une chose.
1: Puis même acheter vos clopes, quoi. Ça serait bien, parce qu'on taxe tout le temps. Il y en a pas marre, non, de taxer tout le temps la vie, tous les jours taxer, que c'est bien de l'argent, des
2: machins. Moi, je vais te dire une chose, Apolline, tu vois.
0: Oui,
2: c'est pas pour être méchant.
1: Ah non, mais pas toujours sur elle, tout le temps.
2: Mais moi, je vais te dire une chose. Tu vas dans un café. Tu demandes un café. Tu demandes s'ils ont des cigarettes.
0: Non, mais j'y ai pensé, mais j'avais pas envie de rester 3 heures pour avoir un paquet de clopes.
2: Mais attends, tu bois un café, ça te coûte quoi?
1: Le café
2: il va te coûter 5,50€.
1: Non, t'es pas sûr. Sur les champs, c'est 10 balles, 15 balles, Gérard, un café, un express.
2: Ouais, mais ça dépend à quelle heure.
1: Devant ton micro.
2: Ça dépend à quelle heure.
1: Ouais, ça dépend à quelle heure, oui, c'est vrai. Mais en règle générale, un café, maintenant, c'est plus 5€, hein.
2: Non, c'est moi, je paye tout.
1: Oui, mais à Suresnes.
2: Tout
1: le monde n'a pas la chance d'habiter à Suresnes.
2: Non, mais attends, moi, quand je viens le jeudi, que je bois mon café, là, juste en face, eh ben, je le paye 5,50€.
1: Où ça?
2: Juste en face.
1: Ah bon?
2: Quand on sort d'RTL.
0: Le nouveau truc là, GG.
2: Ou qu'il y a les deux stations, la pompe à essence. Là.
1: Ouais.
2: Eh ben, je le paye 5,50€.
1: Dans la pompe à essence là?
2: Non, le café est juste en face.
1: Mais c'est vrai quand même maintenant, hein, je sais pas ce que vous en pensez tous, mais taxer, on voit Fildar, on en a encore parlé ce week-end grâce à Jean-Marie Ka qui demande Fildar le taxeur, comment il va? On a souvenir de toi. Ah bah oui, il a un souvenir de toi d'un mec qui n'avait jamais de cigarette, qui avait jamais rien sur lui, qui taxait.
2: Il les a.
1: J'en ai pris des belles sur toi d'ailleurs.
5: À quel niveau?
1: T'as le resto et qu'avant de payer l'addition, tu te barrais.
5: Avec qui?
1: Je dirais pas, en direct. On m'a raconté ça, j'ai dit tiens, deux fois il aurait fait le coup.
5: Tu te souviens pas?
1: Avec ton pote, l'alligator. Il est arrivé, il paraît qu'il s'invitait au dîner des restos, puis après il se barrait.
5: Mais avec qui?
2: Avec Cyril. L'alligator.
1: Cyril et qui?
2: Gérard. Cyril.
1: On connaît que Fildar taxe beaucoup quand même.
2: Ouais, il arrête pas.
1: Ça c'est pas bien dans la vie. Vous pensez quoi de ça d'ailleurs que les gens taxent comme ça dans la vie?
3: Moi j'ai pas de problème parce que comme je fume pas.
1: Non mais même
3: que
1: ce soit ça ou autre chose.
2: Même à la maison tu le reconnais. Même toi maintenant on arrête parce qu'on en a marre de.
1: Qu'est-ce qui s'est passé?
2: Non mais encore juste avant de partir, une fois que le Grand Prix était terminé, on me demandait si j'avais pas une clope. Faut arrêter.
1: De dingue.
4: Après le Grand Prix, merde.
1: Non, mais pas avant, oui, mais pas après.
2: Bah, non, même pas. Ni avant, ni pendant. Parce que j'ai horreur. Quand je regarde un Grand Prix de Formule 1 ou quand je regarde un match de foot, que ça soit PSG ou Marseille, moi je vais te dire une chose.
1: Mais attends, excusez-moi, mais là c'est mon casque à moi. Ça règle le vôtre aussi?
4: Bah oui. Hein.
1: Ah bon?
4: Depuis quand?
1: Bah je sais pas. Depuis.
4: Mais ça a rien changé là.
3: Mais on entend bien.
4: Mais non, moi j'ai entendu plus rien dans mon casque. Oui, ça change. Ah, j'entends plus rien.
1: Ah bon, mais comment ça
6: change? Que lui, hein, que lui, parce que.
4: Que lui, moi alors.
1: Nous, ça change rien.
2: Ah bah nous,
1: ça va pas le faire parce que moi c'est mon casque.
2: Nous on t'entend bien.
4: C'est pour ça depuis tout à l'heure que ça bouge. Moi je dis merde, ça bouge.
1: Excusez-moi, on est en train de régler les problèmes personnels parce que normalement je suis en train de régler mon propre casque. Moi normalement et vous dirigez puis apparemment donc là tu t'entends plus là. Comme moi d'accord. Ok, donc tu règles. Mais... c'est les mêmes que le mien. T'as le même son que moi maintenant.
4: Bah oui.
1: T'as le son du chef toi.
4: La promo.
3: Le chef.
1: T'en vas.
2: Et le chef.
1: Ouais.
2: Et comment que ça s'est passé ta
1: alors justement
2: soirée Toulouse et Baobab.
1: Alors il y a des gens sur Minitel qui voulaient absolument passer sur l'antenne pour nous parler de la soirée de samedi soir au Baobab. Tu connais, tu es déjà venu une fois,
2: bah
1: tu
2: ouais.
1: Te souviens? T'as des souvenirs quand même? On se souvient
2: ouais,
1: de toi là-bas.
2: Je m'en souviens bien.
1: Dans une cage, t'étais dans une cage.
2: Ouais, je m'en souviens très bien.
1: Et alors d'abord, Toulouse au James, c'était un peu calme le vendredi soir, hein, donc mais bien. On a bien joué, on a joué peu, mais bien. Et puis surtout le samedi, hein, on va avouer qu'on s'est beaucoup plus éclaté cette fois-ci en allant au Baobab à Toulouse. Et là, ça a bien fonctionné puisque il y a eu
2: Rodez,
1: beaucoup plus de monde que les autres samedis. Et puis on a été bien accueillis avec un DJ qui s'appelle Casimir. Très sympa, que j'avais déjà vu la fois d'avant, le même qu'avant je crois, hein, le même d'ailleurs à l'époque.
3: Chose.
1: Et puis, non, bien, bon esprit, on s'est bien amusé, joli, sympa, belle boîte. Et avec
2: c'est
1: une boîte...
2: Finir.
4: Ah ouais,
2: c'est celui... C'est celui qui a fait le début quand on était en train de manger là.
1: Voilà, exactement.
2: Ah ouais, je me souviens.
1: Voilà, très bien. D'ailleurs, il te passe le bonjour.
2: Ah ben moi, je vais retransmettre pareil.
1: Alors c'est vrai que c'est pas facile là-bas parce que Rodez, il y a plus Fun Radio, il y en a à 20 km ou 30 km aux alentours, mais c'est vrai que ça leur manque, hein, donc il y a plus qu'énergie là-bas, c'est un peu dur pour eux. Mais on les salue, ils ont demandé de tes nouvelles, Gérard. Donc on a dit que la prochaine fois que Fun réouvrait une fréquence là-bas, on y retournerait. Et à ce moment-là, on viendra avec toi.
2: Bah, je sais que
1: c'est encore parler.
2: Non, mais c'est vrai que déjà la première fois qu'on y avait été, c'est vrai que ils avaient déjà des problèmes de fréquence avec Fun Radio.
1: Ils captaient pas.
4: Ouais.
2: Ils avaient du mal à capter et c'est quand il y avait on y avait été avec comment tu l'appelles
1: Pascal.
2: Ouais, il y avait Pascal et puis l'autre là.
1: Éric.
4: Florent.
2: Non.
1: Emmanuel.
2: Non, celle qui était avec le doc à un moment donné.
1: Ah, pour, Jessica.
2: Avec Jessica et que tout.
1: Mais elle est pas venue. Elle est pas venue.
2: Si.
1: Baobab. Confond
2: si.
1: Boîte. Tu dois confondre la boîte.
4: Les Côtes du Lac, c'était Jessica. Ouais.
1: Les Côtes du Lac.
2: Non. La fois.
3: Je sais pas. Il m'a jamais raconté les histoires qu'il a eues.
2: La fois qu'on a fait.
1: C'est du business, hein, Sandy. Hein,
3: non,
1: c'est
3: mais
1: du boulot,
3: je parle des histoires, enfin des soirées, quoi.
1: Ouais, des soirées.
2: Non, mais la fois qu'on a fait une séance de dédicace dehors et que tout le monde nous attendait, c'est bien là.
1: Non, c'était. Je m'en souviens, c'est dans une salle. Même... C'est dans une salle. C'était pas au Baobab, c'est pas Rodez, c'est dans une salle et c'était merde. J'aimerais bien trouver. Même que t'y allais, je crois, une fois avec.
2: T'étais venu.
1: Non, mais t'y étais avec Miguel. À toi.
2: À toi.
1: C'est pas Rodez. C'est pas la même chose.
2: Ah ouais,
1: salle
2: non, je comprends.
1: Qui s'appelait
4: la salle château, l'orangerie ou un truc.
1: Ouais,
4: comme ça.
1: Voilà, exactement. J'allais dire l'orangerie, ouais, ça l'orangerie, un truc comme ça. Et là, oui, on était dans un magasin de disques.
2: Voilà.
1: Bah ça c'est à toi. Ça c'est pas la même chose.
2: Donc Rodez, ils veulent que je revienne.
1: Ah, ils ont demandé, mais alors, plumes, hein. Quelque chose de grave. Non, mais c'est vrai, sans déconner. Il y a une petite boîte rétro où ils passent la
4: bande
1: des canards, tout ça. C'est bien.
2: Ouais, c'est la fois où tu m'as cherché partout, là, à la fin de...
1: Enfin, ben oui, il y avait deux salles au Baobab, et en fait, c'était dans la salle à côté rétro, où ils mettaient du sardou, et ils
4: demandaient aux gens de danser, là.
1: Ah, c'était ouais. Ça, ouais, c'est ça, voilà.
2: Rond comme une queue de pelle. Attends, je vais te dire une chose, Apolline.
3: Oui, Gégé.
2: Ce que tu viens de dire, j'aime pas trop.
3: Non, j'ai dit que c'était pas...
2: C'est
3: pas
2: je non, mais j'aime pas trop ce que tu viens de dire.
3: Non, mais t'as écouté au moins ce que j'avais dit.
1: Qu'est-ce que t'as dit? Qu'est-ce qu'elle a dit?
2: C'est pas mon genre.
1: Elle n'a fait que répéter ce que tu venais de dire. Quand t'as dit rond comme une queue de pelle, elle a répété rond comme une queue de pelle.
3: Non, j'ai dit c'est pas ton genre.
1: Non, c'est pas trop ce que t'as dit. T'as dit il est bien quand il est bourré. Attends.
3: Non,
1: alors,
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2: Non, mais attends. Parce qu'il y a quelqu'un qui a entendu jeudi, et fais-moi confiance que tu vas t'en prendre plein à ton gradon.
1: Qu'est-ce qui s'est passé jeudi soir?
3: Non, mais je pense que c'est quand elle a dit ouais qu'elle aimait Gérard, et en fin de compte, moi, j'en ai pas cru un mot. Bon, c'est vrai que sur le coup, ça fait drôle, mais je me suis dit non, c'est pour rigoler, quoi.
2: Parce que si tu veux qu'on casse
3: la gueule. Non, j'ai compris.
6: Non, mais attends, on va faire un tour de.
2: Non, mais moi, je vais régler mes comptes en direct. On est dimanche. Moi, maintenant, si tu veux casser mon couple avec Sandy, vas-y, continue. Mais moi, je vais te dire une chose, si c'est ça, moi, dans ce cas-là, j'éteins et je me casse.
1: Ah non!
2: Alors moi je vais te dire une chose, oui. tu arrêtes tous les jeudis de me dire des
4: dire
2: conneries,
4: quoi, je t'aime.
2: Ça j'en ai marre, parce que moi Sandy je l'adore, et moi je veux faire ma vie avec elle,
3: mais
2: donc
3: attends,
2: c'est pas avec toi que je veux sortir,
1: non, attends,
2: c'est clair, net, précis.
3: Mais Gérard,
6: laisse parler.
2: Non, mais attends.
1: Rigaud, fais quelque chose au lieu de...
2: Moi je vais te dire une chose, c'est clair, net et précis.
3: Oui.
2: Moi je veux pas de toi.
3: Mais c'est peut-être ton personnage qu'elle aime.
2: Moi j'ai assez de Sandy.
7: Moi j'écoute, excusez-moi, j'écoute.
2: C'est tout. Alors maintenant... Quand t'auras des conneries à dire sur l'antenne, t'éviteras que je sois là pour le dire. Tu le diras la semaine. La semaine, j'en ai rien à foutre.
1: Bah, la semaine, c'est jeudi, la semaine, c'est le jeudi, Gérard.
2: La semaine, moi, du lundi au jeudi, tu peux dire tout ce que tu veux sur moi. Tu peux dire que je suis un con. De toute manière, j'écoute dans la chambre. Mais le jour où tu vas me dire ça, fais-moi confiance que j'appellerai. Et fais-moi confiance que je te crasserai encore.
6: Maintenant, c'est Sandy qui va dire effectivement ce qu'elle va me reprocher.
3: C'est vrai qu'il y a des choses que je peux te reprocher, comme des fois, bon, tu coupes la parole aux gens, ça j'aime pas trop.
1: Oh, ça c'est chiant.
3: Mais
1: ça.
3: C'est vrai que des fois, tu vois, quand Gérard il veut parler, bon, le jeudi c'est ses débats, c'est vrai. Mais quand il veut dire par exemple quelque chose, t'es toujours en train de dire oui, des trucs comme ça, et puis tu parles avec le micro, quoi. Donc des fois, faut peut-être attendre aussi qu'il te dise de parler.
6: Ouais, mais quand je lève la main, le GG il s'énerve.
2: Non, attends.
3: Oui, mais ça c'est sa nature,
2: non.
3: Ça. C'est.
2: Ça, je vais te dire une chose.
1: C'est dans sa
2: que
1: nature.
2: Le jeudi, t'es au standard, t'es payé pour faire le standard. Hein?
6: Ouais.
2: Donc, tu fais ton standard. Quand je vous demande de virer des gens, vous les virez. Pas me faire comme jeudi. Parce que jeudi, quand je vous ai parlé à tous les deux, vous étiez tous les deux au standard. Hein? Jeudi, t'avais ton micro allumé. Quand je te dis, tu me vires la personne, t'as attendu. Par contre, Hugo, quand il a quelque chose à me dire, lui, il attend. Non, il attend.
3: Bah si, c'est comme à l'école, il lève le doigt et puis
2: Non, Rigaud, il attend et dès que je lui dis bon ben une question internet, toi que il y va. Mais par contre, toi, je te reproche, c'est que le jeudi, tu fais pas ton boulot, tu fais pas assez ton boulot, c'est tout.
6: Ok.
2: Bravo. C'est tout. Bravo, maintenant, tu fais ton boulot correctement.
6: J'ai rien à dire.
1: Mais c'est comme ça le dimanche qu'on doit régler nos affaires. Voilà, c'est comme ça, bien
2: tu
1: propre.
2: Tu fais ton boulot le jeudi correctement. Après, on verra.
6: Mais il faudrait que tu me fasses une petite note.
2: Ah non. Bah attends, non. Et puis quoi encore? Tu veux pas que je baisse mon pantalon et puis que j'aille me faire...
6: Ah si, j'aimerais bien.
2: Non mais ça va, ouais.
3: Comme ça, c'est toi qui vas faire le striptease à la place d'Apolline.
2: Ouais, bah voilà. Justement, parlons de ça, n'oublie pas que demain t'as promis.
6: Et c'est ton, c'est ton pote Jean-Pierre, il m'a dit qu'il te connaissait.
2: Ah non, moi je le connais
6: parce
2: pas.
6: Il vend des dessous sur les marchés, il m'a dit justement qu'il te voyait souvent du côté de Suresnes.
2: Ah ouais, on verra. On verra ça jeudi.
1: Bon, ceci dit, pour conclure sur cette petit problème qui n'en est véritablement à la base pas un, Sandy, tu n'en veux pas du tout à Apolline?
3: Si, quelque part, je lui en veux un petit peu, parce que bon, des fois, c'est vrai qu'elle est toujours en train de dire Gérard, je t'adore et tout, mais je sais pas si c'est pour rigoler ou si c'est pour...
1: Alors justement, est-ce que c'est pour rigoler, Apolline, quand même,
6: Gérard? Si
1: c'est
6: pour, on va pour faire un tour de table pour voir qui pense
1: mais pas. Non, mais toi,
2: tu réponds, on fait pas de tour de table. Maintenant, la question, la balle est dans ton camp, maintenant tu réponds... À Sandy.
3: Faut que tu renvoies la balle.
6: Non,
3: quoi.
6: Mais là, Gérard, il y a trop de monde, je peux pas te répondre.
2: Non, mais moi, j'en ai rien à foutre. Moi, je veux pas le savoir, tu réponds à Sandy. C'est Sandy qui t'a posé la question, maintenant tu lui réponds.
1: Gérard,
2: c'est tout.
4: À vous,
1: Alors, c'est oui ou c'est non?
6: Je dois dire la vérité, là?
1: Bah oui.
6: Bah écoute, Gérard, j'y ai songé. J'ai cru être amoureuse de toi, mais en fait, non.
2: Ouais, voilà. Hein comme ça, tu es... Alors, maintenant, j'ai compris pourquoi que le jeudi, je me fais engueuler.
6: C'est pour ça que tu
1: m'engueules. Maintenant, la balle est dans le camp de Sandy. Est-ce que tu pardonnes ou pas?
3: Mais oui, je la pardonne.
1: Bravo.
6: Merci Sandy, bravo.
2: Ouais, et puis
1: Alors la bise.
2: Toi, tu la pardonnes, et puis ça va recommencer tous les jeudis.
3: Mais ça sert à rien,
2: moi,
3: parce
2: je pardonne
3: que...
2: pas.
3: Mais écoute-moi, Gérard, si je passe rien entre vous
1: deux... pardonner, Gérard, t'es un homme... Attends, tu pardonnes jamais.
2: Mais attends, moi, je vais dire une chose.
1: Mais au travail, tu pardonnais jamais, toi, au boulot, quand t'étais à l'avant, quand t'étais routier, s'il y avait des problèmes, non? Une fois que t'en voulais à quelqu'un, t'en voulais tout le temps.
2: Moi, je vais dire une chose, que je suis encore plus dur que Sandy, c'est quand j'ai quelqu'un... Qui me paye une vacherie.
1: Ah bah alors t'en veux.
3: Mais ça dépend.
1: T'en veux à Fidar.
2: Non mais lui c'est pas pareil, lui c'est mon pote là.
1: Oh là là. Le pote Fidar.
6: Oh là là.
2: Allez, pas de moi, je vais te dire une chose.
1: Ouais.
2: Je sais qu'il va nous rester fidèle.
1: Ouais. Alors, c'est vrai qu'Apolline, on se méfie, quoi. On sait très bien qu'elle peut se barrer en couille. Hein.
2: Mais moi,
1: on peut pas lui faire confiance.
2: Au début, tu vois, c'est pas méchamment.
1: Oh, les frères. Oh, regardez, ça se tape dans les mains.
6: Ça mérite la photo.
1: Il en peut plus, Filda.
2: C'est pas méchamment, tu vois. C'est pas méchamment quand.
1: Ouais, c'est le boulot.
2: Mais bon, c'est vrai que quand il fait des conneries.
1: Il est content, Filda. Regarde-le comme il est content,
2: doucement. Ton pote.
1: Sa clavicule en rotin.
2: Doucement.
1: Doucement,
2: non, mais moi, je vais te dire une chose.
1: On dirait le père et le fils, tu sais.
8: Big up, putain.
1: Ouais, c'est chaud. Oh là là, et ça se tape dans les mains, et ça se met des coups de bois. Ça big up partout.
2: Non, mais je dis, il sait très bien comment qu'on fait.
1: Ouais. Donc voilà, fil d'arrière.
2: Et pourtant, Sandy, elle aime bien écouter quand elle me dit, je me marrer parce que tu vas encore t'en prendre sur fil d'art, Emmanu.
1: Emmanu, justement, alors lui, tu lui en veux ou pas?
6: Non, mais en fait, j'aime bien quand tu t'énerves un peu trop, là.
1: Emmanu?
2: Oui, mais Manu, pour l'instant, on le laisse.
6: Moi, il est gentil, Manu. Il fait jamais de conneries. Il reste jeune.
2: Moi, bien sûr, toi. T'es jamais
6: là. Moi, je défends tout le monde. Il n'y a pas de problème.
1: Qu'est-ce que tu fais?
2: Moi, il y en a qu'un que j'aime bien. C'est mon pote Trigo.
6: Ah ouais.
2: Mon pote Trigo,
6: là, je dois reconnaître.
1: La bise.
9: Ah. Mon médecin m'a déconseillé.
1: Bon, alors un petit tour du studio sur les épaules.
9: À cause des microbes, même chose. Totalement impossible.
2: Non, mais c'est vrai.
9: J'aurais peur qu'il me blesse avec son.
2: Non, mais le jeudi, faut se dire une chose, que sans Fildar, si on n'avait pas Rigo et Fildar. Bon, je parle pas du standard parce qu'au standard ils me font que de la merde.
6: Mais si, ils font du bon boulot, ils sont.
2: Non. Mais ouais, si. Ils font du bon boulot. T'as bien vu jeudi comment que ça s'est terminé?
6: Bah non, moi j'ai trouvé que c'était normal.
2: Pas moi.
1: Par rapport au moins à Manu depuis le temps qu'il travaille, non? Qu'est-ce qu'il y a par rapport à Manu? Qu'est-ce que tu lui reproches à Manu Gérard, par exemple? On profite qu'on est là en direct à la radio avant qu'on parle de notre petit week-end à tous.
2: Moi, quand je lui demande de virer une personne, il a pas besoin de reprendre le combiné pour dire bon ben je te reprends sous un autre nom.
1: Non, mais t'as repéré, ça c'est
10: fini. Mais non, mais ça je les prends. Quand je les prends, c'est pour leur dire au revoir.
1: Éviter trop les poum-poum parce que là, ça.
10: Je vais pas leur raccrocher au nez, Gérard.
2: Ouais, mais même. Même, de toute manière, tu fais une chose, tu leur dis au revoir et tu prends une autre personne. Parce que je vois le jeudi, il y a plus de 24 lignes qui sonnent. Et donc, sur les 24 lignes, faut faire une chose, faut prendre les gens.
1: Voilà, donc on va arrêter maintenant là le débat du jeudi parce qu'on les gardera pour jeudi. Sinon, on va faire une émission spéciale pour les débats de Gérard du jeudi. Si vous avez des choses qui vous ont semblé choquantes, que vous avez vues, dont vous aimeriez parler, bien sûr, vous n'hésitez pas une seule seconde. Maintenant, Manu et Apolline vont se ruer sur le standard et puis on fera réagir toute l'équipe au 0803-08-5000. J'ai pas trop suivi parce que je me suis absenté quelques minutes, mais tu nous as raconté ton petit week-end, Manu.
10: Je suis allé au resto, oui, chez mes parents.
1: Et c'était où le resto?
10: C'était à Lille-Adam, dans le Val d'Oise.
1: Oh, c'est bien Lille-Adam, c'est sympa là-bas.
10: C'est joli, ouais.
1: Ouais, c'est très sympa.
10: Ça s'appelle le Tampico.
1: Vous avez eu du beau temps, vous d'ailleurs, au passage, parce que nous, en étant à Toulouse, moyen et
2: Rodez. À part dans.
10: C'est un temps de chiottes.
6: Samedi, il faisait beau.
2: Samedi, même vendredi, il faisait bon. Parce que vendredi, moi, je vais te dire une chose, je suis.
10: En slip.
2: Je suis sorti. Fais-moi confiance que j'étais avec ma veste que tu connais très bien.
1: Pierre Cardin. La marque Pierre Cardin.
2: Non. Plus un t-shirt et fais-moi confiance qu'à un moment donné, j'en avais. Je ne pouvais pas tenir. J'étais avec mes Ray-Ban et je ne pouvais plus tenir. Je ne pouvais pas tenir dehors.
6: C'est quoi les Ray-Ban?
1: C'est les lunettes, monsieur.
6: Ah, d'accord.
1: Non, regarde, Joël elle te taquinait. Alors, c'est trop chaud.
2: De toute manière, elle a même pas raconté son week-end.
1: Non, mais elle va le dire. Alors, t'avais trop chaud.
2: C'était impossible vendredi.
1: T'avais été Weston ou pas?
2: Ouais, okay. J'étais comme ça.
1: Ah ouais, d'accord, ok, ouais, et tranquille, quoi, détendu. T'as même pas raconté ton petit week-end?
6: Non, pas spécialement, non, j'ai pas.
1: Non, et alors?
6: J'ai pas eu le temps, non.
1: Bon, alors raconte-nous un petit peu, là, t'as deux minutes.
6: Bah, disons que vendredi, comme il a dit Gérard, je vais couper les cheveux.
1: Alors comment vous avez pris l'initiative là de couper les cheveux
6: En fait, il m'a dit, écoute, j'ai les cheveux un peu longs, est-ce que tu peux me les couper parce que j'en ai marre.
1: Tu te sentais pas bien, quoi?
2: T'avais qu'à voir quand je venais sans arrêt, j'étais en train de
6: Il se tirait dessus sur les cheveux.
1: Là t'es bien, on sent plus léger quand même, on sent propre en plus, on sent bien. Hein. Puis en plus elle les coupe bien, honnêtement j'ai été très surpris quand je l'ai vu, très honnêtement, à l'accueil d'RTL et que je suis venu le récupérer. Il m'a dit t'as rien vu chef? J'ai dit bah si, t'as été chez le coupe-tif quand il m'a dit.
6: Mais je suis pas très doué. Hein.
1: Oh bah attends.
8: C'est bien, hein.
1: Très sincèrement.
6: J'ai essayé de faire ce que je pouvais, mais c'est pas facile, avec les ciseaux qu'il m'a donné, et puis la petite tondeuse, là, qui est fait exprès pour couper les cheveux, c'est pas évident, hein.
1: D'accord. Mais bien, bien, bien, bravo. Donc tu lui as coupé les cheveux, ça prend combien de temps pour couper les cheveux de Gérard? Ça t'a pris combien de temps?
3: Bah moi ça m'a pris à peu près 3/4 d'heure. Hein.
1: D'accord. Tranquille.
3: 45 minutes quoi.
1: Bon, peinard et ensuite
3: ouais,
1: avant
3: voilà,
1: le fait quoi,
3: un
10: shampoing avant.
3: Bah quand même avant il s'est lavé les cheveux
1: 3-4 fois.
3: Et une fois que bon, il avait les cheveux à moitié secs, je lui coupais petit à petit, tu vois, je prenais mèche par mèche et je les coupais quoi.
1: T'allais prendre un bol d'air quoi, un peu d'oxygène et puis après tu repartais, tu remettais un coup de
3: dent. Mais je suis pas déçu de ce que je lui ai fait
1: ah,
3: là.
1: Ah non, ça
3: là,
1: fait du non, peut-être honnêtement là, on peut difficilement se moquer, c'est du très beau travail. Vous êtes vous sortez jamais vous tous les deux en couple de temps en temps le vendredi soir, même aller prendre l'air, vous balader sur les quais comme ça un peu, non? Cinéma, restaurant.
2: Non, parce que je regarde à peu près ce qu'il y a à la télé.
1: Ouais.
3: Ouais, en général, on regarde souvent la télé.
1: Regardez Nagui, là, ils ont battu le record, bravo Nagui. Hein.
10: Ah bon, comment?
1: France 2, bah il a battu TF1 vendredi soir, il a fait 29 ou 30% de part de marché, 28 ou 27 pour TF1.
10: Bah,
1: il y avait quoi vendredi soir sur TF1 d'ailleurs? Ah bah oui, il y avait la nouvelle émission, les trois là, ouais, c'était pas terrible, ça c'était.
2: Oh
1: là, j'ai vu la fin avec les. Tout naze.
3: C'est vrai que c'était pas évident.
1: Ah non, c'est tout nul, tout nul. Donc voilà, donc samedi, qu'est-ce que t'as fait? Est-ce que tu fais des choses que tu ne fais pas avec Gérard pendant le week-end ou vous faites tout à deux? Vous partagez tout à deux?
3: Non, des fois le samedi, si ça me prend, je vais au marché parce qu'il y a le marché le samedi et puis le marché le dimanche.
1: Ouais.
3: Donc de temps en temps, si j'ai envie d'y aller, en fonction que, bon, si j'ai de l'argent, j'y vais ou si j'en ai pas, j'y vais pas, je fais la grasse matinée. Mais là, samedi, donc j'ai été au marché. Après j'ai regardé la télé, tout ça, peinard, et puis après dimanche on a été aussi au marché dimanche matin.
1: Et c'est quand tu vas au marché que tu lui fais des petites surprises, quand généralement tu reviens avec je sais pas, ça lui arrive de t'acheter des petits trucs comme ça, des fois je te vois avec un truc, je sais plus, un vêtement, une chemise ou un t-shirt, puis tu dis souvent ouais, c'est elle qui me l'a acheté, c'est des petites surprises comme ça qu'elle te fait.
3: Ouais ouais, voilà, c'est des petites surprises.
1: Et ça marche bien ça?
3: Je trouve que c'est mignon et puis quand je vois ça, j'hésite pas à l'acheter.
1: C'est important de faire des surprises hein.
3: Ouais, c'est vrai que c'est très important hein.
2: Comme toi qui nous en fait souvent.
3: Quand on aime la personne de toute façon.
1: Est-ce que toi, de temps en temps, Gérard, ça t'arrive de faire l'inverse? Parce que j'ai l'impression que c'est souvent elle qui te fait des surprises. Est-ce que toi, tu lui fais des surprises?
2: Ouais, ouais, Sandy.
1: C'est vrai?
3: Ouais, ça t'arrive, oui.
1: Ouais, elle s'en souvient plus bien. C'était quoi la dernière fois? Ça remonte à quoi la dernière fois que tu lui as fait une petite surprise?
3: C'était des dessous féminins, je crois, que tu m'avais acheté.
2: Ouais, mais quand?
3: Une petite culotte et un petit soutien-gorge.
2: Mais quoi, quand?
3: Je sais plus quand, je pourrais pas te dire la date exactement.
1: Non, mais c'était quand? À quelle époque, à peu près?
3: Ouais, oh, c'était le mois dernier, non?
1: Ah bah d'accord, donc ça fait pas très longtemps, d'accord.
3: Non, ça fait pas très longtemps.
1: Oh, bah c'est bien, d'accord. Et ça te fait plaisir?
3: Ouais, ça fait plaisir quand tu vois que ton copain il arrive et puis il a un petit cadeau pour toi, ça c'est très sympa. Ouais.
2: Non, mais souvent, elle oublie de le dire, souvent je reviens avec des fleurs.
3: Ouais, c'est vrai. Bah oui, parce que j'aime bien les roses rouges et puis des fois, bon, ça lui prend, il va au marché ou alors des fois il y va tout seul, il dit tiens, je vais prendre des fleurs.
1: Et c'est vrai, t'aimes bien les roses?
3: Ouais, les roses rouges. Ouais.
1: Les roses rouges? Bon, très bien.
2: Moi, quand je m'en vais, je reviens pas, moi.
3: Ouais, c'est vrai que des fois tu t'en vas, je sais même pas où tu es, je me demande, je me pose des questions. Enfin, je sais pas.
2: Moi je pars, je reviens 4-5 heures après. Hein.
1: Ah oui, d'accord. Et il donne pas si sur le dos. Je sais pas où il va et tout. Hein.
10: Sur le dos. Hein.
3: Sans rien me dire en plus.
1: Il va se balader, tranquille, il revient.
3: Et moi pendant ce temps-là, je m'inquiète. Hein. Je me dis où est-ce qu'il est, GG, il est parti et puis il m'a laissé
2: tout
3: seul.
2: Non, mais tu vas voir cet été, je vais partir et...
3: Ah moi, tu vas partir? Tu vas me laisser?
2: Ah non, mais je vais te dire, je vais pas te dire où que je vais.
1: Ah, ça fait la surprise.
2: Là, s'il fait beau là, dans les semaines à venir, même les week-ends, s'il fait beau là, comme il y a pas beaucoup de Grand Prix là, maintenant le prochain c'est dans
10: 3 semaines.
2: 3 semaines, c'est en Italie, c'est à Monza, je crois. Donc s'il fait beau, moi je vais te dire une chose.
3: Tu te déshabilles?
2: Non, moi je vais s'il fait vraiment beau.
1: Ouais.
2: Si on a un temps super, parce que là, apparemment, je pense pas que...
1: Non, pas cette semaine, hein.
2: Ouais, cette semaine, c'est...
1: Qu'est-ce que tu fais, donc, s'il fait beau?
2: S'il fait beau, je pars en short avec un Wattman, et je vais courir avec...
3: Ah, c'est bon vieux temps, ça.
1: Et tu vas courir où? En tongue?
3: Au Bois de Boulogne, non.
2: Je perds le tour de Longchamp en courant.
1: Oh,
2: restez avec les chiens.
1: Ouais, t'as bien raison, rester enfermé là.
10: Ah, c'est chiant.
1: Tu me dis hein, quand même qu'on pourrait aller courir ensemble, puis je te filme.
3: Mais tu veux que je vienne ou pas? Comme ça, je mets mon petit short aussi, et puis on y va ensemble. Quoi.
1: Ah bah là, je viens filmer. Alors là, je vais dire, je viens filmer là.
2: Ah bah attends, déjà quand je marche, ça me dit tu marches trop vite. Alors si c'est pour courir, alors là.
3: C'est vrai, quand tu marches, attends, faut courir derrière ça pour pouvoir marcher. Hein.
1: Bon, on va revenir avec Gérard, avec Sandy, bien sûr, qui ont beaucoup parlé hein, dans cette première partie. Mais rassurez-vous, je te rassure, Hugo, tu auras ta petite part du gâteau. Tu nous raconteras un petit peu ce que t'avais durant ce week-end, à moins que ça peut se faire en une minute.
9: Non.
1: D'accord, il va falloir prendre son temps, tranquille.
9: Non plus, mais mais pas une minute, quoi.
1: D'accord, très bien. Eh bien, écoutez, ne bougez surtout pas, Pauline non plus, hein, elle n'a rien fait, elle va nous raconter un petit peu, elle est restée sur Paname.
6: Si, j'ai déjà raconté.
1: Ah, t'as déjà raconté?
5: T'as raté, hein.
1: Bon, oh merde.
6: C'est pas grave,
1: c'est pas grave, l'émission est enregistrée.
5: Bon, c'est bien,
1: une cassette demain pour savoir ce que Pauline a fait durant ce week-end. Et on reviendra donc au 0803-08-5000, vous pourrez intervenir. 0803-08-5000, c'est vrai que vous êtes, comme je le dis à chaque fois.
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1: Et dans tout juste une heure, bien sûr, ça sera le rendez-vous minuit, une heure de balade nocturne. Ne ratez sous aucun prétexte 100% nouveau. Aucun morceau diffusé entre minuit et une heure n'ont déjà été diffusé dans l'émission de balade nocturne. Voilà, c'était une petite précision importante à noter. Toujours le 0803-085000 si vous voulez éventuellement intervenir dans cette radio libre nouvelle génération avec des sujets portants, bien sûr, sur votre week-end, sur des choses qui vous auraient directement choqué et non pas particulièrement sur votre comportement personnel, car beaucoup de gens appellent pour la libre antenne normale de la semaine. Ça, c'est du lundi au jeudi. N'est-ce pas Gérard et Sandy et tous les autres, vous êtes bien d'accord, hein?
6: Eh oui.
2: Par contre, évitez une précision aussi que je voulais rajouter. Évitez d'appeler pour nous parler du Kosovo parce qu'on en a marre.
6: GG, faut pas citer de marque. Hein. Je suis désolé. Non, parce que tu dis Kosovo.
2: Non, le Kosovo.
6: Ah, j'avais compris Kosovo. Donc c'est pour ça que j'avais pas compris. Hein. Non, moi c'est pas grave. Hein. Vas-y, continue. Hein.
2: C'est de la bombe bébé, hein.
1: Voilà, exactement. Alors attention, il y a eu des gens qui ont voulu, bien sûr. Alors on va demander d'abord à Rigo ce qu'il a fait durant ce week-end, parce qu'apparemment il lui fallait bien plus d'une minute. J'en suis persuadé.
9: Bah parce que je vais parler lentement en fait.
1: Ah d'accord, ok, très
9: c'est
1: bien.
9: C'est pour ça.
1: Il y a des gens qui sont devenus vraiment fans
9: de
1: tes passages, ouais, de tes récits.
9: C'est incroyable.
1: Dans les soirées, ils aiment bien.
9: Alors, qu'est-ce que j'ai fait vendredi, je suis passé ici vite fait.
1: Encore ?
9: Ouais, le vendredi, je passe, bah ouais.
1: C'est ton truc, la radio, c'est ton truc.
9: Non, c'est pas ça, c'est que j'avais un truc à faire, donc je suis passé le verre vite fait, et comme j'allais chez quelqu'un, c'est sur mon chemin, donc hop, je suis passé ici.
1: Petite sortie après, ça va
9: voilà, le soir. Petite sortie entre potes, un petit truc simple, rentrer tôt, sur le PC toute la nuit, quand même.
1: Ah, putain, quoi. Ouais.
9: Et donc voilà, après on arrive à samedi, et en fait samedi j'étais à ce qu'on appelle un visu, enfin une rencontre de gens de l'IRC.
1: Ah ouais.
9: De l'IRC.funradio.fr.
1: Chose qui s'était préparée durant la semaine, c'est quoi?
9: Ouais, ça faisait un bon moment que c'était prévu, ils en font de temps en temps, et là...
1: C'est organisé par un particulier ou c'est une association?
9: C'est organisé, non, par des gens de l'IRC, quoi, entre eux, qui organisaient une bouffe dans un resto sur Paris.
1: Ah mais tu l'avais déjà fait ça d'ailleurs, une fois, il me semble, non?
9: Ouais, c'était un peu plus privé, quoi. Là, on était quand même plus de 40.
1: Ah bien.
9: Et
1: qui y avait alors de connu?
9: Ça me fait marrer. Enfin,
1: pourquoi ils réagissent? C'est ceux qui sont sur l'internet, là, en ce moment,
9: ils
1: sont en train de réagir.
9: Il y en a pas mal qui étaient là, qui étaient là ce soir-là, quoi.
1: Donc, qui, par exemple, des noms connus?
9: Donc, bah, il y a Loki, là, qui gueule visu, il y avait Perforas.
1: Perforas, ouais.
9: Il y avait du monde, quoi. Sefi, Camus, Lia.
1: Il y avait des nanas, un peu?
9: Ouais, un peu de nanas, ouais.
1: Alors, il y a des jolies filles sur internet, qui viennent, dans les soirs. Ouais, d'accord, sans plus, d'accord.
9: Voilà.
1: On peut en parler, hein, même si t'es une cop, c'est juste pour en parler, pour le plaisir, hein, même si elles sont là, si elles écoutent, tant pis, je sais que t'es moins violent que moi, t'es toujours...
9: Moi,
1: t'es plus gêné,
9: je suis respectueux.
1: Bon, j'ai du respect envers les gens, quand même, moi aussi. Qu'est-ce que t'es en train de dire? Je suis pas respectueux auprès des gens?
9: Non, mais c'est pas grave.
1: Ah bon?
9: Hein?
1: Bah, je sais pas.
9: Ça dépend des fois.
1: Ah bon, ouais. Tu trouves?
9: C'est qui cette pute, des trucs comme ça?
1: Hein? Des quoi?
9: Des trucs genre c'est qui cette pute?
1: Ah, c'est qui? Moi j'ai dit ça?
9: Oh.
1: J'ai déjà dit
9: ou
1: ça, moi?
9: Connasse, ou je sais plus.
1: Oh, ouais, mais c'est pas grave,
9: je sais.
1: C'est la personnalité, c'est ce qui fait la force.
9: Venant de toi, c'est toujours agréable.
1: Bah voilà. Bon alors, il y avait des salopes là ou pas? Il y avait des putes ou pas?
9: Bah non, en fait, non.
1: Ah merde! Bon alors.
9: Donc, on était une quarantaine, suite à une petite embrouille dans le resto avec les gens du resto, on s'est retrouvés à une vingtaine.
1: Qu'est-ce qui s'est passé?
9: Bah je sais pas, il y en a, ils sont partis finalement se faire un McDo entre eux, enfin.
1: Ah mais embrouille entre
9: pas,
1: vous ou
9: je sais pas, moi j'ai pas capté, je me suis assis, j'étais avec des gens que je connaissais déjà.
1: Ouais.
9: Donc on était entre nous, donc ça va, c'était cool.
1: Ouais.
9: Et puis plus tard dans la soirée, on s'est tous dirigés vers un pub. Et en fait ça me saoulait, j'ai appelé un pote et j'ai bougé quoi.
1: D'accord.
9: Je les ai laissés à leur soirée.
1: Bon.
9: Voilà, donc moi j'ai fini chez un pote, j'en ai embarqué deux avec moi de l'IRC. Et voilà quoi, on a
1: bon esprit,
9: la soirée,
1: sympa,
9: bon esprit.
1: Tranquille.
9: Et aujourd'hui, on est là quoi.
1: Bah voilà, on est là, hein, voilà, tranquille.
9: Tranquille.
1: On a Antoine qui a 21 ans et qui est de La Roche-sur-Yon avec nous en direct sur Fun. Salut Orient, salut Antoine.
12: Ouais d'accord, tu commences bien. Là.
1: Ça va bien?
12: Ouais, ça va très bien.
1: En forme?
12: Ouais, tranquille.
1: Passe un bon week-end?
12: Ouais, ça va.
1: Bon, très bien, qu'est-ce qui t'amène?
12: Bah moi je veux réagir parce que j'ai vu un truc que je trouve...
1: Parle bien dans ton micro Antoine parce qu'on a des petits...
12: Ok, soucis. Ok, t'entends bien là?
1: Ouais, non, parce que j'ai trafiqué le son ce soir pour...
12: Ouais, on débug quand même. Ouais, donc j'ai vu un truc que je trouve scandaleux. Hein, j'étais donc hier dans la rue, normal. Et puis il y avait une grand-mère qui voulait traverser. Et bon, elle était quand même dans un sale état, hein, il faut le dire. Mmh. Et puis elle a demandé à plein de gens, des jeunes, de l'aider à traverser. Et bon, personne n'a voulu l'aider. Et ça, je trouve ça scandaleux. Et...
1: Ah ouais, alors ça,
12: ouais.
13: Pas bien.
1: Ouais.
12: Incroyable. Ouais, c'est. Bon.
1: C'est alors, pas des conseils, hein. C'est entre nous, on discute, hein. C'est un sujet. Hein.
3: C'est vrai que, tu vois, quand une personne âgée veut traverser, c'est pas normal que les gens l'aident pas pour pouvoir traverser, quoi.
1: Ouais.
13: Ou au moins qu'il la pousse.
12: Ah ouais, ouais,
1: mais
12: ouais,
1: non,
12: ouais.
1: Mais non, mais attends, oh. Sérieusement,
2: attends,
1: non,
2: fais pas ça. Manu, je vais te dire une chose. Oui. Tu serais content qu'on pousse ta mère pour pouvoir traverser?
13: Eh, c'est pas une personne âgée, ma mère.
3: Elle traverse tout seul.
1: Oh,
3: ça,
1: Manu, si.
13: Elle a morflé ces temps-ci, mais.
1: Non, mais sérieusement, Gérard, parce que là, c'est un sujet sérieux. C'est vrai, les jeunes maintenant sont de moins en moins respectueux vis-à-vis des adultes. Vous qui prenez les transports en commun, reconnaissez que.
2: Moi, c'est vrai que. C'est vrai que. Vu ce que j'ai vu ce matin, je suis pas prêt de dire. Retourner.
1: Qu'est-ce
2: hein.
1: qu'il y a? Qu'est-ce qui s'est passé?
2: Oh non, faut voir les gens, ils te bousculent, ils te demandent pas pardon, vas-y, on te monte sur les pieds.
3: Ah, tu parles du marché donc.
2: Ah ouais, ben là, laisse tomber, moi, je suis pas.
1: C'est normal, ça, c'est parce qu'il y a la cohue.
2: Non mais moi par contre par rapport c'est pas parce que je suis chauvin, mais moi je préfère New York.
3: J'ai pas compris. Tu es?
2: C'est pas parce que je suis chauvin.
3: Ça veut dire quoi?
2: Chauvin, ça veut dire
1: aimer son pays.
3: Que t'es chauve, non?
1: Oh non, alors,
3: je
1: suis
3: pas chauvin, moi je sais pas, tu dis chauvin.
2: Non mais attends,
1: revenons sur le sujet d'Antoine alors. Oui. Non, toi, tu préfères New York, tu trouves qu'à New York les gens sont plus respectueux. Par exemple, le problème d'Antoine, ce que t'as vu, comment t'as réagi Antoine?
12: Moi,
2: tu l'as aidé?
12: Non.
1: Mais c'est ça les jeunes aussi.
2: Mais pourquoi tu l'aides pas la personne âgée?
12: J'ai pas pu, parce qu'il fallait. Bon, moi il a fallu que j'intervienne. Donc j'ai pris les jeunes qui étaient là. Bon
3: non mais c'est pas
12: la gueule.
3: C'est pas les jeunes qu'il faut que tu
2: mais
3: prennes.
2: Mais non, c'est la personne âgée qui peut.
3: Voilà.
2: Oh là là, t'aurais pu aider la personne âgée.
1: C'est-à-dire que toi, Antoine, si j'ai bien compris, t'as aidé les jeunes à traverser, c'est ça?
12: Bah ouais. Ouais, parce que bon, ils étaient de l'autre côté.
1: Mais quel con.
2: T'as été vraiment une tâche. Hein.
1: Par contre, on peut profiter de ce moment-là pour expliquer à tous ceux qui nous écoutent l'importance le respect des personnes âgées, quoi.
2: Moi, ce que je conseille à tous les jeunes,
1: c'est
2: que déjà, dès qu'ils voient une personne âgée qui a du mal à traverser, même voir. C'est pas parce que je veux faire de la pub pour ça, mais même les personnes âgées, les non-voyants ou les personnes en fauteuil roulant, aidez-les à traverser.
12: Ouais.
2: Au moins ça serait déjà sympa de la part de des jeunes.
3: Ouais. Soyez solidaires quoi, voilà.
2: Ouais. Faut rester solitaire.
3: Non. Non, pas solitaire, solidaire.
1: Ah Gérard.
3: Solitaire, c'est ça, c'est pour ceux qui sont les vagabonds, quoi.
1: Ouais, pour les vagabonds, il y en a beaucoup, hein.
12: Il y a aussi Lucky Luke, hein.
2: Bah oui.
1: C'est vrai que ce que son nom, c'est bien, parce que là, on plaisante là-dessus, mais c'est un sujet important. Antoine, c'est un mauvais exemple.
2: Tiens, justement, le thème du débat, c'est ça, le deuxième.
1: Merde.
3: C'est quoi?
2: Merde.
1: C'est quoi?
3: C'est merde.
1: C'est quoi le débat? Mais arrête, reste dans le sujet, c'est quoi?
2: Aider les personnes âgées.
1: Ah, mais ça peut pas faire un débat là-dessus.
9: Tu peux pas faire un débat là-dessus.
1: Tu peux pas faire un débat là-dessus, Gérard. Peut-on aider les personnes âgées à traverser en euros? Peut-on faire l'amour avec une personne âgée en traversant?
2: Non.
1: C'est pas un sujet, ça, pour un
2: deuxième
1: débat.
2: Non,
1: Antoine.
13: On va faire deux questions, là.
1: Tu l'as ramené comme idée, Antoine. Du coup, regarde, là, tu veux faire un débat sur... C'est en train de se taper dessus, putain. Non mais Gérard, sérieusement, c'est vrai que là, faut profiter que toi t'es un adulte et Sandy aussi, parce que vous en profitez pas assez. Vous êtes dans la vie de tous les jours et nous aussi, il faut que les jeunes fassent attention. Je sais que t'as vu d'autres choses un petit peu choquantes, Antoine, non?
12: Ouais, j'ai vu. Bon, je continue ma balade. Je voudrais juste rajouter un truc par rapport à ce que disait Gérard, c'est que bon, quand même New York, tu regardes Godzilla.
2: Godzilla.
1: On entend le clavier.
12: Il foutait quand même le bordel.
1: Je sais.
12: Il faut le dire.
2: De quoi?
12: Tu parlais de New York. Niveau respect, Godzilla, c'est quand même pas génial. T'as été le voir et bon.
2: Mais attends, tu changes de conversation comme de chemise, toi.
12: Ouais, ça m'arrive.
1: Attends, je comprends pas ce que tu veux dire, Antoine, là.
12: Non, mais c'était pour réagir à ce que disait Gérard. C'est pas grave.
1: Par rapport à New York. Justement, Gérard.
2: Non, mais attends, par rapport à New York, par rapport à Paris, moi, je vais dire une chose, que, à New York, les gens, ils te bousculent, ils te disent, excuse me. Ah ouais. Tandis que à Paris,
1: et t'as dit, excuse-moi, sorry.
2: Par contre, à Paris, dès qu'on te bouscule, on te dit pas pardon, ni rien du tout.
3: Non mais ils te font un sourire des fois. Hein.
2: Ouais bah attends.
3: Tu vois, ils te marchent sur les pieds, ils disent on te fait un sourire, ouais, c'est tout.
2: Hein. Bah, tandis qu'à New York, tu l'as bien vu comme moi. À New York, dès qu'on.
3: C'est vrai qu'à New York, ils sont très galants les gens. Ouais,
2: ils sont plus sympas qu'à Paris.
1: C'est vrai, qu'ils sont plus respectueux aux États-Unis qu'en France. Est-ce que c'est particulièrement Paris-New York? C'est peut-être parce que c'est des grandes villes aussi. C'est peut-être pour ça aussi.
12: Ouais.
2: Non, mais faut voir que qu'à New York, t'es bien accueilli déjà. Moi, je peux. Tu manges bien, ça c'est vrai.
3: Voilà.
2: Tu manges pas aux mêmes heures que Paris, donc ça c'est différent. C'est on en a rien à foutre. On parle des personnes âgées. Par contre, là-bas. Tu vois une personne âgée qui a du mal à traverser, t'as toujours quelqu'un qui l'aide et qui va l'aider à traverser.
1: Donc t'as pris le bus comme... là-bas, à New York? T'as pris le bus ou pas?
2: On a pris le métro.
1: Est-ce que les jeunes laissent leur place aux personnes âgées?
2: Ah oui, oui. Ah oui,
1: c'est chose pas comme... qu'on fait rarement en France.
2: Ah ouais, ouais.
1: C'est vrai qu'en France,
2: pourtant,
1: c'est difficile.
2: Il y a des places qui sont réservées dans les métros et dans les bus.
1: On nous dit sur Minitel que c'est terminé, que maintenant il n'y a plus rien à réserver. Maintenant, c'est les premiers arrivés qui prennent les places.
2: Non, mais moi, je vais te dire une chose. Que, le jour où que je verrai une personne enceinte dans un bus et que le mec il veut pas se lever, normalement, la personne qui est enceinte a le droit de demander au chauffeur de s'arrêter pour faire sortir le mec. Et ça, c'est autorisé. C'est autorisé. Ah bon. C'est autorisé dans les bus.
1: Il me semble que oui, hein.
2: Si.
1: Ouais. Il y a comme Antoine, on en a parlé un petit peu hors antenne. Moi aussi j'ai vu ça, c'était ce week-end. Et c'est vrai qu'il a fait un petit peu beau, quoi. Donc les gens étaient sur les terrasses et ça va arriver d'ici peu de temps. Il y a des gens qui font la manche et qui jouent de la musique. Et puis maintenant, les gens sont de plus en plus irrespectueux de ces gens-là parce que des fois ils jouent de la bonne musique. Qu'est-ce que vous en pensez vous généralement? Il vaut mieux que ces gens-là, ils aillent jouer dans le métro ou on devrait les laisser s'autoriser comme ça à venir emmerder les gens qui boivent un petit café tranquillement à 25 balles et qui se font bronzer?
2: Disons ça dépend du maire de la ville. Si le maire autorise. Merci de roter, toi.
12: Je rate pas, excuse-moi.
1: Antoine, ouais. Non, vas-y, Filda. Gérard.
2: Donc si le maire autorise.
1: C'est pas parce qu'on est potes que.
2: Non, mais... si le maire autorise. Que les gens peuvent continuer à faire de la musique ou faire de la manche. Ça dépend de. Ça dépend pas de nous. Ça dépend du gouvernement, de la ville où qu'ils sont. Par exemple, à Toulouse, ils peuvent. Par exemple, à Nice.
1: Non, Toulouse, c'est pas bon.
2: À Nice, quand on était sur le bateau, là-bas, maintenant, à Nice, c'est interdit. Ils n'ont plus le droit de faire la manche. Donc, ça dépend du gouvernement. Ça dépend du maire de la ville. Si le maire de la ville autorise que les gens fassent la manche, ils auront le droit. Mais moi, je vois sur Paris, c'est trop malheureux, et ça...
3: Ouais, mais Gérard, je veux dire, c'est pas normal, parce que tu vois, ces gens-là, ils essayent de gagner leur vie en fonction de ce qu'ils ont, et je comprends pas pourquoi on leur refuse de gagner leur vie, quoi.
2: Bah disons, c'est pas qu'ils gagnent leur vie, en fin de compte, c'est...
3: Bah si, s'ils font de la musique, c'est que les gens leur donnent quelque chose, donc automatiquement, ils essayent de gagner leur vie en fonction de ce qu'ils peuvent.
2: Mais oui, mais ça dépend du maire de la ville. C'est le maire de la ville qui donnera son autorisation. S'il veut continuer, il laissera les gens continuer. S'il veut pas, eh ben il dira non.
3: Oui, mais c'est pas normal.
2: Il demandera aux autorités de les interdire.
1: Ça dépend aussi de ce qu'ils jouent les mecs, parce que moi je sais que dans le métro des fois quand ils jouent de l'accordéon c'est chiant, mais des fois il y a un mec avec une guitare et qui chante une chanson connue, je sais pas, les Bee Gees ou des trucs comme ça, et ils ont facilement tendance à donner de l'argent.
2: Ouais, mais au Wall, je vais te dire une chose que là, même pas au Wall, à Châtelet, je vais te dire une chose que là, c'est la catastrophe. Hein.
1: Pourquoi?
2: Ouais, là, t'as que ça.
1: Ouais, c'est vrai.
2: T'as que ça tout le long pour aller sur une autre ligne de métro, t'as que ça, t'as des mecs qui arrêtent pas de jouer de la gratte ou qui sont avec des trucs portables,
1: En plus ils jouent tous en même temps, c'est le bordel.
3: Ils peuvent pas avoir des portables en même temps qu'ils jouent de la guitare, c'est pas possible.
2: Mais des trucs portables,
1: des enceintes
2: avec leur ampli, ils branchent leur gratte et vas-y, ils chantent dessus.
1: Non, ça c'est chiant ça. Ça c'est pas normal.
2: Non, mais ça dépend des gouvernements, c'est tout. C'est le gouvernement qui veut ça, c'est tout.
3: Bah maintenant, oui, voilà,
1: toi personnellement, Gérard, tu serais responsable, tu interdirais par exemple Ah. Évite de faire du lancer de la radio, c'est quand ça sera la télé, on pourra.
2: Moi personnellement, j'interdirais pas, mais faut pas que ça soit dans des lieux dans la rue, à la rigueur, je m'en fous. Mais dans les métros où il y a trop de monde, non. Moi, j'interdirais les gens qui fassent ça dans le métro.
13: Ouais, mais s'il y a du monde, c'est là qu'ils gagnent les gars.
2: Ouais, mais dans la rue, ils peuvent. Ils peuvent, regarde, sur les Champs-Élysées. Ouais. Regarde, je dis, quand on est parti, le monde qu'il y avait encore sur les Champs.
1: C'est vrai, c'est vrai.
2: C'est pas parce que c'est les vacances, mais il faut dire que je dis, quand est parti, il y avait un monde pas possible hein, sur les Champs.
3: Non, mais moi j'aime bien la musique qui passe, c'est sympa.
12: Ouais, quand mais tu prends le métro, est-ce que tu crois pas que si les jeunes voulaient qu'on leur donne de l'argent quand ils jouent de la musique, il faudrait d'abord qu'ils commencent par aider les vieux à traverser?
3: Non, pas forcément, je pense pas, non. Parce que tu vois, quand une personne veut jouer d'un instrument, c'est pour gagner sa vie. Ça a rien à voir avec les personnes âgées. La personne âgée, ça, c'est un autre problème. Tu l'as fait traverser, tu peux faire que ça, quoi. Mais, pour ce qui est de l'histoire de ceux qui jouent de la musique, moi, je trouve que c'est assez sympa. Parce qu'au moins, ils font vivre le métro, ils font vivre tout, quoi. Et au moins, il peut y avoir
1: Mais là, c'est dans le métro, mais quand t'es dans les restaurants et que t'es sur une terrasse, que t'es tranquille, que t'es en train de dîner en tête à tête, je sais pas, t'es avec Gérard, et puis d'un coup, il y a un mec qui vient juste à côté de toi, qui t'oblige à écouter de la musique que t'as pas forcément envie d'entendre, qui est forte, et en plus, faut lui donner de l'argent.
3: Ouais, mais tout dépend si c'est du violon. Bon, si tu vois que c'est du violon.
1: Mais même si c'est du violon, même si c'est bien, t'as peut-être pas forcément envie d'entendre ça.
2: Mais il y a un truc,
3: ça dépend des personnes, hein, tu vois.
2: Il y a un truc qui vient, démodé maintenant, c'est les gens, quand tu manges. Tu vois, t'es installé à une table, tu manges en tête à tête avec ta copine ou entre amis, tu vois. T'as deux, trois filles avec toi qui mangent avec toi.
1: Ouais.
2: Ce qui est démodé maintenant, on ne voit plus, c'est les marchands de fleurs.
1: Oh si,
13: il y en a plein.
1: Ça, je suis désolé.
3: Ah
1: non,
3: c'est horrible. Ah ça, je sais pas.
1: Il y en a encore plein.
13: Non,
1: si, je suis désolé.
13: C'est clair.
2: Ah non, j'en vois moins. On en voit moins maintenant dans les rues.
6: Mais c'était l'hiver.
1: Non mais dans les rues, mais c'était dans les restaurants. Mais dans les restaurants, il y a toujours, mais même l'hiver, il y en a toujours. Moi, j'en ai vu il y a pas longtemps. Mais si, il était en tête à tête, bien sûr.
2: Ah.
13: Bah. Mais il y a Cronald, hein.
1: Non mais il y en a encore. Il y a que quoi?
13: Non, je disais au McDo, il y a Cronald.
1: Il y a Cronald, non mais dans les restaurants, il y en a encore. Si, je sais pas, Sandy, ce que t'en penses ou
3: non,
1: toi,
3: moi j'ai pas tellement l'occasion d'aller dans les restaurants parce que bon, faute d'argent, mais c'est vrai que je sais pas, je suis là.
1: Comment tu peux savoir toi qu'il y en a pas effectivement si tu vas pas au restaurant?
2: Non mais je le vois bien parce que j'ai
1: il y a une demande aussi, il y a une grande demande hein, sur ce genre de truc. Hein.
2: Non mais c'est pas pour être chauvin, c'est que je vois quand je passe quand je passe comme ça quand je viens à la radio ce soir on a regardé en venant et ben il y avait presque rien. Hein.
1: Ouais.
3: Mais on n'a pas été au restaurant ce soir.
2: Mais non mais quand on est venu.
3: Oui.
2: On est bien passé devant des restaurants, il y avait quoi? Il y avait pas grand monde, hein.
3: Bah, c'est vrai, peut-être le temps, je sais pas.
2: Faut dire que tout le monde s'acharne, sur, la boutique du PSG. Je sais pas pourquoi, ils sont tous là.
3: Bah, c'est normal.
2: J'ai vu ce soir, il y avait au moins plus de 50 personnes devant la boutique.
13: Ouais.
2: Et...
13: À se marrer, ouais.
2: Non, mais regardez les t-shirts.
1: Ouais, bien sûr, ça donne envie d'acheter, hein. Mais attention, quand c'est le Paris Saint-Germain, ça donne envie d'acheter quand même, tu vois.
2: Ouais, bah, t'essaies de m'en avoir un, toi.
1: Bah, évidemment, pas de problème, ça doit être bradé. En France, ça doit pas coûter très très cher, hein. Antoine.
12: C'est clair.
1: Merci pour ton appel, en tous les cas.
12: Ouais,
1: Et tu quittes pas, je vais te repasser, Apolline ou Manu, d'accord?
12: Ok, d'accord.
1: Ciao, bonne bourre.
12: Ouais, salut.
1: Alors, normalement, c'est jeudi. Enfin, les conseils de Gérard et Sandy, c'est les dimanches, mais tous les 15 jours.
2: Ouais.
1: Et là, on a Véronique qui a 21 ans, qui est de Paris, qui souhaiterait vous demander des conseils. Donc, on va faire ça sans la musique, on va improviser un petit peu. Véronique a 21 ans, salut Véronique.
14: Salut Max, salut Gérard et Sandy, toute l'équipe.
2: Bonsoir.
14: Voilà, je vous appelle parce que j'ai un gros problème. Ce week-end, je me suis cassé la jambe. Et j'aurais besoin de conseils de Gérard et de Sandy, quoi. Parce que je sais pas comment me déplacer et je me pose plein de questions et c'est la catastrophe.
3: Déjà, est-ce que t'as été voir un médecin pour ta jambe pour qu'il voie un peu ce qui t'est arrivé
14: hein? Ah ouais, j'ai une fracture et là j'ai un gros plâtre vert fluo en plus, t'imagines?
1: Ah bon, pourquoi vert fluo?
14: Parce que c'est de la résine.
1: Ah oui, d'accord, c'est même pas toi qui as choisi alors.
14: Non.
1: On t'a imposé ça.
14: Il y avait pas autre chose.
1: Oh bien dis donc.
14: C'est horrible.
3: Là, je savais pas qu'on pouvait mettre de la résine sur une jambe. Moi, je savais qu'on pouvait mettre du plâtre ou je sais plus ce qu'on met sur la cuisse ou
14: en fait, c'est la même chose du corps, c'est pas. C'est la même chose qu'un plâtre, sauf que c'est plus léger, disons. Mais c'est... Mais je n'ose même plus sortir de chez moi. Hein.
3: Mais attends, t'as des béquilles quand même pour marcher.
14: Eh ben j'arrive pas, je me casse la gueule à chaque fois.
3: Les béquilles c'est fait pour te soutenir. Mm-hmm. C'est-à-dire quand tu marches dans la rue, bon tu t'appuies sur les béquilles mm-hmm. et ça fait que tu peux marcher tranquillement.
14: Mais si t'as besoin d'entraînement ou quoi?
3: Non, pas forcément, mais faut pas que tu t'appuies sur ton pied quoi.
14: Et comment tu descends les escaliers?
2: Ben tu descends avec une béquille.
3: Voilà.
2: C'est à quel étage que t'habites?
14: Moi, je suis au troisième étage. Hein. Il n'y a pas d'ascenseur.
2: Il n'y a pas d'ascenseur.
14: Non.
2: Est-ce qu'il y a une rampe?
14: Non plus.
2: Non, attends, viens pas me dire
14: elle
2: que...
14: Elle tient pas.
3: Mais je pense que...
14: Elle tient très mal. Hein.
3: T'es pas obligé d'avoir une rampe pour pouvoir...
14: Ouais, si,
2: si, si, si, si, si,
3: avec
2: si.
3: Les béquilles, elle peut juste descendre
2: non, non,
3: les
2: non.
3: marches.
2: Non, le mieux...
14: Rampe, elle tient pas.

0: pas pour le dire, mais bon.
1: Ouais, non, mais c'est bien,
0: non,
1: c'est bon.
0: Non, mais à force de côtoyer Gérard, c'est
1: ouais, non, mais, non, mais.
0: Non,
1: mais
0: c'est
2: quand même.
1: Oh, si ça.
0: Non, mais je rigole.
1: Eh, Benoît, si ça te plaît pas, mon lascar.
0: Non, mais je rigole, Gérard, je sais très bien que je t'aime.
1: Ouais, bah moi je t'aime pas, d'accord.
0: On t'aime tous, tu le sais.
1: Maïva, s'il vous plaît, on se calme.
3: Oui, 19 ans, bonsoir.
1: Bonsoir.
0: Bonsoir.
1: Alors donc, on fait un débat sur les fantasmes.
3: Ouais.
1: Alors, quel est votre fantasme préféré? On va demander, ben allez-y.
4: Excuse-moi, il y a combien de personnes dans le débat là? Ils sont combien?
1: 1, 2, 3, 4, 5, 6.
4: Ah, voilà, d'accord.
1: On a 6 personnes, donc si vous voulez répondre.
0: Bah, Benoît.
1: Ouais.
0: Bah, moi je trouve que c'est dans l'eau que c'est le plus agréable, quoi.
1: Dans quel sens?
0: Bah, dans le sens où, un fantasme, moi mon fantasme c'est de faire ça dans l'eau. Dans la mer, dans l'océan, c'est super, quoi.
1: Même dans une piscine.
0: Ouais,
1: dans une piscine,
0: ouais,
1: bon, sous une douche, là, dans une baignoire.
0: Ouais, mais ça c'est trop commun, ça. Tu vois, un océan c'est un peu différent, quoi. La piscine c'est beaucoup plus dur parce que t'as toujours trop de monde. Mais moi l'océan ça me plaît bien, quoi.
3: Avec les petites sangsues.
2: Parce que le chlore ça irrite les boules.
1: Qui dit ça?
2: Pierre. Bah, le chlore c'est pas bon pour le zizi, pareil.
0: Bah ouais, c'est pour ça que je prends pas la piscine, quoi.
1: Ah, d'accord. Sinon,
2: Le gros sel, c'est mieux, c'est vrai.
0: Voilà, le gros sel est beaucoup mieux, ouais.
1: Bah, Adeline, Marie ou Maïva ou...
3: Ouais, Maïva.
1: Ouais.
3: Moi, ce serait de mettre de la crème qu'il y a dans les buenos sur le corps de mon mec et de le lécher.
1: De quoi mal. De la crème qu'il y a sur...
3: Qu'il y a dans les buenos. Les c'est... Kinder Bueno.
1: Les Kinder Bueno.
0: Ouais, mais moi, je préfère la confiture bonne maman, hein. C'est plus sympa.
5: Ouais, Nutella.
3: Non, c'est pas bon, Nutella.
0: Non, la confiture bonne maman, la cerise, c'est pas...
1: Ouais, mais attends, mais Kinder Bueno, c'est déjà tout enveloppé.
3: Mais non, mais à l'intérieur, il y a une crème
1: de vachement bonne. Ah, ouais, d'accord.
0: On enlève le papier, Gérard.
1: Ouais, non, mais je vois, c'est comme si tu... Non, mais c'est comme si que la nana prenait du chocolat puis qu'elle mette sur le gland d'une nana, du mec.
0: Ouais, mais enfin, des fois, c'est hyper...
3: Mais non, parce que la crème a un autre goût.
1: Bah ouais, mais avec du chocolat ou de la vanille, ça doit pas être mauvais.
0: Moi mon fantasme, c'est chiant de Kinder Bueno parce que ça embarre.
2: C'est pire.
1: Oui.
2: Moi mon fantasme, GG, ça serait de fourrer ma copine avec de la béchamel.
1: Oh, le ah ouais, crâne.
0: C'est très très bon, ça.
1: Oui, mais pourquoi pas, bon, mais pourquoi pas avec de la mayonnaise ou de la moutarde?
0: À la béchamel, d'accord, ouais.
1: Ouais, mais de la moutarde, là, de la moutarde de Dijon.
2: Alors ça pique, après, j'ai les lèvres gercées.
0: Non, la mayonnaise, ketchup. La mayonnaise, mais si tu vois, les femmes ont déjà des œufs un peu. Donc, avec de la mayonnaise...
5: C'est pas des œufs, c'est des ovaires, on le fait pas.
1: Ouais, d'accord.
5: Je connais l'anatomie de la femme. Hein.
1: Hey, Marie. Oui. Marie, tu réponds, s'il te plaît?
6: Oui, et ben moi, mon fantasme, ce serait d'enduire mon mec avec de la crème de cacahuète.
4: Ton fantasme, ce serait pas d'avoir... Ton vrai fantasme, Marie, ce serait pas, par exemple, d'avoir une véritable relation sexuelle, enfin.
0: Ouais, parce que la simulation tout à l'heure, c'était zéro.
6: Comment, Max?
0: Max,
4: oui.
6: Qu'est-ce que t'as dit? J'ai pas compris.
1: Non, mais
4: ton fantasme, ça serait pas aujourd'hui d'avoir enfin une relation sexuelle pour la première fois?
6: Mais Max, je t'offre ma virginité à toi seul.
4: D'accord.
1: Voilà, la
0: couche. Il y en a qui ont de la chance, hein, Max. Hein, tu me donneras la recette. Hein.
4: Il y en a qui ont de la chance. J'ai pas encore vu la gueule. J'ai pas encore vu l'engin.
0: Attends de voir.
4: Tu l'as déjà vu, toi, Filda?
6: Comment?
4: Je demandais à Filda si t'avais déjà vu. Il me dit non, je veux surtout pas.
6: Ah, merci.
1: Alors, je vais vous poser l'autre question.
4: Parle devant ton combiné, Gérard, Marie, par exemple.
2: Qu'est-ce que tu mets sur Sandy, toi?
1: Ah, mais ça, ouais, c'est trop...
4: Quel est ton fantasme, Gérard, toi?
1: Le mieux, c'est avec du chocolat.
0: Du chocolat?
1: Ah ouais, c'est mieux. C'est...
0: Attends, t'as le caramel, t'as le sucre.
5: Chocolat blanc ou chocolat noir?
1: Non, du chocolat normal.
4: Non, le caca. Ouais,
1: mais non, le caca.
4: C'est quand il a chocolat au bord des lèvres.
0: Gérard, t'as du chocolat au lait, du chocolat noir, t'as différents chocolats.
1: Mais non, mais des danettes que t'achètes. Des trucs de danettes que t'achètes.
0: Non, Gérard, mais ça dépend, t'as du chocolat au lait.
4: Écoute, normalement, je pense que danettes, normalement, ils auraient rien dit, mais là, de savoir que le fantasme de GG, c'est des danettes, à mon avis, danettes, ils vont pas bien le prendre.
0: Ah, et puis, il faut se mettre debout avec Danette, non, Gérard?
1: Mais non, mais nous, il n'y a pas besoin d'être debout, on se met couché.
0: Bah, il paraît, hein, moi, je sais pas, moi.
2: On se met en levrette pour Danette.
1: Voilà. Oui. Oui.
6: Je vois que tu es très épanoui sexuellement maintenant.
1: C'est normal, hein.
6: Comment?
1: C'est normal.
0: Il a étudié.
6: Pourquoi? Explique-moi.
1: Bah, c'est normal maintenant que j'ai trouvé tous les points faibles de la personne et puis qu'elle a trouvé les miens.
0: T'as trouvé la zone G, Gérard?
1: Ah bah attends, pour l'instant, le point G, j'ai pas encore trouvé.
0: La zone GG, t'as trouvé?
1: Non, j'ai pas trouvé le point G encore.
0: Bon bah dis donc, et c'est quoi ça?
1: Ah bah vous verrez bien.
0: Donc, témoin, ne pas te réveiller, Gérard, hein, parce que là, je sens qu'il y a encore des choses à découvrir. Hein.
3: Ouais, c'est clair.
1: Non, mais attendez, attendez, déjà,
0: c'est un peu trop tard. Hein.
1: Non, mais déjà, c'était pas prévu que j'y aille. Et puis, comme il y en a un qui s'est fait passer pour moi, donc automatiquement, j'ai été forcé de venir.
0: Ah, moi, je crois que c'était toi.
4: Non, attends, c'était pas le faux Gérard.
0: C'était toi. Gérard, c'était toi.
1: Non.
0: Tu as tout de suite reconnu avec ta petite voix.
1: Non.
0: Avec tes citations, bon ben, et tout. La preuve
1: que le gars qui s'est fait passer pour moi.
4: Ça n'a rien à voir.
0: Ça n'a rien à voir.
1: À quelle heure préférez-vous avoir un fantasme?
0: Alors moi,
5: toute la journée.
0: Benoît, ça serait le matin.
1: Oui, mais pourquoi?
0: À l'arrosée.
1: Pourquoi?
0: Bah, parce que c'est là où c'est le plus agréable. Tu sais très bien que les ébats sexuels sont le plus développés le matin.
1: Ouais, c'est clair.
0: Selon une étude c'est vrai.
5: Et tu roules sur l'herbe dans l'arrosée, c'est ça?
0: Voilà, tout à fait.
1: De toute manière, il n'y a pas d'heure pour avoir des fantasmes.
0: Non, mais bien sûr.
5: Il n'y a pas d'heure pour manger du bâton de berger.
1: Sans citer de nom, quand même.
0: Ouais, mais Gérard, ça, c'est selon une étude statistique de l'INSEE.
1: Ouais, mais on s'en fout de ça.
0: Attends, c'est marqué que 85% des personnes...
1: Ouais, mais c'est bon, on va pas s'amuser à...
0: Moi, je lis, économique hein, de la société, hein.
1: Mais non, mais on va pas s'amuser à faire des débats sur des trucs comme ça avec les statistiques. C'est pas de son âge, on s'en fout. Adeline.
7: Ouais.
1: Mais toi alors?
7: Ben, moi c'est à partir de 22h.
1: Ouais, jusqu'à?
0: Ouais, mais attends, t'écoutes plus Max là, c'est énorme.
1: Non mais de toute manière il y a pas besoin. On peut très bien avoir des fantasmes.
7: Tu ferais de rencontrer Fildar.
1: Oui mais on peut très bien avoir des fantasmes en écoutant Max.
7: Ouais.
3: Ah bon?
1: Ah bah moi je suis désolé.
0: Gérard, on a des fantasmes en écoutant Max.
1: Ouais. Moi je peux te dire une chose.
0: Des fantasmes, Gérard, en écoutant Max.
1: Ah oui, je peux te dire une chose que même en regardant la télé, Sandy elle met la main bien placée.
5: Mais t'as sur la télécommande.
0: Dis donc, Gérard, quand t'écoutes Max, est-ce que t'as quelqu'un qui bande?
1: Ah bah ça, si ça est avec Sandy, oui.
0: Quand j'entends des cochonnes
1: à la radio.
5: Il faut dire que voir le visage de Sandy, c'est un contraceptif aussi.
1: Attends, toi déjà, tu vas te calmer.
5: Ça calme.
0: Excellent, ça.
1: Marie.
8: Oui.
1: Marie, pour toi, alors.
8: Bah écoute, moi, c'est au coucher du soleil. Quand il y a la pleine lune.
0: Au coucher du soleil, on peut se rejoindre. Hein.
1: Il n'y a pas besoin d'être au coucher du soleil pour avoir des fantasmes.
8: Ça fonctionne comme ça.
0: Tu vois, t'as un peu c'est comme une lumière tamisée, tu vois.
1: Tu tousses, là, comme une perlue, là.
8: Mais attends, je sais, on a le droit de tousser.
0: Non, mais Gérard, tu te rends pas compte, quoi. C'est comme une lumière tamisée, quoi. Le soir, t'as le reflet du soleil. Enfin, je sais pas, t'as jamais fait ça, toi, je suppose.
1: Pour l'instant, j'ai pas... Oui.
8: Au coucher du soleil, c'est un phénomène physique qui se passe.
0: Voilà, ouais.
4: Parle devant ton combiné, mais on ne t'entend jamais, t'es toujours à 10 km.
8: Ah, pardon, voilà.
4: Devant.
8: Voilà. Alors, tu vois, Gégé, parce qu'en fait, quand il y a le coucher du soleil, il y a un phénomène physique qui se passe. Tu vois, t'as toutes les couleurs qui se rejoignent.
0: Marie, t'es à Bordeaux, c'est ça?
8: Ça donne un coup à ton cerveau, quoi.
4: Écoutez, chut.
0: Marie, t'es à Bordeaux, hein?
1: Attendez, il y a le chef qui a envie.
4: Écoutez.
1: J'hallucine. Ça va puer là. Vient de lâcher une perle. Il vient de péter. Archivez-le.
3: Montre le diote là.
4: J'espère que la DAT tournait.
0: C'était pas toi qui parlais là.
4: Là vous pouvez archiver, c'est un pote en direct là.
1: Dans le best-of.
0: Un coup de déo là.
1: Mathieu.
0: Gérard,
4: emporte
0: ta bouteille là.
4: Comment
0: Mathieu.
4: Ça, c'est crade, Marie.
5: Avant de dormir.
8: Oui, Max.
4: Vas-y, Mathieu.
5: Ouais, avant de dormir, ça détend.
1: Pourquoi avant de dormir?
5: Bah, comme ça, t'as fait ta bière.
1: Ouais, mais tu peux le faire en dormant ou au réveil.
5: Pardon?
1: Tu peux le faire en dormant ou au réveil.
5: Ah bah ouais, les deux, ouais. Un petit coup avant de
1: d'aller travailler.
5: Ça fait du bien aussi.
1: Et même avant d'aller travailler.
5: Ah ouais.
1: Voilà. Parle plus fort, toi, là-bas, au standard, j'entends pas ce qu'ils me disent, les auditeurs.
0: Gérard.
1: Oui.
0: Toi, t'as toujours fait ça dans ton lit ou quoi?
1: Ouais.
0: Mais change un peu, fais des choses qui sortent de la réalité, quoi. Enfin, je sais pas, moi, c'est trop banal ce que tu fais, là.
5: Mais non, les draps, c'est la zone souvenir.

0: Benoît.
1: Oui.
0: Benoît.
1: Oui.
0: Benoît, s'il te plaît.
1: Ouais. Mais non, mais je suis en train de te dire que c'est super, quoi. Fais ça dans un zoo. Il y a plein de choses à faire. Il y a plein de nouveautés. Mais Gérard. Hein, c'est vrai. T'es pas d'accord, Gérard?
2: Gérard, t'es pas d'accord?
0: Non.
1: Gérard, bah attends, Gérard, quand même. Attends, t'imagines aussi dans un parc?
2: Ouais, dans un parc, dans un zoo, Gérard.
1: Admets-le.
0: Oh, on se calme, s'il vous plaît.
1: Bah alors, Gérard, mais tu réponds pas, là.
2: T'es pas d'accord?
1: Réponds.
0: Et c'est quoi, là, ce cirque?
2: T'es pas d'accord?
3: Bah écoute,
1: non, mais c'est vrai, Gérard.
3: Je sais pas, attends, Gérard.
0: Oh!
3: Moi, j'entends rien, c'est normal, hein.
1: Allô? Allô, Gérard?
2: Dans un zoo, t'es pas d'accord?
3: Bah, allô, qu'est-ce qui se passe, Gérard?
1: Gérard!
0: Non,
3: qu'est-ce qui se passe?
0: Là, ouais.
1: Gérard? C'est... On l'entend?
0: Non, mais. On a double voix.
1: Encore,
3: bah, t'as double voix tous les jours, toi. Ça y est, t'arrives, c'est double voix, toi.
1: Il est où Gérard encore, monsieur Gérard.
0: Benoît,
3: continue. Alors, le débat, Gérard. C'est double voix.
1: Ouais, mais tout de suite, hein, dès qu'on parle de sexe, ça y est, on l'entend plus, là.
4: Ouais, ouais.
1: C'est zéro, quoi.
0: Mais non, bah, Benoît.
1: Bah, allô, Gérard,
0: Benoît.
1: Ouais, Gérard.
0: Benoît, s'il te plaît.
1: Ouais, ah, ça y est, ouais. Ouais, ça y est, je t'entends. Je t'entends, ouais. C'est... Ouais.
0: À toi.
1: Ouais. Quoi?
0: À toi.
1: À moi, bah quoi?
0: Bah, réponds à la question.
1: J'ai pas entendu, là. Tu peux la répéter, s'il te plaît?
0: À quelle heure préférez-vous avoir un fantasme?
1: J'ai déjà répondu, c'est le matin.
0: Ah bon, ok, bah, Maïva.
1: Le matin et puis le soir aussi. Mais
5: bah, y a pas d'heure pour en avoir.
0: Pourquoi?
5: Bah, je sais pas, ça arrive n'importe quand. Je vais pas me dire, tiens, tous les matins, 6h, j'en avoir un.
1: Mais non, mais bien sûr que non, mais bon.
5: C'est fait.
0: Oui.
6: Moi, je pense qu'en fait, c'est vrai, en fait, un fantasme, tu l'as. Quand tu veux, hein, c'est quand tes hormones sont en ébullition, bah voilà, quoi, c'est bon. Hein.
5: Sauf que j'ai dit de 1 à 3.
1: Bon, Marie, t'es à Bordeaux, toi? Marie?
0: Ouais, non. Bon, donc.
1: Marie, t'es à Bordeaux, hein?
0: Est-ce que les fantasmes devraient
3: être... Et toi, les fantasmes, là, t'en as pas fait à quelle heure?
1: Bah ouais,
0: moi, il n'y a pas d'heure, moi, c'est toute la nuit. Moi, c'est toute la nuit. C'est toute la nuit. Et toi, fais gaffe.
7: À quelle heure il passe?
0: Ouais, bah toi, tu vas aller voir Fildar au standard, ça va t'apprendre de parler. Non, toi, tu sors. Tu sors, tu fais plus partie de l'équipe.
8: Donc, faut expliquer quand même que Olivier vient d'arriver dans les studios.
1: Ah,
0: Olivier.
1: Gérard,
8: devant ton micro, va t'asseoir.
7: Hey, Gérard, on peut écouter la voix d'Olivier au moins.
1: Ouais, mais bien sûr, on l'écoute un peu là.
0: Non, c'est bon.
1: Olivier.
0: On peut pas vous le mettre. Parce qu'on voudrait bien le mettre, comme ça vous allez tous chanter.
3: On t'accouche, là.
0: Gérard, le débat. Bah ouais, mais est-ce que les fantômes devraient être interdits par la loi? Si oui, lesquels? Attendez, Marie, comme tu rigoles comme une vieille taupe, alors vas-y.
3: T'es gentil.
0: Allez, Marie.
6: Oui, merci pour le compliment.
0: Allez, vas-y.
1: Je vais te dire.
0: Vas-y, Marie.
6: Tu veux que je réponde?
0: Bah ouais, tu vas répondre comme tu rigolais comme une vieille taupe.
6: Non, pas comme une
5: les
6: vieille
5: taupe. Les taupes ne rient pas.
0: Ah, les taupes, elles rigolent pas.
1: Ouais, allez, Gérard, vas-y. Hein. Dis-moi
0: voilà,
1: un peu sur les nénettes, là.
0: Oh, c'est bon.
1: Je le sens bien, Gérard, ce soir, là. Allez.
0: Ouais, c'est
1: le temps pour deux heures en rentrant, là. Hein.
0: Ouais, mais allez-y, c'est pas parce qu'on est lundi, faut y aller, là.
6: J'essaie, tu peux répéter la question, ça peut
0: être... Oh non, mais attends, tu te fous de ma gueule, Marie, ou quoi, là? Ou tu prendras...
1: Gérard.
0: Tu vas te calmer, Marie, s'il te plaît, tu vas répondre à la question, je l'ai déjà posé, la question.
6: Pourquoi
1: tu dégages, Marie, tu dégages. Jean-Luc!
0: Oh, c'est bon, là, vous calmez, là.
6: Oh, le bordel,
0: tu réponds, là.
6: Mais c'est ça, tu peux répéter la question, j'ai pas entendu.
0: Oh là.
1: Jean-Luc!
0: Est-ce que les fantômes devraient être interdits par la loi? Si oui, lesquels?
5: Tous!
6: Bah écoute, il y a plusieurs lois, hein.
0: C'est-à-dire?
6: Qui rentrent en vigueur, bah je sais pas, il y a des lois. En fait, ça dépend du code pénal, quoi.
0: Bah c'est-à-dire, qu'est-ce que t'entends par là, par les codes pénals?
1: Bah le livre rouge, code pénal!
6: C'est-à-dire que t'as certaines lois qui interdisent les fantasmes?
0: Attends, Marie, il y a Manu qui se marre là comme un perdu.
3: C'est parce que j'ai vu.
0: Attendez.
3: J'ai vu un truc sur Minitel. T'es sûr tu veux que je le lis, Gérard?
1: Vas-y.
6: Alors,
3: mon fantasme, 2 points. Serrer les couilles de Gégé dans un étau pendant que Sandy, déguisé en oiseau, lui picore les pépites de caca pris dans les poils de son cul. C'est tellement vrai.
0: Bah oui, n'importe quoi.
1: Hey Gérard,
6: c'est de la littérature tout ça.
0: Ouais,
1: hey Gérard, Benoît.
0: Ouais.
1: Benoît, je peux répondre à ta question?
6: Allez doucement, s'il te plaît.
0: Ouais, mais vas-y, ça y est.
1: Vas-y.
0: Benoît, vas-y.
1: Dans l'article 395.1 du code pénal.
0: Ouais.
1: Nous avons une interdiction.

0: des rapports sexuels et des fantasmes selon une période donnée. Qu'est-ce que t'en penses, Gérard, de tout ça?
1: Voilà, mais alors, je veux dire, moi je m'en fous, moi, des codes pénales, moi je fais l'amour quand je veux, puis c'est tout.
2: Quand tu fais piquer les pépites de caca.
1: Non mais attends, Pierre, tu vas te calmer, s'il te plaît, merci.
2: Qu'est-ce qu'il fout, là?
1: Ouais, mais attends.
0: Moi, Gérard, il est parti au chiottes ou quoi?
1: Non, je suis là.
3: Mais c'est tu.
0: C'est dingue, hein. Bon, on parle que tous les trois.
1: Parce bon,
0: que
1: alors
0: même,
1: Adeline.
0: Enfin, tous les quatre, même. En fait, c'est Marie, c'est qui les deux autres, au fait?
1: Adeline.
3: Adeline.
1: Adeline.
3: Il est où, Gégé?
1: Adeline.
0: Et puis, et le
1: gars. Adeline. Mathieu, mais attends, mais qu'est-ce qui se passe là?
0: Et Pierre.
1: Pierre, on n'entend plus là. Adeline.
3: Ouais.
1: Ça y est, tu m'entends?
0: Bah voilà.
3: Ah, il est là. Donc, Gégé?
1: Oui.
3: Ouais, bah écoute, je te disais, ça dépend. Il y a certaines lois qui interdisent les fantasmes à certaines périodes. Et il y en a d'autres, ben, libre à vous, hein, de faire ce que vous voulez, quoi.
0: Voilà, c'est très bien dit, ça. Il faudrait qu'il y ait un flic derrière chaque personne.
1: Maïva?
0: Voilà.
4: Oui.
1: Et toi?
4: Ah bah moi je pense comme les autres, hein, étant donné que l'article stipule toutes ces choses, on le suit, hein.
2: Moi c'est Pierre, j'ai répondu à aucune question.
1: Bah vas-y, tu vas répondre.
0: Vas-y, Pierre.
2: Donc moi, mon fantasme,
0: ouais,
2: c'est un jour avec deux filles.
0: Ah ouais, c'est pas mal ça.
2: Deux filles, mais le soir plutôt.
0: Ouais, le soir.
2: Voilà. Et puis, n'importe quelle heure aussi.
0: Ouais, mais où, dans quel lieu aussi?
2: Bah, j'aime bien mon lit, moi.
0: Dans une télécabine.
2: Dans le quoi?
0: Faut éviter les télécabines.
2: Ouais, les téléphoniques, c'est pas le bon plan.
0: Pareil, hein.
3: Gégé?
1: Oui.
3: Je voulais te demander un truc, s'il te plaît.
1: Oui.
3: Je voulais savoir, est-ce que toi, t'es d'accord avec ces nouvelles lois là qu'ils font, là?
0: Ouais, l'article 395 du Code pénal.
3: Bon, Benoît, s'il te plaît.
0: Ouais, vas-y.
3: Excuse-moi, Gégé, est-ce que t'es d'accord avec ces nouvelles lois, là
5: Je vais rentrer plus tard, il y a un débat de gérance ce soir.
1: Non, mais c'est bon, Manu, tu passeras tes coups de fil perso plus tard.
5: Je t'embrasse.
1: Hein, pardon? Ouais, bah, plus tard,
5: C'était ma mère,
3: Ah,
6: je crois que c'était ta meuf.
0: C'est dégueulasse, c'est. Oui, je vais rentrer plus tard cette nuit.
1: Bon.
0: Gérard, t'es dégueulasse, Manu, il est avec sa mère, et attends.
5: Bah oui, j'habite chez ma mère, il y a un problème.
0: Bah voilà, exactement, il a le droit de parler avec sa mère, et Gérard, t'es un peu.
6: Il a le droit d'avoir ce fantasme-là, hein. Merde.
0: Voilà. Non, mais c'est vrai, hein, l'inceste, c'est hyper important aussi, hein, Gérard. Hein.
2: T'habites chez tes parents, Manu.
5: Oui, tout
2: c'est
5: à fait.
2: Ce que tu m'as dit, hein.
3: T'embrasses ta mère,
2: Toutes
3: ma
2: les promesses que tu m'as faites, salaud.
1: Pensez-vous qu'on peut avoir les mêmes.
3: T'as pas répondu à ma question.
1: De quoi?
3: T'es d'accord avec toutes les lois, qui viennent d'être votées qui interdisent les fantasmes?
1: Non, mais de manière, pour l'instant, moi, j'ai pas entendu. Non, mais j'en ai pas entendu.
2: Je pense vraiment que Clinton, il s'est fait sucer.
1: Non, mais ça, je parle pas politique, tu vois.
0: C'est par Saddam Hussein, mais c'est pas.
1: Non, mais ça y est. Oh, là, on va pas déborder sur des thèmes bizarroïdes, hein.
3: Je te dis, est-ce que t'es d'accord avec ces lois qui interdisent à l'homme de fantasmer?
0: Et pas la femme.
1: Non, mais de toute manière, il n'y a pas que la femme ou l'homme, hein, c'est les deux. Hein, puis c'est
0: et
1: tout.
0: Gérard, est-ce que tu es au courant que les chiens ont droit de fantasmer?
1: Bah oui.
0: Surtout les pitbulls. Voilà, surtout les pitbulls, tout à fait.
1: Non, ça, on va pas s'amuser à déborder sur des trucs bidons.
0: Mais ça fait partie de l'article, hein. Avec ou sans?
1: Bon,
0: les gars.
1: Donc, je pense qu'on va s'écouter, il est vraiment phénoménal. Pardon?
6: Ah non, c'est pas un vrai disque ça.
5: C'est pas, non.
1: Ouais, si,
6: Gérard, bien. Tu poses la question déjà, Gérard.
5: Pose la question.
1: Pensez-vous que l'on peut avoir les mêmes fantasmes en France et en Europe?
0: Gérard?
6: Qu'est-ce qui se passe, Manu?
5: Je ne sais pas. Vas-y, Gérard, repose ta question.
1: Pensez-vous que l'on peut avoir les mêmes fantasmes en France et en Europe?
5: Les deux numéros de téléphone.
1: Donc 0803 085000 et 0875000, c'est toujours le 3615, code Fun Radio, rubrique directe.
5: La Belgique.
1: Et le 033 1 49 79 5000.
6: Je m'en fous, je réponds pas aux Belges.
1: On l'entend foiré. C'est de Picmol et donc vous pouvez toujours nous joindre au 0803.
5: Avec Anarchie dans son froc.
1: Voilà. Donc, c'est Manu qui vous le dit pour moi. Donc, vous pouvez toujours nous appeler au 0803-08-5000 et 0870-5000 et toujours, 0870-5000 et toujours le 3615. Code Fun Radio, rubrique directe. Et on récupère Pierre.
2: Oui.
1: Bonsoir.
2: Bonsoir.
1: Adeline.
3: Ouais.
1: Rebonsoir.
6: Salut. Je suis fou, Manu.
1: Marie.
3: Bonsoir.
1: Bonsoir. Mathieu.
0: Rebonsoir.
1: Benoît.
0: Ouais.
1: Et Maïva.
4: Oui.
1: Alors, pensez-vous que l'on peut... Oui.
3: Excuse-moi, c'était quoi le disque? J'ai pas entendu.
0: C'était Anarchie.
3: Le disque, c'était quoi?
0: Anarchie.
3: Ah, d'accord.
1: C'était Anarchie, voilà.
5: C'était Sex Beatmall avec Anarchie dans son froc.
0: Voilà, tout à fait. Merci. C'est exact.
1: Alors, pensez-vous qu'on peut... Pensez-vous...
0: Ça
1: voilà, c'est reparti.
3: Gérard, t'es coupé, là, à chaque fois.
1: Ouais, mais j'y peux rien, hein.
5: C'est vrai,
2: si tu fais exprès, c'est pas possible.
4: Ouais. Non,
6: parle normalement, parle devant ton micro, Gérard.
4: Alors... la radio.
1: Bah, tu permets, ouais. Bon, toi, Marie, tu vas commencer par te calmer, s'il te plaît.
0: Attends, sois pas agressif envers les filles.
1: Ouais, vous allez quand même.
0: Gérard, sois pas agressif envers les filles, elles sont adorables.
1: Ouais, bah, vous vous calmez, d'accord.
2: Et Gérard, imagine que le micro, c'est la foule à Sandy.
1: Bah, attends, toi, si t'es pas content, tu vas dégager.
4: Et t'es censé montrer l'exemple aux plus jeunes.
0: Voilà, hein, exactement.
1: Ouais. Merci,
0: ça c'est bien dit, ça c'est bien dit les filles, ça. Ça le calme un peu le Gérard là.
1: Bon, ouais, mais pour l'instant, moi je vous entends pas.
0: Ouais, bah, on par hasard, allez, fais le mariole.
1: Non, qu'est-ce qui se passe encore, Manu?
5: Mais je sais pas, moi j'entends bien Gérard.
4: Vas-y, je vais poser la question, hein,
5: si on peut. Ton débat, je comprends bien.
1: Alors, pensez-vous que l'on peut avoir les mêmes fantasmes en France et en Europe?
4: On entend tout là.
0: Ouais, je crois qu'on va faire le débat nous.
2: Alors, moi je suis d'accord.
0: On va poser les questions.
1: Alors, non, pour l'instant, tu as posé que tu as écouté ce que je viens de dire.
4: Alors, on t'entend pas. Max, parle à sa place.
1: Pensez-vous que l'on peut avoir les mêmes fantasmes en France et en Europe? Non, mais c'est quoi, là?
4: Elle est nulle, la question.
0: Gérard.
2: Gérard, en France, c'est dans l'Europe. L'habitude.
4: Gégé?
1: Ouais.
4: C'est Marie?
1: Ouais.
4: Je réponds. Donc, moi, je pense que les fantasmes, c'est international, c'est intergalactique, donc ça touche toutes les tranches d'âge. Ça touche les humains, ça touche tout le monde, quoi.
1: Mmh.
4: Donc, il n'y a pas de problème.
1: D'accord. Adeline?
7: Ils sont libres de faire ce qu'ils veulent tous, quoi.
1: D'accord. Oh, bah, non,
0: Benoît, là.
1: Attends, tu permets, Benoît?
0: C'est bon, si tu veux pas me laisser parler, moi, je raccroche. Hein.
1: Oh bah attends, Benoît, oh.
0: Ouais, je raccroche, moi.
2: Raccroche.
1: Il y a une question Minitel, vous attendez.
5: Non, il y a Gaberman sur Minitel qui nous dit le GG français est scato, le GG italien est euro et le GG anglais est head fucking.
4: C'est Benoît qui est parti.
2: Tant mieux.
1: Ouais, ben bah, ça va.
4: Tant mieux.
1: Pourquoi tant mieux?
0: Ah. Ouais, c'est
4: d'accord.
1: Alors, Adeline.
0: J'ai.
1: Adeline.
4: Gérard.
0: Allô.
1: Adeline.
4: Gérard.
1: Adeline.
2: Il nous a quitté.
1: Ah, mais qu'est-ce qui se passe encore?
5: Ah, bah, me regarde pas, c'est pas moi là.
4: Ne crie pas, Gérard.
0: Ah, c'est pas moi.
1: Adeline.
4: Quoi?
1: Tu réponds, s'il te plaît?
4: Mais je viens de répondre.
1: Donc, Mathieu?
0: Bah, ils peuvent tous avoir les mêmes, hein.
1: Ouais.
0: Pareil,
1: hein. Oh, Mathieu!
4: Vous pouvez pas développer vos idées là, parce que.
0: Bah, y'a pas de frontière, vous... un peu le désir, c'est toujours le même. Voilà. Ah,
5: tu m'entends?
1: Voilà. Vas-y, dis.
5: Tu m'entends?
1: Mais non, parle comme il faut! Minas, c'est quoi ce bordel là?
5: Bah, je parle comme il faut.
1: Ah, vas-y.
5: Donc on a
4: on a des
5: à la place de Benoît, Jim Paris.
2: Jim. Allô. Allô. Allô. Salut Gérard.
1: Oh, non, mais il fait exprès. Puis là aussi, c'est pareil. Hein, ça commence à bien faire.
2: Bonsoir, Jim.
5: Qu'est-ce qui se passe?
2: Salut. Comment ça va tout le monde?
4: Ça va.
1: Non, mais là, j'ai rien.
2: Apparemment, Gérard a l'air d'avoir le moral. Ouais, quand même,
1: il a toujours des
5: problèmes. Moi, j'entends bien.
4: On entend
5: allô
4: bien, là.
5: Bah, c'est Max, là. Bah, je vous entends bien, là.
2: Ça y est, tu nous entends?
5: Ouais, impeccable.
2: Impeccable.
5: Bon, très bien. Bah, je vous repasse, Gérard. Apparemment, il y avait un petit problème technique. Bah, je vais revenir pour régler le problème.
2: Ouais.
6: Olive, Manu, tu fais gaffe.
5: Je gère.
1: Alors, Jim?
2: Ouais. Ouais, je t'écoute, Gérard.
1: Bah, tu réponds à la question?
2: Bah, disons que j'ai pas trop entendu. Vu que j'ai dû baisser la radio. Alors, tu pourrais me la répéter?
1: Pensez-vous que l'on peut avoir les mêmes fantasmes en France et en Europe?
2: Ben, c'est clair que non.
1: Pourquoi?
2: Les mentalités sont pas les mêmes.
1: Et pourquoi?
2: Ben, parce que d'un pays à l'autre, ça change, quoi.
1: C'est-à-dire?
2: C'est pas du tout pareil. Regarde aux États-Unis, ils ont pas du tout la même mentalité qu'en France.
1: Putain,
2: quoi.
1: Mais c'est pas vrai!
2: Quoi?
5: Et quoi?
2: Hein? Et moi?
5: Mais quoi?
2: Mais quoi, quoi?
4: Que se passe-t-il?
2: Mais si, c'est vrai. Non mais moi je suis pas du tout d'accord.
4: Ah moi je suis pas d'accord avec ce que tu dis là.
0: Ouais moi non plus.
4: Ouais moi non plus je suis pas d'accord avec toi.
2: Développe.
0: Ouais développe.
4: On n'est pas d'accord avec ta Jim. Vas-y parle Gérard.
2: Non moi je veux simplement dire que la mentalité française
5: est
2: la mentalité.
5: Gérard reprends ton débat là. T'amuses pas. Il est malade, tu le vois bien que c'est pas moi Gérard.
1: Alors Jim pourquoi que t'es pas d'accord?
4: Non c'est moi qui suis pas d'accord.
1: Mais alors pourquoi?
4: Bah écoute parce que les fantasmes c'est universel hein. Ça touche pas une mentalité particulière.
0: Les hommes sont les mêmes.
4: Voilà exactement, l'humain c'est le même hein quoi.
1: Non mais Jim, je voudrais bien qu'il aille au fond de sa pensée.
2: Ouais. Bah, je suis allé au fond de ma pensée, j'ai même touché le bout, hein. Alors ressort.
4: Bah il est pas loin. Hein.
1: D'accord. Non,
2: simplement
1: mais il va.
2: Pour te dire que je pense quand même pas qu'un Japonais ait les mêmes fantasmes qu'un Français, quoi.
1: Maïva.
2: Pas les mêmes endroits, mais bon.
5: Ah mais le Japon c'est pas en Europe, hein.
2: Plus, ouais.
5: Ici.
2: Voilà quoi, Gérard. Je crois que j'ai répondu à ta question.
1: Maïva.
2: Et toi, qu'est-ce que t'en penses?
1: Maïva.
4: Non, pas GG, là, je crois qu'il y a un problème.
2: Ouais,
1: Maïva
2: il est
1: Mais qu'est-ce qui se passe? Personne m'entend là.
3: Je ne t'entends pas.
5: Allô, voilà, personne allô les auditeurs, c'est Manu là, vous m'entendez
1: ouais,
5: ou pas
1: ouais, mais Olivier, ouais. Ça commence ouais. À bien faire ton cinéma là-bas.
3: Et Manu, c'est quoi ton fantasme?
5: Mon fantasme?
0: Ouais.
5: Bah moi ce serait avec Fildar, mais je peux pas le dire.
0: Entre amis, vas-y.
5: Non, pas là, non. Il y a des oreilles indiscrètes.
1: Bon, bah, c'est bien, moi, Max, il va pouvoir finir. Il va finir parce que ça commence à bien faire avec Olivier.
3: On met
5: ton casque,
3: Gérard.
5: On met ton casque.
2: Non, mais Gérard,
1: Olivier, je te préviens, t'arrêtes ton cinéma de l'autre côté, merci.
3: Gérard, parle dans la grosse allumette.
1: Maïva.
3: Gérard, je crois que c'est Olivier qui se venge.
1: Maïva, s'il te plaît.
3: Oui.
1: Il est parti, il y a un quart d'heure. Tout le monde.
8: Il est parti, il y a un quart d'heure, c'est pas lui, il est parti.
1: Comment que ça se fait que personne m'entend?
3: Attends, mais on t'entend, Gérard.
1: Alors, Maïva.
2: Le micro, Gérard.
3: Un petit rendez-vous chez l'orthophoniste.
1: Non, mais attends, Maïva.
3: Oui.
1: Tu réponds.
8: Alors, c'est elle aussi.
3: Et moi, je le dis depuis tout à l'heure, quoi. Moi,
1: bah
3: je
1: ouais, mais pas, réveillez-vous.
6: Non, mais attends, Maïva, elle a déjà répondu à la question parce que quand tu l'as parlé, t'as dit Maïva. Maïva, t'as déjà répondu.
3: Oui, j'ai déjà répondu.
6: Bah, c'est toi qu'on t'entendait pas.
3: On a tous répondu.
2: On a tous répondu. Bah alors, ouais. On attend la prochaine question.
3: On attend la réponse de GG.
1: De toute manière, mes fantasmes.
6: Attendez, écoutez.
2: Oui. Encore un peu.
8: Écoutez.
2: Ah, ça pue déjà.
1: Oh là là.
2: Oh le crâne. Sinon, quoi. C'est les plus discrets qui sont les plus dégueulasses. Hein.
1: Oh le crâne, en plus devant moi.
2: On pourrait avoir un route de temps en temps.
1: Oh là là.
6: Fildar, ça va. Puis il fouette, ce qui est très rare. Un peu qui pue et qui fait du bruit. C'est normal, ce que. Ça sent la gitane, hein.
3: Oulala.
1: Putain, ça pue dans les studios.
2: Allez, ouvrez les fenêtres.
3: Mais ça te dérange pas, cette odeur?
1: Non, parce qu'il est habitué.
3: Quoi.
1: Pierre, tu vas te calmer, s'il te plaît, maintenant.
3: GG?
1: Oui.
3: T'as pas répondu, est-ce que le fantasme, etc., etc.
1: Bah, si, je viens de répondre, d'accord?
3: On n'a pas entendu.
1: Ah, vous avez qu'à vous déboucher les oreilles.
3: Mais GG, t'as été coupé.
1: Je veux pas le savoir, je répète pas ma question. Je vous ai dit que le fantasme sautait tout le temps.
2: Ça y est. Tu te vexes parce que Max lui a pété dans le nez.
1: Oh, tu commences à te calmer, toi, ok?
2: C'est vraiment dégueulasse. Mais c'est vexant, quand même.
1: Alors, pensez-vous que l'on peut acheter des fantasmes à la Redoute? Merci, Fulgar, pour la pub.
3: C'est vrai qu'il y en a plein à vendre.
1: Alors, Maïva.
2: 365. Christine en kit.
1: Maïva.
3: Oui.
1: Allez, je t'écoute.
3: Ah ben je l'ai dit, il y en a plein à vendre.
1: Mais à la Redoute.
3: Bah oui, il y en a plein à vendre.
2: Il y a vraiment qu'il y en a plein à vendre à la Redoute. T'as jamais regardé la Redoute, Gérard?
1: Non, moi je...
2: Plutôt les trois Suisses.
1: Non plus.
2: GG. Les trois cuisses, ouais, pas bête.
1: Bon, Jim.
3: Ouais, je réponds.
1: Jim.
2: Oui.
1: Bah alors?
2: Alors, pensez-vous qu'on peut acheter des pantalons à la Redoute?
1: t'es bouché ou quoi?
2: Répète.
1: À la Redoute, abruti.
2: Oui, ben, abruti. On t'écoute.
1: Non, mais c'est bien, ils sont tous en train de bouffer.
2: Ah non, moi je t'écoute vraiment.
1: Non, mais là, Fildar, Manu, allez, les porcs.
2: Ils ont raison, plus ils boufferont, plus ils péteront. Oh putain,
1: les bandes de porcs. Bon, allez, oh!
3: Mais qu'est-ce qui se passe?
1: Mais Manu, tu joues à quoi là?
8: Manu, tu joues à quoi là?
5: Je mange des gâteaux d'apéritif.
2: Tu joues à quoi là? Manu, tu joues au bout là?
1: Et là, vous jouez à quoi là?
5: Mais j'ai rien fait, j'ai
3: mangé. Ils sont engueulés.
1: Bon alors?
2: Allô?
1: Jim?
2: Et quand même, les pros à la réalisation, voilà.
3: C'est là.
1: Jim?
2: Il n'y a plus personne là? Mais si, il y a du monde là.
1: Jim?
2: Ça bouge. Ouais, mettre le feu.
1: Jim?
2: Oui.
1: Tu réponds s'il te plaît?
2: Alors tu vas me répéter la question?
1: Non, tu l'as bien entendu.
2: Non, puisqu'il y a eu du bordel derrière, donc je ne l'ai point entendu. Tout à fait.
1: Alors, pensez-vous que l'on peut.
2: Et je serais gré de t'entendre redire la question.
1: Pensez-vous qu'on l'on peut.
2: Voilà, du coupage, on fait du coupage des hachures.
1: Tu la fermes, Jim?
2: Oui, je t'écoute.
1: Bon, Manu, s'il te plaît.
2: Non, mais tu haches à chaque fois, donc si tu me poses pas la question, je l'entendrai jamais, hein.
1: Quoi?
2: La question, c'est qu'est-ce qu'on trouve entre cuisses?
6: C'est le micro, ça. C'est mon micro, ça.
3: On t'entend pas.
1: Bon, celui qui s'amuse à mettre de la musique, ça commence à bien faire.
6: Au standard, là.
3: Non, mais sérieusement, on n'entend rien, là.
2: Allô? Allô? GG?
3: Non, on n'entend rien.
1: Alors, Jim?
2: Alors, vas-tu répéter la question?
1: Pensez-vous que l'on peut acheter des fantasmes à la Redoute? Merde, la musique!
2: J'en doute.
6: Gérard, remets ton casque. Mais c'est pas moi.
3: Gérard, reviens.
5: Ça vient pas de nous, c'est pas d'où ça vient.
1: Ça commence à bien faire, cette musique.
2: Ouais, c'est clair.
8: Ouais. Putain, je suis toujours obligé de descendre, je suis là-haut.
1: Ça commence à bien faire.
5: Bien pénible.
1: Jim.
9: Oui, donc moi je pense que ça m'étonnerait puisque c'est pas trop leur domaine. Alors ouais.
3: Oui.
9: Ça y est, tu m'entends? On s'en fout.
3: On est entre auditeurs, mais vas-y.
9: Donc moi je pense que la Redoute n'est peut-être pas l'endroit où on peut acheter des fantasmes. Bah maintenant, si tu crois qu'on peut en acheter, t'es bien le seul. Mais moi non, je pense pas qu'on puisse en acheter, non.
1: Mathieu.
10: Bah si, il y en a entre le rayon bricolage et le rayon string en cuir.
1: D'accord. Marie.
3: Bah écoute, on en parle.
9: Bien, ouais.
3: GG.
1: Ouais.
3: Ben, je pense que ça dépend de la taille.
9: Que veux-tu dire par là?
3: Bah, ça dépend de la taille des fantasmes.
9: Ah, tout à fait, oui.
10: Ah ouais.
9: Non, elle a raison, c'est vrai.
10: Voilà, fantasme de plus de 2 mètres, c'est 3 Suisses.
3: Non, si tu trouves la bonne taille, ben, tu cherches les rayons ou qu'à cette taille, puis c'est bon. Hein.
10: Taille 42.
1: Ouais, je sens que vous allez terminer l'émission avec Max parce que ça commence à bien faire celui qui met de la musique.
9: Gérard, là, t'assures vraiment bien, quoi.
5: C'est spécial moi, vacances, Gérard, faut que tu sois là.
9: Abus, là.
4: Non, mais Gérard, reste.
9: Ah, c'est clair, t'assures grave, quoi.
1: Alors, Adeline.
7: Ouais. Ben, moi, faudrait me donner les pages parce que j'ai pas encore trouvé, quoi.
1: Non, ben, faudra que tu cherches, alors.
9: Ah, hein. Peut-être pas la Redoute.
7: Ouais, si, quand même.
9: Ah, quand même.
1: Et Pierre.
11: Ouais, moi, j'ai jamais trouvé de fantasme à la Redoute. Dans la correspondance et tout. Mmh. Mais le rapport qualité-prix n'est pas génial.
5: T'es pas venu.
9: Ouais. Ah, c'est vrai qu'on tient en trouve 3.
5: Ciseaux. Ciseaux. Égalité.
1: Oh, ça y est, là, tous les deux.
5: 3. Puis, feuille. Ah, j'ai gagné. Ah non, j'ai gagné.
1: Oh non.
5: 2, 3.
9: Pierre.
5: Puis, j'ai gagné.
9: Pierre, j'ai gagné.
5: On dérange pas, on joue pendant ton débat.
1: Non, mais ça va.
5: Non, non, il y a la belle, là. Il y a la belle. Attends, encore une. Attends, Gérard, 2 secondes. 1, 2, 3. Ciseaux. Pierre, j'ai gagné.
1: Putain, merde. Ouais.
3: C'est qui a gagné?
5: C'est Manu.
3: Ah ouais.
4: Bravo Manu.
5: Merci.
1: Alors
3: GG.
1: Quoi?
3: T'as pas répondu toi?
1: Personnellement, moi je vais pas chercher mes fantasmes dans un bouquin, dans un magazine comme ça. Hein.
9: Tu vas chercher où?
4: Tu vas chercher où?
1: Nulle part. Lui.
9: Plutôt à Pigalle.
1: Non lui. Plus.
9: Non plus.
7: Fais sa propre ligne de vêtements chez Andy Bag.
9: Oh mon mec.
1: De quoi? J'ai mal entendu là. C'est bizarre, le mec là, il se casse vite là. Alors tu vas me dégager.
9: Moi, tu dégages, il a dit. Pas le dire, il est
5: Gérard, moi j'ai qui, j'ai bien entendu. Gérard, j'ai bien entendu. Il a dit Omahamag et
1: non,
5: c'est un magasin dans Paris. Non, c'est un magasin dans Paris, Omahamag.
9: Ouais, tout à fait.
1: Ouais, ouais, c'est ça.
9: Boulevard Victor Hugo.
5: Exactement.
1: Ouais, ouais, tiens,
5: putain, les adresses là, Manu.
1: Non, c'est bien.
5: Tu coupes là. Tu coupes les adresses. C'est toi là.
9: Ouais, c'est vrai qu'au niveau des adresses, faut faire gaffe quoi.
3: Ouais.
1: Quoi?
3: Il a fait de la pub là.
1: Ouais, non, mais c'est pas grave, on va s'écouter. Vous allez. Et là, celui-là.
5: Non, Gérard pose la question, ils vont réfléchir.
1: Pensez-vous qu'il faut appeler police secours quand on a un fantasme?
9: Alors là, je crois que c'est clair. Hein.
1: Non, mais vous réfléchissez.
5: Les numéros de téléphone, tout ça, Gérard.
1: Donc 0803 08 5000 et 0870 5000 et toujours 3615 Cold Fun Radio, rubrique directe. Et on s'écoute.
5: Les moumoutes vertes.
1: Bon, ok, c'est pas grave, c'est pareil. Donc on récupère Pierre.
9: Un peu, hein.
4: Un petit peu.
9: Au niveau de la France, je pense que ça te fera pas du tout. Non, mais il faut mettre la paire Zidane Djorkaeff, je crois que c'est clair.
1: S'il vous plaît, vous me laissez finir là.
9: Il fait tourner une.
10: Bah, malheureusement, ouais, il doit rouler des joints, je sais pas.
3: Ouais, mais c'est samedi le match, je crois.
1: Adeline.
9: Adeline. Ça va vraiment plus du tout, quoi.
1: Adeline.
9: C'est vrai, franchement, il y a un problème.
1: Ah, vous calmez là.
9: Même plus dans son club.
1: Putain, mais tu allais calmer là, Jim, et tout ça là.
5: Qu'est-ce qui se passe, Gérard?
4: Calmez-vous, il y a Gérard qui part.
9: Par contre, Gérard qui vient de Tantous, c'est la Formule 1.
3: Non,
9: on écoute Gérard parce que là, il va péter les câbles.
1: On récupère. Père Adeline.
3: Ouais.
1: Marie.
3: Comment ça?
1: Mathieu.
9: Ouais.
1: Jim.
9: Ouais.
1: Et Maïva.
3: Ouais.
1: Alors donc, pensez-vous que... Quoi? Toi, Pierre, on t'a déjà entendu, ok?
9: Ah, d'accord.
1: Alors pensez-vous...
9: Ferme ta gueule.
1: Pensez-vous qu'il faut appeler police secours quand on a un fantasme? Alors, on va demander à Maïva.
4: Oui, tout de suite.
1: Pourquoi?
4: Parce que ça peut être très dangereux.
1: Mais dans quel sens?
4: Dans beaucoup de sens, mais...
9: dans beaucoup
4: Explique.
9: De positions.
1: Explique. Explique, Maïva.
4: Ça peut engendrer beaucoup de choses, donc faut, dès qu'on en a un, faut vite appeler.
1: Ouais, d'accord. Jim.
9: Moi aussi, je suis d'accord avec Maïva là. Je suis tout à fait d'accord. Il faut carrément sauter sur le téléphone parce que ça peut devenir vraiment un gros problème, quoi.
10: Faut sauter le téléphone.
9: Ouais, parce que imagine, je sais pas, t'es câblé dans la nana. Bah t'appelles le police secours et ils viennent te déverrouiller, quoi. Tu vois, tu captes.
1: Non, mais
9: ça
1: là,
9: t'est jamais arrivé avec Sandy.
1: Jim, tu vas te calmer, s'il te plaît.
9: Non, c'est tout à fait possible. Non, mais même dans les journaux, j'ai lu ça, des nanas qui étaient... des mecs qui étaient coincés dans les nanas, quoi. Ouais, tu vois, ça peut arriver. Ou alors un fantasme, un mec qui se met une bouteille de coca dans la... met sa bite dans la bouteille de coca et qui est coincé, quoi.
12: Ah ouais.
9: Et dans ce cas-là, t'appelles police secours. Mais c'est à ça qu'ils servent, hein, surtout.
12: Il paraît que t'as fait venir l'armée, GG, quand t'étais coincé dans une bite.
1: Mais Pierre, tu dégages. Pierre, tu dégages.
9: Mais pourquoi?
1: Pourquoi Pierre, tu dégages.
9: Allez, au revoir.
13: Moi, je vous ai dit Pierre.
9: Salut Pierrot.
12: Au revoir.
9: Salut Pierrot le gourmand.
13: Pierre. Au revoir.
9: Trop gourmand Pierrot. Hein.
13: Oui.
12: Allô.
1: Alors Adeline, pour toi.
13: Bah si vraiment on en a un gros, oui quoi.
9: Ouh là là.
1: Non mais attends.
9: Qu'est-ce que t'appelles gros?
13: Belle fantaise.
9: Ah d'accord.
13: Mais à partir de quand il est gros?
1: Non bah tiens Marie, tiens réponds toi.
13: Mmh. Écoute, moi très sincèrement, je sais.
5: Elle en a jamais vu Marie. Alors.
13: De quoi?
1: Non, non, t'en as jamais vu, toi, des fantasmes.
13: Bah, pourquoi tu dis ça?
1: Bah, vu que t'es plus seule, on l'a entendu tout à l'heure.
13: Bah oui, mais alors, j'ai des fantasmes.
9: Vu que tu voulais te donner à
13: non,
9: Max
13: attendez,
9: complètement.
13: Là. Je voudrais répondre.
1: Ouais, oui. Réponds.
13: Même si je suis plus seule, j'ai des fantasmes. Et gros comme ça, GG.
1: Non, d'accord.
13: Alors, je te réponds à la question.
1: Mmh.
13: Donc, écoute, franchement, GG, appeler police secours, ça le fait pas, quoi.
1: Mmh.
13: Je t'imagine... non, c'est pas possible.
1: D'accord.
13: Tu vas casser l'imagination, tu vas casser l'ambiance.
9: Mais attends, imagine qu'il y a un petit sapeur-pompier qui arrive chez toi, ça te fait pas quelque chose, hein?
12: Quand t'as le feu quelque part, faut appeler pompier. Hein.
9: Voilà quoi.
13: Ouais, ça casse le fantasme, GG, franchement.
9: Pas forcément.
13: Si, quand même.
9: Tout dépend s'il arrive avec sa lance ou pas, quoi, je sais pas.
1: Non, mais en principe, c'est avec une matraque qu'ils arrivent.
9: Changer, quoi.
13: Non, mais ça dépend.
1: Non, mais c'est avec une matraque.
13: Ouais.
9: Ouais, pourquoi pas avec sa matraque aussi. Là, ce sera plutôt un flic, hein.
1: Donc, y a-t-il une différence entre un fantasme et un orgasme?
13: Mais tu sais, t'as pas répondu à la question.
1: Non, mais moi, personnellement, j'appelle personne, tu vois.
13: Alors, quand t'as jamais eu l'occasion d'appeler police secours?
1: Ah non.
13: Et tu le ferais pas?
1: Non. Ah. Bah, parce qu'ils vont ils vont sauter de ta gueule tout de suite.
9: Ah. Bah ça, de toute manière, tu t'y attends un peu, hein, avant d'appeler.
1: Bah ouais, bah, c'est pour
13: clair,
1: ça.
13: Hein. Pourquoi ils se foutront de ma gueule, pourquoi?
12: Ah, allô, j'ai un fantasme, qu'est-ce que je fais?
13: Ouais, j'ai... Mais GG, qu'est-ce que t'en penses, ça?
1: Mmh.
9: Ouais, faut que tu nous donnes ton opinion, là, GG.
12: Bah, faut appeler qui, alors?
1: Non, mais dans ce cas-là, vous appelez personne, c'est tout.
13: Non, mais si j'ai envie de les appeler, je les appelle, je dis oui, j'ai un gros fantasme, venez, alors...
9: Vous voyez, moi, déjà, je pense pas qu'ils
1: vont
9: venir.
1: Ouais, mais dans ce cas-là...
9: Ils gobreront pas la connerie.
13: Vas-y, GG.
1: Mmh. Non, mais moi, je vais te dire une chose, dans ce cas-là, ils vont pas gober, déjà, et d'une, et puis tu vas te faire foutre de ta gueule.
9: Ouais, mais c'est non, clair, ça c'est clair,
1: ben
9: et net, quoi.
1: Si,
9: le mec va arriver dans la piole, il va gueuler, mais comme un chien.
1: Ouais,
9: c'est clair, hein.
1: Tu crois qu'ils vont se déplacer pour ça?
13: Bah oui, hein.
12: Bah histoire de rire.
13: Bah c'est une urgence.
1: Ouais, bah peut-être, d'accord. Donc je pose la septième. Y a-t-il une différence entre un fantasme et un orgasme?
12: Maintenant ça finit en asthme tous les deux.
9: Ouais, c'est
13: bête. Déjà c'est de la poésie.
9: Déjà au niveau de la rime, ça le fait bien.
5: Mais ouais. C'est pas un orgasme, en plus ce que j'ai noté c'est un anagrasme.
1: Non, bah, c'est pareil.
5: Gérard, il sait ce que c'est un anagrasme, il pourra vous expliquer.
1: Non, je sais pas ce que c'est, tu vois,
12: ouais,
1: malheureusement. Non, je sais pas ce que c'est.
12: Allez.
1: Non, je sais pas, moi. Je sais pas ce que c'est. Non, mais répondez là aux questions. Là.
13: Bah, tu peux la répéter parce
9: alors,
13: que j'ai rien compris.
9: Orgasme et
1: anagrasme.
12: Bah, dans fantasme, il y a fanta.
9: Ouais.
1: Mmh.
12: Et ça fait des bulles.
1: D'accord. C'est comme le coca.
5: On a dit pas de pub.
1: C'est comme des boissons qui pétillantes, n'importe quoi.
5: Voilà.
12: Et dans pétillantes, il y a
13: des bulles, quoi.
1: Voilà.
9: Pétis. Ouais, bien joué.
1: Alors, Adeline.
12: Adeline,
1: ouais. Adeline, s'il te plaît.
13: Ouais.
9: T'en dégoûte.
13: Bah, moi, les deux me conviennent très bien.
1: Hein. D'accord. Mathieu.
12: Pareil, ouais, ça me convient, hein. Très bien.
1: Ouais, c'est bien. Jim.
9: Moi, j'aime bien l'orthographe des deux mots, ouais. Faut reconnaître que ça sonne pas mal, hein.
13: Ouais, exactement.
9: Franchement, quand tu dis ça, je sais pas, ça tape, quoi.
1: Mmh. Et Melva.
13: Moi, pareil, je suis.
9: Mmh. Tu suis.
13: Je
9: relance.
5: C'est bon, je passe. Et en même temps, j'annonce celui qui remplace Pierre, c'est Gabriel, 22 ans de...
9: Salut, Gabi.
14: Salut, Gabi. Bonsoir. Bonsoir
9: salut,
14: tout le monde.
9: Gabi.
13: Salut, Gabriel.
9: Comment vas-tu?
1: Bon, Gabriel, t'as entendu la question?
14: Ouais, Gabi, ouais.
9: Ah non, je passe.
14: Tu peux la répéter?
9: Qui passe aussi? Joker.
1: Y a-t-il une différence entre un orgasme et un anagramme?
9: Anagramme, il faudrait quand même que je vérifie dans le dico. Hein? Mmh. On n'est pas au chiffre aux lettres, mais
1: non, ouais, non,
9: je
1: préfère
9: vérifier.
1: Ouais, bah, tu peux...
9: Le gros Robert? Le petit Robert, ça suffira.
13: Non, le petit, ça suffira.
9: Ouais, tout à fait.
12: Ou la grande rousse.
9: Allez, bien, bonne.
1: Alors,
13: je réponds.
1: Oui.
13: Écoute, tout d'abord, il y a de la poésie dans tout ça. Hein.
1: Mmh.
13: Et bah. Puis, je crois que. Je crois que ça sonne bien, quoi. Ça pétille de toutes parts et ça
1: va être
13: cool, quoi.
1: D'accord. Bon, bah, on va faire la dernière.
13: Mais Gégé, tu m'as pas expliqué c'est quoi un anagraphe.
1: Je ne sais pas, donc je te le dirai dès que.
9: Il n'y a peut-être pas de définition, en fait.
13: Ouais.
1: Non, mais si, il faudrait peut-être regarder dans un dico, mais ça, je ne peux pas le regarder.
9: Ça prend du temps et c'est plutôt chiant, c'est vrai.
1: Voilà.
13: Gégé, quoi ?
1: C'est quand
13: la dernière fois que
1: tu as ouvert un dico ? Ça ne te regarde pas, Marie.
5: C'est un fantasme, justement, pour Gérard d'ouvrir un dico.
9: En quoi ça te concerne, Marie, là ?
1: Bon, voilà. Alors, la dernière.
13: Excuse-moi, Gégé.
1: Faut-il coucher pour avoir un fantasme ? Et ça sera la dernière question pour ce soir.
9: Ah non, c'est gratuit, un fantasme.
1: Bah alors, qui dit ça ?
9: Mathieu.
1: Ouais ?
9: Bah, faut pas coucher pour avoir un fantasme. C'est gratuit. Faut déjà le penser, le fantasme. Ouais. Tu vois ? Faut que ça bouillonne dans ta tête.
1: D'accord. Alors,
9: voilà. Ouais. T'es pas obligé de passer à l'acte pour avoir un fantasme. Tu vois ?
1: Maïva ?
4: Moi, je suis vierge, j'ai des fantasmes, donc je ne pense pas qu'on soit obligé de coucher.
15: Ah ouais. Ouais, Gabriel. J'ai ?
1: Oui.
15: C'est Gabriel ?
1: Oui.
15: Ouais, moi je préfère...
1: Et il est 4h, ce
5: fantasme... Attendez. Vas-y, Gérard.
1: Il est 4h et c'est fun et c'est les tubes avec Gérard et c'est cool.
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9: Franchement, je te vois bien animateur.
15: Stéphane, ça pue.
9: Non, ça c'est pas cool.
15: Oh non, ça c'était pas gentil.
1: Allez, c'est bon ?
5: Ouais, c'est bon, Gérard. Non,
6: excusez-nous, les auditeurs. Il est 4h.
1: Il était
6: 4h, donc il fallait faire le top horaire. Et comme c'était Gérard, on avait que ça sous la main, on l'a fait que Gérard.
1: Et Manu est qui était derrière, voilà. Vous réfléchissez à la question, tenez, on va se mettre un petit disque.
9: C'est quoi la question ?
5: Alors, non, pas de 10 maintenant.
1: On va essayer.
5: Gérard.
1: On va essayer.
6: Ce qu'on va faire. Bon, vous réfléchissez. T'as posé la question, Gérard ?
1: Ouais.
6: Bon, alors, ce qu'on va faire.
1: Pour avoir un fantasme, et on se retrouve après.
6: Donc, on va refoutre le top horaire parce que c'est quand même un grand moment de radio et Manu mix.
5: Ouais ? Je vais dire ouais.
6: Le top horaire, Gérard !
5: Allez !
1: Il est 4h, c'est fun, c'est tube, c'est avec Gérard et c'est cool. Et on se retrouve juste après. Et Gabriel ?
17: C'est dégueulasse.
1: Gabriela ?
15: Ouais, non, Gabriel, s'il te plaît, t'es gentil.
1: Ouais, excuse.
9: Oh là là, Gabriela.
1: Adeline ?
18: Ouais.
1: Oh, c'est bon, celui qui s'amuse à mettre France Info dans le casque. Merci.
15: Dans le cul.
1: Adeline ?
18: Ouais.
1: Marie ?
18: Bonsoir.
1: Mathieu ?
9: Bonsoir.
1: Jim ?
9: Salut.
1: Et Maïva ?
18: Ouais.
1: Donc, alors, faut-il coucher pour avoir un fantasme ?
9: Évidemment que non.
1: Qui, non ? Qui ?
9: Jim ?
1: Ouais.
9: Non, il ne faut pas coucher parce que sinon ça casse le truc.
1: D'accord.
15: Ouais. Gégé, c'est Gabriel. Je préfère moi les fantasmes plutôt assis ou plutôt même debout, carrément debout.
1: Mm-hmm.
15: Plutôt que coucher.
9: Mm-hmm. Ou à l'envers aussi.
1: Qui dit à l'envers ?
9: Ben Jim.
1: Ouais, et Mathieu, toi, qu'est-ce que t'en penses ?
19: Bah les fantasmes c'est dans la tête, donc ça se fait avant de coucher quoi. C'est dans la tête avant de coucher.
1: Ouais. Et toi, Adeline ?
9: Ça se prépare. Ouais, ça se prépare, ça se finit. Adeline, c'est clair.
13: Je réponds ?
1: Non, Adeline.
9: Bah, ça serait cool, ouais.
1: Adeline ?
13: Ouais, bah non.
1: Adeline, s'il te plaît.
13: Oui, je suis là.
1: Moi, tu travailles ?
13: Ouais, quand même.
9: Non, mais si tu travailles pas, tu dégages, hein.
13: Ouais, c'est clair.
9: Ça me paraît évident, ça, hein.
13: Max, mais d'accord, Gérard, il tape.
1: Oh, non, mais Adeline.
13: Mais je dis non, moi.
1: Non, et toi, Marie, pour finir ?
13: Bah écoute, ça se mijote, hein, fantasme.
1: Dans quel sens ?
9: On dirait la réalité, elle. Ça se mijote. Ouais, dans une émission de cuisine, c'est hallucinant.
19: Ouais, les trois mousquetaires.
1: Ouais, d'accord. C'est clair. Ok.
13: Donc, Gégé ?
1: Oui.
13: Et pour toi ? Gégé ?
1: Oui.
13: Gégé ? Et pour toi, est-ce que ça se prépare à un fantasme ?
1: Non, bah, moi, de manière, je couche pas pour.
13: Ah, on n'entend plus rien. Ah.
1: Non, mais je sais pas ce qui se passe là, c'est comme tout à l'heure, il y a un problème de son donc je pense que.
13: C'est toi qui t'amuses avec les boutons ?
1: Non, c'est pas moi qui a la riade.
5: Ben, en tout cas, moi j'entends rien dans mon casque, hein. Tout est normal, hein, Gérard.
13: C'est bizarre, Gégé, parce que tout le monde entend sauf toi, donc c'est bizarre.
19: Ses oreilles peut-être, non ?
1: Ouais. Non, pas du tout.
9: Bien, Gérard, hein, y a pas de problème de ce côté-là.
19: Ouais, mais c'est clair.
9: Impeccable.
1: Bon, donc.
9: Bon, Gérard, quand est-ce que tu fais gagner une voiture dans ton émission ?
19: Ah, on y vient.
13: Gérard, t'es là ?
1: Ah,
13: on
1: n'entend
13: rien.
1: Merde.
13: Gérard.
1: Oh, Emmanuel.
5: Qu'est-ce que j'ai fait, moi ? Quoi ? Qu'est-ce que j'ai fait ?
19: Bon, Gégé, reviens, mon chéri. Bon.
9: Bah, c'est pas de la faute.
1: Non, les fantasmes sont-ils me... Oh ! Oh, mais merde, Manu, s'il te plaît, là.
5: Quoi, quoi?
1: Ça commence à bien faire, ça se voit que c'est les vacances.
5: Gérard, mais même ton débat, moi, je ne comprends pas, qu'est-ce qui se passe?
17: Du relâchement dans l'air, là.
18: Manu.
17: Faut bien le reprendre, hein. Tout le monde se reprend.
1: Bon, vous vous calmez maintenant.
17: Non.
18: Ah, oh là là.
17: Ah, voilà, si on n'entend plus Gérard.
1: Ouais, ça recommence.
13: Moi, je crois que c'est une
18: vengeance, GG. C'est possible, hein.
1: Ouais.
13: GG.
1: Non, ouais, Marie.
17: Tu es éliminé, je sais pas quoi. On coupe ta voix, c'est pas normal, hein.
1: Non, mais là, ça commence à bien faire. Hein.
17: C'est clair.
1: Ça se voit que ça.
5: J'entends rien, moi, Gérard. J'entends rien dans mon casque.
1: Il y en a qui foutent leur merde, hein.
17: C'est clair.
13: Je crois que c'est quelqu'un qui pirate.
1: Alors, les fantasmes sont-ils autorisés en Formule 1?
17: Ah,
1: c'est pas mal, parce que les questions, je les refais pas jeudi. Hein.
18: Alors, ça dépend. Dans les virages à droite, oui. Dans les virages à gauche, non.
1: Non, mais ok.
18: Ouais, voilà. Ouais, les fantasmes
17: de. Ça dépend de la voiture aussi, hein.
13: Ouais.
18: Ouais.
1: Qui dit ça?
17: Jim,
1: ouais.
17: Tout dépend de la voiture parce que c'est vrai que ça peut changer beaucoup de choses, quoi.
18: Non, mais attends, j'ai.
17: T'as quoi comme voiture, Gérard?
1: J'en ai pas, Maïva.
17: D'accord.
1: Maïva, s'il te plaît!
17: S'il te plaît, un peu de.
5: Gérard, sur Minitel, on nous dit qu'en fait, les problèmes techniques du son viennent de ton odeur qui fait brouillage.
1: N'importe quoi. Tout à l'heure, vous allez continuer, moi je vais me casser chez moi ce coup-là. Vous allez voir si c'est moi qui vous font chier.
18: GG, c'est Gabriel.
1: Maïva.
18: Tu parles de fantasme en Formule 1, mais sur la piste ou dans les stands?
1: Je demande à Maïva de répondre si elle se réveille.
13: Non, mais je suis là depuis tout à l'heure.
1: Mais alors, tu réponds? Tu réponds, Maïva?
13: En Formule 1, tout à fait.
1: Non, moi, j'ai pas compris, là. Il y en a qui s'amusent à couper les gens, ça commence à bien.
5: Bah, pourtant, elle a bien répondu, je trouve, hein. C'était clair.
17: Mathieu. Il y en a une qui veut reprendre le standard, là.
18: Ouais.
17: Elle a envie de dégager toute seule. Elle a besoin de passer par toi, t'imagines?
1: Adeline.
17: Quel courage.
1: Adeline.
13: C'est bizarre, quand Manu arrive, ça sent bon, et quand je parle.
17: Oh là là, ça veut dire quoi, ça?
13: Ouais.
1: Bon, alors, Marie, moi, je t'emmerde.
5: Oh, Gérard, un petit peu de délicatesse et de politesse.
1: Moi jusqu'à 6h. Cela c'est le vrai bordel. Donc ça sert à rien de continuer.
5: À la place d'Adeline, on a Billy.
17: 6h, ce sera 7h.
13: GG.
18: Allez. Allô, GG.
5: Billy.
17: Billy Joel.
18: Ouais.
1: Ouais,
17: Billy
1: alors.
17: Joel.
13: Oui. Allô, Billy.
1: Non, mais moi je continue pas jusqu'à 6h comme
18: allô,
1: ça.
18: Allô,
13: GG. Hein. Mais tout va bien là. Si tout va bien, on t'écoute. Tu peux
17: dégager. Non, t'écoute, hein.
1: Alors allez-y, répondez.
13: Je réponds.
18: Ici, à Nagano. Ici, GG Tango Charlie. Allô, GG, c'est Billy. Ah, je te copie.
1: Bon, vous vous réveillez
17: Billy,
1: ou quoi?
17: Tu te réveilles?
18: Ouais, oh, salut là, oh Billy.
17: Billy, on t'écoute là.
18: Hey, GG.
17: Et Billy Boy.
18: Allô, GG.
17: Billy Boy.
18: C'est Billy Boy.
1: Ouais, vous calmez ou quoi?
17: Tout va bien.
13: Calmez-vous.
5: Chut. S'il vous plaît, un par un.
18: Sinon, on passe
5: dans le calme.
1: Gabriel.
18: Gabriel.
1: Bon, moi je continue pas là.
17: Bon, bah, Gabriel,
1: non, je continue pas, Max 5. Bon, parce qu'il y a stop, faut tout arrêter.
17: Gabriel,
1: non, tu reprends, moi je continue pas là, c'est pas la peine. Bon, attends.
17: Non, mais c'est dégueulasse pour ce qui se passe.
1: J'entends pas, j'ai pas le casque.
17: Non, mais
1: les gens sont un son à moitié coupé. Allô,
18: Gérard.
1: Je
18: sens ma voix là. Gabriel.
1: Olivier.
5: Il fait n'importe quoi, Olive. Hein.
1: Manu. Non, moi,
5: Manu.
1: Manu.
5: Manu.
1: C'est fini,
5: oui.
18: Allô, GG.
1: C'est fini, tu reprends, Max. Moi, je fais pas de libre antenne comme ça.
13: Écoute, GG.
17: Non, on va essayer d'être organisé. On va y aller un par un.
18: Un par un.
17: Question absolument génial.
18: Olivier, reviens, Bicounet.
5: Non, mais s'il vous plaît.
17: Oui.
5: Répondez au moins à une question un par un dans le calme.
17: Bah, c'est ce qu'on va faire. Ah, parce que là, organisé, là.
5: Là, franchement.
13: Mais putain, question. Les mecs, vous vous calmez là ou quoi?
1: Gabriel, voilà. Tu réponds, s'il te plaît.
18: Tu peux répéter la question, s'il te plaît.
17: Et voilà, c'est reparti.
5: C'est pas grave, on reprend du départ. Tu reposes la question et tout le monde répond.
1: Les
5: un par un, donnant son nom.
1: Les fantômes sont-ils autorisés en Formule 1?
18: Eh ben, c'est Gabriel, je pense que non, parce que de toute manière, dans une Formule 1, tu peux mettre qu'une seule personne.
17: Ça, c'est pas bête.
18: Je vois mal comment tu peux zob à deux dans une Formule 1 vu qu'il n'y a qu'une place.
1: D'accord.
18: Donc c'est non.
1: D'accord. Billy?
18: Ben moi je pense que en Formule 1 ça va être dur quand même, hein, parce que à un tout seul en plus à 350 km/h, ça va être vachement dur de fantasmer, hein. Mais qui fantasme il prend un mur direct là.
1: D'accord. Et toi Marie?
13: Bah écoute, moi je crois que ça dépend quand même du pays où tu te trouves. Parce qu'il y a toute une atmosphère, donc tu sais, en Italie...
17: Ouais, il y a des courbes qui sont plus dangereuses que d'autres. Hein.
13: Donc en fait, ça dépend de l'ambiance du pays. Ensuite, t'as le modèle de la bagnole. Et puis, GG, je voulais te dire un truc. C'est que Michael Schumacher, moi, ça me fait vraiment fantasmer.
18: Oh là là.
1: Mathieu?
13: Voilà.
18: Ben, moi, je pense que ça va être dur, quoi, parce qu'il n'y a pas de coffre sur une Formule 1 pour ranger les fantasmes.
17: Ça, c'est clair.
18: Ah ouais, c'est pas dur.
17: Je crois que c'est clair.
13: Ouais.
1: Et toi, Jim?
17: Ben moi je pense que c'est assez dangereux à 350 km/h. Déjà on peut pas faire deux choses à la fois.
1: Attends, Jim.
17: Oui.
1: Attends 5 minutes, il y a une question Minitel.
17: Ah, non,
5: c'est pas une question, c'est une remarque, mais je sais pas si ça va te faire plaisir. On nous dit oui, c'est possible, mais uniquement en Mercedes.
17: Oh.
3: Ah.
17: C'est bon, donc.
5: Bah, j'ai pas rajouté sous le pont de l'Alma, mais.
17: Ah,
1: voilà.
17: Ah, le fameux.
1: Non, mais ça, je m'en doutais, on va t'énerver, hein. Non, mais ça, je m'en doutais. Et de manière, les débats de jeudi, si on s'amuse comme ça, ça, c'est même pas la peine de faire un débat sur automoto, hein.
17: Oui, c'est clair, c'est clair.
1: Ah, non, mais le débat de jeudi, c'est même pas la peine de faire automoto, hein.
3: Si,
18: c'est un bon sujet.
1: C'est clair, faut pas parler des Mercedes, hein. Non, mais ça, on fera
17: pas trop moto revue.
1: Non, je trouvais autre chose.
17: Alors, le Minitel, tu dégages.
1: Donc, Jim.
17: Tu pètes le Minitel, genre.
1: Jim.
17: Oui.
1: Donc,
17: oui, donc je te disais que c'était dangereux de faire deux choses à la fois. Tu peux pas conduire et tu vois et avoir un orgasme à la fois quoi.
18: Fantasme conduire.
17: Surtout à 350 km/h, je veux dire l'erreur n'est pas possible.
1: Mmh. Tu comprends? Ouais, d'accord. Vous voulez parler de l'histoire des Ayrton Senna, c'est ça?
17: Voilà, tout à fait. Ouais.
1: Ouais, mais lui c'est mur, non mais lui c'est pas 350 qui s'est tué hein.
17: Ouais, c'est
1: hey, Olivier, ce premier, tu vas arrêter ton bordel toi.
3: Non,
1: ce n'est pas parce que tu ne fais plus partie de l'équipe que tu as foutu ta merde.
3: Reviens,
1: alors, d'accord.
18: Olivier, tu calmes tout de suite. Hein.
1: Olivier, tu
17: dégages.
1: Ouais.
17: Il va péter un câble.
1: Parce que je vais dire une chose que tout le monde ne m'entendait pas à un moment donné. C'est toi qui t'amuses à faire le con.
18: Ouais.
1: C'est bon, Olivier. C'est bon.
18: Olivier, tu gères
5: bien. Tu as dit que je ne faisais plus partie de l'équipe.
1: Ouais, ben tu n'as pas foutu ta merde. Maintenant, d'accord. C'est tout. Alors maintenant, préférez-vous les fantasmes avant ou après la Coupe du Monde de Nagano? Donc Mike va. Voilà, on n'a encore plus personne.
20: Olivier, merde.
1: Olivier, qu'est-ce que tu fous? Remets-les.
20: Regarde-toi.
1: Oh merde, pardon.
17: C'est là où tu peux avoir vraiment un orgasme.
1: Pardon, c'est moi là.
18: Ouais, mais gros,
1: t'as Manu, t'as envie de faire partie de l'équipe? Ouais, non mais là c'est une erreur de ma part, je suis désolé.
17: Ouais.
1: Donc Mike va.
3: Oui.
1: De toute manière, c'est fini. Après, moi, je laisse la place à Max. Hein.
18: Non,
1: je suis pas de Libre-Antenne jusqu'à 6h.
17: Tout est fini, je veux dire, fin de s'arrête, hein.
1: Non, moi je continue pas jusqu'à 6h.
18: Non.
1: Ça va. Non.
18: Allez, il y a la soupe à l'oignon après.
1: Ouais, bah la soupe à l'oignon, moi j'ai envie de dormir. Hein. Désolé.
5: Ouais, l'oignon à toi, Gérard.
18: Tu dormiras plus tard, ça va, tu prends ta journée, Gérard.
1: Donc, Maïva.
3: Oui.
1: Donc pour toi.
3: Moi je pense qu'après les médailles, c'est mieux.
1: Pourquoi?
3: Bah parce qu'une fois qu'on a eu les médailles.
17: Tu es plus libre.
3: Voilà,
17: Complètement dégagé, tu penses plus qu'à ça, quoi.
3: Voilà.
17: Et avant, il y a quand même l'esprit olympique, tu vois, c'est plus pareil. Hein.
1: Et toi, Jim?
17: Ouais, c'est bien ce que je viens de dire, c'est plus sympa quand t'as la médaille et que tu baises après, quoi. Tu vois, tu te sens pas pareil.
1: Ok. Mathieu?
17: T'as pas de choses à faire.
18: Si tu veux, la Coupe du Monde, là, c'est l'orgasme en entier, quoi. Au début, tu fantasmes, pendant que tu fais, t'actives et puis à la fin, t'es arrivé au bout, quoi.
1: Marie.
18: La médaille et tout.
3: Bah écoute.
17: En fait, la médaille, c'est l'éjaculation, quoi.
18: Voilà.
17: Ouais, c'est pas bête, hein.
1: Marie.
17: Moi, j'y avais pensé, ouais.
1: Marie.
3: Écoute, moi, je pense après, quand même. Parce que. Un petit peu quand même.
17: Un petit peu quand même, d'accord.
3: Parce que t'es plus relax, quoi. T'as ta médaille, ça te fait.
18: Speeder.
17: Ça te fait une belle jambe, ouais. Tu peux le dire.
18: Quand t'en auras deux, tu peux reprendre un short.
1: Billy.
18: Ouais,
17: Billy Boy.
18: Je pense que la Coupe du Monde de ping-pong à Nagano, c'est hyper intéressant pour avoir des orgasmes quand même. Hein.
17: Alors la Coupe du
18: Monde... Ouais, mais quand il y a du brouillard... Ouais, c'est vrai qu'on a du brouillard ou de la neige, c'est pas évident quand même.
1: Et Gabriel, pour finir.
21: Ouais, mon chou, alors moi je pense que...
17: ça commence bien.
21: À Nagano, tu te trompes parce que le sponsor, c'était pas Fantasmes, c'était Coca.
18: Ah merde.
21: Ah. Et oui, vous faites erreur.
5: Pas de marque.
21: Ah pardon.
1: Ouais, Gabriel.
21: Oui.
1: T'es vite de.
21: Gabi pour toi, pour les
1: autres. Oh, Gabriel.
21: Oui, chérie.
1: Je suis pas ton chéri, d'accord, je t'emmerde. T'es prié de pas signer, de pas citer de marque.
5: Il a dit Fanta, Coca, tout ça. Fanta, Coca, tout ça. Putain, on avait dit pas les mêmes, je sais, mais c'est toi, on s'en les mères à gérer. Fanta, Coca, tout ça, c'est lourd. Faut pas les dire à l'antenne, Fanta, Coca.
18: Ok, on a rien dit.
3: Pas de pub.
18: Bon, Bicoulet, tu reviens.
5: Il avait dit pas les marques sur Coca,
1: mais oui,
5: Coca,
1: ça y est,
5: Fanta, ils disent Fanta, je sais pas, Twix, machin, tout ça, c'est chiant, quoi.
1: Ah!
3: Chérie. Oh là là, il y a un Kinder.
1: L'autre, il vient de s'en recevoir un Kinder Bueno, sans citer la marque, dans les machins. Dans les roupettes.
17: Dans les coucougnettes.
5: Manu, ouais, pas Manu. Les marques, pardon, les marques.
1: Bon, allez. Allez, je vais laisser la place à Max pour la...
5: Eh, fais une conclusion, Gérard, quand même, attends.
1: On va faire une conclusion. Donc Gabriel, pour toi, qu'est-ce que t'as pensé du mini débat qu'on devait faire et que je devais pas faire ce matin?
21: Bah franchement, le lundi ça te va pas du tout. Hein. C'est beaucoup mieux le jeudi. Hein. Le lundi,
18: c'est plus payant le jeudi.
1: Bah ouais, mais le jeudi c'est normal, mais là comme c'est les vacances, Max a voulu insister.
17: C'est cool.
0: T'en avant première, c'est cool hein.
1: Bah oui.
0: Comme ouais, c'est dommage.
1: Attendez.
5: Non, je disais que c'est normal qu'il soit moins bon que le jeudi parce que comme il a eu que 4 jours quand même que pour décompresser du jeudi. Faut lui laisser le temps que les neurones se remettent en action.
6: Il sera jamais prêt pour jeudi alors.
5: Bah pour jeudi là, du coup on l'a mis sur sur-régime là parce qu'on
6: a putain.
1: Oh putain, l'autre.
5: En plus demain il a une journée hyper chargée, je sais pas si tu peux nous en parler, Gérard, demain c'est quoi ton programme?
1: Demain c'est de sauter Sandy.
0: Oh là là.
1: En parlant de ça, excusez-moi tout le monde. Gérard, une dernière question sur Minitel.
0: Oui.
1: On nous demande, GG, est-ce vrai que Sandy crache des balles de ping-pong avec son vagin?
0: Non.
1: Donc Billy, qu'est-ce que
5: c'est des boules de bowling qu'elle crache?
1: Putain, toi, Fidler, fais gaffe parce que il va t'arriver une tuile. Donc Billy.
0: Ben moi, je suis un peu tard sur le débat, mais en attendant, j'attends toujours de savoir ton grand fantasme, Gérard.
1: Ça, je vous le saurai jeudi.
5: Allez,
1: maintenant.
5: Une exclue, là, Gérard.
0: Non,
5: c'est un débat sur les fantasmes.
17: On s'en fout du débat de Sandy, mais dis-nous au moins le tien, quoi.
1: Attends, je fais ce que je veux, c'est jeudi que je voilà. Dirai mes fantasmes.
0: Mais c'est aujourd'hui le débat sur les fantasmes.
1: Non, je vous le dirai jeudi.
17: Ça change pas pour toi.
1: Je le dirai jeudi, mes fantasmes, c'est tout.
17: Mais crache-le.
1: Non.
17: Tu te crées à ce point-là?
1: Bah ouais.
17: Ah ouais.
0: Mais j'ai.
1: Oui.
0: Je voulais te dire, mais sérieusement, ta journée, tu la passes qu'au lit ou quoi?
17: Pratiquement. Hein.
0: Comment?
17: Bah, quand il se réveille, il va
0: à faire. Je lui réponds.
1: Oui, je viens de te lire.
0: Alors, le matin, l'après-midi et le soir.
1: Voilà.
0: T'as aucune autre activité?
1: Non.
2: Eh ben, c'est gay.
0: Donc,
17: mais t'arrives à avoir combien d'orgasmes par jour, Gérard?
1: 5.
0: Oh là là,
5: hein. Ah, pas mal.
17: Sympathique.
5: Quand même, ouais,
17: pas plus. Hein.
0: Non, mais j'ai du mal à croire quand même.
1: Bon, tu fais la conclusion, Marie, s'il te plaît.
0: Comment?
17: Tu veux le tester?
0: Ouais, quand même.
17: Bah,
1: non, bah là, tu rêves.
0: Comment?
1: Tu rêves.
17: Ça m'étonnerait que ça fasse plaisir à Sandy, mon frère.
1: Tu rêves.
0: Gégé?
1: Oui.
17: Gérard, je crois que t'es une ouverture.
0: Ta journée, tu la passes à l'activité sexuelle, quoi. Il n'y a rien d'autre.
1: Voilà.
0: Tu lis pas, tu regardes pas la télé, tu cherches pas du boulot, rien.
1: Bah, attends,
17: mais on a du boulot.
1: Je fais clair.
17: Il fait des débats.
1: Comment? Bah, voilà.
17: Bah, ouais, il a pas besoin de bouler. Non, il fait des débats.
0: On peut écouter Gérard?
17: Oui, je t'écoute.
1: Bah, quoi? Bon, ça y est, mais Mathieu, pour toi, la conclusion du petit débat?
21: Bah, c'était bien sympa, on a appris beaucoup de choses, comme quoi.
17: Comme d'hab, hein.
21: Voilà, il n'y a pas de frontières pour les fantasmes. Les fantasmes, c'est pareil que l'orgasme.
1: Mm-hmm. Et toi, Jim?
17: Bah, moi, je trouve que tu t'es vraiment décarcassé au niveau des questions. Franchement, beaucoup plus pertinente qu'avant. Et que vraiment, je sais pas, tu deviens vraiment meilleur à la radio qu'avant, quoi. Il y a vraiment un changement, quoi.
1: Non,
17: je sais pas si tu l'as trouvé aussi. Tu t'écoutes de temps en temps ou pas?
1: Bah non, parce que je peux pas voir de cassettes.
17: Tu devrais t'enregistrer parce que franchement, ça en vaut le détour. Hein.
1: Et Maïva, pour finir?
2: Bah les questions étaient originales et recherchées, c'était sympa.
5: Ça, c'est vrai que là, j'avoue que aux questions des questions, c'est moche qu'il y a un petit problème technique. J'espère que jeudi, ça se passera pas comme ça, parce que les débats de la semaine dernière, c'était quand même plutôt bien passé. Gérard, petite conclusion quand même de ce débat, qu'est-ce que tu as rajouté ou...
1: Bon, rien de spécial.
5: Hein?
1: Que à part qu'on a eu des petits problèmes, mais sinon rien de spécial.
5: En tout cas, on a été ravis de t'accueillir dans cette radio libre spéciale vacances. 4h20, c'est pas encore terminé, on va peut-être bien.

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1: Deux enculés, hein. Ouais. Vous êtes deux gros enculés,
0: hein. Anagramme de Lucerne.
1: Ouais, ben, pour l'instant, ça vous fait peut-être rire, mais ça nous fait pas, ça me fait pas rire. D'accord? Ouais. Le prochain coup, tu te cardes dans le cul,
2: on n'a pas écouté jusqu'à la fin, on a pris le début, parce qu'on s'est dit c'est la carte
1: dans le cul. Ok.
0: Il est énervé, bro.
3: T'as bougé la
4: jambe. D'accord. Alors, mais la fin, quand même, merde, mais mettez des bips.
1: Non, mais t'écoutes jamais rien, alors t'es payé à quoi foutre, à te branler les couilles dans les studios, hein, ou dans les couloirs. Alors ça va comme ça, maintenant ton boulot, tu vas te le faire correctement parce que tu nous casses les couilles maintenant.
4: Voilà, bon, okay. Alors les conseils de Gérard et de Sandy, nous avons Michel, 26 ans de Paris, bonsoir Michel.
5: Oui, bonsoir Max.
4: Bonsoir, alors.
5: Gérard,
6: comment?
5: Bonsoir Sandy.
1: Ah, bonsoir. Tu peux parler un petit peu plus fort parce que si on t'entend mal...
5: Très bien.
1: Oh, d'accord, il comprend tout à l'envers celui encore.
4: Alors, quelle est ta question, Michel?
5: Ben voilà, moi en fait, je pars à Sydney demain. Et
4: pour les JO?
5: Gérard, ouais, pour les JO.
4: Ouais, hein. Bah fais vite quand même. Ouais,
1: je crois que tu te réveilles un peu tard parce que demain, il reste plus que deux jours. Hein.
5: Bah ouais, je sais, mais j'ai gagné un voyage avec les bus Hollywood Chewing Gum là.
1: Ouais, c'est ça.
6: Mais c'est pas la fermeture, non?
1: Non, mais c'est dimanche, mais attends, il part demain.
4: Mais non, il n'y a pas la fermeture, il y a une nocturne, je crois, à Sydney, il y a une nocturne.
1: Ouais, ça s'arrête dimanche, hein, les Jeux Olympiques. Hein.
6: Ah, ouais, d'accord.
1: Et tu allais voir qui là-bas?
4: Moi, sérieusement, alors c'est quoi ton problème, Michel?
5: Bah donc voilà, justement, c'est que vu qu'il reste plus beaucoup d'épreuves, j'ai moi un petit conseil, Gérard, qu'est-ce que tu me conseilles d'aller voir en fait?
1: Ouais, bah, je vais te dire une chose maintenant, qu'est-ce qu'il reste à voir à l'heure actuelle? C'est la finale de la boxe et c'est tout.
5: Bah, il y a d'autres épreuves, il y a le basket,
1: Non, on n'est plus dedans, hein.
5: Mais si.
1: Non, pas dans le basket.
0: Si, les
7: on
0: mecs.
7: Est en demi-finale, merde.
1: Lesquels?
0: Les mecs, bah, la France en demi-finale.
1: Ah, bah, t'as plus que ça, hein, c'est tout, hein. Parce qu'il y a plus de... Non, il y a...
5: La boxe, il y a encore pas mal de trucs.
1: Eh ben, on vient de te le dire, la boxe et le basket, c'est tout ce qui reste. Hein.
2: Il y a aussi le canoë-kayak.
1: Non, bah, c'est fini.
2: En simple.
1: Bon, on dit...
4: Il y a du canoë-kayak en salle.
7: Il y a le taekwondo, là, le machin.
2: Oui, mais le taekwondo aussi.
1: Arrête tes conneries, j'ai vu les programmes, il reste plus grand-chose, on n'est plus dedans presque. On n'a plus que la finale de boxe et le basket et c'est tout. Il n'y a plus rien d'autre pour les Français maintenant.
2: Le taekwondo aussi.
1: Mais non.
5: Ouais, mais j'y vais pas que pour voir des Français, hein, Gérard.
1: Ouais, bah...
5: C'est spectacle, quand même.
1: Bah, ouais, qu'est-ce qu'il y a comme spectacle? Tu vas voir les... Quoi?
6: Il y a la fermeture.
4: Attends, Michel.
1: Ouais, mais
6: la fermeture de...
1: Non,
4: Michel.
5: Ouais.
4: Ne me dis pas que tu vas juste pour la parade de nuit, quand même.
1: Tu vas pour la clôture?
5: Bah, un petit peu aussi, ça peut être...
4: Ouais, bah attends, t'as des billets ou pas, Michel?
5: Ah ouais, non, sérieux, ouais.
4: T'as des billets de quoi? T'as des billets Hollywood?
5: Bah ouais.
4: Quel parfum?
5: Menthe.
1: Ouais, c'est ça. Fous-toi bien de notre gueule.
4: Non, mais sérieux.
5: Tu connais pas les voyages en bus Hollywood Chewing
1: Gum? T'as besoin de préciser la marque?
4: Putain, pas de marque.
1: T'as besoin de préciser la marque?
4: Ah là, on va encore avoir des procès.
1: T'as besoin de préciser la marque?
5: Bah ouais.
1: Oh, tu travailles ou quoi, là, quand je te parle?
4: T'es rayé ou quoi, toi, Gérard?
1: Eh non, mais tu dors ou quoi, là, derrière ton téléphone?
5: Bah non, pas du tout, Gérard, mais voilà, moi je suis obligé de préciser la marque, quoi.
1: Bah t'as pas besoin de ça. Putain, mais t'es con ou quoi?
5: Bon, non, excuse-moi, je n'en ferai plus.
1: Ah bon? Bah tu l'as dit, de toute manière, à l'heure actuelle, t'as presque plus rien. Si tu vas pour voir ce qui reste et puis la clôture...
6: Moi je peux pas t'aider, j'y connais rien en géo, donc... C'est pour ça que Gérard, il parle le plus, parce que moi, j'y connais rien.
1: À part la clôture.
4: On rappelle que JO, c'est pas Jolo Otage, hein, comme on l'a entendu dans l'un de tes débats. Hein.
5: Ouais,
1: chaud. Ça, c'est les deux cons au standard.
4: Enfin, bon, j'ai eu des problèmes à cause de toi, et c'est toi qui es responsable.
1: Il n'y a aucun barbu au JO. Ouais, c'est ça. T'as raison. Manu, tu fermes ta gueule, tu t'occupes de ton standard. D'accord. Quand on t'appellera Potchamp, tu sortiras de sous le lit.
4: Si, il y avait
1: le tireur. Toi, c'est pareil, tu fermes ta gueule.
2: Michel Hack, il était barbu, hein, c'était un bubard.
1: Putain, mais ils sont cons.
4: Bon, alors, pour terminer sur Michel,
1: Sur Michel, de toute manière, je peux te dire, si tu vas pour à peine deux jours, maintenant, ça sert à rien du tout.
5: Bah surtout écoute, que j'ai entendu dire que...
4: Tu pars quand, Michel? Demain?
5: Bah, je pars demain matin.
4: En plus. Bah, attends, en bus pour aller jusqu'à...
1: Non, mais attends, tu vas comment?
5: En bus.
1: Ouais, bah alors là, t'es pas arrivé. Hein.
4: Ça fait combien de trajets en bus, Gérard, Paris Sydney?
1: Je sais pas, parce que je sais déjà que y a un décalage de 10 heures d'avion. Il y a un décalage de 10 heures.
4: Attends, parce que si on fait un calcul rapide, Michel, tu me dis si je me trompe, hein, ouais. Sachant qu'il y a 10 heures de décalage en avion, ça fait combien en bus? Ça fait au moins 36 heures de décalage en bus.
1: Mais attends, il est pas arrivé. Hein.
6: Vaut mieux que tu prennes l'avion, hein.
0: Ouais. Il va remonter dans le temps.
1: Tu vas en avion, ça va plus vite, hein.
4: Il va remonter dans le temps.
1: Ouais. Tu vas en avion, tu restes chez toi, tu regardes
4: Retour vers le passé et tout grâce au bus Hollywood. Non, mais je crois que, à mon avis, tu vas y aller pour rien, hein, là. Bon, Michel.
5: Sandy.
6: Oui.
5: Des rumeurs de couloir que tu représentais la France pour l'épreuve de sous-motori masculin.
4: Et toi, tu représentes tu représentes le connard qui est en train de se foutre de la gueule du monde.
5: Non, mais pas du tout. Moi, c'est ce qu'on m'a dit. Donc,
4: c'est les gens cons. Tu sais pour c'est quoi pour moi, c'est des cons.
3: Voilà, exactement.
4: D'accord. Et toi, tu fais partie des cons parce que tu le répètes.
3: Et Michel.
5: Ouais.
3: T'as intérêt à amener de la mousse à raser parce qu'effectivement, là, si tu prends le bus et que tu vas, à mon avis, faire tout en bus avec les bus Hollywood en partant de Paris pour la raciner, là, finalement, la beubare, tu vas finir par l'avoir. Hein.
5: Ouais, c'est clair. C'est
7: chaud. En plus, pour y aller, tu passes par des pays sympas, quoi, si tu fais le trajet.
3: C'est clair, ouais.
4: Non, mais à mon avis, je crois que tu vas y aller pour rien. Hein.
5: Ah bon, tu penses?
4: Bah oui, là, vu qu'il reste vendredi et samedi.
3: Ah ouais, là c'est chaud là encore.
4: Dimanche c'est la clôture, donc tu vas pour rien. Hein.
5: Mes billets Hollywood, je me suis fait bébard quoi.
3: Bah ouais, c'est dommage.
4: Tout est fait rembourser.
5: Ah ouais?
4: Bah ouais. Hein.
5: Mais je les ai gagnés, donc si je me les fais rembourser, je me fais rembourser que dalle quoi.
4: Eh ben dans ces cas-là.
6: On pourra jamais se les faire rembourser, hein.
4: Tu crois?
3: Tu vas pas. Non, ça va pas être faisable. Bon, en tout cas, bon voyage, Michel, et tu nous tiens au courant.
4: Bon, tu rappelles dans la semaine pour nous dire où que t'es là.
3: Ah, il sera pas arrivé.
7: Il sera dans le bus.
5: Je vous appelle samedi prochain.
4: Ouais, d'accord. Samedi, ok.
3: D'accord.
4: À samedi.
3: Ok. Allez, ciao, à samedi. Ciao, ciao, bisous. Roberto, dans un instant, 39 ans. Bonsoir, Roberto.
8: Oui, bonsoir.
3: Oui, t'appelles pourquoi?
8: Eh bien, écoute, je voulais des conseils auprès de Gérard et de Sandy sur la drague.
3: D'accord, ok. Bah, ne bouge pas, on revient dans un instant avec deux spécialistes de la drague, Sandy et Gérard. Et puis il y aura du courrier.
9: Ah oui.
3: Ah bon? Ouais. Vous m'avez rien dit. Pourquoi du courrier? C'est quoi comme genre de courrier?
2: Ben je sais pas en fait. C'est Manu qui l'a sélectionné, donc il vous dira ça après la pub.
3: Non, d'accord. Ok, ne bougez pas. Donc du courrier et encore un conseil de Gérard et Sandy concernant Roberto sur les techniques de drague. On fin de radio bien sûr avec toujours Gérard et Sandy qui sont dans les studios 0803 08 5000. D'ailleurs dans 8 à 10 minutes, ce sera Evan qui va continuer bien entendu à apprendre le flambeau de fin de radio partout en France. Et si vous voulez parler avec Evan, lui laisser des emails, vous y allez par l'internet, par le Minitel. Par le satellite et également par le numéro de téléphone qui est le 0803 08 5000 et l'internet, à savoir c'est quoi, qu'est-ce qu'il y a, Hanka?
6: Evanfunradio.fr,
3: voilà, pour lui laisser plein de messages et vous choisirez la musique que vous voudrez. Et c'est tout ça entre minuit et 2h du matin. Voilà, vous pouvez appeler dès maintenant d'ailleurs si vous voulez éventuellement participer à cette émission. Gérard toujours avec nous, Sandy toujours avec nous. On terminera par le courrier. Pour l'instant, on avait Roberto, 39 ans, qui avait besoin de technique de drague. Hein.
10: Oui, bonjour tout le monde, bonjour. Alors, Gérard.
3: Juste
10: bonjour,
3: avant Roberto, on était tout à l'heure avec Michel.
10: Oui.
3: Et on parlait justement de Sydney, et on parlait du décalage horaire. Et Gérard m'a dit de quelque chose de très intéressant aux antennes par rapport à David Douillet, oui.
4: Oui, qui est revenu là récemment. Donc il y a à peu près plus de 10 heures de décalage horaire en avion.
10: Effectivement.
4: Voilà. Donc l'autre, s'il y va en bus, comme il a dit, je crois qu'il n'est pas arrivé. Hein.
3: Ah bah s'il y a 10 heures en avion, il y a au moins 35 ou 36 heures en bateau. En bus.
4: En bus, ouais, ça dépend à combien qu'il roule.
3: 110 km/h.
4: Hein. Ouais, mais si c'est un bus pourri, ça m'étonne rien. Hein.
3: Alors Roberto.
10: Oui, alors bonjour Bibi aussi. Hein.
6: Bonjour.
10: Alors moi j'appelle parce que j'ai un métier très très difficile, hein. Je travaille dur toute la soirée, toute la nuit, hein. je suis dans le bois, et j'ai des problèmes pour draguer dans la vie de tous les jours. Et donc je sais pas comment il faut faire, est-ce qu'il faut mettre du parfum par exemple, enfin,
4: Attends, tu travailles dans...
10: En fait je suis un peu nerveux, hein. Je sais pas comment faire.
4: Tu travailles dans quoi?
10: Je travaille toute la nuit, très très dur. Hein.
4: Mais
6: tu fais quoi comme métier?
10: Oh, trois fois rien, enfin, c'est dans les bois, pas loin. Hein.
4: Ouais, ben c'est un travesti.
10: Ah non,
3: ah mais il a le droit, je veux dire.
10: Ah oui, enfin.
6: Bah déjà, faut être quand même assez coquet, hein. Si tu veux, faut bien s'habiller, faut se parfumer, faut se laver et tout, quoi.
10: Et
6: donc,
10: toi, tu mets quoi comme parfum?
6: Alors moi, en ce moment, je mets de la pêche. C'est un mélange de vanille et de pêche. Et
10: j'achète un kilo de pêche.
6: Non, mais c'est le parfum. Si tu veux, c'est du liquide.
4: Faut pas mettre du parfum de femme.
10: Bah pourquoi?
6: Moi en général, bien, tu peux mettre du Memen, hein. Du Memen, du Fabergé, ou il y a d'autres parfums. Hein. Bon, on va pas citer de marque, hein, c'est pas la peine. Hein.
4: Bah non, bah c'est t'as pas besoin de les citer. Hein. C'est bien parce que tu les cites en premier déjà.
3: Alors, Gérard, les conseils de drague quand même.
4: Non, mais ce qu'il y a, c'est que comme t'as dit Sandy, donc c'est ça, mais bon,
1: Vas-y mollo quand même au départ, parce que si tu connais pas la personne, déjà tu essayes de faire ample connaissance avec elle.
10: Je mets quoi comme accessoire, enfin comme tenue vestimentaire, god à clous.

0: Si tu connais bien la personne, tu peux, si tu as son numéro, tu lui téléphones et tu lui fais croire comme quoi que tu veux parler à un tel ou, je sais pas moi, Patricia ou n'importe quoi, n'importe qui.
1: C'est Robert.
0: Et non, mais toi, c'est Robert, mais si par exemple tu veux parler à quelqu'un d'autre.
2: Tu parles à Roberta.
0: Voilà, tu peux parler à Roberta et oui. Tu lui dis voilà, je voudrais parler à Roberta, même si c'est pas vrai. Et si tu vois que la personne elle te répond, à ce moment-là, c'est bon signe.
1: Et pour les poils sous les bras, parce que j'ai beaucoup de poils sous les bras.
0: Ah bah là, faut t'épiler hein, dans ces cas-là. Faut aller dans un service dermatologie qui puis tu peux.
2: Hein?
0: Non, je me suis trompée, c'est une autre dame, c'est quelqu'un qui.
2: Esthéticienne.
0: Voilà, esthéticienne, cherchait le mot.
2: Dermatologie.
1: Et ça a marché pour toi?
0: Non, pour moi personnellement, j'ai pas essayé. Hein.
1: Il doit y avoir une sacrée touffe alors.
2: Mais non, elle a rien du tout, puis elle a pas besoin de s'épiler. De toute manière, je l'ai connue sans qu'elle soit épilée, puis c'est tout.
1: D'accord.
2: Et ça fait 3 ans qu'on est, ça va faire 3 ans qu'on est ensemble.
1: Ah ouais, quand même.
2: Bah oui, hein.
0: Bah ça passe les années, hein. Non mais voilà la technique de drague Roberto. Que je peux te
2: Non
0: te
2: mais tu l'appelles, t'appelles Roberta, tu lui dis comme on te dit là, puis t'essayes de l'inviter à boire un verre.
0: Non, il fait croire que c'est Roberta qui est au bout du fil. Il dit par exemple je veux parler à quelqu'un et en fin de compte la personne n'existe pas.
2: Bah ouais, mais il demande après.
0: Si tu veux c'est pour approcher la personne pour qu'elle puisse te parler au téléphone.
2: Mais il demande Roberta, comme lui c'est Roberto, il veut avoir Roberta.
0: Il peut demander Roberta, il peut demander je sais pas, n'importe qui. Et puis il verra bien si la personne a décroche. Bon, si elle décroche et puis qu'elle dit allô, au moins c'est quand même bon signe de draguer, quoi. Enfin, je sais pas, moi.
3: Voilà.
1: D'accord.
3: Ok, Roberto, on est malheureusement très pris par le temps.
1: D'accord.
3: Mais ce n'est que partie remise. Hein.
1: Je vous embrasse tous sur le kick.
3: Ah, c'est très gentil de ta part. Salut, Roberto.
1: Salut.

0: Oh, s'il vous plaît, on se calme là. On se calme. Ouais,
1: moi je regarde la Formule 1, c'est seulement pour voir les beaux garçons, quoi. Michael Schumacher, c'est fantastique.
2: Ouais, il est beau lui.
3: C'est vrai que quelqu'un, moi je l'aime.
0: Attendez, donc ça c'est pas le thème de la question, de toute manière.
1: Non, mais oui, mais moi je regarde uniquement la Formule 1 à la télé pour ça, quoi. C'est pour mater Mika Hakkinen, Schumacher et tout, quoi. Voilà, c'est les beaux gosses, c'est agréable à voir.
4: C'est fou, comment vous faites pour voir des beaux gosses alors qu'ils sont tous avec des casques?
5: Non, mais donc ils gagnent à la fin.
4: Gérard, qu'est-ce que t'en penses, toi?
0: Non, mais même, Fuldar, il a raison sur ce qu'il dit. Comment vous pouvez le voir, d'accord, à la fin, mais encore, c'est pas évident. Hein.
1: Mais Gérard, on voit ses yeux.
5: Non, mais quand ils sont filmés, on voit ses beaux yeux. Donc,
1: voilà, on voit ses yeux quand ils sont en train de tourner.
3: Et surtout qu'il gagne un million par course aussi, il faut le dire.
1: Ouais,
0: attends, qui c'est qui vient de poser cette question?
3: C'est Marceau.
0: Non, mais Marceau, je vais te dire une chose. Là, comment tu peux savoir qu'il gagne un million par course?
3: Parce que j'ai fait ça en amateur, c'est un ancien pilote.
0: C'est ça.
1: C'est peut-être vrai, Gérard.
0: Non, mais on verra. Donc, toi, Marceau?
3: Ouais, moi, j'aime pas trop voir les courses de Formule 1 à la télé, je trouve ça chiant. Je m'endors toujours avant la fin.
0: Eh, hey, Marceau?
3: Ouais.
0: Je crois que t'as un téléphone pourri.
3: Ah non, c'est pas moi, c'est
1: pas possible. T'as quelqu'un derrière toi?
3: C'est pas possible parce que j'appelle toutes les semaines et c'est toujours le même.
0: Ah ouais, bah, je m'en doutais. Yola?
5: Oui, alors moi, j'aime bien regarder, Jane, parce que en fait les mecs ils sont vachement excitants quand tu les vois en train de faire le tour de la piste et tout. Mmh. Et surtout j'adore quand ils se foncent dedans. Mmh. Moi ça m'excite quand ils se foncent dedans.
0: Attendez, moi je vais répondre. Là moi je suis pas d'accord avec toi, Yola.
5: Parce que c'est vachement excitant, ils se frottent.
0: Oui, mais d'accord, mais moi je suis pas tout à fait d'accord avec toi, parce que dans ces cas-là, si t'aimes bien regarder un Grand Prix de Formule 1 à la télé.
5: Ouais.
0: Pour les voir se rentrer dedans,
5: ouais.
0: C'est pas du tout.
3: Non, parce qu'il y a beaucoup de boulons, hein, c'est pour ça. Hein.
0: Ouais, mais même que ça soit que ça soit une sorte de goudron ou autre, je m'en fous.
3: Non, c'est Steve là.
5: C'est des sur l'herbe quand même.
0: Ouais, non, mais même, moi, je trouve
5: c'est
0: pas ça...
5: C'est sur l'herbe, Gérard.
0: Ouais, mais moi, je trouve pas ça drôle de regarder un Grand Prix pour les voir se rentrer dedans. Moi, c'est plus de... Pour moi, c'est pas...
3: C'est pas
0: un sport.
5: Ouais, mais quand il tourne, à force, ma tête, elle tourne après.
0: Ouais, mais ça, c'est sûr, faut aimer... Faut aimer parce que faut aimer la Formule 1 déjà pour commencer. Faut pouvoir regarder du début jusqu'à la fin.
3: Non mais Gérard, excuse-moi, mais qu'est-ce que tu trouves d'excitant à regarder ça, s'il te plaît?
0: Moi j'adore la Formule 1. Je suis désolé, je suis un passionné de Formule 1.
5: Ouais,
0: je peux vous dire une chose, que je resterai des heures devant mon poste. Hein.
5: Mais
0: pourquoi?
5: Qu'est-ce qui t'excite?
0: Non, mais moi, c'est pas les...
5: Non, mais c'est les tours, tu comptes les tours, c'est ça?
0: Non, ce qui m'intéresse, c'est le départ. Mm-hmm. Parce que le départ, c'est le primordial, c'est de savoir lequel qui va partir.
5: En premier?
3: Voilà, le départ,
0: ouais. C'est celui qui part
3: en premier. Hein.
0: Oui, non, mais ça dépend. Ça dépend parce que celui qui part le premier, je suis désolé pour.
5: Il peut faire doubler. Hein.
0: Non. Mais moi, s'il prend un faux départ, pour moi, il ira pas.
3: Et pourquoi il prend pas un vrai départ?
0: Oui.
1: C'est Billy. Mm-hmm. Je vais te dire un truc. Moi, je vais te dire parce que je crois qu'en fait, ils n'ont rien compris à la Formule 1. Il faut dire qu'en fait, la Formule 1, ben, c'est excitant en fait. Il y a du suspense à mort. Tu sais pas qui c'est. Je sais pas qu'est-ce qui va se passer, les accidents,
5: quand il faut qu'ils changent les roues, tu vois.
1: Ouais, tu vois, c'est très
0: excitant. Oui, d'accord, je suis d'accord avec ce que tu dis là, Billy Jean. Moi, je suis d'accord. Mais moi, je peux te dire que tout peut jouer sur le ravitaillement et le changement de pneus. Voilà. Ça, c'est vrai.
3: Et voilà, Gérard, conseil technique.
1: C'est vrai.
0: Mais moi, je suis d'accord avec toi parce que moi, je suis un passionné de Formule 1. L'année dernière, j'ai regardé tous les Grands Prix. Okay, et fais-moi confiance que le dernier Grand Prix s'est joué à quoi? À un point.
1: Ouais, même pas, à une seconde.
3: Ils étaient tous sur le même centième,
0: Non, entre Michael Schumacher et... pas Ayrton Senna, merci. Et Jacques Villeneuve. Ils étaient à un point tous les deux.
3: Prost.
1: Hein? C'est qui ça?
0: Schumacher et Coulthard. Villeneuve.
1: C'est qui, Coulthard?
0: Non,
3: Villeneuve, pas Nice.
1: Non, je crois que c'est...
0: Villeneuve et Schumacher.
1: Ah, d'accord.
0: Arrêtez de dire des bêtises là, s'il vous plaît.
5: Gérard, c'est Yola.
0: Oui.
5: Est-ce que tu aimes bien, comment il s'appelle, Pénis, c'est ça?
0: Olivier Panis.
5: Olivier Panis, d'accord. Est-ce que tu l'aimes bien?
0: C'est un pilote français, lui, il a gagné.
4: Non, il est canadien.
0: Non.
3: Il est canadien. Ah bah, si.
4: Il est québécois.
0: Olivier Panis, c'est un canadien.
3: Bien sûr,
0: N'importe quoi.
4: Mais si, Gérard.
0: N'importe quoi.
3: Moi, écoute la voix de la sagesse.
0: Il fait
3: un débat sur la Formule 1 et il sait même pas les nationalités.
0: Bon, attends, toi, si t'es pas content, tu as pas commencé, d'accord?
3: Mais Gérard.
1: Je sais pourquoi t'aimes la Formule 1.
0: Stop. Il y a une question
2: sur le 3615 Fun Radio, vous pouvez nous rejoindre. On nous dit que est-ce que ça t'excite tellement que tu bandes de quand tu regardes un truc de Formule 1? Mais ça peut arriver.
0: Non,
2: il m'arrive quand j'écoute une zik que vraiment j'aime bien, et ben ça me fait bander.
4: Par exemple, au départ, est-ce que t'as la trick?
3: Tu bandes peut-être devant un changement de pneu ou un truc comme ça.
2: Non, mais sans déconner, Gérard.
0: N'importe quoi. Bon, on a fait le tour de la question.
1: Non, mais attends, je voulais te dire un truc, c'est Billy. Je vais te dire, parce qu'en fait, il a raison, parce que moi, quand j'entends les vibrations du moteur et tout ça, moi ça m'excite, hein. C'est grave, hein.
0: N'importe quoi.
3: Gérard,
1: c'est comme le vibro, on prend le vibro, tu vois.
3: Ouais, mais si tu te mets une voiture de Formule 1 là où je pense, ça la fout mal, quoi.
0: Moi, qui sais qui voulait poser
3: une question là, Gérard, c'est Benjamin. On m'a demandé, est-ce que tu m'autorises à faire un paradoxe avec la Formule 1 et le tennis?
0: Non.
3: C'est un peu toujours la même chose, regarde.
0: Non.
3: Regarde, il s'envoie la balle d'un côté, l'autre il la renvoie, puis il se renvoie la balle de l'autre côté, c'est comme la Formule 1, c'est toujours la même chose.
1: Ouais, exactement.
0: Eh Benjamin, c'est bon. Moi je te dis, ça m'intéresse pas du tout, tu vois.
4: Ah bon, Gérard, je dois te poser une question parce que lors de la dernière course de la saison dernière, moi j'ai cru entendre dire qu'il y avait un des coureurs qui avait perdu les clés de sa Formule 1.
0: Non, ils ont pas de clé sur une Formule 1, je suis désolé.
4: Comment ça démarre alors?
1: Si, ils en ont une, Gérard.
0: Mais
4: Gérard va répondre.
0: Je connais mieux que vous, et je peux vous dire qu'il n'y a pas de clé comme sur une voiture. Hein.
1: Non.
4: Ça démarre comment une voiture?
0: Ça se démarre pas sur avec une clé de contact.
3: Dans certains pays, si, Gérard.
0: Non, je te dis.
1: Mais comment? Gérard, j'ai une question, c'est Yola.
0: Ouais.
1: Est-ce que c'est aussi... Enfin, ça coûte combien? Parce que moi, j'ai jamais été dans l'hôtel Formule 1. Ça coûte combien?
3: La nuit?
1: Oui.
0: C'est bien, non mais c'est pas mal.
3: Moi je te le paye si tu veux.
0: Non mais c'est bien parce que la
1: avec
0: pub. Non mais c'est bien parce que là vous êtes en train de faire de la pub et on n'est pas là pour
1: faire de la
0: pub.
4: Gérard, excuse-moi.
2: Gérard, ce qu'on pourrait se poser, est-ce qu'ils ont le droit justement à l'hôtel de prendre le nom Formule 1?
0: Bah ça c'est...
2: Parce que d'où ça vient? Pourquoi ça s'appelle Formule 1? C'est du plagiat, hein, ils ont pas le droit normalement.
0: Non mais je ne sais pas d'où ça vient et donc automatiquement pourquoi qu'ils ont pris ces trucs-là, je n'en sais rien.
3: Parce
0: tu vois.
3: C'est automatique aussi, c'est les boîtes automatiques.
0: Oh bah c'est bon, toi tu vas te... Marceau, ouais, tu vas commencer à te calmer toi.
3: C'est Steve, j'ai une question.
0: Ouais Steve.
3: Steve, ouais. Tu parlais de publicité, ça te gêne pas toute la pub qu'il y a à la télévision par rapport au Formule 1? Quand tu vois une course, c'est une pub.
0: Non mais même de toute manière j'aime pas, je peux te le dire tout de suite là-dessus, je suis d'accord avec toi. Moi ce que j'ai horreur, c'est ça quand t'es bien passionné dans les tours et que d'un seul coup t'es coupé par une pub, ça c'est, je déteste. Donc voilà.
3: Tout la pub. Ce qu'il faut dire, Gérard, c'est que tu regardes la Formule 1 pour jouer au jeu top position pour acheter des meubles pour chez toi.
0: Bon, alors Marceau, tu dégages. Bonne nuit.
4: Non, mais c'était une petite blague comme ça, ça va, Gérard.
3: Non, Marceau, dégage pas comme ça, Gérard.
4: C'était pas méchant.
0: Marceau, il s'en va. Mais tu le calmes.
4: Je le calme.
0: Tu le calmes tout de suite.
3: C'est pas méchant,
4: il a rien dit de mal.
0: Il se calme et tu le calmes au fil d'art, s'il te plaît. J'ai dit qu'on faisait des débats comme la semaine dernière.
3: Gérard, j'ai une question.
0: Oui, c'est qui?
3: C'est Benjamin. Ouais, je sais pas si tu te souviens d'un slogan Renault. C'est qu'il disait 6 palmarès de champion, c'est plus qu'un palmarès, c'est un hold-up. Et qu'est-ce que tu penses de ce slogan? C'est un vrai slogan, Gérard, c'est véridique, hein. Je te pose une question sérieuse. Qu'est-ce que tu penses de ce slogan?
0: Attends, tu l'as vu où?
3: Ah mais si, c'est marqué partout, sur les panneaux de métro et tout ça, il y a 6 titres de champion, Renault c'est plus qu'un palmarès, c'est un hold-up. C'est tellement malin, c'est pas moi qui ai pu l'inventer.
0: C'est
4: quoi un hold-up, Gérard?
0: On va pas parler de ça s'il te plaît, d'accord?
4: Non mais c'est quoi un hold-up? Je te demande.
0: Non mais on va pas en discuter. On n'est pas là pour parler de hold-up. On est là pour faire des débats.
4: Ah c'est le terme de Formule 1 là qui signifie quand tu doubles et que t'as pas le droit, c'est ça?
0: Non hold-up
1: c'est autre chose. C'est un terme technique. Hein.
0: Mmh. Non mais oui.
1: Ouais, je vais te dire un dernier truc s'il te plaît.
0: C'est qui?
1: C'est Billie Jean. Mmh. Je vais te dire parce qu'en fait est-ce que tu penses que le départ, le ravitaillement, tout ça, c'est un coup de truc avec la pub?
0: Comment ça?
1: Parce que je crois que ça a un rapport tout ça.
0: Non mais attends, dans quel sens que... Dans quel sens?
1: C'est-à-dire le ravitaillement, tout ça, il y a la pub qui arrive, il y a...
0: Ah non, attends, ouais. Alors moi, excuse-moi de te couper la parole. Moi, je peux te dire une chose, que le ravitaillement et le changement de pub... Marceau, s'il te plaît. Moi, je peux te dire une chose, que le ravitaillement... Et le changement de pneus, sauf avant la pub. Ce qui c'est.
3: Ça dépend, des fois ça se fait pas.
0: Non, moi j'ai tout l'année dernière. On va en terminer là-dessus. Hein. Moi je peux vous dire une chose, que tous les ravitaillements et les changements de pneus se font après.
5: Yola n'est pas d'accord.
0: Se font avant la pub. Attendez, il y a Manu qui veut me poser une question.
2: Ouais, on nous demande sur les Minitel si au contrôle technique, toi t'as déjà fait changer ton pot.
0: Je vois pas le rapport avec la Formule 1.
2: Bah tu sais aussi quand il s'arrête au stand.
0: Non mais je vois pas le rapport avec la Formule 1. La question.
5: Est-ce que ton pot brûle?
0: Non mais je vois pas du tout le rapport.
5: Il n'y a pas de rapport en fait.
0: Je préviens tout de suite entre Steve et Benjamin et Marceau. Vous allez vous calmer tous les trois.
5: Ouais, Gérard, vous rigolez un peu, Gérard.
0: Ouais, peut-être il y a rigolé, d'accord. Ouais, moi, je vais perdre des débats dans des meilleures conditions qu'on les a fait l'année dernière. Ouais. Donc, je voudrais que cette année, la semaine dernière, le débat s'est super bien passé.
3: Ouais, ça sera comme ça, Gérard.
4: Non, mais Gérard, faut pas non plus que ça devienne une obsession. Hein. Le débat se passe bien, donc arrête d'en parler et continue.
5: Bah, là, dehors, quoi. Question,
0: dehors.
2: Gérard, continue le débat, on s'en fout.
0: Donc, alors, participez-vous à des compétitions dans ce sport. Allô?
5: Oui, alors c'est Yola.
0: Non mais...
5: Allô?
0: Oui, je t'écoute.
5: Allô?
0: Oui.
5: Allô? Oui, Gérard, tu m'entends?
0: Oui.
5: Allô? Oui, c'est... Allô?
0: Oui.
5: Oui, c'est Yola. Alors je disais que moi je participe effectivement à la mécanique. C'est-à-dire que je change les pneus pendant les courses. Hein. Après les courses et avant les courses.
3: Et tu peux t'occuper de mon gicleur, il y a un problème.
0: Et je préviens tout de suite que celui qui a... Attendez, s'il vous plaît. Il y en a un qui a un téléphone pourri et ça s'entend. Il y en a un qui a avec un portable.
4: Ça, c'est dégueulasse.
5: Dégueulasse.
3: Il y a de la vue, là.
5: Il y a de la vue.
0: Marceau.
3: Oui.
0: Donc, toi.
3: Non, je m'occupe pas trop de ce sport et je fais pas de compétition, non. Désolé.
0: Alors, est-ce que tu participes?
3: Bah non plus, puisque je m'occupe pas de ce sport.
5: Mais est-ce que tu donnes de l'argent à l'association?
1: La question, là.
0: Non, mais attends, Marceau.
3: Ouais.
0: T'as compris la question ou pas?
3: Bien sûr.
0: Participez-vous à des compétitions?
3: On
0: ne demande pas si t'aimes ou pas.
3: Non, je participe pas à des compétitions, mais ça m'intéresse. Ça m'intéresse pas, tu comprends pas.
6: Redis-le encore.
0: Ouais, d'accord.
3: Non, je m'intéresse pas. Voilà,
0: non, ouais, bon, non, ok.
4: Est-ce que t'as quelqu'un de ta famille,
0: non.
4: Alors?
0: Non, mais ça,
3: je
0: c'est
3: veux pas...
0: Je veux pas. Attends.
3: Eh ben, redis-le. Ah,
5: pardon. Redis-le.
3: Faut que tu le dises.
0: Le Fulgar, c'est compétition, là, ça, Fulgar. Oh, vous calmez, là. C'est pas possible.
3: Pas compétition.
6: Faut le dire.
0: Oh, vous calmez, s'il vous plaît.
3: Non, c'est Steve, il affirme son idée.
0: Ouais, non, mais vous calmez, c'est pas parce que Max est pas là que tu vas foutre ton bordel, quoi.
5: Ah, c'est bon. Excuse.
0: D'accord, Fildar.
4: Pas de problème, Gérard, c'est toi le chef.
0: Donc, Billy Jean.
5: Oh, oui. Wow. J'ai déjà assisté à des... je participe en tant qu'hôtesse. Donc, ça me permet de mater tous les beaux mecs, quoi.
0: Ouais, c'est ça.
5: J'étais hôtesse au circuit de Manicourt.
0: Ouais.
5: Comment ça, GG?
0: Ouais, tu crois que je vais te croire?
2: Gérard, pourquoi tu crois personne jamais? Pourquoi tu crois personne jamais?
0: C'est bon, je vais voir après.
5: Je t'enverrai des photos, GG.
3: Tu leur donnais à boire au pilote?
5: Ouais. Et tu disais quoi au micro?
0: Attends, vas-y. Donc, tu lui donnes à boire comment au pilote?
5: Par le casque.
3: Il passe, il tend la main et puis il l'attrape.
0: Par le casque, alors comment? Attendez.
3: On est admis.
0: Non, mais attendez. Il y a donc par le casque, comment qu'ils peuvent boire?
5: Avec une paille.
0: Ouais, t'as tout faux.
5: Alors,
0: moi, je peux te dire une chose, tu vois. Déjà, là, c'est du baratin, ce que t'es en train de me dire, celle de Nice.
5: Ouais.
0: Non, les jeans.
5: Ouais.
0: Pour l'instant, c'est du baratin. T'es une menteuse. Parce que déjà, une... Ils boivent pas avec des pailles et ils sont reliés, ils ont quelque chose sur eux, relié avec un petit tuyau. Donc dans ce cas-là.
5: Oui, mais on le place avant.
0: Non,
4: ça c'est la sonde, c'est la sonde pour pisser ça.
0: Non, mais c'est bon, de toute manière, tu vois, je viens de te coincer. Mais donc c'est pas avec une paille. C'est bon, t'es une menteuse. T'es une menteuse.
4: T'es une menteuse.
0: T'es une menteuse. T'es une menteuse. Steve.
5: Ouais. Avec des pailles.
0: Steve, à toi.
7: Bah écoute, moi je dirais que je participe d'une façon purement symbolique, c'est-à-dire que je recense un peu, tu vois, j'ai des statistiques et puis je note un peu tout, quoi.
0: C'est-à-dire
7: que, bah, par exemple, j'ai posé une question, qui a fini 3e du championnat du monde 97?
0: Mais attends, ça...
3: Metz.
6: Ah, tu fais moins le malin,
5: hein. Ah ouais, hein.
3: C'est Metz, l'OM.
0: Eh, on parle pas de foot, d'accord.
7: C'est l'Olympique de Marseille.
2: Gérard, si t'es un vrai fan de Formule 1, ouais, tu dois répondre.
7: Ben, Heineken.
0: Non, mais attends, il parle de foot. Moi, je parle pas de foot.
2: Non, mais non. Il parlait pas de foot, Gérard.
0: Déjà, une. Ouais. Le premier, ça a été Schumacher.
7: Non, Villeneuve.
0: Schumacher, il a été déclassé.
7: Villeneuve, 81 points. Schumacher, 78. Et
0: non, Schumacher, il a été déclassé.
7: Non, ça raconte n'importe quoi.
0: Attendez, Schumacher a été déclassé.
7: Schumacher, c'est un gardien de but.
0: Oui, Schumacher, c'est un gardien de but. Et tout à l'heure, tu as retourné au standard, tu vas être le gardien de but aussi, toi.
1: Ouais, le gardien de but,
0: Yasmine.
7: Tu as raison, c'est marqué avant le déclassement de Schumacher, le 11-11-97.
0: Parce que Schumacher... Ouais.
7: Pour finir, le troisième c'est Frenzen et le quatrième c'est Alain Prost qui a quand même fait un...
0: Non, Alain Prost il est directeur d'écurie.
1: Il était cinquième.
4: À tous en même temps, les auditeurs.
0: Je peux te dire une chose, Steve?
7: Oui.
0: Que Schumacher a été déclassé
7: pour
0: pourquoi qu'il a été déclassé, moi je vais te dire pourquoi. Non, parce qu'il a voulu faire comme Ayrton Senna pour moi, je l'ai toujours dit, c'est un Ayrton Senna numéro 2. Il a voulu jouer les Fangio vis-à-vis de Jacques Villeneuve sur le dernier Grand Prix.
4: C'est Fangio ou c'est Ayrton Senna, je comprends plus.
2: Gérard,
0: oui,
7: j'ai une blague.
0: Non, il n'y a pas de blague.
2: Sur Minitel, Gérard.
0: Il n'y a pas de blague.
2: Il y a une question sur Minitel, Gérard.
0: Oui.
2: On nous dit que toi, tu participes à des crash tests et que depuis, on connaît la suite. Est-ce que c'est vrai?
0: C'est même pas... Hey, tu vois.
2: Non, mais je sais pas ce que c'est des crash tests.
0: J'ai l'impression, les gens sur Minitel, soit vous réagissez comme il faut sur le débat, ou soit vous n'appelez plus pour dépenser votre pognon, on va arrêter le Minitel.
7: Voilà. Non.
0: Parce que là, c'est complètement des conneries.
2: C'est quoi des... Gérard, c'est quoi des crash tests?
0: J'en sais rien.
2: Bah alors, si ça se trouve, c'est pas des conneries, comment
0: non
2: tu peux dire?
0: Non, mais de toute manière, je demande aux gens qui réagissent sur les questions qu'on pose, pas sur des conneries.
2: Ouais, mais t'as demandé, est-ce que tu participes à des grands prix aux auditeurs? Et lui, il dit que tu participes à des crash tests. Et tu sais même pas ce que c'est des crash tests et tu gueules, je comprends pas.
0: Mais même, moi je demande à ce que les gens, ceux qui ont l'habitude de regarder des grands prix de Formule 1 ou autres, réagissent sur Minitel.
7: Non, mais les c'est quand tu craches le plus loin, les crash tests. C'est ceux qui
0: bon,
7: crachent
0: alors, êtes-vous pour? Non, s'il vous plaît. Benjamin, tu t'as pas répondu?
7: Ouais, donc moi je voulais dire que je participe pas aux compétitions parce que ça va beaucoup trop vite. Mais sinon, je peux faire des compétitions de brouette si ça intéresse quelqu'un. J'ai une brouette avant.
0: D'accord.
7: Mais, sinon, Formule 1, ça va beaucoup trop vite pour moi. C'est trop dangereux.
0: Ok. Alors la troisième question.
1: Gérard.
0: Oui.
1: Yasmine, elle a pas répondu.
4: Eh ouais, il y a Gérard. Ouais. Non plus.
0: Bah c'est pourtant.
1: Non. Hein.
4: Vas-y, Yasmine.
1: Donc moi, je me vois mal faire la Formule 1. Au milieu de ma petite ville, là, sur une petite route, en train de m'afficher devant tout le monde avec une petite voiture et de tourner en rond.
0: T'es pas loin, toi. T'es quand même pas tellement loin, toi,
1: de Paris-Dakar.
0: Non, du Grand Prix de Manicourt.
1: Non, mais même, c'est tout petit. Et j'aime pas la Formule 1, c'est nul, on tourne en rond, on fait que des tours et ça donne mal à la tête.
7: Gérard, je peux vraiment pas dire ma blague?
0: Non.
1: Vas-y, dis-la, s'il te plaît.
7: Non, je vais me faire gerber, après je vais
0: gerber. C'est qui veut faire la blague?
7: Benjamin.
0: Alors Benjamin, tu vas voir Fielder au standard, s'il te plaît.
4: Et moi, je veux pas la voir, la blague, je m'en fous. Hein.
7: Mais j'ai rien dit.
0: Non, mais tu lui dis que c'est les débats, c'est pas des blagues.
4: Eh ben, il la fait pas, c'est tout.
1: Mais Gérard, c'est Yola.
0: Oui.
1: T'as l'habitude de tourner en rond parce que t'aimes bien la Formule 1.
0: Mais moi, je peux regarder un Grand Prix de Formule 1 toute la nuit.
7: Non, Gérard, c'est Marceau, j'ai une question à te poser sur le fait... tu m'as dit qu'il buvait avec un flacon. C'est une paille, mais il pisse où?
0: Non mais attends Marceau.
7: Dans le même flacon ou?
0: Non, Marceau.
1: Il y a un truc qui a tapé et il boit de la pisse.
0: Non.
7: Il y a un bidon pour boire. C'est pour ça qu'il y a des queues de poisson, ils boivent la pisse en fait.
0: Bon Marceau, je sens que tu vas pas finir.
7: Non mais je te pose la question, GG. Il y a un bidon pour boire et un bidon pour pisser. Quand il y en a un qui est dans la route, c'est qu'il s'est trompé de bidon.
0: Non, s'il vous plaît, on se calme.
1: Gérard?
0: Quoi?
1: C'est Yasmine, j'ai une question à te poser.
0: Vas-y.
1: Ça donne pas trop mal à la tête de regarder pendant des heures toute la nuit un Paris-Dakar comme ça, une compétition de Formule 1, t'as pas envie d'aspirine de temps en temps?
0: Non, non.
7: Tu tiens la route, Gérard?
0: Moi, je peux te dire une chose, que la Formule 1, moi, j'adore ça. Parce que je suis un passionné de Formule 1, c'est tout. Et cette année, attendez.
7: Gérard, j'ai une question.
4: Laissez-le répondre, oui.
0: Je réponds à Yasmine. C'est Yasmine qui m'a posé la question. Moi, je peux te dire que même cette année, je vais suivre tous les Grands Prix. Oh, Yasmine?
1: Mais si.
6: Ouais.
7: Et Gérard, qu'est-ce qu'elle fait samedi pendant que tu te tapes les queues devant Jean? Allez-y.
0: Bon, alors, c'est qui vient de dire ça?
7: Gérard, j'ai une question, Gérard. Moi aussi j'ai une question, Benjamin.
0: Fédard, s'il te plaît.
4: C'est une question, Gérard.
7: Gérard, j'ai une question, Benjamin.
0: Tu me chopes... ou Steve ou Marceau
7: mais
0: qui
7: c'est pas Steve.
1: Mais c'est pas
0: non,
1: ça.
0: Mais attendez, c'est jamais personne qui dit des conneries.
7: C'est
0: ça
7: pas
0: se voit que je suis pas là pour vous. Non, non, là pour l'instant vous êtes en train de me faire chier.
7: Gérard,
0: alors, vous avez pas commencé comme ça.
7: Gérard, j'ai une question.
0: Non, passe à la troisième.
1: Ça y est.
0: Êtes-vous pour le rallye Paris-Dakar au départ de Lyon jusqu'à en Israël? Ils sont cons, hein. Pas grave.
4: C'est Max qui l'a écrite, alors tu lui diras.
0: Non,
4: alors,
0: Benjamin.
7: Elle est super cette question, super.
1: Ouais, ouais, bien joué, Max.
0: Benjamin.
7: Ouais, donc moi je pense que non, pourquoi le déplacer? Il est très bien de Paris à Dakar, donc pourquoi le déplacer de Lyon? Parce que ça sera plus loin, parce qu'avant il fallait aller à Paris, maintenant il faudra aller jusqu'à Lyon.
0: Mais alors,
7: pour ceux qui habitent à Lyon, ce sera plus près, mais pour ceux qui habitent à Paris, ça leur fera du chemin.
0: Mais attends, hey, Benjamin.
7: Oui.
0: En TGV, t'as 2 heures. Hein.
7: Bah oui, mais la voiture, tu la mets où dans le TGV?
0: Bah attends, en voiture, selon comment que tu roules, t'en as pour...
7: Avec une Formule 1 sur l'autoroute, par exemple.
4: Puis en voiture, tu la mets où le TGV, en plus?
1: On n'a pas tous des voitures, hein.
0: Bon, Yasmine.
1: Ouais.
0: Donc pour toi?
1: Bah moi je dis pourquoi pas, hein, si on peut faire aussi Bordeaux-Bruxelles.
7: Non mais là tu vas vers le nord, c'est pas vous qui allez vers le sud.
1: Non mais on peut faire ce qu'on veut, hein, Paris-Dakar. Ouais. Pourquoi faire tout le temps la même chose?
7: Non, non, c'est pas pourquoi le Tour de France, ce serait pas le Tour de Suisse aussi, on s'en
1: voilà. Ouais, le Tour d'Espagne si tu veux. Voilà. Bon, Yola répond. Allô?
0: Oui, Steve.
7: Putain, j'ai changé de voix, je suis en train de muer.
0: Steve,
7: moi,
0: s'il te plaît.
7: Ouais, je te réponds, Gérard.
0: Oh, tu travailles ou quoi là?
7: Ouais, je suis là, ouais. Donc moi je dirais, ouais, bah, Lyon, bah très bien, parce que déjà j'habite Lyon. Et en plus, pourquoi pas, donc c'est une bonne idée.
0: Non mais attends, Steve.
7: Ouais.
0: Tu te fous de ma gueule ou tu prends le métro? Tu te fous de ma gueule ou tu prends le métro?
7: Bah les deux.
0: Tu fais les deux?
7: Non mais explique-moi pourquoi.
0: Non mais attends, tu dis que t'habites à Lyon?
7: Ouais.
0: Et comment que ça se fait que moi j'ai ta fiche et c'est marqué Amiens?
7: Mais je, parce que j'arrête pas de voyager, j'ai plusieurs fiches, qu'est-ce que je
0: te dis? Ah ouais, ouais, t'as plusieurs fiches, abruti.
7: Bah non,
1: plusieurs noms aussi.
7: Une insulte pour Goldorak.
0: Bon bah et alors, j'en ai rien à foutre, Goldorak, c'est...
7: Deux insultes, foutre.
0: Deux. Ouais, oh, si ça vous plaît pas, c'est le même prix, vous allez virer, vous les mecs.
1: Bon, hein. Je peux répondre.
0: Bon, Billie Jean.
1: Oui, écoute, DG, moi je suis tout à fait d'accord, mais je pense qu'il y aura un tout petit problème. Ce sera à propos du ravitaillement des pneus et de l'essence.
0: Non mais je te... Attends,
7: Tu te réponds à la question là.
0: Oh, tu réponds à la question ou pas?
1: Mais écoute, j'ai dit, oui, c'est
7: tout à fait possible.
0: Non mais vous, pour le rallye de Paris-Dakar au départ de Lyon jusqu'en Israël.
1: Mais oui, tout à fait.
0: Non mais attends, on ne parle pas des ravitaillements de pneus. Ou des changements de pneus. N'importe quoi, toi.
1: Il y aura des problèmes, quoi.
0: Pourquoi?
1: Parce que à propos des pneus, ils seront usés parce que c'est une longue distance, donc il y aura un problème de pneus, de pub et de plein de trucs, quoi. GG.
0: Oui, je t'écoute.
1: Bah, voilà,
4: non, mais il s'en fout, Gérard, ce que tu dis. Hein.
7: Ouais,
1: et la pub, elle pourra pas passer, quoi.
0: Ouais, bon, moi, je vois. Non, c'est bon, c'est bon. Marceau.
7: Oui. Qu'est-ce qui se passe?
4: Ah, mais j'ai fait un truc exceptionnel là. Je lui lance une clope et en fait je lance la clope, elle tombe directement dans son globe de café, donc la clope est morte.
1: Oh là là.
7: Ah. Bah, moi touille avec la clope.
4: J'en profite, il y a une question sur Minitel. On nous dit une Formule 1 suce 150 litres au 100. Et Gérard, c'est combien?
7: C'est pareil.
0: Attendez,
4: Gérard explique.
0: T'es en train de chercher une Formule 1 sus 150 litres au 100?
4: Ouais, c'est ce qu'on nous dit sur Minitel, c'est Max Biaggi qui nous dit ça. Et on nous demande, toi, c'est combien?
0: Rien du tout.
4: Combien tu suces, toi, par jour, par exemple?
0: Pas du tout, ouais, je sais pas.
4: Ah, c'est d'accord.
7: Du poulet, t'en veux une aile.
0: Marceau.
7: Si tu veux. Oui.
0: Donc, à toi.
7: Non, mais la question, elle est pas sérieuse, et moi, je réponds qu'aux questions sérieuses. Hein.
0: Bon,
7: pas
0: alors, Marceau.
7: Marceau. Les matchs de la Formule 1.
0: Bon, alors, Marceau.
7: Tu vas gérer.
0: Marceau.
7: Qu'est-ce qu'il y a?
0: Marceau.
7: Quoi?
0: Marceau.
7: Ouais.
0: Tu m'écoutes?
7: Oui, je t'écoute.
0: Eh ben, tu vas aller voir Fulder au standard si tu veux plus répondre aux questions.
7: Non,
0: je suis désolé, Marceau. Soit tu réponds, soit que tu réponds correctement aux questions, ou soit que tu gères.
4: Gérard, ne crie pas.
0: Non, mais alors, dans ces cas-là, tu prends Marceau.
4: Mais attends, Gérard, quand il te pose une question que t'as pas envie de répondre, tu dis non, j'ai pas envie. C'est pour ça qu'après, il a pas envie de répondre.
0: Dans ces cas-là, pourquoi tu participes au débat?
7: Non, mais la question, elle est débile, faut le dire.
0: Voilà, mais la question est débile,
4: Pas tous en même temps.
0: Dans ces cas-là, si elles sont débiles, les questions, vous faites une chose. Eh ben, vous...
7: Mais non, j'ai dit qu'elles étaient toutes débiles, j'ai dit que celle-là, elle était débile.
1: Non, mais maintenant, il faut répondre à mes débiles.
7: D'accord, bah, je trouve ça super qu'il passe par Israël.
0: Ouais, c'est bon, t'as rien compris. Yola.
1: Oui, alors moi, je préfère qu'il démarre à Pigalle, qu'il fasse Barbès, et qu'il arrive à Boulogne. Moi,
7: ouais, mais s'il démarre à Pigalle,
1: ça sera pas très long. Hein. Non mais t'as rien compris à la question.
5: Non mais si, parce que Boulogne ça existe en Israël, hein. Vous connaissez pas l'Israël, désolé.
1: Ah bah oui, on n'est pas israélien.
5: Non, moi non plus, mais bon, il y a la géographie.
1: Non mais moi je suis inculte.
5: Ah, okay. GG, oui. T'as compris Gérard ?
1: Je voulais te demander, c'est Billie Jean qui te parle. Mmh. Oh, je voulais savoir où se trouve Israël, parce que je sais pas du tout. Hein.
7: En Écosse.
0: Ouais, c'est ça.
1: Alors, non, non, mais laissez répondre GG.
0: Bah, de toute manière, c'est pas le thème des débats, d'accord ? Je fais pas de débat sur la géographie.
4: Mais tu vois, tu réponds pas à la question. Tu réponds jamais.
0: Pourquoi ? Parce que
4: tu sais pas, c'est tout.
2: Voilà, mais voilà, dis-le. Tu sais pas, c'est pas
0: tout. Mais moi, je dis pas que c'est une question débile, c'est que je ne sais pas. Je suis pas comme Marceau qui dit, ouais, mais c'est des questions débiles. C'est tout.
1: Alors, réponds, Gérard. Israël, c'est en Afrique, c'est où ?
0: Non, c'est pas en Afrique. Non, mais attends, c'est pas en Afrique. Hein.
1: Je ne sais pas,
0: c'est tout.
7: Ouais. Voilà. Merci, si tu veux.
2: Mais voilà, Gérard,
4: je peux demander à Steve parce que c'est un grand voyageur.
2: Ouais, mais attends. Juste un truc. Ce que je comprends pas, Gérard, c'est que tu dis ouais, c'est pas là, mais après tu dis que tu sais pas. Donc si ça se trouve, c'est quand même là.
0: Je ne sais pas, c'est tout.
2: Oui, mais il dit c'est en Afrique.
0: Non, c'est pas en Afrique.
2: Bah alors, c'est que tu sais où c'est si tu dis que c'est pas en Afrique.
0: C'est pas Israël, c'est pas en Afrique.
1: T'es vraiment un culte.
0: Bon, ça commence à bien faire vos questions, là.
1: Passons à la quatrième question, s'il te plaît.
0: Alors, pensez-vous que ce genre de sport est dangereux le matin?
4: Et là, on va mettre un 10,
0: vous allez réfléchir et on va mettre la vie, c'est bien, quand on n'a pas de caniche avec des carottes, où je pense.
7: Dégueulasse.
0: Yasmine.
1: Ouais, je suis là.
0: Steve.
7: Coucou, je suis là.
0: Billie Jean.
1: Bonsoir. Où?
0: Marceau.
7: Ouais, enchaîne.
0: Marceau, je te préviens, tu vas te calmer, tu vas pas commencer, d'accord?
1: Il a l'énergie,
7: tu vas gerber,
1: Marceau. Non, calmez-vous, là.
0: Ok, parce que si j'enchaîne, tu vas enchaîner, je vais prendre quelqu'un d'autre à ta place, Marceau.
1: Ouais.
0: Ok.
7: Calmons-nous, excuse.
0: Yola, pour finir. Ouais. Donc, alors, la quatrième. Donc, je pense que vous avez eu le temps d'y réfléchir.
7: On a fait que ça.
1: Tu peux la répéter, s'il te plaît?
0: Je vais pas m'amuser à répéter toutes les questions.
7: Ne t'énerve pas, Gérard.
0: Ça voilà, alors, pensez-vous que ce genre de sport est dangereux le matin? Voilà.
1: Je réponds.
0: Ben, allez-y.
1: Donc, Billie Jean. Donc, moi, je pense que c'est dangereux quand même le matin.
0: Et pourquoi?
1: Parce que, écoute, le climat n'est pas approprié. Ton physique n'est pas à point. Donc, t'es pas entraîné, tout ça. Et scientifiquement, le corps ne doit pas travailler le matin, quoi.
0: Donc, d'accord.
7: Marceau, je peux répondre?
0: Oui.
7: Donc moi, le matin, comme j'ai la gaule, je conduis sans les mains.
0: Bon, bah Marceau, tu vas aller faire un petit stage.
7: Mais quoi? Mais c'est vrai.
1: Mais il a rien fait.
5: Il a le droit de répondre, Gérard.
7: J'ai rien dit de méchant, c'est vrai.
1: Non. Tu veux qu'il réponde, il répond.
7: T'es jaloux que parce que je le conduis avec ma quéquette, c'est ça?
0: C'est pas méchant, ce Yola.
5: Oui, alors moi, je préfère que... Enfin, je pense que c'est plus dangereux le soir... Parce qu'étant donné que le soir on voit rien et les routes ne sont pas éclairées.
7: Ouais, voilà, et puis il n'y a pas de phare sur une Formule 1.
5: Voilà, ouais.
7: C'est mal étudié.
5: C'est plus dangereux le soir. Hein.
7: Pour peu qu'il y ait un grand prix dans la nuit, hein, Formule 1, et paf, tout le monde dans le mur. Hein.
0: Non, mais je vous parle du matin, hein, je vous parle pas du soir. Hein.
5: Bah, est-ce que c'est dangereux le matin? Moi, je t'ai dit que c'est dangereux le soir. C'est plus dangereux le soir que le matin.
7: Je sais pourquoi il n'y a pas de phare, d'allume-cigare et d'autoradio sur une Formule 1, alors que ça coûte des millions.
0: J'en sais rien. Steve.
7: Ok, merci. Bah écoute, moi je dirais que ouais. Je trouve que c'est très dangereux le matin, parce que quand tu regardes bien, Senna il est mort le matin et Alain Prost aussi.
0: Alain Prost n'est pas mort, je te signale.
1: Il est mort,
7: on n'entend plus parler de lui.
1: Il est mort.
0: Alain Prost est directeur d'écurie.
4: Non, il est n'importe quoi, il n'est pas dans les chevaux.
0: Les directeurs, il s'occupe d'une écurie de Formule 1. Non, je suis désolé.
4: Attendez,
0: vous allez vous calmer.
7: Le directeur d'écurie, il a 4 chevaux.
1: Ça s'appelle comment l'écurie de Prost?
0: Honda.
1: Comment?
0: Honda.
4: N'importe quoi.
1: Pas de pub.
0: Steve, donc tu viens de répondre. Yasmine.
7: Ouais, moi je réponds une deuxième fois si tu veux.
0: Non, tu réponds pas une deuxième fois, Steve. Yasmine.
5: Moi, je suis tout à fait d'accord avec Yola. C'est plus dangereux le soir que le matin. Le soir, on voit rien et c'est tout.
0: Et Benjamin.
5: Entre les murs.
7: Bah, si tu veux, matin, comme t'as la tête dans le cul, bon bah, si tu conduis avec le cul devant, quoi, tu risques d'avoir un accident. Donc, je pense qu'il vaut mieux éviter de conduire le matin.
5: Ouais, comme moi, en fait.
0: D'accord.
4: Bon, et toi, Gérard?
0: Personnellement, moi, je pense que c'est plus dangereux le matin et c'est tout.
4: Et est-ce que tu crois que le pilote de Formule 1 doit prendre un petit déjeuner obligatoirement le matin avant de courir?
0: Ça, je peux pas te dire parce que je sais pas ce que j'ai jamais été sur un circuit, donc je peux pas savoir ce qu'ils mangent exactement avant de partir.
4: Non, mais tu crois que c'est bien qu'ils mangent avant de prendre la route?
0: Bah, il y en a qui mangent avant, il y en a qui mangent après.
4: Ah ouais? Tu crois? C'est tout?
0: Ouais.
4: Merci Gérard. Merci.
7: Gérard. Non,
0: oui.
7: J'ai une question, Benjamin. Est-ce que t'aurais voulu quand t'étais petit faire de la Formule 1?
0: La Formule 1, ça se fait pas petit, hein. Ça se fait quand même.
7: Mais quand t'étais petit, t'aurais rêvé quand t'étais plus grande de faire.
1: Est-ce que tu tapais de la Formule 1? Non mais si j'ai.
7: Tu sais, quand t'étais petit, est-ce que t'avais un rêve de te dire plus tard, quand je serai grand, je ferai de la Formule 1?
0: Non, moi, mon rêve, quand j'ai... comment?
1: Vas-y,
0: non.
1: Je vais
2: Mais vous posez une question, laissez-le répondre alors.
0: Donc je réponds à Benjamin, moi mon rêve quand j'étais petit c'était toujours de conduire des camions, c'est tout. Voilà.
4: Ah, eh bah t'as...
7: Tu
4: m'as
7: dit devant toi, ça fait airbag.
0: Bon alors Marceau, tu t'en vas, salut.
1: Marceau,
0: bonne nuit.
2: Gérard, par contre, nous dit sur Minitel, pas possible la Formule 1 parce que pas d'alcool au volant.
0: Bah ouais. Non mais là je suis d'accord avec ta...
2: C'est clair, c'est Max Badji encore.
0: Oui mais je suis d'accord avec lui, c'est vrai.
1: Mais GG,
0: oui.
1: GG c'est Billy Dean, je voulais te dire un truc, si vraiment t'es un pro de la Formule 1, tu vas répondre à cette question. Les gamins qui vont être plus tard champions de Formule 1, ils commencent un sport quand ils sont jeunes, ils conduisent, mais ils conduisent quoi?
0: Bah les kartings.
1: Voilà, bah excellent, et après ils montent en quoi?
0: Ils montent en...
7: La division.
0: Bon, c'est...
1: Non mais vas-y GG.
0: Karting, Formule... Non, il n'y a pas de Formule 4, c'est Formule 3. Et après, c'est Formule 1.
1: Voilà,
0: donc on continue. Allez, vous voir. Oui.
6: Yasmine, elle a une question.
0: Oui.
6: Je voulais te demander, t'as déjà vu de la Formule 1 en direct, mais de près?
0: Non. Non, mais justement, c'est ce que la question... La question.
1: Ah, vas-y.
0: Allez, vous voir ce sport sur les circuits ou autres.
1: Ah.
7: Je peux répondre, Benjamin?
0: Oui.
7: Ouais, ben, je peux te dire que non, parce que j'y suis allé une fois. Et que ça fait un bruit de folie, hein. Il faudrait mettre des sourdines là-dessus, hein. Ou alors il faudrait mettre airbag ABS ou un truc comme ça, parce que ça fait trop de bruit, hein, les formules.
0: Benjamin.
7: Oui.
0: Donc, t'es été sur quel circuit exactement?
7: Hein, sur Magny-Cours.
0: Ah ouais, celui qui est du côté de Nevers, là.
7: Voilà, mais je conseille à personne, parce que ça fait un bruit de folie, hein.
0: Ouais, ben ça, je suis d'accord avec toi, hein. Même quand tu les suis pendant plus de 2 heures à la télé...
7: Ouais, mais moi, déjà que ça me fait chier en plus, alors toi encore, t'es un passionné, donc à la limite, même le bruit, ça te gênerait pas trop. Alors moi, déjà, ça me faisait chier d'y aller, alors en plus, avec le bruit.
0: Non mais c'est pas que je suis moi je peux très bien aller sur un circuit et rester 2 heures à entendre les voitures tourner, ça me dérange pas du tout, hein.
7: Mais celui de Monaco il paraît il est très bien, je suis jamais allé mais très bien il paraît.
0: Ouais mais celui de Monaco il est excusez-moi, celui de Monaco donc il est quand même assez dangereux par rapport à Magny-Cours, hein. Parce que celui-là il se déroule en pleine ville.
7: Ouais voilà, puis il y en a un qui s'était tué, enfin pas qui s'était tué mais presque, il avait failli, un pilote là, je sais plus lequel. Tiens Gérard, éclairci ma lanterne. Qui avait failli se tuer à Monaco?
0: Attends, ouais, je vois celui qui a manqué de se tuer, c'est un Français, mais attends.
7: Ouais, voilà,
0: non, c'est pas Olivier Panis.
7: Non, tout le monde croyait qu'il allait mourir, et puis en fait, au bout de 2-3 mois, il s'est remis.
0: Si, c'est Olivier Panis, mais c'est pas sur le circuit de Magny-Cours.
7: Pas sur ce circuit-là, non.
0: C'est sur un autre qui pensait, il est resté plus de 3 mois.
7: Il est resté plus de 3 mois.
0: Ouais, c'est... Ouais, voilà. Attendez, Steve, et puis tout ça, là. Je réponds à Benjamin. Ouais, je sais. Donc, je suis d'accord avec toi. Mais celui de Monaco, je vois, c'est à la sortie du pont, qu'il y a une espèce de virage et que le mec qui s'est pris le... Ah, merde, comment on appelle ça?
7: Ouais, c'est un virage en Hold-up, on appelle ça.
4: Alphayade?
0: Non. Bon, Fildar, la semaine prochaine tu feras pas partie de l'équipe.
4: C'est pas grave.
7: Fildar, il a dit quelque chose de drôle là, pour une fois il aurait mieux fallu.
2: Excusez-moi, 30 secondes juste pour dire à Maria Carré sur Minitel de me laisser son numéro de téléphone pour qu'on la rappelle après. Merci.
4: Et on accueille Casimir à la place de Marceau.
7: Oui, bonsoir Casimir.
1: Bonsoir Casimir.
7: Bonsoir tout le monde, c'est Casimir de l'île aux enfants. Voici venu le temps. C'est l'île aux enfants d'Angoulême.
0: Ouais ouais, ben peut-être, mais pour l'instant c'est automoto, d'accord.
7: Ouais, Gérard.
0: Le thème du débat. Yasmine.
6: Ouais, alors moi ça me ferait trop mal à la tête d'y aller, j'aurais trop la tête qui tourne et je trouve ça trop cher et trop loin.
0: Non mais attends, mais Yasmine, pourquoi tu dis que ça te fait tourner la tête? Je vois pas.
7: Je me fais tourner.
0: Non, mais arrêtez, s'il vous plaît.
6: On va déjà à moi.
7: C'est toi.
0: Non.
7: C'est
0: toi. Fildar, s'il te plaît, tu vas me les calmer là parce que ça commence à bien faire.
1: Calme, excuse-nous, Gérard.
4: Calmez-vous.
7: Gérard, c'est Steve, je peux répondre.
0: Non, Yasmine, pourquoi que tu dis que ça te fait mal à la tête?
6: Parce que je trouve qu'il n'y a aucun sens à regarder des voitures qui tournent dans tous les sens. Ça me donne la tête qui tourne.
7: Moi, j'ai mal à la tête quand je vois Ayrton Senna qui s'éclate contre un mur.
0: Bon, Steve.
7: J'aimerais pour lui.
1: Mais qu'est-ce qu'on va voir dans la Formule 1?
7: Tu posais deux questions. Bah écoute, moi je suis allé au Grand Prix du Brésil et au Grand Prix de Monaco. Donc le Grand Prix de Monaco, tu sais, c'est quand Schumacher avait gagné devant Barrichello.
0: Mmh.
7: Et bah j'écoute.
0: À Monaco?
7: Ouais.
0: À Monaco, c'est Olivier Panis qui a gagné.
8: Mais non, c'est pas ça, mais il y a longtemps, Gérard, on parle. Il y a quatrième, Gérard.
0: Non, Olivier, non, je peux vous dire qu'en 90.
8: Ouais, ouais, ouais, Gérard, j'y étais, toi, Gérard.
0: Non, non, attends, Steve, tu permets, j'y connais rien, je suis désolé, mais à Monaco, il pleuvait. Il pleuvait et le seul. Le seul qui a terminé, ils sont restés à 6 voitures.
1: Ouais.
0: Et merci pour celui qui vient de roter. Merci Manu. Donc Steve, je peux te dire une chose, qu'ils sont partis à 20, ils étaient 20 qualifiés, sur 20, il y avait 6 voitures à l'arrivée, et le seul qui a gagné, c'est Olivier Panis.
8: Et tu l'as enregistré, Gérard?
0: Non.
8: Ah non, Marreur, pas premier.
0: Non, c'est pas vrai.
8: Non mais Gérard, Schumacher, on peut-être il y a plus longtemps, Gérard.
0: Non, non, Schumacher, tu sais où qu'il a terminé? Il a terminé dans les dans les règles de sécurité.
8: Mais Gérard, pas trop le sujet.
9: Je voulais savoir si Diana faisait une course quand elle
8: tu paniques un peu.
0: Billie Jean.
1: Oui. Oui, écoute, pardon, bah je dis que oui, hein.
8: Non mais attends, réponds. Tu te fous de sa gueule ou tu prends le métro là?
1: Non mais attends.
8: Ah là là.
1: Écoute, j'ai très sincèrement, je suis déjà allé à un circuit. Comme je t'ai dit, j'étais hôtesse et...
0: Ouais, c'est
8: ça.
0: Mais attends, t'as même pas été capable de me répondre tout à l'heure à la question, donc je te crois plus.
8: Ok,
0: Yola.
10: Oui, alors moi j'adore aller dans les Grands Prix du Brésil, parce que j'adore me... Allô?
0: Oui, je t'écoute.
10: J'adore me mettre à poil et courir derrière les voitures et me faire courser par les flics.
8: C'est ça.
10: Et surtout, Gérard, j'ai une question importante à te poser qui me travaille la tête depuis tout à l'heure. C'est comment font-ils pour faire caca?
0: Comment? Moi j'en sais rien. Moi bon, encore, allez, oh,
10: non,
0: Gérard, Casimir.
10: Si tu connais, tu devrais répondre quand même.
0: Casimir.
9: Oui, Gérard.
0: Et à toi.
9: Parce que moi j'étais au standard avec Filda.
8: Le temps.
0: Allez-vous voir ce sport sur le circuit ou autre?
9: Alors, donc je vais répondre.
0: Ouais, bon, bah. Casimir.
9: Oui, oui.
0: Tu vas baisser ta chambre d'écho, s'il te plaît.
9: Pas de radio.
8: Donc, Casimir, voici venu le temps de répondre.
9: Alors, voici venu le temps de répondre. Donc, à côté de chez moi, à La Rochefoucauld, il y a un centre de karting. Et une fois, j'y suis allé complètement bourré avec ma mobylette et je l'ai cassé là-bas.
0: Ouais, d'accord.
9: C'est tout ce que j'ai fait.
0: N'importe quoi.
8: Et t'avais fumé quoi avant d'y aller?
1: La moquette, le bédou.
9: J'avais bu.
0: Mais t'aurais pas fumé la moquette, non?
9: Il est trop fort,
1: Gérard. Ah, super, Gérard. Il est trop drôle, Gérard.
8: Son cul, c'est du poulet, vous en voulez une aile?
0: Vous restez poli, s'il vous plaît, merci.
9: Gérard, prends le métro.
1: Gérard,
0: oui.
1: Je voulais te dire aussi, en fait, c'est possible de voir le circuit à la télé, quoi.
0: Non, mais attends, c'est qui vient de poser cette question?
9: C'est l'autre, là, le lèche-cul, là, comment ça s'appelle, Rita, là.
0: Ouais, Billie Jean, là.
9: C'est pas Billie Jean, là.
1: Ouh, ouais. La quoi?
9: On me la fait pas, là.
1: Pardon?
9: C'est l'autre, la lèche-cul, là, Rita, là.
1: GG?
0: Quoi?
1: T'acceptes que les mecs insultent les nanas comme ça?
0: Pour l'instant, c'était...
1: Mais t'en fous, il a son vie maintenant.
0: Je vais te dire vous vous calmez?
1: De quoi?
9: C'est une habituée, elle.
1: Mais qu'est-ce que tu racontes?
0: Ouais.
4: On continue le débat, là.
0: Ouais. Donc, ta question, là, je vois pas le rapport, parce que ça revient à la première question et on en est déjà à la sixième. Hein.
1: Oui, c'est pour regarder les circuits à la télé.
0: Eh ben, on vient déjà... La première question, c'est regardez-vous à la télé, la Formule 1.
1: Non, donc, c'est pareil.
0: C'est pareil.
1: Yola, c'est important. Moi, je voudrais savoir si on peut regarder des circuits à la radio.
0: Non, tu peux les écouter.
1: Ouais. Les écouter?
8: Mais ça perd beaucoup de son intérêt, Gérard.
0: Bon, vous vous calmez, s'il vous plaît. Merci. Avez-vous un pilote dans votre famille? Alors, Benjamin.
8: Bah oui, parce que, en fait, je voulais pas le dire, parce que bon, je voulais passer incognito, mais parce que j'ai participé à ce débat, parce qu'en fait, j'ai
1: on
8: un oncle qui s'appelle Jean Alési, quoi.
1: On t'a reconnu, hein, Alési.
9: Putain, comme moi.
4: Vache, on a eu un fils de... Enfin,
0: excellent,
4: un père de star.
0: Gérard, excellent.
8: Oui, Jean Alési, bon, je voulais pas le dire, parce que, bon, je voulais pas foutre le débat en l'air, mais...
9: C'est mon frère, alors.
8: Bah oui, voilà.
0: Bon, Yasmine, c'est bon, ça y est. Yasmine.
4: Bah attends, il peut nous en parler un peu quand même, si son frère c'est Jean Alési.
0: Non mais moi je continue le débat parce que...
4: C'est bien pour le débat, Gérard.
8: Je peux vous dire pourquoi il perd tout le temps, Jean Alési.
4: Bah vas-y.
8: Parce qu'il a toujours une bouteille de brandy dans sa Formule 1.
0: N'importe quoi.
9: Moi je le connais pas bien, mon père, Jean Alési, parce qu'il m'a abandonné au bord de la route.
0: Hein, qui c'est qui vient de dire ça?
9: C'est Steve.
0: Mais non, Steve, je crois que tu vas... Je crois que tu vas aller voir au standard si j'y suis tout à l'heure.
4: Ah non, t'y es pas, t'es là. Bon, on continue.
0: Yasmine.
1: Tu peux répéter la question, s'il te plaît, j'ai mal entendu.
0: Oh, tu peux parler un peu plus fort devant ton combiné, s'il te plaît, merci.
1: Tu peux répéter la question, s'il te plaît, j'ai mal entendu.
0: Ok. Alors, avez-vous un pilote dans votre famille? Oh, vous vous calmez, s'il vous plaît, derrière, quand je parle, merci.
4: Mais Gérard, c'est pas forcément un pilote de F1, hein. Ça peut être un pilote de tracteur, de...
0: C'est tout, moi, c'est marqué un pilote dans votre famille, je sais pas de quoi, c'est tout.
10: C'est Yola, moi j'ai mon cousin, il est pilote d'aspirateur.
0: D'accord.
7: Non, pilote de chalutier.
10: De répondre, là.
7: Allô Gérard.
0: Non, Yasmine.
10: Ouais, alors moi mon frère c'est Schumacher.
0: C'est ça.
10: Ouais.
11: Je présente.
7: Mais là tu te fous de sa gueule ou tu prends le métro là?
0: Non mais là pour l'instant Yasmine.
10: Ouais.
0: Yasmine, tu vas te calmer parce que sinon tu vas dégager.
7: Je suis pas énervée.
0: Non mais tu vas répondre comme il faut à la question parce que pour l'instant je t'y crois pas.
10: Mais c'est
7: ouais voilà, là t'es pas crédible là. Je ne te crois pas.
0: Steve.
10: Bon, bah, j'ai pas de réponse alors.
0: D'accord. Steve.
7: Ouais, bah j'avais un pilote, enfin dans ma famille, un pilote quoi, et j'avais dit hors antenne avec toi qu'on en parlait pas, enfin bon, c'était un prof quoi, mais maintenant il est mort donc.
0: Steve. Steve. Steve. Tu commences à me les gonfler sérieusement, tu vas dégager dans moins de deux toi.
7: Attends, je rentre de voyage, je suis fatigué, faut bien rigoler un peu.
0: Eh bah alors dans ce cas, si tu rentres de voyage, eh bah tu vas te coucher,
4: ça. Non mais ça le détend de participer à tes débats, c'est tellement magnifique.
0: Billie Jean. Billie Jean.
10: Oui, c'était mon arrière-grand-père qui a fait, il était pilote de chasse, c'était pendant la Seconde Guerre mondiale.
0: Ouais, c'est ça.
10: Bah écoute, je sais tout ce que je te dis.
0: Tu vas te calmer ou tu dégages, toi.
4: S'il vous plaît, s'il vous plaît.
0: Oh, Billie Jean, tu commences à me les gonfler, là, tu vas te calmer, hein.
7: Calme-toi, Gérard.
0: Rien du tout, du calme. Tu vas te calmer un petit peu, Billie Jean, quand je parle, ok?
7: Calme-toi, Gérard.
10: Je ne crois personne.
0: Ouais, ouais. Mais toi, tu participes toutes les semaines au débat, ça commence à bien faire.
7: Non, mais Gérard, c'est une habitude. Ouais. C'est Rita, après, qu'est-ce qu'elle a fait?
10: Non, mais attendez, vous racontez n'importe quoi. Hein.
0: Gérard, ouais, c'est ça. T'inquiète pas que toutes les semaines, tu changes de voix.
7: Gérard.
10: Alors, c'est un robot, alors.
0: Ouais, ouais.
7: Gérard.
0: Yola.
10: Oui, alors moi, je disais que j'avais mon cousin, il était pilote d'aspirateur.
0: T'avais répondu.
7: Gérard.
0: Quoi?
7: Gérard, c'est Casimir.
0: Ouais, Casimir.
7: Oui, j'ai une envie de gloubi-boulga.
0: Oui, bon, Casimir, réponds correctement à la question, sinon tu vas virer, quoi. Ça va aller vite.
7: Je réponds. Mon père était pilote de chasse dans l'armée de l'air avant. Mais c'est tout, quoi.
0: Non, mais quel est le rapport avec... Quel est le rapport avec le débat?
7: Tu demandes s'il y avait un pilote dans la famille.
10: Dans la famille.
0: Pilote auto-moto, d'accord?
7: Non. Si, j'ai un oncle qui a fait le... Comment ça s'appelle, le bordel, là?
4: Le Touquet.
7: Le truc du Mans, là.
0: Les 24 heures du Mans?
7: Les 24 heures du Mans, ouais. Mais c'était dans les années 50, ça.
0: Ouais, d'accord.
7: C'est vrai, GG, hein.
8: Mais Gérard, si je peux me permettre de jouer le médiateur de ce débat, c'est-à-dire qu'à chaque fois, tu poses une question, tu poses des conditions à cette question, comme quoi tu ne sais pas pilote de quoi c'est censé être.
7: Voilà.
8: Et après, quand les gens te disent mon père ou mon frère ou qui que ce soit...
0: Qui c'est qui parle, là?
8: Benjamin.
0: Mais Benjamin,
8: oui.
0: Le débat c'est automoto, d'accord?
8: Oui, mais tu ne le crois pas, alors que tu as
0: dit... Non, mais attends, Benjamin,
8: savais pas.
0: Benjamin,
8: oui.
0: Quand on parle de pilote... Hein, avez-vous un pilote dans votre famille? C'est automatiquement sur le débat.
8: Oui, mais au départ à la question, Gérard, tu as dit je ne sais pas maintenant si c'est quel pilote, pilote de quoi. Tu as dit toi-même.
0: Ah non,
8: au
0: non,
8: départ,
0: non,
8: si
0: non, non, non, non, non, non, non, non, non, non.
7: Ouais, Gérard.
0: Mais non, parce que ça c'est Fildar qui m'a demandé pilote de quoi. J'ai répondu, j'en sais rien, parce que c'est pas moi qui ai fait cette question, d'accord?
8: Oui, d'accord, alors enchaîne, Gérard.
0: Ok. Alors, dépensez-vous beaucoup d'argent dans les magazines de F1, etc.
7: Casimir.
0: Alors, attendez, je précise bien. Magazine de F1 ou etc. C'est-à-dire automoto et tout ça. Hein.
10: Oui.
0: Sur les magazines de Formule 1, sur les magazines...
8: Les avions,
0: même,
8: ça compte pas.
0: Non.
8: D'accord.
0: Mais non, qui c'est qui dit les avions, là?
8: Benjamin.
0: Bon, Benjamin.
8: Non, mais je mets tout au clair au départ, comme ça, il n'y aura pas de...
0: Non, mais parce qu'il y a t'as les magazines sur pour acheter des voitures, donc auto-journal et tout ça. Attendez, il y a une question Minitel?
4: Non, c'est pas une question, c'est juste pour dire à Maria Carré de tout à l'heure qu'elle raccroche maintenant qu'on puisse la rappeler.
0: Okay. Bon, alors, t'as essayé de pouvoir...
4: Elle est en tournée, là, attends, c'est bon.
0: Donc, Benjamin?
8: Oui, alors, oui, bah, moi, je pense que oui.
7: Mais, ouais.
0: Oui, mais alors,
8: Non mais pourquoi pas? Pourquoi pas, on peut bien mettre ses argent dans des accessoires sexuels, donc pourquoi pas dans des revues Formule 1 et des revues de cinéma aussi, on peut mettre de son argent dans toutes les revues qu'on veut, à condition évidemment qu'on soit fan. Comme toi Gérard, ce serait tout à fait normal que tu mettes ton argent.
4: Tu peux parler devant ton téléphone s'il te plaît?
8: Oui, ce serait tout à fait normal, c'est mieux là. Donc Gérard, ce serait tout à fait normal que toi tu mettes ton argent justement dans ces revues-là, puisque toi tu en es fan. Mais à partir du moment où on n'est pas fan, je vois pas pourquoi on mettrait son argent.
0: Bah, disons moi, si tu veux, moi je mets pas mon... Jusqu'à maintenant, j'ai qu'un bouquin de Formule 1, c'est tout. J'ai pas dépensé...
4: C'est lequel?
0: Il est vieux, je l'ai pas là.
7: Le Automag, pardon.
8: Mais Gérard, tu fais pas très fan là, parce qu'à chaque fois qu'on te pose une question, soit tu sais pas, soit tu dis que t'en as pas beaucoup,
0: mais,
8: donc tu fais pas très fan là.
0: Non mais attends. Je réponds à ta question, je te dis, pour un, je ne dépense pas mon fric là-dedans,
10: bon,
0: si tu veux. J'en ai qu'un. J'ai celui de je sais plus quelle année, et c'est tout. J'ai que celui-là comme...
4: 72.
8: Tu achètes quoi comme autre magazine?
10: Les années 60?
0: Non, les années 60, attends. Non, mais attends, toi, Billie Jean, je sens que tu vas pas continuer longtemps, quoi.
11: Calme-toi, Gérard,
10: calme-toi. Je peux répondre à la question ?
0: Yasmine.
12: Ouais. Oh. Alors, moi, en fait, j'achète pas ces magazines parce que je trouve qu'ils gagnent assez d'argent en faisant des compétitions.
0: Mm-hmm.
12: Et voilà, donc je vois pas pourquoi je leur donnerais de l'argent parce qu'ils le méritent vraiment pas.
0: Non, mais l'argent que quand t'achètes le magazine, l'argent... Qui c'est qui vient de dire que le débat, il était chiant?
12: Personne
4: va ne le dire, hein, c'est clair. Non, mais ce que je veux dire, moi j'avais lu un truc comme quoi 60% des recettes des magazines vendus étaient redonnées aux enfants des pilotes de F1.
0: Non, c'est faux.
10: C'est faux.
8: Gérard, je peux te demander quelque chose?
0: C'est qui?
8: Bon, ben c'est Benjamin. Pourquoi chaque fois qu'on te dit quelque chose, une suggestion ou quoi que ce soit, à chaque fois tu dis c'est ça ou...
9: Ouais, non, Benjamin, oui, bon ben c'est ça.
8: Ouais, mais pourquoi à chaque fois, Gérard, tu ne crois pas à ce qu'on te dit? Ça qui m'échappe.
0: Non, parce que moi je peux te dire une chose, qu'il n'y a pas de fondation pour les...
4: Non, mais pas de fondation, mais est-ce que tu penses, toi, si c'est vrai ce que je viens de dire? Qu'est-ce que t'en penses?
0: Je te dis que c'est faux, c'est tout.
4: Mais je te dis que c'est vrai, moi.
0: Moi je te dis non, c'est tout, voilà. Donc, Steve.
8: Avec Steve.
9: Gérard, est-ce Steve. Que c'est vrai que t'as été réceptionné par la quête des orphelins de la Formule 1?
0: C'est qui? C'est qui vient de dire ça?
8: Là, tu vas gerber, là, celui qui a dit ça.
0: Non, ouais. Moi, je vais arrêter là, ça va être terminé.
10: Non, Gérard,
4: tout va bien, là.
0: Non, tu me calmes, celui qui vient de dire ça, s'il te plaît, merci.
4: Ok.
10: Bon, Yola répond à la question.
0: Je veux savoir qui c'est.
4: C'est Casimir.
8: Casimir, quand même.
0: Casimir, il s'en va.
4: Non, je le calme.
10: Oh là là.
0: Bah, tout de suite. C'est pas parce que Max est plus là qu'il va falloir foutre...
4: Ça fait trois fois que tu le dis, on le sait. Maintenant, continue ton débat. Merci.
0: Donc, Billie Jean.
10: Oui, écoute, moi, je dépense pratiquement tout mon fric dans les revues. Parce qu'à chaque fois qu'il y a Michael Schumacher, ben, je dois acheter.
0: D'accord.
10: Tout le temps. Donc,
8: c'est pas bête comme raison.
10: Ok.
0: Yola.
12: Oui, alors moi, bon, je suis pas très fan d'automoto. Je préfère acheter les magazines du style, parce que je suis plus fan de Playboy, Hot Shop Magazine, Sexy Boy.
8: Penthouse.
12: Partous Boy.
8: Non, mais on fait pas de pub, on a dit qu'on faisait pas de pub.
0: Yola.
12: Mais je dis que je préfère ces magazines-là qu'aux magazines automoto.
10: On fait pas de pub.
0: Yola.
12: Oui.
0: Quel est le rapport avec les magazines automoto?
12: Parce que tout à l'heure, t'as expliqué que, bon, c'est vrai qu'il y a beaucoup de gens qui achètent le magazine automoto.
0: Mmh.
12: Mais bon, moi, je préfère dépenser mon argent dans les magazines Playboy, Homo Magazine et des magazines plus comme ça, quoi. Tu comprends, Gérard?
4: Mmh. En plus, il y a certains pilotes de F1 qui ont posé nu déjà dans les bouquins comme
12: bien
4: ça.
12: Bien sûr, hein.
0: Attendez, s'il vous plaît.
12: Moi, j'ai un magazine...
0: Attendez!
4: Mais tu vas gueuler, mais j'ai rigolé, mais ça va pas te faire plaisir, quoi. Enfin bon, tant pis. Je suis abonné à une revue qui s'appelle Gérard et ses gros cubes, et on voit tous les protos de GG, et Christine 125 et Sandy 750.
8: Non mais Manu, si c'est pour dire ça, pour tout foutre en l'air l'ambiance
0: c'est
8: du débat,
0: c'est qui?
4: C'est Triceps.
0: Bah Triceps, tu vas te faire enculer, connard.
4: Oh non
0: Gérard, voilà, c'est tout, ça y apprendra. Il a compris.
4: C'était pas la peine l'insulte, Gérard.
0: Et Casimir, pour finir.
10: Oh là là.
9: Bon, ben moi, j'achète pas beaucoup de bouquins d'automoto.
0: Mm-hmm.
9: Jamais, même. Parce que la Formule 1, moi, j'en ai rien à péter. Mais bon, j'aime bien quand même.
0: D'accord.
11: Bah Gérard, c'est Steve, j'ai pas répondu. Hein.
10: Pas répondu?
4: Oui, Steve n'a pas répondu. C'est
8: vrai. Réponds, Steve.
0: Alors vas-y,
4: avec plaisir.
11: Bah, écoute, ouais déjà, bien, t'as bien raison de casser le mec qui t'a envoyé un message sur Minitel, c'est bien, je suis avec toi.
0: Mmh.
9: Ouais, on est tous avec
11: deuxième chose, donc bah écoute, tu sais, je speed beaucoup, je voyage pas mal, mais quand je rentre un peu chez moi, il m'arrive ouais, d'acheter une revue comme Le Monde, ouais.
0: Alors...
10: Mais en fait, GG,
0: oui.
10: Je voulais te dire un truc.
0: C'est qui?
10: Le problème, c'est que...
0: C'est qui te posait la question?
10: Je veux te dire, le problème, c'est que ça coûte énormément, ça coûte cher quand même. Donc tout ton fric il passe en fin de compte.
0: Alors moi je vais te dire une chose, dans ce cas-là, je vais te renvoyer l'appareil. Je te renvoie
9: l'appareil.
0: Je te renvoie l'appareil.
10: Mmh.
0: Dans ce cas-là, si ça coûte cher un magazine de F1, moi je vais te dire une chose, que d'acheter d'autres magazines, ça revient aussi cher que d'acheter un magazine de F1.
4: Quel genre de magazine?
0: T'as qu'à prendre n'importe quel magazine sur des chanteurs, et ben ça revient aussi cher.
4: Alma Magazine, tout ça.
0: Alors,
10: Max, c'est très
0: cher. Mais d'accord avec
10: toi.
0: Bon, ça y est, on a fait le tour de la question.
10: Gérard?
0: Oui.
10: Yasmine a une question, tu pourrais répondre s'il te plaît?
0: Vas-y.
10: Aux questions que tu poses, tu réponds jamais.
0: Bah c'était une question, moi je t'ai dit.
8: Moi j'ai une question moi.
0: Bah attends, tu permets. Moi,
8: d'accord.
4: Chacun son tour.
0: Donc je te réponds, Yasmine, j'ai dit tout à l'heure que j'avais qu'un bouquin de sur la Formule 1, c'est tout.
8: Gérard, je peux te poser une question, c'est Benjamin.
0: Oui.
8: Ouais, donc je te pose la question, donc tu dis que tu n'as qu'un magazine, mais est-ce que tu as des accessoires, style des casques, des volants
0: Non.
8: c'est absolument sérieux hein, ce que je te demande, Gérard.
0: Non, mais celle qui se marre, quand on pose des questions comme ça, va dégager.
9: Ouais, donc, c'est sérieux en plus, c'est le lèche-cul là, celle qui se fait
0: pas. Ah, Billie Jean.
10: Non, mais bon,
0: laisse
10: tomber là.
0: Ouais, ouais, laisse tomber. Je serais que toi, je me calmerai tout de suite aussi.
8: C'est trop parce que
10: c'est pas moi qui ris là.
0: Ouais, non, mais je vais pas le savoir. Donc, je réponds, donc c'est Benjamin qui m'avait posé cette question.
10: Là, je te veux en rentelle après.
0: Qui
10: On va se prendre en rentelle.
8: Alors,
10: on peut écouter Gérard s'il vous plaît, merci.
8: Ouais, Gérard, il veut répondre là pour
9: et Marie, t'inquiète pas, je t'aime bien quand même.
0: Bon, donc, pour répondre à la question à Benjamin avant qu'on pose la question et qu'on fasse une pause, donc je réponds tout de suite, non, je n'ai pas d'accessoires, ni de casque, ni de volant, ni de gants.
8: Est-ce
0: ni
8: que tu voudrais en avoir par exemple? Parce que si par exemple un pilote un jour se voit, se dit, ah, je vous reconnais, vous êtes Gérard de Suresnes et ça, tenez, je vous offre mon casque par exemple.
0: Bon, attends, déjà, faudrait que les pilotes écoutent la radio quand même.
8: Non, non, ça se trouve. Non, mais imaginons même, il te connaît pas même. On dit, alors il rentre au vestiaire, et toi, t'étais sur le chemin des vestiaires, et tout, tu l'acclames, le pilote, et puis lui, il fait, ah bah vous avez une bonne tête et tout, ce qui risque pas d'arriver, et il te donne le casque.
0: Mais moi, je le prends, moi, je veux bien.
8: Et tu, est-ce que tu lui fais la bise, tu lui dis merci, tu sais
0: non,
8: pas.
0: Mais je lui serre la main, c'est ouais. Tout, c'est tout.
4: Fin de bonsoir.
0: Ouais. Donc voilà.
9: Gérard.
4: Quoi Alain Prost.
0: Gérard, oh
4: attends, j'ai Alain Prost qui veut participer au débat là.
0: T'éteins le micro s'il te plaît.
4: Mais j'ai Alain Prost qui veut
0: participer. T'éteins le micro s'il te plaît.
4: Qu'est-ce que je lui dis Alain?
8: Calme-toi.
0: T'éteins le micro. Tu fais pas comme la semaine dernière. La semaine dernière, ça s'est bien. Là, tu. J'en ai rien à foutre.
8: Non, mais ne parle pas, Gérard.
0: Stop. Feriez-vous des câlins dans une voiture de course et on s'écoute. Quand je pense à Fernande, avec qui? Avec ce qu'il faut, je bande. Ouais. Je lis, donc vous pouvez toujours nous appeler au 0803 08 5000 et 0870 5000 et toujours le 3615 code Fun Radio rubrique direct et pour les Belges 033 1.
4: On s'en fout.
0: 49 79 5000. Non, je m'en fous pas des Belges parce qu'ils sont quand même nombreux à nous écouter aussi. D'accord, Fildar. Donc on sait pas qu'on s'en fout.
4: Je rigole. Oh là. Alors si tu t'en fous pas, c'est pas 49 mais 47.
0: Ouais, 47 5000. Voilà. Donc
4: 47 79 5000.
0: Dans ce cas-là, t'as quand même le marqué comme il faut quelque part et je m'en souviendrai pour.
4: Tu connais pas encore depuis 4 ans, GG.
0: Non, pas depuis 4 ans, depuis 2 ans. Disons 3 bientôt. Donc on récupère Benjamin.
8: Bon prénom. Toujours présent Benjamin.
0: Yasmine.
10: Ouais, je suis là.
0: Steve.
13: Coucou.
0: Billie Jean.
13: Ouhou.
0: Billie Jean.
10: Bonsoir, GG.
0: Yola.
10: Bonsoir.
0: Et Casimir.
9: Oui, c'est Casimir, c'est la fête sur l'île aux enfants, là.
0: Bah, alors.
10: GG, fais-moi le titre de la chanson, s'il te plaît.
0: Le titre, c'était « Quand je pense à Fernande avec ce qu'il faut, je bande ». Voilà.
10: Ok.
0: Donc, alors, je repose la question. Donc, feriez-vous des câlins dans une voiture de course, là? Donc, Casimir.
9: Des câlins dans une voiture de course. Diana et Dodi Alfayed l'ont fait, donc
0: Alors Casimir, tu vas aller voir Fildar, s'il te plaît.
10: Mais c'est vrai, Gérard, écoute.
9: Je suis calme.
8: Bonjour, Gérard.
0: Donc, non, mais Casimir, tu vas voir Fildar.
9: Gérard, non, je suis calme, GG.
0: Non, mais Casimir, attends. Non,
4: ça va, il a rien dit.
9: Oh, c'est pas méchant, GG.
0: Bon, non, mais c'est pas comme ça, d'accord. Bon, donc, toi...
9: Non, mais ouais, je ferai des câlins, moi, ouais, bien sûr.
8: Okay. Eh ben Gérard, c'est Benjamin.
0: Ouais.
8: Ouais, moi je pense que là tu baisses encore dans ta crédulité en tant que fan. Puisque je sais pas si t'as vu la place qu'il y a dans une Formule 1 pour le pilote. Mm-hmm. Mais je vois pas comment tu peux faire des câlins dans cette petite place là où il y a juste la place pour tendre les jambes et mettre les pédales. Donc là tu baisses encore dans ta crédulité en tant que fan.
0: Non mais ça, Billie Jean, s'il te plaît, Billie Jean, tu le laisses finir s'il te plaît.
8: Voilà, non mais ça y est, j'ai fini Gérard. Je veux dire pourquoi pas, mais je vois pas comment on pourrait faire ça alors qu'il y a une toute petite place. Gérard, le pilote il a même pas la place de mettre ses coudes à l'horizontale.
0: Bah ça c'est sûr.
8: Gérard, là tu baisses encore dans mon estime dans ta question, à moins que ce soit pas toi qui ait écrit la question, mais sinon bon.
0: Non mais moi je peux te dire que.
8: Ça tient pas la route, quoi.
0: Non mais j'ai jamais.
10: Voulez-vous qu'il écrit des questions, franchement?
8: Non mais tais-toi, laisse-moi.
0: Qui dit ça là?
9: C'est pas écrire.
10: Tu me tais si je veux.
8: Non mais oui, mais sinon on va pas s'en sortir, quoi.
10: Ouais, bah allez-y.
0: Bon, Yasmine. Yasmine.
10: Ouais.
0: Donc pour toi?
10: Ouais, moi c'est mon fantasme avec Manu.
8: Super la réponse.
0: C'est pas mal. Manu, Yasmine, oui. elle veut te faire des câlins dans une voiture de course.
14: Ouais, mais moi je veux pas.
10: Il est déjà pris, Manu.
14: Exactement.
10: C'est sympa, Manu.
8: Voilà, Manu, il veut pas, Manu.
14: Non, mais moi je suis fidèle, je suis désolé.
4: Non, mais moi je vais bien avec toi, Gérard.
8: Pardon,
10: il apprend que Manu, il est marié. Non, mais son cœur est pris à vie.
14: Exactement.
10: Il voilà. est marié.
0: Steve.
13: Putain, ta question, elle m'excite grave, quoi.
10: Comment?
13: Grave.
8: Il tape la quiche, là.
13: Putain.
0: Mais Steve?
13: Oh ouais, je te disais, c'est très très excitant. Bah ouais, câlin dans une voiture de Formule 1, pourquoi pas? Pourquoi pas?
0: D'accord.
13: J'ajouterais, pourquoi pas?
0: D'accord. Billie Jean?
10: Écoute-moi, sincèrement, très sincèrement, je vais faire un grand fantasme avec Michael Schumacher.
8: Faites doucement alors.
1: Michael Schumacher et on ferait plein de galipettes. Vraiment, ce serait top. Hein.
0: D'accord. Yola.
15: Oui, alors moi, j'aimerais bien...
0: Oh,
15: s'il vous plaît. S'il vous plaît.
0: Vous calmez, oui, s'il vous plaît, derrière, merci.
15: Alors, un, deux. Oui, Gérard, moi j'aimerais bien te sucer sur une voiture de Formule 1. Non, j'attends que ça. Hein.
0: Bon, Yola, je vais te dire une chose que je suis déjà pris, d'accord?
15: Mais c'est pas grave, on fait ça à droit. Faut, on partage.
0: Non, moi je partage pas.
4: Et toi, est-ce que tu ferais ça avec Sandy en Formule 1?
0: Pourquoi pas.
4: Comment tu ferais? Tu la mettrais où, Sandy?
0: Je la mettrais sur mes genoux, hein.
14: Tu la mettrais pas dans le coffre de la Formule 1?
0: Non, il n'y a pas de coffre dans une Formule 1 quand même.
4: Non, mais ça tiendrait jamais dans le cockpit du pilote.
0: Ah, mais on sait jamais. Voilà. Donc,
14: ça, c'est de la réponse, hein. Mon chat et puis voilà, quoi.
0: Auriez-vous des fantasmes sur... Bon, celui qui rigole comme un perdu, il va...
15: Écoute, Gérard. Vas-y,
4: non, parce qu'à mon avis, vous êtes en train d'imaginer la scène. Tu vois, toi avec Sandy dans une F1, ça devait être extraordinaire.
15: En train de la Sodome.
16: Ouais, c'est clair.
0: Ah, ben, ça reste à voir.

0: Moto.
1: Moto, oui.
0: Oh là oui, là. Qui
1: Yola.
0: Oui.
1: Oui, alors moi j'aimerais bien par exemple qu'on me fasse l'amour
2: sur
1: la moto, mais j'ai les jambes écartées, je suis assise sur le guidon, j'ai les jambes écartées et puis le mec il est assis normalement comme s'il roulait et puis en fait il me prend comme ça devant, enfin toi de préférence Gérard.
0: Ouais, je vois.
2: Si la moto soleil te convient, passe chez moi quand tu veux.
0: Casimir,
3: pas de commentaire.
0: D'accord.
1: No comment.
0: Billie Jean.
1: Écoute, ouais, tout à fait, ouais, sur une moto, ce serait bien. Ouais, ce serait...
0: C'est sur Minitel, non?
1: Comment?
0: Non, mais attends, je demande à Manu.
4: Non, du tout.
0: Non, pas pour l'instant. Donc, Steve? Fildar?
5: Non, ça va, ma mère va bien, elle va m'appeler. Elle t'embrasse, Gérard.
0: Ouais, tu l'embrasses.
5: Je lui passe le bonjour, d'ailleurs, Fildar.
0: Ouais, bah, c'est bon, ouais, s'il vous plaît, là, tous
1: mais
0: les deux. Oui?
1: Je voulais te dire qu'en fait, la moto, c'est un fantasme présent dans l'esprit de l'homme.
0: Mmh, d'accord. Steve?
2: Oh putain, ta question m'excite de plus en plus.
0: Bon, Steve?
2: Je suis grave excité.
0: Steve? Steve?
2: Oui, attends, je rentre de voyage, je suis fatigué, je peux m'exciter.
0: Bon, alors Steve, tu vas voir Fildar au standard.
2: Je réponds, Gérard.
5: Oui, il va s'exciter sur moi après. Oh, non,
2: ouais, arrête. Je te réponds, Gérard.
0: Hop.
2: Je te réponds.
1: Vas-y.
2: Pas de commentaire. Tu
1: peux? Bah vas-y.
2: D'accord. Non, oui, c'est vrai que la moto peut être très excitante. Et je sais pas, je vois bien une femme sur une selle. Enfin, t'enlèves la selle, quoi. Ça peut être encore mieux, même.
1: Stop. Tu confonds pas le vélo et la moto?
0: Stop.
1: Ouais, j'ai l'impression.
0: Oh. On se calme, là, avec l'erreur de cochon. Merci.
2: Oh, donc, cochon.
4: Sur Minitel, Maria Carré, donc raccroche. On a repris ton nouveau numéro de téléphone. Donc, cette fois-ci, c'est bon, on va te rappeler.
1: Ah, c'est
4: merci beaucoup.
1: Chante quelque chose en direct.
2: Gérard, j'ai une question.
0: Yasmine.
2: Gérard, j'ai une question.
0: Yasmine. Oh. Vous vous calmez, là, ou quoi? Vous allez vous calmer maintenant, s'il vous plaît, Yasmine.
1: Ouais, moi j'ai pas de commentaire, la question elle me plaît pas. Elle
0: d'accord. Benjamin.
6: Moi je pense que déjà sur une selle de moto il y a du cuir, donc le cuir à la base, bon, je suis un peu comme Steve, hein, tu commences à m'exciter pas mal là avec des questions là, Gérard.
2: Ouais, aussi, ouais.
6: Je sais pas qui c'est qui les a bossées, mais elles sont vraiment bien bien faites. Hein.
1: En plus, le cuir c'est ça, donc.
2: Et Gérard, j'ai une question, c'est Casimir.
0: Bah vas-y, pose.
2: C'est quoi la question suivante?
0: Bah pour l'instant, tu vas te calmer.
1: Gérard, je peux te poser une question, c'est Yola.
0: Oui.
1: Est-ce que tu me prêterais Sandy pour lui faire l'amour dans une moto?
0: Non.
1: Une moto.
6: Non, mais Gérard,
0: ça y est, c'est bon.
5: Non, je voulais dire seulement que tu te réveilles un peu, parce que là, tu t'endors, là, hein. c'est relou. Hein.
1: Alors... Ouais, je rigole un peu plus.
2: Dur, Gérard, hein. C'est Steve, est-ce que je peux me caresser, là?
0: Bon, ouais, tu fais ce que tu veux, si t'as plus envie de répondre, tu vas au standard.
2: Je pose une question, c'est tout.
0: Alors pensez-vous que...
2: Est-ce que je peux te spermer sur la bouche?
1: Oui.
5: Non, on verra ça plus tard, on répond aux questions.
0: Pensez-vous que les soirées rallye du 16e rentrent dans les catégories auto-motocross, Benjamin?
1: On n'a pas compris la question.
2: Gérard, donc...
0: Attendez, je répète.
6: Je répète. Ta question, bon, je la trouve assez idiote, hein, il faut bien le dire.
1: Non, mais est-ce qu'on peut écouter la question d'avant, parce qu'on n'a rien compris.
2: Ah ouais, c'est clair, ouais.
0: Alors, pensez-vous que les soirées rallye du 16e rentrent...
1: Que les quoi?
0: Que les soirées rallye...
1: Ah oui.
2: Les soirées rallye.
0: Rentrent... que les soirées du... Attends, pensez-vous que les soirées du 16e rentrent dans la catégorie automotocross?
1: Oh là là, on peut pas compris, hein. Tu peux pas vérifier l'image?
5: Attends, je vais la lire, la question, Gérard. Je vais la lire.
0: Non, mais ça y est, j'ai très bien compris. Ils vont répondre parce que tout à l'heure, s'ils veulent pas répondre, ils vont tous gerber. Non, mais vous avez très bien compris.
5: Est-ce que vous pensez...
4: S'ils ont pas compris, ils peuvent pas répondre.
5: Attends, je vais le dire en français. Est-ce que vous pensez que les soirées rallye du 16e entrent quoi dans la catégorie...
0: Auto-moto-cross.
5: C'est simple.
6: Quoi, moi j'ai compris. Quoi?
5: Chacun son tour.
6: Moi j'ai compris, Benjamin.
0: Ouais.
6: Donc moi je pense que, à mon avis, non, parce que bon, les habitants du 16e, ils ont pas trop envie d'être dérangés. Et comme les motocross, ben ça fait beaucoup de bruit, ben je pense pas qu'on puisse les faire rentrer dans cette catégorie-là, parce que après ça sera la police qui rentrerait dans le rallye, et bon, ce serait pas bon, quoi.
0: Mmh. Yasmine?
1: Moi je vais te dire ouais, en fait. Hein.
0: D'accord.
1: Okay.
0: Steve?
2: Ben non, je crois pas qu'au 16e siècle, il y avait des rallyes, hein, tu planes. Hein.
6: Hyper constructif comme réponse.
1: Non, mais on parle pas de siècle.
0: Billie Jean?
1: Écoute, moi je dis que oui, c'est tout à fait possible, hein, parce que les soirées, le rallye, le 16e, tout ça, ça fait une bonne mixture et l'explosion ne peut être que bénéfique. Hein.
0: Mmh. Voilà. Yola.
1: Ouais, alors moi je préfère qu'elle rentre quand même dans le 92e. Hein.
2: Ouais.
1: Ce serait mieux, hein. Dans le 94, c'est mieux. Non,
0: 92. Ouais. Casimir.
3: Moi je pense que le 16e amendement de la loi, en effet, autorise...
6: Non, on parle pas d'amendement.
1: Non, c'est le 15e amendement.
3: Ah, c'est le 15e, pardon.
0: Casimir.
1: Non, mais là, c'est aucun rapport avec la question, Gérard.
0: Casimir.
3: Oui.
0: T'es à côté de la question.
3: Mais je sais même pas de quoi on parle.
5: Va un peu plus vers la gauche. Vers la gauche, t'as la question, tu la vois, là?
6: Plus haut, voilà.
5: Monte à gauche.

0: Ah, c'est bon, t'es dessus là. Voilà.
1: Surtout le dimanche.
2: D'accord. Eh ben, t'as toujours pas compris.
3: Et toi, ça, Gérard?
2: Voilà. Moi, personnellement, je peux vous dire une chose que ça m'étonnerait.
0: Mais est-ce que tu penses que ce serait mieux dans le 15e ou dans le 14e arrondissement ou pas?
2: Même pas, non plus.
0: Non plus? Pourquoi? Non.
2: Dans aucun arrondissement.
0: Et pourquoi?
2: Parce que je vois pas le rapport des rallyes dans Paris.
0: Ça veut dire quoi?
2: De Formule 1 ou autre.
0: Bah, tu veux dire en fait qu'ils ont pas le droit de faire du motocross dans le 15e, dans le 16e?
2: Ah bah, y a des terrains pour, hein.
0: Tu me dis. Dans le 16e?
2: Non, pendant le 16e, je sais même plus où qu'il y en a des terrains. Si, il y en a du côté de banlieue parisienne.
1: Gérard, j'ai une question.
3: Oui,
1: Benjamin, j'ai une question. Oui. Alors imaginons que dans ta question, à la place de mettre le 16e arrondissement, on est mis sur Rennes. Est-ce que toi, tu aurais été dérangé, par exemple, si tu entendais un rallye motocross bon, dans
4: ta ville? Non, il aurait été content, Gérard.
1: Est-ce que tu serais gêné? Est-ce que ça te gênerait? Ou alors est-ce que, bon, ça te gênerait pas et tu te mettras à ta fenêtre et ce serait plutôt cool, comme ça, t'aurais pas...
2: Mon père, moi, j'en ai... Non mais personnellement, jusqu'à maintenant, j'ai jamais vu de rallye chez moi, donc le jour où ça se passera, ben, je regarderai, pourquoi pas.
3: Gérard, est-ce que tu as vu des motocrottes chez toi?
2: Motocross, espèce de tâche.
1: Non mais les motocrottes, ça existe.
3: Non mais
1: aussi,
3: ça existe, les motocrottes.
0: Les rallyes motocrottes, ouais.
2: Ouais, mais je sais, il y a maintenant, c'est...
4: Quand je suis revenu chez moi.
3: On voit qu'il est cultivé, hein.
2: Gérard, oui.
3: Je veux poser une question.
2: Mmh.
3: Expert. Donc, je vais te dire si... Et en fait, la commission de la Fédération française disait qu'ils voulaient construire un circuit à Suresnes. Est-ce que tu serais d'accord?
2: Mais ça dépend de la municipalité, déjà, pour commencer, puis il faudrait déjà trouver les terrains adéquats.
1: Pierre et Gérard, ouais, Pierre et quoi, Gérard? Tu ne réponds pas à la question, Gérard, te demande si tu serais d'accord.
2: Non, mais je lui réponds, adéquat, ça dépend de la municipalité pour trouver le terrain adéquat pour faire
3: non,
2: du...
3: Non, c'est quoi, il a répondu à la question.
4: Bon, d'accord, Gérard.
2: Pas bon, alors ça y est. Non, mais ça y est, c'est terminé maintenant. On va faire le.
3: Ouais, c'est bon,
2: on fait la conclusion.
3: Déjà ?
4: Non.
1: Il n'y a pas de questions ?
3: Non.
0: On a déjà fait le tour des questions. Ça va vite avec Gérard ce soir, comme il est fatigué, mais qu'il n'a pas la pêche et que c'est zéro.
3: Hurle pas, hurle. Non, mais je crois que Gérard, il a plus envie de. Il a plus envie
1: de lui chercher un café pour le réveiller, je sais pas.
3: Mais on croit qu'il y a Sandy qui l'attend. Je crois qu'il a trop envie d'aller rejoindre Sandy dans la TV, là. Ah, pas dans les studios, déjà.
5: Je pense que c'est ça maintenant. Je pense qu'il se fait chier avec nous et qu'il préfère rejoindre Sandy le plus vite possible.
3: Et façon, il a trop envie de rentrer dans son foirin.
0: De toute façon, elle est pas là, Sandy, elle est partie faire du motocross avec Angie, là. Donc.
2: Ouais, c'est ça.
3: Mais Zézé ?
2: Non, mais moi, je peux répondre à vos questions si c'est pas des questions bidons, hein.
3: Oui, Gérard, ouais.
5: Bon, alors, attends, on va faire un truc, c'est chacun votre tour, quoi, un par un.
2: Mais pas des questions bidons.
3: Ok.
5: Allez, c'est parti.
2: Mais alors ?
1: Super, hyper constructif.
2: Hé, je viens de vous me dire, je vous réponds à des questions.
0: Est-ce que t'as déjà fait... C'est Fildar, bonsoir Gérard. Est-ce que t'as déjà fait de la moto, toi?
2: Non.
1: Gérard, j'ai une question.
2: Oui.
1: Est-ce que tu serais prêt à faire une course de moto, mais avec Sandy derrière toi? C'est contre des motos à deux.
3: Contre Christine. Ah, le pauvre que deux.
1: Non, mais je te demande.
2: Non, mais attendez, je viens de vous dire que j'ai jamais fait de moto, donc je vois pas pourquoi vous insistez avec...
1: Que la moto et que tu fasses des rallyes. Est-ce que tu serais prêt à monter avec Sandy derrière toi?
2: Pourquoi pas.
1: Ah, d'accord, c'est ce que je voulais savoir, merci.
4: Gérard, j'ai une question, c'est Casimir.
2: Attends, Casimir.
5: Non, moi j'avais une question, Manu Neuilly.
1: Bonsoir Manu.
5: Bonsoir.
3: Bonsoir Manu.
5: Bonsoir Gérard. C'est, est-ce que t'as réussi à convertir Sandy à la Formule 1 ou est-ce que quand tu la regardes, elle se fait chier, quoi?
2: Non, mais elle
5: repasse tes slips.
2: Non, elle regarde le foot et moi je regarde autre chose comme on...
1: En même temps, vous avez deux télés alors?
2: Bah oui.
1: Ah ouais, d'accord, donc ça simplifie tout.
3: J'ai une question.
2: Oui.
6: Deux télés, le Gérard.
0: Oh, les moyens.
6: Trop la thune, le GG. Deux télés.
2: Non, mais on les a donnés.
6: En plus.
1: Gérard, Rossel, les flics qui vont venir perquisitionner là.
3: Ah, mais
4: Monsieur Gérard est une star. Monsieur Gérard a reçu une montre de Fun Radio et tout. Monsieur Gérard...
2: Yasmine.
3: J'ai une question.
2: Je demande à Yasmine pour ensemble. Jean, ouais. Tu vas te calmer un petit peu. Merci.
3: Bon, Gérard.
1: Wow.
3: Gérard,
2: oui.
3: Tu serais prêt à devenir pilote de Formule 1?
2: Si j'en ai l'occasion, pourquoi pas.
3: Et Gérard, t'as pas peur de t'éclater contre un mur?
2: Bah ça, ça c'est un sport qui est
4: Gérard. Comme...
2: Attends, 5 minutes, celui qui veut me parler, hein.
4: Gérard.
2: Oh
1: Attends.
2: On se calme. Donc, pour répondre à ta question, ça c'est un sport... Ils ont choisi... Ils ont choisi de faire ça. C'est leur métier. C'est comme ceux qui ont choisi de jouer au foot et qui se cassent des tibias ou autre. C'est pareil.
0: Gérard, il paraît qu'avant...
4: Ouais Gérard, c'est pour une question. Est-ce que je peux te mettre mon poids lourd dans le derrière?
2: C'est qui?
3: Ah, la question.
2: C'est qui vient de dire ça?
4: Steve? Mais non, c'est pas Steve. Ta gueule, Casimir.
3: Bon, Yola,
2: vous commencez à me les gonfler, là.
4: Je peux poser une question?
3: Yola peut poser une question.
2: Yola
0: et Steve après.
3: Oui, alors moi, Gérard, est-ce que moi je te verrais bien en fait faire des courses de Solex avec un slip jaune sur la tête et gagner et faire tout le tour du circuit de Boulogne. Alors est-ce que t'as tiré ou pas?
2: Alors moi, je vais te répondre tout de suite à ta question qui est oui. bête et con.
3: Mais non, c'est une bête question. Con,
2: non, mais moi, je vais dire une chose. Attendez, s'il vous plaît, merci. Donc moi, Yola, tu vois ce que je verrais bien en toi, c'est de te voir piloter une Formule 1 sans soutien-gorge. Steve.
3: Ouais, Gérard, tu me sucerais les tétons en même temps?
2: Non, pas du tout.
3: Bon, bah alors pourquoi tu veux me voir?
2: Voilà, c'est tout. Steve.
4: Ouais, la question est la suivante, c'est certaines personnes disent que Ayrton Senna est encore vivant. Qu'en penses-tu?
2: Non, c'est faux.
1: Ouais, Gérard, j'ai une question.
4: Qu'en penses-tu? C'est Diana qui te l'a dit.
2: Non, vous arrêtez s'il vous plaît de parler de ça. Vous arrêtez s'il vous plaît.
1: Gérard, j'ai une question.
2: Bah, Casimir.
4: Oui, j'ai une question, moi. Est-ce que c'est vrai que t'as une fille, Gérard?
2: Alors là, je te réponds pas, non. Tu vas voir. Hop, tu vas voir Fildar.
3: Gérard?
0: C'est Géré.
1: Gérard, j'ai une question.
2: C'est
1: Benjamin. Mm-hmm. C'est pour te demander si moi qui suis le pro de la comparaison ce soir, est-ce que tu pourrais comparer la Formule 1 niveau vitesse, hein, je parle évidemment, mm-hmm. Au parachutisme. Au parachutisme, attention, j'ajoute parachutisme en tong.
3: Non, sujet.
2: Bon, Billie Jean. S'il te plaît, c'est pas toi qu'on a posé la question,
1: voilà,
2: ça
1: c'est rare que je pose la question.
2: Je peux te dire, là je vois pas du tout le.
1: Non, mais niveau vitesse, je parle. Est-ce que tu pourrais comparer niveau vitesse, je parle, parce que bon, tu descends vite, oui. Évidemment, hein, quand t'es lourd, tu tombes. Mm-hmm. Et donc tu descends vite. Est-ce que niveau vitesse, niveau sensation, est-ce qu'on pourrait comparer ça à la Formule 1?
2: Voilà.
1: C'est la question que je te pose.
2: Je pense pas, hein. Je pense pas.
0: Pourquoi?
2: Je pense pas, parce que déjà, dans parachutiste, je sais pas combien qui descendent, eux. Je sais qu'en Formule 1, ils tournent à plus de 300 dans
0: les virages.
2: Sur les circuits, et même voire 200...
0: Dans
2: 200,
0: les stands. Dans les stands.
2: Non, dans les stands, c'est limité maintenant.
0: Combien?
2: C'est limité à...
0: À 20?
2: À 50 km.
0: Ah bon.
2: Donc pour te répondre à ta question, donc je vois pas du tout. Non, je pense pas.
5: Gérard, quand tu tombes en parachute, comment tu fais quand il y a une chicane?
2: Mais non, il y a pas de chicane dans les parachutes.
1: Comment tu fais pour... Tu peux pas t'arrêter. T'es obligé de le griller.
2: Mais non, il y a pas de feu rouge dans.
0: Comment tu fais pour changer de parachute quand tu es en course?
1: Quand tu crèves.
2: Mais non, mais tu peux pas changer de parachute. Dans ces cas-là, tu tombes dans le vide et puis c'est tout. Et...
1: Voilà, Fildar, c'est pour
2: dire
1: des conneries.
2: Non, c'est pas Fildar.
3: C'est Yola. Non, oui. J'ai une question.
2: Non, mais Yola maintenant.
3: Oui. Est-ce qu'il y a Yasmine, Gérard? Alors oui, c'est Yola. Est-ce que tu aimerais qu'on t'attache les bras sur une voiture de Formule 1? Qu'on te fasse faire un tour.
4: On te traîne derrière.
3: Kamikaze. Qu'on te fasse faire les tours à 300 à l'heure.
2: Non, mais là, c'est même plus...
3: J'ai une question, Gérard.
2: Non, mais moi, je...
3: Oui ou non?
2: Oh, ça y est, oui.
1: Gérard,
3: oui, ouais.
4: Gérard, j'ai une question.
2: Oh, ça, 5 minutes,
1: répondre,
2: là. Oh.
1: Laissez-le répondre.
0: Chacun son tour.
1: Ah, oui.
2: Donc, moi, je vais te dire une chose. Yola, c'est même plus de... C'est même plus du sport, c'est de la rage.
1: Bah voilà.
3: Mais non, c'est de la rage.
1: La citation de Gérard, c'est plus du sport, c'est de la rage.
2: Non, et qui c'est qui a encore une question pour finir?
4: Moi, Gérard, c'est moi.
3: Moi, j'ai pas posé de question encore.
2: Alors, Billie Jean, pour terminer...
3: Je vais te poser une question, c'est à propos de la réglementation de la vitesse qui va se passer cette année. Donc, est-ce que tu es d'accord avec la réglementation de la vitesse par rapport à la pub, quoi?
2: Attends, mais là, attends, Billie Jean, Billie Jean, Billie Jean, t'as entendu ça quand?
3: Bah écoute, GG, ils l'ont dit, hein. Non mais ça c'est vrai, hein.
7: Aux informations.
2: Non, attendez, laissez-la finir parce que...
3: Oui, je te réponds, cette année, la réglementation pour 98, il va y avoir un système de, ils pourront pas aller à une vitesse supérieure, hein, je sais plus combien, quoi.
1: Oh mais ça gâche le sport à ce moment-là.
2: Non,
3: GG, c'est vrai, ils disent que ça gâche le sport. Alors,
1: Gérard, je sais pas ce que t'en penses, mais...
2: Attendez, là, moi, pour l'instant, il y a Billie Jean, je sais pas quand est-ce que t'entends. Je sais pas quand est-ce que t'as entendu parler de ça.
3: Attends,
2: tu me poses la question maintenant, tu me laisses répondre s'il te plaît.
3: Ouais, excuse-moi.
2: Donc moi pour l'instant j'en ai pas encore entendu parler. Mm-hmm. Et ça m'étonnerait qu'il y ait une réglementation sur la vitesse. Non, attendez, ça m'étonnerait.
3: Tu m'importe quoi?
2: J'en ai jamais entendu parler, hein.
0: Et pareil que si ça se passe pas bien, il ferait tous les circuits en marche arrière.
2: Non, ça c'est des conneries.
1: Gérard, j'ai une question,
2: bon,
1: c'est Benjamin.
2: Non, terminé, on fait conclusion. Alors, dernière question pour Benjamin et conclusion.
1: C'est-à-dire que par rapport à ce que vient de dire
2: Billie Jean,
1: là, juste avant.
2: Ouais, Billie Jean.
1: Là, ça confirme ce que nous disions tout à l'heure, c'est-à-dire que comme tu n'as pas de preuves, tu ne la crois pas. Mais peut-être que c'est vrai, tu n'as pas de preuves, donc tu ne peux pas affirmer que c'est
2: vrai. Non, mais Benjamin, attends, Billie Jean, s'il te plaît, je vais répondre.
1: Écoute, Gérard, je suis tout oui.
2: Benjamin.
1: Oui.
2: Donc moi, j'ai jamais dit que j'ai pas de preuves. Parce que moi, j'en ai pas encore entendu parler aux informations. Vu que les Grands Prix commencent pas avant la mi-mars, d'accord. Donc on peut pas savoir déjà fin février ce qui va se produire sur les circuits de Formule 1 cette année.
4: Gérard, c'est Casimir.
2: Oui.
4: J'ai une question.
2: Casimir, il me semble que je t'avais dit de t'en aller.
4: Je me suis calmé, Gérard.
3: Yasmine, elle a une question.
2: Attends, Yasmine, s'il te plaît. Casimir.
3: J'ai une question.
2: Oui. Vite, pour...
4: Oui, est-ce que tu as assisté au Grand Prix où Sénat est mort?
2: Non. Je l'ai vu à la télé, oui. Ils ont arrêté la course, et tous les pilotes à...
4: Ils ont passé les pubs.
2: Non, ils ont pas fait de pub.
5: Ça a été quoi ta réaction justement?
2: Disons, on l'a pas su sur le coup. Ça a été annoncé.
5: Non, il est tombé sur le haut du crâne, pas sur
2: Non. Non.
0: Non, il a repris la course, mais en morceaux.
2: Non.
0: Ah bon?
2: Non. Vu comme ça s'est produit, on ne sait pas s'il est mort sur le coup ou pendant son transfert à l'hôpital. Attends.
4: Sylvie,
2: s'il te plaît.
4: C'est pas sur le coup.
2: Merci, s'il te plaît, tu vas te calmer, merci.
4: Tu
2: vas te calmer.
4: Gérard, j'ai quelque chose à dire.
2: Non, mais moi, je vais répondre à d'accord. Casimir. Donc, Casimir, oui. Donc, pour ta question, oui. Donc, on ne sait pas exactement.
3: Il est encore vivant.
2: Si, ça a été annoncé. Attendez, s'il vous plaît.
4: Attendez
2: merci.
4: Où.
2: Ça a été annoncé dans les informations très tard. Pas pendant le Grand Prix. Il y a eu un deuxième départ et les coureurs, les pilotes avaient mis déjà pied à terre. Ils voulaient pas repartir. Voilà. Donc sur ce, on va faire la conclusion.
3: Yasmine, elle a une question.
2: Oui. Alors vas-y, Yasmine.
5: La dernière après conclusion.
3: Pourquoi t'es con? Je voulais te demander pourquoi à chaque fois il y a pas de femmes, il y a pas de filles dans les compétitions de Formule 1. Mais si, il y a pas de
2: filles.
5: Laissez-le répondre.
2: J'ai même pas entendu la question.
5: Elle t'a demandé pourquoi il n'y a pas de filles.
2: Ah bah ça, parce que c'est peut-être un sport qui est pas pour les filles.
3: Bah non,
5: je vais. Il y en a eu une année.
1: Gérard, c'est Benjamin, j'ai juste une précision à dire. C'est sur la mort d'Ayrton Senna là qu'on parlait il y a 30 secondes.
2: Ouais.
1: On peut pas affirmer qu'il est mort sur le coup, étant donné qu'après avoir percuté le mur, il a bougé la tête.
2: Benjamin.
1: Non mais Gérard, c'est véridique ce que je te dis.
2: Oui, mais maintenant, savoir où que. Parce que tout le monde dit qu'il est mort sur le coup. Donc ça peut pas être possible, il a été mort pendant. Il a été mort. Pendant son transfert à l'hôpital ou à l'hôpital, c'est tout. Conclusion là-dessus.
1: Oui.
2: Donc conclusion du débat, Benjamin.
1: Donc moi j'en conclus que bon, c'était pas trop mal. Bon, on a bien avancé, il y avait une bonne vitesse. Je crois que les questions ont bien répondu. Même si c'était pas toujours admirablement posé, mais bon, même si tout n'a pas été tout bien assimilé. Sinon, le débat en lui-même était manifestement bien conduit. Moins bien conduit que la semaine dernière, mais pas trop mal conduit quand même. Et bien joué Gérard pour cette autorité.
2: Si, c'était à peu près comme la semaine dernière. Sauf que là, les questions, c'est vrai.
1: Il y avait plus de gros.
0: Dire que le débat était bidon.
2: Qui c'est qui a choisi ce
1: thème du
2: débat? C'est vous qui avez choisi de faire des débats comme ça.
5: Attendez les auditeurs.
2: C'est tout. C'est toi avec Max qui a décidé de faire un débat sur Automoto. Voilà. Yasmine, s'il te plaît.
3: Le débat, il s'est à peu près bien passé. Même si tes questions, elles n'avaient pas trop de sens. Et on a tous remarqué que tu n'étais pas vraiment un fan de la Formule 1, quoi.
2: Mais pourquoi?
3: Parce qu'à chaque fois, tu répondais que tu n'en savais rien ou que c'est ça.
2: Non, mais attends, il faut dire une chose. Que sur la Formule 1, vous m'avez pas tellement questionné.
3: Bah oui, tu répondais.
5: Ah bah
3: si, on
5: n'a
3: pas questionné, Gérard.
2: Hein. Je vous ai répondu. Il y a certains trucs que je pouvais pas vous répondre.
5: Gérard, quand tu réponds à une question, évite de répondre oui. Non quoi, essaye d'argumenter un peu parce que sinon.
4: Ni oui ni non avec Gérard.
2: Non mais là bon comme j'ai toujours dit, bon sur le truc des magazines, c'est vrai que j'en achète pas. Pourquoi? Parce que c'est horriblement cher. Le bouquin, je peux le dire, il vaut à peu près 110 balles. Moi j'ai pas 110 balles à mettre dans un bouquin de Formule 1, je suis désolé.
0: On va pas faire les mettre dans les clubs.
2: Ouais. Voilà. Ouais, et puis, Donc Yasmine, pour toi ça s'est à peu près bien passé.
3: Ouais. À part si tes questions n'avaient pas trop de sens, mais bon, c'est pas grave, c'est comme d'habitude.
2: Ouais, mais ça, faut dire une chose, que les questions, c'est vrai qu'on n'a pas...
4: C'est complètement con.
2: Ouais, bah, si ça te plaît pas, celui qui vient de dire ça, c'est le même prix. C'est pas de ma faute, hein. Parce que bon, moi, les questions, à chaque fois que je demande de m'envoyer des thèmes de débat, personne m'en envoie. Non, vous m'en avez pas envoyé.
0: C'est pas grave, on continue la conclusion.
2: Steve.
4: Bah écoute, juste débat assez bordélique en termes de gestion d'animation. Oui. Et je pense que, non, mais plutôt quand même sympa, mais je crois que tu maîtrises pas tout à fait le débat. Je suis désolé, Schumacher, il est pas polonais. Hein.
2: J'ai jamais été dire ça, d'accord.
4: Et Ayrton, ouais. Ayrton Senna est toujours vivant, c'était Steve.
2: Ouais, bah alors Steve,
4: regarde les journaux, lis le monde un peu plus.
2: Ouais, ouais, c'est ça, c'est ça. Billie Jean.
3: Écoute, ben, écoute, débat fort intéressant. Nous avons été sur les circuits de toutes parts.
0: Tu nous as fait rêver, Gérard, ce soir.
3: Tu nous as fait rêver, Gérard, sur les circuits de Manicourt, du Brésil. Tu vois, ça a été un...
2: Ah non, mais Brésil, c'est pas moi qui en ai parlé. C'est, je crois que c'est Yola
3: Mais, non, mais Gégé, comme d'habitude, tu nous fais rêver, quoi. Mm-hmm. Les questions, elles sont... Ouais. Ces questions, elles te font rêver.
7: Ouais, je suis d'accord.
2: Yola, pour finir.
7: Oui, moi, je suis d'accord avec Billie Jean. Parce que j'aimerais bien faire un circuit à poil avec toi, Gérard.
2: Ouais. Non, mais ça,
4: c'est... meilleure conclusion.
2: Ouais, on verra ça. Casimir.
4: Alors moi j'ai deux choses à te dire. Tout d'abord une phrase qui s'adapte au débat. Mm-hmm. Kant a dit penser c'est nuancer.
2: Hein?
4: Kant, le philosophe, a dit penser c'est nuancer. Donc ça s'adapte tout à fait au débat.
2: Mm-hmm.
4: Et la deuxième chose, c'est que j'ai eu plaisir à voir que pour une fois c'était pas trop con et que tu as pris plaisir à parler d'une de tes passions. Et ça c'est bien.
2: Et ben ça.
4: Ça fait plaisir, Gérard.
2: Ça, la Formule 1, ça a toujours été ma passion. C'est comme le foot ou le tennis. C'est pour ça que souvent je.
4: Le tennis.
2: Oui, le tennis. Soit le tennis de table, le ping-pong comme on appelait il n'y a pas si longtemps que ça, il y a à peu près 15 jours.
0: Deux semaines.
2: Ah, ouais. Donc sur le ping-pong, ça a été pareil. Moi, c'est des sports que. Il y a des sports que j'aime et que je veux en parler. Il y a certains sports que je ne ferai pas de débat. Pourquoi? Parce que c'est des débats que.
0: Quel sport?
2: Style le rugby, ça c'est un sport que j'ai horreur.
0: C'est bien le rugby.
2: Sinon il y a d'autres sports que je pourrais mettre. Le hockey sur glace c'est pas tellement mon style.
4: Ah c'est bourrin. Hein.
2: C'est plutôt que je vois pas. Quand tu vois les joueurs qui se tapent dessus, tout ça.
4: Regarde, t'as vu pour les Jeux Olympiques là, la baston qui a duré 5 minutes 30.
2: Ouais, moi j'ai suivi les Jeux de Nagano, donc tu vois, justement tu parles de ça. Il y a aussi moi, il y a un débat que j'ai envie de faire, mais ça je sais pas si...
0: La pelote basque.
2: Faudrait pas. Non, mais ça c'est trop dangereux.
4: La pelote de Sandy.
2: Celui qui s'amuse à dire ça va dégager tout de suite. Merci. C'est pour répondre à
4: oui.
2: Casimir.
4: Oui, oui.
2: Donc il y a certains sports que je veux faire comme thème de débat, mais ça c'est sûr que c'est compliqué parce que j'ai les questions, c'est dur à trouver. Surtout que j'essaye de trouver des questions qu'on puisse mener tranquille et où qu'on puisse parler un peu cul. Ça c'est vrai parce que le jeudi, on parle pas trop. La libre antenne en ce moment, je sais pas, ça se voit que c'est les vacances, c'est un peu cacaboudin. Ça fait deux jours que le chef il t'a emmené à 1h du matin parce que les gens ont pas de sujet pour qu'ils puissent s'éclater, je suis désolé.
0: Attends,
2: moi c'est cacaboudin. Lundi c'était super, mardi c'était cacaboudin. Mercredi, il y avait François, sinon après à 1h il a arrêté.
0: Normal, il faisait découvrir.
2: Mais oui, mais. Oui mais il y a
0: en fait Gérard là tu lances un message quoi, tu lances un message aux auditeurs qu'ils arrêtent d'être bêtes.
2: Mais dans ce cas-là, moi je demande une chose, c'est que si vous voulez que Max continue son émission de nous faire des tripes. Je vais y arriver.
4: Des tripes à la niçoise ou à la toulousaine?
2: Non mais des tripes comme il a l'habitude de faire. Dans ce cas-là, trouvez-lui des sujets que vous avez envie de parler avec lui, qu'on puisse se marrer nous derrière le poste, parce qu'on attend que ça de se marrer. Mais vous nous faites pas rire en ce moment,
4: Gérard,
2: c'est les vacances.
4: Gérard, oui. Dire, c'est Casimir.
2: Bravo.
4: Bien joué. Bravo Gérard, ouais.
2: Nickel. Ouais, Casimir.
4: Je trouve que t'as la chasse en ce moment. Hein.
2: Regarde.
4: T'es amoureux là, Gérard.
2: Mais regarde. Steve. Casimir, oui. Je veux dire. Oui, t'écoutes depuis combien de temps
4: Moi, je t'écoute depuis le tout début des débats, et puis bon, je suis pas un habitué, je passe à peu près...
0: Une fois par semaine.
2: Mm-hmm. D'accord. Bon bah moi je peux vous dire que.
4: Quoi.
2: Ok. Moi je peux vous dire que pour l'instant je suis pas mécontent, ça s'est bien passé ce soir.
0: C'est vrai.
2: À part un qui nous a un peu.
0: Non, c'était marrant.
2: Agacé. Non, à part un qui nous a vraiment agacé. Sinon j'ai trouvé que ça s'était bien passé. Donc je voudrais que le deuxième se passe pareil.

comme ça. Je vois pas du tout le rapport avec la politique, Olivier Dapro. 30% des gens qui ont dit qu'ils ne votaient jamais, car Gérard ne s'est jamais présenté aux élections. Et je crois qu'il présenterait.

0: Ouais, tu commences à me les gonfler avec le répondeur là. Putain, mais tu vas répondre à la question correctement ou tu vas virer toi?
1: Faut-il être catastrophique pour naturaliser? Alors là, je suis...

0: Enfin, si, c'est le chien, il dit qu'il préfère les sosies solidas.
1: Sosies solidas, je vois pas le rapport avec le thème du débat sur les sosies.
2: Ah bon ?
1: Manu, une question.
3: Non, pas une question, une affirmation Minitel 3615 Fun Radio.
0: On dit que.
3: Grave, Minitel. On dit que Sandy, c'est le sosie de Maïté. Est-ce que tu confirmes ou pas ?
1: Non, et puis là, alors là.
2: Faux !
1: Non, je préviens tout de suite, Manu. Mm-hmm. Si il y a encore des questions, tu parles de Sandy, c'est pas la peine. Ok. Je te remercie. Karen Pueril.
4: Oui, bah moi, pour l'argent, je ferais n'importe quoi, de toute façon. Hein, donc. Même sortir avec toi, hein, ça, il n'y a pas de problème, quoi.
1: Non, mais moi, de toute manière, vous le savez, je suis déjà pris, donc ça sert à rien d'insister.
4: Ah non, mais je ne savais pas, moi, mince.
1: Ouais, mais vous le savez, on en parle assez sur l'antenne, donc maintenant, vous arrêtez de vouloir me dire que vous voulez sortir avec moi.
4: Ah non, mais ne t'énerve pas, Gérard.
1: Non, mais moi, je préfère prévenir tout de suite.
4: D'accord. Tu as raison, sois clair dès le départ, tu as raison.
1: Donc, moi, je peux vous dire que moi, je serais pas prêt à ressembler à quelqu'un, même pour de l'argent, hein, parce que je vois pas du tout le rapport. Enfin. Donc, ouais.
5: Et pour les femmes ?
1: Comment ça ?
5: Bah, je veux dire, si tu ressens déjà à la personne, tu peux attirer les minettes.
1: Bah non, mais de toute manière, j'ai déjà ma personnalité, donc j'attire pas mal de personnes que maintenant que je suis avec quelqu'un. Donc maintenant, tout le monde veut sortir avec moi, mais maintenant, il est trop tard, je suis pris, mon cœur est pris, donc maintenant, c'est plus la peine d'insister.
6: Mais, Gérard, c'est Phil là.
1: Ouais.
6: Est-ce que tu aimerais avoir un sosie ?
1: Personnellement, non.
6: Pourquoi ?
1: Non, parce que ça m'intéresse pas du tout.
3: Si ça se trouve, t'en as déjà un et tu le sais pas.
1: Ouais. Mais ça, avec tout ce qui se balance sur Internet et tout ça, donc je voudrais quand même que ça cesse aussi, cette histoire. On aurait dû en parler avant de faire les débats. Enfin,
0: Gérard.
1: Ouais.
0: Sur IRC, il y a Nomad qui te demande si les sosies sont à l'ail.
1: Ouais, sosies sont à l'ail, ouais. Bah voilà, ça m'aurait étonné. Oui.
5: C'est encore Francis.
1: Oui.
5: Tu sais que par le monde, on paraît qu'on a 7 sosies.
1: Alors tu peux préciser ta pensée ?
5: Oui, scientifiquement, il a été prouvé qu'il y a 7 personnes dans le monde qui nous ressemblent.
1: Mmh.
5: Donc seulement physiquement, donc moi déjà Francis Lalanne a son sosie, c'est moi.
1: Mmh.
5: Donc déjà, il a beaucoup de chance de m'avoir.
1: Non, mais de toute manière, tous les chanteurs ont un sosie. Justement, la question, on voulait la poser, mais vu que on a fait illusion sur à la télé il y a pas longtemps, donc c'est pour ça que la question, on n'en parlera pas. Donc maintenant, la deuxième question, c'est comment est organisée une journée chez un sosie. Alors, on va demander ça. Francis, comme tu sais le point de vue.
5: Oh là là, ça commence déjà le matin, levé vers 11h. Bon, de là.
1: Francis, oui. Je te coupe, mais je pense qu'à mon avis, ça m'étonnerait. Hein. Ça m'étonnerait que la journée commence à 11h. Hein.
5: Mais attends, Gérard, tu ne connais pas mon activité du soir ?
1: Ouais.
5: Bah, si je sors jusqu'à 4-5h du matin. C'est sûr qu'avec les gars-là, c'est qu'à quelle heure veux-tu que je me réveille ?
6: C'est sûr.
7: Oh, Marcel !
8: Oh là là !
6: Mais approche comme ça, parce que
1: si tu fais
6: comme ça, écoute.
1: Ouais, ouais.
6: Ça,
1: ouais, d'accord.
6: Ça plope, donc fais gaffe.
1: Okay.
6: Non, mais tu peux mettre ta main, mais tu fais doucement.
1: Mmh. Donc, Francis, donc, j'étais avec toi, donc je peux te dire tout de suite que ça m'étonnerait que ça commence une journée commence à 11h du matin, c'est pas possible. Hein.
5: Mais je te dis que c'est à l'heure où je me réveille, à cause des gars-là.
1: Ouais, non, mais même, une journée, tu commences bien plus tôt. Hein. Enfin bref, passons, je vais pas m'éterniser sur ça. Hein.
0: Gérard, sur IRC, il y a Roadrunner qui te demande comment on fait pour devenir sosie.
1: Ben, ça, justement, il y aurait...
9: Il y a un truc.
1: Ouais, il y a un truc, mais lequel, j'en sais rien.
0: Ben, il va te le dire, l'auditeur.
9: Ben non, justement, c'est un truc chez les sosies, et on peut pas le dire, ça, c'est notre secret, on peut pas le dévoiler.
1: Ben, c'est qui, ça ?
9: C'est Rap Voisine.
1: Rap Voisine, ben, ouais, ok. Et donc, toi, comment que...
9: Je le dirai pas, c'est mon secret, je n'en parle pas.
1: Comment est organisée une journée chez un sosie, c'est tout ?
9: Ah, ben, je me lève vers 5-6h de l'après-midi,
1: ouais.
9: Et puis je pars au gala vers 8-9h.
1: Ouais, t'es pas en train de te foutre de ma gueule,
9: non,
1: là.
9: Pas du tout, puisque je fais mon gala jusqu'à 6h, 7h du mat.
1: Ouais.
9: Et après, je suis fatigué et je dois dormir pendant la journée. En fait, je vis la nuit.
1: Ouais, d'accord.
9: Comme une chauve-souris.
1: Ouais, c'est ça.
6: Gérard, excuse-moi, on a un nouvel auditeur. Il s'appelle Michel Mathieu, il a 21 ans, il est de Beson.
9: Qui est Michel ?
1: À la place de qui ?
6: À la place de personne. Je bidouille le standard pour qu'on ait en fait plus d'auditeurs comme avant.
1: Bah alors donc, tu m'as dit
6: Michel Mathieu.
10: Oui, bonsoir.
6: 21 ans de Beson.
10: Bonsoir, c'est Michel Mathieu.
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3: Et GG sur le Minitel, on me demande aussi si t'aimerais pas avoir un sosie, mais être le sosie de quelqu'un.
1: Non, pas personnellement.
9: T'en es sûr?
1: Oui. Donc, Ouachi Patty.
4: Hey Gérard.
1: C'est qui?
4: C'est Karen Cueril.
1: Ouais.
4: Tu voudrais pas être le sosie de...
6: Oh, dans ton micro,
1: Martin.
6: Hein.
1: Oh, parle devant ton combiné ou sinon je te vire.
4: Non. Est-ce que tu voudrais pas être le sosie de Ricky Martin?
1: Mais qu'est-ce que vous me balancez, Ricky Martin? Laissez-le en paix. Si je l'ai, c'est le chanteur que j'aime bien.
6: En plus, il est mort.
1: Non, il est pas mort, connard.
6: C'est hier.
1: Non, tiens mon cul.
9: Bah si, c'est vrai, c'est pas.
6: Il a dérapé.
1: Mais ouais, c'est ça, il a dérapé. Tout à l'heure, je vais te faire déraper quelque chose. Toi, tu vas voir, tu vas pas commencer. Qui c'est que j'avais demandé? Ouais, où est-ce, Patty?
2: Moi, je travaille à la Sécu. Alors bon, dans la semaine, je fais 8h-16h, hein, comme tout le monde.
1: Ouais.
2: Et puis, le dimanche, je fais des galas. Mais je pars à 8h, je rentre à 9h. Hein.
1: Mm-hmm.
2: Je fais juste une chanson, alors.
1: Ah, d'accord. Ok. Rap voisine, t'as répondu, toi?
9: Bah oui.
1: Donc, Karen Pueril.
4: Oui. Bah, alors moi, déjà, je commence ma journée, je me lave, hein, je prends un coton-tige.
1: Mmh.
4: Et puis, bon, bah, je m'occupe de mon corps, voilà. Hein. Et donc, je travaille directement sur le terrain.
1: Mmh. Hein.
4: Et puis, voilà, ma journée se passe comme ça.
1: Si t'as quelqu'un derrière, c'est plus la peine pour toi, d'accord? Parce que je viens d'entendre que il y a du monde qui te souffle.
6: Ouais, ma grande. Ouais, quoi?
3: Hop. Bah, faut que tu gères, là.
6: Mais je gère qui, là?
1: Michel Mathieu.
6: Ouais. Maintenant, je viens de le mettre.
9: Attends, je suis là.
1: Non, mais c'est pas lui qui a du monde derrière. Ah, Michel Mathieu, pour toi.
9: Ouais, bah écoute, moi, donc, comme t'as pu le deviner, je suis fan de Mireille Mathieu. Donc, ma journée, principalement, je coupe mon temps et essayer de me faire la même coupe de cheveux, quand même.
6: Je la vire?
9: Parce que...
6: Merde.
9: Parce que c'est pas facile d'avoir quand même une coupe de cheveux comme ça.
1: Mmh.
9: Et ensuite, j'ai une copine qui s'appelle Mireille Drucker et on s'exprès, on répète comme si on était en interview au cas où ça arrivera un jour, quoi, voilà. On s'entraîne.
1: Okay. C'est faux!
9: Mais si, tout à fait.
7: Impossible.
9: Il faut appeler Mireille Drucker, c'est tout.
1: Non, vous arrêtez avec vos impossibles, parce que tout à l'heure, ça va gerber vite, hein, maintenant.
8: Mmh. Gérard, sur IRC, il y a Yankee qui te demande si on peut être le sosie d'une race canine.
1: Il veut faire allusion à quoi, lui?
8: Bah attends, je vais lui demander. Demande-lui.
1: Donc, tu veux faire allusion à quelle race, s'il te plaît?
6: Ouais, quand même.
10: Bulldog.
8: Ah, faut attendre.
1: Alors, qui c'est qui vient de dire ça? Qui vient de dire ça entre Karen et Wesh Patty?
8: Bah, c'est pas moi. Gérard, Yankee, il dit Bulldog Mystère.
1: Ouais, mais ça, faut arrêter.
11: Non,
1: faut arrêter là-dessus, d'accord?
11: Arrêtez!
1: Bon, toi, tu te calmes un peu, c'est moi qui gère, d'accord? Manu?
11: Arrête!
3: On me demande combien ça coûte en euros, un sosie.
11: Oh, oh là, putain! Non,
1: qu'est-ce que tu fais? Hey, t'arrêtes de taper comme ça, après on va dire que c'est moi, espèce de con!
3: Arrête, commence pas à balancer des trucs, t'es fou!
1: Là, tu vas pas commencer, toi, hein?
6: Oh, t'es pas à Neuilly, là.
1: Ouais,
3: tiens-toi bien un peu, on te regarde.
1: Ouais, tu vas pas commencer.
6: Parce que peut-être que Michel Labrou, il peut appeler à tout moment sur la ligne, hein,
1: ouais,
6: et te calmer, hein.
1: Ouais, bah toi, tu vas déjà commencer par gérer ce que je t'ai demandé, ok?
10: T'as même pas de poil à ta bite!
11: Oh non!
1: Bon, ouais!
10: J'ai piqué des euros dans mon sac.
1: Bon, hey, tu me gères ça, toi, tu te magnes?
6: Ouais.
1: Tu te magnes vite!
11: Ouais!
4: Gérard?
1: Quoi?
4: Allô Gérard?
1: C'est qui?
4: C'est Karen.
1: Je t'écoute.
4: Oui, est-ce que Sandy a un sosie?
1: Non, Sandy, elle a pas de sosie. Sandy, elle vous emmerde.
9: Tout bacaraka.
6: Bon, on revient au débat, Gégé, s'il te plaît.
9: Oui.
1: Bon, hey.
6: Oui, je les gère.
1: Toi, tu me les gères parce que sinon, tu vas aller à l'arrière. Hein.
9: Ouais.
1: Je le sens.
9: Là-bas.
1: Troisième question. Être un sosie est-il une passion réputée? On va demander ça à Francis.
12: N'importe quoi.
9: Oh la fille. Oh là là là.
1: Oh, Pildar!
6: Quoi?
1: Ton boulot là, de gérer.
6: Pardon, excuse-moi. Attends deux secondes. Hop, comme ça, je fais ça, je mets un. Ok, c'est bon.
1: Alors, Francis?
13: Oui.
1: Donc pour toi?
13: Tu peux répéter la question, s'il te plaît?
1: Être un sosie est-il une passion réputée?
13: Bah, déjà, il faut avoir la tête de la personne.
1: Ouais.
13: Donc, si t'as la tête de la personne, c'est même plus une passion, tu le vis tous les jours.
1: Mm-hmm.
13: Bon, moi, malheureusement, je suis fan de Francis Lalanne, donc de ce côté-là, bon, je suis pas trop gâté par la personne au niveau médiatique. Donc, une passion, il faut vraiment trouver les fans, quoi.
1: Mm-hmm. Ouais, ok. Wesh, Patty?
10: Wesh. Tu peux répéter ta question?
1: Non, je la répète plus.
10: Bah, j'ai pas retenu, donc je vais te dire, je suis d'accord avec toi.
7: là là.
6: Gérard, tu te réveilles quoi?
1: Non, tu me vires ça parce que moi j'en ai marre de répéter les questions. Maintenant ça commence à bien faire.
6: Bah ouais, mais j'ai un standard bidon.
1: Ouais, non, mais t'as un standard bidon, tu te démerdes.
6: Ah, attends, c'est peut-être.
1: Rap voisine.
6: C'est peut-être le PDG d'RTL.
1: Ouais. Rap voisine.
14: Oui.
1: Rap voisine.
7: Opéra.
14: Allô?
7: Ouais,
3: c'est
7: bah.
3: Qui,
7: ouais.
3: Rigo,
7: c'est qui,
3: Rigo?
7: C'est antenne, c'est pas possible.
1: Oh!
6: Mais il est là, GG.
7: Ouais. Oui, donc la seule gloire que ça m'apporte, c'est d'avoir des grands-mères avec des doubles foyers.
14: Excusez-moi, okay, vous êtes dans le studio. Oui.
6: Attendez les auditeurs.
1: Non, non, il n'y a pas d'attendez, d'accord. Moi je
14: suis. Attends, Gérard, j'ai le PDG d'RTL en ligne.
1: Ouais, c'est ça.
14: S'il te plaît.
1: Ouais, bah c'est ça, oui. Moi aussi. Rap voisine.
14: Je vais le calmer, vous inquiétez pas, je vais le calmer.
7: Oh là là, vite fait.
6: Assurez les auditeurs, on a eu un.
1: Rap voisine.
7: Oui, donc je disais que la seule gloire que ça m'apporte, bah, c'est des grands-mères qui ont des doubles foyers et qui me confondent avec Rap voisine en fait. C'est tout. Voilà.
6: Ah, mais Gérard, t'écoute pas, hein. Excuse-moi, Rap voisine, mais.
1: Si, j'ai entendu.
6: Alors qu'est-ce que t'en penses?
1: C'est pour les grands-mères qui ont des doubles foyers, c'est ça?
7: Et puis
1: je sais pas quoi après.
6: Bravo.
7: Allez hop, tu
6: bravo.
1: Ouais, bah, rap voisine, si t'es pas content, c'est pareil. Mais toi, tu t'écrases.
6: Bravo.
1: Toi, tu me gères les auditeurs parce que pour l'instant, tu commences à foutre de la merde.
15: Ta gueule, hippie.
7: Voilà, c'est la synthèse.
1: Mais Karen Péril.
16: Oui.
7: Péril.
16: Alors moi, c'est pas une passion, hein, mais disons que c'est pour trouver l'homme de ma vie.
1: Être un sosie est-il une passion réputée? C'est pas pour savoir si tu es pour trouver l'homme de ta vie ou pas.
16: Non, oui, mais c'est pas une passion.
1: Alors tu peux préciser?
16: C'est-à-dire que c'est un métier.
14: Gérard, pour calmer le débat, je voulais te dire quand même qu'on a dépassé les 6000. On est à 6222. Ce qui est bien, ça applaudit pas. Ok,
1: bravo.
14: Merci. Quand même, c'est cool. Et faut laisser Snooze. Je voulais juste dire, il y a Snooze, il revient dans 30 secondes, il est parti chercher à manger.
1: Ok. Michel Mathieu.
17: Ouais, Michel Mathieu, moi je pense que c'est plus qu'une passion, comme tu disais. Mm-hmm. Une philosophie. C'est carrément même, je dirais, un mode de vie au quotidien, au journalier, quoi, tu vois. Mm-hmm. Tous les jours.
1: Ouais, mais précise un peu, parce que là, vous me donnez des réponses vagues.
17: Si tu veux, moi, je suis fan de Mireille Mathieu. Moi, je me réveille le matin, je me réveille Mireille Mathieu, je mange Mireille Mathieu, je dors Mireille Mathieu, je baise Mireille Mathieu, je fais tout Mireille Mathieu, quoi, tu vois.
1: Ah, ok, donc toi, t'es carrément fan de Mireille Mathieu.
17: Ah, bah c'est clair.
6: Ouais, mais précise ton nom.
18: Est-ce que tu chies Mireille Mathieu?
17: Est-ce
18: que tu chies Mireille Mathieu?
17: Oh, ouais, pas mal, ouais. Voilà, GG. Tu la bourres aussi, Mireille Mathieu.
1: Merci, Pildar.
17: Ouais,
1: hein.
17: Ouais,
6: attends, je me fais un coup de combiné.
1: Moi, je m'en fous, mais merci, parce que comme ça, on n'a pas entendu la fin de sa question à Michel. Ouais, c'est pas grave.
17: Il me demandait si je baisais Mireille Mathieu, je lui disais oui, je baisse des chèvres, oui.
7: Et tiens, d'ailleurs, je vais te demander autre chose. Tu sais pourquoi Mireille Mathieu n'a pas le vagin dans le front?
1: Vas-y.
7: Bah, c'est tout simple, parce que t'as déjà essayé de lui rentrer quelque chose dans la tête.
1: N'importe quoi. Alors là, ta blague, tu peux te la carrer au cul. Hein.
7: Ok, oh
1: là
7: pas là. De problème.
1: Alors, la cinquième question. Les animateurs radio télé ont-ils un sosie? Et on va s'écouter Dick Rivière avec Les Matins, la banane toute dure. Et on se retrouve tout de suite après au 0803-08-5000. Et toujours 3615 Scott Fun Radio, rubrique direct et sur l'IRC où que Rigo vous attend nombreux. Ouais. www.fr. Et voilà. À tout de suite. Et voilà, vous venez d'écouter Dick Rivière avec Le Matin, la banane toute dure. Et donc, vous êtes toujours... Avec la banane toute dure. Et donc, vous êtes toujours sur Fun Radio. Donc, Fildar vous attend au standard au 0803-08-5000.
6: Gagnez-vous, merde, j'ai pas que ça à foutre.
1: Toujours le Minitel au 3615 Fun Radio, rubrique direct. Manu qui est aux commandes.
6: Oui.
1: Et Rigo qui est sur l'IRC, donc www.fr. C'est www.fr Fun Radio, c'est ça?
6: Ouais, c'est ça.
1: Voilà.
6: Double flash.
1: Ouais, double flash.
6: Et whisky.
1: Ouais, c'est ça. Donc, on récupère Francis Lalanne.
6: Lalanne.
1: Lalanne.
19: Allô?
1: Allô?
19: Oui.
1: Donc, bonsoir à toi.
15: Oh, bonsoir à toi aussi.
1: Wesh Patty.
6: Bah non, je l'ai viré.
1: Donc, elle est partie. Rap voisine.
15: Ouais, salut, c'est moi. Bonsoir, GG.
1: Salut à toi. Karen Puéril.
19: Puéril, oui.
1: Rebonsoir.
19: Rebonsoir, Gérard.
1: Michel Mathieu.
15: Oui,
1: rebonsoir à toi.
15: Bonsoir.
1: Et Jean-Pierre, qui est passé avec ses chansons. Donc, bonsoir à toi, Jean-Pierre.
20: Bonsoir.
1: Comment vas-tu?
20: Ça va bien.
1: Ça va?
15: C'est la fête de la musique.
1: Ouais, non, mais c'est bon. Non.
15: J'achète mon disque.
1: Pour l'instant, c'est pas un débat sur la musique, c'est un débat sur les sosies.
20: Oui.
1: D'accord.
15: Bah, vive les blaireaux quand même. Hein.
1: Ouais, non, mais.
15: Bah, quand même.
1: On répond correctement aux questions, c'est tout. Okay. Alors, on va changer parce que, vu que je termine qu'à 2h, donc il reste encore quand même une heure, plus d'une heure à faire.
15: Ça, c'est bon, tu vas pousser jusqu'à 3h, quoi.
1: Non.
15: Allez.
1: Êtes-vous fan de quelqu'un? Si oui, êtes-vous d'accord? Donc, alors, je précise la question parce que c'est.
15: Mais, c'est compliqué, hein.
1: C'est Fildar qui l'a dit. Donc, par exemple, si vous êtes fan de. Par exemple, tout à l'heure, j'entendais. Qui c'est qui me disait Mireille Mathieu? Donc, c'est Michel.
15: C'est Michel.
1: Hein?
15: Michel.
1: Donc, si oui, êtes-vous d'accord? Donc, le pourquoi. Êtes-vous d'accord? Si oui, êtes-vous d'accord? Donc,
15: bah oui.
1: Être fan de quelqu'un. Donc, je pense que tout le monde est fan d'un chanteur préféré.
15: C'est clair.
1: Donc, on va demander à Jean-Pierre comme il vient d'arriver.
20: Faites la musique.
1: Bon, Jean-Pierre, s'il te plaît.
20: Oui.
1: Oh là là. Oh non, Fildar. Fildar, c'est quoi là?
6: C'est Jean-Pierre.
1: Oh non, mais attends, ouais. Oh.
6: Jean-Pierre.
1: Jean-Pierre, c'est Gérard là. Tu réponds correctement aux questions, sinon c'est pas la peine.
15: Ouais, ouais, c'est clair.
20: Ah, ok, bien sûr.
1: Ouais. Non, mais on s'en fout du ministère de la Culture et tout ça. On n'est pas là pour parler politique, ok?
20: Non, mais j'entends tout le monde qui parle en même temps.
1: Mais pour l'instant, c'est moi qui te parle. Donc tu réponds correctement à la question, sinon c'est pas la peine de faire le débat.
20: Non, mais j'écoute ta question, tu peux parler, vas-y.
1: Non, mais maintenant, tu réponds à la question.
20: Le ministère, maire.
1: Okay. Oh là, allez.
14: Bon, Gérard.
1: Hop.
14: Gérard, sur IRC, il y a un petit sondage que Triso m'a envoyé.
1: Ouais.
14: Alors, à la question, avez-vous un sosie? 54% des personnes ont répondu non, j'ai voté contre. 27% pas du tout, je suis hétérosexuel. 18% non, je n'écoute pas les To Be Free. Et 12% vous pouvez répéter la question. Une seule personne a répondu oui, mais je suis pas sûr.
1: Mais comment que ça se fait que j'ai pas de sondage comme à Neuilly là?
21: Parce qu'on n'est pas à Neuilly.
6: Non, parce qu'on s'est fait voler le PC.
3: L'institut de sondage.
6: On s'est fait voler l'ordinateur. Donc pour le moment, on attend à nouveau.
1: Ah d'accord.
6: Ouais.
1: Bon, alors Michel Mathieu. Michel, pardon.
3: Oui, suite à ta question sur Minitel, on te demande est-ce que tu penses pas que pourquoi pas et dans quel sens?
1: Mais qui c'est qui pose la question de naze?
3: Nomade.
1: Nomade, c'est même pas la peine d'y répondre parce que qu'est-ce que tu veux que je réponde là-dessus?
3: Je sais pas, il me dit ça ressemble à la tienne, il aimerait bien que tu répondes à la
6: sienne. Ça
1: ni queue ni tête, ça va être comme tout à l'heure sur l'IRC, quand on va faire des débats, la conclusion du débat, il y en a qui vont me dire ton débat a eu ni queue ni tête comme toi. Ça, je m'en doute encore.
6: Et là, vous pourrez rajouter sans jambes.
1: Pour l'instant, je t'ai dit de me virer lui là, parce que c'est pas la peine de le garder s'il répond.
20: Allô
1: pas. Michel Mathieu, donc pour toi.
15: Ouais, écoute, moi je vais te dire que déjà je suis d'accord, donc oui, à cela je peux ajouter que je réponds par l'affirmative, et je pense que ça c'est dans tous les sens, donc il n'y a pas besoin de préciser, quoi, tu vois.
1: Non, mais donc t'es fan, toi, de Mireille, à fond de Mireille Mathieu.
15: À fond, 100%, je te dis, je fais tout Mireille Mathieu, moi il n'y a pas de lézard.
1: Mm-hmm. Ok.
15: Donc oui, à 100%.
1: D'accord, donc toi, c'est oui, sans même savoir, êtes-vous d'accord, donc toi, pour toi, c'est carrément oui d'entrée.
15: Ah, moi, j'ai pas besoin d'être d'accord, c'est oui direct.
1: Ok.
15: Voilà.
1: Karen Puéril.
19: Oui, alors moi, je ne suis pas fan de Karen Puéril. Moi je suis fan de.
15: Oh là là, arrête de fumer. Ouais,
19: je ne fume pas.
15: Vas-y, fais tourner.
19: Je ne fume pas.
1: Hey, tu réponds correctement ou sinon je fais comme Wesh Patty, je te vire.
15: Allez, hop,
19: non, d'accord, Gérard, d'accord.
20: Mystère, mère.
1: Bon, ouais, on va. Hop. Allez, Jean-Pierre. Non, Jean-Pierre, tu le vires. Jean-Pierre, tu le vires. Oh.
3: Mais il chante bien pourtant.
1: Non, moi, c'est pas un débat sur les chanteurs, c'est un débat sur les sosies.
6: Gérard,
1: alors,
6: oui.
1: Au revoir pour lui.
6: Excuse-moi, à la place de la petite, là, Wesh Patty, on accueille Magali Alain. Magali Alain, 23 ans de. Ça fait rire égo, je comprends pas. De Clermont-Ferrand.
22: Désolé.
6: Bonsoir, Magali Alain.
1: Bonsoir.
5: Oh cochon.
21: Bonsoir, ça va?
1: Ouais, tu vois, il faudrait peut-être te réveiller quand on t'appelle. Hein.
21: Oui, j'ai plein de bips, alors suis-moi.
1: Comment?
21: Non, parce qu'en fait. C'était quoi ta question, Gérard?
1: Non, mais attends, pour l'instant, je te dis, tu te réveilles quand, Gérard, quand on te parle.
6: Quand on a voulu l'accueillir, en fait, je l'ai passé à l'antenne. Et quand on l'a passé à l'antenne, en fait, elle n'entend plus pendant 2 secondes l'antenne.
5: Ouais,
1: d'accord. Par contre, tu me vires Jean-Pierre et puis l'autre, là, comme ils veulent pas répondre correctement aux questions, c'est pas la peine. Hein.
6: Ok.
1: Donc, rap voisine.
5: Ouais, moi, alors, exactement, je suis fan, à fond fan de rock voisine.
1: Ouais.
5: Et non, je suis pas d'accord.
1: Mais tu peux préciser?
5: Bah, je précise, je suis pas d'accord.
1: Mais donne le fond de ta pensée.
5: Mais je suis fan de rock voisine, je le kiffe.
1: Mais ouais, mais d'accord, tu le kiffes, mais précise le fond de ta pensée.
5: Bah pourquoi? Qu'est-ce que tu veux que je te dise de plus?
1: Oh là là,
5: mon idole.
1: Bon bah alors d'accord, bah c'est ça que je veux entendre dire.
5: Bah c'est ce que je viens de te dire il y a 2 minutes.
1: Mais non, tu me dis que tu le kiffes, j'en ai rien à foutre.
5: Qu'est-ce que ça veut dire, je te kiffe?
1: Ouais bah c'est bon, tais-toi pour l'instant.
6: On demande sur le Minitel si t'as une idole toi.
1: Bah ça justement, je répondrai après quand tout le monde aura répondu.
5: Jabba. Jabba, je dirais Jabba. Jabba.
1: Toi, tu vas fermer ta gueule, d'accord? Parce que tout à l'heure, tu vas dégager vite fait, toi.
5: C'est Jabba plus grosse qu'une hutte.
1: C'est qui parle comme ça? Qui c'est qui parle comme ça?
5: Ouais, c'est Polo. Ouais, c'est Polo.
22: Ta gueule, hippie!
5: Ouais, ta gueule, hippie.
1: Bon, alors. Tu me gères ça, toi, vite fait.
5: Allez, hop, tu gères.
6: Allô?
5: Ouais.
6: Ouais, à la place de Karine Puril, on accueille Véronique Dusson. Bonsoir, Véronique.
5: Moi aussi, je vais changer de prénom.
23: Bonsoir, tout le monde.
5: Bonsoir.
23: Salut, Véro.
5: Salut, Véro.
23: Salut, tout le monde.
5: Salut, Véro.
1: Elle est d'où?
6: Elle est de... T'es où, d'où, déjà?
23: Je suis de Paris.
6: Voilà.
5: T'as ton piano?
1: Non, non, mais c'est bon, laisse-les dire leurs conneries. Magali Alain?
23: Oui.
1: Donc pour toi, ah ouais, toi t'as été au standard, donc t'as pas entendu la question, c'est
23: ouais,
1: ça?
23: Ouais, c'est ça.
1: Donc je répète pour toi et pour Véronique. Donc oui. Êtes-vous fan de quelqu'un? Si oui, êtes-vous d'accord?
23: Moi je suis fan d'Étienne Dao.
1: Ouais.
23: Mais je le ressemble pas du tout.
5: Ouais, c'est clair.
1: Mais non, mais attends, t'es déjà une nana, tu peux pas ressembler à un mec.
23: Ouais, non, mais je te dis, je suis fan de lui, quoi.
1: Ah d'accord.
5: Tu vois.
1: Mais t'as entendu là sur M6 là le week-end qu'ils font sur lui?
23: Oui, j'enregistre.
1: Ouais, ben. T'as de la chance, hein.
23: Merci pour l'info, Gérard.
1: Voilà. Véronique, de Paris.
23: Oui. Alors moi, je suis fan de Wonder Woman.
1: Ah. C'est une animée.
6: Une actrice télé, ouais.
1: C'est une.
23: Wonder Woman.
1: Ouais, c'en est voilà. Une qui joue dans des films.
6: Ouais, plein
23: voilà,
6: de films.
23: Oui, tout à fait.
1: Ouais, donc.
23: Oh. Mais moi, je suis complètement d'accord, quoi.
1: Et tu me calmes un peu, là, ceux qui s'amusent à faire des conneries, là. Manu?
6: Ouais, sur Minitel, toujours, il y a toujours Nomade qui demande si toi, t'es un fan de Christine.
1: De
6: Christine.
1: Ah bah là, c'est même pas la peine, j'y répondrai pas.
23: Ils m'ont fait sur moi.
1: Ouais, bah ta gueule.
23: C'est toujours des euros dans mon sac.
1: Donc, qui c'est qui reste qui a pas répondu? Ah bah, Francis.
6: Il y a Jean-Pierre aussi.
1: Non, non, je t'ai dit de le virer, lui.
6: Mais il veut pas partir, il me dit...
1: Non.
6: J'ai envie de jouer.
1: Non. Il a envie de jouer, il va pas... Oh.
22: C'est le feu de la musique.
14: Gérard, pour calmer le débat sur...
1: Ouais, non, merde.
14: Gérard.
1: Tu le vires, s'il veut. C'est quoi, là, ce bordel? Tu me le vires.
5: On propose un sondage.
23: On va s'éclater. On va se faire péter le fion.
5: Oh là là.
1: Hey, tu le vires complètement, je veux pas le savoir, il veut pas partir, tu y vires comme quand même.
6: Je peux pas.
1: Je veux pas le savoir, tu le vires.
6: Non mais le problème c'est qu'avec ce standard là, si les gens ils raccrochent pas de leur côté, nous on peut pas leur raccrocher au
1: nez. Non, mais moi je veux pas le savoir, il vire.
6: J'ai eu les problèmes toute la semaine. Alors dis-lui.
1: Jean-Pierre, tu raccroches ton téléphone, je ne veux pas de toi dans mes débats. Ok. Alors Francis Lalaine.
6: Non mais il a raccroché Francis Lalaine, il faut que j'en trouve un autre.
1: Putain, mais tu me fais quoi, toi?
14: Gérard, pour calmer le débat, il y a Cyberon GG sur l'IRC qui te demande est-ce que les sosies sont bisexuels?
1: Bon, là, je peux pas te dire, parce que faudrait...
14: Et il dit si tu peux pas dire, pourquoi?
1: Ben, parce que... Putain.
6: Vas-y, réponds. Mais ça, à mon avis, ça dépend de la marque.
1: Ouais, je pense là-dessus. Donc moi, je peux vous dire que je suis fan de plusieurs chanteurs, donc j'irai pas m'éterniser sur eux.
6: Si on veut des noms quand même. Hein.
1: Non, mais les noms, tout le monde les connaît par cœur. Donc,
6: redis.
1: Il y a Michel Sardou, il y a Ricky Martin, donc et puis plein d'autres. Voilà. Donc.
22: C'est faux.
1: Donc, il y a cinquième question. Oui, j'ai répondu à celle-là. Ouais.
14: Plume mon micro, merci. Il y a Turpentine sur l'IRC qui te demande, est-ce que des jumeaux sont sosies?
1: Alors là, c'est pas évident. C'est pas évident, non,
0: pas
1: du tout.
0: Pas du tout, pas du tout. Ça n'a rien à voir.
1: Je peux pas te dire si pourtant, dans les groupes qu'il y a à l'heure actuelle, il n'y a pas de sosie. Ils sont pas jumeaux et ils se ressemblent pas tous.
6: Bah, tu sais, le groupe là, David et Jonathan.
1: Non, mais ça, c'est pas pareil.
6: Hein, ils sont sosies. Hein.
1: Non.
6: Mais ils sont quoi? Ils sont frères?
1: Non plus.
6: Jumeaux?
1: Non plus.
6: Mais ils sont quoi?
1: C'est deux chanteurs différents, c'est tout.
6: Mais ils sont copains ou pas?
1: Ouais, dans la vie, oui. Manu?
3: Ouais, sur Minitel, il y a Zozo qui demande si t'étais fan de Lady Di.
1: Non, pas du tout.
0: Pourquoi? Où est le rapport avec les sosies?
1: Ouais.
3: Bah, je sais pas, c'est fans aussi.
0: Ah ouais, c'est les fans aussi.
1: Ouais, non, mais.
0: Les fans des sosies.
1: Ouais, non, mais personnellement, moi non. Donc, qui c'est qui nous reste alors? Magali, Rap Voisine, Véronique et Michel.
23: Magali,
0: oh là là.
1: Donc.
0: CG, les fans de King Kong.
1: Non. Non, pas spécialement. Alors, donc là, c'est la cinquième question. Et là, je pense que tout le monde va bien répondre, j'espère, parce que sinon, ça va se terminer au vinaigre.
0: Ouais, vas-y. Ouais.
1: Alors, les animateurs radio, télé et autres, ont-ils un sosie? On va demander ça à Magali.
21: Magali Alain.
1: Ouais. Si je veux dire Magali, je reste sur Magali, c'est tout.
21: Oui,
1: je vais pas préciser.
21: Je préférerais que tu m'appelles Magali Alain.
1: Ouais, bah moi, si je veux dire Magali, c'est tout.
21: Bon, d'accord.
1: C'est moi qui commande quand je fais mes débats. Bon, c'est pas les auditeurs.
21: Je préférerais quand même, mais bon.
1: Bon, moi, pas.
21: Bah là, dans la région où j'habite, il y a un mec qui s'est passé pour toi.
1: Mm-hmm.
21: D'ailleurs, j'appelais un peu pour ça aussi. Parce qu'il signe des autographes et des choses comme ça, quoi.
1: Mm-hmm. Et t'as pu récupérer des preuves?
21: Moi, j'ai un autographe de toi.
1: Qui date de quand?
21: Qui date d'il y a 15 jours. Je l'ai vu il y a 15 jours.
1: Ouais. Et tu peux faire une photocopie et puis m'envoyer vraiment la preuve?
21: Il n'y a pas de problème.
1: Ok. Manu?
3: Et sur Minitel, il y a quelqu'un qui nous dit « Moi, je suis le sosie de Sandy et je m'appelle Robert.
1: » Bah lui, il va se faire foutre.
0: Ah, c'est clair.
1: Il laisse Sandy tranquille. Alors Manu, je te préviens, c'est la dernière fois que tu me dis des questions Minitel à propos de Sandy. Okay. Parce que Sandy, vous lui foutez la paix maintenant.
0: D'accord. Moi, je connais un Raymond, par exemple.
1: Ouais, ben, toi, tu te tais, toi. Rap Voisine?
0: Oui, alors, moi, j'ai entendu parler que... Enfin, je t'ai jamais vu, Gérard, mais on m'a dit que tu ressemblais à Brad Pitt.
1: Non, mais si c'est pour me répondre des conneries comme ça, ça sert à rien.
0: C'est pas des conneries, c'est ce qu'on m'a dit.
1: Je te demande, est-ce que les animateurs, radio, télé ou autres ont-ils un sosie? Merci pour le Larsen.
0: Donc oui, je pense que ton sosie, c'est Brad Pitt, selon ce qu'on m'a dit.
1: Manu, fais gaffe.
3: Pardon, j'ai pas fait exprès.
1: Ouais, non, mais fais gaffe quand même. Ok. Véronique.
0: Ok. Véronique.
1: Véronique. Véronique.
2: Elle arrive.
1: Punaise, mais...
3: Bah, Nina,
23: oui,
3: Nina.
23: Alors, eh bien, vous m'entendez?
1: Oui, bah, on t'entend, oui. Alors tu réponds.
23: Oui. Oui, alors, eh bien, forcément, on se dit qu'ils ont un sosie, parce que...
0: T'as une voix de pas belle, toi.
3: Ouais.
1: Vous fermez vos gueules derrière, quand les gens répondent, s'il vous plaît, merci.
23: Merci, Gérard, merci.
0: On les voit
23: plusieurs fois, partout à la télé, tous les jours et tout, donc c'est pas possible.
1: C'est Anjoël,
23: ça. Forcément, non. Ils ont un sosie.
0: Anjoël, la gamelle.
3: C'est peut-être le sosie d'Anjoël.
1: Ouais.
0: C'est peut-être le sosie d'Anjoël, ouais.
1: Anjoël, on se calme.
0: On va boire fort, putain.
1: On se calme.
0: Ok, Michel.
1: Michel Mathieu, à toi.
8: Ouais, bah écoute, moi pendant les vacances de Noël, comme je suis un bon blaireau, j'ai regardé, tu sais, l'histoire là sur la 2 avec le dauphin. Et il y avait un plongeur italien là qui s'appelle Umberto Pellizzari, il ressemble quand même beaucoup à Max, moi je trouve.
1: Attends, un truc sur les dauphins, sur la 2?
8: Ouais, tu sais, il y avait l'histoire du dauphin là qu'il fallait sauver, et t'avais un des plongeurs, il était italien, et ben il ressemblait vachement à Max. Je sais pas si t'as vu la série.
3: C'est Flipper, non?
1: C'est Flipper.
8: Mais non, c'est pas Flipper.
0: Flipper the Dolphin.
1: Non, c'est plus...
23: Moi, je pense que tu devrais faire le sosie de Ricky Martin.
0: Non,
23: tu
0: penses?
1: GG,
0: moi
1: je pense. Hé, vous calmez là?
0: Michel.
1: Oh!
0: J'aime pas trop ça.
1: Oh, qui c'est qui. Oh, vous vous calmez là, c'est moi qui commande quand même là.
0: Ok, vas-y, le King.
1: Donc, Michel Mathieu, déjà pour commencer l'histoire de ton truc du dauphin sur la 2, ça m'étonnerait.
8: Si, mais les auditeurs ils comprendront, je t'inquiète pas.
1: Ouais, les auditeurs ils vont comprendre, ça m'étonnerait.
8: Toi, moi je trouve que tu ressembles quand même un petit peu à De Niro.
1: Ouais.
8: Surtout dans le film de Frankenstein.
1: Ouais. Et toi, tu ressembles à.
23: C'est Robert Carrette Ford.
1: Comment? Okay.
0: Alors arrête de regarder les cassettes des inconnus parce que t'es pas drôle.
14: Ouais. Gérard, sur IRC, il y a Rip qui te demande si ton sosie il est aussi con que toi.
1: à te manière, il est aussi con que celui qui vient de poser la question, tu vois. Ouais. Comme ça, il est renseigné, celui-là.
23: Dans son cul.
1: Oh,
9: t'es trop cool.
1: Bon, ça commence à bien perdre là, Manu. Tu vas me couper ça ou quoi là?
2: Moi, c'est les auditeurs.
1: Ouais, c'est les auditeurs. Alors, ben, qui c'est qui a. C'est encore toi qui a été leur dire des conneries.
2: Non, j'ai rien fait.
1: Ouais, parce que toi, toutes les semaines, t'as l'habitude
23: pardon,
1: de leur dire.
23: Non, Gérard, je sais pas ce qui m'a pris.
1: Ouais, attends. Alors, dégage-toi. Au revoir. Voilà.
2: Allez,
1: terminé. Ta gueule, va te faire foutre. Alors, dégage.
9: Dégage.
1: Allez, terminé pour toi. Dégage,
2: Gérard.
1: Au revoir.
2: Oui, je l'ai viré. À la place de Francis Lalaine, on accueille Maxime le Charpentier, 19 ans.
9: De... moi, je veux changer de prénom. Ah, moi aussi.
1: Non, mais attends. Fulda.
9: Ferme ta gueule.
1: Oh, ferme ta gueule toi-même, connard.

0: avec moi. Merci.
1: Son cul. Je crois pas qu'il soit en train de lui botter le cul, mais en tout cas, il fait quelque chose à son cul.
2: Hey, Cartman, tu te calmes.
0: Manu, ouais. Tu vois la deuxième machine.
3: La deuxi, là.
0: Tu vois ça, là ouais. Non, là-bas.
2: Là-bas, là.
0: Là-bas, qui clignote, là. Tu t'amuses pas. Ouais. Tu t'amuses pas à appuyer pour le remettre d'accord.
3: C'est ton jingle, ça.
0: Ouais, mais c'est pas la peine. Donc, tu me récupères.
3: Je vais te dire ce qui reste. Il y a Maxime le charpentier, il y a Magali Alain.
0: Ouais, et Michel Mathieu, c'est tout.
3: Et oui. Jean-Pierre II.
0: Non, Jean-Pierre II, j'ai dit non.
3: Jean-Pierre?
4: Oui.
0: Bah Jean-Pierre, tu raccroches.
5: C'est la fête de la musique.
0: Jean-Pierre, tu raccroches. Jean-Pierre, tu raccroches.
4: La nuit.
0: Punaise, mais il est borné ou quoi celui-là?
3: Oui, je comprends pas.
0: Jean-Pierre.
4: Ouais.
0: Tu raccroches, je ne veux pas de toi dans mes débats pour dire des conneries, d'accord? Alors tu raccroches ton téléphone. OK?
4: Coupé et voilà.
0: T'as qu'à raccrocher toi-même.
4: Mais je peux pas, on m'a appelé.
0: Non, mais tu raccroches. Tu vois, t'as un combiné. Hein? Et sans ton combiné. Non.
3: Ça va être une star bientôt.
0: Non, je veux pas le savoir, moi. Il raccroche, j'en veux pas dans les débats.
4: Non, mais t'écoutes, t'as du talent.
0: Ouais, non, mais moi, pour l'instant, moi, je te dis, je te veux pas dans mes débats, c'est tout.
4: Je veux pas participer à ton émission, mais je t'écoute, t'as du talent.
0: Bah alors, dans ce cas-là, pourquoi t'as demandé à Max qu'on te rappelle? Alors, tu raccroches, c'est tout. Hop, au revoir pour toi. Je dois plus t'entendre.
4: C'était juste pour t'écouter, t'as du talent.
6: Non, on peut pas.
0: On peut pas le dire. Je peux savoir, là.
3: Le sosie de 70, c'était Jackie Sardou. Hein. C'est pas qui a voulu.
0: C'est toi qui a voulu. Qui c'est qui c'est?
3: C'est... quoi? Zéro Cool.
0: C'est bon, t'as l'antenne. Zéro Cool, c'est un pauvre.
3: T'as l'antenne, c'est bon.
0: Qui c'est qui a l'antenne?
3: Bah, les auditeurs.
0: Alors donc, il nous reste Maxime.
2: Ouais, c'est moi.
0: Rebonsoir. Magali Alain.
7: Salut.
0: Et Michel Mathieu.
2: Oui, je suis toujours là, oui.
0: Alors, donc, moi, je vais répondre. Les animateurs radio, télé ou autres ont-ils un sosie? Bon, je pense qu'il y en a beaucoup qui font allusion à pas mal de personnes de la radio, c'est-à-dire comme Max, qui se font passer souvent dans des soirées et qui disent... qui sont passés pour Max de Fun Radio dans certaines soirées, alors que c'est faux. Comme moi, c'est pareil, il y en a qui m'ont dit qu'on m'a vu dans différentes soirées ou qu'on m'entend sur des radios. Donc ça, c'est strictement faux. Merci, Fildar, pour le Larsen.
7: Bon, t'es vu, hein.
0: Là-dessus, je peux vous dire que Fildar...
3: C'est pas moi.
0: Fildar, tu arrêtes parce que ça commence à m'énerver.
3: Regarde-le, le moustache, là, tu vois.
0: Non, mais c'est pas lui. Et celui qui siffle, il arrête parce que ça commence à me gonfler. Merci. Donc, alors, tous les gens qui s'amusent à se faire passer, soit pour moi ou pour Max, ou même pour les gens de la Dream Tease, qu'ils arrêtent parce que ça commence à nous casser les couilles. Ouais, sérieusement. Alors, moi, je vous préviens, arrêtez tout de suite vos conneries.
5: C'est du champagne.
0: Alors, dans ce cas-là, vous prenez le sosie de Jean-Pierre et vous allez chanter dans des soirées si vous voulez. Mais laissez les gens de Fun Radio, ceux qui ont l'habitude de vous écouter tous les soirs et que vous nous écoutiez. Donc, laissez-nous faire notre boulot tranquille. Ne prenez pas notre sosie. C'est tout ce que j'ai à vous dire.
6: À ce propos, Gérard, sur IRC, il y a Golgot94 qui te demande si t'es le sosie de Gérard.
0: Je m'appelle Gérard et c'est tout. Il y a pas de sosie.
3: T'es vrai?
0: Oui. Bah attends,
3: Non, c'est ce qu'il demande sur Minitel. Si c'est Gérard ou le sosie.
0: Non, parce que celui qui s'est amusé à appeler dans le bureau tout à l'heure parce que j'y étais. Donc il veut participer au débat, le dénommé Axel. Donc c'est celui qui se fait passer pour moi. Donc lui, il participera pas dans les débats. C'est pas la peine qu'il insiste.
3: Et lui, c'est ton sosie ou pas?
0: Non, mais c'est celui qui s'amuse à imiter ma voix.
3: Ah,
0: Rigaud.
6: Et ouais, sinon sur IRC, je sais plus qui c'est Roadrunner qui te demande si on peut être le sosie de plusieurs personnes en même temps.
1: Oh, il fait quelque chose à son cul. Je crois pas qu'il soit en train de lui botter le cul.
0: Bon, attends, celui qui s'amuse à dire ça et qui arrête parce que ça commence à me gonfler. Rigo, j'ai pas trop entendu la question parce que je demandais quelque chose à Fildar.
6: Merci Fildar. j'ai plus la question. Merci Fildar.
0: Ben, celui qui a posé la question sur l'IRC me le redit. Et on est combien là maintenant à 1h02 du matin?
6: On est 6922, ce qui est énorme. On applaudit.
0: Ouais, c'est
5: bien. Oh!
7: Bravo.
0: 6922, c'est vrai, tu peux applaudir, toi, abruti au standard.
6: Fou, là-bas. Et en fait, il te demandait, c'était Golgot94, il te demandait si on peut être le sosie de plusieurs personnes.
0: Non, je pense pas.
5: Parler dans ces...
0: Oh, mais ça y est, Jean-Pierre, tu attaches, je viens de te dire. Oh là là,
3: Jean-Pierre.
0: Hé, Jean-Pierre, tu raccroches ton combiné, s'il te plaît. Tu raccroches ton combiné, je ne veux plus t'entendre. Bon,
3: Gérard. Excusez-moi, à la place de Rap Voisine, on accueille Yves Bouteille.
0: Putain, mais mon micro !
2: Voilà, laisse-le parler au moins.
3: Il me séquestre.
2: Oh là là.
3: Yves Bouteille, bonsoir.

0: Yves Bouteille, bonsoir.
1: Oui, bonsoir Gérard, bonsoir tout le monde. Vous allez bien? Salut Gégé.
0: Salut. Bon, donc, pour toi, la question, c'est les animateurs radio-télé ou autres ont-ils un sosie? Donc, si tu veux répondre.
1: Non, je pense pas qu'ils ont de sosie, ces gars-là, c'est impossible.
0: Non, mais tu peux préciser le fond de ta pensée?
1: Je pense parce que chacun de nous est unique.
2: Ton slip.
1: Et voilà.
3: Le petit pont de bois.
2: Oh, Jean-Pierre.
0: Jean-Pierre, tu te crases!
3: La fête de la musique.
0: Oh là là là! Eh putain, mais il est complètement taré celui-là ou quoi là ce soir?
2: Jean-Pierre?
3: Ouais.
0: Jean-Pierre, tu t'écrases!
3: C'est pas moi qui chante derrière.
0: Tu t'écrases!
3: C'est mes fans!
0: Ouais, bah tu raccroches ton combiné!
4: Alors, vas-y, espèce de conne Michel!
0: Oh là là là là là là là! Faire un débat comme ça avec lui, c'est pas
2: possible!
0: C'est impossible, hein! Alors, la sixième question.
2: Vas-y, GG.
0: Oh là, je vais demander à Max qui vienne lui dire de raccrocher parce que ça commence à m'énerver. Non, mais ça va, Jean-Pierre, tu raccroches ton combiné pour la septième fois.
2: Gérard, la question, s'il te plaît.
0: Alors, la sixième.
1: Accouche.
0: Ouais, tu me les mets tous en air là parce que.
2: Ils sont en air.
1: C'est bon, on est en air.
4: Les Martiens, ils t'ont mis un truc dans ton cul.
2: Parce qu'il fait quelque chose.
3: C'est pour péter, c'est la fête de la musique. T'as mis un truc dans ton cul.
0: Bon, alors sixième question.
2: Merci Manu.
0: Comment est constitué un sosie, bois à fer, porcelaine ou autre? Et on va s'écouter Tony Rock avec des Santiago qui puent du bout. Et on se retrouve tout de suite après pour la suite des débats au 0803 08 5000. Et voilà, donc vous êtes toujours sur Fun Radio, il est 1h10 du matin, donc vous avez Manu qui est au fil au standard, donc 0803 08 5000. Pildar qui a récupéré la RIA.
5: Ça va mon pote?
0: Donc, et puis Rigo qui est toujours sur l'IRC, www.fun.radio.
6: Oui, tout à fait.
5: Ah ouais, tu satures.
6: Ah, excuse-moi.
5: Tout à fait,
6: Rigo. Donc, on n'est toujours pas 7000, mais on est quand même 6982, moins 4. Ouais, c'est ça, moins 4.
0: Et donc, Rigo qui vous attend pour dialoguer avec vous et pour poser les questions que vous avez envie de me poser sur les sosies. C'est toujours le 3615 Fun Radio, rubrique direct.
5: Ouais, et je voulais dire qu'il y a aussi un jeu, un Scrabble sur Internet, donc si vous en avez marre, vous pouvez toujours aller jouer au Scrabble.
0: Non mais ça, on en a rien à foutre et donc on venait de s'écouter...
5: Vous organisez un cache-cache au standard aussi.
0: On venait de s'écouter Tony Rock avec des Santiago qui puent du bout, donc voilà. Et on récupère les auditeurs, c'est-à-dire Maxime.
1: Attends, excuse-moi, t'interromps Gérard. Fildar, c'est quoi l'adresse pour Scrabble?
7: C'est http.scrab.fr.
1: Ouais, et pour faire un morpion avec Gérard, c'est quoi?
0: C'est pareil.
2: C'est dans son ben.
1: http.petitkiss.fr.
0: Bon, celui qui s'amuse à dire des conneries comme ça va se calmer parce que sinon maintenant ça va gerber sec, ok?
8: Gérard, avant de commencer le débat, quand même, il y a une bonne question de Roadrunner sur l'IRC. Il te demande si un sosie peut en cacher un autre.
0: Je pense, ouais. C'est comme un train peut en cacher un autre. Voilà. Donc on récupère Maxime.
9: Maxime le charpentier, s'il te plaît.
0: Ouais, je dirais Maxime, d'accord?
9: Attends, je t'appelle pas G, moi.
0: Je fais comme un joueur, d'accord?
7: Attends, si son nom c'est Maxime le charpentier, tu l'appelles
0: alors Magali Alain. Magali.
7: Non, Magali Alain, elle s'appelle.
10: Magali Alain, salut.
0: Rebonsoir. Yves Bouteille.
1: Oui, bonsoir, GG, c'est moi, je suis de retour.
0: Et Michel Mathieu.
11: Ouais, toujours fidèle, ouais.
0: Et Jean-Pierre, j'espère qu'il est plus là.
7: Non, je vais te dégager.
0: Ça y est, il est parti. Enfin, dis donc, on va quand même pouvoir continuer le débat. Alors, donc, la question qui était juste avant le disque, c'était d'après vous... Non, c'est pas d'après vous, c'est comment est constitué un sosie en bois, fer, porcelaine ou autre? On va demander ça à Maxime. Maxime, s'il te plaît.
2: Manu.
0: Maxime.
9: Oui,
2: pardon.
7: C'est moi.
0: Mais c'est à toi, hein.
9: Allô?
0: Ouais. Bon,
1: parce que je suis en tête aussi. Bon, il parle le tétard ou pas?
9: Allô?
0: Bon, Maxime, tu réponds s'il te plaît?
9: Tu m'entends, GG?
0: Bah, tu réponds? Eh hey, oh!
2: Mais quoi? Je regarde la prog!
1: Mais bien sûr, Rigo, je suis en tête, tu crois quoi?
2: Excuse-moi, et ton Cubase il marche?
1: Bien sûr qu'il marche.
2: Enfoiré.
1: Eh ouais, blaireau.
0: Bon, le débat là, Gérard!
1: Tu t'es rasé, Rigo?
0: Non!
2: Toujours pas.
1: Oh là là.
0: Maxime, tu réponds à la question?
9: Ouais, oui.
10: Mais Maxime, tu
9: peux répéter la question s'il te plaît? J'ai rien compris.
0: T'as rien compris, t'avais qu'à te déboucher les oreilles.
6: Bon Gérard.
9: Bah attends,
0: il y a une question.
6: Ouais, parce qu'il y en a plein quoi, mais entre autres, il y a Turpentine qui te demande si t'es le sosie de Cartman parce qu'elle est sûre que t'as une sonde dans le cul.
0: N'importe quoi, elle. Donc alors la question c'est comment est constitué un sosie bois, fer, porcelaine ou autre et qui c'est qu'on récupère? Salut. Quoi, qui c'est qu'on récupère? Il y a Maxime Le Charpentier, Magali Alain, Yves Bouteille,
11: Michel Mathieu,
0: et on accueille. Attends, comment je vais faire? Je vais faire comme ça. Et on accueille tout de suite Enrico Gracias.
11: Oh, il est grilleux.
0: Alors, Enrico. Enrico, bonsoir.
12: Bonsoir, bonsoir à tous.
11: Bonsoir.
12: Salut. Donc moi je suis, je peux parler?
0: Non mais pour l'instant c'est à Maxime de répondre, donc je répète la question pour lui, donc parce que, bah, non mais j'ai même non, pas besoin.
12: C'est bon, t'as répété.
0: Bon alors vas-y.
12: Bah, répète un coup. Les sosies, je dirais, ils sont en bois. Surtout le sosie de Pinocchio.
0: Ouais.
12: Autrement, bah... Je vois pas trop en fait.
0: Oh là. Ouais, bah d'accord, bah tu vois pas trop la question. Apparemment, t'as même pas essayé de chercher pendant.
12: Ouais, faut recruter des auditeurs.
0: Bah, ouais, si, je pense.
12: J'ai comme dans le Big Deal, j'ai cherché dans le dictionnaire, mais j'ai
0: ouais, pas. Ouais, t'as cherché mon cul, oui. Magali Alain.
13: Ouais.
12: Mais tu me sens d'un mal dans le cul.
13: Ouais, c'est vrai en plus. Bah, ils sont chers en os, hein.
0: Ouais, mais comment est constitué un sosie? Donc, bois, fer, porcelaine ou autre? Oh là là là là là là.
14: C'est pas compliqué, hein?
0: Putain, mais. Ouais, vous répondez aux questions correctement ou quoi? La merde!
14: C'est naze!
13: Coche la case autre!
14: Putain, les nazes!
0: Bon, allez, hop, terminé, hop, au revoir!
12: Enrico, est-ce que je peux répondre?
0: Une bouteille!
11: Ok, Gérard, moi je pense que 610, un sosie, ça sera en peau de macaque.
0: Alors toi aussi, dégage aussi, au revoir, hop, comme ça Sandy à t'emmerde. Allez hop, terminé pour toi aussi, okay, ça s'en fait déjà deux, au revoir. Enrico.
12: Ouais, c'est un peu abusé là. Ouais, alors moi je suis un petit peu ton sosie, ça je tiens à le dire, sans complexe, sans rien du tout. Est-ce que tu as vu le reportage sur Ken et Barbie?
0: Non.
12: Qui voulait ressembler à Ken et Barbie?
0: Non.
12: Ah ben, en fait, moi c'est pareil, j'ai une copine et on veut ressembler à Gégé et à Sandy.
0: Ben ça, alors. Vous laissez Sandy tranquille. D'accord, parce que sinon tu as dégagé, ça va faire le troisième qui dégage en 5 minutes.
12: Non, mais je veux seulement ressembler à Gégé alors.
0: Non ouais. Plus, alors d'accord, tu me fous la paix. Non, mais sinon tu as dégagé.
12: Non mais je t'ai dit non.
0: Sinon si tu continues tu dégages aussi toi.
12: Okay.
0: Tu vas faire comme Magali.
12: Je m'incline.
0: Ouais, t'as intérêt. Okay. Alors Michel Mathieu.
15: Oui, je suis là, j'ai essayé.
0: Bon alors tu réponds.
15: Non bah attends, faut que le temps revienne avec la technique là. Bah écoute, je voulais dire que je suis pas du tout d'accord, c'est pas du tout gentil de dire que Sandy elle serait faite en peau de macaque parce que ça serait de la peau de baleine.
0: D'accord, alors toi fais gaffe, tu leur dis encore une connerie comme ça, tu vas faire comme les deux autres.
15: Attends, je la défends, j'ai.
0: Ouais, mais c'est pas la peine de dire une peau de macaque, d'accord?
15: Mais non, justement, je dis c'est pas de la peau de macaque, c'est de la baleine ou du cachalot, c'est pas.
0: Ouais, tu la laisses tranquille, d'accord?
15: Bah, faut pas se tromper, faut faire.
0: Ouais, non, mais faut pas se tromper, toi, tu arrêtes de dire tes conneries, d'accord?
12: Est-ce que c'est vrai que tu couches avec le sosie d'un boudin?
0: Ouais, moi je t'emmerde derrière, d'accord?
14: Allez, Gérard, à toi.
15: Pas gentil.
14: Allez, on y va.
0: Alors, donc, septième. Alors, d'après vous, les sosies se font-ils refaire le visage après un accident?
14: Tiens, mais attends, et toi, tu penses quoi? Les sosies, c'est fait en quoi? En porcelaine, en bois, en quoi?
0: Personnellement, je penserais plus en bois, parce qu'en fer, ça m'étonnerait, puis en porcelaine, ça m'étonnerait.
14: Et comment ils font alors les sosies pour parler s'ils sont en bois?
0: T'as des gens qui sont derrière et qui parlent à leur place. Voilà.
14: J'ai sur Minitel Chorizo 19 ans du 93-93 qui te demande si les sosies sont faits avec l'odeur des aisselles de GG.
0: Alors, toi, tes questions comme ça, tu te les carres au cul.
14: Et on peut l'appeler en plus.
0: Ouais, on s'amusera pas à l'appeler.
14: Allez.
0: Non, pas s'amuser à appeler des gens comme ça. Qui c'est qu'on a là, Manu, maintenant?
16: Ouais, on a toujours Maxime Le Charpentier, Magali Alain.
0: Non, je te dis de la virer Yves Bouteille.
12: Enrico, il voudra répondre.
16: Yves Bouteille, il est parti, et il y a Michel Mathieu et oui. Enrico Gracias.
0: Mais ouais. Tu peux pas reprendre quelqu'un d'autre à la place de lui, là.
16: Mais je vais.
14: C'est trop compliqué pour toi, ça. Hein.
12: Ça
14: te passe au-dessus de la tête, ça, hein. Feignasse.
12: Est-ce que je peux répondre à la question?
0: Qui?
12: Sur les Enrico Gracias.
0: Ouais, vas-y.
12: Sur les interventions chirurgicales.
0: Bah, vas-y.
12: Donc, en fait, moi, j'ai voulu me faire greffer un kiss dans le cou. Mais bon, ils avaient pas trop de matière, donc ils m'ont greffé une merde de chien séché en fait. Et c'est très douloureux parce que j'ai fait un rejet.
15: Ça me rappelle quelque chose, ça.
12: Ouais.
0: Voilà. Et tu peux préciser ta pensée?
12: Tout à fait, oui. Ils m'ont fait une greffe, parce que tu parles des interventions chirurgicales, donc c'est en plein dedans. Et comme ils avaient rien sous la main, quoi, il fallait un cadavre ou des choses comme ça, ils m'ont greffé une merde de chien séché pour faire un kyste dans le cou. Pour ressembler à mon idole.
0: Et c'était pas. C'est de cette manière, la question, c'est pas des greffes chirurgicales que je parlais. C'est d'après vous, les sosies se font-ils refaire le visage après un accident? C'est pas du tout la question sur la médecine.
12: Je me suis fait refaire le visage aussi, hein.
0: Ah ouais, non, mais je te parle après un accident.
12: Tu
0: d'accord
12: de Didi, Gérard? Ah oui, mais j'ai eu un accident en 93, ça aussi, hein.
0: Ouais, bah alors toi, tu dégages, au revoir. Hop, voilà. Bonne nuit.
13: Le pont de
14: oh non.
0: Oh là là. Non mais ça va aller vite là, je crois, ce soir. Hein.
4: Tu peux te casser, on s'en fout, hein, gros porc.
14: Gérard, je voudrais te demander, est-ce que les certaines personnes qui veulent ressembler à des gens connus peuvent se faire déjà opérer, même sans avoir un accident, tu vois, faire de la chirurgie esthétique pour ressembler, par exemple, à Johnny Hallyday ou...
0: Ben, disons, le reportage que j'ai vu là, ça a été quand? Ça a été dimanche.
14: Dimanche, ouais.
0: Dimanche,
14: sur
0: Johnny Rock. Ouais. Mm-hmm. Donc, je pense que ça a été bien fait, parce qu'il faut voir, le mec,
14: il a été opéré.
0: On ne sait pas, parce qu'on n'a pas pu en savoir beaucoup de ce qu'il disait, parce qu'il n'a pas voulu trop dévoiler.
14: Je crois que c'était une femme avant.
0: Non, mais je pense pas, parce que là, il faudrait que je relise le reportage et puis je pourrais porter plus de renseignements la semaine prochaine.
14: Et il paraît que tu la connaissais.
0: Non. Manu, arrête de dire des conneries parce que ça m'intéresse pas du tout, ça me fait pas rire du tout ce que tu es en train de me dire.
14: C'est ce que j'ai entendu dire.
0: Donc, je vais essayer d'en savoir plus sur ce reportage-là en lisant l'article et puis je te donnerai ta réponse dans le courant de la semaine.
14: Et tu penses pas qu'il se soit fait opérer?
0: Ben, disons, je pense pas. Se faire refaire le visage, disons, ça coûte quand même assez cher pour ressembler à un chanteur.
14: Il y a des prêts, il y a des prêts sosies.
0: Mais je pense que c'est pareil, ça coûte assez cher aussi là-dedans. Hein.
14: Ouais. Il a eu l'appendicite, je crois, à 13 ans.
0: Je sais pas exactement. Il n'a pas trop dévoilé son identité. Il a plus essayé de faire comme Johnny Hallyday faisait exactement.
14: Hein. Il est arrivé en hélico dans le reportage?
0: Ça, je peux pas te dire. J'ai pas vu le début parce que j'étais en train de regarder un film sur
14: de
0: la.
14: Cul.
0: Non, j'étais en train de regarder un film sur la première et puis Max il m'appelait à ce moment-là.
14: Ah ouais, alors là on peut rien faire. Ouais. Hein.
0: Donc je confirmerai plus là-dessus. Donc
14: excuse-moi Gérard.
0: Oui.
14: Juste avant on accueille Michel Labergère quand même.
0: Non mais attends, j'espère que tu t'amuses pas à me changer les noms.
14: J'espère. Bah non, c'est d'autres.
0: Ouais, non, mais on va voir.
14: Bah, tu vas voir.
0: Alors, Michel.
17: Ouais, bonsoir. Ça va, Gérard? Putain.
18: Salut, Michel. Michel.
17: Salut,
18: Michel.
17: Salut, Michel.
0: Bon, ça y est, okay. ça y est.
17: Ok.
0: Mais à la place d'Yves Bouteille, on a qui? Personne.
14: Ah si, c'est ça, à la place d'Yves Bouteille.
0: Non, mais Enrico, il est parti, lui.
14: Oui,
0: hein.
14: Bah oui, je sais.
0: Donc,
14: je vais te retrouver quelqu'un.
0: Alors, Maxime, pour toi.
19: Tu peux répéter la question, s'il te plaît?
0: Oh là là! Mais t'es chien, toi, hein?
19: Oh là là, Rigo, tu dis,
0: ça commence à être relou, hein?
19: C'est sur la chirurgie esthétique, c'est ça?
0: Ça fait trois questions, tu me demandes de répéter à chaque fois la question, hein, ça commence à être relou, là, tes conneries.
20: Gérard,
0: ouais, Rigo.
20: J'ai une question sur l'IRC de Arnett. Il te demande si tu as la même odeur que ton sosie, la bouse de vache.
0: Ah bah, Arnett, tu vois, je réponds même pas à ta question, ça ira plus vite.
20: Ouais.
0: On est combien, là? Avant que Maxime. Je lui répète la question pour la troisième fois.
20: On dépasse pas encore les 7000, on est 6992 toujours.
0: Ah bah il y en manque 8. Hein.
14: Ah putain, les 8 qui restent, venez.
0: Allez-y là sur l'IRC, là. Avant 1h30, je veux qu'on soit 7000.
14: Allez.
0: Alors Maxime, c'est la dernière fois que je te répète les questions, t'écoutes bien parce que sinon tu vas virer sec, d'accord?
19: Ok.
0: Alors d'après vous, les sosies se font-ils refaire le visage après un accident?
19: À mon avis, oui.
0: Alors, parce précise.
19: Le nez, surtout. Le nez, les oreilles.
0: Mais non, mais précise.
19: Bah oui, le nez, les oreilles. Les narines, alors.
0: Ouais, mais attends, parce que c'est vague, là, ce que tu dis. Hein.
19: La pruche, là. Bah ouais, ils se font refaire pour ressembler à leurs fans. Mmh. À leur idole, pardon.
0: Ouais, d'accord. Donc, pour toi, ils se refont faire uniquement...
21: Ah, Gérard, c'est Jean-Pierre, j'ai réussi à rappeler. C'est le victoire de la musique. Champagne et coup la flore. C'est le victoire de la musique.
14: Bravo. Je sais pas où il est passé.
21: Avec une grosse cocotte. Le ministère de l'Agriculture. Il m'a dit, mon champagne et coup la flore. De la musique.
14: Je vais le trouver, mais ça va prendre...
0: Non, mais c'est bien. Parce que pendant ce temps-là, le débat n'avance pas.
14: Non, mais Gérard,
20: hein, c'est peut-être pas Jean-Pierre, c'est peut-être son sosie.
0: Ouais, non, mais il commence à me casser les pieds, celui-là. Hein.
14: Bon, Manu, tu gères.
0: Donc, Maxime.
21: Je fais de la musique.
0: Magali Alain, je veux dire.
22: Ouais.
0: Donc, pour toi?
22: Moi, j'ai lu dans Voilà que le sosie de Lady, c'était pris aussi un truc pour ressembler à sa fan, à son idole, après sa mort. Donc, je sais pas trop ce que t'en penses.
18: Allez, hop. Non, pas une canette de bière. Dehors.
0: Manu, s'il te plaît. Oui, pardon.
3: Elle chante sur la petite musique derrière.
0: C'est qui? Magali est terminée pour elle.
3: Ça me donne envie de chanter là.
16: Il n'y a pas de Magali.
0: Si. On a Magali Alain dehors.
16: Ouais, mais Magali Alain, c'est pas Magali.
0: Magali Alain dehors, bonne nuit. Michel Labergère.
3: Oui, c'est moi. Michel. J'étais au standard, j'ai eu un problème avec Manu.
0: Non, je te répète pas la question. Alors là, me casse pas les pieds là-dessus, c'est tout de non. Je te répète pas. Et qui c'est qui a de la musique derrière?
3: Ah, ça, c'est pas bien, ça.
19: Ouais.
0: Qui a de la musique derrière?
3: Mon pote, tu vas me filer la question.
19: C'est pas moi, c'est Murphy.
0: Eh oh, tu te fous de ma gueule là-bas, toi?
14: Mais non, c'est pas moi.
3: Ah, j'ai pas mis ton. Bon.
0: Gérard,
14: le débat.
0: Hey, tu mets ça là-bas.
16: Ça avance.
14: Mais c'est pas ça. C'est
0: alors Michel Labergère, au lieu de te foutre de ma gueule.
3: Je me suis pas foutu de ta gueule.
0: Alors tu réponds à la question.
3: Ouais, alors faire de la chirurgie pour ressembler à son sosie, c'est ça ta question, c'est ça?
19: Ouais.
3: Ok. Ouais, je pense que c'est nécessaire, mais si tu veux ressembler à des personnes, c'est ce qui est demi-mort, tout ça. Mais si on veut te ressembler, c'est.
0: Gérard, tu mets à ça.
3: Ok, bah je me suis coupé, je réponds plus.
0: Putain, t'es vraiment un con. Un con raté, toi.
3: Je suis pas content.
0: Moi, on aurait dû mieux te déguiser en trablo, ça aurait été mieux, hein. Au lieu de
14: sosie.
0: Ouais. Pauvre con, va. Pauvre con. Alors, Michel Labergère, parce qu'en fin de compte, on a trouvé que c'était Pildar qui s'amusait
14: mais
0: avec
14: non,
0: des conneries.
14: Mais non, c'est faux.
0: Rigo.
14: C'est faux.
16: Non, Manu. Moi c'est Manu en champion.
0: Manu.
16: À la place de Enrico Gracias, on accueille Pascal Presley.
0: Ouais, ben fais-moi une autre fiche parce que là.
14: Ouais, c'est le bordel.
5: Aiden. Salut, bonsoir à tous.
0: Salut.
5: Bonsoir Pascal.
0: Donc alors pour toi
5: c'était au standard et puis il y a eu un comme un flash.
3: One for the show, two for the money.
5: Non, non,
3: the
0: oh, vous fermez vos gueules.
5: Ouais, calmez-vous.
0: Ouais. Tu me les calmes, Manu, tout de suite maintenant, parce que là, ça commence à bien faire. Hein.
16: Je vais refaire ta fiche et les calmer juste.
0: Ouais, non, mais vite fait, bien fait.
5: Pascal Presley, ouais.
0: Alors, d'après vous, les sosies se font-ils refaire le visage après un accident?
3: Il y a moyen de te dépresser.
19: Des questions, Gérard?
0: Oh là là là là là là là.
5: Répondez sérieusement aux questions, là, c'est quoi ça?
0: Pour l'instant, vous commencez à me les gonfler.
5: Ouais,
0: non, hein.
5: Mais ça veut dire quoi ça? On essaie de faire un débat potable?
0: Ouais, bah toi, tu prends mieux de te taire.
3: Ouais,
0: si, Pildar! Hein? Pildar, je vais t'éclater, toi! Hein?
14: Mais c'est pas moi!
0: Non, c'est pas toi, c'est qui?
14: Mais c'est toi qui gère ton micro, hein?
0: Ouais, pour l'instant, c'est pas moi qui s'amuse avec le son, d'accord?
14: Bah non, c'est pas moi.
0: Alors pour toi?
5: Ouais, sur les interventions chirurgicales.
0: D'après vous, les sosies se font-ils refaire un.
14: Gérard, rigole pas. Hein, tout
0: le visage après un accident, c'est pas des interventions chirurgicales.
5: Ouais, en fait,
0: oh là là là là.
5: Ça dépend de quelle star il s'agit. Parce qu'il y a des stars qui ont déjà des sales gueules, donc en fait, ça peut que les arranger.
19: Ouais.
5: Mais il y a des stars qui ont des belles gueules, comme Leonardo DiCaprio. Ou Tony Tfen.
3: Oh là là.
5: Mais ces gars-là, s'ils ont un accident, les sosies, quoi.
3: C'est vrai, non, c'est pas possible. Possible. C'est pas Gérard. En plus, ils ont des vieilles dents pourries, ces mecs-là.
0: Je vais pas. Merci, bien. Voilà, putain.
3: Oh là là.
0: Non, Gérard, arrête. Il a quitté sa pompe. Il a quitté sa pompe. Oh, je me sens pas bien. Il a enlevé sa pompe. Je me sens pas bien.
14: Mais arrête, Gérard.
0: Ça va pas.
3: Arrête, Gérard.
0: Et toi, je te jure,
14: ça pue, il y a des verres.
0: Toi, je te jure, tu as morflé avant la fin de la soirée. Continue. Putain. Bon allez hop, moi je quitte.
14: Oh, on met un petit disque.
0: Ouais, vas-y, balance le disque, tu as dégagé des studios.
14: Oh non, hop. Gérard.
0: Non, tu dégages, je vois plus de toi ici.
14: Pas.
0: Allez, Gérard. Hop.
14: Bah pose la question.
0: Moi. Allez, non, mais la question c'est toujours la même tant que les auditeurs répondront mal. Max. Max. Tu me le vires.
14: Laisse-le arriver.
0: Tu me le. Tu
14: non, mais je comprends pas, il y a eu un problème de son dans
0: ouais,
14: le.
0: Ouais, y a,
14: non,
0: y a...
14: Alors, le problème, c'est que si on le vire ce soir, vu qu'il faut qu'il rentre à Neuilly, il est RTL, tu sais qu'on est à Bayard.
0: Non, mais là, il arrête pas de s'amuser à couper le son, il me fout des conneries. Alors, donc, la question, c'est toujours la même.
14: Qu'est-ce qui se passe? Parce que, par contre, j'ai jamais vu autant de gens sur Minitel.
19: Ouais.
14: Qu'est-ce que tu fais, toi? Tu fais péter l'audience ou quoi ça?
0: J'en sais rien, on est.
20: Ouais, Gérard, en plus, on a dépassé les 7000, on est 7043.
0: Ouais, ah, bah voilà.
14: Joli. Et on est 47 sur le Minitel.
19: 47 sur Minitel.
14: Ouais,
0: ouais bah, c'est bien.
14: Il y a Chorizo, justement, du département 9-3, qui te demande si t'as encore des dents.
0: Qu'est-ce que ça peut y foutre?
14: Bah, ça n'a rien à voir avec le débat. Bon, excuse-moi.
0: Alors, donc, on a Maxime Le Charpentier, Michel Labergère, Michel Mathieu, Pascal Presley et Mandy. Donc, la question, c'est toujours la même. D'après vous, les sosies se font-ils refaire le visage? Et on se retrouve après.
14: Attends.
17: Ok.
0: Un disque.
17: Michel.
14: Ouais, attends, okay. Le temps que je te marque le titre, quoi.
0: Ouais, ben, pour l'instant. Donc,
17: on est en antenne, là.
0: Non. Non, pour l'instant, si vous êtes encore à l'antenne, donc.
17: Attends, c'est seulement pour faire un petit message à Max qui nous, si nous écoute. C'est pas possible de travailler dans ces conditions, on est toujours en antenne, quoi.
15: Ouais, ok.
0: Donc, Pascal Presley.
17: Moi, je me plains pas, je vous kiffe tous, vous faites du bon boulot.
0: Pascal Presley.
15: Memphis, Tennessee.
0: Ouais, Pascal
17: ouais.
0: Presley.
17: Ouais, ben, j'ai répondu à la question, hein.
0: Ouais, mais tu te feras passer pour Tony, d'accord?
17: Non,
0: Tony. Non, tiens, tu crois que je t'ai pas reconnu? Non, tu crois que je t'ai pas reconnu?
17: Mais
0: si, si.
14: Il appelle pas du 04, Tony.
17: Tony Fun, il a une voix de canard.
15: Ouais.
0: Et Mandy, là, qui est là.
14: Tu vas te faire kicker, toi. Attention.
15: Ah, direct.
0: Quoi, mais Gérard?
14: Mais quoi?
0: Gérard, arrête, je filmais pas.
14: Il manque les boutons.
15: Oh là là. Attention, je vais prendre le channel en takeover, ça va être vite fait.
0: Regarde. Qui là, c'est la connerie? Ouais, non, mais t'arrêtes tes conneries parce que tu viens de descendre le bouton.
14: Mais j'ai bien pas d'écrire. Ça, c'est l'insert, c'est
15: le pas... fun.
0: Non, mais moi...
14: Ça, c'est les micros, ça.
0: Ouais, non. Mais moi, j'ai tout à l'heure, il s'amuse à le couper depuis tout à l'heure.
14: Mais
0: alors qu'il arrête ses conneries.
14: C'est faux.
0: Arrête tes conneries, d'accord?
14: Mais c'est faux.
0: Tu arrêtes tes conneries, c'est tout.
14: Ah là là, hein, tu me crois jamais. Hein.
0: Ouais, non, mais moi je te dis, t'arrêtes tes conneries.
14: C'est
0: ouais, c'est chiant, bah si t'es pas content, tu te casses. Donc on s'écoute.
14: Bah devant ton micro, au moins il pourra peut-être t'entendre. D'accord?
0: Et on s'écoute les sosies. Merci de m'accouper encore!
14: Mais non!
0: Eh, mais parle, je vais te balle après, toi. Ça, je vais te balle après avant la fin de la soirée, hein.
14: C'est la fête de la musique.
0: Ouais, tu vas voir la fête de la musique, ma main dans ta figure.
14: Bébert, la balafre.
0: Donc les sosies sont de la. Chante de la bouche avec va te laver les dents au Karcher et on se retrouve tout de suite après. Et voilà, vous venez d'écouter les sosies sentent de la bouche avec va te laver les dents au Karcher.
14: C'est le disque, t'inquiète.
0: Ah donc, vous pouvez toujours nous appeler au 0803 08 5000 et toujours le 3615 code Fun Radio rubrique direct et toujours l'internet ou que... Rigo vous y attend au www.fr Fun Radio. Donc,
14: ouais.
0: Manu qui revient en courant au pas de course.
20: Gérard, on est 7142.
0: Oh là là,
20: et
0: là
20: ça n'arrête pas de monter. Et il y a Satanas qui se demande si on peut se transformer en sosie de toi, Gérard, en faisant exploser un aérosol près de son visage.
0: Non, je pense pas. Je pense pas. Donc, alors, on va récupérer pour la fin des débats, parce qu'il reste encore une petite demi-heure à peine. Donc, Maxime le Charpentier.
7: Ouais.
0: Maxime, bonsoir.
7: Bonsoir.
0: Michel Lavergère.
7: Ouais, c'est moi, bonsoir, Gégé.
0: Rebonsoir. Michel Mathieu.
8: Oui, salut, c'est Michel.
0: Pascal. Pascal. Pascal Presley.
14: Attends, parce que faut que je bidouille.
7: Rebonsoir.
14: Ça me prend du temps, les manips, pour les mettre à l'antenne.
0: Alors, Pascal Presley.
7: Rebonsoir.
0: Rebonsoir à toi. Et Mandy.
18: Salut, Gérard.
0: Salut à vous. Bonsoir.
8: Sandy, tout ça.
0: Ouais. Mandy, je viens de dire. Alors, vous allez foutre la paix à Sandy, je vous le préviens d'entrer maintenant.
8: C'est moche, toi. Hein.
0: Parce que sinon, ça va virer.
8: T'es pas belle.
0: Manu, tu me gères celui qui s'amuse à dire ça,
23: ouais,
0: s'il te plaît.
23: Pas de problème.
8: On reprend dans le calme, là. Ouais.
0: Alors, la question, bah, c'est toujours la même. Hein, alors, d'après vous, les sosies se font-ils refaire le visage après un accident? Donc, on va demander ça à Mandy.
20: Gérard, je regarde le Minitel en même temps. Il y a Murphy 92-92 Big Up qui te demande c'est quoi le débat?
0: Le débat, c'est les sosies.
8: Ça va être payé double, alors.
0: Alors, Mandy.
18: Ouais.
0: Donc pour toi,
18: bah, ils se refaire la tronche s'ils veulent, hein, ça c'est leur problème.
14: Ça va, Lucas?
0: Fildar, s'il te plaît.
8: Lucas.
0: Mandy.
18: Ouais. Moi je te dis, ils se refaire la tronche s'ils veulent, c'est leur problème.
0: Mmh. Ok. Donc tu peux pas préciser plus?
18: Bah, ils font se faire la tronche s'ils veulent, hein, c'est leur problème.
0: D'accord.
8: Michel Labergère. Michel Labergère. Michel la Poufias.
0: Bon, alors, Pascal Presley.
8: Ok, ouais. Michel. Non, mais j'ai déjà répondu à la question.
0: Non, t'as pas répondu.
8: Arrêtez, mytho, ça fait une heure. Bon, je vais répondre. Allez, encore un coup. Il y a des gens qui sont des stars, qui ont un joli visage.
0: Ouais.
8: C'est pas la peine s'ils ont un
15: accident. C'est pas ça la question.
0: Ah, mais vous si calmez derrière, là, ou quoi, là?
8: Donc, il y a des stars qui ont un joli visage. S'ils ont un accident, ça les arrange pas. Il y a d'autres stars qui ont un sale visage. Je sais pas, Jean-Pierre Bacri, des stars comme ça. Quand ils ont un accident, c'est pas la peine.
14: Herbert Léonard, il a eu un grave accident en 68.
0: Non,
14: Fildar, c'était son sosie.
0: Ah ouais.
8: Quelle est cette personne qui
0: Michel.
1: Ouais, bah écoute, moi j'ai tout prévu. Alors donc, accident, c'est déjà prévu, j'ai déjà choisi mon pont et tout. Mmh. Et la gueule que je vais me refaire, j'hésite entre Elephant Man, Quasimodo et toi, mon amour.
0: Ouais, bah moi je suis pas ton amour et je t'emmerde. Voilà, t'es... comme ça t'es tranquille.
2: Il y a une redite, Quasimodo.
0: Michel Labergère.
10: Ouais, c'est moi. Donc, je pense que pour une star qui se fait refaire le visage, t'as dû avoir pas mal d'accidents.
0: Je te parle de se refaire le visage après un accident sur les sosies, pas sur moi. J'en ai rien à foutre.
10: Bah moi je suis ton sosie, Lascar.
0: Ouais, bah moi je t'en.
10: Tu te balafrais la gueule pour te ressembler.
0: Ouais, bah alors Michel Labergère, tu retournes au standard.
10: Bah, c'est pas méchant, Gérard.
0: Mais tu retournes au standard, c'est bon, c'est bon, tu retournes au standard.
23: Gérard.
0: Hop, terminé pour toi. Allez, allez.
23: Gérard, sur IRC, il y a Yankee, t'as reconnu, il a capté que t'étais le sosie du bossu de Notre-Dame.
0: N'importe quoi.
24: Jean-Pierre.
25: Allô, oui.
24: Il est revenu.
25: Allô, allô, ouais.
0: Ben là, Jean-Pierre.
25: Bourrez la gueule, on peut pas.
26: C'est la fête de la musique.
10: Les
26: chansons de plus belles années.
10: Allô.
24: C'est naze, hein.
0: Non mais, vas-y, c'est Max Sirigo. Ouais, non mais vous arrêtez un peu vos conneries parce que ça commence à bien faire là.
24: Ouais.
10: Vas-y, bouge tes béquilles.
0: Alors Maxime,
2: Jean-Pierre.
25: Oui.
0: Allez, sérieux. Jean-Pierre, tu dégages.
25: Oui.
0: Jean-Pierre, tu dégages.
25: Non.
0: Jean-Pierre, tu dégages.
25: Non. Je veux pas.
2: Eh Jean-Pierre, sodomie et fit fucking.
24: Ça y est, je l'ai trouvé,
2: Sodomie, fit fucking. Fais-moi une chanson.
25: Sandy a décidé.
24: Allez, on prend le débat là, GG là. Oh les auditeurs.
0: Alors celui qui redit Sandy, je vire tout le monde.
24: Ouais.
0: Comme ça, j'arrêterai plus tôt. Alors Maxime le charpentier, le charpentier.
2: Le Kleps.
0: Maxime.
27: Oui, je suis là, Gérard.
0: Donc tu réponds à la question.
27: Bah moi, je voulais me refaire faire la tête de Sandy, mais ils avaient pas cette graisse.
0: Alors toi, tu dégages. Hop, au revoir. Manu, tu me vires.
24: Ouais,
0: Maxime.
24: Manu, gère un peu. C'est quoi ça?
0: Alors t'en as deux à virer. Tu me retrouves deux personnes pour le dernier quart d'heure.
23: Ouais. Gérard, sur IRC, il y a quelqu'un qui me demande si on appelle Sandy trois fois, est-ce qu'elle apparaît vu que c'est le sosie de Beetlejuice?
0: Non, pas du tout. Donc, y a-t-il des sosies chez les animaux? Si oui, lesquels? On va demander à Michel Le Berger. Ah bah non, il est plus là, lui, je l'ai viré. Alors, Michel Mathieu.
1: Bah écoute, ouais, il y a les baleines, les cachalots, ça c'est pareil. Les sangliers, les phacochères, pareil. Je sais pas, par ça, je vois pas trop. Hein.
0: D'accord.
1: Tu peux identifier.
0: Pascal Presley.
2: C'est les animaux sosies, c'est ça, la question?
0: Y a-t-il des sosies chez les animaux? Si oui, lesquels?
2: Ouais, il y a certains chiens qui se ressemblent, certains.
0: Ah, merci pour le Larsen.
28: Ouais. Ta gueule, espèce de connard.
1: Oh là.
2: Non. Ouais, il y a certains animaux qui se ressemblent, c'est sûr.
1: Mais lesquels?
2: Ouais, mais c'est dur à répondre, ça.
1: Bah, lesquels chiens? T'as parlé de...
2: Attends, baisse ta radio, là, tos.
0: Oh, c'est celui qui a la radio derrière, vous l'éteignez complètement.
1: Ouais, c'est pas malin, ça.
0: Merci d'entrer.
1: Bon, on parlait des chiens, alors.
2: Ouais, il y a certains animaux qui se ressemblent, certains chiens.
1: Ouais.
2: Lesquels? Moi, il y a une voisine à côté de chez moi qui a un pitbull.
1: Un bouboule ?
2: Un pitbull, ouais, qui s'appelle Henri.
1: Ouais.
2: Et puis j'ai un autre voisin qui a un pitbull aussi, qui s'appelle. Je peux pas le dire.
1: Et
2: il se ressemble.
1: Il se ressemble ?
2: Ouais.
1: Et est-ce qu'il s'assemble ?
2: On fait de la radio là. Vas-y, viens, on parle un peu entre nous là. C'est la folie.
0: Non.
2: Après une maquette. Hein, ok, copain.
0: Tu me le calmes, le Pascal.
23: Et
0: Mandy.
23: Attends, excuse-moi. Et on accueille à la place de Michel Labergère Frédéric Francis.
24: Putain, il est ouf. Attends, on va attendre un peu, on sait jamais.
0: Non, mais c'est bon, j'ai entendu. Tu me récupères quelqu'un à la place de Maxime le charpentier.
23: Bah oui,
0: hein.
23: Bah attends.
0: Et tu me calmes, Pascal. C'est quoi là cette musique?
24: Attends, je sais pas.
23: C'est quoi ça?
24: C'est...
0: Qui c'est qui a de la musique derrière?
24: Mais c'est France Télécom ça.
23: Je sais pas.
24: Manu.
23: Bah je sais pas. Hein, c'est peut-être l'autre là. C'est la fête de la musique là.
0: Non, mais c'est bien de travailler dans des conditions comme ça. Hein.
24: Merci. Alors, Manu.
0: Merci Manu. Hein. Bah, pour l'instant, t'es zéro toi ce soir. Hein.
24: Ouais.
0: Toi, Pildar, tu peux parler, t'es zéro aussi. T'es zéro. Parce que pour l'instant, c'est toi qui fais le con.
24: Ah non?
0: Non, à peine. Pour l'instant, il y a...
24: Allô,
0: allô, ouais. T'amuses pas à jouer au bout avec les boutons, toi. Pour l'instant, il y en a qu'un qui dit rien, c'est rigolo pour une...
24: Il n'a pas de micro.
0: Bon, ouais, Jean-Pierre, tu fermes ta gueule. Ça me prend les vacances.
25: La fête de la vie.
0: C'est
25: des verres de
0: poing. Fête de la musique.
24: Allez, Hugo, il dit rien.
0: Tu peux pas le virer.
23: Attends, c'est lui qui envoie le.
0: Non.
23: Tu lui dis rien. Non, moi.
0: Non, mais attends, mais tu peux pas le virer, le Jean-Pierre, il est là depuis tout à l'heure.
23: Il a pas raccroché, je ne peux pas.
0: Ouais, bah, faut se démerder, moi, je veux pas l'entendre, lui. Et il arrête de. Bon, Jean-Pierre, tu raccroches ton téléphone parce que tu commences à me les gonfler.
25: Mais quoi, ça, ce sera la fête de la musique.
24: Allez, sérieux, là.
4: Ouais, allez
15: on avance, on avance.
4: Salut, c'est moi.
0: Alors, Mandy, pour répondre à la question.
4: Tu peux m'accueillir, s'il te plaît, GG.
0: Frédéric, bonsoir.
4: Bonsoir. Frédéric Francis.
0: Ouais, ben. Sandy, Mandy, pardon.
4: Ouais, Sandy, ouais, Mandy.
18: Pas, s'il te plaît.
15: Ouais.
18: Moi, ma chatte, elle ressemble à la scie.
0: Ouais.
4: T'as quoi ?
18: Ma chatte.
15: Ouais.
4: Elle ressemble à la scie.
15: Elle a un gros museau pointu.
0: Ah ouais, tu veux parler de.
15: Pablo.
0: Oh !
24: Mais attendez, parce que là. Non,
0: t'as fait que de la merde.
25: La fête de la musique.
24: Ça va pas, quoi, hein. Franchement.
0: Ah, on t'entend, Mandy. Ouais, toi, bah, t'arrêtes, ok.
24: Mais je vais couper.
0: Non, mais t'arrêtes. Toi, t'arrêtes aussi maintenant. Vous arrêtez de parler entre vous deux, d'accord ?
24: Ah, pardon.
0: Parce que sinon, ça va se terminer mal. Hein.
24: Non, mais c'est pas
23: bon, Gérard, pour revenir au débat sur IRC, il y a Yankee qui demande un sosie, ça fait combien en euros ?
0: Je sais pas. Je ne sais pas. Donc, Mandy, si tu pouvais répondre.
4: Ouais, Rigo, ils tuent les mecs sur Internet pour passer des messages ou quoi ?
0: C'est pas le débat.
23: Et toi qui as essayé, papy.
24: Okay, Mandy.
0: Mandy,
4: pas papy.
18: Gérard, moi je t'ai dit, ma chatte ressemble à la scie.
27: Et t'as le clito frais.
18: Ouais.
0: D'accord. Frédéric.
18: Quand j'ai la trouve chaude, ça veut dire que je suis malade.
0: Ouais, c'est bien. Frédéric.
4: Excuse-moi, j'étais en antenne et.
0: Mais ça y est, t'étais pas.
4: Vrai. Non, mais c'est vrai. Ouais, en plus, on n'entend plus maintenant, donc je voudrais savoir. La
0: alors, y a-t-il des sosies chez les animaux ? Si oui, lesquels ?
4: Ah, bah, toutes les espèces.
0: C'est-à-dire ?
4: Bah, ils se ressemblent tous. Ressemble à une autre vache.
0: Ouais.
4: Tu vas me dire que sur 1000 vaches, t'arrives à en distinguer une précisément.
0: D'accord.
4: Voilà, ouais. Je t'ai calmé direct.
0: Ouais, bah moi, je peux vous dire que pour l'instant, j'ai jamais vu de choses, c'est les animaux. Hein.
27: Moi, je voulais seulement dire que la musique de Jean-Pierre, c'était un sample de Dépêche Mode. On me l'a fait pas à moi.
0: attends, Pascal, pour l'instant, tu te.
25: Qui c'est ? C'est pas vrai, c'est la fête de la musique.
23: Oh là là.
0: Celui qui a dit Sandy va se calmer parce que sinon il va virer.
4: Bah ouais, tout de suite.
0: Hein, parce que ça commence à bien faire, vous allez lui foutre la paix.
4: Manu, s'il te plaît,
18: plus vite. Gros cul.
24: Oh là là là, mais arrêtez un peu là.
0: Oh là là, je sens.
24: Oh, les trois mousquetaires là, on se calme.
0: Je sens que ça va se terminer bien avant 2h le débat.
4: Ouais, pour un mois deux.
0: Bon, tu te tais toi derrière, merci. Alors pour un sosie, y a-t-il une fiche de paye en euros ? On va demander à Michel Mathieu. Michel Mathieu.
15: Attends, il me faut le temps de revenir là.
0: Ah non, mais attends, tu vas me demander de répéter encore la question.
15: Ah oui, c'est la question.
0: Non, mais moi je te la répète pas.
15: Mais j'entends rien, Gérard.
0: T'entends rien, t'as qu'à te déboucher les oreilles.
23: Gérard, sur IRC, on me demande que tu répètes la question parce qu'ils l'ont pas entendu.
15: Non. Voilà.
0: Fildar, tu arrêtes.
24: Mais quoi ?
0: Fildar. Bon, alors Fildar, moi j'arrête à
24: mais quoi, mais quoi, mais quoi.
15: Merci,
24: mais moi
15: Fildar.
24: Je fais rien.
15: Merci Fildar.
24: Mais ouais. J'attends moi.
0: Non, c'est fini. Max, il va finir la fin.
24: Mais j'attends quoi? Mais j'attends tes réponses.
0: Non.
24: Mais quoi?
23: Tu vas te faire mal, fais gaffe.
0: Moi je veux pas le savoir.
24: Gérard, reviens. Gérard.
0: Tu finis à la place de Fildar, je veux plus de lui là. Il arrête pas depuis tout à l'heure. Donc il dégage, c'est tout.
24: Mais qu'est-ce qui se passe?
0: Non, mais il s'amuse encore.
24: Mais j'ai rien fait, j'ai fait rien.
0: Mais moi je termine pas le débat comme ça, d'accord?
23: On y va, c'est bon.
24: D'accord, je vois le truc.
0: Un plus d'art.
24: J'ai capté. C'est pas lui, hein.
0: Non, mais... Il s'amuse quand même à faire des conneries.
24: Oh, tu satures, hein.
0: Ouais, je sature, t'as qu'à faire ton boulot correctement aussi. D'accord.
24: Ouais.
23: Gérard, il y a Bénichou sur l'IRC, il dit que si t'en as marre de Fildar, tu peux le remplacer par son sosie.
0: Non, mais de manière, ça sera même plus lui la semaine prochaine, parce que je le vois pour. Alors, ça va être clair. Manu ?
6: Oui, je voulais juste prévenir et te dire qu'à la place de Maxime machin, là, on accueille Florent Panier.
0: Ouais, d'accord. Ok, Florent, bonsoir.
9: Salut. Salut Gérard.
4: Salut Florent.
9: Salut. Où, vous n'aurez pas deviné, je suis un sosie de Pascal Obispo.
0: Ouais, c'est ça.
24: On le voit bien.
4: Hein. C'était vrai.
9: C'est pour ça que j'ai pris ce pseudo, quoi.
0: Alors, donc la question pour un sosie, y a-t-il une fiche de paye en euros ? On va demander à Michel Mathieu.
15: Ouais, bah écoute, je crois que maintenant on est dans le cadre de l'Europe, donc je pense que tu peux être.
0: De l'euro.
15: De quoi ?
0: De l'euro.
15: Dans l'Europe, donc je pense que tu peux être du Turkménistan et avoir un sosie en Ouzbékistan, donc évidemment que ta fiche de paye elle est en euros, quoi.
0: Bah, de toute manière, je te parle pas de l'Europe, parce que vu que l'Europe c'est déjà les pays européens, on parle de l'euro, d'accord ?
15: Ok, bon, bah alors t'es aux États-Unis, t'es dans le Kentucky et t'as un sosie au Texas, et bah direct ta fiche de paye elle est en euros. C'est pareil pour tout le monde.
0: Bah oui, bah, de toute manière, c'est ce qui va se produire, c'est ce qui va se produire d'ici l'an 2002.
15: Ah, hein. Mais ça, on l'a cherché, hein. Fallait pas voter, c'est tout. Hein.
0: Non, mais ça, c'est.
15: On a eu ce qu'on mérite.
0: Non, hein. Non, mais maintenant, ça y est, moi, on a fait le point là-dessus. J'ai fait un débat sur l'euro. Ouais,
15: t'as bien fait d'ailleurs.
0: Donc là-dessus, les questions étaient posées. Ça s'est terminé.
15: Au vinaigre.
0: Comme tous les débats en merde. Et donc, comme ce soir, celui-là, c'est pareil. Les sosies, ça se termine. Il reste encore à peine 10 minutes de débat. C'est déjà foiré grâce à Fildar.
15: Et tout ça à cause de l'euro. Et tout ça à cause de l'euro.
0: Alors, donc, Pascal Presley.
3: One for the money, two for the show. 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
5: Allô, ouais, j'étais en antenne. Allô.
0: Ouais.
5: J'ai l'antenne, là. Ouais.
0: Ouais, t'as l'antenne.
5: On t'écoute. N'importe quoi, ça. L'euro, enfin, comme disait l'auditeur précédent, les stars sont payés à l'euro.
0: Parce que
5: Les sosies sont payés à l'euro parce que c'est la nouvelle monnaie, c'est sûr.
11: Ouais, c'est normal. Hein.
0: D'accord. Mandy.
5: Voilà.
12: Moi, je suis d'accord avec Portos et Aramis. Hein.
11: Voilà.
12: On est payé en euros.
0: Et pour vous, là, un sosie est-il payé avec une fiche de paye?
12: Ouais,
0: il n'est pas payé en euros, je te demande s'il a une fiche de paye.
12: Ouais, il a une fiche de paye et en euros.
5: Aramis.
0: Enfin.
11: Cocotte boy.
5: À ce que m'a dit Manu, tu ressemblerais beaucoup à Gugu.
0: Qui dit ça?
11: Petit oiseau bubblegum.
5: Ouais.
0: Bah, celui qui vient de dire ça, c'est qui?
11: Gugu, petit oiseau bubblegum. Ça, c'est Michel. Bon, GG, passons.
0: Frédéric.
11: Oui, je pense que maintenant qu'on vient de passer dans le premier millénaire, il est clair qu'on va payer, avoir des fiches de paye en euros, surtout les sosies. Donc j'en suis un, oui, je suis payé en euros.
0: D'accord. Et Florent?
13: Cocotte boy.
0: Putain, mais merde, il va répondre ou quoi, lui, là?
16: C'est la manip au standard, Gérard.
19: Ah, mais il met
16: ton
19: antenne, là, Gérard.
16: C'est pas, je peux pas en mettre plus de 4 à l'antenne.
0: Alors, pour toi, Florent?
19: Bah, c'est clair que l'euro, c'est à la mode maintenant et tout le monde veut être payé en euros, quoi.
0: Non, mais est-ce que les sosies seront... Est-ce que pour un sosie, a-t-il une fiche de paye en euros? C'est ça, la question, c'est tout?
19: Ah, c'est ça.
0: Bah oui, c'est ça, c'est pas autre chose.
19: Bah si son idole est payé en euros, il fera pareil, à mon avis.
0: D'accord. Moi, je peux vous dire que pour l'instant, j'ai pas vu encore des fiches de paye en euros. Ça ne serait tardé bientôt. Mais
21: et tu penses qu'un sosie a une fiche de paye?
0: Ben, justement, je sais pas encore si vraiment les sosies auront une fiche de paye.
21: Mais
0: en euros.
21: Ils sont payés déjà en francs. Déjà, les sosies, ils ont une fiche de paye en francs ou pas?
0: Bah oui, pour l'instant, oui.
21: Par jour?
0: Ben, normalement, comme tout le monde, hein, comme tous les salariés.
21: D'accord.
0: Donc,
21: ça se fait combien un sosie par mois, à ton avis?
0: Je sais pas. Voilà, je peux pas te dire exactement combien qui se fait. Hein.
21: Ah bon?
0: Donc, peut-il y avoir sur les marchés des déguisements de sosie? On va demander, Florent, pour commencer.
21: Si quelqu'un sait combien se fait un sosie hein, par mois sur Internet ou sur Minitel, vous pouvez nous aider. Hein,
16: au standard aussi.
11: Ouais, c'est à base de 300 euros par mois, je crois.
0: Non, mais moi, je pose la question, peut-il y avoir sur le marché des déguisements de sosie? C'est pas la question de savoir combien est payé un sosie en euros. On n'en a rien à foutre de cette question-là.
22: Gérard,
0: oui,
22: sur IRC, il y a un RIP parce qu'il fait des recherches depuis tout à l'heure. Il voudrait savoir comment on écrit sosie.
0: Alors, S-O-S-I-E-S. Parce qu'il n'y en a pas qu'un, il y en a plusieurs des sosies. Donc c'est avec un S à la fin.
22: Ouais, mais si tu dis un sosie.
0: Eh ben, c'est S-O-S-I-E. Simplement.
21: Tout simplement.
0: Voilà.
21: Et moi, sur Internet, Gérard, j'ai mis Steve.
0: Ah oui, sur Internet, alors que.
21: Excuse-moi, sur l'Internet des années 70.
0: Ouais, sur le Minitel.
21: J'ai Mystique qui a 20 ans qui te demande ce que tu faisais avant de faire de la radio.
0: Non, mais ça, je lui réponds pas parce que c'est pas du tout le thème des débats. Donc, Florent, pour toi.
5: Non, mais c'est bon.
19: Ouais. Tu es à l'antenne, là?
0: Oui.
19: Tu es à l'antenne?
0: Oui.
19: Ouais.
0: Attends. Celui qui s'amuse avec son téléphone, arrête.
11: Mais c'est pour voir si on est à l'antenne.
0: Ouais, non, mais pour l'instant, vous vous calmez. Parce que sinon, moi, je vais vous calmer, j'arrête à la 10e question, comme ça ira plus vite.
11: On est à la combien, 5e?
0: Non, on est à la 10e, alors Florent, pour toi.
19: Ouais, bah, moi, l'autre jour, je suis allé au marché, j'ai acheté un déguisement de Sandy, et c'est pratique parce que...
0: Alors, Florent, tu dégages.
19: Attends.
0: Non, tu dégages. Tu dégages. Frédéric.
29: Plein le cul.
5: T'as un fort recruté, là.
0: Frédéric.
11: Kibis, standard.
0: Frédéric.
11: Ouais. On m'a repris au standard.
19: Oh non.
11: Ah, je suis désolé.
19: Oh non.
0: Putain, mais c'est pas possible de travailler comme ça ce soir. Vous foutez de la merde, Manu Pildard. Il y en aura le bol.
15: C'est le nouveau standard, c'est à cause du nouveau standard.
0: Ouais, ouais, bah.
15: C'est pas de leur faute. Non, mais il faut qu'il t'explique, parce que c'est la galère.
0: Non, mais c'est la galère, mais pour l'instant, ils sont en train de te faire que des conneries depuis tout à l'heure.
15: C'est le matos.
0: Alors, Frédéric.
15: C'est le matos.
7: Bah, c'est ce que je te dis, Gérard, j'ai pas entendu la question.
0: Alors, peut-il y avoir sur les marchés des déguisements de sosie?
7: Tout à fait.
0: Alors, tu peux préciser?
7: Bah, un déguisement, on peut en acheter dans des magasins de déguisements. Ou plus précisément des trucs farci attrape tout ça. Mmh. Mais le problème c'est que t'as pas la même gueule du mec. T'as son costume mais t'as pas la même gueule que lui, donc c'est pas très utile en fait.
0: Ça c'est sûr que
7: si je veux ressembler à Thierry Ardisson, c'est pas avec un costume noir que je vais y arriver.
0: Mmh. Non mais c'est sûr que dans des trucs de farce attrape et tout ça, comme tu dis, on peut trouver des déguisements de tout le monde. Hein. Ouais. Des sosies de tout le monde. Hein.
8: Est-ce que tu penses qu'il y a des déguisements de toi qui existent?
0: Non, c'est trop facile ça. Mandy.
10: Ouais, un petit peu plus recherché quand même.
0: Oh, Pascal Presley, tu t'écrases pour l'instant, je t'ai pas
8: c'est bon, je vais le gérer. Hop là.
10: Hop là.
7: Petit... Allez, tu bouges.
0: Mandy.
13: Ouais, moi j'ai acheté un déguisement de Sandy, mais il n'y a pas l'odeur, alors.
0: Ouais, alors Mandy, je te dis bonne nuit, tu feras pas la conclusion, c'est terminé pour toi. Au revoir.
13: Je te kiffe.
0: Ouais, ben moi je t'emmerde.
8: Gérard, j'ai Nomade sur le Minitel qui demande si les sosies ont des portables.
0: Je pense oui.
8: Pour faire quoi?
0: Ben pour appeler. Donc Pascal.
8: Merci.
0: D'autres sosies. Pascal Presley.
10: C'est de la récréatique, mais c'est une demeure aussi. Hein.
0: Pascal Presley. Oh là là, bah, ouais. Me dire, ça va être la fin.
10: Bah, pour répondre à la question, y a certains magasins qui vendent des masques.
15: Direct. J'ai coupé le tonique.
10: Direct. Des vêtements.
15: Bonjour.
10: Je suis coupé là?
15: Oui.
10: Non, il a aucun pouvoir. Putain. Il a aucun pouvoir, le pauvre. Et puis voilà quoi.
0: D'accord. Michel Mathieu, pour terminer.
15: Ouais, bah écoute, pour terminer, je pense que quand même la saison des déguisements, c'est Halloween. Donc ce que je te propose, c'est que tu prends ton agenda et puis on refait un débat sur les déguisements au moment d'Halloween. Je pense que la question sera plus à propos.
0: Je te signale que pour l'instant, Halloween, c'est terminé. Puis maintenant, c'est la saison des carnavals.
15: Voilà, bah justement.
0: D'accord. Et dans les carnavals, il y a des déguisements.
8: Carnavaux.
15: Tout à fait.
8: Je crois que c'est pas facile, ça.
7: Un carnaval des carnavaux.
0: Bon,
10: vas-y, pose ta question, espèce de blairal.
0: Oh, ta gueule, toi. Toi, tu dégages, alors. Merci Tony.
15: Elle Claudal.
0: Allez hop, terminé pour Pascal Presley. C'était Tony, je l'avais reconnu depuis tout à l'heure. Au revoir. Hop. Alors conclusion. Donc Michel Mathieu, pour toi le débat, tu me diras, c'était la merde.
15: C'était la merde.
0: Mais cause toujours, grosse conne.
15: Voilà. Ah, il parle de Sandy là.
0: Vas-y.
14: Alors c'est Jean-Pierre. Jean-Pierre, il est cool en flot. Le ministère de l'Agriculture. De la musique. C'est vraiment la fête de la musique. Avec des sosies. C'est la fête de la musique. Dans les débats, c'est des sosies. Fête de la musique.
0: Oh, je te marre comme un connard, toi.
8: Je cherche.
0: Pauvre con, va.
8: Je le cherche. Oh.
0: Michel Mathieu, conclusion du débat.
15: Tu m'entends là, Gégé?
0: Ouais.
15: Ouais, alors je pense que... Attendez. Je pense que les sosies, c'est une réalité qu'il faut prendre en compte. Et qu'il y a certains gens qui font des fixations. Par exemple, je voudrais savoir pourquoi certains gens s'obsèdent sur les animaux de la banquise et pourquoi Sandy voudrait être le sosie de Bibi Fock ou de Moby Dick.
0: C'est ça, ben Sandy, à t'emmerde, d'accord? T'es renseigné?
8: Ta gueule, espèce de connard!
0: Alors, Mandy!
13: Ah ouais.
0: Conclusion pour toi?
13: Bah, conclusion, on s'est bien marré.
0: Ouais. Peut-être et pour toi, mais pas pour moi.
13: Comment?
0: Peut-être toi, mais pas moi.
13: Bah moi, je te confirme. Hein, je me suis bien marré. Et puis, j'espère que tu ressembles à personne. Parce que je plains vraiment le pauvre mec. Hein.
0: Non, moi, j'espère que toi, tu ressembles plutôt à un macaque.
13: Ouais, moi, je te kiffe.
0: Ouais, ouais. Bah, pas moi, je t'emmerde. Non,
14: et encore Jean-Pierre. Et le champion
0: de
14: la couler en flot.
15: Ouais, bon,
14: c'est toujours la fête de la musique. Le ministère de l'Agriculture. Il m'a dit que c'était la fête de la musique.
8: Gérard, pour calmer le débat. Gérard.
0: Hey Manu, je vais te prendre un casque dans ta gueule avant
8: c'est
0: la fin.
8: Lui, Gérard, s'il te plaît. Pour calmer le débat, donc sur IRC, on a quand même fini à 7324. Ouais. Donc c'est quand même excellent. Et je vais lire quelques conclusions. Donc conclusion de Yankee, encore un débat à chier.
0: Non, bah ça, je m'en doutais.
8: Bah ouais. Conclusion de. Alors attends, faut que je les retrouve parce qu'il y en a plein. Attends, je la dirai en dernier.
0: D'accord.
8: Parce que cette fois, elle est bien. Satanas qui dit conclusion, les sosies sont partout, même dans le miroir de la salle de bain.
0: Ouais.
23: Et pour finir, conclusion de Turpentine qui dit que ton débat, il avait ni queue, ni tête, ni jambe comme toi.
0: Ouais, bah ça m'aurait étonné que celui-là, il s'amuse pas à me dire des conneries comme
23: celle,
0: ça.
23: Celle-là.
0: Ouais, bah celle-là, ferait mieux de se calmer toutes les semaines parce qu'il y en a un ras-le-bol. Conclusion du Minitel.
24: Ouais, ils sont tous sympas. il est 2h, ils nous disent, ouais, c'est bientôt ça.
0: Ouais.
24: Qu'est-ce qu'il y a d'autre? Salut à tous, bisous GG.
23: Au fil d'art tête dollar quand même.
24: Au fil d'art tête dollar.
0: Non, bah ça c'est bien. Celui qui a dit ça, c'est bien.
24: Un sosie, peut-il avoir quelqu'un qui lui ressemble?
0: Bah, en principe, oui. Hein. S'il y a un sosie, c'est qu'il lui ressemble. Hein.
24: Il est l'heure de pisser.
0: Ouais, bon, ça.
24: C'est ce qui est noté. Hein.
0: Ouais, ben d'accord.
24: Enfin, une super conclusion.
0: D'accord. Donc, pour moi, le débat, on aurait pu aller plus loin si Manu et Fildar avaient bien travaillé. Malheureusement, ils ont fait du travail de merde comme toutes les semaines. Ça changera pas. Tous les jeudis, vous foutez que de la merde. Pour l'instant, il y a Krigo qui travaille bien sur l'IRC. Il y a que lui qui fait du bon boulot parce que toi, Fildar, t'as foutu de la merde. Manu, ça a été pareil. Au lieu de calmer les gens, il se marre comme un perdu.
24: C'est clair, je suis d'accord avec toi.
0: Hein, donc, vous avez foutu de la merde toute la soirée. Donc, ça sert des débats comme ça. C'est pas la peine. Merci pour l'Arsen.
1: J'en ai plein le cul.
0: Alors, donc, pour terminer, moi, je peux vous dire que dommage qu'on n'a pas été plus loin parce que moi, je trouve que. Un débat sur les sosies, c'était quand même à faire, mais bon, ben, ça s'est mal terminé, tant pis pour vous. Hein. C'est pas de ma faute, c'est de la faute aux deux. Vous vous en prendrez après eux toute la semaine. Dimanche, si vous voulez.
24: Et au niveau des sosies, alors, la conclusion?
0: Ben, je t'ai dit, grâce à vous deux.
24: Non, mais c'est pas une conclusion.
2: C'est pas ta conclusion, c'est pas ce que tu penses.
0: Mais disons, bon, ben, je pense qu'il y a des sosies un peu partout, et
24: c'est
0: voilà.
24: C'est salaud, faut les trouver.
0: Et voilà, donc la semaine prochaine, le débat, je pense qu'il y en aura deux, je sais pas encore. Mm. Mais pour l'instant, j'annonce. Pas les titres encore. On verra ça dimanche soir, je vous les donnerai par téléphone. Donc on s'écoute Gérardo Blanchot avec deux petites sucettes à 10 balles au bois et je fais un gros bisou à ma puce que j'aime de tout mon cœur. À la semaine prochaine.

0: Oui, pour, Naïla, la, pour le mariage, mais pas trop tôt, quoi. Ouais, faut profiter Pascal. Un petit peu.
1: Non,
0: et,
1: c'est Marine.
2: Pour Pascal, ah, et Marine. Marine.
0: Oui.
2: C'est Marine, c'est pas Laïla.
0: Ah non, non, c'est Marine.
2: Ah oui. Donc, alors, on va accueillir... Marine, tu m'excuses de te couper.
0: Ouais.
2: On va accueillir Michel, 23 ans de Paris.
3: Oui, bonsoir Gérard.
0: Bonsoir Michel.
3: Bonsoir tout le monde.
4: Bonsoir. Super, carrément super Michel, bonsoir à toi.
2: Bon,
4: bonsoir.
2: Thierry.
3: Oui.
2: Thierry, tu te calmes et Pascal, vous vous calmez.
4: Non, mais donc, c'est la pêche, que bon.
2: Non, non, mais c'est bon. Ouais, alors, c'est maintenant, je repose la question comme okay. Michel vient d'arriver.
3: Ouais.
2: Donc, pour ou contre le mariage? Alors, Marine, tu me dis que t'es contre. Alors, pourquoi?
0: Non, non, moi, je dis que je suis pour.
2: Oui, mais pas... Alors, t'es pour, mais pourquoi?
0: Je suis pour, mais pas trop tôt, quoi. Moi, je dis qu'avant, il faut d'abord un peu profiter, s'épanouir sexuellement et tout. Et après, ben...
5: Rencontrer du monde. Tout
0: voilà, rencontrer du monde et s'amuser la avant de personne. S'engager.
2: Oui, d'accord.
5: La bonne personne. Genre.
0: Voilà.
2: Tout à fait. Donc, il y a une question qui s'adresse à...
4: À moi?
2: Non, non, non, qui s'adresse.
4: Ah,
2: qui c'est Manu, malheureusement, qui s'adresse encore à. Qui va s'adresser à Tina. Et donc, si Tina pouvait répondre à Manu.
4: Salut,
2: c'est
4: Tina.
2: C'est marqué.
0: Oui, bonsoir Tina.
4: Bonsoir Tina, super.
3: Bonsoir, Tina.
2: Donc, c'est marqué pauvre Tina qui va passer dans les bras de GG.
4: Ouais, alors... C'est clair que ça doit être dur quand même. Ouais, ça va être très dur. Hein.
2: Là.
6: Non, pas du tout.
5: Et Christine alors, GG.
2: Comment?
5: Mais où Christine?
2: Attends, qui c'est qui parle là?
4: Bah, un petit quiz.
2: Jennifer.
5: Ouais, bah,
2: Jennifer.
5: Oui,
2: Jennifer.
5: Oui.
2: Je vais te dire une chose avec Christine, ça fait déjà plus de.
4: Bon, six mois, Gérard.
2: Six mois que ça termine.
0: Oh, ok. Oh,
2: donc, Manu, t'as entendu la réponse, donc non. Donc pour toi, Marine.
0: Oui.
2: Donc, à ton avis.
0: Ouais.
2: C'est bon.
0: Ouais, moi, je suis pour le mariage, mais pas oui. Tôt, quoi.
4: Mais moi, je peux dire, moi.
2: Oui.
4: Alors moi, bon, salut, c'est Thierry de Rennes, donc.
2: Oui, vas-y.
4: Je suis animateur dans une discothèque et, moi, je veux dire, je suis contre le mariage parce que, une fois qu'on est marié, on peut plus se faire sucer sous la console. Mais ouais. Je suis pour le mariage parce que, d'un autre côté, une fois qu'on est marié, on peut se faire sucer sous la console.
2: Bon, ça va, là, je vais te dire une chose, Thierry.
4: Oui.
2: T'es carrément à côté de la plaque.
4: Mais non, mais écoute,
6: pourquoi je t'aime pas te faire sucer sous la console?
0: T'aimes pas te faire sucer sous la console?
2: Non, Jennifer.
4: Gérard, oui.
2: Jennifer.
0: Oui.
2: Vas-y.
0: Oui.
4: Ah, j'ai un petit pipe sous la console. Bon,
2: alors, vas-y, Jennifer. Pour ou contre?
5: Ben, j'ai déjà répondu, je t'ai dit que.
2: Ah non, c'est Marine qui m'a répondu.
5: Ben non, j'ai répondu à la première, donc avant Marine.
0: Ouais,
4: Michel.
3: Gérard, Michel,
2: je t'écoute.
3: Oui, ben, je voudrais te poser une question sur Christine et le mariage.
2: Non, alors c'est bon, Michel, tu retournes au standard. Bonne nuit.
4: Allez,
2: au revoir. Au revoir, Michel. Au revoir, Michel. Au revoir, Michel. Alors, il y a Nabis qui me dit, alors tu es libre pour moi, mon amour. Nabis, si t'es un homme, non. Je suis libre que pour... Merci, Nabis. Oui.
5: Gérard, t'es pour ou contre le mariage?
2: Moi, je suis tout à fait contre, parce que déjà, pour une chose, c'est que dans la vie, si tu te maries trop jeune, t'as pas le temps d'en profiter.
4: Ouais, super.
5: C'est vrai.
2: Ouais, attendez.
5: C'est bien, Gérard, là, je suis
1: excusez-moi.
5: Tout à fait d'accord avec toi.
1: Oui, Michel est parti,
2: oui.
1: Comme tu l'as jarté, bien sûr.
2: Oui.
1: Et c'est Robert, 27 ans de Suresnes,
4: ouais,
1: qui arrive.
4: Salut tout le monde.
0: Salut Robert.
4: Salut Roro, comment tu vas? Super. Bonsoir Gérard, s'il vous plaît. Bonsoir Gérard.
2: Bonsoir Robert.
4: Voilà.
5: Voilà, super, bon.
2: Donc alors, je réponds donc à la
4: et
2: question.
4: Louis,
2: non, non, non, c'est bon, s'il vous plaît.
4: S'il te plaît.
5: Les mecs.
2: Bon, je vous préviens tout de suite, c'est pas la peine de demander Luigi et tout ça.
4: Parce que c'est quand même
2: des ça ne sert à rien. Sinon, il y a. Sinon, j'arrête. Je continue pas.
4: Gérard, je peux répondre à ta question.
2: Vas-y, Robert.
4: Gérard, c'est Pascal, je peux répondre à ta question, là.
2: Vas-y, Pascal.
4: Ouais, ben moi je suis quoi? Je suis pour le mariage parce que vu que je me suis marié à 17 ans, moi alors je suis pour le mariage, hein.
0: Ouais. Et pourquoi tu es pour? C'est marié à 17 ans. Parce que tu es marié à 17 ans.
2: Non, mais attends, Pascal.
4: Oui.
2: Pascal, tu t'es marié à 17 ans.
4: Non, mais c'est 17 ans qu'il est marié.
2: Non, attendez. Attendez, je vais répondre à la question quand même à Pascal parce que là ça me paraît bizarre.
4: Il n'y avait pas de question.
2: Non, attendez. Attendez, je vais quand même intervenir. Pascal,
4: oui.
2: Tu dis que tu viens de te marier à 17 ans.
4: Non, j'ai pas dit que je viens de me marier. J'ai 33 ans. Bon, je me suis marié à 17 ans.
2: Oui.
4: J'ai vécu pendant 6 ans avec cette femme.
2: Oui, super.
4: Bon, et j'ai divorcé. Et là, maintenant, je vis avec ma autre femme. Ça fait plus de 11 ans.
5: Et tu vas te marier avec?
2: Non, mais...
4: Comment?
5: Tu vas te marier avec?
4: Ah ouais, vu que j'ai 4 enfants, je vais me marier, oui.
2: Non, mais attends, Pascal. Il y a un truc qui va pas là, parce que pour moi, ça me chagrine.
4: Vas-y.
2: Bon. Tu la connais.

0: Je voudrais te poser une question, Gérard.
1: Vas-y.
0: J'ai vu des rumeurs sur l'internet. C'est vrai que tu vas te marier avec Arlette.
1: Bon, allez, c'est bon, Robert dehors. Hop. Robert dehors.
0: Si c'est
1: pour dire ça, dehors. Bonne nuit, Robert.
0: Grande soirée, bonne nuit, Robert. Salut à toi.
1: Bon,
2: Mais Gérard, il a seulement lu ça, le pauvre.
1: Mais je dois pas le savoir. De toute manière, moi, des conneries comme ça, je suis pas là pour les entendre sur un débat. Je suis très calme ce soir, donc c'est pas la peine de.
0: Gérard, il a même pas dit un mot, tu l'envoies déjà à la
1: bataille. Non, mais l'histoire de.
0: Gérard, c'est hyper dur quand même.
2: Gérard, c'est bon, ça j'adore.
0: Ouais, si de lui être sur internet, je le laissais parler, genre.
3: Bon, alors. Michel est parti, maintenant c'est Marcel.
0: Bonjour.
3: 24 ans de Limoges.
1: Bonsoir Marcel.
0: Bonsoir tout le monde. Salut Marcel.
2: Salut Marcel.
0: Super grosse soirée ce soir, hein. Grosse patate de folie.
2: Ouais, bah fond de méga.
0: Ah donc, c'était sur la grosse tout à l'heure, ok. Salut Gérard.
1: Salut Marcel.
2: Deuxième question.
1: Bon, alors on revient au mariage. Donc moi
0: Faudrait peut-être demander l'avis à Marcel quand même pour ou contre le mariage.
4: Ah, moi je suis pour.
1: Bon, alors pourquoi t'es pour?
0: Super.
1: Mais attends, si t'as...
0: En fait, oui.
1: Oui.
0: Bah oui, non, je suis pour le mariage, mais ça dépend à quel âge, bien sûr.
1: Mm-hmm.
0: Si je te marie à l'âge de 17 ans, 19 ans, 20 ans, c'est vrai que c'est pas très, très cool, quoi.
4: Non, bah attends, à 17 ans, je me suis marié à 17 ans, mais j'ai rien perdu de ma vie.
0: Non, mais faut être con, je veux dire, faut se marier à 17 ans, c'est clair, faut être con.
1: Stop. Attendez.
0: Gérard, c'est correct, nous, quand même.
1: Attendez. Moi, je vais vous répondre. Stop.
2: Taisez-vous, putain.
0: D'accord ou pas?
1: Moi, je vais vous répondre. Moi, de toute manière, je suis contre le mariage trop jeune.
0: Ouais,
1: faut profiter de la vie.
0: C'est pas.
2: Faut profiter.
0: Écoutez.
1: Vous la fermez.
0: Excusez.
4: Gérard, pourquoi tu es contre le mariage?
1: Parce que faut profiter de la vie en premier.
0: Gérard, je voudrais parler à Gérard. Moi, je pense que c'est vrai que le mariage, c'est pas bien à partir de 17 ans, 18 ans, tous ces trucs-là, parce que, en fait...
1: Déjà, à 17 ans, faut déjà avoir l'accord des parents, d'accord?
0: Mais faut profiter de ta jeunesse, se faire sucer sous la console par Gérard.
1: Marcel, Pascal et Thierry, vous retournez au standard, bonne nuit. Bonne nuit à tous les trois, j'ai dit, Gérard, j'ai envie de mener le débat, je veux participer.
5: Stop, t'as 30 secondes, c'est Gérard qui mène le débat, était en train de dire qu'il fallait profiter de sa jeunesse, pourquoi?
1: Parce que
5: tu veux pas te marier, Gégé, tu veux jamais te marier, t'as pas envie de te marier un jour.
1: Bon. Déjà.
2: C'est Marine, t'as pas envie de fonder une famille, je sais pas.
1: Bon, Marine, oui. Maintenant, comme on en vient à la question, et ça, je voulais pas trop en parler sur l'antenne.
2: Ah, d'accord.
1: Bon, malheureusement, on m'a posé la question, donc maintenant je vais quand même le dire. Donc Marcel, Pascal et Thierry, vous la fermez.
0: D'accord, Gérard. Ok,
1: pour le
0: Big respect, brother.
1: Stop!
3: Il y a aussi Chris, 30 ans de Saint-Jean-de-Six.
0: Bonsoir Chris.
6: Bonsoir Gérard.
0: Salut Six.
6: Alors moi je suis tout à fait d'accord avec Gérard parce qu'il a raison.
0: Ouais.
1: Bon allez, pour l'instant, moi je vais vous dire une chose, que j'ai déjà vécu un mariage.
6: Comme moi.
1: Non mais attends, pour l'instant, tu permets, je réponds à la question à Julie.
6: Oui, le mariage, c'est dégueulasse.
1: Bon, s'il vous plaît.
0: Vas-y.
1: Je réponds à une question.
0: Vas-y.
5: Il nous dévoile sa vie privée, alors écoutez pour une fois.
1: Ouais,
0: il va parler d'Arlette à tous les cours.
1: Ouais, non.
2: Soyez respectueux.
1: Bon, allez, c'est bon. C'est bon, vous voulez pas écouter, alors dans ce cas-là, vous allez vous faire foutre. Passez-vous au mariage. Allez, hop, terminé. C'est bon. Passez-vous au mariage.
5: Attends, ton sujet, Gégé, je crois que c'était pour ou contre le mariage.
0: Oui, pour ou contre le mariage.
5: Si c'est pour ou contre, c'est qu'ils y pensent.
1: Chris, Marcel, Pascal et Thierry comprendront que tu m'as posé une question, que je vais répondre, dans ce cas, ils se la fermeront. Ouais, donc, comme tout le monde parle, hop, c'est bon. On enchaîne. Passez-vous au mariage.
0: Oh, c'est bon.
1: Gérard. Ouais, mais attends, vous allez me fermer.
0: Ouais, c'est bon.
1: Bon, Gérard. Allez.
0: Ça va.
1: Tu me vires, Thierry. Tu me les vires.
0: Ça va.
1: Allez.
0: Gérard, avant de me virer, je veux dire un truc.
1: Pascal, Marcel, Chris et Thierry.
0: Tout à l'heure, il y a Michel qui a dit sur l'internet que t'allais te marier avec Arnette, je crois.
1: Allez, c'est bon, tu me les vires tout ça.
2: Allez,
1: tu me les vires tout ça. Bon. Alors maintenant, je vais pouvoir... il reste plus que Jennifer et Marine, c'est pas grave, on va récupérer
2: d'autres
1: personnes.
2: Ça.

0: Donc je vais quand même répondre à la question à Julie qui m'a posée tout à l'heure. Pourquoi que j'étais contre le mariage? C'est ça la question que tu m'as posée.
1: Non, parce que tu avais l'air de dire il faut profiter de sa jeunesse. Je t'ai dit, mais est-ce que toi, tu comptes pas te marier un jour?
0: Je vais te répondre maintenant, parce que comme ça, un peu plus calme, on peut discuter. Donc, si Valentin Bernier a deux filles à Pove. Donc, moi, j'ai déjà été marié, j'ai eu une fille.
2: Ouais.
0: Bon.
2: Elle a quel âge?
0: Maintenant, à l'heure actuelle, elle a 7 ans. Donc elle va sur 8 ans. Et à l'heure actuelle, suite à un accident que tout le monde connaît, parce que j'en ai déjà assez parlé sur l'antenne, donc je vais pas redire tout. Donc vous êtes au courant, si vous êtes des fans de Max, donc j'en ai parlé. Donc j'ai dit, donc suite à l'accident, maintenant... Bon, elle est partie, ça, depuis 80...
1: Tu nous parles du passé, là.
0: À l'heure actuelle, moi, je suis contre.
1: Moi, je te parle du futur.
0: Même à l'heure actuelle, je serais contre de me remarier avec quelqu'un. Je ferai ma vie avec quelqu'un, mais je vivrai en concubinage.
1: En concubinage.
3: J'ai des nouveaux.
0: Oui.
3: Alors, j'ai Jérôme, 20 ans. De Cherbourg.
4: Bonsoir Gérard.
0: Bonsoir.
3: Il y a Gilles de Paris.
4: Et bonsoir Gérard.
0: Bonsoir Gilles.
3: Il y a Billy de Lille.
5: Ouais, salut Gérard, ça va?
6: Ouais, salut Bill.
3: Et j'ai Jean-Pascal.
7: Salut Gérard.
0: Salut. Gérard. Derrière.
7: Gérard, bonsoir. Tu peux poser la quatrième question sur le mariage?
0: Non, alors déjà, si ça commence comme ça...
7: Tu viens
0: tout le
7: monde.
0: Allez, tu le chopes.
7: C'est mieux.
0: C'est bon, allez. Bonne nuit à celui-là, Billy. Billy, bonne nuit.
7: C'est pas Billy qui parle là.
6: On n'a rien dit encore.
7: C'était l'autre. Billy, il est sage pour l'instant.
0: C'est qui?
7: Ça va, Billy.
0: Allez, hop. Dehors celui-là. Dehors. Dehors. Dehors.
3: Je crois que c'est Jean-Pascal, je vais le virer.
7: Voilà. Gérard, je vais te poser une question sérieuse sur le débat.
0: Vas-y.
7: Vous voulez les autres, mais c'est un peu des imbéciles quand même. Oui, qu'est-ce que tu penses de se marier à l'âge de 27 ans?
6: C'est le bon âge.
7: Tu penses que c'est un bon âge de se marier à 28 ans?
0: Non, mais de toute manière, moi je vais vous dire une chose. Bon, moi, de toute manière,
7: juste une chose. Hein.
0: Bon, Jérôme.
7: Une chose, vas-y. Bon,
6: non,
7: c'est Billy qui parle, Gérard.
0: Le standard, là. Tu me chopes le mec, tu me mets à la poubelle. Dehors, cela.
7: Gérard, tu serais pour un mariage homosexuel ou pas?
0: Non.
7: Pourquoi pas?
0: Contre.
7: Et un mariage
3: nouveau Paul Henry, un Paul Henry. Paul Henry.
0: On va mettre un disque.
7: Gérard, je vois.
0: Bon,
7: ça va.
1: Ok, non, on va faire une petite pause le temps que tout le monde se calme.
7: Gérard?
6: Il
7: est où?
6: Gérard, on t'aime.
7: Les
6: poèmes de GG.
7: C'est tout à l'heure, j'ai le D.
6: Il habite là-dessus.
0: Attends, mais qu'est-ce que c'est, je te paye?
7: Gérard, stop.
1: Je crois qu'on va un peu trop loin. Donc on va faire une petite pause et on se retrouve après ça.
7: Le débat, s'il vous plaît.
0: Les mecs, vous sortez.
7: Oui.
3: Non, il y a un nouveau qui est assez cool. Il s'appelle Paul Henry.
7: Oui, parce que moi j'ai adoré l'émission en entier.
0: Ah oui.
6: Bonjour Paul Henry.
7: Bonsoir Gérard.
6: Bonsoir. Tu as quel âge Paul Henry?
7: J'ai 32 ans.
0: Tu as 32 ans et toutes tes dents?
7: Oui.
0: Tu
2: es marié Paul Henry?
7: On pourrait finir le son de mariage.
6: Tu appelles d'où Paul Henry?
7: J'appelle de Saint-Jean.
0: Non mais attends,
7: Très joli ville.
0: Non mais attendez.
7: Oui.
0: Hey, c'est pas aux autres. Hey, déjà, tu as baissé ta radio.
4: Bonsoir, Gérard.
0: Bonsoir, tu as. Déjà, tu as baissé ta radio.
6: On reprend le débat sérieux, là.
0: Non, mais.
4: Donc, et après, t'as promis plein de choses.
6: Allez, repose une question, Gérard.
2: Ouais, donc, on t'écoute.
0: Donc, alors. Oh là, baissez un peu la radio, s'il vous plaît, parce que j'ai trop d'écho.
4: C'est pas cool, là.
0: Baissez les radios.
6: Baissez les radios. Les auditeurs sont priés de baisser leur radio, merci.
0: Voilà. Enfin.
6: Allez, vas-y, Gérard, super.
0: Bon.
4: Alors, la prochaine question, Gérard.
0: Maintenant, c'est dans le casque. Voilà.
4: Vas-y, Gérard.
0: La production, s'il vous plaît. La responsable de la production.
6: Gérard,
0: madame à la production, j'ai trop d'écho.
6: Parle bien devant ton micro, Gérard.
0: J'ai trop d'écho.
1: Parle devant ton micro, ma génie peut rien. Ce n'est pas moi, ce n'est pas de ma faute.
0: Ouais, mais moi j'ai trop d'écho.
6: Non, sérieux, les gars, ça y est, stop.
0: De toute manière, les poèmes de Gérard, vous les aurez pas ce soir.
4: Bravo.
2: On a été gentils, t'as vu, le débat était super, tu parles de nos poèmes.
6: Allez, non, on veut le débat, c'est pas grave.
0: Non, mais pour l'instant, vous l'avez fermé.
4: Bravo.
0: Vous l'avez fermé, donc... Donc on va, je repose la première question et après on va, je pense qu'on va conclure là-dessus.
6: Vas-y.
0: On va conclure.
6: Ah non.
0: Donc pensez-vous au mariage?
4: Tout le temps. Oui.
0: Oui qui?
4: Gilles.
0: Non. Gilles, alors vas-y Gilles.
6: Non.
4: Ah moi je suis d'accord.
8: Moi je suis tout à fait d'accord avec tout le monde.
0: Non, attends Gilles.
4: Oui.
0: Gilles.
6: Je crois que c'est clair. Il ne vit.
0: Stop.
4: Allez,
8: c'est qui Gilles comme un fou?
0: Bon, hey, tu me vires Jean-Pascal. Tu me vires Jean-Pascal.
1: GG, il n'y aura plus personne.
0: M'en fous. Tu me vires Jean-Pascal.
3: Mais j'ai pas de Jean-Pascal.
0: Alors, qui c'est qui l'a remplacé?
1: Paul Henry.
3: Je sais plus.
0: Jérôme, il est encore là?
3: Ouais, mais il est cool, lui.
0: Bon. Gilles. C'est Gilles qui veut répondre.
3: C'est
0: Bill.
3: Bien.
0: Billy
3: est là, il est hyper sympa.
0: Billy, tu le dis.
3: Il est hyper sympa, Billy. Et il y a Paul Henry qui est hyper cool aussi.
8: La conclusion, c'est Paul Henry, on voit la conclusion.
0: Mais pour l'instant, Gilles.
4: Oui.
0: Gilles.
4: Oui.
0: Tu viens de dire que tu étais contre le mariage.
4: Alors, je suis pour le mariage.
6: Tu pensais souvent.
0: Non, attends. Gilles, t'as dit que t'étais pour le mariage. Pourquoi?
6: Oh merde, putain.
0: Baissez la radio.
4: Non.
6: C'est pas un téléphone, c'est la radio, imbécile.
0: Ouais, c'est bon, on les vire là.
4: Genre, merde.
0: Tu me vires tout.
6: Non,
0: Gilles,
6: réponds, vas-y.
0: Ouais, merde, avec votre trompe de merde. Ta gueule, toi.
4: C'est vraiment un truc.
0: Alors Gilles, t'es contre. Gilles.
4: Oui.
0: T'es contre le mariage, pourquoi?
4: Parce que.
0: Non, c'est bon, Bill et Jérôme, vous la fermez, s'il vous plaît.
1: Attends, mais laisse-le répondre, GG, sérieux.
0: Bon, alors. Gilles, t'es contre, pourquoi?
4: Non, je suis pour.
0: Non, pensez-vous au mariage. Attends, non. Bah,
4: parce que on peut créer quelque chose dans la vie, quand même.
6: Ouais. Ouais, super, moi je suis pour lui. Bien joué, ouais.
2: Ouais, moi je dis, c'est Marine, c'est important de fonder une famille.
0: Ouais, ouais, attends, et Marine. Ouais. Marine. Dors.
4: C'est Gilles.
0: Hey, Marine.
2: Oui.
0: Marine.
2: Oui.
0: Attends.
2: Écoute, GG.
0: Hey, Marine, à 20 ans, tu crois que tu vas te marier?
2: Mais oui, oui.
1: Bah, attends, je suis désolée, elle a le droit de penser un jour à se marier.
2: Je vais me marier. Ouais, en fait, Jennifer, c'est un objectif dans ma vie, quoi.
0: Ouais, d'accord.
2: C'est important.
0: Et t'es vraiment attaché à lui? Attends, 5 minutes. T'es vraiment.
2: Mais taisez-vous.
0: Marine.
2: Oui, mais je t'en vois pas, GG.
0: Bon, allez, viens-le, là. Viens-le. Viens l'autre, là.
1: Gérard, pourquoi est-ce que tu penses qu'à 20 ans, on n'a pas d'espoir de se marier un jour?
2: Gérard, est-ce que c'est Jennifer?
0: Oui, Jennifer.
2: En fait, moi, je pense que c'est plutôt une question de situation sociale. C'est-à-dire, si tu fais tes études, si tu fais tes études, il est clair que de toute façon, tu vas te marier dès que tu termines tes études. Mais si t'as rien, si t'as trouvé ton boulot, t'as 20 ans, donc tu peux te caser.
0: Ouais.
2: Non, mais c'est Marine. Moi, je dis pas
9: que je vais me marier à 20 ans. Oui, c'est sûr que je vais d'abord attendre de, d'avoir une situation et tout.
0: Avant ouais, non, mais là, je... Bon, allez, s'il vous plaît.
7: Oh là, bon, Gérard, t'es d'accord avec moi, ils sont chiants. On peut même plus s'entendre parler.
0: Non, non, mais moi, de toute manière, je réponds à Marine. Bon, Marine, Marine, moi, je vais te répondre à ta question. Et de toute manière, on va conclure là-dessus parce qu'il est déjà 3h56. Et...
7: Ah, non, moi, j'ai un peu moins. Gérard, j'ai un peu moins.
0: Non, non, mais de toute manière, c'est pas toi qui commande pour l'instant. Donc, Marine, moi, je vais te dire une chose. Stop! S'il vous plaît!
7: Ouais.
0: Donc, moi, Marine, je vais te dire une chose. Moi, je reviens à ta question. Donc, moi, je suis tout à peu là.
7: Oh là là, ils sont pénibles.
10: Ouais, je me croyais hors antenne.
0: Ouais, tu te croyais hors antenne tout à l'heure, tu vas y aller hors antenne.
1: Non, je sais plus, Gégé, il serait bien que tu t'essaies de mener ton débat.
0: Non, mais quand ils
1: auront la, la question d'après.
0: Ouais. La dernière question est...
1: Fais la dernière question, s'il te plaît.
0: Pensez-vous vous marier avec quelqu'un de plus jeune que vous?
7: Oui.
9: J'ai pas compris.
0: Pensez-vous vous marier avec quelqu'un de plus jeune?
10: En fait, c'est hyper difficile de se marier avec quelqu'un qui est né exactement le même jour à la même heure. Donc soit il est plus jeune, soit il est plus vieux, forcément.
0: Non mais attends, vis-à-vis de l'âge, abruti. Vis-à-vis de l'âge,
7: tu pourras te marier avec un bisexuel.
0: Oh ta gueule toi.
10: Est-ce que tu pourras te marier avec Arlette?
0: Ta gueule.
7: Est-ce que tu pourras divorcer avec Christine?
0: Allez, c'est bon. Allez, bonne nuit à tous. Bonne nuit à tous.
1: Attends, il manque la conclusion sur le mariage. Il manque la conclusion sur le mariage.
0: Alors tu vires. Tu vires Jérôme. Tu les vires. Bonne nuit à tous. Voilà, tu les vires.
1: Gérard, il faut que tu fasses une conclusion. Tu dis pas au revoir comme ça, qu'on retrouve demain, qu'on retrouve après. Allez.
0: Quand ils vont la fermer.
1: Le chef a dit, t'assure.
0: Bon, vos gueules. Maintenant, c'est terminé. C'est terminé, maintenant. C'est terminé. C'est terminé. Maintenant, vous allez retrouver Yannick pour la nuit sans pub à 6h. Quoi, tu t'en fous? Eh ben dans ce cas-là, si vous vous en foutez, vous n'aurez pas de cadeau. Surtout qu'il y a des bons voyages à gagner avec Lorenzo. Donc, de 6h à 9, de 4h, vous allez... Oh Vogue.
7: Il habite là-dessus.
0: Allez, c'est bon. On va le remix et c'est bon. Voilà. Donc maintenant vous allez retrouver Yannick pour la nuit sans pub et de 6h à 9h vous allez retrouver
11: Non.
0: Quoi non?
11: Non.
0: Si, on va retrouver Yannick parce que
11: non
0: c'est... Si,
11: non,
0: c'est
11: ta gueule. Espèce d'hétéro va.
0: Toi-même.
11: Alors.
0: Donc vous allez retrouver Yannick pour la nuit sans pub, 6h 9h Lorenzo, après ben toute l'équipe Miguel. Après, Eric et Ramzy. Donc, 20h, 22h, Doc Arnold et Jessica. Et n'oubliez pas, surtout, 22h, le plus beau et les deux plus beaux standards, c'est-à-dire Julie, Florent. Et bien sûr, n'oubliez pas votre chef qui vous aime, c'est-à-dire Max. Moi, je vous souhaite une bonne nuit. Et n'oubliez pas qu'il y a des places encore pour la loco de cette nuit à gagner. Voilà. Bonne nuit à tous. Et là, comme tout le monde était sympa, vous allez écouter les poèmes de Gégé, je pense. Allez, bonne nuit à tous.

0: dégonflable, ça s'excite sur elle.
1: Ah d'accord. Oh, ok.
2: Ah, moi j'ai un chien gonflable, là, j'avais oublié. Oui. J'ai
0: bah, pas tout fait, pas mais
2: un chien gonflable, j'en ai un.
1: Mmh, d'accord.
3: Donc moi je peux vous dire que moi une poupée gonflable, je pense pas en acheter une et autre.
0: Ouais, bah c'est bien.
4: Est-ce que t'en as déjà vu une au moins?
3: Non.
4: T'as jamais vu une poupée gonflable? Et dégonflée là?
3: Dégonflée, ça, la question va venir petit à petit.
4: Ah d'accord, excuse-moi encore une fois.
3: Donc je pense que de toute manière, ça va être, tout le monde va me répondre non, ça. J'y peux rien, c'est des questions que
4: j'ai qu'on a faites ensemble, hein.
3: Non, c'est moi qui les ai faites.
4: Ah pardon.
3: Ça c'est sûr, dormez-vous avec vous avec votre poupée gonflable, ça tout le monde va me dire non.
0: Oui.
1: Kiwi.
0: C'est Françoise.
3: Oui.
4: Non, banane, pas kiwi.
3: Françoise.
0: Là, étant donné que ça tient chaud, une poupée gonflable, alors donc je préfère dormir avec ma poupée gonflable.
2: Mmh. Ah bon, ça tient chaud?
3: Ah oui, mais attends, oui, attends, Françoise, pourquoi?
0: Bah, si tu la remplis de flotte. Avec de l'eau chaude,
5: hein, c'est une bouillotte.
0: Bah,
3: non, mais attends, Françoise, ça c'est une bouillotte comme.
0: Bah, non, tu peux. Si elle a un trou, tu la remplis par le trou.
3: Mmh.
0: Tu la remplis et puis tu fais qu'est-ce que tu veux avec ta poupée gonflable et puis
5: l'eau.
2: Ouais, tu la remplis, ouais.
0: Mmh. Et elle tient chaud pendant toute la nuit.
3: D'accord. Lola?
6: Oui. Mais non, je dors pas avec ma poupée gonflable puisque je t'ai dit qu'il n'y en avait pas.
3: Donc, ouais, d'accord. Ouais, mais Lola, essaye, s'il te plaît. Quand je pose une question, c'est pas parce que vous avez quelqu'un, mais essayez de répondre quand même, qu'on puisse continuer l'aider.
6: Je réponds, là.
4: Excusez-moi, c'est Manu, là. Je vais traduire ce qu'a dit Gérard, c'est-à-dire que même si t'as pas de poupée gonflable, tu peux quand même dormir avec.
6: D'accord.
4: Voilà.
6: Non.
3: Ouais, mais essayez de répondre quand même à la question correctement.
6: Non, je veux pas dormir avec de poupée gonflable, ça ne sert à rien.
3: Mais pourquoi?
6: Bah parce que, qu'est-ce que je fasse avec?
3: Oh.
4: Je sais pas, tu peux avoir de la conversation, non?
3: Mais c'est ça, mais bon sang. Essayez de réagir. Oh Lola.
6: Oui.
3: Je demande ça gentiment. Merde. Mais qu'est-ce qui vous arrive ce soir? Vous avez pas envie de faire les débats?
0: Mais si, Gérard. Bon, c'est la fine,
3: hein. Manu, fais quelque chose, réveille-moi un peu ce monde.
0: Eh, moi, je suis allé, moi.
4: Gérard, c'est quand même toi le chef.
0: Bah oui.
4: Caresse-le un peu, standard, Léna.
3: Ouais, mais.
4: Chauffe-le un peu, là. Parle un peu de sexe.
3: C'est pas moi qui le veux, c'est toi.
0: Oui.
3: Fanta, pour toi.
0: Bah, c'est la une queue, je dormirai bien avec.
4: Pas de pub, Gérard, en fait.
0: Oui, au fait.
4: Appelle la fanfan, normalement.
3: Oh, mais je sens que ça a pu continuer, là.
0: Mais si, non, moi, mon mec, il me tient assez chaud comme ça.
3: D'accord. Et pourquoi?
0: Parce qu'il me tient chaud.
3: Ouais, voilà. Alors, pourquoi? Parce qu'il me tient chaud. Alors, ça, c'est une question bête et idiote.
0: C'est pas moi qui t'ai dit.
2: Mais pourquoi?
3: Mais non, mais attends, Cécile. Pourquoi qu'il te tient chaud?
0: Bonne nuit, Cécile.
3: Cécile, au revoir. Hop. Je suis pas souple, là.
2: Ah, je suis pas souple. Oui, ça tient chaud, oui.
0: Pourquoi?
3: Dormez-vous avec vos poupées la nuit. Mais merde, vous allez vous réveiller ou quoi? Oh non, mais moi, je virerai tout le monde, là.
7: Le truc qui est sympa et pratique avec Gérard, c'est que quand ils sont énervés, ils gueulent. Quand ils sont pas énervés, ils gueulent.
6: On
3: ne
6: sait pas quoi faire, Gérard.
3: Non, mais attends, je demande à Stéphane Soupe, dormez-vous avec votre poupée gonflable la nuit. Il répond pas, lui, il dort.
7: Bah si, il t'a répondu oui parce que ça lui tient chaud.
2: Je t'ai dit qu'il dormait avec.
7: C'est une réponse.
3: Ouais, pourquoi? D'accord, je pense qu'on va aller vite, hein. On va pas durer jusqu'à 4 heures. Hein.
4: Oh, ce serait dommage.
3: Pourquoi? Delphine.
6: Pourquoi? Ouais, moi je dors avec mon chien.
3: D'accord, ok. Ok, bah c'est bien.
6: Pourquoi
3: non, mais c'est bon. Je pense qu'apparemment, vous avez l'air de vous en foutre des questions.
2: Mais non, pourquoi?
3: Mais apparemment, vous en foutez. Mais attendez, vous en foutez. Je vous pose des questions correctes. Vous êtes même pas capable de me répondre. Arrêtez.
2: Mais pourquoi?
3: Non, mais là, ça va aller vite, hein. Ça va aller vite. La troisième. Maintenant, on est à la troisième. Allez-vous chez le médecin avec quand votre poupée est malade?
7: Pour répondre à cette question, à la place de Cécile, on accueille Moustique.
5: Salut Moustique.
2: Allô Gérard, c'est bon là, je suis là.
5: Ouais.
2: Ok. Donc tu veux que je réponde à la question là, Gérard?
3: Allez-vous chez le médecin quand votre poupée est malade?
5: Oui.
3: Oui, qui? Ouais, mais allez, répondez.
5: Bah,
3: mais tenez vos noms, merde.
5: Mais répondez le prénom. Tata.
2: Lola.
3: Oh là
5: oui,
3: là.
5: Oui,
3: allez,
2: pourquoi?
3: Bon, Delphine.
5: Ouais, moi j'emmène mon chien chez le vétérinaire.
3: D'accord. C'est pas choupe ça.
2: Oui.
3: Pourquoi?
2: Encore, pourquoi?
3: Mais pourquoi, mais s'il te plaît, tu me réveilles lui là.
7: Mais ils sont réveillés, c'est qui?
3: Mais
7: ils
3: non, mais attends, oui, voilà. Je lui demande pourquoi. Il est même pas capable de me répondre pourquoi.
2: Oui, pour la soigner.
7: Voilà.
2: Bah, c'est voilà. Un peu de source.
3: Ben voilà, je te demande pourquoi, tu me dis pour la soigner, c'est tout.
2: Voilà, pour ça.
7: C'est simple, non?
3: Oh,
7: alors quoi? Vous comprenez pas les questions, les auditeurs?
5: C'est dingue. Trop con, je pense.
7: C'est n'importe quoi.
3: C'est trop con.
5: Non, je dis pas toi, je dis nous, on doit vraiment être trop con parce qu'on comprend pas ce que tu... Voilà.
3: Ouais, ben, si vous comprenez pas, ben c'est malheureux. Moustique?
2: Oui. Ouais, ben oui, moi je l'emmène, oui.
3: Pourquoi?
2: Bah, parce que pour faire plaisir à mon médecin.
3: D'accord. Ok. Fanta?
5: Oui,
3: oh, s'il vous plaît, là. Oh!
2: Bah, c'est Moustique, ça.
5: C'est pas moi, c'est pas.
2: Ah non, Gérard, non, c'est pas moi.
5: Ah, moi non plus, c'est pas moi.
3: Bon, ça commence déjà à la troisième question, on commence déjà à faire des doubles sons. Ça commence à m'énerver. Fanta?
5: Je l'amène chez le médecin.
3: Pourquoi?
2: Pour
5: la soigner. Moustique.
7: Mais pourquoi pour la soigner?
3: Mais merde, vous allez vous réveiller ou quoi, là?
5: Pourquoi elle est malade? Bah, parce qu'elle avait fait trop d'efforts physiques le soir. Pourquoi elle a fait trop d'efforts physiques?
3: Oh là.
5: Pourquoi elle a fait l'amour? Parce que j'en avais envie. Pourquoi t'en as
3: envie?
2: Pourquoi?
3: Bon, Lola.
5: Oui,
3: Lola.
5: Moi, je l'ai emmenée hier pour la
3: regonfler
5: un petit peu.
3: D'accord. Au moins, une qui comprend un peu la question.
5: Mais on a compris, Gérard.
3: Françoise?
8: Eh bien, moi, je l'emmène chez mes dames parce que si elle est malade, je suis malade moi aussi. Ah,
2: ouais. Bah, pourquoi?
8: Alors, en fin de compte, le médecin soigne pour deux personnes.
3: D'accord.
8: En même temps. Économie. Voilà.
3: De toute manière, tu peux économiser sans aller chez le médecin. Hein.
8: Justement. J'ai besoin de ma poupée gonflable avec moi.
7: J'aurais une question, Gérard, à te poser, excuse-moi. En plus, on l'a soumis sur le Minitel. Est-ce que tu as le droit à la sécu pour ta poupée gonflable quand tu l'emmènes chez le médecin?
3: Ben, si elle est couverte la personne avec qui elle vit. Si elle est couverte, attendez, au lieu de vous foutre de ma gueule, parce que tout à l'heure, je sens que je vais virer Lola, Fanta et les autres. Ça va aller très vite ce soir.
7: Sérieux.
3: Ce soir, ça va aller très vite.
7: Gérard, réponds, il se calme.
3: Hein?
7: Allez, il se calme, vas-y, réponds, GG.
3: Donc, si elle est sous mon nom, je peux très bien faire passer la sécu, je peux très bien la mettre sur mon nom, sur la sécu.
2: Ça rembourse bien?
3: Ça, j'en sais rien.
2: Ça vaut comment?
3: Donc, quatrième. Ça... Non, mais chante la semaine prochaine, toi tu vas aller chez toi. Un fil d'art. J'ai l'impression que la semaine prochaine tu vas être chez toi.
5: Allez, quatrième question.
7: Et tu peux m'inviter, fil d'art, chez toi la semaine prochaine?
3: Non, mais je sens qu'il y en a qui vont gerber la semaine prochaine, ça va aller très vite.
5: Allez, c'est grave.
3: Non, mais marrez-vous. Je vous préviens, dans 5 minutes je fais une pause.
2: C'est clair et net.
5: Mais allez, ta quatrième question.
7: Quand tu vas à la sécu, tu l'emmènes ta poupée ou pas?
3: Mais ta connerie, tu l'emmènes, toi?
5: Moi, j'emmène mon chien.
3: Toi, tout à l'heure, tu as retourné au standard, tu vas aller dormir. Ça va pas être pareil.
7: Elle en embraye.
3: Bon. Quatrième, sortez-vous avec votre poupée Goplab dans la rue nue? Ça, c'est une question de Pildar. Ouais, Pildar, marre-toi. C'est une question aboutie. Bon, de toute manière, c'est simple.
7: Mais c'est drôle.
3: Heures.
7: Mais c'est drôle, on peut rire, non? Maintenant, on va répondre.
3: Un peu de détente, ça va aller vite.
7: Un peu de détente.
3: Delphine?
5: Oui. Non, moi je l'habille quand même.
2: Pourquoi?
5: Bah, un peu de décence quand même, il y a des enfants.
7: Ouais, mais pourquoi?
5: Bah, il y a des enfants quand même, un peu de décence.
2: Mais pourquoi?
5: Bah, il y a des enfants quand même.
3: Bon, allez, c'est pas chouette, tu vas te calmer s'il te plaît. Ça aurait été pourquoi tout à l'heure tu as dégagé, tu vas pas m'emmerder.
7: Tu dis why?
3: Comme ça, ça va être... Pourquoi ben, je vais retourner au standard, tu vas aller dormir, toi. Attends, ça va être à toi de répondre. Oh
9: qui?
3: Oh, c'est pas chouette.
7: Gérard, si t'écorches son nom, il peut pas répondre, c'est logique, c'est pas chouette.
3: Là, tu travailles?
2: Oui, alors vas-y, demande-moi.
3: Bon, allez, demande-moi, tu retournes au standard, dégage. Hop, bonne nuit pour toi. Allez, hop.
7: Bonne nuit, choupa chouette. Je les remplace pas, hein.
3: Non, bah, de toute manière, tu veux pas les remplacer?
7: Mais si, je déconne, un petit peu d'humour, Gérard.
3: Mais tu me prends un peu les lignes, là, il y a 24 lignes.
7: Oui.
3: Vous me faites quoi, là? Il y a 24 lignes qui sonnent.
7: Ouais.
3: Vous me prenez les mêmes.
7: Tu les entends pas, les lignes qui sonnent, là?
3: Regarde.
7: Si, je les entends.
3: Ça sonne pas, là?
7: Oh, putain, grave.
3: Alors?
7: Fun, bonsoir. Allô?
3: Bon, allez, hop.
7: Bon, ça sonne, Gérard, on continue.
9: Allez, c'est moi, Gérard.
3: Moustique?
2: Ouais? Quand tu dis nu, c'est la poupée ou c'est toi?
3: Quand sortez-vous avec votre poupée gonflable dans la rue nue?
2: Ouais, mais tu parles de moi?
9: Non, c'est la rue. C'est la rue qui est nue.
3: Les deux.
2: Bah, tu sais, j'ai pas trop de fric pour habiller ma poupée gonflable, quoi. Donc, ouais. Elle est nue, elle. Mais moi, non.
3: D'accord.
2: Je me débrouille, quoi.
3: Mmh. Fanta?
9: La poupée, elle est nue, mais non, moi, je suis habillée.
3: Ouais. Ça me dit pas grand-chose, hein.
9: Bah oui, mais je peux pas sortir à poil, Gérard.
7: Bah si, on était quand même.
9: Bah après, quand même, il y a des enfants. Bah il y a des enfants, Gérard.
3: Ok.
2: Tu sors nu, toi, Gérard?
9: Tu sors nu, Gérard?
2: En t-shirt.
3: De quoi?
9: Tu sors nu?
3: En t-shirt, oui.
2: Qu'un t-shirt?
9: Ouais. T'es nu sous ton t-shirt?
3: À ton avis.
9: T'as des poils.
7: Je pourrais te poser une question, Gérard. Est-ce que tu serais prêt à prêter ton t-shirt si ta poupée gonflable avait froid? Quand tu sors dans la rue? Pourquoi?
3: Ça, pourquoi? Je prends un joker. Lola,
7: moi tu prends un joker.
9: Alors moi je suis pas nue, mais
3: Lola.
9: Moi je suis pas nue, mais ma poupée elle est toute nue, ouais. Puis on se balade, main dans la main.
3: Mm-hmm.
9: Gérard, François... quand elle est malade, tu mets le thermomètre dans quel trou?
3: Non mais attends, qui c'est qui pose cette question?
9: Non, c'est Delphine, non ça m'intéresse.
3: Non mais attends, Delphine.
9: Non mais il y a
3: Delphine. Delphine, s'il te plaît.
9: Oui.
3: Tout à l'heure, je vous ai demandé, allez-vous chez le médecin quand votre poupée gonflable est malade? Hein, fallait peut-être réagir là-dessus.
9: Bah oui,
3: c'est pas sortez-vous avec vous. Non mais faudra peut-être réagir aux questions que je pose, hein. Ok. Françoise.
8: Oui. Ben moi ça sort en maillot de bain plutôt.
3: En maillot de bain, combien de pièces?
8: Deux pièces. Trois pièces.
3: Attendez, y a pas de maillot de bain, trois pièces. Ça n'existe pas encore.
8: Deux pièces.
3: Deux pièces, c'est-à-dire
7: avec chambre et cuisine.
3: Attendez. En deux pièces, c'est-à-dire.
8: C'est-à-dire le bas et le haut.
3: Bah, c'est-à-dire, mais explique. Parce que je sais pas ce que c'est, moi, un deux pièces.
8: Bah, un deux pièces, ça veut dire la petite culotte et le soutien-gorge.
3: Ouais, mais.
7: Bah, t'as la cuisine qui doit faire 20 mètres carrés, et puis le reste, je sais pas.
3: Ouais, mais
7: bon, une double porte pour les chiottes, quoi.
3: Mais tu crois pas qu'avec un maillot. Au lieu d'un deux pièces, on lui met un maillot d'un, une pièce. Mm-hmm. Tu crois pas que c'est mieux?
8: Bah non, pourquoi?
3: Attendez, répondez pas tous.
8: Au moins, il y a les marques de bronzage.
3: Sur deux pièces,
8: c'est mieux.
3: Ouais, mais attends.
8: C'est plus sexy, tu vois les poils.
3: Ouais, mais dans ce cas-là, c'est, je sais pas, là, c'est, pourtant, j'ai deux auditrices dans le studio, ça est un peu con, la question. Mais admettons que le maillot de bain rentre dans l'arrêt des fesses. Et que vous faites bronzer et qu'à un moment donné vous voyez uniquement que le maillot de bain, que vous êtes bronzé partout et que vous avez que la couleur du maillot de bain. Vous pensez pas que c'est un peu dur?
8: Si tu bronzes avec ton maillot de bain à deux pièces, à ce moment-là quand t'es bien bronzé,
3: ouais.
8: Donc quand tu l'enlèves, la partie qui a pas bronzé.
3: Ouais.
8: Elle reste blanche, donc
3: ouais.
8: Tu peux te mettre à poil après.
3: Ouais,
8: là, c'est comme si tu portais un maillot de bain, mais
3: ouais,
8: transparent.
3: Mais Françoise, s'il y a du monde derrière, tu crois que devant tout le monde, tu vas te mettre à poil là-dessus?
8: Eh ben oui, bien sûr.
7: Non mais là, on parle des poupées, là, Gérard, tu t'égares, là, on est
3: pas... Admettons que ta poupée gonflable, tu lui mets un maillot de bain deux pièces.
8: Eh ben justement, si elle bronze, moi je bronze aussi. Donc automatiquement, et si je la déshabille, je me déshabille moi aussi.
3: Mais attends, Françoise.
8: Oui.
3: Françoise, comment tu peux déshabiller une poupée gonflable?
8: Eh ben, si tu lui mets la culotte. tu l'enlèves la culotte. Bah oui.
10: Tu baisses la culotte.
8: Bah, bah oui.
2: Là, tu peux la déshabiller, genre.
10: D'accord, d'accord.
8: Tu l'habilles, si tu l'habilles automatiquement, tu la déshabilles.
10: Mmh. Attendez 5 minutes.
8: Gérard.
10: Oui, 5 minutes.
7: On accueille donc Jean-Pierre à la place de Choupassou, Choups, ou c'est pas chouette.
8: Bonsoir Jean-Pierre.
2: Bonsoir Gérard.
10: Bonsoir.
8: Gérard.
10: Oui.
8: Tu dragues Françoise?
10: Non, mais moi je veux connaître vos réactions. Attendez.
8: T'arrêtes pas de draguer Françoise.
10: Mais attendez, oh, s'il vous plaît.
8: Si.
10: Mais y a, pour l'instant, il y a quel qui arrive à répondre aux questions correctement. Ah oui. Pour l'instant, entre Lola Panta et
7: pas
10: Delphine.
7: Pas de marque.
10: Ouais. Pour l'instant, vous répondez à côté des plaques.
8: Oh non,
10: je suis désolé. Confiance, c'est tout.
7: Pas tout en même temps, merci.
10: C'est tout.
8: J'y peux rien, moi.
10: C'est tout, il y a Françoise qui peut répondre correctement aux questions. Alors maintenant, la cinquième.
8: Pour une fois, on ne prend pas pour une conne.
10: Françoise.
8: Oui,
10: on t'a jamais pris pour une conne.
8: C'est pas pour toi que j'ai dit ça.
10: Non, c'est pour qui?
8: C'est pour les autres qui entendent le débat.
7: Non, et puis je vais vous dire une chose, hein, parce que là on se rend compte du proverbe, hein, les grands esprits se rencontrent.
8: Exactement.
7: Gérard et Françoise.
10: Il y a un proverbe qui dit, le dernier métro, il n'y a pas passé dessus.
2: Ah d'accord.
10: Ah c'est okay. Sûr, ouais. Ah ouais. Donc vous avez, tu me...
7: En rapport avec la situation, c'est pile poil celui-là.
10: Tu me...
7: C'est bon goût.
2: C'est une belle métaphore.
7: Tu me dis quand j'arrête d'applaudir, j'aime.
8: En tout cas, François, t'as la cote. Franchement, t'as la cote. Ah ouais.
10: Tu me dis ce que c'est là
7: On met un disque là.
10: Bah, oui. Ouais.
7: Déjà. Ah d'accord, bah attends.
10: Si vous voulez que je finisse à 4 heures.
7: D'accord. Alors, là, tu reposes la question.
10: Alors, la question, c'est quand votre poupée gonflable est crevée, allez-vous chez le garagiste? On se retrouve juste après. Donc, vous pouvez toujours nous appeler au 0803-08-5000, 0870-5000, et toujours le 3615, code Fun Radio, rubrique direct. Et je veux plus de 65 connectés ce soir.
7: Ah ouais, quand même, ouais.
10: Alors, dépêchez-vous. Et là, on va s'écouter les petits biscuits avec du caca cuit.
11: Bah, j'ai donné la fiche, là.
10: Donc, c'était des petits biscuits avec du coca cuit. Et donc, avec du caca cuit. Et vous pouvez toujours nous appeler au 0803-08-5000 et 0870-5000. Et sur le minuteur, s'il vous plaît, réveillez-vous. On est à 4.
11: Alors
10: je veux plus de 60 connectés avant 4 heures.
11: Ouais.
10: Ou sinon, on éteint le minuteur.
11: Ouais.
10: Alors, vous allez vous réveiller. Et au standard, c'est pareil.
11: Surtout qu'à 4 heures, on n'est plus là.
10: Moi, je m'en fous. Jusqu'à 4 heures, je veux du monde. Ouais. Je veux que ça bouge comme la semaine dernière. La semaine dernière, on avait 60.
7: 57.
10: Ouais, ben à 3, on pouvait être à 60. Alors cette
7: dans
10: semaine,
7: l'aube.
10: Je veux 60. On récupère Françoise.
8: Oui, je suis là.
10: Lola.
8: Oui.
10: Panta.
8: Oui.
7: Pas de marque.
10: Moustique.
8: Hey, c'est mon prénom.
2: Ouais.
10: Bon, et oh. Moustique, t'arrêtes s'il te plaît.
8: Arrête de
10: battre.
2: D'accord, j'arrête, Gérard.
10: Delphine.
8: Oui.
10: Et Jean-Pierre.
2: Oui.
10: Donc, est-ce que vous avez compris la question ou faut que je
8: non,
10: répète?
8: Non, répète
2: là.
10: Non, mais vous foutez de moi là.
8: Répète là, Gérard.
10: Et à chaque fois, c'est pareil, on perd du temps à cause de ça.
2: Bah, allez, tu peux la répéter, Gérard. Alors répète là.
10: Alors, quand votre poupée gonflable est crevée, allez-vous chez le garagiste?
8: Non, oui.
10: Oui, qui?
2: Pourquoi?
8: Oui,
10: ouais, attends, celui qui commence à demander pourquoi, tout à l'heure, je vais te demander pourquoi t'es con et tu vas retourner au standard.
8: Oui, Françoise.
10: D'accord, Jean-Pierre.
8: Allez, Françoise.
10: Alors, Françoise, pourquoi?
8: Ben, si toutefois elle est crevée, je demande à un garagiste qui lui met une roussine.
10: Mm-hmm.
8: Pour la pousser un petit peu plus fort.
7: C'est pas con, hein.
10: Ouais, mais justement, c'est ce que j'allais répondre. Tu m'as coupé la parole.
8: La côte.
10: Bon, s'il vous plaît, là, derrière, on se calme. On se calme, s'il vous plaît, derrière. Merci.
8: Oui. T'as de la chance,
10: François. Je sens qu'il y en a tout à l'heure, ils vont pas continuer. Donc, Lola.
8: Oui. Eh ben moi aussi, je l'emmène. Je l'emmène chez le garagiste.
10: De toute manière, il y en a une.
8: Hein?
10: Bon, Moustique, tu vas te calmer, s'il te plaît, merci.
2: Ouais, non, mais c'est pas de ma faute, Gérard. Ah,
10: tout à l'heure, ça va pas être de ma faute si tu vas retourner au standard.
7: Tu peux pas t'appeler cafard.
10: Ça va pas être de ma faute si tu vas retourner au standard tout à l'heure.
2: Mais non, Gérard, mais non.
10: Non, mais si.
2: Bon.
10: Ah, bah si.
12: Allez.
10: Donc, Fanta?
12: Oui, je l'amène chez le garagiste.
10: Mm-hmm. Et pourquoi?
2: Bah, oui.
10: Fanta?
12: Oui.
10: Tu te réveilles, s'il te plaît?
12: Je dors pas, Gérard.
10: Bon, Manu, s'il te plaît, tu me réveilles.
13: Non, tu viens Fanta, tu prends Coca.
10: Et, puis... et hop. Hop. Au revoir. Alors, Moustique?
2: Ouais, non, bah moi, je n'emmène pas chez le mécanicien, je suis plutôt bricoleur. Je me
10: non, non, non, un passe-passe sur Coca, tu me prends quelqu'un d'autre à la place.
13: Pas de marque, Gérard.
2: M'écoute pas, okay,
13: pardon, on y va.
10: Moustique, s'il te plaît, tu te calmes.
2: Ah, pardon,
10: Manu, tu me prends sur les 24 lignes, s'il te plaît. Parce que j'avais demandé. Attends, là, il y a 24 lignes.
13: Attends, Gérard, faudrait que tu pousses cette enceinte et que tu t'assoies dessus. Pour que je puisse te prendre.
10: Non, mais tu me prends des auditeurs. Manu, t'as envie de faire partie de l'équipe la semaine prochaine?
13: Attends, bouge pas, pile ou face.
10: Ouais, pile ou face.
13: Attention. Face, je fais plus. Oh bah merde, c'est face.
12: Ah non.
13: Oh, bah,
12: non.
13: Au revoir tout le monde.
2: Alors pourquoi?
13: Voilà. C'est la dernière de Manu, donc réveillez-vous. Hein.
12: Ouais, vive Manu.
10: Moustique.
2: Ouais, bah je te disais, Gérard, que je suis
13: personne, Olivier,
2: je suis plutôt débrouillard, quoi. Donc je me débrouille, un chewing-gum.
10: Mm-hmm. Delphine.
12: Ouais.
10: Non, alors toi, de toute manière, ta question, je la connais, c'est je vais chez le vétérinaire.
2: Non, ta réponse.
12: Pas du tout. Moi, je la mets dans ma baignoire et je regarde où ça fuit, je mets une rustine.
10: Voilà, donc t'es de la vie à Françoise.
12: Hein?
10: T'es à peu près de la vie à Françoise. Oui, attendez,
13: à la place de Fanta, on accueille Thierry Coke.
12: Salut. Salut Thierry Coke.
2: Salut Thierry Coke.
12: Salut Gérard.
10: Oh, tu travailles?
12: Je dors pas. Salut Gérard.
10: Ah, enfin. Donc, pour toi, Jean-Pierre?
2: Bah moi, je vais voir Moustique pour qu'il me la répare. Quoi. Voilà.
10: Bon, Jean-Pierre, s'il te plaît.
2: Bah attends, Gérard, il peut me l'amener.
10: Non, mais Jean-Pierre, s'il te plaît, tu réponds correctement à la question, sinon tu vas virer aussi, toi.
2: Mais non, il a dit qu'il sait les réparer. Moi, je lui donne pour qu'il me la répare aussi. Mais ouais, il n'y a pas de problème, Gérard.
10: Ok, en donc, plus, on va demander Manu, tu peux me donner son nom correctement?
13: Bah, Thierry Coke. C'est bien comme nom, ça.
14: Ouais, c'est sympa. Ouais,
13: moi, si j'avais un chien, je l'appellerais comme ça.
10: Ouais.
12: Pardon?
10: Non, rien. Alors, pour toi?
12: Chérie, bah moi, je l'amènerai chez le garagiste aussi, hein.
10: Pourquoi?
13: Tu peux l'appeler chérie.
2: Non, mais amène-la-moi.
12: Bah, je te l'amène, alors.
10: Ouais, ouais. Non, mais moi je peux vous dire la première chose que je fais au lieu d'aller chez un garagiste. Bon, comme Françoise, elle m'a coupé
12: l'herbe
10: sous les pieds. Même Delphine.
12: Hein.
10: Oui, non, mais même Delphine. Même Delphine, tout le monde. S'il vous plaît.
12: Françoise, vas-y.
10: Vous vous calmez. Vous vous calmez.
12: Françoise. Bon, ça va.
10: Eh, mais c'est quoi là?
12: Allez, Françoise.
13: Je sais pas,
10: mais ils m'entendent ou quoi là?
13: Ouais, mais elle est chaude, Françoise, ce soir.
10: Bon,
12: Eh, Manu, ça suffit, toi? Allez, Françoise. Ils se sont toujours aimés. Françoise.
10: Oh, c'est moi qui parle, ouais, d'accord, voilà. Merci pour celui qui s'amuse. Donc, la première chose que je fais, donc, c'est Delphine qui l'a dit. Ouais. J'essaye de la mettre dans l'eau pour savoir d'où qu'elle est crevée. Je mets une rustine, ça c'est vrai.
12: Ah bah ça me rassure, je suis pas
10: si conne
12: alors.
10: Oui, mais de manière, il y a...
13: Gérard, comment tu vois si elle est crevée?
10: En la mettant dans l'eau, d'accord?
13: Non, mais dans l'eau, quand tu la mets dans l'eau, comment tu vois où elle trouve?
10: Tu vois où c'est crevé, si ça pète des bulles dans l'eau, espèce d'abruti.
13: Ah d'accord, c'est pas toi qui pète alors?
10: Mais non, il est con celui-là. Bon, toi, le jour où tu vas avoir un vélo que t'es crevé, je me demande ce que tu vas faire sur le bord de la route.
13: Je t'appelle.
10: Tiens, fais le Paris-Nice dimanche et puis comme ça on ne voit plus.
13: Ok, tiens, j'y vais là. Je vais enfourcher là.
2: Bah, il mettra le vélo dans la baignoire pour voir où c'est crevé.
13: Ouais, bah voilà.
2: Ouais.
10: Alors, dormez-vous avec... que donnez-vous à manger à votre poupée? Françoise? Oh, mais c'est quoi, là?
13: Quoi? Excusez-moi.
12: Françoise! On commence toujours par toi. Françoise, comme par hasard. On est plusieurs. Gérard, on est plusieurs, mais tu commences toujours par Françoise. Depuis le début, tu ne commences que par Françoise.
13: Bah, qu'est-ce qu'il y a, Gérard?
12: Bah, parce que
10: je pose la question, c'est pas la peine d'être au téléphone et de me couper tout le monde.
13: Bah, c'est Sandy, là, au téléphone, elle me dit mon chéri et tout, viens me rejoindre à l'accueil.
10: Françoise!
12: Elle est jalouse.
10: Vous vous calmez, s'il vous plaît, Françoise.
12: Ben, ça y est, j'ai répondu, je lui donne des carottes.
10: Des carottes? Râpées?
12: Bah oui.
10: Françoise?
12: Ouais.
10: Non, rien. Attends, je répondrai après.
13: Du calme.
10: Lola,
13: du calme.
10: Lola.
9: Oui. Tu donnes du riz et des petits pois.
10: D'accord.
9: Et un yaourt.
10: Thierry.
8: Thierry, toi, tu donnes de la bouillie.
10: Oh. Moustique.
2: Bah, de toute façon, je sais pas. C'est elle qui fait les courses, hein, tu sais.
10: Bon, s'il vous plaît, derrière, vous vous calmez.
2: Ah, tu vois, Gérard, c'est pas moi.
10: Delphine.
9: Oui.
10: Bah, je sens que... Je sens que ça va aller très vite, là.
2: Ah, oula.
10: Delphine.
9: Oui, moi, je donne du yaourt et du jus de moule. Hein.
2: Oula.
10: Hein? Du jus de...
9: jus de moule.
10: C'est quoi, ça?
9: Bah, tu fais cuire des moules, tu gardes le jus. C'est du jus de moule.
10: Ouais, bon. Jean-Pierre.
2: Bon, ben, de manière des concombres.
9: Manière.
10: Jean-Pierre.
2: Oui.
10: Tu vas éviter de m'imiter, s'il te plaît.
7: On t'a vu, Jean-Pierre.
2: À la thématique, là. Hein.
10: Bon, alors... Ouais, ben, dans ces cas-là, vous allez arrêter un petit peu, s'il vous plaît. Hein. Vous allez vous calmer tous les deux. Parce que, Manu, s'il te plaît.
7: Oui, pardon.
10: Tu me calmes Moustique et Jean-Pierre.
7: Ok.
10: S'il te plaît. Pas de merci. Problème. Donc...
7: On l'a eu.
10: Tout à l'heure, c'est qu'on va l'avoir eu. Je vais terminer, là. Il est 3h20, je vais terminer vite.
9: Oh.
10: Donc...
9: Pense à Françoise.
10: Alors, non, mais même... Moi, je peux vous dire une chose, il y a un truc que je ferai. J'y donnerai des carottes râpées.
9: À Françoise?
10: Non, ma poupée.
9: Comme Françoise.
10: Oh, s'il vous plaît.
9: Comme par hasard. Des carottes râpées comme Françoise.
10: Oh, je peux parler?
9: Non, dis Françoise.
10: Alors, je vous préviens, celle qui me dit non, encore une fois, vous allez dégager. C'est clair et net?
9: Non, oui, Gérard. Pourquoi?
10: Hein, parce que je commence à en avoir ras-le-bol. On est déjà à la 7e et vous commencez à foutre la merde.
9: Mais pas du tout. Mais non, Gérard.
7: Moi, je propose qu'on vire Thierry Coq.
9: Pourquoi?
7: Hop là. Pas de raison, allez. Hop, dégage. Manu, pour sa dernière, il se lâche.
10: Hein. Ah, bah...
7: T'as vu, Gérard?
10: Donc moi, je donnerai des carottes râpées avec des concombres. Pourquoi? J'ai déjà une. Des carottes râpées, ça rend aimable. Et ça rend les cuisses. Oh, s'il te plaît, tu me laisses finir?
2: Oui,
8: comme je suis pas aimable.
10: Qui?
8: Moi, c'est moi qui a dit ça.
10: C'est toi, Françoise?
8: Bah oui, c'est moi.
7: Cachonne.
10: De toute manière, on le sait que t'es pas aimable. Hein.
7: On sait que t'es cachonne.
8: Alors, c'est pour ça que tu me donneras beaucoup de carottes râpées.
10: Ouais, avec des concombres.
8: Voilà.
7: Et Gérard, je pourrais te poser une question. Si tu donnes à manger à ta poupée gonflable des carottes râpées, après, elle va avoir envie de faire caca.
10: Non, mais des carottes râpées, ça rend les cuisses roses et ça rend aimable.
7: Ouais, mais comment elle fait caca, ta poupée?
10: Ah bah, comme elle veut. C'est pas mon problème. C'est tout. Est-ce que... Alors ça, c'est une question à Fildar.
9: Ouais.
10: Ça, c'est la question Fildar, donc je vous préviens. Est-ce que vous parlez à votre poupée? Quant à ce... Est-ce que... Merci pour le double son. Fildar, s'il te plaît, tu vas commencer à calmer.
7: Attends, mais... Je suis là, ouais.
10: Ouais. Tu vas commencer à te calmer, c'est pas la peine de foutre ta merde à 3h20.
7: Excuse-moi, je sais pas ce qui m'a...
10: J'ai l'impression que mardi, ça va chier. Est-ce que la poupée vous parle ou se dégonfle quand vous lui parlez?
14: Elles alors, sont Françoise. Bien les questions, arrêtez de rire.
8: Pas toujours moi, employé.
10: Eh ben, Jean-Pierre.
8: Oh.
2: Oui, je lui parle quand elle a pas le moral, oui.
10: C'est-à-dire?
2: Bah, quand je sens qu'elle est un peu à plat...
7: Tu la regonfles?
2: Ouais, voilà, ouais.
10: Delphine?
9: Ouais. Bah moi je parle à mon chien donc.
10: Ouais bah toi Delphine tu commences à me les gonfler avec ton chien.
9: Non mais au moins.
10: Mais dans ces cas-là, t'as qu'à faire une pipe à ton chien et ça nous fera des vacances.
7: Excusez-moi sur cette bonne vanne.
9: C'est dégueulasse.
7: Sur cette bonne vanne, on accueille Vincent et il est tout seul hein, bien sûr.
9: Bonsoir Vincent.
2: Bonsoir. Bonsoir Vincent. Bonsoir Gérard.
10: Bonsoir.
2: Oula.
10: Moustique.
2: Ouais, je lui parle, ouais, on discute et tout. Tranquille quoi.
10: D'accord. Vincent.
2: Oui. Qu'est-ce qui se passe?
7: Vincent, il était avec moi au standard, répète-lui la question, Gérard.
10: Alors, est-ce que la poupée est gonflable? Vous parle ou vous lui parlez quand elle se dégonfle?
2: Ah, moi, je lui parle tout le temps, même quand elle est bien gonflée. Je lui parle quand elle se dégonfle. Et je lui parle même quand elle est rangée dans son carton.
10: C'est-à-dire?
2: Bah, c'est-à-dire que, voilà, bon, j'en ai plusieurs poupées gonflables. Et j'en ai une par jour. Pour toute la semaine.
10: Alors attends, tu m'excuses de te couper la parole.
2: Non, je sais,
10: donc attendez, s'il vous plaît, derrière, on se calme. Donc t'en as une fois par semaine. Donc il y a 7 jours dans la semaine.
2: Exactement.
10: Donc t'en as une par jour.
2: Exactement.
10: T'en as une le lundi, une le mardi, une le mercredi, une le jeudi, une le vendredi, ouais, une le samedi et une le dimanche.
2: Exactement.
10: Et les jours fériés, t'en as combien?
2: Oula, tu m'as bien mouché sur ce coup-là.
10: Ouais. Non mais attends, est-ce que les jours fériés, t'en as combien pendant les jours fériés?
2: Je ne comprends pas très bien, Gérard.
10: Regarde, il y a des jours fériés qui tombent en semaine. T'es d'accord avec moi?
2: Oui.
10: Bon, t'en as combien pendant ces jours fériés-là? Vu que c'est pas un jour de semaine, que c'est un dimanche.
2: Le jour férié est un dimanche?
10: Oui. Par exemple, regarde Vincent. Oui. Je prends quel jour férié qui est tombé un dimanche, un lundi cette semaine?
7: 1er janvier? Lundi 1er janvier?
10: Ouais. Non,
2: la Saint-Valentin?
10: Non, la Saint-Valentin, c'est tombé un samedi, ça. Non, un jour férié.
7: C'est ton anniversaire, c'était un jeudi, mais c'est
2: le mardi, c'était un mardi.
10: Non, un jour qui est tombé en semaine là, lundi.
7: Dimanche, dimanche, le samedi, il est tombé un vendredi.
10: Bon, arrête, Manu, merde. Oh.
7: T'es con ou quoi?
10: À quoi? T'es borné ou
2: t'es bah, attention, hein.
10: Je sais plus quel jour. Quel...
2: Noël.
10: Non, ouais, je sais pas, moi, on va prendre, je sais pas, j'ai pas de calendrier pour vous dire. Par exemple, je sais pas, vous allez prendre, je réponds à la question à Vincent. Oui. Vincent, admettons qu'un 14 juillet tombe un lundi.
2: Ouais, d'accord.
10: Tu fais quoi avec ta poupée?
2: Bah, je prends celle du lundi, normal.
10: Bah non, vu que le lundi, c'est un jour férié,
7: eh ben, il en a
10: et
7: deux.
10: Que ça tombe dimanche.
7: Eh ben, il en a deux, il prend celle du lundi et celle du jour férié.
2: Non, ça,
7: lui en fait
2: c'est
7: deux.
2: Pas vrai, filou. Ah, il bah, excuse-moi. Pas n'importe quoi.
10: Tu restes,
7: poli,
10: tu
7: me reste réponds. Poli, hein.
2: Je n'ai pas dit d'insulte. Mm-hmm. Pourtant.
10: Non, d'accord. Ok. Lola?
15: Oui. Bah oui, moi je lui parle tout.
2: J'aimerais répondre à la question.
10: Ouais, ça y est, t'as répondu, d'accord?
2: C'est pas possible.
10: Oh, et Vincent, ça, tu as pas commencé, ok?
2: Excuse-moi.
15: On se parle toutes les nuits.
10: Lola?
15: Oui, on se parle toutes les nuits.
10: Mm-hmm.
15: Ouais.
10: Et Françoise, pour finir?
8: Eh ben moi, je lui parle sans arrêt, surtout quand je pense à toi.
15: Oh là là!
7: Oh, il y a une ouverture,
10: attends,
7: tu vas
10: Françoise.
7: Conclure.
10: Alors là, je vais te mettre le point. Françoise. Françoise, je vais te mettre. Oh, s'il vous plaît, derrière, on se calme. Françoise, je vais te mettre les points sur les i, les barres sur les t.
8: Mais tout le monde attendait ça alors.
10: Oui, mais tout le monde.
7: Attendez, Françoise, répète-le.
8: C'est qui? C'est Max qui a dit ça?
10: Non, c'est Max.
7: De quoi?
10: C'est Max qui a dit ça?
7: Non, répète-le, Françoise.
8: C'est qui là qui parle?
7: C'est Fildar.
10: C'est Fildar.
7: Vas-y, répète.
8: Ouais. J'ai dit, moi, je parle souvent avec ma poupée gonflable, surtout quand je pense à Gérard.
10: D'accord. Alors moi, Françoise...
15: Dans la Gérard, c'est clair. Hein.
10: S'il vous plaît, on se calme. Moi, je vais répondre à Françoise. Je vais lui mettre les points sur les i, les barres sur les t.
7: Justement, par rapport à ça, Gérard, j'ai un mec sur Minitel, ils sont plus que trois, c'est Nénèze. Il demande, Gégé, tu vas te faire sucer par Françoise ou... C'est vrai qu'on aimerait bien tous savoir.
8: Oui, bah,
10: non, mais ça, il est hors de question. Celui qui s'amuse à faire du bruit derrière comme ça tout à l'heure, il va dégager au standard. Merci.
7: Oui, Jean-Pierre, tu te calmes ou tu dégages. Hein.
10: Alors, donc, Françoise, je vais te mettre
2: les points.
10: Bon, s'il vous plaît. S'il vous plaît. Maintenant, je vais mettre les points sur les i et les barres sur les t. Françoise, tu m'écoutes?
8: Oui, bien sûr, je t'écoute.
10: Donc, alors, tu viens de dire ça devant tout le monde.
8: Bah oui.
10: Alors, pourquoi que certains mardis, tu as des coups de gueule contre moi?
8: J'ai pas de coup de gueule contre
10: toi. Non, s'il vous plaît, Lola, on se calme. Maintenant, on laisse parler Françoise, parce que moi, je veux savoir. Parce que par moment donné, t'avais certains trucs contre moi.
8: Mais toi aussi,
10: ouais,
8: mais
10: on a... Attendez, Françoise.
8: Ouais.
10: Et qu'on se met, on va prévenir quand même les auditeurs. C'est qu'il y a eu certains problèmes. C'est jamais nous qui avons... Qu'avons commencé les problèmes, d'accord?
8: Bah oui, d'accord, tout à fait, hein, d'accord. Hein.
7: Bon, on s'éloigne du débat là, Gérard, hein, vas-y. Hein.
10: Alors donc, Bon, bah, c'est bon, Françoise, j'ai compris ta question.
7: On a compris le message, bon, cochon.
10: Non, il n'y a pas de cochon qui compte, c'est pas grave.
7: Tout à l'heure?
10: Oui. Emmenez-vous vos. A.
7: Ça va?
10: B.
7: C.
10: D, E, F, G, H, I, J, K, L, N, M, N, O, P, Q, R, S, U, X, W, S, Z,
2: A.
10: Oh la vache.
7: L'alphabet.
10: Alors là, franchement, je doutais qu'ils le connaissent, bravo. Merde. Je suis en train de baiser mon stylo, mais c'est pas grave.
7: Eh bah, c'est toujours
10: mieux. C'est toujours mieux, hein. Non, je déconne. Humour. On rigole. Toujours dans la blague, non.
7: Dans la blague.
10: 9e. Emmenez-vous votre poupée au travail.
8: Françoise.
7: Attends, non, Gérard, Gérard, répète la question parce qu'ils ont pas.
8: C'est super ça.
16: C'est bien ça.
7: Allez, répète-la, c'est bon.
16: Emmenez-moi.

0: fois par semaine.
1: Manu, il dort là, Manu.
2: Bon, Françoise.
3: Oui.
4: Je le réveille.
2: Françoise.
3: Bah, disons que moi, je ne peux pas emmener ma poupée gonflable étant donné que je suis au chômage.
2: D'accord. Ok. Lola, dépêchez-vous parce que là je crois que on va pas s'en sortir. Lola. Lola !
3: Oui !
4: Pourquoi t'es pas là ?
3: Lola, je suis là.
2: Oh là là là, oh, oh, oh. C'est quoi ce cirque ce soir ?
3: Gérard.
2: Lola, s'il te plaît, tu réponds.
4: Je crois que c'est le cirque Pinder.
3: Gérard.
2: C'est Pinder ce soir ou c'est
4: Avatar.
2: Ou c'est la le premier des. J'ai l'impression que ce soir vous avez envie de vous foutre de ma gueule.
4: Non.
5: Oh non.
2: Oh là là, jamais.
4: C'est pas la première.
0: Ça c'est pas possible.
3: Gérard.
2: Oui.
3: Je suis là.
2: Ah bah réveille-toi.
3: Bah j'étais là pourtant.
2: Bah alors.
3: Moi quand même parce que j'ai des copains qui travaillent avec moi qui emmènent aussi leurs poupées comme ça ils s'éclatent entre eux.
2: D'accord.
3: C'est super.
2: Moustique ?
0: Ouais, non, bah moi j'ai trop de travail, Gérard, je peux pas me permettre. Hein.
2: Ouais. Vincent, il s'est calmé ?
4: Ça y est, je l'ai réveillé, il est bien.
2: Alors, Vincent ?
6: Allô ?
2: Vincent !
6: Ouais. Parce que j'entends un moustique derrière moi.
2: Ça. Oh, tout à l'heure, tu as entendu un moustique, tu as dégagé !
6: Ah bon ?
2: Alors, tu réponds ?
6: Oui, non, moi je l'emmène pas au travail.
2: Et pourquoi ?
6: Parce que mes patrons n'aimeraient pas ça, je pense.
2: Ah, d'accord.
6: Voilà.
2: Ok. Delphine ?
7: Non, moi je l'emmène pas, c'est mon chien qui la garde.
2: Alors toi, Delphine, tu commences à m'énerver avec ton chien, bonne nuit.
4: Allez, bonne nuit !
2: Carrément.
4: Allez, bonne nuit !
2: Delphine, bonne nuit !
6: Allez, hop.
4: Bonne nuit, Delphine !
2: Je commence à avoir ras-le-bol, elle se sent avec son chien, alors bonne nuit. On parle pas des chiens, on parle des poupées. Allez, hop, bonne nuit pour elle. Jean-Pierre ?
8: Bah ouais, moi je l'emmène que certains jours, en fait. Je l'emmène les jours fériés seulement.
2: C'est-à-dire ?
8: Bah les jours fériés, je l'emmène au travail avec moi, quoi.
2: Ok. Ben moi je peux vous dire une chose que.
8: Mais les jours fériés on travaille pas normalement.
2: Ouais d'accord. Mais t'as des jours fériés.
8: L'emmène quand même. Ouais.
2: Ouais mais non mais t'as des jours fériés qui sont payés par le patron.
8: Ah oui. Ouais. Et on y va au boulot, quand même. Ouais.
2: Ouais voilà.
8: Mais il a pas dit qu'il travaillait, il a dit qu'il galait, c'est tout. Hein.
2: Non mais emmenez-vous votre poupée gonflable au travail. C'est simple. Hein.
8: Ouais bah oui je l'emmène les jours fériés, je la dépose devant, je reviens chez moi et puis je la reprends le soir quoi.
2: Mmh, d'accord. Ah ok.
8: Ouais.
4: Et toi, Gérard ?
2: Moi, personnellement, non.
4: Toi, quoi, non ?
2: Moi, j'emmène pas ma poupée gonflable au travail. J'ai pas de poupée gonflable.
3: Eh ben, non, justement, mais... j'avais posé la question.
4: Voilà, ah, Françoise, bah, pose-lui la question.
9: Je croyais que Sandy, elle était à l'accueil.
2: Ouais, mais ça, ça c'est différent. Sandy, c'est pas une poupée gonflable, d'accord ?
4: Ah, merde. Ah,
9: tu pourras pas la dégonfler.
2: Ok.
4: Ah bah oui.
2: Oui ?
4: Ouais. Non, rien, on accueille Angela.
10: Bonsoir, mon Gérard d'amour.
2: Angela, s'il te plaît, tu vas te calmer, merci.
10: Oh, voilà,
4: Gérard.
10: J'ai repoussé mes pulsions, c'est pas grave.
2: Comment ?
10: J'ai repoussé mes pulsions, c'est pas grave.
2: J'ai mal entendu là,
4: c'est trop compliqué.
10: J'ai repoussé mes pulsions.
2: C'est quoi ça ?
8: Oh là là.
4: C'est une marque.
8: Page 37, pulsion.
2: Non mais attendez, moi je voudrais bien qu'elle m'explique là.
10: Mais ça veut juste dire que j'ai envie de toi.
8: Catastique.
10: Ça voulait juste dire que j'avais envie de toi, Gégé, mais si tu me veux pas, c'est pas grave. Hein.
2: Non mais attends, tu as travaillé quand tu parles ?
10: Ah mais je suis réveillée, j'ai juste la voix cassée.
8: Hein. Tu l'as troublée. Hein.
2: Oh, t'as ta voix cassée, tu veux pas. Tu sais qu'il y a un bon sirop à l'heure actuelle ?
4: C'est l'heure de la blague. C'est l'heure de la blague.
2: Un bon sirop pour calmer la toux.
8: Il faut rire bientôt là.
2: Mais non, mais ça, c'est pour les nanas. Un bon sirop de cordome. On va s'écouter.
4: Attends, tiens, Gérard. Tu as posé la question ?
2: Non, ben retirez-vous.
4: Oula.
8: Oui.
3: Retirez-vous.
2: Tout à l'heure, tu vas me retirer ton double son, toi, parce que sinon tu vas avoir des problèmes.
4: Ça marche ? Allez, Gérard, on n'a pas que ça à faire.
2: Un petit nain, avec des jeans qui puent. Il nous reste plus que
4: 20 minutes.
2: Un petit 20 minutes, grosso modo, à passer ensemble. Donc vous pouvez toujours nous appeler au 0803 08 5000 et 0870 5000 et toujours le 3615 code Fun Radio rubrique direct.
4: Ah, et une bonne nouvelle, Gérard. Tu sais combien on est ? On est 57 connectés.
2: Ouais, mais j'en veux 60.
4: Donc allez-y, connectez-vous. Ouais, c'est bon.
2: Donc on récupère Françoise.
3: Oui, Gérard.
2: Rebonsoir. Lola.
3: Rebonsoir. Oui, Gérard, bonsoir.
2: Vincent.
6: Oui, Gérard, bonsoir.
2: Moustique.
6: Oui, bonsoir.
2: Angela.
11: Bonsoir, mon chou à la crème.
2: Je suis pas ton chou à la crème, tu restes poli, s'il te plaît. Angela, tu vas te calmer, s'il te plaît, merci.
11: Bon, d'accord, promis.
2: Et Jean-Pierre, pour finir.
6: Oui, Gérard, bonsoir.
2: Donc, alors, retirez-vous la batterie de votre poupée.

0: quand vous faites l'amour bestial.
1: Oui.
0: Ça, c'est une question du chef.
1: Ah, d'accord.
2: Trois étoiles.
0: C'est la question, question du chef. Alors, vous voulez que je vous la répète? Non, vous voulez que je vous la répète la question?
1: Ah, oui, oui.
0: Je pense. Par contre, s'il te plaît, on peut avoir un peu de... Il n'y a pas de ventilo, je voudrais un peu d'air. Donc retirez-vous. Non, file-la, s'il te plaît.
3: Quoi? Qu'est-ce qu'il y a?
0: On t'arrête tes conneries?
3: Bah oui.
0: Ok.
3: Bah ok, deux.
0: Non, laisse ouvert.
3: Deux bières, s'il te plaît, deux bières.
0: Non, mais arrêtez vos conneries, là.
3: On te fait de la ventile avec la porte, on n'a pas de...
0: Tu parles, il n'y a même pas... Il n'y a rien ici.
3: Bah oui.
0: Bon, c'est bon, laisse ouvert, c'est tout. Putain, mardi, ça va...
3: Tu te magnes un peu, là.
0: Retirez-vous. Ah, et toi, comment tu vas me retirer ton bordel, là?
3: Gérard, tu sais ce que tu viens de casser là? Gérard,
0: tu sais
3: ce que tu viens de casser là? Les horloges de tous les animateurs.
2: Eh bah,
3: merci,
2: bravo.
3: Gérard.
2: Bravo.
0: Hein,
2: bravo.
0: Ça commence à bien faire.
2: Bravo.
0: Et les deux débats, vous me les avez foirés.
3: Bravo.
0: Non.
4: Ah si.
0: Non. Là, ils s'amusent là. Tiens. Retire. Dégage ta main là. Ok.
3: Ouais,
0: bah tu vas te calmer, toi.
3: On a le droit de perdre son sang-froid, des fois.
0: Ouais, mais tu vas te calmer, ok?
3: Hein?
0: Je veux pas de débat de merde, alors la semaine prochaine, t'es plus dans l'équipe. Hop, Manu, c'est pareil. Hop.
3: C'est vrai?
0: Ouais!
5: On a gagné!
0: C'est bien. C'est bien comme ça. Hein? Vous m'avez foiré deux débats cette semaine. Continuez comme ça.
4: Mais promis, t'es bien.
3: Il y en aurait 4, on aurait foiré les 4. Hein.
0: Alors, retirez-vous. Allez, moi, c'est terminé.
3: Ouais, c'est bon.
0: Te fous pas de ma gueule, le fil d'art. Te fous pas de ma gueule.
1: Je vais sortir la chevrotine.
0: D'accord. Retirez-vous la batterie de votre poupée quand vous faites l'amour bestial.
1: Bah oui. Hein.
0: Alors, Jean-Pierre.
1: Bah oui.
4: Pourquoi?
1: Pourquoi, oui.
4: Arrêtez de le dire,
0: s'il vous plaît.
1: Pourquoi?
0: Ça aide. C'est-à-dire?
1: Parce qu'en fait, mais je comprends pas s'il y a une batterie dans la poupée quand tu la mets dans l'eau pour voir si elle est dégonflée, qu'est-ce qui se passe?
0: Mais retirez-vous la batterie!
6: C'est comme que tu ressors.
0: Retirez-vous la batterie!
1: Oh là là!
6: Il faut pas critiquer François, hein.
0: Non, c'est bon, s'il te plaît, Françoise.
6: Non, parce qu'il y en a un.
0: Ouais, non, mais t'inquiète pas, laisse. Angela.
6: Ouais, non, mais en fait, moi, je suis pas très riche, donc ma poupée gonflable n'a pas de batterie. Mais je suis sûre que si j'en avais une, je l'enlèverais pas, parce que j'en profiterais.
0: Mm-hmm.
6: Bah, ça bouge mieux et tout.
7: Bah, exactement. C'est qu'est-ce que je voulais répondre.
0: D'accord.
6: Bah, c'est bien,
1: Ah ouais, c'est qu'est-ce que j'avais pensé, ouais.
0: C'est bon, s'il vous plaît, on se calme là.
1: Bah, moi, Gérard, c'est pas qu'est-ce que je voulais répondre alors.
0: Moustique.
1: Ouais, bah, moi, il y a pas de batterie sur la mienne. C'est une solaire. C'est une poupée solaire, il y a une antenne sur le toit. Donc voilà quoi. Gérard?
0: Ça t'amuse, Manu?
1: Bon bah.
3: Non, c'est chiant, c'est nul.
0: Vincent?
8: Oui. Moi, est-ce que j'enlève la batterie?
0: Mm-hmm.
8: Non, je la laisse.
0: Pourquoi?
8: Parce que je trouve ça plus... Parce qu'il y a des charges électriques. Ça stimule. Ça stimule alors que quand j'ai envie de lui dire des choses dans ses fesses.
0: Lola?
9: Bah non, moi les manuels, il n'y a pas de batterie, elle est toute simple, la mienne.
0: Françoise?
10: Ben moi, je voulais répondre la première question, que je décharge...
0: De quoi, merde?
10: J'enlève pas la batterie de ma poupée gonflable parce que ça, je préfère recevoir des coups de courant. Parce que ça m'excite un petit peu plus.
0: D'accord.
1: Oh, bien envoyé.
0: Moi, en principe, je préfère. Je retire pas ma batterie, je retire simplement les piles de la batterie. Parce que ça coûte moins cher.
10: Ouais, mais ah oui, ça
3: va. Non, mais à ce compte-là, t'appelles pas un dépanneur alors?
0: Hé, je t'ai parlé de dépanneur, espèce d'abruti.
1: Bon,
0: alors maintenant, la dernière question, mais de toute manière, je pense.
3: Oh non, elle est chiante la dernière.
1: Ça va chauffer là.
11: De toute manière.
3: Oh, elle est chiante la question.
0: Non, mais attends, c'est toi qui commandes maintenant?
3: Non, mais elle est chiante la dernière.
12: Non, mais moi je trouve aussi qu'elle est bidon. Quoi.
0: Bon, alors si vous êtes pas content, vous mettez deux disques et
3: non,
0: on laisse
3: la mienne.
0: Humour!
1: Gérard, hein.
0: Alors faites-vous les courses avec votre poupée gonflable.
3: J'avais raison,
0: vous avez prévenu.
1: Ah ouais, c'est vrai.
6: Oui.
0: Alors qui, oui?
6: Moi, Lola.
1: Pourquoi?
6: Tous les jours.
1: Pourquoi?
6: Parce que ça me fait une petite compagnie, c'est mieux, hein.
0: Mm-hmm.
6: Et puis elle pousse le chariot.
0: D'accord. Françoise?
10: Ben moi, j'emmène ma poupée gonflable avec moi pour faire les courses, parce qu'au moins, elle prend exactement le même choix que moi.
0: C'est-à-dire?
10: C'est-à-dire, par exemple, si je veux une banane, elle mange une banane.
0: Ouais, mais Françoise, voilà. Regarde, moi je pose, c'est pas du tout, ça va pas du tout dans le même, dans la question. Et admettons qu'on remplace une poupée et qu'on mette un singe à la place.
10: Eh ben pourquoi pas, à ce moment-là, c'est pas une banane que j'achèterai.
8: C'est une poupée Gérard.
0: Non mais s'il vous plaît là on se calme. C'est moi qui pose la question.
10: Moi j'ai pris l'autre banane hein.
0: Mais pourquoi?
10: Bah pourquoi? Parce qu'on sait que les singes mangent les bananes.
0: Ouais, mais dans ce cas-là, à part les bananes, ils mangent autre chose les singes.
8: Ils mangent pas des bananes, Gérard.
0: Ils mangent des cacahuètes.
8: Des concombres, il a dit.
10: Ouais mais
0: des concombres tout à l'heure, les concombres tout à l'heure, tu vas t'en mettre un dans le cul et tu vas retourner au stand.
3: Oh, c'est vulgaire.
4: Vulgarité.
0: Ok.
4: Zéro nul deux.
0: Donc, Lola?
6: Mais j'ai déjà dit...
0: Non, t'as pas répondu.
6: Mais si, j'ai déjà dit qu'elle est avec moi en course.
0: Non, c'est Lola, c'est Françoise qui a répondu ça, hein, c'est pas toi.
6: Mais si, c'est moi qui l'ai dit tout à l'heure.
0: Alors, Vincent?
1: Comment?
0: Oh, Vincent, tu te réveilles, s'il te plaît.
1: Allô?
3: Oui, Vincent, t'es à l'antenne, Vincent, c'est parce qu'il y a des problèmes au standard.
1: Ah, d'accord.
0: Vincent, tu te réveilles?
1: Ouais, moi, je l'emmène faire les courses avec moi, parce que parfois, moi, j'oublie des choses, elle me fait, hop. Mmh. Et ça, alors, t'as oublié de le prendre?
0: D'accord.
1: Excuse-moi, mais c'était super, merci.
0: Moustique?
1: Ouais, bah moi j'emmène aussi, hein, tu sais, genre, j'y connais que dalle. Mmh. Bon, arrêtez, ça suffit maintenant. Mmh. Bon.
3: Manu, ça t'amuse.
1: Donc, Gérard, tu m'écoutes?
0: Mmh.
1: Donc, je te disais, donc je l'emmène, elle m'aide à faire les courses, quoi, parce que j'y connais que dalle.
0: D'accord. Angela?
5: Moi je l'emmène pas parce que quand je suis avec elle, je peux pas me faire draguer.
0: D'accord. Et Jean-Pierre, pour finir?
5: Pourquoi?
1: Ouais, bah.
0: Non, mais attends, Jean-Pierre. Angela, pourquoi?
5: Merde.
0: Elle
3: a oublié le pourquoi.
0: Bon, bah... c'est con parce que là, c'est toi qui poses la question. Maintenant, je te demande pourquoi.
1: Et t'as bien mouché là. Hein.
5: Ah, non, mais... non, mais réfléchis un peu quand tu bats, quand tu fais les courses avec Sandy. Est-ce que tu te fais draguer par d'autres filles?
1: Bon,
0: Attends, Sandy, à ton merde, d'accord?
3: Gérard.
5: Non, mais c'est pas ça. Le truc, c'est quand tu te promènes, quand tu fais les courses avec quelqu'un d'autre, tu fais pas draguer.
0: Attends, mais de toute manière, que ce soit avec Sandy ou autre, de toute manière, il y a toujours des nanas qui me regardent, ok? C'est bon pour toi. Jean-Pierre.
3: Je savais pas qu'il était mythomane en plus.
0: Jean-Pierre.
5: Françoise, la première.
0: Pardon. Jean-Pierre.
5: Évidemment, ton sexe symbole. Françoise.
3: Je comprends pas celle-là.
0: Jean-Pierre.
1: Oui. Oui, bah moi je l'amène parce que je m'en sers de sac et je mets toute la nourriture dedans, les asperges, les concombres, tout ça, quoi.
0: D'accord.
1: Et le vin même des fois.
3: Et toi?
0: Moi personnellement, non.
3: Mais je voudrais te poser une question, Gérard. Imaginons que t'as une poupée gonflable et que tu dis tiens on va faire les courses chérie et en fait elle te dit non je peux pas venir, t'y vas quand même?
1: Bon bah.
0: J'y vais tout seul et puis c'est tout.
1: Manière,
3: ouais mais pourquoi?
0: Bah j'y vais tout seul, c'est tout.
3: Ouais mais pourquoi?
0: Je vais faire mes courses moi-même, je prends mon caddie puis c'est tout.
1: Pourquoi?
3: Et t'es sûr que si pendant que tu vas faire les courses, elle va pas te tromper?
0: Bah on verra bien, c'est tout.
3: Ouais mais pourquoi? Voilà,
0: donc on fait la conclusion et si vous avez. Il vous reste encore 10 minutes à peine pour me poser des questions, mais sérieusement,
3: voilà,
0: pas des questions con.
3: Pose une question chacun.
0: On va demander la conclusion à Françoise du thème du débat.
10: À peu près pareil, c'était super, sauf qu'au départ, bon, moi, c'était un peu con sur les bords.
0: Mmh. Bah, ça fait comme le premier. Hein.
10: Bah, voilà.
0: Ok. Lola?
6: Ah oui, c'était super excitant.
0: D'accord. Vincent?
1: Bah, moi, j'ai trouvé ça génial. Et je regrette qu'on n'ait pas parlé des poupées, des répliques de vieilles dames mortes.
0: Non mais ça, tu vois, Vincent, je vais te dire une chose, c'est un débat que je ferai jamais là-dessus, d'accord?
3: Pas de pub, on a dit pas de pub, Vincent.
0: Moustique?
1: Ouais, bah j'ai trouvé ça bien, genre c'est un thème de débat intéressant et tout, et ça suffit les bruits de moustiques.
0: Olivier?
1: Ah.
0: Tu te sacs?
3: C'est Olivier les bruits de moustiques, c'est
1: pas.
0: Donc Angela?
5: Bah moi je trouve ça très bien et puis est-ce que vu que t'es très riche tu pourrais m'envoyer un chèque de 2000 balles puisque je peux m'acheter une nouvelle poupée gonflable avec batterie?
0: Ouf, là tu rêves. Jean-Pierre?
1: Oui bah on est bien là, moi je trouve qu'on est bien. Ouais c'est vrai on est bien.
0: On est bien, tu veux remplacer Pascal Sebron?
8: Ah non, non, non.
0: Eh ben si.
5: Bien. Moi, j'ai une question, moi.
8: Tu rappelles Tintin, Gérard.
0: Bon, moi, je peux vous dire une chose.
5: Non, mais j'ai une question, maintenant.
0: Non, mais attendez, je peux répondre, s'il vous plaît.
3: Quand même.
8: Bon, ben.
5: D'accord.
0: Donc, sur les six, c'est dommage qu'on a foiré les six premières.
4: Ah non.
0: Les six premières ont foiré. Donc, mardi, on va remettre ça au point.
3: On va essayer de foirer les 15.
8: On les refait, les six premières, mardi.
3: On peut toujours faire mieux.
0: Non, ouais. Non. Il y a 15 jours, c'était bien.
4: Gérard, Max a une idée. On commence tous les débats par celle de la 6ème, comme ça passe à débarras bien tout de suite.
0: De la merde. Voilà. Il y a de la merde. Donc, je vous préviens que la semaine prochaine, les débats vont porter sur les ascenseurs et les collectionneurs.
4: Ouais. Tu sais qu'il y a de l'idée là.
8: Les collectionneurs d'ascenseurs.
5: Super, Gérard.
4: Et à part ça, Gérard, tu peux nous donner ta conclusion quand même, parce qu'on attend ça.
0: La conclusion, c'est que ce soir,
4: ça s'est mal passé le premier débat.
0: Vous m'avez dit
4: première question, on sait déjà.
0: C'est pas vrai, Gérard. Tous les deux.
4: Je suis pas d'accord. J'ai écouté le premier débat. À part les 20 premières minutes où Philippe a voulu prendre des habitués, et s'est trompé. Sinon, après, ça s'est extrêmement bien passé. T'es pas d'accord?
0: Non.
4: Oui, à part 20 minutes, donc c'est pas les deux débats.
0: Sur les deux débats, c'est con.
4: Non, mais
0: c'est con,
4: bien.
0: Ça s'est passé comme ça. Et puis, à part toi, c'est pas la peine de faire le singe là-bas. Tu dégages, toi. Tu fais pas partie de l'équipe. Merci. Donc maintenant, si vous voulez me poser, vous allez voir.
4: C'est ça ta conclusion au débat des poupées gonflables.
0: Ouais, mais pourquoi, moi, sur la conclusion des deux, c'est dommage parce que Fildar a fait le con et Manu a fait le con. Donc je vais régler ça mardi. Mais sinon, bon.
4: Et pourquoi
0: toi, tu continues.
11: Mais pourquoi Gérard?
0: Tu continues là. Tu vas arrêter, s'il te plaît.
4: Mais il y a rien.
0: Non, il y a rien, connard.
12: Qu'est-ce qu'il y a,
4: tu vois? Bah y a rien, regarde, tu peux écouter. Hein.
0: Ouais.
12: Passe le casque.
0: Ouais, non mais attends. Non, moi je...
12: Parle. Un.
0: Il va pas jouer comme ça.
4: Ouais, tu deviens hystérique, tu deviens un peu fou.
0: Donc...
4: Mais c'est mon micro, là!
0: Tu m'attends ça, s'il te plaît!
4: Mais c'est éteint!
0: Arrête, au fil d'art aussi!
4: Mais c'est éteint, mais y a rien, là!
12: Reste là, bien.
4: Bah allume-le, mais t'es quoi de ça? Mais c'est mon micro, je te dis, y'a rien d'allumé.
8: Bon, bannière, c'est le bordel.
3: Je peux allumer mon micro, Gérard? Pourquoi tu me l'éteins?
8: Ouais.
0: Donc je vous ai...
8: Je vais te dire...
0: Fildar!
4: Mais c'est mon micro!
0: Fildar, ça suffit!
8: Il fait un caca nerveux, là, ça y est. Non mais là, c'est juste qu'ils ont enlevé les effets de son, là. C'est sa voix normale.
3: On est en
0: donc, il vous reste 6 minutes pour me poser une question chacune.
8: Chacune.
0: Alors Jean-Pierre.
8: Ah non, pas.
3: Jean-Pierre.
8: Françoise en premier.
0: Jean-Pierre.
8: Honneur aux dames, hein.
4: C'est mon micro, allez, bordel. Oh là là.
0: Jean-Pierre.
8: Oui.
0: Tu te réveilles? Sinon on arrête.
8: Oh bah non, allez, bah non.
4: Mais Jean-Pierre, prends un truc.
8: Allez,
4: un truc
8: question, speedé, Jean-Pierre. Vas-y, Jean-Pierre. Un extra, mais en fait, c'est une double question, quoi.
0: Ouais, tu poses une question, c'est tout.
8: Hein?
0: Une question.
8: Pourquoi une double, c'est trop dur pour répondre? Bon, en fait, ma double question, c'est...
0: Bon,
8: c'est que... Cette histoire de coton-tige, là, c'est vrai
0: ou pas? Tu m'éteins ça. Tu m'éteins ça tout de suite.
4: C'est mon micro.
8: Bon, il t'écoute pas. Bon, bah... Donc, tu m'écoutes, Gérard? Là, il veut pas m'écouter.
0: Moi, je t'écoute, dépêche-toi.
8: Non, il m'écoute pas, là. Non. Allô, Gérard, on t'entendra plus, là.
3: Si, vous l'entendez. Je pense que Vincent, il a une question.
8: Allô, oui, Gérard, on t'entend pas.
0: Non, Vincent,
3: si.
8: Moi, j'ai une question, oui.
3: Voilà.
8: Qu'est-ce que tu penses des clochards sur la bande FM?
0: Tu veux parler de quoi, là?
8: Bon, ben, comment?
0: Fildar, t'arrêtes, s'il te plaît. D'accord. Vincent, ta question, j'y répondrai pas.
8: Pourquoi est-ce que tu penses que c'est une bonne chose qu'il y ait des clodos sur la bande FM?
0: Tu dégages.
8: Bon, ça suffit le bordel.
12: Allez hop.
5: Allez, Gérard.
4: Gérard, tu peux quand même annoncer ce qui arrive.
8: Il est plus là.
4: Tu peux quand même annoncer la suite.
0: Donc vous allez, malgré que ça s'est mal passé, vous allez retrouver un remix et c'est tout.
5: Oh non.
4: Non mais après la suite.
8: Et les questions? Et les questions là?
5: Les questions, je vous ai promis des questions.
4: De quoi?
5: Il a mué là, attention.
8: Donnez-lui un micro.
4: Gérard.
13: Non, mais chérie, c'est permis.
3: Bon. Bon, bah, prends mon micro, comme ça, t'auras pas de problème. Annonce l'animateur qui suit et tout, là.
14: Bon, t'enlèves les doigts du cul et tu parles ou quoi?
3: Ouais, t'es pro ou t'es pas pro, Gérard? Allez, hop.
15: C'est Max qui parle.
3: Allez, Gérard.
14: Enlève les doigts du cul, Gérard.
3: Bah, prends le micro, Gérard. Et là, vous allez retrouver Manu pour la nuit sans pub et comme. Excuse-moi, c'est Rousseau.
14: Pour la nuit sans
15: pub.
3: Et voilà.
14: Questions à poser.
3: Non, mais quand t'auras tes conneries, toi, on verra. Donc, vous allez retrouver Rousseau pour la nuit sans pub et puis ben, vous allez retrouver Max et le Star System à partir de 22h demain. Bah, bonne nuit à tous.
16: Il y en a plein qui voulaient te poser des questions.
17: Ah ouais, comment on fait? On peut pas.
3: Alors, on peut pas envoyer le remix là. Hein.
17: Alors
3: mais on apprendra à quoi? Des places pour la loco. Ouais, en plus, tu l'as pas dit.
18: Et n'oubliez pas les places pour aller à la loco demain soir au platine, vous allez retrouver Jean-Marie Castron-Bez et Max pour finir et qui va faire la fermeture jusqu'à 6h du matin. Donc on vous souhaite une bonne nuit à tous et... Non mais c'est lui là qui s'amuse.
3: Non. Ouais, il s'amuse là. Alors moi c'est terminé, moi je fais plus de débat comme ça.
16: Non mais attends, viens voir, mais t'as pas dit au revoir aux gens.
19: Bah ouais.
16: Au revoir, mais allez.
20: Mais c'est le micro ça, oh là là.
3: Donc je remercie tous ceux qui ont participé au débat. Donc sur, non, vous êtes deux caves, c'est tout.
20: Merci.
3: Je veux plus de vous dans l'équipe.
16: Les caves à 20, caves
20: à... Là, les places pour maintenant les filles aux 0.
3: Alors, si vous voulez appeler pour avoir des places pour la loco, vous faites le 0803 08 5000 et...
16: Que des nanas.
3: Que des nanas pour vendredi. Voilà, donc Max vous attend son art avec Manu. Bonne nuit à tous.
20: Il y a le cul.
3: Tiens, ça t'apprendra à faire le con. Voilà, donc là, vous allez écouter un remix.
16: Malheur, Gérard.
3: Merde.
16: Qu'est-ce qui se passe?
3: Putain.
16: Gérard, qu'est-ce que tu fous, merde?
3: Merde.
16: Tu as tout cassé, Gérard. Je crois que ça y est.
3: Hein. Envoie le remix, là, abruti. Donc quoi, va te faire sauter toi-même, abruti.

sur la bande FM. 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

des messages sur le site sur le site alors. Bon, le bonheur, on attend, mais

0: Bonsoir, monsieur Cousin.
1: Alors, Didier, au revoir. Hop, terminé. Allez, hop, direct.
0: Monsieur Cousin.
1: Non, allez, alors là, hop. Manu, s'il te plaît. Manu.
2: Oui,
1: Manu,
2: s'il vous plaît, oui, mon con.
1: Non, attention. Là, je vais te dire une chose.
0: Cousin. Vous m'entendez, là? Je suis toujours porte-chapelle, là, j'entends rien.
1: Ouais, non, coup, vas-y.
2: Deux secondes rouges. Quitte pas, hein.
0: Ok.
3: On règle un petit dilemme. Vas-y, je t'écoute.
1: Alors, je te préviens, Manu.
3: Je t'en supplie.
1: Tu vires le mec qui vient d'appeler mais par
3: ça
1: mon
3: y est,
1: nom de famille.
3: Il est parti, je le reprends pas sous info, non, c'est ça, j'ai bon.
1: Voilà, okay. T'as tout compris. Et fais gaffe à...
2: Allez, on y va, Gérard, on y va, parce que là, ça fait 10 minutes que t'as démarré.
1: Alors, que...
0: Porte-chapelle.
1: Comment? Qui c'est qui dit porte de la chapelle?
0: Et bouge, là.
1: Ouais, ben, bouge, ben, tiens, que pensez-vous des routiers qui risquent leur vie? Tiens, vas-y, allez, bouge.
0: Bah, c'est une question philosophique, là, que tu me poses.
1: Ah bah vas-y, t'es routier ou t'es pas routier?
0: Bah je suis pas routier, je suis pas ni chausseux là, le philosophe.
1: Non mais attends,
0: moi, c'est mon gagne-pain, c'est pour me payer des trucs quoi, moi je stream quoi.
1: Ouais bien sûr. Non mais attends, on demande des routiers, on demande pas des branleurs.
0: Bah je suis pas branleur moi, je travaille pour vivre hein, c'est tout. Je voulais dire que je t'adorais en tout cas, que j'écoutais ce que tu faisais depuis 6 ans.
1: Ah ouais, ben,
0: c'est
1: si tu m'écoutes
0: depuis... C'est une fierté pour la profession.
1: Ouais, non, mais si tu m'écoutes depuis 6 ans, ça fait 6 ans que qu'on fait des débats sur les routiers. Hein.
0: Bah ouais, bah t'as raison. Bah écoute, continue, quoi.
1: Bah je continuerai. Il y en a un qui est bientôt à venir avant la fin de l'année.
0: J'ai rien compris.
1: Ouais, bah t'as rien compris. Les oreilles,
2: mais
1: c'est comme...
2: Nous non plus, hein.
4: Nous non plus, non.
1: Les oreilles, c'est comme le cul, ça se lave. Il y en a un qui est un débat sur les routiers qui est à venir très prochainement, avant la fin de l'année.
0: Ah, putain, c'est génial.
1: Ouais, voilà.
3: Excusez-moi, bonbon Gérard, je me permets de vous interrompre. On a Cindy à la place de je sais plus qui que t'as viré.
5: Bonsoir.
4: Didier.
5: Bonsoir Gérard.
1: T'appelles d'où?
5: De Saint-Denis.
1: Comment?
5: De Saint-Denis.
1: 101.9.
5: 101.9, tout
0: à fait. T'es loin de Porte-la-Chapelle?
5: Je suis pas loin, je peux me déplacer, je suis en camion aussi.
0: Ok.
1: Manu!
3: Oui?
1: Manu!
3: Qu'est-ce qui se passe?
1: Un conseil que je te donne.
3: Qu'est-ce qui s'est passé?
1: Ne me passe pas des travelots!
3: Mais c'est pas un travelot!
1: Non, presque pas! Presque pas!
5: Oui, en effet, je suis travesti.
1: Ah, voilà, alors, au revoir!
6: Mais pourquoi j'ai... Ils ont le droit de s'exprimer.
1: Je veux que des choupeurs routiers.
2: C'est un routier.
1: Pauline, s'il te plaît.
2: C'est un routier, Kéké.
1: Ta gueule.
5: S'il vous plaît.
1: Oh, c'est moi qui commande.
0: Pour de la chapelle Saint-Denis, je peux être là en 2 minutes. Hein.
1: Vends-toi, au revoir, bouge, au revoir. Allez.
4: Il y en a combien là?
1: Bouge, Cindy. Alors, Pauline.
7: Oui, je suis là.
3: Elle fait n'importe quoi.
1: Tu fais une chose. Tu prends le standard. Vous appelez au 0825 08 5000. Sinon, le débat. Niette.
7: Oh non.
1: Vous choisissez.
4: Il n'y a pas eu de questions, il y en a déjà 3 qui sont partis.
1: Ah ben, il n'y a pas eu de questions. Ben, quand Pauline, elle sera décidée, au lieu de se gratter le nez, de prendre des auditeurs, je travaillerai. Non mais attends, mais regarde, elle fout rien.
7: Mais non, mais t'enflamme pas comme ça, je te regarde.
1: Mais attends, mais merde, j'en ai rien à foutre, moi.
8: Arrête de gueuler,
7: allez,
8: j'arrive,
7: s'il te plaît.
1: C'est attends, Pauline, je vais te dire une chose, c'est pas comme ça que t'arriveras à travailler avec moi les jeudis.
8: Bon, ceci dit, et tu peux faire un débat sur les routiers et pas obligé qu'il y ait que des routiers.
1: Si, je veux que des routiers.
0: Monsieur Mito à l'appareil.
3: Et juste avant, excusez-moi Monsieur Mito, on accueille Cathy du Mans. Bonsoir.
2: Et on y va Gérard, sérieusement là.
9: Salut Gérard.
5: Salut Cathy.
9: Tu vas?
1: Encore un travelot.
9: Non, je suis pas un travelot.
1: Non, presque pas. Non, mais presque pas.
0: Mais Gérard, tu me déçois, on m'avait raison, dit que... c'est un travelot, ça.
1: Non, c'est pas...
9: Tu savais reconnaître les vraies femmes.
1: Mais bien sûr. Hein, une femme avec une bite au milieu,
9: et
1: c'est
9: alors,
1: ça.
9: J'ai le droit d'avoir une bite.
1: Mais attends, t'es routier.
9: J'ai dans ma peau.
1: Mais putain, mais c'est pas possible.
9: J'ai des seins, je me sens bien, j'ai un sexe, effectivement, mais bon.
1: Oh là là là là là là là là là là.
0: Bon Gérard, c'est Monsieur Mito, est-ce que je peux répondre à la question que t'as posée?
1: Vas-y.
0: Bon bah, moi je pense que là, je trouve ça un peu dommage, parce que tout le monde est apprentissage sur la rigolade, mais faut quand même qu'on se rende compte qu'il y a des routiers, des gens qui sont plutôt super sympas, qui risquent leur vie vraiment au péril de leur vie, qui font des kilomètres tous les jours, et tout ça pourquoi? Pour qu'on ait à manger dans nos assiettes, quoi. Et il y a des gens qui prennent pas ça au sérieux, et je trouve ça bien dommage. Voilà mon avis, et il est comme ça, quoi.
1: Attends, Monsieur Mito.
0: Oui.
1: Moi, je... Attendez, moi, je vais... Stéphanie.
5: Oui.
1: Stéphanie, vas-y.
5: Bah,
10: Moi, je trouve pas qu'ils risquent leur vie, enfin, pas plus que les autres, quoi. Moi, je suis.
0: Mais ils font des kilomètres.
1: Attends, monsieur Mito. Laisse tomber, je vais m'occuper de son matricule dans 2-3 minutes, à celle-là.
10: Oh, ta gueule, je ne suis pas femme de.
1: Eh, ta gueule! Alors, va te faire enculer, salope, au revoir!
10: Au revoir,
1: connasse. Allez, hop!
9: C'est encore Cathy Dumont, je trouve que les routiers prennent trop de risques.
1: La fréquence du Mans?
9: Oui.
1: Oui, quand tu veux, tu me la donnes, la fréquence du Mans.
9: La fréquence du Mans?
1: Oui.
9: 105.9.
4: Moi, ok, il le note. Hein,
0: est-ce que je peux répondre à celui qui vient de dire qu'il prenait trop de risques, Gérard?
1: Non, mais attends, laisse finir.
0: On leur laisse pas le choix, des fois, les routiers. Des fois, ils sont obligés par leur boîte. On leur oblige à faire des kilomètres de trop et tout ça parce qu'ils doivent tenir des délais et c'est impossible.
9: Bah, c'est n'importe quoi.
1: Attends, monsieur. Mito.
0: Oui.
1: Mito, laisse finir, monsieur Cathy. Vas-y, finis.
9: C'est soit madame Cathy, soit...
1: Vas-y, finis, Travelo.
9: C'est pas très cool.
1: Non, mais vas-y, parce qu'il y a... Je vais te dire une chose. Cathy, tu vas la fermer ta gueule. Parce que je vais te dire une chose. À l'heure actuelle, tous les routiers nous écoutent.
9: Ouais. Bah oui, alors justement.
1: Alors tu vas fermer ta gueule.
9: C'est un métier super dangereux. Ok.
1: Alors vas-y.
9: Des risques tous les jours. Et tu peux pas me dire le contraire, tu sais ce que c'est. T'en as morflé, toi.
1: Bah oui, j'ai... Oui. Je suis pas ton chou. Et t'éteindras la radio qui est derrière toi. T'éteins la radio qui est derrière toi.
11: Gégé, calme-toi, s'il te plaît. C'est pas sympa, là.
9: J'ai vécu avec un routier, ok.
1: Non, mais t'éteins la radio, s'il te plaît, merci.
9: Ok.
1: Je t'écouterai, mais t'éteins la radio.
9: Promis.
1: Ouais, bah, tout de suite.
0: C'est pas possible, quand même, ces gens.
9: C'est éteint.
1: Alors vas-y maintenant, vas-y, réponds à la question. Pensez-vous que les routiers risquent leur vie?
9: J'ai pas de question, j'ai envie de pousser un cri. Je souffre, quoi, tu vois. Les routiers, c'est la guerre, quoi.
1: Non, mais attends, mais t'as quelqu'un avec toi derrière toi?
9: Mais j'ai personne, Gérard.
1: Non, mais attends. Il y a quelqu'un derrière qui te souffle. C'est Mito qui a quelqu'un derrière lui, non?
0: Ah non, moi j'ai personne derrière moi, non, parce que je suis trop scandalisé par ce qui est dit sur cette antenne. Je crois qu'il y a un respect des routiers qu'il faut absolument que les gens aient conscience, et ça c'est important, et il faut absolument que les gens prennent conscience que c'est comme les astronautes ou que c'est comme les conducteurs de train. Mmh. Ils risquent leur vie 10 fois plus que n'importe qui, ils sont mal payés. Et ça, les gens n'ont pas assez conscience.
1: Mmh. Alors moi je vais répondre. Je vais répondre tout de suite et on prendra d'autres.
9: À quelle question, Gérard?
1: À la première.
9: Laquelle?
0: Est-ce que les routiers risquent leur vie sur la route? Est-ce que tu as écouté la question? Est-ce que tu écoutes les débats de Gérard?
9: Tous les soirs.
1: Ah ouais, bah alors, la preuve que non.
11: Il y a des réponses sur Internet en disant qu'ils risquent leur vie à cause du verglas, en fait.
1: Oui, tout à fait. Voilà. Et ça, c'est vrai. Et ça,
9: n'importe quoi, il y a...
11: Allô? Là.
12: Je vais être nounours. Non.
1: Cathy?
9: Oui.
1: Je vais te dire une chose. Soit que tu réponds correctement à la question qui est posée. Merci pour celui qui rote.
9: Je trouve ça dégueulasse.
1: Ouais, non, mais attends, Cathy, c'est pas toi qui commande pour l'instant, c'est moi. Ah, d'accord, t'es dans mes débats et...
9: Retourne-toi à l'antenne quand même.
1: Nounours.
12: Oui.
1: Nounours.
12: Oui, bonsoir.
1: Bonsoir. T'es routier?
12: Je suis routier aussi.
1: T'appelles d'où?
12: J'appelle de Nanterre.
1: 101.9.
12: Tout à fait.
1: Attends, tu permets? Oh oui. Tu permets? Germaître.
13: Ouais, salut, ouais.
1: T'appelles d'où?
13: Germaine, je suis sur Dijon, là.
1: La fréquence
13: 114.3.
1: Il faudrait peut-être 114.3. Donc, alors, je répète la question, hein, parce que comme monsieur Mito a bien répondu. Donc, pensez-vous que les routiers risquent leur vie? Donc, alors, Cathy, Mito, vous dites rien, d'accord?
9: T'es sûr ou quoi? On a dit oui.
0: Non, mais ce qu'il veut dire par là, c'est qu'on dit rien. Il répond à la question.
9: Ah, pardon, autant pour nous. Voilà.
1: Non, mais Nounours et Germaître, on va les laisser répondre et je verrai après.
0: On va te laisser leur répondre après. D'accord.
1: Alors, Nounours.
12: Pouvez-vous répéter la question, s'il vous plaît, Gérard, parce que j'ai...
1: Non, je répète plus les questions, ça vient d'être dit à l'instant.
0: Est-ce que les routiers risquent leur vie, bordel?
1: Et toi, tu fermes ta gueule, connard!
12: Oui, je trouve que pour un routier, il a un vocabulaire un petit peu déplacé sur cette antenne. Néanmoins, je vais répondre tout à fait correctement à votre question, Gérard. Les routiers, pour moi, ne risquent en aucun cas leur vie.
1: Ah bon? Alors attends, nounours, nounours, attends, attends, attends. Stop, stop, stop. Je te coupe tout de suite la parole, nounours.
12: Je n'ai pas le droit de m'exprimer.
1: Moi, je veux te dire une chose, que les routiers risquent leur vie à tout moment, ok? En de bon entendeur.
9: C'est pas vrai. Faux, archi-faux, tu dis que des bêtises. C'est
13: mytho.
12: J'aimerais bien que Gérard, s'il vous plaît, sachant que lui-même a été routier dans sa jeunesse.
13: Il a été routier 4 mois. Une.
1: Comment
12: que monsieur Gérard puisse s'exprimer.
1: Ah, il faut que fasse quoi. Voilà, merci.
12: D'accord. Bah,
1: oui, oui. Non, non, tu me coupes les auditeurs. Il y a une question internet peut-être intéressante.
11: Il y a une petite phrase, en fait, qui dit que les plus dangereux, ce sont les routiers qui ont une seule jambe parce qu'ils ne peuvent pas freiner.
1: Non, mais alors, Valérie, s'il te plaît.
3: Tu commences par Valérie.
11: C'est méga dangereux.
1: S'il te plaît, Valérie, tu me poses des questions sérieuses. Merci.
3: Par contre, Gérard, tu dis qu'ils sont en danger à chaque seconde, les routiers, c'est ça que tu viens de dire. Hein. Mmh. J'aimerais que tu cites un exemple précis.
4: Moi aussi.
3: Enfin, tout le monde sait le faire, c'est cool. Non, c'est quoi tes exemples, tu vois, en quoi ils
1: risquent. Non, mais alors maintenant, je voudrais bien que Thomas,
4: ouais.
1: Tu me coupes les auditeurs.
4: Ils sont plus là.
1: Donc voilà. Donc je vais répondre à la question à
3: Manu. C'est Manu.
4: Manu.
3: Christian.
1: Donc, tu dis, les routiers risquent leur vie, pourquoi? Donc, il faut se dire bien une chose. C'est que là, à l'heure actuelle, il y a des routiers, on ne sait pas où qu'il est toujours. On ne l'a pas retrouvé.
4: Il y a des routiers, on ne sait pas où qu'il est.
1: Il est parti, il était en Russie, on n'a toujours pas retrouvé son camion. Donc, il y a des routiers, moi je suis désolé, c'est pas parce que j'ai été routier.
3: Pas cette question.
1: Je t'ai répondu.
11: Il répond en même temps. Non, hein.
1: Mais c'est je te réponds. Mais ce qu'il faut se dire, c'est que les patrons prennent les chauffeurs routiers pour des cons. Parce que... Non, non, ça, je veux pas de son.
3: Il n'y a pas de son.
4: Oh, comment il est agréable. Il est pas à la meilleure place, là, aussi.
1: Non, mais ça, il est hors de question que j'aille des sons. Non, mais là, il est hors de question que j'aille des sons là-dessus.
4: C'est vrai.
1: Donc, maintenant, je dis, il y a des patrons qui prennent les chauffeurs routiers pour des cons. Et ça, je ne suis pas d'accord. Parce que le jour où...
14: Ouais.
1: Que les routiers...
14: Bravo.
1: Ou que les routiers vont être forcés de transporter leurs marchandises par rail.
4: Mais regarde pas dans les yeux en même temps, parce que là j'ai.
1: Non, mais de toute manière, ça va être pesable, et c'est pour ça que le débat sur les routiers va venir très bientôt.
4: On n'est pas en train de le faire là?
1: Non, ça
3: c'est un avant-goût de ce qui va.
4: C'est un avant-goût. C'est un teasing.
1: C'est un avant-goût. Et le prochain débat, donc pas le 31, mais début novembre, vers mi-novembre, eh ben le débat sera...
3: Quand il commence à faire froid, il y a du verglas, tout ça, ça va être
1: oui, bien. Non. Mais il faut bien se dire une chose. Qu'un de ces quatre matins, vous allez voir que dans les magasins, on va rien avoir. Pourquoi? Parce que les camions seront sur rail.
3: Eh ben il y aura quand même alors, ils seront sur rail, c'est tout.
1: Non, mais ils seront sur rail, ça sera encore pire. Parce que là, les chauffeurs routiers, je leur donnerai raison de manifester.
4: Bah c'est plus
1: facile.
4: Parce
1: que c'est leur gagne-pain.
4: D'un côté,
1: et on est bien content de les avoir pour manger.
4: Bah ils viendront chauffeurs de...
3: Pourquoi tu m'engueules?
1: Non mais,
3: je suis d'accord, hein.
1: Qu'est-ce que vous avez là? C'est grâce aux chauffeurs routiers que vous mangez. C'est grâce au chauffeur routier. C'est grâce à qui qu'on a des papiers? Grâce au chauffeur routier.
4: Ouais. Alors, grâce aux arbres.
1: Ouais, des prenez pas les routiers pour des cons. Au contraire.
3: Le producteur.
1: Ta gueule, toi, dégage.
3: Le producteur vient de dire à Gérard de se calmer. Donc Gérard se lève et tape le producteur.
4: Voilà.
3: Très très bien. Donc Gérard va regagner sa place tout de suite. Et donc, continuer le débat. Ne bougez pas.
1: Donc voilà. Donc alors, faut bien se dire une chose, que nous. En tant que castor dans des grandes surfaces, on est bien content d'avoir ce qu'on a besoin, même pour l'essence et tout ça. Parce que le jour où il n'y aura plus rien, eh ben vous allez voir comment que ça va faire. Je sais pas ce qu'on pense, Mytho.
12: Mais bien sûr, mais c'est tout à fait normal. Mais je trouve ça scandaleux. Hello. Que les gens ne se rendent pas compte que sans les routiers, mais ils sont rien. Ils crèvent de la dalle toute la journée et que
0: Enfin bon, de toute façon, ce qu'il faut quand même se dire, c'est que les routiers, le jour où leur camion, on va leur supprimer, on va dire aux routiers, bah tiens, vous mettez votre camion sur la rail, et que y aura
8: en Italie,
0: et voilà, et beaucoup moins de nourriture dans la tête des gens, bah là les gens ils gueuleront, mais ça sera trop tard.
12: Je ne suis pas d'accord.
1: Attends, Mito. Qui c'est qui est pas d'accord?
12: C'est Nounours.
9: Nounours, c'est Cathy.
1: Attends, Nounours.
12: Et je vais m'exprimer.
1: Nounours, vas-y.
12: Je désire m'exprimer.
1: Ouais, vas-y.
12: Je ne tiens pas du tout le même avis sur le discours que vous venez de donner à propos des routiers.
9: Bravo.
12: Je suis moi-même routier,
1: oui.
12: Monsieur Gérard.
1: Oui.
12: Le seul risque éventuel
1: que
12: les routiers rencontrent dans leur dure carrière, ce sont l'hiver. Lorsqu'ils descendent des camions, généralement, il y a de la flotte. Et c'est cette flotte qui est importante et c'est cette flotte qui est intéressante pour le routier. Pour la simple et bonne raison que s'il se casse la gueule, c'est terminé. Sa carrière est foutue.
1: Non, je suis pas d'accord avec toi.
9: Je peux parler,
1: monsieur Cathy, Gérard. Cathy, terminez, Nounours. Cathy.
10: Je veux pas de quoi il parle de flotte, mais on tourne plutôt à la bière. Hein. Et moi, je trouve pas que les routiers risquent leur vie, hein, c'est pas vrai. Hein, pas autant que les VRP, pas parce que le mec qui est dans le camion, il meurt moins souvent que le mec qui est dans la bagnole.
1: Mais attends, Cathy.
10: Tu m'écoutes.
1: Attends, je te coupe la parole. Tu vas te taire.
10: C'est moi le routier, c'est pas toi.
1: Ouais, toi, tu vas la fermer parce que j'ai été routier plus longtemps que toi. Alors moi, je vais dire une chose. Tu fermes ta gueule.
3: Gérard, dans mon oreillette, on me dit que t'as été routier, mais en camionnette.
1: Et t'as.
3: Ah, c'est l'oreillette, hein, c'est pas moi.
8: En utilitaire.
1: Va te faire sucer au bois. Au bois, il paraît qu'il pompe bien.
2: Oh, je suis cassé.
10: Est-ce que tu peux rebondir sur ce que tu viens de dire?
1: Cathy, attends. Laisse finir, Cathy, parce que je vais la casser d'entrée, celle-là. Parce que ça m'énerve.
9: Bah, je voulais vous dire que les routiers servaient à rien, en fait.
12: Moi, je suis tout à fait d'accord.
9: Que c'est complètement has-been et que l'avenir, c'est l'avion, voire la soucoupe volante.
8: Pourquoi pas?
1: Cathy,
12: n'ont aucune place dans cette société.
9: Je pense qu'ils sont complètement has-been, complètement rétro, c'est plus du tout à la mode.
1: Alors attendez.
12: Tu la fermes quand on parle.
1: Oh, tu fermes ta gueule, quoi, c'est moi qui commande.
8: On va pas les virer, on va simplement les calmer. Vas-y Gérard, qu'est-ce que vous voulez dire à Cathy?
1: Alors Cathy.
9: Oui.
1: Cathy.
9: Écoute, 5 sur 5.
1: Ouais, 5 sur 5, moi je te reçois 9 sur 9.
8: Vas-y,
1: je vais te dire une chose, que là, ce que tu viens de dire, ça ni queue ni tête, je te dis au revoir, je te vire.
8: Bah non.
1: Je te vire,
9: à la part. Les camions, c'est plus du tout à la mode, c'est fini.
1: Comment? Attends, laisse finir, Cathy.
9: T'es d'accord avec moi?
2: Pauline, mais reste.
1: Oh!
9: C'est complètement rétro, le camion.
3: Attends, excusez-nous, les auditeurs.
12: Moi, je trouve que monsieur Gérard a une attitude complètement
1: dépendante. Bon, allez, hop, le débat s'arrête.
8: Non,
11: on continue jusqu'au bout.
8: Mais non.
12: Il ne donne pas sur cette antenne.
8: Non, c'est rien. Pauline revient, elle va faire caca. Bon, alors vas-y.
9: Cathy Dumont, là, j'aimerais rebondir sur Cathy l'idiot, là.
12: C'est l'idiot.
9: Oh, Manu.
1: Cathy, au revoir. Allez, tu vas voir, l'idiot, il t'emmerde. Allez, Gérard. Dégage. Hop, au revoir pour Cathy.
0: Gérard, c'est monsieur Mito. Est-ce que je peux juste rajouter quelque chose?
1: Attends, Mito. Il y a Nounours et Gérard Marche.
10: Toujours, mais tu peux m'appeler Germaine, hein.
1: Ouais, Germaine, alors vas-y, toi.
10: Ah, moi, ça y est, je t'ai répondu, hein.
12: T'as taillé?
10: Moi, j'ai 100%. D'accord.
12: T'as taillé?
1: Avec ce que je viens de dire?
10: Et moi, je voudrais savoir où est-ce que Mito a pris à sucer, parce que là, j'hallucine.
1: Ouais, ok. Qui c'est qui m'appelle T'as taillé, là?
12: Oui, monsieur Gérard, c'est Nounours. Je vous ai connu lors de votre carrière de chauffeur routier. On a eu l'occasion de discuter de nombreuses fois par l'intermédiaire de la CIBI.
10: C'est intéressant, ça.
1: Oui, c'est intéressant.
12: Pour le simple fait que monsieur Gérard était considéré comme un routier bidon, puisque bon, dans notre milieu, on avait l'occasion de discuter avec de nombreux routiers, et c'est vrai que monsieur Gérard avait tendance à prendre beaucoup de femmes en autostop et de les mettre surtout dans son arrière-train derrière.
10: Oh.
12: Monsieur Gérard a eu l'occasion d'avoir de nombreux contacts physiques avec des femmes, et je pense qu'il ne peut pas le nier aujourd'hui sur cette antenne. Monsieur Gérard?
10: T'as pas compris.
1: Non, mais Nounours, au revoir.
8: Mais pourquoi?
12: Monsieur Gérard, parce que c'est lamentable,
1: Attends, Nounours, je vais te dire une chose.
12: Je dévoile la vérité, monsieur Gérard.
1: Non, mais moi, je vais te dire une chose. Que là, ce que t'es en train de dévoiler à l'antenne, c'est faux. Au revoir.
8: Pourquoi?
1: Au revoir.
12: C'est lamentable, les routiers n'ont pas le temps de faire ce qu'il dit exactement.
1: Non, mais attends, au revoir, Nounours.
12: Gérard, mon cousin, s'il vous plaît.
1: Merci, au revoir.
3: Bon, alors, pour remplacer Nounours, on a Poncherello de Marseille.
1: Non,
3: je l'avais,
1: attends, tu permets?
3: Bah,
1: tu permets?
3: Bah oui, vas-y.
15: Allô, bonsoir.
3: Tu vois, c'est pas le même.
15: Les officiers comptent chez Réloi, là, pareil.
3: Bonsoir, Gérard. Y'a aucun problème.
1: Attends, je voudrais répondre quand même à Mito qui me posait une question.
0: Non, moi, je voulais juste rajouter quelque chose, puisque le débat est sur les cibis et les routiers.
1: Mm-hmm. Non, mais
0: que les gens...
1: Attends, Mito, qu'est-ce que tu penses que je viens de dire en prenant la défense des routiers?
0: Mais moi, je pense que tu as tout à fait raison, et je pense que les gens ont du mal à se mettre dans la tête que les routiers, l'importance des routiers et le dur travail qu'ils font. Et d'autant plus que on parlait de Sibi tout à l'heure pour rigoler, il y avait un auditeur qui disait n'importe quoi. Mais la Sibi, heureusement qu'elle est là, parce que bien des fois, elle permet de sauver la vie d'automobilistes en danger, et ça, c'est grâce aux routiers. Parce que sur un Sibiste, on dit tout simplement qu'il y a un accident qui est à tel endroit, et grâce à nous, les voitures, elles freinent avant l'accident.
1: Je suis tout à fait d'accord avec toi. Ouais. Et là, je vais te dire une chose. La question, c'est que pensez-vous si la CB sera retirée, et on va s'écouter. Monsieur Max, s'il vous plaît.
3: Oh putain.
1: Eh oui.
16: J'ai pas de musique.
3: Non, mais pendant que Monsieur Max cherche le disque. On accueille juste un auditeur.
1: Non, mais Manu, tu me fais des nouvelles fiches, s'il te plaît.
3: Mais d'accord, mais on accueille quand même Monsieur Marcus.
1: Non, mais merci.
3: Monsieur Marcus de Bordeaux.
16: Non, mais je crois pas que ça vaut le coup de mettre
1: un disque.
17: Salut Marcus de Bordeaux, vous m'entendez?
3: Ouais, mais on t'entend, mais attends, il gueule là.
18: Mais t'es ouf?
3: Bah en fait, il jette des encens plein de
18: plein. Il a renversé son verre. T'as renversé ton verre de champagne partout.
16: Putain, mais tu t'es fait sucer par un gnou, quoi. Mais t'es ouf.
3: Ça aurait été trop pour
16: toi. Mais Gérard, c'est bon, le débat. Mais attends, on parlait de choses intéressantes.
17: Ouais, est-ce qu'il y a un débat, oui ou merde?
16: Regarde, écoute les auditeurs.
18: Mais de quoi?
17: Mais si tu veux bien, me tranquille.
16: Bon, Gérard, bah attends, parce qu'en plus, il avait qu'un verre de champ, là, tranquille. Il fait la fête, Gérard, c'est le birthday. Ouais, il est dans la place.
19: Attends, c'est le premier.
3: N'oublions pas que sans alcool, la fête est plus folle.
17: C'est la fête au foyer.
16: Alors,
17: Cocktail.
16: Oh putain, ils viennent le boire cul-sec.
18: Cul-sec, le salaud. Oh mon salaud.
17: Oh là
19: là. Écoutez,
17: ça suffit un peu.
18: Il se fait sortir du studio,
17: je te jure. Arrêtez un peu.
18: C'est violent, là.
17: Je suis vraiment scandalisé par l'attitude de Gérard et les auditeurs.
20: Allez, dégage de l'eau!
17: Ne l'énervez pas, putain!
20: Non,
17: mais l'énervez pas, ça sert à rien!
19: Non, mais on s'en va, oui!
16: Non, là, c'est pas possible, là, putain!
3: Qu'est-ce qui se passe, les gars? On est tous des amis, on est tous des potes!
16: Putain, je comprends pas, ça partait bien!
3: On fait des bisous!
16: Mais arrête, Gérard, ça se passe bien!
18: Reviens, GG, reviens!
16: Combien on est sur Internet?
18: Il y a plein de monde, là, on est né à 7250, ça augmente en plus!
16: Allez, dégage de l'eau!
21: Génial, le débat.
16: Non, si, il est bien. Hein.
21: Allez. Écouté, franchement, il est bidon.
16: Mais non, mais fais pas ça, ça va brûler. Donne.
3: Oh mais, oh hey, mais il lance de l'encens contre les murs.
16: Oh là là, mais le ouf. Allez, GG, dégage, Laurent. Dégage. Allez, viens. Allez, ferme la porte. Mais laisse la porte ouverte. Allez, Olivier, donne-lui un coup de main, là. Oh là là. Bon, Gérard.
19: Toi, tu dégages.
16: Allez, Gérard. Allez, ouais, là, rigole. Ouais, Gérard.
3: Oh là là.
16: Gérard!
18: Oh, c'est du n'importe quoi.
3: Oh, il s'est barré.
16: Oh, l'anarchie, putain.
20: Non, allez, Gérard! Allez, viens.
18: Qu'est-ce qui se passe?
3: Allez,
18: viens, GG.
3: Allez, ma couille de loup.
18: On continue.
16: Bon.
19: Allez, les auditeurs.
16: Mais ils sont là. Assieds-toi, Gérard.
3: Je te refais une fiche.
18: Mais en plus, il y a de plus en plus de monde sur Internet. Allez.
16: Ah, putain, t'es boulé, ça.
18: Non, continue.
19: Tu mets un disque.
16: J'en ai pas, putain.
19: Tu mets un disque.
16: Je vais quand même pas le chier, le disque. J'en ai pas.
19: Eh ben, tu mets n'importe quoi, j'en ai
16: pas. Mais je vais pas mettre n'importe quoi.
18: Gigi, on continue le débat.
19: Non.
18: Il nous reste plus beaucoup de temps.
1: Non, vous mettez un disque et c'est tout.
3: On n'aura pas le temps.
16: Pourquoi faire?
1: Vous mettez un disque, on a le temps, on a le droit jusqu'à 1h15.
18: Non,
16: mais
18: non, ça mettez pas
16: ou quoi? J'ai une famille, moi.
18: Il y a Léo, là. Jusqu'à
19: quelle heure?
16: Non, mais minuit et quart.
1: C'est-à-dire, il reste 3 minutes. Tu prendras minuit et demi.
16: Non, minuit et quart. Non, mais genre, il est venu spécialement. Non, il n'est pas question, il faut respecter ça.
1: Non, mais de toute manière,
16: dernière question.
1: On met vague, vite fait un disque et basta.
16: Mais non, c'est rare.
3: On n'a pas le temps. Tiens, voilà ta nouvelle fiche.
16: Allez, nouvelle fiche. Allez, on fait un truc propre et carré, là.
1: Et attention, parce que là, je ne vais pas me laisser faire. Hein.
16: Tiens, Thomas, donne un coup de main au standard, parce que là, Manu s'en sort pas tout seul. Ouais. Voilà, comment ça se passe sur Internet?
18: Là. Chut.
1: J'ai
3: pas eu le temps, c'est pas grave.
18: GG, il y a beaucoup de monde sur internet hein, qui veut continuer le débat, alors continue 2-3 minutes, allez.
1: Ah bah de manière ça va aller vite hein.
18: Allez,
16: de toute façon c'est Léo quand il décide, il prend l'antenne et voilà, tu gicles.
1: Puncherello.
16: Mais arrête, Laurent, arrête, casse-toi, Laurent, je t'en supplie, arrête. Allez, Laurent, arrête.
6: Oh, j'en peux plus, putain, ça fait 2 heures, je gueule. J'en peux plus, il m'a épuisé ce con.
16: Oh, un beau cadeau.
7: C'est un chouette birthday.
6: Écoutez,
7: ça,
6: ouais.
22: Casse-toi, ça voudra mieux. 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
7: Eh, mais il est nerveux, hein.
6: Bah, légèrement, ouais. Un peu sur les nerfs ce soir.
7: Quand
6: il s'énerve, il transpire aussi. Ah, ça l'excite, hein, de fêter mon anniversaire.
7: Ah, ça doit fouetter dans le studio, hein.
3: Ah, j'ai les yeux qui pleurent, moi.
6: Ah, bah là, 300 c'est non rien. Gérard, voilà, merci d'être revenu. Gérard donc va reprendre son débat sur les routiers.
7: Ouais,
6: sur les...
7: On peut pousser un coup de gueule là.
6: Non mais en plus c'est intéressant, t'as des routiers, Gérard, qui veulent te parler. Alors Gérard,
7: est-ce qu'on peut le pousser ce coup de gueule?
6: Alors d'abord, alors qui est avec nous sur l'antenne?
1: Monsieur Marcus.
7: Marcus Bordeaux 118.2.
1: Poncherello.
7: Poncherello, Marseille 113.3.
1: Mito.
23: Oui. Toujours, bien sûr, je suis assez scandalisé par ce qui se passe. Et quand je vois le non-respect des auditeurs qui sont là, ça dénote bien le non-respect des auditeurs vis-à-vis des routiers.
24: Mais quel suceur.
7: Quel cul d'ail, ouais.
1: La fréquence, Mito.
23: 107.9.
6: T'as ton repérage, toi.
7: Ouais, bah, direct.
1: Germaine. Germaine.
7: Ouais,
6: mais il y a personne, je surveille.
1: Non mais je crois que toi, je t'avais dit au revoir.
6: Oh, il a les yeux de lézard.
7: Écoutez, vous m'avez pris la tête, moi j'aimerais pousser un coup de gueule.
6: Vas-y, alors.
7: Vous êtes dans la merde.
6: Mais écoute-le, okay. C'est...
7: Sans les routiers, vous êtes dans la merde.
1: Ouais. Mais attends, mais alors, qu'est-ce que...
7: Ouais, Marcus.
24: Les routiers vous respecteront. Ouais.
1: Mais Marcus.
7: Marcus, t'as raison. Quoi. Tu vois, j'ai la haine.
1: Oh, Marcus.
7: Marcus. Ouais, je t'écoute.
1: Écoute-moi. Si t'es vraiment un routier, je prends votre défense.
6: Écoutez.
1: Vous le savez que je prends toujours votre défense. À chaque fois que je fais des débats, je pense à vous. Je vous salue parce que je sais très bien que vous nous écoutiez.
6: Je vous salue.
1: Hein. Et de manière, je vous estime bien. Donc, n'ayez crainte, il y aura pas de menace. Hein.
6: Ouais,
1: et de manière, je vous ai toujours bien estimé. D'accord, Marcus.
7: Mais je peux te dire, des fois, la tarte à 5 doigts, elle tremble, hein.
1: Non, mais attends, Marcus, ça, moi, je vais te dire une chose, que lorsque je fais des débats, c'est vrai que vous êtes plusieurs à nous écouter.
7: On est des milliers à t'écouter, Gérard.
1: Oui, non, mais je le sais, mais ça, malheureusement, c'est pas à moi qu'il faut s'en prendre, c'est à ceux qui sont standards, qui ne veulent pas vous prendre.
6: Si, c'est
7: ouais,
6: passé
7: tu
6: soir.
7: Sais combien de fois j'ai appelé, moi? On me
23: fiche, monsieur.
7: C'est
23: monsieur
7: sur un espèce de Laurent tout à l'heure.
6: On l'a bien fait de le virer. Ah ouais, s'il nous écoute dans l'ascenseur.
7: Moi, je suis bloqué triangle de Rocancourt depuis une demi-heure, j'essaie de vous joindre.
23: J'ai eu Laurent.
6: Ton warning? T'as mis les warnings?
7: Bien sûr. Mais c'est quoi cette question? Bien sûr que je suis en warning.
1: Non, Laurent, Marcus.
6: Calme-toi.
1: Marcus.
6: Attends.
7: Je suis en train de perdre du temps là.
1: Marcus.
6: Calme tes routiers là parce que.
1: Marcus.
7: Je t'écoute.
1: Marcus. Calme-toi, c'est Max qui vient de parler.
7: Ah, okay.
1: Donc c'était son anniversaire, c'est son birthday.
23: Jésus-Christ.
6: Ouais. Donc il aura de poser des questions à la con.
7: Happy birthday. Birthday.
6: Merci les routiers. Non mais Gérard,
1: c'est vrai que toi dans un sens, t'es quand même un peu vache aussi.
6: T'as toujours défendu cette profession de routier quand même.
1: Mais même moi j'ai jamais
6: toujours été tous les deux, c'est vrai que t'as souvent défendu les routiers.
1: Ah bah oui, je les défendrai toujours.
7: Comment ça se fait ? Moi Gérard, Marcus de Bordeaux là.
1: Oui.
7: Moi j'ai envie de savoir un moment dans quel camp se trouve Max ?
1: Max, il se trouve dans aucun camp, mais malheureusement, c'est qu'il pense pas assez à vous, parce que dès qu'il prend l'antenne à 21h, il vous laisse tomber.
7: Il parle pas avec son cœur.
23: Gérard, c'est mytho.
7: Quand on est des routiers, on vit avec le cœur. Moi, je vibre.
23: Mais bien sûr. Attends, on transpire, on est là, et Max, c'est la route comme nous. Max, il fait la route comme nous, il doit comprendre comment c'est dur et comment c'est pas facile.
6: Ah bah j'ai un scooter, donc je sais de quoi je parle. Hein.
23: On a pas de famille.
1: Ah bah oui. Non, je le sais. Mais ça, de manière... Attendez, les pozzos. Moi, je peux vous dire une chose.
23: C'est notre pozzo aussi.
7: C'est pas ton pote, y'a rien à voir.
24: Il vomit.
1: Qui?
7: C'est
23: officier pour le Cherello, moi je suis keuf et j'aime bien aligner des routiers au radar.
1: Connard! Alors, dégage!
23: Au revoir!
1: Au revoir!
2: ça, ouais.
1: Au revoir, Poncherello.
4: Ah, je peux pas le zapper, c'est la police, hein.
16: Dégage.
1: Je le vire.
4: Ah non, non, moi je suis pour la police. Ah, je suis pour la police.
18: Ça va pas, mais GG, mais t'es malade ou quoi?
16: C'est le bordel, Gérard, gère un peu.
4: Non, mais pas la police. Ah, mais non, c'est la police.
1: Tu le vire.
4: Mais c'est les forces de l'ordre.
7: Gérard, pour les routiers, tu me le vires.
4: Je peux pas, hein. C'est la police, hein. C'est la police, merde.
7: Gérard, Marcus de Bourbon, pour les routiers, au nom des routiers, tu me le vires.
16: C'est fait.
4: Voilà, ça, je ne cautionne pas, hein.
16: On va faire bientôt la conclusion de ce débat, mais Gérard, encore, si tu... C'est vrai que t'as toujours défendu les routiers.
1: Et ça, je les défendrai toujours.
16: Pourquoi?
7: Merci, Gérard.
16: Pourquoi?
1: Parce que c'est un métier qui est dur.

0: Rappel pour ceux qui viendraient de rejoindre Fun Radio, hein, bien sûr en direct Gérard, le vrai débat de demain, ça sera sur la drogue et le cannabis, autant dire que
1: tout un programme,
2: ça promet.
0: Tout un programme, ouais.
3: Regardez un peu de champagne en coin là.
0: Et Gérard, donc ouais, tu disais donc les routiers, tu seras toujours derrière eux.
4: Toujours. Ça, je sais, de toute manière, même que je conduis, pour l'instant, je ne peux pas conduire, ouais. Mais je serai toujours avec vous.
5: Ah oui, ça,
4: attends, tous les jours, tous les jours, tous les jours, tous les jours, quand je vous vois, je ça pense à vous.
1: Bande.
4: Non, c'est pas que je bande, mais je pense à vous. Parce que vous faites un boulot.
0: De merde.
4: Pas un boulot de merde.
0: Un boulot énorme.
4: Je suis désolé.
0: Un boulot.
4: On peut pas dire un boulot de merde.
0: Ouais, je suis d'accord.
4: Parce que c'est grâce à eux, si t'as de l'essence dans les pompes, dans les stations-service, c'est grâce à eux, si t'as le ravitaillement partout. Donc, je ne peux pas dire que les routiers sont des cons, non. Je peux pas me permettre.
0: Des abrutis, oui, mais des cons, non.
4: Non, même pas.
0: Même pas.
4: D'accord. Même pas, je peux pas me permettre d'insulter.
0: Moi non plus.
4: Ouais, je peux pas.
5: GG, moi j'ai une question, c'est l'officier John Baker, là. Tu dis l'essence, la bouffe dans les magasins et tout, mais toi qui vas jamais acheter de l'essence parce que t'as pas de voiture, tu vas pas non plus faire les courses, t'achètes jamais à bouffer parce que tu bouffes à la cantoche quand même. Donc je voulais savoir en quoi tu te sens concerné par ce métier de routier, quoi, en fait.
4: Non mais attends, moi je vais vous dire attends.
5: Nous ne sommes pas les produits qui ramènent, en fait.
4: Non mais attends, John Baker. Ouais. Moi je vais te répondre tout de suite à ta question.
5: Ouais.
4: C'est que je vois dans les grandes surfaces et je vois.
5: Mais attends, tu fais pas de course dans les grandes surfaces.
4: Non mais je vois où vous livrez et je suis désolé. Vous avez des ligues des files d'attente pas possible.
3: Ouais. Bah ouais, hein.
0: Pas possible.
5: Attends, tu veux dire que les routiers, ils font la queue à la caisse?
4: Non, ils font la queue pour décharger leur camion. S'ils ont un complet, je suis désolé.
5: Ouais.
4: Attends,
5: c'est pas parce que t'as un complet veston que tu décharges avant les
4: camions. Mais attends, de toute manière. Eh, attends, tu permets que je réponde?
5: Il n'y a pas de privilège, hein, camarade.
4: Là, si. Si, parce que je suis désolé. Vous avez des heures à respecter. Je suis désolé, vous avez des heures à respecter. Mmh. Et si elles sont pas respectées par les magasins, et vous êtes bloqué.
5: Ah, mais pour les heures, il y a 10.
0: Ça c'est vrai, Gérard.
3: Dans les magasins, je suis obligé de faire la queue et je décharge à la main. Alors je te raconte pas le temps que je perds.
4: Ouais, mais en principe, normalement, moi, il y a une chose, c'est Germaine qui répète, qui parle là.
3: Ouais.
4: Hein? Moi, je vais dire une chose, Germaine. Normalement, si t'es en 40 tonnes, normalement, vous n'avez pas à toucher à la marchandise de derrière du camion.
1: C'est le client
4: qui décharge lui-même le camion.
3: Mais moi, j'ai pas le choix, hein.
4: Ouais, dans ces cas-là, normalement, c'est une mauvaise convention collective.
1: Là, tu nous fais cacher, mon gars.
4: C'est une mauvaise convention collective. Et normalement, c'est bien spécifié sur les contrats.
3: Tu décharges à la main, ouais.
4: Normalement.
5: GG, quand t'étais routier, toi.
4: Oui, c'est qui? Donnez vos noms.
5: C'est John Baker.
4: Oui.
5: Il t'est arrivé d'aider d'autres collègues routiers à décharger, toi. Tu files un coup de main quand même de temps en temps.
4: Non.
5: Entre collègues, attends, on s'aide à décharger quand même.
6: Mais on n'a pas à décharger, c'est pas notre
4: travail. Normalement, sur les 40 tonnes, vous n'avez pas à décharger.
1: Excuse-moi Gérard, pour répondre à cette question, on a un monsieur Marcus qui s'est bien calmé avec moi au standard.
7: Ouais, c'est Marcus. Ouais, je me suis calmé là.
6: Marcus.
0: T'as fait un peu de route, c'est ça? T'as fait un haut 2 km pour te calmer?
7: Ouais, de porte à porte.
5: T'as fait un peu de civi, ça va mieux là.
7: Oh, vous foutez de ma gueule.
4: Bon allez, vas-y.
5: Pas le genre.
7: Moi je décharge à la main.
5: Ouais.
7: Même si c'est pas dans la commotion collective.
5: Ouais.
7: Et t'arrêtes, plein d'échardes. et arrêtez de rire.
4: Attends, t'as combien de tonnes?
7: J'ai un 40 tonnes. Je sais, c'est stipulé dans mon contrat que je dois pas décharger.
5: Mais c'est parce que tu branles Pinocchio que tu chopes des échardes.
7: Eh Gérard, tu prends ma défense.
4: Non, je prendrai pas de défense parce que tu nous insultes tout à l'heure. Moi, je te dis au revoir maintenant.
3: Allez, au revoir, Pinocchio.
4: Au revoir.
6: Gérard, c'est mytho.
4: Oui, mytho.
6: Moi, j'avais une petite conclusion.
0: Ouais, parce qu'on va faire la conclusion, là.
6: Moi, je pense que les routiers, je voudrais que les gens écoutent vraiment parce que c'est sincère. Je pense que Gérard, tu sais, quoi. Je pense que les routiers, les gens sont jaloux. Jaloux parce que nous, les routiers, comme toi, mon frère Marcus, là, qui était à l'antenne, ou comme toi, Gérard, mon cousin, on est tous une grande famille. Et de toutes les saisons, de tous les temps, la pluie, le soleil, la mer, la neige, le verglas, on avance sur des routes comme une longue glissade vers la fin de notre chemin.
4: Mytho,
6: ouais.
4: Mytho, il y a une question que je vais te poser.
6: Oui.
3: En combien?
4: Et est-ce que tu crois...
5: En deux.
4: Est-ce que tu crois que dans peu de temps, vous allez perdre votre boulot? Réponds-moi, tiens, Mytho, Germaine et John Baker, ça

0: sera la dernière question que je vous pose.
1: Et Marcus, non?
0: Non, non, Marcus, il est plus là.
2: Marcus, attends, on peut récupérer. Marcus, il est routier, Marcus, il est routier comme vous, hein.
0: Non, non, non, non, mais moi, non, non, non, non, non, non, non, vous trois. Comme vous avez l'air d'être
1: Marcus
0: branché.
1: Aussi, GG, pour terminer, allez, sois généreux.
2: Gérard, c'est mytho, moi Marcus, je le connais bien, j'ai bossé avec lui, c'est un type sympa. Hein.
1: Marcus.
2: Il est super énergique, il est super speed, mais c'est un type sympa, un hein, vraiment. Et il bosse dur.
1: On va récupérer Marcus quand même, c'est un routier, il a fait du bon boulot. Allez Gérard, sois généreux, sois pour les routiers. Marcus, t'es là? Pour la conclusion?
2: Ouais, Marcus, c'est mytho, là.
3: Ouais, je l'ai calmé encore.
2: Marcus?
4: Ouais, allô?
2: Ouais, Marcus, c'est mytho, là. Bon, c'est bon, j'ai dit à Gérard qu'on se connaissait, mais sois plus calme, hein.
4: Non, mais bon, moi, le métier de la route, c'est ma vie, quoi.
2: Bah ouais, je peux pas supporter que les gens insultent. Hein, tu sais, faut le pardonner, hein. Il passe des heures et des heures pour nourrir sa famille, hein.
0: Ouais. Non, non, mais attendez, c'est pas ça que je voulais dire.
2: Non, mais c'est un enfant, tu vois, issu de la DAS et enfin, tu vois.
0: Ah, non, non, non, mytho. Mytho, s'il te plaît, mytho.
4: Oui. Je suis désolé, Gérard.
0: Retire ce que tu viens de dire.
2: Je retire ce que je viens de dire.
4: Gérard, je suis désolé d'apprendre ça comme ça.
0: Mytho, s'il te plaît, t'arrêtes avec ça. Alors, moi, je vais vous dire une chose. Donc,
4: je suis désolé, Gérard. Hein,
0: une petite conclusion, petite conclusion vite fait.
2: Concernant la conclusion Vivendi.
0: Le débat, on reprend un débat.
4: Tout oublié, la DAS, on oublie tout.
0: Non, non, mais Marcus, c'est pas la peine d'en rajouter.
5: On peut s'embrasser sur la
1: c'est
5: bouche.
1: C'est pas la peine d'en rajouter.
2: Il a pas parlé du foyer. Hein.
0: Non, non, mais c'est bon, allez, on fait une conclusion, là, vite fait.
4: Bah, la conclusion, moi, je voulais dire que les routiers, heureusement qu'ils sont là. Parce que sans vous, sans eux, vous bouffez pas.
1: Sans toi, Marcus.
4: Il n'y a pas d'argent.
2: Sans toi, Marcus.
4: Il n'y a pas de légumes.
2: Ouais.
4: Il n'y a pas de pois cassés. Il
5: n'y a pas de poisson.
4: Il n'y a pas de petites boîtes de conserve dans les rayons. Il n'y a rien du tout.
1: Mmh.
4: Alors le train, c'est de la foutaise. L'avion, c'est du caca.
0: Je suis d'accord avec toi, Marcus. Mytho, pour finir.
4: J'ai pas fini.
2: Bah, moi, c'est
0: non, stop, Marcus.
4: La route. C'est la vie.
0: Ouais, mais
4: il y a des gens qui se battent, il y a des gens qui disparaissent. La dernière fois, j'étais à Düsseldorf.
0: Oh, mytho.
2: Non, c'est Marcus.
0: Marcus, termineux. Oui. Au revoir.
4: J'étais à Düsseldorf.
0: Mytho.
4: Je suis rentré par Varsovie. Oh. Varsovie, Pékin.
6: Oh, merde. Il va lancer des trucs.
2: Bon, bah, moi,
6: c'était super
2: mytho.
6: Intéressant ce qu'il dit.
2: Continue,
0: mytho.
2: Oui. Moi, c'est mytho. Bah, moi, je suis comme Marcus. Je pense que sans les routiers, il n'y a pas la vie, tout simplement. La vie sur Terre, elle n'existe pas. Et oui, on risque de perdre notre travail. On risque de perdre notre travail parce que les gens ne se rendent pas compte de l'importance de notre travail de tous les jours. Du nombre de kilomètres qu'on parcourt. Du nombre de litres d'essence qu'on brûle dans notre camion, dans notre 40 tonnes. Oui, les gens n'ont pas conscience de tout ça. Et quand les gens crèvent.
1: Moi, je l'ai coupé. Il m'a cassé les couilles.
4: Je suis toujours en ligne.
0: Germaine. C'est moi, Germaine, pour finir.
1: Marcus.
0: Non, Marcus, c'est terminé.
1: Bah, je sais pas.
4: Entre un médecin et un routier. Entre un médecin et un routier, je préfère.
6: Putain, mais ça va pas, t'es gueule.
2: Ça suffit, toutes ces conneries, toutes ces balivernes qu'on nous raconte à longueur de journée sur les routiers. Il faut arrêter. Les routiers, je choisis le routier. Les routiers.
1: Gérard, cherche ton débat. C'est, je les ai coupés. Vas-y, hop, pour ta conclusion. C'est bon.
7: Manu.
8: Bonsoir.
1: Deux avertissements.
7: Trois.
1: Oh merde, je viens de m'en prendre un.
7: Huitième, t'arrêtes.
1: Trois avertissements, ça fait quoi, une image, non?
7: Ah, un poster de Watt. Petit poster du moustachu là. Hein? Allume ton micro, Gigi.
1: À 5, t'as un poster de brosse. Hein.
7: Classe.
0: Germaine, pour finir. Germaine, conclusion.
7: Ah, bravo. Quelqu'un a raccroché.
0: Ouais, mais. Donc c'est bon. John Becker. Pareil, bah, c'est bien.
7: Quelqu'un a raccroché.
0: Non, mais c'est bien.
1: Non, regarde, elle est là. Vite, allez, Germaine.
0: Germaine, on dit pas les enculés, on dit maman travaille.
5: Bah, moi je parle pas de ta mère, hein, tu veux pas qu'on en parle.
0: Non, mais.
1: Ouais, c'est vrai que t'es un peu insulté là, Germaine.
2: Ouais, bah ouais, tu cherches quand même.
5: C'est lui qui a commencé, hein. Moi je voulais dire que c'était un débat assez bien cerné.
0: Non, mais attends, parce
5: que. Je crois que, voilà, demain, gardez-lui une petite bouteille de champ dans un coin parce que. À ce rythme-là, ça va être excellent.
1: C'est vrai que demain, il y a un autre débat, parce que là, t'es venu en cadeau pour mon anniversaire, c'est la cerise sur le gâteau, mais demain, c'est ton vrai débat. Demain, un débat sur le cannabis au volant, les jeunes, l'ecstasy.
7: Si je peux me permettre, c'est une petite cerise à l'eau de vie, hein, quand même.
1: Ouais, et tous les LSD, tout ça, enfin, tu fais un débat sur la drogue. Hein.
2: Ah, mon voilà. Chéri à la merde.
1: Ça va. Pardon?
4: Gérard, je suis toujours en ligne, c'est Marcus, là.
1: Oh putain.
2: C'est quelque chose, Gégé, là.
1: Non, mais Marcus, faut le dégager.
2: Ouais,
1: mais Marcus, bosse, il faut peut-être qu'il reprenne la route, Gérard, en tant que routier.
4: Non, mais justement, là, je vais la reprendre la route, je voulais dire.
1: Ah ouais, là, attends, là, faut rendre l'antenne.
2: T'as vu l'heure?
4: Gérard, c'est un mec cool. Merci de défendre les routiers.
7: Vas-y, regarde l'heure.
6: Oula.
7: Ça va taper.
1: Allez, on fait la conclusion, GG.
2: Ouais, GG.
1: Débat de quoi? Débat de merde ou.
0: Bah.
2: Ouais, t'as taillé.
0: Allez.
2: T'as taillé, là.
0: À mon avis, merci pour les auditeurs qu'on, qu'ont appelé, mais à mon avis, c'était pas des vrais routiers, c'était des faux. Donc, ben, qu'est-ce que j'ai à dire? Ben, petit de merde.
3: Merci.
7: C'est cool.
1: Bah, pas moi quand même.
0: Sur le net, on a terminé.
3: On a bien, on a, là, on a terminé à 8952.
1: Ah, c'est bah, quand même.
3: Bravo.
0: 8000.
3: Et ils disent que.
1: Quand je vois que je fais 300, 8000, moi.
3: 8952.
7: C'est nul.
1: Doucement, parce qu'il est en train de faire des courbes. Hein.
3: Et ils disent pas que les routiers, quoi. C'est l'avenir. Les routiers, c'est vraiment l'avenir de la nation.
1: D'ailleurs, conclusion, voilà. Gérard, pour tous les routiers qui nous écoutent, un message à faire passer pour tous les jeunes qui voudraient devenir routiers.
7: La merde.
1: Non, non, sérieusement.
0: Non.
1: Pour routiers.
0: Moi, tous ceux qui sont routiers et qui veulent devenir, ben, foncez. De toute manière, l'avenir est devant vous. Si vous avez envie de, si vous êtes jeune, allez-y. Et qu'est-ce que je peux vous dire? Ben, bonne chance à vous.
1: T'es l'arsène,
0: bonne hein, route. Bonne route. Et puis, ben, j'espère, voir un jour des routiers devant Fun Radio.
7: En vrai,
0: c'est tout.
7: Des routiers
1: en vrai. Surtout des 40 tonnes sur la rue Bayard, ça va être bien.
0: Oui, bah, pourquoi pas.
7: Ouais, bah, ouais.
0: Ah ben oui, oui, pourquoi
1: si
0: pas.
1: Marcus nous entend, qu'il vienne avec son 40
0: donc
1: tonnes.
0: Voilà. Donc voilà, donc on va laisser la nuit à Léo.
1: Léo, je vais mettre juste un disque avant que Léo ne prenne. Et vite fait, donc débat demain à partir de minuit, après la Radio Libre avec Mélanie. Tu reviens et tu fais donc un débat, parce que c'est vrai qu'au volant, maintenant, on va pouvoir...
0: Ben, on va parler sur la drogue et tout ça, donc ça va
1: le
0: pas
1: cannabis
0: être
1: au volant, les jeunes, ça va pas être évident, mais il faut en toucher, parce que c'est un fléau.
0: Bah disons, c'est une actualité, donc c'est malheureux.
1: Chaud sur l'actu, GG.
0: Ouais, mais c'est malheureux, mais il y a trop de morts sur la route et c'est vrai qu'on dit il y a trop de morts sur la route par rapport à ça, et on dit souvent c'est de la faute aux routiers, mais non. Faut bien se dire une chose, que les routiers font leur boulot, ça sera ma seule conclusion. Ne pensez pas que les routiers vous en veulent, c'est tout. Voilà, bonne nuit à tous et bonne nuit à tous mes potes.
1: Eh ben, ça promet pour demain. Hein. Demain, ouais. 21h pour la Radio Libre avec Mélanie, bien sûr. Et Gérard, donc demain, gros débat sur le cannabis, sur la drogue. Et bien sûr,
0: ceux qui veulent me parler, je serai sur le chat www.funradio.fr. Bonne nuit à tous.
1: Allez, à demain, et pour vous faire plaisir, un cadeau Nirvana sur Fun Radio, le dernier inédit.

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0: Obi-Wan Kenobi.
1: C'est Obi-Wan Kenobi.
0: Ouais, ouais, c'est ça.
2: Qu'est-ce qui se passe? Attention.
0: Mais... Non, mais attends. Déjà, je vais commencer tout de suite à mettre les choses au clair, que les 4 auditeurs qu'on a, c'est les 4 habituels.
2: On est 3.
0: Ouais.
3: Ils sont 3, donc ça peut pas être les habituels.
0: Ouais, non, mais c'est 3 habituels. Donc, d'accord. Parce que le premier, c'est Tony, la deuxième, c'est une nana, et la nana s'appelle... Mégane, et le troisième s'appelle... Ouais. Prenez-moi pas pour des cons, d'accord? Prenez-moi pas pour des cons!
4: Ok, on ne prendra pas pour des cons.
0: Voilà, alors Céline,
2: qu'est-ce qui se passe?
0: Tu ne commences pas le débat comme ça, merci!
2: Bah attends, on a galéré au standard.
0: Vous allez galérer dans votre lit, vous ne passez pas dans mes débats. Au revoir. Voilà. Donc le débat reprendra d'ici 10 minutes.
3: Non, arrête.
5: Non, Gérard.
0: Là, Céline.
5: Gérard, peut-être commence la définition d'obésité.
3: Voilà,
5: Gérard.
3: Donc, Gérard, dans le dico.
0: Je m'en doutais. Rien qu'à entendre déjà les bonjours et rien qu'à voir les noms, ça m'a semblé bizarre.
5: Il a raison.
3: Ouais. Ah,
0: alors donc, il est hors de question d'avoir les mêmes, donc on reprend au standard.
3: Ça sera retenu sur ta paye. Hein.
5: La définition d'obésité par Gérard.
0: Obésité de obèse annule, accule du grec. C'est quoi ce truc là? Allez, vas-y, sur le chat là, parce que c'est bon. Voilà,
5: G2, c'est du grec.
0: Non, mais vas-y, tu
5: G2
0: le dis.
5: G2 anus.
0: Bah, non, mais vas-y.
5: Et du Maroc, bah, lis-le, et du Maroc, après c'est simple.
0: Alors, IT, exemple. Mais c'est quoi là? Non, mais c'est même pas du français. Vas-y, lis-le, parce que c'est pas du tout du français.
5: Donc, obésité, mais écoute-moi aussi. Hein,
0: bah, ouais, mais j'écoute.
5: De ombèse à cul du grec, G2 anus, et du Maroc, IT, l'exemple, IT, il fait chaud.
0: Ah ben, hein.
5: Complexe du syndrome de Jean-Paul Bacroum qui surpasse en kilos le poids idéal du normal.
0: Mmh.
5: Donc exemple, pas toi, avec ma mère, j'obésité le château de Versailles, c'est bien bio. Voilà.
0: D'accord, bon. Eh ben apparemment, c'est vachement bien le thème de l'obésité.
5: Ah ben c'est l'obésité.
3: Bah grave.
0: Ouais ben, grave de chez grave. Donc on est combien sur le site internet www?
5: On commence mollement, hein, comme une bite. Maintenant on démarre à 216.
0: Bon bah ça va, c'est sur le chat, non?
3: Ouais,
5: c'est sur le chat, ouais.
0: Ah bah si des fois Aurélie veut réagir, il n'y a pas de problème, on pourra répondre à ses questions, hein, il n'y a pas de problème, elle me l'a dit tout à l'heure. Donc voilà. Donc pour l'instant on n'a pas grand chose, donc
3: lance le téléphone déjà.
0: Donc vous pouvez toujours nous appeler au 0825 08 5000 et pour les Belges au 033 08 5000.
5: Ça va être bon là.
0: Et donc sur le site internet www.funradio, donc c'est sur le chat, donc vous pouvez y aller, donc on vous attend, n'hésitez pas. Voilà.
5: Une petite lettre.
0: Oui. Alors on va lire
5: d'une fan, il y a la photo derrière.
0: Alors je m'appelle Karine, j'ai 29 ans, je suis blonde et je suis rasée de... Je suis ravie de te rencontrer, car tu es beau et gentil, même s'il est beau, se trouve con, bête. Tu peux... Ah, oh, je sais pas comment qu'elle a écrit, mais bon...
5: Je pense que c'est tupu.
0: C'est tupu, concentré, tête de bite, mais je veux te rencontrer si je vois ma photo. Alors, voyons voir la photo de ce machin de truc de merde, de putain de chien de... Ouais, d'accord. Hop.
3: Qu'est-ce qu'il y a? Fais voir.
0: C'est un mec. Allez, hop, la photo poubelle terminée. Des photos comme ça, j'en veux pas. Et voilà, j'avais oublié de dire. Donc, si vous voulez m'écrire, n'hésitez pas. Vous mettez à l'intention de Gérard. Donc, 22 rue Bayard, dans le 8e arrondissement.
3: Et puis, même adresse pour envoyer de l'encens aussi.
0: Et donc, même pour... Alors, j'ai salut à toi, c'est Sophie. Je suis top modèle. Merde, je vais y arriver ce soir. Tu as la plus belle voix de la FM.
5: La photo.
0: La photo, c'est encore un cum. Hop, poubelle. Voilà. Eh ben, ça commence bien les débats ce soir avec des photos, du courrier con. Au standard, je peux savoir.
3: Céline, est-ce que ça avance?
0: On peut savoir?
6: Ça avance. Laisse-moi un peu de temps.
3: Il y a combien de personnes là qui sont à l'antenne?
6: J'en ai déjà trois.
3: Trois. Bon, peut-être leur dire bonjour.
0: On va déjà prendre ces trois personnes.
3: Allez, on y va.
0: Allô.
7: Bonjour.
8: Allô.
0: Wow.
7: Allô.
8: Allô.
3: Présentez-vous, calmez-vous, présentez-vous chacun par un.
2: Alors bonsoir, c'est Gradouble, j'appelle de Toulouse 118.8, bonsoir.
0: Bonsoir, bonsoir. Gradouble.
2: Gradouble.
0: Ouais, tu vas pas commencer à... Sinon, on va faire comme tout à l'heure.
7: Bonsoir, bonsoir à vous, Gérard.
2: Pas du tout.
7: C'est déjà pas le hot.
0: Pour l'instant, je t'ai pas encore appelé Potchamp. Quand je t'appellerai Potchamp, tu te sortiras dessous de lui, toi.
2: Ah.
0: Ok. Et t'attendras d'avoir les neurones bien débouchés pour que tu dises bonsoir. Donc le premier, c'est Gradouble, hein.
2: Oui, oui, tout à fait. C'est ça.
0: Donc Gradouble. Ah bah, c'est bon, j'ai l'affiche. Merci, Céline. Alors... Jabalotte 112 de Bordeaux.
7: Jabalotte, oui, bonsoir.
0: Bonsoir. Gros plein de soupe de Paris 101.9.
1: Ouais, salut GG.
0: Gradou.
2: Oui, Gradou.
0: Et Sandra 82 de Boussion sur Sedan, c'est ça?
8: Bonsoir sur Sedan, 97.8. Bonsoir Gérard.
0: Bonsoir.
7: Bonsoir.
0: Bon,
7: bonsoir.
0: Alors maintenant on va quand même attaquer le débat parce qu'on est quand même un petit peu à la bourre, mais ouais. Ça, fallait s'en douter avec...
8: Avec les autres connards, là.
0: Bah, ouais. Avec les auditeurs qui avaient rien à faire dans mes débats. Déjà, vous voyez, je commence déjà à pu avoir de voix.
7: Il faut qu'ils arrêtent de squatter. Hein.
0: Ouais. De quoi?
7: Les auditeurs.
0: De quoi, ça veut dire quoi, ça?
9: Non, c'était...
8: Ça veut dire qu'il faut...
0: Ah bon? Ok. Donc, alors, première question, pourquoi refuse-t-on à certaines personnes obèses, pourquoi refuse-t-on certaines personnes obèses dans les transports? Voilà. Alors, on va demander à Jabalotte. Eh, celui qui commence Attends, Jabalotte. Je préviens tout de suite. Le premier qui commence à dire des conneries, je vous préviens que ce soir, disons maintenant... Je n'ai pas l'intention de me laisser marcher sur les pieds.
7: Et vous avez raison. Et vous avez raison.
1: Tu es le maître, Gérard.
0: C'est d'accord. Ouais, c'est moi qui commande. Alors, faites gaffe quand même à ce que vous allez répondre à aux questions que je vous pose. D'accord.
8: D'accord.
0: Alors, pourquoi refuse-t-on certaines personnes obèses dans les transports? Donc, Jabalotte, j'étais avec toi.
7: Oui. Alors, pour répondre à votre question, Gérard, je dirais que les transports en commun ne sont pas équipés pour recevoir...
0: Je parle pas des transports en commun, ne commencez pas à me bouffer les questions.
8: De quelle sorte de transport tu veux parler, Gérard?
0: Je vais m'expliquer après. Attention.
7: Oui.
0: Je recommence. Ah. Le premier qui vient de dire camion, il va se prendre... Un coup de mitraillette.
7: Alors, il faudrait que vous fassiez une énumération des mots que vous ne voulez pas entendre.
2: Ouais.
0: Non, c'est moi qui commande.
8: Oui, ou alors c'est finir simplement les transports en question, parce que si on ne peut pas parler des transports en commun...
0: Non, mais justement, on va en parler des transports en commun, c'est vrai, parce qu'on parle de transports, mais c'est vrai.
7: Vous pourriez préciser?
0: Tu permets que je réponde à Sandra?
7: Oui.
0: Ça te dérange pas?
7: Non.
0: Et puis, d'une manière, tu prendras bien ta voix, Monsieur Mazur, d'accord?
7: Bonsoir, c'est Monsieur Mazur.
0: Alors, Monsieur Mazur, il m'avait semblé vous avoir dit la semaine dernière que je ne voulais plus de vous dans mes débats.
7: J'estime que c'est un débat qui est...
0: Oui, mais moi, j'estime que c'est moi le patron. C'est moi le patron, c'est moi qui commande encore.
3: Gérard, je crois que c'est pas le vrai Monsieur Mazur. Non, c'est pas le vrai.
0: C'est lequel?
6: C'est un imposteur.
3: Ouais, c'est un imposteur, ce n'est pas lui.
7: J'ai voulu vous faire une blague, monsieur Gérard.
0: Non. Ouais, mais de manière, commencez pas à me les gonfler, parce que sinon, vous allez gerber. Donc, pour répondre à la question de Sandra, donc c'est vrai, on va parler des transports en commun.
8: Oui.
0: Mais, transports en commun, je m'explique, métro, train et...
8: Et l'avion?
0: Donc t'as dû regarder le débat, l'émission... avec Julien Courbet, alors.
8: Oh, bien sûr.
0: Ah bah voilà, bah donc justement, c'est pour ça que je faisais allusion à ça. Donc, j'ai la botte.
7: Oui.
0: Tu vas attendre, on va laisser parler, Sandra, alors.
8: Très bien. T'es mignon. Moi, je trouve que...
0: Sandra.
8: Oui.
0: C'est pas la peine de...
7: De
0: m'envoyer des fleurs, d'accord?
8: Non, mais j'ai trouvé ça gentil de me laisser parler au début.
0: Bah ouais, parce que t'es la seule femme, alors. Ouais. Malheureusement.
8: Je trouve que Julien Courbet, c'est un grand homme de télé, déjà, et c'était une très belle émission qu'il a fait.
0: Mmh.
8: Et je crois qu'il devrait y en avoir plus sur toutes les télés.
0: Mmh.
8: Et on n'a pas le droit de refuser la place aux gens.
0: Mmh. Non, mais de toute manière, attendez. Parce que, donc, t'as regardé l'émission, mais t'as pas écouté l'émission qu'il avait fait le matin même?
8: Sur RTL?
0: Ouais.
8: Non.
0: Ah, bah, c'est dommage parce que je l'ai écouté et je peux vous dire une chose que. J'en suis outré.
2: Qu'est-ce qui s'est passé?
8: Parler de quoi?
0: Non, mais on va laisser finir Sandra et après vous allez poser, je vais vous répondre.
8: Okay. Bah, c'est tout ce que je veux dire. Je sais qu'il y a des compagnies qui ont voulu faire payer une grosse dame deux sièges pour parce qu'elle en prenait deux. Mmh. Et ça, c'est pas normal.
7: C'est inadmissible.
8: Il y a la dignité humaine là-dedans, le respect de la personne.
0: Eh, hey, j'abalote. J'abalote.
8: Oui. J'abalote.
0: Eh, hey, tu te calmes ou sinon je te dis au revoir.
2: Il a rien dit là.
0: Non, mais moi il se calme. Ok? Ben, ce soir, vous n'allez pas me casser le débat, d'accord?
2: Oh, t'es énervé ce soir.
0: Oui, hein. mais je vous préviens, vous n'allez pas me casser. Vous n'allez pas me casser le débat!
2: Ok, c'est pas le but.
0: D'accord? Merci.
2: C'est pas dans nos habitudes. Hein.
0: Ben non, mais pour l'instant, moi je vous préviens. Parce que ce débat-là, je veux atteindre plus de 15 000 sur le net.
7: Wow. Vous allez y arriver.
0: Ta bouche!
7: Tu veux le mettre?
0: Gradou.
7: Oui.
2: Gradoub.
0: Ah, ça suffit là!
2: Ah, attention. Écoute, ouais, moi je trouve qu'il y a des véhicules en fait. Ça dépend du véhicule, si c'est adapté ou pas.
0: Non, mais ça, les véhicules, on va en parler. Non, alors, on commence.
2: Hey, c'est une question de
0: place. Pour l'instant, on n'a pas parlé des véhicules, on parle des transports. Donc, vous n'avez pas encore les questions et je ne tolérerai plus une personne qui posera une question avant que je la pose.
2: Bon, alors, excuse-moi. Alors, en ce qui concerne les transports sans véhicule, effectivement, ça peut être problématique hein, quand même. Hein. Surtout s'il n'y a pas de véhicule.
0: Gradouble !
2: Oui ?
0: Tu me prends pour un con ou tu m'y laisses ?
2: Bah non, c'est pas le genre de la maison, attends.
0: Alors, je vais te dire une chose.
2: Pourquoi ?
0: Comme tu me prends pour un con, eh ben moi je vais te laisser aller faire dodo. Au revoir !
2: Bah arrête !
3: Mais non, Gérard, arrête, attends.
0: Au revoir !
3: Bah au revoir.
0: Non mais attends.
7: Il y a de l'abus.
0: C'est quand même moi encore qui commande, il n'est pas capable de répondre aux questions qu'on lui pose. Alors si c'est des mecs qui ne savent pas répondre aux questions, ils restent chez eux.
7: Pas de bon
0: terminé.
8: Il rentre chez lui, il travaille.
0: Il va voir si sa mère a baise.
7: Voilà.
0: Gros plein de soupe.
7: Ouais, c'est moi.
0: Ouais, c'est moi. Fais gaffe à ce que tu vas dire, parce que toi, t'es sur la sellette.
7: Non, je reste sérieux, Gérard. Gérard, je suis là. Non, je t'écoute, Gérard.
0: Non mais attends, tu me prends...
7: Tu
0: me prends pour un con, là.
7: Oh, où tu es? Désolé, Gérard, non.
0: Alors, Céline, s'il te plaît. Tu me prends gros plein de soupe.
3: Gérard, calme-toi un peu.
0: Non.
3: Vas-y tranquillement.
7: Gérard, on se contrôle.
6: Oui, Gérard, je t'écoute.
3: Vous aussi, les auditeurs, arrêtez.
7: Gérard, pour calmer le débat, j'aimerais répondre à la question.
0: Voilà. Pour l'instant, Jalabot, tu vas te taire.
7: Très bien.
0: Bon, on va demander un gros plat de soupe.
3: Voilà.
0: Qui retourne au standard.
3: Voilà.
0: Il va demander à Céline comment qu'on fait dans mes débats.
3: Voilà, nickel.
0: Ok, tu récupères. Si c'est pas comment qu'on fait. Eh ben, il revient pas.
3: Vas-y, continue, enchaîne avec le débat, on
0: donc,
3: est là pour ça.
0: J'abalote pour terminer.
7: Alors moi, je voudrais d'abord dire que je n'étais pas du tout d'accord avec ce qu'a dit Gradoub et Gros Plein de Soupe.
0: Non, mais Gradoub, je l'ai viré, Gros Plein de Soupe,
7: il a... Vous avez bien fait.
0: Attends, j'abalote.
7: Oui.
0: Gros Plein de Soupe, il a même pas répondu parce qu'il m'a demandé de lui répéter la question. Et donc, il y a que Sandra maintenant.
7: Voilà, et moi, j'abalote. Je dirais, moi, que les transports ne sont pas faits pour accueillir des personnes volubiles. Et donc, j'aimerais lancer un appel à l'administration, justement, pour faire des efforts pour ces personnes-là qui méritent, comme tout le monde, d'être véhiculées, d'aller au boulot et de ne pas souffrir de leur handicap. Mmh.
0: Mais donc, apparemment, donc, tu reviens pas sur ce que disait Sandra.
7: Je reviens, la rejoins.
0: Sandra,
7: en
0: t'es
7: fait.
0: Toujours là?
8: Oui, bien sûr.
7: Je vous rejoins, Sandra.
0: Il faut bien se dire une chose. Que l'émission, moi, j'ai pas pu la voir, malheureusement, parce que là où que je suis, j'ai pas de...
8: Oh, c'est ballot.
0: J'ai pas la télé, malheureusement. Mais j'ai écouté vaguement ce qui s'était passé le matin. Attendez, avant que je continue, Mayonnaise.
2: Oui, bonsoir.
0: 117.7 Quimper.
2: Bonsoir, c'est Mayonnaise. Bonsoir tout le monde.
0: Donc, t'as entendu la question
2: sur le problème des transports, je crois.
0: Voilà. Ah bah enfin quand même des auditeurs qui arrivent à comprendre les questions que je pose. Ah c'est rare, c'est rare.
8: Vivez sur un brancard.
2: Est-ce que je dois y répondre tout de suite?
0: Bah oui, parce que je voudrais quand même répondre après moi.
2: Moi je suis de votre avis, monsieur Gérard. J'ai effectivement suivi les émissions qu'il y a pu avoir sur les diverses chaînes de télévision.
0: Bah il y a eu que sur la première, malheureusement.
2: Il y a eu aussi monsieur Jean-Luc Delarue, hein, je sais pas.
8: Il est éjaculé sur les infirmières.
10: un petit peu l'actualité de l'obésité, mais il y a eu de la rue aussi.
0: Ouais, hein. Avec de la rue, ça remonte à assez loin, ça. Hein, je l'ai vu, ça, mais ça remonte assez loin, hein, tout ça. Hein.
10: Et effectivement, je cautionne effectivement ce que vous dites. Mmh. Au niveau des transports, il y a effectivement un problème. Hein. Effectivement, on ne peut pas demander à une personne de payer un surplus, une surtaxe en fonction de son poids.
11: Il faut arriver les queues devant le Big Bill.
0: Ça se fait
10: pour les bagages.
0: De là
10: comparer une personne obèse à un excédent de bagages, je ne pense pas.
0: Attendez, parce que là je réponds quand même à la question à Sandra, parce que là apparemment mayonnaise, je veux dire, oui. Apparemment tu t'en vas un peu loin là. Ce qui s'est passé. Et ça, Sandra pourra me le confirmer après si elle veut.
11: Ouais.
0: C'est que, d'après ce que j'ai entendu dire, moi, parce qu'ils en ont parlé, c'est que la personne a carrément été refusée de monter dans l'avion malgré qu'elle avait son billet d'avion dans les mains. Elle a été refusée.
7: C'est non responsable.
0: C'est vrai, Sandra, ou pas?
11: Ouais, c'est dégueulasse. Moi, ça m'a dégoûté de prendre l'avion.
0: Et je peux vous dire que ça a été dit le matin même sur l'antenne. Et même moi, j'ai été outré d'entendre ça.
10: C'est indécent, hein.
5: Il y a Tuffer qui a une question.
0: Hmm,
5: et il demande s'il peut la poser.
0: Ben, si c'est une question par rapport à l'obésité, oui. Si c'est une question qui a pas le rapport avec certaines personnes, il y a pas de problème. Ils peuvent poser les questions.
5: D'accord. Donc il va la poser plus tard.
0: Je sens que tout à l'heure ça va encore mal se terminer.
3: Ok, dis ça, c'est pas bien.
11: Il y met que des grosses.
0: Alors. Je m'en doutais à chaque fois qu'il y a des débats comme ça. Oui. Je sais qu'à chaque fois c'est pareil, on me balance des conneries. Ta gueule!
3: Arrête! Du calme, Gérard.
11: Il avait deux passions, les hôpitaux et la santé.
0: Et ta mère, s'il vous plaît, arrêtez.
3: Voilà, je les ai coupés deux secondes. Calme-toi, Gérard. Les auditeurs, calmez-vous. Céline, occupe-toi d'eux.
0: Non, c'est pas les auditeurs, c'est quelqu'un d'autre.
3: Ah bon, c'est qui?
0: C'est quelqu'un d'autre quelque part qui s'amuse à balancer des sons.
3: Ah bon?
0: Alors ça, il y en a ras le bol. C'est simple, on est à la première question. Il est à peine 1h du matin. Ça va aller vite. Je le sens que ça va aller très vite ce soir.
3: Mais non, ça va pas aller vite. Calme-toi, Gérard, on va les calmer au standard.
0: Donc, non.
3: Reviens à ta question.
0: Non, il me refaut les auditeurs en air.
3: Ils sont là.
0: Donc, pour en finir avec ce qu'on disait. Il y avait quand même Nathalie Pelono et quand même quelqu'un d'un service public, d'un hôpital, qui était là pour dire quand même ce qu'elle avait à dire. T'es d'accord avec moi, Sandra?
11: Comment tu l'as appelée?
0: Nathalie Pelono.
11: Je crois pas. Hein.
0: Celle qui était avec Julien Courbet jeudi?
11: Ouais, je crois pas que ça s'appelait comme ça.
7: C'est Nathalie Fellaciono.
11: Voilà.
0: Mais de toute manière, on s'en fout. De toute manière, aujourd'hui, ils l'ont appelé Pitching Ball. Alors, on l'appellera Pitching Ball et puis c'est tout.
7: Allez, hop.
0: Donc voilà.
5: Il y a OVNI7 qui pose une question. Et, toi qui as l'habitude des grosses, Gérard, est-ce qu'elles font le poids au lit?
0: Alors, cette question-là.
11: Ils montaient sur moi, c'est tout.
0: Et ta mère a monté sur ton père?
11: Il avait les chicots de Félicien. Un vrai pied jaloux.
3: Non, Gérard, du calme.
0: J'ai bien l'impression
3: que ça se passe bien. Gérard,
0: ça va mal se terminer.
3: Le débat est super, Gérard.
0: Pour répondre à sa question.
5: D'accord.
0: Donc, c'est l'histoire des grosses dans le plus bas, c'est ça?
5: Exactement.
0: Donc, si elle aime bien coucher avec un mec, avec un maigre, c'est son problème. Ce n'est pas le mien. Moi, ce qui est de question de coucher avec une grosse, j'ai eu ma douleur.
3: T'as eu ta dose, ouais.
0: Donc c'est bon maintenant. Point final. Barre.
5: Donc en fait, t'as déjà couché avec un homme.
0: Non, avec une femme, pas avec un homme.
5: Ah pardon, excuse-moi.
0: Faut pas confondre la main de ma sœur dans la culotte d'un zouave.
5: Ouais.
0: Et encore, je suis poli parce qu'il y a des hommes qui écoutent.
7: Ah, bravo.
0: Il y a quand même Kadok qui écoute, je sais pas quel âge qu'il a, le pauvre. Alors, faudrait que je sois poli, qu'on m'a demandé. Donc voilà, donc on a fait le point sur la première.
7: En dessous d'un quintal, ça l'excite pas, Gérard.
0: Comment?
7: Tu disais au-dessous d'un quintal, ça doit pas t'exciter.
0: Tu peux préciser là ce que tu dis là?
7: Je veux dire des filles au-dessous d'un quintal.
0: C'est-à-dire?
7: Ça doit pas t'exciter.
0: C'est-à-dire
7: au-dessous d'un quintal.
11: Un quintal, ça fait 50 kilos.
7: À peu près, à pi près. Hein.
0: Attendez, déjà, je fais 50 kilos.
11: Ouais.
0: Alors, faut quand même pas confondre la main de ma sœur dans le cul d'un zouave et ton tacule et en cul de ta sœur, toi.
11: Ah, on n'a pas le rapport.
0: Ouais, ben attends, j'ai déjà donné, alors c'est bon. Moi, plus de 50 kilos, j'en veux pas, hein, grave.
2: Monsieur Gérard.
0: Oui, c'est qui?
2: Vous, c'est Mayonnaise. Vous préféreriez une fille un peu trop maigre ou une fille un peu trop grosse, vous deux?
0: Moi, je cherche, de toute manière, c'est pas le thème du débat. Oui. Le thème du débat, c'est l'obésité. J'ai toujours dit que je recherchais une personne de mon poids, terminé. On arrête sur ça. Ok, clair, net, précis.
2: Donc 50 kilos, quoi, à peu près.
0: Voilà.
2: D'accord.
0: Alors, combien pèse environ une personne obèse?
7: Alors ça peut varier énormément, ça peut aller, vous considérez obèse à partir de combien de kilos vous, monsieur Gérard?
8: 70.
7: 70 kilos? Alors à partir de 70 kilos, c'est vrai que c'est énormément obèse, mais pour moi...
0: Jalabot!
7: Oui.
0: Mais gaffe parce que tu dis comme non.
7: Ah non, mais c'est pas
0: parce moi. Parce que tout à l'heure... Tout à l'heure, tu vas te prendre un coup de mitraillette.
2: On parle de poids, là.
7: Oui, 110 kilos, vous me posez la question sur le poids, je vais essayer de vous répondre.
0: 110 kilos, pas 110 kilos.
7: Ah oui, bah, ça va de 90, donc jusqu'à plus soif, hein, jusqu'à plus manger, c'est-à-dire 110, 120, 130.
0: Ah, ça est haut.
7: Oui.
0: Qui c'est qui commande, là?
7: C'est vous.
0: Oh là. Bon, Mayonnaise.
2: Effectivement, là, je pense qu'on atteint des poids considérables. Ça peut monter très haut, hein. Ça peut monter à 200 voire 210 kilos quand même.
0: Hein. Hein?
2: Ça peut monter, il y a des gens qui peuvent
0: monter. T'as déjà vu une personne qui faisait 210 kilos, toi?
2: Ouais. Et là, je veux dire que ça fait quand même un morceau, hein. Je sais pas si t'imagines. Ça fait
0: attends,
2: des gens imposants.
0: Attends, 210 kilos, non mais attends, tu te rends compte de la personne?
2: Attends, déjà une, c'est pas mal, mais t'imagines deux, ça fait un bestiole.
0: Non mais attends! Attends, tu te rends compte de... Tu te rends compte de ce que tu dis, là?
2: Bah oui, je sais, mais c'est énorme. On est dans l'excès, là. Attention, on est dans l'excès. Hein.
0: Rigoles, 210 kilos.
2: Consultez le livre des records.
0: Mayonnaise. Attends, là, je suis pas d'accord avec toi.
8: Mais ça va jusqu'à 250 ou 180 kilos, hein.
0: Bah non, mais pourquoi pas 500 kilos, si tant que tu y es, toi, Sandra.
8: N'exagère pas, mais t'as pas regardé l'émission, tu peux pas savoir.
0: Non, mais attends. Non, mais attendez.
2: Gérard, c'est parce que ces gens-là,
0: tu
2: les vois pas dans la rue.
0: Non, mais attends, j'en croise quand même quand je viens à la radio. J'en croise régulièrement là où que je suis. Attendez, 210 kilos, non, mais attends, tu vois le morceau que c'est?
2: Bah ouais,
8: c'est énorme.
0: Attends, déjà, pour prendre l'avion, c'est même pas la peine.
8: Ça dépend si tu fais 1m60 ou si c'est un mec qui fait 2m10. Hein.
2: Bah ouais, c'est
0: ouais,
2: sûr.
0: Non, mais attends, déjà, moi je fais 1m70 pour 50 kilos, non, laisse tomber.
7: Le beau gosse, c'est bien proportionné.
0: Ouais, hein. De quoi, Sandra?
8: T'es pas un exemple, t'es pas obèse. On peut pas
5: Justement, on a une question de Gérard Mandebulot qui demande, Gérard, peut-on dire que 50 kilos de conneries, c'est de l'obésité?
0: Non, c'est pas de la connerie. Puis lui, c'est 50 kilos de payer le chat Open Radio. Okay. Et ben, il peut continuer parce que maman va débourser. Qu'est-ce qui vous arrive là-bas, là?
3: Non, ils étaient morts de rire.
0: Qu'est-ce qui t'arrive, Céline, là?
5: T'as fait une bonne blague à la MR.
2: Ah ouais.
0: Donc, Sandra, pour terminer.
8: Ouais.
0: Ah ben, ça y est, je crois que tout le monde a fait le tour de la question.
8: Oui, on a fait le tour, hein.
0: Bon, moi, tout le monde,
7: on a fait le tour des grosses, là.
2: Bah, en même temps, faire le tour de 210 kilos, ça prend du temps.
0: Non, parce que moi, j'avais entendu des gens sur, lors de l'émission.
2: Ouais.
0: Bon, c'était entre 150, 140, voire, 160 au plus. Mais j'ai pas eu l'occasion d'entendre 210 kilos quand même.
7: Mais Gérard.
0: Ouais. Attendez, qui c'est?
7: C'est Jabalot.
0: Attends.
5: Une question de Carlos Amoal qui demande, est-ce que si on est obèse sans capote, c'est risqué?
0: Mais je vois pas le rapport, qu'est-ce qui va me faire chier? Ce mec! Je vais prendre le truc de Jean-Pierre Coffre. Qu'est-ce qui vient me faire chier, celui-là?
7: Mais les grosses, c'est de la merde.
0: S'il a envie de baiser sans capote avec 210 kilos, c'est son problème! Mais qui vient ne pas me casser les couilles dans mon débat.
8: Ok, l'imitateur.
7: Le coup Florent, sur Fun Radio.
0: Bien.
2: Ok, l'imitateur.
0: Voilà.
2: Bon, Gérard, oui. Gérard, c'est Mayonnaise.
0: Non, Jalabot, il voulait
2: pas. Ah oui, pardon, oui, excusez-moi.
7: Oui, j'aimerais savoir, Gérard, comment ça se passe pour ces gens-là? Comment ça se passe quotidiennement, quoi, pour aller faire les courses
0: Je sais pas, moi, j'ai jamais eu l'occasion de voir des personnes comme ça. Mais je sais pas comment qu'elles arrivent pour faire leurs courses. Hein.
7: Est-ce qu'elles sont équipées, je veux dire, parce que ça doit être dur de se trimballer toute cette barbaque. Qu'est-ce que t'en penses?
8: Est-ce qu'ils ont des caddies spéciaux?
0: Ben ça, je te dis, comme je dis à Jalabot et puis à Mayonnaise et puis à comme je vous dis, je ne sais pas parce que j'ai pas l'occasion d'en voir moi.
2: Vous, Monsieur Gérard, enfin toi, si je peux vous tutoyer, n'est-ce
0: c'est
2: pas
0: qui?
2: C'est mayonnaise, hein.
0: Oui.
2: Est-ce que je peux vous tutoyer? Oui.
0: Oui, oui, oui, bah, de toute manière, je vous tutoie, alors allez-y.
2: D'accord. Toi, ton seuil de tolérance, ton poids maximum au niveau d'une fille, ça montrait à peu près jusqu'à combien? Parce qu'on a une petite marge de tolérance quand même.
0: Mais je viens de le dire, là, depuis tout à l'heure, t'as pas
2: dit,
0: entendu?
2: T'as dit 50 kilos, en mais est-ce que c'est entre 50 et 100 kilos? Ou
0: ah non, non, non, 100 kilos, laisse tomber, là, c'est bon, je me fais...
2: Est-ce que tu te sens prêt, toi, à assumer une femme forte?
0: Non, non, non, non, non, j'ai donné, hein.
2: Ouais, c'est du travail.
0: Ah non, mais même, laisse tomber, j'en ai connu une, elle s'appelait Christine. Ouais. Laisse tomber, hey, sans vous mentir.
3: Ouais. Elle pesait combien?
2: Allez, combien?
0: Hey, sans vous mentir, elle faisait 120 kilos et Max, il l'a vu à Neuilly. Ouais, bah alors, ouais. Laissez tomber. Merci, j'ai donné. Maintenant, je recherche entre 50 et 60, pas plus. Ça me suffira.
7: Ouais, mais t'imagines, ouais.
0: Attendez, ouais. Pas tous en même temps.
2: C'est mayonnaise.
0: Ouais.
2: Au niveau du...
0: Mayonnaise. Oui. Il y a quand même une fille, il faudrait peut-être la laisser parler.
2: Toi qui as vécu un petit peu apparemment le cas, comment ça se manie au niveau du lit quand ça fait 120 kilos? Je veux dire, comment tu manœuvres? Est-ce qu'il faut un truc, un tractopelle?
0: Là, je vais te dire une chose.
2: Travailles à la
0: non. Là, je peux vous dire une chose, que j'ai été forcé de rehausser le plumard, ouais. Avec deux matelas.
2: Ouais.
0: Alors, parce que le lit commençait à faire du bateau. Non, mais ça y est, c'est tout terminé.
2: Attendez, est-ce que c'est pas un peu dangereux pour la santé, éventuellement, pour le dos?
0: Ah, pour moi, oui, ça a été dangereux. Hein.
2: Ah, c'était dangereux. Ouais.
8: Quand t'étais en dessous?
0: Ah bah, surtout quand elle était sur moi, laisse tomber. Je commence à m'étouffer. Hein.
8: Ça
0: ne
8: te faisait pas jouir?
0: Ah non, ça ne me faisait pas jouir du tout. Qu'est-ce que l'obésité? On va faire une pause musicale là et je donne des sondages. Qu'est-ce que l'obésité? Alors 92% pensent que c'est le jeu de société de Ronald. Hein? De Ronald.
7: McDonald's.
0: Bah non, mais moi, c'est ce que j'ai. 72% pensent que c'est un phénomène typique américain. 52% pensent que c'est la marque de vêtements. Donc je citerai pas le nom de la personne parce que c'est un chanteur. 22% pensent que c'est une maladie héréditaire. Bah ça m'étonnerait.
8: Dans ton cul.
0: Et ta mère.
8: Il
0: s'auto-sucé. Et 7% pensent que c'est ressembler à machin, donc je citerai pas les noms. Tant que j'y suis, je vais continuer.
6: C'est un dessin animé, le dernier, Gérard.
0: Ouais, non, mais
3: c'est
0: même,
3: Donald Duck ou un truc comme ça, non?
0: C'est Moby Dick.
3: Alors, c'est célébrité.
0: Quel est le genre de personne à être le plus prospice à l'ov... Hein, quoi?
7: Le plus prépuce
2: à l'ovulation.
0: Propice à l'obésité. Donc 80% des surnériens.
12: Et bonjour.
0: Surmériens, 71% les neurologues, 51% les gérontophiles, 31% les chiropracteurs. Oh là, putain, fois qu'on fait des débats.
2: Mais c'est bien pour ton vocabulaire, c'est bien, ça te fait travailler un peu, c'est pas plus mal.
7: 10% les tripotes.
0: Celui qui vient de me dire ça, je lui dis au revoir, j'ai la botte. Au revoir!
2: C'est pas moi, monsieur Gérard.
0: Je veux pas le savoir! Voilà, comme ça, ça va plus vite. Et 11%, les onologues. Voilà, donc, ça c'est fait. Donc, on va poser Bubu la question.
5: Il y a juste Bubu qui demande combien tu pèses sans tes kystes.
0: Putain!
3: Bon, Gérard, du calme, Gérard.
5: Gérard, un point sur le net, on est 5555.
3: Voilà.
0: Bien. Alors, 5555. Alors, je réponds à la question de l'internaute.
5: Bubu,
0: ça fait 50 fois que je lui dis que je fais 50 kilos. Kyste ou pas, j'ai plus de kyste. Alors lui, s'il a des kystes aux couilles, qu'il aille se les faire couper. Voilà.
3: Alors,
0: un taxi.
13: Bravo.
3: Voilà.
0: Un taxi a-t-il le droit de refuser? Merci les auditeurs de me laisser parler. Je pose la troisième question et je crois qu'on va pas finir à deux.
3: Tu as posé ta question.
0: On va finir à 2 heures. Un taxi a-t-il le droit de refuser une personne obèse? Et on va s'écouter 1m63, 62 kilos de surimier. On se retrouve tout de suite après au 0825-08-5000.
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0: Et voilà, rebonsoir à tous. Donc, je rectifie, c'est Céline qui me l'a dit et j'avais pas vu. C'était 1m63, 162 kilos, voilà, de Surimi. Donc, vous pouvez toujours nous appeler, pardon, vous pouvez toujours nous appeler au 0825-085000. Donc, Céline et Hervé qui sont au standard. Pour les Belges, 0825-085000. Céline, si ça te dérange pas, tu peux prendre des appels au lieu de dormir sur le...
3: Laisse-la faire sa sieste, c'est bon.
0: Sur le bureau.
3: C'est pas grave.
0: Et donc, sur le chat www.funradio.fr, donc, vous pouvez toujours y aller. Il y a...
5: Esteban
0: qui est, donc, voilà. Donc,
5: avec une petite question.
0: Oui.
5: De Carlos Amoal qui demande, est-ce qu'une prostituée obèse peut l'hyposucer?
0: Alors, je réponds tout de suite qu'il y a des prostituées qui sont obèses, et ça c'est vrai, et malheureusement, on peut rien y faire là-dessus. Bon, hyposucer, je pense pas, non.
5: Okay.
0: Donc, voilà, donc j'espère que... On est combien là maintenant, après la pause?
5: 7111.
0: Ah, 7111, ah bah, c'est bien. Donc, j'espère que on va atteindre les 15 000 comme j'avais demandé, mais je pense que ça sera pesable. Apparemment, sur le chat, ça a l'air de bien se passer. J'ai vu qu'il y avait du monde, il y a même quelqu'un que je connais que je reverrai tout à l'heure, donc voilà. Donc Hervé, Céline, Pedro toujours à l'arrière, donc ouais. Voilà. Donc la question c'est, un taxi a-t-il le droit de refuser une personne qui est obèse? Et on va demander ça à Yann Sodo
12: de Tatouane.
0: Tatouane 115, bonsoir.
12: Bonsoir Gérard, bonsoir l'équipe, bonsoir Pedro, bonsoir Stéphane.
0: Et donc on
12: bonsoir
0: a toujours...
12: Céline, bonsoir Hervé.
3: Salut Yann Sodo.
5: Bonsoir.
0: On a toujours.
5: Bonsoir.
0: Ça y est.
3: Ça va. Bon week-end.
12: Oui.
0: Yann.
3: Ah, tu fais des beaux
0: sons
12: trompés. Bonsoir.
0: Ouais. Oh Yann.
12: Oui.
0: On se calme. Salut. D'accord, c'est moi qui commande encore.
12: Ouais, c'est très dur de vous avoir, Gérard.
0: C'est bien. Eh ben c'est bien. Il y a d'autres personnes.
12: Oui.
0: Il y a d'autres personnes qui
12: essayent. D'ailleurs, je voulais dire, si vous me le permettez, aux personnes qui essayent de passer dans les débats, qu'il faut insister. Ouais. Moi, ça fait une
0: débile. Ouais, mais de toute manière, vous avez une voix qui est très charmante, c'est celle de Céline. Alors, n'hésitez pas d'appeler.
12: C'est vrai qu'elle est charmante.
0: Il y a Hervé.
3: Et Hervé aussi.
0: Voilà.
12: Hervé est charmante aussi.
13: Oui, je suis très charmante, merci.
0: Putain, c'est vraiment des charmes hein, ce soir. Donc, on a Jabolotte, on a Mayonnaise et Sandra. Oui. Donc, la question, un taxi a-t-il le droit de refuser une personne obèse? Et j'étais en train de demander à Yann Sodo.
12: Oui, bah non, bah les taxis doivent prendre tout ce qui se présente, hein, que ce soit obèse, maigre, tout ce qui passe. Hein,
0: parce
12: que...
0: Alors, dans ce cas-là,
12: oui.
0: Je m'excuse de te couper et Sandra va revenir, va tout de suite réagir derrière toi.
12: Oui.
0: Donc pourquoi que dans les avions les personnes ont été refusées?
8: Parce que
0: mais attends Sandra, je demande à Yann parce qu'il n'était pas là lors de la première question.
12: Ouais, c'est ça qui me laisse perplexe parce que les avions normalement quand on paye sa place déjà que c'est très très cher une place d'avion, je comprends pas qu'ils soient refusés, refoulés comme ça.
0: Ah ouais, mais
12: quoi.
0: Dans ces cas-là, donc toi tu dis que dans un taxi ils ont le droit, mais alors moi je te
12: non, j'ai pas dit ça, hein, j'ai dit qu'ils avaient pas le droit dans les taxis. Hein.
0: Bah ouais, mais alors dans ces cas-là,
12: c'est des clients comme à part entière quoi, c'est des clients.
0: Ah oui, mais c'est des clients comme nous.
12: Ouais, exactement.
0: Donc pourquoi? C'est pour ça que je pose la question. Un taxi a-t-il le droit de refuser?
12: Non, dépend du taxi.
0: Pourquoi? Attends, Mayonnaise, oui.
15: Ça dépend du taxi, regarde. Si,
0: pourquoi?
15: Si c'est un gros monospace,
0: ouais.
15: La personne, elle a de la place, elle peut s'installer. Je sais que le cas est rare, mais imagine le taxi, c'est une Twingo.
0: Ouais. Mayonnaise.
15: Oui, pas de marque. Ah oui, pardon.
0: Merci.
15: Imagine, c'est une toute petite voiture.
12: De merde.
15: Alors imagine comment la personne, elle va arriver à se charger sur la Twingo.
0: Merci de...
15: Pardon,
0: bon, Mayonnaise.
15: Pardon.
0: Mayonnaise. Attends, tu permets.
15: C'est difficile de donner un exemple.
0: Je te signale une chose.
15: Oui.
0: Je t'entends encore une fois. Si t'es une marque, tu sais ce qui va t'arriver.
15: Je vais retourner au standard.
0: Non, tu vas retourner chez toi.
12: Ah, tu vas te faire Punto.
15: D'accord.
0: Tu vas le faire Tang.
12: Tombola.
0: Bon.
15: Ok.
3: On l'ignore.
15: Bah non, pas tout de suite.
0: Non, pas tout de suite encore.
15: Encore.
0: Sandra.
8: Ouais. Eh ben en fait, pour répondre à ta question, chacun c'est parce que les sièges d'avion sont pas assez larges.
0: Non,
8: il ouvrait des Heineken avec son anus.
12: Ah, on dit que...
8: Si, c'est vrai, hein, les sièges d'avion sont pas assez
3: comment
8: larges.
3: Comment tu sais ça d'abord?
8: T'as déjà pris l'avion pour aller... Mais non, mais c'est parce que ça se sait, c'est tout.
0: Mmh. Non, mais...
8: T'as déjà pris l'avion pour aller à New York.
0: Bah, je l'ai pris pour aller à New York, je l'ai pris pour aller à Cannes.
8: Eh ben t'as vu que les sièges ils sont pas larges, à moins que tu sois allé en première.
0: Ah non. Non.
12: Dans la soute
15: à bagages.
0: Ouais, c'est ça. Alors, Mayonnaise.
3: Avec les animaux.
15: Bah, attention, il est hors de voie, là, voyons.
0: Attention, parce que j'ai pas l'intention. Il reste à peine trois quarts d'heure d'émission de débat, alors attention.
16: Bah oui. Sentez le chien.
0: Ah. Donc alors Sandra, donc pour toi, un taxi, donc il a le droit ou il n'a pas le droit?
16: Évidemment qu'il n'a pas le droit de refuser quelqu'un.
0: Donc, ça revient presque à la première question. Donc pourquoi est-ce que les avions, certaines compagnies refusent? En fin de compte, on veut pas citer de marque, mais moi je vais pas me gêner de le dire parce que je peux me permettre. De manière, même le CSA, de toute manière, ils diront rien. Je peux me permettre, je peux vous dire une chose, que la compagnie qui a fait ça, c'est Air France.
16: Alors,
0: mayonnaise, au revoir. Au revoir. Mayonnaise, au revoir.
16: C'est pas cher, géant, casino.
17: Désolé.
0: Donc voilà, alors j'ai la botte pour finir avec cette question.
17: Non, je pense que
15: déjà vu en Fiat, l'ancien.
17: Il a été viré. Il a été viré, Jabalot.
0: Non, c'est pas Jabalot qu'on vient de virer, c'est Mayonnaise.
18: Non, mais tu as viré Jabalot tout à l'heure, Gérard. Il reste gros plein de soupe.
16: Rover.
0: Oh non, non.
17: Bonjour, Gérard. J'ai compris les règles.
0: Il est revenu, lui.
17: J'ai tué le maître, Gérard.
0: Il est revenu, gros plat de soupe, depuis tout à l'heure.
18: Mais oui, je l'ai briefé, Gérard, il n'y a aucun problème.
0: Il est briefé depuis...
17: Là, je suis prêt, là.
0: Il est briefé déjà à la troisième question.
18: Il est prêt pour
0: mais
18: toi.
0: Mais mes paroles, les neurones, faut te les laver, mon grand, hein.
17: Gérard, j'ai compris les règles, là. Là, c'est OK.
16: Il jouillait dans son cul.
0: Il aime la vite.
16: Il ravalait son sperme.
17: Et gamin.
0: Bon, alors, gros plein de soupe, on y va, parce que je vais pas m'endormir sur...
3: Approche-toi du micro, Gérard.
17: Pose-moi ta question.
0: Ah non, allez hop,
3: Ah non, non, Gérard, il est prêt.
19: Gérard, calme-toi.
18: Gérard, calme-toi.
0: Gros plein de soupe. Au revoir.
18: Gérard, s'il te plaît, garde-le.
0: Non. Attends. Ce qui vient de se passer. Non.
19: Mais calme-toi, ça sert à rien.
0: J'ai dit grand plat de soupe, au revoir. Je vais demander qu'il réfléchisse aux questions. Je n'ai pas demandé. Tu peux me répéter la question, donc voilà.
3: Gérard, écoute-moi.
0: Terminé.
17: Gérard, t'as raison.
3: Bon, deux secondes. Gérard, on va le rebriefer au standard.
0: Allez hop, terminé, il va participer au débat si j'ai envie. Donc il est bon, il reste au standard.
3: C'est bon, il peut repasser dans deux minutes.
0: Non, il reste au standard, terminé. Alors,
3: on y retourne. Allez, Gérard, la question. Hein.
0: Y a-t-il plus de personnes obèses en France ou à New York? On va demander à Yann.
3: Tu veux que tu leur poses la question?
17: C'est vrai.
0: Justement, on en a parlé tout à l'heure. Donc,
16: Elles sont un peu à chier, tes questions, quand même.
17: Moi, je trouve pas.
16: Moi, je suis vachement déçue parce que j'ai attendu plein de temps au standard au téléphone et puis pour tomber sur un débat aussi pourri, moi, je veux dire,
17: c'est de merde.
16: Chialer, tiens.
0: Alors Sandra, au revoir, bonne nuit.
3: Mais non, mais console là.
0: Non, allez hop, terminé.
3: Allez,
0: vous me virez tout ça.
19: Ah, sois cool quand même avec les auditeurs. La tutelle pleure. Attends, du respect. Essaie d'avoir du respect.
17: Moi, je pense à ma mère qui fait du tricot.
0: Oh, ta gueule.
19: Pense à les couper toi aussi de temps en temps. Putain.
17: Mais t'es là.
19: Mais non, mais quand même, j'entends pas. Qu'est-ce qu'il y a, Gérard? Pourquoi tu t'énerves?
0: Putain, mais c'est quoi ce
19: mais
0: truc?
19: Mais c'est bien, attends.
0: Putain, mais l'autre espèce de poufiasse là, qui se met à chioler parce qu'il a un poireau depuis je sais pas
19: mais combien attends, de temps.
0: Attends, mais les questions, elle a les pères, merde,
19: Gérard,
0: fait chier celle-là.
19: Tu sais le nombre d'auditeurs que tu fais?
0: Bah j'en fais, là, on est
19: combien? Non, mais sur Internet, c'est quoi? On doit être à 9000, non? On en est où, là?
20: On est à 9552,538.
19: 9552. Et sur, on fait plus de 8 ou 10 millions de... Attends, mais les gens, ils crèvent d'envie de te parler.
0: Ouais, bah, de toute manière, ils ont qu'à les prendre, là, au standard, au lieu de dormir aussi.
19: Non, mais c'est des fans.
20: Pardon, t'es gentil, on dort pas, on en prend. Hein.
0: Non, mais j'en connais une, là.
20: C'est mesquin.
3: C'est méchant. Oh. Bon Gérard, on va peut-être reprendre le débat. Tu vas reposer ta question. On va
0: tourner. Gérard, d'accord. Je vais pas dans un zoo, d'accord. Céline.
3: Non, TV. Bon alors Gérard.
0: Sur les grimaces, c'est dans un zoo. Si tu veux aller dans un zoo,
18: je t'imite, Gérard.
0: Ouais, non, mais tu vas dans le bureau en face.
18: Je t'imite.
0: Ouais, bah tu vas voir avec Evan si tu m'imites.
3: Bon Gérard, on peut y retourner.
0: Donc Sandra.
3: Sandra
0: une fois, Sandra deux fois.
3: Non, elle est au standard, c'est pour ça.
18: Elle
3: Céline.
18: Est partie, Sandra. Tu l'as fait pleurer, elle veut plus de toi.
0: Tant mieux. Ah bah comme ça.
3: T'es un beau salaud, hein.
0: Et toi, t'es bien une pute.
3: Eh oh.
20: Ah non, ça c'est moi, c'est moi.
3: Oh, oh. Eh oh, pas de nom de famille.
0: Toi, t'es bien une pute pour piquer les nanas des autres, d'accord? Donc, question sur votre gueule derrière, merci.
20: Alors, on a une question de Noël, 45 ans, de divorcer ses 5 enfants.
0: Non, on en a rien à foutre, c'est pas un débat.
20: Non, mais il demande s'il faut prendre des cours d'apnée pour faire un cunnilingus à une femme obèse.
0: Quoi?
20: S'il faut prendre des cours d'apnée pour faire un cunnilingus à une femme obèse.
3: Tu sais ce que c'est l'apnée, hein?
20: C'est arrêter de respirer, quoi.
4: Moi, je sais pas.
20: Tu fais un débat sur les obèses et tu sais pas faire des cunis
0: obèses.
20: Mais
0: attends,
20: t'es sorti avec une grosse, tu lui as bouffé la chatte.
0: Mais attends, mais tu me parles de quoi, là?
3: De tes ex.
4: Je plonge dans leur cul avec un tuba et des palmes.
0: Ah bah, toi, tout à l'heure, allez, au revoir. Vous me faites chier.
3: Oh non, arrête.
0: Vous me faites chier, vous me reprenez des autres personnes au standard. Allez, hop, terminé.
3: Mais non, Gérard.
0: Si.
3: Eh, Gérard, en qui?
4: Réponds aux questions, Gérard.
3: En qui sur la question?
0: Non, c'est qui, là, qui a? Non, mais j'ai pas la liste, alors...
21: Gérard, il y a trois nouvelles personnes. Il y a Fist Burger, qui vient de Brooklyn.
0: Non, mais
21: 116.6. Bon. Ensuite, il y a Wet Watcher de Rennes.
0: Je sais lire encore.
22: Pas sûr.
0: Et ta mère, elle sait lire, toi?
22: Allô, Gérard?
21: Oui, ma mère, elle sait lire.
0: Mais c'est pas toi que...

0: une question.
1: Vas-y. Comment ton nom?
0: Moi, c'est Billy Boule. Gérard, moi, je suis anorexique. Est-ce que je dois grossir pour aller en Grèce?
1: Billy Boule.
0: Oui, Gérard.
1: Billy Boule.
0: Oui, Gérard.
1: T'es vraiment con.
2: Il faisait des vagues.
1: Mais plus con que toi, je meurs. Alors, je te dis...
3: Oh, bah
1: mais
3: non, il vient d'arriver, Gérard.
4: Dis pas ça. Ah,
1: Gérard,
4: s'il te plaît.
3: Mais non, il vient d'arriver.
1: Non.
4: Gérard, sérieusement, s'il te plaît, il est intéressant.
1: Non, mais attends.
0: Il est bien.
1: Ouais, mais attends, c'est pas toi qui commande encore. La question, voilà. Y a-t-il plus de personnes obèses en France ou à New York? On va demander à... Voilà. Tiens, Billy Boule.
0: Comme par hasard.
1: Oh!
0: Oui, Billy Boule.
1: Une fois, deux fois.
3: Il est là, Gérard.
0: Il y en a plus à New York.
1: Eh, les zorones, c'est comme le cul, ça se lave.
0: Tu dis ça parce que je suis homosexuel du cul, Gérard?
1: Non, mais je crois que tu dois être homosexuel des oreilles. Ah, parce que là, tu commences à me gonfler. Sérieusement.
0: Tu mets ta petite bite dans mon oreille.
1: Allez, hop, dégage. Hop, au revoir. Allez, hop.
0: Voilà.
1: Comme ça va plus vite, il comprendra tout de suite les questions. What matcher?
2: Ouais, ben écoute, moi je crois que c'est à New York. Hein, parce que à New York, il y a plus d'Américains qu'en France.
1: Yeah. New York, en principe, il y a des Américains.
2: Bah ouais, c'est pour ça qu'il y a plus d'Américains qu'en France. Et comme les Américains, ils sont plus gros que les Français, bah il y en a plus à New York.
1: Ce qu'il faut se dire, c'est que là-bas, faut voir aussi ce qu'ils mangent. Hein. C'est pas comme nous en France. Hein.
0: C'est clair.
1: Fist Burger,
0: bah justement, tu vois, ils bouffent des trucs bien gras. Ils bouffent des chips, des trucs comme ça, alors que nous, on a une nourriture saine.
1: Non, des chips, ça m'étonnerait parce que attends, moi j'y étais, donc je peux te dire que des chips, j'en ai pas mangé. Hein.
0: Si, ou tu manges du pot-corn, ou c'est quand tu es au cinéma, tu manges du pot-corn.
1: Ouais, à l'arrière, ouais. Ouais, mais dans les salles. Ouais, c'est vrai, dans les salles de cinéma, ouais.
0: Bah ouais, alors que nous en France, on mange des trucs.
1: Trololo, 101.9.
0: Ah bah alors.
5: Oui, bonjour Gérard.
1: Ouais, prends ta. Oh putain, mais. Attendez. Je préviens tout de suite.
4: Pas de ségrégation, Gérard.
1: Je préviens tout de suite au standard.
0: On prend les voix débiles aussi, hein, c'est bon, vas-y.
5: Gérard, je suis homosexuel, je viens de Paris et je m'appelle Trololo, donc.
6: Waouh.
7: Ah. C'est Bully Bill.
5: Salut Bully Bill. J'aime bien les boules.
0: Ça, c'est la copine Hervé.
7: J'aime bien les billes.
5: Ah, non, pas les billes. Les boules.
1: Alors, boule et bille.
7: Gérard, on est 9114.
1: 5 minutes.
4: Gérard, boule et bille, tu l'as déjà viré.
1: Non,
4: on ne peut pas le virer.
1: Non. Alors, boule et bille, viens de revenir.
3: Non,
4: mais il est parti, c'est envolé. C'est envolé, là.
1: Gros Lolo, tu vas faire une chose. Tu viens de dire un truc qui ne me plaît pas. Tu viens d'insulter une personne du standard. Donc tu vas retourner la voir et elle va te dire au revoir. Tu te démerdes.
0: Voilà.
7: J'ai pas entendu.
4: Ta tête.
1: Manque de peau.
0: Possible de faire un débat.
8: Tu l'es pas.
1: Alors gros Lolo, tu retournes au standard et tu te démerdes avec Hervé, c'est tout. Moi je te veux pas dans mes débats. Voilà, terminé. Alors
0: je peux finir GG. C'est Fist Burger, hein. Donc on te souvient, on parlait des chips et du pot-corn. Alors que nous en France, on reconnaît quand même, en France on a une nourriture qui est vachement plus saine. Quand même, on mange des trucs, on mange du coucou, des merguez, des trucs comme ça, ça fait moins grossir quoi.
1: Hein? Bah, à New York, tu manges ça?
0: Non, chez nous en France, dans nos régions septentrionales. On mange différemment que si t'étais dans le Bronx ou à Harlem, quoi, c'est clair.
6: Des tripes de porc, des gencives de porc.
0: Voilà, des tripes à des trucs bien, des oreilles de cochon, plein de trucs. Hein.
8: Des pieds de cochon panés.
1: Non, non, mais moi, je peux vous dire une chose que ce qu'ils mangent là-bas, je peux vous dire une chose que derrière, vous avez encore faim.
0: C'est clair. Ah ouais?
1: Ah ouais, mais c'est pas du tout la même nourriture que chez nous, déjà, pour commencer. Ouais,
7: c'est quoi la différence, Gérard?
1: Non, mais là-bas, c'est vraiment... c'est pas à dire que c'est un fake, mais...
0: c'est bien dégueulasse, quoi.
7: Mais là-bas, tout est neuf et tout est large,
1: non,
7: quoi.
1: Non,
7: continent sans nuages.
1: Non, mais même, je peux te dire une chose que là-bas, laisse tomber, c'est presque ingouffable, la bouffe, hein. Moi, j'ai mangé un truc là-bas sur place.
8: On s'imagine pas.
1: Je peux te dire une chose que.
6: Que t'es allé là-bas.
1: Ta gueule!
0: Est-ce que t'as eu la tourista à cause de la nourriture locale là-bas?
1: Non, je pense que ce que tu veux dire.
3: La tourista, c'est faire du tourisme.
7: Mais là-bas, tout est sauvage, hein, Gérard.
1: Non, mais là-bas, c'est vrai que par rapport à chez nous, c'est pire, hein, là-bas.
8: Oui, mais tout est possible à notre âge.
1: Bah oui, mais. Ça m'étonnerait, ma grande. Donc voilà!
7: C'est un petit cordonnier.
8: D'avoir la force et la foi.
1: Alors, pourquoi que les personnes obèses sont-elles mal vues par les gens?
6: J'ai pas répondu à la question, là.
0: Ah, dommage, attends.
6: C'est Yann Sodo.
0: Ah, bah c'est Yann, bah oui, Yann, t'as oublié.
6: Yann Sodo, là, je suis là, hein. Bonsoir. Je me présente.

0: Donc, je m'appelle Yann Sodo.
1: C'est débile.
0: Je voudrais bien participer.
2: Mais Gérard.
3: Il sort d'où celui-là?
2: Lequel?
0: Yann Sodo, je suis là.
3: Yann Sodo, il est là
0: depuis tout à l'heure. Je suis là depuis le début.
2: Hein. Mais il est là depuis le début, Gérard. Des bêtises, enfin.
0: J'essaye de suivre.
4: T'as de la merde dans les yeux, toi.
3: Oh, faudra peut-être me mettre les fiches correctement. Hein.
2: Mais arrête de voir, Gérard.
3: Bah, attends, c'est bon avec ce que vous me payez à voir.
4: Oh, ça va.
2: Faut pas le dire, faut pas le dire.
4: Faut pas le dire.
3: Ah, en fait, non, mais c'est vrai. Je voulais quand même remercier. Oh, ta gueule, toi, pétasse.
2: Gérard, on n'insulte pas les fans, s'il te plaît.
3: Donc, c'est pour toi que j'insulte d'abord. Je vais te remercier pour le taboulet que tu m'as payé ce soir. Voilà. J'avais oublié de le faire au
4: lèche-cul.
2: Merci de me foutre la honte, Gérard.
4: Fayotte, lèche-cul.
3: Ah bah, c'est normal.
1: C'est normal.
3: Tout à l'heure, quand je suis arrivé.
1: Alors, mais dis salut. Tu sais. Tu as vu du Nyglandil.
3: Tout à l'heure, elle m'a croisé, elle m'a demandé si j'avais mangé. Je lui ai dit non, donc c'est pour ça qu'elle m'a payé du taboulet.
4: Tu ne pouvais pas lui payer des chewing-gums à la menthe.
3: Voilà.
1: Une question de Landru qui demande s'il peut être considéré comme anorexique parce qu'il a bouffé le cul d'un obèse.
3: Non, pas du tout.
1: D'accord.
3: Donc voilà. Par contre, t'as pensé à faire ma dédicace à ma copine?
4: T'as qu'à se dédier.
1: Ça arrête pas.
3: Donc, faudrait qu'elle.
1: Elle te remercie, elle te fait de gros bisous là où tu veux.
3: Non, mais elle a pas une question à me poser, non?
1: Non, pour l'instant, non.
3: Bon, de toute manière, ça viendra tout à l'heure. Donc voilà. Alors. Merci. Alors, j'y jouais. Allô?
0: Quoi? Allô?
3: J'y jouais?
5: J'y jouais, c'est moi, le pansement des héros.
3: Putain, mais...
5: Qu'est-ce que ça veut dire?
3: Oh là là, je pensais à une chose, là.
0: Ouais.
3: Faudrait peut-être qu'on pense dans 4 minutes à mettre une zikmu.
4: Eh ben, elle est calée, hein, je t'attends, mon grand.
3: Ben, la question, pourquoi les...
4: Non, Gérard, attends, on y va dans 4 minutes, la question, donc tu fais celle-là.
3: Ouais, bon, on va faire celle-là.
4: Allez.
3: Ouais. Pourquoi que les personnes obèses sont-elles mal vues par les gens? Et on va demander à Fitchburger.
0: C'est une question de différence, non? C'est comment ça quand les gens sont différents, ils ont du mal à
3: faire accepter. Pourquoi que les gens...
0: Parce qu'ils sont différents des autres gens.
3: Alors explique-toi un
0: peu. Ils sont différents.
5: Précise.
0: Ils sont pas pareils. C'est un synonyme en fait de différent si tu veux.
3: D'accord. J'ai pas fini.
0: Donc en fait si tu veux, ils ont des points qui font qu'ils sont pas pareils. C'est ça que ça veut dire. S'ils étaient pareils, ils auraient des similitudes. Tu peux l'écrire sur ton petit bout de papier.
3: Ouais, c'est bon. Va, fous-toi bien de ma gueule, alors maintenant. Voilà.
1: Gérard, écris similitudes.
3: Non, mais c'est bon. Ouais.
1: Qu'on se marre un coup.
3: Gérard, similitudes. Vous gueulez, j'ai arrêté le débat, c'est pas parce que Max. Ta gueule, t'as lancé une pute. Je vous préviens, c'est pas parce que Max est parti que vous allez me faire chier. Parce que sinon, moi, j'arrête dans 2 minutes.
4: Ah non, sinon, ça va sentir mauvais, laisse tomber. Okay. Hein.
1: Question de Landru qui demande pourquoi ce sont toujours les grosses qui sont obèses.
3: Pose la question à Céline, elle va répondre.
4: Mais toi, t'as de l'expérience déjà, alors viens pas parler.
6: Céline grosse?
3: Bah, je dis pas grosse, mais bien enveloppée, c'est tout. Voilà, terminé.
4: T'as l'enculé, toi, t'as vu comment tu lui parles?
3: Ta gueule, toi.
1: Elle a du charme.
4: Eh oh.
3: D'accord?
4: Sérieux, t'as vu comment tu lui parles?
3: Ta gueule,
4: c'est quoi ce manque de respect?
3: Ta gueule! D'accord?
4: Ouais, d'accord.
3: Merci.
4: Même pas peur.
1: Elle s'en va, hein, bravo. Bravo.
6: Bien joué, Gérard.
4: Elle a dit que tu pouvais aller te faire enculer.
3: Watcher.
7: Sans déconner, comment tu lui parles, t'es qu'un bâtard.
4: Franchement, t'as vu comment...
3: toi, t'es une grosse pute, hein, au revoir.
7: C'est ta mère, la grosse pute, t'as vu comment tu parles à Céline?
3: Attends, toi, je te chope en antenne.
4: Attends, Gérard, mais reviens.
1: Gérard est en train de se diriger vers le téléphone.
4: Il sait pas. Alors, Gérard, retourne au micro.
3: Donne-moi la grosse pute là.
5: Allez, vas-y.
3: Gérard. Attends, la grosse pute là de Wet Watcher.
4: Allez, pas de nom de famille d'abord. Alors t'arrêtes.
3: Wet Watcher, t'es une grosse salope, alors au revoir.
4: Non,
6: un
4: attends.
6: Instant, si Céline pouvait revenir avec les feuilles, ça serait vachement sympa parce que je suis en galère au standard.
4: Gérard, allume ton micro déjà.
3: Voilà. Manière, c'est simple.
4: C'est simple.
3: Ça va être simple, dans 10 minutes, le débat est clos.
1: Non, c'est deux heures, Gérard.
3: Non. De toute manière, c'est pas vous qui allez me commander, d'accord?
4: Si, je t'assure.
3: Non, parce que Max est parti, c'est moi maintenant qui va commander.
4: Ouais, c'est ça.
3: D'accord?
4: D'accord, on lui dira.
1: Il y a une question de Pitbull qui dit faut rouler les grosses dans la farine pour savoir de quel côté elles mouillent.
3: Ouais, c'est ça. Pitbull, il va se renculer, va voir si son chien est...
1: Il lui mord la queue.
3: Voilà.
1: Qui a pensé, cochon.
3: Ouais. Alors, on va s'écouter.
4: Gérard, pose ta question avant qu'on y aille.
1: Un petit point net, non? Juste avant ça, Gérard. On a passé la barre des 10 000. On est à 10 916.
5: Yes. Oh.
6: C'est joli, non?
4: C'est énorme.
0: Bravo, reste calme.
4: Kilo.
3: Donc voilà, alors pourquoi les personnes obèses sont-elles mal vues par les gens? Et on se retrouve tout de suite après au 0825 08 5000. Et donc on s'écoute Slim Fall de Jabaltou. À tout de suite.
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3: 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Celui qui a sa musique derrière, arrête.
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4: Gérard, c'est quand tu veux, hein. Une fois, deux fois, voilà.
3: Et voilà, donc suite et fin des débats. De toute manière, c'est les dernières questions et ça va être terminé parce que ça commence à m'énerver. Donc voilà. Donc alors, pour Céline, je m'excuse, voilà, terminé.
4: Non,
3: mais je veux pas le savoir.
4: Tu t'excuses bien.
2: Gérard, tu ne veux pas qu'on parle de toi, donc tu ne parles pas des autres.
4: Voilà.
2: Merci.
4: Bah non, excuse-toi comme il faut.
3: Dans ces cas-là, les gens n'ont pas à dire ce qui se passe.
2: Je ne te parle pas de toi, Gérard, alors ferme ta gueule.
3: Bah, dans ces cas-là, la semaine prochaine, on changera d'équipe.
4: Gérard,
2: c'est tout à fait.
4: Gérard, excuse-toi pour ce que tu as dit. Tu dis juste m'excuse.
1: Ça mérite des excuses.
3: Terminé. C'est tout, ça fait clair, net et précis maintenant.
4: Tu vas te faire insulter, bon, tant pis.
3: De toute manière, tu vas mettre des jingles. Et si tu mets des jingles, je dis au revoir à tout le monde et c'est terminé. D'accord? Parce que maintenant, je sais qui c'est qui met les jingles. C'est toi. Ok?
4: Tu me fatigues, enchaîne.
3: Ouais, bah si je veux, c'est pas toi qui vas me commander. C'est pas parce que Max est pas là que tu as
1: commandé. Que les souris dansent.
3: Hein?
1: Que les souris dansent.
3: Parce que à chaque fois, toutes les semaines, c'est pareil. Alors maintenant, la semaine prochaine, ça va se passer autrement. On va garder que les mecs qui sont corrects sur le net. Parce que apparemment, sur le net, c'est pas eux qui font le bordel. À chaque fois, c'est chez vous et le standard. Donc, je vais changer d'équipe et c'est tout. Voilà. Donc, comme ça sera fait. Donc, suite et fin du débat. Donc, il est 35, ça tombe bien, à moins le quart, on arrêtera. Alors, pourquoi que les personnes obèses sont-elles mal vues par les gens? Oui, mal vues par les gens. Donc, alors, je sais même plus qui c'est qu'on a. Alors, on a Albran.
9: Boulibil.
10: Albran, ouais, bonsoir.
3: Mais je voudrais bien savoir, qu'est-ce qu'il fait encore là, le Boulibil?
9: Allez, vas-y.
3: Alors, Boulibil, je crois qu'on t'avait dit au revoir, il me semble.
10: Ok, au revoir.
1: Il voilà. n'y a pas Boulibil.
10: Hop là.
1: Hein.
3: Ah bah si, apparemment...
1: Il n'y a pas, pas Boulibil.
3: Bah, il vient de le dire. Donc, Yann.
2: Non, Gérard.
11: Ouais, Yann, je suis là, bonsoir.
3: Watcher, non, elle n'est plus là, elle.
11: Non.
3: Donc, qui c'est qui... Bon, alors, donnez-moi...
11: Y a Fist.
2: En fait, on va leur demander de se présenter, je pense que ça sera plus simple.
11: Y a Fist Burger, toujours, Fist.
3: Ouais, Fist, ouais, Fist de Brooklyn.
11: De Brooklyn, ouais, bien ouais. sûr. Salut, c'est Yann Sodo.
3: Ouais.
11: Salut, Yann.
3: Salut.
11: Salut.
3: Et Albran.
10: Albran, ouais.
3: Albran.
10: De Lille, bonsoir tout le monde.
11: Bonsoir. Bonsoir, Parole. Bonsoir.
3: Et normalement...
2: Il y a G.I. Joe, normalement.
11: Et voilà.
3: G.I. Joe.
11: Et de Paris.
3: Bonsoir, voilà,
10: Joe. Ok. Bonsoir,
3: Joe. Ok, oui. Bon, bah voilà, donc vous avez entendu la question?
11: Oui.
10: Oui.
3: Donc, alors, je la répète quand même. Donc, pourquoi que les personnes obèses sont-elles mal vues par les gens? Donc, on va demander à Albran, excusez-moi.
10: Dire en anglais, parce qu'elles sont plus grosses que les autres, et donc, étant plus grosses, elles se font plus remarquer.
3: Mm-hmm.
10: Et les gens, ils aiment pas les gros, c'est un peu des cons, mais bon, ils aiment pas les gros, quoi.
3: Ouais, non, mais je comprends pas, mais pourquoi qu'elles sont... c'est ça que j'arrive pas à comprendre.
10: Pourquoi qu'elles sont plus grosses que les autres?
3: Non, mais pourquoi qu'elles sont aussi mal vues que ça?
11: Bah ouais.
10: Je sais pas, faut demander aux gens qui les voient mal, toi. Quelle est ta réaction quand tu croises une grosse?
3: Bah moi, personnellement, j'en vois, comme j'ai dit tout à l'heure, je sais pas si t'as écouté...
10: Vaguement, ouais, j'étais hors antenne.
3: Donc, attends, on va en discuter tout à l'heure.
10: Non, continue.
3: Non, mais attends, on va laisser parler quand même, on va laisser réagir et ne t'inquiète pas, je vais répondre à ta question aussitôt après, d'accord?
10: Oui, volontiers.
3: Donc, Yann?
11: Bah, moi, je trouve personnellement qu'elles sont pas trop mal vues, les grosses. Je les trouve assez joviales, assez souriantes. Je trouve qu'elles sont dans le délire. Donc, pour moi, non, je les considère pas comme des personnes à part.
3: Mm-hmm.
11: Je vois en elles des femmes, hein, avant mm-hmm. tout.
3: Ouais, non, mais ok.
11: Ouais,
3: voilà. Yann, donc c'est toi qui viens de répondre. Gijo.
11: J'ai un bon point, là.
12: G.I. Joe, Gérard.
11: J'ai un bon point.
12: G.I. Joe. Alors moi, je pense très honnêtement que les grosses ne sont pas mal vues. C'est les gens qui les regardent ont peur de l'indifférence.
3: Non, mais je parle pas... attention, ouais. Pas uniquement que les femmes, hein. Attention, ouais. Faut pas tout...
11: Ouais.
3: Je parle des deux sexes, hein.
12: Absolument.
3: Attention, parce que là...
11: Non, mais bien sûr.
3: Faut pas faire allusion que sur une personne, hein.
11: Bah non.
3: Je fais allusion sur les deux personnes.
12: Hein. Oui, il n'y a pas de sexe faible.
3: Non, il y a les deux. Il y a les deux, d'accord.
7: C'est comme les animaux, hein. Un chien obèse, c'est pas très gros, c'est pas très beau, je veux dire. Mmh. Donc tu peux très bien mal voir un chien obèse.
12: Ouais, mais ils sont sympas aussi, ils sont joviaux, ils sont joviaux. C'est bien, c'est qu'on peut les taper, ils ne courent pas après, quoi.
3: Non, mais attendez, pas tous en même temps. Fitch, c'est bon pour toi
0: Moi, je pense qu'il y a quand même un phénomène qu'on néglige, c'est il y a peut-être un petit peu de jalousie aussi, quand même.
3: Mais pour... Dans quel sens que tu veux dire ça?
0: Dans ce sens-là, de nord-sud, il y a peut-être un petit peu de jalousie dans le sens où t'es envieux, qu'en fait, t'es envieux un petit peu.
3: Attends, 5 minutes. Attendez 5 minutes, je demande une question au standard. J'ai quatre personnes, c'est ça?
6: Oui, 4 personnes.
4: Oui, tu sais compter, c'est bien.
1: Juste une petite question de Gérard Mandebulot qui demande, Gérard, est-ce qu'on peut devenir un poivreau aux dents pourries après avoir fréquenté une obèse?
3: Je vois pas le rapport.
4: Moi, oui.
12: C'est dans l'enfance, ça.
7: Pas,
12: c'est vrai.
6: Nous, on a une petite réaction standard. Oui. On nous a dit que généralement, les gens obèses sont mieux vus, justement parce qu'ils sont plus imposants, donc on a plus de facilité à les voir.
7: Mais c'est boule et bille.
0: C'est pas faux. C'est vrai, ça, GG, non?
3: De quoi?
0: Qu'on les voit mieux parce qu'ils sont plus volumineux.
7: On les voit pas plus mal alors.
0: C'est de la physique
3: élémentaire. Apparemment, c'est ce que les réactions qu'on a au standard. Donc moi,
0: mais je cautionne.
3: Bah, je peux pas aller contre ce que les personnes nous disent au standard.
6: Parce que moi, on m'a dit que tu mets une obèse ou un obèse derrière un arbre et un ou une anorexique, t'as plus de chances de voir l'obèse, donc elle est mieux vue.
12: Ça c'est vrai. Perso, Gérard, c'est Yann Sodo. Tu préfères les grosses ou les maigres?
3: Ah non, mais ça y est, c'est
7: tout à l'heure.
0: Il vient d'arriver.
3: Non, mais c'est bon. Je vais pas m'éterniser sur ma vie privée. Vous en saurez plus en temps et en heure.
12: Ah oui, j'ai entendu avec Christine.
0: Ouais, tout à fait.
12: Et après Christine,
3: vous en entendrez plus en temps et en heure.
0: Ouais, GG.
3: Il y aura une libre antenne spéciale
12: sur Internet, de toute façon. Christine, il y aura un historique de tes boudins, donc.
4: Ça va chier, au hasard.
3: Au hasard, Zidjo, au revoir.
12: Désolé.
3: Et voilà, manque de peau parce que c'était sa voix que j'avais entendue.
4: Ouais. Ah, pas de chance.
0: C'est fils. Pour revenir à mon histoire de la jalousie là, avec les obèses, est-ce que toi, par exemple, tu disais tout à l'heure que toi, tu manges pas beaucoup. Par exemple, soir, t'avais juste mangé un petit taboulé. Est-ce que toi, t'es jaloux quand tu vois une personne obèse en te disant qu'elle mange bien, qu'elle va souvent au restaurant, que tu vois des trucs
3: non,
0: comme ça?
3: Non, pas spécialement. De toute manière, chacun mange à sa faim. Hein.
0: Ouais. Tu crois que chacun mange à sa faim dans ce bas monde?
3: Bah, de toute manière, ça dépend des revenus qu'ils ont, c'est tout. Hein.
0: Ouais,
4: on va pas nous faire chier. Hein.
0: Voilà.
4: Hein.
3: Donc, chacun.
1: Ça dépend aussi de l'état des dents.
3: Non, mais ça. Ouais,
1: l'état des dents de la personne. Si la personne a les dents pourries, par exemple, les dents bien pourries.
4: Comme certaines ici.
1: Tu vois?
4: Est-ce que tu dis certaines?
0: GG, est-ce que tu peux être obèse si tu manges que de la purée ou de la soupe ou des trucs comme ça, justement?
3: Non, quand même pas, parce que là.
0: Je pense pas.
7: Des sucettes au caca.
0: Ouais.
3: C'est ça qui vient de dire.
0: Ah, c'est vrai que les sucettes, ça fait grossir, hein.
7: Bah oui.
3: Puis ça abîme les
0: dents, hein. Ça ruine les chicots, quand même.
7: Ça ruine les chicots, ouais.
4: Gérard, tu peux parler, là.
3: Non, Gérard.
2: Ça s'est introduit dans la ligne, je sais pas comment ça s'est passé.
0: Qu'est-ce qui se passe, là?
2: Il y a Monsieur Mazur, en fait.
4: Qui est là.
9: Bonsoir, Monsieur Mazur.
4: Bonsoir.
9: Oui, allô, bonsoir, c'est Monsieur Mazur à l'appareil. Allô, m'entendez-vous?
4: Qu'est-ce qui est importable?
1: Il y a un problème, là.
3: Qui est importable?
9: Bien, écoutez, ce n'est pas moi.
4: Ça vient de là-bas, Gérard. Retourne-toi, là, ça vient de là-bas, je crois.
3: Non.
4: T'as pas portable?
3: Qui est importable?
0: Lève un bras, là.
7: Je vais
9: pas
7: poser de la base, monsieur.
9: Allô,
3: m'entendez-vous?
4: Du calme. Non, Gérard, du calme.
1: Il n'y a plus le portable.
3: Ça commence à me gonfler, monsieur Mazur, je ne veux plus vous entendre.
9: Attendez, c'est pour rien.
7: Il jouillait dans son cul.
0: Bonsoir, monsieur Mazur.
9: Oui, bonsoir, chers amis, bonsoir.
0: Vous allez bien?
9: Oui, tout à fait. Je vous salue.
0: Vous arrivez tard ce soir?
7: Il crachait dans les yeux.
9: Écoutez, j'étais tout à fait occupé. Je vous prie de bien vouloir m'en excuser. D'ailleurs, je me permettrai de vous faire observer que je vous ai écouté un peu plus tôt et j'ai cru ouïr un imposteur, n'est-ce pas? Quelqu'un qui se faisait passer pour ma personne.
3: Monsieur Mazur, pour l'instant, c'est moi qui pose les questions et c'est moi qui dit qui prendra.
9: Eh bien, absolument, monsieur Gérard.
3: D'accord.
9: Je vous écoute. Bien sûr.
3: Alors maintenant, vous allez répondre aux questions et vous n'allez pas vous éterniser.
9: Tout à fait.
3: monsieur, dans moins d'un quart d'heure, j'arrête, parce que ça commence à me gonfler. On est sérieusement.
9: Tout à fait, monsieur Gérard.
3: Claire, net et précis.
9: Absolument. C'est cela, oui. Tric.
1: Question de Mad Max qui demande, est-ce que 110-100 kilos valent mieux que 110 kilos?
3: Je répondrai pas à cette question.
13: Question de monsieur Bâtard.
3: Question de monsieur de ta mère.
9: On parle pas des mamans.
1: Gérard, un point sur le net.
4: On est
1: à 12 916.
3: De manière, c'est.
1: C'est bien, ça. C'est une bonne moyenne. Hein. Ta moyenne est à 2.
3: Non, la moyenne, c'était 15 000.
4: 2000.
3: Non, non. De manière, il est moins le quart. Donc, ça va être la fin du débat. Comme ça, ça va être terminé.
4: Non, Gérard, je t'assure que non.
9: Poursuivez.
4: Oh, tu vas encore morfler, toi, vas-y.
3: C'est moi qui commande. Manière, si Max, il écoute, il m'appelle sur la ligne directe, je dis j'arrête. C'est tout.
4: J'arrête.
14: Niquez des manouches.
4: Voilà.
3: Voilà. Ça continue. Alors, c'est Pedro. Donc.
4: Ah bah non.
3: Question. La question est claire, nette et précise. Donc, terminez le débat. Ah bah, conclusion.
4: Non, il n'y a pas de conclusion.
1: Non, il n'y a pas de conclusion, Gérard. C'est trop tôt.
3: Il y aura conclusion.
4: Non, il y a un disque qui est là, il ne peut pas partir.
3: Il y aura conclusion.
1: Vous les billes. Question.
3: Non, il y aura conclusion du débat.
9: Aide.
3: Non,
4: c'est allez, pas les auditeurs, demandez les questions.
3: Non,
4: allez,
1: Une question de Carlos Amoal qui demande est-ce que les cabines téléphoniques sont des portables pour obèses.
3: Non, il est hors de question que je réponde sur des conneries. Terminé.
1: Gérard, ressente le débat.
3: Je ne répondrai pas à cette question. Terminé.
1: Je te demande pas ça, je te demande de te recentrer sur le débat.
9: Allez,
1: de prendre en considération les centaines de milliers de personnes qui t'écoutent.
3: Non, mais même.
1: Moi, qui attendent ta réponse.
3: Il est hors de question que je réponde à cette question qui ne vaut rien.
9: Alors, pose une question, toi. Pose une bonne
3: manière,
9: question.
3: C'est la dernière. Et ça sera tout. Voilà.
1: Posez une bonne question.
9: Allez.
3: Ce sera la dernière.
4: Gérard, il y a Max qui veut te parler de la téléphone. Viens, on va meubler, on va raconter les conneries.
3: Je reviens, n'ayez crainte.
9: Non, on n'a pas qu'il est pas.
14: Il est parti où, là?
1: Gérard se lève dans un costume.
9: Il se lève.
1: Tati.
9: Là, il se lève.
1: Il prend le téléphone.
3: Ouais, Max.
9: Ouais.
3: Non, mais j'arrête, hein, parce que c'est le bordel. Je préfère te prévenir tout de suite. Hein.
1: On t'entend pas, Gérard, ça sert à rien de faire ça.
3: Mais de toute manière, l'autre, il fait écouter toute la conversation à tout le monde, donc tu vois comment que ça se passe.
14: Oh, ça marche.
3: Non, mais moi, de toute manière,
1: Gérard, tu passes pas l'antenne
3: de débat. Donc, moi, je fais une question et je fais la conclusion.
1: Oh mon Dieu, quelle odeur.
3: Mais attends, l'autre, il recommence, tu vois. Là, il te met le haut-parleur, vas-y, tu vois. Alors, tu le reprends. Non, mais attends, tu reprends Pedro. Là, regarde, il met... Ben, ça y est, il l'a mis. Et en plus, il met le micro pour que tout le monde entende.
15: Il y aura des avertissements pour tout le monde demain.
3: Voilà, terminé. Attends, je te le repasse, Pedro, parce qu'il est en train de se foutre de ta gueule.
1: Max, t'es dur. Hein.
3: J'arrête.
6: Je trouve ça dur et vachement crédible.
1: Une question de Carlos à moi, là, vraiment. Est-ce que les obèses voulant participer au débat peuvent utiliser des téléphones cellulites? Il a pas entendu.
3: Non, j'ai pas entendu, justement.
1: Alors, une question de Carlos à moi, est-ce que les obèses voulant participer au débat de ce soir peuvent utiliser des téléphones cellulites?
3: C'est-à-dire, cellulite, téléphone portable, non.
1: Des portables.
3: Okay. Il est hors de question que les personnes passent avec des téléphones portables dans les débats. Et ça, c'est ce que j'ai horreur d'entendre. Et ça, je peux rien dire parce que apparemment, sur les trois quarts des auditeurs qu'on a eu, on a eu des auditeurs avec des portables.
9: Que tu te fous dans ton cul.
3: N'est-ce pas au standard?
9: Non.
16: Oui, c'est vrai, parce qu'en fait, plus les gens vont et plus ils ont des portables.
3: Ben ouais, mais le seul problème qu'il y a, c'est que avec un téléphone portable, on les entend pas, parce que les trois quarts du temps, on croit qu'ils nous entendent, et en fin de compte, comme les trois quarts du temps, ils n'ont pas de batterie, donc automatiquement, c'est le bordel.
16: Ouais. Je suis d'accord avec toi, Gérard.
3: Les auditeurs, merci, vous restez, vous allez vous calmer. Merci.
9: Question de monsieur Cousin. Est-ce qu'on peut considérer les poteaux de but comme des cotons-tiges pour obèses?
3: Alors, au revoir à toi, Yann Sodo.
9: Pourquoi?
3: Merci. Voilà, terminé pour lui.
9: Allez, une petite question, là. Allez.
3: Donc, c'est la dernière.
9: Attends, on va voir.
3: C'est pas vous qui commandez. D'accord.
9: Oui, allez-y, monsieur.
4: Allez-y, chef, allez.
3: Maintenant, non, tu me l'as
9: vous qui commandez, monsieur.
3: Monsieur Mazur, merci.
4: Voilà.
3: Donc, quand Céline aura terminé avec l'auditeur au standard, je vais y parler. Oui,
6: on a une question au standard. Qu'est-ce qui est plus gros qu'un obèse?
3: Qu'est-ce qui est plus gros qu'un obèse?
4: Bah, deux obèses.
3: Bah, deux obèses, hein.
6: Bah, merci.
3: Bah, de toute manière, c'était pas une question, c'était une charade. Donc, c'est bon, Céline.
6: Bravo!
4: Ouais,
6: charade.
3: Céline. S'il te plaît, Céline. C'est bon, ça y est.
4: Gérard, on va peut-être y retourner là.
3: Non, non, attends, tu permets.
6: Il y a Gégé Ricane qui demande, Gérard, est-ce qu'on peut acheter une obésité sur Internet et en euros?
3: Non. Non, mais on peut pas acheter des gens sur Internet et en euros. Donc, voilà. Merci, Esteban. Donc, Merci, Pedro.
4: Ah, ben, j'y peux rien, c'est les auditeurs.
3: Tu peux couper ton micro. Non, mais je te demandais. Merci. Donc, alors, je voulais dire, pour ce qui s'était passé tout à l'heure avec Céline. Céline, s'il te plaît, tu m'écoutes. Pour ce qui s'était passé pour tout à l'heure, je te présente toutes mes excuses.
6: Merci, bravo, Gérard. Bravo.
3: Voilà.
4: Quel homme.
3: Mais un grand homme. Je préfère dire que je ne veux plus que ça se reproduise dans les débats. On est bien d'accord.
4: Non, mais tu sais qu'elle allait pleurer.
2: Hein.
3: Non, non, mais. Non, mais attends. Pedro, pour l'instant, c'est pas toi qui commandes dans mes débats.
4: Mais c'est vrai, mais elle allait pleurer,
3: ouais,
4: je le dis.
3: De toute manière, c'est moi qui commande.
4: T'as été méchant.
3: J'ai préféré, je m'excuse et c'est tout. Ça y est.
2: Surtout que Gérard, à mon avis.
3: L'incident est clos. Point final.
6: Non, c'est la preuve, Elephant Man a un cœur.
3: Voilà.
6: Dire, c'est...
3: Parce que tout gentil que je suis, mais tout con que je peux être. N'est-ce pas, oui. Pedro?
2: C'est évident.
4: Ouais, ouais.
6: C'est clair. C'est ce que t'as dit, c'est la plus grande vérité depuis tous tes débats. Hein. Surtout la fin.
4: C'est le premier truc intelligent que t'as dit.
3: On a bien à se mettre dans la tête que...
4: Faut y aller là, Gérard.
3: Ouais, ben, voilà. Ouais. Donc, on va terminer là-dessus. Voilà.
4: Allez,
3: alors, les personnes obèses vont-elles plus souvent au restaurant? Ben, on en a discuté assez tout à l'heure, des restaurants... Voilà. Ça, c'est une question, et je pense que...
17: Holbrun.
3: Pizza Burger, Monsieur Mazur.
6: Brun.
17: Oui,
3: bien sûr.
17: Oui, je suis là. Bah oui.
3: Monsieur Mazur.
18: Oui, je suis là, tout à fait.
3: Merci de répondre quand je demande si vous êtes là. Parce que,
18: absolument, c'est exactement.
3: Alors, ça y est, je pose la question, c'est la dernière.
18: Bien sûr.
3: Les employeurs ont-ils le droit de refuser une personne obèse dans leur établissement? On va demander à Monsieur Mazur. Et pas trop long, s'il vous plaît.
18: Eh bien, écoutez, je dirais...
3: Et celui qui s'amuse avec le réveil, arrête!
18: Oui, tout à fait. Eh bien, écoutez, je dirais que non, au regard de la loi, on n'a pas le droit de refuser une personne en fonction, n'est-ce pas, de son handicap physique.
3: Ouais, mais dans quel sens, alors? Parce que,
18: dans quel sens? Eh bien...
3: Oui,
18: écoutez,
3: j'écoute.
18: Je vous dirais, bien sûr, je vous dirais que, par exemple, l'obésité peut être considérée dans certains cas comme un handicap physique.
3: Mmh.
18: Ne plus passer à travers certaines largeurs de portes.
3: Mmh.
18: Parce qu'il faut savoir, bien entendu, que nombre d'établissements, bien malheureusement, ne sont pas équipés pour recevoir les personnes qui ont une surcharge pondérale, n'est-ce pas?
3: D'accord. Fitz Burger.
19: En même temps, je suis d'accord avec ce qu'a dit M. Mazur.
3: Mmh.
19: En même temps, le chef d'entreprise a tous les pouvoirs au sein de son établissement, quand même.
3: Ouais, d'accord. Ouais.
19: Tu connais le proverbe, Pierre qui roule n'amasse pas mousse, ça veut bien dire ce que ça veut dire, quoi.
3: Mm-hmm.
19: Chacun, tu vois, il fait ce qu'il veut, quoi.
3: Mm-hmm.
19: Je suis d'accord avec Monsieur Mazur, mais c'est quand même à nuancer, tu vois.
3: Mm-hmm.
19: Parce que voilà, il y a aussi ce côté-là qu'il faut prendre en compte, je veux dire, il faut pas le négliger, quoi.
3: Mm-hmm.
19: Et je pense que, t'es d'accord avec moi, quoi. T'es d'accord avec moi, non?
3: C'est dans le studio d'à côté, ça.
19: Ah, bon, ça t'empêche pas d'être d'accord avec moi.
3: Ouais, mais moi, je suis pas trop d'accord avec les employeurs, malheureusement.
19: Ouais, non, mais ça...
3: Non, mais bon.
19: On va pas rentrer là-dedans. Hein.
3: Non, mais de toute manière, c'est mon point de vue, c'est tout. Hein.
19: Ouais,
3: Holbrun, pour finir.
17: Eh bien, en fait, les employeurs, ils ont pas le droit de faire de la discrimination, comme similitude, c'est dur à dire.
3: Mmh.
17: En fait, on peut porter plainte... si on a été victime de discrimination.
19: C'est vrai.
17: Bon, il faut aussi...
3: Attends, 5 minutes, Holbrun. Je crois qu'il y a une question importante.
17: Mais je suis sûr qu'elle est super importante, en plus.
3: Une question internet intéressante ou pas?
6: Non, on nous dit juste que les obèses roulent mieux que les gens de poids
17: plus
6: acceptable.
19: Ouais.
6: Donc, pas très intéressante. Sinon, on est 12.
17: Il y a le coup de matin.
19: Ah, oh là.
6: Hein? 12 000, pardon.
3: Ah bon, 12...
6: je suis folle, c'est ça.
19: Des chaleurs.
3: 12 personnes sur internet, ça me ressent. Et puis, donc, pour terminer, Holbrun, le magicien.
17: Ok.
3: Pour finir.
20: Bonjour Gérard.
19: Bonsoir.
3: Le magicien.
20: Oui, c'est moi. Gérard.
19: Oh là.
20: C'est le magicien. Gérard.
3: Tu te fous de ma gueule là?
20: Pas du tout.
19: Il y a un blanc.
20: Je suis une personne de petite taille obèse, Gérard.
19: Ah, tu cumules toi.
3: Bon, Tu vas demander à Céline comment qu'on participe dans mes débats, ouais. D'accord?
20: Je suis debout, Gérard. Je suis debout.
18: Ouais, monsieur bah, Gérard, pourrais-je me permettre de vous poser une question, s'il vous plaît? Ne s'agirait-il pas de votre
20: Je suis debout.
4: Oh là là, qu'est-ce qui se passe? Attends, on va les mettre en attente deux secondes. Hein. Voilà. Bon, Gérard, tu voulais peut-être dire quelque chose?
3: Non, je voulais que Holbrun a terminé, puis le magicien lui dit au revoir.
4: Bon, bah alors.
20: Je suis debout, Gérard.
3: Voilà. Au revoir, le magicien.
4: On lui dit, bah ça y est, on lui a dit au revoir, je crois, le magicien.
3: Donc, Holbrun, pour finir à la question.
5: En fait, je voulais terminer en disant que.
4: Attends, hop. Voilà, c'est géré.
3: Vas-y. Ouais, Holbrun.
4: Vas-y, ma chérie.
5: Ouais, je voulais terminer en disant qu'il y a certaines professions où il faut quand même être assez lucide. Je veux dire, si tu fais 120 kilos et que tu présentes pour une place d'hôtesse de l'air, on ne prendra pas, quoi.
3: Ouais. Bah ouais, mais ça, de toute manière, on en a parlé tout à l'heure, je crois, dans la
5: non.
3: première.
5: Tout à l'heure, on a parlé des gros qui prenaient l'avion. Là, on parle des hôtesses de l'air obèses et ça n'a rien à voir.
19: Ouais, mais regarde.
5: Mais elle sait parce qu'elle ne peut pas s'entraîner.
19: GG.
3: Et Pedro, on peut savoir qui c'est qui s'amuse à mettre les infos?
4: Les infos de?
1: Les infos de quoi?
3: Bah, je sais pas, j'ai des retours d'infos, ça commence à m'énerver.
4: T'entends des voix, toi?
3: Alors donc, Anapine pour finir, et on va faire la conclusion du débat.
21: Oui, bonsoir Gérard, bonsoir l'équipe, c'est Anapine. J'appelle de Saint-Quetard en Vaseline.
4: Bonsoir.
21: 118.
19: Que la force soit avec toi, hein, quand même.
21: Yes.
3: Tu réponds quand tu veux?
21: La question, là, j'étais
3: Les employeurs ont-ils le droit de refuser une personne obèse dans l'établissement? Les informations dans les oreilles, ça suffit!
21: C'est quoi, c'est RMC, c'est quoi?
3: Alpine!
21: Ouais, Anapine. Donc, moi, je dis que non, les employeurs doivent embaucher, mais doivent pas faire de discrimination selon le poids, sauf dans ton cul. Ni le physique.
3: Monsieur Mazur, restez poli quand même.
21: Ouais, écoutez, je n'ai rien dit.
5: Mais c'est vrai que ce soit Monsieur Mazur qui dit ça. Hein.
21: Ah.
3: Donc, alors moi, je vais répondre à la question.
21: Ouais. Va foutre ton cul, la question.
3: Alpine.
19: Ah bah non.
21: Bah non plus, hein.
3: Attention à ce que vous dites.
2: Manière,
3: c'est fini, alors c'est simple.
21: Ça, c'est la question. Qui avec
1: une question d'Anakin Skywalker.
2: Attention.
1: Qui demande, est-ce qu'un gros steward peut être considéré comme un obèse de l'air?
3: Oui, parce que justement, c'est ce que Holbrun disait, des personnes qui sont obèses, qui travaillent comme hôtesse de l'air ou comme steward, je sais pas comment ils font pour...
19: Hôtesse de l'air,
3: connard.
19: Hôtesse de l'art, c'est du bacon.
3: Et ta mère, c'est quoi?
19: Arrête de parler de ma mère, on va parler de la tienne, ça va mal finir.
3: Alors au revoir. Allez hop, Alpine.
19: J'ai débarqué, j'ai te claqué ta gueule, toi, ça va mal se passer, hein.
4: Allez, dis-lui au revoir,
19: Céline. Je te jure, je t'arrache ton dernier chicot.
3: Pidgeur, au revoir.
4: Ah, t'as laissé ouvrir des mots.
21: Mais pour moi, c'est un
19: chicot. Tu vas pas comprendre.
3: Pidgeur, au revoir.
4: Voilà, donc, on va lui dire au revoir. On va lui dire au revoir.
3: Donc voilà, donc la question. Ouais, bah, Gérard, j'ai répondu.
21: T'as
3: répondu.
21: Gérard, je veux ton dernier chicot. Je fais la collection de fossiles, moi.
3: Et Anapine, je t'ai dit au revoir.
21: Ah non plus, hein. Moi je suis là. Moi je squatte, laisse tomber, je suis bien.
1: Gérard, t'as une dent qui bave.
3: Donc alors là, donc c'est la fin du débat. Comme
4: mais non,
3: ça,
4: c'est pas la fin. C'est la fin
3: du débat.
4: Ça amènera la semaine prochaine.
1: Gérard, t'as une dent qui bave.
3: C'est la fin du débat.
5: Il est moins 5,
3: c'est la, il, non, non, c'est la fin du débat, je fais la conclusion et c'est tout.
21: Mignon,
5: on est attentif, monsieur Mazur, il a fait
3: c'est terminé.
4: Il a fait 3000 km, monsieur Mazur, pour venir nous parler.
21: Oui, bonsoir, c'est monsieur Mazur, à l'appareil.
3: Bonsoir,
22: c'est Bill et Boule.
3: Le débat est clos.
5: Allez, pose ta question.
3: Le débat est clos.
4: Pose ta question.
5: Pose ta question, on perd du temps, là.
2: Je suis debout.
3: Il est hors de question que je termine comme ça.
21: Il faut faire une question, là.
3: Non. Le débat est clos.
19: C'est ta dernière.
3: Le débat est clos.
4: Bon, calmez-vous. Gérard, on va conclure. Les auditeurs, on va conclure. Allez, on y va.
3: Anapine.
1: Anakin Skywalker qui dit comme quoi la conclusion du débat serait comme quoi un homme maigre peut faire un débat lourd.
3: Eh ben, c'est bien. Exactement. Non, mais c'est Anakin de la radio que j'ai demandé. Anapine.
21: Ouais. Bah alors, je voulais revenir un petit peu sur l'incident de tout à l'heure. Bon, t'as fait tes excuses, donc c'est bien, Gérard. Mais il faudrait pas profiter trop de ton pouvoir pour faire des choses incohérentes. Et sinon, j'ai trouvé que c'était un bon débat. On a parlé avec respect des gens obèses et je trouve ça bien. Et je voulais saluer tout le monde et une bonne soirée à tout le monde.
1: Merci.
3: Bonsoir.
21: Bye.
3: Roger Suchard.
5: Merci.
19: Alors Roger Suchard, j'arrive pour la conclusion. Hein. Mmh. Bah, j'ai écouté ce débat avec attention. C'était un bon débat. J'ai noté une phrase où tu disais tout gentil je peux être, tout con je suis. Je suis d'accord avec toi, je pense que t'es plus ce que tu peux être en fait. Et puis voilà, et puis ton secret pour la forme, parce que c'est vrai que toi t'es pas épais quand même, c'est un petit verre solitaire et je sais que ça marche bien parce que voilà.
1: Ok.
19: Voilà.
1: Une question de Carlos Samuel qui demande est-ce qu'on surfe deux fois plus vite quand une obèse mouille sur le net?
3: Non. Albran.
8: Ok.
10: Bah écoute, moi j'ai pas trouvé que c'était un bon débat. T'as gueulé, t'as posé des questions pourrites. Et en plus, j'ai cru les reconnaître, je crois que tu les avais déjà posées. Donc je suis franchement déçue là, de me coucher si tard pour si peu. Donc voilà, je te dis.
3: Alors, Albran.
10: Vas-y, insulte ma mère, vas-y.
3: Non, mais tu peux me dire quand le débat a été fait.
10: Oh, t'as fait le même sur les régimes, il doit y avoir 2 ans. T'as
19: la
10: fait
19: boulimie.
10: Comme
19: la boulimie, ouais, la boulimie, ouais.
3: Alors, je peux vous dire une chose.
19: Par contre, à l'époque, t'insultais pas notre mère, à l'époque.
3: Eh, hey, je peux vous dire une chose. Je peux dire une chose. Mm-hmm. Que ça m'étonnerait que ça fait 2 ou 3 ans que j'ai fait des débats comme ça. Parce que ça fait plus de 3 ans que je n'étais plus avec Max. Donc, alors, vous vous trompez.
19: Et
3: ça,
19: c'est vrai.
3: Voilà, terminé. Absolument. Monsieur Mazur, pour finir.
21: Eh bien, écoutez, je n'ai qu'une chose à déplorer, monsieur Gérard, n'est-ce pas? C'est d'avoir eu autant de difficultés pour arriver au standard. Il faut comprendre que je suis une personne très, très occupée.
10: Oui.
3: Albran, c'est terminé.
21: Je regrette d'avoir été voir les buts ce soir et de n'avoir pu participer.
3: C'est bon, c'est terminé. Attendez,
8: monsieur Mazur, attendez.
21: Bien avant.
8: Gérard, je vais t'expliquer un truc. Quand quelqu'un parle, il faut arrêter de le couper, il faut le laisser terminer.
3: J'avais dit à Albran de terminer.
8: Donc monsieur Mazur va conclure.
3: Donc monsieur Mazur, pour finir.
21: Oui, donc je disais bien entendu que n'ayant malheureusement pas pu écouter le débat dans son dans sa totalité, n'est-ce pas, ce que je déplore en premier lieu, car je le répète, j'étais bien occupé à aller voir des filles de joie qui me procuraient quelques plaisirs sensuels. Eh bien, je dirais que ce débat, n'est-ce pas, était des plus intéressants, parfaitement maîtrisé, une fois de plus, par votre talent, votre verve, n'est-ce pas? Et Dieu sait que vous en avez une petite de verve, mais en tout cas, bravo. Voilà.
3: Merci, monsieur Mazur.
21: Alors, bien entendu, je poursuivrai en disant que l'obésité est un vrai problème de société.
3: D'accord.
21: Problème de société, n'est-ce pas, qui...
3: Monsieur Mazur, au revoir.
22: Non, mais c'est un problème de société qu'il faut soulever.
8: Oui,
22: Gérard.
3: Laisse finir.
23: Gérard, on ne coupe pas les gens.
21: Monsieur Gérard, je vous souviens, vous qui avez eu, bien entendu, l'expérience, n'est-ce pas, d'avoir si joui dire, bien entendu, auprès de vos différents auditeurs et auditrices, vous avez, d'après ce que j'entends, bien entendu, ce ne sont que des suppositions vécues avec une personne, n'est-ce pas, qui était victime de surcharge pondérale.
22: Et tu supputes, Non mais va plus loin parce que ça intéresse Gérard.
21: Bien entendu.
22: Ça intéresse Gérard. Vas-y.
3: Continue.
21: Bonjour, n'est-ce pas, bien entendu. Alors un problème de société qui malheureusement est beaucoup moins évoqué dans les journaux télévisés que par exemple l'insécurité. Les personnes âgées, y en a-t-il des obèses, y en a-t-il des maigres? Eh bien, c'est l'éternel problème que se pose le genre humain tout au long de ce siècle, monsieur.
3: Monsieur Mazur, au revoir.
21: Le siècle de l'internet, le siècle du portable.
3: Monsieur Mazur. Bon, ça y est, ouais.
8: Pardon.
3: Donc, conclusion de l'internet avec le sondage.
22: Alors, il y a beaucoup de gens, 97% demandent quand est-ce que tu fais enfin un débat sur les obèses.
3: Non mais ils ont qu'à s'ouvrir les neurones, je viens de le faire.
8: Je crois que Monsieur Mazur a quelque chose à rajouter. Attends.
3: Non,
22: Monsieur Mazur.
21: Oui, tout à fait. Donc je vous dis bien entendu que l'obésité est en train fondement même dans notre.
8: Non mais c'est vrai.
3: Bon, ça suffit.
8: Faut pas couper les gens quand même.
3: Ça suffit maintenant.
8: Ouais.
3: N'en profite pas.
8: Ouais. Allez.
3: Monsieur Mazur, au revoir.
8: Bah, salut, parle.
22: Est-ce que je peux poser une question sur qui tu sais?
24: On a une réaction standard. On nous dit, si tu fais intervenir des gens, t'as le monsieur Mazur.
8: Qu'est-ce que tu fais? Tu les mets tous à l'antenne, là. Arrête.
24: C'est pour qu'ils réagissent.
8: Arrête, Gérard. Gérard, il appuie sur...
22: Ah, une question sur Sandy.
3: Vous atteignez toi. Je dis tout le monde au revoir.
22: Mais finis le débat, t'as pas conclu.
3: C'est terminé.
22: Les gens demandent quand est-ce que commence le débat sur les obèses.
3: Bon, allez hop, terminé. De toute manière,
22: il n'y a pas eu de débat sur les obèses.
3: Max a prévenu que demain, il y aura une réunion et je viendrai pour la faire.
8: Réunion au sommet.
3: Donc voilà, terminé.
8: Bon, Gérard, je t'ai donné le titre de la chanson. T'as pas conclu, par contre, je crois.
3: Conclusion, de toute manière, à chaque fois, c'est toutes les semaines, c'est pareil. Vous m'avez saccagé le débat.
22: On avait une question sur Sandy, je peux pas la poser.
3: Non, il est interdit.
22: Il demandait si elle s'appelle Athènes parce que c'est la capitale de la Grèce.
3: Mais bon, c'est tant mieux. Bah, il garde sa conclusion.
22: Il a rue.
8: Laisse tomber la comparaison.
22: On n'a pas Mazur.
3: Non, c'est terminé.
8: Si, je crois, regarde, attends.
3: Non, mais c'est bon, c'est terminé. On termine combien sur le net?
22: Eh ben, on termine à cause de tes énervements et les gens attendaient enfin un débat sur l'obésité. Il n'a pas eu lieu ce soir. Bah, du coup, on est à 812.
3: Ouais, c'est ça. C'est ça. Je vais te croire.
22: Bah, regarde, hein.
3: Non, mais de manière.
22: Tu crois qu'il y a beaucoup de monde?
3: Non, mais j'y crois plus. Allez, hop, terminé. Donc, voilà, c'est la conclusion. Donc, là, vous allez retrouver looké pour la nuit.
8: Ah, et puis je crois qu'il y a quelqu'un qui veut dire un mot.
3: Non, non,
22: attends. 8120.
3: Sarcutage en bénol de repos, sanction. Au revoir, bonne nuit à tous.

0: ligne directe.
1: Non, mais là, faut pas se foutre de moi. Hein.
0: Non, non, il va pas se foutre de ta gueule. Il y a des stars qui appellent. Je vois si tout à l'heure Kamel d'Alliance Ethnique va pas m'appeler ou Chaz. Tu vas voir qu'il y a des stars qui vont appeler. Ils ne comprennent plus ce qui se passe.
1: Vous verrez ça tout à l'heure.
0: À quelle heure? Oui, bonsoir.
2: Oui, bonsoir. Ici Boris.
0: Oui.
2: Et c'est pas une blague. C'est vrai que j'ai entendu des bruits comme quoi Gérard partait sur Skyrock.
1: Ouais, c'est ça, je vais vous croire aussi.
2: Non,
1: mais c'est bon, non, mais faut quand même pas prendre les gens pour des cons. Hein.
2: Gérard,
1: non, il faut pas prendre les gens pour des cons,
2: Arrêtez
1: vos conneries,
2: maintenant. Non, je te prends pas pour un con, Gérard, je t'écoute depuis de nombreuses semaines. Tu as inspiré d'ailleurs ma nouvelle chanson par tes poèmes.
0: Oui, qui s'appelle La Lettre et qu'on va mettre tout à l'heure.
2: Voilà.
1: Oui, c'est ça.
2: Et d'ailleurs, je me promets de t'offrir mon nouveau CD de titre dédicacé.
0: Ah oui, il faut.
1: Vous le déposez à Fun Radio et je viens le chercher, d'accord?
2: D'accord.
1: Et on verra.
2: Mais
1: c'est bon, ça y est.
0: En échange, Boris.
1: Vous laissez ça à Fun Radio et on verra.
0: Voilà, monsieur, Boris. Et Boris, en échange, on vous donnera la photo dédicacée de Gérard.
1: Voilà. Maintenant, vous laissez les gens qui sont pas contents, ils laissent des trucs à Fun Radio et c'est tout.
2: Non, parce que Gérard. Un seul être vous manque, tout est dépeuplé, ça c'est connu, mais ça va faire deux. Et ça sera plus possible. Non, Gérard, te moque pas.
1: Non, mais moi je voudrais bien aller dormir.
0: T'aimerais bien aller tirer.
2: Moi aussi je voulais aller dormir, tu vois, Gérard. Mais quand j'ai entendu cette information, ça m'a un petit peu déboussolé.
1: Eh ben, dans ce cas-là, si ça déboussole les gens, ben, ça me fait bien plaisir, moi ça me fait une belle jambe.
2: Là, je suis un peu dépité, quoi, je sais plus quoi dire. Hein.
0: Mais si on dépite les gens.
1: Si vous n'avez plus rien à dire,
2: je raccroche, c'est ça.
1: Voilà. Moi aussi.
0: Attends, t'es en train de dire ça à Boris?
1: Moi, je vais me coucher, Florent.
0: Quand alors, t'auras MC Solar, tu lui diras pareil.
1: Je vais te dire une chose, que tu crois pas que je vais rester jusqu'à 3h30 du matin, il est hors de question.
0: Bon, alors si.
2: On est très peu de choses face à ça.
0: Si Alliance Ethnique appelle ou Chaz ou qu'il y a des gens du métier.
1: Non, c'est bon, moi, je réponds plus maintenant.
0: Non, bah, t'es tombé, tant pis, d'accord.
1: On verra ça ce soir.
0: D'accord, bah, écoute, Boris, désolé, mais.
2: Tant pis, j'ai essayé quand même, j'ai tenté.
0: Je crois que Boris, ce qui serait bien un jour après Miss Camping, c'est que vous nous fassiez un Mister Gérard. Hein.
2: Mister Gérard?
0: Ah, je crois qu'on est en train de faire un remix, mais vous devriez faire quelque chose. Hein,
2: bon, ouais. Je le prépare.
0: Ah, et vous devriez au moins nous écrire un petit texte sur notre ami Boris. Hein. Même en exclusivité, si vous pouviez même travailler là-dessus, ça serait sympa.
2: Ben, on va faire ça.
0: On va faire ça.
2: D'ailleurs, demain, j'aurai l'occasion d'être en studio.
0: Ah bon?
2: Et je ferai une version spéciale pour Gérard.
0: Bon, bah écoutez, Boris, vous n'allez pas bouger.
2: Oui.
0: On va vous reprendre en antenne et puis on vous remercie en tous les cas de votre témoignage.
2: D'accord, j'espère que j'aurais pu apporter quelque chose ce soir en tout cas.
0: Merci en tous les cas.
2: Merci Gérard.
0: Merci Boris.

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1: Exact.
0: Marie Popper.
2: Popper.
0: 23 ans, Paris 101.9.
2: Louis Gérard, ouais.
0: Et Chantal Goyave. C'est ce qu'on m'a mis. 21 ans de Toulouse, 105.9.
2: Bonsoir, la Dream Quiz.
0: Alors donc, la question, c'est quel genre d'éducation donneriez-vous à vos enfants? Eh ben tiens, tu vas répondre, Chantal.
2: C'est une question assez compliquée.
0: Ben, c'est justement pour ça que vous allez répondre.
2: Quelle éducation? Donc, déjà, je pense que je voudrais pas qu'ils traînent avec des personnes qui sont peu recommandables.
1: Je suis phobique.
2: Et
1: je veux pas qu'ils glissent.
2: Je sais pas, c'est trop vaste. Elle a vachement coupé. Pourrais dire aux auditeurs qui ferment leur gueule.
1: Ah, excusez-moi.
0: Voilà. Alors, donc,
2: hyper important, truc primordial, c'est le bac.
3: C'est important, ouais.
2: Le bac, je pense que ça, c'est très important. Ah,
3: c'est important.
2: Le seul truc qu'il faut qu'ils aillent. Voilà.
0: Mariée au Perse.
3: Au Perse.
0: Ouais, donc toi
3: Moi, je leur donnerai une éducation très stricte. C'est-à-dire qu'ils n'auront pas le droit de sortir avant 18 ans, qu'ils ne regarderont pas la télé soir après 20h, enfin, tu vois, quoi.
1: C'est pas bien,
0: Non, mais là, je pense que...
1: C'est bien. C'est pas bien de dire ça.
3: J'ai pas été élevée comme ça, je suis bien d'une famille laxiste où...
0: Apolline, tu dégages des studios.
1: Allez.
3: J'écoute même pas.
0: Apolline, tu dégages, tu m'excuseras, Marie-Popers.
4: Allez, va sur l'IRC dans la rédac.
0: Excuse-moi, Marie-Popers. Apolline, tu dégages.
4: Allez, vas-y.
0: Allez, tu dégages, comme ça, t'arrêteras de foutre ta merde, tu prends ton casque et tu dégages. Au revoir. Merci Fildar pour le double son que j'ai.
5: Il n'y a pas de double son?
0: Non, il n'y a pas de double son, presque pas. Fous-toi bien de ma gueule. Voilà. Bon. Alors, Apolline, je viens de te dire de dégager.
5: Mais quoi?
0: Fildar, tu arrêtes s'il te plaît, parce que tu as dégagé aussi.
5: Il n'y a rien.
0: Bon.
6: Il n'y a rien. Bah vas-y Gérard, enchaîne moi.
0: Non, l'autre sort des studios.
4: Gérard, vite fait avant que tu reprennes.
0: Ça fait le quatrième avertissement, donc ce coup-là, t'es sorti.
4: Vite fait, Gérard.
0: Terminé, au revoir.
4: Il y a Yankee qui dit que pour éduquer un gamin, faut. Ah, attends, ça.
1: Oh là là.
0: Eh, hey, tu fais gaffe à ce que tu paies, toi, d'accord?
1: Elle a connu.
0: Parce que je suis pas ton petit copain, alors tu dégages des studios, vite fait.
6: Je crois qu'elle lui a cassé la bite.
0: Là, tu dégages, vite fait.
4: Je vais te mettre l'IRC à peau. Bon, donc Gérard, tu m'écoutes? Il y a Yankee sur l'IRC, il dit que pour éduquer un gamin, faut déjà pouvoir les faire et c'est pas avec la dose d'alcool que t'as dans le peu de sperme que tu possèdes que ça changera grand chose.
0: Alors si c'est pour me poser des questions ça sert à rien.
1: Sperme alcoolisé.
0: Attends, toi Rémi.
4: Merde, je voulais.
1: Qu'est-ce qui se passe?
0: J'en connais tout à l'heure qui vont dégager aussi, ça va aller vite ce soir. Hein.
7: Ouais, ce serait bien qu'on se calme légèrement pour le début du débat.
0: Alors Marie Popper.
7: Il y a un truc sur le Minitel, il y a Max le Belge qui demande qui est à la réa. Donc c'est Fildar. Et je suis ouvert aussi pour tout ce qui est Nike et tout ça. Hein.
6: Non, sinon moi c'est une casquette et un bob. Voilà, maintenant c'est dit, on y va, on enchaîne les débats.
7: Allez Gérard. Allez les auditeurs.
0: Marie Popper,
4: c'est pété.
1: Okay.
3: Ouais, donc je te disais, moi une éducation serait très stricte, pas de télé, pas de petits copains, pas de petites copines, enfin tirer des pensions.
1: Rien que des doigts quoi.
3: Hein?
0: Rien non mais là t'es quand même sévère hein.
1: Ah bah oui mais c'est normal Gérard.
3: Après 7 ans, les gamins ça devient chiant, donc moi je les enverrai en pension jusqu'à leur 18 ans.
1: Oh là là.
0: Alors là je vais te dire une chose. Marie Popper.
1: C'est une mauvaise mère.
0: Non, attendez s'il vous plaît. Oui. Marie Popper, je t'entends encore dire un mot comme ça. Tu vires du débat, mais complètement, d'accord?
4: Qu'est-ce qu'elle a dit,
1: ouais. Elle a pas de pension.
0: Ouais. Alors, un conseil que je te donne, Manu, tu la prends.
6: Mais Gérard, écoute-moi 30 secondes. C'est pas parce que tu n'es pas d'accord avec elle.
0: Non, mais même, elle a pas à dire ça, d'accord?
6: Laisse-moi finir.
0: Alors, vas-y.
6: C'est pas parce qu'elle a répondu à une question et que tu ne penses pas qu'elle a raison qu'il faut la dégager. Tu peux l'écouter et c'est pas parce que vous avez pas le même avis que tu dois la dégager forcément à chaque fois.
0: Non mais même elle a pas besoin de dire ça à l'antenne devant des millions d'auditeurs dans ce cas-là si elle aime pas les enfants ça sert à rien qu'elle en passe.
6: Si c'est ce qu'elle pense.
0: Ouais mais si c'est ce qu'elle pense mais elle a pas à dire ça devant des millions d'auditeurs.
6: Elle a le droit de
0: parce
6: le dire,
0: à cause des conneries comme ça on risque de perdre de l'audience. Ah. Alors moi je veux pas perdre d'audience à cause des conneries
7: comme ça. Pas ce soir, c'est pas le moment.
4: C'est vrai,
7: on
4: n'a
7: pas
4: de raison.
7: Il a peut-être un autre taf.
0: Alors, Marie Poppins, c'est un avertissement que je te donne.
4: Oh là.
0: Donc, t'amuses pas à rejouer avec ça, parce que c'est des trucs que je veux pas entendre sur l'antenne, d'accord ?
4: Gérard, à propos de l'avertissement, au bout de combien elle dégage ?
0: Au bout du deuxième, elle dégagera.
1: Oh là.
4: Fais gaffe.
2: Après, il y a le blâme.
0: Non, non, mais de toute manière, après, ça, tu seras après, carrément hors antenne. Rémi, 100 000 passes.
1: Ça, ouais. Bah écoute-moi, j'ai une éducation assez libre hein, avec mes enfants. Je les élève dans la plus pure tradition taoïste.
0: Alors, précise.
1: Bah, j'adore les cités d'or. Donc, en fait, je me suis inspiré et je les élève un petit peu dans la tradition. Voilà.
0: Okay. Ouais. Petit lycée.
1: Ouais, alors moi aussi, je dirais, très cool avec mes gosses. Bon, j'en ai pas pour l'instant, mais dès que j'en ai, je descends que 6 ans, je ferai des tours le bédo, que des trucs comme ça, quoi, y a pas de problème, quoi.
8: C'est un peu tôt, vaut mieux attendre 8-9 ans.
1: Ouais, ouais, je pense. On ira bien aller, cool, quoi.
2: Ouais, ouais.
1: Pas de problème, partir de pour 12 ans, tout ça, j'ai
8: très sûr. Faut les gâter, hein, les enfants, j'ai été comment faire. Hein,
1: ah bah ouais.
8: C'est la prunelle de nos yeux, quand même.
0: Mmh. Non, mais ça, de toute manière, ouais. Faut se dire une chose que, déjà, l'éducation, c'est à nous de leur donner, c'est pas.
8: C'est pas eux de l'apprendre.
0: Rigo, ouais, Manu, pardon.
6: Je voulais savoir, il parle de gâter, est-ce que tu ferais des gâteries à tes enfants, toi?
0: Mais ça, moi, je suis, si je pouvais en avoir, oui, je ferais tout.
6: Je ferais des gâteries.
0: Non, mais, je serais prêt à leur acheter ce qu'ils ont besoin.
6: Okay.
0: Dans la limite du possible.
6: Normal.
0: Bien sûr. De quoi?
2: PlayStation, tu leur offres?
0: Ça dépend du prix que ça coûte, d'accord?
2: Ah d'accord.
0: Petit lycée pour en finir avec cette histoire.
1: Ouais, j'ai dit que donc j'irai une éducation très cool avec mes gosses, y a aucun problème quoi.
0: Ah ouais, c'est bon, ouais. Je voulais répondre justement, c'est ça que je voulais dire. C'est vrai que de toute manière pour leur donner une éducation que nous on a déjà du mal, pour ceux qu'on n'ont pas eu malheureusement c'est différent.
1: Ouais.
0: Donc c'est pour revenir à ce que disait Marie Popper. Mais ça, son truc, c'est quand même un truc à éviter de dire à l'antenne. Non, parce que c'est
6: Gérard,
0: vrai que
6: c'est pas parce que tu es en pension que ouais, tu ne reçois pas d'éducation, ça a rien.
0: Oui,
6: à
0: mais
6: voir.
0: Attention parce que si justement parce non. que là-bas ah si
6: en pension ils t'éduquent.
0: Ah ouais, non mais attends, différent que si tu restes chez toi avec tes parents.
6: Évidemment, Pilar, c'est pas la
0: s'il
6: même
0: te
6: chose.
0: Plaît.
6: Quoi?
0: C'est la dernière fois que tu me mets un double son parce que sinon je t'éclate là. Là tu ça va voler encore ce soir.
6: Il n'y a pas de double
2: Gérard,
6: son.
2: Hein. Ouais. Gérard?
0: Oui.
2: Marie Poppers. Je voulais pas dire qu'on les envoyait en pension, je les abandonnais, quoi.
0: Ah bah bon, si, ça, attention, attends, non, ah là justement, là tu te trompes. Là tu te trompes parce que si tu t'amuses à faire ça, automatiquement tu pourras pas les voir tous les week-ends. Nuance.
2: Mais si,
6: Gérard, moi j'ai plein de
0: ça,
6: potes.
0: Ça dépend comment tu les mets.
2: Bah, je les mets très bien de toute façon.
6: Par derrière.
1: Ouais.
0: Parce que ça c'est.
1: C'est trop loin.
0: Donc tu voulais rajouter
6: Non, c'est pas grave.
0: Non,
6: t'as répondu.
2: Des potes qui étaient en pension, c'est ça?
6: Ouais, non, mais oui, enfin bon, ça c'est pas important.
1: Ouais, on s'en va. Allez, le prof.
0: Okay. Alors, une bonne éducation passe-t-elle forcément par un enseignement professionnel ou éducatif? Alors, petit lycée.
1: Attends, tu peux répéter ce qui rigolait derrière le...
0: Une bonne éducation passe-t-elle forcément par un enseignement
6: professionnel
0: ou éducatif?
1: Alors, une bonne éducation, c'est clair que ça passe par un enseignement éducatif, surtout à l'école, ça se fait. Hein.
0: Ouais, mais il y a professionnellement aussi. Hein.
1: Oui, mais bon, professionnellement, quand tu passes dans le professionnalisme, tu es déjà adulte, donc ton éducation est déjà faite.
0: Ouais, non, mais...
1: Si. Moi, je te dis que si.
8: Il y a des professionnels de l'école, c'est clair.
1: Ouais. Mmh.
0: Rémi?
8: Oui, bah écoute, tout à fait. Moi, je pense que effectivement, l'auditeur a suivi la bonne piste. C'est vrai qu'il a abordé un peu tous les sujets. Il y a aussi l'école de la rue. Il y a quand même des gens qui se sont faits tout seuls. Hein. Je pense, Gégé, que t'en es un digne exemple. Il y a des gens qui n'ont pas forcément suivi un cursus scolaire très, très, très poussé.
1: Bah ouais, à 18 ans,
8: je parle pas au niveau de l'âge. Hein. C'est vrai que t'as quand même poussé long au niveau de l'âge, mais au niveau des classes, quoi, bon... Voilà quoi.
2: CE2, c'est pas top.
6: Non mais en fait, Gérard,
8: c'est un...
6: T'avais
8: le permis quand les autres ils jouent au billes, mais bon.
6: C'est un autopinax.
8: Ouais.
6: L'école de la rue, ça se discute un peu.
8: Ouais,
0: Marie Popper.
2: Bah moi en fait, professionnellement, je travaille avec des enfants.
6: Mmh. Ah bah
0: donc
6: voilà.
0: Ah bah ouais, mais donc t'avais qu'à le préciser d'entrée.
2: Bah oui. Désolée, mais tu parlais des miens, mais j'éduque pas du tout les enfants dont je m'occupe comme j'éduquerais mes enfants.
0: Ah ben attends, si, de toute manière, t'es obligé de faire une, de leur donner une éducation quand même aux enfants que tu t'occupes, même si c'est pas les tiens.
3: Oui, mais ce sera pas la même.
0: Ah ouais, mais d'accord, c'est pas la même, je suis d'accord avec toi. Mais donc, tu t'occupes quand même d'enfants de quel âge à quel âge à peu, ils ont quel âge à peu près?
3: Ils ont 3 ans d'âge mental.
0: Moi, 3 ans, c'est vrai qu'encore à 3 ans, ils ont du mal à comprendre.
7: Bah oui, mais c'est à cet âge-là qu'on commence à éduquer. Hein. Après, c'est trop dur. Hein.
8: Ouais, mais regarde, Gégé.
0: Ouais.
8: Si c'est ton gamin.
0: Ouais, non, mais attends, qui c'est qui parle?
8: C'est. Oh là, j'ai un problème avec les noms.
7: Rémi Saint-Michel.
8: Voilà, Rémi Saint-Michel. Si tu travailles avec des enfants, tu les éduques forcément moins bien que les tiens. Regarde-moi, si j'ai un enfant, je surveille tout ça. Si c'est celui d'un autre, il peut se curer le nez, tout ça, je m'en fiche, je le laisse faire, tu vois ce que je veux dire?
0: Ouais. Alors, attends. Rémi, déjà, une chose qu'il faut te dire, déjà, quand tu viens de parler de le mec, il se machine le nez, ouais. Déjà, c'est une mauvaise éducation, tu lui dis non gentiment.
8: Ah mais non, mais moi, si c'est pas le mien, je laisse faire, mon bac à sable, je lui laisse manger les crottes et tout, c'est pas les miens.
0: Non, ça,
8: par contre, le mien, je fais attention, quoi, mais bon, c'est le mien, quoi, c'est tout.
0: Ah ouais, d'accord.
8: Bah ouais, okay.
0: Chantal Goyave.
9: Goyo, moi c'est tout le contraire de Mary Poppers. Mm-hmm. C'est que éducativement, je travaille avec des professionnels.
0: Mm-hmm. Alors dis.
9: Et en fait, ces professionnels, ils sont éduqués pour éduquer les enfants qui ne sont pas encore éduqués.
7: C'est simple. Oui, c'est vrai. Oui.
8: Avant ou après leur formation?
9: Après la formation professionnelle de l'éducation.
8: Ah, ok.
7: Mais il faut une éducation professionnelle pour suivre cette formation ou pas?
9: Des fois, éducativement parlant, bien entendu, le professionnalisme pousse jusqu'à l'éducation qui est au bas limite de l'éducative.
8: Mais c'est des instructeurs diplômés quand même d'État, j'espère.
9: Mais oui, diplômés, profession.
7: D'État d'études.
9: Et ouais. Voilà.
8: D'accord.
0: Ouais, non, mais apparemment, t'es éducatrice toi aussi, non?
9: Non, moi je suis professionnelle de l'éducation.
0: Ouais, mais donc.
9: C'est pas la même chose. Ah, non, c'est différent, oui. Ouais.
0: Ouais, ça n'a rien à voir du tout avec.
7: C'est quoi la différence, Gégé? Ouais. Tu veux m'expliquer ce que j'ai du mal à suivre?
8: Le statut.
0: C'est le statut professionnel, c'est différent que de l'enseignement.
7: C'est-à-dire c'est voilà. Au niveau de quoi? Du salaire?
0: Non, pas...
3: Moi, je gagne 2 fois plus qu'elle, par exemple.
8: La prime de panier est plus importante, quand même.
0: Hmm,
8: je disais, la prime de panier est plus importante.
0: Comment ça?
8: Bah, la prime de panier est quand même double pour les consultants professionnels que pour les éducateurs de base. Quoi.
0: Ouais. Ouais, mais ça, c'est vrai que maintenant, pour s'occuper d'enfants, maintenant, c'est vrai qu'il faut avoir presque le niveau bac à l'heure actuelle. Hein, maintenant.
3: Ah bah c'est clair. Hein.
8: Un minimum.
9: Là, ça va beaucoup plus loin.
0: Ouais. Ah, si.
9: Bac plus 13.
0: C'est bac, pour avoir le bac, pour avoir le BEPC. Pour avoir
7: le baccalauréat aussi.
8: Un bug ou un sgeg, c'est bon.
7: Le baccalauréat.
0: Mais non, le baccalauréat, attends, qu'est-ce que tu racontes?
7: Qu'est-ce que tu racontes? Ah oui, ça sert à rien, le baccalauréat.
0: Donc, alors, aimez-vous éduquer? Donc, il y a 28% qui demandent à garder l'anonymat, bah, c'est vrai. 10% n'ont pas d'enfants et m'emmerdent. Alors là,
7: Non, mais il y en a des fois, ils prennent la mouche.
0: Ouais, mais d'accord.
7: Parce que, ça se trouve, c'est des gens qui peuvent pas avoir d'enfants, donc tu leur demandes est-ce que vous voulez éduquer vos enfants. Toi, ils le prennent mal, donc ils t'emmerdent directement.
0: Ouais, bah moi, je
7: ne passe pas par la case départ. Ils t'emmerdent direct.
0: Qu'est-ce que j'ai d'autre, bon?
7: Gérard, pendant que tu cherches, moi j'ai sur le Minitel, j'ai Fibble qui demande est-ce que la pension est un bon moyen d'éducation et est-ce que l'armée aussi?
0: Alors là, sur sa première question, j'y répondrai pas. Sur l'armée.
7: Ben, la pension, c'est quand t'es à l'école et que tu rentres pas chez toi.
0: Ouais, mais attends, ça c'est pas du tout une pension, nuance.
8: C'est un
0: internat, donc ouais. Ça a rien à voir avec les pensions.
7: Bah quand ils disent alors je vais te foutre en pension, c'est quoi?
0: Non mais là ça la pension c'est différent parce que la pension
8: il y a des barreaux et des vigiles.
0: Tu peux pas rentrer comme ça chez toi du matin le soir.
7: Ah ouais.
0: Et tu peux pas. C'est comme à l'armée. Ouais. Tu rentres que tous les soirs selon.
7: Tous les week-ends, non?
0: Non, selon où t'es, et tu peux rentrer soit en perme, en 48 heures ou en PLD. Une PLD, c'est une permission longue durée, c'est-à-dire qui dure 10 jours.
7: Et l'internat, c'est quoi alors?
0: L'internat, c'est
7: pour les fous, non?
0: Non. Ça, c'est pour ceux qui veulent travailler, qui ont envie de bosser et qui veulent apprendre un boulot. Donc là, ils restent constamment là-bas et ils reviennent les week-ends chez eux. Exactement. Ça n'a rien à voir avec la pension, parce que la pension, c'est différemment que l'internat.
7: C'est beau d'entendre. Moi, je croyais que c'était un truc que tu touchais quand tu étais invalide.
0: Non, ça n'a rien à voir.
8: Aussi.
0: Non, ça.
8: Ouais, la pension alimentaire, tout ça.
0: Non, ça n'a rien à voir.
7: Ah, d'accord.
0: Troisième question.
7: Bah, attends, tu viens de poser la deuxième, non?
8: Non, c'est bon.
7: Ah, pardon, excusez-moi, t'as répondu, toi?
0: Bah oui.
7: Ah bon?
0: Bah, j'ai répondu à tout le monde, hein.
8: Ouais, je viens de.

0: truc qui est gros. Donc je vais vous laisser répondre.
1: Elle est où? Je croyais qu'elle était restée à la maison. Oh là là, il se lâche un peu trop lui. Hein.
0: C'est qui celui-là?
1: C'est qui ça?
2: Je crois que c'était petit lycée.
1: Oh, t'es fou, non, c'est pas moi, Gérard, on reconnaît la voix, c'est l'autre là.
2: C'est Rémi Sans Bifa.
0: Tu lui dis au revoir.
3: Tu peux enlever ton nick Kekétos.
1: Ah oui, excuse-moi.
0: Tu lui dis au revoir complète, ça y est, il est parti. Alors, petit lycée.
4: Je croyais qu'il faisait pas d'internet en même temps.
0: Petit lycée.
1: Ouais, je pense qu'on devrait être payé, parce que moi j'en ai. Enfin, je trouve que c'est trop chiant d'élever des gosses. On n'a pas que ça à foutre dans la vie, il y a déjà le boulot, tout ça. Alors si en plus faut élever les miches, non. Donc se faire payer, ce serait bien cool.
0: Mais tu peux préciser?
1: Bah c'est du boulot d'élever des gamins. En plus on doit ça coûte beaucoup d'argent.
0: Ouais mais dans ces cas-là
1: la bouffe tout ça.
0: Ouais mais de toute manière t'es avec quelqu'un dans ces cas-là vous essayez de jouer à tour de rôle. Un coup c'est toi qui l'emmène à l'école, un coup c'est ta copine ou vice versa.
5: Mais s'il y en a qu'un qui travaille aussi.
1: Ouais voilà ouais parce que.
0: Eh ben s'il y en a qu'un qui travaille, l'autre peut l'emmener. Je suis désolé hein.
1: Ouais ça.
0: Marie Popper.
6: Popper.
0: Ouais.
6: Bah moi, en fait, je pense aux femmes qui ont arrêté de travailler pour élever leurs enfants. Et je me dis que, bon, elles perdent un salaire. Donc, ouais, ça serait logique, à la rigueur, qu'elles soient payées pour élever leurs enfants.
0: Ouais, mais ça, perdre un salaire, parce que, bon, c'est un congé parental.
6: Bah oui.
0: Bon, donc, à son toit... non, attention, à peur. Bon, Fildar, tu m'éteins ce truc-là, ça commence à bien faire.
6: Il y en a qui perdent leur boulot hein, quand elles sont enceintes, donc...
0: Non, ça, je suis désolé, parce que normalement, les employeurs n'ont pas le droit de virer des femmes enceintes. Mmh. Ça, je suis désolé. Ouais. C'est interdit par la loi et par le règlement.
5: C'est pas le débat.
0: Non. Normalement, ils n'ont pas...
6: Il y a des copines qui ont démissionné quand elles ont eu leur gamin, parce qu'elles voulaient l'élever, et elles ne pouvaient pas avoir de congé parental.
0: Bon, ok.
2: Bon, ouais.
0: Manu ?
2: Oui, je voulais dire qu'à la place de Rémi Sans Mifa, on va accueillir Framboisier, il est très musclé. De Paris.
1: Ah, c'était oui, bonsoir. C'est Framboisier, je suis une masse, c'est bon.
6: Bonsoir.
1: Je suis une masse, bonsoir.
6: Framboisier.
1: Oui, alors moi je tenais à préciser, bonsoir GG.
0: Bonsoir.
1: Je tenais à préciser que j'ai élevé ma petite nièce Justine, qui m'a été confiée par ses parents.
0: Non mais devrait-on avoir un salaire pour éduquer nos enfants? C'est là la question.
1: J'ai mon salaire de musicien.
5: T'es musicien, Framboisier, tu es musicien dans la vie?
1: Oui, tout à fait.
0: Fildar, s'il te plaît.
1: Non, mais il a
0: raison. Tu le laisses répondre à la question pour un cent.
5: Bah justement, il dit avec mon salaire de musicien, donc je demande si les musiciens.
1: Tout à fait, je joue du synthé.
5: Ah, d'accord.
1: Je joue du synthé. J'ai élevé d'ailleurs ma petite nièce dans l'esprit Jean-Michel Jarre, AB Productions, tout ça à fond, quoi.
0: Mmh.
1: Voilà. Mmh. Et donc, a priori, il paraît qu'elle aurait mal tourné parce qu'il paraît que maintenant elle serait dans des séries à deux balles et qu'en plus, ouais, elle taquine un peu, quoi.
0: D'accord. Mmh. Marie Popers.
6: Ça y est, Gérard, je t'ai répondu.
0: Chantal Goyave.
7: Ouais, moi, comme mon idole, Chantal Goya, elle a éduqué beaucoup d'enfants avec ses chansons. Mm-hmm. Et elle a bien été payée. Je pense que maintenant, elle est, je sais pas, elle possède beaucoup de yeux, Taycan, tout ça. Elle est vachement riche, quoi.
5: Justement, Gérard, Marie Popers, elle vient. C'est pas Marie Popers,
2: c'est Chantal Goyave.
5: Chantal Goyave, justement, elle pose une bonne question. Enfin, ça me donne une question à te poser. C'est, est-ce que tu crois que la télé, genre tout ce que faisait Dorothée, tout ça, Chantal
2: est-ce
5: Goya,
2: ça
5: la télé.
2: Et,
5: voilà, merci Manu. Merci mon petit tout con.
2: Ok.
1: C'est vrai ça. Okay. Hop là, c'est géré.
5: Est-ce que la télé peut éduquer les enfants quand ils restent, tu vois, plus de 2-3 heures devant la télé tous les jours?
0: Ah non, mais ça, faut bien se dire une chose que c'est Marie Popers qui l'a dit tout à l'heure. Mmh. C'est vrai que de laisser un enfant toute une journée devant une télé à regarder des dessins animés, fais-moi confiance qu'à la fin du coup, ça va pas l'éduquer. Hein.
5: Mais ça dépend ce qu'il regarde.
0: Ouais, non, mais si c'est pour regarder des dessins animés.
5: Est-ce que regarder le Big Bill, par exemple, ça éduque?
0: Ouais. Oui, bon. Justement.
5: Bah justement, explique-nous.
0: Si, ça éduque parce que ça peut...
5: Ça t'apprend les mots, tout ça.
0: Ça te fait chercher dans ta tête pas mal de trucs et ça éduque.
5: Ah, s'il faut choisir entre la mère, le
0: non,
5: fils
0: non,
5: ou
0: non,
5: la
0: même.
5: Fille.
0: Tiens, t'as qu'à prendre un nouveau truc sur la 3 aussi, c'est pareil, t'essayes de retrouver des titres de chansons. Ça fait comme Max quand le soir quand il peut gagner des trucs. Ça, c'est vrai que ça...
5: C'est mémotechnique, en fait.
0: Non, mais ça te permet de connaître, d'essayer de voir tes trucs musicales.
3: Mm-hmm. Ah, mais Gérard, à l'école, ils t'apprennent pas du tout ces trucs-là, ça n'a rien à voir avec les...
0: Ouais, non, mais ça, avec, c'est vrai que là, on va un peu loin sur les trucs qui s'amusent.
4: On va où, là? Dis-moi.
0: Sur ce qu'il nous dit. Donc, c'est vrai que sur l'éducation, c'est vrai que maintenant, c'est aux parents d'essayer de faire quelque chose, parce que voir des jeunes

0: traîne dans la rue jusqu'à des deux heures, trois heures du matin.
1: C'est prôné de son fils. Hein.
0: Ouais, mais ça, ça c'est les parents. Hein. De toute manière, si les parents n'ont pas d'autorité envers leur enfant, automatiquement, ça ne servira à rien.
1: Hein. La vie, c'est comme ça. Hein. Ouais, mais il peut rentrer avec de la fièvre.
2: On n'a pas de problème.
0: Ouais, mais ça, c'est ça.
1: La vie, c'est comme ça. Hein.
2: C'est une affaire de famille, hein, c'est tout.
0: Ah, c'est mais ça, c'est
3: beau,
0: sûr.
3: La vie, quand même,
1: pour ceux qui boxent avec les mots. Et Gérard, il y a Turpentine, elle voulait savoir comment est-ce qu'on peut éduquer un enfant à trois épaules et au sourire de mots croisés. Parce qu'elle a pas osé de parler de...
0: Non, moi je vois...
2: Déjà,
0: moi aussi, faire des mots croisés, c'est vrai que ça fait creuser comme ça fait creuser la tête, comme on disait. Ans, ouais. Donc, faut que tu regardes sur l'audico...
1: Au sourire de mots croisés.
2: Ouais.
0: Qu'est-ce qu'elle veut dire? Qu'est-ce qu'elle veut préciser par là? Parce que je comprends pas. Je comprends pas là.
4: Je sais pas, des dents en forme de piano, quoi, de clavier de piano.
0: Ouais, non, je pense pas.
1: Des blanches, des noires. Des croches.
0: Alors donc, la quatrième question, puis on va se retrouver juste après pour la suite.
4: Et la suite.
0: Suite et fin de ce débat-là, en espérant qu'on fasse comme le premier, qu'on aille jusqu'à la dixième. Ça serait bien. Donc, la question, c'est à quel moment de la journée peut-on éduquer nos enfants? Donc, vous réfléchissez, on s'écoute Alain Bouchon avec Allô Maman Sodo, dis-moi pourquoi il me l'a mais c'est pas gros, donc...
4: C'est trop gros.
0: C'est trop gros.
4: Répète-le.
1: Répète-le d'une seule traite.
0: C'est Allô Maman
4: Sodo. Non, Alain.
0: Alain Bouchon avec...
4: Non, Bouchon.
0: Bouchon avec Allô Maman Sodo, dis-moi pourquoi c'est il me la met, c'est trop gros, et on se retrouve tout de suite après au 0803.
2: Pour moi. Ouais.
0: Utilisez
2: mon pote GG.
0: Framboisier.
2: Oui, tout à fait, Framboisier.
0: Marie Poppers.
3: Toujours là, Gérard.
0: Et Chantal Goyave.
3: Toujours là aussi.
0: Donc alors la question, vous l'avez entendue.
3: Ouais.
0: Donc alors, tiens, petit lycée.
2: Ouais, moi j'ai un gros problème, j'ai pas entendu la question.
0: Non,
4: je lui parlais pendant que tu la posais, c'est vrai.
0: Alors, tu lui répètes en
4: antenne. Je m'en souviens plus non plus.
2: Vas-y, répète mon pote. Quelqu'un, tu vas voir, je suis sûr que tous les auditeurs...
3: À quel moment de la journée peut-on éduquer ses enfants?
0: Comment? Voilà.
3: À quel moment
2: de la journée peut-on éduquer ses enfants? Alors, ça dépend, en général, quand t'as un gosse, tu t'en occupes toute la journée, même le soir, très tard, à 3-4 heures du matin. Surtout au début, quand il a 3 mois, tout ça, qui fait ses petits cris et tout. Et voilà quoi, donc faut te donner un plein temps pour tes enfants, Gérard.
0: Mm-hmm.
2: Donc voilà.
0: Ouais, okay. Framboisier.
5: Ouais, bah écoute, moi aussi je fais mon job à plein temps.
2: Faut faire son job à plein temps, ouais.
0: Voilà. Attends, petit lycée, s'il te plaît.
2: Toi, non? Ouais, non, mais je fais
0: petit lycée. Sport,
2: trucs, hein. Dans les transports.
0: Petit lycée, s'il te plaît.
2: Excuse-moi.
0: Merci, donc Framboisier.
5: Bah écoute, c'est vrai que donc ça prend pas mal de temps dans la journée quand même. Hein. Ça se fait très tôt le matin, très tard le soir, c'est comment c'est, les biberons, les couches à changer. Je sais que tu es calé pour ce qui concerne les couches quand même,
2: c'est clair.
5: Donc voilà, c'est pas rien de faire un enfant, donc faites pas des enfants à la légère, quoi, tu vois.
0: D'accord.
5: Ah bah ouais, ça s'improvise pas quand même. Si t'as déjà, je sais pas moi, genre, imaginons, t'as un boulot, ça te prend, allez, 3 heures par semaine, on va dire, un soir dans la semaine.
2: Un jeudi.
5: Bon, ouais, par exemple. Déjà, je vois pas comment, avec un emploi du temps aussi chargé que ça, tu pourrais avoir, tu vois, assumer un enfant facilement.
2: Quoi. Ouais, c'est clair, c'est dur.
5: Forcément, ça complique les choses avec... la vie professionnelle non active d'aujourd'hui, quoi, tu vois.
0: Marie Poppers. Marie Poppers.
5: Surtout si c'est des jumeaux, effectivement.
0: Marie Poppers.
3: Bah, moi, je pense que c'est 24 heures sur 24, quoi. Et c'est en fait ce côté-là qui me gêne d'être toujours à la disposition des gamins. Enfin, tu vois, j'aime bien avoir mon temps à moi, donc voilà, 24 sur 24.
0: Ouais, mais ça, de toute manière, c'est faut se dire une chose, que là-dessus, c'est toi qui es consentante dès le départ quand t'as voulu avec ton copain en avoir un. Donc maintenant, faut que t'assumes la responsabilité que dans la nuit. Pour les biberons, c'est à chacun votre tour de lui donner. Hein.
5: Parce qu'elles disent oui pour se faire sauter, puis après elles assument pas.
3: Oh, t'étais ouais. Bien content quand
0: non,
3: même.
0: Non, mais attendez. Parce que là, faut quand même pas aller trop loin non, sur les...
5: Vrai, pour là, oui, vas-y, c'est bon, et après elles assument
3: oui,
5: pas.
3: Oui,
5: enfin,
3: tu disais pas non.
5: Ah, hein. Mais ils montaient sur moi, tout ça. Là,
0: ouais, mais ça, d'accord, mais faut se dire une chose, qu'il y a quand même une part de responsabilité des deux côtés. Hein.
5: Ouais, mais bon.
0: Chantal Goyave.
5: Assumé.
3: C'est pas que je veux dire que les auditeurs sont un petit peu bêtes, mais je le dis quand même.
2: Ok, très bien. Tu vas pas faire long feu, toi, quand même.
3: Non, parce que.
2: Signer ton arrêt de mort, toi.
0: Framboisier ou petit lycée.
5: Oui,
0: c'est la deuxième fois que je vous dis de vous calmer quand les gens parlent ou sinon vous gerbez au standard et je reprends deux autres personnes, d'accord?
3: Moi je pense qu'ils disent n'importe quoi parce qu'en fait le truc c'est que la nuit ils dorment donc il y a pas les
2: utilités. C'est faux. Non, attends.
0: Non,
3: à l'école, tu me laisses parler s'il te plaît. Non, t'es mytho toi.
2: Ouais,
3: la La journée ils sont à l'école donc c'est l'école qui les éduque.
0: Non, je t'écoute.
3: Et voilà. Donc, c'est n'importe quoi, hein, tu peux les gérer.
2: Ok, super. Non. Mais la nuit, ils font leurs dents et tout, parce qu'il y en a qui font leurs dents, c'est pas parce
3: Que... Ouais, ben, pas les miens.
2: Machin, tu vois, mais il y en a qui font toutes leurs dents.
0: Donc, attendez. Les filles, c'est tout. À 21 ans, t'as déjà des gamins, toi, Chantal?
3: Non, je parle de mes petits frères, mais bon, c'est pas grave. Mais
2: regarde, tu parles, tu connais rien de
5: la vie.
2: Rien de la vie.
0: Oh
3: je les trouve bêtes et méchants.
2: Et voilà, et après, elle dit qu'on est bête. Non, mais GG, tu vois.
0: La prochaine qui s'amuse à dire morue, dégage.
2: Non, mais c'est vrai, elle a raison. Hein. Moi, je la soutiens.
3: Merci.
0: C'est qui vient de dire ça?
2: C'est. Pas moi.
4: C'est le petit lycée.
2: Ah non, c'est pas moi ça.
0: Non, c'est Framboisier.
2: Voilà. Ah non, moi je suis pas du tout d'accord avec elle. Hein. Je suis désolé, elle a pas d'enfant, elle sait pas de quoi elle parle.
3: On est bête.
0: Ah ouais, mais non, mais attends, si t'as des frères, les frères, tu les as pas chez toi.
2: Eh ouais, c'est pas toi qui les a sortis d'entre tes jambes non plus.
5: Ouais, voilà.
2: Voilà. Moi je sais ce que c'est. Moi, je sais ce que c'est, j'ai vécu tout ça déjà.
5: C'est une grosse tantôme, il sait ce que c'est.
3: Alors, Gérard, ils sont pas bêtes, tes auditeurs?
0: Manu, s'il te plaît.
2: Allez hop, tu me la
4: dis. Que sais-je?
2: Voilà.
0: Tu
2: dis qu'on est bêtes, GG.
0: Non, pour l'instant, Manu va. Manu.
2: Grognasse, va.
0: Alors là, Manu. Tu sors Framboisier, petit lycée, tu leur dis au revoir, tu leur dis au revoir.
1: Ça y est. Gérard, et sinon sur IRC, il y a Turpentine, elle te demande si toi, GG, tu as bien été étrouduqué.
0: Bon, j'y réponds même pas, parce que c'est même pas ce qu'elle veut dire.
3: Ouais, t'as raison.
0: C'est même pas ce qu'elle veut dire. Alors, si c'est pour taper sur l'IRC et pas savoir poser une question, ça devient grave hein, chez elle.
4: Ça se trouve, elle s'est endormie sur le clavier, elle tape n'importe quoi.
0: Ouais. Je pense.
4: Bon, t'as un petit sondage ou pas là genre par rapport à la question là, je crois qu'il y a un moment où on parle justement de la durée et quand est-ce que c'est important d'éduquer les enfants. Dans la première, je crois, non?
0: Non,
4: avec aimez-vous éduquer?
0: Aimez-vous éduquer? Donc 35% aiment bien ça quand ils ont le temps. Oui, bah ça c'est ça, bah, ça revient. Ouais. Et 24% préfèrent le prendre avec à la pause. Le faire pendant la pause déjeuner, ouais, ça, je suis d'accord. Avez-vous déjà eu recours à l'éducation? Donc 47% jamais pendant l'amour.
4: Normal.
0: 34% avaient laissé leur messagerie. Leur messagerie de quoi?
4: La portable, donc ils n'ont pas pu répondre. Enfin, on n'a pas pu avoir leur réponse.
0: 22% me retournent la question et 16% estiment que quoi?
4: Bah quoi, c'est pas marqué?
0: Non.
4: Mais il y a un problème, il y a eu un problème d'impression.
0: Donc, tout ça, c'est bon. Savez-vous pourquoi éduquer les enfants est-il cher? Ah ouais, ça, c'était la question. Devrait-on avoir un salaire? Donc, alors, je réponds à cette question-là avant de passer à la cinquième. 57% pensent que c'est parce que la vie, c'est comme ça. Ben oui, ça, je suis d'accord. 20% disent que...
4: T'inquiète, ça arrive.
0: 20% disent que c'est parce qu'on n'a pas toujours ce qu'on veut, mon gars.
3: Ah, voyante.
0: Et 20% estiment que les gosses sont cons, plus c'est cher, ouais, d'accord. Et 1% travaille, ouais, d'accord, ça je le dirais même pas.
4: C'est-à-dire?
0: Non, mais ça
4: travaille
0: c'est...
4: quoi?
0: Non. Hop.
4: C'est quoi le... Vas-y, répète-le.
0: Non.
4: Je m'en souviens.
0: Ça c'était connerie. Alors donc ça c'est.
4: Mais non, mais
0: ça. Peut-on utiliser d'autres personnes pour éduquer nos enfants? On va demander à. Alors qui c'est qu'on récupère la place?
6: Justement, j'en ai retrouvé qu'un pour l'instant. À la place de Framboisier, on accueille le grand Grégory.
0: Alors,
7: bonsoir.
0: Ta fréquence
7: 97.8.
3: Ça provoque.
7: C'est le grand Grégory.
1: T'as pas assuré, Manu.
0: Ouais, je pense.
4: C'est quoi? Pourquoi?
0: Parce je que... pense que tu l'as fait changer de nom.
4: Non, il est basketteur, t'es basketteur.
1: C'est parce que je l'ai eu sur l'IRC.
0: Ouais.
4: Grégory,
1: il voulait passer et moi j'estimais que sur IRC il était pas bien. Maintenant on va voir s'il est bien à l'antenne.
0: Alors justement,
4: son vrai nom c'est Kenneda, c'est tout ce que je sais.
7: Ah, okay. Non.
4: Il parle peut-être mieux qu'il ne tape.
1: Peut-être.
0: Non, Kenneda.
7: Tu peux te passer pour un imposteur, je suis le ninja mystère, merde.
4: Donc vas-y, grand Grégory.
0: Alors vas-y.
5: Écoute, tout à fait. Je pense qu'on peut avoir recours à d'autres personnes pour faire l'éducation de ses enfants.
0: Tu peux préciser ?
5: Moi, je sais que... Non, j'allais dire une connerie. Moi, je sais que j'ai recours à des gens qui m'aident. Donc, quand j'ai des trucs lourds à trimballer, tu vois, voilà.
0: Non, mais je te parle d'éduquer les enfants, je te parle pas des trucs lourds.
5: L'éducation, hein, les sacs plastiques, tout ça, quoi. Donc, voilà. Et puis, faut les emmener au bord de l'eau, quoi. Voilà, faut les emmener faire de l'éveil aquatique, on va dire.
3: La baignade.
5: Donc, on citera pas de marque, mais Aqualand, Aquaboulevard.
0: Bon, bah alors, c'est bon. T'es aussi con que sur l'IRC, Rigo, il avait bien raison.
8: Allez, hop, il est
0: allez, hop, au revoir. Hop, terminé, lui. Il est bien.
8: Il est con.
0: Il est bien comme sur l'IRC.
8: C'est bien Kenéda, ça. Hein. Ouais, je prends un tocard.
0: Il ferait mieux de rester sur l'IRC.
8: Il passe deux fois dans l'année, mais ça suffit.
1: Oh putain.
0: Marie Popper.
8: Poppers.
3: Ouais, Gérard.
0: Donc, alors, toi.
3: Moi je suis donc éducatrice, donc il y a des gens qui font appel à moi pour élever leurs enfants. Et quand j'aurai des enfants, je ferai appel à des gens pour élever les miens. Ouais. Je trouve ça aussi bien.
0: Chantal Goyanov.
9: Moi pas du tout. Je trouve que ouais, c'est bien. C'est bien d'utiliser des personnes comme Marie Poppers.
3: Merci.
9: Grâce à elle,
3: c'est bien.
9: Elles éduquent nos enfants. Et, et je crois que Marie Poppers. Je t'avais passé mon fils une fois, mon frère.
3: Bon, parle pas de ça, s'il te plaît.
0: Non, mais si c'est pour régler non, des...
3: C'est passé de
9: non, et non, bah, je vais dire que ça s'est très bien passé. Ça s'est très bien passé, ouais.
0: Bon, alors donc, la question, c'est peut-on utiliser d'autres personnes pour éduquer nos enfants? Donc, c'est vrai que personne n'a pensé à parler des grands-parents.
3: Ah, moi, j'en ai pas de grands-parents.
0: Alors. Ouais, non, mais d'accord, mais moi, je peux te dire que tu peux très bien avoir recours aux grands-parents pour éduquer tes enfants. Ouais, Manu.
6: Je voulais dire qu'à la place de petit lycée, on accueille Ilgugu. Il va se présenter tout seul.
1: Ah, il dit pas d'extraterrestre.
2: Bonsoir Gérard. Bonsoir,
1: et pas d'homosexuel, on avait dit aussi.
0: Ta fréquence.
2: Ok, bien il beubard.
0: Attends, et tu commences à être poli, toi, parce que sinon tu retournes au standard.
2: J'ai rien dit de méchant. Donc, moi, j'appelle 97.5. Et je viens de Brest.
0: Ok, donc tu peux répondre à la question.
2: Non, j'ai été au standard, désolé.
0: Alors, peut-on utiliser d'autres personnes pour éduquer nos enfants?
2: Oui, tout à fait. Alors déjà, à la crèche, c'est d'autres personnes qui s'occupent de nos enfants quand ils sont plus petits. Et puis après, on peut demander à une nounou, par exemple.
8: La nourrice, ouais, ça éduque bien, ça. Ouais.
0: Ben, ça, de toute manière, il y a beaucoup de parents qui ont recours à trouver une nourrice pour garder leurs enfants. Hein.
2: Bah ouais.
0: Ça se fait régulièrement.
8: Mais à partir de quel âge on peut les mettre en nourrice?
0: À partir...
2: Ben, de 12-13 ans, elles sont bien.
0: Non, 12-13 ans, ça va pas. Tu commences à partir de 5 ans, 5-6 ans, dès qu'ils ont l'âge pour aller à l'école. Parce que si t'as pas le temps de les emmener à l'école, c'est la nourrice qui s'en occupe et qui va aller...
8: Ouais, mais si, t'as pas besoin de nourrice s'ils vont à l'école.
0: Ouais, mais faut bien, à moins que tu les laisses le midi à la cantine et que tu les récupères le soir. Mais le soir, si tu finis tard du boulot, donc automatiquement, t'as pas forcément des garderies dans toutes les crèches. Donc pour ça, ouais. Donc il faut que tu ailles une nourrice qui soit apte à s'occuper de lui jusqu'à temps que tu rentres, c'est-à-dire lui donner son goûter et lui le faire manger le soir le temps que tu arrives.
8: Changer la couche.
0: Ouais, mais ça, 5 ans si. Quand même, il va déjà sur le pot.
1: Bah non.
8: Ah oui, à 5 ans il va sur le pot. Ouais. À 5 ans, il chie déjà dans le pot.
2: Ouais.
8: Mais il faut l'essuyer quand même.
0: Voilà.
1: Ouais. Voilà.
0: Donc, question IRC.
1: Donc, pour parler de ça, il y a Perfora sur l'IRC, il demande si t'es plus pour une éducation laxiste ou plutôt laxative.
0: Alors, s'il pouvait préciser, parce que je comprends pas du tout ce qu'il veut me sortir encore comme connerie, lui.
2: Ouais.
1: Bah, c'est pas du tout une connerie. C'est que une éducation laxiste, c'est que tu es cool, tu vois, avec tes enfants.
9: Laxatif, avec des pruneaux.
1: Voilà.
0: D'accord, ok. Ouais. Ça, merci.
1: Donc, t'es plus pour quoi?
0: La première.
3: Bingo.
1: Ok.
0: Oui, Manu.
8: All right.
6: À la place de je sais plus qui.
0: Kenéda.
8: Il était jamais
6: voilà,
8: là.
6: Kenéda.
8: On n'a jamais eu de je sais plus qui.
6: Non, c'était Kenéda ou Ultraman, en tout cas. Ouais. On accueille Bernard Minou.
2: Goldo, Ultraman, tout ça, la même lignée, quoi. Oh, la honte, tu te calmes pas. Oui, bonsoir, c'est Bernard Minou.
0: Ta fréquence?
2: 103.7.
0: Donc, alors pour toi, la question?
2: Ouais, bah tout à fait. Je pense qu'il faut explorer tous les champs de diversification de la pensée humaine.
0: Donc, peut-on utiliser d'autres personnes pour éduquer nos enfants?
10: Moi, j'ai recours à une jeune fille au pair suédoise, qui a au demeurant une pair magnifique d'ailleurs, et elle s'occupe de moi également.
0: Attends, t'as quel âge, toi?
10: Elle a quoi, une paire de couilles ou...
11: Mes enfants, 32 ans.
10: C'est pour ça qu'elle s'occupe de toi. Ouais, voilà, ouais.
0: À 32 ans, t'as besoin de quelqu'un pour s'occuper de toi encore?
10: Ah bah tout à fait, j'ai un emploi du temps de ministre, donc...
0: Bon, c'est ça, prends...
10: Ah bah non, mais j'ai un emploi du temps chargé, j'y peux rien.
0: Bah oui, mais oui, c'est ça. Prends-moi bien pour un
10: mais
0: compte.
10: Non, regarde, Max, il a 29 ans, il a plein de trucs à faire, c'est pareil, moi j'ai des trucs à faire, j'ai 32 ans.
0: Mais alors, mais Max, il a besoin de personne pour s'occuper de lui?
10: Bah non, mais il a pas d'enfant, c'est normal, il va pas avoir une jeune fille au pair.
0: N'importe ouais, quoi là.
10: Que je suis sûr que l'idée l'intéresserait entre parenthèses.
11: Lui en parler, ouais.
0: Ouais, ouais bah parler. Gérard, tu en parleras lundi, tu lui laisses un message répondeur.
10: Non, Gérard, ouais. Pas prévoir, t'inquiète.
12: Gérard, sur le Minitel, il y a Feeble qui te demande si les centres aérés sont une bonne façon aussi d'éduquer ses enfants quand on fait l'amour avec sa femme.
13: Au moins, il y a la clim là-bas.
0: Non, mais ça déjà les centres aérés, c'est pour
11: Too much.
10: Tu te mets au centre de l'arrêt et.
0: Ouais, j'en connais un tout à l'heure, il va retourner au standard.
12: Donc,
0: les centres aérés, c'est vrai que... Mais pour quand tu fais l'amour, non, parce que les centres aérés, c'est pour le mercredi, c'est pour les enfants.
12: Ouais, mais justement, est-ce que tu peux mettre tes centres aérés pour qu'ils se fassent éduquer là-bas, pendant que toi, par exemple, tu t'occupes à faire faire l'amour avec ta grosse?
0: Non, mais pour l'instant, t'as pas... là-bas, ils s'amusent que comme ça, hein, t'as pas d'éducation.
12: Là, ils éduquent pas, ils les laissent jouer, ils s'en occupent pas.
0: Si, mais ils sont là pour les surveiller en cas où ils se feraient mal, parce que de toute manière, il faut se dire une chose, que dans les centres aérés et dans les écoles, et ça, je pense que Marine Popper va être d'accord avec moi. Même Chantal Goyab. Ouais.
10: Et les colonies de vacances aussi.
0: Ouais, mais ça, justement, il y a des assurances là-dessus qu'il faut payer. Ah ouais. C'est aux parents de les payer. Donc, il y a quand même, je crois qu'à l'heure actuelle, ça doit coûter 100 francs.
10: T'es sûr de ça ?
0: Oui.
12: Par enfant ou par groupe ?
0: Non, pour l'enfant.
12: D'accord.
0: Moi, donc, si t'as.
12: C'est 100 francs pour se faire éduquer ?
0: Non. C'est ça. T'as une assurance qui est prise et que tu payes pour si par exemple il se fait mal. Donc, t'as payé ton assurance. Donc, là, avec l'assurance, eux, ils sont couverts du côté de l'école.
10: Attends, mais le gamin, il est garanti ou pas ?
0: De toute manière. Le gamin, s'il se fait mal, il va à l'hôpital et c'est...
10: Ouais,
0: c'est
10: non, mais attends, si tu le casses, on t'en donne un autre neuf à la place.
11: Ouais, hein.
0: N'importe quoi.
13: Il y a le trafic
0: quoi.
13: D'organes pour changer.
12: Non, par exemple, pendant la colo, il se casse un genou.
0: Ouais.
12: Est-ce qu'on l'emmène à l'hôpital et on lui met un genou en bois ou une rotule en bois ou un truc?
0: Non, mais là, selon... Selon ce... tu me dégages ces deux-là, parce que j'en ai marre de les entendre.
13: C'est chaud, on va plus avoir de musclés. Hein.
1: Pour te calmer, sur IRC, il y a Quartz qui pense qu'en fait, t'aurais été plus qualifié pour nous parler de la rééducation plutôt que de l'éducation.
12: Mais ça, on va en parler.
0: Non, justement, on n'a pas de questions.
12: Ah non, on va parler de l'éducation sexuelle aussi.
0: Ouais, ça, c'est la 9e question.
12: Et ça va vous faire plaisir, les salopes.
1: Ah, c'est mieux. Non mais Gérard,
0: déjà j'ai viré Apolline parce que c'était pas un dortoir ici, donc toi c'est pareil.
12: Mais j'ai mal aux jambes.
0: Non mais moi je veux pas le savoir, tu te tiens correctement, d'accord? Parce que je peux faire pareil aussi.
11: Ouais,
0: attends, c'est pas un siège, hein. On n'est pas dans un dortoir, hein.
12: D'accord.
11: Arrête de nous traiter de salopes.
0: Voilà.
11: Moi, j'aime bien qu'on me traite de salopes.
0: Toi pour l'instant tu te calmes.
11: Pas de private.
0: Alors l'éducation existe-t-elle pour les enfants?
11: Bonne question.
12: Oui. Bonne question. Qui commence à parler?
1: Qu'est-ce que tu fais?
12: Marie Poppers. Marie Poppers.
11: Ouais, Gérard. Tu vois, les enfants, ils ont des poupées, machin, donc ils s'entraînent dès leur plus jeune âge avec des kikis, des nounours, des machins. Mmh. Et puis, ils copient leurs parents, en fait. L'éducation, c'est de copier l'éducation qu'on a reçue.
0: Oui, mais ça, oui, tout à fait. Je m'excuse 5 minutes, Marie Poppers.
11: Pas de problème, Gérard.
0: On récupère deux auditeurs.
13: Donc, à la place d'Ilgugu, on accueille Jackie. Et à la place de Bernard Minou, on accueille Corbier.
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12: C'est dans combien de temps?
14: Dans 2 minutes. Le Jackie Show.
0: Non mais ça va là.
12: C'est ce qu'il y a dans 2 minutes.
14: Le Jackie Show. 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
10: Ça, les bandes de tarés.
0: Ouais, ils sont aussi tarés que toi.
10: À la télé.
0: Alors ta fréquence.
11: Et Dorothée.
0: Ta fréquence.
10: Alors moi j'appelle de 97.5.
0: Et Cordier?
15: Et Cordier, c'est 101.8.
12: Cordier, je vous explique.
0: Enfin.
12: Ils sont trois.
0: Enfin.
12: Ils sont trois.
0: Heureusement qu'il y a que deux nanas qui savent répondre aux questions, parce que sinon, ouais. ça devient la débandade là, depuis qu'on a mis Manu au standard.
12: Ah, c'est le bordel.
15: Quand il y a Manu.
0: Ah, ouais, je crois que ça devient le vrai bordel. Alors,
12: Marie Popper, c'est parti, elle a raccroché, excuse-moi.
0: Ah bah, tu la rappelles.
15: Moi aussi, j'ai envie de raccrocher.
0: Pourquoi? Parce que t'as deux connards.
15: Ouais.
16: Bien sûr, tu vas prendre un coup de guitare, toi. Hein. C'est Cordier qui parle. Mettre un coup de beubard, moi, tu vas voir.
12: Ouais, elle est revenue. Hein.
17: Beubard en bois.
16: Oui, mettre un coup de frisouille, mon pote.
0: Bon,
12: on en a là quelle question, Gérard. Gérard, on en a là quelle question. On mettra un petit disque après pour aérer.
0: Ouais, j'en connais.
12: C'est vrai qu'il faut offrir le studio. Ça a besoin.
0: Bah ouais, surtout toi.
12: Faut qu'on fasse un pas en centre aéré.
0: L'éducation de Gilles Chetel pour les.
15: À laquelle on repense l'esprit plein de chagrin.
16: Hop là, c'est géré.
12: Vas-y, Gérard.
0: Alors la question, comme ça vous allez avoir le temps d'y réfléchir, c'est l'éducation existe-t-il pour les enfants? Et on va s'écouter les trois petits cousins avec Viens mon gros loup me renifler dans le bois. Et on se retrouve tout de suite après pour la fin du débat.
18: Et voilà, rebonsoir à tous, donc suite et fin du débat sur l'éducation. Merci de me retourner du son, toi.
12: Mais quoi? Il y en a du son?
18: Non, j'ai rien du tout. Voilà, maintenant, oui. Donc suite et fin du débat sur l'éducation, donc c'est la musique qu'on vient de s'écouter, c'est les trois petits cousins avec Viens mon gros loup, renifler dans le bois. Et donc, vous êtes toujours sur 101.9 FM.
12: À Paris, parce que tout le monde n'est pas sur 101.9.
17: Il n'y a pas que Paris dans le...
12: Si tu veux, je te mets sur Paris, mais bon...
18: Et donc, toujours l'IRCW.frfunradio. Rigo vous attend. 3615 4 Fun Radio, rubrique directe. Et
12: je les attends.
19: On est combien sur Minitel?
12: Sur Minitel, on est encore 49.
19: Oh la vache.
18: Et sur l'IRC, on a
19: sur l'IRC, monté, bah, vu qu'on va parler de cul, c'est monté à 9912.
12: Ouais. Oui. On va aller franchir les 10 000, hein, mon salaud.
18: Je sais pas.
12: Je te le dis, moi.
18: Donc, alors, la question, c'était l'éducation existe-t-il pour les enfants? Donc, on va demander à Marie Popers, comme elle avait coupé, et donc je voulais savoir ce qu'elle voulait dire.
15: Bah, je t'avais répondu, en fait, en te disant que les enfants copiaient leur propre éducation sur l'éducation que leur donnent leurs parents.
0: Ouais, mais ça, je pense que moi aussi. Si, c'est vrai, parce qu'en fin de compte, c'est quand même nous, parents, qui leur montrons le droit chemin.
15: Les règles de base de vie.
0: Voilà. Donc, Chantal Goyave.
15: Ouais.
0: Donc, pour toi.
15: Bonsoir. Ouais, bonsoir. Sous ta gueule. Hein. Non, c'est que je ne me rappelle pas trop de la question. Et
16: je
15: comprends pas, en fait. Excuse-moi, mais je comprends pas.
0: Tu te fous de moi là ou quoi?
16: Non, répète-lui, Gérard, quand même.
0: Allez, l'éducation existe-t-elle pour les enfants? Dernière fois que je la répète.
15: L'éducation existe-t-elle pour les enfants?
16: Dernière formation.
15: Bon, ok, je vais répondre. Bon,
16: Et où ça?
15: D'abord, je vais vous informer que j'étais à ma licence de maîtrise de schizophrénie et scatophilie de l'enfance, que je suis actuellement étudiante en morphologie et pathologie infantile.
16: J'aime la merde, toi.
0: Jackie et Cordier, vous fermez vos gueules, s'il vous plaît, merci.
12: Dans deux minutes.
16: Jackie et Jo, avec Mallory Datouf. Le miel dans les oreilles.
0: Bon, je sens, tu peux leur dire au revoir. Hop, au revoir. Au revoir à ces deux-là. Comme ça ira plus vite pour finir les débats. Donc, Chantal Goyave, alors donc, pour maintenant qu'ils sont terminés, qu'ils sont barrés, on va peut-être pouvoir continuer le débat comme ça s'était bien produit jusqu'à maintenant.
12: Oui. Donc?
0: Tu me la remets ou quoi, là?
15: Allô?
0: Ouais, on t'écoute.
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12: Qu'est-ce qu'elle raconte?
20: Je ne savais plus comment faire pour trouver en moi le courage. 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

0: antenne ou pas?
1: Alors, Filter, tu dégages.
0: C'est une antenne, je...
1: Mais elle parle là, écoute. Tu dégages, tu m'éteins ça, parce qu'il y en aura le bol de cette musique.
0: Maître de l'espace. Alors, je confuse. Monoclal. Qui appartient à un même clone cellulaire, anticorps monoclal, anticorps spécifique sécrété par des dimorphites, décrivant d'une cellule unique sélectionnée. La fabrication des anticorps monoclos a permis d'importants progrès diagnostiques et thérapeutiques en immunologie et cancérologie.
1: Voilà. Ouais, ben d'accord, je crois que t'as même pas répondu à la question, t'es en train de nous lire un bouquin.
0: Non, bah tout le monde peut dire, j'ai répondu quand même.
1: Ouais, bon, ok. Ouais, Manu.
2: Donc, on va accueillir à la place de Jackie Patrick Simpson-Jones. et à la place de Corby, on va.
1: Pat Le Guen aussi.
2: Attends, on va accueillir Monsieur Cadeau.
3: Oui, bonsoir, c'est Monsieur Cadeau.
1: Alors, Manu, quoi? Manu,
2: quoi?
1: Manu,
2: quoi?
1: C'est le troisième avertissement que je te donne. Tu m'as rechangé les.
2: Non, c'est pas les mêmes.
1: Sous d'autres noms.
2: Non, c'est faux.
1: C'est terminé.
2: C'est faux. C'est pas
1: les fréquences. Ta gueule.
3: C'est Patrick. J'ai fait des cartes de membres du club.
1: Alors au revoir à Monsieur Cadeau. Celui-là, terminé.
2: Galère, moi.
1: Hop, je m'en fous.
2: Attends, t'as vu quand la cadence où tu les vires?
4: Non, mais c'est vrai, sérieux. Pourquoi ils peuvent pas rester? Je vois pas l'intérêt.
1: Non, attends. Tu les vires, tu reprends d'autres personnes.
2: Je le calme.
1: Non, tu le vires.
3: Alors j'appelle de 96.6. Clermont-Ferrand.
1: Ok, donc tu peux répondre à la question.
3: Non, j'ai pas entendu, désolé, j'étais au standard avec Manu de Fun.
1: Alors, l'éducation existe-t-elle pour les enfants?

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1: Vas-y, Gérard.
0: C'est Fun Tonic.
1: Ouais, mais c'est pas l'heure.
2: Patrick.
1: Reste ouais, éveillé, hein, c'est dans 4 heures.
3: Ouais, bon, moi,
2: Patrick.
3: C'est une petite totalement, je suis au chômage, je suis en galère. Alors oui, il est tout à fait possible d'élever ses enfants, c'est clair. Ben. Parce que ta question est très très mal posée. Enfin, j'ai du mal à comprendre. Hein, entre nous, Gérard.
0: Les enfants peuvent avoir une éducation, c'est clair.
3: Peuvent avoir une éducation.
2: Tu le vire.
3: Ils peuvent avoir une éducation tout seul, Gérard,
0: voilà,
3: c'est
0: eux-mêmes,
3: ça
0: ouais.
3: Eux-mêmes
2: ouais.
3: Oui, c'est possible dans ce cas-là si les parents ne s'occupent pas d'eux et si personne n'est derrière eux.
2: De cette manière, tu reviens à la question, à la réponse que Mary Poppins donnait.
3: Ah oui, mais j'étais pas là, moi, à ce moment-là.
2: Parce qu'en fin de compte, de toute manière, si les...
3: Tout le monde va te répondre ça, hein, toute façon.
2: Non, mais de toute manière, elle a bien répondu, donc l'éducation d'un enfant vient de l'éducation des parents.
3: Voilà,
2: c'est
3: tout.
2: Tout.
3: À fait. Pas forcément.
2: Si.
3: Les parents ont peut-être été mal éduqués et se sont rattrapés sur le temps et éduquent bien leurs enfants. Ça arrive aussi, ça.
2: Chantal Goya, t'arrêtes.
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4: Oh, on y va là, merde!
5: Oh là là!
1: Alors, bon, pour remettre.
6: Tu gères le débat ou pas, Gérard là?
1: Pour remettre tout le monde d'aplomb et repartir dans un calme, une sérénité, on va accueillir Pat Le Guen à la place de Monsieur Cadeau.
6: Bonsoir, Pat.
7: Bonsoir, c'est Pat Le Guen. Bonsoir à tous. Pitié pour les croissants. Bonsoir, l'équipe. Pas de pitié
1: salut,
7: pour
1: Pat.
7: Les croissants.
2: Bonsoir à toi.
6: On peut quand même dire qu'on a une sacrée éducation, tous.
2: Ta fréquence, s'il te plaît?
7: C'est 88.9.
1: D'accord. Pat Le Guen sur RC, on me demande si t'as le numéro de Valériane pour l'appeler.
7: Oui, tout à fait. D'ailleurs, je tenais à préciser.
3: Ah putain, okay. C'est mon proche.
7: Ah, à tous ceux qui kiffaient les rousses, qu'elle s'est fait décolorer. Donc,
1: on va l'appeler là alors. C'est bon. Tu vas passer le numéro à Manu.
7: Ouais, j'ai passé le numéro à Manu. Ah, okay, on va appeler cool. Valériane.
2: C'est ça.
4: C'est Ariane. Donc,
3: on aura Gus. Non, non, c'est Valériane.
2: Ah, ouais. Ouais, c'est ça. Tu crois que tu as t'amusé à la faire venir sur l'antenne lors des débats, toi. Bah, tu rêves.
7: Dis-moi.
2: Non, non, tu rêves.
0: Alors, toi. Tu vas y arriver, t'es qu'un gros bouffon, Gérard.
2: Attends, toi, tu dégages. Bah, hop, Chantal.
6: C'était laquelle?
2: Chantal, hop, terminé.
4: De vérité.
2: Chantal, c'est terminé pour elle. Chantal, tu lui dis au revoir. Alors, septième question, et après on va s'arrêter là, parce que ça devient un peu le bordel.
3: Tu fais ton boulot jusqu'au bout, c'est tout, t'es payé pour faire, c'est tout.
2: Toi, pour l'instant, tu fermes ta gueule, d'accord?
3: Pas de problème.
2: Non, parce que c'est moi qui décide, alors vu que ce soir le deuxième débat foire, okay, donc on va, je pense qu'on va s'arrêter vite fait, bien fait.
7: Mais non.
2: Alors doit-on créer une école
1: juste avant cette question, excuse-moi de te couper comme ça la parole, j'ai honte. Justement, bah ça y est, hein, j'ai eu Valériane.
0: Yo.
1: À la place de Chantal Goyave.
0: Bonsoir
7: Valériane.
0: Bonsoir. Salut Valériane.
3: Salut chérie.
0: J'ai appris que Bernard Minet, il était là.
3: Salut.
0: Bernard Minouze.
7: Il est reparti.
0: Il a parlé à des filles.
7: Oui.
2: Ta fréquence.
0: Un bruitage de clinque. Il a parlé à des filles.
2: Ta fréquence.
0: 103.4.
2: Et maintenant, tu vas écouter un peu les questions, hein, parce que sinon, je te vire aussi. Alors, doit-on créer une école pour une... Pat Le Guen et Valériane, vous fermez vos gueules, s'il vous plaît.
7: Ouais, sérieux, s'il vous plaît.
2: Doit-on créer une école pour éduquer nos enfants? On va demander à Mary Poppers.
0: Doit-on créer une école pour éduquer nos enfants?
7: Elle existe déjà, l'école.
0: Je pense que c'est le but de l'école, donc oui, continuons à envoyer nos enfants à l'école.
2: Mmh. Mais est-ce que tu penses qu'on devrait en créer des écoles encore?
0: Oui, plein.
2: Mmh.
3: Oh, la question d'alcoolique, sérieux.
2: Bon, alors, Patrick, tu dégages, l'alcoolique, tu t'emmerdes, espèce de connard.
6: Tu vires qui, là, Patrick Simpson-Jones?
2: Allez, hop, celui-là, au revoir. C'est bien,
6: Manu.
2: Le standard, bien.
6: Bravo,
2: au standard.
6: Manu, tiens, je t'applaudis, Manu.
1: Bon, fallait me laisser à l'arrière. Hein.
2: Ouais. Je pense que là...
6: Tiens, pour calmer Gérard.
1: Il y a combien d'avertissements, le Manu, là?
2: Là, ça fait le quatrième, je crois qu'il va dégager.
6: Bon, au bout du centième, il dégage.
7: Excusez-moi,
6: auditeur, j'ai un auditeur sur le Minitel, Balbuzard, 35 ans, du département de l'Aube, hein, qui m'est cher, qui demande à GG... Attends, peux-tu dire à GG, donc je lui dis, que je m'occupe de l'éducation sexuelle de Sandy pendant qu'il est à l'antenne avec mon pote Big Bill.
0: Lui aussi?
2: Lui, je l'emmerde, mais j'aime pas les mecs de 3.
7: C'est une question de 3 ans.
2: Hein. Voilà, ouais, bah, de manière,
6: non,
2: c'est
6: ça veut pas questions... dire qu'il est de 3. Hein.
2: Non, l'Aube, c'est quel département? C'est département le 10.
7: C'est le 0.
2: Alors,
6: Les têtes de cul, y a pas que 3 dans l'Aube.
2: Ah, tiens.
6: D'accord.
2: Alors, va te faire enculer, connard.
1: Gérard, et Yankee qui te demande si tu envisagerais de, de faire l'éducation sexuelle de tes enfants en leur apprenant la zoophilie comme toi.
2: Non.
0: Et la sodomie
2: Non plus.
7: Ça s'apprend sur le tas. Ça.
2: Manu, ouais.
1: À la place de Patrick Simpson.
5: Attention, attention.
1: On accueille Annette.
7: Annette.
8: Salut tout le monde.
7: J'adore tes couettes.
8: Salut, merci.
7: J'ai trop tourné, cochon.
2: Pat Le Guen, tu fermes ta gueule.
7: Pardon.
5: Pat Le Guen, tu
2: bon. Je sens que le débat va se conclure sur cette question-là.
6: Non, il reste 10 minutes.
8: Non, il reste 10 minutes.
1: Quand non, on va reprendre dans le calme, les auditeurs.
5: Ouais, un peu. On va essayer de calmer.
6: Sérieux.
2: Ta fréquence
8: J'étais de Paris, donc 100.9.
2: Ouais, ok.
7: Remets tes lunettes, là.
2: Pat Le Guen, pour toi.
7: Ouais, écoute, je sais même plus ce que c'était la question avec tout ça.
0: Les écoles.
7: L'école, oui. Moi, je conseille à tout le monde de s'adresser à un organisme qui s'appelle l'Éducation nationale, qui se charge, en fait, depuis quelques temps, en fait, maintenant. Ça fait quelques années, je crois, qu'il se charge de fournir à nos enfants et à nos progénitures une éducation correcte, quoi. Et je voudrais remercier Monsieur Charlemagne pour tout ce qu'il a fait pour le milieu de l'école. Quand même.
2: Valériane.
9: Ouais, moi, je conseillerais une autre école. Ça serait l'école du micro d'argent. Là-bas, ils apprennent à fumer.
7: Comment t'es en bas, toi? Oh là.
6: Pas d'animosité entre auditeurs. Hein.
1: Ouais, bon, Annette, elle est partie.
6: Vous faites tous partie d'AB. Hein. Faites tous partie d'AB, je vous le rappelle.
2: J'attends.
5: Je peux me trouver des jumelles.
2: J'en connais la semaine prochaine. J'en connais la semaine prochaine qui vont virer des studios, ça va aller vite. Hein.
6: Mm-hmm. Un Manu.
2: Un fil d'art.
6: Ah merde.
2: Alors la suite. Valériane.
9: Ouais non, ils m'ont saqué le moral.
7: Quand est-ce qu'on accueille Harry là avec les frisettes et les lunettes, là, lui il s'est bien trippé aussi.
2: Pat Le Guen, pour l'instant tu t'écrases, c'est pas toi que je m'adresse.
7: Ah putain.
2: Okay. Alors Valériane.
9: Non, ils ont été trop méchants, je réponds plus.
2: Donc, alors dans ces cas-là, tu peux aller coucher.
6: Repose-toi 2 minutes, Valérie, va prendre un coca à la cafette.
2: Annette, si elle est encore là, non, elle est plus là.
6: Elle est partie.
9: Salut, c'est Brian, retourne-moi à la cafette.
6: Vas-y, Gérard.
2: Ça y est, alors donc, 8e question.
6: Non, t'as pas répondu, toi.
2: De toute manière, qu'est-ce que tu veux que je réponde avec des conneries que vous êtes en train de me faire?
6: Mais tu peux répondre aux questions.
2: Doit-on créer une école pour éduquer nos enfants? Donc, je réponds à ce que Marie Poppers disait. Donc, c'est vrai qu'on en a assez, on en a pas trop, et donc il en faudra encore un peu plus.
6: Mais qu'est-ce que t'appelles une école pour éduquer? Qu'est-ce qu'il y aurait dans l'école?
2: De tout. Pour savoir comment qu'il faut parler et tout. Et ça, c'est
6: l'école, quoi.
2: Bah oui.
1: Un petit message pour dire que Pat Le Guen est parti.
2: Donc qui c'est qui nous reste?
1: Mary Popper, c'est Valériane.
6: Et il n'y a pas un petit sondage là en attendant qu'il trouve quelqu'un d'autre, Gérard?
2: De toute manière, on va faire la 7e question, comme ça va aller plus vite. Hein.
9: Tu peux pas passer à la 9e parce qu'on devait parler de cul.
2: Attends, pour l'instant, c'est moi qui commande, donc ça sera la 8e. On va passer à la question 8.
6: Un petit sondage?
2: Qu'aimeriez-vous éduquer pour le plaisir? Alors 60% Herbert Léonard, n'importe quoi.
6: Mais non, c'est vrai.
2: 35%
5: c'est pour le plaisir, genre.
2: Des gens disent leur sexe pour mieux me pénétrer, donc je vois pas du tout le rapport. 16% pendant... On répondent les cousines... On retire le E qui pue. Ouais, ça c'est bien les questions. C'est bien ton sondage de merde.
6: Mais non, c'est pas moi, c'est Jérigo.
2: Ta gueule, au lieu de te marrer comme un putois.
6: Je me marre pas.
2: Mais non, tu te marres pas, pauvre con. Hein. Tu ferais mieux de t'occuper de trouver des auditeurs la semaine.
6: Fini le sondage.
2: Et 0,6% explique que la réponse d'avant, si vous retiriez le E de cousine, ça fait, on n'en sait rien.
9: Cousin à l'envers, ça fait quoi?
2: Ça fait fermer vos gueules et c'est tout. Voilà. Ouais.
1: Gérard, j'ai retrouvé 2 personnes. Alors essaye de pas les virer tout de suite parce que je galère. À la place d'Annette, on accueille Susan. Et à la place de je sais même plus qui, Pat Le Guen, on accueille Suzy.
10: Salut, c'est moi. Salut, c'est Suzy.
11: Salut, c'est Susan.
10: Comment tu vas?
11: C'est Susan.
10: Bonsoir, c'est Suzy.
2: Quoi? Prends-moi bien deux traves.
5: C'est des jumelles.
2: Prends-moi deux, ouais, deux traves.
6: C'est alors, jumelles. Ils ont le droit de parler d'éducation.
2: La fréquence. Oh, bah tiens, il y a les deux salopes.
10: Alors, la fréquence, on appelle de Paris 100.9.
2: Ouais, toutes les deux.
10: Ouais, oui, on est jumelles.
2: Ouais, c'est ça. Alors, dernière.
10: Everyone.
2: Alors, quels sont les avantages et les inconvénients de l'éducation? On va demander à Suzy.
8: Écoute, moi je pense que l'éducation c'est bien pour apprendre à parler le français correct quand même.
2: Un travelot.
8: Je peux plus.
6: Bon, vous répondez ou vous rigolez?
1: Bon allez, merde du professionnalisme.
8: Je pense que c'est bien donc pour apprendre à vivre en société. Et aussi à faire du patin roulette pour servir des coca dans la cassette quand même. Je voulais savoir ce que Suzon en pense quand même.
2: Suzon, les travelots là. Oh les travelots.
8: Alors ouais, l'éducation, je veux dire comme ma soeur. C'est super, c'est trop bien.
2: Yes. Putain.
6: Bah, demande putain, à quelqu'un d'autre, Manu. Parce que,
2: Manu,
6: ouais, je les vire.
2: Tu les vires. Et hop, oh, là, je ne fais pas du tout. Je travaille pas avec des travelots.
6: On fait pas du talk show de merde.
1: Ok, d'accord.
2: Hop. Terminé pour ça. Valériane.
11: C'était quoi? Bah, j'ai déjà répondu.
2: Non. Non, c'est la huitième. Quels sont les avantages et inconvénients de l'éducation?
11: Alors, les avantages, c'est qu'on peut bien éduquer, ben, ça fait des enfants bien, gentils.
2: Mmh.
11: Les inconvénients, c'est que ça peut faire des enfants mal, mauvais, méchants.
2: Mmh. Ok. Et
11: à la ligne.
2: Marie Popperne.
12: Poppers.
2: Ouais, Poppers, pardon.
12: Les avantages, c'est que quand même, tu touches les allocs. Les inconvénients, c'est que ça coûte pas mal de fric. Donc voilà, quoi, c'est litigieux, en fait.
2: Mmh. Ouais, ouais, mais attends, j'ai entendu. Je crois
1: non,
2: savoir ce que tu viens de me
1: tu
2: faire.
1: Tu crois rien du tout, je voulais te dire que j'avais encore trouvé personne.
2: Ouais, bah, c'est bien, de manière, on termine avec les deux nanas.
1: Ça y est, je viens de trouver. À la place de Suzy, c'est Christophe Ripper, et à la place de qui? À la place de Suzon, c'est Cricri d'amour. Bonsoir.
13: Bonsoir, c'est Cricri d'amour. Et Christophe Ripper.
11: Ça va?
2: Vos fréquences? Ouais, non, mais attends. Mais Manu, quoi? Ça commence à bien faire.
13: Alors, moi, c'est Cricri d'amour. J'appelle de Versailles.
2: 101.9.
13: Voilà. Ouais, et moi, j'appelle de Nancy, 97.5, c'est Christophe.
2: Ah bon, je croyais que c'était 83.9. Tu te fous de ma gueule, là?
13: Ah non, c'est pas moi, j'ai rien dit. Non.
2: Donc, tu sais quoi alors? 97
13: .3.
11: Bah, on passe à la question de cul.
2: Eh ben alors, l'éducation sexuelle doit-elle apprise par aux enfants? Donc, bah vas-y, tiens, Valériane.
11: C'était ça, la question de cul?
2: Ouais.
13: Répète.
11: L'éducation sexuelle doit être prise par les enfants?
13: Ah oui.
2: Apprise aux enfants.
11: Ah, apprise.
12: Par les parents?
2: Non, aux enfants.
13: Entre eux?
11: Je trouve ça très malsain. Je sais pas, tu crois que faut que les parents fassent les pauses devant les enfants et que les enfants prennent l'exemple?
12: Bah oui.
2: Mais t'en as bien qui s'amusent à regarder des films de cul à n'importe quelle heure.
11: En famille, hein.
13: Ouais, c'est rien, sur Canal. Pas de pub, pardon.
11: Voilà. C'est très très malsain, je sais pas.
2: Marie Popier, cri d'amour. Non, attends. On va laisser parler les deux mecs là.
13: Ouais, alors moi c'est cri d'amour. Ouais les gosses, je trouve que faut leur apprendre le plus tôt possible l'éducation sexuelle pour qu'ils comprennent bien vite qu'il faut se protéger et tout ça. Mmh. Et savoir comment faire.
12: Ouais.
13: Qu'ils passent pas pour un con le jour où il est devant la foufoune d'une nana, tu vois ce que je veux dire, genre.
2: Mmh.
13: T'as connu ça toi?
2: Christophe, pour continuer.
14: Ouais, Christophe Ripper, bah écoute, tout à fait. Moi, dans mes séries, j'essaye de faire comprendre que c'est que l'amour pour les jeunes.

0: 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Oui, Gerald Seren.
1: Hey, j'ai trouvé le nom du c'est Eric.
2: Ouais, je savais.
3: Donc, Mary Poppers pour terminer.
2: Gérard, arrête.
4: Je vais pas passer mon temps à...
3: Coupe-moi la musique, là.
4: Coupe-moi
3: la musique.
2: Ça me t'est viré.
3: Oh, ça a savaté dur, là. Hein.
1: Oh, là, là.
3: Bon, moi, de manière...
2: Allez, on arrête. Allez, on y va, sérieux.
3: Terminé, c'est la conclusion du débat. C'est...
2: Oh, non.
3: Mary Poppers, pour
2: déjà.
3: Terminer.
2: Si, si.
1: Il est moins 3, là.
3: Non, non, c'est terminé, on arrête après.
1: Il est 2h57, fais ton boulot jusqu'à...
3: Non, non, il est... Je suis désolé, il est 3h, donc terminé, tu réponds. Mary Poppers.
5: Ouais, je te réponds, Gérard, parce qu'en fait, moi, mon boulot, c'est dans le contrat, on est obligé d'en fait montrer aux enfants dont on s'occupe les positions sexuelles. Donc ça reste très soft, il n'y a pas pénétration, mais on est obligé de leur montrer les poses, comment se roule une pelle, donc tu vois, avec la bave, sans la bave, les doigts dans le cul, enfin tout, ça, c'est tout, quoi, c'est chiant.
4: Là, toi, je le laisse te battre ça la prochaine.
1: Oh, il y a des regards là qui...
3: Bon, donc, conclusion du débat.
1: Oh putain.
3: Conclusion. Conclusion du débat.
1: Merci.
4: Alors, conclusion du débat sur l'IRC, vu que Gérard n'a pas l'air de se décider.
1: Alors, tu me dis la
4: Alors, fesse de babouin, quel paradoxe. Gérard fait un débat sur l'intelligence. Tu ferais mieux de faire un débat sur l'illettrisme.
3: Ouais, c'est bien.
1: Il serait bon en quelque chose.
4: Voilà, c'est clair. Judge de babouin rappelle que Gérard continue son éducation sexuelle avec les animaux, les ustensiles, bouteilles ou autres, l'exploration anale, et j'ai pas eu le temps de lire le reste, heureusement.
1: Ça, je vais faire à Suren, c'était la suite.
4: Et Perforas qui dit quand même que c'est un débat qui restera dans tes annales.
3: Donc maintenant, on va demander à la conclusion du débat à Cricri d'amour, parce que ça commence à...
4: Attends, j'en ai oublié une, on me dit que j'en ai oublié une. Merde, elle est où cette conne? Conclusion d'Obi-Wan, débat mémorable. Non, je la dirai pas.
3: Bon, alors, cri-cri.
2: Ouais, fleur de peau, j'y suis ma peau.
1: Dans certains épisodes, je me droille et tout, donc c'est chaud, quoi.
6: Cri-cri, c'est pas Johanna, reviens tout de suite à la maison.
1: Non, je peux pas venir dans le Texas. Alors, j'espère tout d'abord qu'on va pas avoir un procès avec AB. Mais à part ça, GG, ton débat, c'était tout naze. Les questions étaient pourries et voilà, quoi, c'est tout ce que j'ai à dire.
3: Eh ben toi, t'es un con. C'est pas pareil, alors. Au revoir.
1: C'était naze, quoi.
3: Christophe.
7: Alors, Christophe Ripper, AB Power en force, donc. L'éducation des enfants, c'est bien. Il aurait aussi fallu parler de l'éducation des adultes, quand même, parce que je pense que ça te concerne.
5: Mm-hmm.
7: L'éducation, c'est aussi savoir manger proprement, se brosser les dents, tout ça.
5: Je t'apprends.
7: Et je voulais savoir si toi, c'était vrai que t'avais pas appris à lire à l'école, mais sur la carte des vins.
3: N'importe quoi. Toi, tu ferais mieux de fermer ta gueule, espèce de connard.
7: Pas de problème.
3: Hop, tu leur dis au revoir à ceux-là. Valériane.
8: C'était de la grosse merde, bon, comme d'habitude. Sinon, ça m'a quand même appris quelque chose.
3: Oh, c'était de la grosse merde.
8: Les enfants de Suren sont beaucoup plus cons que les autres, quoi.
3: Ah bah, moi, je t'emmerde, alors au revoir. Mary Poppers.
9: Moi, je voulais dire que le débat était très bien. Et que ça me faisait chier que mon pote Tony boycotte ce soir parce que c'est rigolo, enfin bon bref. Et sinon, je sais pas depuis combien de temps t'as pas pris une douche, mais ça pue jusque là, quoi. Va te laver, tu pues.
1: C'est clair.
3: Moi je t'emmerde.
10: Va te laver les fesses, tu pues.
3: Alors donc, moi, conclusion du débat.

0: Et quand même, il y a la conclusion d'Yankee qui dit qu'il a gagné son pari qu'il a fait avant le deuxième débat. Le deuxième, c'était vraiment de la merde.
1: Ouais, ouais, mais ça, grâce à deux cons. Donc, tous les deux, la semaine prochaine, vous êtes virés.
2: La classe.
3: On va où? Ce soir. Quoi? On va au Europe 2 ou pas?
1: Non, bah.
3: Allez, banco.
1: Ils rentrent chez eux, c'est tout. Pour l'instant, il y a que toi qui as fait du bon boulot ce soir.
3: Tu feras tout, Rigo.
4: Bah, ta conclusion, Gérard.
1: Moi, la conclusion, c'était de la merde, comme d'habitude. Vous m'avez foutu la merde tous les deux, donc c'est terminé.
3: Non, alors, c'est pas la conclusion des débats, ça.
1: Pour la loco, donc, de demain, pour ce soir, donc, au platine, il y aura Gigi Billy, Gigi Jean-Marc Thibault, Gigi Roger Pierre et Max aux Lumières. Pour le warm-up.
3: Warm-up.
1: Non, mais je dis pas l'autre parce que...
2: Il n'y a pas les deux salopes, là.
3: Non. Il y avait Rigo la suceuse au percu.
1: Tu prends bien Diallo au lieu de te foutre de sa gueule, espèce de gros con.
3: Mais on rappelle les DJ, parce que tu l'as dit vite. Les DJ, au moins, pour demain, c'est la loco, Max.
1: DJ Billy, DJ Jean-Marc Thibault.
3: Non, attends, quoi, DJ
1: Ta gueule. DJ Jean-Marc Thibault, DJ Roger Pierre et Max aux Lumières pour le warm-up.
3: Il est aux Lumières demain, Max.
1: Ouais, et surtout qu'il mixe pas, donc ça m'aurait
3: semblé. Non, il est aux Lumières, il mixe
1: et
3: pas.
1: Et donc, on va s'écouter Bibi Grossi avec Mon Papa à moi est un pervers, et on se retrouve dimanche soir pour la... Ben pour la une radio normale avec
3: peut-être ivre, une radio ivre.
1: Peut-être, mais là ça sera mieux parce que Max il sera là, donc vous foutrez pas votre merde, bande de connards. Donc je serai présent avec toute l'équipe.
3: Et oh,
1: on
3: non.
1: Peut savoir à combien qu'on a terminé si on n'a pas chuté à cause du bordel.
0: Bah si, c'est un peu ça le problème. Merde. On n'est plus qu'à 5623.
1: Merci Fildar. Mieux love like this. Et là vous allez retrouver Seb.

0: Avec la mère.
1: Hein. Ouais. Combien de temps? 15 jours?
0: Non, je crois que c'est.
2: Plus d'un mois, je crois.
0: C'est plus d'un mois, hein, pour les petits. Hein.
1: Ah, mais ça va pas être possible. Hein.
0: Pourquoi?
1: Bah, ça, je peux pas trop t'en parler, quoi, mais ça va pas être possible. Hein.
0: Bah, dans ces cas-là, faut essayer de voir avec un vétérinaire si tu veux pas qu'elle en fasse. Hein. Mais là.
1: Bah
0: oui, mais il y aura
2: pas. Écoute, ce que tu peux faire, c'est quand les petits vont accoucher, ils vont naître, tu fais un petit panier, tu mets des petits cotons.
1: Oui.
2: Tu mets des petits cotons dans le panier.
1: Oui.
2: Et puis là, ils risquent de, comment dire, là ils seront bien, enfin, je sais pas dire qu'ils sont bien conservés, mais ils seront bien au chaud, quoi.
0: Ouais, mais de toute manière, la mère, elle sera déjà dans le panier, ils seront déjà bien au chaud, vu qu'elle va les garder vers elle.
2: Oui, mais après, par la suite.
0: Ah ouais, par la suite, ouais, mais ils auront grandi.
2: Ouais.
0: Non, mais le mieux, c'est soit que tu les vends par la suite, hein, une fois qu'ils seront bien assez grands.
2: Ouais, que tu les vendes ou que tu les donnes, si tu
0: mais veux, surtout, un conseil que je te donne, ne t'amuse pas à les noyer. Hein.
1: Bah, moi, j'avais pensé à les tuer.
0: Ah non. Dans ce cas-là, pour mieux.
1: Pourquoi je peux pas les tuer?
0: Non, alors.
2: Ou alors, au départ, il a fallu la faire castrer.
3: Ah non, Gérard, on est d'accord, faut pas les tuer.
0: Bah, non.
1: Je pourrais les tuer.
0: Non, parce que là, dans ces cas-là, c'est. Si t'as écouté jeudi le débat qu'on a fait, on a fait un débat sur les animaux. L'animal est-il l'ami de l'homme?
1: Bah non, moi c'est en fait parce qu'elle est belle, hein, c'est tout, hein, c'est pas mon ami. Hein.
0: Bah ouais, mais elle est à toi la chatte.
1: Ouais, c'est ma chatte, ouais.
0: Donc elle est vaccinée et tatouée.
1: Oui, elle est tamouée, oui.
0: Bon bah donc le mieux c'est que tu les vendes, mais t'amuses pas à les noyer parce que sinon c'est.
1: Non mais moi je veux pas les noyer, mais je sais pas, je pourrais les mettre dans le four micro-ondes ou.
0: Et si on te mettait dans un four micro-ondes, tu ressortirais comment toi?
1: Moi je rentre pas dans un four micro-ondes. Hein.
0: Bah ouais, mais alors pourquoi que tu dis mettre un chat dans un four micro-ondes?
1: Ou sinon
0: tu fais une chose, tu vas voir le vétérinaire, tu les donnes au vétérinaire et puis c'est tout, lui il en fera bon usage. Hein.
1: Ouais, mais il va falloir que je paye.
0: Mais non, si tu lui donnes, tu ne vas pas payer.
2: Mais si, il va falloir qu'elle paye la visite si elle va voir le vétérinaire.
0: Bah ouais, mais de toute manière, il faudra bien qu'elle y aille, hein, pour les chats.
2: Bah déjà, pour savoir comment ils vont, je pense qu'il faut qu'elle aille voir le vétérinaire.
0: Bah oui.
2: C'est clair.
0: Là, ça, il n'y a pas de lézard. Hein.
1: Mm. Bon, vous croyez qu'il ne faut pas que je les tue?
0: Ah non. Soit que tu les donnes ou soit que tu les vends.
2: Voilà, tout dépend si toi tu veux les garder ou si tu veux pas les garder.
0: Elle ne veut pas les garder, qu'elle t'a déjà dit.
2: Donc pourquoi je comprends pas, t'aurais dû la faire castrer avant?
1: Bah ouais, mais je savais pas qu'elle pouvait avoir des petits, hein.
2: Ah, donc tu l'as pas fait castrer avant?
1: Non, elle est pas castrée.
2: Donc tu savais pas si elle allait avoir des petits ou pas?
1: Bah voilà.
0: Ah, d'accord.
2: Donc c'est vrai que ça pose problème, mais si tu veux les garder, tu les gardes. Donc si tu veux pas les garder, à ce moment-là, tu les donnes. Comme
0: tu
2: ça.
0: Les donnes ou tu les vends?
1: Voilà. Ça vaut combien, ça, un chat?
2: Hum?
1: En euros?
0: Oh bah attends, on n'est pas encore dans l'euro, hein, c'est pas bon.
1: La dernière fois que t'es passé à l'antenne, t'as dit que l'euro c'était au début du mois, moi j'attends. Hein.
0: Non, c'est pas prévu pour cette année, c'est prévu pour l'an 2001 maintenant.
1: Ah d'accord, ils ont changé de millénium.
0: Ouais, mais ça a été repoussé, je sais pas, on sait pas pourquoi, ça a été repoussé.
1: Ah ouais.
2: Mais moi je pense qu'un chat, si tu veux le vendre, tu peux le vendre entre 900 et 1500 francs, quoi.
0: Ouais. En gros, 1500 francs, ouais.
1: Et une chatte?
0: Bah pareil, hein, même prix.
2: Ouais, je pense aussi, ouais.
1: Et un couple?
0: Tu le vends le double, hein, tu le vends 3000.
2: Voilà, exactement.
0: Voilà ce qu'on peut te dire, Simone.
1: Bah, je vous remercie beaucoup.
0: Il n'y a pas de quoi.
2: Passe une bonne soirée.
1: Je suis contente, Gérard, que tu repasses sur l'antenne et puis que ce soir, tu aies eu l'idée d'amener ton faisan avec toi.
0: Ah bah, mon faisan, de toute manière, il n'est pas encore mort. Hein.
1: Ok.
0: Voilà.
1: Allez, je vous kiffe.
2: Ciao.
1: Salut.

0: avant de commencer le débat sur les régimes, je voulais souhaiter un coucou à un dénommé Rabat et que Evelyne l'aime de tout son cœur. Et voilà. Et
1: ça, c'est bon. Pas les dédiphones, hein.
0: Ouais, mais même.
2: Et puis on avait dit de pas citer de marque.
1: Ouais. Non. Attends, on va l'appeler.
0: Donc alors, on va faire les régimes.
1: Ouais.
0: Donc on va commencer déjà comme ça. Seriez-vous prêt à faire un régime pour garder votre copain?
3: Bonsoir.
0: Ou copine? Allô.
3: Ouais.
0: Oui.
3: Oui.
0: Bon, tu t'appelles comment?
3: Ta gueule. Ouais.
4: Putain, elle est pas sympa, ta.
1: Qu'est-ce qu'elle a, son?
0: Oh, tu me la rappelles, là.
1: Rappelle-la. Qu'est-ce qu'elle fait, là?
0: Je te signale, fais le bon numéro, parce que sinon ça va chier pour toi, toi,
4: oui,
0: Manu.
4: Je connais le numéro.
5: Je fais le bon, je le connais par cœur.
0: Alors, seriez-vous prêt à faire un régime pour garder votre copain ou copine?
1: Ça sonne.
3: Allô?
0: Allô?
3: Bonsoir.
1: Elle est avec qui là?
0: Non.
3: Oui, bonsoir.
0: Allô?
3: Oui, bonsoir.
0: Ouais, bonsoir.
3: Est-ce qu'on pourrait une conversation?
1: Est-ce qu'on pourrait parler à Sandy, s'il vous plaît?
3: À Sandy, ne quittez pas.
1: Merci.
4: Ouais, elle est pas toute seule.
0: Non, c'est pas le numéro de la maison. Alors tu hop, on va voir. C'est pas le numéro de la maison.
1: Attends, elle va arriver.
0: Non, c'est pas le numéro de la maison. Non, attends.
1: Mais elle a pas de copine.
0: Non, tu permets? T'as pas fait le bon numéro. Alors Manu, tu me raccroches ça s'il te plaît. Merci.
1: Ah, attends. Allô?
4: Ah là, voilà.
3: Allô?
1: Sandy?
3: Monsieur Duro?
1: Non.
3: Ne quittez pas.
0: Non, alors hop, bonne nuit pour
1: aller.
0: Non, allez, hop. Tu m'as pas fait le bon numéro.
2: Gérard, il y a un roadrunner sur l'IRC, il aimerait bien entendre le disque Une allumette dans le cul de sa sœur avec quelques pièces de monnaie.
0: Ah bah ça, faut demander à...
1: C'est pas dans la prog ce soir.
2: Et il y a pas Maréchal Ferrand qui suce des queues de cheval?
1: Non, non plus.
2: Alors désolé, donc, roadrunner.
0: Alors donc, la question, je la répète, seriez-vous prêt à faire un régime pour garder votre copain ou copine? On va demander ça à Diarré.
1: Allô? Attends, Manu, remets les auditeurs. Hein.
4: Ça y est.
0: Diarré.
6: Ah, ça y est, je suis revenu, là. J'étais au fin fond du trou, là. Écoute, moi, en fait, j'ai fait un régime forcé, parce que, comme mon nom l'indique, j'espère que vous n'allez pas vous moquer de moi, mais je suis quand même un petit peu atteint de diarrhée aiguë. Et donc, ça me fait faire un petit régime forcé, et moi, je trouve que les régimes, c'est pas marrant, parce que, voilà. Parce que moi, je vis ça au quotidien, je passe des heures et des heures, voilà, et voilà, c'est tout.
0: Mm-hmm. D'accord.
6: J'aimerais bien qu'on se moque pas trop de moi.
0: Non, mais attends, pour l'instant, on se moque pas de toi, d'accord?
6: Non, mais je prévois d'entrer.
0: Non, mais t'inquiète pas que si ça se passe mal, c'est moi qui
6: okay.
0: gère.
6: Je t'en remercie.
0: Ok. Svaltes.
7: Valtes.
0: Ouais, Svaltes.
7: Moi, j'en ai pas besoin, parce que je suis super bien gaulée, donc j'ai jamais eu besoin de faire.
0: Attends, Svaltes. Hein? Je vais dire une chose, à chaque fois c'est pareil, quand il y a certaines nanas qui disent ouais, qu'ils aiment Max, elles disent ouais, je suis super canon et tout ça,
7: oui.
0: Et dès qu'on les voit, c'est des tons. Alors arrêtez de nous faire croire que vous êtes super mignonne à l'antenne et que derrière ça soit le contraire, d'accord?
8: Bravo!
0: Ouais, parce que ça, faut pas nous prendre pour des cons.
8: Ouais!
7: Pour un con, je te dis la vérité, demande à Max.
0: Ouais, demande à Max, c'est ça. Tu vas pas demander à Max. Manu, oui.
2: Oui, donc une auditrice supplémentaire, on va accueillir Pitbull Mystère.
7: Allô.
1: Bonsoir.
7: Oui, bonsoir.
2: Pitbull Mystère.
7: Salut Pitbull Mystère.
6: Salut toi.
7: Bonsoir tout le monde.
6: Salut ma chérie.
7: Ça va Sandy?
6: Oh non.
0: Pitbull.
7: Ouais,
2: Pitbull Mystère.
7: Moi, hein. Ah d'accord.
0: Alors Pitbull, 27 ans, de Paris, 101.9.
2: Tu connais son âge?
6: Salut Pitbull Mystère.
0: What was there?
9: Ouais. Alors, est-ce que je serais prêt à faire un régime pour mon copain? Non.
0: Non, attends. Seriez-vous prêt à faire un régime pour garder votre copain ou copine? Donc, ça s'adresse aussi bien... Par exemple, je précise la question, parce que c'est vrai que j'ai pas trop précisé.
9: Ouais, parce que sinon, j'ai perdu.
0: Non, mais c'est... Par exemple, toi, est-ce que tu serais prêt à faire un régime pour ta copine ou vice-versa? Ou ta copine serait prêt à faire un régime pour toi?
9: Moi, je serais pas prêt à faire un régime pour mon copain ou pour ma copine. Si je suis gros, elle m'aimera gros, et c'est tout. Un point, c'est tout.
0: Non, mais attends.
9: Non, mais attends.
0: Wait, cher. Écoute bien ce que je te dis. C'est pas la peine de monter sur tes grands chevaux quand je te parle,
1: ouais.
0: Parce que ça sert à rien.
9: Ouais. C'est parce que je fais l'équitation, des fois ça me.
0: Hein? Non, mais moi je te dis une chose, ça sert à rien de monter sur tes grands chevaux parce que sinon moi je te gerbe. D'accord? Alors ça suffit. Donc moi je te demande, est-ce que tu, par exemple, je sais pas ton poids, ça me regarde pas. Est-ce que tu serais prêt à faire un, par exemple, si t'es avec quelqu'un, est-ce que tu serais prêt à faire un régime pour elle?
9: Non, c'est choisi. Non, je serais pas prêt à le faire.
0: Ah voilà.
9: Elle m'aimera gros ou mince, mais comme je suis.
0: D'accord.
7: On est comme on est, hein.
9: Voilà, tout à fait, bien dit.
0: Pitbull.

0: Mastoc là. Mystère.
1: Bah écoute, moi je pense que chacun fait ce qu'il veut, mais oui, pourquoi pas. Si on veut plaire à son copain ou à sa copine, on est obligé de faire un régime.
2: Ah non, hein. Tu l'as pas fait toi.
1: Tout dépend si on est gros ou si on n'est pas gros.
0: Mmh. Alors attention, un conseil que je donne, le prochain qui traite quelqu'un de salope, dégage. Ça c'est clair et net, parce que le mot que je viens d'entendre, je veux pas le rentendre.
1: Ouais. Ça t'a pas fait plaisir.
0: Ok.
3: Parle pas comme ça aux chiennes.
0: Donc, attends, là vous allez vous calmer, parce que sinon vous allez virer entre wet pressure et diarrhée.
4: Arrêtez,
5: ouais, c'est naze.
2: J'ai rien dit.
0: On va peut-être arrêter
5: allez,
0: un petit peu.
5: On y va, je vais gérer.
0: Alors, moi je peux... Donc, toi, Pitbull Mystère, là.
1: Oui.
0: Donc toi, alors, toi, la question, c'est comme on est.
1: Non, ce que je veux dire, c'est que chacun fait ce qu'il veut. Bon, s'il y en a un qui veut faire un régime, il fait ce qu'il veut. Mais tout dépend de savoir s'il est gros ou s'il est pas gros.
0: Mmh.
1: Si la personne, elle est grosse, c'est normal, elle va se dire, bon, bah écoute, pour avoir une bonne silhouette, je vais faire un régime. Mais si la personne, elle est mince, ça va...
0: Oh, tu sais que tu me coupes les auditeurs.
4: Ah, c'est Olivier, sans le faire exprès.
6: Ça, c'est Olivier, ça.
3: Olivier.
4: Sans le faire exprès, là. Mais elle est là,
0: bon, Olivier.
3: Elle en rate pas une, lui.
1: Allô.
0: Oh là là, ça... Ah, et là, bah... Là, va pas falloir s'amuser à couper les gens comme ça maintenant, hein.
4: Mais c'est clair. Je suis d'accord avec toi, Gérard.
0: Alors, vas-y.
1: C'est à moi que tu veux parler ?
0: Oui.
3: Bah oui, c'est à moi.
1: Oui, bah donc je te disais, dans ce je t'ai déjà répondu, mais
7: moi que tu parles.
2: Il a pas écouté.
1: Ah ouais,
0: oh là là, mais vous avez fermé vos gueules derrière un peu ou quoi là ?
3: Fuck my wife.
1: Ah mais sur ta gueule, après on va pas parler.
0: Bon, Manu.
5: Ouais.
0: Tu me gères les trois là,
5: ça marche.
3: Qu'on explose sur boîte à caca.
0: Ouais, je crois que lui il va faire boîte à caca dans son lit. Oh là là, le Larsen.
4: C'est quoi ? Allô ?
7: On dirait malade en...
4: Allô ? Oui. C'est bon.
2: Ouais, on va y aller.
0: Alors donc, moi je peux dire une chose, c'est...
4: Ah, Manu,
1: on y va, Manu.
4: Manu est dans l'équipe.
2: Allô ?
3: On y va.
4: Salut Manu, ça va ?
2: On va y aller, ça va bien les enfants.
4: C'est sur quelle ligne, Manu ?
2: J'explique, je suis sur la ligne 3 et je passe à l'antenne quand je brief les auditeurs.
3: Ah, c'est bon ça.
2: C'est sympathique.
3: Oui, fun, bonsoir, tu veux parler de quoi ?
2: Bah, j'aimerais bien participer au débat de Gérard.
1: Non,
3: il n'y a pas de problème.
2: Allez, on y va.
3: Ok, je te mets en attente et puis on va y aller, ok.
2: C'est gentil.
3: Ok.
0: Bon, alors, je pense que tout le monde. Oh, ça suffit là, celui qui dit mon pote, parce que tu as dégagé, toi. Donc, y a la question, tout le monde a répondu, moi je vais répondre. Manière, c'est vrai que pour faire un régime, pour garder son copain ou sa copine, manière, la nana, elle est comme elle est, le mec, il est comme il est, et c'est tout. Moi, je peux rien dire d'autre, parce qu'il y a...
3: Parce que t'es mal
0: oh,
3: placé.
0: Mais Manu !
4: Attends, justement, on va essayer de changer la ligne.
2: Allô ?
3: Oui.
2: Je te rappelle sur une autre ligne. Hein.
4: Ok,
3: y a pas de problème.
7: Ah,
4: c'est la galère, ça. Tu vois, et là, ça marche. C'est bizarre, mais c'est comme ça.
6: Gérard,
0: oui.
6: Sur IRC, on a dépassé les 9000, on est 9422.
1: Bravo.
6: Clap, on applaudit.
1: Mmh.
6: Il y a Yankee qui te demande si tu as fini ton régime d'intelligence.
0: Ah mais ça, il y a de toute manière, on n'a pas besoin de faire un régime pour être intelligent. Et il y a un truc, justement, je sais pas si les gens ont pu le regarder, sur une chaîne avec Jean-Luc Delarue, dans Ça se discute, il y a à peu près deux semaines ou trois. Je sais pas si Pitbull Mystère pourra me confirmer la date. Allô.
1: Ouais, mais écoute, je sais pas, moi je te connais pas, donc je vois pas pourquoi tu me parles comme ça.
0: Ouais, non, je te connais pas, attends, toi tu vas voir tout à l'heure, je vais te chauffer.
4: Gérard, justement, il y a Jupiler sur le Minitel qui habite dans le département 1 qui dit, moi j'ai perdu 35 kilos en 35 heures.
0: Non mais attends, parce que là, c'est vrai, attends, 35 kilos en 35 heures, attends, là pour l'instant il est en train
4: c'est
0: de...
4: C'est balèze.
0: Ouais, non mais... Là, je crois qu'il va un peu loin. Non, mais
1: il
0: pour dire que non, mais il y a un reportage qui a été diffusé sur avec
4: Delarue,
0: avec Jean-Luc Delarue, justement sur l'obésisation. Sur les obèses. Ouais. Il y a une nana qui faisait plus de 110 kilos.
1: Oh là là,
0: plus de 110 kilos. En espace de.
6: Elle est pas à l'antenne.
0: Si, on est toujours à l'antenne, Rigo.
6: Non, mais...
0: Et en espace d'un mois, je crois qu'elle a dû perdre 30 kilos. Et par contre, pour terminer là-dessus...
4: Et comment elle a fait pour perdre, justement, tant de kilos?
0: Ben ça, ça dépend ce que tu manges. Si tu veux pas manger, c'est ton problème. Tu peux éviter de manger des matières grasses. C'est souvent... Manu,
7: ouais.
0: tu peux parler moins fort, s'il te plaît, ça me prend moins d'écho dans mes oreilles. Donc tu peux éviter de manger des matières grasses.
3: Ouais, pas de
0: tu peux tu
1: bon
0: peux
1: bon
0: manger
1: aussi, hein.
0: Tu peux manger uniquement que des crudités, c'est-à-dire salade, carottes râpées, même betterave à la rigueur, voire salade, endive, je précise tout ce qui peut se faire au régime.
4: Batavia, Scarole.
0: Oui, ben c'est bien, continue de préciser les marques. Et par contre, pour en terminer là-dessus.
4: Et les carottes, ça donne les cuisses roses aussi.
0: Oui, ben c'est vrai, et puis ça rend aimable. Donc toi, tu ferais mieux d'en manger pas
6: plutôt
0: mal.
6: Plutôt toi, genre.
0: Non, mais moi, j'en mange souvent des carottes, lui, il n'en mange pas beaucoup. Donc pour en terminer là-dessus, et on va revenir vite fait, bien fait, sur un débat qu'on avait fait avec Bill Clinton et puis l'affaire Monica Lewinsky. Et à cause de... Parce qu'elle a perdu les débats, elle a perdu son procès. Tu sais combien qu'elle a repris de kilos, Monica Lewinsky?
4: Non.
0: Elle a repris 30 kilos.
4: Oh là
1: là, la grosse vache.
6: Oh, c'est
1: la
6: pipe,
3: hein.
0: Donc alors, la deuxième question.
4: Ouais. Gérard, attends, juste Gérard. Avant, excuse-moi, vas-y Rego. GG sur le Minitel, il y a Pete Sivier qui demande...
0: Non mais attends sur le Minitel, je m'en fous.
4: C'est Big Bill va faire un régime.
0: Alors...
6: C'est
5: vrai qu'il est gros, Big Bill.
0: Big Bill, il parle de Big Bill ou de Big B?
4: Merde. Big Bill.
0: Big Bill ou de Bibi?
4: Non, Big Bill.
0: De Big Bill. Je sais pas.
5: Il est un peu gros, Big Bill, quand même.
0: Je sais pas s'il prend un régime, le Big Bill. Oui.
6: Donc Gérard, il y a Snooze sur l'IRC qui te demande qui sur Terre a fait le premier régime.
0: Oh, là, c'est une question. Les singes. Hein. De toute façon, on descend des singes.
4: Il y en a qui sont plutôt clés. Il y avait des diététiciens pour les singes ou pas?
0: Non. Manu?
4: Non, rien.
0: Non, je croyais qu'on avait un autre auditeur, non?
4: Non.
0: Non, bon, donc deuxième question. Oui.
1: Je voulais te demander, est-ce que toi tu fais un régime?
0: Non, moi je fais pas de régime parce que je suis depuis.
5: T'es beau déjà.
0: Depuis que je suis né, j'ai. Pourtant, je suis un gros mangeur, mais
1: on
0: j'ai jamais
1: de cul.
0: J'ai jamais pris de poids et je suis bien dans ma peau. Je fais 60 kilos, donc c'est mon poids idéal.
1: Ah, mais tu ne trouves pas que c'est un peu beaucoup quand même, non?
0: Non, 60 kilos pour 1m70, pour 38 ans, je pense que c'est largement suffisant.
3: Ouais, t'es tout sec, hein.
0: Ouais, mais je suis bien dans ma peau.
6: Gérard, oui. Sur IRC, il y a Roadrunner qui te demande si, avec l'arrivée de l'euro, on sera obligé de diviser son poids par 6,5 et dans ce cas-là, on n'aurait plus besoin de faire de régime.
0: C'est bête parce que cette question-là, c'est une question qu'on allait poser. Alors donc, on lui répondra tout à l'heure à cette personne-là.
4: Ouais. Okay.
0: Donc, alors, comment doit se faire un régime d'après vous? Alors, on va demander à Jerry.
3: Écoute, moi, tu connais mon problème. Donc moi mon régime il se passe plutôt par en bas quoi, c'est plutôt au lieu de limiter ce que je me fais rentrer en haut, c'est plutôt j'essaye de limiter ce qui ressort en bas quoi. Mais bon c'est pas évident quoi, hein. C'est pas évident, c'est une situation qui est pas facile à vivre. Ça fait mal au fion quand même, il faut le dire.
1: Est-ce que ça brûle?
3: Voilà quoi. Moi je conseille à personne de faire ce genre de régime. Au pire je sais qu'il y a des filles qui se mettent deux doigts dans la bouche pour dégueuler.
0: Ah bah mais ça c'est vrai.
3: C'est un conseil que je vous donne à toutes les filles.
0: Évitez.
3: Les doigts bien au fond.
1: Et j'en connais quelque chose.
0: Voilà. Non, mais moi je peux vous dire. Non, mais attendez. Là, moi, je réponds à ta question tout de suite. Je vais dire une chose, que dans ces cas-là, si les nanas s'amusent à se mettre des doigts dans la bouche pour dégueuler, donc ça sert à rien qu'elles essayent de manger.
1: Parce qu'en fin de compte,
0: la personne, elle va se forcer à manger. Si c'est pour revomir tout derrière, ça ne sert à rien du tout.
1: Voilà.
5: Comme elle peut pas vomir,
3: alors une bonne diarrhée.
8: Revenir sur le débat.
0: Ouais ben toi tu vas revenir sur tu vas aller te faire sauter Sveltes.
9: Sveltes.
0: Sveltes.
9: Sveltes.
0: Bon ben vas-y.
9: Oui. Je sais plus Gérard, c'était quoi ta question?
0: Oh non, allez hop, je répète pas, terminé pour toi. Au revoir. Moi je te kiffe pas, alors tu dégages, au revoir, salut. Hop, terminé, hop.
4: Ah, ça recommence.
0: Oh non. Voilà, Wed Wacher.
8: Ouais. Oh non.
4: Attends,
8: oh
4: Manuel.
8: C'est relou.
3: Ça recommence.
8: J'ai plus de standard, les mecs.
3: Oui, faites bon sens, tu veux parler de quoi?
8: Oh putain, bon, je te rappelle, j'essaie de te rappeler sur une autre ligne.
4: Okay, mais t'arrêtes il passe des coups de téléphone perso.
6: Ouais, je crois que c'est ça en fait,
5: ta copine.
0: Ouais, non, mais attends, je crois que t'es en train de t'amuser à téléphoner. Ouais.
4: Ça, c'est pas cool.
0: Alors, what's pas cher?
5: Ouais, non, moi, je crois que pour faire un gym, il faut manger des aliments équilibrés. Chips allégés, choucroute allégée, chocolat allégé.
3: Fibre.
0: Non, mais attends, Wetwasher.
5: Oui.
0: Déjà, le chocolat, je pense que c'est déconseillé pour un régime. Hein.
5: Ah, mais allégé, non.
0: Attendez.
4: Chocolat blanc.
0: Attendez. Il y a certains chocolats qui sont faits pour des régimes, ça c'est vrai.
5: Non, fondu chocolat sans sucre et allégé, avec matière grasse en moins.
0: Oh là là, c'est quoi ce standard, là, ce soir?
4: Non, de merde.
3: Comme la sodomie sans tomate.
4: Fais une autre ligne, Manu.
0: Je pense que... Enfin.
6: Gérard, sur IRC, il y a Fesse de Babouin qui te demande combien ça coûte un paquet de Slim Fast.
0: J'en sais rien.
6: Parce que...
5: 30 euros?
0: Ah ben, parce qu'il veut faire, un régime, lui. S'il veut faire un régime, il va voir un médecin et il va lui dire, hein.
6: Il va voir quoi comme médecin? Un chirurgien?
0: Non, il va voir un médecin. Non, il va pas voir de gynécologue. Ouais, parce que
5: les gynécologues, ça s'appelle.
3: Bien sûr.
5: Attends, c'est pour faire maigrir, c'est des maigrisseurs.
0: Bon, petite boule de mystère.
1: Oui, alors moi, je pense qu'un régime doit se faire... tu vois, le matin, tu manges des salades, des carottes. Le midi...
5: Pour le petit-déj?
1: Comment?
5: Des salades pour le petit-déjeuner?
1: Non, des petites salades, de la laitue, de la carotte.
5: Mais pas au petit-déjeuner, quand même. Au petit-déjeuner, t'es obligé de prendre des tartines.
1: Hein?
0: Non, mais attendez, déjà, au petit-déjeuner, il y en a qui prennent qu'un café ou il y en a qui mangent des calouscans.
1: Mais il y en a qui prennent rien non plus. Hein.
5: Voilà, ouais. mais pas de salade, en tout cas.
0: Non, je pense
5: pas.
0: Hein.
5: Manger la salade.
0: Ah non, mais ça dépend, parce que moi, je vois qu'on... Non, mais attendez.
1: Tu peux manger de la salade.
5: Tu vas pas tromper ta salade quand même.
0: Attendez!
1: C'est pas la question de ça, c'est la question, ou alors tu prends des biscottes allégées.
0: Bon, ouais, vous attendez!
6: Je sais pas pourquoi la Turpentine sur l'IRC, elle me dit Pitbull Mystère, elle sait bien de quoi elle parle.
0: Bah ouais, mais alors, elle est là, elle!
4: Bah oui!
0: Ah bah elle, sa conclusion, c'est même pas la peine que tu me la donnes, hein, ça servira à rien du tout, hein.
6: Ok.
0: Donc, moi je peux vous dire.
6: De toute façon, elle me dit que. Toi.
0: Il aura ni queue ni tête, c'est
6: non,
0: ça?
6: Elle a dit que tu pèserais beaucoup moins sans queue ni tête.
0: Ouais, bah alors, elle est tellement con que c'est pareil.
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0: Bon, ta gueule, toi. Qu'est-ce que je voulais signaler? Qu'est-ce que je voulais dire? Qui c'est que je répondais? Pitbull, Mystère, et il y a Wetwasher et Jerry, c'est ça?
3: Oui, tout à fait, oui.
1: Ah ouais.
4: Il
1: est là.
4: Donc, d'ailleurs, en parlant de ça, on va accueillir Body Trainer et aussi Suzy One.
0: Alors, Bonnie.
11: Oui, bonsoir, Bonnie Trainer. Bonsoir, Gégé. Bonsoir, tout le monde.
0: T'appelles d'où, s'il te plaît?
11: J'appelle de Paris.
0: Donc, 101.9.
11: 101.9, exactement.
3: Salut, Bonnie Trainer.
0: Et le dernier?
12: Bonsoir, c'est Suzy One. Bonsoir. J'appelle de Chinatown.
0: Hein?
12: Chinatown.
0: Ouais, 13e. Ouais, tu me mettras son nom correctement, hein.
4: Pas de problème.
0: Je pouvais vous dire que quand je rentre, une fois que j'ai fini la, quand je rentre chez moi, je me tape, je me tape une salade de riz, tomate au thon, et après je vais me coucher.
1: Ah, c'est bon, ça.
4: C'est bon, ça, de riz, tomate au thon.
12: Le thon, c'est bon. Une petite frisée au lardon, là.
0: Ouais. Ouais, ben, ok.
12: T'as compris l'image ou pas?
0: Ouais, ben, Anthony, on t'a bien reconnu. Hein, Anthony?
11: C'est pas bon, il est sur la même ligne, là.
0: Ouais, c'est pas toi, c'est ma sœur qui bat les cuisses d'un catcheur à 90 à l'heure sur un vélo moteur.
11: Oh, il est chaud, Gérard.
0: Hein?
11: Oh, il est chaud.
0: Et tu lècheras le bâton après, ok?
12: Il est fort.
0: Alors,
12: Tu l'as cassé, là. Hein. Je suis bien content que tu m'aies accepté, mon pote Gégé.
0: Ouais, bah alors, Tony.
1: Gégé.
0: Alors, Tony, maintenant, tu réponds.
12: Ouais,
0: Petite.
11: Des longs et de loups.
0: Alors Tony, ok. Alors
12: bien content mon pote Gégé.
0: Petite boule mystère.
1: Oui.
0: Donc pour toi.
1: Là je dois aller au petit coin. Alors si tu pouvais répéter la question.
0: Ouais bah ok. Alors mon petit coin, t'as déjà répondu. Tony. Non voilà.
12: Tu l'as. Répète-moi la question mon pote Gégé.
0: Oh non et oh.
11: Moi j'ai pas de pub, c'est pas cool.
12: S'il te plaît.
3: Démoule des papiers brossards l'autre.
0: Oh ça y est, vous vous calmez là.
3: Merde.
12: Répète la question, s'il te plaît.
0: Alors, comment doit se faire un régime, d'après vous?
12: Ouais, les régimes, en fait, il y a des régimes caloriques. Ça dépend des personnes. Il y a certaines personnes qui doivent manger certaines. Ça va être un peu technique. Est-ce que tu veux que je te raconte?
0: Caloriques,
3: c'est dans la série.
0: Oh, mais s'il vous plaît!
12: Écoute, Goldo, tu fermes ta gueule et tu me laisses parler.
0: Ouais. Alors là!
6: Pour calmer le débat, je voulais juste dire à Roadrunner que Suzy One, c'est pas la sœur de Davy One.
0: Ah bon, bah, c'est pas mal.
6: Voilà.
0: Manu, s'il te plaît. Manu.
13: Ouais.
0: Manu, t'essayes de me gérer le Goldo et le Tony, parce que là, ça commence à bien faire.
4: Goldo, il est pas là, je gère le Tony.
0: Bon, tu le gères un peu, lui, hein. Alors donc, on va attendre. Bah non, bah, on.
6: Mais
0: va...
6: sinon, il y a le Benado sur l'IRC qui dit que le mieux pour maigrir au téléachat, il a acheté un Sandy Trainer. Et apparemment.
0: Non, un bon entraîneur.
6: Et il a perdu 28 kilos.
0: Non, mais je sais pas s'il est. Faudrait. Justement, le truc qui est là, c'est de savoir si vraiment les trucs qu'ils font voir à la télé, là, les bon entraîneurs, tout ça, les trucs de ceinture, les trucs de ceinture, savoir si vraiment ça fait maigrir. Moi, je pense pas, à mon avis. Hein.
6: Le muscle plus 4000.
0: Ouais, je pense pas.
4: Ça marche comment, ces bécanes, là?
0: Non, mais c'est un truc que tu dois pédaler. Ça fait comme un genre de rameur que tu dois tirer constamment. Oh, C'est comme un genre de... Oh Olivier, s'il te plaît. C'est fini, ouais.
4: Mais c'est pas lui.
0: Punaise, mais j'aime pas ça. Hein.
4: Et Gérard, les trucs là, tu sais, où tu mets les ronds, là, où tu te colles les ronds et on envoie de l'électricité, c'est
0: ouais,
4: quoi?
0: Ouais, non, mais ça, c'est...
4: C'est de la merde?
0: Ouais, mais ça, c'est pareil, ça te fera pas maigrir. Hein. C'est des trucs, je sais pas, pour garder la forme, c'est comme les systèmes de petites pilules, là, qui vendent, que tu vois, là, tout le temps dans les magazines. Pour mincir pour l'été, acheter ceci, cela, ça vous coûtera moins cher. En fin de compte, c'est de la merde. Saloperie. Ouais, c'est de la saloperie. Donc, troisième question avant qu'on...
4: On mette un disque, ouais.
0: Ouais, on met un disque avant et puis on non, fait la troisième.
4: Non, vas-y, non. Pose la question.
11: On pose la question.
0: Alors la question, Tony, s'il te plaît, tu t'écrases quand je parle.
11: Non, c'est pas lui. C'était pas Tony, là, c'était Body Trainer.
0: Ouais, ben...
11: Excuse-moi, Gérard, excuse-moi.
0: On se calme.
11: Oui, tout
0: donc,
11: à fait.
0: Juste avant de passer le disque, on va demander à Petit Rego de me donner la position, si on est assis, si on a... J'espère qu'on va atteindre les plus de 10 000 personnes ce soir.
4: Ah ouais?
11: Alors, c'est ouf. Vas-y, Petit Rego.
6: Alors, j'y vais. Ok, pas de problème. On est 9213. Je remercie Monsieur Régime de cette précision.
0: Eh ben, 9213, et tout à l'heure, on était 9422.
6: Et sinon, sur l'IRC, il y a toujours un mec qui s'appelle Arnett qui dit qu'il bande grave pour toi, Gérard.
0: Ouais, ben,
11: c'est faux!
0: Alors, la question, peut-on faire du sport après un régime? Et on va s'écouter les BM allégés avec Fais-moi cramer l'anus.
11: Y a pas de problème.
0: Avec du plantain. Et on se retrouve tout de suite après sur la suite des débats. Et vous êtes toujours sur Fun Radio 101.9. Et vous pouvez toujours nous appeler au 0803-08-5000. A tout de suite. Et voilà, c'était mon pote Gigi, les BM allégés avec Fais-moi crâner l'anus avec des plantes à pain. Et ça, c'est un tube. Ouais. C'est un tube qui va rentrer dans...
4: Qui est dans le Ricky Larsen show.
0: Qui est dans le Ricky Larsen.
4: Le classement.
0: Dans
4: et
0: le
4: vous
0: classement.
4: Pouvez, bien sûr...
0: allez-y, votez, parce que là, je crois que... vous faites www.fr, Ricky Larsen. Je pense que Rigo va vous en dire plus tout à l'heure.
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4: Ouais, avec le classement.
6: Le classement et les trois premiers morceaux dans leur intégralité.
0: Voilà. Et donc, j'espère que vous n'avez pas me laisser dans les pâquerettes. Donc, pour ça, donc vous êtes toujours sur Fun Radio. Donc, vous pouvez toujours nous appeler. Tony, s'il te plaît, merci. Ouais. Donc, vous pouvez toujours nous appeler au 0803-08-5000. Donc, il y a Manu et Apolline qui sont là au standard.
13: Bienvenue.
0: Qui est revenu, qui va essayer d'appeler...
4: Ça va aller. Et les émetteurs, alors rapidement, parce qu'on va continuer le débat. Là,
0: et puis toujours 36-15 Sculpen Radio,
4: ouais,
0: rubrique directe.
4: Il y a plein de connectés, 20 connectés, ils sont tous là parce qu'ils aiment ton débat et ils trouvent que c'est vachement intéressant. Ouais. Et ils apprennent plein de choses parce qu'il y a beaucoup de gros sur le Minitel ce soir et ils ont envie de maigrir grâce à toi.
0: Et donc, toujours Rigo, donc,
4: ouais.
0: Et Rigo que je viens d'annoncer sur le site internet. Et donc, on continue. Donc alors, la question c'était, peut-on faire du sport après un régime, on va demander ça à Diarré.
3: Ouais, écoute, moi, tu connais toujours mon problème, donc. Le problème, c'est que je peux pas faire de régime parce que j'ai quand même tendance à courir avec les fesses un peu serrées, vu ce qui m'arrive.
5: Mais des couches, baisse ta radio.
3: Donc.
0: Celui qui a la radio derrière, s'il vous plaît, vous la baissez parce que là, c'est pas
3: clair.
0: Bon.
3: C'est du Larsen.
0: Ok. Alors donc Diarré, toi
3: disais,
0: alors.
3: Je te disais, c'est pas évident de courir quand tu t'es tapé quelques heures de trône juste avant. C'est pas évident de courir. Donc pour moi, le sport,
0: ouais.
3: c'est négatif, quoi. À part, je sais pas, le ping-pong ou les fléchettes, c'est chaud, quoi.
0: Non, mais il y a d'autres sports que le ping-pong et les fléchettes.
3: Ouais, mais des sports où t'es pas obligé de courir et de bouger les fesses, parce que moi, je suis irrité du derche. Vous êtes prié de pas vous moquer.
0: Ouais, non, mais on le sait. Bon, bah d'accord, ouais. Mais non, mais moi je peux te dire qu'il y a d'autres sports que t'as pas besoin de bouger les fesses. Hein. Attends,
4: l'amour.
0: Bah, faut quand même pas déconner,
3: attends,
0: hein.
3: L'amour. Comment
5: quand tu t'enfuis, c'est comment?
3: Comment tu veux te faire choper si t'as les fesses toutes rouges?
0: Oh là là là là.
3: Le Larsen.
0: Bon, Tony.
3: Tony, baisse la radio.
5: Non, c'est pas moi. Hein, je te promets. Hein.
0: Bon, bah, vas-y.
5: Ouais, mais le problème c'est que j'étais. Attends.
0: Attends, tu vas pas me dire que t'étais hors antenne, parce que là, je vais te dire une chose, si t'étais hors antenne, tu vas y rester, on va prendre quelqu'un d'autre à ta place.
5: Non mais c'est vrai en plus, hein.
4: Non mais on répète pas les questions.
0: Non, moi je répète plus les questions, là il est 2h20, moi je répète plus les questions jusqu'à 3h.
6: Alors, Gérard, pour calmer le débat, il y a Snooze, en fait son chien, il lui demande s'il peut faire un régime comme les hommes.
0: Bon bah ça dépend de la nourriture qu'elle lui donne, hein. C'est tout, hein. Mm-hmm. Parce qu'un chien, je vois pas comment qu'il peut faire un régime, hein. C'est à elle de voir ce qu'elle lui donne à manger, hein.
6: Okay.
0: Parce que je vois pas trop le rapport avec les régimes. Donc,
6: Je vais attendre qu'il me réponde.
0: Mm-hmm. What was cher?
5: Est-ce qu'on peut faire du sport après un régime? Je dirais, ça dépend quel sport. Mm-hmm. Parce que par exemple, si t'es sumo, je suis sûr que tu sais ce que c'est, un sumo.
0: Ouais, mais bah ça, ouais,
5: et
0: mais.
5: Et si tu perds plein de poids, ben hop, tu peux plus faire sumo, ta carrière est brisée parce que t'as fait un régime, c'est ça que tu veux?
0: Non, mais attends, parce que c'est vrai que c'est un sport de Chine, ça. Faut voir les personnes. De toute manière, je pense pas qu'ils pourront faire un régime vu le poids qu'ils ont, hein, parce qu'ils atteignent plus des 150 kilos, hein.
4: Ils font exprès de manger pour être gros.
0: Ah, je sais pas, ça faudrait
4: si,
0: essayer.
4: Pour le sport.
0: Non, mais faudrait essayer de voir quelqu'un. C'est dommage qu'on n'a plus NG, parce que NG pourrait nous le dire.
4: Ah, merde, ouais.
0: Donc, peut-être voilà. L'appeler. Petite boule mystère de mes deux. Merde, pardon.
1: Merci d'écorcher mon nom, c'est sympa.
0: Petite boule mystère 4.
1: Oui, bah écoute, faire un sport après un régime, non, je pense pas, mais pendant que tu fais ton régime, oui, tu peux.
5: Ah bon, voilà, tu mens.
1: Tu peux aller dans une salle de sport, faire des exercices, tu vois, ne serait-ce que pour éliminer un peu la graisse que tu peux avoir.
0: Alors, tu peux préciser le sport?
1: Bah, je sais pas, ça peut être des abdominaux, ça peut être, je sais pas, moi.
4: Des dominos aussi.
1: Enfin, je m'y connais pas beaucoup, donc je peux pas.
0: Eh non, mais. C'est pas des dominos?
1: Non, hein, des dominos.
0: Ouais.
1: Je sais même pas ce que c'est que des dominos, alors là.
0: Oh là là, mais t'es vraiment cloche, hein?
1: Ouais, je sais pas dire, hein. Heureusement pour moi, hein.
5: Épouse-la.
6: Gérard.
0: Oui.
6: Sur
0: 5 minutes, s'il vous plaît. Merci.
6: Le Benado, il dit que si tu veux faire un régime et perdre beaucoup de kilos, t'as juste à larguer ta femme, en fait.
0: Ça veut rien dire.
3: Tu vas perdre 120 kilos d'un coup.
0: Ouais, non, t'as pas besoin de perdre du poids pour larguer ta femme, hein. Je peux le confirmer. Qui c'est qu'on a en dernier, là? J'ai pas eu le temps de marquer son nom, Manu.
6: Quoi, en dernier quoi?
0: Le dernier auditeur après Petite Boule Mystère mes deux, là.
6: On a Wet Watcher, Diarrhée, Body Trainer et Monsieur Tony.
0: Ben c'est Tony, Body Trainer.
3: Ouais. Non, Body Trainer, c'est moi, là, c'est pas Tony, là.
0: Ben donc, c'est
6: Tony. Il y a Body Trainer et Tony.
5: Voilà.
4: C'est deux personnes différentes.
5: Comme les deux.
0: Parce qu'ils sont tous les deux. Oh là là, oh.
3: Oh là là.
0: Eh, si vous êtes à deux, à parler au téléphone,
4: mais c'est non, on s'est débrouillé. J'ai fait un business, comme ça marchait pas, on peut.
0: Ouais. Alors donc, Bonnie Trailer.
5: Bonnie Clyde Trailer.
0: Ouais.
3: Je pense qu'il est tout à fait possible de faire du sport après un régime. Comme ça, ça permet de modeler ton corps.
0: Ouais, mais tu peux préciser quel est le sport?
3: Tu peux faire du body training, par exemple. Tu sais ce que c'est, Gérard? Ou de l'électrofac.
0: J'en connais un tout à l'heure, il va se prendre un agenda dans la tranche.
5: C'est diarrhée, mon pote GG, c'est diarrhée.
0: Ouais, je t'écoute.
5: Non, mais c'est diarrhée qui a dit des conneries, là.
0: Diarrhée, tu vas aller voir Manu au standard.
6: Gérard,
5: c'est pas très bien de foutre le bordel dans les débats, GG.
0: Ouais, diarrhée, tu vas voir Manu.
3: Par celui-là, laisse tomber.
0: Voilà, hop.
6: Donc, il y a Davy One sur l'IRC, il demande comment font les gros pour faire un régime, vu qu'ils sont tellement gros, ils voient même pas le poids sur leur balance à cause de leur ventre. C'est comme pour pisser, comment ils font pour pisser s'ils voient pas?
0: Non mais si, ils arrivent quand même à pisser, faut quand même pas déconner. Ils arrivent quand même à voir leur poids sur leur balance, c'est pas parce qu'ils ont un gros ventre qu'ils vont pas voir leur poids. Attends, là faut quand même pas déconner.
4: T'es con quoi?
0: Non mais là, sa question IRC, elle est complètement con. Donc, quatrième question. J'ai oublié d'y répondre à celle-là, parce que si je réponds pas, après on va me dire ouais, tu réponds pas aux questions.
5: Ouais, tu réponds pas aux questions.
0: Donc, peut-on faire du sport après un régime? Moi, il y a un sport qui est vachement bien à faire pour ceux qui ont envie de perdre du poids. C'est du vélo sans selle.
1: Hein? C'est quoi ça, genre?
0: Ben c'est un vélo qui a pas de sel.
11: Et ça sert à quoi? C'est quoi comme type de sport?
4: Tu perds du poids avec ça, tu vois.
0: Ouais, ouais, mais t'as pas besoin de lever ton cul.
11: Ouais, mais c'est quoi ça?
0: Tu restes debout et tu pédales.
11: Ça muscle que l'anus, ouais, ça muscle rien d'autre.
0: Non, mais ça te muscle tous les gens, tout le corps. Donc voilà. Justement. Alors combien de kilos perd une personne qui fait un régime
6: Oui. Juste avant de répondre à cette question, on va accueillir Olbran à la place de Diarré.
0: Alors Olbran, bonsoir.
13: Bonsoir.
0: Et t'appelles d'où?
13: J'appelle de Tours.
0: Fréquence
13: 108.2.
11: Salut Olbran, je kiffe les céréales.
0: Oh, bonjour. Tu te tais toi s'il te plaît derrière. Merci. Eh ben, Olbran, justement, ben, la question c'est combien de kilos perd une personne qui fait un régime?
13: Oui, ça dépend ce qu'elle mange.
0: Ouais.
13: Donc si elle mange des chibres, elle grossit plus vite que si elle mange des patates, c'est sûr.
0: Mmh. Non, mais voilà. Juste.
13: Comment?
0: Oui.
11: Tu aimes le chibre, Gérard?
0: Non, attendez, avant que tout le monde réponde, justement, on vient de me donner un sondage. Donc avez-vous déjà fait un régime? Alors, 40% répondent oui, 30% ne s'en rappellent plus. 26% ne peuvent pas en parler, donc et 10% ils sont allés en scooter des mers. Oui, ben là, qui c'est qui me sort des
4: conneries pareilles.
6: Ah, beau.
14: Dans cette source sûre, je les ai trouvées dans des livres.
0: Ah ouais, mais alors là, parce que
14: spécial je vais dire... pour les régimes. En
0: ouais,
14: plus.
0: Ben là, je vais te dire une chose. Donc, je vais avant que tout le monde réponde, je vais quand même faire le deuxième parce qu'on me le donne que maintenant. Donc, le deuxième, qu'aimez-vous trouver dans un régime? Donc, 42% des gens y aiment le fait de maigrir. Alors là,
6: Bah si.
0: 23% des gens y aiment le faire de grossir. 15% aiment trouver des idées de recettes. Et 9% aiment quand c'est gratuit pour les veaux. Alors là, je vais te dire une chose à Pauline, c'est la dernière fois que tu vas me sortir des conneries comme ça parce que c'est de la merde.
14: Ouais, mais Gérard, j'ai trouvé dans un livre.
0: Ouais, non, mais attends,
14: 9%. C'est à l'éditeur qu'il faut te plaindre, c'est pas
0: non, non, mais 9% aiment que c'est gratuit pour les veaux. Dans ces cas-là, pourquoi
14: mais non,
0: pas.
14: Mais c'est parce que
0: non, mais pourquoi pas la vache? Pourquoi pas la vache ou le taureau? Pourquoi pas la vache ou le taureau? Pourquoi les veaux? Alors,
6: Gérard, sinon pour reparler de régime, il y a Yankee qui te dit que si tu veux perdre quelques kilos, t'as juste à te laver.
0: Non, c'est vrai que il y a des trucs de thalasso thérapeutique. Qui sont justement pour des personnes qui sont assez obèses et ça c'est vrai que ils vont dans de l'eau et
4: dans des bains de boue.
6: Non mais lui il me dit que toi pour perdre quelques kilos t'auras juste besoin d'une bonne douche.
0: Ah non mais moi je vais te dire une chose que je suis bien comme je suis.
14: Vous avez fait quoi ce week-end?
0: Ça y est ouais. Ça y est parce que sinon ça va être là-bas que tu vas te retrouver hein.
4: Moi j'ai fait.
0: Non
4: moi je dois
15: partir à la montagne.
4: Non mais moi je suis parti vers 17h.
15: Ouais,
4: et en fait Gérard. On continue le débat.
0: Alors la question, combien de kilos perd une personne qui fait un régime? On va demander ça.
6: Gérard, on a dépassé. Ah non.
4: Oh, non. Oh putain, on y a cru.
11: 9990.
4: Combien Hugo?
6: 9997.
11: Voilà.
0: Ouais, comme la semaine dernière.
6: Comme la semaine dernière. J'ai cru. Enfin, franchement, excusez-moi.
0: Non, mais il reste encore une demi-heure, donc d'ici une demi-heure, on pourra.
4: Ouais, facile.
0: Olbran.
13: Oui.
0: Donc pour toi.
13: Je pense qu'elle peut perdre de 1 à 10 kilos facilement.
0: Oh là là, le Larsen.
6: C'est toi, je crois que t'as fait un truc en virant.
14: T'es en débranchant le casque de Manu.
0: Alors donc, pour toi, c'est en perdant 1 à 10 kilos?
13: Ouais, à peu près.
0: Ouais, mais tu crois qu'en perdant, combien de kilos perd une personne en faisant un gym? Donc pour toi, elle perd 10 kilos comme ça, sans...
13: Comme ça, ouais.
0: Non, mais... Ouais, mais ça dépend ce qu'elle mange. Si elle mange presque pas, elle va perdre plus que ça.
13: Mais c'est ce que je te disais tout à l'heure. Il vaut mieux manger des chibres plutôt que des patates.
0: Qui c'est qui a un portable?
13: Ah, c'est pas moi.
4: Qui a un portable?
0: Qui a un portable?
11: C'est pas moi.
13: J'ai un portable.
11: Il y en a un qui va jarter, là.
0: Il y en a qui vont jarter avec les portables.
13: Ah, c'est clair.
0: Alors, Tony.
12: Ouais, bah ça, en fait, ça dépend des sports pratiqués, je suis d'accord avec Olbran.
0: Je te parle pas du sport, je te demande combien de kilos perd une personne en faisant un régime. Alors, tu réponds correctement, sinon tu gerbes.
12: Excuse-moi, j'étais à la question précédente. Les kilos perdus, ça va dépendre des régimes. Parce qu'il y a des régimes végétariens, des régimes, à base de viande. Il y a encore du larcène. Et en fait, ça dépend. Je crois que les régimes à base de viande sont plus amaigrissants que les régimes à base de légumes, de patates, de poissons. Merci, mon pote Fildar. Et tout ça. Mais il y a du larcène, c'est la folie. Hein.
10: Gérard, rappelle-moi, au 06 12 24 32, j'ai plus d'unité, oui. J'ai dans une cabine. Magne-toi, je veux faire le débat. Magne-toi!
4: C'est qui, Manu?
13: Il est où, là?
12: Ça, c'est Fildar, ça.
0: Moi,
12: je dénonce parce que je suis grillé à mort. C'est Fildar, ça. Sur une bande, sur DAT.
0: Celui-là, on s'amuse pas, là. Bonnie? Ah bah ça doit être lui. Wet Washer.
15: Ouais. Oui.
0: C'est pas la peine de le rappeler, hein.
4: Non, laisse tomber.
0: Wet Washer.
15: Oui, alors quand on fait un régime, on perd 6,350 kg, quel que soit le régime.
0: Non mais attends, mais précise là, parce que je comprends pas là.
15: Tu me dis combien de kilos on perd en faisant un régime? Alors je te dis, on perd 6,350 kg. Et si je veux perdre plus, tu refais plusieurs fois ton régime.
0: Non mais attends,
6: c'est faux, on me dit que c'est faux.
15: 6,375 kg peut-être, hein, je suis pas sûr, à 10 grammes près c'est ça. Hein.
0: Mais non mais attends, déjà ça dépend ce que tu manges, tu vas pas me dire que tu vas perdre 6,350 kg en espace d'une journée.
6: Sur IRC, il y a Snooze qui me dit, il a raison, 1 kilo de perdu, 10 d'or retrouvé.
0: Ouais, mais ça fait comme une de perdu, 10 d'or retrouvé, c'est ça aussi.
10: Ah mais c'est possible hein.
0: Oh, tais-toi toi. Toi, tu fais combien toi?
10: De quoi, en quoi?
0: Tu pèses combien?
10: 60
0: kilos, mon cul. C'est du poulet. Petite boule mystère 9.
13: Ouais, bah je pense que combien de kilos? Bah peut-être de 1 à 10 ou de 1 à 30, je sais pas, hein, ou ça peut être de 1 à 50. Hein.
0: Et pourquoi pas de 1 à 999?
13: Bah écoute, tu me poses une question, moi je te réponds. Hein.
0: Eh ben alors.
10: Le débat, moi je préfère quand t'as picolé, salut.
13: Hein?
0: Celui-là qui vient de dire ça.
10: Il y a la sonnerie après.
6: C'est bon, je l'ai trouvé.
0: Ouais, bah tu me le gardes. Tu me le gardes hors antenne, celui-là, je m'occupe de son matricule. Garde-moi le bien au chaud.
10: Oui, il est nul le débat. Moi, je préfère quand t'as picolé, ça.
13: Allô?
0: Ouais.
10: Arrête, Manu.
13: Allô?
0: Je t'écoute.
13: J'aimerais bien que la personne qui me met hors antenne arrête.
3: Ouais.
13: Hein?
3: Tu peux pas travailler.
13: Parce que là, ça commence à bien faire, hein. D'accord,
3: on ne peut pas travailler.
13: Parce que moi, je ne sais plus si je suis à l'antenne ou si je ne suis pas.
0: Non, mais là, t'es à l'antenne.
3: Voilà, ouais, donc je te plains pas.
10: À l'antenne, ma biche.
13: Donc je suis à l'antenne.
0: Ouais.
13: Donc la question, c'était combien de kilos qu'on peut perdre, c'est ça?
3: Voilà.
13: Bah écoute, moi, je te dis, ça peut être aussi bien de 1 à 30 que de 1 à 90 ou de 1 à 50. Hein. Tout dépend de la personne, si elle a besoin de perdre beaucoup de kilos ou si elle n'a pas besoin de perdre beaucoup de kilos. Voilà.
3: Ouais.
13: C'est tout ce que j'avais à dire, quoi.
0: Ben moi, je pense que combien de kilos perd une personne en faisant un régime, justement.
3: Tu peux répondre aussi?
0: Qui?
3: Body trainer.
0: Non, mais attends, toi, je crois que je t'ai dit au revoir.
3: Mais pourquoi? Mais j'ai rien fait, moi.
4: C'était pas lui, c'était Wet Watcher. Excuse-moi, voilà. Je te l'ai pas dit, mais je l'ai viré, Wet Watcher. C'était lui, Larsen.
16: Oui, bonjour, monsieur Gérard. Bah, tu vois, magnéticien, ce que vous racontez, ce n'est que des conneries.
0: Bon, alors, Manu.
3: Il y a un blanc. C'est pas moi, là.
13: Oh là là, GG, tu fais des blancs pas possibles.
0: Faudrait peut-être me gérer un peu mieux ça au standard, hein.
4: Ouais, parce que tu fais trop de blancs, hein, Gérard.
0: Ouais, c'est ça.
16: Trop de blancs. Allô, maman? Ouais. Non, mais.
0: Voilà. Non, mais ça y est, toi, allô, maman, ici, bébé, alors bonne nuit. Cinquième question.
6: Gérard sur IRC pour.
3: C'est qui sur IRC?
6: C'est Pingouin.
0: Vas-y, j'écoute.
6: Il dit qu'on peut perdre jusqu'à 125 kilos par kilo.
0: Non.
13: Ah si, je suis désolé. Hein.
0: Oh, toi, tu perds. Depuis que je te connais, t'as perdu 11 kilos. Hein. Alors tais-toi, toi, Mie.
4: Ah, bah alors.
13: De qui tu parles?
4: Tu as perdu d'où?
6: Ça devait être chaud avant.
0: Ah ouais. À quel âge peut-on commencer un régime? On va demander à Olbran.
13: Tu peux commencer.
10: Mais non, mais il pue du slip en plus. Quand je l'ai vu l'autre fois, il avait le slip tout jaune. Je te jure, il traînait la patte comme ça, c'est comme un petit
12: cadavre. Ouais, non, ça c'est abusé parce que vous allez parler de la misère en Afrique et ça passe pas à ce torsion.
13: Mais non.
12: Non, mais attends, il y a quand même un respect vis-à-vis du public.
13: Ah, mais Gégé, on t'entend plus là.
0: Non, mais je suis
4: là, il est parti, je sais pas ce qu'il fout.
0: Olbran,
13: Gérard. Oui, je t'écoute. Il y a des auditeurs qui te parlent et toi tu te barres.
0: Olbran, merde. Vos gueules un peu, les mouettes, les goélands.
4: Allez, on reprend le débat là, Gérard.
0: Alors,
4: Manu.
6: Ouais. Oui, je voulais dire qu'à la place de Wet Watcher, on accueille Bifidus actif.
0: Quoi?
3: Oui, allô, bonsoir.
6: Bifidus. Bifidus.
0: Ouais.
6: Actif.
14: C'est ce qu'il y a dans les yaourts, Gérard.
0: Ok.
3: Actif.
0: T'appelles d'où?
3: J'appelle de Paris, 101.9.
0: 101.9, ok. Donc, la question, c'est à quel âge, peut-on commencer un régime?
10: Hey Gérard, tu viens demain, je t'invite au Queen.
1: Allô?
0: Oh, mais ta gueule, toi, espèce de connard!
1: Ah, ça m'aura pas fait plaisir, hein.
0: Putain, mais ça commence à bien faire, là, vous avez... Là, ça commence à me casser les couilles, alors le débat, il va se terminer dans moins d'un quart d'heure, hein.
1: Eh, ça va foirer.
0: Alors, vous vous calmez maintenant. Ouais. Eh ben, dis, tu vas me gerber ça comme il faut.
4: D'accord, parce que sinon, je vais mettre à côté.
0: Mets les doigts. Rolbran. Rolbran.
16: Eh, Gérard, j'aimerais bien que tu me prennes le cul pendant 3
0: minutes. Ta gueule, toi.
16: Le nouveau logo Fed.
0: Bon, alors, Tony, au revoir. Hop. Salut, Tony.
6: Gérard, pour calmer le débat, il y a beaucoup de gens sur IRC qui me disent que le meilleur moyen de maigrir, c'est de faire l'amour. Qu'est-ce que t'en penses?
0: Il y en a qui arrivent à maigrir en faisant l'amour, mais je sais pas si c'est une bonne recette.
4: Ouais, mais justement, il y en a qui ne transpirent pas en faisant l'amour, donc ils maigrissent pas, en fait.
0: Mais attends, je vais te dire une chose, que le mec qui arrive pas à transpirer en faisant l'amour, je vais te dire une chose que j'en ai pas encore vu.
10: C'est assurène.
0: Ta gueule, toi.
4: Tu transpires ou pas, toi?
0: Je répondrai pas à ta question de merde. Holbran.
1: Oui.
4: Attends, c'est Manu.
6: Ah non, c'est pas moi.
1: Oui, Gérard, je suis là.
0: Holbran.
1: Oui.
0: À quel âge peut-on commencer un régime? C'est la dernière fois que je répète tes questions.
1: Mais Gérard, j'étais hors antenne.
0: Oh là là.
3: Bon, j'ai Bifidus.
1: Ah, c'est pas possible.
3: On s'en fout.
1: Gérard.
4: Vas-y, prends Bifidus.
0: Holbran, si tu me kiffes, je t'emmerde, ok? Alors tu vas te... Attends.
3: Bifidus actif.
1: Je te kiffe aussi.
3: Moi l'anus, activement.
0: Bon, allez hop, celle-là c'est terminé, Holbran, pour toi. Allez, au revoir.
1: Allez.
0: Au revoir.
10: Ah, mon petit cochon.
0: Bifidus.
3: Bon, hein. Pour répondre, c'est Bifidus.
10: Alors, mon petit cochon.
3: J'ai
10: mon petit cochon.
0: Oh, ça là ou pas là?
16: Qu'est-ce qu'il a fait?
3: Je peux pas en placer une.
16: Bon, c'est pas grave.
3: On peut pas s'exprimer.
16: Vas-y, en complément, là, pro.
0: Bon, Tony, tu fermes ta gueule, je te dis de dégager.
4: Je l'ai calmé.
0: Non, il dégage.
3: Mais c'est bon, Gérard. Bon, alors là, c'est Body Trainer. J'ai toujours pas répondu à une question depuis que je suis dans le débat. Bon, Bifidus comme ça. Bifidus.
0: Alors, je t'écoute.
3: Donc, les régimes sont pour les gens de tout âge. Moi, je conseillerais tout particulièrement les régimes pour les personnes âgées. Mmh. Parce qu'il faut quand même voir que les personnes âgées, elles ont des problèmes d'incontinence. Donc, logiquement, moins elles mangent, moins elles vont se faire pipi et caca dessus quand même. Donc, je leur conseille des régimes.
0: D'accord.
3: Voilà.
0: Bonny Trailer.
17: Ouais, donc je pense que tu peux faire un régime à partir de 5-6 ans. Trop jeune. Non,
0: à 5-6 ans déjà.
3: C'est faux. Jeune, hein, ça fait.
0: Ah, mais attends.
3: C'est vrai.
0: Attendez.
3: Gérard, il est d'accord avec moi.
0: S'il vous plaît. Bonny Trailer, s'il te plaît, il y a une question IRC en priorité.
6: Oui. Belge Boris qui dit que 85% des gens pensent qu'un régime de 35 heures est utile, mais il faut faire attention à l'aérophagie. Et 42,3% pensent que tu devrais venir en Belgique pour manger des bonnes frites.
0: Oh ben ça, j'ai déjà eu l'occasion d'aller en Belgique. C'est vrai qu'on mange bien là-bas.
6: Et c'est vrai, il y a Turpentine qui me demande si tu pisses toujours sur ta femme. Je vois pas là.
0: Elle ferme sa gueule.
3: Turpentine, elle sonde.
0: Elle
16: l'enduit de caca.
0: Oh là, je sens que le débat il va se terminer.
3: Je vais te répondre, Gérard. Hein.
0: Il va se terminer vite, fait le débat. Hein. Ouais.
3: À
4: la place d'Holbran, on accueille 0%.
1: Pour ça,
0: Gérard. Salut, 0%, salut, t'appelles d'où?
10: Viens, mon petit cochon.
0: T'appelles d'où?
1: J'appelle de Lyon.
0: Fréquence.
1: Petit cochon. 93.3.
10: Viens, mon petit cochon.
3: Alors, on nous dit de nous calmer et d'aller son derrière. Laisse
0: bon. Alors, je pense.
3: Sérieux.
0: Manu, s'il te plaît.
4: Oui.
0: Tu m'envoies la paille avec le disque. Ils vont répondre et puis tu vas me les calmer un petit peu en antenne.
4: Pas de problème.
0: Hein?
4: Donc, on va
10: de toute façon, tout le monde le sait que t'habites Cité Carnot.
0: Attends, tu vas te faire enculer, espèce de PD!
4: Pas de vulgarité quand même, Gérard.
0: Ouais, mais lui, il a pas besoin de balancer la
4: veste. Je l'ai coupé.
0: Manu, tu me le casses.
4: Je sais.
10: Ouais, de toute façon, tout le monde le sait que t'habites Cité Carnot.
4: Allez! Ça y est. Manu, balance le disque, Gérard, vite.
0: Alors, les cochons de Reader Digest avec Dodo Party dans les caves de Suresnes. Merci pour.
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0: Et voilà, vous êtes toujours sur Fun Radio 101.9 Paris.
4: À Paris.
0: Donc, vous avez toujours Manu au standard au 0800 3 0800 5000. Et donc, on va terminer, j'espère, le débat correctement. Et il y a toujours Rigo sur le www.fr.
6: Ouais, et d'ailleurs, j'ai plein de questions.
0: Ouais.
6: Il y a Roadrunner qui te demande si tu vas refaire le même débat la semaine prochaine.
0: Non.
6: Non. Et Il y a Yankee qui voulait savoir si, enfin c'est pas qui voulait savoir, il dit juste que si Sandy avait des couilles, on pourrait la prendre pour Godzilla. Enfin,
0: non, pas du tout. Donc alors la question c'est à quel âge peut-on commencer un régime ? Ben non, mais je pense que tout le monde avait déjà répondu à cette question.
4: Ouais.
0: Ah ben alors donc.
1: Tout le monde a répondu.
17: Ouais, tous.
0: Pardon.
1: Mais non.
0: Dans quel endroit peut-on faire un régime ? Cuisine, etc. Ou autre ?
17: Alors dans le McDo.
0: Qui ?
17: Body trainer.
0: Ouais ben tu pourrais préciser ton nom bien avant de répondre si ça te dérange pas, merci.
17: Bah c'est pas un blind test, c'est bon. C'est
0: non mais ouais ben c'est peut-être un débat, mais dans ce cas-là, lors des débats, tu précises ton nom, d'accord ?
1: Okay. Mais Gérard, oh non !
0: Bon, tu réponds ?
19: On peut appeler les Drummond là ou pas ?
0: Tu réponds s'il te plaît, Bonnie Trailer, ou sinon c'est Lyon.
17: Donc je dis que les endroits pour faire un régime, tu peux aller dans tous les trucs genre McDo.
0: Ouais.
17: Au lieu de te prendre un cheese, tu prends une salade.
0: Ouais.
17: C'est des trucs bien dégueulasses, genre l'œuf, c'est un tube. C'est bien la steak. Et donc ça te fait maigrir. Y a pas de problème.
0: Ouais, bah, parce que t'as déjà bouffé des œufs, toi.
17: Ah oui, j'ai déjà bouffé des œufs. Oui.
0: Ouais, d'accord.
17: Pourquoi toi jamais ?
0: Non. Tony.
1: Ah ouais. Ça m'étonnerait hein.
0: Tony.
19: Ouais il y a des endroits spéciaux pour maigrir. Il y a je sais pas si t'as déjà mangé de la cuisine indienne, laisse tomber, c'est épicé. Tu perds 5 kilos direct.
0: Ouais, bah,
17: ça te fait transpirer.
19: Ouais, c'est des graines d'acajou, je sais pas quoi. Laisse tomber mon pote GG, n'y va jamais.
0: OK, 0%.
1: Ouais,
20: Gérard, tu pourrais revenir sur le débat
1: Marrakech et
17: ah, c'est pas bon ça.
1: J'ai perdu 10 kilos un seul coup.
19: En parlant de ça, GG, si tu
0: veux. Bon, Tony, s'il te plaît, tu laisses parler 0%, merci. Non,
19: excuse-moi, autant pour moi.
1: Direct.
19: Ouais, non, mais je te prendrai bien les fesses dans la spoule, c'est tout.
0: Bon, alors, Tony.
19: Tony. Gérard, j'aimerais bien que tu me parles le cul pour
20: mais c'est pas très grave.
0: Tony, tu te calmes, s'il te plaît.
17: Voilà.
0: Sinon, tu vires.
17: Voilà.
0: Ok, alors 0%.
1: Ouais, je te disais, donc j'ai mangé un couscous avarié, j'ai perdu 10 kilos parce que j'ai eu une super gastro de l'année. Et chiasse et vomissement.
17: Ah, c'est pas bon.
0: Non, mais de manière, le couscous, ça dépend comment que tu le manges, parce que si tu mets de la harissa dedans, c'est sûr que ça fait épicer comme la cuisine indienne, comme disait Tony.
1: Ouais, mais j'avais dû mettre des herbes tropicales parce que c'était vraiment à chier, quoi.
0: Ouais, d'accord. Bifidus actif.
21: Bah, écoute, moi, je conseille à tout le monde de voyager. Les pays d'Asie, l'Amérique du Sud ou l'Afrique, tu chopes une bonne tourista saignante. Ouais. Et effectivement, là, tu lâches tout.
0: Ouais, okay. Pitbull Mashtock.
1: Oui, bah écoute, allô ?
0: Oui, on t'écoute.
1: Ouais, moi je pense que tu peux faire un régime dans ta cuisine, mais ce qui est le mieux, c'est de faire un régime dans ta chambre.
0: Non, mais c'est vrai que.
1: C'est ce qui s'appelle du sport en chambre.
0: Voilà.
19: La chaudomie.
1: Ça, c'est très très bon.
0: Tony.
19: C'est pas moi.
17: La chaudomie sans pommade.
20: Gérard, je m'appelle Guy. Je t'ai vu.
0: Doit-on ne plus manger pour faire un régime ou autre ? On va demander à Bifidus actif.
21: Un régime pour ne plus manger ou autre ?
0: Ouais.
21: Non, moi je te conseille anorexique, c'est boulimix.
19: C'est des personnages de
0: Tony.
21: Voilà. Non, mais il a raison.
19: Non, mais je t'aide.
0: Tony, s'il te plaît, c'est pas à toi que je m'adresse pour l'instant.
19: Pardon, excuse-moi.
21: Il a tout à fait raison. C'est des personnages. C'est dans un album qui s'appelle La Grande Diarrhée d'Astérix. Et il y a deux spécialistes nutritionnistes qui s'appellent Boulimix et Anorexix. Il a tout à fait raison.
0: Ok, alors 0%.
1: Oui, Gérard.
19: C'est dur, hein.
0: Ouais. Non, mais je crois que 0% pour l'instant, je sais pas si tu as envie de répondre correctement aux questions.
1: Ah, mais si
0: tu as du mal à répondre à la question, tu le dis tout de suite.
1: Je conseille plutôt aux gens de manger moins plutôt que d'arrêter de manger parce que ça sert à rien de se rendre malade, d'arrêter de manger pour faire un régime. Moi
0: je peux te certifier 0% que t'en as.
20: Mais non, mais il fait du slip en plus. Quand je l'ai vu l'autre fois, il avait le slip tout jaune.
19: C'est quoi ça?
20: Je te jure, il prenait la patte comme ça, c'est comme un petit cannibale.
1: Ah, mais Gégé, on t'entend plus là.
0: Fildar, je le sens que tu as chopé ton agenda dans ta gueule.
6: Sur IRC, il y a plein de monde et il y a quelqu'un qui me dit qu'en fait. D'après un magazine que je citerai pas, qui commence par Fig et qui finit par Arrow, il dit que dans une fusée au décollage, tu perds 3 kilos.
4: Le Figaro ?
0: Non, personnellement. Bien, Pildor, bravo. Espèce de petit con, va.
21: Voilà.
0: Personnellement, non, tu perds pas 3 kilos. Donc avant que Tony réponde à la question, doit-on ne plus avant que je réponde à la question à 0%, je vais continuer le sondage que j'ai. Alors d'après vous, qu'est-ce qui manque dans un régime? Alors 50% aiment y voir du gras. Et voir plus de gras. Donc alors c'est pas en mangeant du gras que tu pourras faire un régime.
6: C'est pas ça que ça veut dire. Ce que ça veut dire, c'est qu'il y a des gens qui font des régimes, ils aimeraient qu'il y ait plus de gras.
0: Ouais, ben justement. Alors une personne qui fait un régime et qui veut manger du gras, c'est pas la peine qu'elle fasse son régime. Au contraire, faut pas manger gras.
20: Ta gueule !
1: Ah.
0: Putain, mais il est complètement.
1: Y aurait pas un petit problème par hasard ?
0: Ouais. Si. 23% aimeraient qu'il y ait des tonnes de merguez. Ça, je vois pas le rapport avec.
1: Ah, c'est bon, les merguez.
21: On va t'en foutre de la merguez.
0: Et 10% trouvent qu'il manque de clarté. Donc voilà.
19: Mais quoi ?
0: Alors. Trouvez-vous les régimes trop chers? Alors 61% s'en foutent vu la venue de l'euro. Enfin bref, 20% préfèrent sauter la barrière pour ne pas payer.
1: Ah ouais, c'est bien ça.
0: Non mais c'est pas mal. Toi, tu fermes ta gueule au lieu de parler de Sandy, d'accord? 11% sont fils de patron, donc ne payent pas. Et 2% prennent le forfait zoolophilie, car c'est moins cher. Oh, ben, voilà.
21: Dur, hein.
0: Donc après il y en aura un autre, mais on va alors donc on va je vais répondre à la question de 0% sur ce qu'elle me disait.
1: Ouais.
0: Donc toi pour toi c'est quoi alors? Parce que j'ai pas trop.
21: Voilà.
0: Oh là, celui qui se lave les dents derrière, ça commence à me gonfler.
19: Bah, bah, oui, trop fort.
0: Sérieusement.
1: Pour moi, tombe pas ses dents à lui.
0: Bon,
1: je vais quand même te répéter parce que moi, au moins, je répète.
0: Ouais.
1: Je te disais que ça sert à rien d'arrêter de manger, il faut seulement manger équilibré.
19: Ouais.
0: Non, mais voilà. Non, mais c'est sûr, parce qu'il y a des personnes qui s'arrêtent carrément de manger pour maigrir.
21: Mais ça, c'est pas bon, ça.
0: Non, mais je pense que ça sert à rien du tout de s'arrêter de ne plus vouloir manger pour maigrir.
21: La grève de la faim.
0: Attendez. Il y en a qui font la grève de lapin pour ça, mais moi je pense que c'est strictement.
21: Ouais, mais la grève de lapin c'est pour d'autres raisons, Gérard.
0: Ouais, mais ça a rien à voir avec les régimes. Hein,
19: d'accord. Gérard. Est-ce que tu penses que c'est possible, c'est de.
0: Oh, s'il vous plaît, 5 minutes.
19: Ouais.
2: Ouais, Gérard, je voulais te demander si c'était mieux alors de faire la grève du début.
0: Non, toi, tes questions.
19: Ok, un jeu de mots excellent.
0: Toi, tes questions à son IQ. Tony.
19: Un killer, Bertie.
0: Tony.
19: Ouais.
7: Ok, Michel.
0: Tony.
19: Voilà, on parle dessus. Oui, je suis là. Donc, pour répondre à ta question sur les régimes.
20: Mon petit cochon.
19: Oui.
7: Oh là là.
19: Non mais là, il y a des sons là.
0: Non mais tu réponds ou pas?
19: Ça c'est mon pote qui les balance.
0: Ouais, bah alors Tony, tu réponds s'il te plaît, merci.
19: Ouais, non mais je voulais seulement te poser une question, après je réponds.
0: Non, tu réponds avant.
21: Tu réponds d'abord.
19: Ouais, mais il faut faire attention avec les régimes en fait, hein, parce qu'il y a des régimes qui peuvent être très mal supportés par... Parce que tout à l'heure tu parlais des jeunes enfants, et passer un certain âge, enfin à un degré inférieur, à peu près en toute... l'équateur. Demain.
0: D'accord. Ouais, ça vient, ouais.
6: Gérard.
21: À la liberté. Sur IRC, on te demande.
6: Sur IRC, il y a Belge Boris qui te demande. En fait, il a fait un régime de la marque qui commence par Slim et qui finit par Fast. Et
0: Fast.
6: Il a pas perdu de kilos, mais il a perdu 1500 balles. Donc, il voulait savoir si c'était normal ou autre.
0: Non, mais ça, justement. Justement, la question est bien parce qu'en fin de compte, c'est ce que je disais tout à l'heure en début.
19: Mm-hmm.
0: Donc, ces histoires de conneries comme ça, par correspondance, même avec le produit qu'il vient de citer, c'est vrai que c'est de la merde. Parce qu'en fin de compte, on croit perdre des kilos, mais en fin de compte, c'est faux.
19: Mm-hmm.
0: C'est de la saloperie. Je vais te dire une chose, tu ne perds pas de kilos avec ça. Au contraire, tu crois en perdre, mais en fin de compte, tu vas en reprendre. Mm-hmm. Et donc, les personnes vont dépenser du pognon là-dedans sans arrêt, et en fin de compte, c'est de la saloperie. Donc, je conseille aux gens, n'achetez pas des trucs par correspondance, c'est tout.
2: Mais pourquoi ?
0: Donc, parce que c'est de la saloperie, pas possible. C'est des produits qui valent hyper cher, et tu as dépensé ton pognon là-dedans, donc ça ne sert à rien.
2: Ouais, mais combien ?
0: En tout, si tu l'achètes constamment pendant des mois, je vais te dire une chose, que c'est complètement de la merde. Bah. C'est de la merde.
19: Ouais, c'est vrai.
0: Alors, Body Trailer.
21: Moi, je suis tout à fait d'accord avec toi, Gérard. C'est vrai que ces trucs-là, c'est de la merde.
0: Non, mais doit-on ne plus manger pour faire un régime ou autre? Parce qu'après, on va arrêter, parce qu'il est déjà 3h05, donc...
21: Ah bah non, on continue jusqu'à 3h.
0: Non, mais même, il reste plus que deux questions, et après, c'est fini.
17: Donc non, c'est pas bon du tout d'arrêter de manger. Parce que si t'arrêtes de manger, bah,
0: attends 5 minutes. Fildar. Fildar. Non, non, mais moi je veux pas le savoir. Si tu veux, si papa.
8: Il est trop tard. Rappelle demain, ciao.
0: Allez hop. Olivier, c'est pareil, c'est pas la peine de t'amuser avec un téléphone de merde, parce que ça, c'est un gadget, c'est pas un vrai téléphone. Alors, dégage. Hop, au revoir.
19: Il est gentil, Gégé, il lui manque plus que la parole. Gégé, va chercher le gars à Sandy, va chercher. Allez, va chercher.
0: Petite boule mystère.
17: Tiens, je voudrais savoir si toi, t'as utilisé des produits pour essayer de perdre un peu de poids pour ton kyste.
19: Rapporte le god, rapporte.
0: Toi, Tony, dégage, au revoir. Au revoir, Tony.
6: Gérard, sur IRC, il y a Snooze qui demande, il aimerait bien faire un régime, mais est-ce qu'il peut tricher? Parce que s'il doit se retenir de manger, il y a des jours il aimerait bien manger quand même, tu vois, il voudrait tricher.
0: Non mais c'est pas ça, s'arrêter de manger complètement, c'est de faire une chose, de manger normalement. Par exemple des trucs pas trop gras, par exemple style carottes, salade
9: ou autre.
0: Mais pas des trucs gras. Parce que ça servira à rien de manger des trucs gras, au contraire. Mm-hmm. C'est en mangeant des trucs gras que tu prendras du poids.
6: Mm-hmm. Ouais, mais après, sinon, non mais Gérard, il y a la gaffe sur IRC, après il me dit t'as des malaises aussi après.
0: Non, ça dépend, parce que ça dépend si tu veux manger équilibré. C'est sûr que si tu manges pas régulièrement ce que tu prévois, c'est sûr que tu auras peut-être des malaises. Mais faut se dire une chose, c'est de se prendre le courage à deux mains et de manger ce qu'on a prévu. C'est pas de dire bon, bah, je vais commencer aujourd'hui, demain j'arrête, je reprends après. Non. Au contraire, faut continuer régulièrement. D'accord. Pas essayer de le faire un jour sur deux, parce que sinon, okay, ça sert à rien.
8: Mais Gérard, quand tu dis manger équilibré, ça veut dire quoi? Manger le même poids à gauche qu'à droite? C'est quoi le...
0: Non, mais manger équilibré, attends, toi, tu ferais mieux de te taire, parce que toi, t'es...
8: Ah
0: toi,
8: non, je te demande.
0: Non, mais manger équilibré, c'est-à-dire de manger des trucs. Je viens de le dire. Puis non, mais mais je te le dis, c'est des salades, des trucs qui font pas grossir.
8: Ah, ok, d'accord.
0: C'est tout. Okay. Donc,
8: sinon, Gérard, excuse-moi. Ça veut dire quoi, justement, manger équilibré?
0: Putain, mais je viens de te le dire, c'est de manger des salades régulièrement et des carottes.
8: Ah, ok, d'accord.
0: Oh, merci. Putain, mais t'es borné ou quoi, okay, toi? Ouais, Rigo.
6: Non, c'était juste...
8: Excuse-moi, Rigo. Gérard, ça veut dire quoi, manger équilibré?
0: Non, ta gueule. Je te réponds plus. Allez, hop, okay, maintenant, terminé pour toi.
6: Bah, je l'ai perdu. Bon, ok. Je sais plus.
0: Donc, petit bout de mystère.
22: Ouais, je fais à l'antenne, là.
0: Oui.
17: Ouais.
22: Donc, pas de problème.
17: Et tu dois manger de la caquette pour maigrir, non?
0: Ouais. Pas ta gueule.
17: À manger équilibré.
22: C'est la fête de la musique.
0: Bon, de toute manière, on va faire le...
17: Allô, Gérard. C'est Jean-Pierre.
0: Petite bulle mystère, tu réponds à la question, puis on fait conclusion derrière.
22: Gérard, c'est Jean-Pierre.
23: Et on va bouffer.
22: Donc je te disais, moi, c'est vrai que manger, ça sert à rien du tout, mais si tu manges pas, évidemment, tu peux tomber et faire de l'anorexie. Donc, je sais de quoi je parle.
0: Mmh.
22: Hein?
17: Ouais.
22: Et puis, voilà, c'est tout ce que j'ai à dire. Mais je pense que c'est vrai que c'est pas une solution non plus.
0: Ouais, okay. Donc, alors, on va finir avec le sondage.
22: De la musique.
0: Ta gueule.
22: Le champagne coule à flot.
0: On va finir avec...
22: de la culture.
0: On va finir avec un sondage. 43 pour faire un régime seul. Alors, 43% sont déjà seuls dans la vie. 26% en ont déjà un à la maison. 15% préféreraient qu'une femme soit livrée avec. Et 10% le font quand ils dorment. Et la dernière question, et ça sera la conclusion juste derrière. Existe-t-il des médicaments pour un régime? Donc ça revient avec ce que la personne sur IRC me posait. Donc s'il passe et tout ça. Donc on va demander ça.
6: On va demander
0: à Bonnie Trailer. Pour terminer. Bonnie Trailer.
17: Excuse-moi, Gérard, j'étais en antenne.
8: Pote, je confirme.
17: Mon pote.
0: Alors, la dernière question.
17: GG de fun.
0: Bon, alors, au revoir, terminé. Au revoir.
17: Antenne, connard.
0: Va te faire enculer, PD. Hop, terminé pour lui.
22: Ah, c'est pas cool, ça.
0: Tony.
8: Tony,
17: il est là?
8: Si, il est là.
17: Tony, il est à l'antenne, moi aussi, Nanani.
0: Bon, Bonnie Trailer, c'est terminé.
8: J'arrive pas à le zapper.
0: Je ne peux pas le savoir, alors. Conclusion. Merci, Manu.
17: Laisse tomber, je suis un pirate, moi, Lascar.
8: J'arrive pas à le zapper.
0: Non, je ne peux pas le savoir, c'est terminé.
19: On va tout pirater, Lascar.
0: Terminé. Conclusion.
17: Chambre, Lascar.
21: On t'appelle de France Télécom.
0: Hop, voilà. Donc, conclusion du débat, on va demander à Petite Boule Mystère.
22: Ouais, bah conclusion, c'était un très bon débat. Et puis, bah faites un régime partout, dans votre cuisine.
21: Ouais.
0: Alors là, Manu.
6: Oh là là.
21: On fait un régime de mystère, là.
4: Ah, oh là, oh là, oh là. Ah, Manu s'est cassé la jambe.
6: Ah, je crois, ouais.
4: Oh, merde.
0: Là, Manu. Bon, alors sur ce, le...
4: Manu. Manu.
0: Non, non, c'est... Je m'en fous,
21: oh
0: c'est terminé.
21: Là, c'est
4: oh non, mais t'as pété la jambe de Manu.
21: Oh là, il va te taper.
0: Je veux pas le savoir, il a pas à couper les auditeurs comme ça, donc le petite boule mystère.
22: Allô?
0: Ouais, t'es là?
4: Bah, elle est là.
22: Oui, je suis là.
0: Ah, ouais, attends, fais gaffe, toi. Attends, la réunion de tout à l'heure, comment que tu vas te faire engueuler?
22: Allô,
6: non, non, pas de réunion, merde.
0: Non, non, mais attends, toi, de toute manière, t'as rien à voir parce que toi, il y a que toi qui a bien bossé ce soir encore.
22: Ah, ouais,
6: mais j'attends
22: tout
6: le temps. Merci,
21: merci à grosse.
0: Alors, petite boule mystère.
22: Oui, je suis là.
0: Donc, conclusion.
22: Bah conclusion, je sais pas si j'ai été coupée, mais bon, c'est pas grave.
0: Si t'as été coupée, parce que c'est Manu qui t'a coupée.
4: Non,
0: donc.
4: Non, t'as pas
21: été coupée.
0: Si, si, si.
22: Donc je voulais te dire, très bon débat, et puis faites un régime dans votre cuisine, dans votre chambre, enfin partout, quoi.
0: D'accord.
21: Bah vas-y, voilà. Montre l'exemple. Montre
22: et l'exemple. Une dernière conclusion, je te kiffe, Gérard.
0: Ok, moi aussi je te kiffe, ma chérie.
22: Ah, c'est gentil, ça.
0: Body trainer, il est plus là, Tony. Tony!
5: Fond dedans, Gégé!
0: Bon, allez, hop, lui, body trainer, c'est terminé. Tony. Il est plus là. 0%.
5: Je suis là.
0: Bon, conclusion.
5: Bah, je suis bien content qu'on soit réconcilié, GG. C'est faux. C'est vrai que j'avais pété un peu les plombs et je m'en excuse encore.
0: Mmh.
5: Et ce qu'il faudrait, mon GG, c'est que tu vires un petit peu moins les personnes et que tu les écoutes parler.
0: Non, mais attends, Tony. Moi, je vais te dire une chose, que si je vire les personnes, c'est que les gens, ils sont pas capables de répondre aux questions.
5: C'est
0: donc
5: faux.
0: ça sert à rien de faire des débats avec des cons.
5: Ouais. Des fois, bon, on répond un petit peu à des questions. C'est vrai,
0: non, mais bon, moi je vais dire.

0: parti. 0%.
1: Oui, Gérard. Moi, la conclusion, c'est que je préférais Tony quand il était impertinent et quand il arrêtait de te lécher.
2: C'est vrai.
3: Oh là là, qu'est-ce que je vais te mettre? Je vais te mettre une cartouche dans le cul, toi, tu vas pas.
0: Ça y est.
2: C'est du mytho.
0: Bifidus actif.
1: Sinon, je te kiffe.
0: Bifidus actif.
1: Mon copain Arnette.
0: Bifidus actif. 0%, c'est terminé. Au revoir.
1: Sinon, je kiffe mon copain Tony. Et sinon, je kiffe mon copain Caramel.
4: Allez, c'est quoi? C'est une meuf? C'est un garçon? C'est quoi, Bifidus? C'est quoi?
2: Non, je suis là, moi.
0: Alors, ta conclusion?
2: Alors, je remercie Megan pour la casse d'Eli. Et déjà, je voulais dire que pour l'information, Manu mangeait équilibré, c'est sans prendre autant dans la bouche que dans le cul. Donc,
4: merci
2: tu
4: beaucoup,
2: demanderas à Gérard, il va te montrer.
0: Okay. Ouais, t'as raison.
2: Et je voulais juste te dire que toi, les régimes, je pense que dans ta vie, t'avais pas perdu beaucoup de kilos, mais t'as déjà perdu des dents, donc c'est déjà pas mal.
0: Alors, je vais dire une chose, que là, ça te regarde pas. Ma vie privée, ça te regarde pas. Alors, en de bon entendeur, salut, le prochain coup, tu fermeras ta gueule. Ok?
2: Moi,
0: c'est comme ça que je te réponds. Alors, maintenant, tu fermes ta gueule et je veux plus t'entendre. Au revoir. Conclusion IRC.
5: Alors, il y en a plein. Faut que je les retrouve parce que ça risque de mettre un peu de temps.
0: Ouais, surtout si on a l'autre qui va me dire que ton débat n'avait ni queue ni tête comme toi.
5: Non, je l'ai pas vu. Alors, il y a Jupiler qui dit que les régimes, c'est tabou, on en viendra tous à bout.
0: Non, c'est pas un truc tabou, ça c'est faux.
5: Il y a Snooze, Monsieur Snooze qui dit qu'un régime c'est comme les 35 heures, ça marche jamais et ça crée des problèmes, surtout dans les débats.
0: Non.
5: Apparemment, bah si, puisque t'as pas arrêté de gueuler.
0: Ouais, bah peut-être.
5: Et sinon, il y a Yankee, Davy One et Turpentine, ils disent, ils sont désolés, mais tes régimes carottes et tes régimes salades, ça avait ni queue ni tête comme toi.
0: Ouais, bah dans ces cas-là, qui bouffe des carottes. On peut avoir le dernier chiffre pour conclure.
5: Il est 59. Ça va être compliqué.
4: Il est 59.
0: Non, il est 3 heures.
5: Pile.
4: Ouais, 3 heures, tiens, 3 heures.
0: Donc,
5: on n'a pas dépassé les 10 000, malheureusement. Je crois que le maximum qu'on a fait, c'était 9 997, puisque là, on est un peu.
4: Oh là là là là là là là.
0: Comme la semaine dernière.
5: Donc, sinon, il y a l'Agafou qui est. Il n'est pas content parce qu'on n'a pas parlé des électrodes pour maigrir.
0: Bah, si, on en a parlé.
4: Les vibros.
0: C'est Pildar qui en a fait illusion.
5: Ah, il en a fait illusion.
0: On en a parlé, j'ai dit que ça servait à rien de.
4: T'as fait illusion, toi, pendant la soirée, quand même?
0: J'ai frotté la lampe. Moi, personnellement, c'est pas avec ça que je ferai un régime. J'ai pas besoin de ça pour faire un régime.
4: Mais c'est pour te muscler, quoi.
0: Pour muscler, attends, tu ferais mieux d'aller dans une salle de porc et.
4: Une salle de porc.
0: Ouais, une salle de porc, tu vas voir, il y a des grosses cochonnes là-dedans.
4: Mais pour maigrir,
0: tu sais, tu prends des trucs là, demain, là, et tu l'élèves. On va voir combien de temps que t'arrives à l'élever.
4: Gérard, pour maigrir, tu ferais pas. Donc, tu utiliserais pas des trucs qu'on met sur le corps, les vibros, tout ça?
0: Non.
4: Pas de vibros?
0: Bon. Non, parce qu'en fin de compte, c'est rien, ça vaut rien. Donc, alors, sur ce, vous allez retrouver Seb pour la nuit sans pub. Et puis, Larsen, Manu, Larsen.
6: Ah non, c'est pas moi, si je fais du Larsen, je fais ça. Semblant.
0: Ouais, t'éteins ton micro, ça vaudra mieux quand je parle. D'accord. Donc là, vous allez retrouver Seb. Ouais, putain, mais lui va s'en prendre un aussi, un catalogue dans la tranche. Hein. Mm-hmm. Donc là, vous allez retrouver Seb pour la nuit sans pub et puis Max à Bordeaux ce week-end.
4: Au Space Opera.
0: Au Space Opera, c'est samedi.
4: Où toi, Gérard? À la Strada, à Agen.
0: Toi, fais-moi confiance que quand le chef y part, tu t'arrêtes d'y couper la parole parce que toi, t'es même plus capable de faire ton standard correctement. Alors, si t'es plus capable, tu restes plus dans l'équipe. Et donc à Agen, à l'Astrada, et bien sûr dimanche soir à partir de 22h, vous retrouvez le Stas System
4: avec Johnny Rock.
0: Avec Johnny Rock et donc.
4: Donc si les gens ils veulent poser des questions, ils peuvent appeler
0: au 01 40 521 521. Et moi je vous retrouve la semaine prochaine pour
4: les débats. Quoi, les débats
0: Ça on sait pas.
4: Surprise. Et tu fais quoi ce week-end?
0: Ce week-end je baise
4: Sandy.
0: Je baise le cochon.
6: Et par tous les trous en
4: plus. On finit avec quoi quand même? T'as reconnu?
0: Bon, on va se finir avec Undo Stress. Toi, c'est pas la peine de t'amuser avec tes points de merde.
4: Il y a encore ma mère.
0: Allez. Ouais.

0: On n'a pas que ça à foutre, hein.
1: Moi, je t'allais faire pissouille.
0: Avez-vous lu le livre de Madame Chirac?
2: Alors, moi, Marcelino, je ne l'ai pas lu, mais Gérard, je te conseille un livre, La guerre des boutons.
0: Ouais. Non, mais La guerre des boutons, je m'en bats les cacahuètes.
3: Oh, c'est lui qui a sa musique derrière, arrête!
4: Mais s'il prend une pute et qu'il roule pas.
0: Ah, bah ça, c'est son problème, c'est pas le mien.
2: Salut, Gérard, c'est Monsieur Johnny.
0: 109.
2: Exact. Oh.
4: Mais sinon, Gérard, t'as pas de nouvelles de cette vieille poufiasse de Sandy?
0: Mouna.
4: Oui.
0: Au revoir.
4: Oui, je m'interroge.
0: De quelle manière se traduit la bulimie? Tu réponds correctement à la question.
5: On explique là, Gégé.
0: De quelle manière?
2: On a pas dit répète, on a dit explique, du con.
0: Alors du coup, t'emmerde, pousse-toi de là, la boîte.
6: Ouais, mais qu'il évite de parler de l'arrière-carte, ça me fera bien plaisir.
0: Et qui c'est qui nous reste là?
7: Bah Maurice, il est toujours là.
4: Non.
0: J'ai dit au revoir à Maurice là.
7: Moi, pour conclure.
0: C'est qui toi?
7: C'est Jean-Michel.
0: T'es encore là, toi?
7: Bah oui, je suis revenu. Alors, je voulais proposer.
0: Attends. Ah bah non, on t'a dit au revoir, quoi.
2: Ah bah alors, pourquoi tu m'engueules? Parce que je suis pas là, Blaireau.
0: Oh, Blaireau, il t'emmerde, alors au revoir. Ça te dérange pas de dire bonsoir que de dire des conneries? Ouais, fils de pédiatre, fils de. Du doc.
8: C'est Jeanne.
0: Oh, mais c'est quoi ce bordel là?
9: C'est Smith, il déconne.
0: Ouais, bon, allez, tu lui. Manu, tu lui dis. Tu lui dis au revoir à lui et c'est terminé. Allez hop.
2: À qui?
0: Bonne nuit. Donc.
2: Est-ce que je peux répondre?
0: Qui?
2: Monsieur Spiff.
0: Mais je viens de te dire au revoir.
2: Mais pourquoi vous me dites
0: au revoir? Je te dis au revoir, c'est tout.
2: Pourquoi? Écoutez.
0: Au revoir.
9: Je peux pas, son père peut me faire aller sur Skype.
0: Non, mais allez, au revoir.
2: Je réponds à votre débat.
0: Non. Bipudus, tu arrêtes, s'il te plaît, merci.
10: D'accord.
2: Ouais, donc je disais que dans ces cas-là, tu gonfles. Et donc voilà, donc forcément, il y a un moment où c'est un peu comme une cocotte minute, quoi. Faut que ça sorte.
0: Bipudus, tu arrêtes, s'il te plaît.
2: Girardo.
0: Mais alors Lolo, c'est toi qui viens de dire en culo. Mais alors je viens pas encore, moi.
2: Ah mais non.
0: Terminé. Dans les banques ou autres services.
2: Je sais pas.
0: Donc pourra-t-on encore échanger des francs dans les banques ou autres services? Donc pourra-t-on encore échanger les francs dans les banques ou autres services? C'est la dernière fois que je répète la question.
2: C'est quoi le mot?
0: Alors.
2: Écoutez, moi je vous répondrai l'équivalent de 4 ports.
0: C'est-à-dire?
2: Eh bien, 1, 2, 3, 4 ports.
0: Monsieur Mazur.
2: Oui, monsieur Gérard.
11: Pareil.
0: Je pense que pour l'instant, vous êtes en train de vous foutre de ma gueule.
11: Pareil.
0: Alors, on s'écoute, Jean Biffon, il n'y a que de la maille dans mon portefeuille doré. Et voilà, donc, en fin de compte, c'était pas ce qu'on venait de ce que j'ai annoncé. Et c'était donc les Bee Gees avec Stenoline.
2: Moi, j'ai eu un petit problème avec le grec, c'est que j'ai séché les cours pour aller coucher avec des femmes plus vieilles que moi.
0: Putain, mais moi, j'ai regardé, c'est abréviation de famille Bach égale Basso. C'est tout ce que je peux vous dire. les gens, c'est vraiment des connards. C'est tous des cons à trois.
9: Ça arrive, Gérard, d'avoir un ami artificiel, c'est pas grave.
0: Ça y est, c'est terminé.
2: J'ai pris ton vieux chapeau Rav Kalin en otage, monsieur Gérard.
0: Oui, monsieur Mazur.
2: Alors, vous m'entendez?
0: Oui, je vous entends.
2: Parfait, moi aussi, monsieur Gérard. Je suis ravi d'être de retour.
0: On ne sait pas ce qui s'était passé.
2: Bonsoir, monsieur Mazur. Oui, bonsoir.
0: Ça y est, les bonsoirs, Jean-Luc et puis Michel Panini, là.
12: Joyeux Noël.
0: Bonne année à toi, Gérard. 3-0. Joyeux Noël.

0: Vincent, j'ai pas de nom à vous annoncer, donc ah si, ça y est, c'est fait. Ok, alors on va accueillir Carambar, 23 ans d'Angoulême.
1: Bonsoir Paris, bonsoir Christophe Coutan.
0: Comment ?
1: Non, ne t'énerve pas, Gérard.
0: Bonsoir. Non mais quand bonsoir, on dit bonsoir, bonsoir, tu dis bonsoir, d'accord ?
1: Bonsoir, oui.
0: Alors, Bénur, 27 ans Paris, on est... non, 21 ans, pas 27, oui. Excuse-moi, 21 ans.
2: Oui, bonsoir GG, bonsoir AD, bonsoir la France.
0: Bonsoir.
2: Bonsoir.
0: On accueille... Pustule, 27 ans de Nice, où qu'on peut écouter Fun Radio sur 107.2.
3: Bonsoir Gérard, bonsoir les garçons.
4: Bonsoir Pustule.
2: Bonsoir.
4: Bonsoir la droite.
2: Je parie qu'elle est dans le coup elle aussi.
0: Tourniquet, 26 ans Damien.
3: Oui, bonsoir.
0: Eh, oh.
4: Deux tourniquets Gérard.
0: Comme, non, j'ai un bourriquet et un tourniquet.
4: C'est bourriquet moi.
0: Non, bah attends, pour l'instant, je t'ai pas appelé. Ah, okay. Alors, on dit bonsoir, Tourniquet.
3: Bonsoir,
0: Tourniquet.
3: Bonsoir, Gérard.
4: Bonsoir.
0: Bourriquet, maintenant.
4: Oui, bonsoir, Gérard. Bonsoir.
0: 19 ans d'Orléans.
4: Salut, bonsoir, Fildar. Bonsoir, Ego.
2: Salut, Bourrico.
4: Bonsoir à tous.
2: Bon, Bourriquet.
0: Oh, ça y est.
4: Bonsoir à Agathe, qui nous écoute aussi chez elle. Dans son lit, s'il te plaît.
0: Comment ?
4: Une nuit dans son lit.
0: Qui ?
4: Gaël.
0: Ah, non, mais attends, c'est bien de dire des conneries comme ça, hein.
4: Ah, ok.
0: Prout apparente de Versailles. Poutre.
4: Ouais, salut Gérard. C'est dommage que vous m'ayez pas appelé le débat précédent. J'avais des choses marrantes. Là, ça va être tourette, je vous le dis direct.
0: Okay.
4: C'est pas grave. C'est bon, tu peux te lâcher.
2: T'as reconnu.
0: Non, mais ça y est, vous vous calmez, merci.
4: On connaît les voix.
0: Non, c'est moi qui commande pour l'instant, c'est pas vous.
4: Non, c'est bon.
0: Ok, alors, le débat, c'est moyen de communication. Donc,
4: okay.
0: Quel moyen de communication possédez-vous ? On va demander à Carambar.
1: Les hormones.
0: Hein ?
1: Les hormones, les papillons, tout ça, voilà.
0: Ah, ça, pour toi, c'est un moyen de communication, les hormones ?
1: Ouais, avec les pecs que je lâche, des fois, ça fait fuir mes copains et tout, et ils comprennent tout de suite que j'essaie de communiquer.
0: D'accord, plus
4: tu... C'est quand tu veux qu'ils s'en aillent de chez toi, c'est ça ?
1: Voilà.
0: Vénure.
2: Ouais, ben moi j'ai la bouche, hein, comme tout le monde, pour communiquer.
0: D'accord.
2: J'ai aussi un portable.
0: Mmh.
1: D'ailleurs, j'ai ton numéro.
2: Ouais.
0: Benure, tu fais gaffe, parce que tout à l'heure,
2: C'est pas moi.
0: C'est qui vient de dire qu'il avait mon numéro ?
1: Polo.
0: Hein ?
4: Jean-Luc.
1: Jean-Luc !
0: Pustule.
3: Oui. Moi, je possède des phéromones, qui sont des hormones sexuelles, voilà.
4: Ouais, et aussi un téléphone. Raison.
2: Pas de marque.
0: Mmh.
2: Comme moi, cochonne.
0: Tourniquet.
3: Moi, j'ai un portable.
0: Ouais. c'est tout.
3: Ouais, c'est tout, mais c'est déjà pas mal, tu sais.
0: Ok. Bourriquet.
4: Moi, j'ai un portable, j'ai un tatou. J'ai une Cibi.
0: Mmh.
4: Et voilà, j'ai du papier, du stylo, et j'ai tout, quoi.
0: D'accord, question.
5: Je vais lancer un petit sondage vite fait. Par le biais de quel appareil préférez-vous communiquer ? 96% par la bite, 15% par la langue, 45% par portable, 25% par téléphone, 28% par Game Boy et les autres consoles de jeux vidéo.
0: Et prout apparente ?
4: Ouais, moi j'ai un pigeon voyageur qui fait caca sur les balcons.
0: Non, je vois pas.
4: Regarde bien. Regarde bien sur ta terrasse.
0: Ouais, fais gaffe, toi, parce que tu pourras peut-être dégager avant la fin du débat.
4: C'est bien possible. On ne dégage jamais, lui.
0: Ouais, non, mais c'est ce qu'on verra. Parce que c'est pas lui qui commande, ça sera moi. Donc, qu'est-ce que je voulais dire d'autre ? Quel moyen de communication possédez-vous ? Ben, moi, j'ai simplement un portable.
6: Qu'est-ce que t'as, toi, Gérard ?
0: Moi, j'ai simplement portable. Un tatou, ça me suffit largement.
5: Non, t'as un portable.
0: Ouais, ben...
5: Un
0: tatou.
5: Les hémorroïdes.
0: Le portable et le tatou, voilà, c'est tout.
5: Et quand même, Gérard, tous les gens de l'IRC reconnaissent qu'ils utilisent Internet pour communiquer.
0: Ouais, mais ça, justement.
4: Internet.
0: Voilà. Donc, pensez-vous que l'Internet a beaucoup changé de nos jours ? On va demander à Carambar.
1: Comme dit Tony, pourquoi moi ?
0: Alors, Carambar.
1: Internet, bien sûr que ça m'a changé ma vie, ouais. Bien sûr, je fais mes cours par Internet. Plein de trucs par Internet, bien sûr, c'est génial, Internet, bravo, Internet. Merci, Internet.
0: Ah, mais attends, parce que tu vois, là, ce que tu dis de faire ses courses par Internet. Ouais. Moi, je vais te dire une chose, hier, ils m'ont appelé pour ça. Et j'avais vu le reportage là-dessus, comme quoi que tu pouvais acheter des vaches et tout ça par le site, par le moyen de l'Internet. Attends, toi, qui c'est qui vient de sortir ça ?
6: Je sais pas, on va chercher.
0: C'est bon,
6: continue.
0: Benure.
6: Non, mais continue ce que t'es en train de dire, GGZ, sur ce que t'as vu à la télé.
0: Non, parce qu'on parle de l'Internet, donc c'est vrai que tu peux acheter beaucoup de choses.
6: Qu'est-ce que tu peux acheter, par exemple, sur Internet?
0: Bah, tu peux faire tes courses, tu peux acheter des vaches, des bagnoles, un appartement, tout ce que tu peux trouver.
6: Avant tout, carrément.
0: Ben, ce que t'as besoin dessus.
6: D'accord, donc si tu veux, tu passes une annonce, tu tapotes, là, ouais, voilà, je cherche une vache même, de 40, des années 80, d'occasion.
0: Même des CD, hein, je pense que tu peux trouver ça par le bien de l'Internet, hein, maintenant.
6: Ah, carrément.
4: Je suis de Ricky Martin.
0: Bénur.
2: C'est Bénur, et je voulais dire que, comme on dit, ouais, ça a bien changé. Hein. Mm-hmm. C'est plus ce que c'était à l'époque. Au bon vieux temps, on faisait des Pac-Man, maintenant c'est Internet, c'est autre chose.
0: Mm-hmm. Mais non, mais pour toi,
2: et je pense que toi, t'en es resté quand même un peu à l'époque du Pac-Man, en général, quand même, non ?
0: N'importe quoi, toi.
2: Quand même.
0: Pustule !
3: Ouais, moi, j'ai pas Internet, je suis pas in. Par contre, j'ai une console Sega.
0: Ouais. Merci pour le Larsen.
4: Merci pour le son.
0: Tourniquet !
3: Ouais, ben moi, j'ai Internet, et depuis le temps que je l'ai, ben, je bouge plus de chez moi.
0: Et tu peux préciser ?
3: Bah oui, je fais mes courses, au lieu d'aller au supermarché, je vais sur Internet. Je veux des cigarettes, et ben je vais sur Internet. Je veux tout ce que je veux, je le prends sur Internet et je bouge plus de chez moi.
4: Une bite.
6: Mmh. Tu prends ton pied sur Internet aussi, non ?
3: Ça dépend avec qui, ouais. En général, ouais, parce que je loue les services.
4: Tu prends ton pied sur Internet, de Rigo. Oh, Rigo, il s'en fait pas mal, hein, le Rigo, là.
0: Alors, ça y est, bon, bourriquet.
4: On se calme, on reste tranquille.
0: On touche pas que des boutons.
4: Hein. Tu caches pas derrière ton écran.
0: Ouais. Bourriquet.
7: Oui, bonsoir à tous. Oui, donc, il faut dire, ouais, c'est vrai, ça a bien changé l'Internet. Moi, je me souviens encore du temps où ça s'appelait Intermarché. Je suis en faire mes courses et puis je draguais la caissière.
0: Bourriquet. Bourriquet.
7: Ouais.
0: T'as bien compris le sens de la question ?
7: Ah bah ouais, aussi bien que toi.
0: Non, mais je crois pas, hein.
7: Ok.
0: Parce que ça, t'avais qu'à écouter ce que j'ai dit déjà tout à l'heure. Prout apparente. Bon, alors qui c'est qui a un portable et qui s'amuse avec de la flotte là, depuis tout à l'heure ?
7: Ouais, parce que ça me donne envie de pisser. C'est moi, je suis dans ma main, je veux faire un jardin secret.
0: Eh, hey, ça commence à bien faire vos conneries maintenant.
7: Je veux venir me masser le dos là.
6: Ah, il y en a un qui a coupé.
7: C'est pas moi.
6: Manu. Non.
0: Donc, prout apparente.
7: Je kiffe aussi les boom blasters qui ont. Okay. Quand tu baisses les basses, c'est un son pourri. Et quand tu montes, c'est carrément une discothèque.
0: N'importe quoi.
6: Oh là là, il y a des portables.
7: Oh là là, on appelle de partout là-haut.
0: C'est pas moi qui ai pris les auditeurs, Gérard, c'est Gérard, Fidard, moi je comprends rien à ce qui se passe.
5: Pour en revenir au débat, ouais. Et à Internet, il y a Delight qui dit que Internet ça a bien changé. Il y a même des blaireaux comme toi qui savent ce que c'est.
0: Bah, si je suis un blaireau, bah lui, pourquoi tu s'amuses à tapoter pour avoir des notes astronomiques? Parce qu'il n'y a pas que l'Internet qui fonctionne aussi de nos jours, hein, qui peut changer. Il y a aussi le bien du Minitel, mais ça coûte plus cher que l'Internet, je crois.
6: Pourquoi?
0: Donc, le Minitel, ça coûte cher, et l'Internet, c'est pareil, ça doit coûter aussi cher, parce que déjà, faut que tu t'abonnes là-dessus.
6: C'est faux.
0: Non?
6: C'est faux.
0: Non, ça m'étonnerait.
6: C'est faux.
0: Ça m'étonnerait, moi, je te dis.
6: T'as cherché dans le dico ce que ça voulait dire Internet ou pas?
0: Non.
6: Pourquoi?
0: Non, parce que j'ai pas pensé à regarder. Et Internet, et voilà. Internet, ça veut dire ce que ça veut dire.
2: En tout cas, t'as pas de...
0: Celui qui me dit abrège, il va se calmer. Fildar, tu vas commencer par te calmer parce que tu m'as trouvé des auditeurs qui sont nazes.
6: Attends, tu crois que c'est facile en 5 minutes de trouver des gens potables?
0: Gérard, d'ailleurs, il y a Bourriquet qui est parti. Ouais. Et on accueille Je pue de l'arrêt.
4: Ouais, bonsoir. Ça, c'est l'invité mystère.
0: Donc, si je pue de l'arrêt à la place de Bourriquet.
4: Appelle l'invité mystère. Bonsoir Gérard, bonsoir à tous.
2: Salut à Tulip.
0: Salut. Ouais. Salut. Donc, alors, je te répète la question.
4: D'accord.
0: Pensez-vous que l'Internet a changé beaucoup de nos jours?
4: Ouais, c'est vrai que ça a pas mal. Ça a pas mal.
0: Oh, mais c'est quoi ce bordel là? Manu, tu vas te prendre une gaufre, hein.
5: À propos d'Internet.
6: Chocolat, banane.
5: À propos d'Internet, il y a, s'il vous plaît, il y a Ouragan sur l'IRC. Qui dit que le meilleur moyen de communiquer maintenant, c'est... oui, tout à fait. C'est le site ggtrouvemoilecul.com.
0: Oh, n'importe quoi, ce con. Alors, je pue de l'arrêt, donc, pour toi.
7: Ça a pas mal évolué. J'ai déjà cliqué sur Mulot hier soir. J'ai été d'ailleurs sur ton site, de www.tantousdesurenne.fr.
0: Alors, je pue de l'arrêt. Tu as la tantouse à ton merde, tu dégages.
7: Allez, hop, dégage.
0: Voilà, comme ça va être vite fait, je pue de l'arrêt. Hein.
2: C'est un nouveau, celui-là.
5: Je me disais bien que tu puais de l'arrêt.
2: C'est un nouveau, celui-là, c'est pas un habitué.
7: Ouais.
0: Merci pour les Larsen encore. Possédez-vous un portable, un tatou pour votre travail? On va demander à 40 barres.
2: Non, ni l'un ni l'autre, et j'aimerais bien que tu m'en offres un jour.
0: Non, bah ça, tu vois, tu fais comme tu viens de faire. Tu demandes à ta pelle quand il y a la possibilité d'en gagner. Tu téléphones, ouais. Tu fais le 0875 000 et...
6: Non, bah tu t'as qu'à regarder Fun TV, il y en a gagné cette semaine.
0: Voilà.
2: Voilà.
0: Donc, pour toi...
3: Voilà,
0: putain, il commence à me coincer les couilles, cette espèce de petit con, là.
5: C'est au standard, Manu.
0: Eh, hey, connard. Et là, alors, Bénure.
1: Ouais. C'est le gamin de quel habitué, là.
0: Non, mais c'est Bénure.
1: Oui, je suis là. Non, mais il a raison, le gamin.
0: Bénure, tu réponds correctement, tu dégages.
1: Ouais, ben je voulais te dire que j'ai un portable et si tu veux le numéro pour marteler l'ascar, tu peux toujours rêver.
0: Bah, toi aussi, tu peux rêver.
1: Mais je t'ai rien demandé.
0: Non, bah alors, tant mieux.
1: Mais tu peux me le filer quand même. Hein.
0: Non, bah là, t'iras de perso de
6: Gérard,
0: bon,
6: Gérard, j'ai calmé, je plus de l'arrêt.
0: Non, je t'ai dit de le dégager, j'en veux plus.
6: Mais il est calme, là.
0: Non, mais moi je veux plus le savoir, moi. Quand je te dis de virer la personne, tu la vires. C'est
6: okay,
0: non,
6: marche.
0: C'est pas la peine de la calmer, tu le vires. C'est tout. Ça va vite avec moi.
1: Il est propre, ils sont bons de l'arrêt maintenant.
0: Alors, pustule.
3: Ouais. Moi j'ai ni tatou ni portable,
1: mais
3: je veux bien numéro de portable de Benny.
1: 01
0: 40,
1: t'entends rien, non?
0: Bon!
1: 92, 99.
3: 72, combien?
0: Non, c'est bon là, Manu, tu peux me gérer là, il y en a deux là qui sont en train de s'échanger des numéros.
6: Ah mince. À l'antenne, merde, Manu.
0: C'est nul. Normal, hein.
6: C'est nul. C'est naze.
1: 01.
0: Oh
1: 43.
0: Oh putain, voilà.
6: Je suis là, hein.
0: Tourniquet.
8: Oui. Moi je m'en sers énormément parce que en fait je suis commercial. Et en fait donc je vends des portables.
0: Ouais.
8: Et je m'en sers énormément parce que j'ai de la clientèle qui m'appelle régulièrement pour justement acheter des portables.
0: Bon, attends, parce que là,
5: celui qui est dans sa baignoire.
0: C'est qui là qui est dans sa baignoire?
1: C'est moi.
0: Qui?
1: Moi, c'est Poutre Apparente. Ah, mais attends, je voulais dire une chose, que peut-être que Poutre Apparente il est dans sa baignoire, mais lui au moins il se lave quoi.
0: Attends, moi je t'emmerde, d'accord? Alors, ouais, c'est qui?
1: C'était Pépito.
0: Eh putain, mais Manu. Manu,
6: je sais pas par où il passe, je sais pas ce que Fildar a sélectionné.
0: Prout apparente, tu réponds à la question et je sens qu'on va poser une question, on va mettre un disque et on va changer d'auditeur.
6: Ah carrément. À la place de je sais plus, je suis plus de l'arrêt. Mmh. On accueille Viens dans mon trou. Non putain, mais c'est quoi?
1: Oui, bonsoir.
6: Pas de
1: famille, hein. Notre famille. Bonsoir à tous, c'est un Romain.
0: Salut.
1: Bonsoir.
0: Prout apparente.
1: De fun. Ouais, répète là s'il te plaît.
0: Prout apparente.
1: Répète la question.
0: Non non, attends, tu te fous de ma gueule ou quoi là?
5: Pour calmer le débat, Manu, sur IRC, il y a Arnett qui te demande de le rappeler.
6: Oh non, dès que j'ai une ligne.
1: Ouais, dès que tu viens, le nouveau qui vient d'arriver, là.
0: Alors, Prout apparente.
1: Ouais, c'est pas un habitué, lui. Ouais, non, mais répète-la moi, parce que j'étais au standard, s'il te plaît. Pour ouais. J'ai du Larsen, c'est vrai, en plus.
0: Possédez-vous un portable ou un tatou pour votre travail?
1: Non. Je travaille pas, je suis au chômage.
0: D'accord.
1: J'ai des émergements, en fait.
0: Viens dans mon trou.
1: Faut pas trop le dire, parce que je suis l'arbalète, comme.
6: Pas tous en même temps, s'il vous plaît, pas tous en même temps. Allô? Pas tous en même temps, merci.
1: Ouais, okay. Viens dans mon trou. Ouais, moi j'ai un portable, j'ai un tatou et j'ai deux pots de yaourt avec une ficelle.
0: D'accord. Celui qui s'amuse à faire du mort s'arrête.
6: Pourtant, ouais. C'est le débat. Attends.
0: Celui qui fait du mort s'arrête.
1: J'essaye de traduire. Là.
6: Ouais.
1: Grosse merde. Ta femme, elle pue là.
0: Bon, alors.
6: Ça y est.
0: Le disque.
6: Le disque. Ouais. Bah, pose la question, moi, Gérard.
0: Non, mais de toute manière, on va changer parce que là, ça va pas être.
6: Tu peux poser.
0: Alors, comme ça, tu me.
9: On va changer tout le monde.
6: Ouais. Tu peux poser la question pour les futurs auditeurs qui écoutent déjà la question de chez eux.
0: Alors, pensez-vous que le phoque est un meilleur moyen de communication que le morse?
6: Ah, bah, tu vois, on y revient.
0: Et on se retrouve juste après. Donc, vous pouvez toujours nous appeler au 0803-08-5000 et 0870-5000. Et toujours, Rigo qui vous attend sur l'IRC www.funradio. Et on s'écoute.
6: Un petit cadeau. C'est un petit
0: bonsoir.
6: Remix.
0: Donc, bonsoir, Rigo sur Internet. Et voilà, donc, vous pouvez toujours nous appeler au 0. Et qui c'est qui s'amuse avec ça, là, depuis
6: Manu,
0: tout à l'heure?
6: Manu.
10: Y a personne on air au standard.
9: Si.
0: C'est bizarre. Là, ça s'arrête là.
6: Ouais, comme par hasard, Manu.
1: Ouais.
0: Donc,
1: je vais te dire, ouais.
0: Qui c'est qui répond déjà là?
1: Je dis, il était pourri le remix.
0: Alors, si t'es pas content, tu restes chez toi, toi.
1: Jean-Luc.
0: Ouais, bah,
1: Jean-Luc.
0: Alors, tu dégages, tu peux rester chez toi, ça me perd des vacances. Donc, vous pouvez toujours nous appeler au 0803-08-5000 et 0870-5000 et toujours.
1: Je te copie.
0: 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Mais vous fermez vos gueules là ou quoi quand je parle?
5: Gérard, à propos de ta question, il y a quelqu'un qui répondait tout à l'heure à ta question, tu vas la reposer peut-être pour les gens qui n'ont pas entendu.
6: Laquelle?
5: La dernière. Okay.
0: Que pensez-vous que le phoque est un meilleur moyen de communication que le morse? Celui qui s'amuse à ça, comment ça...
5: Justement, il y a Panel sur l'IRC qui me demande la différence entre l'invité mystère et un phoque. Il me dit qu'il y en a un qui a des moustaches qui sent le poisson et qui est énorme et l'autre c'est un mammifère marin.
6: Non, ça c'est les auditeurs, Gérard.
0: Bon, Manu, t'essayes de me trouver qui c'est qui s'amuse à ça.
6: Ça y est, j'ai trouvé, je vais aller le kicker en live tout à l'heure.
7: Il y a l'un des deux qui sait jouer au jongler avec un ballon aussi.
0: Ouais. J'avais oublié, j'ai un petit truc à vous dire. Là, il y a sur la première question, quel moyen de communication possédez-vous? Donc, il y a 40% des Français qui en veulent pas chez eux. 20% de Français ne savent pas ce que c'est. 18% des Français n'ont pas compris la question et 15% des Français aiment le Communiquinique. Alors ça, je vois pas du tout.
6: Communiquinique. Le Communiquinique.
7: Communiquinique.
0: Ouais. Alors on récupère 40 bars.
7: Ouais, bonsoir.
0: Ouais, bonsoir. Morose.
7: Bonsoir, monsieur. Bonsoir,
0: vous fermez vos gueules.
6: Et pas tous en même temps, s'il vous plaît.
0: Ouros.
6: Ouros, il s'appelle.
7: Ouais, c'est Ouros.
0: Ouais.
7: C'est Yougoslave.
0: Ouros.
7: Sois poli.
0: Ouros.
7: Oui, je suis là. Bonsoir. C'est
0: bonsoir.
7: C'est un nom pédé, ça.
0: Tomate.
7: Je te permets pas.
0: Ouais, mais parlez plus fort devant les combinés quand
6: parlez pas tous en même temps surtout parce qu'on n'y comprend rien sinon.
0: Alors Tomate.
11: Salut Gérard.
0: Salut Luciole.
11: Salut Gérard.
0: Salut. Blanchis-moi la
7: la caverne. Salut Gérard.
0: Salut. Et je pue la pisse.
7: Ouais, je sais.
6: C'est moi.
0: Non, c'est
7: toi.
0: Je ne sais pas lire, pardon. Et...
7: Ouais. J'ai pas compris, il y a que moi qui ai un nom normal quoi.
0: Ouais. À part des noms des autres qui prennent des noms de
7: Non, allez, vous habituez, reprenez vos noms, merde.
12: Non, mais attends, Gérard.
7: Ouais, je te copie.
12: Roger.
7: Ouais, Breco, t'as taillé.
0: Oh,
7: ouais,
0: tu t'es fait un peu là, toi.
7: Plaque de verre gras.
12: Tu veux du
7: verre gras à 300 mètres.
6: Ouais. Bon, Manu, s'il vous plaît, vous gérez un peu là.
0: Manu, tu gères un petit peu là.
6: Pose ta question et on enchaîne.
0: Eh, mais merde, tu vas. Je vais pas la répéter 50 fois, tu vas calmer.
6: Demande aux gens un par un alors.
0: Alors, 40 bars.
11: Oui, merde. Au début, ouais, avant que je le quittais.
6: D'accord. Qu'est-ce qu'ils disent?
0: Qu'est-ce que c'est que ce salope, là?
6: Je te jure, je sais pas.
7: Et tu sais qu'il aime ce qu'il aime bien?
6: Non.
0: 40 bars.
7: Oui, tu peux répéter, parce qu'il y a que le bordel, j'ai pas entendu.
0: Oh là là, mais vous commencez à me les casser à 2h14, là, hein. Alors, pensez-vous que l'époque est un meilleur moyen de communication que le morse?
7: Bah, ouais.
0: Et ouais, celui qui s'amuse à ça, arrête! Manu!
6: Je vois pas la lumière verte.
5: Bon, Gérard, pour revenir au débat, il y a Delight qui dit qu'on utilise le morse parce que le phoque est en voie de disparition et qu'on n'a plus le droit de l'utiliser.
0: Ah, moi, je pense, ouais. Mais enfin.
7: Ouais, je suis d'accord, ouais.
0: 40 bars, toi?
7: Je vais dire, ouais, encore.
0: D'accord, bah, alors toi, 40 bars, ça va être.
7: Si on manque d'inspiration, j'ai ce soir, là. Je sais pas ce que.
0: Ouais, bah, dans ces cas-là, si t'es malade, tu dégages.
7: Mais non, ça va bien. T'as qu'à teaser comme moi, drogue-toi.
0: Ouais,
7: c'est Ouros. Ben je voulais dire, tu parles des phoques, je crois qu'on devrait appeler Brigitte Bardot, il y a que ça à faire, parce que les phoques, comme on l'a déjà dit, c'est une espèce protégée. Et je pense que l'armée, parce que c'est l'armée qui utilise le morse et le phoque, devrait pas se servir de ce genre de choses, et je voulais savoir si toi, c'est vrai que t'étais spécialiste, non pas en phoque, mais en phoque.
0: Non, pas du tout.
7: D'accord.
0: Une question IRC avant
5: Oui, sur IRC, il y a Super Ouragan qui m'explique qu'on utilise le morse parce que le teckel est trop lourd à porter.
0: N'importe quoi, lui. Tomate.
13: Mais non, t'es sur moi.
0: Fildar, fais gaffe.
6: Mais c'est pas moi.
0: Fais gaffe, Fildar. Fais gaffe à toi, Fildar.
7: La DAT, merde.
0: Fais Tomate.
13: Je sais pas, parce qu'il dit que c'est ses amis qu'à lui. Faut pas que je téléphonais ses amis, tout pas.
7: Au début,
0: c'est. Ça commence à bien faire.
13: Qu'est-ce qu'il aime bien?
6: Non. J'ai coupé.
0: Tomate.
6: Tomate.
0: Voilà, je sens que la conclusion elle va se faire vite. Mais...
6: Non, Tomate.
5: Gérard, parle bien dans ton micro aussi. Si
0: Tomate.
14: Oui, je te réponds, regarde. On utilise le morse parce que ils arrivent mieux à voler que les pigeons voyageurs.
0: Non, mais ça, je vois. Non, mais le morse, c'était un moyen de communication avant.
14: Oui, mais le pigeon voyageur aussi, et les morses arrivent moins bien à voler que les pigeons. Donc,
0: ouais, mais le morse, il est quand même long. Il était quand même long à.
14: Ouais,
0: envoyé, hein.
14: Il nage vite.
0: Mmh. Okay.
7: Oh, vite, non.
0: Luciole.
15: Ouais, en fait, le phoque comme le morse, c'est quand même assez dépassé comme moyen de communication maintenant.
0: Bah maintenant, ça n'existe plus. Non, je crois que ça n'existe plus.
15: Si, ça existe encore dans certaines postes.
0: Mmh.
15: Et non, mais maintenant, il y a des moyens beaucoup plus adaptés, comme le courrier, par exemple.
7: Mmh. C'est toi qui mets les tampons.
0: Ouais. Bon, ça y est.
7: Technique et je les mets avec les dents.
0: Blanchis-moi la caverne.
7: Ouais, moi je voulais dire que j'étais pédé comme un phoque et il y avait ma grosse bite qui s'amorce.
0: Oh là là.
7: Ça fait pas mal ça.
0: Ouais. Et
7: ça, ça peut faire du genre au casse.
0: Ben, je ne sais pas. Je ne sais pas lire.
7: Non, le morse je maîtrise pas trop. Gérard,
0: ouais.
7: Le fait blanchis-moi la caverne, je veux savoir si t'es...
16: Ah, je suis en train de parler, toi, t'es un rigolo, toi. Vas-y.
7: Je veux savoir si t'avais déjà utilisé les Toki Whisky.
0: Les Toki Whisky.
7: Les Toki Whisky.
16: Zéro, allez, viens-le, reprends Arnett.
7: Arrête.
0: Mais vous fermez vos gueules un peu, maintenant.
16: On est Arnett, merde.
0: Je ne sais pas lire.
16: Mais il montait sur moi.
7: Ouais, non. Le morceau, je t'ai dit que je maîtrisais pas. Je préférais le... Comme disait la jeune
0: fille. Mais Fildar
16: qui mettait
0: Mais ils me font rire, les auditeurs, Gérard, j'y peux rien. Fais gaffe, parce que tu as pris une télécommande
6: de la télé, on en a
0: besoin. Bon, ouais, Manu, je te préviens.
6: Ouais.
0: Putain, c'est le connard, là, au deuxième débat. Parce que c'est pas possible de travailler comme ça.
6: Ça marche.
0: Et toi, t'arrêtes de balancer n'importe quoi.
17: Arrêtez, là, le débat, c'était bien, là.
0: Hey, dégage!
16: On aime ton cul,
0: Gérard! Dégage!
6: Non!
0: Mais c'est toi qui fais des conneries!
6: Mais non!
17: C'est vraiment une merde!
0: Toi, t'es un branleur pas possible, hein! 4% de mes couilles!
16: C'est bon!
0: Allez, on parlait de tes 4%, ça m'étonne pas que t'es aussi con!
5: Bon, Gérard!
0: Bon, allez, vous fermez le gueule maintenant!
5: Gérard, pour revenir au débat, on me demande si tu préfères le morse ou le fistfuck.
0: Je vois pas du tout le rapport.
16: Vas-y, Gérard,
6: attends, Gérard, il est debout. Il a lancé quelque chose contre Fildar.
16: Dégage!
6: Et qu'est-ce que je fais, moi, Gérard, là? Rigo, faut que tu viennes m'aider, là.
5: Ouais, je vais au standard.
16: Arrêtez, merde, tout le monde à la DAP, là.
6: Viens m'aider.
5: Bon, je veux juste dire aux gens de l'IRC que je vais au standard, vu qu'il n'y a plus Fildar à l'arrière, faut que Manu y aille.
0: Alors, donc, pour la question sur le morceau. Oh là là là là là là là là, ça commence à m'énerver cette histoire.
16: Le roi des cons.
0: Bon, Manu,
6: tu vois,
0: là, il y a des trucs qui vont pas.
6: Bah attends, je viens d'arriver, je regarde.
0: Non, toi, tu vas dégager. Non, tu vas là, je veux plus te voir. Je veux plus te voir à l'arrière, tu vas y au standard.
6: Non, je te promets, Gérard. Je te promets, Gérard, j'arrête.
0: Je te préviens, fais gaffe.
6: Non, j'arrête, promis.
0: Fais gaffe.
6: Ouais, je fais gaffe.
17: Bah, Gérard, c'est lui qui décide, hein.
6: Je fais gaffe.
0: Alors, tu vas au standard.
6: Non, parce que je connais pas les auditeurs, j'aime pas.
0: Ouais, mais t'aimes pas, tu voudrais peut-être faire ton boulot correctement. Parce que tu commences à faire chier ton monde, toi, aujourd'hui, hein. Alors.
16: Oh non.
0: Bon, Manu,
6: je vais essayer de gérer. C'est quand même.
0: Non. C'est toi qui fais des conneries. C'est
6: moi, je fais mon possible, hein.
5: Ouais, mais il peut les calmer, quand même.
0: Alors.
6: Bon.
0: Pour la cinquième question, Jésus J.S. utilisait-il encore des pigeons voyageurs pour communiquer?
16: Jésus?
0: Putain! Ils vont se calmer, ces bandes de cons!
16: Eh oh, tu te calmes, Goli, un peu, s'il te plaît, mon Goli,
7: reste poli, hein!
0: Et si vous êtes pas content, vous raccrochez vos téléphones, on prend d'autres personnes!
7: Mais tu nous parles sur un autre ton?
0: Ouais, bah si je veux, d'accord!
16: Il va se calmer, l'hydrocéphale!
15: Comment il va?
7: Le bulbe rachidien!
0: Bon,
7: écoute, le trison!
0: Alors, 40 bars!
7: Oui, est-ce que tu peux répéter, s'il te plaît?
0: Alors, J.S. utilisait-il encore? J.S.
7: Non, t'es pas J.S.
0: Oh là là! Non, mais vous êtes lourd ce soir.
7: J.S. utilisait-il quoi?
0: Des pigeons voyageurs pour communiquer.
7: Bien sûr, et même c'était dans la Bible et tout. C'était beau, c'était... Oui.
0: D'accord. Orose.
16: Vous voyez pas.
7: Ouais.
0: Oh là là, tu sais qu'il s'amuse à faire ça, là.
16: Mais c'est la DAT, putain, c'est bizarre. Ouais, c'est Orose.
0: Ouais.
16: Ouais, je voulais dire que J.S., le KGB, la CIA, tout le monde utilise des pigeons voyageurs. Et salut.
0: D'accord. Tomate.
15: Ouais,
0: il
15: utilisait les pigeons voyageurs, et en fait, quand il en recevait, il les bouffait.
0: Mm-hmm.
15: Il m'a volé Baldi dans mon
0: porte-monnaie. si ça vous fait rire, moi ça me fait pas rire, parce que celui qui s'amuse à ça, il m'a dégagé, je vais pas chercher qui c'est maintenant.
16: Oh là là,
0: Luciole.
15: Ouais, tu peux répéter la question, s'il te plaît?
0: Fais gaffe, toi, le connard, à ce que tu dis, toi.
16: Ouais.
15: Et
0: alors, J.S., utilisait-il encore les pigeons voyageurs pour communiquer?
16: C'est qui, J.S.?
15: Oui, mais c'est qui, J.S.?
0: À votre avis?
15: Je sais pas, je te demande.
6: C'est pas le gars dans Dallas?
0: Non.
7: Hier,
0: Oh là là.
7: John Soros.
6: Mais non, mais dis-leur qui c'est, parce qu'il capte pas.
0: Jésus-Christ, on voulait pas le dire, espèce de con, Manu aussi. Je commence à faire ça pour monde, toi.
6: Mais il capte pas, les auditeurs, faut bien leur expliquer.
0: Alors voilà, Luciole, maintenant.
15: Ouais,
0: oh là là là là là là là là.
16: Oh là là.
0: Là, vous avez fermé votre gueule quand les gens y parlent, maintenant.
16: Ouais,
18: Tu vois, pour une fois que c'est pas moi.
0: Luciole.
15: Ouais, bah on fait pas de religion à la radio, Gérard.
17: Là, c'est n'importe quoi.
0: Là, je crois, de cette manière, ça va être la fin, j'arrête à la 5.
17: Non, mais là, il faut remettre Manu.
6: Ça y est, c'est bon.
17: Non, mais le standard...
0: Non, mais attends, pour l'instant que...
17: Tu les calmes, hein.
6: Ça y est.
0: Ouais, bah
6: tu vas voir.
0: Luciole.
13: J'ai dit, bah, te laver les fesses, tu pues.
17: Oh là là.
5: Non, mais Gérard, sur IRC, ils trouvent ton débat tellement nul qu'ils se demandent si t'es le vrai Gérard.
0: Non mais attends, si ça leur plaît pas, dans ce cas-là, ils arrêtent, ils se demandent, ils en prennent après Manu et Fidlard qui font les cons. Alors Luciole, tu réponds maintenant ?
13: J'ai dit, bah te laver les fesses, tu pues.
0: Bon alors...
6: Dégagez.
0: Terminé pour celle-là, ça va vite fait moi hein, maintenant.
6: Ça y est.
0: Alors blanchis-moi la caverne.
13: J'ai dit, bah te laver les fesses, tu pues.
6: Attends Manu, tu gères là.
0: J'ai plus personne à mer.
6: Attends, c'est pas n'importe quoi
0: ouais,
6: que tu dis là.
0: Ouais. Blanchis-moi la caverne.
6: Ouais. Pas maintenant, j'ai pas le temps.
0: Mais quoi,
6: tu veux faire bouquet?
19: Allô?
0: Ah, il est là. Ouais.
19: Ouais.
0: C'est donc quoi, pour toi?
19: Attends, j'entendais pas parce que j'étais pas sur l'antenne.
0: Putain, mais vous avez décidé de me faire chier ou quoi aujourd'hui là?
19: Bah, tu peux me répéter s'il te plaît.
0: Alors, Jésus-Christ utilisait-il encore les pigeons voyageurs pour communiquer pour un 16e point à la question que je répète?
19: Ouais, c'est fort possible. Ouais, je pense que ouais, ça doit être écrit dans la Bible et puis tout ça c'est... Ça, c'est de la religion, ouais, je pense que c'est possible.
0: D'accord. Je ne sais pas lire.
19: En fait, ces animaux-là, c'est indomptable, parce que c'est pas comme les chiens, ils donnent papa, tout ça. Tu leur dis d'aller porter un message à ta dulcinée, et ce qu'ils font, c'est qu'ils pécorent des grains de pain. Ils t'écoutent pas, ces animaux-là.
0: Non, mais attends, de manière... Les pigeons... Bon, attends, n'importe quoi, les pigeons voyageurs, de toute manière, ça existait. Et
19: mais ça, jamais ça délivrait les messages.
0: Si.
19: Non, attends, faut pas déconner.
0: Mais attends, c'est ce que je dis.
19: J'ai essayé d'en dresser quelques-uns, j'ai jamais réussi. Si je leur attachais des trucs à la patte, des bagues. Ouais, voilà, des bagues avec des messages. Oui, j'ai envie de te baiser comme une chienne, tout ça. Des fois, on m'avait coupé le portable, en fait. Et j'envoyais le pigeon comme ça, et jamais il y allait.
0: D'accord.
19: J'ai eu des problèmes, je me suis...
0: Non, mais ça y est, on a compris.
19: Je me suis retrouvé avec une grosse...
0: Ça y est, on a compris.
5: Sur IRC, il y a Super Ouragan, il te demande comment tu fais pour envoyer les pigeons voyageurs assez loin.
0: Avec une bague.
5: T'arrives à lancer les pigeons avec une bague.
0: Non, mais les pigeons voyageurs,
5: tu l'envoies à 2000 km, comment tu fais?
0: Ils s'envolent, ils prennent leurs ailes et puis ils volent. Hein.
5: Oula, j'ai perdu 1000 personnes là, d'un coup, ils m'ont dit que c'était à cause de Manu.
0: Voilà, bravo.
19: Non, c'est à cause de Christine.
5: Bravo Manu.
0: Donc, c'est quoi comme... On va s'écouter un disque.
6: Tu poses la question, Gérard, le temps que je te
0: donne. Alors, celui-là, tu me le vires.
6: Tu le vires, mais.
5: Je le trouve et je le viens.
0: Non, mais tu vois, ça va aller vite, là. Alors, pour. Rigo.
5: Non. Ouais.
6: Rigo, pendant que. Pose une question internet pendant que je note.
0: Non, rien.
5: Alors, peut-on dire que GG est transgénique mi-pigeon, mi-phoque?
0: C'est quoi ça? Je sais pas.
5: C'est Citrouille qui demande ça. Et il y a Jarvis Cooker qui demande si on peut attraper des maladies Viagra ou autre en communiquant.
0: Ça, c'est plus le débat sur les maladies. Qui c'est qui s'amuse avec cette musique de là?
5: Sinon, il y a Yankee qui me dit qu'on utilise le morse maintenant parce que les phoques font de la radio.
0: Non, mais je vois pas du tout le rapport. Donc, la sixième question. Pour draguer, vous servez-vous de votre regard comme moyen de communication? Et vous pouvez toujours nous appeler au 0870-5000, 0803-08-5000, et toujours Rigo qui vous attend sur le site www.
5: Ouais, j'arrête pas d'attendre hein, depuis.
0: Point Fun Radio, et on s'écoute Riri, Fifi, Loulou avec Moi c'est mieux, avec du couscous. Et on se retrouve tout de suite après pour la suite du débat et la fin.
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0: Et voilà, donc vous êtes toujours sur Fun Radio, c'est la suite du débat sur les communications, moyens de communication, et on vient de s'écouter Ricky, Fufi, Loulou, avec ses... Moi c'est mieux, avec du couscous. Donc en parlant de couscous, on va être bien servi, parce qu'il y a justement...
6: Ah, il y en a quelqu'un qui a amené du couscous.
0: Non, mais on a un auditeur qui s'appelle Couscous, et qu'on avait eu depuis longtemps. Donc on récupère...
17: Il y a Couscous qui est là.
0: 40 bars, bonsoir.
21: Oui, bonsoir. Gérard,
0: oui.
21: Est-ce que tu me permets pour une fois d'être gentil? Je voudrais dire bonsoir à ma petite amie Jessica. Bonsoir Paris, bonsoir Jessica.
0: Voilà, ok.
21: T'as pas de petite amie ici.
0: Bon, oh, ça y est, là, vous allez pas recommencer pour la lapin.
21: Oui.
0: Ok. Ou Rose.
21: Ouais, je suis dans la place et je voudrais dire bonsoir à ma main droite.
0: Ok, Tomate.
22: Bonsoir à tous.
21: Oh non, Tomate.
22: À la main droite.
0: Carotte.
4: Salut.
0: Salut. Couscous.
18: Ouais, bonsoir. Ah,
0: couscous.
18: Ouais.
0: Ouais, c'est bon. Bonsoir, Abdelwahid. Ok, c'est bon,
21: couscous. J'ai pas remarqué que les autres habitués, on voulait pas, là. Ce mec, là.
0: Oh, on se calme, s'il vous plaît, hein, maintenant.
18: Et bonsoir à tous les terroristes qui
0: m'écoutent. Okay. Non. Mais ta gueule toi-même, toi, connard.
21: Oh là là.
0: Ouais, et mon doigt.
21: J'aime pas couscous.
18: Mon doigt sans le caca.
0: Ouais. Allez, sans le caca.
21: Ouais,
0: pour terminer.
21: Ouais.
0: Alors. Bon, ça y est, là, oui. On va commencer, on va finir le débat maintenant.
22: Ouais, non, ils sont cool. Hein, ils
0: alors,
22: sont cool.
0: Pour draguer, vous servez-vous de votre regard comme moyen de communication? On va demander à 40 bars.
21: Ouais, pour comment encore? Ouais, tout à fait, ouais. Énormément, ouais.
0: Mmh.
21: La persuasion, et en plus, attends, bouge pas, je change de côté la cassette.
0: Non, mais attends, si t'enregistres en même temps,
21: ça, c'est des trucs à moi, ça. Ouais, c'est pour lui après. En plus, je suis serveur, donc ça aide.
0: D'accord.
21: Et je me fais plein de nanas, mais là, depuis quelques temps, je me suis calmé, je suis avec une super fille, et je l'embrasse très fort.
18: Voilà. Ok, d'accord.
21: Je t'aime. Ah là là.
23: Attends, il passe ses messages perso, c'est quoi ça?
22: Il est amoureux.
0: Elisabeth
21: Guigou.
0: Non,
18: 40
0: bars, c'est bon,
18: c'est... J'ai été dit, ça nous écoute...
0: C'est bon pour 40 bars, hein.
18: Tu me fais vibrer, Elisabeth.
0: Ouros.
24: Ouais, bah écoute, moi j'ai un petit problème dans la vie, c'est que j'ai un regard de tueur, donc bon, je suis un peu obligé de mettre des lunettes de soleil, parce que sinon les filles, les fusils, ils regardent.
0: Oh, vous arrêtez de vous marrer, là.
25: Il fait, vas-y.
0: Oh, là, là, là. Oh, ouais. Je sens que ça va se terminer vite fait, Manu, avec toi.
23: C'est pas possible que ça vienne de moi, je les ai presque...
18: Vas-y, c'est bon.
0: C'est quoi, tomate.
24: C'est quoi la voix de Moby Dick, là, c'est quoi?
0: Comment?
25: Moi, j'ai un petit appareil dont je tairai le nom, qui, en fait, envoie des messages à quelqu'un qui a le même appareil. Donc, si j'ai envie de... Si je croise quelqu'un dans la rue et que j'appuie sur un bouton, ça sonne sur son appareil.
22: Ouais, c'est le nouveau truc, Gérard. T'as vu à la télé? C'est le truc pour les amoureux, là.
0: Non.
22: Des espèces de beepers.
0: Les
22: fuck lovers, là. Les fuck lovers.
0: Ouais. J'ai vaguement vu ça, ouais. Carotte?
4: Bah moi j'ai des sales yeux donc je me sers pas du regard pour draguer.
22: Sors du cul.
4: D'ailleurs je drague pas et puis on me drague jamais parce que je suis moche, on me compare toujours à Sandy donc tu vois ça m'arrange pas.
0: Alors Carotte, tu vois, tu viens de dire un nom qu'il fallait pas donc tu peux retourner chez toi, c'est terminé pour toi. Au revoir.
22: Ça y est.
0: Salut. Couscous. Couscous. Vous êtes en licenciant ou pas là? Couscous, on t'écoute.
18: Pas de match. Moi, on m'appelle la classe, Nikos. Moi, quand je les regarde, c'est méchant, c'est terroriste.
0: D'accord. Et mets-moi le doigt dans le caca, là.
18: Non, moi, je suis borgne.
0: Tu peux quand même répondre à la question ou pas?
18: J'ai qu'un œil, donc ça le fait pas, tu vois.
0: Bon, d'accord.
24: Sans manquer de respect, faut pas se moquer des aveugles.
0: Ouais, entre parenthèses, voilà.
18: Super Montagnier, si tu nous regardes.
0: Oh, c'est bon, là, on se calme. Ouais,
23: Non,
0: il y a personne à la place de Carotte.
22: Il y a personne.
23: Ah, attends, je vais.
0: Tu vas te manier maintenant.
24: Remplacer sa Carotte.
0: Alors, question IRC. On se calme, là. Elle te quel mystère, il t'emmerde.
23: Quel mystère.
0: Ok. Alors, Rigone, question IRC.
26: Alors, question de hâte. Les pigeons, ouais, mais voilà, ils parlent des pigeons voyageurs parce qu'il y a un délai avec Internet. Quand ils écoutent par Internet, ils écoutent ce qu'il y avait il y a 20 minutes.
0: Mmh.
26: Donc ils me parlent encore des pigeons voyageurs.
18: Gérard, je voudrais demander à Tekel si c'est possible qu'elle me suce ma saucisse à quatre pattes.
0: La faire foutre, toi, abruti. Ouais. C'est qui vient de dire ça?
21: Jean-Luc!
0: C'est qui vient de s'amuser à dire ça?
22: Je vais le trouver, Gérard, continue. Et d'ailleurs, à la place de je sais plus trop qui, on accueille Thon à la Catalane.
0: À la place de Carotte, alors.
22: Voilà, exactement.
0: Alors vas-y, Thon.
4: Oui, bonsoir, Gérard.
0: Bonsoir.
18: C'est Griselda.
0: Bon, tu as compris la. Pour draguer, servez-vous de votre regard comme moyen de communication pour toi, la question?
4: Oui, bah en fait je louche, alors tu vois, c'est pas très évident pour moi.
21: Et ils m'ont fait sur moi, c'est tout.
24: Oh non.
0: Ça commence à... Vous laissez parler les gens ou pas?
24: C'est gros ton qui vient de dire ça.
4: Il n'arrivait pas à me faire jouiller. Non, mais vous êtes pas sympa parce que je louche et j'ai un grave problème.
0: Hey, je sens que le prochain qui s'amuse à dire ça va dégager.
21: Il jouissait pas.
18: Si
21: je jouissais, je suis juste resté avec lui.
0: Manu, quand
22: ouais, je vais, bah, je suis en train de les chercher.
0: Ouais, alors.
21: Je suis dans mon porte-monnaie.
0: Donc,
26: Gérard. Il y a Ertonio sur l'IRC qui te demande si on peut draguer avec le regard aussi bien que, parce qu'il a des lunettes en fait. Il voulait savoir si c'est pareil que quand on n'a pas de lunettes.
0: Ben, je pense oui.
1: Bah, donc... il montait sur moi, c'est tout.
21: Il manque plus que les doubles sons maintenant.
0: Ben, quand vous aurez fini vos conneries,
26: on pourra
0: demander à Ton qu'à répondre.
2: Bonjour à tous les
0: égorgeurs
2: d'Israël.
0: Eh, Couscous, ça suffit.
2: C'est abusé, ça. C'est abusé.
0: Elle est
2: censurée, là.
0: Oh là là, mais c'est quoi, là, ce bordel, là, Manu, là, tu me l'es... Je peux les calmer, tu es un par un, donc...
2: Couscous, il a abusé, là.
0: Alors, Ton...
3: moi, je te disais, je louche. J'ai un problème. J'ai des doubles foyers, donc tu vois, ça m'arrange pas, alors je vous demanderai un petit peu de pitié pour moi quand même.
2: Mmh. Je te calme.
3: En plus de ça, donc j'ai une sale gueule, donc il n'y a rien qui m'arrange.
2: C'est clair.
3: Et bah du coup, je sais pas quoi faire.
0: D'accord.
2: Et en plus, ton pote, il s'est fait virer de la sécu, alors c'est la top.
0: Je sens que ça va jarcler.
6: Ça y est.
0: Alors, quel moyen de communication... quel est le moyen de communication quand on n'en a pas? Donc,
6: quel est le meilleur moyen?
0: Voilà, de communication quand on n'en a pas. On va demander à 40 bar.
21: La lettre ou la parole, je sais pas moi.
0: Mm-hmm.
21: Voilà, Gérard.
0: Ou Rose?
24: Bah, je sais pas, je dirais un français correct.
0: Ouais. Thomas?
8: Il faut crier très fort.
0: Comment, dans quel sens?
8: Bah, il faut crier très fort.
21: Bah, si t'es aussi fort, je sais pas.
0: Mm-hmm. Ok. Tomate, tu viens de répondre. Je sais pas à quoi là.
6: La catalane.
0: Ton à la catalane.
3: Olé. Ouais, bah moi je me sers du téléphone. Au moins on me voit pas et puis on peut pas imaginer le monstre que je suis. Quoi.
0: D'accord.
21: J'aime bien ta voix, moi, gros.
24: Un boudin, va.
0: Oh, vous fermez vos gueules s'il vous plaît derrière, merci.
21: Elle est moche.
0: Oui,
26: Rio. Sur IRC, il y a Arnef qui dit que quand on n'a pas de moyen de communication, on ferme sa gueule.
0: Bah voilà. Tout à fait. Couscous.
2: Le téléphone arabe, on raconte pas n'importe quoi, sinon on leur coupe les cordes vocales à coups de hachoir.
0: Ouais, Couscous, tu réponds comme il faut à la question.
2: Bah, je te dis que le téléphone arabe.
0: D'accord. Mets-moi le doigt. Mets-moi le doigt dans le caca.
2: Ouais, viens t'asseoir sur mon sexe en érection.
0: Bon, allez, hop. Comme il est pour lui, là, il répondra même pas. Allez, hop, c'est fini. Il dégage. Voilà.
2: Allez, hop.
0: Alors, il y a un petit sondage là pour ou contre les moyens de... Bon, Couscous, s'il te plaît, tu me laisses finir.
2: D'accord, et je t'emmerde.
0: Là, je crois que...
2: C'est pas moi, Gérard. C'est quelqu'un qui se fait de m'imiter.
0: C'est qui?
8: C'est pas moi.
21: C'est Chomoul.
0: Ouais, mais restez quand même poli, s'il vous plaît, avec les gens qui vous emmerdent, s'il vous plaît.
2: C'est ta gêne. Faut pas que t'en t'acculer en cul de ta chair.
0: Donc, pour ou contre les moyens de communication, il y a 60% qui n'ont pas le temps de répondre à la question.
26: Mm-hmm.
0: Il y a 30% des Français pensent pouvoir le faire eux-mêmes.
26: Mm-hmm.
0: Et 10% des Français qui estiment que ce n'est pas le thème du débat. Ben, je vois pas pourquoi que 10% disent que c'est pas le thème du débat. Alors que c'est le thème du débat. Bah ouais.
21: Et sur moi, c'est tout.
0: Oh là là.
26: Franchement, moi...
0: Alors,
26: excuse-moi Gérard, quand même, à la place de mon doigt, ils sont le caca, machin, on accueille Gilles Coumoisi.
21: Bonsoir.
8: Salut Gilles Coumoisi.
2: Bonsoir, tu vas bien?
21: Salut.
2: Bonsoir à tous.
21: Salut chat pourri.
0: Alors donc, la question, donc, 40 bar, tu réponds s'il te plaît?
21: Tu peux répéter s'il te plaît.
0: Alors, quel est le meilleur moyen de communication quand on n'en a pas?
21: Mais j'ai déjà répondu, j'ai dit la lettre ou la parole.
26: Ah, c'est vrai, il avait déjà répondu.
0: Ok, ouais,
21: bah, je t'ai déjà répondu, tu suis rien à ton débat ou quoi?
0: Mais attends, tu restes poli, toi, parce que t'avais même pas répondu.
21: Mais si je te dis un français correct, alors suis un peu ce qui se passe quand même, putain.
3: Le roi des cons, ouais.
0: Thomas.
8: Je t'ai aussi répondu, Gérard.
0: Ton à la...
3: Je t'ai déjà répondu aussi, Gérard.
0: Alors, couscous.
2: Je t'ai déjà dit, téléphone arabe, putain, t'es sourd.
26: T'as peut-être posé cette question-là, déjà, Gérard.
0: Non, j'ai le con moisi, là.
2: J'ai le con moisi.
0: Alors.
2: Tu devrais le savoir. Non, pas de moyen de communication.
0: D'accord.
2: Je vis dans une grotte.
0: Ok. Alors, 8e question. Les hommes utilisent-ils les animaux pour communiquer? Les hommes utilisent-ils les animaux pour communiquer?
3: Ah bah t'es bien placé pour en répondre.
21: Ouais, tout à fait, ouais.
0: Attends, tu sais qui vient de parler comme ça, là?
3: Bonjour à la catalane.
0: Eh ben, reprends la catalane, tu
7: moi
0: peux.
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0: tu me vires, reprends la catalane, ça y apprendra de répondre des conneries. Okay.
9: Mais ça vient à lui, là, à la place. Bienvenue chez les pizzas avec la pepperoni.
0: Alors, 40 bars.
26: On va t'en faire de la colisse de bras.
0: 40 bars, s'il te plaît, tu réponds comme il faut. Mais vous vous calmez un peu, là, maintenant.
9: La pepperoni. Ouais, Christine en est l'exemple.
0: 40 bars.
9: Oui.
0: Pour toi.
9: Je suis d'accord. Ouais, je pense que oui, oui, tout à fait, ouais. Je veux dire, ouais.
0: Ouais. Ouros. Pardon, il est parti. C'était lui, les conneries. Ah ben, c'est bien, alors.
10: Eh ben, t'as bien fait ton boulot, voilà. Une fois, Manu.
0: Ah, ouais.
26: Gérard, sur l'IRC, il y a Delay qui dit oui, on peut utiliser des animaux pour communiquer. La preuve, les dirigeants de Fun Radio utilisent bien Gérard pour communiquer avec les autres.
0: N'importe quoi, lui. Tomate.
25: Ouais. J'ai connu un mec qui utilisait des puces savantes et des morpions.
0: D'accord.
10: À la place de ton à la catalane, pardon, on accueille Oasis.
11: S'il n'y a pas de bulle dans Bamba.
0: Oasis, ok. Bonsoir, Oasis.
9: Elle veut
0: planter,
9: c'est mon gars.
0: Oh, oui.
9: Oasis.
25: Oasis, c'est
9: Il n'y a personne qui va oser s'appeler Fildar là pour les chaussettes.
0: je sens qu'on va conclure le débat ici.
9: 4%, faut pas déconner.
0: Oui. Oasis.
25: Moi, si tu pourrais me répéter la question, parce que je viens d'arriver, donc.
0: Les hommes utilisent-ils les animaux pour communiquer?
25: C'est un excellent moyen de communication, de prendre par exemple un chien avec soi. Ça permet franchement
9: de développer une petite avec un portable. J'aimerais te dire je t'aime avec un tatou. T'as le creux de l'oreille. Je voudrais te dire je t'aime, mais tu ne me réponds pas.
10: C'est ce qui s'allume en vert, Manu.
0: Bon.
10: Ouais, Manu, il est nul, ce soir.
0: Alors, je sens que c'est...
10: Non, mais ce qu'il faut faire,
0: Gérard.
10: Tu fous un coup de fouet à Manu, là, un truc.
0: Ouais, non, mais ça va aller vite. Ça va être la dernière question.
10: Parce que c'est pas facile. Parce que ça y est, j'ai retrouvé quelqu'un. C'est pour ça que j'ai galéré.
0: Ah ouais, d'accord.
10: À la place de Ouros, on accueille Préparation H.
12: Bonsoir, c'est Préparation H, Sagli.
25: Préparation H.
9: Oui, bonsoir. À tous.
12: Oui,
0: aïe.
12: Oui, tout à fait, oui.
0: On se calme.
9: Vous l'avez pas celui-là, aïe, c'est pas mal. Hein. Avec la chaise, là, le tabouret.
12: Et puis le trou du cul qui saigne.
9: Ouais, voilà.
0: Non, mais quand vous aurez fini vos conneries, les gens, ils pourront peut-être répondre.
10: Ouais, c'est vrai, il y en a qui veulent répondre et faire un débat sérieux.
0: Alors,
9: Est-ce que vous l'avez, Strepsil?
0: C'est qui demande ça?
12: C'est Finger.
0: Mais je sens que tout à l'heure, on va conclure, hein.
12: Oui.
0: Alors, Préparation H.
12: Oui, ben je viens d'arriver, j'ai pas entendu la question.
0: Alors, les hommes utilisent-ils des animaux pour communiquer?
12: Les hommes, non, je crois que c'est interdit par la loi d'utiliser les animaux pour niquer, donc... Non.
0: Pour communiquer?
12: Que ça soit en communauté ou pas, c'est pareil, c'est interdit, c'est tout.
0: Non, mais je crois
12: que... Ok, mais discute pas, c'est tout, c'est la loi, enfin, la loi elle est appliquée, il faut se plier, c'est tout.
25: Ouais, ouais. D'accord.
0: Couscous.
9: Non, moi je suis pas d'accord, c'est impossible, on peut pas niquer dans la commune avec un dromadaire.
12: Mais pas les animaux,
9: fais pas les animaux, t'égorges les moutons, salaud.
12: Putain, t'en as qui sautent des facochères.
10: Vous allez énerver Couscous, arrêtez.
12: Intégris, Gérard, c'est pas parce que tu niques un facochère que tout le monde a le droit.
10: Ça y est.
12: Pardon Gérard.
0: J'ai le coup moisi là.
9: Ouais, moi je veux bien me sacrifier et m'appeler Fildar, tant qu'à faire.
10: Non, c'est bon, ça va aller.
9: Pour passer la pub des chaussettes qui puent.
10: Non, ça va.
0: Alors moi je peux vous dire une chose, que comme vous êtes en train de déconner, le débat il s'arrête là.
10: Oh non.
0: Donc on fait la conclusion.
10: Oh non Gérard,
0: non,
10: encore une question.
0: Non.
9: Encore une là, on va la
10: il était bien, il est bien le débat.
0: Regarde,
10: non. Ils sont tous gentils, n'est-ce pas les auditeurs, vous êtes gentils.
0: C'est là pour pas prendre les gens pour des cons.
10: Ouais, c'est vrai.
0: Non Manu.
10: Regarde.
9: Tout gentil Gérard.
0: Alors, les transmissions de pensée est-il un moyen de communication en faisant l'amour? Et ce sera la dernière question.
26: Est-ce que tu peux la répéter s'il te plaît?
0: Alors, les transmissions de pensée est-il un moyen de communication en faisant l'amour?
10: Manu.
14: Quoi?
10: Tu fais chier.
0: Alors, 40 bars.
12: Est-ce que, à ton avis, tu sais à quoi je pense, là?
0: Non, eh bien, tu vas le dire.
12: Un coton-tige.
0: D'accord, eh ben, bonne nuit pour toi, 40 bars. Non, c'est bon, c'est terminé pour toi.
10: Est-ce que tu as une réponse à donner sur la question, 40 bars?
12: Les transmissions de pensée. Moi, je sais qu'avec ma copine, sans faire exprès, on dit beaucoup de choses semblables ensemble.
10: C'est-à-dire?
9: C'est-à-dire que avec ton meilleur pote, c'est ça?
12: On a la même expression des fois ou des trucs comme ça quoi en faisant l'amour et tout, c'est bien.
10: Vous faites quoi?
12: Hein?
21: C'est ah vas-y c'est bon.
0: Préparation H.
21: Je vais pas le dire sûr.
24: Oui ben moi je suis sûr que après l'amour comme tu disais toi et ta copine vous avez de la transmission de pensée que vous avez envie d'une gamelle de friskies au même moment.
0: Toi tu ferais mieux de faire des préparations non, pour con.
21: Filbert mets-nous un double son là.
5: Ah j'ai pas
0: envie. Non,
13: arrête. Ouais. Un peu le faux cul là, ce soir.
25: Ouais. J'ai pas besoin d'utiliser la pensée parce que je crie très fort donc je pense qu'il entend assez.
21: Attends, je vais les faire de jouille.
25: Oui, je jouille très fort.
21: Tu jouilles très fort.
13: Jouillez pas.
25: Lui jouille ça dépend.
0: Oasis.
21: Super, mets les auditeurs.
14: Moi sexuellement avec mon copain ça se passe très bien.
13: Ah t'es un copain toi.
14: Ouais.
5: Tant pis Tony.
21: C'est dommage.
14: On est au top au niveau transmission de pensée et puis tout va bien quoi. On est exactement sur la même longueur d'onde.
21: Moi je vais te transmettre moi salope.
14: Tu viens me trouver quand tu veux.
13: Ton tampon il vient de tomber là.
21: Ça arrive. Plaquer des cas on m'appelle, j'ai percé moi.
0: Vas-y Gérard, enchaîne. Non mais faudra peut-être qu'il se calme. Donc Oasis. Couscous.
13: Ouais Gérard, c'est vrai que depuis que tu t'es fait enculer par une lampe torche, on t'appelle la luciole.
0: Couscous, tu restes poli parce que sinon ça va mal finir pour toi.
14: Ouais, tu vas gerber.
13: Moi, je suis d'accord avec Oasis.
21: Gérard, je te... Sous la console, là.
0: J'ai le coup moisi.
13: La transmission de pensée, pourquoi pas.
0: D'accord. Alors, tu vois, moi, je peux vous dire une chose que... Il y avait un truc que je voulais dire. C'est que pour les aveugles, le moyen de communication... Bon, tu la calmes, s'il te plaît, Manu. Merci. Et après, on fait la conclusion, comme ça va être terminé. Donc, pour les aveugles, c'est sûr que c'est pas évident pour eux de pouvoir communiquer. Et c'est maintenant, je crois qu'il y a des nouveaux trucs qui font. Donc, on va demander la conclusion du débat à 40 bars. À moins qu'il y avait une question IRC, non?
26: Oui, il y a Sandy, la pute, qui demande qui veut lui bouffer le cul, mais bon, c'était pas le thème du débat.
0: Voilà, bon, donc, 40 bars, conclusion. Ouais,
21: deux choses à dire. Déjà, tu t'es fait griller parce que 40 bars, en fait, c'était 40 bars. Et deuxièmement, toutes les expressions de Christine, c'était moi. Donc, j'ai pris
0: le plaisir.
21: Voilà.
0: Ok, ben...
21: La semaine prochaine, Gérard.
0: C'est ça, ben, tu repasseras pas la semaine prochaine
21: et
0: pour toi.
21: Comptez sur moi.
0: C'est ça. Ok, ben, tu repasseras pas la semaine prochaine pour toi. Préparation H.
24: Ouais, alors, deux choses aussi. La première, c'est que je te mets un fulgurant pont, je pense. Et la deuxième, c'est que tu t'es trompé, tu l'as appelé j'ai le cou moisi au lieu de j'ai le con moisi, et on savait déjà que t'avais le cou moisi, c'est clair.
0: D'accord, tu es Thomas.
14: Encule ton kiste.
25: Ouais, bah ouais, c'est comme d'habitude, toujours aussi nul, toujours aussi à chier, toujours aussi Gérard, quoi.
0: Eh ben, dans ce cas-là, Thomas, c'est simple, tu allais bouffer tes tomates, comme ça tu nous emmerderas plus pour nous dire des conneries. Bravo Gérard, Oasis, je l'ai bien calmé.
14: Ouais, et ben moi j'ai trouvé que le thème du débat, il était franchement très très intéressant.
0: Ouais.
14: Il était vraiment bien, mais c'est dommage que ce soit toi qui l'a présenté.
23: Ah mince.
0: Pourquoi?
23: Ça partait bien.
0: Pourquoi?
14: Bah parce que t'es toujours aussi catastrophique et rien ne change, quoi.
0: Bah dans ce cas-là, tu peux parier que tu vas boire ton Oasis. Ouais.
23: Bravo.
0: Couscous.
13: Ouais, bah le débat, il était pas trop mal. Bon, il y avait un petit peu de bordel dans la maison, mais sinon t'es... C'est toujours de la merde, mais bon, c'est
0: ouais, mais de toute manière, hey, Couscous, non, n'empêche, on aime bien t'avoir dans...
23: Ouais,
0: j'aime bien t'avoir dans, quand même dans les débats. Tu le sais bien, on rigole bien avec toi.
13: Ah, d'accord, je te réserverai une petite écorgerie de...
0: C'est ça. Ok, allez, bonne soirée à toi, Couscous. J'ai le coup moisi pour finir.
14: Il jouillait pas.
13: Bah oui, je sais, on sait tout ça. Moi, je voulais seulement dire... je voulais seulement te demander si je pouvais avoir la grosse vilaine au standard après.
0: La grosse vilaine, c'est qui? C'est laquelle?
13: C'est quel mystère?
0: Non, tu vois, tu l'auras pas. Donc, c'est tout, c'était ta conclusion.
13: Ah bah ouais.
0: Eh ben c'est bien.
13: Je te souhaite une bonne nuit aussi.
0: Eh ben moi aussi.
13: Je kiffe l'Asca.
0: Ouais ben moi je prends moi. Ok. Donc c'est dommage qu'il y a eu des petits.
26: Petite conclusion de l'IRC quand même avant de finir de Yankee. Quand on se balade avec un tekel borgne et qu'on n'a pas d'amis, on fait pas des débats sur la communication. Gérard c'est une pute. Non on va pas dire ça quand même, c'est pas gentil. Et c'est apparemment il y a que des trucs méchants.
0: Et on était combien quand même là? On est remonté à combien?
26: Là on est quand même remonté à 3867.
0: Combien? 3867. C'est le record non? Je sais pas. Bah si c'est le record, 3857.
26: Ouais, je crois que la dernière fois on avait fait 3400 là, donc là à mon avis on a battu le record.
0: Ouais. Ouais, bah, on aura les sondages.
23: Bravo.
26: Bravo, ouais. Bravo.
0: On aurait peut-être été un peu plus s'il n'y avait pas eu le problème avec Manu au stand-là.
26: Ouais.
4: Ouais, ça c'est vrai que c'est Manu, semaine, t'as fait chier le monde.
0: Ouais, mais toi aussi, t'as quand même fait un peu ta merde. Ça fait quand même un peu ta merde aussi, toi. Faut pas l'oublier. Donc, voilà. Ouais, Rigo, pour finir.
26: Non, rien, j'attendais une félicitation de papa.
0: Non, mais c'est bien, de toute manière,
4: il a bien bossé, Rigo.
0: Il y a que lui qui bosse bien en ce moment, alors.
4: C'est bizarre quand même. Ouais, non, mais ça casse quelque chose.
0: Il y a que lui qui bosse comme il
4: faut. J'ai remarqué aussi.
0: Parce que lui, on ne l'entend pas.
4: Quel plaisir de te retrouver, en tout cas.
0: Donc, pour moi, la conclusion des moyens de communication, dommage que ça foirait. Mais sinon, je pense que dans l'ensemble, c'était pas.
4: Bah écoute, je crois que tous les records ont été battus.

0: surprise pour les. Déjà, il y aura Jean Denebert, puis il y aura plein de petites surprises peut-être. Non, mais pas par rapport à toi, mais des trucs nouveaux.
1: Mmh. Ouais. Et moi, je vous retrouverai la semaine prochaine, ouais. si tout va bien.
0: Bon, voilà, tout va bien alors. Et je voulais faire un petit cadeau, je voulais me faire plaisir, parce que t'as 10 minutes avant de reprendre le programme officiel de l'antenne, ce qui est une compilation qui s'appelle F Communication, label français, hein. Ils ont sorti des compilations musique pour plantes vertes, ils avaient également sorti déjà une compilation Megasoft Office 97, ils viennent de sortir la compile 98, avec dedans Nova Nova, LGA, Frédéric Galliano, Ready Made,
2: bien.
0: Que les artistes français, enfin compte avec des noms un peu étrangers, et là, sauf un ou deux, hein, et là on va écouter Aqua Bassino, s'appelle The Melody.

0: France sont priés de se présenter au commissariat de Nanterre. Une grande récompense est prévue. 50 000 euros
1: brésiliens.
0: Alors ça, c'est simple.
2: Écoutez bien.
0: C'est simple, c'est clair, net et précis. Toi, tu fermes ta gueule, c'est pas sur toi qu'on s'attaque, c'est sur ma vie privée. Alors c'est simple, où ce soir le débat
2: revenons à ça, le débat, donc l'ultimatum.
0: C'est simple, clair, net et précis, que si ça continue, ça va directement dans les mains de Victor.
3: L'envoyé, bravo.
0: Et ça va aller dans les mains, Victor.
3: Bravo.
0: Et celui qui s'amusera à continuer comme ça, sera poursuivi en justice.
3: Au final,
0: et là, je ne fais pas d'exception. Je ne ferai pas comme ça s'est passé à Suresnes. Ce coup-là, je ne pardonnerai plus. Voilà. Donc, en de bon entendeur, salut pour l'enculé qui s'amuse à faire ça.
3: Bravo.
0: Donc, voilà, terminé. Bon, ça y est, c'est fini maintenant vos conneries. Merci. On va le garder. Non, non, mais vas-y, rigolez. On verra qui va rigoler le dernier bientôt.
2: Ouais,
0: rigolez bien.
2: Je peux vous dire, aimez la guerre des témoins.
0: Qui rigolera le dernier.
2: Il est très chaud comme la braise, Gérard.
0: On verra qui va rigoler le dernier.
2: Ouais. Sans mal, il va parler d'un débat qui lui tient à cœur, et ça, on en a vu beaucoup. Alors, pour ceux qui n'ont pas suivi Envoyé spécial, Zone interdite capitale, Gérard va vous faire une petite synthèse.
3: On est fatigué.
4: Oh, ça va pas être facile.
3: Je vais y aller.
2: Attends, allume ton micro, c'est de la radio, GG. Ce soir, GG, on y va, on lance le standard.
3: Allez, c'est parti.
0: Ouais, mais pour
4: pas
0: un
4: moi, il marche déjà mal.
2: Hey, mon con, regarde.
0: Ah ouais, mais le site internet, pour l'instant, il fonctionne pas tellement.
2: On va le mettre en action.
3: Gérard.
4: Bah oui, on va te la mettre.
2: J'espère qu'ils sont tous arrivés, l'équipe, là. Non, ils sont
3: non,
2: pas
3: y
2: là.
3: Il y a eu une déficience technique.
2: Ah bon,
3: ils sont partis à la recherche de celui qui a écrit le track.
2: Ouais.
3: Donc ça va être des nouvelles personnes, Gérard, ce soir.
2: Ah, il n'y a pas Esteban et tout ça.
3: Non,
2: c'est pas possible. C'est pas possible. 0-825-08-5000 pour la radio. Mélanie, demain, spécial Starac.
3: Bon courage, je vous écoute. Bien sûr.
2: Ah bien sûr, on va être très attentif.
3: 2h30.
2: Moi aussi je vais écouter en tout cas 2 heures de pur débat. Gégé, tu lances le standard officiel.
3: Allez Gérard.
0: Bah, vous pouvez
3: toi.
0: Appeler au 0825 08 5000, et pour les Belges au 33 0825 08 5000, et le chat www.funradio.fr.
2: Voilà.
0: Et après le débat, je serai encore sur le chat jusqu'à 6h du matin. Voilà. Et ça sera peut-être le dernier, on verra.
2: En de bon entendeur.
0: Donc, alors, en de bon entendeur, salut, et là,
2: salut,
0: je voulais souhaiter un petit coucou, parce que, on me le demande depuis que je suis sur le chat. Donc, un petit coucou à Johan et puis à Diana de Nîmes, malheureusement, qui ont eu des petits problèmes d'inondation durant ces derniers temps. Donc, j'espère que ça se passe mieux qu'avant. Voilà.
2: On s'écoute un petit disque avant tes débats. Allez, c'est
0: et
2: parti.
0: On va s'écouter
2: c'est bon, ça.
0: Les catins du périph avec, moi. Bien profond, et on se retrouve tout de suite après au 0825 08 5000 pour le début des débats.
2: Belle nouveauté.

0: Point 8,
1: exact.
0: Et Nounou Mashtock Mystère, bonsoir à toi.
1: Bonsoir Gérard. Oh non, pas elle, putain.
0: Toi tu commences pas à dire putain
1: non,
0: parce que.
1: Non, y a pas moyen.
0: Eh ben, tu vas voir, tu fais gaffe parce que tu vas peut-être même pas commencer le débat si tu commences comme ça.
2: C'est marrant, sur RC, on me demandait comment allait ta vache folle, Gérard.
0: La vache folle, non, c'est plus de la vache folle, c'est du poulet folle.
3: Sur la grillade.
4: Du poulet folle. Là.
0: Nounou Mystère, 28 ans, Paris 101.9, bonsoir.
1: Bonsoir, j'ai déjà dit bonsoir.
3: Hein. Salut le club.
0: Bon, voilà, donc. Toi là, couche pour perse.
4: Bon, on enchaîne là, c'est non. Bon. On se calme. Mystère, on dirait que tu la kiffes, on enchaîne là.
0: Ouais, on se calme un peu. Bon, alors, première question. Qu'est-ce que le babysitting pour vous? Donc, on va demander à Fine, là.
1: Le babysitting, c'est un mot anglais qui vient de baby, bébé, sitting, assis. Donc, c'est tenir le bébé assis. En fait, c'est le surveiller, le garder pendant que les parents sont au ciné ou au resto, blablabla.
0: D'accord. Jérôme?
3: Le babysitting, ouais, c'est un terme anglais. Mais pour moi, c'est plus l'art de faire chier les gamins.
0: C'est-à-dire
3: que c'est, si tu veux, pour moi, j'ai eu quelques expériences avec des babysitters alcooliques. Uh-huh. Et j'en suis pas revenu encore à l'heure actuelle, Gérard.
0: Un conseil que je te donne, Jérôme.
3: Oui.
0: T'as intérêt de te calmer tout de suite, parce que sinon, je vais te dire au revoir. Hein.
3: Non, mais moi, j'ai entendu un débat sur les babysitters.
0: Oui, ben moi, je vais te dire une chose, que là, ce soir, tu vas pas me casser les cacahuètes.
3: Ah non, mais c'est pas mon intention.
5: T'as pas
3: c'est
5: précisé, clair. Babysitter non alcoolique, hein, t'as pas précisé.
3: Non, mais j'ai des anecdotes.
0: Ça, il n'a pas besoin de le dire, d'accord? Parce que sinon, si on s'amuse déjà à commencer comme ça, le débat, il va vite être bâclé, d'accord? Et j'ai pas envie de bâcler le débat avant la fin de l'année. Et je veux pas qu'il soit bâclé.
3: Non, mais c'est ton droit.
0: Parce que je veux qu'on atteigne le plus de personnes possible sur l'IRC. Donc, vous pouvez toujours laisser des messages sur l'IRC. Rigo va vous le rappeler.
2: Voilà, je vous le rappelle. Donc, vous pouvez me laisser des messages. Et justement, il y a un message de Judge Pampers de Lyon. Il demande si c'est parce que tu as la couche pleine que tu n'arrêtes pas de gueuler.
0: Non, pas du tout. Donc,
3: non. Commission dans le filet.
0: Et couche pour personne.
5: Ouais, bah écoute, effectivement, comme l'a dit ma camarade tout à l'heure, c'est des termes anglo-saxons.
0: Mmh.
5: Donc, sitting, c'est vrai que ça veut dire assis. En fait, c'est une technique d'éducation qui vient des States et qui consiste en fait à empêcher l'enfant d'apprendre à marcher.
0: Non, je pense pas.
5: Pour qu'il reste assis, d'où le mot sitting.
0: Mmh. Ouais, mais moi, je pense pas.
1: Avant, c'était plus barbare hein, parce qu'on lui cassait les chevilles il y a un an alors.
0: Nounou Mystère.
6: Alors, moi aussi.
1: Alors le babysitting c'est une profession qui consiste à s'occuper des gamins et comme tout le monde disait et c'est-à-dire qu'on peut s'occuper des enfants mais ça peut être aussi la journée aussi bien que la nuit.
0: Et voilà c'est-à-dire que
1: tu peux garder les enfants quand les parents ils sortent et puis qu'ils ont envie d'aller en boîte de nuit et tout ça quoi. Donc tu peux les garder la nuit quoi.
0: Justement je pensais que sur les trois personnes que j'avais interrogées en premier, je pensais qu'il y en avait qui allaient répondre quand même ça aussi.
5: Heureusement que Mashtock est là.
0: Ouais ben Mashtock répond comme elle doit répondre et c'est tout.
3: Est-ce que c'est possible de poser des questions à
0: Mashtock? Tu peux si vous voulez poser des questions, n'hésitez pas hein.
3: Est-ce que, par exemple, toi tu travailles, t'es dans le domaine infantile, est-ce que tu penses que ton enfant est turbulent? Et est-ce que tu crois que les babysitters c'est obligatoire quoi?
1: Tu
3: penses que c'est pas aux parents de s'occuper de leur gamin?
0: Non mais attends, c'est qui pose la question là?
3: C'est moi hein.
0: Ouais, tu peux donner ton nom si ça te dérange pas?
3: Tout à fait, c'est tout flic.
0: Un conseil que je te donne, quand je te demande qui c'est, tu donnes ton nom correctement, sinon tu retournes au standard direct.
1: D'accord.
3: C'est Jérôme, mais la question était bien. Hein,
5: ouais, elle était bien.
0: Non, mais ça, c'est des questions.
3: Non, mais j'ai posé la question à Mashtock.
0: Ouais, mais ça, c'est des questions qu'on risque d'aborder durant le thème
1: c'est
0: du débat.
1: Mashtock, c'est Nounou Mystère. Hein.
3: Nounou Mystère, c'est mignon.
0: D'accord. Donc, qu'est-ce que je peux dire? Bon, bah, apparemment, on a fait le tour de la question. C'est vrai que c'est un mot anglais.
3: Mmh.
0: Hein, donc, on peut travailler très bien de jour comme de nuit, comme Fran Fier disait.
1: Non,
0: c'est Nounou Mystère. Ouais, puis toi, Nounou Mystère aussi. Donc, ça peut être très bien de jour comme de nuit. Hein.
4: Mmh. C'est légal, ça, GG?
0: Normalement, la nuit, c'est... La nuit, c'est... qui c'est qui a coupé, là?
3: On a perdu Mashtock mignon.
1: Ah, zut!
0: Nounou Mystère.
2: Bizarre.
1: Ah, c'est con.
6: Hein? Non, je suis là, moi.
1: Ah, merde.
4: Non, c'est bon, Gérard. C'est
0: réglé. Ah, d'accord, c'est réglé.
7: C'est la petite nouvelle qui commence ses conneries déjà.
0: Qu'est-ce que je disais? Je m'en souviens même plus. Ouais, tu me demandais
4: si c'était légal de bosser deux jours et deux nuits.
0: Disons, normalement, c'est deux jours, mais si, par exemple, les parents.
4: D'affilée, c'est deux jours d'affilée?
0: Non, c'est la journée, c'est de 4h30 jusqu'à 7h, 6h30, 7h, ça dépend des horaires des parents. Mais c'est.
4: Mais les parents, quand t'appelles un babysitter, c'est que tu sors le soir ou c'est que tu.
0: Non, c'est mais ça. Ça c'est légal parce que si tu veux, par exemple, la personne qui s'occupe de l'enfant, les parents demandent à la personne si ça les dérange pas de le garder la nuit, le temps qu'il sorte ou d'aller au restaurant.
4: C'est payé.
0: Mais ça, c'est payé. Ça, c'est payé. Ouais, c'est payé plus.
3: Double.
0: Étant donné que. La nuit c'est pas comme le jour.
3: Non mais
4: c'est moins noir.
0: Non mais les tarifs sont pas les mêmes. Hein.
3: Comment ça se fait qu'il y a des mineurs qui font babysitter de nuit? Ça c'est pas légal ça.
1: Ah non.
4: Ah ouais, mais ça c'est mineur le jour.
0: Vieille,
3: ouais.
0: Non ça par contre là. Parce que ça
3: existe,
0: c'est.
3: Hein, ça existe,
0: oui, non, mais ça, je sais que ça existe, qu'il y a des jeunes qui font ça, c'est pour se payer leurs études aussi.
3: Moi, j'ai vu des gamins, c'est véridique, hein, être chaperonnés par des babysitters franchement laides, qui sont devenus homosexuels. Hein.
0: Ouais, non, mais attends, toi, tu confonds tout là. On parle d'un truc sérieux là.
3: C'est vrai, regarde, le gamin, il a ses premiers émois en regardant la femme qu'il a en face de lui. Donc
8: si c'est un bout d'un match, on te laisse tomber, quoi.
3: Tu vois, voilà.
0: Jérôme, un conseil que je te donne, ou Prosper, ou
4: Pompère, le duple boom.
0: Une couche Pompère, là. Un conseil que je vous donne, vous vous calmez tous les deux, sinon je vais vous dire au revoir vite fait, vous deux.
3: On soulève des problèmes de société.
0: Oui, mais moi, je préfère vous prévenir tout de suite, d'accord? Bon, alors, en de bon entendeur, salut. Donc, la question est réglée.
7: C'était
0: alors...
7: laquelle, celle-là? Parce que je viens d'arriver, moi, excusez-moi.
0: Oh, toi... Reste couché sous la console, ça vaudra mieux.
9: Gérard.
0: Oui.
9: Sur l'IRC, où on est déjà 4743.
4: C'est tout?
9: C'est
4: nul.
9: Bien, hein.
0: C'est normal, il y a à peine 5 minutes qu'on a commencé le débat.
4: C'est vrai.
9: On dirait pas pourtant. Il y a Rocco Nourisson qui te demande, est-ce que les babysitters ont le droit de faire venir des invités mystères dans leur maison?
0: Non.
9: Enfin, dans la maison où ils font leur babysitting.
0: Non, parce que l'appartement, c'est la personne qui garde l'enfant, qui est responsable de tout ce qui se passe dedans. C'est-à-dire que si
9: s'il se passe rien, je veux dire.
0: Non, mais si par exemple, il y a une personne qui vient et que les parents ne sont pas au courant, ça retombe sur le dos de la personne qui garde l'enfant.
4: Mais attends, Gégé, tu prêterais ta maison, toi? Pff, ouais, non, désolé.
9: T'es ouf,
4: tu con.
0: Bah ouais. Ouais,
4: excusez-moi, on passe.
0: Ouais, ok, je vois ce que tu voulais dire. Bon, enfin, donc, oui.
3: Oh, la gaffe.
6: Par contre, quand tu travailles, tu sais, quand tu gardes des enfants, t'as même pas le droit de te servir du téléphone, sauf en cas d'urgence.
10: N'importe quoi.
0: Ça, on va en parler là, justement tout à l'heure sur la prochaine question. Donc on va pas tout de suite y aller.
3: Ouais.
0: Alors, est-il plus facile de nos jours? Oh, qui c'est qui s'amuse avec son téléphone?
4: Aïe, aïe, aïe, ça commence.
0: Jérôme,
4: j'ai un antenne, il a un petit souci.
0: Alors, est-il plus facile de nos jours de trouver une bonne nourrice, surtout en agglomération? Alors, on va demander à Couche Pompers.
3: Écoute, tu soulèves le problème du milieu urbain et de son contraste avec le milieu rural.
0: C'est-à-dire?
3: Je pense que c'est une bonne question. Moi, je pense qu'en agglomération, il y a en effet un souci au niveau de la nourrice parce qu'on est en sous-effectif. Hein. Qu'est-ce qui se passe?
0: Non, mais c'est rien, c'est plus de l'art qui
4: est. Non, laissez, c'est une affaire de famille.
0: Bon, alors. Oui.
4: Jérôme a eu un petit souci, hein, donc il en a pour une ou deux minutes. Et en attendant, on accueille Tétine, bonsoir.
0: À la place de Jérôme?
4: Qui va revenir, mais.
7: Salut, Tétine.
11: Salut à tout le monde. Bonsoir, voilà. Gérard.
0: Bonsoir, t'appelles d'où?
4: T'as l'air fatigué.
11: J'appelle de Paris.
4: Elle a donné.
0: Donc Paris 101.9.
11: Voilà, exactement. Est-ce que je pourrais juste revenir sur la première question, deux minutes?
0: Parce
11: que moi, je suis pas trop d'accord. On copie trop les Américains. Pourquoi on dirait pas garde d'enfants, du tout en babysitter?
0: Mais justement, c'est là qu'est le problème. Et normalement.
11: Marre, les Américains, je les aime pas et il faut pas copier sur
0: eux. Non, mais ça, de toute manière, c'est.
9: D'autant plus, Gérard, que babysitter, si tu traduis, c'est assis sur les enfants, c'est pas trop.
0: Mais ça, bon, justement, c'est pour ça qu'on se demande pourquoi qu'ils ont dit babysitter au lieu de nourrice. Normalement, c'est plutôt une nourrice.
9: Alors justement,
0: ou garde d'enfant, ouais.
9: Il y a Destroy sur l'IRC, il me demande c'est quoi la différence entre une nourrice et une babysitter.
0: Bah, une nourrice, c'est une personne qui s'occupe de l'enfant, et le babysitter, c'est pareil. Hein.
11: Non, une nourrice, c'est quelqu'un qui s'occupe toute la journée, et un babysitter, c'est quelques heures, dans, ou le soir, ou le matin.
0: Ouais.
10: Une nourrice, c'est comme à la DAS, les babysitters, il
0: n'y
10: en a pas à la DAS.
0: Bah, ouais, oui. Non, ouais, mais ça, attention, Titine.
11: Ouais. Non, Titine, c'est pas moi qui l'ai dit. Hein.
0: Je sais pas qui c'est qui vient de dire ça, là, mais on va pas s'amuser à parler de DAS.
11: C'est pas moi, hein,
0: sur ce débat-là, parce que c'est pas du tout le thème. Hein.
12: Ouais, GG pour calmer le truc, là. Ouais. Une nourrice, à la base, quand même, si tu prends l'étymologique du terme, une nourrice, c'est quand même une femme qui nourrit. L'enfant, à la base, la nourrice, elle donne le sein aussi.
0: Non.
12: La vraie nourrice française, elle donne le sein.
0: Attendez.
11: Si c'est une mère porteuse, elle donne le sein.
0: Mais là, on s'éternise sur le débat. Là, on revient sur ce que disait Tétine. On va parler sur l'histoire de la DAS ou sur l'histoire des adoptions.
12: Ça, c'est nourrir au sein.
0: Mais c'est pareil. On va pas commencer à parler de s'éloigner du débat,
11: ouais,
0: parce que c'est pas du tout le...
12: On parle pas d'allaitement, c'est pas bien.
0: Voilà. Alors donc, pour Tétine qui vient d'arriver, donc, est-il plus facile de nos jours de trouver une bonne nourrice, surtout en agglomération, donc couche propers.
12: Oui, je te disais qu'effectivement, il y a un problème de sous-effectif. Hein. Je sais pas si t'as déjà essayé de placer... un enfant, un chien, ou quoi que ce soit.
0: On parle d'enfant, on parle pas de chien.
12: T'as pas d'enfant sous la main, donc j'ai...
0: On parle pas des animaux, d'accord?
12: C'est vrai qu'on a du mal à leur trouver une place, quand même, hein, de nos jours.
0: Non, je pense pas.
13: Il vient de nous sortir un médaillon là.
14: Tu le mets dans ta poche.
0: Chaud.
13: Ils sont en train de faire...
15: Gérard, s'il te plaît, si tu es enrhumé, moi, va falloir que je sorte du studio parce que je suis très allergique. Donc
13: non, mais
15: difficile.
13: Elle commence.
11: Quoi, petit, elle, hein.
13: À 12 minutes qu'elle est là, elle a déjà des exigences, Gérard.
0: Non, mais c'est le début.
11: Gérard, se laisse pas faire comme ça.
0: Non, mais c'est le début, mais elle va se calmer tout de suite. C'est moi qui veux dire.
13: Je comprends pas, pourtant, t'as de gros poumons, hein, excuse-moi, mais...
0: Elle va s'occuper du standard et c'est tout.
11: Non, mais Gérard, moi, je pourrais venir m'occuper du standard.
12: Ouais, moi aussi.
0: Non.
15: Je suis très qualifié, attendez.
0: J'avais demandé à une autre personne de remplacer Anka pour le jeudi soir, c'est tout.
13: Devant ton micro, moustache.
0: Franfir. Allô. Une fois, deux fois, trois fois, jugé vendu.
13: Attends, je suis pas prêt.
0: Pas de jugé vendu.
13: Je suis pas prêt, merde.
0: Allez,
13: je suis pas prêt, on attend un peu.
0: Allez, terminé.
11: Bon, Gérard, revenons au débat.
0: Nounou Mystère.
11: Oui.
12: Stock.
0: Oh là, c'est quoi le son?
13: Elle est là, c'est bon. Nounou. Tétine.
11: Oui.
0: Nounou.
11: Oui, je suis là.
0: Tétine. Non, à toi. Et Tétine, ouais. t'es toujours là?
11: Non, parce que je pensais que c'était Master.
0: Non, c'est Nounou Mystère là que je demande de répondre.
11: Pardon,
13: Tétine.
11: Tout ce que t'entends parler comme agglomération, exactement.
0: Okay. Paris et région parisienne.
11: Ah, d'accord.
13: L'aggloméré aussi, ça. On peut en parler un peu du bois, non?
12: L'aglo.
11: Si on peut trouver une nounou, dans une agglomération.
13: Tu peux parler devant ton téléphone, nounou machine?
11: Ouais.
13: Merci.
0: Ouais, ça.
13: Et Jérôme est de retour, hein.
16: Oui, excusez-moi, j'ai un petit contretemps, bonsoir. Ouais, ça va mieux.
13: T'as pas changé?
16: Tu m'en racontes. J'ai pas changé?
13: Oui, c'est bientôt, Jérôme, c'est toi. T'as pas changé?
16: Ah non, je suis toujours.
0: Nounou Mystère!
11: Jérôme!
13: S'il vous plaît, il est que minute 13 quand même.
12: Ah, quand même.
0: Jérôme, tu commences à te calmer, s'il te plaît, ou sinon tu redégages.
16: Excuse-moi, autant.
0: Merci!
11: Je peux répondre?
0: Ouais.
16: Tout à fait.
13: Tétine?
0: Fildar, c'est pas toi qui commande, d'accord?
13: Pardon.
16: C'est lui.
11: Une nounou, tu peux la trouver dans des associations. Hein. Tu téléphones, tu as une nounou tout de suite. Hein.
15: Mmh.
11: Et des agents ensuite t'appellent et puis tu l'as tout de suite.
0: Mmh.
11: Et tout dépend de quel genre de nounou. Parce que c'est vrai, faut faire attention, faut avoir confiance en la personne. Tu vas pas confier ton enfant à n'importe qui non plus. Hein.
16: Et toi, t'es quel genre de nounou? Plutôt douce, plutôt agréable?
11: Moi, je suis une nounou très câlin.
16: Oui.
11: J'apporte beaucoup d'affection aux enfants vu que je les aime. Donc,
12: est-ce que t'es cuir comme nounou?
11: Mmh. Hein?
0: Couche propère, au revoir.
12: Pourquoi?
0: Au revoir.
16: C'est une question intéressante.
0: Non, c'est des questions qui n'ont rien à voir dans le débat. Au revoir. Jérôme, fais gaffe parce que quand tu risques de faire pareil.
13: Il a dit, il n'y a rien de sexuel.
14: Ouais. Gérard, sur l'IRC, où ça n'arrête pas de grimper, on est 6623.
2: Lui, en tout cas, sûrement. Il y a Seigneur, il voulait juste faire une petite annonce. Personnellement, il recherche une bonne babysitter pour venir le coucher du lundi au dimanche. Saucisson mystère s'abstenir.
0: Non, bah, lui, ces trucs comme ça, il se les garde pour lui seul. Tétine.
11: J'entends très mal, moi.
16: D'accord. C'est pas grave.
11: On a pas un problème, là.
0: Bah, c'est à toi, hein.
13: Jamais le combiné autre part.
11: Il est gentil.
0: C'est à toi.
11: Donc à moi. Donc j'ai dit, tu peux répéter la question parce que tout le monde parle en même temps.
0: Bon, on va reprendre.
13: Attends, on fait une pause standard, Gérard.
0: Non. Bon, Fildar, s'il te plaît.
13: On fait une pause. C'est quoi?
0: Bon, Fildar. Bonsoir. Tu m'éteins ta merde, s'il te plaît. Ou devant sinon tu sors.
2: Ça va mieux, t'as tout, Fildar.
0: Bon, merci.
10: À la place de
0: couche
10: voilà, exactement, on accueille Jean Norrison. Bonsoir.
17: Bonsoir. Non, Gérard, j'appelle du Père Lachaise.
0: Bonsoir. T'appelles d'où?
17: Du Père Lachaise.
0: 101.9. Donc la question, je la répète pour toi, comme t'étais au standard.
17: J'espère bien, Lascar.
0: Tu commences à te calmer parce que sinon tu vas repartir d'où que tu viens. Tu vas rester au Père Lachaise. D'accord. Alors, est-il plus facile de nos jours de trouver une bonne nourrice, surtout en agglomération? Voilà.
11: Alors non, c'est pas du tout facile parce que tout le monde se concentre sur les villes comme Paris, Lyon, Marseille, Montpellier. Et c'est pas du tout facile à trouver, surtout des bonnes, parce que souvent il y a beaucoup de pédophilie hein, qui rentre en compte.
0: Ouais, non mais ça on va pas en parler. C'est
11: non,
0: pas.
11: Non mais il y a beaucoup de pédophiles.
0: Non ouais mais. Bon Tétine.
11: Eh
0: un conseil. Eh je veux dire une chose, ça fait déjà deux conneries que t'es en train de me sortir.
13: En espace que c'est la dernière.
0: En espace de 16 minutes, je vais te dire au revoir. Au revoir.
17: Foum, foum, foum.
0: Voilà. Alors, Jim Morrison.
17: Nourrisson, s'il te plaît.
0: Ouais, Nourrisson.
17: Ouais, je préfère. Bon, bah écoute, moi, des nourrices, j'en ai niqué plus d'une. Maintenant, si on a des bonnes, je sais pas.
0: Je me demande si vous êtes pas con dans votre tête, là.
16: Non, on essaye de suivre, bon. C'est tout. Hein.
0: Parce que questions que je vous pose, je vous demande pas si vous avez envie de niquer quelqu'un. Bah,
17: attends,
0: je vous demande...
17: Si on a envie de niquer des nourrices, ça j'ai bien compris.
0: Non mais je vous demande si le style de nourrice que vous pouvez trouver pour garder vos enfants, espèce de bande d'andouilles.
16: Ah d'accord, c'est d'accord.
0: Et je parle très bien français comme ouais. Vous et je vous merde.
16: Et voilà.
0: Ah, ok.
17: Je parle bien la France.
0: Bon.
17: Bah écoute, je vais te répondre que en général les nourrices, elles ont 18-19 ans. Ils font ça pour payer leurs études. Et que je pense qu'on peut leur faire confiance.
0: Non mais attends, et ça c'est ce que je viens de dire tout à l'heure.
17: Bon bah je dis la même chose.
0: Non mais c'est ce qu'on vient de dire à la première question, on en est. Est-il plus facile de nos jours de trouver une bonne nourrice, surtout en agglomération? Alors je te demande pas de répondre à la première question qu'on a déjà terminée.
17: Bah écoute Gérard, je pense que tu vas pas bouger en campagne si t'habites sur la capitale.
13: Mais Gérard, une question.
0: Mais attends, 5 minutes Jimmy voilà. Norrickson.
13: Excuse-moi Jimmy.
17: Très bien.
13: Il y a quoi comme différence? Quelle est la différence entre une nourrice babysitteuse de Paris et d'agglomération? Il doit y avoir une différence puisqu'on.
0: Non, mais c'est Paris. Paris, c'est sur la région, c'est sur Paris.
13: 101.9.
17: Voilà. Les parisiennes, elles ont des gorges profondes.
13: 101.9.
0: Bon, Jim Morrison.
13: Attends, je les mets en attente. Vas-y.
0: Donc, sur Paris, c'est peut-être plus facile qu'en province, ça c'est sûr.
13: Mais tu crois qu'elles.
10: Il y a plus de bébés, excuse-moi.
13: Non, mais elles sont plus adeptes à s'occuper des bébés sur Paris ou en aglo?
0: Bah disons, c'est que la question, on aurait pu la formuler avec l'histoire du moyen de transport, parce que c'est ce qu'il faut.
13: Non mais non, ça n'a rien à voir.
0: Bah c'est parce qu'il faut quand même, pour aller en province, il faut quand même un véhicule.
13: Dire, les nourrices, elles sont en agglomération ou en province, elles vont pas venir à Paris. Elles ont pas besoin de véhicules. Je te demande s'il y a une différence de façon de faire entre Paris et la province.
0: Non, c'est pareil.
13: C'est pareil.
0: Je pense que c'est pareil.
13: Mais c'est quoi alors?
10: Ils sont nourris au pinot.
13: Non, parce que tu vois à Paris, ça se trouve le lait, c'est pas du vrai, c'est de la poudre.
0: Non mais ça, c'est pas du, ça a rien à voir avec la question.
13: Non mais justement, donc en fait, il y a une différence entre une nourrice de Paris et une nourrice de.
0: Ouais, mais si tu veux, mais c'est pas du tout pareil.
13: Personnellement, t'en penses quoi?
0: Personnellement, je préfère rester.
13: Mais perso, hein, ton avis
0: non,
13: à toi.
0: Mais
13: hein,
0: sur, personnellement, bon, ça dépend des associations, comme on disait, hein, parce qu'il y a des associations un peu partout, en Provence, aussi bien qu'en province qu'en...
13: En province.
10: Ah. Des associations.
0: Des associations en province qu'à Paris. Mmh. Voilà. Donc, une question
2: juste, Starsky l'orphelin, il voulait savoir si c'est parce que t'as pas eu de lait maternel que t'as une décalcification de la rotule.
0: Alors lui, il va se faire foutre parce qu'il commence à me gonfler sérieusement, celui-là.
9: Enfin, okay. Et du coup, le lait maternel, alors
0: Je vois pas du tout le rapport avec ma jambe, d'accord.
4: Ça fait tomber les dents.
0: Donc, il ferait mieux de fermer sa gueule. Voilà.
4: Ouais.
0: Je suis pas ton biquet, d'accord. On est en couche pas encore ensemble.
4: D'accord, pas encore.
0: Non, bah, heureusement.
4: On accueille Tonton du Blédina, bonsoir.
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0: Fiddler, tu arrêtes avec...
19: C'est pas moi.
0: Si, je viens de te voir faire. Tonton quoi ? Blédina ?
20: C'est Tonton du Blédina, GG. Bonsoir, j'ai 30 ans, j'appelle de Montmagnon-sur-Faisan, 119.9. Bonsoir l'équipe, bonsoir tout le monde.
0: Bonsoir. Tonton Blédina alors ?
20: Tonton du Blédina, tu peux me reposer la question, GG, s'il te plaît ?
0: Non mais, Manu ?
20: Non mais on n'a pas eu le temps.
0: Très
20: très speed.
0: Ouais, non mais quand... Manu, s'il te plaît.
4: Manu.
0: Oui, donc quand tu prends les auditeurs, tu précises bien les questions parce que c'est une perte de temps pas possible.
20: Allez,
0: donc, alors, est-il plus facile de nos jours de trouver une bonne nourrice, surtout en agglomération?
20: Encore?
0: Tu viendras.
21: Tonton,
0: Manu, Fildar, s'il te plaît, tu arrêtes.
19: Oui, j'ai rien fait.
0: Tu arrêtes.
20: Tonton.
0: Bon, tonton. Fildar, tu arrêtes, s'il te plaît. Merci.
22: Et au cabinet.
20: Effectivement, je pense que la croissance urbaine fait qu'il n'y a pas assez de nourrice. Hein.
0: Non, mais tu peux préciser le fond de ta pensée ?
20: Bah, le fond de ma pensée et le fond de ma couche, c'est qu'en fait, au prix où elles sont payées...
0: Non, je te parle le fond de ta pensée, pas le fond de ta couche, parce que tout à l'heure, tu as retourné au standard, voir si j'y suis.
20: En fait, vu le prix qu'elles sont payées, si tu veux, il y a une demande plus importante que ce que peuvent fournir les agences de nounou, quoi.
0: Ouais, mais ça...
20: Forcément, il y a des perditions, il y a fuite quelque part, donc sous-effectif.
0: Non, mais le tarif, on va pas parler de tarif, parce que c'est vrai que...
22: Pour combien, la tienne ?
20: Elle serait mieux payée...
0: Attends, 5 minutes. Jérôme.
22: Oui. C'est une question au tarifaire.
0: Mais Jérôme, au revoir.
22: Bah pourquoi ?
0: Au revoir.
22: Non, mais je demandais combien de
0: bonnet.
22: C'est pas bien, ça.
0: Jérôme.
4: Ça y est.
0: Comme ça, ses envies pressantes, il ira ailleurs voir si j'y suis. Ouais, donc, tu disais.
20: Je te disais, si on parlait de caillasse, là, si elles étaient mieux payées, les nounous, il y en aurait plus. Forcément, il y aurait plus de gens qui seraient intéressés. Donc, on n'aurait pas de problème à trouver des nounous.
0: Ouais, je suis d'accord.
20: Donc, ça a une histoire d'argent, comme d'habitude. Tu dis, faut pas parler de l'argent, mais si, ça a à voir.
0: Ouais, mais ça dépend de la personne, si elle est qualifiée ou pas.
20: Bah, attends, si tu mets le truc de la nounou à 1000 balles de l'heure, je vais te dire, va y avoir du monde. Hein.
0: Non, c'est pas 1000 balles de l'heure. C'est pas 1000 balles, c'est 50 balles de l'heure à peu près.
9: Ça dépend.
0: Attendez, pour une nourrice agréée, c'est 70-80 francs de l'heure.
23: Ouais, mais ça, c'est la nounou d'Abia.
24: Moi, je suis payé 42 francs de l'heure, c'est pour ça que je suis agréée. Hein.
0: Ouais, mais ça, c'est
4: non,
0: pas
4: ça. Ça, c'est magouille, ça.
0: C'est pas une magouille.
20: GG, ou Nounou Mystère, qu'est-ce qu'il faut faire pour avoir l'agrégation de nounou, en fait ? Il y a un examen ?
0: Non, il n'y a pas besoin d'examen, c'est simplement un concours.
20: Justement.
24: C'est le nombre d'années que tu gardes des enfants.
0: Non, mais attends, Nounou Mystère, 5 minutes.
4: On en parlera après, ça, non?
0: On en parlera juste après.
20: Pardon.
4: Attention, tout est prévu.
20: Je ne voulais pas anticiper.
0: Bon, donc voilà. Donc, à part, qui c'est que...
4: On accueille Baby Sister Act. Bonsoir.
25: Bonsoir.
23: Bonsoir.
0: Baby Sister Act.
4: Baby Sister Act.
23: Sister Act.
26: Gérard, je voudrais pas déranger, mais si j'ai envie de fumer une cigarette, ça se passe comment ?
0: Non, pas ici, c'est dehors, pendant la pause.
26: Et si je veux prendre une pause maintenant ?
0: Ah bah non, faut rester au standard, ou sinon...
23: Tu prends une longue pause.
0: Sinon, c'est dehors, et voilà. Ça sera pas la peine de revenir juste après. T'appelles où, Babi Stirac ?
25: J'appelle de Toulouse.
0: Fréquence ?
25: 117.1.
4: T'es un des vaisseaux de Goldorak,
23: ouais, ou c'est le
0: Korak,
23: non ?
0: 117.
23: T'es un Golgot, toi. Hein.
0: Bon, alors, pour terminer la question, là, 2, donc, est-ce que t'as compris à peu près ce qu'on disait ?
25: Pas du tout.
0: Oh, d'accord. Alors, ce qui veut dire que je recommence encore à te répéter la question pour la cinquième fois.
25: Ça serait volontiers, oui.
23: Ouais, la glo.
0: Voilà. T'as entendu, donc je répète plus.
25: Ah oui, l'agglomération.
0: Voilà.
25: Moi, je trouve que c'est plus facile en ville. Parce que t'as plus de jeunes, t'as plus de chômeurs, des pauvres gens qui cherchent du travail, et puis voilà, quoi. Tu peux en plus les exploiter, donc c'est tout bénef pour toi, quoi.
0: Ouais, moi je vais te dire une chose, que si t'exploites une personne qui garde ton gamin, ça m'étonnerait qu'il reste longtemps avec,
25: Tu l'exploites, t'en trouves une autre.
0: Ouais, mais ça c'est pas évident, c'est pas toujours facile à trouver, d'accord?
25: Si.
0: Alors, on va faire une petite pause,
4: On en a combien, là?
0: À la troisième. On arrive à la troisième, là.
4: Tu la poses, quand même.
0: Donc, comment...
4: Non, mais tu poses pas la tienne sur la table, s'il te plaît.
0: Attends, je vais pas poser ce que tu penses sur la table. Comment se passe un entretien d'embauche pour être babysitter? Et on se retrouve juste après, donc, et on va s'écouter Sean Choc Nourrice avec Décrasse-moi le pourtour à coup de ronde.
4: Bah, refait.
0: Quoi?
4: Refait.
0: Alors, Choc Nourrice avec Décrasse-moi le pourtour à coup de Rangers. Et on se retrouve tout de suite au 0863 08 5000, c'est les débats de Gérard.

0: beaucoup de Rangers. Et donc c'est la suite
1: tout de suite, nous rejoignons Gérard.
0: C'est la suite des débats donc sur les babysitters et nourrices. Et pour ça on va récupérer Nounou Mystère.
2: Rebonsoir.
0: Jim Nourisson.
3: Come on baby, like
0: bon, Jim Nourisson.
3: Oui.
0: T'arrêtes de te foutre de ma gueule ou sinon je te dis au revoir.
3: Très bien.
0: Tonton du Blédina.
4: Là.
5: Tonton.
0: Wesh. Baby Styrac.
6: Oh Baby Sister Act.
0: Baby Sister Act.
2: Oui, elle m'a dit bien mon nom.
0: Bon, bah, je dirais ton nom comme j'en ai envie, d'accord?
3: Comme il peut.
2: Ok, bonsoir.
0: Alors, la question, donc, je la repose, et c'est la dernière fois. Donc, comment se passe un entretien d'embauche pour être babysitter? On va demander à Baby Sister Act.
2: Eh ben, déjà, tu vois une annonce soit dans le journal, soit chez le boulanger, ou tu vois, il y a des petites affiches, quoi. Bah, t'appelles la personne, tu la convoques. Ça dépend, c'est toi qui te présentes ou c'est toi qui convoque?
0: Non, c'est
2: important.
0: La personne qui passe une annonce, c'est la personne qui appelle et qui demande un entretien.
2: Ah bah donc, c'est le contraire.
0: Non, parce que la personne qui téléphone pour avoir ce poste, c'est elle qui demande un entretien. Donc c'est pas du tout pareil.
4: C'est qui convoque?
0: Bah c'est les gens que t'appelles pour garder ses enfants.
2: Ouais. Je les connais pas au début.
0: Bah non, mais tu les appelles, tu dis voilà, je suis intéressé par l'annonce et c'est tout. Et c'est de là que la personne, tu dis si t'as d'expérience ou pas.
2: D'accord.
4: C'est ça la convocation en fait.
0: Voilà.
4: D'accord.
2: Bah voilà, tu t'habilles bien, tu présentes bien et puis voilà.
0: Ok. Tonton du Blédina.
5: Tonton.
4: Ouais, voilà, je l'attendais. Bah écoute, moi je sais pas en fait parce que j'ai jamais passé d'entretien de babysitter.
0: Justement, Baby Sister Act.
2: Yes.
0: Je m'excuse, hein, tonton, de te couper là 5 minutes aussi. Je précise aussi comment ça passe un entretien d'embauche pour être Baby Sitter, que ce soit homme ou femme, parce que j'ai entendu dire qu'il y avait des hommes aussi qui gardaient les enfants. Hein.
2: Ah ouais, mais alors les hommes, tu les juges sur un autre critère. Hein.
0: Voilà, d'accord.
4: Ouais.
2: C'est trop tôt là pour en parler.
0: Justement, c'est pour l'entretien d'embauche qu'on en parle aussi. Hein. Donc, tonton du Blédina.
4: Ouais, bah écoute, moi j'ai entendu dire, donc j'en ai jamais passé, mais on m'a raconté qu'en fait, il y avait des petits tests quand même à passer, quoi. Donc, des tests de biberon, des tests de couche.
0: Ouais, non, mais ça, on va en parler sur la sixième question.
4: Voilà, hein. Des tests de racontage d'histoire.
0: Non, parce qu'il y a un certain diplôme à passer, et ça, on en discutera sur la.
4: Bon, je pense que ça fait partie des épreuves.
0: D'accord. Voilà.
7: Gérard, excuse-moi de t'interrompre dans ta lancée. Il y a une très bonne réaction de seniors sur l'IRC où nous sommes 8033.
5: Oh là là,
4: bravo.
7: La c'est classe nul. 33, ça te rappelle l'export? Non. Bon, c'est grave. Il y a un seigneur, il aimerait soulever un grave problème car en passant de 39h à 35h, il y a 4 heures où l'enfant n'est plus sans surveillance pardon, et il peut se mettre à se laisser pousser la moustache, jouer avec des mini R14 et se bouffer des saucissons moustères, bref, partir en couille. Qu'est-ce que t'en penses?
0: Ça, c'est des conneries, c'est pas du tout.
6: Non, mais par contre, Gérard, bon, peut-être que ce qu'il a dit, c'est des conneries, mais par contre, le truc avec des 35 heures, les 39 heures, c'est vrai qu'il y a 4 heures qui partent dans le vent.
0: Non, oui, mais ça dépend des conventions collectives avec la personne que tu passes au moment de l'entretien d'embauche.
6: D'accord, mais t'es bien d'accord qu'un bébé en 4 heures, il a le temps de faire des conneries quand même.
0: Non, ouais, mais ça dépend s'il est bien. Si la nourrice s'en occupe bien.
6: Non, mais elle n'est pas là vu qu'elle fait plus que 35 heures.
0: Ouais, d'accord.
8: Bah voilà, les 4 heures, qu'est-ce qu'il fait le bébé?
0: Soit que les parents essayent de finir plus tôt et qu'ils viennent, ou soit qu'ils demandent à la nourrice de rester plus tard. Mais il faut qu'ils payent les heures supplémentaires.
4: Ouais, GG.
0: Oui.
4: Attends, je t'ai entendu parler d'un truc intéressant, c'était la convention collective. Est-ce que tu peux m'expliquer, parce que je situe pas très très bien ce que ça représente, est-ce que tu peux m'expliquer assez succinctement ce que c'est que la convention collective?
6: Pas de saloperie. Hein.
0: La convention collective, c'est un truc que vous voyez avec lors de l'entretien d'embauche. Tout ça dépend de la personne, si elle est bien qualifiée pour pouvoir faire plus que 35 heures, et si la personne est d'accord de continuer en dehors de ses heures de travail, sont payés en plus.
4: Tu peux réexpliquer en français?
0: Ouais, non, mais ça y est, j'ai bien expliqué ce que ça voulait dire.
2: J'ai rien compris.
4: Ça doit être moi.
0: Jim Nourisseau.
3: Nourisseau. Bah écoute, moi pareil, j'ai jamais passé d'entretien d'embauche. Mais je sais que maintenant, il est désormais possible de faire ça sur Internet. Par exemple, si toi, t'as un enfant à faire garder, je suis pas un loulou. Bah tu peux aller sur un site, t'es sûr de tomber sur des personnes de confiance qui ont été déjà présélectionnées, et choisir ta nounou.
0: Ouais, mais ça, on en a discuté il y a à peu près trois semaines lors des débats. Hein.
3: Désolé, j'ai coupé.
0: Lors du débat sur le chômage. Hein.
3: Ah oui, c'est pas, hein. Vraiment drapant.
0: Si.
4: Je crois pas. Hein.
0: Si.
4: Non.
0: Ah si, moi j'en suis sûr. Nounou mystère pour terminer.
1: Alors, moi je parle pour mon cas personnel, parce que comme j'ai de l'expérience auprès des babysitters.
4: Genre, comment ça fait?
1: Genre,
0: mais
1: je
0: ne
1: la pas, je
0: vous préviens.
1: Moi, je fais une chose. Non, mais attends, là. Moi, je sais que tu te rapproches, vous allez tous me foutre la paix.
4: Ça marche pas, quoi.
1: Ok, alors, dans ces cas-là, salut.
9: Mais non.
10: Oh là là.
3: Banco.
0: Alors, Babi Styrac, Tonton Blédina, Jim Morrison. Bonne nuit. Voilà, comme ça va aller plus vite.
9: Elle s'est emballée, hein, Nounou Mystère, quand même, un peu, là.
0: Ouais, non, mais de toute manière, ils ont...
9: En attendant, on va faire un petit sondage.
0: Alors, avez-vous déjà fait du babysitting? Alors, 59% des gens disent qu'ils l'ont déjà fait, qui ont déjà fait du papy-sitting. 34% disent qu'ils ont déjà fait, mais en haut noir. Ça, on en a discuté sur la première question. C'est vrai que ça, c'est pas déclaré. Mais ça, c'est le problème de la personne.
9: Et justement, quand ils font ça au noir, ils peuvent faire autant d'heures qu'ils veulent, alors.
0: Ouais, mais ça, c'est...
10: Aujourd'hui, ils peuvent enchaîner super longtemps, quoi.
0: Ouais, mais ça, c'est le problème avec,
9: S'ils se font pas choper, alors ils peuvent se faire un blé fou.
0: Bah oui, mais à une condition qu'ils se fassent pas choper, ça, c'est là qu'est le problème.
9: Parce que c'est des inspecteurs de
0: Ah bah oui, parce que par exemple une nourrice agréée, bon, c'est ce qu'on disait tout à l'heure là sur avec une auditrice, je pense que c'était Tétine qui voulait aborder ce problème là. Mmh. Ils font venir des assistances sociales.
8: Mmh. Donc Gérard, je le regarde depuis tout à l'heure. Pardon.
0: Ils font venir des assistances sociales pour voir comment que ça se passe. Mmh. Et ils fouillent de fond en comble l'appartement pour savoir si c'est bien entretenu.
9: C'est une nourrice de cachet, tout ça?
0: Non, si l'appartement est bien entretenu, si la nourrice fait bien son boulot et tout. Ça, c'est un truc qui est très dur.
9: Ah ouais, carrément.
0: Qui est assez dur, hein, pour ça.
9: Ah putain, tu me trouves le cul, là.
0: Donc 20% des gens disent qu'ils préfèrent aller jouer au baby-foot. Je vois pas du tout le rapport avec les babysitters, mais bon. Et 11% pensent que je n'ai jamais eu de babysitter. Bah ça,
9: t'en as déjà une ou pas?
0: Non. Parce que étant donné les problèmes que j'ai eu bien avant, donc c'est pour ça que je n'ai pas eu l'occasion d'en avoir.
9: T'aurais aimé en avoir une ou pas?
0: Ben oui.
10: Gérard,
0: oui.
10: Une petite anecdote d'Isa la touriste sur l'IRC où nous sommes 8523.
9: Oh bien, ça monte.
10: Ça n'arrête pas. Elle voulait savoir si t'étais au courant qu'aux États-Unis, les parents, ils espionnent les babysitters en mettant des caméras dans les jouets des enfants. Qu'est-ce que t'en penses?
9: On a vu ça dans un reportage.
0: Ouais, il me semble aussi, j'ai dû le voir aussi.
9: Pour voir si c'était vraiment une bonne babysitter, tu sais, mais ils planquaient des caméras et envoyaient des babysitters qui s'occupaient pas du bébé.
0: J'ai déjà vu ça, mais bon, je pense que c'est quand même un peu dégueulasse de la part de la personne qui fait ça. Hein.
9: Bah ouais, mais si elle est bidon, la nourrice.
0: Ouais, mais d'accord, mais
9: c'est pas ton bébé qui va te le dire.
0: Non, mais d'accord, mais c'est pas une solution pour planquer des caméras comme ça dans les trucs. Hein.
8: Non, mais ça peut être sympa à la limite si la babysitter elle invite son copain. Ça peut faire une scène de cul gratuite.
0: Ouais, non mais là, de toute manière, dans ces cas-là, la personne... de toute manière, lors de l'entretien d'embauche, justement, c'est ce que je disais, ce qu'on allait parler. Lors de l'entretien d'embauche, c'est bien précis, c'est bien dit que personne ne doit rentrer dans l'appartement sauf la personne qui garde l'enfant. Ça, c'est un truc qu'il faut bien se dire, parce que si c'est d'autres personnes qui viennent, ça, c'est sûr que peut y avoir des vols derrière aussi.
9: Des vols manifestes.
0: Ça dépend des personnes qu'engage une nourrice.
10: C'est vrai.
0: Voilà.
10: Une autre question, oui, de Vanouche, une question très simple. Elle voulait savoir quel était l'âge limite pour être babysitter.
9: Pas d'âge.
0: Si c'est des études, des jeunes, bon, ça peut commencer 17 ans, je pense. Ouais, par.
9: Oh, il y a plus jeune, hein.
0: Ouais, mais pas. Je vois pas au-dessus de 16 ans, parce que après 15.
9: Moi, j'ai une babysitter, elle avait 12 ans. Hein.
0: Ouais, mais non, mais ça, c'est trop jeune.
9: Bah ouais,
0: comme
9: mais
0: ça, tu voulais faire du touche pipi avec ça.
9: Mais non, mais j'avais 7 ans.
0: Ouais. D'accord. Ouais, bon. Donc alors, on va accueillir. Ah ouais, mais j'ai plus les.
10: Ah bah ouais, mais.
9: Ah mais t'as viré tout le monde et en plus t'as même pu avoir Nounou Mystère alors.
0: Mais si on va la récupérer. Baby Boom, t'appelles d'où s'il te plaît?
10: Attends. Vas-y.
11: Allô?
8: Allô?
0: Baby Boom.
11: Oui, bonsoir. J'appelle de Paris et j'ai 28 ans.
0: 101.9.
10: Oh non.
9: Mais c'est pas toi Baby Boom, toi t'es
11: non,
9: Big Baby.
11: Moi.
9: Toi t'es Big Baby Mystère, toi t'es gros
0: Baby Boom, je viens de demander.
11: Oui, bonsoir.
0: T'appelles d'où?
12: J'appelle de Paris.
0: Donc 101.9, c'est bien oui. Ce que je disais. Playmobil.
4: Non, Playmobil, bonsoir.
0: Tu as pas commencé à me faire chier avec ton Mobit, d'accord?
4: Ah bah bonsoir.
0: Parce que sinon Playmobil, tu te la claques dans le cul.
4: C'est Playmobil.
9: Ça fait un Gérard quand même.
4: J'appelle de Montroufion, c'est 118.5. Bonsoir.
0: Commence pas à te foutre de ma gueule.
4: Ah, commence pas à m'agresser non plus. Hein.
0: Bonsoir, bonjour, bonne nuit, bonsoir.
4: Ok, au revoir, je vais rentrer chez toi là.
0: Oh le carnage. Bon, bonsoir, bonsoir.
13: Bonsoir.
0: T'appelles d'où?
14: Bonsoir.
13: Moi j'appelle de Salope sur Grill.
4: Bonsoir.
13: Dans le Vercors.
0: Bonsoir. La fréquence.
12: Bonsoir. Allô?
0: La fréquence, bonsoir, non. S'il te plaît.
13: 106.9.
12: Bonsoir, donc c'est 101.9,
4: pareil. Oh là là, ta
0: gueule, toi. Putain, mais bonsoir, tu me redonnes ta fréquence et tu as hâte de te pincer le nez.
13: 106.12, je me pince pas le nez.
0: 116. 106.12.
4: Ouais. Bonsoir, non, les salopiens.
0: 106.1.
4: Bonsoir, les salopiennes.
0: Eh, Babi.
12: Oui. Allô.
4: Fuck.
0: Childar, ça suffit.
6: Hey, Sister.
0: Big Baby Mystère. Childar, tu arrêtes, s'il te plaît.
9: Il y a rien, il y a rien.
0: Hey, bonsoir, tu arrêtes. Ou sinon, tu as dégagé vite fait, toi.
14: Bonsoir.
0: Baby, Big Baby. 101.9. Alors, voilà. Question.
10: À propos de babysitter, vite fait, il y a Coco Bunny qui a trouvé une annonce, apparemment, d'une recherche. C'est Roselyne 69 qui cherche un babysitter homme. Voilà.
0: Et lui, il va se faire enculer. Ah. Comme ça ira plus vite et il laisse ma fille tranquille avant que je vais.
10: Oh là.
0: Avant que j'y nique sa mère.
10: Oh là.
12: Attends, j'ai juste un petit message à passer. Un
0: non, non, y a pas de message avec moi.
12: C'est Jonathan de Cannes qui demande Marie-Laure en mariage.
4: Y a pas.
0: On s'en fout. Alors, question, comment se passe un entretien d'embauche pour être babysitter? On va demander à Baby Boom.
15: Oui, alors je pense que les parents convoquent donc la babysitter. Et donc, je dis des questions ou pas? Il leur pose des questions. Avez-vous de l'expérience? Combien d'années vous avez fait babysitter? Bien évidemment, vous avez quel âge? Est-ce que vous savez vous occuper d'un enfant, changer les couches, les biberons, etc. Quoi.
0: En principe, c'est marqué sur un CV.
15: Sur le CV, oui, mais souvent, parce que bon, dans un CV, on va pas mettre tout le temps babysitter chaque année. Hein.
0: Ah ben, normalement, sur un CV, c'est marqué tout ce que tu fais. Hein.
15: Ouais, mais il y aura très peu de choses si la fille, elle a que fait babysitter.
0: Oh, ouais, mais ça, on sait pas. Manu.
6: Je voulais accueillir un auditeur, mais on peut le faire après.
0: Merci, mais on peut.
6: Oui, donc Ilario, bonsoir.
0: Ilario?
16: Quindi ouais. 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
0: Non, terminé pour Ilario. C'est même pas la peine de le passer, celui-là.
9: Okay, c'est un italien, non?
0: Playmobit. Baby Boom, donc c'était ce que tu disais.
15: Oui, bah exactement. Donc on fait un entretien et après, les parents rappellent, ils envoient plusieurs quand même, deux, trois. Ensuite, ils rappellent pour choisir celle qui convient au poste affecté.
0: D'accord. Playmobit.
4: Ouais, écoute, moi je pense qu'il convient d'effectuer une petite stimulation quand même de la situation, donc pour évaluer les capacités de la nounou qu'on a en face, quoi.
0: Alors, tu veux dire quoi dans ça?
4: C'est-à-dire que tu fais une stimulation, c'est-à-dire comme s'il y avait le bébé qui était là, et puis tu la mets en situation, quoi, pour voir comment elle réagit vis-à-vis.
0: Mais en principe, l'enfant est là quand la personne vient pour l'entretien. Hein.
4: Tout à fait, donc tu fais un petit test, quoi.
0: Voilà, c'est ce que je te disais.
9: C'est quoi le genre de test?
6: Est-ce que c'est pas...
0: Est-ce
6: que c'est pas l'enfant qui devrait choisir sa babysitter?
0: Non, c'est les parents.
9: La question était mieux.
0: Ouais, non, c'est les parents qui décident, parce que si c'est l'enfant, ça va.
6: Mais il faut que ça soit quelqu'un de l'enfant il aime bien, s'il se met à chialer à chaque fois qu'il la voit.
4: Celui qui saute la babysitter, c'est le père quand même, c'est pas le gamin.
6: C'est vrai, c'est vrai.
0: En principe, s'il faut coucher pour être babysitter, je crois que ça sert à rien.
9: Hein. Non, alors, qu'est-ce qu'il y aurait comme test à faire?
0: Non, mais ça, on en discutera tout à l'heure.
9: À quel moment?
0: Sur la sixième question. Pour l'instant, on en est qu'à la troisième. On va demander.
12: Vous êtes blonde à forte poitrine. Hein,
0: pas spécialement.
9: Il y a des petites grosses blagues. Hein.
4: On sort du standard à feu.
13: Allô.
0: Je viens de te dire de retirer tes doigts de devant le nez, sinon je te dis au revoir.
14: Bonsoir.
0: Bon, allez hop, bonne nuit. Allez hop. Non, bah, ça, je veux pas coucher avec un mec qui me fait chier comme ça.
10: C'est sûr.
6: Avec un mec qui te fait pas chier, par contre, tu donnes. Ah,
0: Baby, Big Baby Mystère là.
11: Ouais, bah donc tu peux trouver une annonce dans.
0: Parle un peu plus fort, s'il te plaît, merci.
6: Devant le combiné, merde.
14: Parce que t'as une sale voix en plus, donc.
0: Toi, Playmobil, toi, pour l'instant, c'est pas toi que je
14: mets l'adresse. On l'entend pas.
0: Quand je t'appellerai pas de chambre, Playmobil, tu sortiras de sous le lit.
14: Ouais. Tu dis mon nom, répète mon nom encore.
0: D'accord, alors pour l'instant, tu laisses parler la personne que je demandais. Elle va parler un petit peu plus fort devant son combiné.
14: Vas-y, la gueuse.
0: Bon, Playmobil. Playmobil.
14: Et quoi?
0: Au revoir.
14: Ah ben non.
0: Au revoir. Oh là là. Comme ça va plus vite. Alors,
10: une petite question.
0: Bon, alors,
10: ça vaut mieux quand même.
0: Vite peu avant qu'elle réponde. Ouais, mais faudrait peut-être qu'elle réponde parce que les questions.
10: Mais
0: les questions IRC, si c'est pour dire des conneries.
10: Non, pas du tout.
6: Du bon boulot ce soir, Rigaud.
10: Non, contrairement à ce que vous croyez, à Destroy Lia Rules, je sais pas pourquoi il s'appelle comme ça, il voulait savoir si on peut appeler plusieurs babysitters pour des enfants turbulents, pour un seul enfant.
0: Non.
10: Qu'est-ce qui t'en empêche?
0: Pour l'instant, on parle de l'entretien d'embauche.
6: Hein. Si
0: ça dépend de la personne. Si la personne a des compétences, elle est qualifiée pour faire ce boulot, ça sera elle qui sera choisie. Si elle n'est pas qualifiée, elle reste chez elle. Voilà.
10: Mais l'enfant est turbulent.
0: Eh ben, s'il est turbulent, ça sera.
10: On peut peut-être prendre deux babysitters pour mieux garder.
0: Non. Ça sera aux parents d'éduquer son enfant, non à la babysitter, parce qu'elle, elle est là pour s'occuper, pour garder l'enfant.
12: S'il est trop turbulent, elle peut l'attacher aussi.
0: Non, ça n'a rien à voir. C'est pas du tout du babysitting. Pour moi, c'est de l'esclavage pur et simple.
6: Bravo.
0: Big Baby Mister. Ouais, mais après.
11: Donc, pour avoir une bonne babysitter, c'est comment se passe un entretien d'embauche. Donc, t'es convoqué, comme disait tout le monde, t'es convoqué, et surtout, faut que t'amènes tes certificats de travail et ton CV. Ça, surtout, faut pas oublier.
0: Ouais, c'est ce que Baby Boom disait.
11: Oui. Voilà, parce que si tu viens sans tes papiers et tout, tu peux très bien dire que t'as de l'expérience auprès des enfants, et en fin de compte, si t'as pas les papiers, ça sera quand même.
0: Ouais, mais ça, de manière, en principe, lors de l'entretien d'embauche, tu viens pas les mains dans les poches. Hein.
11: Exactement.
6: Big Babou, je sais pas quoi.
0: Big Baby.
6: Oui, tu nous entends? Tu m'entends? Allô?
11: Ouais, je t'entends. Moi.
6: Ouais, je voulais savoir, tu es babysitter, toi?
11: Ouais.
6: Qu'est-ce que tu as fait dans l'entretien d'embauche, toi?
11: Alors moi, l'entretien d'embauche, je me suis présentée, j'ai dit ce que j'avais fait comme boulot avant, si j'avais déjà gardé des enfants et tout. Donc j'ai donné un CV, mes certificats de travail, mais ils ont juste regardé mes certificats de travail, ils ont pas fait de photocopie.
0: Mais ils ont pas gardé le CV?
11: Non, ils ont pas gardé. Ah si, ils ont gardé le CV, par contre. Oui. Parce que j'en avais tout un stock, donc.
0: Ça, c'est.
11: Voilà.
0: Ouais.
11: Et après, ils m'ont fait visiter l'appartement et tout.
6: Ils t'ont pas parlé, ils t'ont pas posé des questions, rien?
10: Ah, il y a Rocco Norrisson, il demande si.
0: Non, mais attends, 5 minutes, l'IRC là.
10: Ah.
11: Ils m'ont posé des questions pour savoir si j'avais déjà gardé des enfants et tout, et si j'aimais les enfants et tout.
10: Ah, mais c'est normal, c'est.
0: Bah, en principe, pour être babysitter, faut aimer les enfants, sinon ça sert à rien, je pense.
11: Faut avoir l'autorité aussi, parce que quand t'es derrière et puis que le gamin il fait des conneries, faut que tu sois derrière et que tu le surveilles bien surtout. Hein. Faut jamais laisser un enfant tout seul dans un appartement.
6: Hein. Ouais, jamais, surtout quand il y a mis sur le feu.
0: Ouais, Manu, alors? Manu, c'est quand tu veux, hein.
6: Bah, je veux pas, là.
0: Bon, alors, hop, je passe à une autre question.
6: Non, sérieux, on va accueillir, Mademoiselle Eugénie, bonsoir.
17: Bonsoir, Gérard, bonsoir, tout le monde.
6: Et on va accueillir, Baby Crotte, bonsoir.
18: Oui, bonsoir.
0: Baby Crotte.
18: Baby Crotte.
6: Baby Crotte.
0: Alors, Eugénie, t'appelles d'où?
17: De Cocoliquide-sur-Seine, 97.2.
0: Et Baby Crotte?
18: 114.1.
0: Ok. Donc la question, vous l'avez entendue, vous avez entendu?
18: Non.
6: Oui, bien sûr.
0: Oh, bah non,
6: mais si, entretien d'embauche.
0: Ouais, je vais pas le répéter sans arrêt. Hein.
18: D'accord, ouais, c'est parce que Manu me paralyse pour ça.
0: Alors, Baby Crotte?
18: L'entretien d'embauche, je pense qu'il faut d'abord que tu passes par des papiers administratifs, genre curriculum vitae, enfin tu vois, tout ce qui concerne ton identité, ton parcours, peut-être même ton casier judiciaire, on sait jamais.
0: Non, il n'y a pas besoin de casier de tout. Je pense que Baby Boom et puis Baby Big...
18: Non, il n'y en a pas besoin, non.
0: Big Baby.
11: Moi, ils me l'ont demandé par contre.
0: Ah bon, bah, ça dépend.
18: Ah oui, t'as envie de ta gueule.
0: Alors, Baby Crotte. Baby Crotte.
6: Qu'est-ce qu'il a dit?
0: Baby Crotte, il a dit. Baby Crotte, je vais te dire une chose. Sa gueule, elle t'emmerde et moi je t'emmerde. Alors au revoir.
6: Lequel?
0: Baby Crotte. Terminé, comme ça, elle ira plus bien. Eugénie, tu réponds correctement, sinon toi je te dis au revoir aussi tout de suite.
6: Très bien.
0: Alors à toi.
3: Alors écoute, moi je pense qu'on a besoin de présenter un CV, curriculum vitae. Et puis bah aussi de se présenter en personne, ce qui est très important.
0: En principe, pour garder un enfant, faut mieux que ça soit la personne seule que qu'elle vienne pas avec son copain pour l'entretien d'embauche, parce que ça fera pas. Hein.
3: Ah bah ça c'est clair. Ça
0: je pense que ça le fera pas du tout même.
3: Hein. Ouais, ça va pas le faire.
0: Ouais. Donc c'était. Bah moi j'ai répondu à peu près aux questions, à la question aussi, en même temps que tout le monde. Donc il y avait question IRC maintenant, non?
7: Tout à fait.
0: Si c'est des conneries, c'est pas la peine.
9: Question IRC.
7: Non, mais non, ça parlait de son enfance au chenil. Donc
0: alors, c'est pas la peine. Ah, bonne nuit. Donc, sur l'IRC, si vous avez des conneries à dire sur moi, vous pouvez faire tout ce que vous voulez. Ça ne sera pas la peine qu'on m'interrompt lors du débat, parce que vos conneries ne seront pas liées à l'antenne.
18: Ils sont prêts. Vous pouvez poser la prochaine question.
9: Ils sont quand même 9000 à te détester sur IRC. Tu cartonnes.
3: Combien?
7: Ouais, ils sont presque 9000 là, ils sont 8842.
9: Putain. Tous ces gens qui peuvent pas te blairer, c'est la classe.
0: Ah bah je les emmerde, c'est bien comme ça.
7: T'en fais quoi des numéros que tu notes à chaque fois?
0: Comme ça pour voir à peu près
9: des pour apprendre des chiffres.
0: Pour voir
18: Gérard.
0: Oui.
18: Je crois que c'est pour faire ton loto du samedi.
0: Voilà, c'est ça. Pensez-vous que l'on peut gagner sa vie en étant nourrice? On va demander à Babyboom. Eugénie, tiens. Bon, ça va changer.
3: Bon, allez, je t'enchaîne. Alors, écoute, moi, je pense que non. C'est bien, tu vois, quand t'es étudiant ou étudiante. Et puis, tu veux te payer des petits trucs à côté, mais sinon, tu peux pas faire ta vie avec du babysitting, tu vois. C'est comme vendre des yaourts ou des trucs comme ça, quoi.
0: Non, mais ça a rien à voir, les yaourts et puis le babysitting, d'accord? Faut pas mélanger tentacules et encule ta sœur, d'accord? Baby Boom!
18: Oui, alors moi je dis qu'effectivement on peut faire sa vie, puisque plusieurs femmes dans le monde font nourrice ou babysitter. Hein. Bon, il y a une petite différence, mais bon, nourrice, il en existe beaucoup, et elles sont à temps complet, et effectivement, elles ont leur petit salaire qui convient pour nourrir après elles-mêmes leurs enfants et faire leur vie. Hein.
0: Donc ça veut dire donc
18: c'est possible, oui.
0: Ça veut dire donc des nourrices agréées, c'est bien ce qu'on disait tout à l'heure.
18: Voilà,
9: c'est au gré.
0: Agréé.
9: Bah mais c'est où depuis tant qu'on en parle?
0: Agréé, ça veut dire. Putain, mais je te l'expliquais tout à l'heure, tu as pas.
9: Ah, mais j'ai oublié depuis.
0: Non mais c'est où?
9: C'est en France.
0: Oh, alors,
18: mais agréé, déjà, elles ont quand même une ancienneté très importante, ou alors elles ont un BAFA ou elles sont dans une agence.
0: Hein. Ouais, mais justement, le BAFA, justement, ben, ouais, tu permets, Pildar, c'est pas toi qui commande le jeudi, c'est moi.
7: C'est
0: donc le BAFA. L'histoire du BAFA, comme disait Baby Boom, on va en parler tout à l'heure sur la sixième question. De cette manière, si vous voulez qu'on en parle lors de l'entretien d'embauche, de toute manière, on aurait pu le mettre très bien dans l'entretien d'embauche.
18: Exactement, dans
0: parce
18: le
0: que
18: CV.
0: Le BAFA, ça veut dire brevet d'aptitude formation animateur.
18: Oui.
0: Exactement. Et donc le BAFA, c'est un truc qui est quand même pas donné pour les étudiants, c'est pas donné parce que ça coûte assez cher.
7: Arrête de regarder mon écran, bosse un peu.
18: Gérard,
7: elle faut rien. Ouais. Gérard, elle faut rien.
18: Gérard,
12: mais c'est
18: oui. Ouais, et donc il est possible, oui, de vivre en étant nourrice.
0: Ouais mais je pense que c'est quand même assez compliqué pour un étudiant de passer un BAFA vu que ça coûte à l'heure actuelle 2000 pas loin de 2500 balles hein.
18: Ah, oui, c'est pour ça que je disais tout à l'heure il y avait quand même une différence entre babysitter et nourrice. Hein. Babysitter c'est plutôt les étudiants qui veulent faire un petit peu d'argent de poche.
3: Voilà exactement.
0: Baby, pardon.
19: Ouais, moi ce que je voulais dire c'est que quand tu fais du babysitting ou même quand tu fais garde d'enfants, t'as un certain nombre de niveaux, c'est-à-dire que t'as des niveaux débutants, t'as niveau 1, niveau 2, niveau 3, 4, 5 et 6.
0: Ouais, non mais d'accord, mais attends, niveau...
18: Ça n'a rien à voir.
0: Non mais là, niveau débutant, de toute manière, je pense pas que la personne va prendre quelqu'un qui
19: moi,
0: débute.
19: Pour mon cas personnel, je suis niveau 4.
0: Hein. Ouais, non mais d'accord.
18: Ouais, mais ils font pas attention au niveau.
0: Non, non, ça ils en ont rien, ils s'en foutent là-dessus. Hein,
19: c'est... Plus t'as l'expérience, plus tu montes de grade, quoi.
0: C'est ouais, d'accord, hein. Ouais, non mais... Mais de toute manière, pour un débutant, je pense pas que la personne sera sélectionnée. Hein.
18: À mon avis. Hein.
0: Bah ça,
19: il y a toujours un début à tout. Hein.
0: Ouais, non, mais pour être débutant, pour garder quand même un gamin, c'est quand même une responsabilité.
18: Non, mais Gérard.
0: Attendez, on va récupérer. Attendez. Avant, on va récupérer.
9: Un auditeur, oui, tout à fait. On accueille Baby Jones. Bonsoir.
20: Mr. Cuisine. Hello.
0: Bon, c'est encore l'autre de l'autre fois, donc tu peux lui, tu peux.
20: C'est ta cousine.
0: Hop, tu peux lui dire au revoir.
20: Vous allez bien,
6: c'est une nounou.
0: Alors.
20: Je téléphone pour le.
0: Ouais, non, non, non, tu vas téléphoner dans ton lit, tu vas.
20: Oui,
0: tu restes chez toi.
20: I'm in my bed, actually.
0: Au revoir.
20: Monsieur cousine.
0: Ta gueule.
20: Je téléphone pour le.
0: Manu, tu me
20: babysitting.

0: que le débat va être très court ce soir.
1: Merci. En disant que le débat va être très court ce soir, comme ça au moins on va vite le zapper celui-là.
2: Mais non.
1: Mais si, parce que de l'avoir constamment, ça me fait chier. Question IRC.
3: Oui, donc 9024 personnes. Oh, Jinger.
4: Oh, c'est trop la classe.
3: Question de Perforas Das. Il voulait savoir jusqu'à quel âge peut-on se faire garder par une babysitting.
1: Alors, on va demander à Baby Boom et Big.
2: Jusqu'à quel âge? Jusqu'à l'âge d'être un petit peu responsable, c'est-à-dire 10-12 ans.
1: C'est ce que je pensais aussi. Génie,
5: Big Babou.
6: Moi je dirais plutôt vers les 8-9 ans.
1: Génie.
2: Ah ouais. Non, je suis pas
1: ça, ça te dérange de participer au débat là? On travaille pas?
5: Bah écoute, moi je sais pas, je confonds mon nom avec Big Daddy.
1: Si ça te dérange de participer au débat, tu le dis. Hein, on va te laisser dormir tranquillement. Hein.
5: Bah vas-y, laisse-moi pioncer.
1: Ah bah alors au revoir.
5: Au
1: revoir.
2: Gérard.
1: Oui.
2: Moi je suis pas d'accord parce que 8 ans, il arrive des cas où il y a deux enfants, dont l'un a 8 ans et garde son petit frère de 5 ans. Et c'est arrivé souvent qu'ils jouent avec les allumettes, ils ont mis le feu. Donc, moi, je dirais babysitter jusqu'à 10-12 ans. Hein.
1: Ouais, moi, je pense aussi, parce que je pense que 8 ans, c'est encore un peu jeune, parce qu'il se permet quand même de. Bon, maintenant, je pense que 8 ans, si vraiment il est bien éduqué quand même par les parents et puis par la babysitter, je pense aussi que.
2: Oui, mais ça veut rien dire, il peut être très bien éduqué et jouer avec des allumettes.
1: Hein. Oui, mais d'accord, mais à une condition.
6: Après, c'est à nous de le surveiller aussi.
1: Oui, mais c'est aux parents de mettre les produits dangereux en hauteur.
2: Ah oui,
1: ne pas laisser traîner l'eau de Javel.
2: Mais celui de 8 ans, il prend une chaise, hein.
1: Ouais, mais ouais, bah ça, je pense que Big Baby a peut le savoir, parce que vu qu'un en gardien de 4 ans.
4: Big Baby,
2: non, de 8 ans,
6: par exemple, il monte sur une chaise pour aller chercher une boîte de gâteaux, je suis derrière lui pour pas qu'il tombe, hein.
4: Mmh. Ah ouais, carrément.
6: Bah oui, quand même.
4: Ah, il n'y a aucun risque, hein.
2: Mais non, mais la question, c'est jusqu'à quel âge on ne garde plus, hein.
1: C'était ça la question, Rigo. Merci de me répondre.
3: Oui, tout à fait, je suis passionné, je pense.
1: Ouais, non, mais je te dis quand même merci.
4: C'est ta cam, le net.
1: Donc, alors.
2: Et toi, Gérard?
1: De quoi?
2: Qu'est-ce que toi, tu dirais?
1: Bah, moi, je dis à peu près comme ce que vous venez de dire. Hein.
2: D'accord.
1: Parce que, de toute manière, je pense que 12 ans, c'est largement là où qui va.
2: 10-12
1: ans, c'est là qui va quand même en CM1, CM2, donc il peut déjà traverser seul. Hein.
2: Ouais.
7: Mais, Mr. Cousin, vous n'avez pas répondu à ma question.
1: Quelle est la journée type d'une
7: Louise
2: et
7: William. On n'entend pas,
2: Gérard.
1: Tu me remets mon micro parce que les auditeurs ne m'entendent pas.
4: Mais si, vous l'entendez?
2: Oui, on t'entend.
1: Non. Alors, la question c'est quelle est la journée type d'une nourrice? On va s'écouter Jean Groove avec Groove, Baby Groove. Et on se retrouve tout de suite après pour la suite du débat. À tout de suite.

0: Bonjour, ça va ?
1: Tout de suite, nous rejoignons Gérard.
2: Et voilà, on venait de s'écouter Jean Groove avec Groove Baby Groove. Et on se retrouve pour la suite du débat. Donc vous pouvez toujours nous appeler au 0803-08-5000. Par contre, un conseil que je dis tout de suite, ouais. les petits connards de l'internet, ce n'est pas la peine d'essayer de laisser des messages pourris parce qu'on ne les lira pas à l'antenne. Alors ouais. Laissez plutôt par les gens qui ont envie de répondre au débat parce que c'est plus intéressant que d'écouter vos conneries. Voilà, en de bon entendeur, salut pour ceux qu'ils sont sur l'IRC.
3: Voilà.
2: Alors pour ça, on va accueillir Barba Caca.
4: Hi, yeah, yeah.
5: Salut Jeanne. Bonsoir Jeanne.
4: Jeanne.
5: Bonsoir, c'est Barba Caca, j'ai 27 ans, j'appelle de Gros Étron sur Saône, 115.5. Bonsoir.
2: Heureusement que j'avais demandé des nanas qui savaient.
3: Ah bah oui,
5: on peut le faire aussi. Hein.
2: Big Baby Mister 101.9, Paris toujours.
4: Salut,
2: là.
4: C'est Jeanne.
5: Ah, toujours pas de nana à l'antenne.
4: Allez, emmène-moi.
5: Ah oui.
4: Plus fort. J'entends rien.
2: Madame Dobry.
3: Non, Monsieur Dobfire.
5: Monsieur Dobfire.
2: T'appelles d'où?
5: Je l'appelle de Sodeau sur Facochère.
2: Tout à l'heure, tu appelais de Sodo, en fait, que tu allais te faire sauter ailleurs. Toi, tu es un conseil que je te donne, ok?
5: 107.3.
2: Tu pourrais parler un peu plus fort, ça m'est

0: éviterait de gueuler, d'accord?
1: D'accord, par contre j'ai un problème d'insert.
0: Ouais, ouais.
2: Ben, je suis pas dans retour téléphone.
1: Ben, j'entends pas là.
0: Ouais. Ben, si t'as un problème, tu retournes au standard. Manu, tu peux le reprendre.
3: Reprends-le un peu là.
1: Ouais.
0: Dom-Pierre, là, il a un problème. Marie Poppers.
4: Oui, bonsoir.
0: T'appelles d'où?
4: Je viens de Jouir-sur-Jean-Louis, dans Lyon, c'est le 115.1.
0: Ok, donc.
1: Bonsoir, Marie.
4: Bonsoir.
0: La question, vous l'avez tous entendue?
4: Non.
0: Quelle est la journée type d'une nourrice? Et on va demander à Barba Caca.
1: Bah écoute, la journée type.
0: Fildar, voilà. S'il te plaît.
1: Merci.
5: Budget. Éteins la machine infernale, voilà.
1: La journée type d'une nourrice, ça consiste quand même à garder des niards, quoi. Pour résumer, parce que on va pas s'étendre, je vais pas te décrire les goûters, les tartines de Nutella, les changements de couche et tout ça, quoi. Mais grosso modo, la journée type d'une nourrice, elle s'occupe des gamins.
0: Ouais, ça, en principe, voilà, elle ne tourne pas les pouces.
1: Ça prouve bien l'obsolescence de ta question.
5: Ça dépend lesquels, hein.
0: Monsieur Dom Machin, il est revenu.
1: Je suis revenu, mais j'ai pas entendu la question. Hein. Franchement, les conditions de travail sont.
5: Ouais, non, mais c'est de notre faute, hein, Gérard.
1: Pour acheter un standard.
5: C'est de notre faute.
0: La question, quelle est la journée type d'une nourrice?
1: La journée type d'une nourrice, je pense que c'est. Ça commence par l'allaitement. Allô?
0: Qui c'est que. Big Baby?
5: Non, c'est. T'inquiète, elle est là, elle peut plus partir.
1: C'est
5: Gary Poppers qui est parti.
0: Ah bah d'accord, bah, ça va déjà vite alors. Donc, Dopfire là.
1: Dopfire, c'est écossais.
0: Ouais, vas-y, accouche.
1: Ouais. Donc ça commence par l'allaitement, il me semble, hein, si le jeune nourrisson est en bas âge. Si le jeune nourrisson est en plus haut âge, je pense que ça se passe autrement.
0: Mm-hmm.
1: Mm-hmm. Et si le nourrisson est comment dirais-je, gardé par un boudin, alors à ce moment-là, c'est le carnage.
0: Bon, alors le bout d'Obfir.
1: Je témoigne en fait cause parce que moi j'ai un fils. Bon, bah, je le fais garder par une nourrice. Hein, il s'appelle Roualito.
0: Ouais, bah au revoir.
1: Non, pourquoi tu fais ça?
0: Hop, terminé.
1: C'est un mot hispanique.
0: Au revoir.
1: Un truc ou quoi? Là, il y a une règle.
0: Au revoir. Oui, il y a une règle chez moi.
1: C'est quoi la règle?
5: Je peux pas y couper plus vite que les balles.
0: Question IRC avant que Big Baby.
1: Explique la règle aussi.
6: Oui, tout à fait. C'est une question de seigneur, il voulait savoir si un garde du corps, est-ce que c'est une version adulte d'un babysitter?
0: Non, ça n'a rien à voir du tout avec le babysitting, ça. Mmh. Le garde du corps, c'est...
6: Pourtant, c'est un peu pareil.
0: Non, c'est pas du tout pareil, ça n'a rien à voir avec le débat de ce soir. Hein.
3: Mmh. Donc, parce qu'il n'y a pas de blouson.
0: Non, mais ça n'a rien à voir avec le débat. Hein.
3: C'est quand même un moyen pour...
6: Le garde du corps, c'est quelqu'un qui s'occupe d'un adulte pour pas qu'il lui arrive de danger, et une babysitter, c'est quelqu'un qui s'occupe d'un enfant pour pas qu'il lui arrive de danger.
0: Voilà, donc ça n'a rien à voir. Big Baby.
5: GG. Comme on n'a plus que deux personnes à l'antenne, je me permets de t'interrompre, hein, avec tous les honneurs que je te dois, pour accueillir deux autres personnes, t'es d'accord?
1: Pas trop quand même.
5: Il a l'air d'être d'accord. Donc on accueille Tony Micheli, bonsoir.
1: Bonsoir.
5: Voilà.
7: Bonsoir,
5: il est là.
7: Bonsoir Gérard, j'appelle de la banlieue du Connecticut.
5: Voilà, et on accueille Monsieur Mazur, bonsoir.
1: Monsieur Mazur,
0: Manu. Oui Gérard. J'avais bien dit que je ne voulais pas de Monsieur Mazur dans ce débat-là.
5: Oh mince, j'avais
1: Monsieur
5: oublié.
1: Gérard, pourquoi donc?
0: Tony, je sais pas quoi, t'appelles d'où?
1: Charlie.
0: Oh
7: Tony Micheli, la banlieue du Connecticut.
1: Je l'ai du pavillon.
0: Fréquence. La fréquence.
7: Allez, 142.7.
0: Ouais, Manu,
5: il écoute sur Internet, Gérard, il a pas de fréquence.
0: Non, 142.7, ça existe pas.
6: Sur Internet, ça existe.
5: C'est les mégahertz de l'Internet.
1: Rigo, explique-lui un peu, là.
6: Ouais, tout à fait, je t'explique.
1: Voilà, ouais. Merci Rigo.
6: De rien.
1: Merci.
0: Monsieur Mazur.
1: Monsieur Gérard.
0: J'avais dit que je voulais pas de vous sur le débat.
1: Bonsoir, Monsieur Mazur. Mais pourquoi ça? Bonsoir. Mais je ne comprends pas, Monsieur Gérard, comment c'est?
0: Parce que c'est moi qui commande et...
1: Bah,
0: c'est moi qui commande le jeudi et lors de... C'est moi qui commande le jeudi et vous me coupez pas la parole quand je parle. C'est moi qui commande. Donc si le jeudi, sur un débat comme ça, je ne veux pas que vous passiez, c'est mon problème.
1: En de bon entendeur, salut,
0: c'est tout ce que j'ai à vous dire. C'est tout ce que j'ai à vous dire. C'est tout.
1: Ne faites pas votre mauvaise tête.
0: Monsieur Mazur, je pose les questions. Monsieur Mazur, je vous demande... Je vous demande de vous arrêter ou sinon je vous dis au revoir.
2: Écoutez, je m'arrête complètement.
0: Bon, alors maintenant, vous me laissez gérer mon débat ou sinon vous allez dégager tout de suite.
2: Je vous demande de vous arrêter. T'es vraiment une fiotte, hein.
0: Tony Mitchell, là.
8: Je te prendrai nu.
0: Tony Mitchell.
7: Ouais, je suis là.
0: Donc tu réponds à la question.
7: Bah écoute, une journée type de babysitter, en général.
0: D'une nourrice.
7: Bah écoute, moi c'est un peu mon taf. Donc je fais le ménage dans la journée, et puis le soir je garde les gosses, mais en fait je suis plus sur le canapé en train de mater la télé.
0: Ah, d'accord,
3: et tu vas un peu à la piscine.
7: J'essaie de sauter Angela Bauer aussi.
0: Ouais, et comme ça si le môme il y arrive un problème...
7: Ça peut gérer facilement.
3: Tony, tu vas faire un peu de piscine ou pas? Non, je te demande, c'est une question.
7: Un peu de piscine.
3: Oui, tu vas à la piscine?
0: Ça y est, Fildar, si tu veux y parler, tu pars en antenne. Voilà, alors, monsieur Mazur, vous répondez à la question et vous éternisez pas dessus parce qu'il y a encore d'autres personnes qui n'ont pas répondu.
2: Absolument, monsieur Gérard, je souhaiterais simplement connaître cette question car, au standard, monsieur Emmanuel ne m'a pas mis au courant.
5: Je suis désolé, Gérard, j'ai fait vraiment très très vite, le plus vite que je pouvais, et vraiment, je m'en excuse.
3: Une journée type.
2: La journée type de la babysitter, n'est-ce pas?
7: Ouais.
2: Eh bien, écoutez, j'imagine que c'est une personne qui, au vu de son travail, qui peut se finir assez tard dans la nuit, vers 2 ou 3 heures du matin. C'est une personne qui doit récupérer ses 10-12 heures de sommeil. Donc, après un lever aux alentours de 14h-14h30, j'imagine qu'elle prend son petit déjeuner, une douche vers 16h, et ensuite qu'elle va à ses occupations, si toutefois elle en a, ou bien qu'elle se dirige déjà dans l'école la plus proche afin d'aller chercher les enfants qu'elle doit babysitter. Je ne sais pas si c'est un verbe que l'on peut utiliser, mais en tout cas, je pense que c'est ainsi que se déroule la journée type d'une garde d'enfants, n'est-ce pas?
0: Je pense que là, vous êtes complètement à la masse. Est-ce qu'il s'appelle vraiment à la masse?
2: C'est trop sérieux, monsieur Mazur.
0: Parce que là, je peux vous dire une chose, que j'ai jamais vu quelqu'un qui terminait... S'il vous plaît, dernière, merci. J'ai jamais vu quelqu'un qui commençait son service à 16h et le termine à 2-3 heures du matin. Ouais. Ça, j'ai jamais vu une babysitter
2: Je puis vous assurer que cela existe. Hein.
0: Ouais, d'accord.
3: Donc ses parents, ils vont au cinéma ou chez des amis.
0: Écoutez,
2: par exemple, bon, je ne sais pas, mais...
0: Il est lourd.
2: Monsieur Gérard, calmez-vous, allons.
0: Il est lourd, ce monsieur Mazur, quand je lui demande pas de réagir maintenant.
2: Mais pas du tout, monsieur Gérard, attendez.
1: T'es fiché, Mazur.
2: Monsieur Gérard, vous sortez de vos gonds et je ne comprends pas.
0: Bon, allez hop, monsieur Mazur, pour l'instant, vous la fermez. Je vais demander à Babi, à Big Babi.
2: Monsieur Gérard, ne me le dites pas.
0: Ferme-la! Oh punaise, mais c'est moi qui commande encore. Jusqu'à maintenant, c'est pas vous.
9: Ah, mais je veux bien répondre, Gérard, avec
0: vous. Alors, Big Babi.
7: Ça va être passionnant encore.
0: Oh là là.
9: Alors, moi, je dirais que, pour mon cas personnel, une journée type, je me lève entre 7h et 7h30. Je prends mon petit déjeuner tranquillement.
0: Ah, trop marrant.
2: La tête.
9: Et donc, après, je prends le bus, le métro et tout ça. Et après, je...
3: Putain, mais merde.
0: Oh non.
3: Qu'est-ce qui s'est passé, Manu?
5: Je sais pas, ça a coupé, ça a raccroché.
0: Ça m'étonnerait.
3: C'est peut-être un problème de batterie, on va essayer de la rappeler.
0: Non, mais ça m'étonnerait.
6: Gérard, le temps de la rappeler.
5: Je vais rappeler.
6: Starsky, l'orphelin, il te demande si tu trouves pas que c'est mieux de confier des enfants à des gens riches plutôt qu'à des gens pauvres. Il dit, regarde Arnold et Willy, monsieur Drummond, il leur payait tout ce qu'il voulait.
1: Ah, je cherche son nom depuis tout à l'heure.
6: Monsieur Drummond.
1: Comment s'appelait la femme?
0: Non, mais on en a rien à foutre.
3: Elle a changé plusieurs fois.
6: Qu'est-ce que t'en penses?
1: Donner l'info, là.
3: Madame.
7: C'est chaud à trouver.
3: Miss Marple?
1: Non.
0: Non, mais on en a rien à foutre de cette histoire-là.
6: Qu'est-ce que t'en penses, Gérard?
0: Non, personnellement, pour moi, c'est une question con, donc je préfère même pas répondre sur des trucs comme ça, parce que c'est pas...
6: C'est une question simple.
3: Excuse-moi, qu'est-ce qui vient...
7: On va pas avancer, Gérard.
3: C'est toi qui viens de parler, Rigo? T'as fait une question internet?
6: Ouais.
3: Faut me prévenir.
6: Alors, une question de Starsky l'orphelin, il voulait savoir si tu trouves pas que c'est mieux de confier des enfants à des gens riches plutôt qu'à des gens pauvres.
0: Je viens de dire que c'est...
6: Non, mais j'avais pas eu mon jingle.
0: Ouais, mais on s'en fout du jingle pour moi.
3: Donc la réponse c'est...
0: Pour moi, ça a rien à voir que ça soit une si c'est une personne riche, le mec
6: il peut lui faire plus de cadeaux du coup.
0: Ouais, non, mais il peut faire autre chose que d'aller garder des mômes, il ferait mieux de laisser sa place à une autre personne. Voilà. C'est tout. Alors, pensez-vous que le babysitting est un métier faible? Donc c'est une
3: un sondage.
0: 73% des gens répondent que c'est un métier réservé aux femmes, ça c'est vrai.
3: T'es d'accord?
0: Souvent, on voit des, il y a des hommes aussi qui gardent, qui en gardent.
3: Par exemple, ce soir, moi, j'ai un ami qui a un babysitter, hein.
0: Ouais, mais pour garder qui?
3: Bah, ses enfants.
0: Ah bon, je pensais que c'était pour te garder toi après le débat.
3: C'est toi qui me garde.
0: Ouais, ben là tu rêves. 31% des gens pensent que le babysitting n'est pas un vrai métier, mais une perte de temps. Non, ben, une perte de temps pour ceux que ça intéresse peut-être, mais
3: c'est
0: sinon.
3: C'est pas un vrai métier quand même.
0: Bah si, parce que ça y permet d'avoir quelque chose en poche par la suite si vous retrouvez du boulot là-dedans. Oui. 29% des gens pensent qu'il faut avoir le bac pour faire du bon babysitting. Donc en fin de compte, on revient sur la question sur le BAFA. Donc à mon avis, le bac ça a rien à voir. Faut mieux avoir le BAFA. Donc c'est brevet.
3: Si t'as le BAFA et que t'as le bac en plus, t'es encore meilleur babysitting.
0: Non mais c'est le BAFA le plus important. Le bac ça a rien à voir. T'as pas besoin d'avoir un bac pour garder un enfant. Faut mieux avoir le BAFA. C'est le brevet d'aptitude formation animateur. Voilà.
6: Ça dépend quel bac j'ai.
0: Ouais mais il y en a pas 50 de bac. 17% des gens répondent qu'il faut coucher pour y arriver dans ce métier. Je pense pas qu'à mon avis, il faut coucher avec le père du gamin pour avoir ce boulot.
3: Faut coucher souvent le bébé.
0: Bon. Oui, Manu.
5: Donc on accueille. J'ai pas réussi à avoir Big Bubble hein, là.
8: Pas grave.
5: Donc on accueille Titus.
10: Oui, bonsoir.
5: Et Petit Hochet. Et non, on peut pas. Donc juste Titus.
0: Titus, t'appelles où?
10: J'appelle du Paname.
0: Donc 101.9.
10: Voilà.
0: Donc
3: on est peut-être à la 6 là au niveau du BAFA. On a quelle question là, parce que je suis un peu
0: là on est à la 5, donc on va passer.
3: C'est tout?
0: Bah ouais,
3: vas-y, accélère. Passe la 2 hein.
0: Alors, faut-il avoir des diplômes pour être nourrice et être agréé? Si oui, lesquels? Donc, on a parlé du BAFA, donc je pense qu'on va pas s'éterniser.
3: Ouais, non, en fait, on en a parlé. On vire la 6.
5: On passe direct à la 6.
0: Ouais.
8: Une précision quand même, tu dis agréé, donc faut l'agrégation quand même.
0: Ouais, mais ça, on en a discuté tout à l'heure.
8: Ouais, donc, c'était non, assez BAFA, chiant comme ça. Il y a le BAFA, il y a l'agrégation aussi.
0: Oui, mais ça dépend de la personne si elle veut être agréée ou pas.
10: Ouais, c'est logique, il dit agrégation. Hein.
3: Voilà, mais la grecque comme Sophie Marceau?
0: Non, mais.
8: Tout à fait, voilà.
0: Non, mais mais la personne qui est agréée là-dedans a plus de problèmes derrière aussi.
8: Pas forcément. Hein.
0: Ah, c'est parce qu'il y a plus de responsabilités.
3: Excuse-moi, Gérard.
0: Elle est souvent surveillée.
5: Ça veut dire quoi, a plus de problèmes derrière?
0: Parce que.
5: J'aimerais comprendre.
0: Ils ont une assistance sociale qui sont constamment derrière leur cul pour savoir comment que ça se passe.
8: Et tu parles des furoncles.
0: Toi, tu fermes ta gueule ou sinon je te dis au revoir.
10: Sixième question, Gérard.
3: Assistante sociale, j'ai peut-être Joël
0: Zarma. Bah, la sixième, c'est ça.
8: Joël Zarma, c'est bon, ça.
0: Tony Mitchell, au revoir. Oh.
11: Pourquoi?
0: Au revoir.
10: Comment l'année va répondu à celle-là?
8: Il a rien dit, le pauvre.
0: Non, non, mais je t'ai dit au revoir. Voilà, c'est.
5: Bah, ouais, okay. Donc maintenant, excusez-moi, on peut donc accueillir Petit Hochet. Bonsoir.
10: Oui, bonsoir.
3: Bonsoir, Petit Hochet.
12: Oui, bonsoir, monsieur Hochet.
10: Mademoiselle.
12: Oh, pardon.
0: T'appelles d'où?
10: Je viens de Toulouse encore.
0: Fréquence. Ah, oh, punaise, vous allez me donner les fréquences ou pas?
10: 117.1.
0: Merci, bonsoir, putain.
10: Hochet. Non, Petit Hochet.
8: Bonsoir, Petit Hochet.
0: Est-ce que le babysitting est reconnu à la sécurité sociale? Bon, en principe, oui, hein, parce que si t'es déclaré, c'est reconnu automatiquement.
10: Si c'est déclaré, oui, mais si c'est au noir, non, Gérard.
0: C'est
10: tout à fait normal, on peut pas dire oui à cette question, c'est oui et non.
0: Ouais, non, mais
3: oui, bah oui.
0: Pour l'instant, j'avais pas demandé encore à quelqu'un de répondre.
10: Ah, pardon.
0: Okay. Bah, on va demander à Petit Hochet. Ça ira plus vite.
10: Bah, je vais dire comme toi, oui.
8: Hochet Michel, tu casses des lits là, Hochet Michel.
10: Truc au noir, en fait, on trouve pas beaucoup.
0: D'accord. Ouais, bah, je pense que. Titus, alors.
10: Oui,
0: maintenant.
10: Alors, si, il y a beaucoup de babysitters au noir, étant donné que déclaré, il faut payer des charges patronales. Donc forcément, il y a beaucoup de parents qui embauchent au noir. Hein.
13: Ouais, mais bon, si t'as des enfants, t'as les moyens de payer une babysitter.
10: Ah bah pas tout le monde, parce que si tu travailles, tu gagnes que le SMIC. S'il faudrait que tu payes ta babysitter à temps complet, la déclarée, ton salaire, tu ne vois plus. Hein.
8: Tout de suite, tu fais pas l'enfant dans ces conditions-là, c'est tout.
0: Non, mais là...
10: C'est pas la question. Hein.
0: Non, mais je peux... Attendez.
3: Oh, c'est lui le chef.
0: Et je pense que là on parle sur ça, donc Titus, toi tu disais
10: Oui, donc je disais ça, et puis je disais aussi, je suis pas d'accord, y en a qui sont pas à la sécu, parce qu'elles sont noires, et d'autres, elles y sont, parce qu'elles sont déclarées, donc je suis plutôt ni oui et ni non, quoi.
0: Ouais, mais ce qu'il y a, c'est que la... Bon, je vais répondre après moi. D'accord. Barba Caca, là.
8: Ouais, Barba Caca, là, écoute, moi, je pense que je suis pas du tout d'accord avec la jeune fille d'avant.
0: Avec Titus, ouais.
8: Parce que, comme je te disais, quand on n'a pas les moyens, on fait pas d'enfants, c'est tout.
10: Ouais, mais... Oui, mais si c'est un accident, c'est
8: tout,
10: réfléchis.
8: Regarde, t'as pas les moyens d'acheter des croquettes pour ton clébard, t'achètes pas de clébard, et ben un enfant c'est pareil, si t'as pas les moyens de lui torcher les fesses, et ben t'en achètes pas.
10: Ah, tu vas le laisser
0: non,
10: mourir.
0: Non, t'en fais pas dans ces cas, t'en achètes pas.
8: T'en fais pas ou t'en achètes pas, ouais.
0: Ouais, non, mais je pense qu'à mon avis, faut mieux pas, si t'as pas les moyens pour pouvoir assumer.
8: Faut mieux s'abstenir, hein.
0: Si t'as pas les moyens de pouvoir avoir ni un chien, ni un môme, déjà un môme, il y a des moyens de protection pour éviter les...
5: Éviter les chiens, GG.
8: Ouais.
0: Pour éviter les cas pour en avoir.
8: Tu vas le porter un jour, hein, c'est inévitable. Hein.
0: Ah oui, mais ça, ça c'est la personne avec qui on est qui décide si elle en veut un ou pas. Hein, c'est ouais. Tout. Monsieur Mazur, pour conclure.
2: Bien, écoutez, moi personnellement, je dirais, n'est-ce pas, tout dépend de l'argent que vous gagnez en tant que salaire, n'est-ce pas? Car plus l'argent est élevé, et bien entendu, plus vous allez employer cette personne noire, c'est connu.
0: Non, mais on parle de la sécurité sociale, on parle pas du noir.
2: Oui, absolument, monsieur Gérard. Une personne qui travaille au noir n'est pas déclarée, vous êtes d'accord avec moi, donc.
0: Je parle de
2: la sécurité sociale.
0: Oh, putain, mais il est bouché ou quoi ce soir, celui-là?
2: Pardon?
0: Ouais, bon, ben, ça, t'as compris. Je reviens. Non, merde. Donc, je reviens sur la question.
2: Pardon?
0: Bon, monsieur Mazur, au revoir. Hop, terminé, ce coup-là, ça ira plus vite parce que ça m'énerve. Donc, je reviens sur la question que Titus disait, donc oui et non, bon. Personnellement, c'est vrai qu'il y a beaucoup de charges à payer pour une personne qui est déclarée.
10: Il y a des charges patronales, après il y a l'URSSAF.
0: Ah ouais, mais ça, l'URSSAF, il y a l'URSSAF, il y a tout, il y a la
8: CNAM, il y a le SGEG, il y en a...
0: Caca, là, tu...
8: Bah, regarde, toi GG, dans l'hypothèse où t'arriveras encore à faire un enfant, là, à l'heure actuelle, si c'était pas stérile. Est-ce que tu...
0: Mais qui te dit que je suis stérile, espèce d'andouille?
8: Est-ce que tu paierais une nounou, toi, ou pas?
0: Non, parce que déjà, payer une nounou...
8: Tu utiliserais l'imitation de nounou que t'as à la maison.
0: Bon, alors, au revoir, Barba Caca.
11: Aïe, aïe, aïe, je suis pas prêt.
0: C'est quoi, Barba Caca? Au revoir, Barba Caca.
8: À titre d'information.
0: Barba Caca. Donc, alors, pour répondre à la question, pour finir comme ça, on n'a plus que Titus et Petit Hochet, ça tombe bien, c'est deux filles.
10: Deux femmes.
0: Donc, personnellement, c'est vrai qu'il y a beaucoup de trucs à payer quand la personne est déclarée. Bon, c'est vrai que quand la personne ne veut pas être déclarée, de toute manière, ça ne sert à rien.
10: Est-ce que toi, tu es déclaré, Gérard?
0: Ben, bien sûr. Ah, je paye des charges comme tout le monde, hein.
10: Tu cotises, toi?
0: Ben, bien sûr.
10: D'accord. Donc, ben, tu es déclaré.
0: Ben oui, mais
10: dans les yaourts?
0: Je suis pas spécialement dans les yaourts, je suis déclaré, c'est tout.
10: Non, parce que je sais pas exactement ce que tu fais en dehors de la radio.
0: Je l'ai assez dit plusieurs fois sur l'antenne, hein, ce que je faisais comme travail.
10: Ouais, mais j'écoute pas énormément.
0: Bah oui, mais
10: j'écoute que tes débats, donc.
0: Ah ouais, mais dans ces cas-là, faut écouter plus la radio que d'écouter que les débats. Hein.
10: Et donc, qu'est-ce que tu fais?
0: Je leur dirai pas, puis c'est tout, parce que je veux pas être emmerdé sur mon lieu de travail. Voilà. Merci.
10: Non, je te demande ta qualification ou pas où tu travailles.
0: J'ai pas de qualification spéciale.
10: Si, t'es assistante et...
0: Ah non, mais là, à la radio, Non, là, à la radio, c'est différent.
10: T'es pas manager de yaourt?
0: Non. Ouais, Rigo, question hier.
14: Joseph de Lyon, il voulait savoir si une babysitter peut être engagée et avoir un supplément pour s'occuper en plus de l'enfant d'un, par exemple, bébé chiot ou un chaton.
0: Pour un
14: supplément, tu vois, d'avoir un peu plus d'argent et elle s'occupe du chien ou du chat.
0: Ça s'appelle donc une personne qui s'occupe des animaux.
10: C'est ça s'appelle baby dog ou baby cat.
14: Ou baby facochère aussi.
0: Ouais, mais je pense que il y a plusieurs. Bon, de toute manière, c'est vrai qu'avoir deux boulots et puis être déclaré deux fois, c'est quand même assez compliqué parce que.
10: Ben, ça dépend.
0: Ça dépend si la personne veut être déclarée, c'est sûr, ça c'est vrai.
10: Ça dépend,
0: mais
10: si elle fait pas 8 heures, si elle fait moitié, c'est bon.
0: Bah oui, mais
10: elle peut être déclarée deux fois. Hein.
0: Ouais, mais la babysitter a fait passer 8 heures automatiquement.
10: Ah,
14: excusez-moi,
10: bah, la nourrice, oui, hein.
14: Excusez-moi de vous interrompre. Il y a Coco Benny qui me signale. Je te remercie que la nounou d'Arnold et Willy s'appelait Mrs. Garrett.
0: Bah ouais, Mrs. Garrett.
11: Gawette.
15: Je vais faire durer le Gareth, bouge pas.
11: Mrs.
15: Gawette. Donc on l'a retrouvé. Merci à moi. Mmh. On accueille Big Mammouth Mystère. Bonsoir.
11: Et après
16: bon, bonsoir. J'ai eu un petit problème technique. Non, non, mais Mystère est de retour.
11: Quoi?
16: Oui, bonsoir. C'est ta chérie. Tu m'as enculé hier soir. C'est moi.
11: Ta gueule, toi. Je te connais pas. Donc Big Mamie Mystère.
16: Ouais. C'est quoi la question?
11: Ta gueule. C'est pas.
16: Il faut pas m'insulter quand même.
11: Ouais, tu dégages, toi.
16: Non, mais c'est
11: dégage, dégage,
16: c'est...
11: dégage, dégage,
16: c'est
11: dégage.
16: C'est pas la question.
11: Dégage.
16: Sérieusement.
11: Dégage, c'est pas du tout.
16: C'est pas grave, posez la question.
11: Non. Pst, allez, va te faire foutre.
15: Non, excuse-moi, GG, le vire pas, c'est moi, je me suis gouré. Voilà, elle est là. Big Mammouth Mystère, bonsoir.
17: Ouais, bonsoir.
15: Voilà. Excusez-moi. Ah,
11: c'est moi,
15: je
11: connais, à 20 000.
15: La faute est sur moi.
11: Donc, est-ce que le babysitting. Est-ce que le babysitting est reconnu à la sécu? Donc, c'était pour Big Mammy Mister que je répète la question.
17: Bah oui, c'est reconnu à la sécurité sociale. Et puis au moins, tu cotises pour ta retraite.
11: Mmh. Donc c'est...
17: là, de ce côté-là, tout dépend de toi si tu veux travailler au noir et puis si tu veux travailler, si tu veux être déclaré. Hein.
18: Là, mon pote.
17: Moi, personnellement, je préfère être déclaré. Hein.
11: Mmh.
18: Sérieux?
17: Voilà.
11: Qui c'est qui est encore là?
18: Non, on fait une petite bidouille au standard, là, on fait des trucs.
14: C'est
18: là.
14: Vrai.
11: Manu.
15: Non mais c'est bizarre parce que mon auditeur, donc j'explique, hein, mon auditeur voilà. Est sur la ligne 5.
18: Bonsoir tout le monde.
15: Là il est en attente.
18: Voilà.
15: Hein, il est en attente d'être passé à l'antenne. Et pourtant tu l'entends à l'antenne.
18: Voilà.
15: Donc c'est qu'il y a un problème, hein, bien sûr.
18: C'est le miracle de la technique. Hop là.
15: Oh bah il est toujours là. Bah,
18: non, toujours là.
15: Donc je vais te raccrocher à la gueule et essayer de te rappeler sur une autre ligne. Je suis désolé. Ah,
11: tu lui dis au revoir.
14: Bon, une petite question très sérieuse. Par contre, maintenant, t'aurais pu mettre un autre jingle. Yankee voulait savoir très sérieusement hein, que faire quand on embauche une babysitter pédophile.
11: Déjà, pour commencer, une babysitter. Une babysitter pédophile, de toute manière, elle est sûre de rester chez elle parce qu'ils prendront pas des gens comme ça pour travailler.
14: On est d'accord.
11: Donc ouais, voilà.
15: Bravo, Sarah. Bravo.
11: Pensez-vous que l'État aide les parents pour les nourrices? En quelles circonstances? On va demander à Petit Hochet. Petit Hochet.
19: Oui, je crois qu'il y a une aide qui est attribuée aux parents qui demandent une nourrice de l'ordre de 1000 balles par mois, un truc comme ça.
11: Mmh.
19: Voilà.
11: C'est tout?
19: Bah oui.
11: Mais en quelles circonstances?
19: Bah ça dépend si la personne n'est pas déclarée. Si elle est déclarée, c'est dans les 1000 balles, quoi.
11: Non, mais on parle pas de la personne qui travaille au noir, attention, hein.
19: Oui, tout à fait. Tout à fait. Non, mais je suis d'accord avec toi. Celle qui est déclarée, il y en a un qui bosse 8 heures et voilà.
11: D'accord.
14: Voilà.
11: Pardon.
14: Ah. Elle va pas calmer.
11: Titus!
20: Oui, donc, excuse-moi, j'ai pas écouté la question.
11: Oh là là!
20: Je suis désolée.
11: Oh là là!
20: Elle se fout de ta gueule, là, je crois.
21: Non, pas du tout.
14: Gérard.
11: Pensez-vous que l'État aide les parents pour des nourrices?
20: Ah,
11: en
20: oui,
11: quelles
20: oui,
11: circonstances?
20: Oui, oui, oui.
11: Alors, te fous pas de ma gueule, t'as très bien compris la question.
20: Non, ça y est, je me souviens. Donc, en fait, effectivement, l'État peut aider les parents.
11: Et en quelles circonstances?
20: Alors, disons que ils attribuent un petit peu d'argent par rapport aux impôts, c'est-à-dire que quand on déclare une babysitter, on peut bénéficier d'une réduction des impôts. Et ça, c'est véridique.
11: Ouais.
20: Pas sûr, hein, franchement. Ah si, tu peux vérifier.
11: Mais mais attendez, laissez parler Big Me et Baby.
17: Si, c'est vrai ce qu'elle dit, parce que tu peux avoir des réductions d'impôts. Les parents peuvent avoir des réductions d'impôts.
20: Ouais.
22: Devant ton téléphone, Bibi.
17: Ça, c'est vrai, hein. Et comme elle a dit, c'est l'URSSAF qui paye les cotisations et tout ça.
11: Non, enfin,
17: les parents, ils payent quand même une partie aussi. Hein.
11: Ouais, mais je parle de l'État.
20: Oui, mais c'est l'État qui va aider.
11: Ah, ok.
20: Donc en quelque sorte, c'est un roulement, ils aident les citoyens français.
17: Mmh. Voilà.
11: On va faire un petit sondage, et puis après...
15: On peut accueillir une personne, vite fait, juste avant.
11: Ouais.
15: Ou pas. Ouais, on accueille Grizzyman, bonsoir.
23: Bonsoir tout le monde.
20: Salut Grizzyman, salut.
23: Bonsoir GG, bonsoir l'équipe.
20: Tu grésilles bien.
23: Je sais, ça grésille un peu, ouais.
11: T'appelles d'où?
23: J'appelle de Dijon, 115.3, bonsoir toute l'équipe.
22: Parle pas trop fort quand même, parle pas trop fort.
23: Bonsoir Gérard, bonsoir tout le monde, bonsoir l'équipe.
0: Eh, je viens de te dire, tu pars, on t'en revient. Bon, allez, Manu, tu me le reprends.
23: Bonsoir.
1: Non, mais je peux pas y.
0: Non, tu me le reprends,
23: C'est la ligne hein, qui est comme ça, je suis désolé. J'espère que c'est supportable hein, quand même.
0: Manu.
23: Attends, j'ai galéré quand même pour
0: le standard. Non, j'en ai rien à foutre, tu repasses voir Manu au standard.
23: Allez,
0: hop. Sondage, et puis après on va s'écouter un disque avant de passer à la prochaine question. Alors, peut-on gagner beaucoup d'argent avec le babysitting? 70% des gens disent non, car avec les 35 heures, le métier est foutu, ça c'est vrai. 33% des gens répondent que ça va dépendre de la future valeur de l'euro à la bourse.
1: Ah oui, c'est vrai.
0: Ouais, mais ça, pour l'instant, c'est pas encore pour maintenant, c'est pour 2002 exactement l'euro qu'on l'aura.
1: Non, c'est 2001. C'est le mois prochain.
0: Non. Et ça commence à être mis en circulation en 2001,
1: ben oui.
0: Mais on pourra l'utiliser qu'à partir de 2002 exactement. Ça a bien été précisé, ça aussi. Et 23% des gens disent que non, car c'est une affaire de famille. Bon, ça, c'est vrai que
1: ah oui.
0: Ça peut être une affaire de famille aussi. 18% me répondent que c'est un métier où l'on prend du poids facilement. Non, c'est faux. Moi, je trouve que tu prends pas de poids en gardant un enfant. Hein.
1: De quoi?
0: Il y a 70.
1: Attends, quand tu gardes un bébé, tu fais rien. Donc tu manges en même temps que lui, tu dors en même temps que lui.
0: Ah non, tu peux demander.
4: Tu veux des bonbons aussi.
0: Tu peux demander à Big Baby.
1: Elle n'a pas de poids, c'est sûr.
0: Elle, vu qu'elle travaille le mercredi toute la journée, je vais te dire une chose, que les parents, et ça, je pense que Titus et Petit Hocher seront là, pourront réagir là-dessus.
20: Ça dépend.
0: Je vois que pour Big Baby Mystère, elle travaille toute la journée le mercredi et c'est pas elle qui paye sa nourriture, c'est elle qui paye sa nourriture, ce n'est pas les parents.
20: Ah bon,
1: mais elles volent chez les parents.
0: Non,
4: c'est dégueulasse.
1: Elle est un peu lourde hein, pour voler.
0: Non,
20: c'est pas normal, elle doit être nourrie et logée.
1: Et blanchie.
20: Blanchie de la caverne.
9: Mais par contre, les parents, ils m'ont dit que je pouvais manger le reste du
1: chien. Oui.
20: Le reste, mais c'est dégueulasse.
9: Oui, c'est-à-dire, tu vois, quand il en veut plus et tout ça, qu'il finit par se
20: mais c'est pas normal, hein, Mister. Hein.
0: Mmh. Ouais. Donc, on va refaire un sondage là, comme ça, il nous en restera juste un avant de finir le débat. Alors, quels sont les atouts? Non, il reste encore des questions, mais je veux faire le
1: Dasson.
0: La question 4 du sondage et on gardera la 5 pour terminer.
1: Ouais.
0: Quels sont les atouts pour être un bon babysitter? Alors 66% des gens répondent qu'il faut être patient, gentil et puer des aisselles. Alors ça, pas du tout. 45% des gens disent qu'il ne faut surtout pas se taper des moustachus, ouais, bon, bref. 55% des gens pensent que c'est du bon babysitter. Pense qu'un bon babysitter doit être une femme belle et fidèle, ça c'est vrai. Oui. Et 98% des gens disent que les atouts sont le 21, le petit et l'excuse. Mais par contre, il y a un truc qui me chagrine.
1: Ça t'a fait bien rire, ça.
0: Il y a quand même un truc qui me chagrine, là, depuis qu'on est sur qu'on fait le débat. C'est que personne a été capable de me dire, lors de l'entretien d'embauche, si les parents demandaient à la personne qu'ils allaient embaucher, si elle fumait ou pas.
20: C'est très important.
0: Ça, en principe, les parents n'aiment pas trop que la babysitter fume.
20: Mais ça, c'est la drogue. Hein. On n'a pas posé la question. Hein.
0: Mais ça, normalement, c'est les parents qui demandent lors de l'entretien d'embauche.
20: Gérard, par contre, je suis pas d'accord.
0: Pourquoi?
20: Parce que quand tu dis que il faut être belle, l'atout, faut être belle. Je suis désolée, tout le monde n'est pas beau. Hein. Il y a des babysitters, des babysitting. Hein.
0: De quoi tu veux dire sur
20: dans le sondage là
0: 55% pensent que un bon babysitter doit être une femme belle et fidèle.
20: Je suis pas d'accord parce qu'il y a des filles qui sont pas belles, elles font babysitter aussi. Hein.
0: Ouais, mais
20: moi, je suis pas très belle et je fais des babysitters. Hein.
0: Ouais, mais de manière, c'est pas le physique qui compte.
20: Bah oui, mais c'est faux ce sondage.
0: Ouais, mais d'accord, je suis bien d'accord.
20: Bidon.
0: Ouais, mais je suis d'accord avec toi, mais de manière, c'est pas le physique qui compte, c'est de savoir les capacités que.
20: Les compétences requises pour ce poste.
0: Savoir ce que t'avais déjà fait bien avant.
20: Oui, les compétences, quoi.
9: Heureusement, sinon, il y en a qui trouveraient jamais de boulot.
20: Bah oui. Hein.
0: Donc, la question, quelle tranche de la population est la plus touchée par les nourrices? Et on va s'écouter.
22: Bah, je t'ai donné la feuille.
0: Non, je l'ai pas.
22: Ah merde. Mais si, je te l'ai envoyé il y a deux minutes.
0: Non, je l'ai pas.
22: Ah merde, excuse-moi mon pote.
0: Je l'ai pas, celui-là, c'est celui de tout
22: ouais,
0: à l'heure.
22: Excuse-moi, tiens, je vais le nouveau.
0: Et donc, on va s'écouter Pierre Dance avec...
22: Pierre Dance.
0: Pierre Dance avec...
22: Dance.
0: Dance avec Dance, Dance, Baby Dance. Et on se retrouve tout de suite après pour la suite et fin du débat. Et en plus, c'est pas le bon, c'est...
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0: Donc, c'était pas Pierre Dance avec Dance, Dance, Baby Dance. C'était donc la fièvre du samedi soir. Je sais même plus comment. Je sais même plus comment que ça s'appelle, mais bref. Je sais plus le titre. Si quelqu'un a le titre parmi les auditeurs.
22: Ah oui, mais je veux l'avoir, moi.
0: Ça doit être la
22: fièvre. C'est Summer Night.
0: Summer Night, voilà.
22: Summer Night.
0: Alors,
22: j'espère que vous avez tous vos smokings, hein, ce soir.
0: On récupère Titus.
7: Oui. J'ai plus de batterie dans mon téléphone.
21: Attends. Celui qui sonne coupé, hop, c'est bon. Donc c'était Big Mammouth, hein.
22: Oh merde.
0: Encore,
22: super. Oh, chier,
21: super.
0: Voilà, c'est le deuxième.
21: Et voilà. Là, c'était Madame Garrett. Mais je vais la rappeler, il n'y a pas de souci.
0: Bon, bah, on récupère Petit Hocher, alors.
7: Oui.
21: Donc, Titus.
0: Bah ouais, bah Titus, je viens de lui dire bonsoir.
7: Hein, j'ai dit si, j'ai dit oui.
0: Bon bah on va commencer là. Donc quelle tranche de la population est la plus touchée par les nourrices, bah Titus alors?
7: Ben je pense que c'est quand même la population qui est assez aisée, parce qu'ils ont quand même du pognon, hein. Donc eux ils prennent des baby-sitters parce que tout le monde n'a pas les moyens de prendre des baby-sitters, par exemple. certaines personnes.
0: Oh là là.
7: Moi je suis malade. N'ont pas les moyens de payer 6 000 francs à temps complet une baby-sitter, hein.
0: Ouais, mais 6 000 balles...
22: C'est bien déjà.
7: Hein. Déclaré, c'est ça, hein, Géouard.
0: Ouais, mais donc, pour une nourrice agréée, c'est ce que je veux dire.
7: Oui, bah exactement,
0: ah, oui.
7: Je suis
0: mais pour une personne,
7: d'accord.
0: Ouais, mais pour une personne qui est à mi-temps, c'est pas...
7: C'est difficile, hein.
0: Je vois, malheureusement, elle peut pas le dire, parce qu'on peut pas la voir
21: aussi, c'est ça, message
7: disons qu'on gagne beaucoup moins, hein. Bah, c'est la moitié, non.
0: Elle a fait 2 000... Oui, Manu.
7: Mais il faut
0: kilos.
7: Pas dire...
21: Je peux, donc j'ai retrouvé Madame Garrett, hein,
0: ouais.
21: Voilà, qui est là, bonsoir.
24: C'est Mousse,
7: oui,
24: mais je t'embrasse et je passerai te voir à l'occasion.
21: D'accord,
24: oui,
21: on passe. Garrett. Et on a aussi Plescouille, bonsoir.
25: Bonsoir, c'est Plescouille.
7: Bonsoir Plescouille.
25: Bonsoir, j'ai 30 ans, j'appelle de Toucon-sur-Loire et on écoute Fun sur 113.4.
0: Ouais, ben okay.
7: Très bien.
0: Voilà, et bonsoir, Madame Garrett.
26: Bonsoir Gérard, j'appelle Lévin en ville et je vous écoute sur 102.3.
25: Bonsoir Madame Garrett.
0: Du Red 2. Ouais, c'est pas un débat sur les travelots.
26: Je règle mon
21: chenille. C'est une vieille dame, Gigi, un peu de respect. Comme
0: c'est,
21: ça.
0: Pas,
21: oui,
0: c'est pas un débat sur les travelots.
7: Gérard, c'est une mamie.
26: Je vous entends très mal,
0: monsieur Gérard. Ouais, ben, si vous m'entendez très mal, ça va aller vite. On va vous dire au revoir. Rigo, question IRC avec un petit sondage.
24: Je comprends pas. Non, il y a Fesse de Babouin. Il dit qu'il voulait te souhaiter un joyeux Noël. Et pour l'occasion, il t'a emballé ton cadeau Avenue Montaigne.
0: J'en ai rien à foutre de lui.
24: Bah, on verra le cadeau tout à l'heure.
25: On verra le cadeau tout à l'heure dans la rue. Ouais.
0: Donc, combien qu'on est sur l'IRC?
24: Ah, on a baissé un petit peu.
0: Non,
24: on est 8777.
0: Ah non, faut pousser là, pousser madame, pousser.
25: Pas trop.
24: Mais pousse
0: c'est
24: pas trop,
0: normal.
24: Gérard, s'il te plaît.
25: C'est normal.
0: Madame Garrett.
26: J'avais pas réglé mon sonotone, j'ai pas entendu la question.
22: Vous avez froid, Madame Garrett?
7: Quelle est la tranche de la population qui est atteinte par ce baby-sitter, ce syndrome?
26: Comment vous pouvez répéter, s'il vous plaît?
0: Quelle est la tranche de population est la plus touchée par les nourrices?
24: Voilà.
26: C'est un petit peu rebondi.
0: Ouais, bah au revoir.
25: Oui,
21: Alors, c'est qui? J'ai pas suivi, excusez-moi.
22: Madame Garrett.
0: Elle est rapide. Comme ça va plus vite. Plescouille.
25: Bah écoute, quelle tranche, je sais pas, de 7 à 77 ans, c'est comme le Monopoly.
0: D'accord, je vois pas du tout le rapport pour...
25: Pas, c'est une tranche, te donne une fourchette large.
7: N'importe quoi.
25: En fait.
0: Qui c'est qui parle là?
7: Elle va se calmer.
27: C'est Jeanne, le mec, fait nous vibrer.
7: Quoi.
27: Encore et encore.
25: Qu'elle a dit la pouf?
7: Non, c'est pas moi. Elle s'est foutue de toi. Elle a dit
0: je crois que j'ai dit madame.
25: La fiche, ça va chier.
7: Ouais.
0: Je crois que j'avais dit à Madame Garrett bonne nuit. Hein.
22: Madame Garrett, elle est partie hein, depuis longtemps.
0: Bon, donc. Alors, dixième. Dixième question.
20: Et moi, j'ai pas répondu.
0: Qui?
20: Petit Hochet.
0: Ah ouais, excuse-moi, ouais, vas-y.
20: Moi, je pensais que c'était plus la tranche 30-40. Parce que bon, c'est les gens qui ont les enfants en bas âge et qui sortent. Donc voilà, après 50 ans, ils sortent plus. Avant, ils ont pas de gamin, donc voilà quoi.
0: Ouais, d'accord. Ouais, mais je pense pas, hein, je pense pas, à mon avis.
20: Moi, je pense.
0: Ouais, peut-être, mais bon. Est-ce que les nourrices françaises sont les meilleures du monde?
20: Non.
0: Qui Ouais, alors vas-y.
20: C'est les portugaises les meilleures du monde.
0: Ouais, pas bon.
22: Ouais, bah, je suis pas sûr.
20: Ouais, si, elles ont l'habitude des enfants dans la campagne. Hein.
0: Ouais, mais ça, c'est. Oui. C'est chacun.
20: Ils font que ça, hein, de leur vie. Hein.
0: Ouais, mais c'est ça. Ouais, mais c'est chacun voit midi à sa porte. Hein. Non, voit midi à sa porte. Hein. Petit Hochet.
20: Bah écoute, je sais pas quoi. Je pense qu'en fait, toutes les nourrices sont bonnes. Elles ont des techniques différentes, mais si elles sont nourries, c'est qu'elles sont bonnes.
0: Bah, de toute manière, en principe, pour être nourrice, faut
20: être bonne. Il y en a des bonnes en Suède, il y en a surtout des bonnes dans les pays de l'Est, hein, tu vois, dans Suède, Hongrie, Turkménistan, tout ça quoi.
0: Plaisse-couille.
25: Ouais, c'est vrai que moi j'ai une préférence aussi pour les jeunes filles au pair qui viennent de pays exotiques dans ce genre-là quand même. Hein.
20: Bah oui.
0: Manu, attends, 5 minutes, Plescouille. Manu.
21: Oui, on accueille Sergio, bonsoir.
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21: Sergio,
2: è finita la serata, devo dire, grazie a tutti, è stata proprio una figata, potete battere le mani.
21: Non
2: ne avete voglia, non
21: Sergio. J'en ai un autre.
0: Ouais.
21: Vas-y, Rigo.
24: Quant aux nationalités, il y a Starsky l'orphelin. Lui, il dit que les meilleurs babysitters sont celles de Jolo. Parce que quand elle s'occupe des enfants, elle les rentre pas.
0: Non, mais alors ça, je vois pas du tout. Ça n'a rien à voir. Comme ça, ça va plus vite.
21: Ouais, j'ai un quatrième auditeur, vite fait. On accueille Mister Cocktail. Bonsoir.
0: Hey, tu le reprends en antenne quand il aura fini de déconner comme ça, il reviendra sur au débat.
2: Salut Grosard, ça va mon pote?
0: Ouais, bah au revoir, alors tu restes chez toi. Bonne nuit. Allez hop, tu peux lui dire au revoir. Allez hop, c'est même pas la peine qu'il passe sur au débat. Plescouille, t'as répondu?
25: Ouais, on finissait sur les nationalités, donc... je voulais dire aussi, il paraît qu'il y a de très bonnes babysitters chez les Manouches.
0: Ah oui.
25: Tout ce qui est Romanichel, Bohémienne, Zigane et tout ça, il paraît qu'elles sont de très bonnes babysitters.
20: Ouais. C'est pour ça que les enfants sont très sales.
22: Bah, ils sont très familles.
0: Bah ouais, mais ça.
22: Ouais. Ils sont très très familles.
0: Hein. Justement,
25: Négociation au couteau papillon à 4 ans, tout.
0: Ça va, Fidlar, je t'emmerde pas.
22: Bon, un peu des fois, mais bon.
0: C'est pas ton débat, donc.
22: Non, ce soir, t'es sympa, t'es plutôt sympa ce soir. Ce soir, ça se passe bien en plus.
0: Non, mais je pense qu'on n'avait pas. Quand j'ai jamais demandé l'aide de l'État, tout à l'heure, Titus.
25: Tu l'as demandé l'aide de l'État, mais tu l'as eu, t'as vu.
0: Pensez-vous que l'État.
22: C'est toi la dette de l'État.
0: Pensez-vous que l'État aide les parents pour des nourrissants et en quelles circonstances? Donc, on avait oublié aussi de préciser quand même qu'ils ont une bourse aussi pour habiller les.
20: C'est clair qu'ils ont des bourses.
0: Ouais. Pour habiller les enfants et pour les études, hein.
20: Ah non. C'est l'impère qui a des
25: bourses. GG,
0: ouais, Prescouille. 5 minutes.
21: Oui, 5 minutes. On accueille Pousserello, bonsoir.
25: Bonsoir.
20: Salut Pousserello.
3: Bonsoir à vous,
25: Eric Estrada.
3: Bonsoir Gérard.
20: Salut Beaubrun.
3: Je suis en cabale là, c'est chaud. Salut Chip.
0: Quand t'auras fini tes conneries, tu me feras signe.
25: Tu m'enlèves tes lunettes tout de suite.
0: Bah alors, tu dégages,
3: avec ton regard de tueur.
20: Avec ton moule bite et tes bottes.
3: J'en éponge.
0: Ça y est, terminé pour lui. Pensez-vous que le babysitting se développe par l'internet? On va demander à Plescouille.
25: Bah ouais, on parlait
0: justement, on en parlait tout à l'heure.
25: Des pays étrangers, je pense que internet c'est un bon moyen d'atteindre les babysitters qui sont à l'autre bout du monde. Aux antipodes quand même.
22: Oui. Gérard, excuse-moi, Hugo. C'est vrai que si on a du mal à trouver une babysitter en France ou à Paris, parce que toi c'est très recherché, c'est peut-être bien d'en rapatrier d'étrangers, de l'étranger.
0: Non, mais par l'internet, c'est vrai, on en a discuté.
22: Tu passes une annonce, ouais.
0: Ouais, mais on en a discuté tout à l'heure aussi.
25: Ouais, mais regarde, tu parles tout le temps des nourrices, des babysitters, mais est-ce que tu considères que les jeunes filles au pair ça en fait partie? Parce que là, en fait, ça concerne les jeunes filles au pair. Quand elles viennent de l'étranger, c'est des jeunes filles au pair.
0: Ouais, mais ça dépend ce qu'elles veulent faire.
25: Comment ça se fait que tu parles pas des jeunes filles au pair?
0: Mais non, mais ça a rien à voir dans dans le débat des babysitting.
25: Ah bon, ça n'a rien à voir. Hein.
0: Ça n'a rien à voir dans le débat des babysitting. Okay, c'est pas du tout pareil. Petit Hocher.
5: Moi, je trouve qu'Internet, c'est l'avenir de tout. Donc, évidemment, c'est l'avenir des nourrices. Mais je crois que ça a oublié de parler de la welcome.
0: Bah, l'internet ou la non l'internet
25: ah, si, on ouais, peut la, faire ouais, du babysitting par welcome
24: voilà, ah, justement, ouais. Justement il y a Rocco Nourisson, il me dit qu'il fait du babysitting à Sydney. En fait, il garde un bébé à Sydney de chez lui par sa webcam.
25: Voilà. Attends, t'avais même des preneurs d'otages qui gardaient leurs otages à Jolo par la welcome. Hein,
0: c'est vrai. Plescouille.
25: Pour surveiller un petit peu comme ça, tu vois ce qui se passe.
0: Plescouille.
25: Ouais.
0: Plescouille.
25: Ouais.
0: Le thème du débat, c'est les babysitting.
25: Bah ouais. Non, mais on élargit, on est.
0: Non, mais ça n'a rien à voir avec.
22: Il est assez élargi, lui.
25: C'est ça. J'ai bien dû la tête.
0: Titus.
8: Oui, donc Titus. Donc moi, je disais que, c'est pas possible de faire du babysitter.
0: Qui c'est qu'on récupère alors tout de suite comme
22: oui.
0: ça va être.
22: Ah, d'accord, ok. On accueille Cole Seaver, bonsoir.
8: Bonsoir.
10: Bonsoir à tous.
8: Salut Cole.
10: Miguel, même qui tombe à pic, c'est WAM.
0: Bon, Titus, tu réponds quand il aura fini ses conneries, lui, on s'occupera de lui.
8: D'accord, donc je disais que, effectivement. On pourra faire du babysitting par webcam, internet, en France, hein, parce qu'à l'étranger, ça me paraît quand même assez loin. Mais disons qu'on pourrait être devant son ordinateur et l'enfant devant son ordinateur de l'autre côté de chez lui. Et ils pourront se surveiller mutuellement, c'est-à-dire que le babysitter, elle jouera avec des jeux vidéo, puis elle pourra surveiller de loin, oui.
0: Ok, donc... est-ce que le babysitting peut vous insister?
24: Mais attends, t'enchaînes les questions.
8: T'as
24: comme
8: pas,
24: ça, là,
8: t'as pas répondu, toi. Ouais,
0: non, mais moi, personnellement, par l'internet, c'est faisable parce que maintenant, on a. Même par la welcome. Hein.
25: Ouais, c'est clair. Parce qu'en fait, avant, je sais pas si tu te souviens, t'avais le système avec deux pauvres talkie-walkie, là. Tu sais, tu mettais un dans la chambre du bébé et puis un dans le salon.
0: Ouais, non, mais ça, c'est.
22: Ça existe toujours, hein.
0: Mais c'est quand ils viennent de naître.
24: Un talkie, ouais.
25: Ouais, ouais, bon, ça, c'est forcément, l'ancêtre du babysitting par internet, en fait, un petit peu.
22: Mais ce qui est bien, en plus, avec la welcome, c'est que tu pourrais bientôt choisir physiquement aussi ta babysitter. Comme ça, tu pourras savoir si tu peux te la taper ou pas par la suite.
0: Ouais, mais ça, ouais.
24: Tu vois, par exemple, il y a Judge de Lyon, il me dit qu'il est en train de surveiller une petite de Lyon par webcam et elle se sert d'une rotule comme hochet.
0: Ouais, bah c'est ça, bah lui il va se faire foutre. Il va se faire foutre comme ça sera plus vite. Est-ce que le babysitting peut vous insister à ne pas chercher du travail? Si oui, comment? Et on va demander à Plescouille.
25: C'est vrai que ça peut m'insister à pas forcément chercher du travail parce qu'on tombe tout de suite dans la facilité. On tombe dans la facilité parce qu'il y a incitation quand même. C'est du travail facile avec un petit peu d'argent à la clé, c'est plutôt sympathique. On travaille avec des enfants. Moi je pense qu'il y a grave incitation, ça pose un problème quand même.
0: Ouais. Petit Hocher.
5: Moi je crois que le babysitting c'est juste un truc que tu fais quand t'es étudiant et que t'as besoin d'un peu de sous, soit quand t'es paumé, que t'as aucune formation, que t'es un peu teubé et que tu trouves pas d'autre boulot quoi.
25: Et que t'as des tresses.
0: Ouais. Non mais ça, je pense qu'on en a assez discuté. On en a assez discuté longuement tout à l'heure de ça.
5: Donc en fait pour moi c'est vraiment la voie de garage, soit des étudiants, soit des teubés quoi.
25: C'est l'incitation au clochardisme.
0: C'est ça, t'as raison, toi. Plescouille, au revoir.
25: Bah attends, c'est pas méchant.
0: Non, mais au revoir.
25: C'est pas méchant, je
0: veux dire. Non, mais au revoir. Au revoir, au revoir.
25: Tu te vexes tout le temps.
0: Au revoir.
25: Les potes, quand même, merde.
0: Au revoir.
8: Allez.
25: On est bien tous les deux.
0: Au revoir, je viens de te dire.
25: Ah, qui kiffe, mon cochon, hein.
0: Manu.
25: Hein? Allez, fais pas ta salope.
0: Ah. Bon, ben, le débat va être clos, comme Manu s'endort au standard.
22: Oh, Manu, excusez-moi. Non, c'est vrai, il faut virer qui, là?
25: C'est pas ta bille.
0: Plescouille.
25: Personne.
0: Ah. Voilà. Alors, Rigo. Avant
24: oui,
0: que
24: juste
0: si
24: pour
0: tu
24: revenir sur les nationalités, il y a Yankee qui me dit que les meilleurs babysitters sont celles de France. Car en faisant décoller le bébé de Roissy, il arrive direct à l'hôtel. Là, à
0: non, mais n'importe quoi.
24: Chaud.
0: N'importe quoi. Donc, Titus, pour finir.
8: Oui, donc, effectivement, ça peut inciter à la fainéantise. Par exemple, tu es devant ta webcam et que tu as un babysitter masculin et que tu le regardes toute la nuit où tu fais des jeux, certains jeux assez... Donc ça peut inciter à la fainéantise, oui. Et toi, Gérard?
0: Personnellement, moi, je garde pas de môme, donc je vois pas du tout, pour moi, ce que ça peut...
8: C'est pas fainéant.
0: Gérard,
5: si tu avais des enfants, tu les ferais garder par une babysitter ou par une nourrice?
0: Par personne, et puis je m'en occuperai moi-même parce que.
8: Là, c'est chaud, mais c'est du travail, comment tu
0: Non, mais ça, je me démerderai, c'est tout, parce que. Parce qu'il faut se dire une chose, que l'enfant, s'il est éduqué par quelqu'un d'autre, après, avec ses parents, c'est différent.
5: Dans quelques cas, il a des chiens.
12: Il a des chances de s'en sortir dans la vie aussi.
0: Ouais, d'accord, ça, je veux bien le...
12: Surtout
0: ouais.
12: que j'ai pas éduqué partout.
0: Donc, 13e...
13: Juste avant, pour ouais. que, comme ça, tu vois, il t'aura pas à la répéter, on accueille Rotule en Clipo, bonsoir.
14: Bonsoir. Bonsoir, c'est Rotule en Clipo, j'appelle de Barbizon, c'est 116.7 FM, fun.
12: Salut Rotule en Clipo.
14: Salut. Bonsoir toute l'équipe, bonsoir GG.
0: Bonsoir. Bonsoir. Bonsoir.
13: Ça va bien?
0: Donc, avant-dernière question. Avant-dernière question. Bonsoir, ça y est. Rotule.
14: Bonsoir.
0: Rotule, ça suffit.
14: Rotule en Clipo.
0: Avant-dernière question, avant de faire le dernier sondage du débat. Faut-il avoir une voiture pour aller chercher la...
12: Je
0: ne
12: sais pas, ça c'est quoi ?
15: Vous cherchez quoi ?
0: Non mais quand on file dans...
13: Terme... C'est pas moi !
0: Si,
13: non,
0: c'est toi.
15: Vas-y, vas-y, laisse.
0: Faut-il avoir une voiture pour aller chercher la nourrice à domicile ou l'inverse ?
13: Mais non. Qui fait tout ça ?
0: Merci, file d'or de ton bordel.
13: C'est pas moi.
0: Rotule.
14: Tu peux répéter la
0: question. Non.
15: Est-ce qu'il faut que tu ailles la chercher en caisse?
13: Ou c'est elle qui
14: sera boule. Non.
15: En même temps,
14: toi,
15: t'as l'habitude.
14: Et puis, ça dépend de la caisse. Hein. Ouais, non, voilà.
13: On m'en parlait, justement.
14: Tout à fait. Non, moi, je pense que. Attends, quand t'es baby-sitteuse, t'as quand même les moyens de te payer un petit scooter, un petit quelque chose pour.
13: Super 14.
14: Voilà, pour aller à ton taf.
0: Qui c'est qui est derrière que j'y ai pas demandé de parler?
13: C'est Seaver.
14: C'est Colt Seaver.
0: Eh ben, au revoir. Voilà, Rotule.
14: Donc oui, je te disais un petit scooter là, se paye un petit scooter ou un vélo ou des chaussures selon ses moyens. Et non, je pense qu'elle s'assume. Attends, il y a pas de remboursement des frais de déplacement ni rien. Il y a pas de chauffeur, que dalle. C'est elle. Qui...
0: Je pense que.
14: Attends, si je lui demande d'aller chercher les gamins à la sortie de l'école, c'est pas pour moi l'amener elle à la sortie de l'école pour qu'elle aille chercher mes gamins. Sinon, je le fais tout seul, tu vois.
0: Non, mais d'accord. Mais je pense que.
14: C'est
0: le...
14: logique quand même.
0: Non, mais je pense que la carte orange est remboursée. On en a. On aurait pu en parler.
13: Ouais, mais bon, s'il y a plus de deux gamins déjà, tu vas pas aller chercher en métro ou en bus.
0: Ouais, d'accord, mais ouais, ça. Ouais, mais
14: elle prend
0: ça,
14: les gamins ça sur ton scooter.
0: Non, mais ça dépend déjà de, si les parents s'ils habitent pas loin de l'école, c'est faisable. Hein.
13: Ouais. Ah bah oui.
15: C'est faisable.
0: Oui, Manu.
13: Oui, on va accueillir un nouvel auditeur qui s'appelle Frère Duke. Bonsoir.
16: Bonsoir à tous, c'est
0: Fernou. Tu éteins ta musique, s'il te plaît.
16: Ouais, j'éteins ma musique, mais je peux pas, c'est pas possible. C'est pas
0: grave.
16: Allez, hop, c'est bon, j'ai éteint. Hop, j'ai réussi.
0: Ouais, bah moi je te dis au revoir, comme ça c'est...
16: Non, j'ai le blues en moi, Gérard.
0: Non,
16: c'est pas possible.
0: Au revoir.
16: Ok, super.
0: Bonne nuit.
16: C'est Gérard, j'ai... C'est Coltrane, GG, quand même.
13: Ouais, c'est vrai. Et ça remonte sur l'IRC, on est 9423.
0: Ah, bien.
15: Bravo.
13: D'ailleurs, il y a une dépêche AFP que m'envoie Dame. Il dit que 50% des babysitters aimeraient se bouffer des tartes à la crème, 30% des babysitters mangent des yaourts, 20% des nourrices kiffent l'IA et 5% des nourrices gardent les bébés dans des foyers.
0: Eh ben ça, c'est un sondage de merde et j'en ai rien à foutre de ce qu'il vient de dire. Et petit hochet pour répondre à la question.
12: Je pense que en fait elles peuvent se démerder pour aller jusqu'au domicile de la personne. Il y a des bus, il y a des taxis, enfin il y a quand même pas mal de choses.
14: C'est clair.
0: Mais par contre le taxi n'est pas remboursé quand même par les parents.
12: Ah bah non,
0: rêver,
12: non.
0: La carte orange à la rigueur, oui, mais
12: non plus.
0: Si.
14: Non, tu rêves là. Hein.
12: Si.
0: La carte orange est remboursée par la
12: CRS. À 50%.
0: Voilà.
14: Ouais, c'est une demi-zone.
0: Non, ils sont. C'est obligatoire.
12: Et quand t'habites pas à Paris, elle est pas remboursée, hein.
0: Si.
14: Non.
12: D'accord.
14: Pas d'accord.
0: Titus.
15: Oui, moi je suis d'accord avec toi. Les rembourser à 50%. Bien évidemment, faut pas prendre les boss pour des cons. Ils vont pas se déplacer chercher la babysitter. Et puis quoi encore? Et puis moi je voulais revenir juste à une petite question. C'est quand il y avait Master qui disait qu'elle mangeait les restes. C'est inadmissible, hein, moi je dis.
0: Ouais, mais on peut pas la ravoir. Fildar, s'il te plaît, tu arrêtes.
15: Non, mais je continue, je disais, c'est inadmissible. Je veux dire, on prend pas les gens pour des chiens, quoi.
14: Des
15: on poubelles, donne
14: ouais.
15: les restes, hein. Les restes,
14: même si ça y ressemble. Hein.
0: Non, mais même, moi, je trouve ça assez dégueulasse.
15: C'est aberrant, ouais.
14: C'est vrai qu'après, tu l'embrasses en plus.
0: Manu, on peut essayer de la voir, là, pour terminer le débat ou pas?
13: J'essaye, je suis en train d'essayer.
14: Tu rappelles le bidon d'ordure, là.
13: J'essaye.
15: Parce que, en plus, disons que s'il leur dit, tu peux manger les restes, c'est un peu de l'exploitation. Moi, je dirais, il faudrait qu'elle aille voir l'inspection du travail.
14: C'est pas une décharge, merde.
12: Et ouais, après, mais... qu'est-ce qu'elle va faire? Elle va perdre son boulot.
15: Parce que elle va être indemnisée au tribunal. Hein. Parce qu'ils n'ont pas le droit d'exploiter des gens comme certaines.
14: Le prud'homme des babysitters.
12: Mais non.
0: Bon, bon allez.
20: Tu connais rien, toi.
0: Rotule, tu laisses parler ceux qui ont plus d'expérience que toi, d'accord?
25: Ok. Donc, continue à parler si ça te dérange pas.
0: Cinquième et dernier sondage là du débat. D'après vous, est-on babysitter de père en fille? Alors, 87% des gens disent que ça s'attrape comme une chaude pisse, ça m'étonnerait. 51%.
22: Elle est chaude, ta pisse.
0: 51% pensent que c'est pas gagné si on n'a pas d'enfant. Bah, c'est sûr, non? Si t'as pas d'enfant, tu peux pas avoir une babysitter.
22: Ah oui.
0: 37% des gens disent qu'entre jackpot, on donne ça à l'ancienne comme au bon vieux temps. Pour nos potes, ceux qui traînent avec nous, si tu te rappelles du tube de Jackpot gros et
22: Jackpot grosse.
0: Et 21% des gens estiment que c'est toujours mieux que de se servir des yaourts. Ça, je vois pas
22: que
0: du tout.
22: Servir.
1: GG, tu vas être content. Excuse-moi, hein, vite fait, j'ai retrouvé Big Babble.
22: Ah, oh, ça voilà, c'est une bonne chose.
25: Un beau dessert.
0: Bonsoir.
22: Oh là là, c'est quoi cette ligne? C'est la seule que j'ai pour Big Babble.
0: Non mais c'est pas grave,
25: c'est
0: bizarre, il y a de la friture.
25: Allô, de Yen, là.
0: Allô,
25: c'est fond de les filles.
20: Oui.
25: Oh, allô, fond de les filles, à force de manger les restes.
0: Rotule, au revoir. Rotule, au revoir. Comme ça, celui-là, il finira pas le débat comme ça.
25: Il a pas bouffé des restes.
0: Au revoir, Rotule.
20: Gérard,
22: il est parti.
20: J'ai quelque chose à te dire, le chat, il arrête pas de tousser, hein.
22: Qu'est-ce qu'on a?
20: Bonjour, c'est une auditrice ou c'est quelqu'un d'autre? La crevée, tout ça.
0: Oh là là!
22: Non, mais elle pète!
20: C'est juste pour lui dire au passage.
0: Ouais, non, mais c'est pas grave.
22: Il faut la couper, c'est impossible.
0: Ouais, franchement, non, mais regarde le bruit. Ça vient du standard, ça vient pas d'elle.
22: Bah oui, mais c'est pourri quand même.
1: Si on dit que si ton chat il tousse, t'as le câliné.
20: C'est ce que je vais faire alors.
0: Est-ce que la nourrice peut garder ses propres enfants avec les autres?
22: Ce sera la dernière.
0: Et ça sera la dernière question.
20: Avec les autres?
0: Alors Titus.
20: Avec les autres, c'est ça la fin?
0: Ouais.
20: Est-ce que le babysitter peut garder des enfants avec les autres?
0: Mais ses propres enfants avec les autres.
20: Ah bah non.
22: C'est qui a coupé? Excuse-moi.
1: Bah devine.
22: Oh là là là là.
20: Oh, qu'est-ce qui a coupé?
0: Bah t'essayes de la rappeler sur une.
1: Bah oui, j'en ai pas. On accueille Denver, bonsoir.
0: Non, tu prends pas de mec, je termine avec Denver. Non, allez, au revoir.
25: C'est moi, le dernier Denver.
0: C'est ça, au revoir.
25: Bonsoir tout le monde.
22: Salut Denver.
0: Tu peux rester chez toi, j'ai pas besoin de toi.
25: Ouais mais je suis chez moi, c'est la fête.
0: Ouais bah bonne nuit.
22: Il est résistant.
25: Attends, je suis encore là parce que je suis le dernier dino. Wouh,
20: c'est le dernier dino.
22: Voilà, c'est bon.
0: Bon
22: alors Titus était en train de répondre à des
0: questions. Est-ce que la nourrice peut garder ses propres enfants avec les autres?
20: Alors normalement oui. Mais je conseille pas du tout parce que souvent la babysitter aura tendance à s'occuper plus de ses propres enfants que les enfants qu'elle garde. Donc on peut oui, mais c'est malsain, moi je dis. Hein.
0: Mmh. Et petit hochet pour finir?
20: Moi je pense pas vraiment. Mais comment ça se passe par exemple si une nourrice a des enfants? Est-ce qu'il faut qu'elle prenne une nourrice pour ses enfants?
0: Non parce que là le problème c'est vrai que le problème il se pose c'est si la nourrice peut garder ses propres enfants avec les enfants des autres, donc il y a déjà un problème. S'ils sont tous en bas âge, c'est pas évident, hein.
1: Justement sur l'IRC il y a Starsky l'orphelin, il me demandait si une babysitter va garder les enfants de la voisine, qui va s'occuper des gosses de la babysitter.
0: Bah justement c'est là qu'est le problème.
20: Ou son père.
0: Ouais, ou peut-être les parents, on sait pas.
20: Ouais, mais s'il y a pas de parents.
0: Bah ouais, mais ça
1: c'est vrai ça.
0: Je pense pas. Et on terminera.
1: On n'a pas terminé encore, il reste une conclusion pour l'instant.
22: La conclusion, j'ai deux auditeurs pour la conclusion.
0: Non.
22: On accueille Poupée Barbite, bonsoir.
20: Bonsoir.
22: Et on accueille aussi Santini, bonsoir.
20: Bonsoir.
4: Santini, c'est moi. Voilà. Bonsoir à Springfellow, s'il te plaît, qui joue du violoncelle.
0: Quand Santini aura terminé de faire son bordel,
4: C'est bien qu'il a un hélicoptère quand même.
0: Conclusion du débat.
4: Bah écoute, moi j'ai trouvé que c'était un très bon débat.
6: malgré ma participation très rapide. Ça fait, et je pense qu'il faudrait quand même que tu fasses un débat sur le football, ça pourrait être très intéressant.
9: Ah, ouais. Je suis pas d'accord.
11: Moi je suis d'accord.
27: Ouais, ça peut être sympa.
0: Non, ça sera pas le thème du prochain débat, justement. Santini, pour finir, continuer pour la fin.
6: Ouais, bah bon. Écoute, je viens de te faire ma conclusion.
17: Pas grave, t'en fais une.
0: Bon, bah c'est bon. Petit Hochet.
9: Bah écoute, moi j'étais très déçu. J'ai trouvé que c'était un débat nul.
0: Prochain coup, on te sélectionnera.
9: Non, mais laisse-moi t'expliquer pourquoi. Parce que la présence de Sandy, ça m'a foutu des refoulures, je sais pas, dans l'évier. Ça pue chez moi. Et en plus, le standard pourri ce soir. Donc plus jamais ça.
0: Eh ben, si ça te plaît pas, et puis que Sandy...
6: C'est clair que moi aussi, j'ai des odeurs qui sont passées par...
0: Tu restes chez toi, puis comme ça, tu sentiras l'odeur de tes chiottes en même temps.
9: Voilà. Voilà. Et au fait, je t'emmerde.
0: Eh ben, moi, je te chie dans le bec, pétasse.
9: Oui, donc moi, je dirais que le débat a été quand même assez raisonnable. Ce qui est dommage, effectivement, c'est que Sandy n'ait pas pu participer à cause des problèmes de standards, ce qui est un peu embêtant. Et par contre, je te lancerai une petite idée, Gérard, ce qui serait sympathique de temps en temps, c'est peut-être inviter une ou deux auditrices ou auditeurs vraiment au studio pour faire vraiment le débat, mais pas tout le monde, c'est le bordel, hein.

0: Dédicace à Mr Cotter. Alors que vous dites,
1: Bon, Titus, tu disais ?
2: Oui, donc je disais, effectivement, ce serait sympa. Et puis, surtout que tes débats sont quand même assez très intéressants. Hein,
3: c'est quand
2: parce que...
3: Je crois que c'est le 28, c'est ça le prochain ?
2: Oui, c'est ça, c'est le 28, c'est les...
3: Bon, sans... C'est les vacances.
2: Et oui, les vacances.
1: Ouais, nuit sans pub. Vous allez retrouver Ricky.
3: Non, c'est bon, allez.
4: Conclusion.
0: C'est pas fini, moi.
1: Non, non, ça y est, toi, t'as terminé. Ah, non. J'ai dit au revoir, allez, hop. Terminé.
0: J'ai rien dit, c'est moi qui suis barbu.
1: C'est terminé pour vous, c'est fini.
3: Putain, poupée barbu. Elle était là, poupée barbu.
0: Conclusion, quand même.
3: Poupée barbu.
0: Oui.
1: Conclusion. Non, c'est terminé.
3: Devant ton micro, hein.
0: Je tenais à féliciter toute l'équipe, quand même.
2: Merci, Jolo.
3: Merci.
0: Pour le bon travail qu'elle avait fait. Aurélie et sa quasi inexistence au standard, quand même, bravo, elle nous a pas gêné, pas de problème.
5: Ah oui, non, mais ça sent
0: pas. Non, je te remercie pour ta discrétion.
5: Ah oui, non, mais.
0: Impeccable, bon travail, bon travail. GG, toi, nul à chier, comme d'habitude.
1: Bon, tu vas te faire foutre, tu restes chez toi. Hey,
3: nous,
1: bonne nuit,
3: hey, nous, barbu.
0: Si je pouvais embaucher la Loulou Thénardier, là, si tu pouvais filer le number de téléphone, là, ça m'intéresse.
1: Bah, t'auras son number dans ton cul,
3: devant ton micro, Gérard.
1: Voilà, bonne nuit. Hop, au revoir, terminé. Donc, conclusion de l'IRC.
4: Alors, conclusion de l'IRC où on a fini à 9742. Quand même,
1: Ce
4: qui est une belle remontée. Tu peux noter sur le titre du disque qui ira à la poubelle dans quelques instants.
1: Non, ça va pas à la poubelle, je les garde.
4: Formidable. Donc il y a une conclusion de LB69. Il dit que pour faire une bonne babysitteuse, il faut faire un duck babysitting à la fac Paris 10. Qu'est-ce que t'en penses?
1: Je vois pas du tout le rapport avec Paris 10, d'accord.
4: Il y a Yankee, il dit que c'était un débat de merde parce que quand on parle de nourrice, alors qu'on n'arrive pas à assumer ses propres enfants, c'est abusé.
1: Bon, bah lui, il ferme sa gueule aussi. Et donc c'est terminé.
4: Et donc, non, il y a Fesse de Bab, apparemment, il y a une annonce. Il dit qu'une R14 immatriculée, je vais pas le dire quand même, a été recouverte d'immondices qui gênent la circulation avenue Montaigne et son propriétaire est prié de la nettoyer. Voilà, c'était un petit message perso à l'antenne.
1: Fesse de Bab, de toute manière, t'es un petit con et t'es un jeune branleur de mes deux. Donc, toi, si je te chope.
4: Ah, il branle tes deux.
1: Si je te chope à Paris 10, t'as intérêt de te planquer parce que tu vas mal te finir l'année, toi. Ouais. Et donc, on va s'écouter.
3: Bah, attends, Max, il fait pas de soirée ce week-end, rien?
1: Non, il y a rien de prévu. Donc, demain, 21h minuit, donc Max, le Star System avec toute l'équipe.
3: Et donc, le prochain débat, ce sera.
1: Le prochain débat sera le 28 décembre et ça portera sur les relations amoureuses qu'on avait abordées mercredi soir légèrement. Oui. Donc, pour ça, vous allez retrouver Jean-Pierre Fun avec Groove Dance, Baby Groove Dance dans ta foune, Bibi. Et vous retrouvez donc Ricky pour la nuit.
3: Salut Gérard.
1: Bonne nuit à toi, Ricky. Bonne bourre.
3: Salut Gérard.
1: Ciao, bonne bourre, PD.
6: Culé, va.
3: Oh, soft, les gars.

0: C'est monsieur Eric.
1: Bon, alors, on vous souhaite une bonne nuit à tous.
0: D'accord.
1: Et on vous retrouve tout à l'heure pour le débat sur la sodomie. Non, on va retrouver d'autres auditeurs et auditrices sur la sodomie, d'accord?
0: D'accord.
1: Pas de problème, bonne bourre les gars.
0: Salut Max.
2: Gérard, il en a plein le cul, hein.
1: Bah non,
3: oh, toujours là.
1: C'est pas terminé parce que maintenant on va faire le débat sur la sodomie très calmement. Gérard, ça portera sur quoi la sodomie, ça va? Bah, tu peux parler un petit peu moins fort et de... Et t'as un petit quart d'heure 20 minutes, hein. On va pas faire très long parce qu'il y a déjà Yannick qui attend.
4: Bah, on va accueillir Franck.
2: Salut Gérard.
4: Bonsoir.
2: Attendez, on peut parler de
4: tout chacun là. Non, mais attends, oula, il y en a une qui est vachement loin.
1: La ligne est pas terrible, ouais. Alors vas-y. Vas-y.
4: Ouais, Germaine, c'est bizarre, j'ai pas.
5: Lune.
4: Pose
5: ta question.
3: Ouais, tu dis ça, Gérard, parce que t'as déjà essayé.
1: Oh, tu veux pas qu'on essaie de te rappeler parce que là, c'est vraiment
2: le
1: pas...
2: Le téléphone est pourri, là.
0: Ouais, c'est il est pourri, là.
2: Gérard,
1: c'est vraiment pas agréable. C'est un petit peu les instants parce que là, ça...
2: Gérard, la question, c'était est-ce que tu as déjà essayé? Écoute.
4: Bah, attends, qui
2: c'est René qui parle, Est-ce que tu as déjà essayé?
4: Bah, de toute manière, apparemment, ta voix m'est pas inconnue, tu changes de nom, toi.
2: C'est-à-dire?
4: Ouais, d'accord.
2: Je te pose une question, est-ce que tu as déjà essayé?
4: Non, mais de toute manière, ça te regarde pas.
2: Bah pourquoi tu dis que ça fait trop mal alors?
4: Passion. Ça fait trop mal à la nana.
2: T'as essayé avec un doigt?
4: Non, mais attends.
1: Ça veut dire quoi? Ça fait trop mal à la nana? Ça me fait trop mal à la nana? Des fois, il y a des filles qui prennent plus leurs pieds en se faisant sodomiser que.
2: Surtout, il est petite bite, hein.
6: Ah non, je suis pas d'accord.
4: Ah, qui c'est qui parle là?
0: Oh là,
6: c'est Mélissa.
2: Pourquoi t'es pas d'accord?
4: Alors vas-y Mélissa, on t'écoute.
6: Ben non, je suis pas d'accord. Je suis d'accord avec ce que Gérard vient de dire.
0: Ah ben bon,
6: c'est moi, c'est plutôt pour eux.
4: Ceux qui parlent là, yes. Vous laissez parler Mélissa, la nana.
6: Mélissa.
4: Oui, Mélissa. Pose que faire la sodomie à une nana.
2: Il y a quoi d'autre?
6: Ben il y a des choses beaucoup plus à la base de l'amour.
2: Bah, Mélissa et Gérard, expliquez-nous qu'est-ce qu'il y a d'autre.
0: Il y a la voix normale déjà. Hein.
2: Non, mais
4: non,
2: ça,
4: non c'est pas... Non.
2: Non, mais c'est sûr que si tu essayes avec un extincteur, ça fait mal, ouais.
4: Je vais te dire une chose. Que ta voix, tu te fais passer pour René, mais apparemment...
2: Non, là, c'est Franck.
4: Ouais, mais...
2: C'est Franck Paris, 23 ans, si tu veux. Donc là, c'est pas René.
4: Oui.
2: Non, mais... peut-être qu'on a le même ton de voix, si tu veux, mais...
4: Non, mais n'ayez crainte, de manière, je vous ai reconnu, de manière, je pense savoir qui c'est les auditeurs que j'ai là.
2: Ah là, ben...
6: Non, sans blague.
4: Oui. On doit avoir Arnette qui s'est passé pour...
2: Gérard, on s'en fout de ça.
3: Je sais pas, moi. Mais même avec les taureaux, on fait pas ça.
0: Moi, je suis d'accord avec Germaine.
2: Enfin, les poules, hein, les œufs, les pondent bien par le cul. Hein.
3: Mais vous, malotru. Mais vous,
2: malotru.
3: Gérard, alors. Gérard.
2: Signé Franck.
3: J'attends ta réponse, Gérard.
0: Exactement, Gérard.
5: Retire pas ton casque, j'étais hyper touché de ces messages tout à l'heure. Alors enchaîne.
3: Fébrilement, avec mon autoradio cassette acheté à la foire de 1975.
2: La foire aux oignons.
3: Que j'ai enregistré ça avec amour.
0: Ça sent le fumier, hein.
4: Que la nana, si elle l'accepte,
3: ouais. Ok. Ah bah parlons-en de la
4: sodomie. Bon, c'est bon, Germaine, tu la fermes.
2: Oui. Bon, Germaine, s'il te plaît, t'es mignonne.
5: Non, mais Germaine est venue pour participer.
2: Tu nous as fait rigoler avec ta bande, mais...
3: Oui, bah,
5: elle est venue pour participer au débat sur la sodomie.
3: Exactement.
5: Germaine a des choses à dire sur la sodomie.
3: Oui,
4: bon, pour l'instant.
3: Tu m'en as promis des choses, hein. Quand on s'est rencontrés à la mode Beuvron il y a 2 ans, pour le voyage organisé.
0: Et là, on en apprend des choses.
3: Avec le club de Petit Loire.
2: Voilà.
3: Tu m'en avais promis des choses.
2: Et là, Gérard, là,
3: t'es... À propos de la sodomie et tout ça, hein.
0: Bouche bée, là.
4: Germaine,
3: oui.
4: Germaine.
3: La sodomie, hein.
4: Oh, Germaine.
3: On avait promis des choses, hein.
4: Germaine.
0: Non, elle est un peu sourde, hein.
4: Germaine.
2: Attendez, Gérard veut parler. Taisez-vous, Gérard veut parler.
4: Alors, Germaine.
3: Oui.
4: Déjà, tu as commencé par arrêter ton baratin.
1: Devant ton micro, attends, j'en ai marre de te le dire 10 fois.
4: Germaine.
1: Oui. Ne crie pas, ça sert à rien.
4: Germaine, tu vas m'écouter, s'il te plaît.
3: Je t'écoute.
4: Donc tu as déjà commencé.
2: Monte le master là, monte un peu le volume là de ton micro parce qu'on t'entend mal, Gérard, et parle bien devant le micro, ça sera un peu plus agréable.
3: Mais je vais parler
6: devant le micro.
2: C'est Franck qui te cause.
0: Allez Gérard.
3: Même au bal municipal, il a voulu prendre le micro, il savait pas aligner deux mots.
6: Arrêtez, laissez Gérard mener son débat, s'il vous plaît, moi ça m'intéresse.
4: Ouais, c'est qui là qui parle?
6: C'est Mélissa.
2: Moi aussi.
6: Moi j'avais une question à poser à Mélissa.
1: Mélissa, t'es pour la sodomie?
2: Non, elle est contre.
4: Non, mais elle est contre. Moi, j'aurais bien voulu lui répondre à Mélissa, mais quand tout le monde va se calmer.
2: Vas-y, réponds-lui.
4: Non, mais pour l'instant, vous allez vous calmer. Vous allez me laisser finir quand même de mener mon débat parce que je vais pas continuer jusqu'à 4 heures du matin.
6: Mais vas-y, on t'écoute. Moi, je t'écoute.
4: Bon, Germaine, tu la fermes, s'il te plaît.
6: Gérard, je t'écoute, c'est Mélissa.
4: Germaine, tu la fermes.
6: Gérard, donc, c'est Mélissa, je t'écoute.
4: Oui, ben, donc moi je vais te répondre.
6: Oui.
4: Donc, t'as dit que t'étais contre.
6: Oui,
4: moi, je suis pareil, je suis comme toi.
2: Moi, je suis comme contre. Gérard.
4: Bon, toi, derrière, vous la fermez. Ah. Pour l'instant, je réponds aux questions qu'on me pose.
2: Ouais, laissez répondre Gérard.
6: Ça dépend, avec un peu de graisse à terre.
2: Germaine,
4: mais qu'elles sont chiantes.
2: Avec un œuf cassé. Non, soyez cool, soyez cool.
4: Mais qu'elles sont chiantes, ces bandes de cam.
6: Mais chez nous autres, à la campagne, pour la sodomie, on a tout ce qu'il faut. On a la graisse à terre, on a le purin, on a tout ce qu'il faut.
2: Non, mais on s'en fout, Gérard.
4: Héros, Germaine.
1: Il vous reste 5 minutes de débat.
2: Germaine, t'es mignonne, mais laisse Gérard un peu parler parce que sans déconner, bon, on a compris, t'as tes vaches, t'as tes poulets. Allez, Germaine. Mais sans déconner, là, tu deviens relou, la grande. Alors maintenant, ce que tu as
4: parlé, c'est. Non, mais c'est pas que Germaine devient relou, c'est que vous commencez tous à devenir relou.
2: Non, parce qu'on a envie, si tu veux, que t'essayes de parler un peu, si tu veux. Le problème qu'il y a, c'est que déjà, tu t'exprimes.
4: Attends, déjà. Déjà, je vais te répondre, toi, le Lascar qui me dit que...
2: Non,
4: je...
2: le Lascar, il s'appelle Franck, donc...
4: Franck, tu vas la fermer.
2: Monsieur Franck.
4: Non, il n'y a pas de monsieur, d'accord. Tu vas la fermer, d'accord, parce qu'on n'a pas élevé les cochons ensemble, donc...
2: Non, non, ça parle à Germaine, s'il te plaît.
6: Hein. Elle est là pour ça, hein. Un peu de correction,
2: moi, j'ai une question,
6: Je suis la seule à t'écouter.
4: Ah, la Germaine, là.
6: Oui.
4: Donc, la Germaine qui se passait pour Germaine, alors que c'est une voix de com. Ok, j'entends très bien les voix. Donc, moi, je vais répondre à Sophie et à Mélissa, parce que, de toute manière, on va couper, ça va aller vite. C'est dommage, parce que, tant pis.
6: Ah non, et j'avais une question à poser à Mélissa.
1: Pose-lui la question.
4: Allez, pose-lui vite fait.
6: Moi, je lui ai demandé à Mélissa pourquoi elle était contre. Parce qu'elle avait peur que ça lui fasse mal.
4: Mm-hmm.
6: Ou c'est tout simplement parce que c'était pas...
1: Attendez. Oh, la boîte à caca.
4: Non, mais moi, je vais vous répondre. Au lieu d'essayer
6: oui.
4: De faire mal à une nana.
6: Oui.
4: Déjà une.
1: Ah, déjà, tu peux lui faire mal.
4: Déjà une. Déjà, faut connaître bien la nana.
6: Directement,
4: ouais. Merci, je n'appelle pas Françoise pour dire directement, d'accord.
1: Une fois que tu la connais bien, faut savoir où se trouve son anus.
4: Non, mais après, maintenant, si la nana est d'accord pour qu'on la prenne par derrière, ça, c'est son problème,
2: moi,
4: c'est elle qui décide. Non, mais attends, tu la fermes. Non, mais attendez, moi,
1: Gérard, si demain t'es avec une nana, par exemple, et qui avait envie que tu la sodomises, est-ce que tu le ferais?
4: Non.
2: Gérard, mais je suis pas d'accord, moi, parce que tu dis que tu as peur de faire mal à.
4: Tu viens de dire qu'il plaque la nana?
2: C'est moi, c'est Eric.
4: Toi, tu plaques directement la nana parce qu'elle va se faire sodomiser.
2: Ah oui, mais toi, Gérard, tu ne veux pas la sodomiser, la fille est immense.
4: Non, mais attends, mais de toute manière, au lieu de la sodomiser, d'accord.
1: Il est crevé, Gérard, il se fait enculer toute la journée. Non, mais je veux pas dire physiquement, je veux dire par les gens. Regarde les lapins, quand tu t'es fait prendre un lapin, tu t'es fait enculer, quoi.
4: Non, mais de toute manière, je me suis pris un ce soir.
1: Ben, je sais bien.
6: Apparemment, Gérard est c'est le seul à être d'accord avec moi, je constate.
2: Non, mais moi je suis contre. Hein. Moi je suis d'accord avec Sophie. Mais l'autre nana, la troisième, qu'est-ce qu'elle en pense?
6: Gérard.
1: Bon, qu'est-ce qu'elle en pense, la dernière nana? Vite fait.
6: Qui est d'accord
1: en
6: avec
1: deux
6: moi
1: secondes, en deux
6: avant
1: secondes.
6: Avant la pénétration, il faut un bon lavement. Après, de la graisse à traire.
1: Gérard. On arrête le bordel.
4: Qui c'est qui ça? Non, attends.
2: Bon, il y a trop de monde là.
6: Gérard.
4: Oui, qui?
6: C'est Sophie.
1: Vas-y, Sophie, vite
6: fait. Avec l'élevage de lapin que tu en
2: fais.
6: Il aura de quoi s'occuper, il y aura déjà moins à s'occuper. Moi, je suis ouvert à tout.
4: Bon, Sophie.
6: Oui.
4: Sophie.
6: Oui.
4: T'as envie de me poser un peu plus de questions?
2: Bah, directement.
6: Tu veux que je te pose des questions?
4: Attends, parce que les bruits derrière,
1: demande-lui s'il se lave le cul avec un coton-tige.
4: Ouais, c'est bon. Dans cette là, tu as.
6: Moi, je peux dire un truc.
1: Alors, allez-y. Conclusion de chacun très vite alors.
4: Non, mais attends, avant la conclusion.
1: Ah oui, il y a les poèmes. Moi, je vais conclure avec une petite histoire que je raconte toutes les nuits et qui me fait toujours autant rire.
2: Vas-y, bourre.
1: Ça,
6: oui.
1: Vous connaissez l'histoire avec le truc de l'éléphant?
2: Non.
1: Oh, c'est un mec, il a un... On écoute.
2: Ouais,
1: je vais vous enlever de l'antenne deux minutes et vous nous direz après ce que vous en avez pensé. Alors, vas-y, Gérard, quand tu veux. Alors, Gérard est en train d'ouvrir son attaché case. Il est en train de sortir une chemise rouge dans laquelle se trouvent des feuilles avec des poèmes écrits dessus. Alors, on va y aller, là. Alors vas-y. Vous voulez vierge, non? Vous voulez...
7: Non, non.
1: Vous voulez pucelle?
7: Non.
1: D'accord. Et devant le micro, s'il te plaît, tu prends ta feuille au lieu de la poser, tu la prends dans tes mains et comme ça sera beaucoup plus simple, s'il te plaît.
7: Non, mais apparemment,
1: j'espère que tu vas comprendre pour la 150e fois que je te le demande.
7: Oui, je vais comprendre ça.
1: Je comprends pas, c'est que tu fais 3 poèmes et t'as avec 150 000 poèmes non, et tu les cherches pendant 10 ans.
7: Non, mais je suis en train de chercher lesquels faire parce que...
1: Il y en a tellement. Alors non, vas-y, fais-moi le premier, vas-y.
7: Bon, un jour, j'ai rencontré une fille par la radio. Un jour, cette fille m'a dit « je fais du 85 ». Un jour, cette fille m'a téléphoné à la cabine. Un jour, cette fille m'a dit qu'elle mesurait 1m65. Un jour, cette fille m'a invité chez McDonald's. Un jour, cette fille est venue me voir comment je... Un jour, cette fille est venue voir comment je travaillais. Un jour, cette fille m'a dit qu'elle pesait 47 kilos. Un jour, cette fille est restée toute la nuit à la loco. Un jour, cette fille est venue chez moi. Un jour, cette fille est restée sans me donner de nouvelles pendant 15 jours. Voilà. Donc,
1: Et pas mal, celui-là.
7: Voilà. Bon, après...
1: Regarde, tu vas prendre ta feuille et tu vas la mettre devant tes yeux. Comme ça, tu vas bien parler devant le micro, s'il te plaît. Je sais que ça fait 150 fois que je te le demande, mais je crois que t'es trop bête pour comprendre.
7: Non, mais après...
1: Non, mais attends. Mais là, regarde, là. Ta bouche devant le micro, voilà.
7: Ben, ça y est.
1: Non, mais
7: bon.
1: Tu peux parler loin du micro, mais devant le micro.
7: Ben, après...
1: Non, devant le micro.
7: Ben, c'est bon, là, je suis devant.
1: Tu prends ta feuille et tu la mets devant, s'il te plaît.
7: Non mais c'est bon, celui-là on va pas le refaire. On va peut-être faire. Ouais mais. Ouais.
1: Non, tu sais pas te tenir droit.
7: Mais si. Voilà. Yeah. Voilà, ça va aller vite.
1: Non. Baisse le micro, bon. Baisse le micro. Oh là là là là.
7: Là c'est bon là.
1: Mais voilà comme ça voilà.
7: Alors je voudrais t'inviter à dîner mais tu refuses. Je voudrais t'inviter à dîner, mais tout est fermé. Je voudrais t'inviter à dîner sur l'herbe coupée. Je voudrais t'inviter à dîner sur un bateau. Je voudrais t'inviter à dîner, mais on est dans quoi ? Je voudrais t'inviter à dîner.
1: Pour lire ces poèmes.
7: Mais si, dans une diligence. Voilà, pardon. Ouais. Je voudrais t'inviter à dîner sur un balcon. Je voudrais t'inviter, mais personne garde le bébé. Je voudrais t'inviter à dîner après avoir fait l'amour.
1: Devant le micro.
7: Je voudrais t'inviter à dîner avec un bouquet de fleurs. Je voudrais t'inviter à dîner avec un bijou en tête à tête. Voilà, on l'a un. Maintenant, si ça plaît à personne, c'est bien.
1: Mais t'inquiète pas, ça plaît à personne, donc c'est très bien.
7: Ah,
1: alors là, celui-là, attention. Hein. Puis c'est toujours des poèmes d'amour, c'est bien.
7: Pour la première fois, j'ai pris l'avion. Cela a été drôle. Pour la première fois, je suis monté sur un bateau. Pour la première fois, je suis venu à Cannes. Pour la première fois, les gens de... Pour la première fois, je vois des gens de Cannes. Pour la première fois, j'ai fait une émission de Cannes. Pour la première fois, j'ai vu des gens de la télé. Pour la première fois, j'ai été touché. Pour la première fois, je vois des stars inconnues. Pour la première fois, je voudrais que l'on se promène sur le pont d'un bateau. Je voudrais que tu deviennes ma princesse. Sur un yacht.
1: Oh là là là, je veux dire, la balèze là. Hein. T'as oublié de parler de la croisade, c'est dommage.
7: Bah,
1: t'aurais pu faire un petit mot pour la croisade et puis pour le Ramirez quand même, pour l'hôtel Ramirez et puis pour. Non, mais c'est pas mal. C'est sûr, disons que ça part d'un bon sentiment quoi. Mais à part des histoires, des poèmes d'amour, est-ce que tu sais.
7: Ma biche.
1: Ah, vas-y, ma biche, ça pour changer. Mais parle ma devant biche. Le micro.
7: Ma biche.
1: Voilà.
7: Ma biche, je voudrais te tenir la main. Dans l'avion. Ma biche, je voudrais te tenir la main sur une vache. Ma biche, je voudrais te tenir la main sur le sable. Ma biche, je voudrais tenir la main dans le foin. Ma biche, je voudrais te tenir la main dans un silo. Ma biche, je voudrais te tenir la main dans la farine. Ma biche, je voudrais te tenir la main sur un studio de télé. Ma biche, je voudrais te tenir la main sur la croisette. Ma biche,
1: oh, tu te recules un petit peu du micro,
7: je voudrais te tenir la main.
1: Apparemment, ça pue. Ouais.
7: Sur un tapis rouge. Ma biche, je voudrais te tenir la main sur un drapeau. Alors, le dernier.
1: Faut que tu t'éloignes un petit peu du micro parce qu'apparemment, il y a des gens sur Minitel qui s'en plaignent à cause de ton haleine.
7: Oh, ils me font chier.
1: Vas-y.
7: Non, c'est bon.
1: Oh non, un dernier, merde, maintenant que t'es lancé.
7: Bah non.
1: Oh bah si.
7: Bah non.
1: Discute pas, fais-en un dernier.
7: Ah bah un dernier, attends, parce que je vais regarder dans les feuilles.
1: Allez, tu peux pas en improviser un là sur le débat de ce soir?
7: Non, non, pour avoir des navets, c'est...
1: D'ailleurs, il y a un poème sur les navets qu'on vous a mis de côté, un de ces quatre, on vous le lira, c'est le meilleur de tous les poèmes que tu nous as lus depuis 3 ans, hein, ça c'est clair. Le poème sur les betteraves, pas sur les navets. Sur les betteraves, les navets, c'est ce que tu nous fais sur ce poème.
7: J'aurais bien voulu le récupérer celui-là. Ouais. Parce que j'aurais bien voulu le modifier.
1: Ouais, alors parle de bien. Alors on y va.
7: Non, bah, je l'ai fait quand je me réveille.
1: Vas-y.
7: Je te l'ai improvisé de toi quand je suis venu lundi.
1: Bah, c'est pas grave, refais-le parce que.
7: Fais un bisou avec un café. Quand je me réveille, quand tu me réveilles avec beaucoup de câlins, j'ai adoré cela.
1: Ouais.
7: Quand tu me réveilles, tu es parti travailler, je suis seul. Quand je me suis réveillé, tu étais sous la douche. Quand je me suis réveillé, tu es parti sans me dire au revoir. Quand tu es rentré, je suis parti sur la route pour 15 jours. Quand tu es parti, je suis parti dans le jardin. Quand je suis parti au boulot, je me suis retrouvé seul.
1: Oh là là.
7: Quand tu es rentré, oh là là. Je suis parti travailler.
1: Ah, c'est chassé
7: quand
1: croisé,
7: je suis rentré
1: hein.
7: Au petit matin,
1: c'est une belle histoire des Big
7: tu
1: Bazar,
7: as pris toutes tes affaires.
1: Ouais, bah, évidemment, elle s'est barrée, tu penses.
7: Bah oui, bah.
5: J'ai toujours pas compris si tu parti, rentré ou que t'allais revenir.
1: Ouais, c'est très joli, ouais.
7: Non, mais celui-là,
1: je comprends pas
7: c'est...
1: qu'elle ait pas eu envie de se barrer dès la première ligne.
7: Non, mais celui-là, c'est celui que j'ai improvisé lundi, alors
1: Ouais, c'est clair, mais ça s'entend aussi, hein. Quand, ça s'entend quand t'improvises et quand tu prépares. Non, c'est très joli. Parce qu'en moment, tu dis, quand tu te réveilles le matin, ça fait penser un petit peu à comme d'habitude. Je me dis que Claude François est encore vivant aujourd'hui. Il aurait entendu cette émission, il aurait piqué l'idée, hein.
7: Ça fait à peu près
1: comme
7: pareil.
1: D'habitude, je me lève le matin. Comme d'habitude, c'est je me réveille le matin, quoi.
7: Comme d'habitude.
1: T'as pas envie de.
7: On est.
1: Des gens, ouais. Je pense qu'ils en ont rien à foutre.
6: C'est toi qui as invité, toi.
1: Vous avez trouvé ça comment? Ok.
6: Super, c'est génial. Il y a trop de bruit au standard là.
2: Franchement, Franck, il va dire un petit truc quand même pour Gérard.
1: Merci les lèches-culs.
2: Non, franchement, Gérard, tes poèmes étaient pas mal.
8: Mais il s'est ramolli.
2: Franchement, non.
8: Il s'est ramolli.
2: Non, franchement.
1: Laissez parler Franck, merci. Vas-y Franck.
2: Tes poèmes n'étaient pas mal, sans déconner, Gérard. Simplement, bon, si j'ai envie de mettre, bon, là, ce soir, c'est un petit débat sur la sodomie, donc on va faire un petit truc soft et puis un petit truc qui va faire un peu.
1: Non, c'est terminé. Vite.
7: C'est bon, allez.
2: Justement, comme tu te tapes des lapins, ben arrête de prendre ton rectum pour un terrier, comme ça, t'auras plus de lapins.
7: Ah bah ok, bah bonne nuit à toi.
2: Moi,
7: ok, bonne nuit, Eric.
8: Tu te rabolles, Eric. Germaine est meilleure que toi, là.
7: Oui, non, Eric.
1: Non, tais-toi, Germaine. Eric, vas-y.
7: Eric.
8: Ah oui, ils étaient pas tellement bien. Et, franchement, t'as la grosse tête, tu te prends pour une star, hein. Ça se voit dans tes poèmes.
1: Mmh.
8: J'aime beaucoup mieux les poèmes du début. Et là, Germaine, elle t'a largement dépassé au niveau des poèmes ce soir. Hein.
7: Eh ben alors, bonne nuit à toi. À la prochaine.
2: Et moi, je les ai trouvés super bien. J'ai trouvé que...
5: Lune a été remplacée par Germaine.
1: Alors Germaine.
8: Oui.
7: Pas trop long.
8: Oh.
7: Alors, c'est
8: tu peux
7: chier.
8: Te rattraper.
7: Non, c'est à chier, ta cassette, elle est à chier. Bonne nuit. Au revoir.
1: Bon, allez, on va conclure avec Sophie, vas-y, Sophie.
7: René.
1: Non, il veut garder les filles pour la fin, alors René.
7: René.
2: Oui, alors moi j'ai trouvé ça super bien. J'ai trouvé que ça manquait. Tu dois être un peu fatigué en ce moment parce que je pense que tu dois travailler pas mal et puis en revenant de tien, ça a dû pas mal te fatiguer.
1: D'accord.
2: Donc j'ai trouvé ça un peu moins bien, mais vraiment ça restait quand même du Gérard et du Must, quoi.
1: D'accord. Tu passes le bonjour à Olivier, hein.
2: Voilà.
6: Oui, bonjour Olivier, ouais.
7: Voilà.
1: Mélissa.
6: Moi je trouve que t'es.
1: Merci beaucoup Mélissa. Et enfin Sophie.
7: Non, mais attends, Mélissa.
1: Sophie. Quelque chose à dire, Sophie?
6: Sophie, c'était très beau. Et...
1: Merci beaucoup, Sophie. Merci, bonne nuit. Et Gérard, on se retrouve jeudi prochain?
7: Oh, je sais pas.
1: Ah, l'ultimatum, là. T'as raison.
7: Non, je sais pas.
1: Obligé. Non, mais t'as raison.
7: Je sais pas. On verra.
1: Suspense. Apparemment, il y a des gens qui seraient ravis que tu reviennes pas sur Minitel, mais...
7: S'ils veulent pas, ok, pas de problème.
1: Eh ben voilà, vous avez gagné. Gérard ne sera
7: Merci.
1: Pas là jeudi prochain. Bon, bah Gérard, ça nous a fait plaisir. C'est 2 ans qu'on a passé ensemble. Je te souhaite bonne continuation, parce qu'apparemment il y a des gens qui disent que tu vas rejoindre Malher.
7: Ouais, ben qui continue à dire des conneries.
1: Donc,
7: c'est bien. Ils vont.
1: Moi, c'est ce qui a marqué. Moi, je sais pas, j'ai pas écouté le débat.
7: C'est bien,
1: apparemment, t'es d'accord pour arrêter. Les gens sont persuadés que si tu vas arrêter, c'est parce que t'as un contrat sur Malher.
7: Non.
1: Et que t'écoutes Malher et que t'appelles chez Malher.
7: Eh ben, dans ce cas-là, je vais te dire une chose. Si Henri est en haut.
4: Si Henri est en haut, il peut te dire que...
1: D'accord. Ok, il n'y a pas de problème. Je sais très bien, moi je te fais confiance, il n'y a pas de problème.
4: Donc,
1: bon, jeudi prochain, le débat, ça portera sur...
4: Rien du tout.
1: Sur rien du tout. Donc, si vous avez le rien du tout, pourquoi le rien du tout? On sait qu'avec rien, on peut avoir quelque chose, qu'il suffit de le multiplier. Vous connaissez très bien Raymond DeVos qui disait rien multiplié par rien, ça fait rien. Rien multiplié par deux, ça fait deux fois rien. Rien multiplié par trois, ça fait trois fois rien.
4: Tu passes pas de remise, c'est tout. Non. Non, parce que tu les as passés tout à l'heure, donc je suis pas là, trop d'accord. Non,
1: t'as raison. Donc pas de remix, pas de remix.
4: Si tu l'as calé maintenant.
1: Non, c'est pas un remix. C'est un extrait de la compilation de Cybertrans 4, l'officiel de la trans qu'on retrouve dans le commerce, bien entendu, qu'on vous conseille d'acheter très fortement. Merci beaucoup. Voici un extrait de cette compilation qui s'appelle LSG. C'est sur un label allemand et on vous retrouve tout à l'heure à partir de 22h. Bonne...

0: Michel Baxter avec Embrasse-moi Idiot.
1: 33 à l'envers, merde!
2: Putain, c'est pourtant pas compliqué!
1: Non, dis pas putain, dis maman travail!
2: T'as raison, en plus, il est minuit 8, si on commence déjà à dire des grossièretés, on va pas s'en sortir, il y a déjà Cathy sur Minitech qui fait GG, t'as une grande gueule, et t'as une queue qui pue la Dida, je me demande pourquoi Françoise aime te sucer, tu dois avoir mauvais goût.
3: Ouais, quel est ce faire foutre sur Minitech?
4: En fait, Gérard?
3: Oui.
4: Je voulais te parler d'un truc?
3: Oui, Florent.
4: Ah. C'est quoi ça?
2: Attends,
3: c'est quoi, ça
2: Vanessa.
5: Oui.
3: Ah, attends.
2: On te trouve un auditeur. Attends, attendez, parce que attends. Assieds-toi, Florent. Gérard, assieds-toi.
3: Non
2: mais les caméras, va falloir travailler là-dessus parce qu'ils sont largués là sur Fun TV.
3: Eh, si c'est une connerie, tu la gardes.
2: Bon, alors attends. On va se calmer.
3: Dans ce cas-là, c'est simple. Vous les gâchez la soirée, pas de problème. Dans ce cas-là, tu en chats, on verra ça après.
2: Attends!
3: Non! Bon, alors, tu fais une chose. Bon, bah, vas-y.
2: Mais non, mais arrête! Mais non, mais Gérard, arrête! Gérard. Mais c'est pour déconner, Gérard! Oh, Gérard, c'est Max qui te parle! Non. Gérard! Attends, je reviens! Gérard!
6: Sur Fun TV? Apparemment,
1: si on peut avoir des gens dehors.
2: Voilà, alors.
1: Olivier.
2: Alors.
1: Olivier.
7: Allô.
1: Pas Casper,
7: Attention.
1: Je l'ai vu, hein.
2: Ah, c'est ça. Oh, c'est ta fille, excuse-moi.
3: Oh merde.
7: Elle est meilleure que la mère.
2: Ah, la foufoune, Angélique. Tu nous as cogné la tenue grave de chez Grave, là. Super beau, magnifique. Extraordinaire. Attention. On va faire un plan là. Voilà, superbe. Bon, très bien. Romain, reste donc avec nous. Maëva,
5: oui.
2: Tu as un cadeau à faire à Gérard dans un instant.
5: Oui.
2: C'est ça.
5: Oui.
2: Bon, on aura Extraball également, s'il te plaît, Florent ou Julie. Si...
1: Ça va être.
2: Ça va être la surprise du chef. Quand tu prépares, c'est à chier. Alors quand tu prépares pas, qu'est-ce que c'est alors?
1: Non, mais là, ça va être autrement.
2: D'accord, très bien. On va essayer de se calmer un tout.
1: J'ai décidé que maintenant. Je vais être calme. Non, mais... Attends, je préviens d'une chose.
2: Faut mettre les points sur les i, comme je t'ai dit hier, faut gueuler.
1: Les points sur les i et les barres sur les t. Le premier ce soir qui vient me percher lors du débat,
2: ouais,
1: il va casser. Parce que là, moi, je vais pas m'amuser. Non, mais moi, je vais pas continuer comme ça.
2: Arrêtez de vous barrer, après
1: non,
2: quoi
1: non. Il va... Moi, vous démerdez au standard. C'est clair et net.
5: Il va casser quoi, GG?
1: Je vais tout arrêter.
3: T'as pas.
1: Ouais, bah, vous démerdez. Alors, déjà, Tony, j'en veux pas.
2: Non mais t'as raison, en plus je partage tout à fait ton idée, je sais pas qui t'a motivé.
6: La nuit des... La libre antenne continue, donc 2h13 du matin. Donc vous venez d'entendre, là j'ai pas eu de truc, donc on va accueillir...
1: Taïdé, 21 ans de Paris. Bon, t'es pas là, bonne nuit. Christelle, 31 ans.
8: Oui.
1: Alors je sais pas d'où, c'est bien parce que... Vanessa.
8: Salut.
1: Commencez, s'il te plaît.
8: Ah non.
1: Tu la fermes.
8: Il y a des problèmes techniques.
1: Ouais. Déjà une.
8: Ouais.
1: Les réels. Maintenant, vous me faites chier. D'accord. Vos conneries, j'en ai ras le bol. Maintenant, vous envoyez les preuves réelles. Pas de photocopie.
9: C'est rare, dans le Star System, c'est ça.
10: C'est un peu poète et un peu vagabond.
2: Très bien. Si vous voulez nous appeler, bien entendu, faites l'anniversaire à Gérard comme il... Attendez, qu'est-ce que c'est que ça? Qu'est-ce que c'est que ça? Il y a trois personnes qui viennent de rentrer dans les studios. Attendez, qu'est-ce que c'est? Qui êtes-vous? Attendez. Il y a trois personnes qui viennent de
3: rentrer.
2: Criez pas, attendez.
3: On est le fiaf.
2: C'est quoi le fiaf?
3: Fond d'intervention anti-bisexuel.
2: Arrêtez. C'est quoi ça?
3: Façon incognito.
2: Vous êtes qui? Attendez, il y a des revendications, il y a trois personnes qui viennent faire irruption dans le studio et qui ont dit
3: pas.
5: C'est qui ces mecs?
2: Attends, je ne sais pas du tout. Attendez, arrêtez. Gérard, s'il te plaît, vous êtes qui?
3: Alors
2: qui veut parler? Françoise est tétanisée. Qu'est-ce que
3: Non, mais c'est rien, Françoise, je suis
11: monsieur Plomb.
3: Monsieur le directeur.
11: Tiens,
3: tu vas être notre porte-parole ce soir. On arrête.
2: Alors faites votre revendication et barrez-vous.
5: Max,
3: ton droit,
5: mon sang.
2: Laisse-les parler, sinon ça va dégénérer.
11: Gérard, tu dis souvent, il n'y a pas de mal à se faire du bien. Vous êtes d'accord.
3: On est derrière là.
11: Tu vas être notre porte-parole.
0: Pourquoi?
3: Ouais, mais je suis pas votre porte-parole.
2: C'est vrai que tu touches des fois ton zizi tout seul?
3: Non.
0: Si, on t'a vu.
3: Non.
0: Françoise,
2: c'est ta dizaine.
3: J'ai reconnu. Allez, c'est bon.
0: Vas-y, on t'en prend, le

0: bis, que la vie non, est belle, on va faire rentrer le gros cadeau, le gros du
1: attends,
0: gros.
1: Avant, je crois qu'on va avoir la première.
0: Attendez, la réaction de Françoise. Françoise, elle a flippé.
2: Je suis vachement à la trouille et j'ai encore peur.
3: Non, mais merci.
0: Enfin.
3: De Harley Davidson.
0: De Harley Davidson,
3: Des pieds de. Je sais pas quoi.
0: Des pieds, c'est quoi ça? C'est des pieds, c'est des tripes de porc, non?
3: Tu vois? Il y a de la stric. Remercie la personne, Laurent.
0: De l'Antarctique.
3: Ouais, l'Antarctique. Ah, mais là, c'est toi qui a le beaucoup.
0: Qui a le beaucoup.
3: La Françoise, elle me donne un paquet, donc c'est.
4: De l'Adidas.
3: Voilà, bouquin d'orthographe, merci.
0: Oh là là, c'est des tripes et des pieds d'agneau que t'as.
5: Ah là là, tiens.
3: Anna, je remercie Anna. Voilà. Je remercie Anna.
0: Voilà, alors qu'est-ce que t'as eu là-dedans?
3: Voilà, c'est un bouquin d'orthographe.
0: Ouais, ça c'est clair. Bah, quand on vient d'entendre c'est lui qui a le bocaux, c'est vrai que ça va te servir.
4: Il sait même pas lire.
3: Jacques, poubelle. 200 pages. Ah ouais, c'est sympa.
0: Ouais.
3: Donc je remercie Serge de Nice.
0: Ouais.
3: Bon anniversaire Gérard.
0: Alain, aide-les, tiens, s'il te plaît, si tu peux. Ce soir, c'est vrai, t'as raison, extra-mal, ça doit sentir...
3: On y va.
0: Gérard, décris ce que c'est, mais décris.
3: On y va aussi. Devant... Un champagne, je sais pas qui c'est qui m'a envoyé ça.
0: Alain, c'est quoi comme champagne?
3: Bah, tiens.
0: Ah si, Alain, vas-y.
3: Allez, Alain. Toi, qu'est-ce que...
6: C'est
5: quoi comme parfum, Alain?
0: C'est quoi comme...
7: Ouais, mais Gérard, je peux pas passer mon bac, hein, je suis pas encore en terminale.
3: Ouais, mais attends, ouais,
0: devant
3: t'as
0: le
3: quel âge,
0: micro, Gérard, devant
7: moi, j'ai 13 ans.
3: Hein?
7: J'ai 13 ans, moi.
3: Ouais, mais t'as 13 ans, tu dois faire dodo, mon pote.
7: Ouais, mais...
0: J'essaie de confisquer les bouteilles parce que l'autre, il va se
3: quitter.
0: Non, mais après, il y a Stéphane Lalcoa qui va aller.
3: Là, les bougies.
0: Et après, je crie pas.
8: Tu choisiras.
2: J'y vais, moi.
0: Eh ben, tu le fais cocu.
7: Ouais,
3: devant ta fille, en direct, devant des millions de...
0: Rapproche-toi un petit peu.
3: T'as ta fille devant toi.
0: Pour Fun TV, si vous pouviez penser pour le plan, qu'il y a également Alain qui est venu rejoindre dans les studios, donc ça se...
3: 36
0: Et donc
3: 36, ouais. Donc je remercie tous ceux qui sont venus. Et je remercie tous ceux qui ont envoyé des cadeaux. Donc je peux pas tout, ouais, tout
0: surtout,
3: ouvrir.
0: Il y a quand même surtout des bécherettes. T'as quand même pas mal de travail pour l'été.
3: C'est quand
0: même allé au niveau très élevé. Parce que c'est monté jusqu'au CM2 quand même.
4: J'ai
0: déjà
4: l'air de faire des proches, moi, qui est pas mal.
3: De quoi
0: c'est, il a dit que t'étais un enculé.
3: Ouais, je suis un enculé. Mon pote
0: Tu dégages. Stéphane, voilà. T'es venu avec des cadeaux également. Avant que Roman intervienne directement sur l'antenne, Steph, t'es venu avec le cadeau. Je pense que tu auras quand même quelque chose à dire. Si d'ailleurs tu as envie d'intervenir, tu mets ton casque sur les oreilles, tu allumes ton micro et tu fais comme si t'étais chez toi. À la seule différence que t'es chez moi. Pardon?
3: J'ai pas voulu apprendre. Non.
0: Bon, quelque chose à rajouter, Anaïs?
3: Ouais, c'est pas de la bombe.
0: Allez, vas-y, montre-nous sur Fun TV comment tu mets du parfum.
3: C'est pas de la bombe.
0: Ah, vas-y. Allez, alors, hop, attention. Faites un gros plan. Enlève la...
3: Oh, Gérard. Allez.
9: Bien à la tête parce que sans arrêt, j'entends sur l'antenne...
4: Ouais, c'est bien obligé, c'est pas cool.
7: Vas-y.
9: J'en entends sans arrêt parler. J'aurais voulu savoir, moi, vis-à-vis des nanas, quand vous avez vrai que même... on peut me répondre s'il y en a.
4: Oui.
9: Moi, je voudrais savoir, vis-à-vis des nanas, quand vous avez vos règles.
4: C'est un double décimal.
10: Vis-à-vis des nanas.
7: Bon,
9: il y a une question.
7: Vas-y.
9: Non, mais quand tu l'auras fini de me couper la parole, je finirai.
7: Vas-y, finis.
9: J'aurais voulu savoir, quand vous avez vos règles.
10: Oui, ça, on sait.
9: Est-ce que...
4: Non, je ne pose pas de questions. Je ne pose pas de questions.
7: J'ai
4: une question. C'est bon. Bah, moi, je vais dire, j'ai... Bon, j'étais puceau parce que je me suis jamais fait enculer, hein.
7: Ouais.
4: Je pense que c'est clair pour beaucoup de garçons.
7: Ouais.
4: Et que j'aimerais bien que Gérard me fouste ta grosse dans le...
9: Sébastien, tu peux faire une chose,
11: Gérard, dans le Star System.
9: Par ton adresse pour venir te voir. Je voudrais avoir ton adresse sur Minutel, mais elle n'y est pas. Je voudrais avoir ton adresse, mais tu es déjà prise. Je voudrais avoir ton adresse, mais tu ne veux pas me voir. Je voudrais avoir ton adresse pour venir te dire I love you. Je voudrais avoir ton adresse pour t'apporter des fleurs. Poème écrit par GG de Surenne.
0: Pas mal.
9: Y en a un autre.
0: Tiens, lis-le.
12: On s'est gentiment puis devenir un peu plus...
9: Ouais. C'est-à-dire. Non, mais c'est-à-dire.
12: J'ai très envie de te mordre. Partout.
9: Ouais, mais comment?
12: Avec les pieds.
9: Hein?
12: Avec un biff.
9: De quoi?
12: Avec la bouche, bien sûr.
9: Bon, maintenant, pourquoi que tu rigoles par ailleurs, parce que...
12: Attends, j'ai envie de te mordre, avec quoi? Je sais pas encore si j'ai greffé des dents entre les orteils. T'aimerais pas que je te morde partout?
9: Moi, je voudrais bien, mais il faudrait que tu y ailles mollo, quand même. Faudrait que tu y ailles doucement.
12: Ouais, moi, j'aimerais me serrer tout contre toi. Ça te plairait, ça, Gérard?
9: Non, mais moi, j'attends que ça, qu'une nana soit carrément contre moi, me passe des gros câlins.
12: Oh, ouais.
9: Moi, j'attends que ça. Que des gros câlins.
12: Que je passe ma langue de partout sur toi.
9: Ah, ouais, ouais, ouais.
12: Ça te plairait, ça?
9: Ah, ouais. Après, je descends gentiment sur ta chatte. Déjà, sur tes seins.
12: Ouais.
9: Et après, je descends un petit peu plus bas.
12: Ah ouais, descends plus bas. Doucement, là, avec la pointe de ta langue.
9: Ouais.
12: Comment tu t'y prendrais, Gérard?
9: Ah, bah, moi, je te mets... Moi, je te mets... Je te mets le beurre à la fonte tranquille.
12: Ouais.
9: Hein? Après, je fais couper mes pommes.
12: Ouais.
9: Après, la farine. Et puis après... petit à petit, j'y vais gentiment. Sur toi, plus doux.
12: Et ouais. Encore.
9: Et après...
0: Ouais. T'as fait un petit poème?
5: Ouais.
0: Bon alors?
5: Bon alors, une rose a pris possession de mon cœur et s'est épanouie de jour en jour. Sa beauté me consume à petit feu et... Et tel le phénix renaît dans ses cendres. Ses pétales d'un rouge resplendit de lumière, à chaque fois que je crois l'atteindre, elle fuit mon regard. À quoi vont déclarer ma flamme que j'éprouve, telle une toile d'araignée m'a pris au piège. Piège si dur et agréable, par moments, une rose si belle à ma pensée.
0: Oh bah c'est pas mal. C'est toi qui dis ça?
5: Bah ouais.
0: Eh ben, c'est pour qui ça? C'était destiné à qui?
5: Bah, n'importe qui.
0: À n'importe qui?
5: À ceux qui voudra bien l'écouter et à ceux qui répondra à mon offre de tout à l'heure.
6: Ah ouais, bah,
8: qu'est-ce qu'il veut?
6: Ouais. Non, vas-y, une question. Vous êtes bien quand même, hein.
0: Ouais, vas-y. Donc j'ai bu 3 litres dans la nuit, voilà.
6: 3 litres dans la nuit?
0: 4... Et il me dit 4 litres. Combien tu dis, Henri? 5?
9: Hein? Non, non.
0: Alors, qu'est-ce qui se passe, Gérard?
9: Non, mais maintenant, faut que tout le monde se calme, qu'ils arrêtent d'envoyer n'importe quoi. Maintenant, je veux des preuves. Maintenant, je vais voir le courrier que j'ai. Je verrai ça demain. Je répondrai aux gens. Maintenant, si dedans, j'ai des conneries, ça, c'est pas la peine.
0: Ah bah, moi, j'ai une plainte, mais on en parlera jeudi. Hein, de...
10: Voilà, le problème, c'est qu'il est plutôt grave.
9: C'est-à-dire débat et poème. Merci d'avance.
0: Attends, mais tu dis pas merci d'avance.
9: Merci. 2h16 même. Merci Max. Donc c'est simple, si j'entends encore une fois entendre le mot Gérard, même que ça soit pour savoir comment je vais, à la rigueur, je veux bien. Mais si j'entends une fois parler des conneries qu'il vient de se faire, c'est simple, c'est clair et net, ça va aller vite, j'arrête tout. Donc vous choisissez.
0: Donc c'est la mort de la radio, c'est la mort de mes émissions, c'est la mort de la FM en règle générale. C'est-à-dire qu'on est tous condamnés à retourner sur les grandes ondes. Hein.
9: Ben disons ça sera la mort du petit cheval blanc. Comme
0: c'est bien dit, c'est la mort du petit cheval blanc.
9: Ça sera la mort d'un petit cheval blanc. C'est que ben vous aurez plus de poèmes et vous aurez plus de débats.
0: Et vous aurez plus de Gérard par conséquent.
9: Et vous m'entendrez plus non plus.
0: Voilà.
9: C'est même pas la peine d'essayer.
0: Mais bon, ceci dit, on retrouve tous les mercredis à la salle Omnisport de Rennes. Alors là, je lis, ouais.
9: Là, même s'il y a des auditeurs, même sur Minitel, ça va peut-être gueuler, mais ça, j'en ai rien à foutre.
0: Ouais.
9: C'est clair. Les couilles avec vos poèmes. Maintenant, il n'y aura plus rien, donc je dis, il n'y a pas de débat. Terminé.
0: Oh non, allez.
9: Non, mais c'est tout.
0: Non, mais Gérard, non, mais on...
9: Non, ah, mais... non, de manière, c'est pas la...
0: Il faut se mettre à la place des mecs, tu leur...
9: Voilà, c'est clair et net. Donc l'ultimatum est passé. Maintenant c'est terminé, j'arrête tout.
0: Bon, de toute manière, on va voir comment qu'on va faire. Mais tu vois ce que tu me demandes, c'est dur, dur. Hein.
6: Ah mais c'est.
9: Mais c'est pas toi que je parle, abruti.
6: Pardon.
9: Donc vous avez encore une semaine à vous tenir à carreau. Ouais. Ça c'est simple, jeudi prochain, il n'y a rien.
0: Voilà, il n'y aura pas de débat.
6: Gérard, si tu pourrais faire un remix de ton remix à l'antenne en direct, on est
9: à une version... Hé, connard, j'aime pas qu'on me coupe la parole. Donc je préviens qu'au 13 mars, vous avez exactement 15 jours pour arrêter vos conneries. Pour l'instant, pendant 15 jours, eh ben moi je vais me prendre 15 jours de vacances.
6: 15 jours, là.
0: Voilà, exactement.
9: Donc, les gens sur Minitel et puis aussi maintenant, voilà, c'est plus la peine d'appeler.
0: Minitel, ça n'arrête pas, là. C'est genre Gérard ne nous quitte pas, Gérard...
9: Tant pis.

0: du sucre au bout. Mon Dieu, que c'était bon. Voilà pourquoi maman, mon ventre devint rond.
1: Partenaire juste à côté de moi. Alors c'est déjà pas mal.
2: Ton partenaire sexuel.
3: Quoi?
1: Mon partenaire. Toi.
3: Quoi? Attends, quoi?
1: T'es mon partenaire. N'oublie pas.
3: Attends. Partenaire dans quoi là?
1: T'es mon partenaire.
3: Non mais attends, tu rêves là ma bande.
1: Hein. Tout le monde a dit que je couchais avec toi.
4: Non, attends. On dit.

0: bien précisé.
1: Alors, c'est quoi une drag queen?
0: Bah, ils ont.
1: C'est quoi une drag queen?
0: On verra, je le dirai après.
1: Bah, non, c'est pas après, parce que s'il y en a qui savent pas, comment veux-tu qu'ils répondent aux questions? C'est pas compliqué.
2: C'est ça l'intérêt du débat, Philou, c'est ça.
1: Merci.
2: L'intérêt, il est là l'intérêt.
1: Merci.
2: Bah oui.
0: Bon alors, Gabriello, pour toi, tu serais prêt à ressembler à une drag queen ou pas?
2: Une drag queen, ouais, bien sûr. Bien sûr, même une belle paire, sans problème. Moi, je serais prêt à tout me faire refaire, la garde-robe, le corps, tout, il n'y a pas de problème.
3: La vraie drag queen.
2: La vraie toutouse, quoi.
0: Petite turlute.
4: Moi, je serais prête à me faire faire de la chirurgie esthétique et pourquoi pas me laisser pousser la bite.
0: Bon, alors, faut bien vous dire une chose.
2: Mm-hmm.
0: Que si on vous sélectionne, les questions qu'on est en train de poser... Là, tu viens de parler de la chirurgie esthétique. C'est lors d'une question qui va être posée dans le débat. Je ne sais pas qui t'a sélectionné. Mais si on vous donne déjà les questions d'entrée et que vous me répondez avant les questions, ça ne servira à rien d'y participer.
4: Désolé,
0: clair, Gérard, net, précis.
4: Pas. Gérard, je ne connais pas tes questions.
0: Non, mais alors attends, pourquoi tu parles de chirurgie esthétique?
4: Parce que tout le monde... Voilà.
1: Bah oui.
4: Prête à me faire un
1: parce que quand tu parles de drag queen ou de travesti, tu penses obligatoirement à chirurgie esthétique.
3: Ouais. Tout à fait.
0: Non mais il faudrait peut-être quand même essayer d'éviter de m'appeler et de sélectionner les gens et de commencer à leur dire les questions.
2: Bon Gérard, il faut rebondir là.
1: Ouais. Gérard, c'est quoi une drag queen?
0: Alors une drag queen, un drag queen, c'est un mec qui se déguise en femme.
4: C'est faux.
2: Donc c'est une.
0: Quoi, c'est faux? Attends, qui c'est qui vient de dire c'est faux?
2: C'est faux.
0: Non, alors qui vient de dire c'est faux? C'est une nana. Nana, attends, il y a une nana qui vient de dire c'est faux. Alors tu peux m'expliquer le pourquoi de c'est faux?
4: C'est faux là, la sœur Apollo.
0: Ouais, alors au revoir pour toi. Hop.
2: Salut,
0: allez hop. Là ça commence à bien faire.
2: Salut,
0: là on va pas commencer comme ça, hein. Là celle-là tu la gerbes, je sais pas qui c'est. Rigaud, oui.
5: Bah il y a plein de choses en fait vu que ça monte très vite. Ce soir on est déjà 7427.
2: Oh là là, Rigaud,
5: ça arrête pas.
0: Oh s'il vous plaît, vous laissez parler Rigaud.
5: Bah
0: merci.
5: Je l'écoute.
2: C'est un conseil, si ça monte très vite, tu te paluches un tout petit peu moins vite et tu verras, ça vient un peu plus lentement.
5: Ok, pas de problème.
2: Voilà.
5: Et sinon, il y a Yankees sur IRC, il dit que la différence entre un travelo et une drag queen, c'est que le drag queen, contrairement à toi, il fait pas le trottoir.
0: De toute manière, savoir si la drag queen fait le trottoir ou pas, ça c'est une question que je pose pas. Ah. Parce que justement, on aurait pu la poser, mais
1: ouais, c'était une bonne question,
0: ça aurait pu, on aurait fait 12 questions sur un débat. Mmh. Et en espérant qu'on fera toutes les questions ce soir sur celui-là.
5: Mmh.
0: Alors donc, j'ai répondu à peu près ce que c'était une drag queen. Donc, bon, bah lui, pour sa question, en fin de compte, c'est vrai que... Une drag queen, c'est vrai que c'est dur de faire drag queen sur un trottoir. Mais c'est vrai que il y a une ressemblance entre une drag queen et un travelot. Mais ça, c'est vrai que c'est pas évident. Et justement, cette question-là, tu vois, je voulais la poser, mais j'ai pas pu le.
1: C'est quoi
0: le
1: la
0: faire.
1: Différence justement? La différence. La vraie différence entre un trav et...
0: Bah, de toute manière, t'en as beaucoup qui ressemblent à des hommes, et c'est vrai que dans tous les métiers, c'est ça.
1: Ah, mais c'est pas une différence, ça.
0: Mais
1: c'est quoi la différence entre les deux?
0: De toute manière, tu peux pas le savoir quand tu vas voir quelqu'un, tu sais pas si c'est un homme ou une femme. Parce qu'en fin de compte, la voix, elle peut être très bien comme la mienne, et en dehors, ça peut être très bien une voix de femme.
1: Non, et ça je suis d'accord, Gérard. Mais la différence entre un travelo, une drag queen.
0: Bah, le travelot, c'est qu'il se déguise en femme.
1: Ouais.
0: Et la drag queen, elle se déguise en homme. C'est-à-dire, si tu veux...
1: Ah, c'est une femme qui se déguise en homme, en fait, la drag queen.
0: Alors, si tu veux, la drag queen, c'est le mec qui se déguise en femme. Et vice-versa.
1: Et le travelot, en fait, c'est une femme qui se déguise en homme.
0: Voilà. Non, un homme qui se déguise en femme.
1: Bah, alors, c'est la même chose.
5: Ah, c'est pareil.
0: Non.
1: Donc, c'est pas une différence.
0: Ouais, bah, si tu veux.
1: Donc, c'est quoi la différence entre une... un travelot. Ben non, c'est quoi la différence alors entre un travelot et une drag queen?
6: C'est que la drag queen, elle a pas de sexe.
5: Ah.
6: Voilà.
0: Ouais.
1: Et un travelot, c'est de quel sexe alors?
6: Bah celui qui veut. Il choisit.
1: Ah, ok. Et l'autre, il en a pas du tout, comme les escargots.
6: Bah ouais.
1: Oh, c'est cool ça.
6: Gérard, à la place de celle que t'as virée, qui était Apolline...
7: Alors c'était petite...
6: Turlute. Donc on accueille Mycose, 21 ans, qui appelle de Boulogne-sur-Mer, 92.4 FM.
0: Mycose.
6: Ouais, M-I-C-O-S-E.
2: Salut
6: Mycose.
0: Sur combien?
6: Sur mer.
0: Non mais combien la fréquence?
6: 92.4 FM.
0: Attends, Gabriello.
2: Oui.
0: Tu te tais s'il te plaît, merci quand Phil...

0: Requiem, ouais.
1: Non, mais tu peux préciser le fond de ta pensée, parce que justement, ça pourrait être intéressant.
0: Préciser le fond de ma pensée, c'est-à-dire prendre des cours de maintien, m'acheter des chaussures avec des talons de 50 cm, et puis me faire faire des robes avec des boas, et voilà.
1: D'accord.
2: Gérard ?
1: Oui ?
2: J'ai une petite question annexe, là.
1: C'est qui ?
2: C'est Marcel, le routier.
1: Ouais, mais précisez vos noms, parce qu'on va pas s'éterniser sur la même question.
2: Je te fais m'excuser, Gérard.
1: Donc, vas-y.
2: Parce que là, il y a une imprécision qui est basique, mais qui est très importante. On dit un ou une drag queen.
1: Bah, qu'est-ce que j'ai dit ?
3: Bah, t'as dit une fois un et une fois une, alors on sait
2: une fois
3: rien.
2: Des.
1: Quoi ?
3: Une fois des drag queen, donc des, c'est...
1: Ouais, mais ça dépend. Donc, un petit sondage avant de poser la deuxième question. Alors, êtes-vous pour ou contre les drag queens? Alors là, les histoires de pour ou contre, non. Mettez pas tout ça, arrêtez de mettre ça sur le dos de Rigaud.
4: Mais si, c'est moi qui les ai pris, Gérard.
1: Ah, c'est toi, donc...
4: Ouais, j'ai recopié sur un site, comme d'hab, un site spécialisé.
1: Alors donc, 65% des gens sont contre, 34% des gens n'aiment pas les yaourts, ça je vois pas le rapport, et pour 11% des gens n'ont pas d'avis. Bon, sur n'ont pas d'avis, ça c'est vrai, mais sur les yaourts, je vois pas. Hein.
5: Yaourts, mais si.
6: Mais oui. Parce que en fait, dans le jargon des drag queens, on les appelle aussi des yaourts.
1: Ouais, mais ça...
6: Dans leur petit monde.
1: Et donc, quelle partie du corps? Donc, ça va faire plaisir à Toto la salope, parce que depuis le temps qu'elle est en train de me gonfler, de me dire, ouais, je veux refaire moi, je sais pas quoi. Donc, justement, Toto la salope, la question, ça va être toi qui va répondre la première. Donc, quelle partie du corps une drag queen se fait refaire le plus? Alors, Toto la salope. T'as voulu trop jacter sur la première, bah maintenant tu vas répondre à celle-là.
0: Ouais.
2: Bien fait, c'est la maline.
0: Ok, ben j'y vais.
1: Ouais, tu vas te dépêcher parce que tout à l'heure tu as.
0: Ouais, je fonce. Donc je pense que c'est les parties génitaux.
1: Alors tu peux préciser.
2: Génital.
0: Oui,
1: Non, mais derrière, vous ne l'aidez pas, vous la laissez répondre, parce que comme elle a l'air de vouloir jouer les grosses salopes,
2: ouais.
1: Hein, à 22 ans, elle veut jouer la grosse salope la première question, donc maintenant, elle va répondre sur la deuxième.
0: Les auditeurs avec moi.
1: Non, mais tu vas répondre sur la deuxième,
0: non,
1: et c'est tout. Maintenant, je te prends au mot, maintenant. C'est pas les auditeurs, c'est moi qui te prends mon. Alors maintenant, vas-y. Alors réponds à la question.
0: Oui, je te disais, c'est les parties génitales, comme les mains, les pieds.
1: Ah ouais, parties génitales. Les mains, c'est des parties génitales.
0: C'est ça.
1: Non mais attends, ouais.
2: Ça coupe tout seul.
1: Attends.
2: Bah venez, on attend.
0: T'as pris des cours de bio?
1: Bon, allez hop, ciao à toi, au revoir, allez hop.
7: Qui
1: Toto la salope, tu peux la dégager, parce que là, je crois qu'elle est en train de se foutre de ma gueule. J'aime pas celle qui se fout de ma gueule comme ça. Marcel le routier.
2: Ouais. Les parties. Écoute, la partie, je crois que c'est les cils, hein, parce que fossiles.
1: Non, attends, je te répète la question, parce que comme l'autre, elle a voulu jouer les gros... Elle a voulu jouer les gros bras, puis en fin de compte, elle a pas su ce qu'elle voulait me répondre. Donc, je répète la question pour toi, Gabriello et Mikos.
2: Ouais.
1: Donc,
2: oui.
1: Quelle partie du corps une drag queen se pourrait refaire le plus?
0: La bite.
2: C'est à moi de répondre, là.
1: Ouais, vas-y, Marcel le routier.
2: Bah écoute, non, je préfère laisser mon tour, là, je vais réfléchir.
1: Ah non, Marcel le routier, tu réponds, ou sinon ça va faire comme Toto la salope.
2: Ok, non, je vais me concentrer, je vais dire les cils, parce que tu vois, je t'ai dit, il faut enlever les fossiles, remettre les fossiles et tout, ça nique tous les cils, faut les refaire souvent.
1: Alors, tu peux préciser là le fond de ta pensée?
2: Franchement?
1: Ouais.
2: C'est dur. Parce que tu vois, donc je te dis, pour aller en soirée et tout ça, Dracoon il me fout des fossiles, tu sais, des trucs de 1 mètre de long et tout. Et donc, quand il les enlève, ça arrache tout, ça arrache la peau et tout.
8: C'est des pare-soleils, ça.
1: Non, en principe c'est pas les cils qui seront fait faire en premier. Gabriello.
8: Ouais, ben écoute, moi j'ai un copain copine quoi qui est drag queen, et lui son problème c'est qu'il avait des grands pieds. Tu sais, il faisait du 45 et en fait il avait du mal à trouver les grosses chaussures de drag queen avec les semelles compensées.
6: Ah, les bottes.
8: Ouais, voilà, les trucs tout mystiques là. Donc en fait il s'est fait opérer des pieds pour chausser du 41, comme ça il arrive à trouver sa pointure.

0: plus facilement. Je crois qu'on peut faire des talonnades. Ça lui a coûté cher en plus, hein, je vais te dire. Avec ça, il aurait pu en acheter des pompes.
1: C'est vrai, moi j'ai vu vaguement le film, et puis dans le film, c'est vrai qu'à un moment donné, le mec il a des problèmes, il chausse du 45, et puis d'un seul coup, je sais pas, avec la chaleur, il chausse du 47.
0: Ouais, bah là c'est un peu le même délire, mais elle est obligée de se faire rafistoler les pieds, elle s'est fait faire deux pieds plats, et maintenant elle rentre dans les chaussures tranquille, quoi.
1: D'accord.
2: Ouais. À la place de Toto la salope, on accueille Grosse Zaza, 27 ans, du Mont-Saint-Michel.
3: Bonsoir.
4: Bonsoir.
0: Grosse Zaza.
4: Salut.
3: Vous allez bien ?
0: Bonne nuit.
1: Salut. La fréquence du Mont-Saint-Michel.
2: 102.5.
0: Bouffez la galette.
5: Ouais, c'est la bonne galette.
3: Ouais,
4: bon, Gérard, vite fait sur IRC, il y a Perforas qui a une question pour toi. Il se demande comment ça se fait que, vu que t'as vu Priscilla Folle du Désert, tu fais un débat sur les drag queens, alors que quand t'as vu Godzilla, t'as pas fait de débat sur les gros monstres avec des tresses.
1: J'y répondrai pas parce que ça, sa question, elle a rien à voir. Ça a rien à voir parce que si, sur Godzilla, on a fait quand même un débat dessus.
3: Ouais.
1: Donc, je suis désolé. Et sur l'histoire de la grosse avec les tresses, donc il veut faire illusion à Sandy. Donc alors Pierre Pula, tu commences à me casser les couilles. Ah, sérieusement.
4: Ok. Et sur excuse-moi Gérard, mais sur Minitel, il y a Max le Belge qui dit une drag queen, c'est un homme sans queue ni sein comme toi. Qu'est-ce que t'en penses?
1: Sans queue, déjà faudrait qu'il vienne voir. Sans sein peut-être.
4: Hiroshima, une fois pas deux. Hein.
1: Gabriello.
4: Tu lui proposes de venir voir?
1: Non, il reste où qu'il est. Gabriel,
4: j'arrive, ma chérie, il me dit.
0: Ouais, je t'ai dit, les histoires de pompes, hein, les problèmes de pieds. Hein.
1: Ah bah ouais, tu viens de répondre, toi.
0: Oui, tout à fait.
1: Ah ok. Ouais. Donc, Marcel Leroutier, donc, toi, c'était bon?
0: Ouais, j'ai dit les cils, ouais.
1: Ok. Mycose?
6: Moi, ce serait le nez et la bouche. Parce que j'ai remarqué que les drag queens avaient un nez assez pointu. Et moi, j'ai pas du tout le nez pointu. Et j'ai remarqué aussi qu'elles avaient des grosses bouches pulpeuses, on va dire. Et bon, j'ai une bouche pulpeuse, mais pas si grosse qu'elle, donc je pense que je préfère ça avant.
1: Non, mais je pense pas. Hein. De toute manière, c'est pas ce qu'ils vont se repère en premier, la bouche. Hein. Grosse Zaza. Non, 5 minutes, laissez répondre Grosse Zaza maintenant.
7: Oui, moi je pense que c'est la pomme d'Adam.
8: Ah, papy.
1: Attends, c'est quoi ça?
7: La glotte, la petite boule que t'as dans la gorge.
4: Non. On n'a pas, Gérard.
0: Non,
1: bon,
0: c'est sur le cou.
1: Attends,
4: il en a trois, il sait plus.
1: Non, attends. Parce que là, faudrait peut-être arrêter vos conneries, parce que là, ça commence à bien faire tous les deux.
4: Mais regarde.
1: Non.
9: Truc, là. Non, mais ça, les filles, elles en ont pas. C'est pour ça que
10: il y a un truc qui remonte et qui redescend.
9: Quand
1: Grosse Zaza, vas-y, continue.
7: Bah voilà, la pomme d'Adam, c'est ça que je ferais en premier. Et puis, en deuxième, peut-être la poitrine.
1: De toute manière, en principe, c'est la poitrine qui se refont faire en premier. Hein.
9: Mais en deuxième, la pomme.
1: Non, je pense pas. Sondage, parce que on va faire sondage en même temps. Alors, aimeriez-vous être un drag queen? Alors, 34% des gens auraient aimé, mais l'être, mais... sont des femmes, ça c'est vrai, pour ça je suis d'accord, parce que c'est vrai que ça peut être aussi bien femme que homme. 28% des gens n'y pensent plus depuis qu'ils sont en prison. Tu veux faire allusion à quoi là? Ils ont voulu faire allusion à quoi là, l'histoire?
4: Je sais pas, faudrait que je leur demande.
1: Ils ont voulu faire allusion à Jean-Pierre Sauzet.
4: Bah je sais pas, il n'y a pas que lui en prison, tu sais, genre.
1: Ouais, d'accord. Et 19% des gens le sont déjà, mais que le jeudi soir en écoutant leur maître à la radio. Donc s'ils font allusion à moi, c'est bien.
4: Illusion
1: en moi, c'est bien, mais ça...
4: Bah quoi, c'est bien que les drag queens te considèrent comme leur maître.
1: Bah ça, je pense, mais je serai pas leur maître trop longtemps. Alors donc, troisième question.
9: Mais non, et toi, tu réponds pas?
1: Mais ça y est, j'ai dit, la plupart, c'est qu'ils se repassent faire les seins.
9: Pourquoi? Mais pourquoi les seins seulement?
1: Parce que c'est ce qui... La plupart, c'est ça qu'ils seront font faire en premier, en
9: sur
1: priorité.
9: Minitel, il me disait qu'en fait, ils se font faire le cul d'abord.
1: Non. Ça, sur Minitel, tu vois, si c'est pour me répondre si c'est pour me donner des cochonneries...
9: Non, mais il me disait avant toute chose, ils se font faire le cul.
1: Non, mais tu vois, si c'est pour me dire des conneries comme ça, c'est même pas la peine sur Minitel. on laisse tomber.
9: Les seins, pourquoi pas le cul?
1: Alors, peut-on être drag queen en faisant un autre métier? On va demander à Gros Zaza. Grosse Zaza, pardon.
7: Oui. Oui, bah, c'est ce qui m'arrive, et que, éventuellement aussi, ouais, c'est ce que je fais, puisque je suis drag queen le soir, et le lendemain, je travaille dans les boîtes de journée, les boîtes de nuit.
1: Bon, alors attends, la journée, tu fais quoi? Parce que là, tu parles... Non mais attends, sois, écoute bien,
7: oui,
1: parle comme il faut devant ton combiné et parle un petit peu plus fort.
7: Oui, ma puce.
1: Bonjour. Je suis pas ta puce, d'accord?
7: Excuse-moi.
8: Mon pou.
7: Bon, alors je répète.
8: Mon pou.
7: Je répète. Allô?
1: Oui, je t'écoute.
7: Donc, le soir, je suis drag queen. Et le lendemain, je travaille, je fais le ménage dans les boîtes de nuit.
8: Oh là là, c'est compliqué.
1: Attends, ça... Non, moi non plus, j'arrive pas... J'ai du mal à comprendre.
8: Attends,
1: attends, d'après ce que j'ai pu comprendre...
8: Non, attends.
1: Le soir... Elle est drag queen, et la journée, elle travaille comme femme de ménage dans les boîtes de nuit. Donc, ce qui veut dire que là où t'es, quand tu fais ton truc le soir, tu restes dans la boîte de nuit pour nettoyer.
7: Oui.
1: Ouais, parle plus fort encore. Bon, alors, tu vas retourner voir Apolline parce que... Vous me la faites parler plus fort parce que là, ça commence à me gonfler, elle.
9: Mais enfin, est-ce qu'on peut, si elle peut me parler
1: Marcel Leroutier. Oh, vous arrêtez avec les doubles sons!
9: J'ai une question, Minitel, moi.
1: J'en ai rien à foutre!
9: Oui. On demande, parce que tu dis tout le temps des drag queens, mais est-ce que pour les femmes, ça peut pas être des drag kings?
8: Ouais.
7: Si, ça existe.
8: Ouais, hein. Ça existe,
1: FSP. Bon, attends,
7: en Angleterre.
1: Oh, je vous ai dit de me la calmer, celle-là!
2: Elle
1: parle pas, c'est pas, alors tu fais ton boulot! Ça commence à bien faire, là, maintenant!
2: Ça y est, elle est calmée.
7: Gérard, je me suis calmée!
1: Non, ouais, oh! Retourne au standard.
2: Tu lui demandes de parler plus fort, elle parle plus fort.
1: Oh là là. Eh, qui c'est qui commande le jeudi? C'est toi maintenant?
7: Ouais.
1: Tu veux faire les débats?
7: Ouais.
9: Mais non, Gérard.
1: Attends, toi tu dégages, grosse Zaza, au revoir.
9: Mais non, attends.
1: Allez hop, dégage à la...
9: Je suis pas d'accord, Gérard.
1: Attends, t'es pas d'accord, toi tu la fermes.
9: Tu lui dis, elle parle pas assez fort, vous la reprenez en antenne pour qu'elle parle plus fort.
11: Et quand elle parle plus fort,
1: attends,
11: tu la tèges.
1: Attends, toi tu pars pas, d'accord, parce que tout à l'heure je vais t'éclater maintenant.
9: Et quand
1: ça commence à bien faire.
9: Et quand elle arrive, elle parle bien, tu l'entends bien, elle parle fort, tu la jettes. C'est comment tu veux qu'il s'y retrouve?
11: C'est quoi ce boulot?
1: Marcel Leroutier, toi pour l'instant, tu t'écrases.
9: Ok.
1: Marcel Leroutier.
8: Au club des routiers, hein, à Foix quand même. Je sais pas si tu connais Foix.
1: Ouais, Manu, merde!
9: Bah il est là.
1: Oh, tu fais ton boulot correctement ou t'es bien de l'équipe?
9: Ok, d'accord.
1: Eh, vous savez pas comment ça me persie à la troisième question, hein.
9: Ils sont là, Gigi, y a pas de soucis.
12: Allô ?
1: Allez, allez-y avec les doubles sons, continuez, vous m'intéressez.
13: Marcel, le routier, allez.
8: Ouais, je suis là. Ouais, donc je disais, Gérard, donc je suis Gogo Dancer, moi, après les livraisons. Hein. Donc je suis Gogo Dancer à Foix et tout, ça cartonne bien, donc ouais, c'est possible de faire deux métiers en même temps, mais je crois que tu connais bien le problème.
1: Alors tu peux expliquer le fond de ta pensée?
8: Le fond de ma pensée, non, je peux pas l'expliquer parce que c'est le fond de ma pensée. En revanche, je peux te dire donc je fais deux métiers, ça me plaît beaucoup et tu te gagnes la thune facilement la nuit, donc travailler la nuit, faire du gogo, j'adore. Voilà.
1: Non bah attends, pour l'instant tu réponds même pas à la question.
8: Je répète, oui, on peut faire deux métiers en même temps et être drag queen le soir.
1: Alors maintenant je te demande de préciser le fond de ta pensée sur ça.
8: Alors, je pense qu'on peut le faire parce que c'est sympa. J'ai précisé là.
1: Ouais. Bon, alors lui, tu peux lui dire au revoir.
9: Mais on vire tout le monde.
2: À la place de
9: Grosse
2: Zaza, on accueille Robert la déménageuse, 38 ans de Dunkerque.
9: Robert la déménageuse, 38 ans de Dunkerque.
2: Le sur 91.8.
9: Ne flatte pas mieux. FM. Robert. Là. Déménageuse.
1: Ouais, c'est bon,
9: 38 ans.
1: Oh, je sais écrire, d'accord. J'ai pas besoin que tu me l'appelles.
9: Lentement, mais bien.
8: Alors, Robert.
14: Oui, bonsoir.
1: Bonsoir.
14: Bonsoir.
1: Bon, dernière, vous la fermez maintenant, ça commence à bien faire les...
14: Tu es nerveux.
1: Oh là là.
14: Arrête, Gérard, calme-toi.
9: T'es excité comme une puce, Gérard, sérieux.
8: Gérard, t'es nerveux.
1: Déjà, toi tu te calmes, d'accord?
14: Moi je suis tout à fait calme, j'attends que tu me poses des questions.
8: Ouais.
1: Bon, alors, Gabriello.
15: Bah écoute, oui, alors à savoir si on peut faire deux métiers, moi je pense que oui. Je vais même aller plus loin,
0: Si tu veux suivre mon idée, moi je pense qu'en fait les plus pervers, les plus tordus, c'est les mecs qui sont PDG le jour et ça se fait fouetter dans des donjons, ça fait la drag queen la nuit, c'est PDG pendant la journée, ça gagne plein de thunes, c'est haut placé.
11: C'est PDGG.
0: Ouais, ouais. Et plus c'est haut placé, moi je dis, plus c'est pervers et plus ça fait la drague la nuit et ça se fait tripoter les fesses dans les clubs et compagnie. Tu peux pas dire le contraire, tu sais un petit peu comment c'est dans le milieu, je suppose que t'envoies de la toutouse quand même, un petit peu à droite à gauche.
1: Non, pas du tout.
0: Si, dans le milieu de la... Attends, ouais, dans le milieu de la radio quand même, il y a 2-3 ambigus quand même, non?
11: Dans le milieu de la route aussi.
0: Ah, il y a des polyvalents, arrête.
1: Non, je peux te...
0: Faudrait que t'ailles un peu plus dans les clubs, genre au King et tout ça la nuit, tu verrais que tu retrouverais beaucoup de gens que tu connais, hein, moi je te garantis. Hein.
1: Tu veux bien préciser le pont de ta pensée?
0: Ah, je vais pas, non, mais attends, je vais pas préciser le nom, j'ai
1: non, non, mais précise bien.
0: Mais non, précise. Mais c'est comme ça.
1: Non, mais précise.
0: Et je vais pas parler du directeur d'antenne comme ça devant tout le monde, arrête, c'est bon. C'est bon, hein.
1: Hop, au revoir. Allez. Ça t'apprendra de vouloir jouer les gros bras aussi, toi. Alors là, je crois que ce soir, le premier débat, on est déjà à la troisième question. Ça peut être déjà le quatrième qui gerbe.
9: GG, sur Minitel, il y a Rosebud qui te dit « Penses-tu que les drag queens portent-elles des slips jaunes et est-ce qu'elles vivent bien la différence d'âge ?»
1: Là, j'y réponds. J'y réponds même pas. Alors toi, Marcel Leroutier, ou tu te calmes ou je te vire.
9: Pourquoi tu veux pas lui répondre à Rosebud?
1: Parce que c'est des questions qui ont rien à voir avec le débat. Bah d'accord.
9: Ça parle des drag queens.
1: Bah ouais. Non, attends, les slips jaunes, attends. Tu veux faire allusion à moi par rapport aux chiottes de la loco. Alors lui, il va se faire enculer. Ok? Oh. Clair, net, précis.
9: Mais...
1: Alors maintenant, ça commence à bien faire. Le mini-test, je ne veux plus en entendre parler.
9: Ok, d'accord.
4: Gérard?
1: Alors, Rigaud.
4: Ouais, sur IRC, il y a Jet, il te demande si en fait tu peux considérer les sportifs qui se rasent les jambes comme des drag queens, dans la mesure où ils se rasent les jambes, les cyclistes par exemple, les nageurs.
1: Non, les cyclistes, ils se rasent pas les jambes. Dans les sports comme ça, c'est-à-dire soit que ce soit le foot, le cyclisme, l'athlétisme... le rugby et puis le basket, j'ai jamais vu des gens qui étaient rasés. Hein.
9: Si, ça vrai.
4: Bah si.
9: Dans le vélo, ils se rasent les jambes.
4: Dans le vélo, ils se rasent les jambes.
9: Parce que s'ils tombent, au moins, ils peuvent se faire soigner sans
1: Bah attends, mais pour l'instant, je réponds à gauche, je te réponds pas à toi, ok. Donc, c'est vrai, ouais, mais s'ils tombent, ils se font des écorchures, mais ils se rasent pas la jambe. Sauf si c'est pour une opération grave. Ça, automatiquement, ils vont se faire raser comme moi.
9: Mais ils se font raser avant, bah avant ouais. De tomber.
1: Bon, oui. Toi, allez hop, toi Pildar, tu dégages, je t'en veux plus dans
4: non,
1: l'équipe.
4: Pas déjà.
1: Hop, dehors Pildar.
9: Mais t'as un record battu, 1-8.
2: Bon Gérard, à la place de Gabriello, on accueille Tata Diamant, 24 ans de Toulouse. 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
12: Bonsoir, c'est Tata Diamant à l'appareil.
15: Salut à toi.
12: Bonsoir, salut, bonsoir à tous.
15: Salut,
1: bonsoir. Bon, ça y est, allez, bonsoir, c'est bon.
12: Hein? Heureux d'entendre ta douce voix.
1: Mycose.
16: Oui, Gérard. Moi, mon petit ami est drag queen.
1: Ouais.
16: Il est parti faire la teuf avec ses copines. Donc, il va rentrer dans une heure ou deux. Et puis, voilà, quoi.
12: Ouais, si je puis me permettre, hein, Mycose, parce que t'es dans le milieu de la MST quand même, hein,
16: oui.
12: Faut le savoir.
1: Tu es
12: Diamant, hein. Je voulais juste lui dire que...
1: Non, mais attends, t'as Diamant.
16: Ça m'intéresse ce qu'il veut dire.
1: Tu peux attendre qu'on te donne le feu vert pour parler, tu laisses finir
9: Mais c'est une réaction
12: à chaud.
16: Vas-y.
1: Bah alors vas-y.
12: Donc je voulais juste te prévenir que ton copain quand il va
1: Qui c'est qui commande là le jeudi? C'est toi Manu maintenant qui va faire passer les auditeurs avant que je leur donne l'autorisation.
9: Oh, c'était pour répondre.
1: Non mais attends, pour l'instant c'est moi qui commande, ok? Ouais,
12: ok. Parler, les godiches.
9: Bah non, réponds pas, tais-toi.
17: C'est lui.
9: Ok.
12: Manu Lagodis.
9: Allez, vas-y, Tata Diamant, réponds.
12: Je voulais juste te dire que, juste ton copain, il va être tout dilaté.
17: Oh, c'est ça, voilà.
9: Ah, ok, d'accord.
1: Bon, d'accord.
9: Maintenant, c'est qui y a? Alors, on va accueillir qui? Non, il y a qui?
17: Manu.
1: Robert, la déménageuse.
16: Oui, t'es en rantaine, tu peux me répéter la question?
1: Non, je répète plus la question.
16: C'était par rapport au travail de nuit et de jour, c'est ça?
18: Est-ce qu'il peut travailler de jour?
16: Je pense pas. Non, impossible. On est drag queen ou on ne l'est pas.
18: Oui.
1: Enfin, t'as même pas compris la question.
16: Ouais. Bon, c'est pas grave, on enchaîne.
1: Ouais, on enchaîne. Attends, déjà, pour l'instant, si t'es pas contente, ce sera le même prix, c'est moi qui commande. Okay.
16: On a la raison, parce que mon petit ami, il est que drag queen, quoi. Son métier, c'est drag queen. Ouais, voilà, il n'y a rien d'autre à part ça.
12: T'as pas de diamant, je peux répondre.
1: Oui. Vas-y.
12: Ouais, moi, je voulais dire que c'est faux, parce que moi, je suis fossoyeur le jour et drag queen la nuit, hein. Je veux dire, ça n'empêche pas, hein.
16: Et tu casses pas les ongles?
12: Non, je mets des gants pour travailler.
1: Ah ouais.
12: C'est tout.
1: Ah ouais, pour transporter de l'argent, tu mets des gants?
12: Non, je suis pas convoyeur, je suis fossoyeur. Je fais des trous. Je creuse des trous et le soir, en fait, la nuit, je creuse des trous aussi. Je suis drag queen, quoi. Hein.
1: N'importe quoi.
15: Gérard, est-ce que c'est payé une drag queen?
1: Non.
15: Donc, c'est pas, ça gagne pas d'argent.
1: Mais justement, la question, quand tu m'appelleras, maintenant, je veux plus que tu m'appelles pour les questions, parce que ces questions-là, on devait les poser, mais toi, tu m'as dit, ouais, ok, c'est bien, mais moi, je suis pas d'accord.
15: Donc, mais attends, c'est toi qui les fais, les questions.
1: Ouais, mais dans ces cas-là, je voulais poser des questions, combien que ça rapporte. Et puis tout.
15: Bah, si c'est pas payé, ça rapporte rien.
1: Bah, oui. Quand je t'ai dit 1€, tu m'as balancé.
15: Dis pas les questions, on va les faire.
1: Bah non, mais justement, je t'appelais pas celle-là.
15: Bah t'es naze, t'es tout naze.
1: Attends, si t'es pas content.
15: C'est lui qui commande le jeudi soir.
1: Eh,
15: hein.
1: Tu sais, si t'es pas content, tu sais ce que tu fais.
15: Tu
1: prends ton blouson et tu te casses. On en a rien à foutre de toi, d'accord? Clair, net et précis. C'est la dernière fois que je vais te le dire. Parce que mardi, vous m'avez fait de la merde. Ce soir, vous me refaites de la merde.
15: Quelque chose de mignon.
1: Hein? Et là, vous êtes trois poutres de la merde. Alors ça commence à bien faire.
2: Bon, vas-y, continue, Gégé.
1: Attends, toi, tu te tais, d'accord? C'est la dernière fois que je te le dis. On t'a assez dit mardi avec Max. Ok? Alors maintenant, tu vas arrêter.
15: Tu peux préciser le fond de ta pensée?
1: Hein? Le mardi, t'as foutu ta merde. Ce soir, tu vas pas foutre ta merde. C'est pas tes débats, c'est les miens.
15: Allez, Gérard, on y va maintenant.
1: Ok.
15: Allez, allez.
1: Maintenant, tu vas perdre ton standard et tu vas. Je ne veux plus te voir avec le micro allumé. Sauf pour m'annoncer les auditeurs.
15: Ok.
1: Parce que là, ça commence à bien faire. Parce que vous n'allez pas me casser tous les jeudis mes débats. Parce que sinon, moi, je vais finir par faire une chose, faire qu'un débat. Et on va perdre de l'audience.
15: Oh non!
4: Oh non, Gérard.
1: Et moi, je risque de perdre mon contrat. Si je perds mon contrat, fais-moi confiance que ça sera de ta faute. Ok? Alors maintenant, tu vas faire ton boulot au standard. T'es stagiaire, t'es pas payé pour couper la parole aux gens.
2: Ok.
1: Clair, net, précis.
2: Ok.
15: Tu peux préciser le fond de ta pensée, Gérard, précisément à ce moment-là?
4: Si regarde ça, il demande le fond de ton slip aussi. Mm.
1: Donc, quatrième question, et on va s'écouter.
15: Oh.
1: Et après, on va s'écouter un disque. À partir de quel âge devient-on drag queen ou autre? Et on va s'écouter les grosses à talons aiguilles avec Laisse-moi te pénétrer jusqu'à l'aube. Et on se retrouve tout de suite après au 0803 08 5000.
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0: Manu vient de vous annoncer une connerie, c'est pas la peine d'appeler pour le disque, c'est faux. Pour la grosse talon aiguille avec Laisse-moi te pénétrer jusqu'à l'aube, c'est faux, il n'y a pas de disque à gagner.
1: Je m'excuse.
0: Eh ouais, vous venez d'écouter la grosse talon aiguille avec Laisse-moi te pénétrer jusqu'à l'aube. Alors je préviens à démentir ce que Manu a annoncé.
2: Oui, pardon, donc, je me suis trompé.
0: Donc il n'y a rien à gagner, donc non. C'est pas la peine d'appeler pour essayer d'avoir ce CD-là.
3: Vous aurez rien.
0: Il y a rien du tout à gagner. Donc vous pouvez toujours nous appeler au 0803 08 5000. C'est Fildar et Apolline qui sont au standard. Toujours le 3615 Code Fun Radio, rubrique directe, en espérant qu'on aura des réactions mieux que les premières. Et toujours sur l'IRC ou que Rigo vous attend, www.fr, code Fun Radio. Et donc la question, c'est à partir de quel âge devient-on drag queen?
1: On va demander ça à Mikoz.
4: Moi, mon petit ami a commencé à 21 ans. Parce qu'en fait, il s'est découvert une vocation à travers cet art. Parce que pour lui, c'est un art, c'est aussi une profession, ce que je te disais tout à l'heure. Donc lui, il va dans les boîtes, il est payé pour être drag queen, et il est drag queen professionnel. Et en fait, ça l'a pris à 21 ans.
0: D'accord. Tata Toto Damien ou Tata Damien, là, je sais plus.
5: Non, c'est Tata Diamant.
0: Bon, ouais, vas-y.
5: Donc, écoute, moi, je vais dire que la plupart de mes copines, elles ont eu la vocation, c'était, au collège, au lycée, tu vois, dans les années d'école et d'internat. C'est quand même en internat, c'est là qu'un peu on découvre la vie, quoi, hein.
0: Mm-hmm.
5: Je veux dire, ouais. Dans les dortoirs, hein. Ainsi qu'à
0: la Mikoz, tu te tais, s'il te plaît, quand les gens répondent, s'il te plaît, merci.
5: Ouais, je voulais dire, aussi, je sais qu'il y a beaucoup de gens qui ont... Oh là, j'ai une voix de Robocop.
0: Il y a un léger problème, non, c'est bon là.
5: Problème.
0: Non, c'est bon là, vas-y. Bon.
5: Ok, je voulais te dire qu'il y a beaucoup de gens qui ont découvert ça à l'armée. Quand même, faut savoir que les dortoirs...
0: Tata Diamant.
5: Oui.
0: Tu vas retourner voir Fildar parce que là, on a un petit problème avec toi.
6: Remets-la à l'antenne, Phil.
7: Ouais, c'est bon, c'est bon.
0: Voilà. C'est bon, alors vas-y, donc répète, vas-y.
5: Ah, voilà.
0: Donc redis ce que tu disais.
5: Voilà, je voulais dire que aussi beaucoup de futurs dragues ont découvert, ont eu leurs premiers ébats dans les douches à l'armée. Hein. Ça rapproche quand même les gens, comme je te disais. Par contre, je sais qu'il y a des drag queens très très jeunes et qu'il y a des gens qui disent que ces gens-là, faudrait les tuer à la naissance.
0: Bon alors là non.
5: Ça,
0: alors non non là là non non là je vais te dire une chose. Tata Diamant.
5: Oui, Mickey, oui.
0: Non non mais c'est pas la peine d'insister de dire de les tuer à la naissance, on te dit au revoir, on te quitte, au revoir. Au revoir. Tu peux lui dire au revoir.
6: Ça y est.
0: Alors Marcel Leroutier maintenant.
8: Ouais, écoute, moi je pense que c'est une véritable vocation, hein, le drag queenage, t'y penses toute ta vie, c'est un peu quand tu veux être prêtre et tout, t'y penses, et puis dès que c'est permis, t'y vas, là c'est ça quoi. Dès que tu peux rentrer en boîte, peinard, ça,
0: mm-hmm.
8: Là, tu t'habilles bien, c'est ta vie, c'est le drag queenage, c'est comme ça, c'est tu commences à l'âge avec, auquel t'as envie. Voilà, je crois que c'est ça.
0: D'accord. Robert la dameuse.
9: Ouais, bah,
0: la déménageuse, pardon.
9: Ouais, je suis en train de muer, excuse-moi. Là, je pense que le drag queenage aussi, ça se transmet de père en fils et de mère en fille. Et donc, quand la mère, elle est enceinte, le drag queen, si elle est drag queen, elle, le drag queen, son bébé, c'est un drag queen directement.
8: Mmh. Je crois qu'il y a une chance sur deux.
0: Je pense pas, non.
9: Non, direct. Hein.
0: Non, à mon avis, de toute manière, ça dépend... Ça dépend de la personne à quel âge qu'elle veut le faire, parce que là, c'est vrai que...
9: Ça dépend de ça.
8: Ouais, c'est vrai, ça dépend de
6: Loulou.
0: Ça dépend de la personne, ce qu'elle veut faire par la suite et puis tout. Tu voulais dire, qui c'est qui voulait rajouter un truc? Si c'est pour parler, te faire la manche, c'est pas la peine. Hein, celui qui vient de dire ça, je t'arrête tout de suite.
9: Non.
0: Non, mais si, j'ai entendu un mec qui voulait parler de ça. Comment réagissent vos proches? Alors là, la question, c'est comment réagissent vos proches ou familles à propos des drag queens? Donc, alors je précise bien le fond de...
9: T'as pensé.
0: La question, c'est comment réagissent par exemple vos amis, vos parents, tout ça, quand vous leur annoncez que vous êtes drag queen, d'accord?
9: Ouais.
0: Vous avez bien compris la question?
9: Ouais, très bien.
4: Oui, allez, oui.
0: Bon, alors, Mikoz.
4: Moi, ma mère a été très choquée quand, la première fois que je me suis présentée devant elle habillée en drag queen. C'est mon petit ami qui m'a initiée à ça. Et maintenant, je suis amateur. Et ma mère était très choquée, et mon père aussi. D'ailleurs, il me parle plus, quoi.
1: Non, mais comment qu'ils l'ont réagi? Est-ce qu'ils l'ont bien réagi ou mal réagi?
4: Plutôt mal, puisque personne ne veut plus me parler. Je suis damnée de la famille et mes parents m'ont déshérité.
8: Oh, c'est horrible.
1: Non, mais attends, parce que là, Marcel Leroutier, c'est toi qui viens de réagir aussi?
8: Ouais, mais je suis ému.
1: Non, mais c'est vrai que faut se dire une chose, que ce boulot-là, c'est vrai que c'est pas apprécié par tout le monde. Ouais. Mais de savoir comment que les parents réagissent, par exemple tes frères et tes sœurs, comment qu'ils l'ont réagi par rapport à comment que tu leur as annoncé, est-ce que tu leur as bien annoncé ou est-ce que tu leur as dit comme ça,
4: Je l'aurais pas dit, je l'aurais montré, quoi. Un jour, je suis arrivée habillée en drag queen avec mon petit ami habillé en drag queen. Mm-hmm. Le choc. Le choc familial, c'était un repas de famille, c'était pendant un baptême et tout. Mm-hmm. On s'est dit autant leur dire.
9: Aucune crise cardiaque.
1: Attendez. Donc apparemment, d'après ce que je vois, c'est toi de ton côté vis-à-vis de par rapport à ta famille, ouais. Ça a été mal pris.
4: Ouais, mais bon, je les emmerde, donc.
1: Non, mais attends, faut pas dire ça par rapport à sa famille, parce que t'en as toujours besoin derrière toi.
4: Ouais, mais enfin bon, ils m'ont déshérité,
1: plus. Ouais, non, mais de toute manière, c'est pas la peine de dire que.
9: T'as toujours besoin de la famille derrière.
1: Non, ouais. Mais c'est pas la peine de dire que. C'est pas la peine. Attendez.
6: Parlez pas tous en même temps.
1: Attends, Marcel Leroutier, puis Robert, la dépanneuse. La déménageuse. Faut bien se dire une chose, c'est que là, elle vient de dire qu'elle emmerde sa famille. Mais attention, parce que la famille, t'as bien été contente de l'avoir pour faire tes études.
4: Oui, je suis
1: d'accord.
4: Non,
1: parce que là, tu es un petit peu trop loin quand tu dis que t'emmerdes ta famille. La famille, t'en as toujours besoin. Je suis désolé. Cinq minutes, oui.
6: En plus, des fois, c'est grâce à la famille, c'est devenu drag queen, ouais. Donc tu peux les remercier.
2: Exactement.
1: Ouais, parce que c'est
6: ça
1: eux
6: dépend des circonstances.
1: C'est eux que, quand même qui
6: t'ont aidé à devenir drag queen.
1: Qui te paye des fringues
6: pour être drag queen.
1: D'accord.
2: Et qui t'ont formé quand même, qui t'ont mis dans le moule au départ.
8: Ouais, exactement.
1: Bon, avant qu'on... Attendez, mais c'est bon, Mikos. Rigo, oui.
3: Ouais, sur IRC, il y a plein de questions et... Ah merde, j'en avais une bien, bah tant pis, je vais récupérer une vite fait. Il y a Obi-Wan qui te demande ce que tu penses des supporters du PSG qui ont cassé 5 bus.
1: Non, alors là, c'est pas le thème du débat, donc c'est pas la peine. Déjà, là, tu peux déjà lui, je vais lui dire.
3: Vas-y.
1: Sur le débat sur les supporters, on va pas parler de ce qui s'est passé mardi.
8: Ah, okay.
1: Clair, net, précis.
7: Bon, okay. À la place de Tata Diamant, on accueille Vieille Taupe, 35 ans, de Cherbourg, 93.1 FM.
8: Ah, salut à toi, Vieille Taupe.
1: Salut, Vieille Taupe.
10: Bonsoir à tous, c'est Vieille Taupe de Cherbourg.
1: Fréquence
10: 93.1.
1: Ouais,
10: FM.
1: Ouais, mais j'espère que tu as parlé comme il faut devant ton combiné.
10: Je vais parler en face de mon combiné, aucun problème.
1: Bon, bah j'espère. Marcel Leroutier, pour revenir sur la question. Avant Marcel Leroutier, donc c'est bon, j'ai bien répondu à sa question.
3: Ouais.
4: Bien.
1: Donc,
6: sur Minitel, on dit et toi, comment t'as fait?
3: Voilà.
6: Je suppose que ça rejoint la question internet.
3: C'est exactement la même. Ça doit être la même personne ou son frère ou son cousin. Ouais.
1: Si c'est pour l'histoire des supporters, c'est pas la.
6: Mais
1: peine.
6: Non, pas les supporters. Ta question.
1: Bah si.
6: Non, ta question. Ta question sur le débat. On s'en fout des supporters.
1: Je veux la question IRC. Avant.
6: Bah c'était la même
3: question,
6: que moi.
3: La question IRC, c'est Yankee qui te demande si tu penses que les drag queens. Qu'est-ce que tu penses des drag queens qui se laissent pousser le kyste?
1: Bon, là, j'y réponds pas.
6: Bah, tu vois, t'aurais mieux fait de répondre à ma question.
1: Donc, de toute manière, c'est la même. Donc,
6: mais non, c'est pas la même.
1: Ça sert à rien. Marcel Leroutier.
6: Mais et toi, t'as pas répondu?
1: Marcel Leroutier.
8: Oh, bon, alors, je te réponds d'abord.
1: Bah oui.
8: Bon, y a pas de problème. Bon, ouais, non, alors, enfin, moi, je vais t'expliquer. Donc, comme je t'ai déjà dit, je suis pas précisément drag queen, mais je suis go-go dancer, dans le milieu des routiers, quand même. Et moi, ma famille, elle le supporte à leur part, hein, donc je ne leur dis pas. D'ailleurs, j'ai un petit dicton, hein, donc, pour drag queener, vivez caché. C'est une petite devise personnelle. Mm-hmm. En revanche, j'ai des potes, la mère, elle fait les costumes et tout, c'est carrément, tu vois, c'est familial. C'est une petite entreprise familiale, donc ça dépend. Voilà. Je crois que j'ai précisé le fond de ma pensée.
1: D'accord. Robert, la déménageuse.
9: Bah moi, je baigne dans une famille de drag queen. Dès ma naissance, j'ai été accueillie par deux vieilles têtes bien déguisées. Et je suis très habituée à ça. Et donc, ils le prennent très bien. Donc, et c'est moi qui l'ai pris mal.
1: Mmh. Mmh. Non, mais comment qu'ils ont réagi
9: Non, mais c'est moi qui ai réagi. Eux, ils baignent dedans, c'est leur culture, c'est le drag queenage. Donc, eux, ils le prennent bien. Moi, moyen.
1: Mmh. Voilà. D'accord. Vieille taupe.
10: Ouais, bah écoute, moi, ma famille l'a très mal pris. Faut savoir que j'ai pas du tout été soutenu, hein. J'ai été viré de chez moi, j'étais obligé de me débrouiller tout seul.
11: C'est horrible.
10: Donc,
1: attends, Marcel Leroutier, s'il te plaît, tu le laisses parler, t'as parlé. Donc, tu laisses parler les gens, s'il te plaît.
11: Je suis désolé, je suis encore ému.
10: Ouais, moi, je dirais qu'aujourd'hui, moi, j'ai plus de famille. Ma famille, c'est le milieu de la nuit. Donc, les autres dragues, les go-go dancers, etc., etc. Mmh. Et ouais, j'ai été très très très déçu du comportement de ma famille vis-à-vis de la situation, sauf j'ai eu une cousine et un cousin qui m'ont soutenu, c'est tout.
1: Non mais c'est vrai que là, comme j'ai précisé avant de poser, quand j'ai posé la question, j'ai bien précisé comment le pourquoi de la question que je la faisais. C'est vrai que faut se dire une chose, c'est de savoir comment les parents, voire vos proches, c'est-à-dire vos cousins, vos cousines, vos oncles, tantes et grands-pères, arrière-grand-mères et puis tout ça, comment qu'ils ont pu le réagir. C'est vrai que si on veut aller si on pousse plus loin la question, c'est vrai que faut se dire une chose une fois qu'ils vous voient grandir, bon après ils vont se demander comment que ça se fait que vous vous lancez là-dedans. Donc ça fait c'est vrai que c'est un choc par rapport à eux parce qu'ils ont pas l'habitude de vous voir normalement. Mais de vous voir changer du jour au lendemain et de vous voir déguisé en drag queen, c'est vrai que ça fait un choc en fin de compte. Ouais, qu'est-ce que tu veux toi ?
6: C'est peut-être une passion ou un luxe.
1: Ouais. Bon alors ça.
6: Non mais si ils ont envie de se déguiser alors qu'à la base c'était des garçons, c'est que c'est une passion, autrement ils le feraient
1: mais
6: pas.
1: Mais je te demande par rapport à la famille, je te demande.
6: Mais oui.
1: Pas,
6: bah oui justement.
1: Chose.
3: Par rapport à la famille.
10: GG.
1: Oui.
10: C'est toujours vieille taupe. Moi par exemple je peux te raconter une anecdote. Hein, je me souviens.
1: Non mais vite parce qu'on va pas s'éterniser là-dessus parce qu'il y a reste encore 6 ouais. questions derrière.
10: Tu me souviens avec ma famille à l'époque on m'appelait la grande Katia. Mmh. Ça se passait au moment du réveillon de Noël et du Nouvel An. Mmh. Et ils se foutaient de moi, ils étaient à table, ils étaient là, Bronson, avec nous et tout. Ils m'appelaient Charles Bronson.
11: Et pas la gueule, Bronson.
10: Et, ouais, et ça, je l'ai hyper mal vécu.
1: Non, mais ça. Non, mais
10: c'est
1: ça...
10: pour ça que j'ai foutu ma moumoute dans les vitres, d'ailleurs.
1: Non, mais attends, parce que là apparemment, vieille taupe, tu reviens pas dans
10: Ici, c'est avec ma famille.
1: Non mais tu reviens pas dans le thème du débat parce que là tu parles de Charles Bronson donc tu parles des films.
10: Non, il donc ça. Mais moi on m'appelant Charles Bronson, c'est pour ça.
1: Non oui mais donc tu repars sur des films.
10: Alors
1: donc
10: je ressemble à Clint Eastwood en plus.
1: Bon bah ça sert à rien.
6: Mais non parce qu'en fait c'est quand même un garçon et même s'il était déguisé en drag queen il avait encore la moustache.
10: Exactement.
6: Donc il se moquait de lui en l'appelant Charles Bronson voilà. Parce que Charles Bronson il a une moustache comme toi.
3: Bah ouais.
6: Tu comprends?
1: Ouais.
3: Capiche.
6: Tu capiche?
1: Moi, oh, toi, je t'ai déjà dit, tu fermes ta gueule.
12: Toi, Pauline, t'es là
3: tu
12: pour...
3: bosses.
1: Okay. T'es là pour faire ton standard et tu la fermes, je t'ai déjà dit.
6: T'annonces.
1: C'est la dernière fois que je te le dis.
3: Voilà.
1: Après, ça fait déjà 3 avertissements. Le quatrième, tu
6: c'est
1: prends la porte.
6: La puerta voilà. del sol.
3: Et Gérard, pour parler de la famille, sur IRC, il y a Falzone. Il dit qu'en fait, son frère est drag queen. Est-ce qu'il peut le considérer comme sa sœur?
10: Oula, c'est pas mal. Oula.
1: Mais c'est vrai, mais est-ce que par rapport, est-ce qu'il dans de l'autre côté de sa famille, à part sa sœur, à part elle, est-ce que sa mère et tout ça, comment qu'ils l'ont admis dans la famille?
10: Très bonne question.
3: Ouais. C'est une très bonne question. Je vais attendre qu'il me réponde et.
1: C'est ça.
3: Mais dans,
1: c'est ça.
3: Dans l'histoire, est-ce qu'il peut le considérer comme sa sœur, son frère, qui est drag queen?
10: Ça dépend si lui-même est drag queen.
1: Non, mais non.
10: Juger, c'est plutôt sa tante en fait.
1: Non, attends.
6: Gérard, moi je pensais à un truc. S'il y a deux frères jumeaux et qu'il y en a un qui a envie de devenir drag queen, est-ce que le deuxième frère jumeau va le devenir aussi?
1: Bah, de toute manière, s'il y en a un qui commence, l'autre il va le suivre. Hein.
3: Ils sont jumeaux. Hein.
1: Bah oui, mais il va suivre.
6: Mais ils vont s'échanger des paires de bottes et tout?
1: Mais non, il va lui demander comment qu'il a fait, puis ça. Il va faire comme son frère. Il va devenir comme lui. Donc le sondage, qu'avez-vous contre les drag queens? Alors 49% des gens ont des bombes. Drag queen, ils disent. Alors, je sais pas, c'est quoi ce truc, hein? Je sais pas. 32% utilisent encore de l'ail comme on boit au bouillotant. Et 15% on en marre de les voir derrière leurs oreilles. Et le dernier petit sondage que j'ai, donc d'après vous, les drag queens peuvent-ils faire un autre métier? Bah ça, c'était la question 3, donc on aurait pu la passer avant. Excusez-moi. Alors, 57% des gens pensent que c'est déjà assez difficile comme travail, ça c'est vrai. 31% des gens ont déjà travesti à côté. Ouais, mais ça revient à peu près comme la première sur les 57%. Et 11% des gens ne répondent pas, sauf si c'est pour le débat de Gérard. Mais ça, sur les débats, ça c'est le standard qui gère, c'est pas moi. Si les gens veulent réagir, c'est au standard qu'il faut le voir. Donc, sixième question. Alors, doit-on faire un régime pour avoir une silhouette de drag queen? On va demander ça à Mycose.
12: Non, moi j'ai pas eu de régime à faire parce que je suis hyper bien gaulée et
1: Non mais ça attendez. Ça là il y a un truc qu'il faut se dire. C'est pas une libre antenne qu'on fait. On parle des débats des drag queens.
12: Tu me poses une question, je te réponds.
1: Oui, non mais attends. Tu vas me dire que t'es assez bien gaulé. Alors dans ces cas-là,
12: hyper bien gaulé.
1: Ouais, t'es hyper bien gaulé. Ouais. Donc moi je vais te dire une chose.
13: Attends Gérard, je vais t'aider en fait.
1: Attends.
13: C'est pas elle qu'on demande ça, parce qu'elle est pas drag queen.
1: Attends, elle est hyper bien gaulée. Dans ces cas-là,
13: ça, on s'en fout.
1: Non mais si elle est hyper bien gaulée, donc doit-on faire un régime pour avoir une silhouette de drag queen si elle est bien gaulée, qu'elle envoie sa poteau. Voilà. Hein, on va pas reprendre
13: un drag queen magazine.
1: On va pas s'amuser à faire comme j'ai entendu hier soir lors de la libre antenne, que Yana qui ressemblait à Sophie Marceau.
13: Ah, c'est ça, des conneries, de c'est des conneries, ça, ouais.
1: Bien sûr. Hein, comme donc si alors, Mycose. Donc Mycose.
12: Oui.
1: Donc ton histoire, donc t'es hyper bien gaulé, donc alors, comme par hasard c'est ton copain qui est drag queen et puis toi t'es hyper bien gaulé. Non mais
12: mon copain il est hyper bien gaulé.
1: Non mais tu me prendrais pas pour un con là.
12: Non, mon copain, tu m'y prends pas, tu m'y laisses. Et mais moi je réponds à ta question, doit-on faire un régime? Non, j'aurais pas de régime à faire puisque je suis hyper bien gaulé.
1: Bon bah alors dans ce cas-là. Bon ok. Alors donc pour toi c'est ça.
12: Oui voilà c'est ça. Ouais, faut être hyper bien gaulé.
1: Ouais bah je pense pas. Comme toi. Alors je veux te dire une chose, hein. Je sais pas quel âge que t'as, mais si tu commences à te vanter comme ça à 1h35 du matin, je veux te dire une chose.
13: À 1h40 tu te la pètes grave. Ouais. Grave.
1: Je crois que
12: hyper bien gaulé.
1: Ouais bah je crois que t'iras faire un petit tour au standard avant la fin du débat. Je te le dis tout de suite parce que moi des nanas qui s'amusent à se vanter comme ça sur l'antenne, ça m'intéresse pas.
14: Pas les grandes gueules.
15: Non.
1: D'accord. D'accord, Mycose.
12: Pas de problème, Gérard, mais c'est pas de ma faute.
1: Non, mais moi, je te préviens d'entrer. Encore une connerie comme ça et.
12: Non, mais s'il faut être petite et moche pour faire des débats, y a pas de problème.
1: Hein. Bon, allez, hop, au revoir. Voilà, comme ça va plus vite.
15: Gérard.
1: Oui, Marcel Leroutier.
15: Ouais, voilà. Avant tout, je voudrais dire, il faut rester calme car le débat part beaucoup mieux là. Voilà.
1: Donc, vas-y. Donc, pour toi.
15: Pour ce qui est du régime. Moi, comme je t'ai déjà peut-être expliqué, je suis pour le drag queenage traditionnel, hein, celui d'antan quand même, qui se fait donc sans chirurgie plastique, donc il faut faire un régime pour avoir le truc, donc un régime spécial pour avoir beaucoup de seins.
1: Merci.
14: Ouais, bravo.
1: Merci à Pauline.
16: Qu'est-ce que j'ai fait? Mon Gérard.
1: Tu me coupes l'auditeur, au revoir. Mais allez.
16: Mais Gérard, il est
13: c'est
16: là.
13: C'est pas grave, Gérard. C'est
1: hop.
16: Gérard,
1: hop.
16: L'auditeur.
1: Dehors.
13: Bon, ouais, il est là,
1: Pauline, dehors. Tu prends tes affaires. Tu prends tes affaires,
16: oui,
1: je ne veux plus.
16: Laisse-moi t'annoncer l'auditeur.
1: Je ne veux plus te voir.
15: Gérard, écoute-moi. Je t'en supplie, écoute-moi. Apolline n'y est pour rien, je suis là.
1: Ouais. Non, mais elle t'a coupé, donc je veux pas le savoir. C'est terminé pour elle, a fini les débats. Dans le bureau, c'est terminé pour elle. Je ne veux plus la voir dans les studios.
13: On reprend, Gérard, on reprend. On accueille l'auditeur.
16: Ouais, alors à la place de Mycose, on accueille Panty Panda, 29 ans, de Deauville, sur 100.1 FM.
13: Voilà.
12: Ah, voilà.
13: Bonsoir.
15: Petit ourson de Chine.
1: Panty Panda.
17: Bonsoir, GG.
1: Ta fréquence
17: 100.1.
1: 101.1
17: Non, 100.1.
1: Ok.
17: Il n'y a pas de point.
1: Ok, ton âge, s'il te plaît.
17: J'ai 29 ans.
1: 29, ok.
9: Bon, allez, on avance.
1: Robert, la dameuse, là, parce que j'ai pas eu ta fréquence, c'est combien, s'il te plaît?
14: La déménageuse.
1: La déménageuse. Robert, la déménageuse.
9: 102.4.
1: Combien?
9: 102.4.
1: Ok, Gérard, merci.
14: Après, t'arrêtes avec les fréquences qu'on reprend dans le débat, parce que les fréquences...
1: Non, mais là, voilà. Donc, Apolline, tu prends tes ampères, tu t'en vas, il n'y a plus que Fulder au standard.
17: Oh non, reste,
1: Apolline, c'est terminé pour toi.
17: Bébé, arrête.
14: Reprends le débat, Gérard.
1: Tant que Fulder n'avance pas, Gérard, on y va. Alors, Marcel Leroutier, donc, pour toi.
18: Ouais, donc, je t'ai dit, moi, un régime spécial pour prendre beaucoup de sang.
1: Ouais, mais tu peux faire allusion au reportage qu'on a qui s'est passé hier soir là, 52 sur la une.
18: Avec Mireille Dumas.
1: Non, avec c'était pas avec Mireille Dumas. Hein.
18: Non, je suis désolé, j'étais.
1: Parce que faut bien dire une chose, tiens, justement, ça va être un tiens, bah justement, le prochain débat.
14: Non mais Gérard, on n'est pas au prochain débat là, c'est pas grave. On fait le débat sur les drag queens.
1: Bon, attends, Manu, s'il te plaît, j'ai le droit de
14: mais non,
1: proposer.
14: Parce qu'on n'avance pas, tu le proposeras à la fin, tu le notes pour toi et tu le diras à tout le monde à la fin.
17: Professionnel, le Manu.
14: Bah ouais.
17: Ah, il sait gérer lui.
18: Putain, Manu, il s'impose.
17: Ouais.
1: Robert la déménageuse.
9: Ouais, bah moi je suis totalement contre. Parce que en fait, ce qui est pratique quand on est grosse et qu'on achète par exemple des vêtements taille 38, c'est qu'automatiquement, c'est beaucoup plus moulant, beaucoup plus serré. Ce qui est l'avantage des drag queens, c'est de s'habiller en moulant, en serré et voilà. Ah bah, donc,
1: Ça, je suis d'accord avec toi. Ça, c'est vrai que. Par un moment donné, il y en a qui font des régimes pour maigrir.
9: On dira pas le nom.
1: Non, mais il y en a qui font des régimes.
18: Il y en a qui essayent, qui arrivent pas.
1: Ouais, mais ça.
9: On dira pas de nom, pas de marque.
14: Gérard, je me demandais si en fait il y en avait dans le sens contraire, c'est-à-dire qui faisait un régime mais pour grossir quoi, pour prendre du poids qui était trop maigre.
1: Ah non, mais justement ça dépend déjà ce que tu manges. Déjà pour être drag queen, il faut bien se dire une chose, que t'es obligé de suivre un régime.
18: Équilibré, hein.
1: Pour déjà, t'as pas le droit aux matières grasses et puis tout ça.
14: Manger des fibres, des légumes verts.
1: Ouais, style salade, par exemple des trucs, tu vois, grillés, mais sans beurre. Sans beurre. Non, celui qui soude ma gueule.
14: Donc sans beurre.
1: Non, mais des trucs sans beurre, tu vois, t'achètes un truc grille, hop, tu te fais griller une viande, mais comme ça, sans rien mettre dessus.
14: Ok, mais il n'y a pas des drag queens trop maigres, justement, et c'est pas beau, et donc il faut qu'ils bouffent beaucoup pour prendre du poids.
1: Bah disons, t'en as beaucoup qui veulent essayer de ressembler à d'autres personnes, mais qui ont du mal à continuer parce qu'ils veulent manger.
14: Ouais, parce que moi je vois sur le Minitel, là, il y a le groupe des drag queens anorexiques et ils ont du mal quoi pour trouver des fringues moulantes justement.
1: Ouais, mais ça dépend des magasins parce que maintenant c'est vrai que il y a
18: des magasins spécialisés. Ouais, ouais. Avoir des formes, ça veut pas dire avoir des bourrelets non plus. Hein.
1: Non, mais
18: on a 12 sur le bide alors qu'en fait c'est des poignées de graisse, c'est pas la peine quoi.
1: Non, ouais, mais même
18: donc, ça c'est la salade grillée pour tout le monde.
14: Hein. Mais c'est ton sur des poignées de graisse.
1: Non mais je crois que là Rigo avant qu'on demande à
3: je sais plus qui c'est mais il y a beaucoup de gens sur IRC, ils demandaient au bout de combien de bières de pack et de bouteilles de rouge tu te mets en drag queen.
1: Bon alors là je réponds même pas. Ça va plus vite. Vieille taupe.
18: Ouais, bah écoute, je pense qu'il faut faire attention, c'est quand même contrôlé tout ça, il y a des appellations d'origine contrôlées, moi je conseille label rouge.
1: Bon, alors, vieille taupe.
18: C'est du drag queen élevé au grain en plein air.
1: Merci.
14: C'est peut-être une association, Gérard.
1: Bah, non.
17: Moi, ma copine...
1: Non, mais tu peux lui dire au revoir complètement. Ouais. C'est même pas la peine d'essayer de le reprendre sous l'autre nom, celui-là. Pandi Panda.
17: Ouais, bah écoute...
1: Pour finir...
9: Andy.
1: Non, mais
14: la réponse,
1: c'est pour finir la question.
17: Ma réponse, c'est que ouais, selon moi, il faut un régime équilibré. Les frites avec végétaline, des trucs comme ça, quoi.
18: C'est de la salade grillée.
17: Pardon ?
18: Non, j'ai de la salade grillée, c'est vrai.
17: Ouais, salade grillée aussi, bon, c'est essentiel, quoi. Donc il faut se maintenir, en forme. Bon, le gymnase club aussi, bien sûr. Et puis voilà, quoi. Ça se passe bien comme ça.
1: Ouais, mais je pense que là, personne veut répondre correctement à la question parce que c'est vrai.
9: Réponds-toi, Gérard.
1: Faire un régime, de toute manière, pour être drag queen, je crois qu'il n'y a même pas de régime là-dessus. Hein.
15: On est bon, enfin ouais.
1: Non, mais même ça dépend comment. Si t'es gros, mince ou petit,
15: ouais,
1: tu.
15: Être bien dans ta tête surtout.
14: Moi j'en ai vu des moches. Hein.
1: Ouais, mais ça dépend parce que ça c'est la personne qui veut être comme ça, c'est tout.
15: Ouais, c'est dans sa tête quoi. Il faut gérer un dragon. C'est une vocation, ça se passe dans la tête. Voilà, ouais.
1: Donc, huitième question, et je vais vous la poser, puis on va s'écouter un petit disque.
16: Oh non. GG, juste avant, on accueille à la place de Vieille Taupe.
1: J'ai dit, pour l'instant, je mettais un disque, je pose la question,
14: ouais, mais justement,
1: l'auditeur va écouter la question, je le prendrai après.
15: Quel boss, ouais.
1: Hein, parce que c'est pas la peine de me couper la parole quand je dis, je mets un disque, je pose la question, l'auditeur, on le prendra après.
14: Ça, c'est un gars qui a du métier derrière lui.
1: Parce que là, ça commence, c'est la cinquième fois à Pauline, ça commence à bien faire.
14: Pose ta question.
1: Combien dépense en euros ou autre monnaie un drag queen pour un shopping? Et on va s'écouter François Baléry avec Il vit dans l'anus, mon pote le GG. Et on se retrouve tout de suite après au 0803 08 5000.
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1: Et voilà, donc rebonsoir à tous. Donc, suite et fin du débat des drag queens. Et donc, on vient de s'écouter François Baléry avec Il vit dans l'anus, mon pote le GG. Donc, vous pouvez toujours nous appeler au 0803 08 5000. C'est Pildar qui est aux commandes, donc, ouais. Pour ça. Toujours www.fr Fun Radio, donc Rigo sur l'internet, et toujours le 3615 Code Fun Radio, rubrique direct.
20: Bonjour à tous, merci de m'avoir présenté.
1: Et la question, c'était combien dépense en euros ou autre monnaie un drag queen pour un shopping? Et on va demander ça à Victus, donc...
14: 2300 d'Agen, de Cherbourg, pardon.
1: De Cherbourg, la fréquence, s'il te plaît, Victus.
21: Bonsoir Gérard, la fréquence c'est 102.1.
1: D'accord. Donc, t'as entendu la question?
21: Difficilement, excuse-moi.
1: Bon, alors, donc, je la répète pour Marcel Leroutier, Robert, la déménageuse.
21: Bonsoir.
1: Pandy Panda.
21: Bonsoir.
1: Et Victus. Donc, alors, la question, c'est combien dépense en euros ou autre monnaie un drag queen pour un shopping?
21: Je pense que ça peut monter jusqu'à 1000, 1200 euros.
1: Oui, mais en autre monnaie, donc...
21: Alors en dollars, ça fera à peu près 2000 dollars.
1: Ouais.
21: Tu veux la monnaie russe?
1: Non, mais on va pas s'éterniser sur toutes les monnaies, grosso modo comme ça.
21: Bah grosso modo, aux alentours de 20 000 francs.
1: D'accord. Pandy Panda. À moins qu'il y ait une question Minitel,
14: non, je disais ça fait cher quoi, 20 000 balles.
21: Ah ouais, non, les drag queens, on l'est pas. Hein.
1: Non, mais de toute manière, c'est vrai que.
14: Il faut être friqué quoi, ça veut dire qu'il faut avoir de la caillasse pour un drag queen quoi.
15: Il faut de la maille.
14: Si t'es au SMIG, t'es pas drag queen quoi, déjà direct.
1: Non, mais là, de toute manière, avec ce que tu touches, s'il vous plaît, merci, vous me laissez répondre à Manu.
15: Ok.
1: Donc avec ce que tu touches en étant au SMIC, tu peux pas te permettre de t'acheter
14: Donc en fait les drag queens sont des bourgeois.
22: Non, faut se dire que les fringues de drag queens c'est hyper cher.
1: Ça dépend.
22: Tu vois la paire de bottes à talons, c'est 1000 balles.
1: Ouais, mais ça dépend parce que Tana qui aime bien mettre des talons aiguilles, Tana qui aime pas. Donc c'est vrai que ça dépend. Ça dépend déjà du budget que tu disposes déjà d'entrée.
14: Ouais.
1: Ça, une fois que t'as le budget en tête, là, tu peux te permettre
14: aménager le truc. Tu peux te prendre des boas, des conneries.
1: Non, mais tu peux te permettre d'acheter ce que tu veux. Donc, Pandy Panda.
15: Ouais, bah écoute, j'ai demandé conseil à ma copine, tu vois, Julie, qui est drag queen. Mm-hmm. Et elle me dit, bon, en gros, que son budget, c'est autour de 3 millions de dollars euros 100 en moyenne, quoi. Donc voilà, quoi. Donc, en gros, ouais, t'as raison, il faut vraiment être friqué, il faut vraiment gros de maille pour pouvoir être drag queen, quoi.
1: Bon, mais je pense... Non, mais non. Attends, qui c'est qui vient de dire ça?
15: Ah, bravo.
21: C'est Polo.
1: Il n'y a pas de Polo sur l'antenne, alors...
14: il s'est caché, l'enfoiré.
1: Ça commence à bien faire.
21: Il y a des intrus.
1: Vieille taupe. Vieille taupe.
15: Il n'y a plus du bec.
1: Attends, vieille taupe.
22: Attends, c'est pas possible d'avoir 5 personnes à l'antenne. Vieille taupe est partie.
1: Bon, alors, donc, à la place de vieille taupe, on...
22: Ben, on avait Pandy Panda.
1: Non.
22: On a Victus.
21: Victus,
22: Marcel Leroutier, Robert la déménageuse et Pandy Panda.
1: Pourquoi qu'on avait Vieille Taupe avant le disque? On avait déjà Marcel le routier, ouais. Robert la déménageuse, Vieille Taupe, Pandi Panda.
0: Salut.
1: D'accord. Donc sur la question doit-on faire un régime forcé pour avoir une silhouette de drag queen?
21: Ouais, je crois qu'il faut faire un régime.
0: On a déjà répondu.
21: Ah, pardon.
0: Ouais, c'est pas grave, mais il faut enchaîner, Gérard.
21: Bon, allez, on continue.
0: On y va.
21: On continue.
0: Et on enchaîne.
21: Allez, hop.
1: J'ai rien compris, j'aime pas trop que... Robert la déménageuse, alors. Maintenant.
21: Oui, donc moi, j'ai de la chance, j'ai du piston, je connais pas mal de monde dans le monde... des vêtements, tout simplement.
1: Non, mais ça, les pistons, c'était le débat de la semaine dernière. Donc,
14: non, mais on peut avoir des pistons dans le monde des drag queens.
1: Ouais, c'est vrai.
14: Des coups de piston chez les drag queens, quand même.
21: Ouais. J'arrive à avoir des vêtements à moitié prix. Je m'en sors pas mal. Avec un budget de 500 à 600 francs, j'avais réussi à me faire toute ma garde-robe.
0: Sympa.
21: Pas mal.
0: Mais toi, t'es une couilleuse, en fait. Toi.
1: Non, attends, Pandi Panda. Ouais. Marcel Leroutier, laissez-la parler, s'il vous plaît. Merci.
0: On t'en prie.
21: Voilà. Donc je vous dis, faut avoir du piston pour être drag queen.
1: D'accord.
21: Ça fait du bien.
1: Marcel Leroutier, pour continuer sur la question.
0: Bah, moi, je pense que
1: ouais.
0: Ouais, je tiens à réagir absolument parce que là vous avez dit toutes les drag queens sont des bourgeois. Moi je tiens à dire que j'ai connu des mecs qui ont dormi dans la rue pour faire leur spectacle le soir. Non mais là il y en a qui rigolent.
21: Ouais.
0: Ils nous écoutent ce soir et je tiens à leur rendre hommage. Donc
1: tu peux préciser qui?
0: Bah écoute, je vais pas donner de nom, ça va les blesser.
1: Alors dis.
0: Pas de délation. Enfin, c'est des potes de fun. Et
1: Au revoir. Oh. Au revoir, Marcel Leroutier, ça t'apprendra. Oh.
14: Ah non, c'était pas Marcel Leroutier, c'était Pandi Panda.
1: Bah non, c'est Marcel Leroutier.
14: Mais non, Marcel Leroutier, c'était là.
1: Non, c'était à Marcel Leroutier que je parlais.
0: Gérard, je suis Marcel, je voudrais réagir.
1: Non mais attendez, faudrait peut-être savoir là ce que vous me faites là sur.
14: Bah Paris. C'était pas le même qui a dit ça. Non, on parlait à qui, à Pandi Panda ou Marcel Leroutier?
1: Non, c'est à Marcel Leroutier.
14: Ah d'accord, je me suis planté alors. Voilà.
1: Donc tout le monde a répondu.
21: Ouais, on peut enchaîner.
1: Alors, 9e question.
14: Donc excuse-moi, on vient de virer Marcel Leroutier, donc j'avais quelqu'un d'avance, c'est la Tarlouse Mystère. Mmh. Bonsoir.
21: Bonsoir.
2: Oui, bonsoir. C'est la Tarlouse Mystère.
21: Salut la Tarlouse,
2: bonsoir.
1: T'appelles d'où?
2: Bonsoir.
1: T'appelles d'où?
2: J'appelle de Poitiers.
1: Fréquence
2: 3.5.
0: On a 3, toi.
1: Alors donc, t'as compris la question?
2: Absolument pas, j'étais au fin fond du standard.
1: Bon, Fildar, quand vous me prenez des auditeurs, vous leur dites la question, parce que je veux pas la répéter là.
2: Ah, mais c'était dans le speed, c'est pour ça.
14: Ouais.
1: Ouais. Alors, donc, combien dépense en euros ou autre monnaie un drag queen pour un shopping?
2: Je sais pas, je dirais entre 100 et 3000 euros, sachant qu'au cours du COPEC, ça doit faire
1: tu,
2: ça. Ouais.
1: Tu peux parler un petit peu plus fort au lieu de t'endormir. Oh là là,
14: quelque chose de mignon encore ce soir.
2: Je te disais, ça dépend.
1: Non mais parle encore moins fort, comme ça je comprendrai bien ta réponse.
5: J'ai vu les mecs faire des chèques en bois d'au moins 1000 euros.
21: Oulala.
1: Mais attends, je te demande. Moi, je te demande pas de gueuler comme ça, d'accord?
2: Je fais ce que je peux, moi, pas de demi-mesure.
21: Secteur A.
2: C'est tout ou rien.
1: Oh là là,
2: parce que j'ai fait l'armée un peu aussi.
1: Ouais, je sens que tu vas aller voir dans ton pain fond de ton mystère ce qui va s'y produire. Alors les femmes sont-elles jalouses? Les femmes sont-elles jalouses de leur beauté des drag queens? On va demander à Robert l'amoureuse.
21: La déménageuse.
1: Déménageuse, ouais.
21: Mais je suis aussi amoureuse.
14: À quand Joey les boueurs, Gégé?
1: Robert la déménageuse.
21: Ouais, c'est assez dur là parce que je suis jalouse de moi-même. Mm-hmm. Puisque là, en journée, je suis femme et le soir, je suis drag queen. Et il faut dire que la journée, quand je suis au bureau, je suis jalouse de moi le soir.
1: D'accord.
21: Merci.
1: Pandi Panda.
0: Ben ouais, ben alors, ben je vais encore prendre l'exemple de ma copine, tu vois, donc Julie,
17: petit drag queen.
1: T'en as pas marre de prendre toujours l'exemple de ta copine qui peut pas parler un peu de toi.
17: Elle est drag queen, c'est pour ça.
1: Non mais parle un peu de toi un peu, parce qu'on s'en fout.
17: Moi, si tu veux, je suis très très fier d'elle, je la trouve magnifique, surtout en drag queen. Mais je sais que bon, il y a pas mal de jalousie, notamment sa sœur. Moi aussi un petit peu, parfois je la trouve vraiment très très belle et donc je suis un petit peu gêné, quoi, tu vois. Je suis un peu jaloux, effectivement.
1: Alors donc tu reviens à la question que tu n'avais pas compris, que tu voulais éviter de répondre. De toute manière, tu n'avais même pas répondu, c'est à la 5. Comment réagissent vos proches, donc
17: J'étais pas là à cette époque-là, mais oui, comment...
1: Bah ouais, mais c'est pareil, la question, ta réponse revient à la question...
14: Bah alors comme ça, c'est parfait. Ça
1: alors, Victouz...
17: Comme dirait l'autre,
1: tu te calmes, s'il te plaît, merci. Oui. Victouz...
4: Oui, Gérard, moi, mon frère est drag queen, et c'est pour ça que je tenais à participer. Et en fait, je le trouve très belle, ouais, quand il est habillé en drag queen. J'ai limite les boules d'être à côté de lui parce que on me voit plus, quoi.
17: Il était toute mouille ou pas?
1: Bah, tu peux préciser le fond de ta pensée, puis derrière, vous la laissez répondre parce que ça commence à gonfler de couper la parole aux gens comme ça.
4: Ouais.
1: Ça commence à bien faire. Alors, tu peux préciser le fond de ta pensée, Victouz?
4: Je te dis, mon frère est drag queen, donc il nous arrive de sortir ensemble en boîte de nuit, et en fait, on voit que lui.
1: Mais
4: moi, je disparais, tu vois. Plus personne me voit, plus personne me regarde.
18: Mais parce que t'es pas bien, t'es pas belle, je
4: sais. Non, c'est parce que lui est très belle, quoi, c'est pour ça.
18: Ah bon?
1: Tarlouze, mystère, là.
18: Bah écoute, moi, je peux te dire que j'ai vu des drames, hein, j'ai vu des couples brisés pour des histoires de jalousie avec des drag queens. Hein, j'ai vu, que la drag queen, ça casse du couple, hein, quand même.
1: Dans quel sens?
18: Dans le sens qu'avec la beauté qu'elles ont, je veux dire, quand tu vois, moi, l'autre fois, j'ai vu une drag queen, elle ressemblait vachement à Lisa Bridge, par exemple.
4: Oh là là.
18: Et moi, je sais que la moitié des hommes que je croise, dès qu'ils voient une nana comme ça, les mecs, ils sont prêts à tout laisser tomber, femme, maison, appartement, maîtresse, tout ça. Pour aller finir leur vie avec la drag queen, hein.
17: Camion.
14: Non, c'est pas vrai.
18: Si, si, il y en a.
1: Non, c'est faux.
18: Ici, il y a des gens qui laissent.
1: C'est faux.
18: Pour ces gens-là,
1: c'est faux.
18: Prends pas compte de l'influence.
14: Tu peux pas laisser dire des trucs comme ça, Gérard.
1: C'est faux.
18: C'est parce que tu
1: bonne nuit.
18: Vie, c'est tout.
4: Mais non, il a raison.
1: Non, il a pas raison. Attends, toi, fais gaffe, Robert, la déménageuse, parce que tu vas faire pareil aussi, toi.
17: Gaffe à tes miches, toi.
1: Attention, parce que.

0: Victouze ou Robert la déménageuse. Vous deux, vous allez commencer par fermer vos gueules, parce que sinon je vais vous gerber tout de suite.
1: Quelque chose de mignon.
2: Et avant que Rigo pose sa question internet, on accueille à la place de Tarlos Mister, Super Sperme.
3: Waouh.
0: Ouais, encore, il était déjà là la semaine dernière.
2: Mais oui, non mais
0: je ne le veux pas.
2: Mais attends, justement. S'il a rappelé, c'est parce que la semaine dernière, il avait même pas eu le temps de faire une question, que c'était à la fin du débat.
0: Ouais. Ah bah Etmenier, là, c'est pareil.
2: Et ben on va le garder, on va voir ce qu'il va donner.
0: Ah non mais Etmenier, il fait pas le deuxième débat. Ouais, faut pas déconner.
2: Bonsoir Super Sperme.
4: Bonsoir tout le monde. Salut
3: les Super Sperme. Bonsoir.
0: T'appelles d'où ?
4: De Paris.
0: Ouais, comme
4: la capitale, là.
0: Ouais. 101.9. Donc, question IRC.
5: Question d'IRC. Il te demande si tu bandes sur les drag queens comme tu bandes sur les esturgeons géants.
0: Non. Bon, attends, Victouze.
6: Oui, Gérard.
0: T'arrêtes de te marrer comme une perdue. Ou Robert la déménageuse, c'est pareil, parce que sinon vous allez gerber toutes les deux là.
3: Je te dis qu'il y a un intrus, c'est Polo. C'est pas
0: ouais,
3: moi,
0: c'est hein. Ça. C'est Polo, il n'y a pas de Polo dans l'émission. Dehors. T'attendras le disque. Allez. Pour dire ce que t'as à dire.
7: Surtout que ça doit pas être très intéressant.
0: Alors, Super Perm, la question c'est, avez-vous déjà été dans une boîte de drag queen ou pas? Alors.
4: Ouais, bah ouais, ça m'arrive très souvent. J'y vais même toutes les semaines. Je vais surtout au Queen, avec mon pote Faudel.
0: Alors, Super Sperm, déjà, tu précises pas de nom de chanteur. Au revoir.
4: Non,
0: ça y est, terminé. Terminé.
2: Il a fait une erreur, ça arrive.
0: Non.
2: Excuse-le, Gérard.
0: Non,
5: un
0: terminé.
5: Un peu de compassion dans ce monde de brutes.
0: Au revoir. Fildar, s'il te plaît.
2: Non, mais merde.
0: Au revoir.
4: C'est pas le nom d'un chanteur, c'est le nom d'un pote.
0: Au revoir.
4: GG.
0: Au revoir.
2: Il a dit
0: au revoir.
4: Avec modèle.
0: Au revoir. Merci.
4: Ouh.
0: Robert la déménageuse pour finir la question.
4: J'ai pas répondu.
3: Ouais.
0: Qui?
4: Tandy Panda.
0: Pour l'instant, c'est pas à toi que je m'adresse, ça. Robert l'amoureuse. Ouais, déménageuse, pardon.
3: Bah, du côté de Dunkerque.
2: Gérard.
0: Cours, Apo, cours.
4: Putain, il y a des baisses de pression.
3: Voilà.
2: Donc là, en fait, ce qui s'est passé, c'est que
7: Apo a rigolé derrière la vitre.
2: Voilà,
7: en fait.
2: Et Gérard l'a vu. Et
7: Gérard
2: ça
7: s'est
2: précipité.
7: Et il lui a cassé sa gueule.
2: Et donc Gérard...
0: Robert la déménageuse.
3: What the fuck, l'amoureuse. Ouais. Ben, du côté où vous habitez, il y a une boîte qui vient d'ouvrir, qui s'appelle...
0: Tu donnes pas le nom de la boîte, ça vaudra mieux.
3: D'accord. Ça s'appelle le Bip.
0: Ouais, bah alors...
7: Bip c'était genre Bip. Ça s'appelle le Bip.
2: Tu comprends pas, c'est pour dire
4: c'est la censure.
2: Censuré, voilà.
3: Et c'est une boîte spécialisée que pour les drag queens, donc on ne peut pas rentrer si on n'est pas déguisé.
0: D'accord.
3: Et j'y vais tous les jours, en fait, tous les soirs. Ouais,
0: Ok.
3: Ce soir, puisqu'il y a un débat sur les drag queens sur Fun Radio. Mais j'avais envie
0: T'as besoin de préciser sur quelle radio t'es?
2: Bah oui, attends, c'est la nôtre.
7: Gérard,
0: je suis assez grand de l'annoncer quand je prends les auditeurs.
2: Elle aurait dit énergie, non.
0: Pandy Panda. Pour finir.
4: Mais t'es gueudin ou quoi? J'ai pas envie de me faire prendre les fesses dans les boîtes gays, moi.
0: Bah tu veux répondre correctement à la question ou pas du tout?
4: Bah en gros ouais, non, je vais jamais dans les boîtes de drag queen.
3: Est-ce que la loco c'est une
4: à mort?
0: Alors attends, qui c'est qui sort ça?
3: Polo.
0: Non, y a pas de Polo là.
3: C'est Paula, la sœur Apollo.
0: Ouais, c'est ça.
8: Encore ?
0: Je sens que tout à l'heure, ça va...
2: Non, c'est pas une boîte de drag queen, la loco.
0: Hop, Victouze.
6: Oui, Gérard. Moi, je te dis, mon frère est drag queen, donc je peux, grâce à lui, rentrer dans les boîtes de drag queen tout en n'étant pas drag queen moi-même.
0: D'accord.
4: Toi, t'as du piston, toi.
3: Beaucoup de piston.
2: Et toi, Gérard ?
0: Moi, alors, personnellement, non, j'ai jamais eu l'occasion d'aller dans des boîtes comme ça.
2: T'aimerais y aller ou pas?
0: Non, pas du tout.
2: Pourquoi?
0: Parce que ça m'intéresse pas.
2: Bah, ça doit être sympa, regardez, ça doit être drôle, non?
0: Non, ça m'intéresse pas. Non, mais ça m'intéresse pas du tout.
5: Il y a plein de trucs d'ouvert sauf l'esprit.
0: Donc, conclusion des débats avant que je puisse avoir le point IRC, parce qu'on était à 7427.
2: Ouais.
0: Merci pour
2: j'ai coupé les larcènes.

0: Non, mais là, on l'a toujours. On l'a toujours.
1: Et là?
0: On l'a toujours.
1: Et là? C'est de pire en pire.
0: Et là? Pareil.
1: C'est bon.
0: Ah, voilà.
1: Je fais rien.
0: Donc, petite conclusion IRC, et puis en même temps, on va faire le point de savoir combien qu'on était.
2: Alors, excuse-moi, j'avais oublié d'allumer mon micro.
0: Il n'y a pas de quoi.
2: Alors, conclusion de l'IRC, déjà, il y a Turpentine.
0: Ouais, mon débat n'avait ni queue ni tête comme moi, donc c'est même pas la peine de me le dire.
2: Voilà. Il y a un certain Arnett qui dit « Vive le Queen et Faudel ».
0: Bon, lui, il garde ses conneries.
2: Garde pas trop.
0: Moi non plus.
2: Il y a Esti qui te dit « Gérard, rendez-vous tout à l'heure, place de la Concorde, 5h tapante, n'oublie pas tes plumes dans le cul ».
0: C'est ça, il va se faire foutre, à 5h je serai dans mon lit.
2: Et il y a Davy One, de toute façon, il va continuer à t'écouter parce qu'il n'arrive pas à dormir parce que c'est Drag Queen.
0: Et on est combien?
2: On a baissé, on est que 4327.
3: Oh la honte. Oh non, c'est pas mal quand même.
0: 4327, grâce à qui? Grâce à.
3: Mais ouais.
0: Grâce à l'autre. Que l'autre qui n'est pas capable de faire son boulot. Donc, conclusion du débat. Donc, Robert, la déménageuse.
4: C'était pas très intéressant, mais bon. C'était quand même intéressant.
0: Bon, alors, si c'était pas trop intéressant, pourquoi qu'on
3: c'est son avis.
0: Pourquoi qu'on t'a sélectionné?
3: Mais elle ne pouvait pas le savoir au début.
4: Drag Queen, je m'estimais l'obligation de participer à tes débats.
0: Pas spécialement, parce que si on voulait pas te sélectionner, c'était pareil, hein.
4: Ouais, mais si on m'a sélectionné, c'est que j'étais bien.
0: Bon, ok.
4: Ok.
0: Bon, c'est tout?
4: Ouais.
0: Ok. Donc, bonne soirée à toi, et puis bon week-end.
3: Bonne continuation.
4: Fais attention ce soir.
0: Ouais, t'occupe pas de ce qui va m'arriver. Pandi Panda.
5: Bah écoute, moi je pense que ton débat m'a ouvert les yeux, l'esprit, un peu tout. Je me suis vraiment aperçu que ma copine était sympa, mignonne et tout, et que je l'aimais de plus en plus. Et puis, en gros et en très large, écoute, ton débat était... ouais, voilà quoi.
0: D'accord, Victus, pour terminer.
4: Pour moi c'était un débat médiocre et je pense que tu aurais un peu plus pu parler de toi et de tes ébats le week-end quand tu vas faire ta grosse salope à la loco avec
0: Victouze, la grosse salope à ton mère, tu vas te faire enculer, pétasse, au revoir.
1: Allez hop.
0: Voilà. Alors donc on va
3: conclusion.
0: Conclusion, dommage qu'il y en a une qui a foutu la merde dans l'équipe.
1: Ouais.
0: Parce que sinon ça s'était très bien passé. On aurait pu faire les 11 questions si elle avait pas foutu sa merde. Donc dommage pour dommage, à chaque fois c'est pareil.
1: Moi, je suis dégoûté, un truc pareil.
0: Non mais de toute manière c'est simple, j'ai remarqué. Mardi ça a été pareil lors de la nuit des 100% conseils, le premier.
3: C'est pas toujours Apolline.
0: Ouais non mais
3: des fois c'est les auditeurs qui nous.
0: Non. Quand on lui dit quelque chose, elle n'est pas capable de le faire. Donc si elle n'est pas capable de faire les débats, caresse chez elle. Donc alors on va s'écouter les tétines à perruque avec monte dans mon camion. On va au Queen et le deuxième, ça sera les Drag Queen unijambistes avec les dents. Éclate-moi le kyste et on se retrouve tout de suite après pour le deuxième débat qui va porter sur les supporters. Et donc vous pouvez toujours nous appeler au 0803 08 5000, toujours 3615 Copen Radio, rubrique direct et toujours le www.fr Fun Radio. Et on se retrouve tout de suite après. À tout de suite.

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1: Attendez, il y a le téléphone dans le bureau qui est en train de sonner.
0: Est lancé, point final à la ligne.
2: Il y a un truc, on m'a envoyé une cassette justement que Gérard n'arrête pas de me critiquer et en plus mes avocats.
0: Alors attends. Déjà qui c'est qui a dit chez Connight?
2: J'ai une cassette et on reconnaît bien ta voix.
0: Est-ce que t'as les preuves?
2: Non, oui, j'ai des preuves. Je peux te la balancer.
1: Crie pas, Françoise, que ça... Ouais, vas-y.
2: Je peux te la balancer, la cassette.
1: Bah, vas-y.
2: T'as un avocat qui s'appelle François.
1: Alors, vas-y, fais écouter, Françoise.
0: François de Belgique, ça.
1: Fais écouter. Attends, Gérard, on va écouter quel moment? On va écouter la cassette que Françoise aura reçue.
3: Parce que Françoise, hein, je vais te dire une chose, celle-là, j'en ai ras le bol.
4: Moi aussi.
3: Elle a au moins 4 avocats, un chapeau rouge, Jim, elle a aussi Arlette et un certain Constant.
4: Ouais, Constant,
3: alors,
4: ouais.
3: Alors écoute, tu vas noter ces 4 prénoms,
4: ouais.
3: Tu vas le ministre qui dit que maintenant Gérard, il a son avocat, alors tu t'appelles comment que je note ton nom?
4: François.
3: Alors, écoute, tu dis que maintenant t'as ton avocat, c'est mon avocat. Et tu me protèges.
1: C'est okay. Bon, Françoise, c'est bon. C'est vrai, Gérard, c'est le vrai.
4: Ouais, j'appellerai demain, ok.
1: Allô, Françoise?
2: Oui.
1: C'est le vrai Gérard, oui, je reconnais sa voix. Gérard, qu'est-ce que c'est toi? C'est ta voix?
0: C'est pas moi, ça. Encore l'autre
1: coup menteur. Récapitule bien. Attends, Gérard. Qu'on récapitule bien. Qu'on va récapituler bien pour que les gens puissent comprendre de l'autre côté de la radio, parce que moi-même, je n'arrive plus à suivre. Donc, on a Gérard de Suresnes.
2: Ouais.
1: Qui est peut-être un imposteur. En face de nous, on a Françoise qui, elle, a reçu une cassette d'un auditeur sur cette cassette, il y a donc Gérard qui est en train de...
2: parler de mes avocats, donc de Jim, Constant,
1: d'accord.
2: Arnette,
1: alors là,
2: petit chapeau en rouge.
1: Là, il se pose un problème, c'est qu'on a une autre personne qu'on essaie de joindre qui, elle, se revendique être le vrai Gérard et que donc le Gérard qu'on a en ce moment sur l'antenne serait l'imposteur. Alors on va vérifier. Allô?
0: Allô?
1: Oui, allô?
0: Allô? Bon, attends, l'autre,
5: quand je t'appellerai Potiam, tu sortiras du lit, d'accord?
0: Mais toi, tu fermes ta gueule, d'accord?
1: Attends,
0: tu vas fermer ta gueule.
1: Bon, alors.
0: Toi, tu vas fermer ta gueule, d'accord?
1: Gérard, on avait dit, qu'est-ce qu'on a dit la dernière fois? On avait dit qu'on ne s'énervait plus, parce que.
0: Lui, déjà, il va fermer sa gueule parce que c'est un faux.
1: Alors, on va vérifier, parce que j'arrive plus à savoir. Qui est le vrai, qui est le faux? Je sais plus.
0: Tu sais ce qu'il dit, le brut? Il dit les 5 lettres. D'accord?
5: Ouais, ta gueule, toi.
0: Va te faire foutre d'Aix-en-Provence, d'accord?
1: Va te faire foutre, t'as compris?
0: Alors, comme ça, t'es tout de suite servi, maintenant.
1: Allô?
0: Bon,
1: alors, qui le voit, Gérard?
0: Ouais, chez moi.
1: Bon, Gérard, on a en face de toi un imposteur, t'es là?
0: Ouais, j'écoute, là.
1: Ah, c'est l'imposteur?
0: Ah, c'est l'autre cave.
1: Bah attends, mais qui est le vrai? Bon, bref, il y a Françoise qui est également avec nous.
2: Ouais, je suis là.
1: Bon, Françoise, devant ton micro, s'il te plaît.
2: Ouais, je suis là.
1: Alors, comment vérifier qui est le vrai, qui est le faux parmi les deux Gérard, là?
2: Ben, je viens d'en parler je sais pas, en attendant qu'on nous repasse sur l'antenne. J'étais en train de parler avec un certain Gérard, mais lequel, j'en sais rien.
0: Mais pour l'instant, moi, je veux dire une chose, tu vois, Françoise?
2: Oui, je t'écoute, hein.
0: Ouais, bah pour l'instant, t'étais en train de parler avec le faux.
1: Ça, c'est le faux Gérard, ça. Ça, c'est le faux Gérard qu'on vient d'entendre, c'est ça?
0: Non,
5: la voix, attends.
0: Attends, dis-moi les débats que j'ai fait jeudi.
1: Alors
2: quel débat que t'as fait jeudi?
0: C'était sur Bill Clinton.
1: Ouais.
0: Et le décalage horaire.
1: Ah, c'est le vrai Gérard.
6: C'est lui le vrai.
1: Ah, c'est le vrai Gérard. C'est le vrai Gérard.
0: Mardi, quel est le thème... Les conseils qu'on m'a donné.
1: Ah.
0: Je peux pas te le dire, sinon tu vas dire que...
5: Non, alors vas-y maintenant. Vas-y, parce que tu m'as pas fait sortir de mon lit à n'importe quelle heure, toi, abruti. Alors toi, tu fais partie d'Aix-en-Provence. Alors tu vas dire maintenant le thème des conseils qu'on a fait mardi.
1: Alors Alors je vais te dire, ça m'étonnerait que le mec qui vient. Non, mais le mec qui pose des. Qui demande à poser des questions, à mon avis, c'est le faux Gérard, parce que le vrai Gérard, je lui ai demandé de se calmer, et le vrai Gérard, il est calmé, et celui qui s'énerve, là, c'est le faux Gérard. Je le sais.
4: Ouais.
1: Parce que j'avais demandé à ce que Gérard se calme, et apparemment, ça, je peux vous le dire, maintenant je le sais en direct live, le mec qui s'énerve et qui demande quel était le thème du débat, à mon avis, celui-là, c'est le faux, parce qu'il continue à s'énerver, et comme j'avais demandé à Gérard de se calmer, ça, il n'y a que lui qui pouvait le savoir, parce que ça s'est passé, ça s'est passé en privé.
5: Alors vas-y, toi, celui d'Aix-en-Provence.
1: Alors toi, t'es le faux Gérard, là, celui qui vient de parler.
5: C'est ça, non. Je suis Turagne, abruti.
1: Ça, c'est le vrai Gérard, ça.
4: Ouais.
1: Parce que lui, il vient...
5: Ok, alors salut.
1: Voilà. Ah, alors, voyez, c'était le faux Gérard.

0: Quoi comme best-of?
1: Le mien.
0: Le
2: best-of des singles, non?
1: Le best-of de mes singles, notamment avec un remix de Je voudrais un enfant de toi.
0: Ouais, mais ça c'est connu, c'est connu, hein.
2: Bah mais un best-of c'est quoi? C'est une chanson connue qu'au marché, hein.
0: Non mais ça c'est connu, ça date de je sais plus quand.
1: 83 genre.
0: Ouais,
1: de manière. En top 50 devant Peter et Sloan, et je les ai niqué leur race d'ailleurs.
0: Tu l'as peut-être.
2: Je cherche justement, je cherche.
0: T'essayes de le charger. T'essayes de le chercher, pardon, oui. Pas de le charger. Par contre, je voulais signaler qu'on était quand même. Max m'a donné un petit chiffre, on était 14 091 732 auditeurs sur le premier débat.
1: Bravo.
0: Donc, qu'on appréciait à peu près, on n'a pas été jusqu'au bout du débat, mais qu'on appréciait quand même le thème du débat. Hein.
3: Gérard,
0: oui,
3: excuse-moi, à la place de la grosse Yvette, on accueille Mort Schumann.
0: Mort Schumann, bonsoir.
4: Oui, salut Gérard, salut tout le monde.
5: Bonsoir.
0: Alors, t'appelles d'où?
4: J'appelle de Paris,
0: sans point d'info, ok.
4: Voilà. Désolé, Mort.
0: Cool chienne Montpellier, donc pour toi.
4: Bah écoute, cool chienne, je pense que la musique des années 80, c'est vrai qu'elle était mieux dans les années 80.
0: Mm-hmm.
4: Tu disais tout à l'heure.
0: Non mais qu'avant.
4: Ouais, mais qu'avant, regarde,
0: ouais.
4: Les années 1900, déjà au niveau des instruments, il y avait un problème, il n'y a pas de synthé, c'est qu'il y a plein de synthés dans les musiques des années 80, donc mm-hmm. En 1900, ils en sont encore, je sais pas, moi, au clavecin, tu vois.
0: Ouais.
4: À l'orgue de l'église.
0: Ouais,
4: tu vois.
0: Ouais. Non, on va pas donc, parler de. Non.
4: De la
0: attends, coup de chienne.
4: Ouais.
0: On va pas parler des églises.
4: Mais non, mais c'est au niveau des instruments, tu vois, ils avaient pas.
0: Oui.
4: De synthé.
0: Non, mais dans ces cas-là, si je te pose une question,
4: ouais.
0: Est-ce qu'en 1900 Jean-Michel Jarre jouait du synthé?
6: Bah oui.
7: C'est clair que oui. Bah oui, bien sûr.
4: Bien connu, moi.
0: Qui a bien connu Jean-Michel Jarre?
4: Phil Barnet.
0: Oui. Mort Schumann ou Jean Zosian,
4: oui.
0: Vous pouvez répondre. Hein.
4: Ah ouais, pas de problème. Hein. Mais
0: de toute manière, on mène un débat, donc je pose la première question. Mais on peut, c'est pas parce que j'aime particulièrement Jean-Michel Jarre que personne peut répondre.
2: Ouais, mais moi, donc, je les ai calmés, Gérard. Hein.
0: Non, mais,
2: on me dit calme, je calme.
0: Non, mais c'est bon, là.
8: Est-ce que Dalida peut intervenir?
0: Comment?
8: Est-ce que Dalida peut intervenir?
0: Il n'y a pas de Dalida sur le débat. Question IRC. Attendez, il n'y a pas de Dalida, d'accord?
8: Gigi, c'est toi.
0: Il n'y a pas de Dalida.
8: C'est toi là-bas dans le noir.
0: Bon, c'est quoi là ce bordel encore?
4: Ouais, c'est vrai ça.
0: Non, je crois que ça vient de là-bas. Rigo.
3: Oui, une question de DJ Flove sur IRC. Il voulait savoir si un DJ français est considéré comme un chanteur de variété française.
0: Un DJ, non, parce que c'est une personne qui mixe, donc comme toi, tu as l'habitude de mixer, donc on peut pas mélanger le mix à la chanson française. Parce que sinon, on n'en finira pas. Justement, il y avait des questions, par exemple, la question que je vais vous poser, qui a rien à voir avec le débat. Pensez, justement, avant que tout le monde réponde à la première question, et justement, on va en venir à ta question. Pensez-vous que Max, d'ici l'an 2000, sortira un tube, lui? Donc on va demander à Phil Barnet. On fait vite un tour de table, hein. Phil Barnet,
4: oui,
0: pour toi, est-ce que Max sortira un tube, lui?
2: Dans la variété, bien sûr.
0: Dans la variété
2: française.
0: Dans la variété française.
2: Ou nationale.
0: Tout en mixant. Hein.
4: Oui, tout à fait. Oui, moi, je pense que je pense qu'il pourrait faire une reprise de « Il est libre, Max, il y en a même qui disent qu'ils l'ont vu mixer.
0: » Ouais, ça, c'est... qui c'est qu'il... c'est... comment qu'on l'appelle, le chanteur qui chantait « Il est libre, Max »
2: Yves Simon.
0: Non.
4: Hervé
0: Christiani. Cool chienne.
4: Ouais, bah écoute, je sais pas, moi je pense qu'il pourrait faire un mariage culturel, tu sais, avec de la musique traditionnelle et de la techno.
0: C'est-à-dire?
4: Donc, je sais pas, labouré périgourdine, un truc comme ça, avec un truc bien hardcore derrière, je pense que ça pourrait faire un...
0: Non mais attends, je te demande...
4: 2000, regarde...
0: Non mais attends, cool chienne. Je te demande si Max, il fera un tube d'ici l'an 2000.
4: Eh ben, je te dis oui, avec...
0: Non mais attends, pour l'instant, t'es en train de me sortir n'importe quoi comme connerie.
4: Pas du tout.
0: Mais si, arrête.
4: Mais c'est pas le genre de la maison, arrête.
0: Mais non, mais attends, c'est pas le genre de la maison. Pour l'instant, t'es en train de me prendre pour un con.
4: Bah non, arrête, oh là là.
0: Bon,
4: arrête.
0: Allez. Jean Josgan.
6: Oui.
0: Donc toi, de Bar-le-Duc...
6: Le pays de la Sophie Talman, quand même.
0: Ouais, mais on en a rien à foutre d'elle. On s'en fout. On s'en fout d'elle. Bon, toi, ça fait combien de temps que t'écoutes Fun Radio? Tiens, justement, avant...
6: Eh ben, oui, ben justement, voilà, Gérard. C'est une des premières fois que je t'écoute et j'ai vraiment eu envie de t'appeler parce que vraiment, tu m'as fait craquer.
0: Mm-hmm.
6: Et...
0: Non mais personnellement.
6: Un enfant de toi.
0: Oui, non mais non. Jean Josgan. Oh s'il vous plaît les autres là vous laissez répondre.
4: C'est vrai qu'avant l'enfant quand même hein.
0: Oh ça y est. Oh ça y est on laisse parler Jean Josgan. Je lui pose une question donc ça fait combien de temps que t'écoutes à peu près Max le soir. Juste comme ça hein, tu me réponds clairement.
6: Franchement. Ça doit faire à peu près 3 semaines. Je suis toute vierge encore
0: Ah d'accord.
2: Non mais Gérard, Max, c'est pas la variété française.
0: On pourrait parler
2: des autres chanteurs et tout ça.
0: Mort Schumann.
2: Parce que.
4: Ouais.
0: Mort Schumann, toi.
4: Bah alors moi.
0: Non mais attention, on parle.
6: On parle à Jean Josgan.
0: Non mais Mort Schumann.
4: Ouais. Alors bah moi, je pense que ça lui laisse peu de temps à Max pour faire un tube d'ici l'an 2000. Ça fait que 4 mois. Donc ça risque d'être un peu dur quand même. Tu trouves pas, Gérard?
8: C'est possible.
0: Non, mais de toute manière, allez, non.
6: Tu pourrais faire une reprise.
0: Non, mais de toute manière, avec tout ce qu'il est en train de faire à l'heure actuelle, il y arrivera. Moi, de toute manière, je lui tire mon chapeau pour tout ce qu'il fait à l'heure actuelle.
4: Hein. Ouais, c'est clair.
0: Parce que de toute manière, il y a que lui qui peut le faire, tout en étant animateur radio, puisse faire ce qu'il fait derrière.
2: Gérard, sans vouloir te vexer, je crois pas du tout que ce soit le débat.
0: Mais de toute manière, j'avais bien précisé qu'hier que Max allait prendre place son grade, donc je préfère le féliciter tout de suite. Ouais, c'est pas pour lui tirer des.
2: On t'accouche un peu là.
0: C'est pas pour lui tirer des fleurs, mais je préfère lui dire chapeau pour tout ce qu'il fait. Voilà. Donc,
3: sur IRC, on est 8712. Et il y a Devien Corbier qui a fait un petit sondage auprès des petits chanteurs à la Croix de Bois. Alors, quelle personnalité de la chanson française aimeriez-vous voir en duo avec une personnalité internationale? Gérard, tu m'écoutes, ça fait plaisir.
0: Ouais. Non, mais
3: donc 26% ont dit Dorothée avec Dr Dre, 22% Douchka avec la Mano Negra, 17% Benny B et Axel Red, 14% Jordi avec Faceless, et 48% Gérard avec TLC pour le tube Unpretty.
0: Quoi?
2: Un ass.
0: De quoi c'est
3: un ass?
2: Un ass.
3: In your ass.
2: In your ass.
3: Lick my ass, je crois.
0: Non, je pense pas.
3: Comme ça.
0: Petit sondage avant qu'on attaque la deuxième. Alors, aimez-vous la variété française? Alors. Ah bon?
4: Ah bon?
0: Ah, c'est pas mal. 42% préfèrent la. Mais ça n'a rien à voir avec la variété française.
2: Mais tu lis les débats ou...
0: Mais 42% préfèrent la pétanque, c'est plus bof.
2: Bah oui.
0: Mais attends, mais ça n'a rien à voir avec...
2: Il préfère la pétanque à la chanson. Il y en a qui n'aiment pas la variété française qui préfèrent la pétanque.
0: 31% pensent que c'est dangereux et pour l'anus, ça n'a rien à voir.
2: C'est quoi? Je comprends rien ce que tu lis là.
0: 31% pensent que c'est dangereux pour l'anus.
2: Ah oui.
0: D'accord, c'est dangereux pour toi quand tu vas avoir une pute au bois de Boulogne. Manu, t'arrêtes s'il te plaît parce que c'est la dernière fois.
7: Qu'est-ce que j'ai fait?
0: 29% sont dans Ping Chun. Qu'est-ce que
2: quoi,
0: c'est
2: ça?
0: C'est quoi ça? Tiens.
7: Attends, va.
0: C'est quoi cette merde encore là? Moi je vais pas faire.
2: Sont dans un pipe chaud et n'ont pas pu répondre.
0: Bah ouais, bien sûr, c'est encore tes conneries à toi. Et 20% des gens me demandent si je préfère la variété française d'Angleterre. Ça n'a rien à voir.
7: Non.
0: Oh là là, putain, j'en ai marre de travailler avec une équipe de nazes.
2: Oh, merci, ça fait plaisir.
0: Non mais des nazes comme vous qui me... Parce que mettez pas ça sur le Dorago parce qu'il n'est pas là de la semaine, donc c'est vous deux qui poutez la merde. Deuxième question, la variété française rapporte-t-elle de l'argent? On va demander à Phil Barnet.
2: Tout le monde va me répondre, mais il y en a qui gagnent plus que d'autres hein. Il y a des chanteurs ratés aussi qui perdent de l'argent.
3: C'est vrai.
2: Phil Barnet, il a beaucoup moins gagné que Jean-Jacques Goldman hein.
0: Pour l'instant vous fermez, toi tu fermes ton micro, tu fais ton standard et tu te tais. Je veux pas t'entendre, Manu, s'il te plaît.
8: Goldman, il a pas d'enfant.
0: Ton micro, s'il te plaît, Manu.
9: Merci.
10: Gérard, par exemple, le chanteur de Benny B, maintenant, il est chauffeur de bus, hein. Et c'est pas des conneries.
0: Qui?
10: Le chanteur de Benny B.
8: Ouais.
10: C'est vrai, bah, chauffeur de bus, hein.
0: C'est qui vient de poser cette question?
10: C'est Mort Schumann.
0: Ouais, bah, Mort Schumann.
10: Oui, mais attends, mais c'est pas des conneries, Gérard.
0: Tire à voir.
10: Attends, Gérard, pourquoi tu me viens? J'ai rien dit.
8: Attends, tu connais, Gérard, au moins Benny B?
0: Benny B, c'est un truc qui se passe sur la 3, d'accord? Alors arrêtez de me prendre pour un con.
11: Non, ça c'est Pascal Brunner, Gérard.
0: Ouais, c'est ça.
2: Non, mais c'est pas Benny Hill, c'est Benny B.
10: Benny Hill, ouais, Benny B.
0: Bon, allez, de toute manière, on n'est pas en train de parler de bande dessinée. Bon, de toute manière, qu'est-ce que vous avez?
10: Je connais pas Benny B. B-E-Z-Y-B,
8: on me dit.
0: Tout à l'heure, je sens que... Mort Schumann.
10: Mais j'ai rien dit, Gérard. Mais t'es un ouf.
0: Eh ben, Gérard, le ouf.
3: Gérard.
0: Au revoir.
2: Ça y est.
3: Gérard, sur IRC, il y a Sperminator à 1h27 qui demande qui a inventé la variété française et en quelle année.
0: Eh ben, justement, on va te poser la question. Phil Barney va peut-être nous répondre.
3: Ah, Phil Barney.
11: Et oui, ben Gérard, alors c'est très très étonnant. En fait, la variété française est inventée en 1964 par Dev.
0: Non.
11: Le chanteur de Vaninas, tout à fait.
0: Ça m'étonnerait.
11: Et il est avec moi d'ailleurs, je peux te le passer si tu veux, parce qu'on est
0: en. Non.
8: Monde derrière.
0: Non, mais si t'as du monde derrière, c'est pas la peine de participer dans
11: Dev,
0: un débat.
11: Viens, Dev. Oui, j'arrive. Oui, bonjour.
0: Non, Phil Barney. Phil Barney.
11: C'est Dev.
0: Phil Barney. Manu.
3: Ouais.
0: Merci pour Phil Barney.
2: Quoi, je le viens.
0: Tu dis à Phil Barney qu'il arrête d'avoir du monde et tu lui dis au revoir.
2: Je le viens donc.
0: Voilà.
11: Je suis Dev.
0: Au revoir. Merci. Alors, cool chienne, Montpellier.
8: Ouais. Ben écoute, moi je dirais, tu sais, le pianiste un peu ringard là qui fait les musiques d'ascenseur.
3: Charlie Oleg.
8: Non, Richard Kleptoman.
3: Ah ouais.
0: Richard Klederman.
8: Ah oui, voilà, Richard Klederman, voilà.
0: Moi, non mais écorche pas trop son nom quand
8: pardon,
0: même.
8: Pardon.
0: Parce que justement, en parlant de lui, on en entend plus parler.
2: Non mais il fait un gros carton au Japon.
0: Ah. Ouais.
2: Oui. Et ah, lui... il cartonne vraiment au Japon.
0: Ah ben lui aussi parce qu'il y a...
2: Il fait des sushis maintenant.
0: Oui, Manu.
8: Oui.
0: Attends, Koutchian.
12: Qu'on accueille deux personnes pour remplacer celles qui sont parties. On accueille Joey Starlet et Chantal Goyot.
0: Jo.
13: Bonsoir.
14: Bonsoir.
13: Bonsoir tout le monde. Bonsoir.
0: Oh bonsoir.
13: Salut Joey, quoi. Ça va quoi?
14: Moi, tu peux m'appeler Jaguar Gorgon, quoi.
13: Ok, quoi.
0: Tu peux le calmer, celui-là?
12: Bah, il est comme ça, hein, je suis comme ça, il est calme.
8: Ah non, là, il est calme en plus.
12: Non, là, il est calme, hein, c'est normal.
0: Manu,
14: il est trop calme, là, tu vas pas me vénère.
0: Bon, alors tu.
8: Et surtout, tu
12: ah non, mais non, pas déjà.
14: Vas-y, pose ta question, quoi.
12: Vas-y, pose une question.
0: Bah, attends, tu me. J'ai même pas le temps de noter son nom, alors qui se calme un peu, lui.
12: C'est vrai, calme-toi, mec.
8: Ouais, Joey, reste cool.
0: Bonjour, t'appelles d'où?
14: Moi, j'appelle de la Saint-Denis, quoi.
0: De 101.9. Et l'autre.
12: Chantal Goyot.
0: Chantal Goya.
15: Goyot.
0: Chantal Goyot, t'appelles d'où?
15: J'appelle de Paris.
0: 101.9, ok.
15: Voilà, je suis vite.
0: Cool chienne, tu voulais rajouter quelque chose?
8: Non, je crois qu'on avait fait le tour.
0: Non, mais sur la deuxième question. Hein.
8: Non, je crois qu'on avait fait le tour.
0: La variété française rapporte-t-elle de l'argent?
8: Écoute, je pense un maximum de caillasse. Hein. Quand tu vois les concerts gigantesques qu'on fait maintenant, t'as vu?
14: C'est clair.
8: Ils remplissent des stades de 2000 personnes. Non, mais Joey, calme. Donc, je pense que, je sais pas, en plus, 150 ou 200 francs l'entrée, quand tu vois Céline Dion qui fait son pauvre show minable, qui fait payer, je sais pas, 400 francs, je crois, pour rentrer, s'il n'y a pas de l'argent qui tombe à la fin, c'est qu'il y a quelque chose qui va pas, tu vois.
0: Non, mais de toute manière, on va
8: pas... Moi, je trouve ça scandaleux.
0: C'est Cool Chienne, là, qui...
8: Oui, c'est Cool Chienne, moi, je trouve
0: ça scandaleux. Non, mais même, de toute manière, ça sert à rien que de parler du prix que les gens font pour ça.
8: Regarde, ça part dans tous les sens. Johnny, il arrive en hélicoptère. La prochaine fois, il fait quoi? Il va débarquer en...
0: Non. En fin de compte, il est pas arrivé en hélicoptère. Hein.
15: C'était lui, c'était pas lui, ouais.
0: Non, c'était pas lui. Hein.
15: Non.
0: Attention, c'est...
8: Ah, c'était au concert de Céline.
0: Non. Ça, justement, Koulchian, et ça, je pense que tout le monde va être d'accord avec moi.
15: Oui, moi, je suis d'accord avec toi.
0: Ça, ça, ça, ça, ça, Ça n'a jamais été lui qui est arrivé en hélicoptère, c'est un sosie. Hein.
8: Non, mais regarde Céline Dion, avec, elle a fait venir le bateau, l'iceberg, tout ça sur scène. Je ne crois pas que c'est démesuré.
0: Mais non, mais attends, tu veux parler de quoi là? Tu veux parler du Titanic?
8: Bah oui, regarde.
0: Ouais, non, mais attention, ça n'a rien à voir avec la. Non, mais ça n'a rien à voir avec la chanson française.
8: Oui, mais il faut de l'argent.
0: Fildar, attendez, oui. S'il vous plaît. La chanson du Titanic, c'est Céline Dion qui l'a faite.
8: Oui. Bah oui. Okay. Elle fait pas que jouer dans le film, elle chante aussi.
0: Ouais, d'accord. Bah oui. C'est bon.
2: C'est elle qui a réalisé aussi le film.
0: Jean Josgan.
6: Oui. Je suis encore là, Gérard.
0: Ouais, ben, tu réponds, s'il te plaît.
6: Ah, bah écoute.
0: Je vais te dire une chose, que si t'es en train de prendre ton pied.
2: Elle kiffe à t'écouter, mon vilain.
8: Elle dit de jouer Brooklyn avec ton motoculteur là.
2: Non, bah je l'ai viré, ok.
3: Gérard, sur IRC, il y a Wahunda qui se pose une très bonne question. Est-ce que on peut considérer les chanteurs français de variété française quand ils chantent en anglais? Big up.
0: Variété française quand ils chantent en anglais. Oui.
3: Céline Dion par exemple.
0: Ouais, il y a plusieurs chanteurs français qui reprennent des chansons anglaises, comme.
3: Et Hector me signale sur IRC que Céline Dion n'est pas française en fait, elle est canadienne.
0: Oui, ça c'est vrai. Donc.
3: Merci Hector.
0: Ouais, mais ça c'est vrai.
2: Oui. Bah justement.
3: Alors comment
2: ouais.
3: On fait
2: ouais, quand tu vois Notre-Dame de Paris.
3: Ah Paris. Hein,
2: c'est quand même, ils chantent quand même des trucs de Paris, de Notre-Dame, et ils sont tous canadiens aussi, c'est pareil.
0: Ouais. Patrick.
2: Fiori, bon, il est corse, mais le reste, c'est tous des Canadiens.
0: Laura Fabian, non, elle est
2: française. Non, Laura Fabian, elle est pas dans Notre-Dame.
0: Ben non. Si. Non,
2: elle couche avec lui, c'est différent.
0: Ouais, non, mais ça, c'est pas pareil, ils vont se marier.
2: Non, mais il y a Garou, Lou Garou,
0: ouais.
2: Il est canadien. Il y a Daniel Lavoie, il est canadien.
0: Mmh.
2: Il y a.
0: Celle qui joue le rôle d'Esmeralda, la
2: comédie. Pauline Esther.
0: Ouais.
2: Elle est canadienne.
0: Non, elle est française, elle.
2: Non, c'est pas Pauline Esther, c'est.
0: Non,
2: c'est Corinne Charby.
0: Mmh. Elle est française.
2: Oui, oui, d'accord.
0: Mmh.
2: Et il y a aussi le noir, là, Anthony Cavadin.
0: Je pense pas lui. Ça m'étonnerait. Manu, s'il te plaît.
2: Oui.
0: Justement, il y a un petit truc qu'on se posait avec Max avant qu'on reprenne les auditeurs.
2: Ah, je t'en supplie.
0: Est-ce que tu peux essayer de
2: d'appeler Claude François?
0: Non. Non.
2: Problème.
0: Est-ce que tu peux nous faire plaisir pour les auditeurs qui l'ont bien aimé durant.
2: Chante.
0: Non. Pour les auditeurs qui l'ont déjà écouté l'année dernière, mm-hmm. Est-ce que tu peux nous appeler Couscous? Ça me ferait plaisir quand même. Tu peux pas l'avoir?
2: Bon, je pense que si.
0: Tu peux pas essayer de nous avoir.
2: Si tu me fais une petite bise, ça peut.
0: Non, il n'y a pas de bise.
2: Oh,
0: tu peux pas essayer.
2: Un petit bisou sur la joue, Gérard. Ça fera tellement kiffer ce soir.
0: Non, mais tu peux essayer de nous avoir Couscous?
9: Un bisou.
0: Allez.
9: Allez,
0: une poignée de main si tu veux, mais c'est bon. Tu peux essayer de nous
2: avoir. Oui, on va essayer.
0: Tu peux essayer de nous avoir.
2: On passe à la question suivante quand même.
0: Donc alors,
16: attends, juste avant que tu la poses, je vais accueillir. Je vais accueillir quoi? Je vais accueillir un auditeur, il s'appelle Dédiqué.
0: Hein?
17: Ouais, bonjour.
16: Dédiqué.
17: Salut
3: Dédiqué.
17: De Belgique.
3: Dédiqué, do you speak martien?
0: Dédiqué.
17: Vous êtes fou.
2: Calmez-vous un peu là.
0: Mais c'est bizarre, normalement. Oh.
17: Oui. Donc, j'appelle de Belgique.
18: Bonsoir.
17: Salut.
18: Bonsoir, quoi. Alors, rattache ta salopette là.
0: Il me semble que Pilar vous a demandé de vous calmer.
17: Moi je suis calme.
0: Parce que sinon je vais. Ouais non mais j'en connais que tout à l'heure.
2: Vas-y Gérard, c'est bon.
0: Bon alors.
2: Vas-y.
0: Si vous écoutez pas ce que Pilar vous a dit, c'est moi qui vais vous virer, hein. Ça va aller vite. On l'a posé. La variété française s'exporte-t-elle à l'étranger? On va demander à. Ben, coup de chienne.
18: Bah écoute, je pense qu'avant toute chose, elle s'exporte déjà vachement bien en France.
0: Mmh.
18: C'est quand même en France qu'on exporte le plus que de 10 français.
0: Mmh.
18: Quant à savoir si dans les pays étrangers...
0: maintenant, à l'heure actuelle, les chanteurs français ont l'habitude de reprendre des chansons qui viennent, par exemple, si on prend comme d'habitude, ou La Rousseau, non, pas La Rousseau, parce que La Rousseau, c'est des chansons qu'elle a créées elle-même.
2: Non, c'est faux.
15: Elle a
2: pris le truc de la Coupe du Monde et de Régine.
0: Ouais, mais d'accord. Non, mais on va parler de. Merci. Parce que pour l'instant, je suis en train de faire allusion aux chanteurs français. Donc, c'est vrai que pour l'instant, My Way, ça a été repris en combien de langues?
2: Au moins une vingtaine.
0: Ça a été chanté en français par qui c'est qui a monté que le My Way?
2: Claude François.
0: Comme d'habitude, c'est Claude François. Ouais. Après, ça a été repris par Michel Sardou.
9: Michel Fugain.
2: Si, ça a été repris par NTM.
0: Non.
9: Si.
0: Bon, attends, Fildar et NTM, ils ont jamais chanté My Way. Ils ont chanté Nique ta mère. D'accord. C'est qui a repris My Way? Comment
2: il y a eu Frank Sinatra. Hein.
0: Ouais, Frank Sinatra.
9: Ah, il y a eu Jackie Sardou.
0: Ça, non. C'est vrai. Non, mais ça, Frank Sinatra, c'est vrai qu'il a fait un carton quand il l'a chanté en anglais. Hein.
2: Ouais, parce que d'habitude, il chante en espagnol, ça cartonnait pas.
0: Mais non, c'est pas...
9: Non, mais il a vraiment dit d'ailleurs My Way en espagnol.
0: Ah ben, je sais pas si ça a été repris en espagnol.
2: Récemment, il n'y a pas le truc Rai là qui est ressorti là.
9: Non, 2, 3 soleils, ils ont fait.
0: Ils l'ont repris aussi. Ouais, mais ils l'ont repris, mais ils l'ont saccagé, donc ça n'a pas été fameux. Non, mais c'est vrai que faut dire une chose, qu'en fin de compte, qui avait inventé comme d'habitude, c'est Claude François.
9: Non, c'était Charlemagne.
0: Non. C'est tout le monde a repris cette chanson-là. C'est dommage que.
2: C'est pas de la variété française, ça.
0: Si, c'est Claude François qui l'a sorti. C'était français quand même.
2: Mais Claude François, c'est pas français.
0: Quoi, Claude François, il était pas français. Non, mais attends, tu te prends pour qui, toi?
2: Non, sérieux.
0: Mais attends.
2: Il était belge.
0: Mais bien sûr. Il est mort de quoi?
2: Bah, je sais pas.
0: Ah. Il est mort électrocuté, soi-disant, dans sa baignoire.
2: Pourquoi
0: en changeant une ampoule, soi-disant.
9: Moi, je dirais soi-disant avec un sèche-cheveux.
0: Attends, parce que là, il y a eu plusieurs versions, de manière où on va s'éloigner.
2: On fera un débat sur Claude François.
0: Ouais.
9: La semaine prochaine serait bien.
0: Non, la semaine prochaine, les débats sont sur la Sibylle et les prostituées, parce que Manu et Fildar ont l'habitude d'aller les voir. Tous les soirs, quand ils veulent me raccompagner, ils font un petit détour par la porte d'hôtel pour aller voir les putes.
2: Alors.
0: Enfin, question IRC, justement, non?
9: Non.
0: Non, bon, alors, Debiqué.
19: C'est pas Debiqué, hein, c'est Dadika.
0: Ouais, bon. Bon, alors, vas-y.
19: Ouais, alors moi je trouve que la musique française s'exportait bien, ouais, c'est vrai, comme par exemple nos amis qui sont là à NTM, là.
0: Le Joe,
19: c'est gars. Ton kiss, toi.
0: Hop, allez, hop.
19: Mais je suis pas agressif, quoi, tu vois, je te dis que t'es un kiss, quoi. Tu diras à ta grosse vilaine que je veux la tester.
0: Un.
2: Ça y est, c'est bon.
19: Rennes, ouais.
0: Terminé pour lui. Bon, alors, vas-y.
19: Donc, je disais que ça s'exporte très bien.
0: Mmh.
19: Comme la techno, par exemple, la techno française marche très bien.
0: Ouais, l'étranger, ouais.
19: Ça, ouais. Mmh. Donc, ça s'exporte bien. NTM, pareil, ça s'exporte bien en Afghanistan, Portugal, tout ça, ça le fait bien.
0: Non, mais...
19: Et voilà, quoi.
0: Non, attends, parce que là, faut quand même pas tout mélanger. On demande la variété française, hein.
19: Bah c'est de la variété.
0: Non, mais c'est vrai que... Moi, je pense qu'à l'heure actuelle, la variété française, maintenant, il n'y a plus un seul groupe qui essaye de faire quelque chose maintenant en France. Qu'est-ce qu'on a comme groupe? On n'a plus rien.
15: Indochine.
0: Attendez, Phil Darwin.
2: Si, justement, enfin, c'est pas un groupe, c'est un chanteur, il s'appelle Mousse, et c'est Arkane sur le Minitel qui demande si c'est toi qui l'as inspiré pour son tube, son célèbre tube Tu sens pas la rose.
19: Non, tu sens pas la rose. Au nom de la grosse.
0: Ouais, allez, hop, je réponds même pas. Debiqué, tu fermes. Debiqué.
19: C'est cool, chienne.
0: Ouais, tu as t'as fermé parce que tout à l'heure je vais te faire
2: l'amour.
0: Ouais,
19: ok. C'est une tarte dans la gueule, c'est ça?
0: Eh ben.
19: C'est chaud, ça. Allez, hop.
0: Voilà.
16: Ça y est, merci. C'est direct. Par contre, on va accueillir...
0: Couscous.
16: Non.
0: Oh, merde.
16: Attends. Avant, on va accueillir Patrick Topalov. Bonsoir.
0: Ah, bien. Ça, c'est un vrai.
20: Ouais. Salut, Patrick.
21: Bonsoir, c'est Patrick Topalov.
20: Salut Patrick Topalov, ça va?
0: Fréquence.
21: J'ai bien mangé, j'ai bien bu, j'ai vraiment trop bien.
0: La fréquence.
21: 1.9, bien sûr.
0: Merci.
16: Et Gérard, on va accueillir aussi Couscous.
0: Ah, Couscous.
20: Salut Couscous.
22: Bonsoir à tous.
0: Ça va Couscous?
22: Comment ça? Bon matin.
21: Vous écoutez la gagne beaucoup d'argent.
0: Hey, c'est moi qui commande. Couscous, ta fréquence, s'il te plaît, pour m'en rappeler.
22: Ah, mais il n'y a pas de fréquence. J'écoute sur la CIB, moi.
0: Quand t'as conscience...
22: 97.3 FM.
0: Quoi, 97.3? Il a jamais été sur 97.3 FM, celui-là.
18: Ah, il t'embrouille, le couscous, là.
0: Qu'est-ce que c'est? 97.3, ok. Alors, couscous.
22: Il n'y a pas de problème. Couscous. Il n'y a pas de problème.
0: Viande, aux légumes, aux poulets.
23: Couscous, qui a rien à faire, c'est déjà
18: prêt. Donc, Gérard...
22: C'est comme un plat qui se mange
0: en premier. Couscous, voilà.
24: C'est comme une fête qui se mange entre amis.
18: Voilà,
21: il y a pas de
18: problème. Bon, pour repartir dans le débat, Gérard, il y a Maclotte qui te demande de lui garder une part de tarte.
0: Non. Il n'aura rien du tout, bonne nuit à lui. Patrick, t'es pas là pour toi la question. Tu l'as entendu ou pas?
21: Non, désolé, Gérard.
0: Bon, la variété française s'exporte-t-elle à l'étranger, pardon?
21: Surtout, elle s'importe en France, hein, je crois, parce que la variété.
0: Non, française... à l'étranger.
21: Alors à l'étranger, oui, bien sûr, tout à fait. Moi, j'ai avec ma chemise grise qui a été pompée par John Travolta, Olivier Newton-John,
0: ouais.
21: Que j'avais fait avec Sim.
0: Carton. Ouais.
21: Où t'as mis ma chemise grise?
0: Couscous.
22: Oh, y a pas de problème. Et Gérard, c'est comme ça chez nous. Nous, ça c'est plutôt le contraire. C'est plutôt la variété étrangère qui s'importe en France, tu vois.
0: Non, mais justement.
22: T'as regardé chez Mamie, Poder, chez tous les autres, quoi.
0: Ouais, mais je te demande si la variété française, elle s'exporte à l'étranger. T'as bien quand même des chanteurs français qui viennent chez toi.
22: Ouais, mais tu sais, pour nous, c'est pas pareil, parce que nous, on n'a pas vraiment de chanteurs français qui viennent chanter chez nous. Hein.
0: D'accord.
20: Enrico Macias.
22: Mais c'est pas pareil.
0: Coup de chienne.
18: Ouais, bah écoute, je t'ai déjà répondu, je t'ai dit, elle s'exporte.
0: Non, non, mais c'est bon,
18: J'ai des problèmes d'oreille, hein, j'ai.
0: Chantal Goyot, là.
20: Ouais, alors la chanson française, bah, c'est clair qu'on l'écoute plus en France,
0: mm-hmm.
20: Mais néanmoins, elle s'exporte, notamment aux États-Unis.
0: Mm-hmm. Alors.
21: Grâce à Internet.
20: Tu sais qu'il y a une reprise de Jolie Poupée qui s'appelait Pretty Doll, et ça fait un carton.
21: My Pretty Doll, on my finger.
0: Il y a un petit sondage là à faire. Est-ce que la variété française existe? Donc 51% des gens répondent oui, surtout Chantal Goya, ben c'est vrai. 45% pensent que non, même avec des gros nichons. Mais c'est quoi cette histoire? Bref. 35% préfèrent me donner 10 francs pour que... Quoi que je m'excite. Alors ça c'est... Ça, c'est bien vos conneries à tous les deux. Et 15% sont excités rien que d'entendre ma voix de puceau, alors que je suis pas puceau. Ça, c'est pour les deux trablots.
16: Si, t'es puceau du cerveau.
0: Du Bois de Boulogne, et où la variété française est-elle née? On va terminer vite fait le sondage et après...
16: Ouais, t'as raison.
0: On va continuer après la fin du débat. 49% des gens répondent pendant l'éclipse alors que c'est faux. Existe-t-il 34% estiment qu'ils n'ont pas à répondre, c'est trop perso. Ça, c'est leur problème. 19,3% ouais. Répondent à l'hôtel américain. Noyé, c'est pas l'hôtel déjà.
16: À l'hôpital américain.
0: Non, c'est marqué hôtel. Désolé, merci, merci Pilda.
16: J'ai marqué hôpital.
0: Non, mais c'est marqué hôtel, donc c'est toi qui fais les sondages de merde. Et 12% ne parlent pas, ils sont trop jeunes. Ça, c'est bien tes conneries, Pilda.
16: Mais non, c'est pas moi.
0: Et dernier sondage. Et pensez-vous que la variété française peut devenir internationale? Alors, 81% pensent que ça peut arriver vu le chômage, donc c'est faux. 55% pensent que oui, si c'est le Stade de France.
2: Si ça se passe au Stade de France.
0: Non, c'est marqué. Non, c'est marqué. 55% pensent que oui, si c'est au Stade de France, c'est pas. Ce que tu viens m'annoncer.
2: Pardon.
0: Donc c'était ta petite merde à toi de sondage. 36% pensent que c'est déjà pas facile de me comprendre, ça c'est faux. Et 12% pensent que ça ira mieux à 2h parce que je ne serai plus là. Alors Fildar, un petit conseil que je te donne.
2: Non, c'est pas parce que tu seras plus là, c'est parce que ça pue.
0: Non, mais un petit conseil que je te donne. Manu, tu éteins ton micro s'il te plaît. Merci. Alors Fildar. C'est simple, devant Max qui est à côté de toi, c'est la dernière fois que tu me sors des sondages de merde. Tu vois ton sondage ? Voilà. Hop ! Voilà. Parce que c'est pas la peine de dire que c'est rigolo, c'est faux, c'est toi. Ok, alors en de bon entendeur, salut.
1: Salut.
0: Alors, donc, c'est pas la peine de mettre ça sur son nom. Rigo, question IRC avant.
4: Oui, à part Joey Star et laisse pas traîner ton kyste, il doit bien y avoir autre chose. Info ou un tox Non, bah non.
0: Non, il n'y a rien.
4: Après, pose ton gun, pose ta tarte, des trucs comme ça.
0: Bon, alors. Faut-il être majeur pour faire de la variété française ? On m'a demandé à Chantal Goyot.
1: Ah non, pas du tout.
0: Pourquoi ?
1: Jordi n'était pas majeur.
0: Ouais, mais ça, mais attention, justement, on va peut-être faire un
1: amalgame.
0: On va justement en parler. On va donc toi, tu vas pouvoir nous éclaircir. Coup de chienne.
5: Bah écoute.
0: Pareil. Non, mais attends, coup de chienne. Ouais. Tu vois, on va en parler. Couscous.
7: Bon. Oui, qu'est-ce qu'il y a ?
0: Non, mais on va parler de Jordi, mais tu réponds correctement, hein ? D'accord ?
7: Il n'y a pas de problème.
0: Ok. Patrick Topalov, pareil.
10: Oui, tout à fait, j'ai bien connu Jordi.
0: D'accord. Donc, c'est vrai que, comme Chantal Goyot disait, c'est vrai que Jordi, quand il a commencé à chanter la chanson...
1: Il n'était pas majeur.
0: Il avait quel âge ?
5: Il avait 3 des ans. Couches, il avait 3-4 ans.
0: Non !
1: Tu peux pas demander à Max ?
2: Il avait 3 ans.
0: Ouais. Non, pas quand il a chanté sa chanson.
2: Bah si, hein. Alors, ça, c'était le bébé. Dur d'être un bref. Bébé.
0: Faut bien se dire une chose.
2: Ouais. Ça a été
0: qu'après.
5: C'est que toi, si tu mets des couches à 38 ans, c'est que t'as une excuse.
0: Non, mais faut bien se dire une chose. C'est qu'est-ce qui s'est passé après dans l'histoire de Jordi ?
2: Bah, exactement. La drogue.
0: Non.
2: Et la coupe à 4 ans, ça pardonne pas, je te le dis.
0: Bon, Manu, tu mets à ton micro. Pour l'instant, parce que c'est pas avec toi que je m'adresse.
1: Mais après, il a ouvert un parc d'animation.
0: Non. Ce qui s'est passé, vous savez ce qui s'est produit ?
1: Non, dis-le.
0: Eh ben moi, je vais vous dire une chose, c'est qu'à l'heure actuelle, je ne sais pas où ça en est terminé, mais il a attaqué ses parents en procès parce que ses parents lui avaient carrément pris l'argent.
2: Il a 8 ans.
1: Il a quel âge maintenant
0: Maintenant, je ne sais pas.
10: Il a 11 ans, il vit à Fécamp.
2: Non, Patrick vient de te répondre, il a 11 ans, il vit à Fécamp.
10: Il a 11 ans, il vit à Fécamp et il fait de la techno, figure-toi.
0: Ah bon ?
10: Mm-hmm. Oui, figure-toi.
0: Ah. Mais de manière,
10: je l'ai connu à l'époque où il avait ouvert son Jordiland.
0: Ouais, c'est ça.
10: Écoute, Gérard, s'il te plaît.
5: C'est un bar à
10: J'ai connu Jordi et ses parents. Ils habitaient dans les Yvelines, ils avaient une ferme. Ses parents ont divorcé.
0: Enfin, Manu, une !
2: Pardon, j'avais pas compris, ça y est.
0: Merci.
5: Hop là.
0: Couscous.
7: Oui.
0: Donc, pour toi.
7: Donc moi, sur Jordi, c'est ça ?
0: Ouais. Non mais on fait à peu près un tour de table. Donc est-ce que t'es au courant de l'histoire qui s'est produite ?
7: Bah, bien sûr, j'étais au courant. Sa famille, c'était un peu comme les Thénardier, tu vois. Ils l'ont fait chanter, puis après ils ont embambé le blé. Mais ça t'a lu de faire attention à ce qu'ils faisaient. Hein.
0: Ouais, mais moi ce que...
2: Pourquoi d'avoir pris d'avocat ?
0: Non, mais ce que j'ai trouvé...
7: Mais ça aurait dû se passer au tribunal, comme avec toi, Gérard.
0: Non, mais moi, ce que j'ai trouvé ça... Moi, ce qui est dégueulasse de la part de ses parents, c'est qu'au lieu de lui donner le
5: au
0: fric...
5: Au lieu de lui dire de fermer sa gueule parce qu'il chantait comme une merde, ils l'ont laissé faire, c'est
0: bon,
5: tout.
0: Bon, alors, coule chienne.
5: Oui. Non, mais c'est vrai qu'il chantait un peu comme une merde, quand même.
1: Non.
5: Attends, elle reconnaît, il chantait comme une savate.
1: Non, c'est faux, il chantait vachement bien.
5: Ouais, d'accord. Attends, tu vois, il chantait, il postillonnait.
2: Je reconnais toujours pas. Hein.
7: C'était du playback.
2: Ouais, non, c'est une variété française, c'est
0: exclusif. Oh !
1: Ouais.
2: Ok, c'est géré.
0: D'accord, merci. Ça veut dire...
2: J'ai bien compris.
6: Pas chaud.
2: Et d'ailleurs, on accueille quelqu'un, Gérard. On accueille...
0: Pour terminer, oui.
2: On accueille licence 4.
9: Big up.
0: Licence 4.
6: Allez, je bois un petit coup à la maison. mon pote GG, ça va?
0: Qu'est-ce que ça peut te foutre, tes médecins?
6: Bah non, mais tu te souviens pas de moi, mon pote? Écoute bien celle-là, on l'avait fait spécialement pour toi. Allez, viens tirer des grosses à la maison. Il y a des grosses journées, plus du saucisson.
0: Bah celui-là, tu vois, il a même pas besoin de finir le débat. Donc
2: okay,
0: on va
2: y en a un autre, il y a Cookie Dingler.
11: Elle est à bon nez, à Marie-Claire. Bonsoir Gérard et bonsoir à tous mes amis de Radio Nav.
0: Salut.
12: Bonsoir à tous.
11: Bonsoir.
13: Ça va?
12: Bonsoir.
0: Oui. Bon, c'est comment ton nom? Arrête de dire des conneries, s'il te plaît, merci.
11: Je m'appelle Cookie Dingler et c'est moi qui ai fait Femme libérée dans les années 80, tu te souviens?
12: Non.
0: Non mais attends,
11: être
0: tu t'as...
11: une femme libérée, tu sais, c'est pas si facile.
0: Oh, ta fréquence, s'il te plaît, au lieu de dire des conneries.
11: 97.3, j'habite à Strasbourg, je suis strasbourgeois à la base.
0: Bon, alors, dernière question, et puis après, on va s'arrêter. On va faire une petite conclusion un peu de partout. Donc, pour toi, le Gougou, là.
11: Cookie Dingler.
0: Ouais. Donc, pour toi, l'histoire de Jordi, qu'est-ce que t'en penses, toi?
2: Non, on va pas passer la soirée sur Jordi, hein.
0: Non, mais... Oh là là, celui qui siffle, il m'énerve. Santa le Goyo.
13: Oui.
0: Avec Poupa Chou, tu te calmes parce que tout à l'heure, tu vas aller faire Poupa Chou au stand.
13: Non, c'est pas moi.
0: D'accord. Pour terminer, vite fait...
2: J'ai juste avant de terminer, il y a quelqu'un qui voulait absolument participer. Il s'appelle Bernard Minou.
13: Bonsoir Bernard.
14: Oui, bonsoir, c'est Bernard Minou.
13: Salut.
14: Bonsoir GG. Bonsoir l'équipe, Orléans, 117.5, bonsoir.
2: Bonsoir.
12: Ah, tu passes le bonjour à Barbapour. Hein.
14: Il n'y a pas de problème.
0: 117.5 à Orléans.
14: Oui, tout à fait. Orléans Sud, hein. Attention,
0: ouais, c'est ça. Ça m'étonnerait. Ça m'étonnerait. Bon, bref. Le concours de l'Eurosé... Le concours de l'Eurovision a-t-elle une relation avec la... Le concours de l'Eurovision a-t-il une relation avec la variété française? Chantal Goyot.
13: Oui, Gérard.
0: C'est la dernière question.
14: T'as rien compris.
0: T'as rien compris, tu te débouches les oreilles, c'est comme le cul, ça se lave.
13: Ouais, c'est pourtant facile.
0: Il n'y a pas besoin de qu'on t'en dise comme Christina disait, d'accord? En demande entendeur, salut pour
12: toi. Non, je suis pas d'accord.
0: De quoi, couscous? Qu'est-ce que...
12: Non, mais c'est pas moi, Gérard. Hein.
0: Non, mais vas-y, couscous. Qu'est-ce que
12: tu veux dire? Non, mais il n'y a pas de problème, c'est pas...
0: Vas-y, couscous. Vas-y, je t'ai couscous. Vas-y, couscous.
12: Non, mais vas-y, pose ta question.
13: Gérard, est-ce que je peux répondre?
0: Vas-y, Chantal Goyot.
13: Je sais plus, bah tu vois, voilà, avec couscous.
14: Et voilà.
12: Ah, t'es troublé. Hein.
14: Faire la maline.
13: Il m'a troublé.
14: Et voilà.
0: Non, mais tu réponds correct quand même.
13: Ouais.
0: Oui.
13: Ouais.
14: J'ai reposé la question, j'ai aidé là quand même.
13: Ouais, aide-moi là, s'il te plaît.
14: Aide-là parce que, voilà.
13: Merci.
12: La chapa.
13: Oui.
0: Ah, oh, bonne nuit. Bonne nuit à qui?
13: À Chantal Goyot, je crois, mais je sais plus ce que c'était la question.
0: Oui,
13: c'était l'Eurovision, ça y est, je me souviens.
2: Ok.
0: Voilà. Bernard Minot.
14: Oh, heureusement, l'Eurovision. Minou. Alors, écoute, moi je pense que c'est un truc international, hein, depuis l'ORTF en fait. Donc merci monsieur CSA, merci tout le monde.
12: Merci.
14: C'est quand même l'occasion d'avoir... Ils sont combien? Ils sont 24 pays, c'est ça, à faire l'Eurovision, 25?
2: En Europe, ouais, 24 pays.
14: Ouais, je sais pas.
0: Non mais quand c'est le concours de l'Eurovision, il y a combien de pays à peu près?
2: 24?
14: 24, 25.
2: C'est 36-15 Eurovision,
0: Rigo.
2: Ouais.
0: Je demande sur l'internet ou même sur le
2: Minitel, ouais.
0: Minitel 3615 Code Pen Radio rubrique direct. Donnez-moi le nombre de chanteurs qu'il y a dans l'Eurovision.
9: Oh la vache, ouais. Ça va être
2: pour ça peut-être.
9: Il y a Rip, je lui ai pas demandé. 150. Il y a DJ Perforas qui dit qu'il y a 149 pays. Jordi G 200. Et sinon, le vrai Jordi, par contre, il dit 24 avec le Brésil.
14: Ah, tu vois.
9: Et sinon, moi, Snows 45.
2: Peut-être pour répondre
9: et
2: à la question.
9: Qui est parti, donc il peut pas répondre.
12: Mmh.
2: Pour répondre à la question, on accueille Sébastien Rock.
3: Bonsoir.
8: Salut, Cricri d'amour.
3: Allez, j'étais un drogué dans une émission de télé, mais bon.
0: Ta fréquence, s'il te plaît.
3: Madame, 100 fois
0: 9. Ouais, ta fréquence, on s'en bat les cacahuètes.
15: 100 fois 9. Tu passes le bonjour à Béné. Hein.
8: Au garage.
0: Ouais, bah, c'est bien. Faudra

0: perds ma participation là-bas, il n'y a pas eu moyen, quoi.
1: D'accord. Bernard Minot.
2: Ouais, ben je te disais, c'est quand même la meilleure occasion d'entendre 24 chansons bien pour Rave à la suite, quoi. Donc ça a quand même.
3: Moi, je suis tout à fait d'accord.
1: Putain, Coscos, 5 minutes.
2: Ça, ça a quand même.
3: Je suis d'accord quand même.
1: Coscos.
3: Ouais, mais je suis d'accord.
1: Coscos.
3: Y'a pas de problème, mais je suis d'accord.
1: Coscos. Calmos. Calmos. Bon, donc c'est. Couscous maintenant.
3: Ouais, il n'y a pas de problème, genre.
2: Parce que moi aussi, je peux m'amuser à te couper, hein.
3: Il n'y a pas de problème, genre.
1: Tu te calmes, Bernard Minot, là.
3: Avec Bernard Minot, il n'y a pas de problème. Aussi, vois, c'est sûr que, bon, l'Eurovision, c'est une sacrée merde.
2: Il continue à tracer la route, il continue à parler.
4: Vous savez, c'est bon, je l'ai coupé.
1: Merci. Couscous, vite.
4: Ah non, j'ai coupé couscous.
1: Non, non, tu me laisses couscous.
4: Pardon. Voilà, c'est bon.
1: Allô. Ouais, Couscous.
3: Allô, la Terre, ici Couscous.
1: Ouais, Couscous, ici la planète Mars.
3: Allô, donc moi je disais que bon, l'Eurovision, j'étais d'accord avec Bernard Minot. Quand c'est une sacrée merde, il y a pas mal. Il y a une vingtaine de chanteurs qui chantent pour nous casser les couilles avec des chansons de c'est de la caca, quoi. Même dans le Ricky Larson, on pourrait même pas les mettre dedans.
5: Je suis pas d'accord.
1: Ouais, mais attends, dans le Ricky Larson.
3: Attends, t'as pas vu l'autre, là, qui nous a représenté l'année dernière je sais pas où aller, je sais plus quoi, là.
1: Ouais, de toute manière, on a même pas.
5: D'accord,
1: faut se dire une chose. Depuis que on a gagné l'Eurovision une année avec Marie-Myriam, l'oiseau
5: comme
1: et l'enfant. Après,
5: lumière,
1: oh, s'il vous plaît. Dès qu'on a gagné le Grand Prix de l'Eurovision avec Marie et Myriam, depuis on n'a rien fait d'autre. Hein.
6: Si, Joël Ursule avec White and Black Blues.
1: Non, on n'a rien fait d'autre. Donc, Gouillou pour terminer, et après on fait conclusion du débat.
5: Oui, Gérard, alors d'abord, je dois dire quand même qu'on a eu Patrick Fiori qui a représenté la France à l'Eurovision.
1: Bah, ça, ça, mais prends pas pour un con, allez hop.
5: Si, s'il te plaît, Mama Corsica en 92. Excuse-moi. Gérard.
1: Gouillou terminé.
4: Il n'y a pas de Gouillou.
1: Si.
2: On parle pas des paillotes.
4: Il n'y a pas de Gouillou, Gérard. Il y a Sébastien Rock pour Couscous, Bernard Minou et Cookie Dingler.
1: Ouais, bah, tu me
3: coupes.
4: Ça y est.
1: Terminé. Lire, c'est vite fait bien.
7: Alors, vite fait bien fait, on va essayer. Conclusion de Florent qui dit qu'il est prêt à chanter n'importe quoi, mais pas avoir un seul enfant de toi de Phil Barnet.
1: Ouais, je sais pas pourquoi.
7: Et il y a F2B Entarteur qui dit qu'il espère que t'as bien aimé celle que t'as pris tout à l'heure.
1: Bah, je vois pas ce qu'il veut parler. On termine à combien?
7: On termine à 7462.
1: Oh merde, je voulais atteindre les limites, mais c'est pas grave. C'est 1462. Tiens, c'est bizarre, on n'a pas eu... tu retampines, là?
7: Ah si, elle est venue, mais t'as tellement insulté que je préférais pas le dire.
1: Ouais, bah tant mieux, ça me fait bien plaisir, ça me fait une belle jambe, ça me permettra de mieux dormir pour être en forme samedi. Donc on fait conclusion du débat. Couscous.
6: Bah fais la tienne seulement, ça ira plus vite.
1: Hein. Non, mais on va demander aux auditeurs.
6: On n'a pas le temps.
1: Alors, conclusion du débat. Donc à part les petits problèmes qu'on a eu au premier débat, sinon ça s'est bien passé, les deux débats, je suis à peu près content parce qu'on a quand même dépassé les 14 millions d'auditeurs. Comme Max me l'avait annoncé. On va remercier quand même la petite biquette de la petite carte qui m'a demandé de te remettre. Donc, je sais pas.
6: On comprend rien, mais c'est pas grave.
1: Moi, mais ça, c'est pas un problème.
6: Tout le monde s'en fout.
1: Donc, alors.
6: Si t'as des trucs à dire comme ça, t'appelles le standard, hein, 0803, 0805000,
4: et tu ne seras pas sélectionné. Chier.
1: Donc, vendredi à la loco, vous allez avoir en priorité Jean-Marica, DJ Jean-Marica, qui vient de je sais pas où, donc.
6: Bruxelles.
1: Non, il vient pas de Bruxelles. De toute manière, je le connais très bien.
6: Hollande.
1: Et bien sûr, notre chef adoré, Max, qui sera de 3h jusqu'à 6h30 du matin. Donc, qui finira. Après, il y aura Lily la tigresse, DJ Clitoris, Jean à l'harmonica, l'orchestre de Jean Pion, Natacha DJ Iridon. Et n'oubliez pas samedi.
6: Putain, on comprend rien.
1: C'est pas grave. Samedi.
6: Ouais, c'est pas grave, ils viennent quand même. Ils savent pas.
1: Samedi, la grande soirée qui est.
6: La grande folle, c'est toi.
3: Arrête.
1: C'est plutôt toi, la grande folle qui va. Disons samedi soir, à partir de 22h, je sais pas l'heure, c'est toi qui donnera les horaires dès que tu pourras. Donc, Max et Gérard à l'Atlantique d'Assomont, donc venez nombreux pour ça. Il y aura des poèmes inédits comme ça a été annoncé durant la semaine. Et pour terminer.

0: terminé, donc ah, il est cool. Pile.
1: Il passe quoi
0: Et on va passer Phil Parquet ouais. Avec Essuie-moi, essuie mieux ton caca. J'espère que c'est bon, c'est des bons titres,
2: pas
0: de
2: la bombe.
0: Merde. Et Tony Gom avec Dis-moi des mots doux en rotant et on se retrouve.
3: Oui, je voulais juste dire que ces titres, on pouvait les retrouver sur Radiona sur le net.
0: Bien sûr, voilà. Radiona sur le site Phil
2: Parquet.
0: Non, sur le site Manu. Et donc, on se retrouve dimanche soir pour la nuit électrique.
2: Élitiste.
0: Ouais, et puis bon, la nuit. et c'est quoi, Max, au lieu de
4: rayonner. Ouais, soirée élitiste.
0: Ouais, éclectique, et on parlera bien sûr de la soirée de Chaumont.
4: Cul aussi.
0: Ouais, toi, tu vas aller trancer le cul au bois de Boulogne maintenant. Ok. Alors, sur ce, je vous dis à samedi pour les gens de Chaumont. Et donc, merci à toi, Rigo. Merci, Manu. Et puis d'or, et merci à toi, chef. Et on se retrouve dimanche. Et bonne soirée à tous. Et vous allez passer la nuit sans pub avec Jean.

0: merde.
1: Lesquels?
0: Les mecs, bah, la France en demi-finale.
1: Ah bah t'as plus que ça, hein, c'est tout. Hein. Parce qu'il y a plus de... Non,
2: il y a... La boxe, il y a encore pas mal de trucs.
1: Eh ben, on vient de te le dire, la boxe et le basket, c'est tout ce qui reste. Hein.
3: Il y a aussi le canoë-kayak.
1: Non, bah, c'est fini.
3: En simple.
1: Bon, on dit...
3: Il y a du canoë-kayak en salle.
0: Il y a le taekwondo, là, le machin.
3: Oui, le taekwondo aussi.
1: Tes conneries, j'ai vu les programmes, il reste plus grand-chose, on n'est plus dedans presque. On n'a plus que la finale de boxe et le basket et c'est tout. Il n'y a plus rien d'autre pour les Français maintenant.
3: Le taekwondo aussi.
1: Mais non.
2: Ouais, mais j'y vais pas que pour voir des Français, hein, Gérard.
1: Ah bah.
2: Spectacle, quand même.
1: Bon, ouais, qu'est-ce qu'il y a comme spectacle? Tu vas voir les quoi?
4: Il y a la fermeture.
3: Attends, Michel.
1: Ouais, mais
4: la fermeture
3: Michel.
2: Ouais.
3: Ne me dis pas que tu vas juste pour la parade de nuit, quand même.
1: Tu vas pour la clôture?
2: Bah, un petit peu aussi, ça peut être.
3: Ouais, bah attends, t'as des billets ou pas, Michel?
2: Ah ouais, non, sérieux, ouais.
3: T'as des billets de quoi? T'as des billets Hollywood?
2: Bah ouais.
3: Quel parfum?
2: Menthe.
1: Ouais, c'est ça. Fous-toi bien de notre gueule.
3: Non, mais sérieux.
2: Tu connais pas les voyages en bus Hollywood
1: Chewing Gum? T'as besoin de préciser la marque?
3: Putain, pas de marque.
1: Oh. T'as besoin de préciser la marque?
3: Ah là, on va encore avoir des procès.
1: T'as besoin de préciser la marque?
2: Bah ouais.
1: Oh, tu travailles ou quoi, là, quand je te parle?
3: T'es rayé ou quoi, toi, Gérard?
1: Eh non, mais tu dors ou quoi, là, derrière ton téléphone?
2: Bah non, pas du tout, Gérard, mais voilà, moi je suis obligé de préciser la marque, quoi.
1: Bah t'as pas besoin de ça. Putain, mais t'es con ou quoi?
2: Bon, non, excuse-moi, je n'en ferai plus.
1: Ah bon? Bah tu l'as dit, de toute manière, à l'heure actuelle, t'as presque plus rien. Si tu vas pour voir ce qui reste et puis la clôture...
4: Moi je peux pas t'aider, j'y connais rien en géo, donc... C'est pour ça que Gérard, il parle le plus, parce que moi, j'y connais rien du tout.
1: À part la clôture...
3: On rappelle que JO, c'est pas Jolo Otage, hein, comme on l'a entendu dans l'un de tes débats. Hein.
2: Ouais,
1: chaud. Ça, c'est les deux cons standards qui s'amusent à ça.
3: J'ai eu des problèmes à cause de toi, et c'est toi qui es responsable.
5: Il n'y a aucun barbu au JO.
1: Ouais, c'est ça, t'as raison. Manu, tu fermes ta gueule, tu t'occupes de ton standard. D'accord, quand on t'appellera Potchamp, tu sortiras de sous le lit.
3: Si, il y avait
1: le tireur. Toi, c'est pareil, tu fermes ta gueule.
3: Michel Hack, il était barbu, hein, c'était un bubard.
1: Putain, mais ils sont cons.
3: Bon, alors, pour terminer sur Michel,
1: Sur Michel, de toute manière, je peux te dire, si tu vas pour à peine deux jours, maintenant, ça sert à rien du tout.
2: J'ai entendu dire que...
3: Tu pars quand, Michel? Demain?
2: Ben, je pars demain matin.
3: En plus. Bon, attends, en bus, pour aller jusqu'à...
1: Non, mais attends, tu vas comment?
2: En bus.
1: Ouais, bah alors là, t'es pas... t'es pas arrivé, hein.
3: Ça fait combien de trajets en bus, Gérard, Paris-Sydney?
1: Je sais pas, parce que je sais déjà que... Il y a un décalage de 10 heures d'avion. Il y a un décalage de 10 heures.
3: Attends, parce que si on fait un calcul rapide, Michel, tu me dis si je me trompe, hein, ouais. Sachant qu'il y a 10 heures de décalage en avion, ça fait combien en bus? Ça fait au moins 36 heures de décalage en bus.
1: Mais attends, il est pas arrivé. Hein.
4: Vous voulez que tu prennes l'avion, hein.
1: Ouais. Tu vas en avion, ça va plus vite. Hein.
3: Il va remonter dans le temps.
1: Ouais. Tu vas en avion, ou tu restes chez toi et tu regardes les...
3: Retour vers le passé et tout grâce au bus Hollywood.
1: Non, mais je crois que, à mon avis, tu vas y aller pour rien, hein, là. Bon, Michel.
2: Sandy.
4: Oui.
2: Des rumeurs de couloir que tu représentais la France pour l'épreuve de sous-motori masculin.
1: Et toi, tu représentes le connard qui est en train de se foutre de la gueule du monde.
2: Mais non, mais pas du tout. Moi, c'est ce qu'on m'a dit. Donc,
1: c'est ouais, bah, c'est les gens cons. Tu sais pour c'est quoi des on? Pour moi, c'est des cons.
3: Voilà, exactement.
1: D'accord. Et toi, tu fais partie des cons parce que tu le répètes.
3: Et Michel,
2: ouais.
3: T'as intérêt à amener de la mousse à raser parce que effectivement, là, si tu prends le bus. Et que tu vas, à mon avis, faire tout ton bus avec les bus Hollywood en partant de Paris pour la raciner. Là, finalement, la beubarde, tu vas finir par l'avoir. Hein.
2: Ouais, c'est clair. C'est chaud.
0: En plus, pour y aller, tu passes par des pays sympas, quoi, si tu fais le trajet.
3: C'est clair, ouais.
1: Non, mais à mon avis, je crois que tu vas y aller pour rien.
2: Ah bon, tu penses?
1: Bah oui, là, vu qu'il reste deux vendredi et samedi.
3: Ah ouais, là, c'est chaud, là, encore.
1: Hein. Dimanche, c'est la clôture, donc tu vas pour rien.
2: Mes billets Hollywood, je me suis fait bébard, quoi.
3: Bah ouais, c'est dommage.
1: Tu t'es fait rembourser?
2: Ah ouais?
1: Bah ouais, hein.
2: Mais je les ai gagnés, donc si je me les fais rembourser, je me fais rembourser que dalle, quoi.
1: Eh ben, dans ces cas-là...
4: Tu pourras jamais se les faire rembourser, hein.
1: Tu vas pas.
3: Non, ça va pas être faisable. Bon, en tout cas, bon voyage, Michel, et tu nous tiens au courant.
1: Tu rappelles dans la semaine pour nous dire où que t'es, là.
3: Ah, il sera pas arrivé, il sera dans le bus.
2: Je vous appelle samedi prochain.
1: Ouais, d'accord, samedi, ok.
3: D'accord.
1: À samedi.
3: Ok, ciao, à samedi. Ciao, bisous. Roberto, dans un instant, 39 ans. Bonsoir, Roberto.
6: Oui, bonsoir.
3: Oui, t'appelles pourquoi?
6: Eh bien, écoute, je voulais des conseils auprès de Gérard et de Sandy sur la drague.
3: D'accord, ok, bah ne bouge pas, on revient dans un instant avec deux spécialistes de la drague, Sandy et Gérard. Gérard et puis il y aura du courrier.
5: Ah oui.
3: Ah bon ouais. Bah, vous m'avez rien dit, pourquoi du courrier? C'est quoi comme genre de courrier?
7: Ben je sais pas en fait, c'est Manu qui l'a sélectionné, donc il vous dira ça après la pub.
3: Non, d'accord, ok, ne bougez pas, donc du courrier et encore un conseil de Gérard et Sandy concertant Roberto sur les techniques de drague. On fait Fun Radio bien sûr avec toujours Gérard et Sandy qui sont dans les studios, 0803 08 5000. D'ailleurs, dans 8 à 10 minutes, ce sera Evan qui va continuer bien entendu à apprendre le flambeau de Fun Radio partout en France. Et si vous voulez parler avec Evan, lui laisser des emails, vous y allez par l'internet, par le Minitel, par le satellite et également par le numéro de téléphone qui est le 0803 08 5000 et l'internet, à savoir, c'est quoi, qu'est-ce qu'il y a, Anka?
4: Evanfunradio.fr.
3: Evanfunradio.fr, voilà, pour lui laisser plein de messages et vous choisirez la musique que vous voudrez. Et c'est tout ça entre minuit et 2h du matin. Voilà, vous pouvez appeler dès maintenant d'ailleurs si vous voulez éventuellement participer à cette émission. Gérard toujours avec nous, Sandy toujours avec nous. On terminera par le courrier. Pour l'instant, on avait Roberto, 39 ans, qui avait besoin de techniques de drague. Hein.
8: Oui, bonjour tout le monde, bonjour. Alors, Gérard.
3: Juste
8: bonjour,
3: avant Roberto, on était tout à l'heure avec Michel,
8: oui.
3: Et on parlait justement de Sydney, et on parlait du décalage horaire, et Gérard m'a dit de quelque chose de très intéressant en antenne par rapport à David Douillet, oui.
9: Oui, qui est revenu là récemment, donc il y a à peu près plus de 10 heures de décalage horaire en avion.
8: Effectivement.
9: Voilà. Donc l'autre, s'il y va en bus, comme il a dit, je crois qu'il n'est pas arrivé. Hein.
3: Ah bah s'il y a 10 heures en avion, il y a au moins 35 ou 36 heures en bateau. En bus.
9: En bus, ouais, ça dépend à combien qu'il roule.
3: 110 km/h. Hein.
9: Ouais, mais si c'est un bus pourri, ça m'étonne rien.
3: Alors Roberto.
8: Oui, alors bonjour Bibi aussi. Hein.
4: Bonjour.
8: Alors moi j'appelle parce que j'ai un métier très très difficile. Hein. Je travaille dur toute la soirée, toute la nuit. Hein. Je suis dans le bois et j'ai des problèmes pour draguer dans la vie de tous les jours. Et donc je sais pas comment il faut faire. Est-ce qu'il faut mettre du parfum par exemple? Enfin,
3: attends, tu travailles dans...
8: En fait je suis un peu nerveux. Hein. Je sais pas comment faire.
3: Tu travailles dans quoi?
8: Je travaille toute la nuit, très très dur. Hein.
4: Mais tu fais quoi comme métier?
8: Oh, trois fois rien. Enfin, c'est dans les bois, pas loin.
9: Hein. Ouais, ben c'est un travesti.
3: Ah non, mais il a le droit, je veux dire.
8: Ah oui, enfin.
4: Bah déjà, faut être quand même assez coquet. Hein. Si tu veux, faut bien s'habiller, faut se parfumer, faut se laver et tout quoi.
8: Et
4: donc,
8: toi, tu mets quoi comme parfum?
4: Alors moi, en ce moment, je mets de la pêche. C'est un mélange de vanille et de pêche. Et
8: j'achète un kilo de pêche.
4: Non, mais c'est le parfum. Si tu veux, c'est du liquide.
9: Et dedans, faut pas mettre du parfum de femme.
8: Bah pourquoi?
4: Moi, en général, bien, tu peux mettre du Mémène. Hein. Du Mémène, du Fabergé, ou il y a d'autres parfums. Hein. Bon, on va pas citer de marque, hein, c'est pas la peine. Hein.
9: Bah non, bah t'as pas besoin de les citer. c'est bien parce que tu les cites en premier déjà.
3: Alors, Gérard, les conseils de drague quand même.
9: Non, mais ce qu'il y a, c'est que, comme t'as dit, Sandy, donc c'est ça, mais bon. Vas-y mollo quand même au départ, parce que si tu connais pas la personne, déjà tu t'essayes de faire ample connaissance avec elle.
8: Je mets quoi comme accessoire, enfin comme tenue vestimentaire? God à clou,
9: non mais attends, tu veux draguer quoi toi?
8: Mais je sais pas, moi je des copines, enfin des copains.
4: Mais t'es vraiment travesti ou c'est pour rigoler?
8: Je suis Roberto quoi.
9: Non mais on te pose la question, est-ce que tu es vraiment travesti, oui ou non?
8: Ah oui, je suis travesti, oui.
9: Bon, ça va déjà mieux maintenant.
4: Donc pour toi, vraiment, c'est vraiment une passion.
8: La travestitude?
4: Bah oui, je pense. Ouais. Non mais si tu veux une technique de drague, moi je peux te dire une technique de drague, je sais pas si ça marche, parce que moi j'ai pas essayé.
8: Oui.
4: Mais bon, si tu connais bien la personne, tu peux, si t'as son numéro, tu lui téléphones. Et tu lui fais croire comme quoi que tu veux parler à un tel ou je sais pas moi Patricia ou n'importe quoi.
8: En
4: n'importe qui.
8: C'est Robert.
4: Et non mais toi c'est Robert, mais si par exemple tu veux parler à quelqu'un d'autre.
9: Tu parles à Roberta.
4: Voilà, tu peux parler à Roberta et oui. Tu lui dis voilà, je voudrais parler à Roberta, même si c'est pas vrai. Et si tu vois que la personne elle te répond à ce moment-là, c'est bon signe.
8: Et pour les poils sous les bras, parce que j'ai beaucoup de poils sous les bras.
4: Ah bah là faut t'épiler hein, dans ces cas-là. Faut aller dans un service dermatologique et puis tu peux.
9: Hein?
4: Ah non mais dermatologie. Non, je me suis trompée, c'est une autre dame, c'est quelqu'un qui.
9: Esthéticienne.
4: Voilà, esthéticienne, cherchait le mot.
9: Dermatologie.
8: Et ça a marché pour toi?
4: Non, pour moi personnellement j'ai pas essayé. Hein.
8: Il doit y avoir une sacrée touffe alors.
9: Bah non, elle a rien du tout, puis elle a pas besoin de s'épiler, de manière je l'ai connue sans qu'elle soit épilée, puis c'est tout.
8: D'accord.
9: Et ça fait 3 ans qu'on est ensemble.
8: Ah oui, quand même.
9: Bah oui, hein.
4: Bah ça passe les années, hein. Non, mais voilà la technique de drague Roberto. Que je peux te
9: Non, mais tu l'appelles, t'appelles Roberta, tu lui dis comme on te dit, là, puis t'essayes de l'inviter à boire un verre.
4: Non, il fait croire que c'est Roberta qui est au bout du fil. Il dit, par exemple, je veux parler à quelqu'un, et en fin de compte, la personne n'existe pas.
9: Bah ouais, mais
4: si tu veux, c'est pour approcher la personne pour qu'elle puisse te parler au téléphone.
9: Mais il demande Roberta, comme lui, c'est Roberto, il veut avoir Roberta.
4: Il peut demander Roberta, il peut demander, je sais pas, à n'importe qui. Et puis il verra bien si la personne a décroche. Bon, si elle décroche et puis qu'elle dit allô, au moins c'est quand même bon signe de draguer, quoi. Mmh. Bah, je sais pas, moi.
3: Voilà.
2: D'accord.
3: Ok, Roberto, on est malheureusement très pris par le temps.
2: D'accord.
3: Mais ce n'est que partie remise. Hein.
2: Je vous embrasse tous sur le kick.
3: Ah, c'est très gentil de ta part. Salut, Roberto.
2: Salut.

0: Non,
1: tu... C'est avec son accord.
0: Non, non, non, non, non. Non, non.
1: C'est avec son accord, hein.
0: Non, oui, non,
2: Diana. C'est avec
0: non,
2: son accord
0: non,
2: que je donnais son numéro de téléphone.
0: Non, non, mais je suis pas d'accord.
2: Bah,
0: pas
2: oui,
0: d'accord.
2: Mais si un médium ou quelqu'un qui a vraiment des difficultés en ce moment. Dire... Alors, sinon, il y a la DFI. Alors, ça, c'est une association de lutte contre les sectes.
0: Non, non, mais attends, attends, ça, là-dessus.
2: Diana, stop, c'est pas juste ce soir.
0: Non, non, Diana.
2: Mais c'est l'occasion d'émissions comme ça pour donner des informations qui sont importantes. Moi, je n'interviens pas du tout, ni en tant que voyante, ni en tant que médium. J'ai pas du tout, c'est pas ma profession, et je ne compte absolument pas en faire ma profession.
0: Non, mais attends, Diana. Moi, je vais te dire une chose. C'est pas pour te mettre en colère, mais moi, je préfère te dire tout de suite que l'émission, ce soir, je voudrais que.
2: T'as demandé que je me présente.
0: Oui, non, mais. Non, non, mais je suis d'accord avec toi, mais je voudrais qu'on fasse une émission, que ça se un débat, que ça tourne bien, parce que je voudrais pas qu'après que
2: mais là ça tourne justement.
0: Que
2: je suis en train de donner des informations importantes pour quelqu'un
0: non,
2: qui
0: mais
2: peut
0: alors,
2: être.
0: Non, mais
2: je suis désolée, mais s'il y a sept ans, j'avais su où m'adresser, j'en serais pas où je suis là actuellement.
0: Donc la DFI,
2: c'est.
3: Bon, c'est pas le problème. De toute façon, on va commencer le débat.
0: Non, non, Diana, tu donnes pas.
3: C'est le débat. Gérard.
2: Mais pourquoi tu veux pas que je ne me donne un numéro
3: de téléphone? Parce que Diana, ce n'est pas le sujet. Tu le feras plus tard. Tu as déjà eu l'occasion de le faire et ce n'est pas le sujet. C'est Gérard qui est là pour faire son débat.
0: Non, non.
2: Il y a des filles, on peut trouver le numéro de téléphone dans
0: le
2: Minitel. C'est dans le. Attendez.
3: Bon, Gérard, s'il te plaît, tu te concentres. Et déjà pour dire que sur Minitel, on a Nicolas, Hélène, Alex.
2: C'est le 47, 97, Ezabil.
3: Ezabil. Et Gérard, j'aimerais bien que tu accueilles les gens qui vont participer à ton débat. Et Diana, on arrête avec ton truc. Tu es là juste pour réagir sur le sujet si tu as des choses à dire.
0: Cyril, tu te retires s'il te plaît.
3: Gérard.
4: Oh là là. Hey, tu sors alors sinon. Oh là là.
0: Bon, Diana, c'est bon. On
3: Gérard.
0: Bon.
4: C'est pas une question de censure, ton numéro c'est sur une radio publique, donc ça se passe pas comme ça.
0: Bon.
1: Lutte contre les sectes, n'a rien
0: de... Bon, Diana, s'il vous plaît, Diana.
1: Je donne pas quelque chose de
0: scandale. Non, bon, ça y est, c'est bon, on arrête, on présente les gens, on fait le débat. Parce que moi, à 3h, j'arrête. Hein. Donc on accueille Boris, bonsoir Boris de Marseille.
5: Bonsoir.
0: Bonsoir. Oh là, je t'entends mal, Boris.
5: C'est vrai ?
0: Ouais.
5: T'entends mieux, là ?
0: Non, pas tellement, non. Tu arrives, 23 ans d'Arcachon.
6: Bonsoir.
0: Bonsoir. Sonia, 18 ans, Paris.
7: Bonsoir.
0: Bonsoir. Laura, 18 ans, de Pontoise.
7: Bonsoir.
0: Bonsoir.
3: Je suis désolée, on a oublié les... Bonsoir, Sonia. Personne ne sait ça.
7: Bonsoir, Sonia.
3: Vous êtes nulle.
0: On commence. Boris.
5: Oui.
0: Bonsoir, Boris.
5: Bonsoir.
0: Là, vous vous réveillez derrière, s'il vous plaît.
5: Oui.
0: Oh là là.
3: Allez, après, Gérard.
0: Thierry. Sonia.
5: Bonsoir, Sonia.
0: Laura.
5: Bonsoir, Laura.
0: Delphine.
5: Bonsoir, Delphine.
0: Et Émilie, pour finir.
8: Bonsoir, Émilie.
0: Oh là là. Ça dort.
8: Bonsoir, Émilie.
5: Bonsoir, Sonia.
0: Bonsoir,
5: Gérard.
0: Bonsoir à tous. Bonsoir, tout le monde.
5: Bonsoir, Diana. Bonsoir, Père Noël.
2: Bonsoir.
0: Donc, on va commencer pour le premier débat. Alors, êtes-vous pour ou contre les médiums? Alors, Boris.
5: Je suis totalement pour.
0: C'est-à-dire.
5: Donc, en fait, voilà.
3: Non, Gérard, j'aimerais que tu me donnes d'abord la définition d'un médium pour toi.
0: Donc, un médium, c'est une personne. Donc, j'ai pas eu le temps de trop chercher, mais je peux m'en souvenir comme ça, parce qu'à force de voir certains trucs.
6: Tu racontes que des conneries.
0: Merci. Donc c'est une personne qui peut vous dire ce qui va vous arriver dans les jours à venir.
7: Les résultats du loto par exemple.
0: Dans votre vie, sur le loto, sur le tiercé.
7: le quartet, le quintet.
0: Ouais, oui, bah ouais, c'est bon, merci.
7: Bingo.
0: Donc,
7: le millionnaire, ça marche. Mais Gérard, bon, réponds.
0: Non, mais de toute manière, je viens te répondre.
7: Ok.
3: Ah, et toi, t'es pour ou contre les médias, Gérard?
0: Moi, je suis contre, tout à fait contre.
3: D'accord.
7: Depuis que t'as rencontré Dana.
0: Non.
3: Pourquoi t'es contre?
0: Parce que bon, bah, en fin de compte, j'y crois pas du tout. C'est pour moi, c'est vraiment du bidon.
3: Personne t'a dit que un jour t'allais être Gérard sur Fun Radio.
0: Voilà.
3: D'accord. C'est à cause de ça.
0: Bon, Cyril, s'il te plaît,
3: merci. Laisse la caméra tranquille. Tu fais de la télé comme de la radio.
0: Non, mais j'ai pas besoin qu'il me la mette en pleine figure.
3: T'as répondu à Boris. Boris, non,
0: donc,
3: t'es
0: Boris,
3: contre.
0: Donc Boris, t'es contre.
5: Non, je suis pour.
0: Ah non, tu nous as dit contre.
5: Mais du pour. Non, pour.
0: Bon, alors pourquoi t'es pour?
5: Non, moi je suis contre.
0: Ah non, mais attends, mais prends pas les gens pour des cons, hein. Tu vas pas me faire violer au premier débat.
7: Ah, c'est toi le problème.
5: Oh lolo.
0: Eh ben, Boris a dit que t'étais contre.
7: Ah bon? Mais non, il a dit qu'il était pour. Non, elle a dit que c'était pour.
0: Faut pas mélanger tentacule et encule ta sœur, hein. Ok? Je vais pas m'énerver sur le premier débat.
7: C'est super drôle, Gérard, hein.
0: Ouais, bah il est 1h49, je vais pas commencer comme
7: ça. On va dormir.
5: Faut arrêter le café, Gérard.
6: Oh, Gérard.
7: Hein? Lui fais pas la tête, Gérard.
0: Non,
7: grave.
0: Mais attendez, je vais pas m'énerver sur un premier débat. Gérard, sinon, ça va aller vite, moi j'arrête tout de suite, on met de la musique.
7: Oh là là, mais qu'est-ce que c'est de
5: dire? Bon, moi je suis
0: content. Maintenant, Boris,
7: alors, hein.
0: Boris, est-ce que t'es pour ou contre?
6: Je suis pour.
0: Alors pourquoi?
6: Parce que c'est très bien.
0: Non, mais tu laisses la radio derrière, s'il te plaît.
6: Ah non, je n'ai pas de radio derrière.
0: Alors t'es pour, pourquoi?
6: Je suis pour, car ça permet de connaître l'avenir.
0: Oui. Et tu crois vraiment à ce qu'on te marque sur l'horoscope et...
5: Tu vas crever demain?
6: Bah, je regarde, mais ça m'intéresse que quand c'est bien
0: pour moi. Attendez.
3: Si je peux intervenir, je dirais que là, c'est la définition d'un voyant. C'est-à-dire, un médium, c'est pas nécessairement un voyant. C'est pas nécessairement quelqu'un qui prédit l'avenir. Un médium ou une médium, c'est quelqu'un qui a une sensibilité particulière dans un domaine ou l'autre. Bon, ça peut être un domaine télépathique. C'est-à-dire, moi, c'est ce que j'ai vécu comme expérience. C'est-à-dire que je pense que je peux communiquer à distance avec quelqu'un. Avec quelqu'un qui a la même sensibilité que moi.
0: Thierry? Thierry? Thierry, pour toi. Thierry, s'il te plaît.
7: Allô?
5: Oui.
7: Allô?
0: Thierry?
5: Oui.
6: Gérard, on t'entend plus, là.
0: Bon, alors, est-ce que t'es pour ou contre?
5: Moi, je suis contre.
0: Et pourquoi?
5: Parce que ça sert à rien de savoir ce qui va nous arriver, quoi.
0: Mm-hmm.
5: Parce que, imagine-toi, on te dit demain, tu auras un carton de voiture, tu vas pas te lever de chez toi, quoi.
0: D'accord.
5: C'est nul.
0: Ok. Sonia?
9: Ouais.
0: Donc, moi, pour toi?
9: Pour et contre, à la fois.
0: Bah alors, donne-moi déjà le contre.
9: Le contre, parce que bon, il y a beaucoup de charlatans qui te racontent des conneries.
0: Mm-hmm.
9: Et puis bon, le pour, bah, si tu tombes sur quelqu'un de bon, et tu peux te, ça peut te permettre de, d'éviter certains trucs, quoi.
0: D'accord. Le contre?
9: Bah, je te l'ai dit. Si, bah, il y a des charlatans qui peuvent...
0: Bah, alors, le pour.
9: Bah, le pour, c'est que ça peut t'éviter de certains trucs, quoi. Si maintenant il dit que tu vas faire un carton en voiture, tu prendras pas ta voiture.
0: Non, mais attends, tu me donnes.
5: Ouais,
0: tu me donnes
5: dans ces cas-là, on sort plus de chez soi, quoi.
0: Mais attends, qui c'est qui parle là?
5: Thierry.
0: Ouais, Thierry.
5: Dans ces cas-là, on sort plus de chez soi. Si on dit à chaque fois, il veut nous dire quelque chose.
0: Ouais, mais Thierry, tu crois pas que Sonia nous donne les deux mêmes versions sur le pour et le contre parce qu'elle nous dit deux fois l'histoire du carton de voiture?
9: Non, pas du tout.
0: Non, ah,
5: non,
0: bah
5: non.
0: Si.
5: Non.
0: C'est pas grave. Autant pour moi. Donc on va demander, on va essayer d'activer quand même parce qu'on n'est pas là pour. Laura.
10: Oui.
0: Laura, alors toi?
10: Moi, je suis pour.
0: Alors pourquoi t'es pour?
10: Parce qu'ils m'ont dit plein de choses vraies, ça s'est passé, mm-hmm. Voilà quoi.
0: Ouais, mais c'est-à-dire, qu'est-ce qu'ils t'ont dit de comme chose réelle?
10: Oh, ils m'ont dit plein de choses quoi, du style comme quoi.
5: Prostituée.
10: Plein de trucs quoi. Trop de choses, quoi, ils y croient.
0: Mmh. C'est-à-dire?
10: C'est-à-dire, ils m'ont dit comme quoi j'allais m'en sortir dans l'école et tout. Mmh. J'allais plus à l'école, j'ai retrouvé une école et tout, et puis voilà, quoi.
0: D'accord. Ok. Delphine?
2: Delphine s'est absentée un petit peu, hein. Elle revient tout de suite. Elle me prie donc, elle te prie de l'excuser. Elle arrive dans deux minutes.
0: Ok. Donc on va demander à Émilie sa réaction. Alors, le pour
11: suis...
0: ou contre.
11: Ouais, moi je suis pour.
0: Oui.
11: Parce que comme je sais plus, c'est Sonia, c'est ça? Je sais plus.
0: Oui. Oui, c'est Sonia qui a dit.
11: Moi, alors moi c'est pareil. Moi j'ai eu affaire à des voyants, mais bon, j'ai demandé conseil du moins entre guillemets. Mm-hmm. Et ils m'ont dit des trucs vrais, ça s'est passé, et donc il faut savoir tomber sur le bon, c'est tout. Mmh. Et voilà, donc j'y crois un petit peu quand même, avec un bon voyant du moins, ça peut marcher. Mmh.
0: D'accord, donc on n'a pas la réaction de Delphine pour l'instant. D'accord, donc on va poser la deuxième question.
5: Vas-y.
0: Donc moi je vous dis tout de suite je vous donne ma réponse à la première question. Moi je suis contre tout à fait parce que je n'y crois pas du tout.
5: Ouais, mais ça c'est une question d'y croire et ou pas d'y croire, quoi.
0: Non, mais de toute manière, le pour ou contre, moi je suis tout à fait contre.
5: Tu serais pour ou contre qu'on te dise ton avenir?
0: Ah, mais moi, de toute manière, je vais te dire une chose, que mon avenir, je le vis moi-même, tu vois, à l'heure actuelle.
5: Au jour le jour, quoi.
0: Ouais, voilà.
10: Mais c'est bien de savoir, Gérard.
0: Oui, mais je vais te dire une chose que...
5: Ta gueule.
0: Non, mais vous restez polis, s'il vous plaît, derrière. Hein.
5: Du con.
0: Bon, bah d'accord. Alors, le du con...
2: Moi, ce que je voudrais dire, c'est que je pense qu'il n'y a pas à être pour ou contre. Il y a des phénomènes... Ils existent, des phénomènes paranormaux. Ce qui serait important, justement, il y a des phénomènes paranormaux et qui serait important de les étudier en tant que tels, de façon scientifique. Et les voyants, c'est vrai, tout ce qui est voyance, astrologie, il y a énormément de charlatans. Je dis pas qu'ils sont tous des charlatans, mais il y en a. Et ce serait peut-être important, justement, de sortir un petit peu de cette voie qui est pas du tout scientifique et que les scientifiques, d'ailleurs, c'est le cas d'ailleurs, mais ils ne nous le disent pas toujours. Ils s'y intéressent déjà depuis plusieurs années. Mmh. Et je pense que ce serait important que ce soit étudié de façon scientifique et que ça reste pas du domaine du charlatanisme.
0: Bon, de toute manière, je vais te dire une chose, Diana, là, tu viens de parler du paranoïa, donc c'est le thème du prochain débat de la semaine prochaine. Donc,
2: du quoi? Du
0: prochain débat de la semaine prochaine. Donc,
2: t'as dit un mot, là, que j'ai pas entendu.
0: Paranoïa.
2: Dis-moi-le dans l'oreille.
0: Du paranoïa. Enfin, croyez-vous... Donc je pose la deuxième question parce que là faut quand même qu'on accélère parce que là on s'endort un peu. Je pense que je vais pas aller jusqu'au bout avec celui-là, hein, j'ai l'impression. Donc croyez-vous,
2: tu vas y arriver. Hein.
0: Croyez-vous en quelconque une forme de voyance tarot et horoscope? Alors on fait vite, Boris.
12: Je t'entends mal, Gérard. Tu peux répéter, s'il te plaît.
3: Gérard, c'est la même question que la première.
0: Bah non, pour ou contre les médiums, croyez-vous en quelconque en forme de voyance tarot?
3: Tandis s'il croyait au médium,
0: enfin. Ouais, bon, d'accord.
3: Ça revient complètement, mais bon.
0: Alors donc, avez-vous déjà consulté un médium? Si oui, ces précisions sont-elles réalisées? Oh là là, je vais y arriver ce soir.
13: Allô, Gérard?
0: C'est qui?
13: C'est Caramel.
0: Oh, ouais, Caramel. Non, mais c'est bon, Caramel.
10: Bonjour, Caramel.
13: Salut,
10: Caramel.
13: Bonjour, Caramel. C'est Caramel, là.
10: Ça va?
13: Ouais, ça va, Gérard?
0: Ouais, c'est bon, allez, Boris.
13: Oui.
0: Allez, on active là parce que.
13: Gérard?
0: Ouais, c'est bon, Caramel.
10: Oui, Caramel.
0: Bon, et Caramel dort, et bonne nuit. Allez hop.
10: Gérard,
2: il a rien fait, il a rien dit.
0: Non, mais moi je veux pas m'endormir à 2h du matin avec un mec qui dit salut, Gérard.
2: Eh ben, mène ton débat et pose tes questions.
13: Alors, Gérard?
0: Ouais, ça y est, Caramel.
13: C'est Caramel.
0: Ouais, bah, ça y est, on le sait.
10: Salut Caramel.
0: Bon, allez, Boris.
10: Salut Caramel.
13: Alors, je voudrais répondre à la question. C'est quoi?
0: Mais merde!
2: J'ai un fluide qui l'énerve.
0: Mais
2: merde!
10: Oui, j'ai été voir un voyant une fois.
0: Bah, c'est bon là maintenant!
10: Et donc.
2: Il y en a un qui cause.
0: Non! Alors, Boris!
2: Non, Gérard, tu peux écouter les auditeurs, s'il te plaît? Au lieu de t'énerver, ça ne sert à rien. Tu écoutes les auditeurs et les réponses qu'ils
0: donnent. Bah, alors maintenant, Boris!
12: Oui, bah, je viens de te la donner, la réponse.
0: Ouais, mais j'ai pas entendu écouté. Parce que avec la caméra en pleine figure, j'aime pas ça. Je l'ai déjà dit. Ça suffit.
10: Mais tu te calmes, Gérard, calme-toi.
13: C'est Caramel, là. C'est Caramel.
0: Bon, allez, vas-y, alors. Caramel, parce que tu commences à m'énerver, là.
13: Alors, moi, je suis pour les médiums.
0: Non, tu peux aller. C'est là, on en est déjà à la troisième question.
13: Oui, mais
0: hein.
13: Gérard, je n'ai pas répondu à la première.
0: Je m'en fous.
12: Oui, donc, Gérard, comme je te disais, oui, j'ai déjà été voir un voyant.
0: Et alors?
13: Bah, j'ai...
12: Voilà.
0: Caramel, ça suffit, c'est pas à toi que je m'adresse, c'est à Boris ou à Thierry qui répondent.
13: D'accord.
0: Alors, Boris. Oh, vous vous réveillez, là?
14: Alors, Boris, tu te réveilles un peu, là?
13: Alors, Boris, tu te réveilles?
0: Bon, Sonia.
2: Je crois qu'il faudrait repréciser la question.
13: Ta gueule.
2: Je repousse la question.
0: Bon, alors, ta gueule. Eh ben, dans ce cas-là, vous me dites ta gueule. Le débat est terminé. Ouais. On passera au deuxième débat.
13: Bonjour.
0: Pour ou contre les films porno, bonne nuit. On passe un disque.
2: C'est ça le droit à l'expression,
13: ta gueule, toi,
2: à la parole.
13: Laisse parler Gérard, notre
3: copain. T'as été vulgaire, tu nous avais promis que tu ne serais plus vulgaire.
0: Non, mais dans ce cas-là, Caramel n'a pas foutu sa merde. Et avec la caméra, j'en ai ras-le-bol.
3: Il n'a pas foutu sa merde, Caramel t'a dit bonsoir.
0: Ouais, mais Caramel, il dit bonsoir trois fois, il comprend pas la troisième question. Je suis désolé, on met un disque.
3: Parce que tu lui as pas dit bonsoir.
14: Mais Gérard,
13: Caramel à l'appareil. Hein? Bonsoir Gérard.
0: Bonsoir Caramel. Et ouais, ça continue. Caramel, ça fait 5 fois que je te dis bonsoir, c'est tout.
13: Bonsoir, Caramel Gérard.
0: Bon, ça y est.
3: Donc maintenant, Gérard, tu te calmes et tu reprends ton débat.
13: Bonsoir, Julie.
3: Bonsoir, Caramel.
14: Bonsoir, Julie.
3: Bonsoir, Gérard.
13: Alors,
3: ceci n'est que sur Minitel, Gérard, Zabil nous met, Gérard, je m'ennuie, Gérard, laisse tomber les mots compliqués de la part de Steph, 45. Donc, il serait bien que tu te reprennes ton débat et que tu mènes un petit peu les choses.
0: Avez-vous déjà consulté un médium? Si oui, ces précisions sont-elles réalisées?
13: Caramel peut répondre?
0: Alors, vas-y, Caramel.
13: Alors, la question c'est...
0: Bon, la question c'est que pour l'instant, tu me prends pour un con, tu retournes au standard. Bonne nuit, Caramel. Comme ça, t'auras compris la question.
13: Bonne nuit.
0: Boris.
14: Bonne nuit, Caramel.
13: Bonne nuit.
14: Bonne nuit, Caramel.
0: Boris.
13: Bonsoir, Gérard.
14: Caramel.
0: Bon,
14: Gérard, tu te bouges un peu.
2: Je crois que c'est moi qui l'énerve.
14: Non, mais ouais, c'est vrai, Diana, là, je crois que...
2: Non, là, j'ai un fluide qui ne lui réussit pas du tout.
14: Exactement.
2: Hein, et ben j'ai rien fait pour ça. Pourtant, j'étais très gentille avec lui, mais je sais pas. Je sais pas, il s'énerve. Hein, et pourtant, j'ai peut-être été trop gentille avec lui. Bon. C'est peut-être pour ça.
14: Ah bon,
3: non, Gérard est en train de s'énerver. On le voit se balader dans les studios.
2: Là, c'est la crise.
3: Je crois que vous l'avez énervé très très fort.
2: Ouais, là, c'est
3: donc terrible, ils n'ont rien fait.
2: Non, c'est clair.
14: Allez Gérard, reviens.
2: Demandez tous Gérard, vous avez l'antenne pour vous, Gérard. Tout le studio manifeste.
3: Allez, continuez, il faut l'appeler.
13: Allez Gérard, reviens.
2: Il se fait prier.
14: Gérard.
2: Il veut qu'on double son salaire. On a l'accord.
13: Gérard, président.
2: Hein? Bon, on double son salaire, donc je pense qu'il va revenir.
3: Max est en train d'essayer de calmer le jeu. Gérard s'énerve en fait parce que Gérard est une star puisqu'il est filmé pour Fun TV. Je pense que vous l'entendez hurler dans les studios, dans les couloirs. Il est hystérique. Donc écoutez, je pense qu'on va s'écouter un petit disque. Hein, et puis on va revenir juste après. À tout à l'heure.
0: Oui, c'est bon.
3: Non,
0: écoutez, Dépêche Mode avec Gamel Amerguez. Voilà. Donc, on va récupérer Boris.
14: Présent.
0: Thierry.
15: Présent.
0: Sonia.
16: Présente.
0: Laura.
16: Présente.
0: Delphine.
17: Présente.
0: Et Émilie.
18: Présente. Bonjour, Émilie.
0: Bon,
16: Bonsoir, Émilie.
18: Bonsoir.
19: Une très belle voix, Émilie.
18: Oh, c'est gentil. Merci.
19: Gérard aussi.
0: Bon, ça y est, je peux poser la troisième question.
19: Vas-y.
14: Mais vas-y,
0: Jaloux. Bon.
14: Allez, accouche. Allez, Gérard.
0: Alors,
19: Gérard.
0: La troisième question. La troisième question, c'est avez-vous déjà... avez-vous déjà consulté un médium? Si oui, ces précisions se sont-elles réalisées?
14: Oui.
0: Alors, qui
19: oui?
14: Émilie.
0: Alors, Émilie, pourquoi?
14: Oui. Bah, pourquoi quoi? Oui, j'ai déjà consulté un médium, et oui, déjà, oui, j'ai, mais...
19: Ça s'est arrivé.
14: Tu m'avais dit que ça est arrivé.
0: Ouais, mais est-ce que ça s'est réalisé?
14: Oui, ça s'est réalisé. Tu veux que je te dise exactement ce qui s'est passé?
0: Oui.
14: En gros, c'est que je devais aller, je devais rentrer en école.
0: Mm-hmm.
14: Je savais pas du tout où, parce que j'avais passé plusieurs concours pour rentrer dans une école en France.
0: Mm-hmm.
14: Et voilà, et on m'a dit que je devais venir à Paris, et je suis à Paris.
0: D'accord.
14: C'est rare.
0: Oui.
14: C'est Delphine.
0: Oui, Delphine.
14: Moi, j'ai jamais consulté le médium, mm-hmm. parce qu'en fait, moi, je suis un peu médium. Et je peux dire que tu as rencontré le grand amour,
0: mm-hmm.
14: et tu le sais pas encore.
0: Ok, d'accord.
14: Et tu la connais.
15: C'est Diana.
14: Non, mais on sait déjà qui c'est, non? Tu crois pas?
0: Alors, attends, Delphine.
14: Mais oui!
0: Delphine, maintenant tu vas le dire et tu vas donner le nom de la personne que j'ai rencontrée.
14: Ah, mais tu sais pas encore qui c'est, ça peut être n'importe qui.
0: Non, mais attends, tu viens de me dire que t'as consulté quelqu'un et que
14: mon rêve s'est réalisé.
0: Non,
14: moi, je suis médium un peu.
0: Bon, alors dans ces cas-là, tu me dis qui j'ai rencontré.
14: Tu as rencontré une fille, t'en as rencontré plein, et parmi celles-là, il y a l'amour de ta vie.
0: Alors c'est-à-dire qui?
17: Robert.
14: Mais j'en sais rien.
15: Elle peut pas
14: c'est
15: te donner
14: une fille que tu connais. Ça peut être Feuille de Rose ou j'en sais rien, moi. Par exemple.
0: D'accord. Ok, Laura.
20: Oui.
0: Laura.
20: Oui, je suis là.
0: Donc, toi?
20: Bah, moi, je crois aux voyants. J'en ai vu un plusieurs fois que je connais très très bien.
0: Mmh.
20: Et il m'a dit pour mon école et voilà quoi.
0: Mmh. D'accord.
20: J'ai trouvé.
0: Sonia.
21: Ouais, bah, moi aussi j'en ai vu un.
0: Mmh.
21: Il m'a carrément sorti le prénom.
0: Non, mais parle plus fort s'il te plaît.
21: Il m'a carrément sorti le prénom de mon mec.
0: Mmh.
21: On n'avait même pas parlé quoi.
0: D'accord. Thierry.
22: Ouais, moi non, j'ai jamais été.
0: D'accord.
22: Ça m'intéresse.
0: Ok. Boris.
23: Bah écoute, moi j'étais voir un médium une fois, et donc je vais te raconter en fait pourquoi j'y crois plus.
0: Mm-hmm.
23: Le médium m'a dit que tu allais devenir beau.
0: Hein? De quoi?
23: Dit que tu allais devenir beau.
0: Qui?
23: Un médium.
0: Qui?
23: Ah, je peux pas dire son nom.
15: Qui va devenir beau?
0: Non, mais qui va devenir beau?
23: On a. À toi.
0: Ah, d'accord.
24: Mais il est déjà beau.
0: Donc, attendez, stop.
23: Donc, c'est pour ça que j'y crois.
14: Quand t'as une touche avec Diana, là.
0: Stop! On va maintenant, je vais demander la question à Diana en espace de 2 minutes parce qu'on va quand même activer sur le débat.
22: Elle n'est pas partie, elle?
0: C'est pas toi qui l'as invitée, d'accord? Donc,
14: toi non plus, d'ailleurs.
0: De toute manière, c'est pas moi qui commande ici, d'accord? Ok, bon. En de bonne entendeur, salut pour celle qui m'a parlé de ça. Donc, pour toi, Diana, qu'est-ce que t'en penses?
24: De toute façon, tout ce qui est voyance, astrologie, moi, ça m'intéresse pas du tout. Non, parce qu'il y a une grande différence entre, c'est ce que j'ai déjà dit tout à l'heure, entre être un médium et être un voyant. Je crois tout à fait à la sensibilité télépathique, puisque bon, j'ai vécu des choses dans ce domaine.
14: Mais
24: je pense, oui, avoir une sensibilité télépathique.
14: Ouais. Par rapport à Gérard, est-ce que tu
0: ressens... Non, attends, Diana, s'il te plaît. Diana, s'il te plaît, je te coupe. Celle qui vient de
24: Il est nerveux, ça, je... Oui.
0: La question n'est pas là, c'est pas sur moi que ça se passe, c'est moi qui pose les questions. Je demande à Diana la réponse sur le truc. Voilà. Ouais. Donc
24: La réponse, c'est que bon, moi je crois pas à l'astrologie. Je pense qu'on peut certainement, justement, par une sensibilité télépathique, comprendre certaines choses d'une personne qui est en face de vous. C'est ce qui se passe pour les voyants quand ils peuvent vous dire des choses du passé. Des choses de toi et de par rapport justement à une sensibilité que tu dégages, des choses peut-être sur ton avenir.
0: Non, d'accord.
24: Mais tout ce qui est astrologie,
0: êtes-vous plus grave que les médiums? Donc on va demander à Boris. Êtes-vous plus grave que les médiums?
24: Qu'est-ce que ça veut dire? Excuse-moi, Gérard, parce que je n'ai pas compris.
14: Plus grave, c'est ça?
0: Êtes-vous plus grave que les médiums?
24: Ou plus aigu, c'est comme vous voulez. Une voix aiguë, une voix grave.
0: Voilà.
22: Quand
0: on est
22: rigoureux ou quoi?
0: Non, mais Boris.
23: Grave.
0: Grave pourquoi?
23: Bah, parce que, quand même.
0: Non, mais alors, explique-toi.
23: Ah, je vais dire, il y a un médium.
24: Attends, et toi, Gérard, t'es plus grave ou que médium?
0: Moi, de toute manière, j'ai jamais été en consulté, hein, pardon.
24: Non, mais est-ce que t'es plus grave que médium?
0: Non.
24: Pourquoi?
0: Moi, je m'en fous.
22: Non, mais plus grave.
24: Non, mais est-ce que tu peux m'expliquer?
0: Non, mais moi, de toute manière, je suis pas plus grave ni plus aigu. Moi, je suis... Je suis neutre.
24: Donc voilà. En fait, on ne comprend pas la question.
3: D'accord.
0: Bon, bah, dans ces cas-là.
22: Est-ce qu'il faut être plus con qu'un médium ou plus grave,
0: c'est quoi? Bon, bah, alors, c'est
1: Si le médium est un homme, je suis plus aigu. Mm-hmm. Si le médium est une femme, c'est
0: je suis plus grave.
1: Pareil.
0: D'accord. Voilà. Voilà. Donc, croyez-vous en quelconque influence des médiums sur votre avenir ou réel de leur part?
22: Non.
1: Non.
23: Non, je pense pas, non.
1: Non.
0: Non, alors...
1: Non.
0: Qui, non?
1: Oui, non, Dieu. Non.
0: Voilà,
1: oui,
0: attendez.
1: Oui, non, non.
0: Boris.
1: Non,
0: non.
1: Oui.
0: Boris.
1: Non. Oui. Non, peut-être.
22: Pardon?
0: Boris.
1: Oui.
0: Oui ou non?
1: Non,
22: ah bah non.
1: Peut-être. Non.
22: Éventuellement, peut-être.
23: Non.
0: D'accord. C'est bon, Boris.
23: Non, mais j'ai jamais été voir un voyant.
0: Bon, d'accord. Thierry.
22: Ouais.
1: Allez, on s'en fout, on passe
22: non,
1: au suivant.
22: Mais non, mais
0: voilà.
22: Non.
0: Alors?
23: Oh, il dort,
0: non. Oh là là. Bon, possédez-vous un don de voyance?
1: Oui,
22: non.
1: Mais Delphine, oui.
23: Non.
22: Il y en a aussi.
0: Bon, non, alors Delphine.
24: Non, moi, j'ai aucun don de voyance.
1: Mais je t'ai dit, moi, ce qu'elle est arrivée.
0: Bon, d'accord.
1: Tu as rencontré l'amour.
0: Bon, ok. C'est bon, on enchaîne.
22: Comment elle s'appellera, Gégé?
0: Hein? C'est qui?
22: C'est Thierry.
0: Ouais, alors vas-y, Thierry.
22: Elle s'appellera Robert.
0: C'est ça, t'as raison. Et pourquoi pas la main de ma soeur dans la culotte d'un zouave?
22: Bien.
24: Ah, pourquoi pas la main de ta mère?
22: Quel comment jour, maître Capello?
0: C'est bien.
1: C'est
0: les médiums sont-ils plus...
1: Toi, Gérard, est-ce que t'as des dons de voyant?
0: Non.
1: Non? Mais qu'est-ce que t'en sais?
0: Parce que j'ai aucun don.
1: Mais parce que tu
24: ne m'exploites
1: pas.
24: Ça, au moins, c'est vrai.
0: J'ai aucun don de voyance. De cette manière, je n'y crois pas.
1: Tu ne les exploites pas. Il faut que tu les exploites.
0: Mais même, je n'y crois pas du tout.
22: Gérard, ferme.
0: Non, mais attends, tu crois pas que je vais m'amuser à écouter tes conneries?
1: Mais écoute, Gérard, t'imagines, on va pouvoir te dire ton avenir, là.
0: Ouais, bah, de toute manière, vous me le dites sans fermer les yeux. Vous me dites après, vous allez me dire votre avenir, chacun votre tour.
22: Gérard.
0: Quoi?
22: Donne-moi ta date de naissance.
0: Non, je te donnerai pas ma date de naissance en direct.
1: Quel est le numéro entre 1 et 2?
0: Eh ben, je te donne le 0.
1: Gérard. Humour.
23: Gérard.
0: Allez, hop.
23: Gérard.
0: Les médiums sont-ils plus faibles que les...
1: Que Gérard.
22: Numérologue.
23: Écoute-moi, Gérard.
0: Sont-ils plus faibles?
1: Plus faibles que quoi?
24: Est-ce que les médiums sont...
22: Non, ils sont plus forts.
24: Non, est-ce que les médiums sont plus faibles?
22: Mais non, parce qu'ils ont des dons. Alors on peut faire quelque chose
1: sur les personnes. Non, ils sont plus faibles que quoi? Mais s'ils font de la muscu, ils sont plus forts et voilà. Non.
0: Plus faibles que les exilés. Voilà la fin de la question.
24: Plus faibles que les quoi?
0: Exilés.
1: Non, mais c'est clair, les médiums sont plus faibles que les exilés, c'est clair. Écoutez. Bah, évidemment, c'est clair, ils sont plus faibles que les exilés.
24: T'en penses quoi, Gérard, de ça?
0: Moi, je m'en fous complètement.
24: Non, mais tu t'en fous parce que tu comprends pas la question. Tu poses des questions que tu ne comprends même pas.
1: Exactement. Mais qui a écrit les questions?
24: Est-ce que tu peux nous expliquer les questions? S'il te plaît.
22: C'est Thierry, là. Tu sais pas ce qu'on a fait ce matin?
0: Quoi?
22: Ben oui.
1: Mais c'est évident.
0: Eh, aussi t'as un
1: pas.
0: Non, il n'y a pas
1: Gérard,
0: de Gérard, je t'aime.
22: Ah non, c'est
0: dans. Oh là là, punaise, vous commencez. Alors donc...
22: Oui, c'est ce qu'elle fait dans la forêt.
0: Diana pose une question et je vous préviens, c'est moi qui contrôle la situation.
24: On se calme,
0: vous laissez la question et c'est moi qui vous prends les uns derrière les autres.
22: Premier,
0: c'est bon.
24: Avez-vous une expérience dans le domaine télépathique? Et si oui, laquelle?
0: Donc, Boris.
23: Tout à fait.
0: Oui, mais alors, laquelle?
23: Donc, une fois, j'étais là.
0: Non, mais parle plus fort, s'il te plaît, parce que...
23: Excuse-moi, Gérard. Excuse-moi.
0: Mm-hmm.
23: Donc, une fois, j'étais là. Et mon copain était là-bas.
0: Ouais, là-bas. Et ouais, donc, bah, baisse la radio, s'il te plaît, derrière toi.
23: Pardon?
0: Baisse la radio.
23: J'ai pas de radio, Gérard.
1: Bon, allez, Gérard, active.
23: Donc, j'étais là.
1: On dort, Gérard.
0: Ah, bon.
23: Donc, comme j'étais là, bah, je pouvais pas être là-bas.
1: Bah, lui, Gérard.
23: Donc, de loin, voilà.
0: Bon, ok. Thierry.
4: Non, Gérard, as-tu compris, Gérard?
0: Ouais, c'est bon, Thierry.
24: Non, qu'est-ce, pour vous, qu'est-ce que c'est que la télépathie?
22: C'est
7: communiquer avec quelqu'un
22: sans les paroles.
0: Hein?
24: Ouais.
22: Communiquer avec quelqu'un sans parler, sans faire de gestes, ni rien, qu'avec la pensée.
24: Voilà.
22: Voilà, mais non, ça
24: avec quelqu'un
22: pas.
24: Qui est à distance ou qui est à une proche distance.
22: Ouais.
24: On pourrait faire une expérience.
7: Ah, ouais.
24: On ferme les yeux très très fort.
7: Bravo, pratique.
24: On ferme les yeux très très fort, on se concentre.
7: Et on reste Gérard,
24: on pense
7: dans les toilettes.
24: On pense à Max, très très fort,
22: ouais.
24: Et on va voir s'il rentre dans le studio.
22: Ouais.
7: Ah.
24: Allez, Gérard, on fait une expérience.
0: Non.
24: Tu veux pas?
0: Thierry.
24: Attends, Gérard, c'est un autre qui est rentré. Gérard, alors là, c'est raté. Bon.
22: Gérard.
24: En fait, c'est pas Max.
0: Je vais te dire.
24: Gérard, t'as une question Minitel.
0: Ça répond. Bon, allez, bonne nuit.
24: Gérard, tu fais de la radio, que je sache. Gérard, il y a une question Minitel de Ilide qui dit la télépathie, est-ce que c'est la maladie de la télé pour toi?
0: Non.
24: C'est quoi alors?
7: C'est par câble.
0: De quoi?
7: Pathie télévision.
0: Et qu'est-ce que ça veut dire pour toi?
24: Non mais je pose la question à toi, Gérard. Je te pose la question à toi.
0: Moi je m'en fous, hein.
24: Mais tu t'en fous? Non, tu sais ce que ça veut dire ou tu sais pas ce que ça veut dire? Est-ce que pour toi, c'est la communication de la télé?
0: Non, c'est pas une communication.
24: Est-ce que c'est la maladie de la télé?
0: Non.
24: Non? On dit homéopathie, etc. Est-ce que c'est...
8: Enfin, moi, je peux répondre. Je trouve que la question est très intéressante. Parce que s'il y a une fascination par rapport à ces phénomènes de télépathie, c'est peut-être en effet dû à l'influence de la télé, des médias. Parce que maintenant, on communique énormément... quand les gens communiquent énormément par l'intermédiaire de la télé, du Minitel, il y a une distance. Quand on voit qu'il y a des gens qui se rencontrent par Minitel, oula, ça vous plaît pas trop ce que je raconte?
24: Je crois que c'est un petit peu trop compliqué. Enfin, faut pas aller trop loin. Faut rester très simple. Non, c'est bon.
8: Restez très simple.
24: Bon, j'ai compris le message. Ça, voilà. Gérard. Tu reprends ta question, s'il te plaît. Tu as la radio, tu as un micro devant toi, tu as des gens qui t'écoutent.
0: Donc,
24: si non,
0: alors c'est qui veut répondre?
22: Yana, t'es bonne?
0: Bon, c'est bon, c'est pas de...
7: Elle a 45 ans quand même.
15: Et elle est folle en plus.
0: La nana qui vient de dire ça, si t'es plus folle qu'elle, je me fais moine à la fin de l'année, d'accord?
7: Bah t'es moine alors, hein.
0: Ok, on verra ça plus tard. Donc, quelle est la différence...
22: entre Yana et
7: Yana.
0: Non, là,
7: entre une banane volante et une tomate volante.
0: C'est quoi?
22: J'ai déjà du poil sous les bras.
7: Gérard.
0: Attendez, quelle est la différence entre eux?
24: Entre un médium et un voyant.
7: Moi,
24: mais je crois qu'on y a déjà répondu tout à l'heure.
0: Ouais, je pense.
24: Puisqu'on a dit, enfin, c'est moi, je crois. J'ai dit que, bon, un voyant, c'était quelqu'un qui prédisait l'avenir. Et qu'un médium, c'est quelqu'un qui a une sensibilité paranormale. Pas nécessairement télépathique, mais une sensibilité paranormale. C'est vrai qu'on ne connaît pas tous les mécanismes de notre cerveau. Et
0: Bon, alors là...
22: Tu arrives, toi, télépathie?
0: De quoi?
22: Est-ce qu'elle y arrive, Yana, à faire une télépathie?
0: Non, mais ça...
24: Je pense avoir une sensibilité télépathique. Bon, mais moi, je proposais une expérience, mais personne n'a voulu...
7: Elle a un peu bidon, son expérience, quand même.
24: On n'est pas là pour ça, de toute façon. J'aimerais que Gérard reprenne son débat, s'il vous plaît. Gérard, question suivante.
0: Donc, c'est pas moi qui la pose. Hein. Elle va poser
24: alors,
0: la dixième.
24: Est-ce que les phénomènes...
0: avant d'attaquer le deuxième débat et on va changer d'auditeur.
24: Alors là, c'est vous qui répondez. Hein. Je pose une question, mais c'est vous qui répondez. Hein.
7: Tu nous aimes pas.
0: Non, mais c'est parce que... Attends, Diana.
24: Non, mais attendez.
0: C'est pas vos gueules, c'est vos gueules les mouettes, les goélands, on pose la question et vous répondez chacun votre tour.
7: C'est moi
0: qui demandera aux gens de répondre et je demande la conclusion sur ce débat-là. Avant d'attaquer le deuxième, sur les magazines porno.
22: Ah, j'adore ça.
0: Donc, Diana, si tu veux... Stop! j'ai dit que on posait la 10e question et après on changerait d'auditeur avant, après le disque. Donc Diana, tu poses la 10e question, ça sera la dernière du débat.
24: Bon, est-ce qu'à votre avis, les phénomènes médiumniques doivent être considérés comme scientifiques et étudiés comme tels?
0: Alors, donc, Boris...
6: Je vais répondre à la question, hein, d'abord.
0: Non, déjà, je vais demander à Boris qui réponde.
24: Oui. Mais je crois, Gérard, qu'on a un auditeur qui vient d'arriver qui peut être très intéressant puisque c'est un médium.
6: Ah, ouais.
0: Et c'est qui? En plus de qui?

0: que, enfin, nous vivons dans un monde
1: j'aimerais intervenir.
0: Ouvert.
2: Ouais, mais après.
0: Bien que. Comment peut-on dire ça alors que
3: le médium se manifeste.
2: D'accord, Thierry.
4: Bien sûr que je savais en attendre.
2: Quoi?
4: Mais si.
0: Je suis tout à fait d'accord, Thierry.
1: Oui, j'aimerais intervenir.
2: Bon, ouais, d'accord. Le nouvel arrivé, là, soi-disant qui est médium, alors vas-y, vite fait.
1: Bonsoir.
2: Salut.
0: Bonsoir, médium.
2: Bon, alors. D'accord, bonne nuit. Sonia.
5: Ouais.
2: Oh là là. Sonia.
5: Ouais, bah moi, j'ai rien compris à la question.
1: Allô.
5: Ouais.
1: Oui, c'est Caramel.
3: Ah, Caramel.
4: Allez, Caramel.
2: Bon, c'est bon. Conclusion.
1: Médium. Bonsoir, Gérard.
6: On peut peut-être laisser parler.
1: Pardon.
7: Tu pourrais laisser parler Caramel, Gérard. Ouais. Il t'a dit bonsoir,
2: non,
7: Gérard.
2: Mais, pour l'instant, il va me dire qu'il n'a pas compris les questions et il va recommencer encore son cinéma de tout à l'heure.
1: Je vois que Gérard est voyant, qu'effectivement, je n'ai pas compris la question.
2: Voilà. C'est bien ce qui me semblait. Alors, les oreilles, c'est comme le cul, ça se lave.
6: Bon, est-ce que les phénomènes paranormaux. Alors, je repose la question. Est-ce que les phénomènes paranormaux doivent être considérés comme scientifiques et étudiés comme tels?
1: Alors, je peux répondre, c'est Caramel.
2: Alors, magne-toi, Caramel.
1: Oui, alors, je voudrais répondre donc à la question de Gérard, surtout la 7e, tout à l'heure, parce que nous avons...
2: Non, c'est la 10e pour l'instant, tu réponds à la 10e.
6: Non, il a le droit de répondre à la 7e.
1: Allô, Gérard.
6: Les médiums sont-ils plus fiables que les IXL? Je sais pas ce que c'est, les IXL, déjà.
1: Moi, je lis mon horoscope tous les matins.
2: Ouais, magne-toi, accouche.
3: T'es quoi comme signe?
1: Pardon?
3: T'es quoi comme signe?
1: Vierge.
3: Ah.
1: Comme Gérard.
3: Et comme moi.
2: Bon, c'est bon, allez hop, conclusion. Bon.
3: Moi je suis balance comme Max.
2: Allez
3: moi,
2: hop, conclusion.
1: Allô Gérard?
6: Alors il y en avait un qui voulait intervenir.
2: Conclusion.
1: Oui, c'est Caramel. Je peux faire une conclusion?
2: Mène-toi.
3: Vas-y, poulon du fion.
6: Une conclusion chacun son tour.
2: Alors Caramel.
1: Alors moi j'aurais aimé qu'on parle un petit peu plus des aigus et des graves.
3: Mais on en a parlé un peu.
2: Ouais, mais t'as qu'à te réveiller, Caramel.
1: Pas suffisamment à mon goût.
3: Oui, je trouve aussi.
1: Et j'ai hâte en conclusion qu'on parle ensuite des films porno tous ensemble.
2: Non, mais Caramel, tu feras pas partie du débat.
1: S'il te plaît, Gérard.
2: Non, tu feras pas partie du débat, sinon j'arrête.
1: Gaël m'a dit que j'étais dans le débat.
2: Non, Gaël, t'as rien dit du tout pour l'instant. Si.
1: Gaël m'a dit
2: je dis que je virais tout le monde et que je reprenais des nouveaux auditeurs.
1: Caramel, à l'appareil.
2: Mais Caramel, tu la fermes.
1: Caramel,
2: c'est... Caramel, tu la fermes.
1: Je fais partie du débat.
2: Caramel, tu la fermes.
3: C'est Delphine.
1: Oui, Delphine.
3: Moi, j'insiste pour que Caramel participe au débat sur les films porno.
2: Dans ce cas-là, il n'y aura pas de deuxième débat si vous me faites chier.
0: Oh, Gérard.
3: Mais on ne fait pas chier, on veut juste qu'il participe.
2: Gérard,
3: c'est dégueulasse. Hein.
1: On ne fait pas un débat sur la scatologie, mais un débat sur la porno.
2: Non, mais alors, Caramel, pour l'instant, je te demande ta conclusion et tu la fermes.
1: Ma conclusion, c'est que je suis content d'avoir participé à ce débat, Gérard,
2: oui.
1: Et je sais hâte de commencer le débat sur la porno.
2: Non, mais tu feras pas le deuxième débat. Bonne nuit, Caramel.
1: Elle m'a dit
2: bonne
1: que
2: nuit. Non
1: pas... Gérard.
2: Non
1: Caramel, elle a...
2: Non, dégage, Caramel, bonne nuit. Émilie.
3: Mais Gérard, je comprends pas ce qui t'arrive, il est très gentil, il est très poli, et toi, t'es...
5: Mais
3: jaloux.
2: Non, mais attends, pour l'instant...
4: Caramel, quoi.
2: Alors, mais attendez.
1: On démarre le débat sur le porno?
2: Non, mais de toute manière, on change d'auditeur.
1: Pour ou contre le porno?
2: Je change d'auditeur, c'est tout.
4: Oh non,
0: Gérard.
2: Je change d'auditeur.
3: Oh non,
2: Delphine.
3: Ah, oui.
4: Montre-nous ta bite.
3: Moi?
2: Alors, bonne nuit pour la conclusion. Vous êtes tous des cons sur le premier débat.
3: J'ai pas dit ma conclusion.
2: Vous êtes tous des cons.
6: Non, Gérard, tu ne comprennes pas les auditeurs de cons.
1: Gérard.
6: Parce que t'es un con aussi dans ces cas-là, tu veux que je te dise?
1: Calme-toi.
2: Ouais, bah, peut-être. Mais dans ces cas-là, quand j'ai Caramel constamment qui sait pas en quoi répondre, pour moi, c'est un con.
6: Caramel est resté parfaitement calme et parfaitement poli. Tu t'énerves.
2: Non, mais Caramel, il n'arrête pas de.
6: Tu
2: de poser n'importe quoi comme question, c'est pas ce qu'il dit. Alors, Caramel, dégage.
1: Pose-moi une question, je te réponds.
2: Non, bonne nuit.
3: Mais Gérard, c'est ridicule.
2: Bonne nuit.
3: Ridicule.
1: Pose-moi une question.
2: Bonne nuit, vous allez.
4: Gérard, attends, c'est...
0: Gérard, tu déçois,
2: les disques, c'est les frères Jacques avec les Racks. J'attends aussi le twist. Et je veux d'autres personnes pour le deuxième débat.
1: Gérard, c'est Caramel à l'appareil.
3: Ah, Caramel.
1: Tu peux me répondre, s'il te plaît?
3: Vas-y.
6: Non, mais on fera pas la pause tant que tu n'auras pas fini ton débat, Gérard. Tu n'as pas fait de conclusion.
3: Mais je crois que tu devrais t'excuser aussi, là, auprès de Caramel.
4: Gérard, arrête de faire...

0: enfants.
1: Allez Gérard, s'il te plaît, tu fais de la radio, alors tu prends ton micro et tu parles.
2: Non mais alors, déjà, fermez les verres, fermez. Alors...
0: Mais t'as que là, Gérard.
3: Oui, Gérard, tu m'as appelé.
2: Gérard, tu la fermes.
0: T'as pris tes cachets, Gérard.
2: Et toi, tu la fermes avec.
4: Va voir ta gueule à la récré.
3: Laissez parler Gérard.
2: Alors Delphine, ta conclusion.
3: Mais caramel, c'est après. Hein.
2: Ta gueule, toi.
3: D'accord.
2: T'as déjà fait ta conclusion, tu dégages.
0: Non, mais je ferai pas une conclusion dans une ambiance pareille, je suis désolé, Gérard.
2: D'accord, ok, Delphine, bonne nuit.
3: Ah non.
0: Eh ben, bonne nuit.
2: Ok.
3: Alors,
2: Sonia. Fait...
5: Bonne nuit, Gérard.
2: Ta conclusion.
5: Faut faire attention au charlatan.
2: De quoi?
5: Faut faire attention au charlatan, faut pas aller voir n'importe qui.
2: Ouais, ben.
5: Et ça coûte rien à la personne d'essayer, ne serait-ce qu'une fois.
3: C'est toi qui as 18 ans?
5: Ouais.
3: C'est Caramel qui te parle.
2: Non mais Caramel, pour l'instant c'est pas toi que je m'adresse, t'as déjà fait ta conclusion.
3: Bon, est-ce que je peux avoir son numéro pour parler de porno avec elle hors antenne?
2: Eh ben tu te débrouilles, tu vois ça avec Gaël au standard.
3: D'accord.
0: Et moi je trouve Caramel charmant,
3: merci beaucoup.
2: Thierry.
3: Merci les filles. Arrêtez parce que je vais être tout mou, après je vais devenir tout mou.
2: Thierry.
0: Oui.
5: Caramel.
2: Oui. Ta conclusion.
0: Moi j'aime les filles.
3: Oui,
0: les
3: pas de problème.
5: Ok.
3: Oui.
5: T'habites sur Paris?
3: Oui.
5: Ok.
2: Thierry, ta conclusion.
0: Oui, mais j'attends.
2: Alors?
5: Allô?
0: Oui.
2: Thierry, ta conclusion, allô, s'il te plaît.
0: Bon, mais j'aime les filles avec des gros seins, moi.
2: Ah, d'accord.
5: Christine,
2: alors.
5: L'accent.
2: Ok, merci pour celui qui vient de dire ce mot-là.
3: C'est Caramel, de rien.
2: Ah ben, Caramel, tu commences à me les gonfler.
5: Gérard,
3: eh ben, faut
2: Boris.
3: Alors.
0: Allô?
5: Allô?
0: Gérard?
3: Bon, je peux faire ma conclusion?
0: Bon, allez, Gérard, écoute.
6: Allez. Bon, Gérard, écoute, Caramel.
2: Caramel, tu commences à me les gonfler sérieusement.
3: Il faut te les vider, Gérard.
5: Au secours, Max.
3: Allez. Vas-y, Caramel.
2: Vas-y, Caramel, mène-toi.
5: Au secours, Max.
3: Allô.
0: Allez, Caramel, vas-y.
3: Alors, je fais quoi, là, la conclusion?
0: Oui.
3: Calme. Caramel? Oui.
2: Caramel, ta conclusion, s'il te plaît.
0: Fantôme, Caramel.
3: Eh ben, c'est que le débat était super et que j'ai hâte de commencer celui sur le porno.
2: Non,
3: et
2: bah,
5: Gérard
2: tu
5: est très gentil.
3: Gaël m'a dit que je pouvais participer au deuxième débat.
2: Non.
0: Merci, Gérard.
3: Gérard, c'est Caramel qui te parle.
2: Non, bah, moi, Gérard, il te dit non, tu feras pas le deuxième débat sur les pornos.
3: Gaël m'a dit oui, alors.
2: Non, bah, moi, je te dis non.
0: Ah, moi aussi, elle m'a dit oui.
7: Mais c'est plus gay, le médium.
3: Gérard, toi, ta gueule, la médium.
7: Ça va être très triste, hein, le débat sur le porno. Hein.
2: Bon, bah dans ces cas-là, il n'y a pas de deuxième débat. Il n'y aura pas de deuxième débat si c'est comme ça.
3: Non, c'est moi qui vais le faire, alors.
2: Tu vois, moi, tu ne feras rien du tout.
0: Moi, je crois que Caramel devrait faire le débat sur le porno.
2: Non, moi, je dis non, je pense que... Je dis, je changeais d'auditeur. Point final à la ligne.
0: Tu veux les changer?
3: Change de prénom, si tu veux.
5: Tu n'as pas dû se faire bourrer, Gérard.
2: Comment?
0: Pourquoi tu veux les changer?
2: Parce que je veux pas, je vous veux plus.
3: Mais je ne sais pas,
2: c'est tout.
0: Hein, nous on t'aime,
5: pourquoi tu ne nous aimes pas?
0: Lâcheur.
2: Donc, le débat, le premier débat. Ma conclusion, le premier débat. Vous avez. Bah, tu permets, je fais la conclusion.
3: C'est Caramel, écoutez-le.
2: Bon, Caramel, tu la fermes, s'il te plaît, quand je parle.
3: Bah, c'est moi qui mets de l'ordre.
2: Ouais, bon, bah, attends, pour l'instant, c'est pas toi qui commande.
3: Alors, vas-y, si c'est moi qui commande, écoutez, vas-y, allez-y, foutez le souk. Arrêtez, on écoute Gérard.
2: La conclusion, c'est que... Vous
3: foutez le souk.
0: Ouais.
2: Eh ben, bonne nuit.
3: Arrêtez, on écoute Gérard.
7: Gérard, tu reprends ton micro, s'il te plaît. Ça, tu s'appelles un plan,
3: Gérard. Caramel le chef, c'est Caramel le chef.
7: Tu annonces le deuxième débat. Merci, Gérard.
3: Caramel, le chef, ça va les filles?
2: Bon, ouais, Caramel, tu fermes. Caramel, tu la fermes et tu dégages, tu vas retourner au standard, je te veux plus.
3: On t'écoute, on écoute Gérard.
2: Ouais,
3: Gérard.
2: Ben pour l'instant, c'est pas toi qui commande.
3: C'est Gérard qui commande, c'est Caramel qui commande. On y va, Gérard, ta conclusion.
2: La conclusion, c'est que vous avez rien compris dans le débat.
3: Ces questions étaient idiotes.
2: Eh ben, elles sont comme toi. Dans ce cas-là, t'envoies des questions au 143 avenue Charles de Gaulle.
3: Comme ça, tu fais pas ton travail.
2: Voilà. Dans ce cas, le deuxième débat, c'est les films porno.
3: Ah, je veux y participer.
2: Et les magazines porno. Non, je veux d'autres auditeurs. Je veux d'autres auditeurs, j'ai dit.
7: Alors, moi, j'aurais quelque chose à dire en conclusion. Je dirais que, bon, ce sujet, c'est une affaire à suivre. Et qu'il serait en effet important d'en parler peut-être dans d'autres lieux, de médias, etc.
5: Caramel?
3: Oui.
0: Caramel, je peux parler?
3: Oui.
0: Bon,
5: débat en tête à tête.
3: Oui.
5: Ok. C'est pas le deuxième
3: débat, si c'est... Allô, Gérard, c'est Caramel.
1: Bon, Gérard est en train de s'énerver, donc je pense qu'on va faire une petite pause et on se retrouve pour le deuxième débat.
3: Vous me prenez,
1: un disque pour le détendre. À tout de suite.

0: mettre un double son parce que là j'ai un peu trop de bruit.
1: Ah, il y a un message de Gina sur Minitel. Gérard, je te trouve super, continue tes débats car je les écoute tous les jeudis et tu devrais appeler Françoise pour que tu mettes les points sur les i et les barres sur les t. Gros bisous.
0: Ouais, ben c'est bien. Il y a une dénommée Sarah normalement qui devait venir.
1: Sur Minitel, ouais, elle a dit qu'elle pourrait pas venir.
0: Ouais, comme par hasard, elle peut jamais venir. Mm-hmm. Je sais quoi, c'est des lapins. Bon, enfin bref, passons. Donc on va attaquer le thème des débats. En espérant qu'il y ait un peu moins de bruit. Parce que là, il y a quand même des doubles sons et j'aime pas trop. On va accueillir Lisa, bonsoir.
2: Bonsoir Gérard, mon petit lapin sucre.
0: Salut Lisa.
2: Ça va Gérard?
0: Je sais pas, je vais pas regarder ce matin.
2: Ah.
0: On va accueillir une guenon en voie de disparition du côté de Chartres.
3: Bonsoir Gérard.
0: Bonsoir la guenon.
1: C'est quoi une guenon Gérard?
0: C'est un singe qui mange des cacahuètes et des bananes.
1: D'accord, c'est sympa alors.
0: Donc on va accueillir la petite guenon, si elle est là.
3: Je t'ai déjà dit bonsoir Gérard, j'aimerais que tu m'appelles autrement, je te dérange pas.
1: Salut le singe.
3: Salut Manu.
0: Non, c'est pas Manu, tu vois, c'est...
3: Ah, bonsoir. J'ai oublié, pardon, désolé.
1: C'est pas grave, vas-y Gérard.
0: Et après on va accueillir Fanny.
4: Bonsoir.
0: Salut. Chris.
5: Bonsoir tout le monde.
0: Salut. Stéphane. Oh !
6: Ouais !
0: Tu travailles ?
6: Ouais, ok, je me réveille. Salut GG !
0: Ok. Et Pierre ?
7: Bonsoir Gérard, bonsoir tout le monde.
0: Ouais, comme par hasard, celui-là, c'est pas un habituel
7: serait... Pas du tout.
8: Non, Gérard.
0: Non, presque pas.
8: Non, il m'a appelé ce soir pendant l'émission de Max, Gérard.
0: Ouais, c'est ça. Tu crois ouais. Que je reconnais pas les voix bah, non, oui. Faudrait... Non,
8: c'est pas des habitués, Gérard. On a mis vraiment que des nouveaux. J'ai demandé vraiment ouais. Que ça se calme. C'est que des nouveaux.
0: Pierre, demande la voix à Pierre.
8: Pierre ?
9: Oui, c'est Pierre.
0: Ouais, c'est là, pas, il change sa voix. Tu vois, ça serait pas un Arnett ou un Luigi ouais. ou autre.
1: Ou une Françoise.
0: Hein? D'accord.
9: Je pense que tu es un peu trop parano.
0: Ouais, bon, bah,
8: je le retire, GG.
0: Allez, bonne nuit.
8: Bonne nuit, allez,
0: bonne nuit Pierre. Le débat n'est même pas commencé que ça saute déjà. Donc c'est même pas la peine, c'est pas même pas la peine d'essayer de le faire passer pour un autre nom. Hein.
8: Je vais en rappeler un autre GG tout de suite.
10: Je précise que Gérard est très remonté soi et qu'à mon avis, la première erreur, ça va valser le GG, il va pas faire de cadeau. Hein le GG?
0: Non mais attends. Ouais. Ça, toi tu dégages avec ouais, ça.
8: Allez, on commence
0: le débat. Voilà. Non mais c'est pas la peine
8: Gérard.
10: Surtout Gérard, tu t'assois pas hein.
8: Je viens de rappeler Antoine.
10: Non Gérard, arrête.
8: Antoine. Allez,
10: Antoine. Gérard.
8: Bonjour, on y va Gérard. Antoine, t'es là?
7: Bonsoir.
1: Salut.
8: Donc t'as Antoine à la place de Pierre hein, Gérard.
0: Ouais. Enfin, bon bref. On va bien voir comment vont se passer les deux débats.
8: On paraît que ça va bien se passer, j'en suis sûr.
0: Il y a 12 questions sur un et 10 sur l'autre. Alors on va commencer. Non, mais toi.
1: Moi, je trouve que t'as pas la pêche, hein, Gérard.
0: Hop.
3: Ouais, tu dis même avis que Manu. Hein. Ouais.
0: Qui c'est qui dit ça? Oh, la nana qui vient de dire ça, là, elle peut donner son nom.
1: Bon, réveillez-vous, Standard.
0: Oh!
8: Mais ils sont tous honnêtes, hein, Gérard.
0: Ouais! Je te demande pas les. Pour l'instant, il y en a une qui vient de dire quelque chose, on l'entend même pas.
1: Bon, c'est pas grave, Gérard. Il y a Actarus sur Minitech qui dit bonsoir à GG et bon courage pour le débat, surtout t'as pas l'air en forme.
0: Non, on verra.
1: Ouais.
3: C'est vrai que t'as une petite mine.
1: Ouais.
3: Allez, Gérard, pète le feu ce soir, Gérard. Nous,
0: Gérard,
3: on est prêts.
0: Ouais, allez,
3: okay. Pète le feu, Gérard, nous, on est tous prêts.
0: Ouais,
3: on attend tes questions.
0: Gérard,
3: allez.
0: On vous perdre des araignées ou des cafards.
1: C'est quoi le débat? Mais c'est quoi le débat?
7: Ouais, tu commences par quoi?
1: Mais c'est quoi le débat, Gérard?
0: Sur les araignées.
1: Parle devant ton micro et fais de la radio.
7: Tu commences par
0: non,
7: quoi
0: mais...
11: Je m'en vais, Gérard.
1: Gérard,
0: sur les araignées. Oh, réveillez-vous un peu, merde.
3: Oui,
1: mais c'est toi qui dors.
8: Oh, allez,
0: ouais, bon, c'est quoi, merde, les
8: oreilles? Oh, oh, oh, Ringo.
0: Oh, putain, mais c'est quoi là, ce bordel au standard? Eh, vous avez pas commencé comme ça le premier débat hein.
8: Mais arrête Gérard, là c'est
3: ouais,
8: pas nous là.
0: Je vais faire comme la semaine dernière.
8: Tu vas tous les zapper, c'est ça?
0: Moi je vais faire
8: tu vas
0: comme la semaine
8: standard.
0: Dernière.
8: Gérard,
0: si c'est le standard,
3: Gérard,
7: vas-y.
8: C'est bon ça, Gérard.
0: Ouais, oh.
3: Gérard.
8: Y'a Ringo aussi, hein.
0: Oh, ben ils vont se réveiller parce que tout à l'heure c'est moi qui vais faire le standard.
8: Ouais.
0: Moi je vais pas prendre les fiches, moi. Je vais prendre là sur toutes les lignes qui sonnent.
7: C'est toi qui as endormi.
0: Oui, ouais, si t'es pas content, tu dégages.
1: Non, Gérard, le débat c'est sur quoi?
0: Sur les araignées. Avez-vous peur des araignées ou des capards?
5: Les araignées à gros corps ou les araignées à petit corps et à grandes pattes?
0: Qui c'est qui pose cette question?
5: Fanny.
0: Ah, enfin, posez, donnez vos noms quand vous parlez, d'accord? Alors, merci. Donc, avez-vous peur des araignées ou des capards? Donc, les araignées, vous savez ce que c'est?
5: Ouais.
0: Donc, les capards, c'est pareil?
7: Ouais.
5: Mais c'est les araignées avec un petit corps et des grandes pattes ou les grosses araignées avec un gros corps et des petites pattes?
0: Ben, ça dépend du style d'araignée, c'est tout.
2: Donc, quelle est la Sarah?
0: Oui.
2: C'est Elisa, mon petit chéri.
0: Oui, calme-toi un peu, toi.
2: Ah bon? Non, mais Gérard, moi j'ai la forme ce soir.
0: C'est pas la peine de t'amuser à me dire, ouais, mon petit chéri, tout ça, on se connaît pas. Ouais, toi, tu es la ferme.
7: Il est pas habitué avec les mots d'amour.
2: Je suis pas d'accord, là.
4: Gérard,
2: je suis pas d'accord, là.
0: Bon, ouais, il y en a un déjà qui va commencer par se taire. Je préviens tout de suite des histoires de dire ouais mon petit chéri tout ça patati patata, je commence à en avoir ras le bol.
5: Mais comment tu
7: veux ça, Gérard?
2: Gérard, moi je fais pas partie de ceux qui posent des lapins, hein, Gérard.
0: Non.
2: Gérard.
0: Parce que pas.
5: Mais
0: bah
5: c'est non, pas Gérard. Nous qui donnons ton téléphone, hein.
0: Comment?
5: On te donne pas ton téléphone, nous. Hein.
2: Gérard.
7: Quoi? Allez, enchaîne, mon cacao.
0: Comment? Attends. Qui ça? Ouais, oh. Olivier, s'il te plaît, déjà tu as commencé par faire une chose.
1: Non mais Gérard.
0: Tu vas pas me prendre la tête avec un double son parce que là c'est trop de.
1: Il y a pas de double son, par contre on me demande s'il y a besoin d'un contentif pour que tu aies l'air un peu moins stressé.
0: Ouais, bah alors là tu vois, des questions comme ça, Minitel, je répondrai pas.
1: D'accord. Donc,
0: clair et net.
5: Gérard, pose ta première question.
2: Gérard.
0: Ça y est, elle est posée, maintenant c'est à vous de répondre.
4: Christelle.
0: Oui.
4: Moi j'ai un petit problème pour répondre à la question parce que je sais pas de quoi tu parles.
0: Avez-vous peur des araignées ou des cafards?
4: Non mais ça j'ai bien compris, j'ai bien entendu araignée et cafard. Araignée à la rigueur je sais ce que c'est, cafard je sais pas.
0: Les cafards tu sais pas ce que c'est ce qui court dans la cuisine.
4: Ouais mais comme ça ressemble à quoi?
0: Hmm?
4: Ça ressemble à quoi?
0: Ça ressemble Attends, je vois mon café en même temps. Cafard ça ressemble à peu près comme un...
10: Gérard?
0: Un scarabée.
4: Un scarabée? Mmh. Et c'est gros comment?
0: Non, c'est aussi gros qu'un scarabée.
5: Non, c'est plus petit.
0: Ouais, ou plus petit. Ouais, doucement, là, il y en a qui ont des portables? Non. Non. Non. T'en es sûr?
7: Il n'y a pas de portable,
0: je suis certain.
8: Débat, Gérard, ça
1: c'est quand tu veux, hein, pour commencer vraiment.
5: Tu peux répondre, Gérard?
0: Bah alors, Lisa?
2: Oui, Gérard, donc moi je n'aime pas les araignées et les cafards.
0: Et pourquoi?
2: Parce que je trouve que c'est dégoûtant, c'est des petites bestioles qui n'arrêtent pas de courir, courent très vite. C'est dégoûtant, c'est ça. Ah, c'est dégoûtant. Même d'y penser, ça me donne des frissons, Gérard.
0: Mm-hmm. Fanny?
5: Moi, à la rigueur, ça me dérange pas trop parce que c'est pas des bestioles qui sautent, c'est pas ça te grimpe pas aux cheveux, c'est pas traître. Donc mm-hmm. À la rigueur, ça me dérange pas.
0: D'accord. Chris?
11: Oui, eh ben écoute Gérard, moi j'ai très très peur des araignées, je les supporte pas. D'ailleurs, il y en a une dans ma chambre et je voulais savoir si tu pouvais venir l'écraser cette nuit et me défendre contre elle parce que t'es tellement beau et tellement fort.
0: Non, mais ça, voilà. tu te débrouilles toute seule.
11: Ouais,
0: tu te débrouilles
11: Gérard,
0: toute seule.
11: Peur.
0: Tu te débrouilles toute seule.
10: Le playboy.
11: C'est une invitation à venir écraser une araignée, ça se refuse pas.
0: Non, mais tu te débrouilles toute seule, d'accord? Je vais chez personne, d'accord?
7: Mais voilà.
4: T'as peur des araignées?
0: Non, mais d'accord. Même moi, ça m'intéresse pas d'aller chez des gens pour écraser n'importe quoi.
11: Tu sais, donc, une invitation à venir écraser une araignée.
0: Mais tu te débrouilles toute seule. T'es assez grande. Tu sais comment qu'on fait.
11: Ouais,
0: tu prends un chiffon et tu la tues toi-même. Voilà.
5: Mais ça fait des traces sur le mur après.
0: Ouais.
7: Moi, je veux bien venir lui tuer son araignée.
0: Bon, Stéphane.
12: Bah écoute, ouais. Pas de problème.
7: Ouais, bah moi, j'ai carrément horreur des araignées.
0: Mm-hmm.
7: Ah ouais, c'est la folie, quoi.
0: Carrément. Merci pour Larsen.
7: Ouais. Ouais, donc, carrément horreur des araignées, comme je te disais. Ouais, c'est carrément les cafards, ça va encore, mais moi, chez moi, c'est propre, donc j'en ai pas.
0: Mm-hmm.
2: C'est rare.
0: Mais attends, 5 minutes. Stéphane, pourquoi que tu dis ça?
7: Bah, je dis ça comme ça.
0: Oui. Parce que tu crois que chez moi, c'est dégueulasse, c'est ça?
7: Bah non, j'ai pas parlé de ça.
0: Non, mais presque pas.
7: Bah non,
0: merci, Olivier. Olivier, tu as pas commencé parce que tout à l'heure, je vais laisser tomber.
1: Mais j'ai rien fait, Gérard.
0: Non, tu vas pas t'amuser avec jouer sur les boutons, là.
1: Je joue pas sur les boutons.
0: Non, parce que là...
1: On parle d'araignée, on parle pas de boutons.
0: Ouais, tu vois.
1: Est-ce que tu penses que les araignées font des boutons?
0: Non, mais joue comme la semaine dernière, tu verras.
1: Ouais, d'accord.
0: Donc, à la place de Pierre, on a qui
1: On a Antoine.
12: Antoine.
0: Antoine.
12: Ouais, moi, les araignées, les cafards, ça me fait pas trop peur. Voilà, c'est tout.
0: Ouais, comme par hasard, au lieu de te faire passer pour Pierre, Antoine, tu t'appellerais pas Arnette ou
12: pas
0: autre?
12: Pas du tout, pas du tout. Je pense que t'es un petit peu trop parano.
0: Ouais, parano, problème, en fait. Mais t'es un habituel, d'accord?
12: Rien du tout.
0: Non, presque pas. Habituel,
8: Gérard.
0: Si.
8: Mais non, Gérard, attention.
0: Rien qu'à sa voix, je le reconnais.
12: J'appelle de Limoges,
8: c'est sûr.
12: J'appelle de Limoges, j'ai 25 ans.
0: Ouais, c'est ça. T'appelles de Limoges parce que on t'a dit, tu dis que t'appelles de Limoges, mais t'habites sur Paris, d'accord?
1: Tiens, non, sur Minitel, il y a Actarus qui dit qu'il a ton numéro de portable et c'est sur le site internet déjà.
0: C'est bien.
1: Ça commence par 06.
0: Ouais, mais t'inquiète pas, il y en a une, je vais m'occuper de son cas dans moins de 2 heures.
1: D'accord, donc pour Limoges...
0: Dans moins de 2 heures, je vais m'occuper de son cas.
1: Il y a beaucoup de cafards à Limoges?
12: Oui, beaucoup, oui. Ça court les rues.
0: Ouais, c'est ça. T'as raison. Et pour finir, la colombe en voie de disparition?
13: Bah moi, pour ce qui est des araignées, j'ai pas peur. Maintenant, pour ce qui est des cafards, j'ai toujours pas pigé ce que c'était, donc je peux pas te répondre.
0: Bah un cafard, tu vois ce que c'est, un scarabée.
13: Les scarabées, t'en as toutes les tailles, Gérard.
14: Mais c'est un tout petit scarabée.
15: C'est un petit scarabée, un cafard.
8: Bah explique-nous, on comprend pas là, Gérard.
0: Bon, cafard, scarabée, tu sais ce que c'est?
13: Ouais.
0: T'en as déjà vu?
13: Ouais.
0: Bon, ben, tu prends
8: au McDo,
0: cafard.
8: Neuilly?
0: Non, merci, au McDo. Pourquoi? Qui c'est qui pose au McDo Neuilly, là? Qui c'est que, qui dit ça?
1: C'est moi.
0: Pourquoi? Parce que t'es au courant?
1: Ça fait le tour.
0: Ouais.
13: Donc, Gérard, ça fait quoi un cafard? Ça marche, ça vole, ça fait quoi?
14: Ça rampe.
15: Mais ça rampe, un cafard.
12: Ça pète, ça rote.
0: Celui qui s'amuse à dire des conneries tout à l'heure, il va dégager et ça va aller vite fait. Parce qu'il y a deux mecs, et les deux mecs, si vous continuez à me prendre trop la tête sur le débat.
1: Il y a une question sur Minitel intéressante, c'est comment c'est
0: Christophe. Ça va chauffer. Antoine, déjà, tu vas me le prendre.
8: Il était mou.
0: Non, mais Antoine, c'est un habituel.
1: Non, Antoine, c'est
0: un habituel.
8: T'as picolé ou quoi?
0: Antoine, c'est un habituel.
1: Moi, je pense.
0: Moi aussi. Ouais.
1: Ou alors il attend un appel sur son portable.
15: Vas-y, Gérard, c'est le chef, hein.
0: Ouais. Mais t'inquiète pas qu'Antoine, tu vas pas rester longtemps. Je te le dis tout de suite.
12: Je sais pas, j'essaie de répondre sérieusement aux questions.
0: Non, mais dans ce cas-là, tu dégages, j'ai reconnu ta voix.
13: Allez hop, bonne nuit. Gérard.
0: Hop, bonne nuit pour Antoine, allez hop.
15: Dehors.
0: J'avais dit pas les habituels. Bon, alors, apparemment, c'est des habituels. C'est des habituels.
8: Dans ce cas-là, si on vire Antoine l'habituel, on vire Estelle l'habituel aussi. Allez, ça y est.
16: Elle est virée aussi.
0: Non, dans ce cas-là, je fais pas de débat.
8: Ah bah alors, dans ces cas-là.
1: Bon, Gérard, sur Minitel, il y a une question intéressante, c'est comment s'écrit scarabée?
8: Estelle?
13: Oui.
8: T'es inhabituelle?
13: Ouais.
8: Ah bah ouais, faut
0: Et voilà. Elle a répondu aux questions.
8: Et ben, Antoine aussi répondait.
0: Non.
1: Gérard, le problème, c'est que elle, c'est une fille, Antoine, c'est un garçon.
8: Voilà, exactement.
1: Et que systématiquement, dès qu'il y a un truc qui va pas, c'est le garçon.
12: Je suis un beau gosse.
15: Ouais, ça, je suis d'accord.
0: De toute manière, si ça te plaît pas, Antoine, c'est le même prix.
1: Tu veux pas faire de débat, tu veux juste qu'il y ait des filles qui te parlent. C'est tout.
13: Mais Gérard, c'est un essai. Il a pas dit de conneries encore pour l'instant.
1: Bon, alors maintenant, sur Métal, il y a une question. Comment s'écrit scarabée?
0: Comme ça se prononce.
1: Mais non.
0: Voilà, terminé.
8: Comme
0: ça se prononce. Ils vont pas me casser les biantes sur Minitel.
13: Gérard.
0: Quoi?
13: C'est Lisa.
0: Ouais.
13: J'avais une question à te poser, s'il te plaît.
0: Vas-y.
13: Je voulais savoir si t'es chez toi le soir, t'es en train de dormir et soudain tu vois une araignée et un cafard. Quelle est ta réaction?
0: Non mais attends, quand je dors, je vois pas d'araignée ni de cafard.
13: Non mais disons que t'en vois une.
0: Non mais quand je dors, je ne vois rien, j'ai les yeux fermés donc je peux pas voir s'il y a des araignées ou des cafards.
13: Mais ok, cafard,
0: on est bien d'accord.
15: GG, c'est Stéphane.
0: Quoi?
15: Je voulais te poser une question, est-ce que t'as souvent le cafard?
1: Est-ce que t'es un habituel, Gérard?
0: Ouais, attends, pour un son, Olivier. De quoi?
13: J'ai entendu la semaine dernière, Gérard.
15: Est-ce que t'as souvent
13: habituel
15: le cafard?
0: Pourquoi tu me poses cette question?
15: Bah, je sais pas, on parle d'araignée de cafard, alors je te pose
0: non,
15: la question.
0: Non, mais attends, cafard, c'est ce qui court dans les cuisines, d'accord?
1: Non, mais c'est intéressant parce que c'est intéressant.
0: C'est pas sur la vie privée des gens.
15: Non, bah, c'était comme ça.
0: D'accord.
15: Hein.
1: Gérard, c'est intéressant ce qu'il demande parce qu'il y a peut-être une relation entre avoir le cafard et les cafards. Peut-être que avoir le cafard, ça attire les cafards. Ou peut-être l'inverse.
0: Non, pas du tout.
13: Ouais,
1: non,
13: bah,
1: tu penses pas?
0: Pensez-vous que dans le métro, il y a des rats?
1: Mais t'as pas répondu à la question, toi.
0: Non, mais je répondrai pas.
1: Non, mais réponds.
15: Je peux pas répondre, Gérard.
1: Réponds à la première question. Est-ce que toi, t'as peur des araignées, des cafards?
0: Je viens d'y répondre quand je dors, je vois ben ni les, oui, ça, ni les araignées, ni les cafards.
1: Oui, d'accord, mais ça dit pas si t'en as peur ou pas. Y a pas que quand tu dors.
13: Est-ce que tu vas la tuer?
1: Est-ce que si t'en vois un, t'as peur ou pas?
0: De toute manière, je l'écrase.
1: Tu l'écrases.
14: Aucune pitié alors.
0: D'accord, ça y est, t'es contente de ta question, Elisa?
13: Mais Gérard, mais qu'est-ce que tu prends ce soir?
10: Si bon. Gérard pouvait se réveiller et être un tout petit peu moins aigri, ça serait bien, parce que sinon, ouais. À 2 ans,
13: ouais,
10: on est parti.
13: Je suis tout à fait d'accord avec Max. Hein. Moi, Max, il a la pêche. Hein.
0: Bah, si t'es pas contente, bah, dans ces cas-là...
13: Je suis très contente, Gérard. Mais
0: si
13: bon,
0: t'es pas contente, ça me l'a pris tout à l'heure, tu as gerbé.
13: Ah bah okay. C'est sympa.
14: C'est quoi la deuxième question, Gérard?
13: Ah bah c'est sympa, Gérard, pour les nanas, c'est sympa.
14: Ouais, franchement,
0: non mais tu as gerbé, Lisa, si tu continues.
1: Bon, Gérard, deuxième question.
0: D'accord. Je fais ce que je veux.
1: D'accord.
12: T'es pas trop agréable.
15: C'est toi le chef, GG.
0: Pensez-vous que dans le métro, y a-t-il des rats?
14: Chris.
16: Non, c'est quand même assez bien nettoyé.
0: Ouais, Chris.
14: Ça dépend, est-ce que tu prends le métro?
0: Oui.
14: Ben ah, y oui, en bah a.
15: Oui, alors.
0: Comment?
15: Non, rien.
0: Non, non, mais toi, je vais te dire une chose, tu as déjà te calmé parce que tout à l'heure, tu as gerbé, mais vite fait.
14: Quelle poésie.
0: Hein?
14: Un petit poème, Gérard.
0: Qui c'est qui demande ça?
14: Fanny.
0: Comment?
14: Fanny.
0: Ouais, ben, pour l'instant, tu réponds aux questions.
14: Ben, après, moi, j'ai pas le métro chez moi.
0: Comment?
14: J'ai pas le métro chez moi.
0: Ben, y a quoi de ton côté?
14: Ben, y a juste des bus et des cars.
0: Ouais.
15: Ouais, c'est pareil pour moi.
0: Quoi?
15: C'est pareil pour moi.
0: Qui?
15: Stéphane.
0: Ouais.
15: Ouais, par contre, pour ce qui est des rats, ça dépend les endroits, quoi.
0: Non, mais dans le métro, hein.
14: Ben, j'ai jamais pris le métro, moi.
15: Bah, les rats dans le métro, ça dépend les endroits. Quoi. Ben,
0: j'en connais un qui a un portable ou qui a une musique derrière, c'est une atroce le bruit que j'ai dans les oreilles.
1: Inadmissible. C'est inadmissible.
0: J'ai du bruit dans les oreilles, je suis désolé.
1: Non, Gérard, tu fais de la radio là.
0: Mais
1: sans déconner, Gérard.
10: Mais tout le monde,
0: Gérard,
10: a le même bruit, quoi, Gérard.
15: Oh, ouais, c'est
1: Gérard s'en fout là.
10: Allez,
0: j'ai trop de bruit dans les oreilles. Il y a quelqu'un.
1: Eh ben,
0: non, il y a un bruit dans. Il y a quelqu'un qui a un portable.
1: Ben, retire ton casque, t'auras plus de bruit.
0: Bon, alors, Chris.
14: Oui. Ben, je te demandais si tu prenais le métro.
0: Ben oui, je t'ai déjà répondu quand j'allais à l'auto, je prends le métro.
14: Il y en a dans le métro. Il y en a sûrement.
15: Pourquoi tu réponds à ces questions et pas aux miennes?
0: Attends, toi, t'habites où?
14: Parce que je suis une fille.
0: Non, mais attends, Chris.
14: Oui.
0: Anthony, c'est toi qui viens de parler?
15: Non, c'est Stéphane.
0: Ouais, Stéphane, t'habites où?
15: Moi, j'habite Compiègne.
0: Compiègne, y a pas de métro?
15: Ah non, négatif.
1: Non.
15: Y a que des bus.
0: Ah ouais.
1: Négatif.
0: T'es jamais venu sur Paris pour prendre le métro?
15: Ah si, tout à fait, je suis venu. C'est pour ça que je t'ai dit tout à l'heure, ça dépend les endroits au niveau du métro.
0: Ah. Et ouais. Dans toutes les rames de métro, je suis désolé, y a quand même des rats.
15: T'en as vu?
0: Eh, ça commence à bien faire le bruit là.
1: Quel bruit?
10: Tout le monde a le même bruit, Gérard, y a pas de bruit.
1: Faut que t'arrêtes ce soir là, Gérard.
15: T'en as vu beaucoup des rats, Gérard?
1: Tu te poses une question, tu dis même pas si toi tu prends le métro, si t'as déjà vu des rats dans le métro.
15: Y a le cafard.
1: Tu dis rien.
14: T'as peut-être un cafard dans le métro.
1: Est-ce que tu prends le métro, Gérard?
14: Tu fais que ton tige? Il y a un métro.
0: Ah non, ça. Là, il y a Max. Là, Max, il l'entend et on entend très bien un bruit.
17: Il y a un téléphone sans fil.
0: Ouais, il y a quelqu'un qui a un portable.
1: Un portable.
17: Attends.
12: Pêche-toi, chochotte.
17: Voilà, c'est plus là. On l'entend encore?
1: Ah, si. Non, on l'entend plus.
0: Non, mais attends.
1: Non, on l'entend plus. On l'entend plus.
0: Mais dans ce cas-là, tu t'amuses pas derrière. Ok.
1: Mais.
17: Il fait rien,
1: Gérard.
17: Passe de l'autre côté, allez, passe de l'autre côté.
1: Gérard, tu veux venir ici?
0: Donc, Chris.
1: Gérard, tu veux venir là?
14: J'ai déjà répondu, Gérard.
1: Fais la gueule.
0: Comment?
14: J'ai déjà répondu, je te dis que j'en ai jamais vu des rats.
0: D'accord.
14: Mais j'ai pas de métro non plus là où j'habite. Hein.
0: Ouais, mais t'habites du quel côté toi?
14: Aix-en-Provence.
0: Aix-en-Provence, y a pas de métro.
14: Ouais, il y en a un à Marseille, mais bon, j'ai jamais vu de rat dans le métro à Marseille.
0: Mmh. Voilà. D'accord.
17: Je mets ton
0: Fanny.
14: Non, bah, je t'ai dit, y a pas de métro chez moi. Moi, c'est des bus et des cars.
0: Mmh.
12: C'est quelle ligne, la ligne Aix-en-Provence-Paris?
14: Ben, j'en sais rien.
0: Mais Aix-en-Provence-Paris, je vois pas le rapport avec les lignes de métro.
12: Les lignes de métro, c'est la nouvelle, là, je crois.
0: Ouais, c'est ça.
14: Ah, oui, la nouvelle qu'ils ont construite récemment. Je sais pas, c'est nord-sud, plus vite, plus loin, plus beau, c'est ça?
12: Ouais, c'est révolutionnaire, c'est un tramway qui roule dans un tunnel.
14: Mmh. Mais il y a beaucoup de rats sur cette ligne-là, c'est
12: vrai.
14: C'est vrai,
12: ouais.
14: Mmh. On a entendu parler de rats.
12: Voilà.
1: Et toi?
0: Estelle.
18: Oui. Oui. Bah moi c'est pareil, j'ai pas de métro ici, Gérard. Je l'ai pris qu'une fois et bah, j'ai rien vu.
0: Ok. Lisa.
19: Ouais, Gérard, moi je pense qu'il va sûrement en avoir certains, quoi. Ça dépend les endroits.
0: Mais est-ce qu'il y a un métro de ton côté?
19: Ouais, moi j'habite Paris. Donc ça dépend des lignes.
0: Hein. Ça dépend qui c'est qui a un portable derrière d'allumer?
20: Gérard, il y a beaucoup de questions au standard. On me demande pourquoi les rats? Quel est le rapport entre les rats et les araignées?
21: Et
20: on me demande
21: au standard. Et le métro. Les cuisines.
22: Est-ce qu'il y a un rapport de coton de tige sur Minitel? On me demande.
0: Question Minitel, je répondrai pas. Je vais répondre. Vous permettez? Je vais répondre quand même à la question standard qui a été annoncée. Bon, si t'es pas content, Tony, c'est pareil. Donc, je réponds. Donc, dans le métro, à l'heure actuelle, il y a des rats. Ça, vous le savez très bien. Ceux qui habitent la région parisienne, je sais qu'il y en a. Parce que tout le monde me dit que il y en a certains qui me disent qu'ils sont de banlieue, alors que c'est faux.
19: Qui? Mais Gérard, quelles sont les lignes où tu trouves des rats? Tu peux nous le dire?
15: Ouais, dis-nous-le, parce que t'as l'air de connaître.
0: Sur la ligne...
15: Est-ce que tu t'es déjà fait...
21: Excuse-nous, Gérard, parce que Rigo et moi...
20: T'as pas répondu à la question du standard, qui est quel est le rapport entre les rats, les araignées et les cafards, et le métro.
21: Et les baignoires.
19: Ouais, Gérard, est-ce que c'est en tracite tout ça ou pas?
0: De quoi?
19: Est-ce que c'est en tracite, ça, les rats, le métro, les araignées, tout ça?
0: Non.
19: Tu penses pas que c'est en tracite?
0: Non. Donc, je sais.
15: Déjà fait courser dans le métro par des rats mâles en chaleur.
0: C'est comment ton nom, toi?
15: Moi, c'est Ant.
0: C'est. C'est bon.
21: C'est Jean-Yves.
0: Jean-Yves.
15: Avec
0: Jean-Yves.
15: Ma voix de René.
0: Oui, avec la voix de René. Pour un habituel. Ok, alors bonne nuit à lui. Allez, hop! Ça m'aurait étonné parce que hier, il avait annoncé qu'il voulait faire partie et c'est un dénommé Arnette. C'est bon?
21: Ah non.
0: Terminé.
21: Ah, t'as perdu, c'était Tony, GG.
0: Dans ce cas-là, c'est pas la peine. C'est pas la peine. J'avais bien prévenu. Qu'est-ce que je t'ai dit, Manu, hier? J'aime pas trop qu'on se foute de ma gueule.
21: Exactement, bon, on zappe Estelle alors.
22: Qu'est-ce qu'on t'a dit il y a 10 minutes? Fais un peu attention à ton débat.
0: Croyez-vous qu'une chauve-souris, ça fait mal à quelqu'un?
19: J'ai quoi le rapport avec les chauves-souris?
22: Sexuellement?
15: Ouais.
0: Celui qui s'amuse à prendre des voix des mecs, des habituels, c'est pas la peine, il va gerber vite fait.
15: Oui.
0: Je sens que je vais pas faire les 10 questions, les 12 questions sur celui-là.
22: Moi je sens que tu vas t'arrêter dans 15 minutes et puis c'est tout, parce que c'est tellement nul là.
0: Bah si ça te plaît pas.
22: Non mais t'as pas la pêche là.
0: Non mais si ça te plaît pas, tu le fais, d'accord?
22: Non, t'as pas la pêche.
0: Ok.
16: Ça dépend des races des chauves-souris.
19: Mmh. Il y en a qui attaquent les chevaux.
0: De quoi?
16: Il y a des chauves-souris qui attaquent les chevaux et qui leur sucent le sang.
0: Mmh.
16: Mais
15: ouais, mais ça c'est pas des chauves-souris. Hein.
16: Comment?
15: Ça c'est pas des chauves-souris.
0: C'est quoi?
16: Bah ça, c'est, peut-être que les chauves-souris c'est une race, les vampires c'est une race de chauves-souris.
15: Ah ouais?
16: Ouais.
18: Bon, donc, Chris, je voudrais recerner la question parce que moi je comprends pas. Ça fait mal quand quoi?
0: Croyez-vous qu'une chauve-souris ça fait mal?
18: Oui, mais quand quoi?
0: Bah si elle vous attrape les cheveux.
18: Ah, c'est la nuit. Ah, mais il fallait
16: le
18: dire.
16: On comprend rien. Ça s'attaque rarement à l'homme, quand même, les chauves-souris.
0: En principe, si la personne a des longs cheveux, si elle s'attaque sur elle, hein. Je suis désolé.
15: C'est pas qu'elle s'attaque, c'est qu'elles ont eu peur, cheveux, et puis elle se trouve, elle se file dans tes cheveux, quoi.
16: Elle se prend
21: dans les moustaches aussi, pareil.
0: Ouais, c'est ça. Dans les moustaches, et puis quoi encore. C'est ça.
18: Non, mais elle se fout dans les cheveux seulement si la personne, elle vient de se laver les cheveux. C'est l'odeur du shampoing qui les attire.
0: Ok.
18: Et Elsev tout particulièrement, sans citer de marque.
15: Il y en a qui n'ont pas de problème.
0: Mmh.
15: Allô?
22: Je suis en train de regarder qu'il y a le téléphone qui est pourri, parce que t'as raison, il y a un téléphone qui est pourri, on est en train de regarder. Continue ton débat.
17: Gérard, là, pour l'instant, c'est nul. Ça fait un quart d'heure, c'est nul, c'est mou. Hein.
18: Ah, j'adore Max, quand tu parles.
0: Donc, avez-vous déjà croisé des hiboux dans la campagne?
18: C'est quoi?
0: Des hiboux!
22: Mais t'as même pas dit si t'avais peur des chauves-souris, toi.
18: Bah, ça va, on n'a pas répondu à la question, hein, d'avant.
15: Tu nous as même pas peur.
18: Des hiboux? Bon, je vais faire une blague. Ouais, chouette comme question.
0: Allez, on va s'amuser.
22: Allez, on arrête maintenant. Ah, Gérard nous a fait une blague en fait. Il faisait genre j'ai pas la pêche.
0: Comme ça, on va s'amuser sur le silicone. Il y a 10 questions.
22: Non,
0: on va
22: non, faire... non, non, non, non, non, non, c'est trop facile.
0: Charmine Bache.
22: Ah non, comment c'est chauve-souris, ça devenait drôle là.
0: Non, non, je continue pas comme ça, on me prendra pas pour un.
8: Mais si, continue-le, Gérard.
22: C'est pas toi qui as fait la question, c'est pour ça.
8: Vas-y, Gérard.
0: C'est moi qui ai zappé, alors si ça peut pas, ça me l'est pris. Si ça peut pas, ça me l'est pris.
19: C'est
0: ce que je veux comme débat.
19: Gérard.
0: Quoi?
19: C'est Lisa. Je voulais te dire, tes questions, elles sont intelligentes, donc ça va, c'est bon, donc on répond.
0: Ouais, ben, faudra peut-être vous réveiller un peu, parce que là, vous commencez à me gonfler. Non, non, mais, Magnard,
8: sinon, tu fais ton deuxième débat, t'arrêtes à 2h30, moi, j'en fais un derrière.
19: Ouais.
8: Parce que c'est vraiment, tu veux rien faire, t'es aigri. Je sais pas ce que t'as, soit t'es aigri, donc je pense que déjà.
15: Ah, je trouve qu'il est normal, hein.
8: Je pense que tu vas prendre des vacances, Noël, tu vas prendre tes 15 jours, là, comme prévu.
22: Il y aura Françoise qui viendra.
8: Ouais, non, bah, non, non, il n'y aura pas de débat le jeudi, on prendra des vacances et moi je ferai des débats à sa place pendant 15 jours, ça lui fera du bien.
19: Ouais.
0: Eh bah, dans ouais, ce cas.
8: Mais il se passe rien là, t'es mou, t'es tout.
0: Dans
8: mou.
0: Ce cas-là, on va faire le silicone et c'est tout.
19: Allez, mais non, Gérard,
0: j'arrête derrière.
19: Gérard,
0: je fais les silicones et c'est tout.
19: Gérard,
8: tu parles comme ça. Tu sais qu'on fera même pas le silicone si t'es mou comme ça, je préfère arrêter, je préfère mettre de la musique, hein, c'est mieux. Hein.
0: Eh bah, dans ce cas-là, tu fais ce que tu veux, c'est tout, c'est toi qui commande.
22: Mais s'en fout.
19: Mais pourquoi tu te laisses faire comme ça? C'est bien tes débats, Gérard. Merde, réveille-toi, réagis.
0: Non, mais quand je demande quelque chose au standard, j'aime bien qu'on m'écoute.
19: Attends, le standard, c'est un faux prétexte pour toi.
15: Je suis sûr que tu es capable de dominer ton sujet, Gérard.
22: On va faire un débat, quel est le problème, Gérard?
19: Voilà.
22: On va résoudre ça en 5 minutes parce que là.
0: Non, mais
22: quel est le problème? Quel est le problème, Gérard?
0: Non, non, mais déjà une.
22: Oui, une.
0: Tu as déjà essayé de mettre moins de bordel dans les oreilles parce que là, ça commence à bien faire.
22: Alors, le bordel dans les oreilles, j'y suis pour rien. Il y a des gens au téléphone, tu entends des gens au téléphone, tu parles, c'est tout. C'est tout. Il n'y a rien. J'ai rien fait depuis le début.
0: Déjà deux.
8: C'est une heure et quart, ça commence.
0: Deux. Au sondard. Vous allez vous réveiller un petit peu.
8: Arrête, mais on est réveillé, c'est toi qui dois. C'est l'animateur qui va se réveiller.
22: Gérard.
8: C'est l'animateur de se réveiller.
0: Ouais, c'est ça.
8: Les gens, ils sont réveillés, c'est toi qui es mou. Tu dis rien, c'est mou. Mais moi, on va pas à
0: 4h,
8: on arrête à
0: 3h. Ah bah, moi, j'arrête à 2h30 et c'est tout. Comme ça, tu te débrouilleras la semaine prochaine.
22: Qui dit mieux?
19: Des promesses, toujours des promesses. Bon. Gérard, c'est Estelle. Hein? Franchement, t'exagères sur ce coup-là.
3: Ouais,
19: tu nous invites, tu nous demandes de venir participer à tes débats et tout. T'arrives, t'es mou comme jamais t'as été de ta vie. Hein, tu fous rien. Tu nous dis à nous qu'on est mou alors que c'est toi qui fous rien.
15: Et nous pose même pas les questions.
19: Ouais, tu viens pas,
15: on peut pas répondre aux questions.
0: Non, mais attendez, au standard, c'est pas la peine d'essayer de jouer avec le mec de la pro.
8: Mais on fait rien, Gérard. Okay. Mais arrête, reprends ton débat. On a rien fait, Gérard. Arrête.
0: Ouais, Gérard, je vous vois, on peut en même temps que tu nous poses des questions.
8: Vas-y,
15: Gérard, on est au hibou.
0: Hein,
19: allez, Gérard,
0: débat. Attention.
8: Maintenant, on va être clair. Si dans 30 secondes, tu démarres pas ton débat, tu te mets à la place d'Olivier, comme ça, il n'y aura pas de problème de production. Et comme ça se passera bien. Et si le débat est pas bien, moi, je l'arrête et je fais la suite tout seul.
0: Dans ce cas-là, eux, ils n'ont pas à s'amuser sur un tous moche pour parler à Olivier dans le casque.
8: On n'a pas pris sur
22: Gérard, arrête un peu de boire, je pense.
8: Toi, on dirait un dictateur.
3: Ton coton-tige, Gérard.
8: Si t'es parano, tu fais toi-même, mais fais ta réa, comme
22: ça,
15: tranquille. Je passe pas pour penser, mais Gérard, ce soir...
0: Y a-t-il des souris dans toutes les gaves, dans toutes les caves ou dans les égouts?
19: Gérard, tu sautes les questions, on n'a même pas répondu aux questions précédentes. Et tu nous as pas dit de répondre.
8: Mais voilà. J'ai rien fait.
22: Gérard,
8: mais arrête, Gérard reprends tes débats, concentre-toi un peu, on a rien fait.
19: Allez, bouge.
0: Pas la peine de lui dire.
8: Arrête, Gérard.
0: Vous êtes très bien
8: entendu. Ouais, ok, tu nous as entendu, tu nous as vu, vas-y.
0: Pour quand même prendre point.
19: Pour un?
15: Gérard, reviens.
19: Oh, okay. Là, pour Manu, hein.
0: Pas jouer, voilà, merci. Pas jouer au con avec moi, là.
8: Ah, bah, c'est vrai, oui.
19: Mais Gérard, quand même.
3: Qu'est-ce qu'il prend?
19: On peut répondre aux questions, Gérard?
0: On répondait à la quatrième.
19: Tu t'accuses tout le temps Manu, Olivier, toute la bande.
15: On était au hibou, là.
19: Nous, on aimerait bien comprendre, hein.
3: Bon, alors, les hibou, donc.
15: On était au hibou, ouais.
19: On était à la question au hibou dans la forêt.
22: Tu peux répéter la question, Gérard?
0: Avez-vous croisé des hiboux dans la campagne?
19: Ah, oui.
22: Alors, qui répond?
0: Alors, oui, qui
22: répond?
15: Fanny. C'est Stéphane.
22: Bon, Fanny répond.
0: Fanny répond.
3: Alors, moi, j'ai des hiboux qui sont à la fenêtre de chez moi. Et à deux couples de c'est, enfin, je sais pas si c'est des hiboux ou des chouettes, en fait, je sais pas trop les différencier. Mais donc, ça fait un bruit assez strident et j'en ai déjà rencontré.
0: D'accord. Chris? Ah bah, à 2h30, j'arrête, et ben, c'est bien.
19: Merci de me couper la parole, cher ami.
22: Vas-y, Chris.
19: J'en ai déjà vu dans la forêt, d'ailleurs, on a chanté tous ensemble. Coucou, hibou, coucou, hibou, coucou, coucou, coucou. Voilà, je mets de l'ambiance.
15: Ah, c'est super chouette.
0: Lisa?
19: Ouais, moi j'en ai déjà rencontré. Je leur ai donné un coup de carabine. Hein.
0: Ah. D'accord.
22: Ouais, ce qu'il faut faire.
19: Parce qu'ils font chier, ils font trop de bruit, ils sautent dessus. Moi, je suis pas d'accord.
0: Hein. Ouais, Stéphane.
19: Il n'y a pas le droit de faire ça. Hein.
0: Comment?
19: Il n'y a pas le droit de faire ça.
0: Ouais, qui c'est qui répond là?
19: Stéphanie. Il n'y a pas le droit de tuer les hiboux. Hein. C'est protégé.
0: Ok.
19: Ouais, mais quand ils font des bruits tout stridents, il faut bien se protéger. Hein.
4: Mais elles font pas mal.
19: Ouais, bon.
22: Gérard.
19: Ouais.
15: Ah, c'est mignon, hibou.
4: Ouais. Gérard.
0: Stéphane.
15: Okay. Ouais, bah moi.
21: Donc, Gérard fait la gueule, mais bon, on accueille quand même Yves à la place d'Antoine.
19: Ah, ouais.
4: Bonjour, Yves.
15: Salut, Yves.
19: Salut.
15: Moi, c'est Steph, le GG. Ouais, j'ai déjà croisé des hiboux dans la forêt, je trouve ça super impressionnant, au niveau des yeux.
4: Et le coup, il tourne.
0: Bon, ouais. Yves, t'as du monde derrière toi, tu demandes aux gens qu'ils se calment ou sinon tu ressors.
15: Alors, y'a personne, je suis tout seul.
0: Non, comme par hasard, y'avait du bruit.
15: Je sais que t'es parano, mais y'a personne.
0: Si ça te plaît pas, c'est le même prix, d'accord?
15: Ouais, mais ça me plaît pas, mais c'était parano, y'a personne derrière moi. Je suis tout seul dans mon appartement de 15 mètres carrés.
19: Combien de mètres carrés?
15: 15 mètres.
19: Ah, alors. C'est petit tout ça, non?
15: Pardon?
0: Stéphane!
15: Oui, c'est vrai, mais y'a 25 mètres carrés dans mon slip.
0: Stéphane!
15: Ouais, je réponds, ils parlent tout, j'arrive pas à parler là.
0: Ouais, tu la fermes pour l'instant, d'accord?
15: Bon alors?
0: Tu la fermes, c'est pas toi que je m'adresse.
22: N'oublie jamais que t'es
15: un mec. C'est moi, c'est Stéphane.
0: Ouais, ben, l'autre, il la ferme.
15: Est-ce que Yves pourrait intervenir quand même?
0: Pour l'instant, Yves, tu la fermes.
22: Laetitia Sommitel qui dit Gérard.
15: Eh ben, je vois que l'accueil est sympathique, hein. Bon, GG, c'est Stéphane.
0: Question Minutel avant.
22: Laetitia, Gérard, j'ai envie de toi. Tiens, ça, tu l'entends par contre. Hein.
0: Non, ben, elle va se faire. Stéphane.
15: Ouais, oui. Donc comme je te disais, j'en ai croisé dans la forêt et je trouve ça super au niveau des yeux. C'est impressionnant dans la nuit.
0: Non mais attends. Eh, un hibou, tu sais ce que c'est?
22: C'est quoi, Gérard? C'est quoi?
0: C'est un oiseau qui est sur un arbre et qui arrête pas d'hurler toute la nuit. D'accord.
22: Ça fait quoi comme bruit?
15: D'accord, mais ça a des yeux. Bah oui, ça a des yeux.
22: Ça fait quoi comme bruit, Gérard, un hibou?
0: J'en sais rien,
15: Gérard, ça a des yeux, un hibou. Bah bien sûr.
0: En principe.
15: Bah oui, la nuit c'est très joli d'ailleurs.
0: Voilà la grande gueule là qui vient d'arriver, qui veut parler au-dessus de tout le monde. Alors vas-y.
15: Ah, c'est pas que je veux parler au-dessus de tout le monde, c'est que simplement je veux intervenir. Je voulais juste te dire que le hibou est un chouette animal, comme le disait tout à l'heure une demoiselle, et que c'est effectivement un oiseau qui est très joli à regarder la nuit.
4: Et qu'il faut protéger.
15: Moi je l'étudie, moi je l'ai beaucoup étudié parce que je fais une école d'animaux. Et
0: non mais on en a rien à foutre de ce que tu fais comme étude, d'accord?
15: Non mais Gérard est très aigri ce soir, je sais qu'il est très aigri et qu'il a l'air d'être dans le pâté. Mais
0: tout à l'heure, je vais être dans le pâté que tu vas retourner au standard. Tu vas même pas avoir le temps.
22: Il y a même des gens sur Minitel qui disent qu'en fait, il faut trouver peut-être une femme à Gérard pour qu'il soit moins aigri.
15: Oui, bah il a qu'à prendre son habituel.
0: Allez, hop.
22: Et voilà.
0: Wow.
22: Ouais, bien joué. Ouais.
0: Wow. Tu me récupères au lieu de téléphoner là.
22: Mais c'est mon boulot de téléphoner, Gérard.
0: Mais merde, je te dis, t'en récupères et tu le calmes. J'ai pas la peine d'essayer de jacter avec quelqu'un d'autre quand je te parle. À chaque fois, c'est pareil.
22: Il y a quand même un comité extrême, Gérard, faut que je t'en parle parce que ça a l'air assez grave. J'ai deux messages depuis tout à l'heure qui ont posé un ultimatum, qui ont dit que si dans 5 minutes ton débat était pas bien, ils allaient diffuser ton numéro de portable sur internet et sur toutes les télés du monde.
0: Eh ben, c'est bien parce que de manière.
22: Signé extrême Gérard.
0: Ouais, et ben, qui s'essaye? Parce que Gérard, j'ai pas la carte.
21: Gérard, je l'ai calmé, hein, j'ai calmé Yves, mais c'était pas lui, hein.
0: Non, c'était pas lui, presque.
15: Mais je n'ai rien dit.
22: Il a rien dit.
0: Y a-t-il des souris dans...
15: Mais j'ai même pas fini de répondre à la question. J'étais en train de parler de mes études.
0: Mais on en a rien à foutre de tes études, d'accord?
15: C'était pour dire que par rapport à mes études, j'étudiais donc la chouette et le hibou et que je trouvais que c'était une belle bête.
22: C'est chouette, ça, quand même.
0: On en a rien à foutre de tes études, il y a du monde derrière toi.
15: Mais laisse-le parler, Gérard. Gasse quand même, parce que là, il y a Gérard.
0: Espèce d'abruti, tu dégages et va te faire foutre.
15: Non, toi, tu vas te faire foutre. Il y a personne, je suis tout seul dans mon appartement.
21: Bonne nuit, Gérard. C'est n'importe quoi.
15: T'es parano.
0: Bonne nuit. Il a pas à me dire, je suis un abruti, il va se faire foutre.
21: Il a rien dit. Tu lui gueules dessus.
0: Il a du monde derrière, je suis désolé.
15: Je suis tout seul.
0: Tu te fous de ma gueule ou quoi?
15: Je suis tout seul.
0: Ouais, mais attends, Gérard. T'as plus personne.
19: Gérard.
0: Ne prends pas pour un compte, d'accord?
15: Il est dingue, ce mec.
19: Gérard, c'est Lisa, je peux parler? Gérard.
6: Oui, parle, vas-y.
19: Oui.
0: Attends,
19: oui.
0: C'est pas toi qui commande.
6: Non, c'est pas toi non plus.
0: Bon, alors tu dégages.
22: Bah, allez, Gérard, vas-y, Lisa. Parler. Vas-y, Lisa, parle.
19: Gérard, je voulais te dire comment je trouvais ce que il avait. C'était très intéressant. Nous,
6: bah,
19: on
6: oui,
19: avait
6: mais,
19: bien
6: mais,
19: savoir.
6: Mais,
19: donc,
6: mais le problème, c'est qu'il faut répondre à ces questions et dès qu'on en sort un tout petit peu, monsieur s'énerve. Il faut répondre. On se croirait un dictateur. Genre, on dirait.
19: Vous pouvez écouter ce que Yves a à dire.
6: On dirait. C'est plus Gérard qui peut appeler. C'est Bocassa. Il faut l'appeler Bocassa.
0: Lisa, Yves, tu me l'avais tous les deux.
22: Problème en plus.
0: Ils vont se réveiller en raison.
6: Non, c'est à toi qu'on va régler ton compte, c'est pas la nana, donc c'est toi que je vais avoir en antenne.
0: Ah. Non, mais attends, mais moi je t'emmerde, d'accord?
6: Gérard,
0: enfoiré.
22: Sois poli, Gérard.
0: Bonne nuit. Attends, tu permets?
6: Non, c'est toi qui n'as pas été poli.
0: Attends, et oh. Allez hop, tu dégages.
6: T'as pas
0: raison,
6: été poli.
0: Gérard. Tu dégages.
6: T'as
22: c'est
6: pas
22: toi qui
6: n'as
22: pas été poli, Gérard.
0: Tu dégages.
6: T'as pas été poli.
0: Tu dégages.
6: T'as pas été poli avec moi.
0: Tu dégages.
6: Sinon, je suis poli, moi.
0: Tu dégages.
6: Mais je reste là.
9: On est où au niveau des questions?
0: Alors tu moi, dégages, disais... Yves.
22: On dégage pas Yves, vas-y.
21: Il est resté poli.
22: Il est poli, c'est toi qui es. Vas-y, Yves.
0: Bon, alors,
22: Yves.
0: Tu mets un disque. Yves, moi, je ne continuerai pas le débat.
6: Allô,
0: avec toi.
22: Yves, on t'écoute.
6: C'est toi qui es pas poli.
19: Bon, Yves, tu peux nous donner un petit. Tu peux nous faire un petit.
22: C'est bon,
9: Yves.
22: On est tranquille, Gérard a éteint son micro. Vas-y, Yves.
6: La chouette naquit en 1757 dans une forêt qui est la forêt de Fontainebleau, que tout le monde connaît.
19: Ouais, bien sûr.
6: Donc, tout est venu de là. Et.
22: Il y a Gérard qui va chercher Max là. Il y a Gérard qui va chercher Max. Gérard, reviens. Gérard.
11: Il pourrait pas être un peu plus aimable.
6: C'est de pire en pire avec Gérard.
22: Ah, il est Max très difficile. Hein. Je crois que là, il est malheureux.
0: Gérard, oh. Tu dégages, ça te fait jamais
22: rien. C'est parce qu'il trouve pas de femme.
19: Ça va être le massacre.
22: Je crois que Christine lui manque.
6: Ouais, je sais pas si il fait.
22: Je pense que Christine lui manque.
19: Enfin, il faut appeler l'hôpital.
6: Il est où là?
22: Écoute, on dit j'en drogué. Donc, Gérard est dans le couloir. Il appelle Max.
0: Il est où lui?
22: Il est où là?
6: Et qu'est-ce qu'il fait là?
11: Et qu'est-ce qu'il va faire Max?
22: Qu'est-ce qu'il fait là? Il se balade, il est.
23: Bah, il va de droite à gauche,
22: voilà.
19: Ce serait bien qu'il s'intéresse un peu à nous quand même.
6: Ouais, ça serait super sympa.
22: Je crois que ce qui l'intéresse, c'est surtout lui, hein.
21: De toute façon, déjà, si t'es un mec, c'est clair, t'as aucune chance.
0: Les filles, appelez-le.
22: Donc, il y a une adresse sur internet pour avoir le numéro de portable de Gérard.
6: Et en fait, il y a que les filles qui peuvent résoudre le problème là.
22: Ah bah c'est.
19: Oh, Gérard, tu peux revenir s'il te plaît, parce que là.
22: Gérard, reviens.
19: Gérard,
0: ce sera pas là pour gerber, faire un peu de bordel là.
22: Gérard.
0: Parce que toi, tu fous rien. Au standard, ils en ont rien à foutre.
22: Yves est parti.
0: Yves, Max, s'il te plaît. Tu demandes à Yves qu'il se calme. Tu restes poli avec moi.
21: Il est parti depuis un quart d'heure.
0: Il
21: est parti depuis un quart d'heure. Si t'avais pas quitté ton casque et t'as ton micro.
0: Non, mais attends.
21: Parti à l'autre bout de la FM.
0: Arrête, Gérard.
21: Non mais moi j'ai entendu que Olivier il voulait parler de ses études.
22: Ouais, non, il voulait parler d'un truc intéressant.
0: Quand je demande quelque chose, tu lances. Toi tu dégages. Là tu viens.
6: Gérard, calme-toi.
21: Non mais là ça part en couille là dans le studio, ça finit en bagarre.
0: Là tu vires.
21: C'est bon.
22: Gérard vient taper l'alligator.
0: Tu veux un disque?
22: Gérard vient taper l'alligator.
21: Tu te calmes, sinon c'est toi qui vire. C'est toi qui es énervé. Je veux pas de joystick avec la
0: même. Bah lui. Et ben lui, dans ce cas-là, au standard, ils font leur boulot.
21: C'est toi qui as gueulé au début sur lui.
0: Ils sont deux.
21: C'est toi qui as gueulé sur lui.
0: Ils sont deux, ils sont même pas capables de faire leur boulot. Ils sont même pas capables. Ils sont deux, ils sont même pas capables de faire leur boulot.
21: Allez, on met un disque.
22: On met un disque? Bon, allez. Vas-y, Gérard.
0: Ouais, bonsoir à tous. Donc on va essayer de reprendre la suite des débats jusqu'à 2h30, après on verra.
6: Ouais, je suis sûr que ça va bien se passer, Gégé.
19: Ouais,
21: moi aussi, je crois.
19: Faut garder l'espoir.
6: Ouais, je le sens bien.
11: On va y mettre d'une autre.
0: Donc y a-t-il des souris dans toutes les caves ou dans les égouts?
6: Ouais, tout le monde est dans la plage, Gérard. Ah, les souris dans les égouts, non.
11: Non, les souris, bah, les souris à la limite, mais les chauves-souris, non.
6: Ouais, mais les souris dans les égouts, pas trop, quoi.
11: Non, plus dans les caves, comme ouais, les caves.
6: Dans les égouts, c'est plutôt les rats, quoi.
11: Mmh.
0: Ok.
19: Ouais, moi je suis
6: pas passionnant comme débat.
0: Si ça te plaît pas, bah, dans ce cas-là, t'envoies des questions. D'accord.
6: Bah,
19: moi j'ai une question. Mmh. Pour ou contre le silicone chez les araignées?
6: Mais non, oh là là, quel abruti celle-là.
19: Oh ouais.
0: Ouais, tu restes poli, s'il te plaît, avec elle.
6: Avec les filles, hein.
0: Tu restes poli avec elle, s'il te plaît, merci.
6: D'accord.
0: On demande en entendeur, je veux pas entendre un truc comme ça.
6: D'accord.
0: Donc, oui.
19: Ouais, c'est bizarre.
0: Ouais.
19: Ouais, donc, moi, je pense qu'il y a des rats quand même dans les égouts. Hein.
6: Tu m'étonnes.
0: Dans les grandes surfaces en stock.
15: Non, on n'a même pas répondu. Et vas-y, je te pose des questions.
19: Mais Gérard, pourquoi tu sautes les questions là?
22: Et pourquoi tu réponds pas à toi, Gérard? Pourquoi tu réponds pas?
15: Non, putain, il se passe rien dans ce débat.
0: Tu non mais si t'es pas content
15: C'est très bien, moi j'écoute depuis
0: un an. Non, tu dis putain il se passe rien dans les débats. Si t'es pas content, dans ce cas là, si t'es pas content, tu donnes tes thèmes de débat, tu les
15: envoies. Mais j'ai pas dit que t'es pas bien, mais je trouve que là tant qu'il est question, il se passe rien. Tu poses même pas, il y a pas de rythme, t'es aigri, je sais pas ce que t'as.
0: Mais non, j'ai le droit.
15: Bah non, il a pas fait raison.
0: Comment?
22: Est-il possible de faire
15: un débat avec Gérard? Ah bah aujourd'hui c'est non. Hein.
0: Eh ben dans ce cas-là vous faites une chose. Si ça vous plaît pas, dans ce cas-là la semaine prochaine vous allez avoir Françoise à ma place.
15: Ouais.
0: On verra. Mais comme ça.
15: Moi j'aime bien Gérard.
0: Comment?
15: Moi j'aime bien Gérard.
0: Ouais ben dans ce cas-là vous comptez un peu sur moi.
22: Ah il y a Laetitia. Il y a Laetitia.
15: J'aime bien Gérard.
22: Sur Minitel. Sur Minitel il y a Laetitia qui demande à Gérard de surtout pas partir.
0: Non ben je ferai ce que je voudrais, Laetitia.
15: Et ils sont pas tes admirateurs, Gérard.
0: Mais alors,
15: des millions de téléspectateurs et
2: il y a encore 4% des gens qui t'aiment.
0: Mais oui, mais c'est ça,
19: ouais,
0: c'est
19: mais
0: ça.
19: Gérard, on t'aime, mais tu nous rends pas, mais tu nous rends pas notre amour. Hein.
15: Voilà, ouais. C'est vrai, t'es aigri. Hein. Tu crois que tout est gagné, puis quand t'as là, il y avait le mec qui voulait parler et tout, tu l'as zappé, c'est dommage.
0: Ouais. Mais alors, je fais ce que je veux.
22: C'est lui qui commande.
5: On se demande la réponse qu'il a donnée n'était pas trop intelligente pour toi. Il a parlé de ses études et là,
15: on pourrait pas rappeler Yves là pour lui parler de ses études. Là.
22: Rappelle Yves.
9: Ouais, on va le rappeler.
19: Ouais,
9: alors.
19: Gérard, ce serait super cool.
22: Gérard est d'accord.
19: Ah,
22: Gérard
19: pourrait bien.
22: T'es pas d'accord?
9: Ouais, Gérard, tu pourrais t'excuser auprès d'Yves.
22: Tu pourrais t'excuser.
0: Non, moi,
22: tu l'as insulté, t'avais rien dit.
0: Non, mais j'ai pas d'excuses à faire.
22: Tu t'excuses jamais,
9: Je vais le rappeler, puis il va s'excuser. Hein.
22: Même tout à l'heure, t'as même pas voulu reconnaître que c'était toi qu'on avait appelé.
0: Ouais, c'est ça.
22: Tu t'excuses jamais.
9: Ça y est, Yves est là. Je viens de le rappeler.
0: Comme par hasard, c'est bizarre. Non, mais attends, il y a un truc qui est quand même bizarre.
19: Oui.
0: C'est que, au standard, ils font vite. Pour appeler la personne, on n'a même pas la tonalité.
9: Mais là, faut quand même le faire.
0: Il
9: n'y a plus de tonalité. Il n'y a jamais de tonalité, Gérard. Faut arrêter.
0: Mais
9: c'est parano. Il n'y a jamais de tonalité.
15: C'est parce que t'as le micro, Gérard, c'est Yves. Quand tu commences ton débat, est-ce qu'on entend la tonalité des gens qui sont déjà à l'antenne au début du débat?
0: Non, parce que je peux pas vous avoir avant.
15: Bah évidemment, là il m'a rappelé, puis ça a décroché, il m'a passé à l'antenne.
0: Bien sûr, parce que
22: c'est pas joli à l'antenne, tonalité.
15: Non mais Gérard est un peu gogol ce soir.
5: On disperse là. Hein.
15: Donc c'est Yves à l'appareil.
22: Ah, oui Yves. Donc raconte-nous les études sur les hiboux.
15: Ouais bah moi je disais que donc le hibou est né en 1752 dans la forêt de Fontainebleau, de Blois.
22: Ouais.
15: Bon le hibou.
9: Gérard va t'asseoir.
5: Pas trop vite, tu prends des notes.
9: Il est tard. Tu ne regardes pas comme ça, c'est pas la peine.
19: Tu peux nous donner son état naturel?
15: Oui, bah, écoutez, il est à la fois poilu. Alors, ce qui est marrant par rapport au hibou, c'est que le hibou a une paire de couilles par rapport à la chouette qui n'en a pas.
23: Et ça se reproduit comment?
15: Pardon?
23: Ça se reproduit comment?
15: Bah, c'est plutôt en fin d'après-midi, tout dépend de la saison, mais on va prendre l'automne comme exemple, ça vous convient?
23: Le quoi?
22: Oui.
15: Je prends l'automne, ça vous convient comme saison?
23: Ouais,
5: bien sûr.
15: Non, mais si vous avez une préférence, dites-moi.
23: En hiver.
5: Non, c'est coloré, c'est frais.
0: Dégage.
15: Alors, en automne, le hibou, bon, a plutôt l'intention à copuler entre 18h et 20h30.
5: Est-ce qu'il prend des cartes de demi-heure coton-tige?
15: Alors là, c'est une question que tu répondrais pas.
0: Là, tu vois, au standard. Là, vous entendez pas.
22: Et sur Minitel.
9: Ça y est, on l'a zappé, alors arrête de t'énerver. Ouais,
22: sur Minitel, il y a Manu Malin. Sur Minitel, il y a Manu Malin.
15: Si tu peux éviter de me couper quand je parle, merci.
22: Qui demande s'il y a des rats sous le pont d'Alma.
19: Ah.
0: Là, je répondrai pas.
15: Bah, moi, je vais répondre, il y en a un.
22: Il y en a
0: un. Ouais. Alors, tu vas répondre ce que tu vas vouloir, mais moi, j'ai précisé que je veux pas entendre cette connerie-là. Tu dégages.
23: Ça va pas?
0: Tu dégages.
22: Gérard vient de frapper l'alligator.
0: Non, c'est pas à toi que je m'adresse. Tu dégages avec ta caméra.
9: Ouais, c'est Gérard, tu t'as pas à le frapper, attends.
0: Non, mais il a pas...
9: Mais non, Gérard.
0: Ok.
15: Allô, les filles.
19: Oui, vas-y, continue.
15: On était où sur les hiboux?
22: Dans les
15: hiboux, il y a trois couleurs. Il y a le noir, le gris et le blanc.
22: C'est joli, ça.
15: La hiboulette blanche est plus dure d'accès. On peut la trouver dans des périodes de saison plutôt hivernales. Sous ton blond manteau, hirondelle, prends mon envol. Bon, vous connaissez tout ce texte.
19: Ah, désolé. Okay.
15: Hirondelle, tu es toujours plus belle. Quand tu es assis sur ta branche, vas-y, montre-moi ton manche.
19: Ouais.
15: Je voudrais te sauter, je n'ai plus de blé. C'est une phrase, en fin de compte, qu'a fait Louis XVI
22: okay, c'est bon, hein.
15: en 1854.
23: Je veux savoir ce que Gérard en pensait.
0: J'en ai rien à foutre.
23: Ouais, comme d'habitude. Voilà, Gérard, comme d'habitude. Eh, bah, si t'en as rien à foutre, tu raccroches.
0: Comment ?
23: Si t'en as rien à foutre, tu raccroches.
0: Non, mais tout à l'heure, Yves, tu as vite fait gerber.
23: Ouais. Non, c'est gerber, c'est vomir. On dit jarté.
0: Ah ouais.
23: Gerber, c'est vomir.
7: Mais Gérard, là, c'est bien parce que t'as été quand même compréhensif et tu l'as laissé pareil, donc c'est bien, on est content.
23: Il a compris que j'étais un peu intelligent.
10: Tu t'es excusé ?
22: Non, il s'est pas excusé.
23: Ah, mais s'excuse jamais le Gérard. Le Gérard est une bestiole qui ne s'excuse pas. Hein.
22: C'est le jeu.
10: On la trouve où ?
23: Oh, ça se trouve nulle part. Hein. Ça se trouve dans les catacombes. Mais ça se reproduit comment ? Ah, ça se reproduit pas.

0: ou en morceaux?
1: En poudre et en morceaux, les deux.
2: Merci
1: pour le Larsen.
3: Les sucres roux ou blancs?
0: Ouais, c'est plutôt le sucre qui va vers les fourmis. Hein.
4: Ah, affirmatif. Et d'ailleurs, s'il ne va pas trop vite...
3: Moi, ça m'est arrivé chez moi comme ça. Un peu.
4: Et d'ailleurs, quand le sucre est pas rapide, c'est sucre lent.
0: Ouais. C'est pour ça qu'il faut mettre le sucre en boîte.
3: Moi j'ai un paquet de sucre comme ça qui s'est déplacé vers la fourmi.
4: Ouais, c'est impressionnant.
0: Tu l'avais pas mis en boîte,
1: Lisa,
4: Lisa,
1: oui,
4: je pose la question, les débats, la pose de Gérard. Vas-y, Lisa.
1: Attends, Yves, tu la fermes s'il te plaît, merci. Je m'en fous, c'est pas le mien qui sonne. Donc c'est pas moi. Donc au standard, réveillez-moi un petit peu.
0: Ah, on est là.
5: Donc Gérard, réponds, c'est Lisa. Donc, oui, tout à fait, les fourmis sont toujours attirées vers le sucre.
4: Ah non, moi je
1: Yves qui la ferme.
5: Donc, elles sont attirées vers le sucre glacé, le sucre roux, le sucre blanc, les sucres lents.
0: Particulièrement le sucre roux.
5: Et le sucre glacé aussi, Gérard.
1: C'est-à-dire?
6: Non, mais je suis pas d'accord là.
1: Mais écrase.
6: Bah, si je l'écrase, une fourmi, ça va mourir. Hein.
5: Donc.
1: Hey, comment ça va être lourd, lui, quand je demande de se l'écraser.
6: Bah, attends, je suis quand même le seul qui ait fait des études, donc je peux parler.
5: Non, mais parce que le sucre glacé, le sucre roux, ça a des propriétés très douces, voilà, exactement. Et donc voilà, quoi, c'est pour ça que c'est très apprécié chez les fourmis.
6: Voilà, bon, je peux donner la vraie réponse, maintenant?
5: Oui.
6: Parce que j'ai fait des études.
5: Ah, c'est bien.
0: Vas-y, informe-moi.
6: Vas-y, Gérard.
1: Pour l'instant, personne a répondu, donc ouais, si tu veux répondre à la place de tout le monde, ben vas-y, réponds. Comme ça, toi, tu veux faire le chef, et ben fais ton chef.
7: Mais c'est un débat, Gérard, tout le monde a le droit de parler.
1: Non, mais attends, mais tu permets, Gérard. J'ai le droit quand même de demander aux gens ce qu'ils en pensent.
6: Bon, alors demande-leur.
7: Ils te le disent, là, ils sont en train de te le dire.
6: Non, mais qui donne des mauvaises réponses et je donnerai la vraie réponse.
3: Et ben il y a Julien sur Minitel qui dit que la fourmi peut porter 250 fois son poids. Ça fait 3 GG.
6: Oh là là. Bon, moi, j'ai participé au tournage de Microcosmos quand même. Ouais. Hein. C'est pas pour me la ramener.
3: Non, pour te la raconter, c'est pas
6: pour
3: ton genre.
6: Pour me la raconter. Bon, j'ai vu le film parce qu'en fin de compte, Olivier et Philippe me connaissent. J'ai déjà ramené des films. Je sais pas si vous vous souvenez de moi. Je suis venu il y a 15 jours à la radio.
7: Ah, t'es le blaireau, Lisa.
1: Ah, le blaireau, là. Le...
6: Non, justement, je suis le copain.
7: Le beau gosse.
6: Le blaireau, ça mange des fourmis. Hein. Voilà. Alors, la fourmi n'est pas attirée par le sucre, mais attirée par l'eau.
3: Ah. Et le coca? Le coca aussi?
6: Apparemment, Gérard est d'accord avec moi parce qu'il dit que c'est ça. Donc, apparemment, il le savait aussi.
3: Ah oui, il dit oui de la tête.
0: C'est une lésion hydrophobe.
6: Alors, il y a différentes.
1: Tu dégages !
6: Il y a la fourmi marron, il y a la fourmi verte, il y a la fourmi bleue.
0: Ah.
6: Il y a la fourmi micro-ondes aussi. Une fourmi. Alors, je pense que vous connaissez tous cette chanson qui dit une fourmi verte
8: qui courait dans l'herbe. Je l'attrape par la queue.
6: Ouais, mais c'est une fourmi, ces messieurs
8: me disent trempez-la dans l'une, trempez-la dans l'eau.
6: Bon, ça c'est le truc de.
1: Bon, eh ben c'est bien, de manière le débat sur.
0: Le débat
1: est terminé, maintenant on va faire les silicones. À 2h30, j'arrête, c'est tout, comme ça.
5: Non, c'est bon,
3: Gérard. Oh, à 2h, on va avoir fini là.
0: Je suis pas d'accord.
3: Avec la vitesse à laquelle tu vas, on va avoir fini à 2h, Gérard.
1: 2h30, j'arrête, c'est tout.
3: C'est bien, je vais me coucher tôt.
5: Gérard, je peux te dire quelque chose?
1: C'est qui?
5: C'est Lisa.
1: Vas-y.
5: Oui, je veux te dire, genre, on est comme dans un débat politique quand on regarde la télévision, tu vois.
6: Ouais.
5: Donc, tout le monde a droit de s'exprimer. Donc, il y en a qui parlent plus longtemps que d'autres. Donc, toi, gère ton débat, Gérard.
6: Parce que j'ai plus de choses à dire que les autres.
1: Mais pour l'instant, c'est pas toi qui fais les débats, c'est moi, d'accord?
5: Bah, vas-y, Gérard, pose ta question.
6: Pour moi, Gérard, c'est toi le chef, je suis tout à fait d'accord. Moi,
1: alors, tu t'écrases quand je demande aux gens qui réagissent, ok?
6: D'accord, ok.
1: Oui.
6: Vas-y, Gérard.
1: Vas-y, Estelle.
9: Tu m'écoutes?
1: Oui.
9: Juste pour te dire que là, je vais raccrocher parce que j'en ai franchement marre de t'écouter.
1: Mmh.
9: Et tu m'as demandé de rester réveillée alors que demain matin, je me lève à 6h pour aller en cours.
1: Mmh.
9: Tout ce que tu fais depuis le début, c'est vraiment merdique, c'est nul à chier.
1: Mmh.
9: Donc là, je vais aller me coucher et puis tu me rappelleras quand tu seras de meilleure humeur et quand tu auras des trucs intéressants à me dire, ok?
3: Voilà, ça parlera.
1: Bravo Estelle, on est tous avec toi.
9: Alors donc,
1: bande de connards au
6: standard.
5: Respecte un peu les gens avec qui tu bosses, hein.
6: Estelle.
7: Merci Lisa.
6: En plus ils sont super au standard.
1: Merci.
6: Ouais,
1: enfin bon, c'est bien, tu m'énerves que
3: tiens,
1: Max.
3: Il y avait la tonalité là.
1: Non, bah, Max, il
5: non,
1: te
5: mais
1: Max, prend.
5: Je crois que toutes les filles vont suivre son exemple.
1: Eh hein. Ben dans ces cas-là, vous faites ce que vous voulez, moi j'ai arrêté ça.
6: Ah non, on t'adore, nous.
1: Hop,
3: nous on t'a.
5: En
3: plus, il y a toujours Laetitia sur Mitel qui dit qu'elle t'adore et que vraiment elle est déçue.
1: J'en ai rien à foutre.
3: Elle aimerait bien que tu souris.
6: Voilà, t'en as rien à foutre, mais tu respectes personne.
4: Rien à foutre de tout.

0: respectes ta mère au moins?
1: Gérard, reviens.
2: Gérard,
3: éteins son micro.
4: Il l'a fait au moins 50 fois par débat, alors.
0: Gérard.
3: Donc Gérard a retiré son casque,
0: Gérard,
3: il a éteint son micro.
4: Ah, mais ça, il le fait tout le temps,
0: encore.
4: Ça. Hein. Non, mais Gérard ne respecte personne.
3: Et il appuie sur le bouton du micro pour pas que je puisse le rallumer.
4: Bon, Gérard. En tous les cas, bon, moi je continue le débat.
3: Oui,
4: donc,
3: vas-y,
4: moi,
3: continue.
4: On parlait des fourmis et des chouettes.
3: Ouais.
4: Quelle est la bête qui vous fait le plus peur, vous?
0: C'est les
3: araignées.
0: Les fourmis bleues.
4: Le Gérard. Les fourmis bleues, c'est quoi ça?
0: Bah, je sais pas, c'est toi qui nous a parlé de cette espèce, donc.
4: Non, les fourmis vertes.
0: Ah. Non, mais moi, c'est les fourmis bleues qui me font peur.
4: D'accord. Et toi, garçon?
5: Garçon?
4: Oui.
6: Ouais, c'est Stéphane.
4: Oui, Steph.
6: Ouais, moi, c'est les fourmis micro-ondes.
4: Ah. Ok, c'est passionnant tout ça.
3: Moi, c'est les araignées.
4: C'est les araignées.
6: Non, en fait, c'est vrai, c'est les araignées.
4: Moi, j'ai entendu dire qu'il y avait des araignées à Fun.
3: Ah. Non. Moi, ça me fait super flipper les araignées.
4: C'est vrai?
3: Ah, ouais, mais c'est vraiment, pareil. En plus, c'est vrai, quoi.
4: Et là, il est parti lui aussi, Philippe, ils sont tous partis, les mecs?
3: Non, je suis Fildar. Fildar, c'est quoi ton animal, toi?
6: Le pire, en façon, c'est les grosses velues.
3: Qu'est-ce qui te fait peur, Fildar?
0: Ah, les juteuses.
3: Ah, c'est les Laurence.
6: Ah, t'aimes bien les juteuses?
0: Ah,
6: les quoi? Les juteuses.
3: Les Laurence.
4: C'est quoi les Laurence?
3: Les Laurence à poil aussi, elles sont toutes poilues, les Laurence.
4: Ah là, c'est horrible.
6: J'ai entendu qu'il y en avait une qui avait bien les grosses velues et juteuses.
0: Bah, c'est moi, c'est Chris.
6: Ah bon?
7: Donc, attendez 30 secondes, s'il vous plaît. Estelle et Fanny ont raccroché. Et donc, on accueille Nadia à la place. Hein.
4: Salut Nadia.
3: Gérard a raccroché aussi. Hein.
4: Il est là, Gérard, ou pas?
3: Non, il a raccroché, je crois. Hein. Il veut plus, là.
4: Il
3: boude.
4: Il parle plus,
6: il est devant son micro.
3: Il boude.
0: Je pourrais faire une petite déclaration, s'il vous plaît?
3: Oui, vas-y.
0: C'est Lisa, donc je m'adresse à Gérard.
3: Laissez Lisa faire sa déclaration.
0: Allô. Je m'adresse à Gérard. Alors Gérard, c'est beau, ça tout le monde le sait.
4: Moi,
0: Gérard, s'il te plaît, reviens, on veut répondre aux questions.
3: Là, sur le Thébo, il a mis une oreillette du casque. Donc, si tu lui dis qu'il est très joli, je pense qu'il va remettre le casque en entier.
0: Gérard, t'es joli avec ta grosse moustache.
3: Allez, Gérard.
0: Donc, Gérard, c'est beau. Reviens dans ton débat.
4: Allez, Gérard, pour le dernier.
8: À deux araignées.
3: Ah ouais!
0: Ça fait du bien d'entendre ta voix, Gérard.
4: C'est François.
8: Venir ce soir le silicone, je vous préviens.
0: Mais non, Gérard,
3: alors, est-ce que les araignées ont du silicone ou pas? C'est ça?
4: Silicone aux pattes.
3: Ou est-ce que les araignées peuvent même se faire mettre du silicone?
8: Quand je t'appellerai pas de chambre, tu répondras, d'accord?
0: Ouais,
3: GG, vas-y.
0: Gérard, c'est quoi ta question suivante, s'il te plaît?
4: Ouais, vas-y, Gérard,
0: on t'attend.
8: Bon, maintenant, on fait les silicones, on va mettre un disque.
0: Gérard,
3: mets ton casque, ça fait des larcènes. Ça fait du larcène. Ça fait du larcène, Gérard. Ton casque. Voilà.
8: Donc, on met un disque et on vient
3: mais
8: pour
3: le
8: silicone.
3: J'ai plus de disque, on en a mis un disque.
4: Vas-y, continue, Gérard.
6: Mais continue, bordel. Putain, mec, il a raison, c'est nul.
8: Silicone est terminé.
4: Non, bah termine.
8: Silicone est.
4: Ça sert à rien.
3: Termine le premier débat, Gérard. Parle là-bas comment tu es, Gérard, hein. Parle là-bas pour ton micro, hein.
4: C'est parce que t'as pas parlé de débat qu'on est obligé d'entendre les deux. Si t'en as marre, tu te barres avant. Il y a le respect de l'auditeur quand même. Les gens qui écoutent la radio.
3: Il y a Sonic qui dit va chier Gérard, tu nous emmerdes avec ta façon de jouer la star. Et c'est vrai que tu joues la star ce soir.
8: Eh ben, s'il n'est pas content, c'est le même prix.
4: Non, c'est pas le même prix. C'est nous qui payons. On est auditeur. Si c'est pas bien, tu t'en vas.
8: Ouais, mais attends, c'est pas vous qui payez, d'accord. C'est pas vous qui.
0: Gérard, tu respires un grand.
4: Ah, mais Gérard, Mac, il voudra jamais.
0: Pose ta question, Gérard. Pose la question.
4: On t'écoute.
8: Non mais attends, où qu'ils ont été chercher,
3: c'est le nouveau, c'est le nouveau son de la semaine.
8: Ouais.
3: C'est le nouveau son de la semaine.
8: Donc on va s'écouter les Demoiselles de Suresnes avec des portes d'Irtel. Comme par hasard, merci Philippe.

0: bien ouvrir vos neurones.
1: Bonjour madame, c'est possible de vous jouir sur le torse? Ça te plaît quand je te mets de la chantilly sur les aisselles?
0: Oh. Et ta mère?
1: Il y a un bordel, quelque chose de mignon.
2: Allô, Gérard?

0: cracher sur le compliqué.
1: Eh ben bah, c'est bien, bah, allez-y.
0: Pourrait-on avancer dans le débat, s'il vous plaît?
1: Ta gueule, monsieur Mazur, je t'ai pas sonné. Et ta mère, elle est ingérable.
0: Gérard, est-ce que tu serais prêt à te faire dominer sur un tas de fumier?
2: On parle pas de ton ex-femme.
3: Gérard, est-ce que c'est pour ça que Sandy était surnommé SM dans les rues de Surem, saucisson mystère?

0: t'as un problème avec ta mère ou quoi?
1: Mais la tienne, elle va se faire enculer.
2: Allez, la tienne, gaga, le
0: connasse. Point, point.
1: Là, vous voulez me faire péter.
3: Il s'est pété la boîte à caca, Gérard.
1: Voilà, je vais vous dire une chose, que celle qui va m'appeler demain, je vous garantis pas les dégâts au téléphone. Putain, mais quand est-ce que je vais arriver à faire un débat sans que j'aille de connard, de bruit de fond, tout ça? Je me le demande.
3: Attendez,
1: oh là là, je me demande si je vais tenir jusqu'à 2h.
3: Le principal, c'est que tu ris de toute ta dent, Gérard.
1: Merci.
3: Qui pense que tu fouettes sur le internet?
1: Oui, ouais, bah, c'est chouette, chouette la bande, il faut mieux sentir
3: que tentacule ta soeur.
1: Ouais, ouais, ouais,
4: mais simplement une amie qui, enfin, j'ai toujours d'ailleurs, elle est pas morte encore.
1: Merci de parler des morts pour Quentin.
4: Non, mais justement, elle est pas morte.
5: En cas de l'événement.
4: Connexion avec le foyer.
1: La connexion avec ta mère, connard.

0: là-bas le bouton rouge. Et le prochain qui me dit si t'as carré, je vais demander si sa mère elle va faire les spaghettis à la bolognaise.
1: Arrête, comprends pas, tentacule et encule ta sœur.

0: recherche une fille qui me dominerait. Oui, et moi je vends une Lada.
1: Gérard revient.
2: Il arrive.
0: Combien de chevaux? Ouais, un cheval. Non, bah j'ai pas du fromage dans le nombre de deux.
1: Et ta mère, elle a quoi dans son cul?
0: Question de monsieur Cousin.
1: Et ça y est, ça recommence.
2: T'as envie de te faire fister?
0: Fiste ou pas, toi?
1: Fiste. Et ta mère a su ou pas? Bah, allez, tu veux un débat, tu devais te...

0: Ben c'est normalement, si je me souviens pas, si je me souviens bien, normalement, une femme enceinte doit boire plus d'un un litre cinq d'eau par jour.
1: Oula,
0: je vais non, pas par jour, dans une journée, je crois, si je me trompe pas.
2: C'est vrai que c'est...
0: C'est vrai que...
2: Et par jour, c'est combien? Alors, si dans une journée, c'est un litre et demi par jour, c'est quoi?
0: Ben,
3: 7 litres, tu multiplies par 12.
0: Tu multiplies par 12.
1: Moi, j'ai entendu dire que c'était seulement par 24 heures.
0: Non, mais ça dépend.
2: Ouais. Ça dépend.
0: Lève un peu, toi, pour toi.
1: Ben, moi, en fait, ce qu'il y a, c'est que moi aussi, je suis enceinte. Et en ce moment, ce qui est bizarre, c'est qu'il y a un légume que je déteste, mais que d'habitude, mais quand je suis enceinte, je mange des blattes, mais pas possible.
0: Quoi ?
1: Des blattes. Tu sais, c'est des grands légumes blancs, etc. C'est filandreux, je déteste
0: ça. C'est des blattes, pas des blacks.
1: Oh, peut-être.
0: C'est des blattes.
1: Ouais, peut-être.
0: Non, c'est des blattes.
2: C'est salade de blattes.
0: Non, c'est des blattes.
1: Moi, j'ai vu en magasin, je les ai achetées justement, j'ai vu blattes, et donc du coup, moi, j'ai cru que c'était blattes. Hein.
0: Non, mais ça, de toute manière, les blattes, c'est de la salade.
1: T'as peut-être été au Petland.
0: Ouais, je crois que t'as dû te tromper de légumes, hein.
1: Voilà, ah, pardon, alors.
0: Utérus.
1: T'as raison, GG, je pense. Et donc, j'adore ça en ce moment, je me mange ça en salade. Et puis aussi, un truc aussi, bon, j'aime bien en temps normal, mais les cornichons, j'en fais des folies, je mange le pot à la journée, quoi.
0: Attends, c'est qui me répond là?
1: C'est Lèvres en feu.
0: Ah ouais, d'accord.
1: C'est vrai, les cornichons, j'en raffole, je sais pas, côté sucré, j'aime bien, je crois. Donc, je sais pas quoi, côté sucré.
0: Non, mais cornichons, c'est sucré.
1: Bien sûr.
0: Ah, t'as déjà vu les cornichons sucrés, toi?
2: Les Américains, ils mangent les cornichons américains, ouais. Ils sont sucrés.
0: Non.
2: Si.
0: Non, je démange.
3: GG, à la place
1: d'accord
3: de...
1: D'accord avec toi, Gérard.
0: Oh, s'il vous plaît, merci.
3: À la place de Gros Jambon, on accueille Pampers, 50 ans de Toulouse.
4: Salut, Pampers.
5: Oui, allô, bonsoir.
3: Salut, Pampers.
5: Bonsoir, les jeunes. Bonsoir à tous.
4: Tu es père de famille?
5: Oui, je suis père et grand-père de famille.
0: Ta fréquence, s'il te plaît.
5: Alors, à Toulouse, c'est 102.7.
0: 102.7, ok. Donc, attends, je reviens tout de suite après sur...
4: Tu vas où? Tu restes là?
0: Je demande à Uteris de répondre à la question. Toi, t'éteins ton micro pour la cinquième point, et maintenant, je veux plus entendre un micro allumé. Et là, le casque, c'est pareil, parce que sinon, ça va me faire du Larsen là-bas. Rigo, avant qu'on demande à Uteris, une question IRC, non?
6: Non, un petit sondage, vite fait.
0: Ouais.
6: Réalisé par Davy One auprès de l'hôpital psychiatrique de Suresnes.
1: Mm-hmm.
6: Donc en fait, 20% des femmes enceintes se trouvent trop grosses. 12% des femmes enceintes espèrent ne pas accoucher d'un petit Gérard. 26% des femmes enceintes ont au moins eu une fois une relation sexuelle dans leur vie. Et 64% des femmes enceintes aimeraient que tu fermes un peu ta sale gueule parce que t'es en train de réveiller le petit.
0: Alors, c'est comment, Davy One? Alors, Davy One, je t'emmerde parce que ton sondage a ni queue ni tête comme toi. Voilà. Alors, Uteris pour toi.
1: Moi, Gérard, je suis pas encore enceinte, mais j'y travaille parce que j'ai 25 ans et j'ai envie d'avoir un bébé. Et en ce moment, j'ai beaucoup, très très envie de langue de bœuf et d'épinards.
7: Je pense que c'est la... Tu réponds pas à la question, Kouyane.
1: Si, je réponds tout à fait à la question. En ce moment, j'ai envie de langue de bœuf et d'épinards. Je sais pas de quoi j'aurais envie quand je suis enceinte.
0: Non, alors, faut se dire une chose, que les femmes enceintes, c'était gros jambon qui l'a dit, mais comme je l'ai viré parce que...
1: Il était pas
0: dans le truc. Pampers, tu veux répondre, toi, avant que je donne à peu près ma réponse?
5: Écoutez, oui, moi, il faut savoir que donc je suis père d'une grande famille. J'ai été marié 3 fois, quand même.
0: Attendez, s'il vous plaît, les filles derrière, on se calme. On se calme derrière, s'il vous plaît, les filles.
1: Respect.
0: Merci.
1: Respect.
5: Donc, il faut savoir que j'ai quand même une progéniture qui s'élève à 9 enfants, lesquels ont quand même fait 23 petits-enfants.
1: Oh, bravo.
5: La dynastie avance.
1: Bravo.
5: Et d'ailleurs...
1: Bravo.
5: Merci. Je vous conseille à tous.
1: Non.
5: Aidez-nous à repeupler la France, c'est tout ce que j'ai à dire. La France a un gros problème démographique, monsieur Gérard, je crois que vous le savez.
0: Mm-hmm.
5: Je crois que vous participez activement à ce mouvement de repeuplement de la France, on va dire.
4: Ah non.
5: Et je pense que si, il faut faire l'amour, je le dis à tous les couples qui nous écoutent. La sodomie ne fait pas d'enfant. Donc, changez.
0: Ça, c'est vrai, ouais.
5: Oui, tout à fait. Ce sont ces pratiques barbares que vous pratiquez à l'heure actuelle.
0: Donc, mais je ne fais pas que ça, hein, dans une journée, heureusement.
5: De déposer les packs de cristalline et de bouteilles d'eau et de faire des enfants
0: d'autres
5: par la voie normale.
0: D'accord. Voilà. Donc, alors, pour répondre à la question quelle envie peut avoir une femme enceinte, donc c'est vrai que Gros Jambon l'avait dit, donc c'est les fraises, souvent c'est aussi les framboises, mais il y en a beaucoup aussi que, je sais pas si parmi les trois filles là, qu'on a, si... Les deux, parce que il y en a deux qui sont enceintes là.
1: Ouais.
4: Tu pourrais leur demander c'est quoi leur envie, Gérard, par exemple.
0: De toute manière, on vient de le dire.
8: Elle précisément, les filles qui sont avec nous, pas les filles en général, les fraises, mais elle. Qu'est-ce que vous mangez en
0: réalité? Toi, elle avant un peu.
8: Ouais, bah, ah, du saucisson,
0: oui, mais elle l'a déjà dit.
8: Ah, excuse-moi, Gérard.
0: Eh, débouche-toi les oreilles un peu, merde.
8: Excuse-moi.
1: C'est pas possible.
0: Putain, mais c'est pas possible de travailler avec un caf comme toi.
8: Excuse-moi.
1: Non, dégage.
0: Non, c'est tout, lèvres en feu. Donc, toi, c'est saucisson. Petit pétus.
1: Non, c'était petit pétus.
9: Non, j'ai pas répondu, lèvres en feu.
0: Lèvres en feu, donc toi.
1: Ben, moi, j'ai dit que c'était les blattes.
0: Ah ouais, les blattes, là, les fameux trucs pourris, là, que j'aime pas, qui est dégueulasse à bouffer.
1: Ben, mais tu peux pas savoir, t'es pas en faim.
0: Non, mais de toute manière, j'en ai déjà mangé des blettes.
1: Je suis obligé de toute façon, Gérard.
0: Non, mais que... ça, c'est des légumes. Ça, je vais dire une chose, que ces légumes-là, c'est de la saloperie à bouffer. Alors, c'est dégueulasse.
8: Ça se pose avec des chibres.
1: Quand on est enceinte, on est constipé, c'est pas bête d'aller aux chiottes.
0: Tu me parles sur un autre ton, sinon, moi, je vais te dégager, toi. Bon, allez, hop, la brampe, au revoir. Au revoir. Allez, hop.
1: Au revoir.
0: Elle va me parler sur un autre ton, là. Tu la vires complètement. Tu lui dis au revoir. Donc, alors, pour répondre à Utérus, Petit Pétus et Pampers, en attendant de retrouver une autre personne. Mm-hmm. Donc, les femmes enceintes, ce qu'elles ont envie à l'heure actuelle, c'est souvent de fraises, de framboises, de cerises. Et je sais aussi même, je suis pas trop sûr de ce que j'invente, mais faudrait que je... souvent de chocolat aussi.
5: C'est vrai, et de glace, si je puis me permettre. Moi, ma deuxième femme, quand elle était enceinte, elle passait son temps à sucer des esquimaux non-stop toute la journée. Il faut savoir que ça bouffe de la gundasse quand même.
0: Non mais c'est vrai que attendez s'il vous plaît, là on se calme. C'est vrai que une femme enceinte faut que l'homme lui cède de tout. Donc faut qu'elle lui fasse ce petit plat.
5: Et ça c'est pas normal.
1: Mais c'est tout à fait normal.
0: Ouais mais d'accord.
5: Si je puis me permettre, je pense que c'est pas parce qu'une femme est enceinte, je veux dire jusqu'au 8e mois, on va dire qu'elle peut pas faire le ménage, la lessive, la vaisselle et les commissions quoi.
0: Utérus et petit fœtus. Attendez, on va pas tous se mélanger là-dedans.
8: On va pas s'embrouiller.
0: Ouais. C'est vrai que la femme enceinte, dès les premiers mois, bon, ça va, ça se passe bien, elle fait tout ce qu'elle veut. Hein? Petit à petit, dès que ça commence à se voir, après, elle se laisse cajoler et aller.
5: Ouais,
0: donc après,
5: normal,
0: après, c'est à l'homme de tout faire. Donc voilà. Nous, faut se dire une chose, on veut bien accomplir notre devoir de mettre une personne enceinte, de mettre notre copine enceinte, mais pour dire une chose, que derrière, c'est vrai qu'on a du mal à le supporter. Hein.
1: Je vous comprends tout à fait, franchement. Mon copain qui s'est barré, il a eu tout à fait raison. Je veux dire, j'ai pas assez de problèmes, la vie est belle.
0: Non mais attends.
5: Vous c'est en qui... profitez,
0: attends.
5: Vous en profitez.
0: Attends, Pampers.
5: Oui,
0: attends,
5: oui.
0: Petit Pétus. Oui. C'est toi qui viens de répondre, donc t'es enceinte de 6 mois et ton copain t'a largué.
1: Ouais.
0: Ah non mais alors attends.
1: Bon, c'est bon, t'es pas obligé de me rappeler des moments après.
0: Non, mais attends, parce que là...
5: Des moments douloureux, tu vas en vivre dans 3 mois à l'accouchement.
0: Ah ouais, ça...
1: C'est fini, ma fille, hein.
0: Elle
5: n'a pas fini de chialer, hein.
1: Fallait pas te faire mettre en cloque, c'est tout, hein.
0: Oh!
1: Non, bah pleure plus, maintenant, c'est terminé, hein.
0: Ah bah ça, tu l'as voulu, hein, maintenant, t'assumes, hein.
5: T'assumes.
8: Gérard, ce qu'on pourrait leur demander, c'est comme elles sont enceintes, quelles sont leurs envies.
0: Il y en a qu'une.
8: Ce qu'elles ont envie de manger,
0: ça fait la deuxième fois. Mais plus d'art, dégage. Hop. Fous-moi le camp des studios.
3: Non,
0: et toi tu t'écrases.
8: Ah, ils l'ont déjà dit.
0: Ça y est, on va pas s'éterniser.
10: C'est pas grave, vas-y.
0: Par contre, ça fait un quart d'heure qu'on...
8: Pardon.
10: Par contre, moi j'ai une bonne question sur Minitel.
8: Parce que j'écoutais Énergie dans le casque.
10: C'est LC12 qui me demande, qui dit qu'on pourrait demander quelles envies elles avaient enceintes, les filles, à l'antenne.
1: Ah, ça, c'est une bonne question.
5: Ah, bah voilà,
0: ouais, mais quelle envie, il peut préciser quelles envies. Mais on vient d'en parler, c'est quelle envie peut avoir une femme enceinte. Oui, alors vas-y.
1: Du saucisson.
0: Bah alors. Bon alors petit pétus, au revoir. Allez hop.
8: On l'a déjà dit.
0: C'est quoi la messe bordel là?
10: Bah j'ai fait que répéter une question Minitel, moi je sais pas.
0: Eh Manu, je crois que tu ferais mieux de te casser chez toi, ça vaudra mieux.
8: On l'a déjà dit.
0: Va retourner voir ton bébé rose, va lui faire un bébé. Ça vaudra mieux parce que là c'était.
8: Essaye de le faire rose, pas bleu quoi.
0: Si tu fous ta merde, c'est pas la peine de rester.
8: On l'a déjà dit, merde.
0: Bon, toi t'éteins ton micro et t'arrêtes de gueuler parce que tout à l'heure je vais te niquer.
8: On l'a déjà dit, merde.
5: Niquer ça les fesses.
3: Bon, GG, à la place de Lèvres de Feu, on accueille Marc Ombilical, 45 ans, de Toulouse.
0: Et je t'ai demandé des nanas qui...
3: Bah, c'est une nana.
0: Ah ouais, Marc, c'est une nana. Marco, elle s'appelle. Alors, vas-y, répète son nom.
3: Alors, Marc Ombilical, 45 ans, de Toulouse. Elle va te donner la fréquence.
9: Un collègue toulousain.
0: Oui.
9: Bonsoir.
0: Oui, bonsoir.
9: Bonsoir. C'est 102.7.
11: Bonsoir.
9: Salut.
11: Bonsoir.
0: Donc alors, t'as pas entendu la question ?
9: Bah non.
0: Bon alors, je la répète pour toi parce que tu viens d'arriver. Donc alors, quelle envie peut avoir une femme enceinte ? Voilà.
9: Et bah moi, je peux dire que je suis une ex-femme de Pampers et qu'il peut prouver ses envies de sucer, quoi.
12: Non, c'est faux là, qu'est-ce qui se passe ?
9: Arrête de me dire.
0: Alors attendez, là, Apolline.
3: Gérard, oui,
0: tu me gères.
13: D'accord, fait des merdes.
0: Là, tu me gères. Tu me gères ça.
12: C'est toi, Monique. Attends, c'est toi, Monique ?
0: Non, hé, hop, Pampers.
9: Quel est ton prénom ?
0: Pampers.
12: Sandrine ?
0: Non, oui, Pampers.
12: Oui, Gérard.
0: Pampers. Oui, monsieur Gérard. Tu laisses, je vais demander à Apolline qu'elle gère ça.
13: Donc en fait, ce qu'elle a fait, c'est qu'elle a appelé une de tes ex. Voilà.
0: Voilà.
13: Oh la pute.
0: Qui ?
13: Ça, c'est pas bien, quoi.
0: Alors, Apolline, tu dégages. Max ! Putain, mais c'est pas vrai, ça !
3: Mais Gérard, je le savais pas.
13: Non, elle le savait pas.
0: C'est pas que je savais pas. Je veux pas le savoir.
13: Elle le savait pas, c'est pour ça.
0: C'est pas grave.
13: On l'excuse, elle savait pas.
0: Non, mais attends, ça veut dire.
13: Elle ne savait pas.
0: Non, je veux pas le savoir, il n'y a pas d'excuse. Ça fait la troisième. Troisième avertissement.
13: Elle ne savait pas.
0: Ta gueule à toi.
14: Elle ne savait pas.
0: Elle ne savait pas.
14: Non, on reprend le débat. Gérard, assis-toi.
3: C'est bon.
13: On prend dans le calme.
14: Commence pas.
0: Appelle-moi Max.
14: Il n'est pas 1h du matin.
13: Dans le calme. Dans le calme, bah oui.
0: Non, putain.
13: Donc on va gérer, on va virer l'ex-femme de Pampers.
15: Non, on vire Pampers.
0: Non.
14: Ah bon. Bah si.
13: Et on va.
0: Non.
14: Bah si, ce serait logique.
0: Non.
14: Pampers.
13: Ah non.
14: Mais si,
13: pas
14: Gérard,
13: d'accord. Ouais.
0: Non, parce que lui il répond mieux. Alors
15: il est bidon Pampers.
0: Non. C'est moi qui commande, c'est pas toi, d'accord, Manu.
15: Ok, d'accord.
0: Tu fais ton boulot à l'arrière, et c'est tout, et tu t'éteins.
15: Allez, on prend les trois.
0: Et toi, tu t'éteins ton micro pour la cinquième fois.
13: My friend, je suis avec toi.
0: Alors que faites-vous lorsqu'une femme enceinte que faites-vous lorsqu'une femme oh merde que faites-vous lorsqu'une femme enceinte doit accoucher. On va demander à Utérus. Je te préviens, attendez avant de Utérus avant de répondre.
13: C'est moi qui gère, t'inquiète.
0: Ouais. Je te préviens, tu me la prends pas sous un autre nom.
13: Non, impossible.
0: Tu me vires carrément la personne.
12: J'appelle mon avocat et attention, j'ai le bras long. Hein. Attention.
0: Non, tu me vires carrément la personne.
3: Il n'y a pas de lézard, Gérard.
0: Ouais, t'as intérêt.
12: Ça peut aller loin, méfiez-vous.
0: Alors, allez, Utérus.
9: Oui, Gérard, comment fait-on quand une femme va accoucher ?
0: Voilà.
9: On fait bouillir de l'eau, enfin, si t'as pas le temps d'aller le
0: faire. Non, que faites-vous lorsqu'une femme enceinte doit accoucher ?
9: Oui.
0: Bon, alors, toi, pour toi ?
9: Bah, si t'es loin de l'hôpital, tu fais bouillir de l'eau, tu prends des draps bien blancs, et puis, tu utilises la méthode Leimste.
0: Ah ouais, tu veux dire ? Tu veux dire, lorsque...
9: Oui.
0: Lorsqu'on est à la campagne et qu'on a personne qui prévenir, par exemple les secours, les premiers secours d'urgence.
9: Par exemple, donc tu fasses la méthode Leimste. Et c'est en fait des cours, enfin des méthodes pour accoucher en 10 minutes et sans douleur à la maison.
0: D'accord. Ovaire qui pue, là, si elle est là.
13: Elle arrive.
0: Alors, petit pétus.
16: Oui, donc cette question me rappelle un vieux proverbe pérouvien.
15: Un bon proverbe.
16: Pérouvien qui disait « Im atrosa machin ». Je me rappelle pas très bien, mais « Atarot semakot ken ». Je te traduis peut-être.
0: Non mais attends.
16: Ce proverbe péruvien dit que si on doit accoucher, on a besoin d'aller à l'hôpital.
0: Ouais. Non mais attends.
15: Ah, c'est vrai ça.
0: Non mais que faites-vous lorsqu'une femme enceinte doit accoucher? Je te demande à toi, petit fœtus. Soit tu réponds correctement à la question, ou soit je te gerbe.
16: J'appelle avec le téléphone.
0: Bon allez hop.
14: Elle te répond.
15: Elle te répond.
0: Non mais attends. Mais attends,
16: avec le téléphone,
0: mais oui.
16: Les renseignements d'abord, je fais le 12, je demande l'hôpital le plus proche de chez moi.
0: Bah ouais. La première chose à faire, c'est pas le 12 à appeler, c'est le 18 et le 15.
16: Attends,
0: rigole.
14: Pas le 18, pas le 15.
0: Mais si, c'est où le 15 ?
14: Non, c'est le 12.
0: Non, le 12, c'est quoi ? C'est
16: le numéro du 18 et du 15.
0: Mais non, le 18, c'est gratuit, alors arrête tes conneries, petit pétus, dégage, au revoir. Allez hop, terminé pour elle. Hop, terminé. Pampers.
14: Gérard, en attendant, sur l'IRC, il y a Perforas, il te demande ce que ça donne si deux espèces différentes veulent se reproduire. Par exemple, un chien sans dents et un rhinocéros à tresse.
0: J'en sais rien. Alors lui, j'y réponds pas, donc c'est même plus la peine de... Faut arrêter de dire des conneries comme ça sur Minitel. Sur l'IRC.
2: Franchement.
0: Pampers.
5: Oui, tout à fait. Ben, moi, premièrement, j'appelle le médecin traitant de famille accoucheur.
0: Ouais. Donc t'appelles... Attends. Oui. Donc t'appelles ton médecin déjà en premier.
5: Oui, j'appelle le fameux docteur de la Motte.
0: Non, non, tu précises pas son nom, s'il te plaît, Pampers.
5: Pardon, pardon.
0: Mais vous vous calmez là un peu là.
5: Ensuite, je crois qu'il faut, quand même amener mon épouse donc à l'hôpital. Donc je sors la Jaguar du garage.
0: Non, mais attends. T'appelles ton médecin. Attends, Pampers.
5: Oui.
0: T'appelles ton médecin. Ton médecin, qu'est-ce qu'il fait? Il se déplace et après, qu'est-ce qu'il dit?
5: Il me rejoint à l'hôpital, donc je prends...
0: Non, mais attends, attends, Pampers, oui, Pampers, pour l'instant, je crois que t'es en train de me prendre pour un con, je crois que tu vas faire comme Petit P tous aussi, toi.
5: Pourquoi? Le
15: non, c'est
5: le
15: sérieux,
5: médecin,
15: il y a un temps, il a eu 9 accouchements. Et...
2: Quand même.
15: Il
2: connaît, hein.
0: Attends, parce que déjà, une, faut se dire une chose, t'appelles ton médecin, oui. Le médecin arrive, et lui fait le diagnostic,
5: oui.
0: Et après... Oui. Il fait une chose, il appelle le 18 ou le 15, et en principe, normalement, c'est le 18, parce que le 18, c'est gratuit, donc ils viennent très rapidement, et ça, je peux le confirmer, parce que j'ai déjà eu un enfant, hein, et donc, je sais que j'ai appelé le 18, ils sont venus, ils l'ont emmené, et ça a rien coûté, moi, j'ai suivi derrière très rapidement.
5: Ah, mais je dis pas le contraire, mais ça m'empêche pas de sortir ma jague du garage.
0: Non, non, de toute manière, normalement, tu n'as pas à prendre de responsabilité toi-même d'emmener ta femme à l'hôpital. Normalement, c'est les services compétents qui sont là pour le faire, parce que si t'as un accident, c'est toi qui es responsable de la vie de ton enfant derrière.
5: Non, attends, je peux prendre ma jague.
0: Non, mais il n'y a pas d'attente.
5: J'ai le droit d'aller voir ma femme qui accouche quand même.
0: Ouais, non, mais attends. De toute manière, moi, je viens de te poser la question. Que faites-vous lorsqu'une femme enceinte doit accoucher?
5: Ouais. Hein,
0: donc, c'est la première chose, c'est d'appeler son médecin traitant et après les secours quand le médecin traitant est là.
5: Ça m'empêche pas de sortir ma jague pour aller à l'hôpital.
0: Mais poursuivre les secours. Mais pas l'emmener.
5: Je ne l'emmène pas, Gérard, voyons.
0: Ah bon?
5: Moi-même, je ne l'emmène pas, bien évidemment.
0: Ah bon, dans ces cas-là, t'avais qu'à préciser parce que tu dis que tu l'emmenais. Donc, non.
17: Non, mais ce qu'on pourrait demander, c'est leur désir quand elles sont enceintes.
2: Bah ouais. Qu'est-ce qu'elles veulent quand elles sont enceintes?
17: Dans l'ambulance.
5: Accoucher, en général, elles veulent accoucher. Moi, c'est ce qu'elles m'ont dit à chaque fois, sors-le-moi de là parce que j'en peux plus, quoi.
0: Mais ça, de toute manière, faut se dire une chose, c'est que on prend les responsabilités, mais les nanas derrière doivent assumer pendant les 9 mois. Celui qui est en antenne, c'est Uranus qui pue. Bonsoir à toi.
3: Avant, on a viré Petit Fœtus et on accueille Inséminateur 25 ans de Lens.
5: Bonsoir le donneur.
2: Et la fréquence.
18: Bonsoir à tous.
5: Salut.
0: Moi, tu mets...
5: T'es donneur, toi.
18: Non, je suis sage-femme, l'hôpital Boussicot.
0: Hop. Au revoir, c'est pas la peine.
2: Pourquoi?
0: Non, Apolline, t'es virée.
2: Comment
0: les pères de famille peuvent-ils vivre leur grossesse? Et on va s'écouter les petites poussettes avec... Les petites poussettes avec la grosse nourrice à tresse, et on se retrouve tout de suite après sur question. Seriez-vous content ou contente d'être enceinte? Alors 36% des gens disent merci d'avoir posé la question. Ça c'est bien. 25% des personnes répondent pourquoi pas si bien payé. Donc je sais pas pourquoi.
2: Pourquoi pas si c'est bien payé?
0: Ouais. Donc je vois pas trop le rapport. 14% ne veulent pas perdre les os. Ben ça, de toute manière, t'es obligé de perdre les os.
17: Ça fait peur peut-être.
2: Quand t'imagines un tibia qui sort par le cul.
0: Non, mais attends, commence pas à dire des conneries s'il te plaît, Manu, ça vaudra mieux.
2: Ah bon.
0: 5% préfèrent avoir un animal de compagnie. Alors là,
17: ils veulent peut-être pas avoir d'enfants. Hein.
2: Ils préfèrent un chien pour leur tenir compagnie.
0: Donc, sondage, j'en ai rien à foutre. Ça y est. Maintenant, on va demander à Rigaud de nous faire un petit point internet.
17: International.
0: Internationaux,
19: comme tu dis. Donc déjà, alors, pour ce qui concerne la France, on est 6542.
17: Oh bien, ça commence
18: joli.
17: Bien. Hein.
18: Joli.
17: Ça monte crescendo. Hein.
19: Pour ce qui concerne l'Europe, on est 0,6.
17: C'est pas mal.
0: Attends, tu m'as dit pour Paris
19: Ça arrête pas de monter, France, là. France, 6542.
0: Ok.
19: Voilà. Ouais, en Europe, note.
0: Non, mais c'est bon.
19: J'ai téléchargé un programme et tout, je me suis cassé le cul. Note Europe.
17: Ça va, t'as un plâtre, tu le supportes bien,
0: vas-y.
19: Europe 06.
17: Ouais.
13: Ça transpire pas trop du plâtre?
14: Non, ça va.
0: Ouais. Bon, Fildar, t'éteins ton micro, tu le laisses parler, s'il te plaît, merci.
13: Excuse-moi, Bichon.
0: Ça me prend les vacances.
14: Donc, Europe 06, Amérique 68.
0: Ouais.
14: Après, c'est combien? Après, c'est Chine 25. Après, après, c'est l'Australie, on est... Ah, il n'y a que 22.
3: Et la Thaïlande?
14: Et j'y arrive, c'est l'Orient 21.
0: L'Orient 21. Donc, en fin de compte, d'après ce que je vois, c'est uniquement que sur la France que ça marche mieux. 6542. Et je pense qu'on va sûrement atteindre les 10 000, je l'espère.
20: Ouais, ouais. Bah ouais, obligé.
0: Alors
20: ouais.
0: Donc, comment les pères de famille peuvent-ils vivre leur grossesse? Donc, grossesse féminin. Hein, ouais, féminin, je dis bien. Ouais. Donc, utérus. Utérus, merci.
13: C'est moi.
21: Oui, merci.
0: Donc alors, utérus.
21: Bah moi, je suis pas encore enceinte, mais je sais qu'il s'y prépare déjà beaucoup. Il parle déjà beaucoup à mon ventre. Allô.
0: Oui, je t'écoute.
21: Je sais plus ce que je voulais dire. Il commence à faire des petits plats, ça. Je lui apprends à chauffer les biberons. Enfin bon, il apprend quoi.
0: D'accord. Donc,
21: j'ai pas encore stressé, hein, parce que j'ai pas encore un ventre rond.
0: Non, mais attends. Il a quel âge ton copain?
20: Ouais, vas-y.
0: Il a quel âge, utérus?
21: 27.
0: Ouais, ben, je pense que c'est la bonne, la moyenne d'âge. Hein,
21: ah ouais, on est en plein dedans, là, on va y aller, ouais.
0: Et donc, ovaire...
20: Qui pue.
0: Ovaire qui pue.
20: Oh, ça sent, c'est une horreur.
0: 27 ans de Roubaix, et j'avais obligé de préciser ta fréquence tout à l'heure. Donc, Saint-Lô, on l'avait dit. Donc, Roubaix, pour toi. Donc, ovaire qui pue, pardon.
22: Bonsoir. Oui. La question, c'est par rapport à ce que fait le mari?
13: Comment parle un tout petit peu plus fort. Non, j'explique parce qu'elle est enceinte de 7 mois, donc elle va peut-être être sur... elle peut accoucher à tout moment. Donc il faut lui parler doucement parce qu'en fait elle est un peu
0: agitée. Non mais attends, mais qu'elle se réveille dans ces cas-là, hein. C'est pas la peine de prendre.
13: Elle est alitée.
22: J'ai un peu fait le chien, c'est pour ça.
13: Elle est pas en fait à Roubaix, elle est alitée.
22: Mais je voulais témoigner quand même,
13: Oui, t'as bien fait. On te passe à l'antenne, tu boostes.
22: J'ai vu que c'était un débat sur les femmes enceintes, j'ai tout de suite appelé quoi pour un peu donner mon avis. Et moi je vis en concubinage, mais il est parti.
0: Ah, d'accord, donc apparemment, ça fait comme petit fœtus, ça a été pareil.
22: Comme par hasard. Ouais, j'ai entendu tout à l'heure, ouais. Et, il est parti, et donc du coup, je dois tout assumer toute seule. Et donc, j'ai du mal à m'entraîner, quoi. Donc, je prends le rôle du père et je m'entraîne à changer les poupées de ma future fille.
0: Ouais, non, mais attends.
22: C'est une fille.
0: Ouais, d'accord, mais t'as quand même tes parents derrière qui sont là pour t'épauler, quand même.
22: Ben non, justement, parce que mon père est mort et ma mère habite loin, donc du coup, je me trouve un peu seule.
0: Oh. Non, mais tu connais pas des amis sur Roubaix?
22: Bah si, mais il y a beaucoup de boîtes postales là-bas, donc du coup, tu vois, il y a pas beaucoup de personnes qui habitent là-bas, donc...
0: Non, mais attends, parce que là, il y a une Lilloise, ça m'étonnerait qu'à Roubaix, il n'y a que des boîtes postales. Hein.
22: Mais non, c'est pas ça, c'est que je te dis qu'en fait, on parle beaucoup de Roubaix, mais en fait, là-bas, il n'y a pas énormément de monde à qui on peut parler, quoi. Et c'est vrai que c'est un peu dur et que... Peut-être parce que je suis enceinte de 7 mois, mais bon, ça...
0: Non, mais dans ce
23: cas... À Roubaix, toi, t'as pris un pavé pendant la course de vélo, quoi.
0: Attends, qui c'est qui parle comme ça, là? Qui c'est qui parle comme ça?
22: Pourquoi tu me parles comme ça?
23: Va accoucher à la redoute.
0: Oh, qui c'est qui parle comme ça?
22: C'est drôle, je crois.
23: C'est pas drôle, hein, les trois fils.
0: C'est qui, là, qui parle comme ça, là?
3: C'est qui?
22: C'est pas, je trouve. C'est Pedro.
0: Non, faudrait peut-être essayer de me trouver celui qui s'amuse à ça, là, parce que ça va pas aller longtemps.
22: Parce que je trouve pas ça sympa du tout, et c'est vrai qu'en ce moment c'est dur, et que je voulais simplement témoigner, parce que Gérard, je t'aime bien, et que je voulais simplement apporter quelque chose en plus au débat, si je pouvais.
20: C'est bien.
0: Okay, donc, Pampers.
23: Bah écoute, moi, mes grossesses, je les ai bien vécues, surtout celles de mes femmes, j'ai vu ça de l'extérieur, moi, donc j'avais plutôt les bons côtés. C'est-à-dire que bon, faut quand même savoir qu'elles restent au lit pendant pas mal de temps. Après, elles doivent s'occuper des enfants et tout, donc ça me laissait le temps pour sortir, faire la fête avec mes amis, les parties de poker, tout ça.
0: Attends, Pampers, parce que là, je vois que Manu et Rigo sont en train de se marrer, donc vas-y, Rigo, si c'est une question.
13: Je me suis pas marré, moi.
0: Non, tu t'es pas marré, à peine.
23: C'est drôle, au moins.
0: Me prends pas pour un con, hein.
23: Ouais.
14: C'est chaud, je peux pas.
0: Bah vas-y, dis. Regarde si ça
13: parle d'insiste.
14: Ça parle pas de Sandy. Gérard, ça parle pas de Sandy.
0: Si ça parle de Christine, c'est même pas la peine.
14: Ça parle pas de Christine, ça parle pas de Sandy. Bon bah je vais te le lire, tu me l'as demandé. C'est Yankee qui dit que quand ta mère a accouché, elle a pas dit oh qu'il est beau, elle s'est demandé dans quelle chenille elle pourrait être abandonnée.
17: Non, c'est pas ça que je voulais que tu lises. C'est si une femme est stérile, Gérard, est-ce que son enfant risque de l'être aussi?
0: Attends, hey, c'est pas à toi que je m'adresse, c'est pas toi qui fais l'internet. Alors quand je t'appellerai pas de chambre, tu sortiras de sous le lit, tu regardes Technomax et tu fermes ta gueule maintenant. Ok, okay. Et t'éteins
1: voilà,
0: ton micro.
1: Voilà, bravo. Bravo Gérard.
0: Donc, sa question, j'y réponds même pas, ça voudra même pas.
17: Et la deuxième
0: donc, pour l'instant,
14: non, c'était une bonne question, Gigi. Non, mais c'est une question de Davy One. Il demande si une femme est stérile, est-ce que son enfant risque de l'être aussi?
0: Alors, justement, si une femme est stérile, ne peut pas avoir d'enfant. Déjà, pour commencer, son enfant ne peut pas être stérile. Donc déjà, sa question là-dedans, tu vois, elle est vite répondue. Parce qu'une femme qui est stérile ne peut pas avoir d'enfant, donc son enfant ne peut pas être, ne sera pas stérile à la naissance.
1: Putain, là,
0: donc,
1: je suis par terre.
0: Terminé.
14: Donc elle peut pas avoir d'enfant, mais son enfant, il sera pas stérile.
0: Ben non, ben, si elle peut pas avoir d'enfant,
17: ah, c'est vrai, t'es quand...
0: automatiquement...
17: Ah, t'es quand même con.
1: Un peu, quand même.
17: Je ne le dis pas.
0: Ouais, va te faire sauter, toi, regarde Technomax et fous-moi la paix. Alors, Pampers, donc, pour finir.
23: Bah écoute, je te disais donc tout à l'heure, moi j'ai vu ça de l'extérieur, donc du temps pour aller glander avec mes amis du club de bridge, puisque j'en profite pendant que ma femme est immobilisée, club échangiste, tout ça, enfin tu vois, les
1: oh là là.
23: On va pas trop en parler.
0: Attends, Pampers, oui, une question que je voulais te poser.
23: Oui.
0: Dès que t'as su que t'allais avoir un enfant et tout ça, ouais. qu'est-ce que ça t'a fait, toi, dans ta tête, personnellement?
23: La première fois?
0: Oui.
23: C'est pas le sien.
0: Polo, déjà... tu t'écrases, s'il te plaît, merci.
23: Il a raison, parce que c'est vrai qu'avec ma femme, on tournait dans les clubs, donc j'étais pas forcément sûr que c'était le mien. Deuxièmement, ça m'a fait mal au crâne parce que j'ai pris une des plus grosses bitures de ma vie quand même pour fêter ça, quoi.
0: Ah bah ça, de toute manière, je pense que...
23: On s'est éclaté au carré de vigne à la villageoise avec des potes, c'était grandiose.
0: Non mais c'est vrai que faut se dire une chose, que pour ceux qui vont avoir des enfants par la suite, moi je sais que le jour où Sandy en a un, moi je prends une de ces bitures, mais carabinée.
1: Comme tous les jeudis.
23: Même pendant la conception.
0: Ouais. Une carabinée, mais alors, j'aurais du mal à m'y remettre. Ouais. Donc on va demander à Polo, 32 ans d'Arras, 101 points.
4: Oui, bonsoir à tous.
17: Salut Polo.
4: Ça tombe très bien ton débat, parce que moi, ma femme a accouché la semaine dernière de deux...
22: Félicitations.
23: Bravo.
4: De deux petites jumelles.
22: Oh,
4: très, très charmante.
14: Qu'est-ce que tu dis, Gérard?
0: Non, mais c'est bon, vas-y, laisse-le parler. Ouais, Polo.
17: Vas-y, Polo.
4: Ouais, donc je disais qu'elle a accouché de deux petites jumelles. À l'hôpital Saint-Pelletier.
0: Ouais, c'est ça. Alors bonne nuit. Donc t'as pas d'Arras, t'es de Paris. Donc tu me prendras pas. Tu me prendras.
17: Non, tais-toi. Il est pas en train de te dire que la salle hier c'est à Arras.
0: On sait très bien que c'est à Paris. Il s'appelle pas Polo, il s'appelle Tony.
17: Mais non.
0: Il s'appelle Tony, dégagé.
4: Mais non, mais rien à voir.
0: Hop, si, c'est Tony. C'est Tony, au revoir. J'avais dit pas d'habituel. Terminé.
23: Oh non.
0: Ça y est, c'est fini. Hop, c'était Tony. Je m'en doutais.
17: Mais non, mais.
14: Mais c'était pas lui, je suis sûr.
0: Si.
23: C'est pas à Arras qu'on fait pitié, c'est à Suresnes qu'on fait pitié.
0: Au revoir pour lui, terminé. C'est pas la peine de le prendre sous un autre nom parce que je l'ai reconnu. Donc tout le monde a répondu. Moi, j'ai pas répondu. Donc comment les pères de famille peuvent-ils vivre leur grossesse? Tu te tais, toi, s'il te plaît. Ça me prend un petit peu de vacances.
14: Ouais, j'ai rien dit.
0: Hein. Donc je réponds à peu près à Pampers, à Ouvert qui pue et à Utérus.
22: Bon. Ouais.
0: Il y a un truc qui pose dire que c'est vrai qu'on est toujours, comme on revient sur la première question, donc on revient toujours à la 2.
17: Allez!
0: Oh, hey! Tu la fermes pour de bon!
14: D'accord, Bichon.
0: Et toi aussi! Hein, donc, pour répondre, donc en fin de compte, ça revient à peu près sur la question 3, revient à peu près sur la 2. Donc c'est vrai que... Non, justement, on en a proposé... Non, ça revient même pas. Que fait-on lorsqu'une femme enceinte doit accoucher? Donc, et puis comment les pères de famille peuvent-ils vivre leur grossesse d'une femme? C'est vrai que par moment donné, on a du mal à le supporter, mais on.
23: Ouais, monsieur Gérard,
17: ils s'emmerdent pas les pères de famille pendant que la femme est enceinte?
0: Ben justement, je suis en train de répondre à la question. Alors je viens de te dire pour la cinquième, ça va faire la neuvième fois d'éteindre ton micro. Je ne veux plus t'entendre. Pour
17: mais
0: l'instant,
17: oui,
0: tu es
17: pose des questions.
0: Tu es puni. Tu n'as pas la parole.
17: Oh, merde, t'es puni.
23: Au piquet.
0: Bon,
6: GG. À la place de Polo, on accueille Petit Prépuce, 29 ans, du Mont-Saint-Michel.
7: Bonsoir.
0: Faudra peut-être avoir les fréquences.
3: Bah, elle te la donne.
7: Je te la donne, 98.7.
0: Alors, donc, t'as quel âge ?
7: 29 ans, comme te l'a dit Apolline.
0: Ouais, donc...
7: Bonsoir.
23: Salut à toi.
7: Bonsoir.
0: Bonsoir. Bonsoir, Michel. Donc, la fréquence que tu m'as dit ?
7: 98.7.
8: T'as un bébé ?
7: Ouais, il est à côté.
0: Ah ouais, ben, ça s'entend.
19: Gérard, une petite question de l'IRC vite fait avant de reprendre avec les auditeurs. Il y a Snooze qui te demande qui c'est qui était sur Terre en premier, c'était le bébé ou l'adulte ? Et c'était en quelle année ?
0: Non, mais c'est...
7: C'est toi ! Je suis désolé, il fait ses dents.
0: Ouais, non, mais c'est pas la peine de lui gueuler dessus disant tais-toi. Ouais. D'accord.
7: Qu'est-ce que tu veux que je lui dise ? T'as vu ce que ça donne après ?
0: Bon,
7: oh. J'étouffe, je le mets sous le coussin.
0: Eh, je peux répondre quand même à la question IRC ?
23: Un biberon de pas.
7: Putain, connard, ferme ta gueule !
0: Bonjour. Bon,
19: elle parle à son gosse.
0: Mais non, attends, tu me la calmes.
3: Ouais, direct.
0: Tu me la calmes un peu, elle, là, parce que je vais pas entendre ferme ta gueule sans arrêt, ou sinon tu la gerbes. Donc, alors, tu me disais, Rigo.
19: Oui, c'était Snooze qui voulait savoir qui c'est qui était arrivé en premier, si c'était le bébé ou l'homme, l'adulte, en fait.
0: Non, parce qu'en fin de compte.
19: Et en quelle année ?
0: Donc, en quelle année ? Donc,
19: et pourquoi ?
0: Non, mais faut se dire une chose.
19: Et dans quel sens ?
0: Ouais, non, mais il y a pas de pourquoi. Et dans quel sens ? Et ceci et cela ou autre. Donc, faut se dire une chose qu'on descend du
19: singe. Comment alors ?
0: Oh, ta gueule, toi. Voilà. Donc, faut se dire une chose qu'on descend du singe. Et donc, qui a fécondé ? Donc, en principe, c'est la femme. Et après, c'est devenu des hommes, mais en quelle année, je ne sais pas. Voilà.
19: Ça veut dire que les femmes sont devenues des hommes ?
0: Ah, bah, par la suite.
19: Pédé d'encul.
3: Non !
13: Bah, c'est vrai. Si les hommes sont devenus des femmes. C'est-à-dire qu'à un moment ou un autre, de toute façon, ils sont pris dans le cul.
19: Ah ouais, c'est du travelot, c'est clair.
13: De toute façon,
0: bon, des points de suture. Allez, ça y est, elle est calmée, là.
8: Ouais, c'est bon.
3: Ouais, c'est bon, ouais.
0: Bon, alors... Donc, à toi, alors, la petite...
7: Prépuce. Non, mais petit peux prépuce. Répéter la question, j'étais en pleine couche, là.
23: Oh là là.
0: Petit prépuce. Je suis désolée. Donc, la question, c'est comment les pères de famille peuvent-ils vivre leur grossesse, donc, en parlant des femmes ?
7: Ouais, bon, je pense que c'est assez dur hein, de passer des tablettes de chocolat à un petit ventre bien rond, mais ils le vivent bien.
0: Non, mais tu peux préciser ? Parce que tu parles de tablettes de chocolat, mais attends, c'était pas là-bas, on n'en est plus à la première, hein ?
7: Non, les tablettes de chocolat, les muscles, bon, et après, au ventre bien rond, c'est assez dur pour un homme quand il va à la plage, tout ça.
23: Genre. Mmh.
0: D'accord. Donc, j'ai répondu, moi, à cette question. Donc, combien de temps peut durer une gestation chez les femmes enceintes ?
8: Ah, bonne question.
13: Oh là, dur.
7: C'est chaud, là.
0: Alors, on va demander à Petit Prétus.
23: Ça jette un froid.
7: Moi, le bébé que vous entendez, hein, il est né un petit peu prématuré. Il est né à 11 mois.
23: Non, on t'a pas demandé ça, on t'a demandé la gestation. Réponds à la question, s'il te plaît.
0: Pampers ?
23: Oui, tout à fait.
0: Elle
23: parle de quantité.
7: Deux secondes, hein, faut que j'aille lui donner le biberon.
0: Ouais,
13: mais tu voulais des femmes enceintes hein, pour le débat, c'est ça.
0: Alors, Pampers.
23: Oui, tout à fait. Alors, la gestation, il faut prendre le problème à la base.
7: Mm-hmm.
23: Est-ce qu'on calcule à partir du moment de la pénétration, de l'éjaculation, de la fécondation ou de la...
7: Je lui donne le biberon.
13: Attends, Pampers. Oui. Gérard, chante un truc au bébé, là.
19: Ouais, vas-y, calme.
3: Ouais, vas-y.
0: Non, mais faudrait...
19: Chante une berceuse.
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0: Putain, merde!
1: Arrêtez, vous le faites pleurer.
2: Je vais faire une bonne action en ce jour de jeudi.
0: Je te dis d'arrêter, toi!
2: Vas-y, chante-lui.
0: Oh là là!
2: Tu peux lui chanter, s'il te plaît, je te demande si j'en...
0: Non.
1: Tu enlèves la 8, tu remets la 7.
2: Garçon, fils,
0: c'est égal. Oh, le bordel au standard!
1: Bah, c'est bien
0: ils
1: ça.
0: Ils sont
1: comme
0: deux!
1: Ça.
0: Ils sont deux au standard, ils sont même pas capables
1: ils gèrent
0: de
1: rien,
0: gérer.
1: C'est des merdes.
0: Punaise, mais. Vas-y, t'as qu'à lui faire un bébé carrément en direct, et puis comme ça, on est tranquille. Au lieu de danser, là, brouti, là.
1: Bon, on y va.
0: Bon,
1: Pampers.
0: Bon, Pampers.
1: C'est chaud.
0: Qui c'est qui s'amuse à chanter comme ça, là?
2: Une armée, voix de garçon.
0: Allez, on y va, bébé.
3: On y va.
0: Bon, Pampers.
3: Oui, bah, donc Gérard, je te disais, est-ce qu'on part à partir du moment de la fécondation ou autre? C'est-à-dire gestation, fécondation, pénétration ou accouchement?
0: Comme tu veux.
3: Ah bah je sais pas, ça change tout. Je dirais 0 minute, 20 minutes et 9 mois quoi.
0: Okay.
3: Pénétration, éjaculation, accouchement.
0: D'accord. Ouais. Au vert qui pue.
2: Ben moi j'ai compté à ne te rapproche pas trop du téléphone parce que le bébé il est très sensible.
3: Ouais, mais je précise que je peux faire mieux de 20 minutes quand même en fait.
2: Ouais quand même, j'espère.
3: Ouais, j'étais en train de me dire merde là t'as pas sûr.
2: T'as beaucoup quand même, ouais.
3: Non mais en y réfléchissant.
0: Au vert qui pue.
2: Ouais, j'aimerais bien répondre.
3: Ça pète toute une nuit.
0: Bon, Pampers, s'il te plaît.
3: Non, c'est pour les filles, après vont s'inquiéter.
2: Plusieurs fois tu peux quand même.
3: Il y a une réputation à maintenir quand même.
2: D'accord.
1: Elle est déjà pas bien haute alors.
3: Manu.
1: Vas-y.
3: Ça marche bancal pendant 3 jours, l'autre jour, alors c'est pas le malin.
4: Vas-y, bon. je les calme.
0: Ouais, non, mais calme-le, lui, parce que ça va pas aller long hein, avec lui. Donc, au vert qui pue.
2: Ouais, moi j'ai compté à partir de spermicite et de l'oviparite, et je peux dire que ça a duré 42 semaines.
0: Non, mais attends, 42 semaines, tu veux parler de quoi là-dedans?
2: Bah, de la rencontre entre. J'ai compté à partir de spermicite et de l'oviparite.
0: Tu peux préciser ce que ça veut dire, ce que t'es en train de me chanter là?
3: Ouais.
2: En fait, le spermicide, c'est ce qu'il y a avant le spermatozoïde.
5: Mais attendez, justement, Gérard, tu devais pas chercher gestation dans le
0: ouais,
5: dico.
0: Ouais, ouais, bah ouais, justement. Ouais.
1: Justement, t'as rien foutu.
0: Je l'ai, mais
1: alors,
0: je l'ai oublié. Non, mais je l'ai oublié chez moi.
1: Oh, l'excuse de gars de 14 ans,
0: tu sais, du
1: qui a pas fait ses devoirs.
0: Ouais, bah tu vas voir, je t'appelle demain dans le bureau où tu m'appelles.
5: C'est ça le débat.
0: Mais alors?
5: Mon cul, hein, c'est du poulet?
0: Non,
6: de toute façon, à chaque fois, tu dis je reviens la semaine prochaine, j'expliquerai et t'expliques jamais rien.
0: Moi,
6: si tu.
0: Vous me faites pas chier.
5: Mais non, mais tu.
0: C'est tout ta gueule.
5: Tu dis des trucs et
0: tu fermes ta gueule.
5: Tu fais jamais
0: tu
5: les
0: la
5: trucs.
0: Fermes.
6: C'est vrai, tu les fais jamais.
0: Mais alors, dans ces cas-là, tu aimes.
6: C'est vrai, tu les fais jamais.
4: Non, mais c'est pas grave, vas-y, non, il arrive.
6: Elle est déjà pétée ta montre.
0: Non, elle est réparée.
5: C'est bon, bah tu peux la répéter, c'est bon.
0: Toi, je vais te niquer ta race, toi, espèce de connard.
5: Mais quoi? Oh, c'est une vraie petite racaille.
1: On y va.
5: C'est pas grave, gestation, ça veut dire gesté.
0: Utérus.
5: Gesté en fait.
0: Utérus.
2: Attends, je voudrais la définition de gestation.
0: Non, ben, tu l'auras plus. Attends, tu l'auras dimanche.
5: Je vais chercher un dico.
0: Ouais, ben, mène-toi et tu fermes ta gueule un peu.
1: Bah, allez.
0: T'es pas loupé, toi, et fais gaffe.
1: Ah, c'est son omoplate en cuivre. Vas-y,
0: Utérus.
2: Tu m'écoutes, Gérard?
1: Allez-y, parce que là.
0: Oh non, mais. Bon, ouais.
2: Gérard,
0: je sens que vous allez réfléchir à la question. On va s'écouter un disque.
1: Non, mais vas-y.
2: Ils sont calmes,
1: vas-y.
2: 9 mois ou 96 semaines.
1: Voilà.
0: Ouais, tu peux préciser?
2: Bah, 9 mois ou 96 semaines. Comment préciser mieux? Tu veux les jours?
0: Non, mais tu peux préciser, parce que là, je comprends pas trop.
1: Bah, c'est la réponse à ta question, Gérard.
2: Ouais, c'est la réponse à ta question.
0: De toute manière,
2: chez la femme humaine, c'est ça?
1: Bah oui.
0: Donc, alors, une femme enceinte peut-elle manger et boire de n'importe quoi et de fumer en même temps? Et on va s'écouter. Ouais. Vous allez réfléchir.
1: Bah, tout de suite, Gigi, on en repose une encore.
0: Non,
1: on
0: est
1: jusqu'après, on regarde.
2: Moi, je peux
1: sucer
2: en même temps.
1: Bah, ouais.
0: Alors, petit prétus.
2: Oui, la question, elle est assez compliquée puisqu'il y a 3 questions dans une question.
0: Non, il y a une question avec...
2: Il y a quand même 3 questions, manger,
0: non,
2: boire...
0: Une femme... Attends, je te répète la question.
1: Vas-y, répète.
0: Une femme enceinte peut-elle manger, boire... De tout et de rien, donc ça veut dire...
2: Manger, boire, de tout et
0: de rien. Et de
2: rien,
0: et de fumer. Bon, déjà, il faut
2: de
0: se dire une chose, attendez, parce que moi je vais déjà répondre tout de suite avant que vous me répondez, parce que je sais que vous allez me le dire aussi.
3: Ouais.
0: Une femme enceinte, de toute manière, dès qu'elle entend un enfant, à mon avis, ça m'étonnerait qu'elle puisse fumer. Alors, le mot gestation, merci. Je sais lire sur un...
4: Mais dis-lui merci quand même, Gégé.
6: Tu pourrais le remercier quand même, parce que tu fais rien, c'est les autres qui bossent pour toi.
3: Merci pour la course, Fildar.
0: Alors,
1: vas-y, Gégé.
0: Gestation. Ouais, bah alors c'est un peu long, donc on va pas faire, on va pas dire tout. Donc état d'une femelle vivipare entre nidation et mise bas chez les espèces qui nourrissent l'embryon, puis le fœtus par voie placentaire. Voilà, la durée de la gestation varie entre 13 jours chez l'Obson, 640 jours chez l'éléphant. Voilà, terminé.
6: Gérard, justement, il y a Blue Dicky sur l'IRC, il voudrait savoir si la gestation elle est plus longue chez la femme que chez l'homme.
0: Bah justement, on vient de le dire à l'instant.
4: Ça veut dire quoi ce que t'as dit?
0: Bah ça veut dire la question que je viens de poser. Donc c'est bien ce que j'avais récupéré sur ma feuille chez moi.
5: Et tu peux regarder à gestionnaire aussi parce que
0: Non.
7: De patrimoine.
0: C'est gestation, c'est tout. Alors tu vas pas me gonfler non plus. Toi, tu as commencé par t'écraser, tu vas pas me couper la parole toutes les 5 minutes, ok?
5: Vas-y, Gérard, c'est
0: pas grave. T'es pas dans l'émission de Max, c'est dans mes débats, d'accord?
2: Je réponds.
0: Donc, vas-y.
2: Donc, Rigo, c'est un de mes ex, et pour la question que je mets.
0: Alors, attends oh, maintenant. Attends.
2: Non, Rigo, attends.
0: Petit prépuce.
2: Il y a des
0: poussons
2: dans l'air, hein.
0: Non,
6: je vois qui ça coupe.
0: Coup. Terminé, tu
6: Ah non, moi je voulais écouter.
0: Non.
6: Pas de problème.
4: C'est bon,
6: allez.
3: La connasse du 9-4, la virée là.
0: Toi aussi, au revoir,
2: ton père. Non,
6: laisse-le, il a raison, c'était une connasse. C'est pour ça que je l'ai taillé.
0: Tu lui dis au revoir, c'est pas la peine. Dans ces cas-là.
3: Mon ex-femme, attention.
0: Tu refais pas pareil, hein.
3: J'ai un avocat. Donc c'est terminé.
6: Et Gérard, vite fait, il y a Checkmat sur l'IRC, il te demande est-ce que le nouveau-né peut choisir la ville où il veut naître?
0: Comment ça?
6: Au salon des nouveau-nés.
0: Non, parce que de toute manière, ça dépend déjà de la ville où que ses parents habitent. De toute manière, la femme accouchera là où qu'elle habite. Il peut pas choisir sa ville exacte.
7: C'est pas sûr là où elle habite, Gérard. Ça peut être

0: Bravo. Bravo. Donc Pampers.
1: Mais Gérard, je reviens la césarienne, c'est ça? Ils ouvrent de quel côté?
0: Bah, là,
1: devant
0: sur,
1: vers les fesses
0: le
1: ou
0: non sur le ventre.
1: Ah non, devant. Mmh. OK, d'accord. Il sort pas par les fesses.
0: Mais non. Ah, bon, putain, mais attends, toi t'es sorti par le cul là, on le sait.
2: C'est justement ce que me demandait Turpentine sur l'IRC, elle me demandait si les nouveau-nés sortaient par l'utérus, le vagin ou l'anus. Bah,
0: non, mais ils sortent par le vagin et c'est tout.
3: Je vois la césarienne.
0: Bah oui. Bah oui, avec la césarienne, ils sortent par le vagin, voilà.
4: Ouais, et les monsieur Anke, ils sortent.
0: Comment?
4: Je disais, les monsieur Anke, ils sortent par derrière.
0: Ouais, c'est ça. Donc, Pampers, tu réponds à la question?
4: Tout à fait. Bah, écoute, non, il faut un régime diététique au niveau de l'alimentation. Faut pas manger n'importe quoi. Tu vois, pas de hamburger, pas de trucs gras. Par contre, on peut boire de tout, je crois. Hein. Mm-hmm. Moi, je sais que j'ai déjà vu des femmes, ça les empêchait pas de boire d'alcool. Hein. Elles étaient enceintes jusqu'aux dents, mais... Mm-hmm. Et vas-y que j'y vais en boîte de nuit, que je me trémousse le derrière, et que je suis au bar, et que je picole et compagnie.
5: Mm-hmm.
0: Mais
5: c'est beau.
0: Derrière, ouvert qui pue et utérus, s'il te plaît, vous le laissez parler, s'il vous plaît.
4: Tout à fait. Par contre, je voudrais que tu précises, parce que t'as dit manger, boire, tout ou rien, et t'as dit fumer, et si vous voulez savoir si c'était fumé, tout ou rien aussi.
0: Non mais attends, fumer parce que normalement, je crois que ça doit être. Attends, justement, je vais répondre.
4: Moi, je sais que mon médecin, il a dit pas de cigarette interdite. Par contre, chillum, bang, narguilé, tout ça, pas de problème.
5: Mm-hmm. Ouais.
0: Auvert qui pue.
5: Relax, hein, c'est normal.
0: Ouais, Auvert qui pue.
4: Bon, ça dilate.
5: Ouais.
0: Pampers, ça y est, c'est bon. Auvert qui pue.
5: Bah ouais, moi je peux dire aussi que je me suis payé ma première cuite quand j'étais enceinte, hein, pour fêter le fait que j'étais enceinte quand j'ai appris, hein. Et parce que je bois pas d'alcool en général. Mmh. Et puis mon bourreau bébé aussi, je l'ai appris quand je l'ai pris la première fois que j'ai fait mon échographie, quoi. J'ai fêté ça avec mon bébé. Et franchement, c'est là que j'ai pu ressentir les vraies vibrations avec mon enfant, quoi. Donc en fait, je conseille à la limite fumer le premier bédo. Dans de l'échographie, on a une meilleure communication. Hein.
0: Non, mais moi, je vais te dire une chose, que déjà l'alcool est déconseillé quand vous êtes enceinte. Hein.
5: Ouais. Le bédo à jeun, c'est mauvais. Hein.
1: On me dit que si on fume du shit, on accouche d'un rigot sur la militaire.
0: je réponds pas à ces questions-là. Utérus.
5: Oui, Gérard.
0: Pampers, oui. Un conseil que je te donne. C'est la deuxième fois que tu dis des conneries.
4: Je disais que
0: ça fait la deuxième, la troisième, je te gerbe.
4: Moi, je disais que c'était mignon, un môme avec une casquette.
0: Ouais, ben...
5: C'est adorable.
4: Un petit môme avec une
3: casquette Nike.
1: Oui, Nike. Adorable. Nike, envoyez des casquettes, Nike, merci. Vas-y, Gérard.
0: Puis envoyez-en aussi à l'espèce de gros nounours, là. Il en veut aussi parce qu'il copie sur son copain Rigaud.
1: Manu 20 rue Bayard, 75-08 Paris.
0: Alors, utérus, après, pendant la pause musicale, tu me donneras ça.
6: Toi,
0: pendant la pause médicale, et c'est tout.
6: Médical.
0: Pendant la pause musicale, tu me donneras son nom, on lui répétera la question, il répondra. Moi, je coupe pas les gens comme ça. Ouais. Hop, utérus.
5: Oui, Gérard, alors moi, je suis contre tout ce qui se fume, tout ce qui se boit comme alcool.
0: Mmh.
5: Donc, non.
0: Pampers, attends.
5: T'as jamais été enceinte, c'est pas possible. Bah, j'espère l'être, donc je fais en sorte que mon corps reste sain pour accueillir dans de meilleures conditions mon futur bébé. Et j'ai un régime tout à fait équilibré, donc je n'aurai pas d'efforts à faire à ce niveau-là.
0: Mais attends, sans indiscrétion, tu peux me dire combien que tu pèses?
4: Bon, moi.
5: Je pèse 52 kilos, là, je suis pas encore enceinte, donc je sais pas à combien je vais monter après.
0: Ah bah, là, je vais te dire une chose, tu risques pas de monter, tu risques de descendre quand t'es enceinte. Hein. À mon avis, ouais. Tu risques pas de prendre du poids quand t'es enceinte, hein. Tu vas en perdre.
5: Ah bah ça me rassure.
0: Ouais, au vert qui pue, je pense que c'est... J'ai pas tort là sur ça.
5: De toute façon, je trouve que t'as raison, et c'est vrai que moi j'ai été enceinte, bon une fois, et je peux te dire que j'ai vraiment bien maigri, quoi. Et ouais. Ça c'est pratique, et je conseille à toutes celles qui veulent perdre du poids avant les vacances, soyez enceinte, y a pas de problème.
1: Est-ce que tu mettais le casque pendant que tu étais enceinte?
5: Le quoi?
1: Le casque.
5: Ouais aussi, ouais. Mais donc, tu m'as permis au moins de rester plus proche de mon bébé avec le casque. J'ai pu communiquer mieux, je trouvais, parce que j'avais pas de bruit. C'est plus sympa.
1: Ok.
0: Donc,
4: Gégé, je voulais juste rajouter une parenthèse. Est-ce qu'on peut faire, tu sais, du body tonic form, là, avec l'électricité quand on est enceinte, ou c'est dangereux pour l'enfant?
0: Quoi,
4: tu sais, le truc, là, avec les électrodes, là, qui...
0: Non, mais ça, en principe, c'est après. Oh, Apolline, tu laisses le Minitel devant Manu, s'il te plaît.
7: Okay.
0: Tu fais le standard, t'es pas au Minitel, d'accord? T'es pas encore assez bien placé pour faire de l'aria.
1: Bravo.
0: Hein?
5: Laissez travailler GG, voilà, bien dit GG.
0: Donc, alors utérus, donc pour toi.
4: Ah, il m'a mis dans. GG, ma question.
0: Ouais, donc toi,
4: qu'est-ce que. L'électromuscle, alors.
0: Non,
4: on parle le body dream, est-ce qu'on peut faire du body dream?
0: Non, ça c'est déconseillé de toute manière. Tous les appareils électriques, c'est déconseillé pendant la grossesse.
4: Pas de vibromasseur?
1: Pas de toast, rien.
4: Non, attends,
1: même pas de sécher les cheveux, rien du tout, que dalle.

0: Non, non, mais attends, ça c'est différent, ça. Attends,
1: c'est électrique, hein.
0: Non, mais attends, ce qu'il a voulu me dire, c'est des appareils qu'on se met sur le corps pour perdre du poids ou pour mincir.
2: Ah, mais donc, quand t'es enceinte... Les appareils dans le corps, je voulais savoir si c'était conseillé ou pas, GG.
0: De quoi
2: conseil.
3: Les vibros.
2: Bah, voilà, ouais.
0: Non, ça, je veux pas... mais on va pas rentrer dans les détails, c'est tout.
2: Bah, tu pourrais nous dire au moins de n'importe
3: quoi. On veut juste rentrer dans la chatte, hein.
0: Ouais, ben, tu verras ça à la prochaine question. Donc, utérus...
4: Oui, Gérard.
0: Donc pour toi ?
4: Mais ça y est, je t'ai répondu. Je crois.
0: Alors moi je peux vous dire une chose, que déjà une femme enceinte peut-elle manger et boire de tout et de rien et de fumer. Déjà une chose qu'il faut bien se dire, c'est que pendant la grossesse la femme n'a pas le droit de fumer. Si elle fume, de manière, c'est son bébé qui va en dérouiller. Par contre, il y a une question qui va se rapprocher, donc on va la poser en même temps.
3: Surtout, j'ai un conseil. Surtout, vous enlevez les graines de la zeb parce que c'est très nocif.
0: Ah, c'est quoi ça ?
3: Très très très nocif.
4: D'accord. Mmh. Le problème, c'est pas grave.
0: Boire si on veut, mais ça dépend de ce qu'elle veut boire.
3: Pas de glaçon dans le Ricard.
0: Non, mais même de manière, je pense que l'alcool normalement c'est déconseillé.
3: Ce qui est mauvais, c'est de boire froid là, tout à fait.
0: Bon, et Pampers, Pampers, c'est la troisième fois que je te dis, tu arrêtes de me couper la parole quand je réponds, s'il te plaît. Parce que là, sinon, je vais te virer.
3: Parce que je m'y connais un peu, c'est pour ça.
0: Moi, je réponds aux questions, donc tu me coupes pas la parole comme ça, d'accord ?
3: Restons en bon terme.
0: Pour l'instant, tu me laisses répondre aux questions. Qu'est-ce qu'il y a encore ? Attends, 5 minutes.
4: D'accord.
1: Oui, Gérard, je voulais te demander, parce qu'on dit que c'est toujours bon pour la santé de boire un verre de vin, par exemple, par repas.
5: Ouais.
1: Est-ce que c'est conseillé, quand on est enceinte, de boire ce fameux verre de vin pendant le repas ? Ou pas ?
0: Si tu peux, la personne peut boire un verre de vin, mais on ne sait pas exactement si c'est vraiment déconseillé. Mais faut boire
6: un verre, ça doit pas.
0: Non, mais faut boire modérément, c'est tout.
6: Hein. Ouais, parce que sur IRC, ils n'arrêtent pas de me dire si vous buvez pas modérément, vous allez accoucher d'un petit Gérard, c'est pas bon.
0: Non, mais ça, je réponds pas.
1: Mais le bébé il boit du vin quand la mère boit du vin.
0: Ah bah oui, hein, de toute manière ça.
1: Donc c'est mauvais.
0: C'est mauvais, c'est comme la cigarette.
1: Mais c'est bon pour la mère.
0: Peut-être pour la mère, mais c'est pas tellement.
1: Alors on fait quoi?
0: Pour le bébé, le mieux c'est qu'elle boive des jus d'orange ou des jus de pomme. Voilà. On va accueillir pour ça.
4: Voilà.
0: Faut que ça sorte.
4: Ouais.
0: 35 ans d'Ajaccio.
4: Ouais.
0: Bonsoir à toi.
7: Salut à tous.
4: Bonsoir,
0: que
4: ça sorte.
7: Salut.
0: Oh là, j'ai l'impression que.
1: On dirait Jojo ou tu sais.
0: Ouais.
6: C'est un corps.
1: Ah, c'est un corps, c'est la même voix.
4: J'ai l'accent, toi, non ?
7: J'ai l'accent corse, c'est normal.
0: Ah ouais.
3: Trafiquant.
4: Ah, la mafia.
1: Ça va ?
0: Ça va, Jojo ?
1: Non, c'est pas Jojo.
0: Bon, tu réponds à la question avant qu'on fasse une pause musicale.
7: Le problème, c'est que j'ai pas suivi.
0: Oh non, mais attends. T'as pas suivi ? Hein, on te meurt en antenne, t'as pas écouté.
1: Est-ce que la femme peut boire et manger ce qu'elle veut quand elle est enceinte ? C'est-à-dire à drogue, col, éther.
7: Tout à fait. En Corse, on est assez laxiste sur ce point de vue. Les femmes sont l'avenir de la Corse.
0: Bon, d'accord.
1: T'as des enfants ou pas
7: Oui, tout à fait. Dans ma maison en Corse, j'ai 5 enfants. J'ai 5 enfants que je nourris.
4: Bravo.
7: Et je les éduque avec la fierté corse, chère à notre peuple.
3: C'est beau.
4: Admirable.
3: Moi, j'adore Patrick Fiori aussi.
7: Non, moi, j'aime pas.
4: C'est du Jean-Pierre Pernaut, ça.
0: Bon, ça y est, c'est bon. Ouais, on va poser la sixième parce que je crois qu'on va s'éterniser avec lui, là.
7: Ouf.
0: Alors, à quel moment peut-on passer la première visite médicale quand on est enceinte? Et on va s'écouter Georges Moustachu avec « J'ai mis en cloque sur la 10 ».
7: La première visite médicale se passe, je pense, aux alentours du troisième mois de grossesse. Et ça se passe très bien.
0: D'accord.
7: Il faut aller au médecin traitant ou à l'hôpital, le plus proche. Et là, ils vous font le...
0: Ah bon, tu crois que c'est le médecin traitant qui te fait les premières grossesses, toi ?
7: C'est-à-dire qu'il faut d'abord aller au médecin traitant et ensuite aller à l'hôpital.
0: Non, il n'y a pas besoin d'avis médical pour aller passer une visite de grossesse. Hein.
7: Sur notre île, ça se passe comme ça.
0: Peut-être sur votre île, mais pas chez nous en France. Ajaccio, c'est en France, hein. Je suis désolé aussi. Alors, faudra pas me prendre pour un con.
7: Pas de politique.
0: Ouais, non, mais faudra pas me prendre pour un con. Pampers.
3: Ouais, écoute, moi je suis tout à fait d'accord avec toi. Je pense que les gens de l'île de Beauzée devraient se mettre d'accord avec nous. Il n'y a pas besoin d'aller voir un médecin, tu vas directement à l'hôpital et c'est entre le deuxième et le troisième mois, il n'y a pas besoin de discuter, de poser des bombes, là, de faire sauter des gendarmeries.
0: Pampers.
3: Oui.
0: On se calme.
3: Tu te mets d'accord, tu sais.
0: Tu te calmes, s'il te plaît, Pampers.
7: Je vais là un petit peu là.
0: Non. Tu te calmes, Pampers.
3: C'est la plus belle île de France. Hein.
0: Bon, bah alors tu te calmes, tu n'insistes pas sur.
1: Il y a l'île de la Jatte aussi qui est bien.
0: Mm. Bon, vous essayez de me calmer, Pampers.
3: Je suis calmé.
0: Tu vas te calmer avec Apolline au standard, tu vas voir.
1: Ça va le calmer, mais bon.
0: Elle va te calmer gentiment. Au verre qui pue. Aubert qui pue, s'il te plaît, merci.
4: Oui, c'est moi, oui. Moi, je veux te dire que mon mari, mon ex-mari était gynécologue. Et quand j'ai eu mon premier enfant, donc je l'ai fait à partir du deuxième mois, mais je l'ai fait à la maison, quoi. Il avait tout le matériel, j'ai fait tout ça avec mon mari, quoi. Il n'y a pas de problème.
0: Ouais, c'est amusant de faire ça sans consulter un médecin.
4: Bah, disons que lui, il a fait un peu la formation de médecin à l'avance, quoi. Donc, je trouve que c'est plus sympa, plus intime, quoi. Disons que là, c'est vrai qu'après, c'est fini également, quoi, la visite. Donc, comme c'était mon mari, il n'y avait pas de problème.
0: Et alors, attends, est-ce qu'il avait déjà son diplôme avec lui?
4: Ah, bah oui, il l'avait affiché au mur.
0: Alors,
4: s'il n'était pas affiché au mur, hein, je ne l'aurais pas fait. Hein.
0: Non, mais attends, et dans ce cas-là, comment tu déclares ça à la caisse d'allocation familiale? Ah!
4: Bah, c'est gratuit pour moi.
0: Non, tiens, alors mes genoux, t'as pas le droit parce que normalement tu dois avoir un papier de l'hôpital et ça doit être mis sur un carnet qui est délivré par la caisse d'allocation familiale et tout le temps quand tu vas faire ta visite médicale, normalement tu dois avoir le tampon de l'hôpital. Donc pour moi c'est du baratin ce que tu es en train de me dire. C'est du baratin. Ça y est, utérus, c'est bon, utérus.
4: T'es malade comme un chien.
0: Non, j'y crois pas.
7: C'est une grossesse gazeuse.
5: Qui, Gérard?
0: Tu me la calmes ou tu me la vires complètement parce que les mensonges comme ça, j'aime pas trop. Faut que là, ça commence à.
7: Vas-y, balance ta question, petit enculé. Vas-y, tu veux jouer là.
0: Allez, au revoir. Allez, hop, terminé.
6: Ah, Gérard, c'est un corse, fais gaffe à toi.
0: Non, je m'en fous. Hop, utérus.
6: Fais gaffe.
4: Ouais, Gérard. Et ben, moi, je te dis, en ce moment, j'essaie de faire un enfant, je suis en pleine période d'ovulation. Donc, en fait, tous les matins, je vais chez le gynéco, il met des doigts pour voir si ça a bien pris, quoi.
3: Ouais.
0: Non mais attends.
4: Non, c'est vrai, hein. Je suis
0: attends.
3: Est-ce qu'il a un gros spéculum?
4: Ouais, il a un super gros spéculum et en fait c'est un très bon gynéco. Il a des gros doigts donc il fait pas mal.
3: Ouais.
4: Et
3: c'est beau la vie.
4: Ouais, c'est beau la vie, ouais. Okay.
0: Ouais, c'est ça. Tu ferais pas comme Aubert qui pute, là, tu me prendrais pas pour un con?
4: Ah non, Gérard, non, je te
0: dis. Non, pas du tout. Non, au contraire, tu m'y laisserais.
4: Je veux tellement que ça marche que j'y vais tous les jours, quoi.
0: Non, mais attends, tu vas tous les jours. Non, mais tu prends pas les gens pour des cons.
1: Ça, ah
0: ouais,
1: ça,
0: hein.
4: Pas du tout.
0: Non. Hein, je crois qu'à mon avis, là, je crois que les deux nanas qu'on a.
4: Mais non, Gérard,
0: à mon avis, vous êtes deux menteuses.
4: Non,
0: vous êtes deux menteuses.
6: Pourquoi
0: vous êtes deux menteuses?
6: Pourquoi tu dis ça, Gérard?
0: Parce que déjà une, son copain, de manière, faut bien préciser qu'il doit avoir un tampon, donc pour déclarer.
1: Il doit avoir un tampon.
8: Non, c'est elle qui doit avoir un tampon.
4: Peut-être qu'il m'a raconté des bobards et qu'il voulait simplement.
0: Mais bien sûr. Mais non, mais attends. Attends, parce que tu l'as confirmé. De toute manière, tout le monde a bien entendu. Tu l'as bien confirmé comme quoi qu'il avait un diplôme de médecin.
4: Oui, il a un diplôme de médecin. Peut-être qu'il m'a dit en fait qu'il faisait l'échographie, alors qu'en fait c'était pas vrai, que il venait simplement ça pour s'amuser, pour profiter de moi.
0: Ouais, mais alors attends. Dans ce cas-là, si c'est ton mari, pourquoi tu vas pas à l'hôpital aussitôt? Bon, ça y est, derrière celui qui s'aime.
3: Oh
0: bon, hey, c'est quoi ce voix là? Ça commence à bien faire, hein? Manu!
5: C'est des auditrices.
0: Hein.
5: On les calme.
3: Ça joue,
6: ah, ça jouit un peu là.
4: Je suis bonne, moi.
5: Bon, on va les calmer et en attendant, on accueille Enceinte Nitouche.
0: N'essaye pas de me changer les auditeurs, toi, parce que sinon tu vas morfler aussi. Tu vas faire comme Pildar.
8: Mais Gérard, c'est une nana, là.
5: C'est Enceinte Nitouche, elle a 33 ans, elle est de Créteil, elle est enceinte jusqu'au cou.
4: Bonsoir.
0: Enceinte jusqu'au cou.
8: Non, elle est enceinte de 9 mois et son médecin lui a dit qu'elle pouvait accoucher d'un moment à l'autre.
4: Dans la soirée, donc, il est tout à fait possible.
8: C'est prévu dans la soirée ou demain, donc on sait jamais. Donc s'il y a un problème pendant le débat.
4: Tu l'appelles Gérard, hein, c'est le petit chien.
8: Voilà, donc ça peut arriver à tout moment.
4: Je suis dans la merde.
0: Allez-y.
8: Allez, vas-y, Gérard.
4: Aidez-moi.
1: Non, mais attends un peu. Respire, attends un peu.
0: Non, mais oh
1: attends un peu, souffle,
2: attends,
1: mais.
2: La position, les jambes, ils sont croisés, je les mets comment là?
1: C'est bon. Enceinte ni douche, calme-toi. Attends deux secondes.
2: Respire, mollo.
1: Allez, on y va, Gérard, on continue. On va la faire respirer au standard. Et
0: ouais, parce que là, je vais pas continuer mon débat comme ça.
1: On prépare un cri de bébé qui crie.
0: Donc, pour répondre à cette fameuse question sur les deux nanas, parce que Pampers a bien répondu. Donc, alors moi, je peux vous confirmer que déjà... Oh, Pildar, s'il te plaît, tu te calmes avec Manu. Ou sinon, vous sortez tous les deux.
1: Ah non, il m'insulte, attends.
0: Hein, ça commence à bien faire tous les deux, là, depuis tout à l'heure. Hein. Alors, donc, la question donc pour ovaire et utérus. Donc, déjà, faut bien dire une chose, que les consultations sont faites à l'hôpital et tu dois avoir ton livret de sang, ton carnet de santé.
2: Mais m'a menti alors.
0: Bah oui, on t'a menti. Et de toute manière, si tu t'es fait avoir comme ça, ben c'est tant pis pour toi, parce que normalement ça doit être déclaré à la caisse d'allocation familiale. Et tous les mois, tu dois envoyer un papier comme quoi que t'as fait la visite médicale. Donc à mon avis, pour moi, ce que tu m'as dit, si
2: m'a
0: c'est.
2: Menti, il a abusé de moi, quoi.
0: Ben s'il a abusé de toi, c'est quand même toi aussi la responsable, parce que dans ce cas-là, t'avais qu'à faire gaffe à ce que tu faisais. T'es aussi responsable.
2: On est enceinte, on réfléchit pas toujours.
0: Non, mais de toute manière, t'es aussi responsable que lui. Ouais. Hein. C'est parce vrai. Que déjà, il y a un papier que tu dois renvoyer constamment à la caisse d'allocation familiale lorsque tu fais tes visites médicales.
2: Mais je sais qu'elle avait ramené un PV, ouais, c'est tout.
0: Ouais. Ah ouais, un PV, alors donc c'est du baratin. C'est du baratin.
6: Pourquoi, Gérard, pourquoi?
0: C'est du baratin parce que déjà, tu as pas t'amusé à envoyer un PV à la caisse d'allocation familiale.
2: Mais non, pas à la caisse, c'est tout ce que je me souviens à l'époque. Je sais qu'il avait envoyé un PV, mais j'avais pas vu de caisse d'allocation familiale.
0: Non, non, non, non. Déjà, faut se dire une chose, que déjà, toute grossesse doit être déclarée à la caisse d'allocation familiale. La caisse d'allocation familiale vous envoie un livret et dessus c'est marqué tous les mois les visites médicales, et pour vous renvoyer tous les mois, chaque fois, ce papier-là, et pour que vous soyez payé en temps et en heure pour le système de grossesse. Ouais. Voilà.
1: Gérard, t'as pas un petit sondage par rapport à ça là?
2: Ah ouais.
0: Question. Oh ouais.
1: Non, un petit sondage.
0: Déjà une question plus importante. Après, on fera le sondage.
1: Mais y a rien sur Internet là.
0: Pour l'instant, c'est pas toi qui commande, c'est Rigo, d'accord. Toi, tu fais le standard et tu mets ton micro pour la 11e fois consécutive.
1: Oh, il a compté.
6: Bon, alors à part Turpentine qui demande si Sandy elle aime se faire pisser dessus par une femme enceinte, mais ça, on va passer dessus vite fait. Il y a Freak qui nous écoute d'Angleterre via Internet. Il demande si les obsédés sexuels peuvent être gynécologues pour voir des chattes en fait.
0: Non, il n'y a pas besoin de ça.
6: Pas de toute
0: manière, faut dire...
9: T'as pas besoin de gynéco, hein.
0: Bon, vous me calmez, celle qui est enceinte.
1: Souffle, oh enceinte. Enceinte ni touche, respire.
9: Ouais, je me calme.
1: Voilà, c'est bon.
6: Bon, alors, sondage.
1: Vas-y.
0: Oh, Apolline, tu vas la mire complètement. Hop, terminé.
1: Oh, bah attends.
6: Ça y est, c'est bon.
0: Allez,
2: c'est un débat sur la femme enceinte.
0: Ouais, mais attends, ouais. Mais de manière, moi, je fais pas des débats avec des jumis, des trucs comme ça tout le long de la soirée. Bon, ça suffit.
3: Non, mais bouche le trou, fais quelque chose.
0: Alors, être enceinte est-il un signe de richesse? 58% des personnes répondent que la Porsche c'est mieux, donc je vois pas du tout le rapport avec les femmes enceintes, c'est pas grave. Ça, c'est encore des conneries à fil d'art, comme d'hab.
1: Non.
0: 39% des gens disent qu'avoir un bébé, il faut foncer et y aller. Mais ça, je sais pas pourquoi.
1: Allez-y, foncez si vous voulez un bébé, ouais. C'est ce que ça veut dire.
0: Donc, 21% ne veulent pas répondre parce qu'ils sont japonais en vacances. Alors ça, ça ni queue ni tête comme celui qui m'a fait. C'est pas rigolo, ça, de toute manière, ça m'étonnerait.
1: Bah, demande-lui.
0: C'est pas... Non, parce que ça peut pas être Rigo. Parce que Rigo, il avait prévu un débat.
6: Non, mais je l'ai refait, hein. Moi, je t'ai dit, j'ai bossé 5 fois plus que toi sur ce débat.
0: Ouais,
6: toi, tu fais rien.
0: Merci, je fais rien. Les questions.
6: Bah, écoute, on est obligé de t'amener un dictionnaire et
0: ouais,
6: tout.
0: Ouais, bah moi, des trucs comme ça, des sondages comme ça.
6: Bon, bah moi, je te fais plus rien. Ça sert plus à rien.
0: Alors, êtes-vous pris de panique?
1: Ça chie entre les potes, là, on
0: dirait. Ouais. Êtes-vous pris de panique lorsque une femme enceinte en a 3 ou plus? C'est-à-dire. Bon. Hein?
2: On va voir ça.
0: Alors, utérus?
2: 3 d'un seul coup? Tu veux dire qu'elle est enceinte de 3 bébés?
0: Bah oui, ça se peut, hein.
2: Et qu'elle se met à accoucher devant moi?
0: Non mais attends, hé.
2: Si je suis prise de panique, évidemment je suis prise de panique. Attends, 3 bébés, t'es fou. J'ai jamais accouché personne, moi.
0: Mais je te demande pas si toi t'as déjà accouché quelqu'un. Je te demande si t'es pris de panique quand tu vois ça.
2: Quand je vois une femme qui attend 3 enfants?
0: Oui.
2: Non, moi je trouve ça beau.
0: Bon bah c'est ça que je voulais savoir.
2: D'accord.
0: Oh, au verre qui pue.
2: Ben, je voulais savoir, mais c'est 3 enfants en même temps ou 3 enfants l'un après l'autre
0: Non mais attends, Thérèse vient de te le dire.
2: Bah, j'ai pas entendu.
0: Oh là là là, mais...
2: enceinte de triplé.
0: Ah, voilà.
2: Bah, je sais pas, moi ça m'est jamais arrivé aussi. J'ai vu à la télé une fois, ils ont sorti. Moi j'ai vu des quadruplés, pas des triplés, donc je peux pas parler.
10: Moi j'ai vu des sextuplés, ça fait peur. Hein.
2: Ouais. J'ai vu des quadruplés et je peux te dire que bon, j'étais restée calme, mais bon, en même temps, j'avais les sueurs froides quoi. Mais triplés, je peux pas répondre.
0: Moi je peux te dire une chose, que si ça existe, parce que avant que Pampers réponde, le reportage Uterus, je crois que c'est aux informations que tu as dû le voir aussi.
10: Ouais, j'ai vu ça aux infos, hein,
0: aux États-Unis, il y a une femme qui a accouché de 6 enfants d'un seul coup.
2: Ouais, oh. Vivant.
0: Les six sont encore vivants.
1: Ah bon,
0: les 6 sont pas
1: mort-nés quand même.
0: Non, 6.
2: J'ai vu 8 aussi une fois.
0: Ah ouais, mais moi, jusqu'à ma... moi j'ai vu que 6, hein, alors avec... Pampers.
2: Ça, elle a accouché de 12 ans.
1: C'est sûr qu'ils étaient américains.
0: Pampers.
3: Ouais, bah écoute, je trouve que c'est bien quand ils arrivent comme ça avec les progrès de la science à faire survivre la portée entière. Je trouve que c'est beau. À savoir si je suis pris de panique, moi, non, pas du tout. Tu sais que j'ai beaucoup d'enfants. Donc, je veux dire, des morveux, comme on dit, hein, j'en ai torché, donc c'est pas 2-3 nards de plus qui vont m'impressionner, quoi. Donc,
0: non, mais ça c'est sûr, vu à l'âge que t'as, que...
3: Tu sais comment c'est, au bout d'un moment, on est blasé de la vie, quoi.
0: Moi, c'est pareil, moi, je sais que j'en ai eu une, bon, bah là, la prochaine que j'attendrai avec ma compagne, ça sera pareil, hein.
3: Bah ouais, tu sais comment ça se passe.
0: Bah ouais, maintenant, je saurais comment faire, hein.
3: Ah bah maintenant, ouais.
0: Et
6: pourquoi, Gérard ?
3: Tu préférais avoir une petite fille ou un petit garçon ?
0: Non, personnellement, moi, ça me dérange pas du tout, tu vois. Moi, je prends ce qui me vient. Non, mais moi, je...
1: Ça sera pas un hamster.
2: Un petit routier.
0: Jamais... Alors, fil d'art, quoi ? Toi, t'as une gueule de singe, genre, tu fermes ton
1: ça
0: micro.
1: Ça peut pas un hamster, un hamster.
0: 12e.
1: Un hamster, ça a toutes ses dents.
0: 12, t'es un ton micro.
1: Ça a des grosses dents devant. Ça peut pas être ça, c'est vrai.
3: Vas-y, Manu.
0: Bon, alors... qui c'est qui a pas répondu? Tout le monde, donc si c'est bon.
1: Enceinte ni touche, ouais.
6: Bah, c'était quoi la question?
0: Êtes-vous pris de panique lorsqu'une femme enceinte en a 3 ou plus?
6: Non, moi ça va.
1: Tu peux, moi?
6: Moi aussi, après.
0: Non, toi tu t'écrases.
1: Putain, je peux même pas répondre aux questions.
0: Toi, je t'ai dit.
1: Allô, enceinte ni touche?
2: Oui.
1: Qu'est-ce qui se passe?
2: Je sens qu'il arrive.
1: Oh merde.
6: Respire calmement.
1: Souffle.
2: C'est comme ça.
3: Petit chien,
1: doucement.
6: Donnez-moi le top, c'est chaud.
2: Je sens qu'il arrive.
1: Souffle. Gérard, aide-nous.
2: Gérard,
11: à la couche, là.
0: Bon, hé, souffle. C'est toi qui m'as pris ça, tu fermes ta gueule, quoi, la festasse.
1: Souffle, enceinte ni touche, souffle.
2: Bon.
1: Qu'est-ce qui se passe?
3: Et tu regardes l'espacement des contractions. Va chercher un chronomètre au lieu de souffler.
1: Ouais, souffle, c'est bien.
0: Ouais, oh!
1: Bon, t'en es où?
11: Mais attends, elle accouche, on va pas la laisser.
1: Attends, Gérard.
0: T'en es où?
6: Laisse-la accoucher, Gérard.
1: T'en es où?
0: Elle accouche!
6: Mais Gérard!
0: Dégage le studio, pétasse!
1: Tu vois la tête?
0: Dégage! Dégage!
11: Mais attends!
0: Dégage!
1: Gérard!
0: Dégage!
1: Elle a accouché!
6: Ça y est!
0: Dégage!
6: Ouais. C'est un garçon ou c'est une fille?
2: C'est une fille.
1: Oh, c'est une petite fille. Oh, ouais.
0: Dégage.
1: Bravo, Pauline.
6: Attends. Ça va là? Faut lui faire faire son rôle quand même. Tapote lui dans le dos.
0: T'as raison, tu vas lui faire faire son rôle alors qu'il accouche.
6: Oh, il a fait un gros.
0: Donc t'as vraiment un.
6: Ça va? Attends, tu veux pas prendre une petite photo là?
2: Ouais, vas-y.
0: Bon, okay. Maintenant vous me gerbez ça maintenant.
1: Ah bon, gerbez ça, elle est enceinte. Elle vient d'accoucher.
0: 8e question, prenez-vous soin de votre femme, enceinte ou non, et on va s'écouter
1: pas. Non, pas maintenant.
0: Non, on écoute. Tu fermes ta gueule et tu m'éteins les micros.
6: Non mais pas maintenant, on écoute pas maintenant, Gérard.
2: Il est 2h.
3: L'apocalypse.
6: C'est impossible.
0: Ouais, ben, surtout avec deux cons plus une pétasse, ça, je crois que.
1: Non, mais Gérard, total. Gérard, tu te rends pas bien compte de ce qui vient de se passer là.
0: Ta gueule à toi.
1: Elle vient d'accoucher en direct.
0: Ta gueule.
2: Mais Gérard, tu devrais être fier, t'es le premier homme à la radio qui a fait accoucher une femme enceinte.
1: Bah ouais, bravo. Merde.
3: C'est beau.
1: Bah oui.
2: Dans le livre d'avocat, je sais pas, faut que tu gardes mon adresse et qu'on va te faire plein d'argent.
1: Tu seras peut-être le parrain.
2: Allez, bébé.
0: Non, rien.
3: Premier biberon de
2: Ricard.
0: Prenez.
2: Ça se fait pas.
1: Bon, occupe-toi un peu du petit, on continue le débat là.
2: D'accord.
3: Les biberons de Fischer.
2: Ça va?
0: Allez, bon, Pampers, tu te calmes s'il te plaît.
6: Vas-y, Gérard.
3: Je suis calme.
0: Prenez-vous soin de votre femme.
2: Bah, je suis ému. Hein.
0: Oh!
12: C'est vrai, ça nous a retourné le cerveau. Hein.
13: Et bah écoutez chatte. Gérard quand même, hein, parce que c'est ses débats même si...
14: Il a retourné la chatte quand même.
12: C'est Thérèse aussi, ouais.
13: Vas-y Gérard.
12: Vas-y Gérard, on t'écoute.
0: Prenez-vous soin de votre femme enceinte ou non?
12: Bah toi, je crois pas.
0: C'est bon. attends, qui c'est qui vient de sortir cette connerie?
14: C'est le gamin, c'est un nouveau venu.
0: C'est qui?
14: C'est le gamin, c'est la gamine.
0: C'est qui?
12: Dans le monde.
0: C'est qui vient de sortir ça?
12: C'est Polo.
14: Oh non.
0: Attends, il est encore là, Polo?
14: Bah non, bah attends, t'as vu la voix, Polo. C'est une
12: mais si, c'est Polo.
0: Qui c'est qui a sorti ça, c'est une nana?
13: Bon, bah tant pis, Gérard, c'est pas grave, enchaîne, enchaîne.
0: Alors, Pampers?
14: Ouais, bah écoute, non, attends, on va pas m'occuper d'elle, elle se débrouille. Attends, elle est grande, elle en a déjà fait, elle en a déjà pondu 3 ou 4 avant, c'est bon, elle connaît la technique, je vais pas la bichonner, c'est plutôt elle de s'occuper de moi.
12: Monsieur, vous êtes un goujat.
14: Mais non, ouais. C'est pas une question d'être un goujat, c'est très bien que c'est pour la chatte, quoi, mais c'est tout. Mais voilà quoi, attends, on va pas assumer, on a déjà du mal à s'assumer nous les hommes avec ce qui se passe aujourd'hui, hein.
12: Vous êtes vraiment à plaindre, hein. Avec voilà, le Kosovo exact. Et tout.
0: Exactement. Robert Uterus, ça suffit.
14: Attends, il y a la journée de la femme, je suis désolé, il n'y a pas la journée de l'homme.
0: Si.
14: Non, il y a la journée des droits de l'homme, mais pas la journée de l'homme.
0: Ouais, mais attends, déjà, quand il y a la journée de la femme, c'est la catastrophe. Alors, on a le droit. Attends, Pompers, moi je vais te dire une chose. La journée de la femme, il n'y a pas longtemps qu'elle est passée. Fais-moi confiance qu'avec avec la mienne, j'avais le droit de fermer ma gueule. On a le droit de rien dire. Il y en a que pour elle. Alors la journée de la femme, on en a ras-le-bol. Voilà. Ça vous commence à nous les gonfler, les nanas.
13: Voilà, justement, Gérard.
12: D'accord, s'il y a une journée de la femme, ça veut dire que c'est la journée de l'homme.
13: À propos de ça, sur le Minitel, on me demande qu'est-ce que t'as fait de spécial, toi, à cette occasion. On me demande
0: pour
13: la journée de la femme sur Minitel.
0: Ah bah moi, je sais même plus quand est-ce que... Ah bah j'ai regardé un Grand Prix de Formule 1.
13: Ça a dû la faire kiffer.
0: Elle aime pas trop la Formule 1, justement.
14: Vive les fourmis,
0: en plus.
12: Gérard, est-ce que t'as assisté à l'accouchement?
0: De ma première femme, non, parce que je devais aller livrer des trucs hyper importants.
12: Pizza.
0: Voilà. Non, j'étais routier, donc j'ai pas pu assister à l'accouchement. De toute manière, c'est justement, on va y en parler.
12: D'accord.
13: Gérard?
12: Ah, c'est bon.
13: Gérard, excuse-moi, à la place de... Non, excuse-moi.
0: Non, bah, d'accord. Alors, le prochain coup, tu me dis, excuse-moi, à la place de... Non, ça sera oui, alors, ok.
13: C'est bon.
0: Au verre qui pue.
12: Ouais, je suis pas lesbienne, donc je peux pas trop répondre. Hein. Mais j'ai une amie qui est lesbienne à côté, là, et...
0: Non, mais si t'as du monde à côté de toi, c'est pas la peine de passer les gens, d'accord?
12: Je passe pas les gens.
0: Non, mais c'est pas la peine qu'elle réponde pour toi. Dans ce cas-là, c'est toi qui réponds à la question, c'est pas ta copine. Utérus.
12: Oui, Gérard. Mais j'ai pas répondu à la question.
0: Bah alors dépêche-toi.
12: Bah je voulais dire c'est quoi la question.
0: Bon, allez hop. Au revoir. Comme ça, hop. Terminé pour elle. Celle-là, tu peux lui dire
13: Donc maintenant, je peux dire ce que j'allais dire, parce que j'avais quelqu'un d'avance. C'est Super Sperme. 27 ans de Paris, 101.9. Super Sperme, bonsoir.
15: Bonsoir tout le monde, bonsoir Gérard.
12: Bonsoir, salut.
14: Super Sperme.
15: Bonsoir.
12: Bonsoir.
14: Ça, c'est du bon sperme. Non, mais on voit que c'est du sperme de qualité,
15: Gérard. C'est clair.
14: Ouais.
12: Pas mal.
0: Robert, terminé pour elle. Pildar, s'il te plaît, avant que je repose la question pour Super Sperme. Tu dis
13: Super Sperme, ouais.
0: Tu
13: Paris, 27 ans.
0: Non, mais c'est bon. Tu dis au revoir. Oh! Tu dis au revoir.
13: Super Sperme, 27 ans, Paris.
0: Tu dis au revoir.
13: Super Sperme.
14: FM.
0: Ok, alors Super Perm pour toi.
12: Super Perm?
15: Oui. J'ai pas entendu la question, j'étais au standard.
0: Putain, toi, je vais te balancer le dico, c'est dit de me virer au vert qui pue avant de...
13: Qu'est-ce que c'est? Au vert qui pue.
0: Bon, j'espère pour ton matricule.
13: Et on accueille Super Sperm.
12: Bonsoir.
0: Alors, Super Sperm, la question.
15: Bonsoir. Donc Gérard, tu peux me reposer la question parce que j'étais au standard.
13: Et voilà.
0: Et ça continue.
13: Bravo.
15: Je suis obligé.
0: Fildar, tu peux pas leur préciser les questions qu'on dit?
15: Ouais,
0: ça te coûte cher.
13: Ça me coûte une photocopie et c'est un franc 20 ici, j'ai plus un rond.
0: Ouais, je crois qu'avec les 50 balles que t'as eu d'augmentation pour ton internet, je crois que c'est bon. S'il n'est pas capable de gérer les gens en standard, c'est pas la peine.
13: Bon,
0: c'est comme Apolline.
13: La question.
0: Alors donc, je pense.
15: On s'occupe de sa femme, si on est enceinte ou pas, c'est ça.
0: Voilà. Donc, tu te fous bien de ma gueule, là aussi.
15: Ouais, pas de problème.
0: Ouais.
15: Donc, non, pas du tout. J'en ai rien à foutre. La meuf, qu'elle soit enceinte ou pas, je la laisse se ballonner dans l'appart, et puis voilà, c'est tout.
0: Tranquille. Ouais. T'es vraiment dégueulasse, quoi.
15: Ouais, je sais, mais bon, c'est comme ça.
13: Ça, c'est vrai.
0: T'es vraiment dégueulasse, quoi. Attends, Pampers. T'as une nana super sperme?
15: Ouais.
0: Et le jour où tu la mets enceinte, que tu la laisses démerder toute seule dans l'appartement.
15: C'est ça, là, tu vois. J'ai un gamin de 6 mois et bon, j'en ai rien. Bon, voilà, quoi. Elle était enceinte, j'en avais un peu rien à foutre. Quoi.
0: Non, mais t'es vraiment un dégueulasse, toi.
16: Ouais, mais attends, Gégé, moi, je sais que tu connais pas trop le problème, mais la condition de l'homme, c'est assez dur quand même à assumer, je veux dire.
0: Non, mais attends.
16: On va pas en plus non plus prendre en charge la condition de la femme. Je sais que tu vois pas bien le problème du.
0: Non, mais attendez.
16: Ah, ça jouit là, ça jouit.
0: Bon, ça commence à bien faire ces sons là.
16: La joyeuse mystère.
0: Oh, je sens qu'il y en a une, elle va se prendre une claque dans sa gueule tout à l'heure, ça va y faire tout le rôle là.
17: Non, on continue le débat parce qu'il est déjà 12 heures.
18: Ouais. Oui,
0: de toute manière, il y a 12 questions. Hein.
17: Ouais. Non, on va pas les faire, on va abréger.
0: Non, non, parce qu'il faut faire l'autre débat.
17: Parce qu'on en fait encore une et c'est tout après.
19: En plus, c'est pourri là.
0: Allez. Bah, de toute manière, c'est pourri, il faut voir les connards qu'on a à l'antenne.
19: Non, mais c'est les questions, moi je trouve que les questions.
0: Mais bah, dans ce cas-là, pourquoi t'as pas appelé pour les faire?
19: Parce que je pouvais pas, j'avais trop de boulot. Comme moi j'ai fait les pigeons, après fallait que je fasse les pistons, après tu déchires mes sondages et tout, c'est bon.
15: Il est très désagréable, Rigo, ce soir, j'ai
0: bon, allez, dernière.
17: Bah,
0: de toute manière. Bon, on va
17: aller à couche.
0: Allez, on
19: va. Attention,
17: ça la vénère, attendez.
19: Attention, un zippo. Ouais.
20: Bingo.
0: Bingo.
21: Bingo.
20: Oui, Gérard.
0: Donc, dernière question. Peut-on.
18: Je n'ai pas répondu, Gérard.
0: Alors, vas-y, utérus pour terminer.
18: Enceinte ni couche.
22: Utérus non plus, mais c'est pas grave.
18: Non, mais enceinte ni couche, je vais répondre.
22: Bah, je voulais juste dire que.
0: Tu donnes ça, toi.
18: Ferme ta gueule, merci.
0: Oh,
15: tu me l'as
0: mis, celle-là.
15: Oh, celle-là,
0: tu
15: l'as. Allez, hop,
0: tu me verras.
16: Les connasses, là, les chiennes, là.
0: Là, il y en a une.
22: Superus, j'ai rien dit.
15: Ta gueule, pauvre conne.
0: Allez, hop. Tu fermes ta gueule, super sperme.
15: Ok, désolé.
22: Super sperme.
17: Allez, on y va.
0: Alors la question, vas-y Utérus, parce que ça va être terminé, je fais pas d'autres questions.
22: Ça va se payer et moi j'espère que mon copain sera un peu plus indulgent et compréhensif que les deux blaireaux qu'on a à l'antenne, qui va un peu s'occuper de moi, qui va pas faire le goujat.
20: Il aura des pattes.
16: Attends Gérard, t'entends comment elle parle des mecs?
0: Et alors, elle a tout à fait raison, parce que toi, comment tu parles des nanas?
16: Attends,
0: c'est pareil.
16: J'ai élevé 9 enfants et j'ai 23 petits-enfants, alors.
0: Ouais, crosse, allez hop.
16: Quand même, hein.
0: Bon, allez. Respect. Bon, conclusion du débat.
16: Pour les anciens.
17: Bon, alors, qui commence la conclusion, poulet?
0: Utérus, pour la conclusion.
22: Bah, je suis un peu énervé sur la fin, là, parce qu'ils m'ont un peu pris la tête.
0: Ouais, mais, de manière.
16: Attends,
0: Pompers, ça suffit.
16: Ok, excusez-moi.
22: Sinon, je voulais dire que j'étais contente, quoi, parce que j'ai de plus en plus envie d'avoir un enfant maintenant. Après l'accouchement qu'on a vécu, tout ça, c'était vachement.
0: Non, mais ça, c'est des conneries, t'inquiète pas.
22: Non, émotionnant, et voilà, quoi, merci.
0: Ok. Donc à la prochaine. Pampers.
16: Ouais, bah écoute, moi je reviens à ce que je disais tout
0: ton à l'heure. Ton micro, Pildar.
16: Oui. Il faut repeupler la France. Donc dites non à la Sodo parce que ça marche pas. Et moi je voulais te souhaiter tous mes vœux de bonheur, hein. J'espère que tu fonderas une grande famille. Et puis bah s'il y a un des chiots qui est viable sur la portée, tu me le gardes, quoi.
0: Non, bah tu vas te faire voir. Ok, bonne nuit. Super sperme.
15: Ouais, bah alors moi avec la pauvre question que j'ai faite, je peux pas te faire vraiment une grosse conclusion. J'ai écouté le débat, c'était pas. Les questions étaient trop nazes, mais vraiment quoi. T'as fait du mauvais boulot, Gérard.
0: Alors pourquoi qu'on t'a sélectionné pour la dernière question?
15: Parce que j'ai cru que la dernière question allait être bonne, mais non, c'était là tes questions, quoi.
0: Et bah alors si t'es pas contente, t'avais qu'à pas appeler, c'est tout. Voilà, alors en de bon entendeur, salut.
15: Ok.
0: Voilà, moi, conclusion du débat. Donc, qu'est-ce que je pouvais rapporter de plus sur ça? Ben, rien de spécial qu'à part Manu Pildar et puis Apolline, ça a été la vraie catastrophe.
17: Rigo aussi, hein.
0: Non, pas trop, parce que heureusement qu'il était là, parce que sinon t'aurais morflé plus que ça.
19: J'ai des conclusions en plus.
0: Donc, hein. On va faire conclusion de l'IRC.
19: Alors,
0: Putain, la salope là-bas va se calmer ou quoi?
23: T'es bonne, toi?
17: Je sais pas d'où ça vient.
19: Ouais.
17: Enfin, vas-y, Rego, c'est pas grave.
19: Donc, alors, conclusion d'Yankee, il dit écoutez fun et voyez ce que ça donne quand une femme enceinte boit une bouteille de whisky et fume une cartouche de clope par jour.
0: Ouais.
19: Je pense qu'il parle pour toi.
0: Ouais, bah ça, je m'en doutais.
19: Conclusion de F2B qui dit que Gérard, tu as encore accouché d'un débat de merde, ce serait cool si de ce côté-là, tu pouvais aussi être impuissant.
20: Il est plus fort à l'écrit.
19: Ouais, c'est clair, beaucoup plus fort à l'écrit qu'à l'oral. Conclusion d'un certain super sperme qui est aussi sur IRC apparemment.
0: Je
19: voulais savoir pourquoi la mère de GG s'est pas fait avorter, ça aurait été plus cool pour nous tous.
17: Ça c'est dégueulasse, ça rigole. C'est naze, ça rigole. Ouais. Me faites pas le lire, quoi.
0: Donc,
19: j'ai pas lu. Hein.
0: Et on a terminé à combien là avant que j'envoie la ZIC?
19: Alors en France, on a terminé à. Ça a baissé là, on n'est plus que 5044.
17: Oh merde.
5: Merde.
19: Alors en France 5044. Alors par contre en Australie on est remonté, on est 0,6.
5: Ah ouais.
19: Ah non, on a baissé, on est 0,6.
5: Bah ouais.
19: Après c'est où? C'est l'Amérique où on est 68.
5: Ouais. Là on a remonté.
19: Ouais. L'Asie on est 25.
5: Ouais, bah, ouais. Ça a remonté.
19: Après tiens, j'ai un nouveau sondage, le Portugal où on est 22.
5: Mmh.
19: Et enfin la Suède, tiens c'est nouveau aussi, où on est 21.
5: Ouais, bah, c'est bien. Donc j'espère qu'on va remonter plus que. On va remonter plus que ça. Donc le deuxième débat va porter sur les pistons et donc on va s'écouter Paul Prédo avec T'as le jambon qui transpire dans le torchon et on se retrouve après pour le deuxième débat.

0: Entre 96 et 97, il y a eu à peu près, je crois, moins d'une dizaine de témoignages d'observation de ce genre de phénomène par des pilotes de ligne de différentes compagnies.
1: Ce qui est important dans le cadre des observations aériennes, c'est qu'elles sont très souvent recoupées au sol par des observations radar, enfin par des signatures radar qui confirment ce que les pilotes voient.
0: Oui, alors absolument. Alors on a effectivement, il existe un catalogue qui a été fait par un chercheur français qui s'appelle Dominique Weinstein et qui fait le recensement d'à peu près 1300 cas d'observation depuis 1931. De cas de pilotes, et sur ces 1300 cas dans le monde, on a à peu près recensé dans la période moderne à peu près de 23 à 25% d'observations à la fois visuelles et radar.
2: Ah oui, quand même. Et c'est bien parce que en remettant la date de 1931, c'est pour ça, après on revient sur ce fameux canular de Orson Welles, donc là on comprend un petit peu mieux qu'en 1938, il a fait ce qu'on dit le plus grand canular du siècle, où il a simulé une invasion d'extraterrestres aux États-Unis qui a été une panique générale. Et en fin de compte, je me suis demandé, mais en 1938 quand même, le gamin il était vachement en avance, mais on parlait déjà donc d'extraterrestres et ça effrayait déjà vachement la population, enfin disons les humains, la planète.
1: Ah oui.
2: Hein, ça faisait peur, Bernard.
0: Oh bah oui, mais enfin, là, en ce qui concerne le phénomène OVNI en lui-même, moi, je ne dirais pas que c'est un d'origine extraterrestre. On n'en a pas la preuve. On sait qu'il y a un phénomène, qu'il faut l'étudier. On sait, et par exemple, je parlais tout à l'heure du Chili. Le Chili a pris comme priorité la sécurité aérienne. Ce qui veut dire qu'il considère que ce phénomène OVNI est un danger, entre guillemets, potentiel pour la circulation aérienne et bien sûr pour le transport civil.
2: Alors écoutez bien maintenant, vous qui nous écoutez, Bernard reste bien sûr avec nous, Igor et Grishka. Maintenant, on va, si je puis dire, introduire de manière très rapide, dans l'espace de 12 secondes, le témoignage également d'un général français qui, lors d'une émission de radio, confirme, en tout cas, c'est dire, hein, ça n'engage que lui, qu'il y a probablement des extraterrestres ou des ONI, c'est ça?
1: Il s'agit du général Letty, qui est l'ancien chef d'état-major de l'armée de l'air.
2: Pas un guignol, alors.
0: Je tiens à rectifier quelque chose. Il n'était pas chef d'état-major de l'armée de l'air. Il a été simplement, responsable auprès du commandement allié en Allemagne, mais il n'a jamais été chef d'état-major. Il a été simplement, je crois, inspecteur général de l'armée de l'air.
2: Ceci dit,
1: inspecteur général de l'armée de l'air, qui transmet son opinion quant à la meilleure hypothèse de ces phénomènes. Et son opinion, c'est que ces phénomènes sont, selon lui, d'origine extraterrestre.
2: Écoutons-le, ça dure 12 secondes.
3: Nous sommes convaincus qu'il y a une intelligence derrière ces phénomènes. Alors certes, on n'en a pas la preuve matérielle, celle que tout le monde souhaiterait, mais
4: on en a pas un petit morceau.
2: Voilà, donc ça c'est bien sûr à prendre peut-être avec des pincettes, enfin ça n'engage que le général Letty, hein, bien sûr, mais enfin ça a été fait il n'y a pas très longtemps sur les antennes de radio. Et puisqu'on parle de témoignages, mon cher Bernard, Igor et Grishka est là, ceux aussi qui nous écoutent, vous allez entendre maintenant, on va déborder un tout petit peu de cette émission, hein, puisqu'on a tellement de choses encore à vous faire écouter que allez, on va prendre un petit peu plus de temps que prévu. Alors là pareil, alors ça c'est pas prendre un petit peu avec des pincettes, c'est prendre avec vraiment extrêmement avec des pincettes. Je vous fais écouter deux témoignages qui font marrer déjà Igor et Grishka d'avance, qu'en plus je crois sont des témoignages lors de reportages qui datent de votre émission de Télé Temps X.
1: Exactement, oui, c'est nous qui avions recueilli ces témoignages lors d'une émission consacrée aux extraterrestres. Mais qui étaient en fait présentés comme absolument authentiques.
2: Oui, bien sûr.
1: Ceux qui les ont vécu, évidemment, là, sont persuadés d'avoir vécu ça.
2: Rien à voir avec ce qu'on écoutera dans un instant, à savoir le canular d'Orson Welles avec l'arrivée des extraterrestres. Là, la personne que vous allez entendre est sûr et certain de ce qu'il est en train de raconter. En tout cas, lui, il dit avoir vu ce qu'il va nous narrer tout de suite. Écoutez, ça vaut le détour, c'est très intéressant.
5: Je dépose ma bobinette, je prends ma clé, j'ouvre ma porte, et au moment que je vais prendre ma bobinette pour la rentrer à l'intérieur, qu'est-ce que je vois, cet engin-là, rouge, cylindrique, gros comme ça, hein.
2: Mais vous êtes allé voir de plus près ou vous êtes resté
5: là? Non, j'avais trop peur, moi, hein. Et là.
2: Ça fait rire, Bernard.
5: Moi j'avais peur. Hein. Ça y est, rien à peur. Hein. Non. Et moi je sais pas ce que c'est, je connais rien. Mais c'est un danger public. Il est bientôt temps qu'on s'en occupe. Hein. À 150 mètres des agglomérations, vous vous rendez compte, vous? À 150 mètres des agglomérations? Mais on sait pas qui qu'on a peur, nous. C'est peut-être pacifiquement ou bien quoi. On sait pas, nous.
2: Ça fait rire, Bernard. Hein.
0: Ah oui, oui, tout à fait.
2: Ouais. Alors j'en ai un deuxième à vous faire écouter également. Toujours mettez les cassettes en enregistrement. Là, c'est pareil, un homme qui témoigne avoir été en face de quelque chose de pas humain avec des pattes d'araignée. Attention Bernard, tu risques de te marrer encore et vous aussi.
6: On aurait dit derrière que c'était des pattes d'araignée, comme vous savez, j'ai créé ces machines comme ça. Et alors ça dégageait comme du gaz et des machines de papier qui flottaient derrière. Et ça, là, dire que je ne l'ai pas vu, moi j'ai vu le gros machin qui était en plein milieu. Là.
7: Et quel est le bruit que vous avez entendu? Est-ce que c'est un sifflement, un souffle?
6: Ah, comme un graissement. Comme c'était, comme on dit, un machin de vent qui fait sec, là, qui part sec.
7: Comme le, du vent dans les arbres.
6: Oui. Mm.
8: Vous avez eu des ennuis après, non? Oh, non. On s'est moqué de vous, non? Pas du tout.
6: Oh, il y en a bien quelques-uns qui disaient qu'on a eu des illusions dans le ciel. Mais pour moi, j'étais pas tout seul. Si j'avais été tout seul, j'aurais rien dit. Mais comme j'étais pas tout seul...
2: Eh ouais, voilà. Donc là, c'est pareil. Ça, effectivement, sont des témoignages qui sont... la base pris très au sérieux.
1: Donc, totalement authentique, par
2: authentique,
1: un témoin,
2: voilà,
1: en tout cas.
2: Par un témoin, ah, voilà, qui lui est persuadé d'avoir vu ce qu'il nous a raconté. Maintenant, de là à dire que tout ce qu'il a vu est vrai, on peut croire que, on peut avoir vu, croire avoir vu quelque chose qui ressemble à une soucoupe volante, alors qu'en fin de compte, ça ne l'est pas du tout. Donc,
1: mais oui, il y a une énorme quantité de témoignages qui sont le fruit d'aberrations visuelles, et malgré le fait que le témoin soit persuadé d'avoir vu un ovni, il s'agit de toute autre chose, il s'agit d'une illusion d'optique, il s'agit...
2: Alors, quelles sont les questions à poser pour commencer à se dire, tiens, peut-être qu'effectivement, le témoignage qu'on est en train de nous dire...
1: Il y a
2: 4-5 questions, j'imagine.
1: Il y a un certain nombre de questions, effectivement, qui sont répertoriées par la gendarmerie et qui sont ensuite filtrées par le CEPRA, dont on a parlé tout à l'heure.
2: C'est quoi les questions, alors? Qu'est-ce qu'il faut... Il y a 4-5 questions auxquelles il faut répondre
1: Oui, en réalité, il y en a beaucoup plus. Au départ, on avait considéré qu'il fallait au moins 20 questions.
2: Ah oui.
1: Puis finalement, on a restreint parce qu'on s'est rendu compte que c'était trop lourd pour le témoin, qui était en fait souvent dans un état de choc, un peu paniqué. Donc remplir un catalogue de 20 questions quand on est en face d'un objet comme ça, c'est quand même...
2: L'idéal, c'est d'avoir au moins une autre personne qui peut témoigner de la même chose pour éviter effectivement d'inventer...
1: Une convergence d'opinion, bien sûr.
2: Ah, voilà.
1: Une convergence d'opinion.
2: Pour justement comparer les deux si ça tient bien la route. Qu'est-ce qu'on pourrait encore avoir comme question très importante pour éventuellement que le phénomène soit crédible, Bernard?
0: Oh bah moi je crois que déjà il faut connaître déjà la position des étoiles, savoir si ce n'est pas, comment dirais-je, une planète, hein, parce que souvent la planète Vénus, la planète Jupiter sont souvent pris pour des ovnis.
2: Ah bon?
0: Bien sûr.
2: Comment ça, comment ça?
0: Bien entendu, parce qu'à certaines époques de l'année, lorsque le ciel est vraiment très très clair, on a vraiment l'impression que c'est une espèce de d'engin qui vous arrive. Alors pour les gens qui fixent, qui n'ont pas l'habitude de voir les étoiles, des fois ils ont, mais simplement également les satellites. Mmh. Il suffit d'avoir vu un jour la station Mir passer au-dessus de la France, hein, pour bien entendu penser qu'on a vu un ovni à ce moment.
1: C'est la même chose aussi pour les aérolithes. D'ailleurs, quand on voit ce qu'on appelle une étoile filante,
2: oui,
1: qui arrive dans l'atmosphère, elle, oui, brûle, elle fabrique une lumière qui est verte avec une traînée. Effectivement, on peut concevoir que c'est un objet non identifié, alors que c'est en fait parfaitement identifié.
2: Bernard, je crois savoir également, puisque on va se tutoyer, hein,
0: oui,
2: hein, tu as énormément volé sur différents types d'avions,
0: exactement,
2: et tu as eu la chance d'avoir en main, paraît-il, une carte militaire américaine. Sur cette carte, il y a des petits points qui indiquent le point d'impact d'objets non identifiés ou OVNI. Alors c'est quoi ça exactement?
0: Oh là non, alors il ne s'agit pas d'une carte militaire.
2: Tu dis des conneries ou quoi? Dis tout de suite que je dis des conneries alors.
0: Il s'agit d'une carte de navigation aéronautique,
2: ah, hein, oui,
0: de l'état du Nouveau-Mexique, qu'on utilise lorsqu'on prend un avion un petit Cessna. Hein. Et là effectivement, sur cette carte, qui est quand même certifiée par l'aviation fédérale américaine et le gouverneur du Nouveau-Mexique, eh bien effectivement j'ai trouvé près de Roswell, il y a un petit sigle avec en forme de soucoupe volante où il y a marqué lieu de l'accident de l'OVNI.
2: Ah oui, ce qui n'est pas pareil, d'accord, donc c'est pas forcément un point d'impact, c'est là, d'accord, donc ça c'est... Mais t'as survolé, tu as vu des choses concrètement, des choses un petit peu étranges, qu'est-ce que tu peux nous dire de...
1: Mais tu as été au-dessus de Roswell, non?
0: Oui, tout à fait.
2: On peut pas survoler Roswell, si?
0: Oui, absolument, j'ai survolé Roswell. Bon, Roswell était une base militaire, maintenant il est devenu, c'est devenu un aéroport civil. Hein.
2: Ah oui, d'accord.
0: Donc c'est vraiment devenu quelque chose d'accessible. On a des zones simplement militaires, parce qu'il y a beaucoup de il y a quand même certaines bases aériennes, donc il faut éviter un petit peu de rentrer dans ces zones-là. Mais bon, à partir de ce moment-là, oui, effectivement, je vais demander à un pilote, donc en plus c'était un ancien militaire américain, et donc il avait piloté du fantôme de reconnaissance au Vietnam et nous avons volé vers Roswell et on s'était équipé d'un GPS donc pour parfaire notre navigation. J'avais rentré les coordonnées donc en longitude et en latitude de ce présumé lieu de crash, tout au moins du champ, du fameux champ de débris là de McBrazel, où finalement on avait soi-disant retrouvé des débris d'un ovni.
2: Ouais.
0: Et donc je m'étais dit finalement ça serait quand même bien de survoler le coin.
2: Donc c'est ce qui a été fait.
0: Et c'est ce qu'on a fait. Et effectivement, lui a eu le réflexe de pilote. Il m'a dit, c'est quand même bizarre, c'est pas pareil qu'ailleurs. et on voit effectivement que c'est un petit peu calciné. Alors il se trouve que le sol du Nouveau-Mexique a une nature géologique assez intéressante parce que comme il n'y a pas beaucoup de précipitations, bien disons que on peut penser quand même que le relief, le terrain ne change pas beaucoup.
2: D'accord, ouais.
0: Alors, donc, s'il s'est passé quelque chose, il y a effectivement des traces.
2: D'accord. Bon,
0: maintenant, de là à dire qu'il s'agit d'un ovni, ça, je ne saurais pas dire, mais en tout cas, il y a des traces.
2: Très bien. Ça. Alors, avant d'écouter ce fameux canular Dorsal West de 1938, on réexpliquera un petit peu, on le remettra dans le contexte et la situation. Là, juste pareil pour le fun, pour le plaisir également, ça va faire encore rire Igor et Grichel, parce que je crois que ça vient de votre émission Temps X, sans qu'ils le sachent, hein, c'est en l'écoutant tout à l'heure qu'ils se sont aperçus. Comme on parle d'ovni, et que peut-être ils existent, les Men in Black, ils sont peut-être sur Terre, transformés. Si vous vous retrouvez un jour, vous qui nous écoutez, face à des petits gris, des hommes verts, ou alors une soucoupe volante qui viendrait se poser dans votre jardin, il y a un certain nombre de choses à faire. Hein, donc pareil, un papier et un stylo, et notez ce que vous allez entendre maintenant, c'est un témoignage d'un gendarme, ça devait dater des années...
1: Commandant de
2: gendarmerie, alors voyez...
1: Mais non, ça je peux te dire, c'est exactement en 1986.
2: Ah
1: puisque
2: bon
1: c'est nous, encore une fois, c'est dans l'émission Temps X que nous avons été donc enregistré ce témoignage d'un commandant lors d'une émission consacrée aux ovnis.
2: 86, c'est pas si vieux que ça. Écoutez donc ce qu'il faut faire face à un extraterrestre.
9: Une personne appelée à constater un phénomène étrange dans le ciel ou à proximité du sol, il convient donc d'attirer, si possible, l'attention d'autres témoins en n'omettant pas de noter leurs noms et leurs adresses
2: pour pouvoir
9: les retrouver ultérieurement.
2: Genre, tu paniques pas.
9: Donnez soigneusement et le plus tôt possible la position du phénomène dans le paysage,
2: dans genre,
1: ouais,
9: la distance du phénomène par rapport aux témoins,
2: là, il faut être scientifique,
9: et,
2: hein,
9: si possible, son axe de progression.
2: Tu penses.
9: Et surtout, il convient de vous rendre très rapidement à la brigade de gendarmerie
1: la plus proche,
2: bien sûr,
9: afin d'y apporter votre témoignage.
2: Et attention, écoutez.
9: Je vous demanderai de ne pas avoir peur du ridicule et vous confirme que les renseignements donnés seront obligatoirement exploités par les équipes spécialisées.
2: Donc là, il y a le mot ridicule qui revient, on en a parlé en début d'émission, la peur du ridicule. Maintenant, de là à imaginer être en face d'un truc que tu connais pas et de dire au truc qui est en face de toi, ne bouge pas, je vais chercher des potes. Remarque, heureusement, il y a le portable aujourd'hui pour pouvoir être à plusieurs à témoigner de la même chose. Ensuite, qu'est-ce qu'il demande de savoir là, quoi? À quel endroit il se trouve par
1: l'axe, la distance par rapport à l'observateur, la progression, l'axe de progression, et ainsi de suite.
2: Là, il avait fumé la moquette quand même, là, le commandant de la gendarmerie, parce que pour faire tout ça, je sais pas, t'y arriverais toi, Bernard, personnellement?
0: Mais écoute, moi je vais te dire, ce qu'il raconte, c'est un protocole, et ce qui est drôle, c'est que le protocole est le même partout.
2: D'accord.
0: Même aux États-Unis, c'est exactement les formulaires qui sont donnés, par l'armée de l'air américaine, par la force aérienne chilienne,
2: ouais,
0: c'est exactement la même chose.
2: D'accord. Et vous voulez rajouter quelque chose, Igor et Grishko, ou alors on peut faire écouter ce fameux canular, ou... Parce que ça, c'est marrant aussi, c'est quand même quelque chose de très intéressant. Je pense que Bernard le connaît également. Donc Orson Welles, qui est un animateur de radio sur une chaîne américaine, qui en 1938 a eu l'idée, une folle idée, hein, parce que c'est quand même le premier canular véritable sur une radio, et surtout le plus gros de tous les temps. Il a simulé avec des comédiens l'invasion d'extraterrestres, non pas sur la Terre, mais déjà sur New York ou en tout cas aux États-Unis.
1: Sur le continent américain.
2: Sur le continent américain. Et donc vous allez suivre en plusieurs parties l'évolution de ce canular. On va commencer d'abord avec la première partie de ce canular. C'est l'émission normale, il y a un disque et d'un coup le disque est coupé. Et là Orson Welles prend l'antenne pour expliquer ce qui se passe. On va bien entendu, tout en écoutant le témoignage d'Orson Welles, vous traduire ce qu'il est en train de se dire. Donc là il y a le programme, il coupe le programme.
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2: Alors donc, le programme est coupé. Là, après, il reprend le programme. Le programme est coupé. Et là, Orson Welles explique qu'on vient d'entendre des explosions.
1: On vient de déceler des explosions à la surface de Mars.
2: À la surface de Mars.
1: Qui sont des explosions d'hydrogène.
2: Qui envoient des gaz.
1: Qui envoient des gaz en direction de la planète Terre à très grande vitesse.
2: Voilà. Donc là, ensuite, le programme radio reprend normalement. Et Orson Welles reprend le programme quelques minutes après. Et là, en direct, comme si c'était un reporter qui était sur le terrain, va à la rencontre de soi-disant témoins et de ce que vous allez entendre. Alors qu'en fin de compte, je le rappelle, tous ces gens-là ne sont et uniquement que des comédiens. Donc là, la deuxième partie de ce canular avec un témoin qui raconte ce qu'il a entendu et peut-être ce qu'il a vu.
11: And what did you hear? A hissing sound like this. Kind of like a 4th of July rocket.
12: Yes, then what?
11: I turned my head out the window and would have sworn I was asleep and dreaming.
12: Yes?
11: I seen a kind of greenish streak and then zingo. Something smacked the ground, knocked me clear out of my chair.
12: Well, were you frightened, Mr. Wilmot?
11: Well, I ain't quite sure. I reckon I was kind of riled.
12: Well, thank you, Mr. Wilmot. Thank you very much.
2: Alors là, pareil. Donc là, il va vers le premier témoin. Il lui demande ce qu'il a entendu. Donc il lui a dit que c'est comme un bruit qui fait pshhh.
1: Exactement.
2: Ensuite, et quoi d'autre encore à l'intérieur? Qu'est-ce qu'il raconte d'autre?
1: Ouais, il raconte tous les détails, ce qu'un observateur un peu avisé, c'est-à-dire un observateur qui serait dans la peau d'un journaliste, verrait à ce moment-là. C'est-à-dire, il voit donc une espèce de sorte de décompression, et voilà. Puis décrit l'engin.
2: Il demande s'il a eu peur.
1: S'il a eu peur, etc. Et donc finalement, Orson Welles conditionne l'auditeur à la réalité de ce phénomène.
2: Et là, attention, le canular monte crescendo, parce que ça dure une heure et demie. Hein. Là, on vous fait passer des petits extraits comme ça, on vous met d'étape à étape. Voici le prochain niveau de ce canular, avec cette fois-ci l'apparition. Et là, ça se passe en direct. Orson Welles est sur le terrain, et d'un coup, il y a l'apparition d'une soucoupe volante.
1: Une soucoupe volante.
2: Et écoutez donc l'ambiance qu'il peut y avoir tout autour d'Orson Welles.
12: Ladies and gentlemen, this is terrific.
2: Là, il commente.
12: This end of the thing is beginning to flake off. The top is beginning to rotate like a screw, and this thing must be hollow.
1: C'est la porte qui s'ouvre.
2: Là, c'est la porte qui s'ouvre. En train de témoigner comme quoi il y a quelqu'un qui est en train de sortir.
1: Exactement.
2: La porte vient de s'ouvrir.
1: Et on demande au témoin de reculer le plus vite possible.
2: Donc là, effectivement, la porte s'ouvre, on entend des bruits.
1: Les témoins doivent reculer.
2: Et là, le public, enfin les gens qui sont autour, tout autour de ça, effectivement, on leur demande de reculer. C'est un peu la panique, quoi.
1: C'est un peu la panique, et c'est la panique dans tous les États-Unis, parce qu'à ce moment-là, les auditeurs abandonnent leur poste, se précipitent dans leur voiture et commencent à fuir.
2: C'est vrai, parce qu'on rappelle que ce canular se fait en direct, que c'est écouté dans tous les États-Unis, et que là, il commence véritablement à avoir un vent de panique. Et bien entendu, ce canular est extrêmement pris au sérieux par la population américaine. Le canular continue, ça monte de minute en minute en minute en minute. Et là, Orson Welles, à ce moment-là, commence à se retrouve en face d'un extraterrestre, d'un E.T., comme on l'appelle, et raconte donc à quoi il ressemble. Et il va maintenant jusqu'à raconter l'attaque des extraterrestres, avec donc des faisceaux laser, et ça commence à tirer dans tous les sens, des émissions de gaz, et également donc vous allez entendre des gens qui vont simuler la mort en direct.
12: Wait a minute, something's happening.
2: Orson Welles qui parle.
12: Shape is rising out of the pit. I can make out a small beam of light against a mirror. What's that? There's a jet of flame springing from the mirror, and it leaps right at the advancing men. It strikes them head on. Lord, they're turning into flames.
2: Là, donc, vous entendez. Donc, en gros, il dit qu'il y a des jets de flammes qui jaillissent de partout, et puis qu'il tire sur les gens, et que ces gens-là prennent feu.
1: Exactement.
2: Et donc, c'est pour ça que vous entendiez des gens crier et tout. Donc,
1: exactement
2: là,
1: comme dans La Guerre des Mondes, puisqu'en fait, Orson Welles s'est inspiré du roman, d'ailleurs, de son homonyme, Welles, de Herbert George Welles, donc, qui, en 1898, a écrit donc, La Guerre des Mondes et a décrit ce scénario de l'attaque des extraterrestres sur une population terrienne.
2: Ensuite, il y a ce qu'on appelle l'invasion massive. Donc là, c'est l'attaque générale. Je pense d'ailleurs que ça ressemble étrangement à Independence Day, où dans le canular, donc Orson Welles raconte qu'il y a d'énormes vaisseaux noirs qui viennent quasiment recouvrir une ville entière, comme on peut le voir dans Independence Day. Et on attend donc l'assaut final de ces extraterrestres, qui est en train de se faire. Et le final de ce canular, Orson Welles...
1: C'est une ambiance d'apocalypse.
2: Ah oui, là, c'est l'apocalypse totale.
1: Et là, il faut bien penser que toute l'Amérique est pratiquement touchée par le phénomène.
2: Exactement.
1: Et qu'une bonne partie, pratiquement 10% des Américains, se sont rués dehors et sont effectivement soit à bord de leur voiture, les voitures sont bloquées, il y a malheureusement, il y a des morts. Hein. Ah, vous pensez qu'il y a des morts, des accidents, des crises cardiaques et nombre et des suicides.
2: Et des suicides,
1: effectivement,
2: ouais.
1: Sont liés à cette panique fabuleuse qui a gagné les États-Unis en 1938.
2: On dit fabuleuse, c'est joli maintenant l'écouter. Mais...

0: They're running toward the East River, thousands of them, dropping in like rats. Now the smoke's spreading faster. It's reached Times Square. People are trying to run away from it, but it's no use.
1: Là, il raconte.
0: They're falling like flies. Now the smoke's crossing 6th Avenue. 5th Avenue. 100 yards away.
1: Et là, il tombe. Donc là, encore une fois de plus, pour rappeler, donc il dit que les rues sont bondées de monde, ça part dans tous les sens, c'est la panique générale. Et ensuite, il raconte en fin de compte les extraterrestres qui arrivent donc 4e, 5e avenue, Times Square, etc. Donc là, il décrit un petit peu les quartiers de la ville. C'est comme si vous disiez à Paris, ils sont à Bastille, République, maintenant ils sont à Châtelet, etc., etc. Sur les Champs-Élysées, des gaz sont envoyés, des fumées énormes dans tous les sens qui asphyxient les gens jusqu'à Orson Welles, donc qui va jusqu'à simuler sa propre mort.
2: Ce qui est extraordinaire, c'est que les commissariats américains ont été à cette époque-là, donc pendant cette folle nuit, ont été envahis par des témoins, surtout des appels, mais surtout des témoins qui ont confirmé
1: avoir vu ce que lui avait simulé de A à Z. Ça, exactement. C'est extraordinaire.
2: Oui, c'est extraordinaire.
1: Bernard.
3: Oui, tout à fait.
1: Qu'est-ce qu'on peut dire de ça? On va conclure là-dessus parce qu'on a simplement 21 minutes de retard.
3: Oui.
1: Mais c'est tellement passionnant. C'est très intéressant ce que venait dire Grishka. C'est qu'il y a quand même des gens, alors qu'ils écoutaient ce qu'on vient d'entendre à la radio, donc ce fameux canular, qui ont quand même vu ce qui n'a jamais existé, quoi, qui est de la pure canular supercherie. Comment on peut en arriver là? Donc on peut dire que beaucoup de témoignages ont été pas forcément inventés, mais on...
3: Tout à fait, mais enfin, ça n'a pas été aussi dramatique, heureusement, que ce qu'on a cru, hein, parce que ouais. En fait, en 38, il y a eu effectivement une grande panique,
1: quand même.
3: Mais c'était pas aussi quand même dur. Mais par contre, on peut dire que on a réitéré dans les années qui ont suivi la guerre, parce que bon, il y a l'Équateur en 47 qui une radio à Quito qui a refait ça.
1: Et il y a au Portugal, non, surtout dernièrement,
3: et
1: là.
3: Au Portugal, le 30 octobre 1988, où là il y a une radio de près de Porto, Radio Braga, qui a refait exactement le même cinéma, hein. Et ça a absolument marché dans les mêmes conditions.
1: Très bien.
3: Alors, ce qu'il faut se dire, c'est qu'effectivement, et c'est très bien que vous parliez de cette guerre des mondes, parce que c'est un élément qui a été donné.
1: C'est quoi la guerre des mondes, on le rappelle?
2: C'est le titre du roman de Herbert George Wells.
1: 1899, c'est ça?
2: Oui, 98.
3: Et il faut dire que cet exemple de, je dirais, de cette panique a servi comme, je dirais, élément à la CIA et à l'armée de l'air américaine, et lors d'une commission qui s'appelle la Rock Commission Robertson, donc qui était destinée à analyser le problème des ovnis dans les années au tout début des années 50, en 53. Et là, on a pris en exemple justement ce qui s'était passé. On a dit surtout, il ne faut pas dramatiser le problème des ovnis, parce qu'on pourrait en venir au problème de la guerre des mondes.
1: Très bien, merci Bernard en tous les cas, et on vous retrouve très prochainement donc dans un hors-série qui sera amené à être dans les kiosques du
3: mercredi,
1: d'accord, donc c'est très bientôt.
3: Nouvelles évidences
1: où on pourra lire donc plein de choses dont on n'a encore jamais entendu parler.
3: Absolument, et ça sera, je dirais, beaucoup de révélations, mais là, ça sera du vrai. Hein.
1: Oui, en rapport avec ce qu'on vient d'entendre concernant le canular. Merci beaucoup, Bernard.
2: Merci Bernard.
1: C'est marrant, c'est une émission de télévision. Conclusion de cette petite émission Planète Interdite. Qu'est-ce qu'on peut retenir de tout ça? Qu'est-ce qu'on doit retenir pour ceux qui nous ont écoutés ce soir concernant, eh bien, la vie extraterrestre, les travaux, les recherches, les ovnis, tout ça, tout...
2: Mais je crois qu'on peut retenir deux choses. La première, c'est que la vie est un phénomène universel, qu'elle s'est développée forcément ailleurs. Et la deuxième chose, c'est qu'il existe ailleurs des formes de vie intelligentes, des civilisations, et que par conséquent, ces civilisations éprouvent peut-être le désir de voyager jusqu'à nous et de venir nous rendre visite.
1: Et peut-être que les fameux Men in Black, comme dans le film, c'est-à-dire des gens qui prendraient l'apparence humaine, existeraient vraiment. Et donc, on est peut-être, et ça on ne sait pas non plus, entouré.
2: Alors ça, ce sera l'objet d'une de nos prochaines rencontres, Max, parce que là, il y a beaucoup à dire.
1: Eh ben, j'y compte bien. Grishka, quelque chose à dire aussi en conclusion de cette émission de ce soir?
2: Je pense que la science aujourd'hui a avancé d'une manière extraordinaire par rapport à ce qu'elle pensait il y a 50 ans. Il y a 50 ans, elle était persuadée qu'on devait fermer en quelque sorte toute écoute possible à ce type de phénomène ou phénoménologie qu'on appelle les extraterrestres, les ovnis. Aujourd'hui, effectivement, elle est ouverte à cette hypothèse. C'est une évolution qui est...

considérable. Parce que les hommes de science, aujourd'hui, comme il y a 50 ans, n'ont pas davantage de preuves. On n'a jamais eu encore, de manière concrète et irréfutable, la preuve qu'il existe des vies extraterrestres, a fortiori des vies évoluées. Cependant, les hommes de science aujourd'hui sont...

0: cochon.
1: Si vous pouviez éviter au début du débat systématiquement de parler à quatre en même temps, c'est inaudible. Donc essayez de respecter Gérard et ses questions. Et petit à petit, on va descendre dans l'enfer.
0: Déjà une. Déjà, il y en a un qui est avec un portable. Ah, ouais, Manu, on l'entend.
2: Avec un portable.
3: C'est Gwenaël.
0: Donc,
3: c'est Gwenaël, un téléphone pourri, Gérard.
4: C'est l'affaire.
5: C'est Gwenaël.
1: Mais évitez de parler en même temps, tout le temps, s'il vous plaît. Merci.
0: Donc, je te préviens d'une chose. S'il y en a un. Si vous avez pris la zone là pour rappeler les mêmes, c'est même pas la peine. D'accord. Donc, Gwenaël. Gwenaël. Mais attendez, s'il vous plaît. Gwenaël, est-ce que t'as un téléphone portable?
4: Non, j'ai pas un téléphone portable.
5: Bah, il va te dire ouais. Je vais te dire ouais.
0: D'accord. Donc, je préviens tout de suite que le premier qui me met du son dans les oreilles et qui a un téléphone pourri.
4: Gérard, première question, s'il te plaît.
0: Ouais, bah attends, pour l'instant, c'est moi qui commande et déjà, vous allez vous la fermer.
4: Bah alors,
5: première question.
4: Ah, bah,
0: alors,
5: pour compte le couple.
0: Attends, je te préviens, Axel.
5: C'est pas moi, j'ai rien dit.
0: Non, mais c'est jamais toi.
4: Bon, pour ou contre quoi, Gérard?
5: C'est pas moi, c'est Ricky Martin qui arrête pas de me dire des conneries.
0: Bon, ouais. Déjà, tu as commencé par me calmer un peu.
5: Okay. Je me calme.
4: Gérard, hein, première question.
0: Alors, pour ou contre la vie en couple? Alors, je vais demander à Ludivine.
4: Oui, Gérard. Alors, quelle est ta question? Parce qu'avec tout ce brouhaha, moi, j'ai rien entendu.
0: Alors, pour ou contre la vie en couple?
4: La vie en couple?
0: En couple, hein.
5: C'est
0: qui encore ce abruti là qui déconne quand je pose des questions?
5: Oh, c'est qui ça encore?
4: Gérard, t'es infidèle. Gérard, puis-je répondre à ta question?
5: En caramel, on t'a reconnu.
0: Oh! Manu, là.
1: C'est bon, pose ta question.
4: Mais attends,
0: pour l'instant, je pose une question à une nana. Pour l'instant, j'ai les mecs qui répondent. Alors, ils vont se taire 5 minutes. Et alors, Ludivine.
4: Alors, oui, Gérard.
0: Pour ou contre la vie en couple?
4: Alors, je suis contre la vie en couple.
5: En couple.
4: Et tu es pour la vie en couple?
0: Le mec que j'entends ça, il se dégage.
4: T'es contre la vie en couple, c'est ça?
6: En couple, oui.
4: Et pour la vie en couple? Et voilà, pour la vie en couple. C'est bon.
1: Oui. Entrez.
5: Entrez.
0: Ouais.
4: Qui va là,
6: je te prie?
4: Gérard,
6: j'ai peur.
5: C'est quoi la question?
4: Gérard, il y a quelqu'un.
5: Vous y avoir mis bien profond?
4: Attention.
0: Je te préviens, tu vas te démerder.
4: Gérard, il y a quelqu'un.
0: Tu vas te démerder, Manu, au standard.
4: Bon,
0: ça va pas durer les deux débats comme ça.
4: Alors moi, Carole,
0: c'est pas comme ça avec le bruit et le mec avec la musique derrière.
4: Gérard, tais-toi.
6: Moi, je pense que vivre en couple, c'est tout à fait possible.
0: Qui c'est qui parle?
6: Carole.
0: Non mais attends, Carole.
6: Mais elle a répondu à la question, mon amour.
0: Ouais, d'accord.
6: Bon, alors, je Ludivine, t'as répondu. Je vois que le débat n'avance pas.
0: Vas-y.
6: Non mais elle a raison. La vie en couple, je suis pour, mais il faut une indépendance. T'es pas d'accord avec moi, Gérard?
0: Non, pour l'instant, j'ai...
6: C'est-à-dire, quand j'aurai envie de sortir seule, je sortirai seule. Quand tu auras envie de sortir seule, il sortira seule. Du moment qu'il y a la confiance, tu penses pas, Gérard?
0: Bah ça, pour l'instant, je vais faire le tour et je répondrai à ta question.
6: Ok, chacune derrière les autres.
0: Patchouli?
7: Oui, Gérard. Ouais, bah moi, c'est pareil que Carole. C'est une certaine indépendance. Mais la vie de couple, c'est...
5: Que bon, c'est le symbole que t'es avec une personne. Mais bon, à la limite, je vais te dire ouais, quoi.
0: Non mais attends, Gonard, de toute manière, tu crois que j'ai pas reconnu ta voix?
5: Attends, mais
0: je suis là. T'es un habituel, alors tu dégages au standard, je vois pas des habituels sur le premier débat.
4: C'est
0: un habituel, il s'appelle David. Il s'appelle David, c'est un habituel. Je veux pas le savoir.
6: Moi, je voudrais dire que Gérard,
8: David n'habite pas à Lyon, Gonard est de Lyon, numéro c'est 0, ça commence
0: par... C'est quoi là, ce bordel?
8: Attends, il y a plusieurs gens qui peuvent faire plusieurs
0: personnes. Non mais attends, c'est quoi là?
5: Il y a une jouissance partie à côté là, mais où?
0: Ouais.
5: Oh oui, tu m'étonnes.
0: Ouais. Non mais c'est bien, jouez au con standard. Ok. Jouez au con standard, vous allez voir.
8: Jouez pas au con standard.
0: Gwenaël! Gwenaël, merde!
5: Voilà,
0: c'est clair!
4: Gwenaël! Oui? Donc bah moi je suis pour la vie de couple. Parce que...
5: Je suis contre la vie de couple.
4: De toute manière, un homme ne peut pas se passer d'une femme et la femme ne peut pas se passer d'un homme non plus.
6: Mais l'homme ne peut pas se passer de l'homme et la femme...
0: Non mais attends, pour l'instant...
4: Ouais, exactement.
0: Pour l'instant, je pose la question à Gwenaël. Les autres derrière, vous la fermez, s'il vous plaît. Merci. Mmh.
2: Donc, je disais que c'est pour la vie de couple. Et parce que, bon, ça solide les liens dans un ménage, quoi.
0: Attends 5 minutes, Gwenaëlle.
9: Là, Gérard a coupé son micro.
0: C'est le mec de Lyon, c'est un habituel. D'accord, c'est quelqu'un que vous avez rappelé.
1: Je veux juste te dire qu'un débat, c'est pas chacun son tour. Quand les deux filles, elles veulent parler, tu peux laisser. Ça s'appelle un dialogue. Ouais. C'est pas juste chacun son tour et
5: mais
1: tu
5: attends,
1: réponds
5: mais...
1: à une question.
0: Ouais, mais dans ce cas-là, c'est pas...
1: Laisse ton truc allumé, c'est pas grave.
0: Non. Mais dans ce cas-là, c'est pas la peine de s'amuser avec le mec de Lyon, alors que je reconnais sa voix.
1: Bon, d'accord, mais attends. Mais ceci dit, quand les nanas elles vont parler entre elles, tu les laisses parler, ça sert à rien de dire chacun votre tour, on dirait un dictateur.
0: Ouais, bah alors. Après, tout le monde veut mes réactions.
9: Mais non,
0: alors,
9: Gérard. Déjà,
0: le gonard de Lyon, j'y répondrai pas à sa question.
1: Tu dis à Manu qu'il.
0: Alors, le gonard de Lyon dehors.
9: Okay. Hein. Le gonard
5: de Lyon. Gérard, c'est la première fois que
1: ça t'arrive. Tu réponds un peu, tu sais pas juste poser des questions, c'est nul tes débats, c'est comme
2: avant. Bon, Max.
0: Bon, pour l'instant, c'est moi. Donc, je termine avec Gwenaëlle pour la question et après, je pose à Axel. Et après, je réponds. Celui qui s'amuse à tirer sa crampe en même temps, il va dégager.
2: À tirer sa quoi ?
0: Sa crampe.
2: Ça veut dire quoi ?
0: À tirer son cou en même temps quand je parle.
2: Ça te dérange ?
0: Oui, ça me dérange très sérieusement.
2: Ça devrait être
0: excité,
2: Gérard.
0: Alors celui qui a la radio derrière, il arrête. Le portable, il arrête.
2: Bon, Gérard, on démarre le débat quand tu le sens, quoi. Hein
0: bon,
2: quand tu le sens, hein.
0: Bon, Gwenaëlle, pour terminer.
2: Oui, ben Gwenaëlle, elle a répondu, donc elle est d'accord pour être en couple.
0: Mmh.
2: Et que je trouve qu'il n'y a rien de tel pour un homme qui aime une femme et vice-versa de consolider les liens en formant un couple, en formant un seul être.
0: Mmh. D'accord. Axel, pour terminer, bah... après je donne ma réaction.
5: Ouais, ben bah, moi je suis pour la vie en couple, quoi, parce que tu sais très bien que Gérard, quand on aime quelqu'un, on est forcément deux.
0: Mmh.
5: Et donc deux est égal forcément à un couple. Donc moi je suis pour la vie en couple quoi et vive l'amour quoi je voulais dire.
0: Alors je te préviens Axel, si t'as quelqu'un derrière toi tu le dis tout de suite.
5: Eh y'a personne derrière moi mais putain.
2: Mais Gérard, allez.
0: On accueille Jérôme.
2: Salut Jérôme.
10: Salut Jérôme.
2: Salut
10: Jérôme.
2: Salut. Bonsoir Jérôme.
10: Salut, j'appelle Bordeaux, je m'appelle Jérôme.
0: Ah ben c'est bon, alors tu réponds.
10: Ben moi je pense que la vie en couple c'est bien.
0: Mmh.
10: Parce que moi c'est ce que je dis, c'est ce que je pense,
0: celui qui s'amuse avec la CB. Les CB et les portables, vous arrêtez, d'accord?
2: Vous
0: on passe à la deuxième. Comme ça, vous n'aurez pas maintenant. Vous n'aurez pas la réponse sur ma première, ça vous apprendra. Est-il possible de vivre? Est-il possible de vivre en couple à 3 ou à 4?
2: Bah, c'est plus en couple déjà.
11: D'accord, bah, c'est déjà ça de vivre à 3 déjà.
0: Bon, on va demander à Carole.
11: Alors, moi, j'aimerais bien vivre avec une femme et un homme en même temps.
0: Mmh.
11: Ouais, pourquoi?
0: Yeah.
11: Pourquoi? Parce que j'aime les femmes et les hommes, Gérard, tu le sais très bien. Est-ce que je te plais, Gérard?
0: Non, tu me plais pas du tout.
11: Ah bon? Carole, tu veux vivre avec moi?
12: Ouais, je veux bien.
11: Et mais avec moi? J'aime bien entrer en amour à 3 alors.
12: Ouais, bah ouais.
11: Okay.
12: C'est clair.
11: Je sais pas si on peut inviter Gérard, mais.
0: Oh, pas un sens, c'est moi qui pose la question.
12: Non, mais attends, Gérard, on est en train de. Je sais pas, on parle de la vie à 3, là, c'est super intéressant.
0: Non, mais pour l'instant,
12: vous répondez aux questions. Donc, il n'aime pas les filles.
0: Ouais, comment
12: Non, mais c'est vrai, Gérard, t'aimes pas les filles.
0: Je préviens une chose.
12: Ouais.
0: Celui qui s'amuse à balancer des conneries. On remix derrière, il va virer.
12: On n'en finira jamais, Gérard, de ton débat. Hein.
0: Non, bah si t'es pas contente, c'est le mépris, tu raccroches.
12: Oh, Gérard, on va tout jouer.
0: Ok.
5: Oh, c'est
0: Gérard,
5: Gonard de Lyon, ça. J'en suis sûr. Hein.
0: D'accord.
5: Gonard de Lyon.
0: Non, Gonard de Lyon, il est plus là, c'est Jérôme qui l'a remplacé, d'accord?
5: Ah oui, je sais, c'est moi.
0: Non, bah attends, si tu te fais passer pour un autre nom, mon pote, c'est pas la peine. Hein.
12: Bon, on n'avance pas, là.
5: Je te dis que c'est Gonard de Lyon qui fout le bordel, là.
0: Bon, toi, tu la fermes déjà, ok?
5: D'accord.
0: Vous avez pas commencé à m'emmerder sur le premier débat.
5: Gérard, c'est bon, d'accord.
0: C'est clair et net.
2: Gérard,
0: à la suite. Quelle est la...
5: On va
0: vous arrêtez, s'il vous plaît. Bon, allez, au standard, là.
1: Quoi?
0: Manu, tu me vires tous les mecs là, alors.
13: Mais
14: Mais pourquoi Gérard tous les mecs?
0: Non, non, non, non, je veux pas savoir, il y a quelqu'un qui a une musique derrière.
14: Il y a peut-être une fille qui fait ça.
0: Non, il y a aucune nana qui s'amuse.
13: C'est ça qui est marrant, quoi. C'est tout le temps les mecs et jamais les filles.
12: Ouais, c'est vrai.
0: Ouais, parce qu'il y a que vous. Il y a apparemment. C'est toujours le même que je veux.
13: Avec des mecs à l'antenne, bien sûr.
0: D'accord, David et Luigi et Arnette. Vous croyez que je vous ai pas reconnu?
12: Ils sont pas là.
13: Ouais, bien sûr, on t'a reconnu, Fantomas. Enlève ton masque.
0: Arrêtez vos conneries, d'accord?
12: Bon, Gérard, avance.
0: Je vous ai à peine reconnu.
12: Gérard,
0: ah, Axel,
12: et moi, tu m'as reconnu, moi.
13: David, ouais, bien sûr. Ouais.
0: Hein
12: bah, Gérard, ouais. Gérard, tu m'as reconnu, moi.
0: Alors maintenant, vous, c'est simple. Comment?
12: T'es pas poli, Gérard.
0: Non mais attends, de manière, j'avais précisé, je veux pas les mêmes. Et comme par hasard,
14: c'est pas les mêmes. Gérard, c'est pas les mêmes. C'est pas les mêmes. C'est pas les mêmes.
0: Presque pas.
14: Mais Manu Gamin.
0: Non, non, non.
14: Mais non, c'est pas
12: les mêmes. C'est moi qui est là, Gérard.
14: Moi, je les ai pas reconnus, en tout cas.
0: Non,
14: c'est pas les mêmes.
0: Non, presque pas.
14: Alors, arrête de gueuler, reprends ton débat.
0: Non.
12: Gérard,
0: tu crois que je les reconnais pas à leur voix?
14: Reprends le débat, Gérard.
12: Gérard, je te disais que je pensais effectivement qu'un ménage à trois était la meilleure des solutions.
0: Pourquoi pour toi?
12: Parce que je t'ai déjà dit, j'aime les femmes et les hommes. Donc ça serait bien d'être à trois.
0: Mais pourquoi?
12: Bah parce que j'aime lécher les moules, tu comprends pas ou quoi? T'as jamais fait ça ou quoi? Bah ouais, ça.
0: D'accord.
12: C'est insupportable.
0: Donne ton avis. Moi, de manière, je suis contre.
12: Et toi, Gérard?
15: Jérôme, il peut répondre.
0: Ouais, vas-y, Jérôme.
15: Moi, je pense que c'est bien parce qu'on peut avoir plus de plaisir. Enfin, pour un mec, s'il est avec deux filles ou s'il est pédé, il peut être avec un mec et une fille.
12: Ouais, exactement.
15: Voilà, c'est ça en fait. C'est pour le plaisir, quoi.
12: Et toi, Gérard?
15: Mais ça peut pas être durable.
12: Gérard, et toi, que tu aimerais avoir deux femmes?
0: Non.
12: Gérard?
0: Oui.
12: Donc c'est Gwenaël.
0: Oui, Gwenaël.
12: Et donc, bon, bah moi, je trouve que, oui, bon, c'est possible d'avoir un couple à 3 ou un couple à 4. Mais à ce niveau-là, j'appelle tout ça un couple.
0: Et non, pourquoi? Mais attendez! Attendez!
14: Attendez!
0: Mais alors, maintenant, pourquoi, pour toi, pourquoi Gwenaël pour toi?
12: Ouais. Bah, pourquoi?
0: Tu me les calmes là derrière quand Gwenaël parle, s'il te plaît, quand on pose une question.
14: Ils sont calmés, Gérard. Gwenaël peut parler.
12: Un couple, c'est deux personnes et non pas trois ni quatre. Et bon, l'homme se donne entièrement à sa femme et la femme entièrement à l'homme. On fait pas l'amour à trois ni à quatre, quoi. Ça fait pas.
16: Partout.
12: Mais pourquoi pas?
0: Non, mais attends.
15: C'est un trio et 4 c'est un quatuor et c'est tout.
0: Ouais, non, mais attends, Henri. Et Tony et Arnette, là pour l'instant j'ai reconnu vos voix, d'accord?
12: Mais c'est pas
0: eux,
12: Gérard.
15: Je voudrais passer un bonjour au cochon.
0: Non, c'est bon.
15: Gérard,
0: bonjour, tu le dégages.
15: Tu peux répondre s'il te plaît?
0: Pour l'instant, je vais répondre à Gwenaël. Donc, moi, je vais te dire une chose, je préfère l'amour à deux qu'à plusieurs.
15: Ouais, Jean-Luc, Gérard, c'est Axel, est-ce que je peux répondre?
0: Pour l'instant, je réponds. Je réponds à la question à Gwenaël, je dis je préfère être à deux qu'à plusieurs parce que à deux c'est le plus beau et c'est tout.
12: Avec voilà. Gérard, t'as rien compris à la vie alors.
14: C'est plus beau comment?
0: Attends, celle qui dit que j'ai pas compris à la vie, je vais dire une chose que j'irai jamais faire échange avec une personne que j'aime.
12: Gérard, est-ce que tu m'aimes alors?
15: Gérard,
12: est-ce que tu veux qu'on fasse l'amour?
0: Qui?
12: Maintenant. Carole.
14: Maintenant là?
12: Pourquoi?
14: Maintenant, téléphone.
0: Non, Carole, je te dis non.
12: Pourquoi?
15: Tu vois, quand
0: parce
12: que la dernière fois, j'étais avec Samir, c'est ça?
0: Non, non, mais de toute manière, tu. Non, mais t'as pas besoin de donner les noms à l'antenne, hein, d'accord?
14: C'est avec Carole.
0: Carole,
15: je peux répondre.
0: Carole?
12: Oui.
0: Carole, je te préviens.
12: Oui.
0: Tu donnes qu'un. Tu redonnes encore un nom comme ça, de manière que tu n'as pas assez longtemps. Hein. Je te le dis tout de suite.
12: Excuse-moi, maître de l'univers.
0: D'accord. Alors, quel est la vie?
14: Non, mais Gérard, je crois qu'elle voulait faire l'amour avec toi au téléphone, Carole.
0: Non, non.
12: Si. Allez, Gérard, mais sois pas jaloux, Gérard, je suis 4 fois.
14: C'est
12: Gérard.
14: Pas passé, Gérard.
12: La dernière fois, j'avais
14: Gérard,
12: plus un verre de trop, tu comprends?
0: Non, non, mais attends.
15: Moi, j'ai une question, Gérard. À quel âge t'as commencé tes premières relations sexuelles?
12: Ouais.
0: Non, mais attends.
15: Je pense que ça vous intéresse. Est-ce que ça vous intéresse?
0: Pour l'instant, c'est pas le jeu de la vérité.
12: Bon, non, mais attends.
0: On est dans les débats.
12: Qu'est-ce que tu voulais dire, Gérard?
0: Quelle est la différence entre le couple et.
15: Entre ta couille droite et ta couille gauche,
16: c'est ça.
17: Bon,
16: alors, hop.
17: De quoi
16: bon, hop.
17: Tu me les vires. Ça vaudra mieux.
16: Attends,
17: non, mais attendez. Pour l'instant, c'est moi qui commande, d'accord. Il y en a qui s'amusent à mettre de la musique alors que je pose des questions.
16: Mais écoute, Gérard, attends. Gérard, tu sais très bien comment je t'aime. Je suis folle de toi.
17: Qui?
16: Carole.
17: Non, mais attends. Faut pas prendre des gens pour des cons.
16: C'était pas fait la bise, c'est pour ça.
17: Non, mais attends, la prochaine fois, je te ferai un smack, si tu veux. Pour qui elle se prend, elle? Il n'y aura pas de prochaine fois, je te le dis tout de suite.
16: Hein. C'est vrai, mais qu'est-ce que t'as contre moi? Qu'est-ce que je t'ai fait? Non, rien du tout.
17: Bah alors, explique-toi. Non, mais de toute manière, je m'explique pas en direct, d'accord?
16: Ouais, d'accord.
17: Ok, en de bon entendeur, salut.
16: Mais t'es jaloux simplement, c'est tout.
17: Bah alors, je fais ce que je veux, d'accord? Je règle pas mes comptes en direct.
16: Ok, on verra ça en rentaine, mon amour.
17: Bah, de toute manière, en rentaine, je te reprendrai pas en rentaine.
16: Ouh là là, monsieur, ça pète, hein, depuis qu'il est une star.
18: Bah, ça y est, carrément, hein.
17: Mmh. Donc, maintenant, vous allez écouter la quatrième. Oui, la vie en couple est-elle plus facile et plus amusante? Alors, on va demander à Axel s'il est toujours là.
15: Ouais.
17: Alors,
15: ouais, la vie en couple, c'est beaucoup plus amusant qu'à une personne, c'est sûr. Quand on veut faire l'amour, vaut mieux être à deux que tout seul.
17: Non, mais la vie de couple est-elle plus facile et amusante? Alors, tu me réponds.
16: Attends, Carole, tu vas te calmer maintenant, ok?
17: Bon, c'est qui ça?
15: On peut revenir sur la question, là?
17: C'est qui vient de parler comme ça, là?
15: C'est Axel. On peut revenir sur la question, s'il te plaît?
17: Non, mais la nana qui vient de me parler comme ça, va se calmer.
15: C'est Carole.
16: Ah, c'est pas moi, c'est pas vrai.
15: Enfin bref.
16: Ouais, c'est pas grave, passons.
17: Bon, alors, dans ce cas-là...
15: Mais c'est quoi ce bordel, là?
16: Oh!
15: Allez!
16: Gérard, t'es sur un portable ou quoi?
17: Axel!
15: Oui?
17: Tu réponds, s'il te plaît?
15: Tu peux reposer la question, s'il te plaît?
17: Non, je viens de te la poser.
15: Mais t'as dit... attends, est-ce que tu crois que la vie de couple est plus...
16: Amusante!
17: Tu te réveilles, s'il te plaît, ou tu dégages?
15: Et plus quoi?
16: Amusante, merde!
15: Plus amusante que quoi?
17: Oh là, elle dégage!
15: Exprime-toi, tu me sors, Axel!
14: Explique, Gérard!
15: Mais explique la question, tu dis plus amusante, mais plus amusante que moi, je sais pas, moi!
17: Punaise, tu sais pas, t'as écouté la question!
15: Putain, mais lui, il fait des questions à la mort moelle, puis après il se...
17: Gérard, sur Minitel,
14: il y a Gérard, c'est moi qui dis Gérard, ton cœur, pense à ton cœur. Et c'est vrai, arrête de crier comme ça, ton cœur.
17: Non, je m'en fous. Gwenaël, je t'écoute.
16: Donc, apparemment, Estelle n'avait pas compris la question. Bah, c'est uniquement, à mon avis, tu veux savoir si, dans un couple, on s'ennuie ou si on s'ennuie pas. Alors, moi, je dis que c'est uniquement, déjà d'une, une entente avec son partenaire. C'est très important. Et par la même occasion, il ne faut pas tomber dans la routine habituelle.
18: Voilà, je suis d'accord.
15: Je suis d'accord aussi.
16: Il faut changer des habitudes de manière à ce que ce ne soit pas toujours répétitif.
17: Bon, c'est bon. Alors, je vais poser la quatrième question.
16: Mais on est tous d'accord.
17: J'en connais tout à l'heure, je vais les prendre en antenne et ça va chier.
16: Ça
17: va faire mal tout à l'heure.
16: De toute manière, Gwenaël,
17: je te prends tout de suite pendant la musique. Les nouveaux phoques avec c'est à toi de faire la vaisselle. C'est à toi de faire la vaisselle, les nouveaux phoques.
14: Bon Gérard.
17: Les nouveaux phoques avec c'est à toi de faire la vaisselle. Voilà, d'accord. Et on se retrouve. Et la quatrième question.
14: C'est quoi?
17: La quatrième question.
14: Non Gérard, ton casque.
17: Gérard,
14: vite. Et tu poses la quatrième question.
17: Et la quatrième, c'est... Non, la cinquième. Que pensez-vous des couples célibataires? Voilà.
14: Ok.
17: Du jeudi soir, donc on va récupérer... On récupère Axel.
15: Rebonsoir Gérard.
17: Rebonsoir Gwenaël.
16: Rebonsoir Gérard.
17: Patchouli.
16: Rebonsoir Gérard.
17: Bonsoir Carole.
16: Bonsoir mon amour.
17: Bonsoir Ludivine.
19: Non, c'est Valérie Gérard.
17: Valérie à la place
19: de Ludivine.
17: C'est Valérie à la place
19: de Ludivine.
17: Oh. Valérie, bonsoir.
16: Salut Valérie.
18: Bonsoir Gérard.
16: Bonsoir Valérie.
18: Bonsoir.
17: Valérie, on se réveille, s'il te plaît.
18: Bah, je suis réveillée, mais si tu m'entends pas, c'est pas ma faute, hein.
17: Voilà, bon.
18: J'ai pas lavé les oreilles.
17: Oh. On se calme.
20: Eh, hey, Poupoune.
17: Bon, Jérôme est toujours là.
20: Ouais, il est toujours là.
17: Ok. Donc, on y va sur la cinquième.
18: Ouais, terrible la cinquième question. Carrément, vas-y, répète.
20: La bon, t'es lequel pour moi, Gérard,
17: hein.
20: Moi, je peux pas répondre.
17: Pour l'instant, vous allez vous taire.
20: Non,
18: vas-y. Les
17: vous allez vous taire et c'est moi qui pose la question, d'accord. Et vous répondez chacun votre tour.
18: T'es en forme.
20: D'accord,
18: toi.
20: Ok, je vais te dire, ouais. D'accord.
17: Celui qui s'amuse à dire ça, il va tourner voir Manu au standard.
20: Ah, ouais.
17: D'accord, merci.
18: Donc moi, je voudrais répondre à la question de Gérard.
17: Alors, que pensez-vous ?
18: Le couple célibataire.
17: Voilà.
18: Donc, alors, moi,
17: on va demander à... Valérie, tiens.
18: Oui ?
17: Valérie, pour toi.
20: Qu'est-ce que tu penses de l'autonomie, alors ?
18: S'il te plaît, il y avait tout le monde qui parlait.
17: Bon, alors, que pensez-vous des couples célibataires ?
18: Bah, tu peux me tutoyer, hein.
17: Que penses-tu des couples célibataires ?
18: Ben, j'ai jamais essayé. Et puis, c'est pas évident, mais ça doit peut-être être bien, pourquoi pas.
17: Mm-hmm.
18: C'est quoi un couple célibataire ?
20: Jérôme, tu peux répondre.
18: C'est quoi un couple célibataire ?
17: Non, mais,
18: c'est pas ce
17: mais de toute manière, un couple célibataire, pour l'instant, c'est qu'ils sont pas mariés, d'accord ? Ils vivent, on sait pas s'ils vivent en
18: concubinage.
17: En concubinage ou autre.
18: Ah, ben alors, comme toi, Gérard.
17: Non, mais moi, pour l'instant, je suis...
20: C'est pas
17: le jeu de la vérité, d'accord ?
18: Okay.
17: Donc, si okay. Vous voulez mon avis, à l'heure actuelle, je suis divorcé, donc pour l'instant, j'ai personne.
18: T'as combien d'enfants ?
20: Plus enfoncé à l'arrière, quand même.
17: Bon, alors, dans ce cas-là, Manu...
1: Ça y est, il est parti.
17: Tu voilà. Le chopes, c'est lui, à toute manière, ça y apprendra.
18: Bon,
17: il aura compris sa douleur. Et j'en connais un autre tout à l'heure, si ça continue, il va faire le même topo que l'autre. Hein.
20: C'est ça.
17: Ouais, qui ça, tu vas voir tout à l'heure, qui ça?
20: Par exemple
17: Carole.
18: Ah ouais, d'accord. Alors,
17: Tour. Non, mais ouais. Tu travailles, Carole.
20: Je veux dire, ouais.
17: Tu me les prends tous quand quelqu'un veut parler, là, parce que c'est le vrai bordel, hein.
18: Merci, Gérard.
17: Voilà. Donc, Carole, tu réponds, s'il te plaît.
18: Alors, moi, je pense que les couples célibataires, ça n'existe pas, puisque pour moi, un couple célibataire, c'est une seule personne.
14: Mmh. Mais qui forme un couple. Une seule personne qui forme un couple, c'est ça, Gérard?
18: Ah oui, là, effectivement, bah, ça peut exister.
14: Bah, attends.
18: Comme Gérard.
14: Bah oui.
18: Gérard forme une seule personne.
14: Ça fait longtemps que t'es avec ton conjoint,
18: Gérard, il est plein.
14: Ça fait longtemps que t'es avec ton conjoint.
17: Pour l'instant, je suis avec personne et je commence à en avoir ras-le-bol.
14: Et ton couple va bien ?
17: J'ai pas regardé ce matin s'il allait bien, mon couple.
18: Voilà,
17: ça vous apprendra. Donc, Carole, tu continues ?
18: Oui, donc j'ai répondu à ta question.
17: D'accord. Pas de soulis ?
18: Bah écoute, moi ce que je pense, c'est que ça peut être pas mal, point de vue, tout ce qui est impôts, etc. Mais quand même, se marier, ça veut peut-être dire quelque chose. Si ça prouve
17: ouais, mais
18: chose.
17: Attends, pas de
18: chouli. Oui, Gérard.
17: Bon, moi, je vais te dire une chose.
18: Oui.
17: Est-ce que tu crois...
18: Oui.
17: Est-ce que tu crois se marier...
18: Oui.
17: En étant jeune...
18: Oui.
17: Ça, pour vous, ça vous fait quelque chose. Est-ce que tu préfères pas, avant le mariage, parce que de toute manière, on va en revenir là-dessus. Ah. On va en revenir sur...
1: Gérard. Excuse-moi, oui. 30 secondes, on a Nicolas à la place de Jérôme.
18: Salut Nicolas.
20: Salut Nicolas.
17: Salut
20: Gérard.
17: Salut.
20: Ça va?
17: Mmh.
20: De Rouen.
17: Oui, d'accord.
18: Gérard.
17: Bon, celui qui s'amuse à mettre la musique derrière, il se calme, s'il vous plaît, merci.
18: Gérard.
17: Donc, je réponds à Patchouli.
18: Oui.
17: C'est Gwenaël qui voulait poser une question.
18: Attends, si vous voulez répondre.
17: Attends. Oui, mais attends, Gwenaël.
18: Non, mais c'est parce que j'ai raison.
17: Oui, mais je vais répondre à Patchouli, s'il te plaît.
18: Ben c'est justement pour aller en rapport avec Patchouli.
17: Bon, ouais. Donc, moi, je vais vous dire une chose. De manière, la meilleure chose à l'heure actuelle, en ce moment et même maintenant, c'est pas le mariage qu'il faut voir tout de suite. Attendez, pour l'instant, je réponds. Parce que je vais vous dire une chose. Si vous vous mariez trop vite, vous savez comment ça se termine.
18: Ouais, un divorce.
17: Un divorce et après...
18: Comme toi, Gérard.
20: Et après, 12 enfants sur le
18: dos. Donc, je peux intervenir, Gérard.
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0: Celui qui s'amuse à médecin, il va se calmer tout de suite.
20: Donc,
0: on m'a demandé. Non, il n'y a pas de caramel.
3: Attends, il y avait quelqu'un qui voulait intervenir.
0: On va demander à Gwenaëlle.
3: Ouais.
21: Mais il en a que pour Gwenaëlle.
3: C'est pas possible.
0: Non, mais attendez.
3: Non, mais c'est la grande histoire d'amour.
0: Attendez,
3: hein,
0: attendez. Oh, qui c'est qui est pas. Qui c'est qui est pas content, là parce que je donne la parole à Gwenaëlle.
3: Non, mais attends, ne nous dis pas qu'il n'y a rien entre toi et Gwenaëlle.
0: Pour l'instant, Gwenaëlle, elle n'a pas encore répondu à la cinquième. Maintenant, elle va répondre. D'accord. Et avec Gwenaëlle, il n'y a rien entre nous, d'accord.
3: Vas-y, Gwenaëlle.
0: Okay. Alors, si vous n'êtes pas contente, c'est le même prix, les trois nanas que j'ai.
3: Ok,
0: oui,
3: Gérard.
0: Pareil.
3: Oui, monsieur.
0: Ok. C'est clair et net.
3: C'est clair.
0: Bon. En de bon entendeur, salut. Je ne veux pas entendre une connerie comme ça.
3: Mais Gérard, on sait très bien que Gwenaëlle et toi, il y a quelque chose.
21: Il n'y aura jamais rien, de toute façon.
3: Non, mais si. C'est obligé.
0: Alors, qui c'est qui... Alors, attendez. Alors, Gwenaëlle, tu vas attendre. Maintenant, qui c'est qui vient de dire ça?
3: Je sais pas. C'est elle.
20: Je crois bien que c'est Mimi Mati. Hein.
0: Ouais, non, mais à mon avis, c'est Carole.
3: Ah non,
21: mais
3: pas
21: non,
3: du tout.
21: Mais arrête d'accuser Carole tout le temps.
3: Ouais, c'est vrai, merci.
20: C'est pas Carole.
0: Alors, qui c'est qui était dire qu'il y avait quelque chose entre moi et Gwenaëlle?
3: Attends, Gérard, t'as mais vu comment tu lui parles? T'as vu comment tu lui parles?
0: Attendez, vous avez tous répondu, il y a quelqu'un qui n'a pas répondu, d'accord?
21: C'est le meilleur pour la
3: Ouais, mais d'accord, mais depuis tout à l'heure, t'as une voix toute mielleuse,
0: très
3: content. Ben voilà, mais ça prouve que...
0: Et alors, Gwenaëlle, elle n'a pas encore répondu, d'accord?
3: Oui, ça n'a rien à voir avec le fait qu'elle n'ait pas répondu.
0: Et alors, pour l'instant, j'ai le droit de poser des questions à qui je veux.
3: Mais bien sûr, Gérard, que t'as le droit de répondre à qui je veux.
0: Droit de réponse, vous allez le faire avec Françoise, d'accord?
3: Françoise? Pourquoi tu parles de Françoise?
21: Elle est amoureuse de Françoise?
0: Non, je suis pas amoureux de Françoise.
20: Il y a un truc avec Françoise.
3: T'as cassé avec
0: Attends,
3: c'est
0: si tu pas content,
3: hein.
0: Axel ou Nicolas, c'est le même prix.
3: Bon, on peut revenir au débat, s'il te plaît.
0: Bah alors, Gwenaëlle, tu réponds.
3: Oui, alors je vais répondre à deux choses. La première, c'est que la personne dont du sexe féminin qui dit qu'entre Gérard et moi, il y a quelque chose, bah, qu'elle est au moins... et ses paroles en déclinant son identité, ce qui n'est pas le cas, hein, parce qu'on dit ses paroles, et non, c'est pas moi, hein, qu'on arrête de m'accuser, bah, que la personne qui est en train de dire ces choses, bah, ait au moins l'honneur de décliner son identité, ce qui n'est pas le cas.
21: Mais qu'est-ce que ça peut te faire? T'es prout-prout machin, toi, ou quoi?
3: Non, c'est pas prout-prout machin.
0: Oh Manu le malin, au lieu d'être au téléphone là, tu me cales un peu les autres là.
22: J'étais en train justement, Gérard.
0: Tu me les calmes là. Gwenaëlle, elle a quelque chose à dire sur la cinquième saison, je voudrais bien l'écouter. Et les autres avant la fermer un peu.
3: Ok. Oui, tu te calmes un peu, Gérard.
0: Bon, si t'es pas content, tu raccroches, d'accord?
3: Bon, Gérard, écoute, tu commences là à nous pomper. Hein.
21: J'ai envie que tu passes sur un autre ton, c'est tout.
3: Ouais,
0: qui parle comme ça là?
3: On est gentil avec toi. Donc
0: qui c'est qui me parle comme ça?
3: C'est toutes les trois, pareilles.
21: Excuse-nous, mais là, t'es super désagréable ou quoi?
0: Oui, je suis désagréable parce
3: que. Non, mais t'en as que pour Gwenaëlle et Gwenaëlle par là, et Gwenaëlle par là, et Gwenaëlle est mien, et Gwenaëlle et Gwenaëlle.
0: Je suis un peu trop loin, d'accord? Gwenaëlle, elle n'a pas répondu. Elle va répondre maintenant, d'accord?
3: Et tu laisses répondre les filles, hein?
21: Bon, laissez-la répondre comme ça, il se calme.
3: Vas-y,
0: ah mais qu'est-ce que c'est pas contente
3: Tu parles à qui là
0: si vous êtes pas contente, vous dégagez.
20: Charles Poli.
0: Ok. Vous allez voir tout à l'heure si je suis en chaleur. Vous allez voir le deuxième débat s'il va avoir lieu.
20: Va faire une double sodomie, tu vas comprendre.
0: Ouais, bah si t'es pas contente, toi tu raccroches ton téléphone.
3: Gwenaëlle, vas-y, réponds.
0: Alors Gwenaëlle, tu vas s'il te plaît.
3: Bon, alors ça y est, je peux y aller? Ouais, vas-y.
0: Oh
20: joli.
0: Ouais, Manu, là, tu me les prends, là, où je fais comme l'autre fois, moi.
22: Ça y est, Gérard, repose ta question, Gwenaëlle, elle veut répondre. Tout le monde l'écoute.
3: Non, mais c'est pas la peine qu'il la pose, la question, je la connais. Donc, je vais donner ma réponse, enfin, si je peux. Donc, je suis pour le mariage. Mais j'estime qu'avant de se marier, il vaut mieux connaître la personne.
21: Bah ouais, je ne parie pas maintenant.
3: Ça n'a rien à voir avec la question. Hein.
0: Bon, alors, pour l'instant.
3: Stop.
23: J'ai un petit message Minitel.
0: Stop.
23: Donc de la part de Christophe, 54 ans, âge 26, hein, donc.
0: Ah ouais, 54 ans, âge 26, c'est bizarre. c'est pas mal, parce que tu viens de sortir en Ligue 1.
23: C'est ce
20: pas mal,
23: dit,
20: mon vieux,
23: c'est
20: pas
23: ce
20: mal.
23: Dit, hein.
0: Non, mais c'est
23: la vie.
0: Enfin, pas mal.
23: Écoute le message. Quand même, la vie de coup pour Gérard, c'est sauter à la grosse Christine sous le pont de l'Alma, lui faire un enfant et l'abandonner.
20: Oh, méchant, là.
0: Là, tu vois une chose. Tu vois?
21: Mais faut rigoler, rigole.
0: Non, non, mais tu vois ce que j'ai répondu.
20: Attends, Gérard.
0: Non,
20: on
0: prend ensemble.
20: Non.
0: Je réponds à la question. Et alors, Christophe.
23: Bon, ouais.
0: Manu, là, tu te réveilles ou quoi, merde?
4: Il y avait plus que les filles à l'antenne, là, j'ai
0: putain, mais
4: ça vient d'où? Hein?
0: Oh, tu prends ça?
20: Là.
0: Bon alors tu me les reprends standard. Donc,
4: je les enlève tous. Je les enlève tous.
0: Donc Christophe, ta question Minitel, je te répondrai pas parce que
20: Il n'y a rien à répondre
0: et maintenant ça pourra pas venir à la personne, ok. On demande en entendeur seul, Christophe, encore une question comme ça sur Minitel, je ne répondrai pas.
23: Il y a Nanou qui te demande de lui rendre son god qui t'a prêté pour la locomotive.
0: Ouais, ben c'est ça, elle va se faire foutre.
20: Et puis le string panthère qu'il a oublié à la maison, hein.
21: Insulté, Gérard.
0: Bon, alors, on va poser la sixième question.
21: Oui.
0: Pourquoi associe-t-on toujours le mot de couple avec avec deux chiffres?
21: Quoi? Est-ce que tu peux expliquer un petit peu, Gérard?
23: Bah si, c'est pourtant évident.
21: Mais c'est évident, vous comprenez pas ou quoi? Moi, je veux bien répondre à la question.
20: C'est clair.
0: J'en connais tout à l'heure.
23: Ouais.
0: À force de faire les clowns,
23: ils vont se faire jarter.
0: Ils vont se faire virer, mais leur vie de paix. Pourtant, j'ai pas l'habitude de virer des nanas.
23: Non, c'est vrai.
0: Mais il y en a qui vont gerber, mais ça va être sec.
21: Tu parles de moi, Gérard?
23: Qui sonne? Il y a ton tatou qui sonne.
21: Tu peux répondre,
0: Carole? Non, j'ai pas mon tatou ici.
23: D'accord.
20: Nicolas, il peut répondre.
23: Comme par hasard, vas-y, réponds
21: Carole
23: à la question.
21: Peut répondre.
23: Vas-y, Carole.
21: Alors, donc la question 2 plus 2, donc 1 et 1, 2.
20: Et 2 et 2, 4.
21: Donc ça fait 2, Gérard.
6: Ta réponse est...
0: Comment?
6: Elle est vachement claire, sa réponse.
20: Attends, j'ai pas très bien compris.
21: La meuf du 16e va se calmer, là. Gérard.
0: Mais attends, la meuf du 16e, attends. Déjà.
20: La grand-mère à Gérard.
21: Gérard, t'énerve pas,
0: attends,
21: mon gars.
0: Attends. Attends, non, t'arrêtes s'il te plaît. Là, tu me chopes celui qui a dit ma grand-mère. De toute manière, c'est un mec. Alors là, tu me chopes Axel.
20: Mais c'est pas moi, hein.
0: Non, mais attends, Axel. Tu crois que je suis pas reconnu?
21: Mais c'est pas grave, Gérard.
20: Attends, moi j'y prends. Attends, c'est bon, quoi. Faut pas prendre les gens pour des canards sauvages non plus, hein.
0: Bah alors, si t'es pas content, tu dégages, mon pote.
20: Eh ben attends, c'est tout le temps moi qui se fais accuser, je dis rien.
0: Non, attends, vous parlez pas sur la famille, ok?
20: Non, c'est pas moi qui ai dit ça, c'est bon.
21: Gérard, est-ce que tu connais le club 2 plus 2?
0: Non. Qui c'est qui pose cette question?
21: Le 4 plus 4,
6: Carole, Léon?
21: Ouais, moi je connais le 4 plus 4.
6: Ouais,
21: on parle de toi.
0: Ah, celui qui s'amuse avec le tatou, vous dégagez.
7: Joyeux anniversaire. Joyeux anniversaire.
20: Gérard.
7: Joyeux anniversaire.
20: Ouais, bonne fête. Joyeux anniversaire, GG. Joyeux Noël.
0: Je t'en suis pour rien. Tu dégages. Là, tu
23: vires! Gérard, reprends ton débat.
0: Oh, tu me les calmes au standard!
4: Ça y est, Gérard, mais écoute, ça y est! Écoute,
23: il y a des gens
4: écoute.
23: Qui balancent des trucs. C'est pas bien. Gérard,
0: reprends. Oh, tu dégages! Bon, oh, Philippe, qu'est-ce que j'ai dit la semaine dernière?
23: Qu'est-ce qu'il a dit la semaine dernière?
0: Philippe! Gérard! Oh, moi j'arrête, hein, ok? Bah non, bah je continue pas.
21: Oh, mais
0: c'est bien, Gérard! J'ai dit à 50 mètres de moi!
21: Et ça se passe bien, allez,
0: continue! Fais gaffe à ce tard, tu vas t'en prendre une dans ta gueule, toi! Que dégage maintenant, ok?
23: Ok, c'est bon, Gérard, il te dérange plus là où il est. Allez, hey, tu reprends ton débat. Bon. Reprends ton débat.
21: À Gwenaël de répondre.
23: Vas-y, Gwenaël.
21: Oh, pour pas changer.
23: Vas-y, Gwenaël. Si, c'est à Gwenaël.
0: Non, ça pas être à Gwenaël maintenant.
23: C'est elle qui commande.
0: C'est moi, non?
20: Nicolas, il peut répondre?
0: Vas-y, Nicolas.
20: Moi, je pense que, bon, un mariage, c'est deux personnes, c'est deux bagues, c'est deux mains, c'est deux dans le lit. Enfin, voilà, c'est tout, c'est deux. C'est le chiffre 2 qui s'allie au mariage, voilà.
21: Waouh.
20: C'est beau, non?
21: Non, c'est magnifique, là.
20: Ah, mais je vais remplacer Gérard la semaine prochaine.
21: Gérard, tu devrais l'applaudir, parce que c'est vachement philosophique.
20: Et puis,
0: d'accord. Valérie.
20: Une petite Ronaldise aussi, hein.
0: Valérie.
21: Oui,
0: Valérie. Pour toi.
23: Pour toi.
0: C'est oh, c'est quoi, là, ce cirque?
20: Bah, Mario.
21: Valérie, oui, j'écoute.
20: Bandeur.
21: Ma réponse, eh ben, pour moi, c'est pas obligé qu'il y ait plusieurs chiffres. Hein. Il peut y en avoir qu'un et c'est le chiffre 2.
23: Mmh.
21: Exactement.
18: Et puis voilà, donc plusieurs chiffres, ça sert à rien. Un couple, c'est deux, et deux, c'est qu'un seul chiffre.
17: D'accord.
18: Voilà, le débat est clos.
16: Il a pas tout compris.
18: J'ai répondu, mon amour.
17: T'as répondu.
18: Pas
17: sur loup.
20: Pas sur loup, vas-y, réponds.
16: Pas sur loup. Alors, pas sur loup, tu vois. Ouais, tu vois. Quoi?
17: Pas de chouli.
16: Oui, pas de choulou.
20: Il y a pas de choulou qui veut répondre.
16: Mon petit pas de choulou.
20: Il y a pas de choulou qui veut répondre.
16: Oui. Alors.
14: Vas-y, réponds.
16: Bah écoute, moi je sais pas.
18: Non, mais même pas de la question un peu cher.
16: Hein? Non, mais c'est vrai. Tu peux répéter ta question?
17: Non, mais attends, il faut pas prendre des gens pour.
16: Non, mais écoute, elle est vachement compliquée ta question.
20: Pour intellectuel, ta
16: question. On a pas les mêmes couilles que toi.
17: Bon,
16: Attends, Gérard, répète ta question, je vais y répondre.
17: Ouais, et on.
18: Il a dit pourquoi le couple est toujours avec des.
14: Bon, Gérard, tu reprends un peu le débat, tu te calmes, et vas-y, Gwenaël.
20: Surtout, t'enlèves tes doigts de ton anus.
14: Oui, arrête.
17: Bon, Jean-Jacques, Axel, tu as dégagé, Nicolas, tu veux vous dégager.
16: Donc, Gérard,
20: Axel, tu dégages.
16: Gérard,
20: tu dégages.
17: Ouais.
20: Bon, tu dégages maintenant.
17: Non, bon, ça commence à bien faire là-haut.
14: Ça commence à bien faire.
17: Vas-y, c'est quoi le standard, nom de Dieu?
14: Il faut arrêter.
1: Bon, Gérard, écoute.
16: Donc, Gérard, c'est Gwenaël.
17: C'est quoi ça? C'est qui?
1: Il n'y a plus les mecs là,
17: bon,
1: Gérard.
17: Allez, hop. Non, moi, on met une pause, moi, quand ça. Moi, je continue.
16: Donc, Gérard,
14: je crois qu'ils sont calmés là.
16: Gérard, c'est Gwenaël.
14: C'est bon, vas-y, reprends.
16: Gérard. Oui.
1: Allô, là, c'est Max à l'appareil.
16: Oui, Max.
1: Oui, calmez-vous quand même, parce que là, Gérard, arrêtez de mettre de la musique derrière tout le temps. Hein.
16: Ouais, c'est vrai.
1: Parce que là, le pauvre, moi, c'est très bien le démon, j'apprends plein de trucs ce soir.
17: Eh, tu dis à l'autre là qui se casse hein, avec sa caméra, parce
1: et
17: que puis, ça commence
1: bon,
17: à bien
1: si
17: faire.
1: Tu calmes, Emmanuel Gamin, tu travailles au standard.
17: Ouais, parce que là, ça va pas.
16: Max,
17: j'ai 15 questions. Hein.
16: Donc, Gérard,
20: Max,
17: 15
20: questions, Gérard.
17: Va bouge derrière.
16: Gérard, c'est Gwenaël.
1: On continue parce qu'il est 2h moins 5.
17: Oui.
16: Donc,
17: Max,
16: je
17: voudrais
16: répondre à la question. Donc, le chiffre 2, parce que donc c'est un chiffre pair. Et pour commencer, bah, toute histoire d'amour, bah, il faut être deux, déjà.
18: Mm-hmm. Non, bah, à mon avis, toi, tu dois être toute seule. Hein.
17: Bon, et, c'est bon.
14: Bon, Gérard, on reprend.
16: Ah
14: le
16: non,
14: débat.
16: Pas du tout.
14: Bon, calmez-vous, on reprend. Ah,
20: bah, non, Gérard et Christine, ça fait 2,5.
17: Bon, alors, toi, tu dégages.
16: Au moins, ça fait 30.
17: Celui-là, hein, il vire, je veux plus l'entendre.
14: Allez,
17: vire.
14: Allez, Gérard.
17: C'est même pas la peine qu'il revienne sous un autre nom.
14: D'accord, Gérard.
16: Mais attention, elle a répondu ça. Elle, c'est pas tout seul qu'elle doit être. C'est qu'elle doit arriver même pas à supporter.
18: Waouh, Gérard.
17: Qui c'est qui vient de répondre ça? Qui c'est qui vient de répondre ça?
16: C'est moi qui ai répondu ça. Gwenaël.
17: Ouais, mais qu'est-ce que ça a répondu?
16: J'ai répondu à la nana qui a cru me casser en me disant que je devais être toute seule. Que elle, avec la voix qu'elle a et avec les réponses qu'elle fait, c'est pas toute seule qu'elle doit être parce qu'elle n'arrive pas à se supporter déjà elle-même.
18: Waouh, bravo Gwenaël.
16: C'est
18: extraordinaire.
16: Bravo, bravo.
18: Moi, on t'apprécie tous, hein.
16: Ouais, c'est vrai.
17: De toute manière, si ça vous plaît pas, c'est le même prix. Il y a quelques. Pour un sang.
16: Il y a quelques d'apprécis, genre.
17: Il y a quelques pour un sang qui donnent à peu près des réponses
16: que vous. Bah oui, parce que là,
17: qui répond correctement aux questions que je pose.
16: Mais oui, mais
17: la septième question.
14: Calmement, Gérard, pose. Ils vont répondre calmement à ta question, c'est promis. Vas-y.
17: De toute manière, si j'en entends.
14: De toute manière, tu poses ta question. De manière, calmement.
17: Quel point commun entre les couples?
14: Le point commun entre les couples. Voilà, donc la question est posée. Je crois que... Qui veut répondre?
16: Valérie.
18: Le point commun entre les couples, c'est que normalement, ils sont tous deux, hétéro, homo ou bi.
17: Non, mais je vois pas. Attends, je vois pas.
14: Un couple, c'est pas forcément deux. Un couple,
17: ouais, mais le point commun, je vois pas hétéro ou bi.
18: Non, mais je te dis, les couples, n'importe quel couple, que ce soit un couple d'homo, d'hétéro ou de bi. Un couple, on est forcément deux.
17: Oui.
18: C'est ça, le point commun entre tous les couples.
17: Mmh.
18: Maintenant, tu peux avoir un couple de perruches si tu veux, mais bon, un peu. Voilà, le point commun entre les couples, c'est qu'ils sont deux et qu'ils s'aiment passionnément et profondément. Surtout profondément, pour certains.
17: Ok.
20: David, tu peux répondre.
17: Non, mais attends, pour l'instant, on va demander à Carole.
8: Oui, alors moi, je pense effectivement que deux couples, les points en commun, ça peut être la musique, ça peut être le cinéma, ça peut être la lecture, le sport, les loisirs, les voyages, tout ce que tu veux, Gérard.
17: Ah. Non, mais attends. Est-ce que t'as bien compris la question?
21: Oui, j'ai bien compris, au contraire de toi.
20: Rien compris, Carole.
17: Attends, attends.
21: Elle a rien compris, Carole.
2: Julie, je peux répondre?
17: Non, non, non, attendez, attendez, attendez.
21: Tu demandes le point commun. Moi, je te dis, dans un couple...
17: Et quel point commun entre les couples?
23: Moi, je pense que la différence, c'est...
20: Moi, je pense que
23: c'est justement le point commun.
21: C'est le sexe.
17: La différence d'âge. Celui qui vient de dire ça, tu as viré parce que je te reconnais, d'accord?
20: C'est Nicolas.
21: Ok, elle a rien compris du tout, Carole.
23: Carole, patchouli.
21: Ah ouais, moi, je comprends jamais rien, moi.
17: Carole, allez, allez, c'est bon, patchouli.
21: Ouais, donc moi, je dois dire
17: bon,
21: que...
17: Bon, Carole, t'inquiète pas, tu répondras, tu me rediras ça tout à l'heure.
21: Merci, mon amour.
17: Bon, derrière, vous vous calmez, s'il vous plaît. Vous allez vous calmer, s'il vous plaît.
21: Ça y est, on est calme.
23: Vas-y, donc, il y a Patchouli qui voulait répondre, Gérard.
17: Donc, Patchouli, donc, tu voulais répondre quelle est, sur la question 7.
21: Ouais.
17: Donc, je t'écoute.
21: Non, mais je voulais dire qu'avoir des points communs, c'est super important dans un couple. Mm-hmm. Qu'avoir des différences, c'est important aussi parce que sinon, on s'emmerde.
23: Au niveau de l'âge?
21: Au niveau de l'âge, par exemple, ouais.
17: Non, mais l'âge là-dedans n'a rien à voir.
21: Non, mais l'âge n'a rien à voir.
17: Non, mais attends, hein. Patchouli.
21: Oui.
17: Patchouli.
21: Patchouli.
17: Bon, attendez, moi je vais quand même vous dire une chose, que l'âge n'a rien à voir là-dedans. D'accord. C'est pas l'âge qui fait la différence.
21: Exactement.
17: Parce que, par exemple, moi je prends, admettons que je sorte avec quelqu'un de 19 ans, moi j'en ai 36, d'accord? Vous le savez. Donc, de sortir avec une personne moins âgée que vous, ne veut rien dire.
21: Non, mais attendez,
17: tant qu'on s'entend bien avec la personne, si la personne veut prendre les mêmes principes que le copain avec qui elle sort, par exemple, s'il est passionné de Formule 1 ou d'autre, parce que moi je suis passionné de Formule 1.
21: Moi aussi.
17: Hein? Donc, si la personne veut continuer à vivre sa vie avec, c'est son problème.
21: Ouais.
17: On est bien
21: d'accord,
17: Patchouli. Donc, la question, quel est le point commun des couples? Je vois pas pourquoi tu mets l'âge.
21: Bon, c'est pas grave, on enlève l'âge. Alors moi,
2: mais il faut faire attention parce qu'une femme peut être avec toi, Gérard, pour l'argent.
17: Mais de toute manière, même.
21: Ah ouais,
17: punaise. Mais qu'est-ce que vous venez balancer l'argent là-dedans?
21: Mais arrêtez
17: quand vous dites ça. L'âge et l'argent n'ont rien à voir, mais merde, arrêtez vos conneries.
21: Okay,
17: arrêtez quand vous dites ça, vous me faites rire.
21: Mais arrêtez,
17: ça n'a rien à voir.
21: Le mec, s'il a de l'argent, il n'a pas d'argent.
17: Si on s'aime, on s'aime, et c'est tout.
21: Ok, t'as tout à fait raison, Gérard. Eh ben, Gérard, je vais dire une chose.
17: Tu me les prends là au standard.
21: Gérard.
17: Tu me laisses.
21: Mais il a raison.
23: C'était beau ce qu'il a dit, Gérard.
21: Gérard,
23: beau,
21: oui,
23: pas
21: oui,
23: Julie. Et sur Minitel, il y a quelque chose de beau aussi. Il y a Franck qui dit département 75, âge 22. T'as vu, c'est facile, je me suis pas trompé. Hein. Gégé, est-ce que tu peux te prendre en photo, ton anus écarté en fleurs et un billet de 100 balles dans la main droite?
21: C'est joli.
17: J'ai dit une chose que je m'amuserai pas à faire des photos pour lui, d'accord? Donc, Patchouli, tu finis de répondre à la question, s'il te plaît?
21: Non, mais ce que je disais, c'est que avoir des points communs, c'est bien, mais il faut avoir des différences. Sinon, on s'emmerde en couple.
2: Bah oui.
21: Non?
2: Oui.
21: Bah d'accord.
17: Attends.
21: Et Gwenaëlle, elle a pas parlé. C'est vrai? Gwenaëlle, I miss you. Gérard, c'était super beau.
17: Tu te réveilles là avec les deux sons.
21: C'est quoi cette histoire là?
23: Quel deux sons? Moi j'ai pas de sons, moi j'ai une seule voix.
20: T'as inventé des miroirs.
21: Gwenaëlle.
17: Ouais, bah je suis miroir.
23: Vous avez deux sons vous?
21: Non, on
17: reprend
21: ton débat là. Bon, Gwenaëlle, réponds.
23: Bah reprends ton débat, Gérard.
21: Gwenaëlle.
17: Bah oui, on
20: reprend
17: le
20: débat.
21: Gérard.
17: Gwenaëlle, elle va répondre à la
1: 7ème.
21: Gwenaëlle.
17: C'est quoi ce bordel là?
23: Je sais pas, Gérard.
20: Gérard, ta gueule, hein.
17: Hey, tu te réveilles un peu, toi, à l'arrière.
21: Gwenaëlle. Elle est partie.
2: Non, elle est pas partie, elle est là, mais elle attend que Gérard lui demande de parler.
21: Elle est sale, Gwenaëlle.
17: Oh, c'est quoi, là?
9: Oh, Olive.
17: Oh,
9: la double voix.
21: Et Gwenaëlle, tu joues du pot de la clarinette.
20: Bon, Pordard, ta gueule, hein. Puis Aurélien, ça le trappe un peu.
23: Ça marche, là, ou pas?
21: Ça marche.
23: Bon, voilà. Alors, vas-y, Gwenaëlle.
2: Oui. Donc, je suis entièrement d'accord avec
21: Gérard.
2: Je sais plus, c'est une fille qui a parlé tout à l'heure, je crois que ça va être Carole.
17: Non, c'est Patchouli.
21: Non.
17: Patchouli ou Carole ou Valérie?
2: Non, alors c'est Valérie.
21: Oui.
2: Sur le fait qu'un couple, effectivement, quel que soit
16: le sexe coupe de toute manière, il faut qu'il soit deux. Il faut qu'ils s'aiment de toute manière. Et puis donc c'est important les points communs d'un couple pour pas tomber donc dans la monotonie du couple.
23: Tout à fait, wow, tout génial. À fait, tout à fait. Alors Gérard, votre avis sur la question?
17: Donc, je sais pas, parce qu'il y a quand
23: t'as
17: même
23: pas écouté,
17: deux
23: parce
17: mecs.
23: Que tu n'as pas écouté.
17: Si, j'ai écouté très bien ce qu'elle me disait.
23: Qu'est-ce qu'elle a dit?
16: En tout cas, Gérard, ce que t'as dit, c'était très beau.
17: Voilà.
20: Moi, je suis d'accord.
16: Non, je suis pas d'accord.
17: Bon, allez hop. Tu vas mettre. Tu peux mettre.
23: On va mettre un disque, hein, peut-être pour les calmer un peu.
17: Ouais,
23: c'est quoi la prochaine question?
20: Gérard, est-ce que t'arrives à toucher ton anus avec tes dents?
17: Bon, toi, tu dégages.
23: Non, ça, c'est pas bien. Ça, c'est pas bien.
17: Ah, pour Manu, il est parti, Gérard.
20: Ça, c'est Nicolas. Hein.
23: Ça, c'est Nicolas. Il va se calmer avec sa radio, hein. Dis-le, Gérard.
17: On se calme! Merci!
16: Vas-y Gérard, tu peux répondre à la question là sur... Ça te dérange pas?
17: Non mais je répondrai tout à l'heure après le disque.
16: Tu réponds jamais Gérard. Tu nous promets que tu réponds?
17: Oui. De toute manière...
16: Tracé juré? Non, promets-le nous parce qu'après tu vas oublier. Tracé juré?
17: De toute manière, il y a trois personnes. Et il me reste 4 nanas normalement.
16: Ouais.
23: Et là tu poses une question, on envoie à disque et on reprend tout le monde après.
17: Et donc...
23: D'accord, il est perdu.
17: Non, je suis en train de chercher.
20: Quand tu rassembles tous ces neurones survivants.
17: Bon, toi déjà, tu as dégagé, c'est bon. Toi aussi, merci.
20: Bah, Nicolas, tu dégages.
23: Bon, vas-y, pose ta question.
17: Dans bah, quel Nicolas, endroit se forment les coupes?
16: Dans quoi?
23: Quoi?
17: C'est quoi, c'est quoi là, ce cercle au standard là?
23: Gérard, repose ta question et annonce le disque.
17: C'est dans quel endroit se forment les coupes?
16: Waouh!
17: Non!
23: On répond
17: ensemble,
23: après le
17: vous
23: disque.
17: Allez réfléchir.
23: C'est quoi le disque?
17: Et tu peux mettre du beurre avec ça glissera mieux.
23: Tu peux mettre du beurre, ça glissera mieux. Très ouais. Bien. Tout de suite.
17: On va continuer la suite du débat. Donc il est 2h07 du matin. On va se réveiller un petit peu si tout ouais. Le monde est là.
16: On va accueillir. Dans le sud alors.
17: On se calme s'il vous plaît.
16: Dis-moi Valérie, tu vas à la loco souvent?
23: T'es à l'antenne.
16: Mais non, moi j'habite dans le sud, je suis à côté de Marseille.
23: Oh, vous êtes à l'antenne.
17: Okay. Oh, mais chérie là.
16: Est-ce qu'on est passé à l'antenne?
17: On est à l'antenne.
16: Allô, y'a personne.
5: Ouais,
16: Allô.
5: Allô,
10: on
5: n'entend pas
10: Gérard.
23: Allô,
10: dis-moi ton Gérard là, ils
16: sont à l'antenne. Non, on n'entend pas Gérard. Dis-moi,
17: Carole. Il n'entend plus.
5: Je sais pas.
16: Et
5: Valérie.
16: Allô. Comment? Je t'ai pas entendu.
5: Non, mais j'entends rien.
23: C'est à l'antenne, Gérard. Moi, je peux rien faire.
16: T'as vu? On n'entend rien.
5: On n'est pas encore à l'antenne.
16: Il y a un problème technique.
23: Vous m'entendez?
16: Ah ouais.
5: Ah non,
16: allô, Gérard.
17: Allô.
5: On n'entend rien.
17: Mais c'est quoi ce cercle, merde?
16: On t'entend, Gérard. T'es là?
17: Allô.
5: Allô. Gérard.
16: Allô.
17: Allô.
5: Allô.
11: Dormez-vous.
5: Allô.
16: Allô. Allô. Allô. Allô.
23: Ouais, qu'est-ce qu'il y a?
16: Attendez, Gérard,
23: vous m'entendez les auditeurs?
16: Oui, on entend.
23: C'est Max, si vous entendez Gérard, t'es là?
17: Allô?
23: Gérard.
16: On
23: n'entend pas Gérard.
5: Carole, t'es là?
16: Ouais, moi je suis là.
23: On n'entend plus Gérard. Change de micro, Gérard.
17: Allô?
16: Allô? Oui, t'entends.
5: Ah oui, on t'entend.
23: Remets ton micro, Gérard. Essaye. Vous l'entendez? C'est Max, c'est l'appareil.
17: Allô?
23: Bah, Gérard est parti apparemment.
17: Allô?
16: Allô?
20: Gérard, il est retourné au standard.
23: Ah, ça y est, on t'entend, Gérard. Gérard, je t'entends.
17: Qu'est-ce que tu
16: veux dire là-bas? Sur l'écran géant.
5: Allô?
16: Allô?
23: Gérard, qu'est-ce que tu fous, Gérard?
5: Bah, c'est pas trop tôt, hein.
23: Et bah, ils t'attendent.
16: On t'attend, Gérard, qu'est-ce que tu fous?
5: Bah, Gérard.
17: Bon.
5: Faut speeder, parce qu'on va quand même prendre un café, là.
17: Dans quel endroit forme-t-on?
23: Allô? Bah, Gérard.
5: Allô?
17: Ouais.
23: On t'entend pas.
17: Allô?
16: Allô, Gérard?
17: Mais non, qu'est-ce que tu fous, les biens, là?
16: Gérard,
17: merde.
23: Est-ce qu'on m'entend? On m'entend ou pas?
16: Ouais, on
23: m'entend. Bon, bah, moi, on m'entend, Gérard.
16: Ah,
23: ça y est, on l'entend.
17: Allô?
23: Ah, bah, attends, vas-y, pose ta question.
5: Vas-y.
0: Dans quel endroit?
1: Vas-y, vas-y, pose ta question.
0: Je ferme les coupes.
1: Pose ta question, vas-y.
0: Ben ça y est, je viens de la poser.
1: Allô, Gérard. On l'entend pas.
23: Ben Gérard, pose ta question.
0: Mais merde, tu fais quoi là?
23: Mais je fais rien.
21: Mais on n'entend rien, allô. C'est qui voulait m'héberger?
0: Oh, Max, tu viens là ou quoi là? C'est le bordel là maintenant là-dedans.
1: Vous m'entendez, les auditeurs?
21: Oui. Bah oui.
1: Et Gérard, vas-y, parle, on t'entend pas.
0: Mais personne n'entend.
1: Mais qui parle? On t'entend là.
0: Bon, et moi j'arrête.
1: Mais c'est bon, on t'entend. C'est bon.
21: C'est bon, on t'entend, Gérard.
1: Ça va?
21: On t'entend, Gérard, vas-y.
1: Vas-y, Gérard.
21: Gérard.
0: Allô.
21: Allez, viens. Ah, Gérard.
23: Ça y est, on t'entend. Voilà, ça y est.
21: Ah, ça y est.
1: On écoute ta question, Gérard. On écoute ta question après, je te laisse. Vas-y.
0: Dans quel endroit se forment les couples?
1: Vas-y, pose ta question, Gérard.
0: Dans quel endroit se forment les couples?

0: Gérard. Qui fait du tambour.
1: Il n'y en a pas qui font du tambour, Gérard.
2: On va casser.
0: Dans quel endroit se forme le couple,
3: Gérard, Valérie Gérard. Alors, je réponds. Attends, Gérard,
4: non, répondez chacun votre tour. Vas-y, réponds. Valérie.
0: Je veux de la ventilation.
4: Gérard, il y a Valérie qui te répond.
0: Je veux de la ventilation.
4: Il veut de la ventilation, tu lui fais de la ventilation avec ta main. Voilà.
3: Bon, alors, il faut répondre ou pas?
4: Bon.
0: Arrête.
4: Gérard, c'est moi qui commande.
0: Ouais, mais attends. Valérie.
4: Vas-y, Valérie.
3: Alors, j'y vais. Les couples se forment au restaurant. À la bibliothèque pour les intellectuels, en discothèque, par exemple, la loco sur distribution de tracts.
0: Mmh. D'accord, merci pour la pub.
3: Un peu partout, dans la rue, dans un café, dans le métro, sur le trottoir, enfin, partout, quoi. Mmh. Et puis, dans des endroits où il y a du monde de préférence.
0: Parce d'accord, que... ok.
3: Et puis, dans un zoo pour certains.
5: Mais elle d'accord. A... Ouais, le Carole. Zoo, quoi.
3: Dans les clubs d'échangistes, pas mal. Dans les boîtes homo, dans les boîtes de lesbiennes, dans toutes sortes de boîtes qui existent à Paris, Paris by Night.
0: Carole, d'accord. Patchouli. Patchouli.
5: Oui, Patchoulou, oui, mon petit Patchoulou.
0: Oh, tu travailles, s'il te plaît.
5: Et je suis réveillée. Hein.
0: Bah alors, tu réponds à la question?
5: Oh, bah écoute, je sais pas moi, on peut rencontrer n'importe qui, n'importe où, il n'y a pas d'endroit, hein.
0: Ouais, d'accord.
5: Quoi, bah d'accord, c'est
3: bah, elle a raison, hein.
0: Voyons,
5: Quoi, bah dis donc. Elle a raison, Gérard. Hein. Attends, moi j'ai rencontré. Attends, tu peux rencontrer ton mari, mais. Enfin, ton copain ou n'importe qui, Mario. Mais n'importe où.
3: Non, mais Patchouli. Oui, t'as plus de chances de rencontrer un mec en boîte ou dans la rue ou là où il y a du monde plutôt qu'au pôle Nord. Donc c'est pas n'importe où, je suis au pôle Nord, tu vas rencontrer quoi? Des huskies et des grizzlies, voilà.
5: Bah, et attends, mais c'est déjà ça, attends, tu rencontres quelqu'un.
3: Ah mais Gérard,
0: le plus simple... Oh, Gwenaël.
3: Bah oui, donc je suis d'accord qu'avec Valérie, on peut rencontrer l'homme ou la femme de sa vie, soit en discothèque, soit dans un restaurant, soit un mariage, soit...
5: Surtout un mariage.
0: Mmh. Pourquoi pas dans un centre de course, tant que tu y es?
6: Bah ouais, pourquoi pas.
0: Oh, monsieur, moi j'en suis tous les matins.
5: Dans une grande surface. Il faut que tu lui tiennes la main dans le champ de course, hein.
6: Ah oui, quand même.
5: Ah oui, sinon ça va pas.
0: Je vois pas le rapport avec la question.
5: Bah, c'était un poème à toi, hein, si tu t'en souviens pas. Gérard, est-ce que t'es déjà tombé amoureux de tes professeurs?
6: Amoureuse, s'il te plaît.
5: Oui, amoureuse d'un de tes professeurs. Ah, pourquoi il était à l'école?
0: Ah bah ça, je peux pas te dire parce que j'ai pas essayé.
5: Non mais là, Gérard a fait ses études.
0: Manu là, Gérard, quoi? Tu me prends les mecs là, il y a trop de bordel là.
4: Mais non, il y a pas de bordel, ils disent rien les mecs.
5: Attends,
4: non,
5: Gérard, non, ils disent rien,
6: Gérard. On a rien dit, Gérard. Hein.
5: Et les mecs qui parlent ça, ils ont la bouche pleine.
6: Ouais, Gérard, on a rien dit. On a rien dit, Gérard.
5: Non mais Gérard a fait ses études.
0: Non mais pas dire ça, te regarde pas.
5: Gérard.
0: Ouais, c'est qui?
5: Bah alors, tu peux répondre ou pas?
0: C'est qui pose?
5: Patchouli. C'est Patchouli.
0: Non mais pour l'instant, j'ai pas entendu Gwenaël répondre à la question parce qu'il y en a qui s'amusent à faire des conneries.
5: Mais attends, après tu pourras pas répondre à ma question.
0: Vas-y, réponds.
5: Bah non, bah c'est à toi de répondre.
0: Non
5: bah
0: réponds déjà à mes questions, après je répondrai à la tienne.
5: Non mais Gérard a fait ses études supérieures jusqu'en CM2.
0: Gwenaël, s'il te plaît, tu réponds.
3: Oui, bah Gwenaël, elle a répondu que j'étais d'accord avec Valérie sur le fait qu'on peut rencontrer l'homme de sa vie ou la femme de sa vie, soit en discothèque, soit dans un restaurant, un mariage, tout événement dans la vie, on peut rencontrer l'homme ou la femme de sa vie.
0: Ta gueule.
5: Gérard, oh, c'est pas gentil, hein.
6: Oh, c'est
0: non, mais t'inquiète pas, c'est pas moi qui ai dit ce mot-là, bah, non.
5: C'est
0: je veux dire
5: Gérard,
0: une chose que Manu,
5: Gérard.
0: En standard, tu as te réveillé.
6: Bonne excuse.
0: Parce que là, ça commence à bien faire.
5: Moi, je
6: suis sûr que c'est François.
0: Tu vas te réveiller,
4: Gérard,
0: Manu, s'il te plaît.
4: Pose ta question, il mène mieux ton débat, peut-être que ça ira mieux.
0: Non, mais le mec qui s'amuse, il dit ta gueule.
4: Ils sont tous calmes, là.
0: Non.
6: C'est François de Belgique, hein.
0: Non mais attends, dans ce cas-là, celui qui s'est mis à dire ça, il va dégager vite fait maintenant.
6: Nicolas,
0: ça va être clair et net. Ça va être clair et net. Maintenant, je vais répondre à la question. Donc, pour répondre dans quel endroit tu...
3: Gérard,
0: oui.
3: Où est-ce que tu as rencontré ton ex-femme?
0: Laquelle?
3: L'ex-femme.
0: Je sais pas, j'ai pas regardé ce matin. Ouais, non, non, avec ça, s'il vous plaît.
3: Bonne, je la ressortirai, hein. Ah, il faut.
0: Olivier, si c'est toi qui t'amuses à mettre ça, c'est pas la peine.
4: C'est pas moi, ça me fait rire. Ça me fait rire
3: parce que
4: à mon avis, c'est des pirates qu'on entend, tu sais, que Caramel.
0: Ouais, non, mais même, dans ce cas-là, moi, le deuxième débat, ça va aller vite, c'est moi qui va prendre les gens.
4: Et reprends un peu ton débat en main.
0: Ouais, c'est pas une chose, bordel.
4: Non, il y a quelqu'un qui est en train

0: Sa caca, c'est pas cool.
1: Ah, arrêtez de tirer là, tous les
2: Non, que je répondrai pas. Ah. Je répondrai pas à cette question. Reprends. Ça vous répondra.
3: On s'en fout. Et moi, je fais de la gueule, Gérard.
2: Ouais, bah, tu fais de la gueule, oui.
1: Gérard, c'est. Mathieu, je peux peut-être répondre.
2: Que pensez-vous de la différence d'âge dans les couples?
1: Moi,
0: les uns après les autres.
1: Ouais.
2: Gérard,
3: Valérie. Valérie, c'est
2: Gwenaëlle.
3: Valérie.
2: Non, Valérie, pour l'instant, Gwenaëlle, s'il te plaît, tu te calmes.
3: Alors. Non, alors
2: Luc, les mecs, si vous êtes pas Jean-Luc
3: s'il vous plaît.
2: Bon, là, c'est quelqu'un de la radio qui s'est mis à faire Jean-Luc.
3: Mais non.
2: Nicolas, comme t'as une grande gueule, tu vas l'ouvrir, tu vas répondre tout de suite. Jean-Luc
0: C'est Nicolas.
3: C'est Nicolas.
2: Mais
1: Nicolas,
2: ouais,
1: il est parti, c'est Mathieu qui
2: le remplace. Tu travailles au standard ou quoi,
4: Nicolas?
2: C'est bon, regarde,
4: hop là, ça y est, y'a plus de mecs.
3: Bon, j'enlève mes lunettes.
2: Alors, Nicolas.
3: Valérie.
2: Nicolas, tu réponds s'il te plaît.
4: Bah, tu m'as dit de les enlever, Gérard.
2: Bon, bah alors c'est bon. Alors Valérie, c'est bon, laisse-les où qu'ils sont.
3: Bah alors moi, j'ai la différence d'âge, ça n'a pas d'importance parce que moi, mon copain, il a 11 ans de plus que moi.
2: Mm-hmm.
3: Et bon, tout se passe très bien. Et je dirais même que ce n'est que mieux parce que les mecs de mon âge, c'est pas qu'ils ont rien dans la tête, mais presque quoi. Donc on s'adapte difficilement et on va chercher plus loin.
2: Mm-hmm. D'accord. J'ai dit qu'on parlait pas de la loco. Bon, on.
3: C'est vrai qu'à la loco, il y a que des vieux, c'est pas mal aussi.
2: Tu vires toi quand je parle au standard, d'accord?
4: Oui, Gérard, je t'écoute.
2: Tu calmes un peu là. Tout à l'heure, ça va aller vite, il n'y a pas de. C'est quoi là?
5: C'est pour moi, c'est ma soeur qui balbore entre les cuisses d'un catcheur.
2: Gérard, un casque, t'écoute un petit peu aussi, quoi.
4: J'écoute, mais il n'y a que les filles là, à l'antenne.
2: Ouais, ouais.
4: Alors, Gerlet.
2: Jean-Luc. Ouais, Jean-Luc.
4: C'est quoi là? Ben, c'est peut-être les filles qui mettent ce bruit.
2: Non,
0: mais c'est pas une fille, ça, c'est un mec qui imite Gérard.
2: Non, c'est un mec. D'accord.
3: C'est un mec.
2: J'allais faire un tour dans les studios.
0: On va rigoler.
3: Vas-y, va faire un tour.
0: Non, là il continue son débat. Vas-y, Gérard, reprends ton débat un peu.
3: Oui, alors là je n'ai rien à voir.
2: Mmh. Non, tu lui laisses le casque.
3: Merci Gérard.
0: Gérard, tu écoutes ce que Carole te dit. Gérard,
4: je peux pas le brancher au standard.
0: Tu t'assois et tu écoutes ce que Carole te dit. Vas-y Carole.
2: Carole, je t'écoute, vas-y. Non, tu te prends.
3: Oh
2: là
3: là.
4: Je le prends pour quoi faire, Gérard?
1: Ah, c'est le bordel.
2: Carole, je t'écoute.
3: Bon, alors là je n'ai rien à voir parce que moi il y a 6 ans. J'ai vécu avec un homme de 80 ans. Et je veux dire, c'est pas parce qu'il avait 80 ans qu'il avait rien dans la culotte et dans la tête. Et dans donc je pourrais vivre avec toi, Gérard. Et dans le portefeuille.
2: Donc ça me fait une belle jambe.
3: Dans le portefeuille aussi, Gwenaëlle.
1: Pourquoi non,
3: Valérie. Valérie. Il en avait dans le portefeuille. Ouais, beaucoup d'argent.
2: C'est pour ça. Patchouli.
3: Non, je l'aimais.
2: Patchouli.
3: Oui.
2: Patchouli.
3: Oui, je suis là.
2: Tu réponds, s'il te plaît.
3: Oui. Pour moi, la différence d'âge, bah écoute, à un certain âge, il n'y a pas de problème. Mais quand à partir de, je sais pas, par exemple, t'as 40 ans et l'autre a 60 balais, ben à 40 ans, t'as peut-être envie de faire autre chose qu'à 60 balais. Donc, à bout d'un moment, et ben, à mon avis, ça entre en jeu et ça marche pas toujours.
2: Mm-hmm. Voilà. Gwenaëlle. Gwenaëlle.
3: Gwenaëlle. Oui.
2: Gwendel.
3: Gwendoline.
2: Ouais, tête de pioche. Ah. Ouais, tu réponds, tête de pioche.
3: Ah, pas envie.
2: Tu veux pas répondre?
3: Non.
2: Bon, c'est d'accord.
3: Oh, Gérard, dis donc. Et toi, Gérard?
2: Moi, de manière, si Gwenaëlle veut pas répondre.
3: Gérard,
0: réponds-toi.
2: L'âge, de manière, je l'ai dit tout à l'heure, l'âge n'a pas d'importance.
3: J'avais envie de répondre,
0: Christine,
3: je me calmer, alors je me calme. Pourquoi, Gérard?
2: Attends.
3: FBI.
2: Il y en a déjà un tout à l'heure.
3: Mais c'est
2: il
3: pas recommence, grave.
2: Il va se prendre un casque dans la tête.
3: Mais
2: oh, c'est fini, ce bordel ou quoi? Bon, Gwenaëlle, s'il te plaît, tu réponds à la question.
3: Gwenaëlle. Réponds-toi, Gwenaëlle. Mais veux pas répondre, laissez-la tranquille.
0: Vas-y, donne-toi, réponds d'abord.
2: Non, mais attends, moi je pose des questions, Gwenaëlle, je voudrais bien qu'elle réponde.
3: Alors j'ai dit que tout à l'heure tu m'as dit de me calmer, alors que j'avais envie de répondre à la question. Maintenant, j'ai pas envie d'y répondre parce que je suis pas calme.
2: Voilà. Alors moi je te demande de répondre à cette question-là, s'il te plaît. Ça devient impossible de travailler comme ça sur un débat. Hein. Non mais ça c'est rien, t'inquiète pas.
3: Allô?
2: Oui.
3: Allô
2: Gwenaëlle,
3: allô,
2: s'il te plaît.
3: On t'entend pas, Gérard. Allô, Carole?
2: Oui. Gwenaëlle.
3: Bon, Gérard. Bon. Hein. Comment? Est-ce que tu entends, Gérard?
6: Moi, j'entends plus rien.
3: Moi, j'entends plus rien non plus.
1: Allô?
2: T'appuies sur où, toi?
1: Gérard, allô? Moi, j'entends Gérard, moi.
3: Allô?
2: Mais là,
0: Je peux rien faire.
2: M'entend.
0: Mais moi, moi, on m'entend.
1: Nicolas,
0: il t'entend, Nicolas.
1: Axel, moi, je t'entends.
0: Voilà. Axel, t'entends aussi.
2: René, est-ce que tu m'entends?
3: Non, je t'entends rien.
2: Non, mais non. Oh non, moi j'arrête, allez hop.
3: Mais Carole,
2: en
3: oh putain, mais ça a coupé.
2: Carole,
3: ça a coupé, c'est pas possible.
2: Non,
3: Max est... Allô, Gérard,
2: est-ce qu'il
3: est là?
2: Oh, tu veux que ça se moi c'est le bordel, moi j'en ai marre.
6: Mais qu'est-ce qui se passe, Gérard? Mais qu'est-ce qui se passe?
2: Oh, Max,
3: allô?
2: Allô?
3: Bon,
2: allez,
3: allô,
2: j'arrête. Bon, allez, moi j'arrête.
1: Mais on est là, nous. J'arrête tout.
3: Allô,
1: Gérard. Non, je suis un transsexuel, j'arrête tout.
0: Mais y'a les mecs, t'entendent?
2: Mais merde, personne m'entend!
0: Mais si!
1: Axel et Nicolas, ils t'entendent.
0: Axel et Nicolas, t'entendent.
3: Allô?
0: On t'entend pas, Gérard. Un bouton, t'as touché un bouton, Manu.
3: Les filles?
0: Manu,
3: oui,
0: le bouton.
2: C'est
0: pas possible, t'as appuyé, t'as débranché un truc ou quoi?
5: C'est pas moi, c'est ma sœur qui va le voir dans les crises d'inquiétude.
2: C'est le bordel,
3: les filles, c'est Gwen, vous entendez Gérard, oui?
0: Toi, respectez Gérard.
1: Non, mais je crois qu'il nous entend.
0: Gérard,
1: on t'entend, nous, tu peux nous poser des questions.
0: Gérard, c'est Max, qu'est-ce qui se passe?
2: Non, mais là, j'entends personne, y'a plus personne.
0: C'est Manu qui nous entend,
2: c'est le bordel, là.
1: Axel et Nicolas.
3: Allô?
2: Oh putain, vous me faites chier, hein!
3: Oh, Carole! Oui!
0: Non, t'as pas ce
1: Axel et Nicolas, là!
2: Tu peux pas les boutons!
3: Allô?
0: Carole!
3: Oui!
0: C'est
3: Manu! Comment? Non,
2: encule
3: pour tout à l'heure! J'entends rien!
0: C'est un décalage!
3: J'entends rien!
2: Oh, je suis bien, là!
1: Gérard,
3: tu réponds quand tu veux, allô.
4: Ça y est, parce qu'il avait appuyé, remets ton casque, je t'ai dit de pas enlever ton casque.
3: Oh, y'a pas.
2: Mais merde,
3: oh,
2: Gérard, c'est pas
3: ça y est, Gérard, on t'entend.
4: C'est lui qui a appuyé.
3: Ah, ça y est, on entend Gérard. Ah, Gérard.
4: C'est Manu.
0: Voilà, moi je suis pas là.
3: Gérard, il est vraiment...

0: Là, je vous préviens d'une chose.
1: C'est ça quoi, se termine au tribunal.
0: C'est quoi ça? C'est quoi?
2: C'est quoi ça? Qui c'est qui s'amuse à envoyer des trucs?
0: Ah non, non, non, non! Ok, point final à la ligne. Conclusion. Putain, mais c'est moi qui viens prendre le sondage là, pour les autres.
3: Jean-Luc,
2: arrête.
0: Là, tu vires.
2: T'approches pas de son anus comme ça, quoi.
0: Tu vires.
4: Bon, et tu appelles Karine alors.
5: Oui, bonsoir monsieur, je m'excuse de vous déranger.
0: Oh, tu les calmes ou quoi, le standard, toi?
5: Il n'y a plus personne, Gérard.
0: Bon, Karine, s'il te plaît, tu viens faire la deuxième ligne du standard, s'il te plaît, merci. Pour le deuxième débat. Donc, on va faire la conclusion du premier débat.
5: Toujours au même problème.
0: Putain, mais qu'est-ce qu'il fait au standard, lui? Merde!
5: Arrête, Gérard. La conclusion, un par un, ils sont calmes. Alors, vas-y, Gérard, maintenant.
0: Alors, Nicolas.
6: Ouais, moi, je pense que l'amour, c'est beau, voilà.
0: D'accord. Valérie.
6: Dans les de la loco.
0: D'accord. Alors, c'est bien. Wow, tu viens. Allez, tu viens.
5: J'ai pas regardé ce matin.
6: Oh, Gérard.
0: Bon, Nicolas, tu... Dehors.
6: Attends, je veux juste te dire un truc. Tu sais que bon, moi je suis de la loco souvent. Non mais bon, hein. Et j'ai un pote qui s'appelle Pandore, il paraît que tu dois croquer une boule. Alors bon, si t'as faim, tu vas t'acheter des pépitos chez eux. Tu dégages. Bon, d'abord, je m'en vais avec ta caméra là. Bon, tu dégages.
0: Qu'est-ce que tu fous, Manu?
6: Tu dégages.
0: Putain, mais c'est quoi? Arrête. Ok, point final à la ligne.
2: Bon, allez hop.
7: Allez,
2: la conclusion.
7: Mais
2: pourquoi?
7: Qu'est-ce
2: qui se passe?
7: Gérard, t'as
0: conclusion. Gérard,
7: oui.
6: On n'entend plus Gérard.
0: Oh, c'est quoi là?
6: Gérard,
7: ta conclusion. Gérard.
0: Allô.
7: Allô.
0: Mais j'ai pas de con, j'ai personne là.
7: Allô, Gérard.
2: Mais si, vas-y, oh, allez-y, non. Votre Gérard. Conclusion les uns après les autres.
7: Bah alors, c'était à qui maintenant? Alors moi, je pense que ce débat a été
0: Valérie.
7: Très enrichissant.
0: Ah. Valérie.
7: Oui, oui.
2: Vas-y, Valérie, conclusion. À toi.
7: Bah alors moi je veux dire que le couple c'est forcément deux parce que couple ça vient de copuler et puis on peut copuler qu'à deux.
2: D'accord.
7: Et toi et moi c'est quand tu veux.
0: Oh, d'accord. Carole.
2: Ça, c'est joli hein. C'est,
7: ouais,
2: c'est gentil.
7: Bah, moi je veux dire que.
0: Bon bah tu travailles Carole s'il te plaît.
7: Ouais bon, c'était bien puis voilà pour la ligne quoi.
0: Bon d'accord ok. Voilà.
2: Ah d'accord.
0: Pas de folie.
7: Bah moi je voulais dire que en fin de compte ton débat bah, ce soir c'était vachement bien.
0: Je retourne chez toi et c'est bon.
7: Ah bah c'est sympa.
0: Bah celui qui s'amuse.
7: Gérard, merci. Gérard.
0: Mesure, tu les vires là.
4: Les enlever, les vires,
0: là. Pas de soulis.
7: Oui.
0: Pas de soulis, je t'écoute.
7: Oui, bah je disais que ce soir, t'avais fait un super débat.
0: Ok.
7: Et t'avais bien répondu et que c'était vachement sympa. Pour mmh. une fois.
0: Gwenaëlle.
8: Oui, alors, la conclusion, c'est. Le couple, c'est un aboutissement de la vie, de toute manière. Et puis,
0: Oh! Oui? Oh, mais merde, qu'est-ce que tu fais, Manu, au standard?
5: Elle a un téléphone pourri, Gérard.
0: Non, non, elle a pas un téléphone pourri.
5: Bah, elle a un téléphone pourri.
0: Oh non, mais
5: bah,
0: c'est bon.
5: Hein. Le standard, il est tout neuf, Gérard. Ils l'ont changé il y a deux jours.
0: Non,
5: ça
0: non,
5: peut
0: non,
5: pas
0: non,
5: venir
0: non,
5: de
0: non.
5: Là,
0: hein. Ça... Non, non, elle a pas coupé.
4: Non, mais il l'a enlevé, il l'a raccourci.
0: Non, non. Ah bah, tu la rappelles, je veux pas le savoir.
2: Non, la Manu, on va jamais réussir à faire la conclusion si tu continues à merder comme ça.
0: Merde, merde.
5: Parle-lui, Gérard.
7: Gérard?
0: Gwenaëlle.
7: Oui.
0: Alors, conclusion.
7: Donc, ma conclusion, je
0: vais dire... Oh bon, toi, dégage de là.
7: Gérard,
0: ouais. Ouais, si je te prends la tête, c'est le même prix.
2: Allez, vas-y.
7: Gérard, donc, ma conclusion, je oui. disais que donc... le couple, c'est ça pour... que c'est aboutissement.
5: C'est pas moi. C'est son téléphone, Gérard.
0: Bon, ok. Bon, allez, c'est bon,
2: On n'a pas entendu la conclusion.
0: Non, mais j'ai pas entendu la fin de sa conclusion. Apparemment, il est en train de jouer avec. Il est en train de jouer
5: une touche.
2: Regarde ses mains.
5: Regarde et parle-lui.
2: Vas-y, Gérard, parle-lui.
5: Il n'y a plus qu'elle à l'antenne. Il n'y a plus qu'elle.
2: Gérard, t'entends.
5: Alors retourne au micro et parle-lui.
0: J'écoute. Oui.
8: Mais je disais que donc ma conclusion, c'était que le couple, c'est l'aboutissement dans la vie. Et donc, c'est fait pour avoir des enfants, c'est aimer et partager les joies de l'être aimé, enfin la totale, quoi.
0: D'accord, ok. Axel ?
3: Dire que le débat de
0: Axel
3: fin. Oui. Allô.
5: Tu ne fais rien, Gérard.
3: Allô. Allô, Gérard.
0: Allô.
3: Allô, Gérard.
2: Qu'est-ce
3: oui, c'est Axel.
2: Gérard.
0: C'est quoi ce prochain débat? Bon, allez.
3: Ouais, oui, c'est Axel.
2: Au prochain débat, faut vraiment que tu demandes l'aide de Karine. Hein.
3: Oui, c'est Axel.
0: Vraiment. Bon, Karine.
3: Axel.
2: Là,
3: Karine. Axel.
2: Ah, n'importe quoi.
3: Axel.
0: Putain, mais c'est quoi ce bordel?
2: C'est quoi,
3: Axel. Axel. Axel. Axel.
2: Qu'est-ce qui se passe, Gérard?
3: Axel. Axel.
2: Qu'est-ce qui se passe, Gérard?
3: Axel.
0: Karine.
3: Gérard.
0: C'est pas un sucre, quand même.
3: Gérard. C'est Axel.
5: Le casque.
0: C'est quoi ce bordel, là?
2: Le casque.
3: Allô, c'est Axel. La conclusion, Axel.
0: Axel.
3: Oui.
0: Ta conclusion.
3: Ouais, je vais te la faire, ma conclusion. Tu m'entends? Tu m'entends?
0: Non, je t'entends pas.
3: Ah ouais.
0: Bon allez, j'arrête. Allez.
3: Top d'air, mon pote.
9: GG.
3: Gérard.
9: Ça vient pas du standard, ça vient de son téléphone.
5: Remets ton
0: casque. Mais c'est pas possible de faire une conclusion comme ça, personne
3: m'entend.
9: Mets ton casque.
0: Bon, allez hop, moi j'arrête.
3: Gérard.
0: C'est quoi là?
3: Gérard.
5: Regarde, elle est là, Karine, tu vois, ça change rien, ça vient
0: non,
5: pas.
0: Non, c'est merde, tu viens là ou quoi?
3: Gérard, tu
5: t'écoutes et t'arrêtes de crier toutes les deux secondes.
0: Oh non, moi, merde!
5: Arrête de crier.
2: Non, attention au micro.
5: Arrête de crier.
0: Mais viens là, merde, c'est quoi ce bordel?
3: Oh, Gérard, tu réponds ou le merde?
5: Gérard.
2: C'est quoi les problèmes?
0: C'est quoi, tu me fais, toi, à l'arrière?
2: Quoi?
3: Gérard.
0: C'est le bordel!
5: C'est Manu et Olivier, là, arrêtez un peu.
2: Non, mais on fait rien.
3: Gérard!
0: Putain, mais c'est quoi ce cercle là depuis tout à l'heure?
3: Gérard!
2: Fais ta confusion! Fais ta confusion tranquillement!
3: Gérard! C'est Axel!
0: Gérard. Alors Axel, conclut!
5: Gérard!
3: C'est la conclusion?
0: Ouais!
3: Alors, ouais. Le débat ce soir c'était excellent!
5: Excellent!
3: C'était pas trop mal! Je voulais te dire que je t'aime!
0: Ah bah dégage, allez, bonne nuit!
3: Que je t'aime!
0: Bonne nuit.
3: Que
0: bonne
3: je
0: nuit.
3: Voudrais te dire déclarer ma femme aujourd'hui.
0: Les bananes de rocker et...
3: Car je t'aime beaucoup.
0: Ouais, bah c'est bon.
5: Aussi,
0: on va mettre les bananes de rocker.
3: Non, mais je t'aime, Gérard.
0: Ouais,
3: non.
0: Bah bonne nuit.
2: Fais ta conclusion,
3: je t'aime,
2: Gérard.
3: Je veux te voir.
2: Gérard, fais ta conclusion aussi.
3: Gérard.
2: Ok. Non, Gérard, tu fais ta conclusion aussi.
0: Conclusion, c'est dommage.
5: Du débat. Ils sont tous partis, Gérard.
2: Ils sont tous partis. Y'a plus personne.
0: Tu peux de ma gueule ou quoi, là?
2: Non, y a... Regarde, j'éteins la tranche. Y'a plus rien.
0: Donc conclusion, c'est dommage parce que ça je pensais que le premier débat allait bien se passer comme les autres.
2: Bah oui.
0: Et apparemment ça a foiré. Mais comme là ça continue. Donc j'espère que le deuxième il va se passer mieux que ça parce que sinon je fais 6 questions et à 3 heures j'arrête. Donc en de bon entendeur.
2: D'accord.
0: Salut.
2: Mais ta conclusion sur le débat parce que
0: sur ce premier débat de manière.
2: Qu'est-ce que t'en penses toi alors?
0: Moi personnellement j'ai pas posé toutes mes questions et j'aurais bien voulu que tout le monde réponde.
2: D'accord. Et la vie en couple?
0: Et la vie en couple de manière.
2: Toi à 2, à 3, à 4, t'es d'accord?
0: Ça se fait à 2 et c'est tout point final à la ligne. Voilà, final, c'est tout ce que j'ai à dire.
5: Tout ce que j'ai à dire.
2: D'accord. Et le disque c'est quoi?
0: Les bananes de
5: bananes dures.
2: C'est tout?
0: Oui, c'est tout.
5: Ouais, c'est tout.
0: Avec je me gratte, trace de frein et c'est tout.
2: D'accord. À suite.

0: Poussin. En pleine poussette.
1: Pousse Kit Kat.
0: Pousse au Rabanne.
2: Zinedine Poussin.
0: Purée Pousseline.
1: Pousse Varotti.
3: Oh, bonsoir.
0: Elvis Pousselet.
1: Ah non, mais je ne réponds pas.
4: Never let me go. Oh, tu es super poussant, breakdown.
1: Oh, tu t'écrases.
5: Quatre-vingts dur en poussance breakdown.
1: Poussance, coupe ta, tout coupe ta musique. Poussance une fois, poussance deux fois, poussance trois.
0: Bah c'est tout, on n'a plus personne.
6: Bah si, je suis encore là, mais bon.
0: Tu?
6: Ouais,
0: j'ai oublié de l'accueillir, c'est Poussouillis. Moi, il va faire sa conclusion.
6: De toute façon, j'ai rien d'autre à dire. J'ai même pas participé à ton débat, cette enfoiré.
1: Ta fréquence.
6: Oh, vas-y, reste tranquille.
1: T'as prêt? Oh, tu restes poli ou sinon tu sors.
6: Moi, mes potes de l'incitant, fous des pouces, reste tranquille un peu.
1: Voilà.

0: mon clito.
1: Non. Elle te voit sur Fun TV et qu'elle te trouve plutôt pas mal aujourd'hui sans la moustache.
0: Eh ben, dans ce cas-là, qu'elle appelle. Qu'elle laisse son numéro de téléphone, on la rappelle si elle veut faire.
2: Alors, je suis là.
0: Quoi ?
2: Je suis là.
0: Ouais, c'est ça.
1: Ah, bah Rita.
0: C'est ça, ouais, non, non, ouais, mais c'est ça.
2: Bon, Gérard, c'est moi, c'est Rita.
3: Et on accueille ouais, Barbara aussi.
2: Allô, Gérard.
1: Barbara ?
2: Oui, bonsoir.
1: Ah, bah voilà.
0: Voilà, oui. Barbara. Ouais, vous.
1: Vous la fermez.
0: Non, non, mais pour l'instant, tant que j'ai pas 6 personnes,
1: bah, je crois qu'on a 6 personnes, là.
0: Non, non.
3: On a 5, Gérard. C'est bon, tu peux commencer.
0: Ah, non, mais attends.
1: Et on est à 18% sur Minitel.
0: J'ai quoi, là ? J'ai rien du tout, moi. J'ai même pas les noms.
3: Il y a DJ Michel, il y a Rita, il y a Barbara, il y a Gilbert et il y a Fred.
0: Eh, hey, c'est ton boulot, Manu, quand même.
3: Oui, mais toi, ton boulot, c'est de faire les débats,
0: ouais,
3: Gigi.
0: Ouais, mais peut-être, mais toi, ton boulot, c'est de marquer les noms.
4: Hein? Allez, fais pas ta mijaurée, commence.
0: Allez. Ouais, oh, s'il te plaît, tu vas te taire, toi.
4: T'es godiche. Hein.
0: Ouais, bah si ça te plaît. Commence pas comme ça, parce que tout à l'heure, tu vas dégager vite, tu es, toi. Donc, tu choisis.
5: Quel bonnet.
0: Comment
4: hein?
0: Attention à celle qui vient de dire ça, parce que ça ouais, va gerber ce soir, et sec.
4: Parce que benet, ça veut dire connard en langage recherché.
0: Bon, et qui c'est qui vient de dire ça? Qui c'est qui vient de dire ça? Bon, s'il te plaît, tu me chauffes celui qui a dit connard.
3: C'est bon, je vais calmer, Gérard.
1: Ah, t'es à 21% sur Minitel, là, ça continue à monter. Hein.
0: Ouais, bien sûr.
1: Non, mais oui.
0: Ouais, ouais, ouais. Non, mais t'inquiète pas, je sais aussi où que ça se passe, le Minitel.
4: Mais Gérard, tu m'entends?
1: Ça se passe, d'accord.
5: Qu'est-ce qu'il faut te faire pour que ça monte?
0: Michel.
4: DJ Michel, yes. Je t'écoute de New York City.
0: Non, non, mais c'est bon, hi, tu dis bonsoir. Oh, tu dis bonsoir et tu la fermes.
4: Hello, Michel. Gérard.
0: Oh, tu dis bonsoir et tu la fermes.
4: Il est 19h15 à New York. Je t'écoute sur Internet.
0: Bon, ah. Lui, tu chopes, tu lui dis qu'on lui dit bonsoir, qu'il se taise.
3: Il a rien
1: Gérard,
3: dit méchant,
1: Gérard. Gérard, tu commences le débat, tu reposes la première question, que tout le monde y réponde. Maintenant que tout le monde est là.
0: Alors, est-ce que votre copine ou votre copain ronfle la nuit? Donc, Claire.
6: Allô ?
0: Claire, bonsoir.
6: Bonsoir, bonsoir Gérard, bonsoir à tous.
0: Bonsoir.
4: Bonsoir Claire.
0: Bon, t'arrêtes avec... Los, toi. Oui. Ok ? Alors, Claire, bonsoir.
6: Bonsoir Gérard.
4: Bonsoir Claire.
0: Bon, Claire, allez.
4: On va la première question, après on va se coucher vite fait.
0: Moi, ben, toi, je t'ai reconnu, d'accord ? Donc, tu vas te calmer, tu laisses parler les gens, ok ? Alors Claire, s'il te plaît, tu réponds à la première.
6: Eh ben écoute, moi mon copain, il ronfle pas mais il respire très fort.
0: Mm-hmm.
6: C'est un peu pareil quoi.
0: D'accord.
6: C'est chiant.
0: Mm-hmm. Barbara.
5: Moi mon copain il ronfle. Donc mm-hmm. Je vais essayer de m'endormir avant lui et quand je l'entends ronfler, je lui demande de se tourner, il se tourne et il ronfle plus.
0: Ok.
5: Et il bave aussi. Un peu.
0: Hein?
5: Il bave aussi.
0: Ah bon. Rita.
7: Bonsoir Gérard, mon petit lapin en sucre.
0: Bonsoir ma chérie.
7: Ça va Gérard?
0: Je sais pas, j'ai pas regardé ce matin.
7: Gérard, trop bien.
0: Excuse-moi pour la semaine dernière du petit problème technique du standard. Bon, c'est bon, toi, Gilbert, Michel, tu te tais, s'il te plaît, merci. Donc, pour toi, Rita?
7: Moi, j'ai un copain qui arrête pas de ronfler. Et donc, je lui donne des claques. Et ça réveille.
0: Ouais, mais alors, c'est peut-être pas la meilleure solution. Hein.
7: Ah, mais si, parce que je lui donne des claques et je lui susurre son nom tout doucement.
0: De quoi?
7: Je susurre son nom tout doucement et ça s'arrête.
4: Quoi?
7: Susurrer, chuchoter. C'est un synonyme.
4: Oui.
0: Ouais, d'accord.
7: Je chuchote son nom à l'oreille.
4: Il ronfle la trompe.
0: Ouais. Fred?
4: Ouais, bah écoute, moi j'ai pas de copine, c'est Fred, moi j'ai pas de copine, mais j'ai un chat et ouais, il ronfle.
0: Non, on en a rien à foutre que t'as un chat.
4: Attends, mais j'ai un chat, il dort avec moi sur mon lit, et mon chat, il ronfle. Voilà. Voilà, il s'appelle Gérald et il ronfle.
7: Comment il s'appelle? Gérald.
0: Gilbert.
4: En hommage à quelqu'un. Oui, bonsoir mon.
0: De quoi? Qu'est-ce que tu viens de dire, Fred?
4: J'ai dit que mon chat s'appelait Gérald en hommage à quelqu'un.
0: Oui, d'accord.
4: Bah, tu t'appelles pas Gérald?
0: Non mais je te préviens, d'une chose.
1: Ça ressemble un peu quand même, hein. Ça ressemble.
4: Non mais c'est Gérald des G-Squad, attention.
0: Je te préviens, tu as intérêt de rester poli, s'il te plaît, parce que sinon tu vas gerber vite fait.
4: J'ai dit Gérald.
0: Ok. Donc,
4: Gérald, version américaine.
0: Gilbert.
4: Donc toi c'est Gilbert, je couche pas avec
0: Gilbert.
4: Non mais avec ton cochon d'Inde.
0: Ouais, bon, vous la fermez. Gilbert, s'il te plaît.
4: Pas problème.
0: Gilbert. Bon allez, hop.
1: Gilbert.
0: Gilbert, dehors. Bon, il est plus là. Hop, bonne nuit, Gilbert. Alors, Michel. Michel est pas là ou quoi, là? Oh, c'est quoi, là, ce bordel?
4: DJ Michel.
3: Voilà, il est là, Gérard.
0: Ouais, il se réveille ou quoi, lui?
4: Gérard, sorry, parce que là...